0: Ils vont faire une saisie de 200 tickets.
1: Chez Michelin, pourquoi chez Michelin?
0: Bah parce que vous y allez.
1: Ah non, je regrette. M'envoyer des personnes chez Michelin parce que je vous garantis que ça ira mal, hein.
0: Écoutez, monsieur, votre compte est en rouge.
1: Mais vous faites marrer, c'est pas le mien, le compte. Envoyez un huissier, faites ce que vous voulez, j'en ai rien à branler, moi.
0: Ah bah si, justement.
1: Mais bon sang, qu'est-ce que c'est ce bordel, là? Prenez-les n'importe qui, mais moi, je vais pas.
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3: Oui, bonjour.
4: Bonjour madame, je suis bien chez le poissonnier.
3: Oui, c'est ça, oui.
4: J'organise une opération chez vous pour sensibiliser le grand public au danger du poisson.
3: Ouais, d'accord. Attendez, parce que là...
4: Donc, on va vous installer une vitrine réfrigérée avec de la viande pour
3: ouais, non, mais moi, je veux pas de viande chez moi, hein. Non.
4: Bah si.
3: Non.
4: Si.
3: Ah, non.
4: Si, si.
3: Non.
4: Si.
3: Non, moi, non.
4: Si, si, si, vous aussi.
3: Non.
4: Si, si, si, si, si.
3: Non.
4: Si, si, si, si.
3: Non, mais je...
4: Oui, mais si.
3: Oui, non.
4: Oui, si, si.
3: Non.
4: Mais si.
3: Non. J'ai pas vu avec vous pour avoir de la viande dans un truc réfrigéré.
4: Non, mais c'est pas parce que vous êtes contre la viande qu'il faut...
3: Non, je suis pas contre la viande. Je suis contre le... Je suis contre rien du tout.
4: Bah, en fait, ce que vous voulez dire, c'est que vous pourriez être contre 1000 trucs une fois.
3: Ouais.
4: Vous pourriez être contre un truc 1000 fois.
3: Voilà.
4: Mais vous pourriez pas être contre 0 truc 0
3: ouais,
4: fois.
3: Moi.
4: Ou alors, vous
3: non,
4: pourriez...
3: Écoutez, et hors de question, vous venez de façon...
4: Ah bah si.
3: Non.
4: Et c'est reparti. Si.
3: Bon.
5: Allô?
4: Bonjour monsieur.
5: Madame.
4: Comment ça?
5: Je suis madame.
4: Ah bah je pouvais pas savoir.
5: Non mais je vous le dis.
4: Très bien, je le note.
5: On est bien d'accord que pour que vous fassiez quelque chose dans mon magasin, il faut quand même que vous me demandiez mon autorisation.
4: Alors non, ce qu'on va faire c'est qu'il faudrait faire de la place.
5: Non mais c'est pas ce qu'on va faire monsieur. Vous me dites que vous venez installer une vitrine de boucherie dans ma poissonnerie.
4: Oui mais vous inquiétez pas, je gère.
5: Oui, je m'inquiète. Alors est-ce que vous pourriez juste m'écouter?
4: Ah mais bien sûr.
5: C'est possible?
4: Mais tout à fait.
5: Je vous remercie. Je suis la propriétaire du magasin.
4: Et surtout, excusez-moi si je vous ai coupé la parole.
5: Non, ne vous excusez pas, taisez-vous 5 minutes et écoutez-moi, parce que là, ça commence à me courir sur le haricot que vous ne m'écoutiez pas. Juste, je vous demande de m'écouter pour la dernière fois avant de raccrocher si vous ne m'écoutez pas.
4: Bah non.
5: D'accord, si.
4: Enfin, si je peux juste vous expliquer.
5: Taisez-vous ou je raccroche.
4: Oh, bah ça.
5: Alors, écoutez-moi.
4: Ah, mais si je peux pas parler aussi.
5: Vous n'arrêtez pas de parler, vous ne m'écoutez pas.
4: Voilà,
5: vous êtes
4: donc
5: gentil.
4: Ce qu'on va faire, c'est que.
5: Non, mais pas ce qu'on va faire.
4: Ah oui, mais si vous m'écoutez pas aussi.
5: Non, mais juste une question. Vous me dites. On va arriver chez vous, on va vous mettre de la viande.
4: Ah bah voilà, on est d'accord, c'est super.
5: Non, c'est pas super, vous avez demandé à qui l'autorisation de mettre de la viande chez moi, monsieur?
4: Bah à la boucherie.
5: À la boucherie?
4: Bah oui, vu que c'est eux qui vous livrent la viande.
5: Et alors, je vous demande si vous m'avez demandé mon avis, si j'étais d'accord.
4: De toute façon, on arrive.
5: Comment ça, on arrive?
4: Ouais, il faut qu'on branche la vitrine frigorifiante.
5: Mais non, mais déjà, vous me demandez si je veux bien qu'on branche une vitrine.
4: C'est pas ça, c'est qu'il faut le temps qu'elle soit frigorifiée.
5: Mais j'en ai rien à faire, monsieur, vous me demandez pas mon avis.
4: Oui, bon bah je vous demande votre avis, est-ce que vous me donnez votre accord? Oui. On peut brancher une vitrine.
5: Non, je ne vous l'ai pas donné, monsieur.
4: Ah bah, disons que je l'emprunte.
5: Mais vous rigolez ou quoi, monsieur, pour qui vous prenez? Il n'y a personne qui va installer quoi que ce soit.
4: Moi, je fais juste ça pour rendre service aux gens. Hein.
5: Mais j'en ai rien à faire, des gens. Vous n'installerez rien sans mon accord.
4: Oui, mais par exemple, les gens qui viennent à la poissonnerie, mais qui ne veulent pas de poisson, ils font comment?
5: Eh bah, ils vont à la boucherie.
4: Eh bah voilà, plus la peine, puisqu'il y aura déjà une vitrine viandeuse.
5: Mais monsieur, mais je me fiche de
4: votre... De toute façon, c'est juste pour montrer aux gens que c'est dangereux de manger du poisson.
5: Pardon? Vous voulez montrer aux gens que c'est dangereux de manger du poisson?
4: Oui, ah bah, une fois de plus, on est d'accord.
6: C'est quoi cette histoire? Allô?
4: Bonjour madame.
6: C'est dangereux de manger du poisson.
4: Voilà, comme ça, fantastique, on est tous d'accord.
6: Ah ouais, non. Vous me pondez ça là, mais non, bah tiens, on va faire ça, nanana.
4: Exactement, on installe tout, nanana.
6: Oui, mais la moindre des choses, c'est de venir me voir. Mais là, vous arrivez, les squatteurs, tout ça, il est hors de question.
4: Pour les squatteurs, on n'a pas prévu, mais je peux me renseigner.
6: Ils viennent, ils vont être reçus.
4: Ah, génial, merci.
6: Ils vont être reçus.
4: Oui, ah bah écoutez, on arrive tout de suite.
6: Eh, Pascal, il y a un gars, il veut un coup de fusil, là.
4: Ah, alors, vous savez quoi, je passerai plus tard, m'attendez pas.
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8: Oui, Serge, j'écoute.
9: Oui, salut collègue.
8: Paris, oui.
9: Non, justement, on a pris une ligne dérivée là.
8: Ah bon?
9: C'est le commissariat d'Agen.
8: Oui.
9: Je suis bien au commissariat de...
8: Ouais.
9: D'accord, dis-moi, on vient d'avoir une visite. On a une visite de inspection des services là.
8: Ouais.
9: C'est pour ça que je t'appelle par une ligne de Paris.
8: D'accord.
9: Ils sont arrivés, ils ont fait souffler tout le monde dans le ballon.
8: Ouais.
9: Et ils ont fouillé tous les placards, y compris les placards perso.
8: Ok, donc ils viendraient peut-être après, quoi.
9: Ah ben ils sont en route pour ils font tout le tour du département. Nous, ils nous ont piqué toutes nos bouteilles.
8: D'accord, bon, ben, tu fais bien de le dire parce que.
9: Ah oui, t'as un blâme s'ils trouvent une canette de bière.
8: Ok, d'accord. Bon, ben, écoute, on voit ça de suite. Hein. Je te remercie.
9: Ben,
8: c'est
9: écoute,
8: qui là?
9: Pignon.
8: Pignon.
9: P-I-N-O-N.
8: Et Jean-Michel est au courant?
9: Ah oui, bah tu parles. Attends, tu quittes pas une seconde?
8: Ouais.
9: Je vais voir s'il est là, hein. Quitte
8: D'accord.
9: pas, je reviens.
10: Il y a l'IGPN qui arrive. Ils viennent d'aller à Jeun, ils ont tout piqué dans les placards, les bouteilles, les machins, ils ont fait souffler tout le monde dans le ballon. Donc, il a pris une ligne dérivée. Parce que je dis, c'est Paris, mais non, c'est à Jeun, mais j'ai pris une ligne dérivée pour pas. Vous avez rien dans vos placards? Putain, faut que j'aille voir, moi je crois que j'ai. Non, mais c'est vrai, en plus. Mais non, mais tout le monde en a. Surtout à. Vide les placards, il y a l'IGPN qui arrive. Je te promets, j'ai agent là, c'est le syndicat, ils viennent d'aller. T'appelles pas à lui là-bas. Ils viennent de descendre à Agen, ils ont fait souffler tout le monde dans le ballon, ils ont vidé tous les placards perso, le placard machin. Il faut enlever toutes les bouteilles qui sont un blâme. Une canette de bière, un blâme. Et il faut absolument virer toutes les bouteilles qu'on a dans le. Si, le placard perso. Écoute, je te jure, ça t'aide de mon fils. Il m'a dit, tu préviens tous les collègues s'ils ont des bouteilles dans les placards et tout, qu'ils virent ça, parce que. Non, mais nous, il faut qu'on vire. Il faut que tu le mettes dans la voiture. Tu prends dans la voiture, tu le mets chez toi. Dans la boîte, dans chez toi. Non, mais vous mettez tout dans un sac. Non, non, mais appelle-le, parce qu'ils vont pas tarder. Ils sont en route, là. Ils sont en route. Non, pas chez elle, comme une ADS. Mais non, mais chez Michel. Elle commence. Elle, essaye de trouver déjà un carton ou une poche pour commencer à. Non, mais ils sont sur la route, hein. Elle me dit, démerdez-vous, hein. Christian, t'as rien dans ton placard?
11: Moi, je mets dans mon sac. Ah ouais,
10: mais attends. Ou dans ta bagnole. Ou dans la mienne. Moi, ouais, je te file les clés de ma voiture, tu fous dans la mienne, je m'en fous. Ouais, à la limite, c'est encore mieux.
9: Ok, allô?
12: Oui.
9: C'est bon, ça y est. Vous avez du pot, hein. Ils sont partis sur Paris.
12: Bah alors, j'annule tout, alors.
9: Ah, parce que t'avais commencé, déjà?
12: Ben ouais, moi, j'ai déjà prévenu mon collègue. Bon, ok. D'accord, je te remercie quand même, hein.
9: Ah bah oui, tu peux respirer.
12: Ouais.
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13: Oui, allô?
4: Bonjour, monsieur, c'est bien l'entreprise de travaux?
13: Oui, c'est ça.
4: Monsieur Martin, à l'appareil, les négociationneurs Martin.
13: Oui?
4: J'ai des clients qui n'arrivent pas à trouver d'entreprise disponible, donc je vous ai booké quelques chantiers.
13: D'accord, sur quel secteur?
4: Bon, c'est essentiellement autour de Lisbonne.
13: Au Portugal.
4: Ah, bah vous connaissez, super.
13: D'accord. Et nous, vous savez qu'on est dans le nord de la France.
4: Ouais, mais comme il n'y a aucun artisan disponible en ce moment au Portugal, je suis obligé de sélectionner un peu large.
13: Ouais, il y a juste un petit problème. Nous, on travaille dans un rayon de 5 à 10 km autour de chez nous.
4: Oui, bah ça vous permet d'élargir un peu votre périmètre.
13: Ouais, on a déjà du boulot, on est pris jusqu'à l'année prochaine.
4: Ah oui, mais alors comment on fait?
13: Mais vous démerdez, monsieur.
4: Ouh, bah dans ce cas, c'est vous qui prévenez le client que vous annulez parce qu'il va faire.
13: Ah non, mais nous, on annule rien du tout, monsieur.
4: Bah pardon, si on dit qu'on fait un truc et qu'après on le fait plus.
13: Non, mais attendez, est-ce que nous, on a fait un devis à notre nom avec notre numéro de sirette ou quoi que ce soit à un client?
4: Ça, vous inquiétez pas, les devis, je les ai fait pour vous.
13: Ah, vous avez fait des devis à notre nom avec notre numéro de sirette?
4: Bah oui, comme ça on gagne du temps.
13: Donc ma garantie décennale et tout le bordel, on est d'accord?
4: On est d'accord, j'ai tout mis. D'ailleurs, il me faudrait votre assurance
13: top,
4: aussi.
13: Top. C'est un faux et usage de faux, y a pas de problème, monsieur.
4: Pas de problème, super. Puis c'est vrai que c'est quand même mieux qu'on mette tout à votre nom.
13: Non, mais c'est plus simple, bah vous savez quoi? Envoyez-moi tout ça. Maintenant, vous allez vous retrouver dans la merde. Vous voulez que je travaille au Portugal? Je vais aller au Portugal, je vais aller à Barbès, je vais aller n'importe où.
4: Alors, le chantier de Barbès, il faut que je vous en parle après. Là, déjà, on va faire Lisbonne.
13: Non, mais bien sûr, non, mais Lisbonne, je connais très bien. Ma fille est à Portimao, là, dans le sud.
4: Ah, bah, vous voyez, super. En plus, elle pourra vous aider sur les chantiers.
13: Ah, mais vous voyez, c'est génial.
4: Pour le logement sur place, je vous ai trouvé un petit studio.
13: Oui, bien sûr.
4: Donc, il faudrait que vous envoyiez un acompte maintenant pour le loyer.
13: Mais évidemment, vous voulez. Alors, vous m'envoyez votre trip, je vais vous faire un acompte de 10 000 euros pour le logement.
4: Parfait, donc ça, déjà, je confirme.
13: Ouais, bah oui. Sinon, bah, écoutez, laissez tomber pour le logement, je me débrouillerai par moi. Il suffit d'aller à Costa de Paparic ou Schernek.
4: Ah bah non, Costa de Paparic chez Schernek, je connais très bien, c'est en Allemagne.
13: Ah non, pas du tout, c'est juste à côté de Lisbonne.
4: Oh bah je crois pas, non, mon beau-frère habite à Schernek.
13: Bah écoutez, vous savez quoi, prenez votre téléphone, mettez Google.
4: Oui bah merci, pas la peine de me dire des gros mots.
13: Je vous dis un gros mot parce que je vous dis que vous avez un problème avec Google.
4: Ah bah voilà, vous m'avez redit à...
13: Non, attendez.
4: Moi, sympa, je vous trouve un boulot, un logement.
13: Non, j'ai dit vous avez un problème avec Google, j'ai pas dit ta gueule.
4: Ah bah si, bah si.
13: Ah non, mais monsieur Martin, là par contre, je vais être clair. Allez-vous faire
4: en... Alors, juste avant ça, il faut aussi qu'on voie pour les transports sur place.
13: Non.
4: Moi, je vous ai trouvé une camionnette.
13: Allez-vous faire enculer, monsieur Martin.
4: Allô?
13: Allez-vous faire enculer, monsieur Martin. Allez-vous faire...
4: C'est peut-être le moment où je vous dis que vous êtes à la radio. Allô?
13: C'est un salut-là.
4: Mais complètement, enchanté, monsieur.
13: Ne me dites pas que c'était pour rire et chanson, parce que...
4: Ah, bah qu'est-ce que je fais alors? Je vous le dis, je vous le dis pas?
13: Bah allez-y.
4: Bah, alors je vous le dis, c'était pour rire et chanson.
13: La diffusez pas alors, à mon avis, parce que...
4: Alors, un, je vous rassure, je pense que je vais mettre des bips, et deux, merci pour ce moment.
13: On va de rien.
4: Et au revoir, monsieur.
13: Au revoir, madame.
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14: Allô?
9: Oui, bonjour madame.
14: Oui, bonjour.
9: Je ne vous dérange pas?
14: Non.
9: Très bien. Je suis bien au Bois-Rue?
14: Oui.
0: Et vous êtes le responsable de l'établissement?
11: Je suis la femme du responsable.
0: D'accord. En fait, je suis de Trésor Public.
11: Oui.
0: Et je voudrais votre avis et savoir ce que vous en pensez. À savoir, est-ce que ça vous embêterait si on faisait un petit examen en fait de votre comptabilité, c'est-à-dire ce qu'on appelle un contrôle fiscal. Maintenant, dites-moi vraiment toute sincérité, si vous n'avez pas envie, vous n'avez pas envie, puis c'est tout.
11: C'est-à-dire que honnêtement, moi, je suis mal placée pour vous dire si j'ai envie ou si j'ai pas envie. C'est pas moi qui m'en occupe, donc.
0: Parce que je vous avoue que si on commence, il y en a pour un an. Hein.
11: Ah non, c'est trop long, oui. Hein.
0: Oui, oui, ouais. Puis c'est assez fatigant parce qu'on vous demande quand même de retrouver toutes vos pièces comptables.
11: Et ça, c'est pas obligatoire.
0: Moi personnellement, si vous voulez, j'ai beaucoup de travail.
11: Oui.
0: Et je vous avoue que si je devais contrôler tout le monde, je n'en sortirais pas.
11: D'accord.
0: Voilà.
11: D'accord.
0: Donc, je sais que normalement on devrait jeter un œil sur votre comptabilité, mais honnêtement, je m'en sens pas trop le courage.
11: Oui.
0: Tout ce que je souhaite, c'est justement éviter ça, quoi.
11: Oui, je comprends bien, oui.
0: Et c'est pour ça que je vous demande votre avis à vous, si vous souhaitez ou pas.
11: Honnêtement, si c'est pas obligatoire et qu'on peut l'éviter,
0: oui.
11: C'est vrai que bon, ça fait gagner un peu de temps, quoi.
0: Ben voilà. Ouais. Puis en plus, vous êtes à combien de kilomètres de Brive?
11: 60.
0: Ah ouais, oh, ça fait trop loin, quoi. Pour moi, aller tous les jours chez vous pendant un an...
11: Oui. Ça fait de la route, hein.
0: Ben oui.
11: Oui.
0: Mais bon, moi, à partir du moment où on me dit qu'on n'en a pas envie,
11: je parle pour mon mari, mais je pense pas que...
0: Ouais, puis pour trouver quoi à l'arrivée, des clopinettes.
11: Oui, voilà.
0: Si ça vous embête pas...
11: Ah non, ça m'embête pas que vous en fassiez pas du tout, hein. Ça m'embête pas.
0: D'accord.
11: Hein.
0: C'est vrai, vous êtes sûr, hein,
11: parce... Ah oui, non, je suis sûr, oui.
0: Je veux absolument pas abuser, hein.
11: Non, mais je suis sûr. Hein.
0: Bon.
11: Non.
0: Alors, je vais vous passer mon chef de service.
11: Oui.
0: Et vous allez lui dire que votre mari a la grippe.
11: Ah non, je peux pas dire ça.
0: Ben, c'est la seule solution.
11: Je peux pas dire que mon mari a la grippe, il n'a pas.
0: Ben oui, mais.
11: Vous lui dites, vous, pour mari a la grippe.
0: Bon, attendez, je lui dis. Hein.
11: Hein.
0: Je vais demander. Oui, on a Karl là-bas, oui. Mais moi, ça m'embête d'y aller parce que le monsieur, elle a grippe pas. Vous êtes sûr, hein, madame, je crois, hein?
11: Oui.
0: Il a la grippe pas. Merci. Allô?
11: Oui.
0: Bonjour, madame.
11: Bonjour.
0: Alors, votre mari a la grippe pas?
11: Oui.
0: Depuis combien de jours?
11: 3 jours.
0: Oh, mon Dieu.
11: Il n'y a pas le typhus, il a la grippe pas.
0: Ah oui, alors, c'est embêtant parce qu'on avait pensé aller vous voir pour un petit examen. De la comptabilité.
11: Oui.
0: Mais évidemment, là, on ne peut pas prendre ce risque.
11: Ah non.
0: Donc, on préfère, si ça ne vous dérange pas,
11: oui.
0: Oublier le contrôle fiscal. Est-ce que ça ne vous dérange pas?
11: Pas du tout.
0: Honnêtement, si vous préférez en avoir un, nous, il n'y a pas de problème, mais avec la grippe,
11: oui.
0: C'est compliqué.
11: Très.
0: Est-ce que ça vous embête si on oublie?
11: Non, pas du tout.
0: Vous êtes certaine?
11: Oui, certaine.
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14: Allô?
4: Bonjour monsieur.
14: Je suis madame.
4: C'est bien la petite épicerie là?
14: Oui.
4: J'ai vu que vous aviez encore pas mal de bouteilles en plastique.
14: Oui.
4: Moi j'ai des bouteilles vides en verre. Comme ça je vais transvaser dans les bouteilles en verre et vous débarrasser de celles en plastique.
14: Oh non, mais ça se passe pas comme ça monsieur. Mais vous êtes qui là?
4: Monsieur Martin, établissement Martin. Alors vous inquiétez pas, j'ai un bon de commande.
14: C'est signé de la part de qui?
4: C'est signé de la part de moi, mais que j'ai mis au nom de votre responsable.
14: Ah bon, bah attendez, il est auprès de moi, je vous passe.
4: Ah.
14: Jean-Yves, s'il te plaît. Il y a monsieur, t'aurais signé un bon de commande pour faire des transferts de bouteilles.
15: Non. Oui, bonjour monsieur.
4: Bonjour madame.
15: Vous avez signé un bon de commande à ma place, c'est ce que vous me dites.
4: Voilà, c'est ça.
15: Comment vous pouvez faire passer le droit de signer à ma place? Vous n'avez pas le droit?
4: Ah si, c'est écrit noir sur blanc dans le code du droit du signage.
15: Bah non, mais attends.
4: Ah bah attends, article 147.3 est autorisé à signager tout fournisseur de bouteilles
15: non,
4: en verre.
15: Ah bah vous avez le droit de rien. Vous signez ce que vous voulez, mais...
4: Oui, oh bah merci, c'est ce que j'ai fait. C'est ce que je disais à votre collègue à l'instant,
15: mais
4: d'ailleurs.
15: Votre collègue, c'est mon épouse. Alors,
4: ah non, mon collègue, c'est pas votre épouse.
15: Votre collègue.
4: Non, votre collègue à vous.
15: Oui, mais c'est pas ma collègue.
4: Ah bah, si c'est mon épouse, c'est certainement pas votre collègue.
15: Mais non.
4: Demandez-lui, elle vous dira bien qu'il s'est rien passé entre nous.
15: Mais non, mais rien du tout. elle est là, juste en face de moi. Alors, qu'est-ce que
4: Et puis n'essayez pas de m'embrouiller, sinon j'annule les bouteilles.
15: Mais vous annulez les bouteilles, moi.
4: Bah oui, mais enfin ça, je vous facture quand même. Hein,
15: parce mais vous envoyez une facture, vous allez voir ce que bon, je vais donner ça à mon avocat, moi. Je vais vous vendre des bouteilles pour transvider votre bouteille en plastique. Mais
4: on est d'accord, on transvide.
15: Non, mais c'est vous qui me dites ça.
4: Ah bah là, vous l'avez dit aussi.
15: Non, mais attends, mais c'est quoi, venez me voir plutôt. Vous êtes où là?
4: Alors moi, je peux passer parce que là, je suis sur Martinville pour le moment.
15: Ouais.
4: Alors il faut que je récupère les bouteilles.
15: Mais non, mais vous m'emmenez pas de bouteilles parce que moi, vos bouteilles là, je vous les casse tout sur le parking et je vous demande de balayer, moi. Faites gaffe, hein. Vous savez pas qui je suis, non?
4: Alors, excusez-moi, mais c'est du verre, ça casse, hein?
15: Non, mais vous êtes un connard ou quoi, ce mec-là? Vous comprenez rien du tout.
4: Bon.
15: Et vous allez pas me casser les couilles, hein, parce que.
4: Bah non, c'est les bouteilles qui vont se casser si on les jette sur le parking.
15: Attends, vous avez rien compris à ce que je vous ai dit? Vous m'envoyez un courrier.
4: Pas de problème, je vous envoie un coursier.
15: Un courrier.
4: Ça fait des frais en plus, hein, donc.
15: Mais attends, mon pote, mais t'as rien compris, mais viens donc voir, tu vas voir, je vais t'expliquer quelque chose, moi.
4: Puisqu'on se tutoie, effectivement, c'est plus sympa dans le business.
15: Mais non, mais votre bon commande, vous te foutez dans le cul et vos bouteilles avec, d'accord?
4: Alors, sinon, si tu veux pas un truc qui casse, on peut mettre du tonneau.
15: Oui, du tonneau, ok, bah t'as qu'à mettre des tonneaux, hein. T'en mets un camion entier.
4: Je
15: hein
4: prends note.
15: On va voir tout, où tout, que tout, ça va aller.
4: Un camion tout de
15: ouais,
4: tonneau.
15: Ouais, allez, le tonneau, tu te mets bien dans le fion et tu t'enfonces bien profondément.
4: Ben, c'est-à-dire que là, c'est un peu prétentieux parce que ça va pas passer, hein.
15: Mais c'est quoi tes conneries, là? T'as un problème, mon pote, ou quoi?
4: Déjà, le bon de commande, là, il a du mal.
15: C'est quoi ce... C'est qui ce mec-là qui m'appelle, là?
4: C'est Monsieur Martin.
15: Monsieur Martin de mes couilles?
4: Ah non, Monsieur Martin.
15: Ah oui, je sais pas du tout qui c'est.
4: Bah alors, essaye de deviner.
15: Ça serait sans doute une grosse connerie.
4: Ouais, alors ça, je te confirme. Une connerie de qui ou de quoi?
15: Une radio?
4: Ouais.
15: Ah bon?
4: Voilà, on avance. Alors, quelle radio?
15: Alors, quelle radio? Attends, je demande à mes gars derrière. Comment? Rire et chanson.
4: Bah oui, bravo!
15: Oh putain! Excuse-moi pour les tonneaux, surtout un tonneau dans le cul, ça fait mal. Hein.
4: Alors je te rassure, je l'avais pas vraiment mis en fait.
15: D'accord.
4: Bah écoute, sur toutes ces belles considérations. Hein.
15: bonne journée, monsieur Martin.
4: Eh ben, bonne journée!
15: Ciao, au revoir.
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17: Allô, bonjour.
18: Bonjour, monsieur. C'est le club du 3e âge de...
17: Oui.
18: Oui, bonjour, je voudrais la direction.
17: Ah, il n'y a personne pour le moment.
18: Ah bon? Vous pouvez leur laisser un message?
17: Je ne pourrais pas joindre la directrice.
18: Oui, vous êtes gentil.
17: Je ne verrai personne. Là.
18: Madame Ledoux à l'appareil.
17: Bonjour, madame Ledoux.
18: Vous avez de quoi noter?
17: Ben...
18: Vous êtes gentil.
17: Là, j'ai
18: alors, rien, je vous donne le message. Hein.
17: Attendez. Pour la directrice, là...
18: Hip, hip, hip.
17: Comment?
18: Vous me dites pour la directrice?
17: Oui.
18: Oui, je disais hip hip hip.
17: Mais qu'est-ce que je veux dire? Pour ce qui est de la directrice, chère madame.
18: Hip hip hip? Oui, cher monsieur, je vous écoute.
17: Je pourrais pas la voir, moi.
18: Attendez, je prends un stylo et un bout de papier pour noter votre message. Vous permettez?
17: Oui, bien sûr, chère madame.
18: Allons-y. Alors, je prends votre message.
17: Oui.
18: Alors, monsieur.
17: Comment?
18: Vous êtes monsieur?
17: Monsieur.
18: Oui, alors je note votre message, hein, allez-y. Hein.
17: Je ne pourrai pas joindre la directrice.
18: Ne pourra pas joindre la directrice. À quelle heure?
17: Toute la journée, hein.
18: Oui, alors, pourquoi?
17: Ben, c'est-à-dire que moi, j'ai pas de relation avec elle.
18: Ben, heureusement.
17: Ça, je vous fais pas dire, madame.
18: Ben, si vous me le faites dire. Vous
17: venez
18: de me le faire dire à l'instant.
17: Oui, bien sûr, madame.
18: Alors, pourquoi vous me dites que vous me le faites pas dire si vous me le faites dire?
17: Oui, mais...
18: Vous savez, monsieur, j'ai plus d'un tour dans mon sac et c'est pas une vieille guenon comme moi qu'on apprend à faire la grimace cette fois dans sa bouche, hein.
17: Ah, ça, je vous fais pas dire, ça, madame.
18: Comment ça?
17: Comment
18: ça, vous me le faites pas dire? Moi, j'ai le droit de dire que je suis une vieille guenon, mais vous n'avez pas le droit de m'insulter, jeune homme. Quel âge avez-vous?
17: Ah non, mais moi, je ne me permets pas de vous insulter, chère madame.
18: Bah, vous m'avez traité de vieille guenon à l'instant.
17: Ah non.
18: Ah mais si, vous m'avez dit, je ne vous le fais pas dire.
17: Oui, mais...
18: Ah mais tout le monde est témoin.
17: Vous?
18: Oui.
17: Vous ne pourrez pas appeler demain, parce que là, aujourd'hui, l'établissement est fermé, là, chère madame.
18: Alors, vous avez de quoi noter mon message, hein?
17: Mais je ne peux pas noter, moi, madame.
18: Voilà. Alors, madame Ledoux, Germaine.
17: Attendez.
18: Ah, vous voyez, quand on veut, on peut.
17: Oui, ça, je vous fais pas dire.
18: Mais si vous venez de me le faire dire.
17: Je me suis mal expliqué, excusez-moi.
18: Oh, mais je vous en prie. Bon, alors voilà, le message est le suivant.
17: Allez-y, je vous écoute.
18: Donc, avec quoi allez-vous le noter?
17: Papier et un crayon.
18: Ah bon? Bon, formidable. J'ai demandé à madame la directrice une petite pipe, hurra! Donc, du club du 3e âge, si elle voulait bien me sponsoriser pour le championnat du monde de vitesse des boîtes à savon pour cul de jatte.
17: De cul de Jacques?
18: Cul de jatte, pas de Jacques.
17: D'accord.
18: Non, parce que Jacques, c'était mon époux, quand même.
17: Oui.
18: C'est une grande douleur, monsieur.
17: Oui, je ne le fais pas dire.
18: Ben si, vous me le faites dire.
17: Oui, bien sûr, madame.
18: Pourquoi me l'avez-vous fait dire?
17: Excusez-moi.
18: Je ne vous le fais pas dire. Bien écoutez, messieurs, je vous souhaite une bonne journée.
17: Merci, vous de même.
18: Et je vous le fais pas dire.
17: Au revoir, madame.
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19: Pôle emploi, bonjour.
4: Bonjour monsieur.
19: Oui.
4: Je vous appelle pour les jours fériés, je voulais savoir quand est-ce qu'on serait payé double.
19: Pas avec Pôle emploi, monsieur.
4: Bah si.
19: Bah non.
4: Bah si.
19: Bah non, monsieur.
4: Bah si, monsieur.
19: Je suis une femme. Pôle emploi vous paiera 30 jours, 31 jours ou 28 jours si c'est février.
4: 31 jours pour février, oui, mais là on est en mai.
19: Non, j'ai pas dit ça, monsieur. Vous écoutez tout ce que je vous dis ou pas?
4: Vous m'avez dit 31 jours pour février, mais...
19: Non, c'est... j'ai pas dit ça, monsieur. Il y a personne qui est payé double un jour férié, monsieur.
4: Bah si.
19: Bah non.
4: Bah si.
19: Mais non, monsieur.
4: Bah enfin si.
19: Mais non, monsieur.
4: Bah si.
19: Vous avez un identifiant, monsieur?
4: Oui, oui, oui.
19: Alors je vous écoute.
4: Pour?
19: Votre identifiant.
4: Ah bah non.
19: Ah bah si.
4: Ah bah non.
19: Et pourquoi? Bah moi j'aimerais bien savoir qui vous êtes quand même.
4: Et moi aussi.
19: Moi je suis une conseillère, monsieur.
4: Parce que sinon, à la limite, vous me les faites en liquide.
19: Mais bien sûr.
4: Non, mais si ça vous arrange, je veux dire, on peut...
19: Non, non, c'est pas possible, monsieur.
4: Ah bah si.
19: Non, non.
4: Ah bah si.
19: Non, non.
4: Ah bah si.
19: Eh ben non.
4: Ah bah si.
19: Non.
4: Ah bah si.
19: Et non, monsieur.
4: Ah bah si.
19: Non, non.
4: Ah si.
19: Autre chose, monsieur?
4: Oui, si vous voulez, on peut se donner rendez-vous dans un lieu extérieur. Comme ça, vous m'apportez une mallette avec l'argent et on n'en parle plus, vous voyez.
19: Franchement, vous me faites trop rire.
4: Non, mais je veux dire, on peut, par exemple, on peut dire demain 19h derrière l'église.
19: Oui, je vous ai mis en haut-parleur, monsieur.
4: Bon, mais peut-être que je peux voir avec le taulier directement.
19: Le taulier.
20: Oui, bonjour monsieur, que puis-je pour vous?
4: Bonjour madame, oui, je vous demandais la responsable.
20: C'est monsieur, monsieur.
4: Ah bon?
20: Pôle emploi ne paye pas les jours fériés, enfin, il vous paye les jours fériés normalement, mais qui c'est qui vous a dit ça?
4: Bah, c'est mon beau-frère.
20: Non monsieur, enfin Pôle emploi ne paye pas plus.
4: Excusez-moi, vous traitez mon beau-frère de menteur donc.
20: Pardon? J'ai dit que votre beau-frère était un menteur.
4: Ah bah vous le redites.
20: Ah non non non, j'ai jamais dit ça moi.
4: Bah je viens de l'entendre, votre beau-frère.
20: Monsieur, il y a plus de 50 personnes en face de moi qui m'ont entendu parler, donc 50 plus vous, je pense pas que j'ai dit
4: moi,
20: ça.
4: Moi j'ai mon beau-frère à côté qui vous a très bien entendu hein.
20: Bah vous pouvez dire à votre beau-frère qu'il se mette au téléphone parce que je n'ai jamais dit ça.
4: Ah bah je vous le passe. Allô?
20: Oui.
4: Oui bonjour, je suis mon beau-frère.
20: Si vous avez la même voix monsieur.
4: Oui, je sais, oui, on me dit toujours oui.
20: Et non donc... mais je le sais monsieur, je fais de la musique donc vous m'aurez pas comme ça.
4: Ah non, je ne suis pas moi.
20: Arrêtez ce petit jeu-là, monsieur. Là, je trouve que vous avez été très désagréable, irrespectueux envers moi-même, envers ma personne. Et vous m'avez dit que j'étais un menteur, vous faites de la calomnie.
4: Mais c'est quand même voilà. Vous qui avez traité mon beau-frère, vous voyez, dans l'histoire.
20: J'ai insulté votre beau-frère. Il y a plus de 50 personnes qui sont capables de vous dire si je l'ai fait ou pas.
4: Alors,
20: j'aimerais avoir des excuses avant tout.
4: Alors, bah écoutez, je vous le repasserai après pour qu'il vous...
20: Non, non, non, je veux que ce soit vous qui vous excusez de ce que vous faites, monsieur.
4: Ah, mais je pensais que c'était mon beau-frère qui devait vous présenter ses excuses.
20: Non, c'est vous qui m'avez traité de menteur, monsieur, c'est
4: non,
20: pas moi.
4: Vous avez traité mon beau-frère de menteur.
20: Non, je n'ai jamais traité votre beau-frère de menteur.
4: Bon, admettons. Donc...
20: Non, j'admets rien du tout, monsieur, je veux des excuses.
4: Pour?
20: Pour simplement pouvoir traiter votre demande.
4: Alors, attendez, d'abord vous traitez mon beau-frère, maintenant vous voulez traiter ma demande, je pense que ça commence à faire.
20: Je traite votre beau-frère et je traite votre demande.
4: Ah, bah voilà.
20: Vous bon. Avez fait l'école du rire, monsieur, non?
4: Écoutez, je suis sur liste d'attente, là.
20: Sûr?
4: Je suis sur liste d'attente, je disais.
20: Liste d'attente de quoi?
4: Bah, pour l'école du rire, parce qu'il y a beaucoup de monde, effectivement.
20: Ah, bah, c'est très bien, vous devriez aller vous faire former par Raymond DeVos, alors.
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21: Bonjour.
18: Oui, allô, bonjour madame. C'est le salon de coiffure.
21: Oui.
18: Ah, bonjour madame Ledoux à l'appareil.
21: Oui.
18: Je viens d'arriver en Alsace.
21: Ah, d'accord.
18: Voilà, où je m'installe. Je voulais savoir si je pouvais prendre rendez-vous.
21: Oui, vous voulez faire quoi?
18: Ben, la spécialité locale, je crois, hein.
21: C'est-à-dire?
18: Ben, la choucroute.
21: Quelle choucroute?
18: Ben, on m'a dit qu'en Alsace, sa spécialité, c'était la choucroute.
21: Ouais, d'accord.
18: C'est pas comme ça que ça s'appelle? Parce que j'ai un chignon.
21: C'est quoi?
18: Un chignon, là. La choucroute, quoi.
21: Et vous voulez venir quand?
18: Ben, demain après-midi.
21: Écoutez, à midi et demi.
18: Oui.
21: Hop là.
18: Mais alors, pour faire tenir la choucroute,
21: oui.
18: Parce que je voudrais que ce soit assez haut,
21: ouais.
18: Vous ne mettez pas des saucisses quand même?
21: Non, des bigoudis.
18: Excusez-moi, il y a mon mari qui est inquiet, je vous le passe. Hein.
21: Oui.
18: Allô?
21: Oui.
18: Oui, bonjour madame.
21: Bonjour monsieur.
18: Excusez-moi, je suis très inquiet parce qu'elle me dit qu'elle veut faire une choucroute, mais...
21: Oui, elle m'a dit qu'elle veut faire une choucroute.
18: Oui, mais c'est quoi exactement ça?
21: Je ne sais pas, je verrai quand je la vois.
18: Attendez, c'est quoi? Parce que
21: tu mets pas des saucisses.
18: Ah oui, parce que elle me dit que c'est la spécialité en Alsace.
21: Mais
18: là,
21: oui, mais... c'est une spécialité en Alsace. Vous mangez au restaurant, mais pas chez le coiffeur.
18: Ben voilà.
21: Moi, je mets certainement pas de saucisses dedans.
18: Ah bon, ben vous me rassurez parce que.
21: Mais oui.
18: Ça tient comment alors ça? Parce que
21: ça tient avec des bigoudis, pas avec des saucisses.
18: Ah. Oh. Et dites-moi.
21: Oui.
18: C'est possible de venir en famille?
21: Comment en famille, combien vous êtes?
18: Eh ben, on est quatre, on va prendre une table pour quatre. On va prendre une choucroute bigoudi, alors.
21: Mais qu'est-ce que vous voulez à quatre?
18: Quatre choucroutes bigoudi avec quatre bières.
21: Quatre choucroutes, oui. Non, mais nous, on n'a pas de choucroute ni de bière. C'est un coiffeur où vous appelez?
18: Oui, voilà.
21: Oui.
18: Oui, on va prendre une table, hein.
21: Non, on n'a pas de table.
18: Quatre choucroutes, donc, et quatre bières.
21: Quatre choucroutes et quatre bières.
18: Voilà.
21: Oui. Mais, et les bigoudis, ils sont où?
18: Quel bigoudi?
21: Mais, là, vous appelez un coiffeur, pas un restaurateur, hein?
18: Oui, c'est ça. Mais oui. Ma femme m'a dit que vous faisiez choucroute aussi.
21: Mais pas pour... Non, des choucroutes en coiffure, mais pas pour manger.
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3: Oui.
4: Bonjour madame, je suis bien à l'auto-école?
3: Oui.
4: Je vous appelle parce que j'ai eu un petit souci avec mon fils. On s'est fait contrôler parce que c'est lui qui était au volant, mais comme il n'a pas son permis, j'ai dit qu'il était en conduite accompagnée dans votre auto-école.
3: Il est inscrit chez nous, j'imagine.
4: Ah non, pas du tout. C'est pour ça qu'il faudrait que vous lui fassiez rapidement un dossier.
3: Je sais pas, vous nous demandez de mentir quand même, là, monsieur, quoi.
4: Mentir tout de suite.
3: Bah si, c'est quand même un faux que vous nous demandez de faire. C'est quand même une attestation comme quoi, enfin, que je vais remettre à la police alors qu'il n'est pas inscrit, quoi.
4: Le truc, c'est que la police, moi, ça m'a arrangé de leur faire croire que c'était votre faute.
3: Non, mais en plus, ils estiment qu'on est en retard. Non, mais on marche sur la tête, là, franchement.
4: Bah parce que vous m'avez pas donné le livret de conduite accompagnée.
3: Non, mais attendez, donc là, la police va venir nous voir en disant, attendez, ils sont en retard, on vous a pas donné le livret. À un moment donné, faut assumer, quoi. Vous le faites conduire sans permis.
4: Il suffit que vous me refiliez le permis de quelqu'un d'autre, à la limite.
3: Non, mais ça va pas. Non, mais attendez, vous savez que la police derrière, elle contrôle ça. On voit le nom, le prénom, la date de naissance.
4: Bon, ça, on raye ou on met un coup d'effaceur, c'est pas sorcier, hein.
3: Non, mais ça va pas ou quoi? Enfin, attendez, qu'est-ce que vous me demandez, là?
4: Bah, de faire votre métier, excusez-moi.
3: De faire mon métier? Non, non, mais moi, je vais voir avec la police et je vais leur expliquer tout ça, hein.
4: Alors, vous leur dites qu'effectivement...
3: Mais je leur dis que vous n'êtes pas inscrit chez nous, votre gamin, quoi.
4: Ah bah non, vous avez pas compris. Si vous leur dites ça, ça va se retourner contre moi.
3: Plaisanter ou quoi? Je vais pas lui dire que votre fils est inscrit chez moi alors qu'il ne l'est pas.
4: Non mais vous pouvez vous tromper.
3: Non. Mais vous direz ou quoi? Quand même, vous comprenez ce que vous m'en demandez là? Il se fait contrôler par la police et il dit que son fils est inscrit chez nous, quoi. Et qu'il faut l'inscrire vite maintenant parce qu'il doit présenter des papiers.
4: Voilà, on est d'accord.
22: C'est facile, hein, d'accuser une auto-école.
4: Allô?
22: Oui, allô?
4: Bonjour monsieur.
22: Oui, c'est mon fils parce que là je suis sa mère.
4: Ah, vous êtes monsieur sa mère?
22: Pardon?
4: Non, je dis, vous êtes monsieur sa mère?
22: Oh, je suis sa mère.
4: J'ai bien compris, mais vous l'écrivez comment? Bah,
22: vous êtes pas bien, je suis la mère.
4: Ah, monsieur la mère, d'accord, j'avais compris sa mère.
22: Non, écoutez-moi donc, je vous dis que je suis la mère du patron.
4: Oui, de... vous êtes donc le patron de monsieur la mère.
22: Bon, mais vous comprenez absolument rien. Hein. Je suis la maman de monsieur...
4: Ah, ok, vous êtes la maman de monsieur la mère.
22: Oh, écoutez, monsieur la mère, il n'y a pas de monsieur la mère, je parle français quand même.
4: Yes, monsieur la mère.
22: Mais écoutez donc ce que je vous dis, c'est moi sa maman.
4: Et ça j'ai compris, vous êtes la maman de la mère.
22: Non, non, non,
4: si.
22: Vous comprenez rien.
4: Non mais je veux dire, la maman de monsieur la mère.
22: Oh là là, c'est pas vrai ça. Je suis
4: oula,
22: madame...
4: attendez, calmez-vous, j'ai l'impression que vous mélangez tout.
22: C'est vous qui ne comprenez pas. Écoutez.
4: Écoutez, dans ce cas, repassez-moi à monsieur la mère.
22: Non, il n'y a pas de monsieur la mère.
4: Et le fils de monsieur la mère, il n'est pas là?
22: Non, c'est madame, écoutez, je suis madame...
4: Madame la mère, ça, merci, j'ai compris.
22: Vous n'avez pas eu de maman? Vous l'avez jamais appelée ma mère?
4: Non, bah alors ma maman ne s'appelle pas ma mère.
22: Oh, madame.
4: Ah, parce que vous pensez que je suis le fils de monsieur ma mère?
22: Il n'y a pas de monsieur... Mais vous comprenez rien, hein.
4: Oui, non, enfin, je veux dire, vous pensez que monsieur ma mère est mon père?
22: Mais non, oh, vous êtes pas bien, mais enfin, quand même...
4: En plus, c'est pas possible.
22: Oh non, zut.
4: Mais non, mais réfléchissez, ma mère peut pas être mon père.
3: C'est une blague, c'est un sketch, c'est pas possible.
4: C'est à nouveau la fille de monsieur la mère.
3: Non, c'est une blague, voilà, c'est une blague que vous me faites, d'accord.
4: À moins que vous ne soyez la mère de monsieur la fille?
3: Ok, oui, d'accord, non.
4: Ou alors, ah, attendez, vous ne serez pas la cousine de monsieur la tante?
3: Non, mais c'est incroyable.
4: Ah, ou peut-être la tante de monsieur ma nièce? Non.
3: Non mais c'est quoi, c'est une radio là, c'est pas possible. Je sais pas, c'est quoi, c'est Rire et Chanson. Oui.
4: Mais oui, bravo, direct.
3: C'est bien ça quoi. Oh la vache, d'accord.
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24: Allô,
18: Madame Briet.
24: Oui, qui est-ce?
18: Bonjour, je suis une de vos voisines, figurez-vous. J'habite au 2 de la rue, moi. Vous êtes au 12?
24: Oui.
18: Voilà, ben, je voulais vous proposer un coup de main pour ce soir, pour vous aider à faire les gâteaux.
24: Un gâteau pour ce soir, pour quelle raison?
18: Ben, avec les invités que vous allez avoir, là, ce qu'ils ont dit à la radio. On vient d'entendre votre nom et votre adresse à la radio.
24: Mon nom, mon adresse à la radio.
18: Ah, vous êtes pas au courant?
24: Ah non, pas du tout.
18: Eh ben, il y a une émission de petite annonce sur les top 50 FM, là, vous savez, la radio libre, quoi.
24: Ouais.
18: Et puis alors, ils ont dit qu'il y avait une fête chez vous. Ils ont même donné votre adresse. Moi, j'ai tendu l'oreille, j'ai entendu l'adresse, je me suis mis ça à côté de chez nous. Et
24: j'ai rien entendu, moi.
18: tous les gens qui partent pas en vacances et qui restent dans le 18e arrondissement, vous êtes invités, il y a une fête ce soir chez elle.
24: Une fête ce soir chez moi?
18: Ah oui, c'est ce qu'ils ont dit, hein.
24: Oh, mais je ne voudrais personne chez moi.
18: Et vous êtes pas au courant?
24: Ben, je suis pas au courant.
18: Ben, écoutez, je vais vous donner leur numéro de téléphone, puis dites-leur bien qu'ils ont dû faire une erreur, hein.
24: Ben, ils ont fait une erreur, oui.
18: 42.
24: Oui, allez-y.
18: 51. Allez.
24: Bon, je vous remercie, madame.
18: Mais c'est normal si on ne s'aidait pas entre voisins.
24: Merci beaucoup.
18: Je vous en prie, madame.
24: Merci beaucoup, madame.
18: Au revoir, madame.
24: Au revoir.
5: Allô?
24: Allô, monsieur.
5: Oui, ne quittez pas, madame, parce que nous sommes à l'antenne. Hein.
24: Bah oui,
5: vous êtes
24: oui.
5: Bien, chers auditeurs, sur Top 50 FM, la radio qui en a, n'ayons pas peur de le dire. Et à l'instant, nous venons d'écouter donc Daniela. Oh, Daniela, comme c'était super, chanté par les Sulfureux Elmer Footbeat. Je vous rappelle que pour Daniela, il reste 3 places pour tous les copains qui passent. En attendant, je vous rappelle nos 2 petites annonces de la matinée, donc qui courent depuis ce matin. La première, Jean-Pierre Bullock, il est super extra sympa comme mec. Vous allez voir, vous allez l'adorer. Il a 33 ans, les filles, il est célibataire et il voudrait rencontrer une jeune femme brilleuse pour faire la mouette ensemble. Et la deuxième annonce, donc je vous rappelle tout de suite la deuxième annonce, une grande fête qui est offerte dans le 18e arrondissement avec madame Ginette Briet.
24: Bah oui,
5: au 12 rue, attendez madame, on est à l'antenne, hein. Au 12 rue, cette dame fort sympathique, donc vous pouvez l'appeler vous-même, chers auditeurs, au 42 ce soir, donc chez elle. Attention, à partir de 22h, une bouteille de champagne par personne, ça va être la fête. Je vous rappelle que l'orchestre donc de salsa de Patato Valdés, 30 musiciens de salsa chez madame Ginette Briet.
24: Et nous prenons tout.
5: Attendez madame, vous permettez, nous prenons tout de suite notre débat avec donc notre auditrice. Allô, bonjour, comment t'appelles-tu?
24: Oui, mais moi je suis madame Briet.
5: Madame Briet.
24: Je veux personne chez moi.
5: Ah bah écoutez, c'est formidable, madame. Vous êtes donc
24: là. Je veux personne chez moi.
5: Chers auditeurs, écoutez,
24: mais
5: c'est merveilleux.
24: Je veux personne chez moi, monsieur. Je reçois personne chez moi.
5: Chers auditeurs, chères auditrices, vous avez donc votre hôtesse qui vient de nous appeler. Elle doit certainement nous appeler pour donner le code d'entrée de l'immeuble.
24: Non, je ne dois rien du tout.
5: À vous tous, attendez, madame, on va parler après.
24: Non,
5: hein. Attendez.
24: Personne.
5: À tous les auditeurs et auditrices qui sont coincés dans les embouteillages donc de ces grandes routes de week-end et de vacances.
24: Bah oui, eh bien,
5: on va vous passer donc madame Briet tout de suite. Alors, madame Briet, je crois que votre prénom, si je ne me trompe pas, je vais même te tutoyer, c'est Ginette. Ginette, comment ça va?
24: Oui. Ça va mal, mais je veux personne chez moi.
5: Eh bien, écoute, j'ai une bonne nouvelle pour toi. Est-ce que tu sais combien...
24: Mais pourquoi vous tutoyez, monsieur?
5: Tu n'es pas une auditrice fidèle de la radio? Allez.
24: Bah si, mais j'ai pas entendu, mais...
5: Eh ben, écoute,
24: c'est une dame qui m'a téléphoné de me dire que il y a du monde chez moi ce soir.
5: 400 personnes.
24: Mais 400 personnes, je vais les mettre.
5: Ah, pas ça. Attendez, déconnez surtout pas. Attendez, on prend l'antenne. Eh bien, jeune kid dynamique, jeune fille, t'es super extra comme nana. Je crois que je vais avoir une bonne nouvelle pour toi. Est-ce que tu sais combien d'appels téléphoniques on a eu? 400 auditeurs, auditrices qui viennent de nous dire à l'instant qu'ils venaient tous chez toi avec une bouteille de champagne. Est-ce que tu sais quel est l'orchestre qui va jouer chez toi ce soir?
24: Mais j'ai pas d'or.
5: Eh bien, c'est Carlos Patato Valdés avec ses 20 musiciens de salsa. Qu'est-ce qu'on dit?
24: Qu'est-ce qu'on dit,
5: jeune kid? On dit merci.
24: Bah, je dis merci, je dis pas merci, je veux personne chez moi.
5: Et attends, j'ai une bonne nouvelle, figure-toi. Attends, c'est pas fini.
24: Arrêtez de me tutoyer, mon sang.
5: On te prête une sono de 2 x 4000 watts.
24: De quoi?
5: 2 x 4000 watts.
24: Mais non, j'ai pas de place chez moi.
5: Et attention,
24: ça va pas la tête, non.
5: Je vous rappelle.
24: Mais ils vont casser personne chez moi, je veux pas les mettre, voyons, qu'est-ce que c'est cette histoire de bêtise?
5: Ils vont danser.
24: Donc, vous dansez où? Moi,
5: je vous rappelle l'adresse, tout le monde sait Ginette
24: Briet. Non. Ne donnez plus mon adresse sur l'antenne.
5: 12 rue.
24: Arrêtez ces bêtises. Arrêtez ces bêtises.
5: Elle est cool, Ginette. Et c'est dans le 18e arrondissement.
24: Je suis pas cool, moi.
5: 42.
24: Non. 30... Ne donnez pas mon numéro de téléphone. Je veux personne chez moi. Ce soir, je m'en vais.
5: J'espère que ton appartement est grand, ma chérie.
24: Non,
5: parce
24: il
5: n'est
24: pas grand, mon appartement.
5: J'espère que ton appartement est assez grand pour contenir.
24: Non, mon appartement n'est pas grand.
5: Ginette.
24: Je veux personne chez moi.
5: Ginette, je te donne l'antenne.
24: Ginette, elle en a marre, Ginette.
5: Ginette, t'es géniale. Les 400 auditeurs, donc, sont...
24: Oh, j'en ai marre, vos conneries.
5: Allez, on t'embrasse très fort.
24: Oui,
5: allez. Salut, Ginette.
24: Salut.
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8: Oui.
4: Bonjour, monsieur, je suis bien chez le locataire auto.
8: Oui.
4: Monsieur Martin, à l'appareil, je dois venir pour péter un pare-brise chez vous, mais c'est normal.
8: Alors, racontez-moi l'histoire comme il faut, parce que là,
4: J'ai mon beau-frère, monsieur Martin, qui travaille chez Martin Glass comme échangiste de pare-brise. Mmh. Donc, comme vous avez des voitures, il va venir vous changer un pare-brise.
8: Oui, j'ai des voitures, mais j'ai pas de voiture avec le pare-brise fêlé ou cassé.
4: Justement, c'est là que j'interviens. Je passe avant mon beau-frère pour fêler légèrement un de vos pare-brises.
8: Pour fêler? Ah non, vous allez pas me fêler mon pare-brise.
4: On est obligé parce que si c'est pas pété, on peut pas le changer. Donc, on peut pas pas récupérer le cadeau.
6: Vous n'allez pas casser un pare-brise pour pouvoir récupérer un cadeau?
4: Bah si, il y a une prime de 100 balles déjà que je me récupère.
6: Mais je m'en fous.
4: Plus un mini aspirateur à poils de chat que je veux bien vous céder.
6: Mais je m'en fous. Certainement pas, mais pourquoi?
4: Bah, comme ça, tout le monde est gagnant, c'est win-win, comme on dit.
6: Non, non, mais c'est non.
4: Oh, ça, c'est un nom qui se négocie.
6: Allô?
4: Bah, bonjour, monsieur.
6: De quoi vous parlez? Je comprends strictement rien.
4: C'est ce que j'expliquais. Moi, je récupère la prime du pare-brise.
9: Ah, attendez, ne quittez pas.
4: Ah.
9: L'IMAT. Vous voulez l'IMAT ou le numéro de série?
4: L'IMAT. Ah, bah oui, donnez-moi l'immatriculation de votre véhicule, je vous écoute.
6: Non, non, non, c'est la communication que j'avais à côté. C'est à quelqu'un d'autre que je viens de dire ça, pas à vous.
4: Quelle communication?
6: Je ne vous ai pas donné l'immatriculation à vous, j'étais sur un autre téléphone.
4: Bon, faut pas se gêner.
6: Mais
4: bon, en attendant, je vous ai calé un rendez-vous à 15h30 au nom de monsieur Martin.
6: Je ne comprends pas ce que vous me dites. Rendez-vous 15h30, monsieur Martin.
4: Voilà, donc moi je passe avant pour fêler le pare-brise de votre voiture.
6: Non, mais vous me prenez pour une demeurée. On va faire une fêlure sur un pare-brise pour changer un pare-brise.
4: Ah, vous voyez? Vous comprenez en fait?
6: Bah. Mais non, mais... T'as quelqu'un qui doit venir pour changer un pare-brise? Je viens de demander à mon patron, il est au courant de rien du tout.
4: Ah bah passez-le moi.
6: Tiens.
10: Oh non, non, non, mais...
4: Bonjour madame.
10: Vous allez pas me casser un pare-brise de mes voitures, elles changent, hein.
4: Ah si, c'est exactement ça. Ah,
10: non, non, mais là, si vous voulez pas prendre un bon coup de pied dans le cul, je crois que ça va arriver, hein. Que je te vois pour là, parce que je vais dire que ça va faire mal, hein. Tu me connais pas, hein.
4: Oh, tu dis ça, mais tu le penses pas vraiment.
10: Ah mais si, si, si, je veux voir personne ici, surtout des marchands de pare-brise, j'en veux pas avoir, hein.
4: Bah non, t'en verras deux, puisque je dois passer avant pour péter le pare-brise.
10: Pour que t'es 100 balles, toi, faut que tu casses un pare-brise à un autre. Non mais arrête, tu me prends pour qui?
4: On vous en remet un neuf, hein, en même temps.
10: Mais j'en ai rien à foutre du neuf, moi. C'est des escroqueries.
4: Oh, escroquisme, tout de suite.
10: Ah bah oui, j'ai pas cassé un de mes pare-brise pour que tu gagnes 100 balles et moi je gagne rien. Non,
4: ah mais toi, tu gagnes l'objet promo.
10: Mais je m'en fous de la promo.
4: Ah bah tiens, justement, il y a la pub à la radio, je te fais écouter.
10: Ah bah,
4: c'est Martin Glace.
10: Pas du tout.
4: C'est Martin Glace. Salut, c'est M. Martin de Martin Glace.
10: Si
4: tu pètes ton pare-brise et qu'on te le change, on t'offre en promo un mini aspirateur à poils de chat.
10: Mais un mini aspirateur, mais...
4: Le mini aspirateur qui permet également d'aspirer ta femme ou tes enfants.
10: Je m'en fous.
4: Oui, allô, M. Martin, je reprends l'appareil, vous avez entendu la pub.
10: Ça m'intéresse pas du tout.
4: C'est pas grave, de toute façon j'ai validé avec votre collègue.
10: Quel collègue qui me l'a validé? C'est pas possible.
4: Bah le monsieur que j'avais avant vous.
10: Non, c'est ma secrétaire. Elle a pas pu te valider.
4: En plus il a insisté pour qu'on vienne à 15h30.
10: À 15h30, il y a du sol.
4: Et même il voulait me donner votre immatriculation.
10: Tu lui as donné une immatriculation?
6: Mais non, j'étais en train de parler avec Peugeot à côté. Allô?
4: Rebonjour monsieur.
6: Faut arrêter parce que je vais appeler les flics, hein. Parce que ça commence à suffire. Immatriculation, je ne vous parlais pas à vous.
4: Bon, de toute façon, le patron vient de valider, donc c'est bon.
6: Non, le patron a rien validé du tout, j'étais à côté de lui.
4: Ah si, d'ailleurs, il a insisté pour que je vienne à 15h30.
6: Hey, arrêtez de me dire, vous, le patron est d'accord, j'étais à côté de lui, là.
4: Bon, vous avez du mal entendre, ça arrive.
6: Oh, bah oui, venez, mais vous allez voir, si vous rentrez dans le garage, vous n'avez pas vu le volume de mon patron, vous allez vite ressortir.
4: Ça tombe bien, parce que justement...
6: Alors, par contre, là, je vais raccrocher.
4: Non, je vous crois pas. Vous bluffez, c'est évident.
6: Je vais raccrocher.
4: Oh, hein. Même pas cap.
6: Bah, là, je vais raccrocher.
4: Oui, bah, c'est du tcha-tcha, vous allez pas raccrocher.
6: Alors maintenant, ça commence à suffire, hein.
4: Ah, qu'est-ce que je disais?
6: Bah, faut arrêter, hein.
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25: Allô?
26: Allô? C'est le salon de coiffure?
25: Oui.
26: C'est la coiffeuse?
25: Oui.
26: Oh, je reconnais pas votre voix, ma petite.
25: Mais elle est pas là, c'est son mari, là.
26: Oh là là, dites-moi, vous avez drôlement changé de voix. Qu'est-ce qui vous arrive?
25: Ah bon? Je vous écoute.
26: Qu'est-ce qui vous arrive, ma petite dame?
25: Non, c'est son mari, là.
26: Oh.
25: Vous êtes chez Marie's Coiffure et c'est son mari à l'appareil.
26: Mireille?
25: Non, c'est Pascal à l'appareil.
26: Mais je suis pas Mireille.
25: Mais je vous ai pas dit que vous étiez Mireille. J'ai dit que c'est Pascal, le mari à Marie's.
26: Ah!
25: Ah, bonjour!
26: Bonjour, ma petite Maryse.
25: Oui, d'accord, je vous écoute.
26: Ben, vous avez une drôle de voix.
25: Je suis enrhumé.
26: Comment?
25: J'ai un rhume.
26: J'entends pas bien.
25: Oui, vous voulez un rendez-vous?
26: Dites-moi, Maryse.
25: Oui?
26: J'espère que vous n'avez rien de grave.
25: Non, non, tout va bien.
26: Bon, dites-moi, je vous appelle, vous savez, pour le prochain rendez-vous.
25: Oui?
26: Parce que là, je voudrais que vous occupiez un peu de ma touffe, quand même.
25: Oui?
26: Et on peut parler entre femmes?
25: Oui.
26: Vous savez, à mon âge, c'est pas qu'on se néglige, mais on oublie parfois de s'occuper de notre féminité.
25: Oui.
26: Et j'aurais bien aimé savoir si vous pouviez me faire un peu la touffe.
25: Oui. Est-ce que vous pouvez me rappeler dans 2 heures? Dans 1h30, je suis avec un rendez-vous, là.
26: Écoutez, Maryse... Je vous entends pas bien. Faudrait que vous parliez plus fort, ma petite.
25: Je vous demande de me rappeler dans 1h30. Je suis en rendez-vous.
26: Vous avez mal au cou.
25: Rendez-vous.
26: Oui, j'ai entendu. Vous avez mal au cou. C'est quoi, c'est une angine?
25: Oui, c'est une angine.
26: C'est pour ça que je ne reconnais pas votre voix.
25: Voilà.
26: Ah, mais parlez plus fort comme ça, je vous entendrai mieux.
25: Bon, est-ce que... redonnez-moi votre numéro, je vais vous rappeler.
26: René? Pourquoi René?
25: Votre numéro de téléphone.
26: Ah oui, c'est mon sonotone. Attendez, je le règle. Hein.
25: J'arrive, cette femme-là, ou quoi?
26: Allô?
25: Oui.
26: Ah, ça va mieux.
25: Ah, d'accord.
26: Si j'avais mon sonotone qui n'était pas réglé.
25: Ah oui.
26: Oh, ben, vous avez une drôle de voix, Maryse. Hein?
25: Je ne suis pas Maryse, je suis son mari.
26: Sœur Marie.
25: Non, je suis le mari à Maryse.
26: Sœur Marie, la sœur de Maryse que vous êtes, alors.
25: Allô?
26: On a été coupé, ma petite.
25: Bon, je vous répète que je ne suis pas Maryse.
26: Oui, je vous entends, Maryse.
25: Mais je ne suis pas Maryse. Je ne suis pas...
26: Maryse.
25: Merde. Allô?
26: Oui, je vous ai entendu me dire merde.
25: Non, je suis Pascal.
26: J'ai compris.
25: Bon. Maryse, elle travaille.
26: Mais non, je déraille pas.
25: J'ai pas dit que vous déraillez. J'ai dit que Maryse n'est pas là.
26: Mais je comprends pas pourquoi vous... Oh mon Dieu, vous m'avez dit merde.
25: Mais on vous a pas dit merde. On dit que Maryse n'est pas là.
26: Écoutez, Maryse, je ne sais pas pourquoi vous m'avez insulté.
25: Mais elle n'est pas là, Maryse.
26: Mais au moins, dites-moi simplement si vous pouvez me faire la touffe.
25: Allô, vous m'entendez, là?
26: Ah là, je vous entends mieux.
25: Je ne suis pas Maryse.
26: Oui, Maryse, je vous entends.
25: Mais c'est pas Maryse.
26: Mais vous m'avez fait de la peine.
25: Mais je ne suis pas Maryse.
26: C'est la première fois.
25: Allô?
26: Oui, je vous entends.
25: Je ne suis pas Maryse.
26: C'est la première fois que vous me parlez comme ça, Maryse.
25: Je vous dis que je ne suis pas Maryse.
26: Mon Dieu, pourquoi tant de haine?
25: Ben, je sais pas, mais à mon avis, il y a quelqu'un qui marche pas bien, là.
26: Je repasse mon mari.
25: Voilà. Allô?
26: Robert, il y a Maryse qui me parle. La coiffeuse qui est là, viens voir. Pourquoi tu pleures? La coiffeuse qui m'a insulté.
25: Allô?
26: Attends, je mets mon ton... Je vais mettre mon sonotone.
25: Du coup, je vais crever, moi. Allô?
26: Allô?
25: Oui?
26: Ah, bonjour, Maryse.
25: Non, c'est pas Maryse.
26: Attendez, je règle mon sonotone.
25: Putain, mais c'est pas possible.
26: Allô?
25: Allô?
26: Oui, bonjour, Maryse.
25: C'est pas Maryse.
26: Comment ça va?
25: Mais c'est pas Maryse.
26: Je vous entends mal, Maryse.
25: Mais ce n'est pas Maryse.
26: Vous m'entendez?
25: Non.
26: Bon, ben, dites-moi, vous avez une drôle de voix. Allô?
25: Ouais, c'est moi. Et où je deviens de taré au téléphone ou je vais m'énerver? T'as des clients, là, qui sont un peu sourds sur les bords, qui s'appelleraient Robert? Ouais, une vieille et un vieux. Putain, ils sont en train de me gonfler au téléphone. Et pourquoi vous m'avez insulté, Maryse? Et c'est la première fois que vous me parlez comme ça?
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7: Bonjour.
4: Oui, bonjour monsieur, c'est bien l'auto-école?
7: Oui.
4: On m'a dit que vous faisiez la conduite accompagnée?
7: Oui.
4: Bah, j'aurais besoin que vous m'accompagniez chez mon beau-frère qui doit me prêter un magnétoscope pour que je puisse revoir le match de foot là, de France-Brésil.
7: Ah non, mais attendez, là vous devez faire une erreur de numéro, c'est une auto-école ici.
4: Bah, vous m'avez dit oui pour la conduite accompagnée.
7: Bah oui, on fait voilà. La conduite accompagnée, mais
4: voilà,
7: je veux dire,
4: c'est
7: on fait
4: ça.
7: Le... Voilà, c'est
4: donc,
7: ça.
4: Donc moi, il faudrait m'accompagner, c'est ce que je disais, chez mon beau-frère.
7: Oui, mais la conduite accompagnée, c'est une auto-école, c'est on n'accompagne pas des gens à droite à gauche.
4: Non, mais on y va tranquille.
7: Non, mais vous déconnez là ou quoi?
4: Pardon?
7: Je veux dire, mais vous vous trompez de numéro là, monsieur, vous rigolez ou quoi?
4: Bah, enfin, vous m'avez dit vous-même que c'était conduite
7: accompagnée. La conduite accompagnée, c'est-à-dire le permis. On n'accompagne pas les gens à droite à gauche.
4: Non, mais alors, vous n'avez pas compris, c'est juste un aller-retour.
7: Mais il n'y a pas d'aller-retour, je veux dire, monsieur. Mais ma foi, on n'est pas taxi, nous, on n'accompagne pas les gens, nous.
4: Ouais, donc c'est de la publicité mensongiste alors.
7: Mais non, c'est pas de la publicité mensongère, on n'est pas. Attendez.
4: Ouais, bah enfin, vous dites conduite accompagnée ou vous faites pas conduite
7: accompagnée? Mais la conduite accompagnée, vous savez même pas ce que c'est alors.
4: Bah, vous faites pas la conduite accompagnée.
7: Bon, écoutez, je crois que vous commencez vraiment à décoller là, hein.
4: Allô?
25: Allô?
4: Oui, allô?
25: Oui. Vous êtes qui là, monsieur? Moi, je suis une auto-école. Je fais les formations de permis.
4: Et
25: les. Les quoi?
4: Les cons.
25: Les qui?
4: Les cons.
25: Les cons? Pourquoi vous dites quoi, monsieur?
4: Bah, les conduites accompagnées.
25: Ah bon? Oui, là, je fais des permis, monsieur.
4: Des permis et des cons?
25: Des qui?
4: Des cons.
25: Du con, des cons. C'est.
4: Et des cons?
25: Attendez, monsieur, je vais vous expliquer quelque chose. Vous allez bien écouter, d'accord?
11: Je
14: suis une auto-école, d'accord.
11: Non, mais j'ai bien
14: compris. Je fais passer des permis, monsieur. D'accord. Donc, je ne fais pas de conduite accompagnée pour une heure. Ok, je ne suis pas un taxi.
11: Non, mais j'ai bien compris.
14: Non, mais si vous avez bien compris, donc, monsieur, on va arrêter la plaisanterie. Je suis une auto-école, je fais passer des permis.
11: Et des cons.
14: Est-ce que vous voulez passer un permis?
11: Et des cons.
14: Vous faites exprès.
11: Mais non, mais des conduites.
14: Mais il faut pas téléphoner à l'appel masqué, hein. C'est pas bien, ça.
11: Et des cons. Hello.
15: Il est bourré, mec, c'est pas possible.
11: Ah, bah, c'est un autre monsieur. Allô.
16: Et vous êtes celui qui fait les gags au téléphone, qu'on entend à la radio?
11: Excusez-moi, monsieur, mais je pense que vous vous trompez, hein. Quelle radio?
16: C'est pas Rire et Chanson.
11: J'ai gagné un truc si je dis oui ou pas?
16: Ben non. Alors moi, qu'est-ce que j'ai gagné?
11: Vous avez gagné le droit de faire la pub pour votre auto-école, si vous voulez.
16: Eh bien, venez nombreux à l'école de conduite Jimmy, au 251 rue Paradis, dans le 6e, à Marseille.
11: Voilà, et c'est gratuit pour tous les auditeurs de Rire et Chanson.
16: D'accord.
11: C'est vrai?
16: Non.
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19: Allô?
20: Oui, bonjour madame.
19: Bonjour monsieur.
20: Je suis bien chez monsieur.
19: Oui monsieur.
20: Et bonjour madame, est-ce qu'il est là?
19: Non monsieur, il ne rentrera même pas pour ce midi.
20: Ah, c'est dommage. Vous êtes sa secrétaire?
19: Oui monsieur.
20: Je suis le docteur Givaro madame.
19: Oui.
20: Et j'avais un rendez-vous téléphonique avec lui vers 12h. Peut-être qu'il ne l'a pas noté.
19: Cela m'étonnerait bien.
20: Bon, je vous explique, madame.
19: Oui.
20: Je travaille dans la réduction d'intine, c'est-à-dire que nous faisons de la réduction de tête. Hein, notre spécialité, ça vient d'Amazonie, madame. Hein.
19: Oui.
20: Et monsieur était très intéressé par nos travaux, puisque nous faisons collection de têtes, que nous réduisons.
19: Oui.
20: Et vous savez que bon, nous cherchons avidement, au nom de la science, des gens qui font don de leur corps à la science.
19: Bien sûr.
20: Et donc, votre patron avait souhaité laisser faire don de son corps à la science et à notre spécialité.
19: Oui.
20: Donc, j'aurais pris... je devais prendre le papier qui m'autorisait à prélever sa tête en cas d'accident.
19: Bien. Écoutez, il a vos coordonnées?
20: Oui, il les a. Ah ben, bien sûr, oui. Simplement, est-ce que vous pouvez le préciser? Il m'avait demandé quelques détails quant à l'opération.
19: Oui.
20: Est-ce que vous avez de quoi noter?
19: Oui, monsieur.
20: D'accord. Voilà, donc, alors, une fois que les papiers sont en règle,
19: oui.
20: Donc, nous réduisons, donc, réduction de la tête dans de la chaux vive. Après, on la malaxe.
19: Oui.
20: On en fait donc une boulette que l'on pétrit bien, qu'on introduit donc dans la sarbacane.
19: Ensuite dans une serbe.
20: Non, la sarbacane, hein, vous savez, c'est ce long tuyau.
19: Oui, on l'a introduit dans la sarbacane.
20: Donc, et hop, alors donc après, donc, c'est les trois opérations de hop, les trois opérations indiennes, et hop, et hop, et hop, donc c'est la formule qui nous a demandé, le rituel indien.
19: Puis, et comment ça s'écrit-il?
20: Comment
19: ça s'écrit-il?
20: Hop, et hop, et hop, vous l'écrivez comme ça se prononce, puisqu'il n'y a pas de traduction. Hein.
19: Et hop, et hop, et hop, alors je fais ET plus loin, HOP.
20: HOP trois fois.
19: Bon.
20: Donc, on gobe tout ça. Donc, la pâte réduite, la boulette.
19: Oui.
20: Et hop, encore une fois, donc, il l'a dans le baba. C'est exactement la traduction.
19: Donc, écoutez, pour ne pas faire trop de sottises. Donc, oui. Le prélèvement de la tête.
20: Oui.
19: Mise en chaux vive.
20: Réduction.
19: Réduction de la tête.
20: Oui.
19: En chaux vive.
20: Oui.
19: Malaxage.
20: Oui.
19: Une boulette bien pétrie.
20: Oui.
19: Introduite dans la sarbacane.
20: Oui.
19: Et hop, hop, hop.
20: Oui.
19: Le tout est gobé.
20: Oui.
19: Hop.
20: Oui.
19: Et dans le baba.
20: Voilà. Je vous remercie.
19: J'espère... Mais y a-t-il un papier spécial, s'il vous plaît?
20: Ah oui, ben, il va falloir qu'il signe la décharge. Donc la décharge, alors il aura la décharge demain.
19: Oui.
20: Il la signe tout de suite et il me la renvoie à mon cabinet.
19: Bon, c'est entendu.
20: Je vous remercie, madame.
19: Je vous en prie, docteur.
20: Vous avez bien noté mon nom?
19: Docteur Givaro.
20: Givaro, voilà.
19: J-I-V-A-2-0.
20: Vous lui transmettrez ça à quelle heure, madame?
19: Dès qu'il arrive, je présume vers 14h30, 15h, monsieur.
20: Je vous remercie, madame, de votre diligence et de votre célérité.
19: Je vous en prie, docteur.
20: Au revoir, madame.
19: Au revoir, docteur.
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14: Allô?
11: Oui, bonjour monsieur. C'est bien la boucherie?
14: Oui.
11: J'ai acheté du porc chez vous, qui visiblement contiendrait de la viande.
14: Ah bah heureusement.
11: Comment ça, heureusement?
1: Heureusement que c'est de la viande, du porc. Il est venu chercher ça quand?
11: Oh, bah, il est venu la semaine dernière.
1: Mon téléphone, je suppose que de la viande.
11: Allô?
1: Oui, bonjour.
11: Oui, bonjour, monsieur.
1: Et qu'est-ce que vous voulez dire? Il y avait de la viande dedans?
11: Ah, bah, c'est apparemment, ça a été fabriqué à base de viande.
1: Bah, une côte de porc, c'est de la viande. Je comprends pas ce que vous voulez dire, là. Une boucherie, on vend de la viande.
11: Ah, bah, alors ça, c'est évident pour vous parce que vous êtes dans le métier.
1: Non, c'est évident pour tout le monde. Celui qui ne sait pas que dans une boucherie, on vend de la viande, c'est qu'il a été hiberné pendant 50 ans.
11: Comme vous dites, j'ai été berné dans
1: non,
11: le sens.
1: Non, hiberné. Vous n'avez pas l'air de connaître beaucoup de termes. Vous regardez dans le dictionnaire, H-I-B-E-R-N-E-R, hiberné. Vous n'avez pas été pigeonné?
11: Bah si, c'est du bernage, excusez-moi, c'est dans le sens où...
1: Non. Dans quel sens? Dans quel sens c'est du bernage?
11: Ah bah c'est du bernage dans le sens que vous m'avez pas dit que c'était de la viande.
1: Monsieur, c'est marqué côte de porc. On n'a pas marqué côte de carotte ou côte de poireau. Arrêtez. Vous rentrez dans l'épicerie, vous achetez un fruit et légumes, c'est du fruit et légumes.
11: Non, alors là c'est pas du fruit et légumes, c'est ce que je vous dis, c'est de la viande.
1: Non, je vous ai dit, vous entrez dans une épicerie, vous achetez

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3: C'est notre porc, vous, qui n'est pas de la viande ?
4: Moi, je l'ai reconnu au bruit, surtout.
3: Non, mais c'est bien, mais moi, c'est pas mon problème.
4: Bah, écoutez, non, mais écoutez ma viande.
3: Oui, j'écoute la viande, oui, c'est ça.
4: Oui.
3: Là, faut arrêter.
4: Oui.
3: Non, arrêtez.
4: Oui. Je suis de la viande.
3: Ouais, c'est ça, ouais. Là, faut arrêter.
4: Je suis pas fou, vous avez entendu quand même.
3: Mais si, vous êtes fou, là. Parce qu'avec les conneries que vous racontez, vous ne pouvez pas être sain d'esprit.
4: Bah, écoutez.
3: Non, mais c'est tout.
4: Je suis du porc de viande.
3: Non, mais, ouais, allez, au revoir.
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5: Allô ?
6: Oui, allô ?
5: Oui.
6: Oui, madame Pinon ?
5: Oui.
6: Bonjour, madame. C'est le comité d'entraide aux personnes. Parce que figurez-vous que nous avons reçu un appel ce matin de la part de votre correspondante anglaise.
5: Je n'ai pas de correspondante anglaise, monsieur.
6: Non, quand vous étiez petite ?
5: Ah non.
6: Ah bah si.
5: Ah bah écoutez, monsieur, c'est une erreur. Hein.
6: Ah bah écoutez, non, c'est pas une erreur. Quand vous étiez à l'école ?
5: Non.
6: Ah bah si, en CM2.
5: Ah non, monsieur.
6: Ah bah écoutez, elle vous a retrouvé, donc elle voulait vous écrire. Je vous la passe, hein.
5: Bah écoutez, je vois pas qui c'est. Hein.
7: Hello ?
5: Allô ?
7: Hello ?
5: Oui ?
7: Oh ! Madame Lamarre à l'appareil.
5: Je ne vous connais pas, madame.
7: Oh my God ! Tu as oublié ?
5: Écoutez, à quelle école vous étiez ?
7: Ça fait 70 ans.
5: À quelle école vous étiez ?
7: Ah ben moi j'étais à l'école en Angleterre, je suis ta correspondante en Angleterre.
5: Mais non, madame.
7: Mais dis donc.
5: Oh, bah écoutez, mais madame, je sais quand même bien que je n'ai jamais fait d'anglais.
7: Ah ça, que t'étais mauvaise, c'est vrai. Mais...
5: Non, mais je n'ai jamais fait d'anglais et je n'ai jamais été en Angleterre.
7: Mais bien sûr que t'es jamais venue, parce que ma famille ne voulait pas.
5: Oh,
7: tellement ton niveau.
5: Cette histoire de fou.
7: Tellement ton niveau était bas.
5: Oh, mais oh. C'est n'importe quoi.
7: Bah tiens, t'étais tellement paresseuse que tu foutais rien.
5: J'étais paresseuse, non. Mais qu'est-ce que c'est que cette histoire-là, madame ? Vous manquez de respect.
7: Oh, my God. Dis-moi, je t'appelle parce que je t'avais prêté 10 livres.
5: Oh, n'importe quoi.
7: Tu me les as jamais rendus.
5: Il m'a prêté 10 livres et je ne les ai jamais rendus.
7: Ah, bah oui, pour acheter de la drogue.
5: Pour acheter de la drogue, en plus ?
7: Oui, parce que t'as oublié que tu te droguais.
5: Jamais de la vie.
7: Oh, menteuse.
5: Jamais de la vie. Mais jamais.
7: Oh.
5: Je ne suis jamais droguée.
7: Oh, si, 3 fois.
5: Oh, mais c'est n'importe quoi.
7: La première fois, t'avais été malade et t'avais vomi, tout ça. J'avais été obligée de nettoyer avec la serpillière. T'as oublié.
5: Mais n'importe quoi.
7: Oh.
5: Ça a assez duré, hein.
6: Allô ?
5: Oui.
6: Oui, bonjour. Rebonjour. Hein,
5: c'est ça, c'est duré cette plaisanterie-là.
6: Qu'est-ce qui se passe ?
5: Je ne me suis jamais drogué, hein, premièrement, jamais. Et puis, je ne connais pas cette personne-là. Vous faites erreur.
6: D'accord, donc c'est une erreur de sa part.
5: Oh, bah écoutez, quand même, qu'est-ce que c'est que cette histoire ? Puis, je me suis drogué, qu'elle ramassait comment je vomissais. Mais qu'est-ce que c'est que cette histoire ? Elle n'est pas bien, cette femme. C'est une malade. Moi, j'ai jamais eu de problème comme ça. Jamais.
6: Bon. Attendez, je vais lui demander. Hein.
5: Mais vous êtes qui, vous, monsieur ?
6: Le comité d'entraide aux personnes. Je vais lui demander comment elle a fait pour vous retrouver. Madame, oui, comment avez-vous fait pour retrouver... vous essayez comme ça avec tout le monde pour récupérer de l'argent ?
5: Exactement !
6: Ah oui, mais ça, madame, non, moi, je ne peux pas accepter ça, vous rendez compte ?
5: Vous rendez compte un peu ? Mais je savais bien que c'est de l'escroquerie, ça.
6: Parce que ça, c'est de l'escroquerie, madame. Hein.
5: C'est de l'escroquerie, ça, monsieur.
6: Eh oui, madame, alors attendez, parce que moi, je ne peux pas vous mettre en liaison avec des personnes si vous faites ça. Hein. Ça, il faut bien comprendre, c'est impossible.
5: Ah ben, sûrement pas. Alors,
6: qu'elle soit droguée ou alcoolique, madame, ça ne me regarde pas. L'alcool non plus, non.
5: Mais c'est pas vrai, en plus. Je ne la connais pas.
6: D'accord. Bah, je ne veux plus entendre parler de vous, madame. Nous sommes d'accord. Voilà, merci. Allô ?
5: Allô ?
6: Voilà, j'ai réglé le compte de la personne. Voilà, donc, alors, je vous envoie la facture. Hein.
5: Quelle facture ?
6: Attendez, madame, nous, le comité d'entraide aux personnes, on résout les problèmes.
5: Ah, bah non, moi, je ne veux pas de facture, je n'ai rien, je ne connais rien. Je ne vous la paierai jamais. Hein.
6: Mais non, mais attendez, on vient de vous débarrasser d'une escroque.
5: Ah, non, monsieur, non, ça, c'est de l'escroquerie pure. Je porte plainte à la gendarmerie.
6: Attendez, nous travaillons dans la légalité, vous imaginez bien. Et en fait, on demande 20 euros pour vous débarrasser
5: non,
6: des escrocs. Non,
5: il en est hors de question, monsieur. Vous envoyez 20 euros à des gens que je ne connais pas ? Ah non, alors. Et puis, au revoir.
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8: Bienvenue au centre des finances publiques de...
9: Allô, oui, bonjour.
10: Oui, bonjour monsieur, c'est bien les impôts ?
9: Oui.
10: Je vous ai envoyé un courrier là pour dénoncer mon beau-frère qui paye pas d'impôts.
9: Oui.
10: Et du coup, je voulais savoir maintenant comment ça se passait pour ma petite prime.
9: Pardon ? Votre prime ? Ça n'existe pas, ça.
10: J'ai vu un article il y a

0: 15 jours, les députés ont voté le...
1: D'accord, entendu.
0: Ah, vous voyez ce que c'est ?
1: Non, non, pas du tout.
0: Non, vous m'avez dit entendu.
1: Non, entendu, c'est parcours.
0: Non, mais excusez-moi, je rêve, vous êtes en train d'essayer de me doubler, là.
1: De vous doubler ? Mais vous êtes malade ou quoi ?
0: Bah, je crois que vous avez reçu la lettre et que vous êtes en train de faire comme si vous ne l'aviez pas.
1: Écoutez, monsieur, je crois que vous êtes complètement...
0: Non, mais comment vous savez que vous ne l'avez pas eu, dans ce cas, vous voyez ?
1: Non, je ne sais pas, monsieur.
0: Non, mais je comprends, c'est de bonne guerre, vous essayez de vous récupérer la prime.
1: Bonne guerre, non, mais écoutez, je vous passe un service qui s'occupe de courrier ou de délation. Allez, c'est quoi le numéro de mes... Oui.
0: Bonjour monsieur, voilà, comme j'expliquais, c'est pour un délationnisme. Je dois avoir une petite enveloppe, j'imagine, qui m'attend.
1: Ah non, alors non, je pense que vous ne m'avez absolument pas comprise.
0: Ou alors ?
1: Ou alors j'ai pris la prime pour moi, très certainement, oui, bien sûr. C'est tout à fait une attitude responsable de la part de personnes qui travaillent aux finances publiques.
0: Bah je ne trouve pas.
1: Non mais vous croyez vraiment que je vais demander des rémunérations sur cette base-là ?
0: Bah c'est quand même ma rémunération, comme vous dites. Hein.
1: Non. Il y a des gens nombreux qui nous envoient des courriers et qui n'ont jamais prétendu à aucune rémunération.
0: Ah bah oui, mais parce que eux, ils savaient pas qu'ils pouvaient avoir de l'argent.
1: Non, ils faisaient preuve de civisme.
0: Prenez ça comme du civisme aussi, mais du civisme rémunéré.
1: Civisme intéressé.
0: Oui, bah voilà, c'est ça.
1: Mais bien sûr, celui-là, il va me plaire.
0: Si par exemple, on trouve une personne neutre,
1: non.
0: À qui vous remettez une petite mallette avec
1: non.
0: Des billets ?
1: Non, on trouvera rien du tout.
0: Ou alors, vous laissez une enveloppe sous un banc,
1: non.
0: On vient d'un square.
1: Non, on ne trouvera rien.
0: Non, mais vous laissez tout sous le troisième banc après l'entrée, derrière le bosquet. Et moi, je passe plus tard avec une fausse moustache.
1: Non, vous avez vu un petit peu trop de films à mon goût.
0: Alors, si c'est vous qui venez avec une fausse moustache pour déposer l'enveloppe sous le banc.
1: Je suis dans la quatrième dimension.
0: Non, mais moi, j'essaie juste de trouver un truc simple. Hein. Écoutez, bah alors repassez-moi votre collègue parce que là, j'ai l'impression. Ah.
1: Oui.
0: Oui, bah bonjour monsieur. Excusez-moi, mais alors votre collègue n'a pas eu ma lettre. Hein.
1: Je vais regarder. Vous avez laissé vos coordonnées sur le courrier ?
0: Ah, ah, comment vous le savez ?
1: Non, je vous demande si vous avez laissé vos courriers.
0: Ah là,
1: courrier.
0: J'ai mis le doigt dessus là.
1: Oh là, écoutez monsieur.
0: Non, mais enfin excusez-moi là.
1: Je vous demande votre nom.
0: Bah, monsieur Martin, mais vous le savez déjà.
1: Non, je ne sais pas monsieur votre nom, monsieur. Ça ne s'affiche pas. Il y a pas monsieur Martin qui appelle pour son beau-frère.
0: Vous avez dit monsieur Martin.
1: Vous venez de me dire monsieur Martin. Je n'ai pas votre lettre. Je dois vous le dire comment ?
0: Moi, je veux bien partager à la limite. Hein. Je suis pas.
1: Vous voulez partager ? Eh ben, venez au bureau.
0: Et comme ça, on se comprend.
1: On pourrait vous comprendre et partager les primes.
0: En liquide, c'est possible ?
1: Oui, en liquide, il n'y a pas de problème. On a des caisses noires ici, vous savez bien.
0: Bah oui, je sais.
1: On a des grosses caisses noires, on distribue l'argent à des gens qui font de la délation toute la journée. On fait que ça, de toute façon. On en a plein les caisses, on en a plein les tiroirs, on en a partout.
0: Non, mais c'est bien de le reconnaître.
1: On ne sait pas quoi en faire, voilà. Et c'est surtout qu'on s'adresse à des gens comme vous.
0: Vous aurez une enveloppe où je prends.
1: Oui, vous emmenez une enveloppe, mais vous devriez emmener un cabas aussi, parce que je pense que ça va être une bonne prime. D'accord ?
0: Merci beaucoup.
1: Au revoir, monsieur.
0: Merci, bisous.
1: N'importe quoi.
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3: J'écoute, oui.
4: Oui, bonjour, madame.
3: Bonjour.
4: C'est la fleuriste ?
3: Oui.
4: Oui, bonjour, madame, de la place, chef des services de la voirie à la mairie.
3: Oui.
4: Dites-moi, madame, on a eu des petits problèmes encore samedi avec le stationnement automobile devant votre magasin de fleurs. Ben, il y a eu des contraventions et des gens qui sont garés en double file.
3: Oui.
4: Donc, on a décidé à la voirie ce matin de vous mettre des bites.
3: De mettre quoi ?
4: On va vous mettre des bites. Mmh. Vous voyez ce que c'est comme... ce sont des tubes...
3: Bon.
4: Alors, on va en mettre donc devant chez vous, de part et d'autre, à gauche et à droite, et sur le devant. Alors, combien voulez-vous qu'on vous mette de bites ?
3: J'en sais rien, monsieur, moi.
4: Bah, attendez,
3: c'est... une femme.
4: Comment ?
3: J'ai dit, je suis une femme, j'y connais rien.
4: Ah, madame, attendez, excusez-moi, les femmes connaissent les bites quand même. Attendez, c'est quoi cette histoire-là ?
3: Non, mais je veux dire par là que, bon, si vous les mettez à combien de distance ?
4: Environ 2 mètres.
3: Ah, voilà, c'est ça qu'il faut me dire. Eh ben, 2, ça me suffit, moi.
4: 2, ça vous suffit ? Attendez, je réfléchis, je regarde le plan. Je vais vous mettre une bite devant.
3: Oui.
4: Qui rentre et qui sort.
3: Oui, ben, faut pas, vous ne me la mettez pas devant, vous me la mettez juste au côté.
4: Bon. La bite pourra rentrer donc dans vous, quoi, hein,
3: oui.
4: Et sortir de vous également.
3: Voilà.
4: Ça vous va, ça ?
3: Ah ben là, ça me va.
4: Et vous réglez
3: pour... ça me va parfaitement, parce que ce qu'il y a, c'est que des fois, moi, je peux pas sortir.
4: Non, mais là, vous inquiétez pas, c'est la bite qui rentrera.
3: Oui.
4: Vous voyez ?
3: Oui, non, mais j'ai compris.
4: Alors, derrière, je vous mets une autre bite.
3: Oui.
4: Je vous mets une bite derrière également. Est-ce que ça va ?
3: Attendez, vous me laissez réfléchir, parce que là, vous m'avez pris drôlement sur le vif. Hein.
4: Ah, vous savez, quand on met une bite devant, une bite derrière, il faut agir vite. Hein.
3: Bah justement.
4: C'est pour votre bien, madame.
3: Alors, à partir du coin, si vous m'en mettez juste une là, est-ce que ça va ?
4: Ouais, ça va. Je vous en mets une au coin qui vous prendra un peu de biais, vous voyez ?
3: Oui, une qui prendra sur le biais.
4: Voilà.
3: Je ne pense pas qu'il faut m'en mettre une autre, je ne crois pas.
4: Si.
3: Bon, bah vous la mettez. Bah alors, une aux deux extrémités. Mais pas deux d'affilée.
4: Qui rentre et qui sort, on est d'accord ?
3: Vous me la mettez juste au coin ?
4: Je vous la mets dans le fond.
3: Ouais.
4: Ça vous va, ça ?
3: Bah, de toute façon, je suis bien obligée de m'y plier, hein.
4: Mais vous inquiétez pas, hein, madame, c'est de la bonne bite, hein, c'est pas... on n'a pas parlé de la taille. Est-ce que vous voulez des grosses ou des moyennes?
3: Oh, alors ne me demandez pas ça, moi je connais rien du tout.
4: Est-ce que vous préférez une grosse bite devant et une moyenne derrière, ou une grosse bite derrière et une moyenne bite devant?
3: Et vous en mettez devant tout le monde comme ça?
4: Devant et derrière, oui.
3: Moi, je sais pas quoi vous dire.
4: Alors, devant, qu'est-ce que je vous mets? Une grosse bite ou une bite moyenne?
3: Mais devant, vous mettez la grosse.
4: Je vous mets quoi?
3: Devant, une grosse.
4: Une grosse bite devant et derrière?
3: Mettez les deux pareils et puis c'est tout. Oh là là, je...
4: Écoutez, c'est très curieux dans cette ville parce que toutes les femmes ont commandé deux grosses bites.
3: Ah, les femmes, elles sont ce qu'elles sont, puis moi aussi, hein.
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5: Allô?
4: Oui, bonjour monsieur.
5: Bonjour.
4: Vous êtes bien titulaire de l'abonnement?
5: Oui.
4: Oui, bonjour monsieur, c'est le service de l'horoscope téléphonique à l'appareil.
5: Oui.
4: Vous savez que Paris vient d'être doté d'un ordinateur, d'un central, qui est relié donc à tous les Parisiens.
5: Oui.
4: Et que nous distribuons depuis avant-hier l'horoscope de manière gratuite, bien entendu.
5: Oui.
4: À tous les Parisiens, à 1000 Parisiens pardon, par jour, qui sont tirés au sort. Et votre numéro de téléphone a été tiré au sort, monsieur.
5: Ah bah c'est gentil.
4: Alors, je vais vous demander votre signe.
5: Alors, Gémeaux.
4: Gémeaux, vous connaissez votre ascendant?
5: Non, pas du tout.
4: Quand vous dormez sur le dos?
5: Sur le côté.
4: Donc, sur le côté, on met que la Lune était à 90 degrés.
5: Oui.
4: Ce qui fait 90 degrés. Vous êtes né à quelle heure?
5: Alors là, je crois que je suis né le midi.
4: Entre 12h et 13h ou voilà. 12h15?
5: 12h et 13h.
4: Donc, l'ordinateur me dit que vous êtes ascendant scorpion, monsieur.
5: Oui.
4: Voilà.
5: Ah, attendez, on me l'avait déjà fait, je me suis peut-être trompé, on m'a dit que j'étais ascendant balance.
4: Ah non, monsieur, non. La personne qui vous l'avait fait s'est trompée, en effet. Vous n'étiez pas du tout balance, vous êtes scorpion.
5: D'accord.
4: Alors, je vous lis, donc j'introduis les données dans l'ordinateur, j'ai moi ascendant scorpion.
5: Oui.
4: Voilà. Il y en a pour 10 secondes.
5: D'accord.
4: Ça va très très vite, hein. Alors, ça y est, les données sortent, donc je vais vous les lire.
5: D'accord.
4: Travail, monsieur.
5: Oui.
4: Vous êtes assez limité de toute façon,
5: oui.
4: Alors arrêtez de vous mêler de ce qui ne vous regarde pas et de toucher ce qui ne vous concerne pas.
5: Oui.
4: Contact, cessez de raconter n'importe quoi sur vos voisins. Vous avez mis des gens dans l'embarras dernièrement. Il serait regrettable que vous ne preniez pas conscience des réalités d'aujourd'hui et des dégâts que vous occasionnez autour de vous.
5: Ah.
4: Courage, arrêtez de tourner le dos à vos responsabilités et de fuir comme un lâche.
5: Ah bah dis donc.
4: Morale, cessez de vous plaindre inutilement. Il n'est pas tellement certain que tout se passe comme vous le souhaitiez,
5: oui.
4: Car les planètes sont contrariantes.
5: Oui.
4: En raison de la position d'Urne de Saturne, personne ne vous aime. Est-ce que c'est exact?
5: Il y a peut-être quelque chose de vrai.
4: D'accord. Chance, pas de chance. Amour, que se passe-t-il? On vous oublie? Il faut dire que vous n'êtes pas très désirable en ce moment et que vous ne faites aucun effort pour l'être.
5: Ouais.
4: C'est exact?
5: C'est exact, oui.
4: Santé. Problème de digestion, grippe en perspective.
5: Ah.
4: Vous allez souffrir du dos. Évitez les excès à Noël et attention dans les escaliers.
5: Ah bah c'est déjà fait alors.
4: C'est-à-dire?
5: Bah c'est-à-dire que je viens de me faire opérer du genou. Jusqu'à présent, tout ce que vous dites, c'est à peu près vrai. Hein.
4: D'accord. Votre chiffre, monsieur?
5: Moi, c'est le chiffre préféré.
4: Non, je vous donne votre chiffre.
5: Ah,
4: hein.
5: D'accord.
4: Le zéro.
5: Ah.
4: Votre couleur, le noir. Et votre pierre, le marbre.
5: Bah c'est pas encourageant tout ça.
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7: Oui.
8: Oui, bonjour monsieur.
7: Madame, oui.
8: Oui, c'est bien la...
7: Oui, la boulangerie, c'est pourquoi?
8: À la boulangerie?
7: Qu'est-ce que vous cherchez?
8: Ah bah excusez-moi, j'ai fait les renseignements, je demandais pour un Paris-Brest, je voulais réserver un Paris-Brest, on m'a donné votre numéro.
7: Ah bah c'est ça, oui.
8: Ah si, d'accord, oui. Okay, c'est super.
7: Un Paris-Brest pour combien? Une personne, deux personnes?
8: Alors ce serait une personne en seconde classe.
7: Qu'est-ce que vous dites?
8: Une personne en seconde classe.
7: En seconde classe, parce que j'ai cette histoire.
8: Ce serait pour samedi matin.
7: Mais nous, on fait des Paris-Brest, on en fait, mais il y en a tous les jours des Paris-Brest. Mais je crois qu'il y en a
8: un
7: Paris-Brest.
8: Bien sûr, il y en a tous les jours. Moi, je voudrais partir samedi.
7: Oui, mais samedi, oui. Mais vous voulez un Paris-Brest pour une personne en seconde classe? Qu'est-ce que vous voulez dire? C'est pas un train, non?
8: Oui, pour le train, oui, c'est ça, oui. J'ai une carte de fidélité, grand voyagiste.
7: Vous trompez vite, j'ai pas le temps, j'ai du monde en terrasse, moi.
8: Est-ce que je pourrais avoir dans ce cas la personne qui s'occupe des billets de train?
7: Trajet de train, il croit pas que je vous paye le trajet de train, non, mais vous rêvez, vous.
8: Non, ben le réserver, quoi.
7: Le réserver, mais je réserve rien du tout, moi.
8: Bon.
7: On vient chez moi, on paye, moi je réserve pas.
8: Je le paye, le billet de train, hein, y a pas de problème.
7: Oui, mais moi j'en donne pas des billets de train. Oh!
8: Vous les donnez pas, vous les vendez?
7: Je les vends, mais j'en vends même pas des billets de train. J'ai autre chose à faire que de vendre des billets de train.
8: Écoutez, pas sur moi responsable, parce que moi
7: responsable, c'est moi, monsieur.
8: Oui, enfin.
7: Et maintenant, vous commencez à.
8: Pardon?
7: Si tu veux le prendre, on peut le... Viens voir, viens voir.
6: Allô ?
8: Oui, bonjour madame.
6: C'est la boulangerie à l'appareil, monsieur.
8: Comment ça ?
6: Enfin, bref, vous voulez un aller-retour en train.
8: Voilà, c'est pour ça que je vous appelle.
6: Monsieur, monsieur, monsieur, je vais pas madame... vous aider avec votre billet de train.
8: Et pourquoi ?
6: Oula, monsieur.
9: Allô ?
8: Oui, ah bah c'est encore une autre personne.
9: Mais attendez, parce que nous, ici, dans notre pâtisserie, on fait un gâteau qui s'appelle le Paris-Brest.
8: Voilà, pour un Paris-Brest, oui, c'est ça.
9: C'est pas une gare, ici.
8: Non, c'est juste pour les billets, ça, j'ai bien compris.
9: Oui, oui, non, mais donc... même pas les billets, parce que moi, je vends du pain.
8: Du ?
9: Du pain.
8: Du ?
9: Du pain. Du pain. Mais dans une boulangerie, on vend du pain.
8: Bah, alors, repassez-moi le collègue de la SNCF que j'avais juste avant.
9: Non, non, mais c'est pas le collègue de la SNCF, c'est parce qu'il croyait que c'est pour un train.
8: Oui, pour un train.
9: Bah, c'est impossible, vous racontez n'importe quoi. Je suis une boulangerie, je peux pas faire de réservation pour un train.
8: Et pourquoi ?
9: Ah, ça, c'est nouveau, ça.
8: Vous allez me rembourser ma carte d'abonnement, hein, si c'est comme
9: mais,
8: ça.
9: Mais qu'est-ce que vous voulez que je vous rembourse ? Je suis une boulangerie.
7: Allô ?
8: Allô ? Ah, bah, c'est encore la...
7: Oui, on n'est pas à la gare, nous. Oh.
8: D'accord, mais enfin, il me faut le ticket.
7: Mais le ticket, vous le prenez à la gare, vite. Moi, j'ai du monde. Allez, monsieur, je raccroche.
8: Non, mais allô ?
7: Mais je m'en fous, mais je raccroche. Un, deux,
8: allô.
7: Trois. Un, deux, trois.
8: Non, allô ?
7: On va vous passer Gaëlle, maintenant, vous voulez ? Gaëlle, viens me parler, viens vite voir si tu veux partir à Kemper. Viens écouter, c'est certainement un fonctionnaire.
10: Allô ?
8: Oui, allô ?
10: Bonjour.
8: Bonjour, monsieur. Comme j'expliquais...
10: Mais non, mais c'est la radio, c'est une radio. C'est un truc où ils t'appellent, ils font passer pour des bourriques. Mais oui, j'en suis sûre. Ouais, je vous repasse ma patronne, ça les navra.
7: Ah ouais, super radio. Mais non, c'est pas une radio. En tout cas, vous avez du temps, vous êtes fonctionnaire alors. Hein.
8: Bah, vous me dites que je suis à la radio.
7: Mais non, c'est ma petite jeune qui travaille chez nous.
10: Une blague d'une radio, Geneviève.
7: Non, non, non, c'est pas France Bleu en tous les cas, parce que je connais. Bien. Bon, et monsieur, de manière, vous êtes pas une radio.
8: Ah bah si.
7: Vous êtes un enquiquineur là maintenant. Hein.
8: Oui, mais je suis à la radio quand même.
7: Mais oui, oh là là là. Bon, allez, ça suffit, maintenant je raccroche.
8: Non, mais excusez-moi. Non, non, mais je suis vraiment à la radio. Allô ?
10: Oui, vous êtes rire et chanson ?
7: Eh ben, ils nous font rire. Ouais. Ben, moi,
8: ah bah oui.
10: Oui, c'est ça.
8: Ah bah voilà.
10: C'est rire et chanson.
8: Eh ben, c'est bravo.
7: On était quatre, là.
10: Vous l'avez bien énervé pour la journée, c'est
7: voilà, c'est bon, allez. Non, mais c'est bon, hein, vous prenez vite votre train.
8: Eh ben, je passe chercher le ticket, puis je vais...
7: Et voilà, vous venez prendre le ticket, mais laissez-moi vous dire, il sera salé, le ticket, hein.
8: Ah.
7: Parce que oui, oui, fais pas de cadeau, moi, hein. C'est bon, allez, je raccroche. Un, deux, trois.
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12: Bonjour, vous êtes bien à Électricité.
13: Électricité des Panagères, bonjour.
14: Bonjour, monsieur. C'est le couvent des Dominicaines Notre-Dame de Clarté à l'appareil.
13: Oui.
14: Ben, la clarté, on n'en a plus.
13: À l'heure actuelle, vous êtes sans courant.
14: Oui, parce qu'on a eu un petit problème avec une sœur cette nuit.
13: Oui.
14: Qui a un appareil là, qui est moderne, elle nous a dit, vous savez.
13: Alors, il ressemble à quoi cet appareil, que je comprenne ?
14: Alors, ça ressemble à, oh là, à un suppositoire géant.
13: Un suppositoire géant.
14: Enfin, ça fait quoi ? 25 centimètres.
13: 25 centimètres. Et quelle épaisseur ?
14: Ben, c'est un cylindre, en fait. Hein. Un gros cylindre.
13: Un gros cylindre qui ressemble à un support.
14: Oui.
13: Et ça sert à quoi ? Ça, c'est pour la lumière ? Ça sert à quoi ?
14: Ben, il y a une prise au bout. Attendez, ça sert à quoi, ça, Sir Claude ? Elle me dit, pour rompre la solitude des femmes. Je sais pas plus.
13: Rompre la solitude des femmes ? Je ne vois pas.
14: Mais je ne sais pas non plus. Qu'est-ce que vous faites avec ça ? C'est quoi ? C'est de la lumière ? Non ? Pour réchauffer le coin ?
13: Ah, pour réchauffer l'eau, peut-être.
14: Pour réchauffer l'eau, non ? Non, c'est pas... Ça réchauffe, mais pas l'eau. Mais
13: ah,
14: elle a...
13: ça réchauffe, mais pas l'eau.
14: Elle a l'air de... Je sais pas, l'air de cacher quelque chose. Vous voulez que je vous la passe, peut-être ?
13: Ah oui, passez-moi là, s'il vous plaît, oui, volontiers.
14: Merci. Allô ?
13: Oui, bonjour.
14: Oui, bonjour, monsieur.
13: Oui, en quoi puis-je vous aider, madame ?
14: C'est l'appareil, moi, que j'ai branché, qui a tout fait sauter.
13: Ah, d'accord. Mais c'est peut-être parce que vous aviez un court-circuit. Vous l'avez essayé avant, il fonctionnait ?
14: Ah, oh là, oui, il fonctionnait même très bien.
13: D'accord.
14: C'est un vibromasseur.
13: C'est pour les sœurs. Et...
14: C'est pour les sœurs. Parfois, ça peut être pour les frères aussi.
13: Ah, c'est pour les frères aussi.
14: Enfin, un peu moins. Ça, c'est pour les sœurs, puisque ça s'appelle... Attendez, je vous permettez, je retrouve la boîte.
13: Je vous en prie, madame. Mademoiselle, madame, ma sœur. Je vous en prie, ma sœur.
14: Oui, vibro, ma sœur, ça s'appelle.
13: Vibro, ma sœur. Ah. Ça doit être... C'est peut-être un objet de culte, c'est peut-être religieux.
14: Oui, c'est un objet de cul, c'est marqué dessus.
13: Objet de cul. De...
14: Alors, attendez, je regarde. Hein.
13: Oui.
14: V-I-B-R-O.
13: B-R-O, oui.
14: Trait d'union, ma sœur.
13: Ma sœur.
14: Mais il y a une faute d'orthographe, parce que ma sœur, ça s'écrit M-A, plus loin, S-O-U-E-U-R.
13: Ça doit venir de Chine, sûrement, non? C'est pour ça qu'il doit y avoir une faute d'orthographe.
14: Alors, on branche la prise électrique dans le secteur.
13: Oui, c'est pas à pile, ça fonctionne directement sur le secteur.
14: Oui, et déjà, ça rompt la solitude de la prise qui était toute seule.
13: Ça alimente l'appareil. Vous êtes, excusez-moi, vous êtes sûr que c'est cet appareil qui vous a fait disjoncter?
14: Ah ben oui, je suis sûr que ça m'a fait disjoncter, moi. J'ai vu des choses que j'avais jamais vues de ma vie.
13: Ça a fait des éclairs, ça a fait quoi?
14: Des tremblements, et puis des petites secousses, et puis ensuite des grandes secousses, c'était... Oh oui, mon Dieu, mon Dieu, mon Dieu.
13: D'accord. Est-ce que vous pourriez me passer la mère supérieure, parce que je pense que nous avons un petit souci, et peut-être qu'elle, elle pourra me répondre.
14: Oui, je vais la chercher, vous permettez, parce qu'elle est dans la cellule à côté.
13: Je vous en prie, madame.
14: Je reviens.
13: Mais excusez-moi, ma sœur.
14: Merci. Allô?
13: Oui.
14: Le problème, c'est qu'on vient de découvrir ce que c'était que le vibromasseur.
13: D'accord. Mais bon, laissons le vibromasseur là où il est, ce n'est pas un problème. Alors, pour revenir à notre panne première.
14: Attendez, la sœur. Ça y est, elle a retiré la prise. Et le disjoncteur marche.
13: Et le disjoncteur fonctionne.
14: Elle a retrouvé le jus.
13: Ben non, puisque vous avez retiré la prise.
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15: Oui ?
16: Bonjour monsieur, c'est bien l'exploitation agricole ?
15: Oui ?
16: Monsieur Martin, à l'appareil, les parquettistes Martin.
15: Les quoi ?
16: Les parquettistes.
15: Et c'est quoi ça ?
16: Un parquettiste, c'est quelqu'un qui fait des parquets.
15: C'est pour faire des parquets ?
16: Voilà, donc j'ai un lot de planchers pour vous.
15: Attendez, nous on n'a pas commandé de plancher, monsieur. C'est quel nom ?
16: Je viens de vous le dire, je suis monsieur Martin.
15: Non.
16: Si.
15: Non.
16: Et puis pourquoi vous me demandez mon nom, vu que je viens
15: mais
16: de vous le
15: dire ? Je vous demande pas votre nom, je vous demande à qui vous voulez parler.
16: Ah, et à vous.
15: C'est quoi ça ? Attendez.
17: Oui, hello.
16: Bonjour madame, donc j'ai du plancher pour vous.
17: Vous devez livrer ça à quel nom?
16: Bon alors ça, voyez, avec votre collègue, il vient de me dire que c'était bon en tout cas.
15: Ah non, on n'a pas commandé de plancher, hein.
16: Oh là, qu'est-ce que j'entends derrière? Me dites pas que c'est la concurrence.
17: Non.
16: Non mais j'ai entendu, il y a un concurrent à moi qui est chez vous là.
17: N'importe quoi, j'ai pas de concurrent du tout, monsieur.
16: Je l'entends derrière vous.
17: Ben c'est ma femme.
16: Oui, sa voix ressemble quand même beaucoup à celle d'un confrère à moi.
17: Non.
16: Oh si, ça je crois que c'est monsieur Martinet, mon collègue des parquettistes Martinet.
17: N'importe quoi.
16: Oui, passez-le-moi dans ce cas.
17: Allô.
16: Ah, j'en étais sûr. Bonjour, monsieur Martinet, c'est monsieur Martin.
15: Non, mais ça va pas, monsieur. Je suis madame... Comme si vous auriez un confrère ici.
16: Alors c'est dingue, vous avez exactement la voix de monsieur Martinet, des parquettistes Martinet.
15: Je suis une voix de femme, j'ai pas... À moins que j'aurais un petit air...
16: Oui, il y a quand même un très gros air. Vous êtes vraiment pas Martinet.
15: Non, mais ça fait 15 fois que je vous dis que je suis madame... Et moi, j'ai pas commandé de plancher.
16: Je m'excuse, mais ils en ont quand même parlé aux informations.
15: Quoi, aux informations?
16: Comme quoi vous demandez des prix sur le plancher.
15: Que je demande des quoi?
16: Ils ont dit que l'ensemble des agriculteurs réclament des prix planchers.
15: Prix plancher? Vous êtes sûr que ça va bien là-haut?
16: Pardon, mais moi sympa, je vous fais un prix sur tout un lot de plancher.
15: Mais j'en ai rien à foutre de votre plancher, monsieur. Je vais pas vous payer un plancher que j'en veux pas.
16: Oui, enfin un plancher que vous en voulez pas, mais que vous l'avez quand même réclamé.
15: Gardez-le, votre plancher.
16: Non, mais ça fait des manifs pour avoir des prix sur le plancher. Et après?
15: Vous me broutez là.
16: Non, je me permettrai pas, on se connaît à peine.
15: Je vous dis qu'on n'est pas des...
18: Oui, bonjour monsieur.
16: Bonjour madame.
18: Non, je suis monsieur.
16: Si vous préférez.
18: Mais vous me parlez de prix plancher du gouvernement.
16: Ah merci, enfin quelqu'un qui suit.
18: Vous voulez me livrer du parquet pour les prix planchers de monsieur Macron.
16: Voilà, on est bien d'accord.
18: Ah, elle est belle celle-là.
16: Vous avez des prix, autant en profiter.
18: Ah mais vous avez bu l'apéro ou pas? Un prix plancher, ça n'a rien à voir avec du parquet, monsieur.
16: Alors pardon, je connais quand même un peu mon métier. Je suis planchériste de beau-père en beau-fils. Faudrait m'expliquer la différence entre prix plancher et prix parquet déjà.
18: Vous arrêtez votre délire tout de suite, sinon je vous envoie les gendarmes.
16: Oui, je vous vois venir, vous allez me dire que justement vous avez de la famille gendarme.
18: Oui, c'est quoi le délire?
16: Oh mais je connais le coup, après vous allez me dire qu'il y a votre beau-frère gendarme qui est à côté de vous.
18: Il n'y a pas de famille de gendarme.
16: Ah bon? Parce que moi justement j'ai de la famille gendarme.
18: Vous arrêtez votre délire.
16: J'ai mon beau-frère gendarme qui est à côté de moi.
18: J'en ai rien à foutre votre beau-frère.
16: Non, parce qu'il est vraiment juste à côté de moi, hein.
18: Passez-le moi.
16: Si vous insistez. Gendarme Martin, la dame veut vous parler.
18: Ouais.
16: Oui, allô?
18: Ouais.
16: Bonjour madame, gendarme Martin à l'appareil.
18: C'est toujours la même voix.
16: Ah oui, pardon. Bonjour madame, gendarme Martin à l'appareil.
18: Et vous arrêtez maintenant, c'est clair?
16: Et sinon, je peux faire cette voix. Bonjour madame.
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19: Zambon Immobilier, Véronique, bonjour.
4: Oui, bonjour madame. C'est bien l'établissement Zambon?
19: Oui.
4: Oui, bonjour, c'est le commissariat central pour un petit renseignement.
19: Oui.
4: Est-ce que par hasard, monsieur Zambon se serait fait prendre en sandwich avec un monsieur Cornichon cette nuit à Laval?
19: Oh non, je crois pas.
4: Parce qu'on là, on a monsieur Cornichon là en audition là.
19: Non, monsieur Zambon était chez lui, non.
4: Attendez, parce que là j'ai monsieur Cornichon, donc je vais vous confronter, hein.
19: Mais allô.
20: Merci. Allô.
19: Oui, bonjour monsieur.
20: Bonjour madame. Madame Zambon.
19: Non, vous êtes. Je suis la collaboratrice de monsieur Zambon Pierre.
20: Voilà. Je suis monsieur Cornichon et j'ai été pris en sandwich cette nuit par un monsieur Zambon.
19: Mais monsieur Zambon Pierre?
20: Ah, il m'a pas dit son prénom.
19: Parce que il y a monsieur Zambon Père aussi, hein.
20: Ah non, il y en avait qu'un.
19: Non, mais je veux dire, il y a deux Zambon à Laval. Il y a monsieur Zambon Pierre et monsieur Zambon Gérard, son père.
20: Écoutez, il m'a pas dit. Moi, je m'appelle monsieur Cornichon Robert.
19: Ah oui, mais je peux vous affirmer que monsieur Zambon n'était pas à Laval hier, hein. Enfin cette nuit. Hein.
20: Il s'est pas fait prendre en sandwich avec moi?
19: Non.
20: Bon, je vous repasse le commissaire, alors.
19: Oui.
4: Merci. Allô?
19: Oui.
4: Oui, excusez-moi.
19: Oui, je vous en prie. Par contre, je me permets de vous demander une chose. Il n'a pas le prénom de ce monsieur, parce qu'il y a monsieur Zambon Gérard aussi, son père. Alors, je ne sais pas...
4: C'était un Zambon comment?
19: Mais ça, il sait pas le petit monsieur.
4: Nature. Nature.
19: Zambon Nature.
4: C'est ce qu'il me dit, oui.
19: Bah, écoutez, je suis désolée, mais là, je peux pas éclairer vos chandelles. Hein. Là, je sais pas du tout. Zambon Nature. C'est bizarre.
4: Oui, mais il a dû prendre un coup de rouge avec, non?
19: Qui donc? Monsieur Cornichon?
4: Oui.
19: Je sais pas. À quelle heure ça s'est produit?
4: Attendez, je vous le passe, vous allez voir avec lui. Hein.
19: Oui, merci, monsieur.
20: Merci. Allô?
19: Oui.
20: Oui, monsieur Cornichon, à l'appareil.
19: Oui, à quelle heure ça s'est... Vous avez eu un petit accrochage avec monsieur Zambon?
20: Il m'a pris en sandwich à 20h45, avec un ballon de rouge.
19: Avec un ballon de rouge?
20: C'était un monsieur Zambon Fromage.
19: Pardon?
20: Je me souviens, Zambon Fromage.
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21: Bonjour.
0: Bonjour madame, c'est bien le bar?
21: Oui.
0: Monsieur Martin, les brasseurs Martin?
21: Oui.
0: Je vous appelle rapport au plan de sobriété hydraulique qui a été lancé pour économiser de l'eau.
21: Et donc ça consiste en quoi?
0: Ça consiste que à la place de vos fûts de bière liquide,
21: ouais,
0: je vais vous apporter des caisses de poudre de bière.
21: Et c'est pour quoi faire? J'en fais quoi moi de ça?
0: De?
21: Bah de cette bière en poudre là.
0: Ah, et bah vous la servez aux clients à la place de la bière liquide.
21: Bah moi je veux pas remplacer ma bière liquide.
0: Si, parce que comme ça vous économisez 90% d'eau.
21: Bah non mais déjà c'est quoi? C'est quel principe? Ça vient de où?
0: Le principe, c'est une déshydratation totale de la bière qui vous permet de la servir directement en poudre à vos clients.
21: Ça va être pratique pour consommer sur place. On est à un bar-restaurant.
0: Sinon, il y a une autre méthode plus simple, hein, je vous rassure.
21: Ah, d'accord.
0: Ouais, il faut se mettre une pincée de poudre de bière dans la bouche.
21: Mmh.
0: Comme ça, vous pouvez reconstituer une gorgée avec votre propre salive.
21: Ah ouais, bah tiens. Non, mais c'est n'importe quoi.
0: Ouais, sinon, vous pouvez aussi cracher dans le verre de poudre, mais les gens osent pas en général.
21: Bah, attendez.
22: Ouh là là, alors là, je vous arrête, moi, je suis pas très d'accord non plus, hein.
0: Ouh là là, alors, si j'ai compris, c'est pas la même personne parce que c'est monsieur.
22: Oui, c'est madame.
0: C'est ce que je disais, donc je vous apporte les caisses de bière en poudre.
22: Eh ben non, moi je suis pas d'accord, j'en fais pas.
0: Eh, vous allez voir, l'essayer, c'est l'adopter. D'ailleurs, je vous en ai mis pour 6 mois déjà.
22: Ouais, vous avez fait une enquête déjà?
0: Oui, ah bah, il se trouve que justement, j'ai fait une enquête de satisfactionnement clientèle.
22: Ben oui, ben, pas chez moi.
0: Pas encore, mais pour le moment, on est à 100% d'avis positif. On n'a jamais vu ça.
22: 100%, je ne vous crois pas. Je ne vous crois pas.
0: Ah bah je peux vous le garantir, c'est moi qui ai essayé.
22: Ah, vous avez essayé, mais tout seul?
0: Non, j'ai goûté avec mon beau-frère. Et vu que tous les deux on était pour, bah ça fait 100% de
22: pour. Ah bah oui, avec votre beau-frère, mais qu'est-ce que ça veut dire ça?
0: Ça veut dire que soit c'est le mari de ma sœur.
22: Ils vont pas marcher les gars.
0: Quel gars?
22: Les clients. Moi s'ils me voyaient faire la bière avec de la poudre, là alors là je vais vous dire que ça va pas être pareil, hein.
0: Ah mais non, vous faites pas la bière vous-même. Vous aurez juste à servir la poudre de bière, c'est ce que j'expliquais.
22: Et comment vous faites la bière alors si vous me portez la poudre?
0: Et bah vous aurez des cuillères doseuses pour les clients. Ils auront 2,5 grammes pour un demi, 5 grammes pour une pinte.
22: Non, mais moi, je vends au bar. Le client va pas vouloir, hein.
0: Non, mais ça change pas grand-chose.
22: Ah, ben si.
0: Après, s'il y a des clients qui râlent, vous pouvez leur dire de venir avec leur bouteille d'eau.
22: Pardon? Venir avec leur eau? Mais qu'est-ce que c'est que vous nous inventez, là?
0: Eh oui, comme ça, vos clients peuvent réhydratifier, cacater leur poudre de bière avec leur eau et vous, vous économisez.
22: Ah, ben écoutez, je vais demander à monsieur.
21: Ouais, pas en poudre.
22: Ah, merci, voilà. Le monsieur me répond tout de suite, pas en poudre.
0: Le monsieur, il n'existe pas, surtout.
22: Eh ben si.
0: Oh, ben on l'aurait entendu.
22: Là, j'ai une dame qui boit de la bière, et elle me dit en poudre, j'en boirai pas.
0: Ah, et maintenant c'est une dame.
22: Oui.
0: Il y a 3 secondes, c'était un monsieur et hop, il s'est transformé en dame.
22: Non, non, eh ben c'est justement, j'ai une dame et un monsieur.
0: Ouais, comme par hasard.
22: Votre poudre, on bouffe déjà assez de merde. Voyez, la dame, ce qu'elle vous dit.
0: Bah, s'il y avait des gens, on les entendrait quand même.
22: Ah, ben vous pouvez venir voir si vous voulez, hein. Y a pas de souci.
0: Oui, le temps que j'arrive, vous allez mettre des faux clients dans le bar.
22: Ah, non, non, non, non, non, non, non.
0: Oh, si.
22: Non.
0: Je vois le truc, votre collègue va mettre une fausse moustache.
22: Non.
0: Eh ben jurez-moi que personne ne portera de fausse moustache si je viens.
22: Ah, je vous jure. Ah, attends. attendez, c'est le client.
1: Comment il s'appelle, monsieur?
22: Comment vous appelez?
16: Je m'appelle monsieur Martin.
22: Monsieur Martin.
1: C'est un canular.
22: Ah, c'est un canular.
16: Ah, mais c'est complètement un canular, je vous le confirme.
22: Ah, oui.
16: Eh oui, donc tout est bien qui finit bien.
22: Oui, oui.
16: Enfin, faudra juste qu'on voit quand même pour votre livraison.
22: Pardon?
16: Bah oui, parce qu'en attendant, j'ai toujours votre poudre de bière à vous déposer.
22: Non, mais vous rigolez?
16: Bah, on peut rigoler et faire du business, ça empêche
22: mais
16: pas.
22: Au revoir, monsieur.
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3: La Fourrière, bonjour.
5: Oui, bonjour, je suis bien à la SPA.
3: À la Fourrière pour animaux, je vous écoute, monsieur.
5: Parce que, je sais pas, vous m'entendez bien, parce que je suis avec,
3: oui,
5: mon,
3: oui, je vous entends bien, ouais.
5: Je suis avec mon portable. Hein, on se promène là sur le lac.
3: Oui.
5: Et il y a un type qui est en train de pêcher.
3: Oui.
5: Et apparemment, il pêche le brochet. Il a pas de brochet avec des chinchillas. Vous voyez les
3: hein petits...
5: Ouais, des chinchillas.
3: Alors moi, dans un premier temps, d'abord, j'appellerai la police, monsieur.
5: Mm-hmm.
3: J'ai pas le numéro par là-bas, mais vous faites le 17. Hein.
5: Ouais, parce que là, je suis pas loin de lui, là, et...
3: Ah bah non, c'est inadmissible. Oui, vous avez raison, faut faire quelque chose, hein, monsieur.
5: Ben, c'est surtout que ça fait 3 chinchillas qu'il met au bout de sa
3: vivants
5: canne.
3: Ou morts?
5: Ah non, ils sont vivants, hein.
3: Hein? Non, mais appelez la police tout de suite. Laissez-moi vos coordonnées, monsieur.
5: Alors, 0800.
3: Et vous êtes monsieur?
5: Derval.
3: Bon, bah écoutez, je vous rappelle, moi.
5: Merci.
3: À tout à l'heure.
5: Tout à l'heure. Allô?
23: Oui, monsieur Derval?
5: Oui, bonjour.
23: Oui, c'est le refuge de Guérande.
5: Ah, vous êtes... Attendez, je parle doucement parce que je suis pas loin du gars, là.
23: D'accord, ok.
5: Bon, on vous a raconté ce qui se passe, non?
23: Oui.
5: Il a déjà accroché 7 chinchillas.
23: Et avec des chinchillas vivants?
5: Avec des chinchillas vivants.
23: Il est taré, lui.
5: Le mieux, parce que sinon, je vais plus avoir de batterie. Nous, on a aussi de la route à faire, parce qu'on rentre sur Paris.
23: D'accord.
5: Je vais vous le passer. Hein.
23: D'accord, très bien, passez-le-moi.
5: Excusez-moi, il y a quelqu'un qui veut vous parler. Là. Qui est-ce qui veut me parler? Allô?
23: Oui, bonjour, monsieur.
5: Oui?
23: C'est la Société Protectrice des Animaux.
5: Ah oui, bonjour.
23: Je voudrais savoir, vous êtes en train de pêcher des brochets avec des chinchillas vivants?
5: Oui.
23: Oui, et c'est autorisé par la loi, ça?
5: Ah, je ne sais pas du tout ça, mais je me suis pas renseigné, hein.
23: Parce que c'est pas tout à fait normal, ça, hein.
5: C'est-à-dire, c'est...
23: Bah, on ne pêche pas avec des animaux comme ça vivants.
5: Ah, mais je vous rassure, malheureusement, j'ai pas sorti un brochet. Les chinchillas, je sais pas pourquoi, ils croquent dedans les brochets, mais ils les bouffent. Mais par contre, j'ai pas fait un seul brochet ce matin, hein.
23: Ah, mais c'est pas pour les brochets que je m'inquiète.
5: Ah bon?
23: Bah, c'est pour les chinchillas, monsieur, enfin.
5: C'est-à-dire?
23: Mais on ne noie pas comme ça des chinchillas vivants?
5: Mais ils sont pas noyés, ils sont bouffés par le brochet.
23: Mais quand même, vous vous rendez pas compte?
5: Bah, ça fait 17 ans que je pêche comme ça, et de temps en temps je fais un brochet avec...
23: Vous n'avez aucune morale là-dessus? Mais c'est quand même inadmissible de voir ça.
5: Je ne sais pas pourquoi vous utilisez des grands mots comme inadmissible. C'est mon fils qui m'envoie les chinchillas par la poste. C'est très bien, ils font des petits trous et l'animal il souffre pas.
23: Non, mais il souffre pas. Mais quand il est plongé dans l'eau, dévoré par les brochets, vous croyez pas qu'il souffre? Je savais même pas que ça pouvait exister, une chose pareille.
5: Un brochet?
23: Non, un chinchilla bouffé par un brochet au bout d'une ligne. Vous vous rendez compte? Le chinchilla, c'est un animal de compagnie.
5: Mais madame, enfin, je vais à la pêche avec lui, donc c'est un animal de compagnie. Il me tient compagnie pendant que je pêche.
23: Mais c'est inadmissible, monsieur. On ne pêche pas avec des animaux vivants comme ça.
5: Mais bien sûr que si.
23: Vous aimez les animaux?
5: Ben, j'aime les brochets, oui.
23: Mais on ne jette pas des animaux vivants comme ça. Mais je trouve ça... Je comprends pas que ça ne vous pose aucun problème.
5: Ben, ça m'en pose. J'en ai pas à ramener un seul de brochets. Ah
23: ben, oui, ça vous en pose parce que vous allez rentrer bredouille, mais...
5: De toute façon, c'est nul, le chinchilla, hein. Je vous rassure. Hein.
23: C'est nul.
5: Ben oui, ça marche pas comme appât, ça. J'ai pas ramené un brochet depuis une semaine, alors.
23: Je vous demande pas si c'est un bon appât. Je vous demande juste d'arrêter de donner des chinchillas à des brochets.
5: J'en ai donné 86, là, depuis demain.
23: Oh mon Dieu.
5: Qu'est-ce qui se passe? Qu'est-ce qui vous arrive?
23: 86 chinchillas? En plus, c'est un animal qui est assez difficile à bien manipuler et tout. Un animal fragile, un
5: c'est
23: animal
5: vrai.
23: Peureux.
5: C'est vrai, j'ai beaucoup de mal à l'accrocher à l'hameçon, ça c'est vrai. À chaque fois, je perds au moins 10 minutes.
23: Parce que c'est pas fait pour être accroché au bout d'un hameçon. C'est comme si tout le monde a des chats comme animal de compagnie. On mettait des chatons au bout de l'hameçon pour nourrir le brochet.
5: Non, je ne vais pas mettre un chat au bout de l'hameçon.
23: C'est la même chose, monsieur.
5: Un chat, mais non, madame, mettez-vous. Le chat, il va casser le fil, c'est trop lourd. Enfin, pour
23: Je vous parle de moralité, dans l'esprit, de faire mal à l'animal.
5: C'est logique, il y a une chaîne alimentaire. Hein.
23: Oui.
5: Le brochet bouffe du chinchilla.
23: Ouais.
5: Moi, je bouffe le brochet. Voilà.
23: Oui, d'accord. Sauf que le chinchilla, il vient pas naturellement dans l'eau.
20: Hein? Si.
23: Non, il vient pas naturellement. Il est pas né au bord du lac et il plonge tout seul dans l'eau pour se faire bouffer par un brochet. Vous le mettez au bout d'une ligne.
20: Ça donne au brochet un petit goût très relevé. Ça, vous dites ça parce que vous n'avez
23: c'est
20: jamais...
23: C'est horrible de me dire ça.
20: Comment? Vous n'avez jamais goûté, madame, un brochet nourri au chinchilla. Vous ne diriez pas ça.
23: Mais monsieur, le chinchilla n'est pas une nourriture. Le chinchilla est un animal.
20: Ah, quand même, il parfume le brochet agréablement. Hein. Vous n'aimez peut-être pas manger, c'est ça?
23: Si, j'aime manger, monsieur, mais là, je crois qu'on va arrêter notre discussion ici parce que vous n'avez l'air de rien comprendre. Un animal n'est pas fait pour nourrir un autre animal jeté au bout d'une ligne, monsieur. Je suis désolée. Au revoir, monsieur.
20: Attendez, il y a le monsieur qui veut vous parler. Elle n'est pas d'accord, la dame. Hein?
6: Allô?
23: Oui. Heureusement que j'étais assise, parce que je crois que je serais tombée sur le cul, là.
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23: Oui, allô?
9: Bonjour, monsieur, c'est bien le garage?
23: Oui.
9: Monsieur Martin, à l'appareil, établissement Les Recyclistes de Martinville.
23: Oui.
9: Je vais passer vous déposer des vieux pneus que je récupère dans les déchetteries.
23: Bah, vous me ramenez des vieux pneus?
9: C'est ça, comme ça, vous pouvez les revendre, ça évite de gâcher.
23: Bah, je vais les vendre à qui?
9: Bah, aux gens qui veulent acheter des pneus.
23: Bah, ils sont pas utilisables.
9: Pour le moment, mais dès que vous les aurez fondus pour refaire des nouveaux pneus avec, ils seront quasi comme neufs.
23: Ah non, du tout. Nous, on n'a pas de structure pour faire fondre les pneus.
9: Ah non, mais vous inquiétez pas, j'ai vu un tuto. Il vous faut juste un chalumeau et du plâtre.
23: Pour faire quoi?
9: Eh ben, d'abord, avec le chalumeau, vous faites fondre les vieux pneus.
23: Non, on fait pas, nous on fond pas les pneus.
9: Mais si, puisque je vais vous apporter du plâtre.
23: Bah vous voulez que je fasse quoi avec du plâtre?
9: Eh ben avec le plâtre, vous plâtrez un pneu neuf, vous laissez sécher.
23: De quoi?
9: Et hop, ça vous fait un moule à pneus.
23: Mais vous voulez que je fasse quoi avec un moule à pneus, monsieur?
9: Eh ben dans le moule à pneus en plâtre, vous coulez les vieux pneus fondus, vous laissez sécher.
23: Mais on n'a pas le temps de s'amuser à ça, monsieur.
9: Ah ben moi je peux venir au garage vous couler des pneus si ça vous arrange.
23: Non.
10: Et allô?
24: Oui.
9: Et bonjour madame.
24: Oui, c'est pas madame d'ailleurs, c'est un monsieur.
9: Vous êtes sûr?
24: Oui.
9: Admettons. Donc je sais pas si vous avez suivi, mais...
24: Quel pneu que vous allez m'amener?
9: Ah bah oui, vous avez suivi.
24: Non mais, c'est quoi ce boulot?
9: Ce boulot, c'est que je vous ai inscrit comme récupérateur de vieux pneus dans mon programme de recyclisme.
24: Non, bah il y a intérêt de me désinscrire, parce que ça va pas le faire.
9: Oulala, un désinscriptionnage, je peux pas faire ça comme ça.
24: Ah bah je vous pouvais pas, vous démerdez, hein. Bah eh oh.
9: Bah eh oh, pardon, à peine inscrit, ça veut déjà se désinscriptionner.
24: Bah eh oh, vous êtes qui quand j'ai inscrit l'autre, c'est pour moi, non?
9: Eh oh, non, c'est moi. Mais si vous préférez qu'on dise que c'est vous, il n'y a pas de problème.
24: Ah bah, c'est surtout pas moi qui m'ai inscrit. Bah, nom de Dieu, vous me prenez pour un con, quoi.
9: Eh, oh, alors non, ça pareil. Le con, c'est moi. Mais si vous préférez...
24: C'est quoi encore ce boulot-là? Je veux pas récupérer des pneus, là.
9: Alors, ce boulot-là, c'est que vous allez recouler des pneus neufs avec les vieux. C'est ce que j'expliquais.
24: Bah, oh, c'est qui va le faire? C'est pour moi, là. Je fais pas de pneus de rien du tout.
9: Eh, oh, c'est simple. Avec le chalumeau, vous commencez par le fondage des vieux pneus.
24: Le chalumeau, et puis quoi encore? Vous me prenez pour un con, hein.
9: Pardon d'insister, mais pour la deuxième fois, non, c'est moi.
24: Non.
9: Ah, si, je vous garantis. Vous avez du plâtre.
24: Vous prenez pour un con, quoi?
9: Mais de quel droit ce serait vous?
24: De quoi?
9: Si vous voulez me piquer mon boulot, dites-le tout de suite.
25: Ouais.
9: Ah, c'est une autre dame.
25: Non, mais c'est pas Martin à la radio.
9: Ouh, dis donc, on se serait pas croisé à Martinville.
25: Ah, je l'écoute souvent, ça.
9: Eh ben, merci, bienvenue sur Rire et Chanson.
25: Eh ben, c'est génial de tomber sur vous, je trouve ça super sympa.
9: Ah bah, profitez-en, c'est gratuit en plus.
25: Eh ben, monsieur Martin, je vous dis à la prochaine, monsieur Martin.
9: Alors, merci, mais là, c'est pas Martin à l'appareil.
25: Ouais, ouais.
9: Non, je suis sa femme, Martine. En vrai, c'est moi qui fais tout le boulot, parce que Martin, il en glande pas une.
25: Eh ben, merci, Martine.
9: Oh, bah, avec plaisir, au revoir, madame.
25: Ouais, allez, au revoir, madame.
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27: SPA, bonjour.
20: Allô, c'est la SPA?
27: Oui.
20: Oui, bonjour, madame. Madame Ledoux, à l'appareil.
27: Oui.
20: Je vous appelle parce que j'ai un gros souci avec mon petit chien, là.
27: Quel genre de souci?
20: Ben, mon mari, voyez-vous, il est devenu complètement fou. On a un petit chien de 3 ans.
27: Oui.
20: Et mon mari appartient au club de boule de La Rochelle. Là, vous savez, hier, oui, il était à La Rochelle. Et puis, il est revenu avec des médicaments que des collègues à lui lui ont donnés. Il a 80 ans, mon mari. Ils lui ont donné du Viagra, je crois, ça s'appelle.
27: Oui.
20: Du Viagra, vous savez ce que c'est, non?
27: Oui, oui.
20: Et moi, je ne connais pas ce truc-là. Il a essayé de me faire faire la chose. Moi, je n'ai pas fait depuis 20 ans, donc vous voyez, je n'ai pas voulu. Oui. Hop, il est là, il est en train de courir après le chien dans la maison.
27: Il veut faire ça au chien?
20: Oui.
27: Vous ne pouvez pas essayer d'attraper le chien, vous?
20: Oh là, attendez, je vais essayer, mais... Et oui, mais une fois que j'attrape le chien, qu'est-ce que je fais? Viens là, du tout. Ça y est, j'ai attrapé. Viens. Lâche le chien. Non, la dame ne veut pas.
27: Monsieur Ledoux.
20: Toutou, viens là.
27: Allô, monsieur?
20: Allô?
27: Monsieur Ledoux?
20: Oui, madame.
27: Faut pas s'en prendre au chien, monsieur.
20: Mais il n'a pas dit non.
27: Ah oui, mais nous, on n'est pas d'accord.
20: Ah bah écoutez, quand même, il dit pas non, il s'est caressé déjà.
27: Oui, mais il faut pas le faire au chien, monsieur.
20: Mais c'est pour son bien.
27: Non.
20: Il a jamais connu ça avec...
27: Non, monsieur, si vous faites ça au chien, vous allez avoir des problèmes.
20: Gynécologiques?
27: Même au niveau justice, hein.
20: Mais depuis quand les hommes n'ont plus le droit de faire du bien à leur animal?
27: Pas comme ça. Vous ne lui faites rien.
20: Mais il se laisse faire.
27: Non, monsieur Ledoux.
20: C'est lui qui m'a allumé.
27: Sinon, moi, je fais venir le président.
20: Monsieur Chirac?
27: Non, le président de la SPA. Pour vous interdire de faire ce que vous voulez faire.
20: Germaine?
27: Non, jamais.
20: Non, je dis Germaine, j'appelle ma femme.
27: Écoutez, je sais pas, vous vous mettez dans une pièce, vous faites comme vous pouvez, vous vous soulagez tout seul. Mais vous ne touchez pas ce chien.
20: Mais je suis sûr qu'il a envie dans son forêt.
27: Non, monsieur Ledoux.
20: Il n'a pas dit non.
27: Il n'a pas dit oui.
20: Mais comment veux-tu qu'il dise non? C'est un animal.
27: Vous avez pris combien de pilules de Viagra?
20: J'en ai pris deux.
27: C'est beaucoup de trop.
20: Ah bon?
27: Vous avez été voir votre médecin pour les prendre?
20: Non, c'est des collègues au jeu de boules, là, qui m'ont...
27: Oui, mais ça peut être dangereux pour votre santé, ça.
20: Oh, attendez, vous avez raison, j'aurais dû en prendre qu'une.
27: Et encore, il faut l'autorisation du médecin pour en prendre une.
20: Attendez, je vais en prendre, mais une seule, cette fois-ci.
27: Non, vous n'en prenez plus.
20: Oh non, touche pas à ça!
27: Monsieur Ledoux! Non! Non, monsieur Ledoux, arrêtez!
20: Il en prend une, non!
27: Monsieur Ledoux!
20: Ah, c'est dur à avaler, quand même.
27: Ah non, monsieur Ledoux, là, c'est trop!
20: Ah, là, je suis en forme, là. Il est où, le hamster?
27: Non, mais ça va pas, monsieur Ledoux, vous allez arrêter?
20: Va me chercher le hamster de Caroline.
27: Non, monsieur Ledoux!
20: Allô?
27: Madame Ledoux?
20: Il veut se faire le hamster.
27: Oh, c'est pas vrai.
20: Oh non!
27: Oui.
20: Il a pris le hamster.
27: Posez le téléphone, essayez de lui enlever le hamster des mains.
20: Il est mort.
27: Quoi?
20: Oui.
27: Oh, c'est pas vrai.
20: Il l'a défoncé.
27: Oh, c'est pas possible.
20: Ah, le salaud, il est nul, hein. Allô?
27: Monsieur Ledoux, venez au téléphone tout de suite.
20: Le hamster, c'est nul.
27: Non, mais monsieur Ledoux, ça va pas, vous avez tué un animal.
20: Mais oui, mais je pensais...
27: Vous avez tué un animal, monsieur Ledoux. Monsieur Ledoux.
20: Je pensais lui faire du bien.
27: Vous avez quand même pas fait ce que j'ai entendu.
20: Va me chercher la cage, amène-moi les seringues.
27: Monsieur Ledoux, vous arrêtez maintenant.
20: Allô?
27: Madame Ledoux?
20: Il veut les seringues, il veut se faire les seringues.
27: Oh, c'est pas vrai, non, c'est pas possible, ça.
20: Tu vas pas te faire de mal aux oiseaux.
27: Madame Ledoux?
20: Non, mes canaris.
27: Oh non.
20: Nous n'avons plus que deux canaris.
27: Alors, un hamster, deux canaris. Donc, il y en a trois de morts, quoi.
20: Oh non, mon balai! Il a cassé mon balai!
27: Oh, c'est pas possible, ça.
20: Bon, ben, toi, maintenant, tu viens là.
27: Il fait quoi, là, maintenant?
20: Il me saute dessus.
27: Ah, non.
20: Tiens, ma gaine! Allô?
27: Oui.
20: Il m'arrache ma gaine de main, tiens.
27: Oh, c'est pas vrai, c'est pas possible, non. Okay. Défendez-vous, Madame Ledoux.
20: Ça y est, ça commence à être un peu plus calme.
27: Vous allez arrêter? Vous avez tué un hamster, deux canaris.
20: Comment?
27: J'ai noté que vous aviez défoncé le hamster et les canaris, ainsi que le balai.
20: Oh mon Dieu!
27: Bon, le balai, Madame Ledoux, c'est moins grave. Hein?
20: Oui, et...
27: Vous avez déchiré la gaine de votre femme.
20: Oui. Oh, ça y est, ça va mieux.
27: Alors moi, maintenant, je téléphone au flic et à mon président.
20: Oh non.
27: Si, Monsieur Ledoux.
20: Non, Madame, à genoux, je vous en supplie.
27: Non.
20: Si.
27: Là, vous avez tué un hamster, deux canaris, j'ai tout entendu, Monsieur Ledoux. Je suis désolée.
20: J'ai pas fait que ça.
27: Qu'est-ce que vous avez fait d'autre, Monsieur Ledoux?
20: Ben, j'ose pas dire.
27: Allez-y.
20: Un écureuil, je me suis fait.
27: Un écureuil?
20: Oui.
27: Et puis, on continue.
20: Le jardinier.
27: Le jardinier?
20: Je me suis fait le jardinier.
27: Le jardinier?
20: Oui, madame.
27: C'est un homme?
20: Oui.
27: Il n'a rien dit, le jardinier?
20: Il a fait oui et puis c'était...
27: Moi, je suis désolée, mais là, moi, je suis obligée de prévenir. Hein.
20: S'il vous plaît.
27: Passez-moi votre femme.
20: Oui. Allô?
27: Allô, Madame Ledoux?
20: Excusez-moi, j'étais en train de réconforter le jardinier. Je sais pas ce qu'il y avait. Il est arrivé avec son pantalon baissé. J'ai pas compris.
27: Il m'a dit qu'il s'était fait jardinier.
20: Mon Dieu, attendez, je vais vous le passer. Venez là, Jérôme.
6: Allô?
27: Allô, monsieur le jardinier?
6: Oui.
27: SPA.
6: C'est une grande douleur, hein.
27: Mais vous pouvez m'expliquer ce qui se passe dans la maison, là?
6: Ben, j'en sais rien. Moi, j'étais dans le jardin en train de miner. D'un seul coup, il est sorti, il m'a attrapé et...
27: Et vous avez rien dit?
6: J'ai dit oui.
27: Madame Ledoux?
20: Oui.
27: Est-ce que c'est vrai tout ce qui s'est passé?
20: Ben, heureusement que non.
27: Oh, c'est pas vrai!
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7: Oui, allô, bonjour.
10: Bonjour, madame, c'est bien le vendeur de caravanes et camping-cars?
7: Monsieur.
10: Si vous voulez.
7: Oui.
10: Monsieur Martin, cabinet Martin Immobilier.
7: Oui, bonjour.
10: Je gère la vieille maison, là, juste derrière chez vous.
7: Ouais.
10: Et je voulais virer mes locataires.
7: Oui.
10: Mais avec leurs histoires de très hibernatoire, je peux pas.
7: Oui.
10: Donc je vais les mettre chez vous.
7: Attendez, je vous suis pas. Vous voulez les mettre chez nous, pourquoi?
10: Bah, pour plus les avoir chez moi.
7: Ah, je fais pas d'hébergement, moi. Je suis concessionnaire de camping-cars et caravanes.
10: Eh oui, et dans vos caravanes, là, il y a du monde ou pas?
7: Ah non, du tout.
10: Eh ben voilà, vu que c'est libre.
7: Ah ben, si c'est libre, vous l'achetez et vous logez vos clients dedans.
10: Ah non, mais vu que reste sur place, on va pas tout compliquer.
7: Non, non, monsieur, attendez. Vous m'achetez une caravane et la caravane, elle part de chez nous.
10: Oui, ah bah si vous préférez, vous nous la sortez juste devant chez vous.
7: Par contre, c'est un achat.
10: Alors non, moi je voyais plutôt ça comme un prêt, à la limite une location.
7: Mais... Ah non, moi je prête pas de caravane comme ça. Ça coûte 18 000 euros.
10: Alors attendez, 18 euros.
7: 18 000.
10: Donc pour un mois, mettons, ça ferait à peu près 600 euros.
7: Non, monsieur, 18.
10: Oui, bah vous faites 18 fois 30.
7: 1000.
10: Ah, c'est passé à 1000 euros, comme ça.
7: 18 000.
10: Non, mais vous vous rendez compte pour une location?
7: Eh ben, je vends la caravane.
10: Alors, moi, je voulais bien vous la prendre quand vous la proposiez à 18 euros, mais là...
7: Non, je vous ai jamais dit 18 euros.
10: Bon, si on arrondit à 20 balles...
7: Je suis pas l'armée du salut, monsieur. Il y a aucune caravane qui part si j'ai pas un chèque de 18 000. Je fais pas de location, c'est de la vente.
10: Ok, écoutez, je vais déjà leur dire de venir déposer leurs affaires, parce qu'ils ont pas mal de matos à déménager.
7: Alors, monsieur, attention, il y a personne qui vient ici, vous me déposez aucun matériel. Moi, la caravane, déjà, elle est pas disponible tout de suite parce qu'il y a des papiers à faire.
10: Non, mais les papiers, on fera ça une autre fois.
7: Non.
10: Ou alors, on les fait pas, encore plus simple.
7: Non.
10: De toute façon, vu qu'ils resteront sur place...
7: Non, je suis pas un camping.
10: Ah, et si on fait un contrat d'achat contre achat?
7: C'est-à-dire?
10: C'est-à-dire qu'on vous file vos 18 000, on prend la caravane, et après vous nous rendez les 18 000.
7: Ah non, mais moi je la reprends pas moi la caravane.
10: Ah, mais si ça vous arrange, on la garde.
7: Ah non. Alors vous allez venir tout de suite, et puis on va s'expliquer tout de suite.
10: D'accord, je passe juste par la poste, parce qu'il faut que je valide le transfert d'adresse chez vous.
7: Ah non, vous me transférez rien du tout.
10: Ah, pour le courrier, c'est quand même plus pratique.
7: Bon, vous passez.
10: Et puis quand ils ont la famille qui vient les voir.
4: Allô, bonjour monsieur.
10: Ah, c'est une autre dame.
4: Alors, je prends le relais. Qui est-ce qui a donné l'accord du transfert de courrier?
10: C'est moi, je me suis auto-accordé pour les domicilifier chez vous.
4: Mais on est concessionnaire.
10: Vous inquiétez pas, la trêve hibernatoire, c'est que jusqu'au 31 mars. Donc après, vous pourrez faire les démarches.
12: Non, mais ils viennent pas du tout, ils viennent même pas en concession.
4: Il y a personne qui peut venir loger ici.
12: Il n'y a même pas la peine.
10: Non, ah, non. Excusez-moi, c'est le patron que j'entends derrière?
4: Bon, je vous la passe. Hein.
10: Merci madame.
12: Oui, bonjour monsieur.
10: Bonjour monsieur, pardon, mais je perds un temps fou avec vos subalternes.
12: Non, vous perdez pas de temps, j'ai écouté toute la conversation. Il est hors de question que vos clients que vous mettez dehors viennent sur notre site, parce que c'est la trêve hivernale.
10: Non, mais j'ai fait le calcul. Au pire, vous les avez pour 3 ans.
12: Non, mais il n'y a pas de au pire, monsieur.
10: Et en plus, ils sont hyper sympas.
12: Ouais, bah c'est bien.
10: C'est vrai qu'ils picolent un peu, mais globalement, ils savent se tenir.
12: Totalement.
10: Ah, en revanche, vous avez rien contre les animaux?
4: Allô?
10: Ah, bah c'est madame.
4: Oui, c'est de la part de qui?
10: Monsieur Martin, cabinet Martin Immobilier.
4: Monsieur Martin, c'est Rire et Chanson.
10: Ah!
4: Bah putain, je sens, quand même! Eh, quand même, il y en a un qui se renseigne dans le bordel.
10: Ah bah heureusement que t'es là, on était partis pour 3 heures.
12: On a gagné quoi?
10: Bah le droit de passer à la radio.
4: Ah, merci. Ah, il appelle trop con de Martin, bah oui, forcément.
10: Eh bah au revoir, monsieur dame, on va dire.
4: Bah ouais, du coup.
10: Bonne journée, mademoiselle.
4: Ouais, bonne journée.
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6: Oui, bonjour madame. Madame.
17: Oui.
6: Bonjour, vous êtes bien titulaire de l'abonnement 0546.
17: Mmh.
6: Oui, c'est France Télécom à l'appareil.
17: Oui.
6: Nous installons sur le quartier, sur le 0546, un système téléphonique. Le dernier cri de la technologie infrarouge, c'est-à-dire que vous êtes relié à partir d'aujourd'hui sur l'infrarouge. Votre appareil de téléphone qui est un appareil à fil, hein. Mmh. Vous avez une fiche, vous avez une prise qui va dans votre mur actuellement, n'est-ce pas? Voilà, donc maintenant, vous n'aurez plus besoin de cette prise téléphonique. Vous allez pouvoir vous transporter, vous promener dans votre appartement, prenant l'appareil que vous avez actuellement. Vous le prenez dans vos mains, mais vous débranchez la prise et nous pouvons continuer à parler. Voilà le nouveau système.
17: Mmh.
6: Eh oui, c'est le système.
17: Ah ben, faudrait que vous rappeliez parce que ma belle-mère est descendue, là.
6: Vous avez un appareil de quel type?
17: Ah ben, je sais pas, c'est chez ma belle-mère, hein. Moi, c'est pas ma maison.
6: Ben non, mais vous savez,
17: c'est
6: madame...
17: C'est ma belle-fille, moi.
6: Comment?
17: Moi, je suis sa belle-fille, hein.
6: Ah, c'est pour ça, voilà.
17: Ah, écoutez, moi, je suis pas à mon domicile, hein.
6: Voilà. Écoutez, c'est un tout petit problème technique. Vous avez
17: Va revenir, là, dans 10 minutes, hein, quart d'heure, si vous pouvez rappeler à ce moment-là.
6: Non. Vous avez votre appareil dans la main?
17: J'ai l'appareil de ma belle-mère dans la main, oui.
6: Voilà. Donc, vous prenez l'appareil dans la main. Vous voyez le cordon téléphonique?
17: Oui.
6: Vous le tendez tout doucement.
17: Oui, je le tends.
6: Oui, tout doucement, hein.
17: Oui, oui.
6: Bon. Nous allons faire un compte à rebours. Je vais inverser la fréquence. Ne bougez pas, madame.
17: Mmh.
6: Vous faites un essai en cet exercice. Voilà. Un peu plus. Voilà. Écoutez, madame, nous avons un petit problème dans votre appareil téléphonique. Vous n'avez pas un appareil qui ferait masse. Il n'y a pas un don.
17: Je ne peux pas vous dire. Je ne connais pas le bâtiment ici. Je peux
6: non, un appareil. Non, non, un appareil en métal. Vous savez, avec des. Est-ce que. Excusez-moi de vous demander ça. Vous n'avez pas d'appareil dentaire, de plombage, de choses comme ça?
17: Si, un appareil dentaire, moi.
6: Ah! Eh ben voilà. Vous avez un appareil dentaire.
17: Ah ben
0: bah dis donc, vous me posez beaucoup de questions, dites donc.
6: Ah oui, excusez-moi, mais vous savez...
0: C'est un peu indiscret, mais enfin...
6: Oui, mais vous savez, je suis inspecteur à France Télécom, c'est moi qui fais...
0: Oui, mais vous savez, c'est un peu indiscret, ça.
6: Oui, excusez-moi. Hein? Oui, excusez-moi.
0: Ça me semble un peu indiscret, quoi.
6: C'est un peu intime.
0: Je tique, hein.
6: On va faire le test simplement maintenant pour vérifier que ça marche bien.
0: Oui, mais elle est pas là, hein.
6: Madame, j'ai pas besoin qu'elle soit là. Du moment qu'il y a quelqu'un chez vous, c'est parfait. Nous, on teste la ligne. Vous pouvez prendre donc votre téléphone.
0: Oui.
6: Vous le prenez dans les mains. Là, vous l'avez dans les mains, le téléphone?
0: Oui, j'ai dans les mains.
6: Vous allez, tout en me parlant, hein, j'ai besoin de vous entendre pour faire les tests, vous allez vers votre prise téléphonique.
0: Oui.
6: Et vous allez voir que, quand je vous le dirai, vous enlèverez, vous décrocherez.
0: La prise.
6: Voilà, voilà la prise, et vous verrez que nous pouvons continuer à nous parler normalement.
0: Oui, ben vous allez me dire, et puis je vais la débrancher.
6: D'accord, donc je vais vous donner, faire avec vous un compte à rebours. Alors, vous m'entendez?
0: Oui.
6: À partir de 5, vous faites le compte à rebours, vous décrochez la prise, et à 0, nous continuons à nous parler normalement.
0: D'accord.
6: Je vous écoute.
0: Oui. Alors, 5, 4, 3, 2, 1, 0.
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0: Oui.
1: Bonjour monsieur, c'est bien le teinturier?
0: Oui, bonjour.
1: Je voulais savoir si vous avez de la place cet après-midi.
0: Pour quoi faire monsieur?
1: Ce serait pour faire une teinture, pour avoir le même blond que Donald Trump, vous voyez.
0: Je vous coupe monsieur.
1: Non, vous avez pas besoin de me couper, moi il me faut juste la couleur.
0: Non, je vous coupe.
1: Non, j'ai déjà la coupe.
0: Mais non, j'ai jamais dit que j'allais vous couper les cheveux.
1: Oui, non, mais ça j'ai bien compris, moi c'est pour ça que je vous demande juste la couleur. Allô?
13: Bonjour.
1: Bonjour monsieur.
13: Et on n'a jamais teint les cheveux ici monsieur.
1: Oh bah comme par hasard, vous ne teignez plus les cheveux.
13: On l'a jamais fait.
1: Je demande si je suis chez le teinturiste, on me dit que oui.
13: Le teinturier.
1: Et dès que je parle de monsieur Trump, hop, il n'y a plus personne.
13: La politique, je m'en fous, moi je suis qu'une employée monsieur.
1: C'est quand même incroyable, sous prétexte qu'on n'aime pas les Américains, de refuser un client.
13: Mais n'importe quoi, mais je refuse pas un client.
1: Oh bah alors passez-moi le responsable.
15: Oui, allô?
1: Oui.
15: Mais qu'est-ce que vous racontez, monsieur? Quel Américain?
1: Parce que j'ai dit que j'aimais bien Donald Trump et que je voulais sa coiffure. Là, d'un coup, on ne veut plus me prendre.
15: Oh, je m'en fous de Donald Trump. Je m'en fiche complètement. Moi, je ne peux pas vous faire de couleur à vos cheveux parce que je ne suis pas une coiffeuse. Je peux avoir votre nom de famille, monsieur, s'il vous plaît?
1: Monsieur Martin, je suis persuadé que je vous aurais demandé la coupe d'Hillary Clinton. Je l'aurais eu en 2 minutes.
15: Mais c'est grave, hein. Sérieux?
1: Bon, alors, je vous demanderai, par exemple, la moumoute d'Angela Merkel.
15: Mais vous avez un problème. Je peux rien faire pour vous, monsieur. Même si vous me donnez plein de noms de politiciens, ça changera strictement rien à ce problème.
1: Et si je vous demandais de me faire une petite Alain Juppé, là, je suis sûr que... Hop...
15: Je ne peux pas vous faire de coiffure ou de teinture. Vous le comprenez, ça? On n'est pas dans un salon de coiffure. Maintenant...
1: Même pour une petite Jacques Chirac?
15: Vous allez me citer 10 000 noms de politiciens français, américains, belges, allemands, tout ce que vous voulez, je ne pourrais pas résoudre votre problème, monsieur.
1: Alors, si je vous demande Emmanuel Macron, vous allez me dire vous ne me le faites pas.
15: Vous savez, j'ai des clients qui sont dans le magasin, ils sont morts de rire. Hein.
1: Ah bah,
15: vraiment,
1: excusez-moi,
15: hein.
1: Mais alors là, c'est de la discriminification. Hein.
15: Alors, sur quoi? Alors, enregistrez bien, monsieur.
1: Alors, attendez, j'enregistre.
15: Je vais aller à la gendarmerie et je vais leur dire, j'ai un monsieur qui m'appelle, qui dit que c'est la discrimination parce que je ne sais pas faire des coiffures alors que je ne suis pas coiffeuse. Alors, si vous n'êtes pas content, monsieur, ben, vous allez porter plainte à la gendarmerie.
1: Ah bah, j'appelle les gendarmes.
15: Ah ben, faites, monsieur, allez-y.
1: Attendez, je vais transférer l'appel, on va voir ça.
15: Allez-y.
1: Alors, je transfère.
15: Il est en train de faire le bruit.
1: Pardon? Excusez-moi, vous essayez de me contre-transférer, là? Je vous ai entendu faire tututut.
15: Oh, je suis désolée. Refaites le captage. Allez-y, je vous en prie. Et puis, on va en sourire après de tout ça.
1: Je refais le captage et après, on rigole. C'est ça qu'on a dit.
15: Ouais, c'est ça, exactement.
1: Dans ce cas, je peux vous passer la radio, si vous voulez?
15: Si vous voulez, ouais, passez-moi une radio.
1: Alors.
15: Ça va être Rire et Chanson, hein.
1: Pardon, qu'est-ce que vous dites?
15: Non, je sais pas, Rire et Chanson, je veux pas.
1: Mais oui, c'est un peu bravo du premier coup.
15: Ouais, super.
1: Vous me croyez ou pas?
15: Non, je crois pas, non.
1: Mais je vous jure.
15: Oui, bien sûr.
1: Non, mais c'est vrai.
15: Oui, bon, je vous laisse.
1: Non, mais allô?
15: Non, allez, au revoir.
1: Mais non, mais... Oh, merde.
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16: Oui.
20: Allô?
16: Oui.
20: C'est la mairie... de Sarthe.
16: La mairie de où?
20: De Sarthe.
16: De Sarthe? Ah non. Vous faites une erreur.
20: Ah! C'est qui ton petit banc, toi?
16: Mais non, vous vous trompez de numéro.
20: Bah tiens, c'est toi qui te trompes d'interlocuteur.
16: Mais tiens, bah alors qu'est-ce que tu veux alors?
20: Oh bah dans ta gueule, hein?
25: Ah bon?
20: Bah dis donc, mal élevé.
25: Oh.
20: Pourquoi tu me parles comme ça?
25: Mais parce que tu te trompes de numéro, mon grand.
20: Ah, mon gars, dis donc, t'es pas obligé de me parler comme ça, tu sais.
25: Eh ben si, parce que c'est vrai.
20: Ben non, c'est pas vrai.
25: Mais je te dis que si, moi. Mais j'ai fait une erreur.
20: Mais pas du tout, j'ai jamais fait d'erreur dans ma vie.
25: Ah oui, ben la preuve.
20: Ben la preuve que, eh dis donc, toi t'es bien un mairie de Sarthe, hein.
25: Mais pas du tout.
20: Oh bah tiens, t'as la gueule à ça, mon con, hein.
25: Ah oui, mon con, ben ton con toi-même, hein.
20: Eh, dis donc, ton con toi-même, c'est toi le con.
25: Eh, tu veux refaire le numéro?
20: Oui, tiens, je le refais, tu vas voir, je tombe sur toi. Et
25: je coupe et tu refais le numéro,
20: tu
25: hein.
20: Tu vas voir, mon con.
25: Allez, mon con.
20: Tu vas voir, du con.
25: Je raccroche et tu vas recommencer le numéro.
20: Eh, tu vas voir ta gueule, bon Dieu. Hein?
25: Eh, ta gueule aussi à toi. Tu vas voir.
20: Tu vas voir, tu vas ramasser dans ton cul, oui.
25: Ouais, tu vas voir ton cul toi-même.
20: Donne ta gueule ton cul, hein.
25: Pauvre con, va.
20: Oh, ta gueule. Eh, ton cul, hein.
25: Oui, oui.
20: Ouais, tu vois ta gueule.
25: D'abord, c'est où que ça se trouve, Sarthe?
20: Dans ton cul.
25: Alors, raccroche.
20: Eh, je raccroche et tu vois ta gueule.
25: D'accord.
20: Allez, salut du con.
25: Avec plaisir. Allô?
20: Eh ben, tiens, tu vois.
25: Eh ben, tu vois, tu t'es trompé de numéro.
20: Mais t'es con ou quoi?
25: Eh ben, faut démerder. Toi, tu commences par me faire chier.
20: Oh, ta gueule, hein.
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2: Bonjour.
3: Bonjour, monsieur. C'est bien la fourrière?
2: Oui.
3: Je vous appelle parce que je cherche une voiture.
2: L'immatriculation du véhicule?
3: C'est-à-dire?
2: Bah, si vous cherchez une voiture, il faut me donner l'immatriculation.
3: Ah ben, je l'ai pas.
2: Attendez, je comprends pas ce que vous voulez alors, monsieur.
3: Moi, je cherche juste une petite voiture pour le week-end.
2: Ah, mais on ne vend rien, nous, monsieur.
3: Non, non, mais c'est pour emprunter.
2: Non, mais on prête pas de véhicule, monsieur.
3: Non, mais ils vont même pas s'en rendre compte, c'est ça que je veux dire.
2: Mais non, mais ça se pose même pas, on prête pas de véhicule, monsieur.
3: Vous ne facilitez pas la tâche, hein.
2: Bah, de toute façon, je vais pas à vous la faciliter. Il y a que le propriétaire qui peut le récupérer, moyennant un justificatif de la police.
3: Bah, je peux en faire un, vous me dites comment c'est.
2: Non, monsieur, écoutez, non.
3: Et si, admettons que, par exemple, il y a un policier à côté de moi qui vous...
2: Ah non, mais même s'il y a un policier à côté de vous, monsieur, non, il faut le papier officiel.
3: Vous avez... Où est-ce que je peux trouver un modèle de ce papier?
2: Mais non, il n'y a pas de modèle, monsieur.
3: C'est pas du tout pour faire un faux, hein, c'est juste par curiosité.
2: Vous vous adressez à la police, vous leur demandez un modèle si vous voulez.
3: Ah, donnez-moi... Ah oui, ce qu'il me faudrait, c'est ça, il me faudrait une immatriculation, du coup.
2: Mais non, je vous donne pas d'immatriculation, monsieur.
3: Non, mais, monsieur.
5: Oui.
3: Allô? Ah, c'est plus la même personne.
5: Oui, j'ai entendu un petit peu la conversation.
3: Oui.
5: Vous ne pouvez pas emprunter un véhicule. C'est net et simple, et sans bavure.
3: C'est juste pour le week-end.
5: Mais non.
3: Bah si. Moi, je
5: mais
3: vous...
5: non, mais non.
3: Non, mais je vous le rapporte. Même dimanche, vous êtes ouvert ou pas?
5: Mais écoutez, monsieur, c'est une fourrière. Vous savez ce que c'est une fourrière?
3: Oui, parce que moi, c'est ce que je disais à votre collègue. J'ai essayé d'abord les loueurs de voiture. Mais c'est, le truc, c'est qu'ils me demandent le permis de conduire.
5: Oui, mais alors...
3: Non, mais moi, je l'ai pas le permis. Donc, de toute façon, la question se pose pas sur le permis. Mais
5: alors, vous allez conduire une voiture sur un permis de conduire?
3: Bah oui. Non, mais je conduis bien, ça n'empêche pas, attention. Hein,
2: Oh, écoutez, monsieur, j'ai autre chose à faire, je vous ai expliqué.
3: Non, mais excuse-moi, on peut peut-être juste trouver un moyen de... Tu vois, de...
2: Non, on ne trouve pas de moyen, écoutez.
3: Non, mais t'inquiète, si tu veux le truc pour te... Pour
2: non,
3: te...
2: mais en plus, excusez-moi, je ne vous connais pas, alors tu...
3: Tu? Ah bah pourquoi vous me tutoyez?
2: Non, c'est vous qui m'avez tutoyé.
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11: Sportif, bonjour.
18: Oui, bonjour, c'est le bar des sportifs.
11: Oui.
18: Ça va?
11: Oui.
18: Il est là, le poivreau, là, et il est en train de boire un coup au bar ou pas?
11: Lequel?
18: Lequel? Le pire, quoi.
11: Je sais pas, ça dépend, il y en a beaucoup, hein. Oui?
18: Le bar des sports?
11: Oui.
18: Ouais, il est là, le poivreau, là, au bar. Il est arrivé, il est en train de boire son coup, non?
11: Quel poivreau? Parce que j'en ai plusieurs au bar, moi.
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2: Oui.
3: Bonjour monsieur, c'est bien le garage Renault?
2: Oui monsieur.
3: Je vous appelle parce que j'ai entendu vos informations, il disait que Renault devait rappeler pour des véhicules.
2: Oui.
3: Et vous m'avez pas rappelé?
2: Oui mais...
3: Je vous laisse mon numéro.
2: Renault rappelle, rappeler c'est pas un appel téléphonique.
3: Et quand est-ce que je vous laisse mon numéro alors?
2: Mais non, rappeler ça veut pas dire téléphone monsieur.
3: Oh bah excusez-moi quand même, moi j'ai mon beau-frère qui est téléphoniste, il sait un petit peu ce que ça veut dire.
2: Non, rappeler ça veut dire convoquer le client.
3: Donc il y a quoi, il y a une sorte de tirage au sort et on rappelle que ceux qui...
2: Vous avez rien compris hein monsieur.
3: Parce que soi-disant on fait gagner 15 000 personnes qui... Allô?
2: Je sais pas que ça va faire, hein. C'est n'importe quoi. Allez-y, je vais prendre votre numéro, ça va vous faire plaisir. Allez-y, je vous écoute.
3: Alors, 06.
2: J'ai pas que ça à faire, hein, je travaille, hein, monsieur.
3: Ah, bah moi aussi.
2: Ah, bah c'est très bien. Alors, allez-y.
3: 06 18.
2: Oui. 06 18, après j'ai pas entendu, monsieur.
3: Oui, 06 18.
2: Je vous entends pas, monsieur.
3: Ah, bah évidemment.
2: Non, mais allez-y, 06 18, après non, mais comme, je comprends pas le chiffre.
3: Comme par hasard, oui.
2: Comme par hasard, oui.
3: Non, alors, 06.
2: 18.
3: 7.
2: Non, je ne t'entends pas, monsieur. Le troisième chiffre est inaudible.
3: Ah bah ça va être ma faute.
2: Oui, ça va être de votre faute, tout à fait.
3: Bah, je sais pas, vous avez peut-être un problème sur votre portable.
2: Non, j'ai rien du tout, j'ai pas de problème, j'ai des problèmes qu'avec vous, monsieur.
3: Oh bah évidemment. Alors, 06.
2: 18.
3: Bah c'est...
2: Après, on n'entend plus rien, monsieur. Voilà.
1: Allô ?
2: Il faut que je l'appelle, que je prenne son numéro. J'ai dit, monsieur, c'est pas comme ça que ça se passe.
1: Je suis toujours là. Allô ?
8: Oui.
1: Ah, bonjour, madame.
8: Non, monsieur.
1: Donc, je voulais vous laisser mon numéro.
8: Forcément, le véhicule vous appartient.
1: Quel véhicule ?
8: Là, vous appelez parce que vous appelez, parce que vous avez un véhicule Renault.
1: Ah non, pas du tout, non.
8: Pourquoi vous voulez me laisser votre numéro de téléphone si vous n'avez pas de véhicule Renault ?
1: Pour en gagner un, puisqu'ils font gagner 15 000 véhicules.
8: Ah non, mais ils vont jamais faire gagner 15 000 véhicules. Bon, attendez, c'est une histoire de fou, là.
1: Ah bah alors, excusez-moi, mais
8: attendez, stop. Ce que je vais faire, je vais prendre vos coordonnées téléphoniques. Donnez-moi votre numéro.
1: Alors, comme je disais, 06 18 2
8: 06 18, j'ai pas le reste à couper.
1: Ah bah ça recommence.
8: Ouais, alors attendez, je vais vous passer mon patron, ça va être plus simple. Hein.
9: Oui, allô ?
1: Ah bah bonjour madame. Comme j'expliquais, en fait, moi je voulais juste m'inscrire pour le tirage au sort. Hein.
9: Ah écoutez, moi j'ai aucun retour ici, comme quoi il y a des tirages au sort, quoi.
1: Vous faites gagner 15 000 voitures.
9: Comment ? On fait gagner 15 000 voitures.
1: Ça sent l'arnaque votre truc un petit peu quand même, non ?
9: Bah...

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3: Voilà. Donc, il viendra tous les matins chez les habitants de la rue de l'église pour tirer leur chasse d'eau.
4: Ah bon ?
3: Alors, nous vous demandons de ne pas tirer la chasse d'eau une fois que vous irez aux toilettes.
4: D'accord.
3: Voilà. Donc, à quelle heure allez-vous aux toilettes ?
4: Oh, bah, 7 heures du matin.
3: 7 heures. Donc, il se rendra chez vous à 7h10.
4: D'accord.
3: Hein, tous les matins. Et donc, il tirera votre chasse d'eau après que vous soyez allé aux toilettes.
4: D'accord.
3: Surtout, ne tirez pas la chasse d'eau, parce que si vous tirez la chasse d'eau vous-même, il ira en prison, hein.
4: Oui, bien sûr.
3: Vous comprenez, hein.
4: J'ai compris. Je vais mettre un papier dans les WC.
3: Et vous pensez que ça suffira pour...
4: Il y a mon mari avec moi, donc...
3: À quelle heure va-t-il aux toilettes, lui ?
4: Ah, lui, il y va bien avant moi.
3: Ah.
4: Alors. C'est moi qui vais la dernière.
3: D'accord, donc on peut le faire venir à 5 heures, hein.
4: Bon, on n'est pas levé à 5 heures.
3: Oui, mais au moins comme ça.
4: Si, ah oui.
3: S'il vient à 5 heures, au moins on est sûr qu'il est sur place.
4: Ah, d'accord. 6h30 alors.
3: 6h30, c'est bien ?
4: Oui.
3: Comme ça, bon.
4: 6h30, oui, ça sera bon.
3: Comme ça, à 6h30, il vous accompagne aux toilettes.
4: Mmh.
3: Hein, il reste à côté de vous.
4: Ah, d'accord, il sera à côté de moi.
3: Ah, bah oui, madame.
4: Ah, bon, d'accord.
3: Ah, mais je vous rassure. Je vous rassure. Avec les gendarmes, on ne va pas le laisser tout seul à côté de vous, évidemment.
4: Mmh.
3: Il y aura, évidemment, dans vos toilettes, il y aura les deux gendarmes. Hein.
4: Oui, d'accord.
3: Et lui donc, Monsieur Jacob Delamolle. Est-ce qu'il y a assez de place pour quatre dans les toilettes ?
4: Ah ben, il est en profondeur. Hein.
3: Le
4: WC est en profondeur parce qu'il y a un escalier escamotable qui descend dans les WC.
3: D'accord. Donc... Comment ils vont se mettre ? Comment ils vont se disposer à côté de vous quand vous êtes...
4: Deux de chaque côté du mur.
3: Comment ?
4: Deux de chaque côté du mur.
3: D'accord. Et vous ?
4: Eh bien, au milieu. Au fond, au milieu.
3: D'accord.
4: C'est rectangulaire, hein, de toute manière.
3: Je note. Et est-ce que vous avez des pinces à linge ?
4: Oui.
3: Est-ce que ça vous embêterait de leur en mettre sur le nez ? Parce que ça, les gendarmes...
4: Une pince à linge sur le nez ?
3: Ouais, vous imaginez quand même pas qu'on va laisser deux gendarmes à côté de vous pendant que...
4: Bah, j'en ai des pince à linge, j'ai dans mon linge. Hein.
3: D'accord. Et est-ce que ça vous embête de le remettre sur le nez ou...
4: Bah, je peux leur donner.
3: Bon, bah, écoutez, c'est gentil.
4: Mmh.
3: C'est très gentil. Et une fois par semaine, est-ce qu'on peut vous demander un petit service supplémentaire ?
4: Oui, si c'est possible.
3: Merci. En fait, vous savez, une fois par semaine, les gens qui sont soumis à des travaux d'utilité publique ont le droit de voir leur famille.
4: Mmh.
3: Est-ce que c'est possible, en plus des gendarmes, qu'ils reçoivent à ce moment-là dans vos toilettes en même temps leur famille ?
4: Ah non.
3: Ça vous embête ?
4: Oui.
3: Pourquoi ? Vous êtes pudique ?
4: Bah, pas plus que ça, mais enfin, déjà des gendarmes, ça fait quand même beaucoup de monde quand même. Hein.
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4: Oui ?
5: Oui, bonjour monsieur, je suis bien au bar.
4: C'est une dame au téléphone.
5: Admettons.
4: Oui.
5: Monsieur Martin, les assurances Martin.
4: Oui.
5: Je vous ai inscrit à notre forfait gonflage de prix spécial touriste. Vous devez connaître le principe ?
4: Non.
5: C'est très simple. L'idée, c'est de faire gonfler votre note, l'air de rien, quand vous faites payer des touristes.
4: Bah moi, je gonfle pas la note. Hein.
5: Vous inquiétez pas, je vais la gonfler pour vous.
4: Non, je ne veux pas gonfler mes prix, mais c'est n'importe quoi, ça.
5: Non, mais c'est juste une taxe que vous rajoutez sur vos consommations, mais uniquement pour les touristes.
4: Non, monsieur. Alors, je vous arrête tout de suite. C'est pas moi qui m'en occupe.
5: Ah, et bah passez-moi la personne qui m'en occupe.
4: Voilà. Allô ?
5: Bonjour monsieur, vous êtes la personne qui m'en occupe ?
6: Bonjour monsieur, c'est pas monsieur, c'est une dame.
5: Bon, si vous voulez, oui.
6: Vous me dites bonjour monsieur.
5: Oui, bah par pure politesse, hein, pardon monsieur.
6: Non mais, c'est pas grave.
5: Ah bah si c'était grave d'être poli, ça serait quand même.
6: Je vous écoute.
5: Oui, donc comme j'expliquais, je vous ai fait un système de double carte pour surfacturer les touristes.
6: Alors j'ai jamais demandé ça déjà, j'ai pas demandé de double carte.
5: Vrai, mais vu que vous allez faire des doubles tarifs, c'est plus logique d'avoir des doubles cartes.
6: Mais je vous ai rien demandé.
5: Non, c'est moi, je me suis permis de vous inscrire en période d'essai.
6: Attendez, je vais vous passer mon mari, il va vous expliquer la suite.
5: Ah, bah c'est marrant ça, parce que j'ai beaucoup de madame Marie en ce moment.
6: Voilà.
7: Oui, allô.
5: Bonjour, c'est madame Marie.
7: Mon mari, elle a dit.
5: Oui, c'est ça, ma Marie.
7: Je suis le mari de la dame que vous avez eue au téléphone et vous commencez à me faire chier. Hein.
5: Oh là, d'accord, j'avais rien compris. Excusez-moi, monsieur Marie.
7: Je suis pas monsieur Marie, je suis son mari.
5: Bah oui, mais si vous êtes le mari de madame Marie, logiquement.
7: Bah alors, qu'est-ce que vous voulez ? Vous avez inscrit à quoi ? Quel forfait de quoi ? Le forfait des cons, comme vous ?
5: Alors, c'est une variante du forfait des cons. Là, c'est le forfait gonflage de prix pour les touristes.
7: Qu'est-ce que vous voulez que j'en fasse ?
5: Eh ben, je vous ai refait votre carte avec un prix normal et un prix plus.

0: cher pour les touristes.
1: Mais vous êtes abruti ou quoi, là?
0: Je dirais plutôt businessman.
1: Je suis pas un voleur comme vous.
0: Ah bah voilà, dès qu'on essaie d'apporter un peu de nouveauté.
1: Ouais, mais moi j'ai un fusil avec des balles de veine de l'orif, hein. Vous avez compris?
0: Oui, alors je comprends très bien, mais je crois que tirer au fusil sur les touristes, c'est interdit.
1: Ouais, oui, c'est interdit.
0: Bah il me semble, oui.
1: Alors, venez pas m'emmerder avec vos cartes, là.
0: Non mais, de toute façon, je vous ai mis en période d'essai pour 6 ans. Après, on fait le point.
1: Mais je ne suis pas en période d'essai. Allez vous faire un...
0: Ah, alors non, ça je fais pas, désolé.
1: Si, ça vous fera du bien.
0: Peut-être, mais disons que j'évite de mélanger vie privée et vie professionnelle.
1: Ouais,
0: moi j'appelle juste pour vous filer un coup de main, pas plus.
1: Vous appelez surtout pour essayer de me piquer du pognon et c'est tout.
0: Ah non, alors je vous rassure, on va juste piquer le pognon des touristes.
1: Mais vous êtes con, la parole.
0: Possible, mais enfin je m'excuse, au final tout le monde y gagne.
1: Ouais.
0: Imaginez en plus, si vous avez un client mystère qui vient déguisé en touriste pour vous contrôler, vous lui filez la carte avec les prix touristes.
1: Oui, mais vous envoyez le client mystère, moi j'ai une veine de l'orif, intervient, il sera bien reçu.
0: Oui, mais alors pareil, pardon, je crois que les clients mystères, on n'a pas le droit non plus de leur tirer dessus. Alors que mon système de double carte est beaucoup moins risqué.
1: Ouais, bien sûr.
0: Par exemple, sur la carte touriste, chez vous, j'ai mis le demi à 50 euros.
1: Un demi à 50 euros.
0: Bah voilà.
1: Et
0: après, on partage le bénéfice.
1: Un sandwich à 100 euros.
0: Alors, le sandwich, je l'ai mis à 95 euros parce que 100, je me suis dit, ça va pas passer.
1: Ah ouais, ça va pas passer.
0: Bon, après, on peut le tenter.
1: Et votre connerie, elle va passer le jour?
0: Ah, alors ça, c'est rigolo parce que justement, ma connerie, elle passe tous les jours.
1: Mais je m'en fous.
0: D'ailleurs, vous savez où elle passe?
1: Mais j'en ai rien à foutre.
0: Dommage, sinon j'aurais pu vous dire que c'était la radio.
1: Mais vous êtes un peu con sur les bords, ma parole.
0: Ah non, pas que sur les bords, j'en ai même fait mon métier.
1: Eh ben, si vous faites un métier de con, c'est encore pire.
0: Ah, merci beaucoup, ça me fait très plaisir.
1: Il est con, ce bête.
0: Ouais, bah ce mec, il vous dit que vous avez mal raccroché aussi.
1: Voilà.
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3: Allô, oui?
4: Oui, bonjour, monsieur.
3: Oui. Monsieur.
4: Monsieur Robert Van Antuk, ambassadeur du Vietnam à Paris, de passage dans votre ville.
3: Oui.
4: J'aurai une nuit réservée ce soir au restaurant vietnamien.
3: Oui.
4: Pour 147 personnes.
3: J'ai pas la place, moi.
4: Bon, ben, est-ce que les gens peuvent se serrer un peu?
3: Ah oui, mais on peut monter à 80 personnes.
4: Oh non, ça va pas.
3: C'est pour quand, monsieur?
4: Alors, c'est pour ce soir. Hein?
3: Ce soir.
4: Alors... Vous avez de quoi noter?
3: Oui, je note, oui.
4: Vous avez noté de quoi noter?
3: Oui, oui.
4: Passez-moi la liste.
3: Oui, mais monsieur, je vous dis, monsieur, je ne peux pas vous mettre, je n'ai pas la place.
4: Alors là, il y en a combien? J'essaie de réduire, monsieur, hein, mon cher monsieur.
3: Oui, vous prenez deux restaurants, quoi.
4: Alors, on commence, hein. Famille récipient. Six personnes.
3: Récipient?
4: 6 personnes.
3: 6 personnes.
4: Famille Peu-Duglan. 3 personnes.
3: Peu-Duglan, 3 personnes. Récipient, 6 personnes.
4: Famille... Non, c'est Récipiong.
3: Récipiong.
4: 3 personnes. Valise en carton.
3: Oui.
4: 6 personnes.
3: Valise 100 personnes, 6 personnes. 12 personnes. 17 personnes.
4: Qu'est-ce que vous avez? Récipiong.
3: Récipient, 6 personnes. Peu-Duglan, 3 personnes.
4: 3 personnes, c'est ça.
3: Récipient, 17 personnes.
4: Phonétiquement.
3: Oh, monsieur, je vous passe ma femme.
4: Non, attendez.
3: Oh, non, je comprends pas. Je comprends pas le vietnamien, je comprends pas.
5: Allô?
4: Oui.
5: Vous parlez le vietnamien?
4: Oh, pas du tout, non, je suis Berichong.
5: Ah, c'est papa qui parle le vietnamien?
4: Non.
5: Oui?
4: Non.
5: Oui.
4: Moi, je dis comme dingue.
5: Oui.
4: Il n'est pas là, votre mari?
5: Oui, mais il ne comprend pas.
4: Non, mais il ne va plus noter les noms maintenant. On va noter les chiffres.
5: Noter les chiffres.
3: Allô?
4: Oui, on a fini. Hein? Vous avez noté?
3: Oui, j'ai noté, oui.
4: Je vous écoute.
3: Monsieur, je suis incapable de vous relire la liste, monsieur. Je ne peux pas. Ce n'est pas...
4: Je vous écoute.
3: Monsieur, je vais venir vous voir.
4: Monsieur, nous partons immédiatement.
3: Bon, j'ai une table de 6.
4: À quel nom?
3: À
4: quel nom?
3: Récipient.
4: Oui.
3: 6 personnes.
4: Récipient, 6 personnes.
3: Judith Gros, 3 personnes.
4: Oui. Celle-là, vous n'avez pas dû bien noter, parce que je ne vois pas ce que c'est. Mais enfin bon. Ensuite?
3: Brutus Neland, 7 personnes.
4: Oui.
3: 23 personnes.
4: À quel nom?
3: Juge.
4: Quoi?
3: Vu.
4: Oh non, c'est pas ça.
3: Trois personnes.
4: À quel nom?
3: Pismi.
4: Pismi?
3: Oui.
4: C'est pas vietnamien, ça.
3: Ben non, je marquais comme ça.
4: Ah, c'est famille Pudugan.
3: Pudugan, voilà. Trois personnes.
4: Et de la bite.
3: Comment?
4: Et de la bite.
3: Oui.
4: Six personnes.
3: Vous pouvez m'en donner d'autres, j'ai de la place. Hein.
4: Famille Mekoy.
3: Oui.
4: Ça, c'est des Grecs.
3: Combien?
4: 17. Alors, on va reprendre. Hein.
3: Oui.
4: Je vous écoute.
3: Six personnes.
4: À quel nom?
3: Récipient.
4: Oui.
3: Trois personnes. Judy.
4: Oui.
3: Sept personnes. Brutesnelli.
4: British Leyland.
3: Oui. Six personnes. Migan.
4: Oui.
3: Six personnes. Culabit.
4: Oui.
3: 17 personnes. Mec.
4: Mec quoi?
3: Ouille.
4: Non, c'est Vokouille.
3: Vokouille. Vokouille.
4: Vokouille?
3: Oui. Oh, monsieur, arrêtez, hein. Mes couilles.
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6: Société Générale, bonjour.
7: La Société Générale.
6: Oui, monsieur.
7: Oui, bonjour, monsieur. Ceci est un hold-up. Alors, vous êtes à la caisse, là?
6: Oui.
7: Bon.
6: Non, c'est pour moi.
7: Bon, allez à la caisse, s'il vous plaît. Vous y êtes?
6: Mais c'est pour moi qui suis dans la caisse.
7: Bon,
6: je prends des clés, moi.
7: Ok. Bon, pour rester discrètement, là. Vous êtes à l'entrée?
6: Non. Dans le guichet.
7: Bon. N'ayez pas peur, tout se passera bien. Restez calme, d'accord?
6: Oui.
7: Bon. Alors, vous allez sortir 20 000 francs liquides en coupure de 100 francs. Ok?
6: Oui.
7: Bon. Vous les mettez à droite en rentrant. Vous avez une poubelle? Discrètement, derrière tes personnes, je vous regarde. Qu'est-ce que vous êtes en train de faire?
6: J'ai la trouille.
7: Comment?
6: Je peux pas.
7: Pourquoi?
6: Je peux pas.
7: Pourquoi vous pouvez pas?
6: Parce que j'arrive pas.
7: Comment ça, vous n'arrivez pas?
6: Parce que j'arrive pas, je peux pas.
7: Pourquoi?
6: Parce que je tremble.
7: Calmez-vous, je vous ai dit que tout se passerait bien.
6: Attendez, prenez plutôt une personne, parce que moi je peux pas. Je vais vous passer une autre personne qui le fera, qui va le faire à ma place. Parce que moi je peux pas.
7: Pourquoi vous pouvez pas?
6: Parce que je peux pas.
7: Et vous avez peur?
6: Oui.
7: Et pourquoi?
6: Parce que... Attendez, je vous passe une personne.
7: Non, attendez, restez là, c'est vous que je veux.
6: Je vous passe une personne.
7: Allô?
8: Oui?
7: Oui, bonjour monsieur.
8: Bonjour monsieur.
7: Ceci est un hold-up. Je voudrais savoir pourquoi la première personne au téléphone vous a passé. Vous êtes le directeur de l'établissement?
8: Comment ça?
7: Vous êtes le directeur de la Société Générale?
8: Oui.
7: Ceci est un hold-up. Vous allez faire scrupuleusement ce que je vais vous dire. Vous n'alertez personne. Vous me suivez? Pas de panique, il n'y a rien à craindre, d'accord?
8: Oui.
7: Bon.
8: Oui.
7: Alors, vous allez me sortir 20 000 francs, coupure de 100 francs. Vous me suivez?
8: Oui.
7: Vous les allez les mettre dans la poubelle, à droite, en rentrant. Vous avez une poubelle?
8: Non, mais nous avons les services de sécurité, là. Comment voulez-vous que nous fassions?
7: Je vous demande, monsieur, de bien m'écouter. Vous mettez 20 000 francs en billets de 100 francs dans la poubelle cendrier. Et vous allez sortir cette poubelle cendrier dans 10 minutes. Attention, monsieur, car si vous ne faites pas scrupuleusement ce que je vous demande, je vais raccrocher. Vous me suivez?
8: Écoutez, je comprends pas très bien où vous voulez en venir, monsieur.
7: Ceci est un hold-up, monsieur.
8: Je comprends pas très bien. Écoutez, comprenez mon étonnement.
7: Quoi?
8: Vous me dites ceci est un hold-up, vous n'êtes pas là. Qu'est-ce que vous voulez qu'on fasse?
7: Je vous ai demandé de sortir 20 000 francs, coupure de 100 francs, de les mettre dans la cendrier et de les sortir.
8: Écoutez, c'est pas très sérieux. Si vous avez un problème d'argent, vous peut-être mieux que vous veniez nous voir et qu'on étudie avec vous le
7: problème. Monsieur, ceci est un hold-up. Attention, calmez-vous, restez calme. Repassez-moi le premier et faites scrupuleusement ce que je vous ai dit, autrement je raccroche le téléphone.
8: Là, j'avoue, je ne vous comprends pas.
7: Attention, je vais raccrocher.
8: Je vais vous passer une autre personne, si vous voulez.
6: Allô? Allô?
7: Ceci est un hold-up, ne bougez pas, ne paniquez pas, restez calme.
6: Oui.
7: Bon, c'est vous que j'ai eu en premier tout à l'heure?
6: Oui, c'est moi que vous avez eu.
7: Ça va mieux?
6: Oui, ça va mieux.
7: Bon, comment vous avez fait pour ne pas trembler?
8: Comment ?
7: Je vous ai dit de ne pas paniquer, vous avez qu'à pas écouter. Okay. Vous faites exactement ce que je vous demande, d'accord ? Comptez jusqu'à 10. Allez-y.
8: 1, 2, 3, 4, 5, 6, 7, 8, 9, 10.
7: Levez le pied droit. C'est fait ?
8: Oui.
7: Posez-le.
8: Oui.
7: Ça va mieux ?
8: Oui.
7: Bon, ben vous avez sorti l'argent ? Est-ce que l'argent est sorti ? Allô, est-ce que l'argent est sorti ? Attention, je vais raccrocher. Allô ? Allô ?
8: Allô ? Oui, mais il n'y a plus rien en caisse.
7: Comment ça, il n'y a plus rien en caisse ?
8: Bah non, les gens, il y a eu beaucoup de monde cet après-midi, les gens nous ont presque tous les validés.
7: Bon, ben je vais vous prendre en otage, monsieur. Vous êtes pris en otage.
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9: Allô ?
0: Bonjour monsieur, c'est bien le pressing ?
9: Oui.
0: Monsieur Martin à l'appareil, je vous appelle pour votre séance de futurologie.
9: Alors attendez, vous êtes qui là ?
0: Monsieur Martin, je suis grand mage futurologue.
9: Non mais...
0: Et comme vous vous êtes abonné à mon service de voyance téléphoniste, je vous appelle...
9: Non, non, je ne suis pas abonné à un service de voyance par téléphone. Hein.
0: Attention, c'est pas n'importe quelle voyance non plus, je pratique la futurologie.
9: Futurologie non plus, je n'ai pris aucun engagement avec un médium ni quoi que ce soit.
0: Oh attendez, j'ai un flash, vous ne le savez pas encore, mais effectivement, vous allez prendre un engagement...
9: C'est quoi ça ?
0: Eh ben justement, c'est de la futurologie. Je vois que vous allez prendre un abonnement.
10: Allô ?
0: Ah, bonjour madame, j'étais en train de valider avec votre collègue.
10: Oui, oui, vas-y, oui, mais j'ai rien. Qu'est-ce que tu veux vendre ? Qu'est-ce que tu veux vendre là ?
0: Ah, on se tutoie. C'est ce que j'expliquais à ton collègue, c'est pour ton abonnement futurologiste.
10: Ah, mon collègue, c'est ma femme. Toi déjà, tu te plantes déjà, mon gars.
0: Oh, attends, nouveau flash. La personne que j'ai eue avant toi.
10: Oui, qu'est-ce qu'elle a ?
0: Je sens des liens qui vous unissent. Je pense que c'est quelqu'un de ta famille ou bien.
10: Oui, je viens de te dire que c'est ma femme, du con.
0: Eh ben voilà, exactement, c'est ta femme.
10: Ah, t'es vraiment un mauvais, hein, quand même. Je t'ai dit que c'était ma femme.
0: Bah, excuse, je crois que je l'ai dit en premier.
10: Non, c'est moi je t'ai dit que c'était ma femme.
0: En tout cas, tu confirmes, très bien.
10: Ouais, bah, il va te faire foutre, ouais.
0: Non, alors ça, j'ai pas vu. En revanche, autre flash, toujours sur le monsieur que j'avais avant toi.
9: Eh, écoutez, je suis une femme, alors vous êtes voyant ou quoi ?
0: Ah, bah, vous êtes toujours là. Pardon, moi, je suis futurologue, donc je suis très fort sur le futur, mais je vois très mal les genres.
9: Sur le futur, ben voyons.
0: D'ailleurs, demandez à l'autre dame, j'ai eu un flash.
9: Non, l'autre dame, c'est mon mari, c'est un monsieur.
0: Ah, bah, repassez-la moi, vous allez voir, elle va vous expliquer.
9: Mais arrêtez de dire repassez-la moi, c'est mon mari.
0: Bah, mari, pas besoin d'être futurologue pour savoir que c'est un nom de femme.
9: Mon mari, pas mari, mon mari, mon époux.
0: Oui, bah votre époux s'appelle Marie, ok.
9: Mais vous êtes vraiment bête.
0: Oh, je dirais plutôt instinctif.
10: Oui, gendarmerie.
0: Ah, rebonjour madame.
10: Attendez, je vous arrête tout de suite. Vous êtes à la gendarmerie maintenant.
0: Oh là là, j'ai été transféré à la gendarmerie. Mais comment est-ce possible ?
10: Parce que monsieur... Vous avez eu avant, vous nous ont appelé. Et maintenant, vous êtes. Maintenant, on vous tient maintenant.
0: Oh là là là, Kata, mais comment vous faites ça ? Vous avez une machine, c'est ça ?
10: Ah, mais vous avez. On peut... Non, mais on peut faire maintenant ce truc-là, maintenant, c'est. La France est intelligente, monsieur.
0: Ah, bah ouais, donc vous savez exactement qui je suis, où je suis.
10: Vous êtes voyant qui paraît ?
0: Ah oui, je suis futurologue, c'est ce que j'expliquais. D'ailleurs, j'ai un flash, attendez. Je vois que vous êtes dans les forces de l'ordre, non ?
10: Eh oui, je suis gendarme.
0: C'est ça, voilà. Vous n'êtes pas du tout le monsieur de la boulangerie que j'avais avant.
10: Ah non, je suis un gendarme.
0: Eh bah, je le savais, vous voyez, ça, je l'ai vu. Je peux pas vous expliquer.
10: Ouais, monsieur. Vous êtes voyant ou pas ?
0: Oui, bah, je crois que je viens de le prouver.
10: Mauvais, monsieur. Ah, nul.
0: Oh, l'autre.
10: Nul, monsieur, vous êtes nul.
0: Pardon, c'est pas parce que vous êtes gendarme que vous avez le droit de vous moquer des futurologues.
10: Non,
0: ah, allô ?
9: Bon, je préviens la gendarmerie, hein.
0: Rebonjour, monsieur. Alors, pas la peine, je suis déjà en ligne avec un gendarme.
9: Non, mais vous êtes con, quoi ?
0: Bah oui, comment vous savez ? Vous aussi, vous êtes futurologue ?
9: Non !
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12: Allô, taxi, bonjour.
13: Allô ?
12: Oui, allô ?
13: Oui, bonjour, c'est le taxi.
12: Oui.
13: Oh, dites-moi, vous pouvez venir me chercher ? Je suis monsieur Lamolle.
12: Il faut venir vous chercher où ?
13: Alors là, je suis chez la Georgette.
12: La Georgette qui ?
13: Ben, je sais pas qui c'est, moi, c'est la dame que j'ai rencontrée hier soir, on l'appelle la Georgette.
12: Ah, et puis elle habite où, cette Georgette ?
13: À Lèves.
12: Elle habite à Lèves, la Georgette.
13: Oui, c'est tout ce dont je me souviens.
12: Et c'est quoi ton nom de famille, vous savez pas ?
13: Ah non, puis là, je peux... Allez. Elle est tellement saoule que je peux pas la réveiller. Alors, ça fait un quart d'heure.
12: Ah, et puis vous êtes où, Alain ? Vous savez pas ?
13: Ben non, c'est une maison un peu isolée.
12: Une maison un peu isolée ?
13: C'est pour m'amener chez moi à la guiche.
12: Ben moi, je veux bien venir vous chercher, mais il faut plus d'explications que ça.
13: Je voulais que je vous la décrive.
12: Ben non, moi, je voudrais savoir où c'est que vous êtes. Qu'est-ce qu'il y a autour de chez vous, là ?
13: Il y a un champ, là. Enfin, moi, je suis chez elle, hein.
12: Oui, oui, ben, qu'est-ce qu'il y a là-bas, autour ?
13: Il y a un champ, il y a un enclos, là. Il y a la route devant, là, pas loin.
12: Ouais.
13: C'est une dame. Attendez, je vais... Attendez.
12: Vous n'avez pas un papier d'identité ? Vous n'avez rien ?
13: Pouvez-vous réveiller là-haut? Je dois partir, moi, faut que j'ai votre adresse.
12: T'as le temps d'aller à la guiche?
13: Réveillez-vous. Oui,
12: il est avec une femme qui est bourrée, il ne sait pas comment elle s'appelle.
13: Et réveillez-vous, là.
12: Vous en avez au moins pour 60-70 euros, hein, monsieur?
13: Moi, bah, c'est pas un problème, hein. J'ai fait des économies de prostituée cette nuit, je peux me payer ça. Hein.
12: Ah bon? Bah ouais, mais moi, il me faut une adresse. Elle n'a pas un sac à main? Elle n'a pas une adresse? Regardez voir dans son sac à main.
13: Oh non, j'ai jamais fait ça, hein.
12: Secouez là.
13: Ah, c'est une bonne idée, je vais la secouer, oui.
12: Allez, pour lui faire du mal.
13: Allez, réveille-toi, réveille-toi.
12: Ça marche?
13: Réveille-toi, bon Dieu, allez.
12: Elle bouge pas?
13: Ah, mon Dieu. Allô?
12: Oui, oui, je vous entends, mais elle est réveillée, là?
13: Elle commence à bouger.
12: Ah, ça y est, ça fait de l'effet?
13: Ah, mon Dieu. Ben alors, la Georgette, attendez, je vais vous la passer.
12: Où c'est qu'elle habite?
13: Je vous la passe, hein.
12: Ouais.
13: Ben, dis donc, t'aurais pu te réveiller avant, j'ai... Attends, j'ai... Allô?
12: Oui, bonjour, madame.
13: Oui, bonjour, madame.
12: Mais dites donc, monsieur, vous vous foutez de moi ou quoi, là?
13: Comment?
12: Vous êtes le monsieur, vous n'êtes pas la dame, là.
13: Ah, pas du tout.
12: C'est elle qui parle?
13: Ben oui, c'est elle, hein, c'est pas moi, hein, moi je suis à côté d'elle, hein.
12: Ouais, ouais, non, mais ça va pas, là, je reconnais votre voix, vous la transformez en femme, là.
13: Ah, oui.
12: Ouais, vous êtes qui?
13: C'est Jean-Yves Lafesse de la radio Rire et Chanson, à l'appareil.
12: Oh putain, vous êtes con, hein.
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12: Oui.
0: Bonjour monsieur, je suis bien chez l'agriculteur.
12: Oui.
0: Monsieur Martin, à l'appareil, je vous appelle parce que comme moi j'étais en retard pour ma déclaration d'impôt.
12: Oui.
0: Pour éviter d'avoir à payer des pénalités, je me suis permis de dire que j'avais déménagé et que j'habitais maintenant chez vous.
12: Non, ça va pas du tout, ça monsieur.
0: Ah si si, alors vous inquiétez pas, je m'occupe de tout.
12: Non, je marche pas du tout dans les... Non.
0: Je vais quand même passer parce qu'il faudrait me rajouter sur votre déclaration.
12: Non monsieur, je ne veux pas. Je ne vois pas pourquoi vous seriez sur ma déclaration. Mais moi elle était faite même par ma comptable. Non.
0: C'est
12: moi,
0: pas
12: je...
0: grave. Vous dites que votre comptable a fait une fausse déclaration, comme ça vous me rajoutez sur la deuxième qu'on va faire ensemble.
12: Mais non, je ne vous rajouterai pas, monsieur. Je vois pas pourquoi.
0: Parce que, pour tout vous dire, j'ai déclaré que vous étiez mes parents. Comme ça, vous me mettez en enfant supplémentaire.
12: Ben, j'ai pas d'enfant supplémentaire. Non.
0: Ah bah
12: non.
0: Si, maintenant il y a moi.
12: Mais non, mais on fait pas ça, et c'est non. Je préviens la gendarmerie tout de suite, monsieur, de ce que vous faites.
0: Non mais, il suffit que vous fassiez une reconnaissance de paternité.
12: Mais ça va pas, non. C'est pas possible, cette chose-là, monsieur. Je ne veux rien entendre.
0: Bon, oui, mais enfin, je me suis rattaché à votre famille. Je vais pas rechanger de parents.
12: Mais ça va pas. On dit pas qu'on est rattaché à quelqu'un sans demander quand même.
0: Non, mais vous direz que vous avez oublié un de vos enfants.
12: Non, je ne dirai rien du tout. J'ai appelé les impôts tout de suite.
0: Ah, justement, les impôts. J'ai fait le calcul avec eux. Ça vous coûtera maximum 2000 balles en plus. Donc
12: mais
0: vraiment...
12: Non, mais ça va pas. C'est de l'escroquerie pure et simple. Hein.
0: Non, mais je peux déjà vous rembourser dans les 25 euros. Je peux vous faire un chèque si vous
12: mais
0: voulez.
12: Mais non, je n'en veux pas. Et arrêtez, vous simagrez comme ça. Non, mais... Vous avez bien tout fini, oui, là?
0: Ah, allô?
14: Qu'est-ce que vous racontez? Qu'est-ce que c'est que...
0: C'est un autre monsieur, donc?
14: Qu'est-ce que c'est que ces conneries-là? Non, mais vous plaisantez ou quoi?
0: Oui, bien sûr, c'est ce que j'expliquais à votre collègue. Il suffit de dire que je suis un fils oublié.
14: Non, mais c'est non. C'est même pas la peine.
0: Ah, bah si.
14: Bah non, il n'y a pas de bêtise. Qu'est-ce que c'est que c'est... Vous avez bientôt fini, là?
0: Non, mais si, par exemple, on dit que je vivais en Amérique, mais que je viens de rentrer pour retrouver mes vrais parents...
14: Non, arrêtez vos conneries! Non, mais qu'est-ce que c'est que ces conneries-là? Moi, je porte plainte, hein!
0: Contre votre propre famille, ah bah bravo!
14: Je veux pas mon mari, non, mais qu'est-ce que c'est que ces conneries-là? Je veux pas mon mari!
15: Oh, faut que je retrouve du fond!
14: Parce que, elle m'a dit son adresse! Mon mari demande votre nom, votre prénom, l'adresse et tout!
0: Alors, mon nom, monsieur Martin, l'adresse, bah c'est la vôtre, hein, puisque j'habite chez vous!
16: Ah non, mais qu'est-ce que ce mec vous dit à vous?
0: Bonjour madame.
16: Oula, qu'est-ce que c'est que votre travail là?
0: Eh ben c'est très simple, c'est que moi en déclarant que je fais partie de votre foyer, ça m'évite.
16: Non. Vous faites pas partie de mon foyer. Qu'est-ce que c'est que tout ça?
0: Ben si, parce que si on considère que je suis le fils américain, the American fils.
16: Non, mais qu'est-ce que c'est que votre travail là? Donc vous allez me donner vos coordonnées et moi je vais à la gendarmerie et je vais faire une
0: déclaration de paternité. Bah parfait.
16: Là vous rigolez ou quoi? Non. Qu'est-ce que c'est que ce travail là?
0: D'ailleurs vous pouvez m'appeler fiston hein, si vous préférez.
16: Non, qu'est-ce que c'est que tout ça?
0: Bah y a rien de... Il
16: n'y a rien de quoi? Non mais, vous rigolez ou quoi? Non.
0: Il n'y a rien de sorcier, vous voyez, c'est moi...
16: Il n'y a rien de sorcier de quoi? Vous n'habitez pas chez moi, vous n'avez pas la bonne adresse.
0: Alors justement, au cas où il y aurait un contrôle, moi je vais vous laisser une valise.
16: Non mais n'importe quoi vous.
0: Non mais, juste quelques affaires personnelles, une paire de slips, trois chaussettes.
16: Non, vous rigolez. Mais vous venez dans l'après-midi et puis on va s'arranger là.
0: Ah bah très bien.
16: Bon, ok, je m'occupe de votre cas.
0: Super, bah à tout à l'heure.
17: Venez, on vous accueillera avec le fusil.
0: Oui, bisous aussi tata.
16: Ça va claquer.
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18: Oui, allô?
19: Allô?
18: Allô?
19: Bonjour, monsieur, c'est l'école d'accordéon?
18: Oui. Ah, bonjour. Bonjour. Excusez-moi monsieur. De vous déranger, monsieur Ledoux, à l'appareil.
19: Je vous en prie.
18: Je vous appelle d'une chambre où je suis dans une clinique.
19: Ah.
18: Et rien ne m'aurait fait plus plaisir en guise de dernière volonté.
19: Oui.
18: D'entendre un petit air d'accordéon.
19: Ah bon?
18: Si c'est possible.
19: Ah.
18: Avant que je parte.
19: Écoutez, monsieur, vous aimez l'accordéon à ce point, alors?
18: Oh, oui, j'en ai beaucoup joué.
19: Ah oui?
18: Ça m'aurait fait plaisir avant de partir.
19: Bon, écoutez, je fais le nécessaire. Attendez un petit instant, s'il vous plaît. Hein?
18: Merci, monsieur. Avant de partir, ça fait du bien un petit air d'accordéon. Vous comprenez?
19: Attendez, je vous fais attendre, là.
18: Merci, vous êtes gentil. Allô?
19: Allô?
18: Oui, merci, monsieur.
19: Alors, attendez.
18: Ce sont mes dernières volontés avant de partir, monsieur.
19: Alors, attendez. Je vais vous jouer le retour des hirondelles, hein?
18: Ah oui.
19: Si vous connaissez?
18: Oh!
19: D'accord. Alors, ma femme va prendre le téléphone et moi, je vais prendre l'accordéon. Attendez un instant.
20: Allô?
18: Bonjour, madame.
20: Voilà, il va commencer, là.
18: Je m'assieds.
19: Je commence, hein?
18: Je vous écoute.

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1: Allô?
0: Bravo, monsieur.
1: Ça vous a fait plaisir?
0: Oh, mais vous pouvez pas savoir. Je ne m'attendais pas à ce que vous jouissiez de cette manière. Ce morceau est magnifique et vous êtes un grand accordéoniste.
1: Ah bien, je vous remercie, mais...
0: Je vous le dis du plus profond de mon cœur, monsieur Jacques.
1: Ben là, vous m'avez pris un peu de court, hein. J'étais vraiment à froid, là.
0: Non, non, je vous le dis. Avant de partir, ça me fait toujours du bien. J'appelle les artistes au téléphone tous les matins avant de partir faire mes courses sur le marché.
1: Ah.
0: Et comme ça, je m'offre un petit concert privé.
1: Ah oui, oui. Mais donc, avant de partir, c'est sur le marché, parce que j'avais compris avant de partir, à cause d'une grave maladie, non?
0: À mourir, vous voulez dire?
1: Oui.
0: Non, non, je suis en pleine forme.
1: Ah, eh bien, je suis heureux d'avoir satisfait vos désirs.
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3: Bonjour et bienvenue.
4: Oui.
5: Oui, bonjour monsieur. C'est bien la gare?
4: Oui.
5: Je me suis permis de donner vos coordonnées à des voyageurs qui étaient en infraction, à qui j'ai mis des amendes, pour qu'ils viennent récupérer des papiers chez vous.
4: D'accord, vous êtes contrôleur, c'est ça?
5: Ah non, pas du tout.
4: Ah non? J'ai pas autorité à faire de papier, moi je suis pas contrôleuse.
5: Ah bah moi je suis pas contrôleuse non plus, mais j'ai quand même encaissé les amendes, vous voyez.
4: Et mais vous avez encaissé des amendes, mais pour le compte de qui?
5: Considérez que je suis une sorte d'auto-entrepreneur du contrôlisme.
4: Pardon? Vous avez pas à faire ça?
5: Non, mais enfin, excusez-moi, moi j'ai fait ça, c'est ce que je vous dis.
6: Oui, bonjour.
5: Bonjour madame.
6: J'ai pas compris pourquoi vous avez donné votre numéro.
5: Alors, comme j'expliquais à l'autre monsieur, je me suis permis de verbalifier des voyageurs qui étaient en infractionnisme.
6: Vous-même, vous êtes contrôleur?
5: Non, pas du tout.
6: Donc vous êtes voyageur et vous vous êtes permis de verbaliser des clients?
5: Voilà.
6: Ah ben, ce que vous avez fait, monsieur, ça s'appelle du vol.
5: Mais non, alors justement, c'est parce que moi je compte quand même reverser une partie de ce que j'ai.
6: Une partie, donc déjà en plus, une partie. On a votre numéro de téléphone, mais ça s'appelle du vol, monsieur.
5: Oui, alors excusez-moi, si vous le prenez comme ça, moi aussi j'ai votre numéro de téléphone.
6: Non, mais je vous explique, monsieur. Il n'y a pas de souci, monsieur, arrêtez de faire les. C'était quel train, monsieur?
5: Alors, j'en ai fait plusieurs.
6: Ah, vous en avez fait plusieurs?
5: Oui.
6: Donc, chef, déjà, j'ai un monsieur qui me prend pour une dame, mais il a contrôlé des gens, il leur a pris de l'argent.
5: Allô?
6: Ouais, il s'est pris pour un contrôleur, le monsieur. Le justicier de New York, c'était dans les années 70, monsieur.
5: Alors, j'ai pas fait le Paris-New York, comme vous disiez. Alors
6: j'ai pas fait le Paris-New York, d'accord. Vous avez vu la réaction de ma collègue? Ça l'a fait sourire aussi.
5: Ah, bah, passez-la moi.
6: Hein?
7: Oui, bonjour.
5: Bonjour, monsieur.
7: Si vous n'êtes pas assermenté SNCF dans les trains, vous n'avez pas à faire d'amende aux voyageurs.
5: Bah, ça, c'est fait.
7: Oui, bah, j'ai compris que c'est fait. Vous n'avez pas à le faire. Vous n'êtes pas contrôleur, donc vous n'avez pas à prendre des amendes dans les trains et à les encaisser en plus de ça.
5: Bah, à partir du moment où il y avait infractionnisme, c'est quand même
7: normal. Bah, oui, mais même, sinon, moi, je vais me promener dans les trains puis je verbalise tout le monde.
5: Alors, très bonne idée, si ce n'est que je l'ai fait en proms.
7: Mais vous n'avez pas à verbaliser des voyageurs, sachant que vous n'êtes pas contrôleur ou assermenté SNCF.
5: Alors, justement, j'en ai qu'on payait par chèque. Il faudrait que vous me les échangez contre du liquide.
7: Bah, non. On n'est pas une banque, hein. Ça s'appelle du vol.
5: Bah, non.
7: Bah, si.
5: Bah, non.
7: Bah, si.
5: Bah, non.
7: Ah, bah, si.
5: Bah, non.
7: Bah, si.
5: Ah, bah, oui, mais non.
7: Ah, bah, oui, mais si.
5: Bah, non.
7: Bah, ah, si.
5: Bah, ah, non.
7: C'est quoi, c'est l'anarchie dans les trains. Mais plus de contrôleurs et puis chacun s'encaisse les amendes les uns les autres.
5: Non, mais il suffit que vous me fassiez un papier comme quoi je suis contrôliste pour la SNCF.
7: Non, vous n'êtes pas contrôleur, donc il n'y a pas de raison que vous ayez fait des amendes.
5: Ouais, mais enfin, admettons.
7: Bah, admettons de rien du tout.
5: Dans ce cas, imaginons que.
7: Il n'y a pas d'imaginons.
5: Non, non plus.
7: Bah, non, il n'y a rien à imaginer.
5: Non, mais faisons comme si.
7: Bah, non, il n'y a pas de faisons comme si, en fait.
5: Dans ce cas, considérons.
7: Non, il n'y a pas de considérons non plus. Il n'y a rien du tout.
5: Et si vous les remboursez?
7: Ben, je ne vais pas les rembourser alors qu'on n'a pas l'argent.
5: Ben, vous faites comme si.
7: Ben, on fait comme si de rien du tout.
5: Non, mais imaginons que vous avez l'argent.
7: Non, mais imaginons que rien du tout.
5: Alors, supposition.
7: Non, mais c'est une blague en vrai.
5: Admettisons que c'est effectivement une blague.
7: Admettisons que c'est pas français.
5: Vous êtes sûr?
7: Ah oui.
5: Bon, alors, dans l'imaginification, ce serait une blague de qui?
7: À la radio.
5: Alors, supposificationnons que c'est une radio.
7: Énergie?
5: Non.
7: Rire et chanson?
5: Oui, oh, bravo, en deux coups.
7: Et admettons que vous envoyez un petit truc à la gare.
5: Alors, si vous voulez, je peux vous offrir un train.
7: Ah oui, en ce moment, c'est vrai qu'il en faudrait.
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9: Ambulance, bonjour.
10: Oui, bonjour, c'est l'abbaye, l'appareil.
9: Oui.
10: Le père abbé, bonjour.
9: Bonjour, monsieur.
10: Je vous appelle parce que nous avons un petit problème.
9: Oui.
10: Nous avons des moines à transporter à Pontivy.
9: Vous pouvez patienter un instant, monsieur?
10: Bien entendu.
9: Merci. Allô?
10: Oui.
9: Oui, bonjour.
10: Oui, c'est le père abbé de l'abbaye de l'appareil.
9: Oui.
10: Écoutez, nous avons un petit problème. Nous devons acheminer mes moines... à l'hôpital de Pontivy. Ils doivent aller en consultation pour voir un dermato-vénérologue, je crois. Ils ont attrapé ce qu'on appelle les morpions.
3: Oui.
10: Est-ce que vous pouvez nous en amener à l'hôpital?
3: Oui, il y en a combien à prendre?
10: Bah écoutez, il y en a 13. Alors, ils sont furieusement en train de se gratter de partout. Et je ne sais pas pourquoi les taxis ne veulent pas les prendre, parce qu'ils disent que ça va en mettre partout, et les passagers, enfin...
3: Parce que ça va se mettre partout, vous croyez?
10: Bah écoutez, les morpions, apparemment, sont dans les poils pubiens.
3: Ouais.
10: Il paraît que ça se contracte. Bon, moi j'en ai attrapé aussi ce midi d'ailleurs. Hein. Ça se met partout dans les poils sur les testicules.
3: Ouais. Est-ce qu'ils vous ont expliqué comment on pourrait faire alors à l'hôpital? Ils vous ont pas expliqué?
10: Si on pouvait mettre les moines dans des housses.
3: Comment? Dans des housses?
10: Ouais. Comme ça, les morpions resteraient à l'intérieur des housses.
3: Ouais, mais qu'est-ce qu'on va mettre comme housses?
10: Je sais pas. Vous avez des housses ou non?
3: Ah, non, moi, j'ai pas de housse.
10: Mais vous faites pas pompe funèbre?
3: Ah, bah si, je mets. Ah, bah ouais, j'ai ces housses-là, ouais. Quand je fais un décès, ouais. Ouais, mais je veux pas mettre les gens là-dedans, quand même.
10: Qu'est-ce que c'est comme housse?
3: Oh, bah, c'est des trucs vraiment, c'est vraiment comme un sac avec une fermeture éclair, je veux pas les mettre dedans.
10: Ah, bah, c'est ce qu'ils nous ont dit à l'hôpital, hein.
3: Ah, ouais, c'est. Parce que, bah oui, parce que moi, c'est un sac, en fait, quoi, avec une grande fermeture éclair.
10: Et est-ce qu'ils peuvent se gratter à l'intérieur sans que ça sorte, les morpions?
3: Ah, bah, si on ferme et puis qu'on mette juste leur tête dedans.
10: D'accord. Et ouais. Mais ils vont respirer par où?
3: Ah bah à ce moment-là, on ferme pas la fermeture, hein, on les enveloppe dedans et on laisse leur tête dépasser, quoi. Moi, j'ai que ça comme truc, hein.
10: Bah ça, c'est parfait. Attendez, j'ai un dédoublement d'appel, je crois que c'est l'hôpital, justement.
3: D'accord.
10: Attendez, quittez pas.
3: Ok.
10: Oui, c'est l'hôpital. Ah bah attendez.
3: Franck?
10: Allô? Oui.
3: Viens là.
10: Merci.
3: Viens.
10: C'est le docteur. Je vous passe le docteur. Allô?
3: Je te dis de venir, c'est important.
8: Oui, docteur Rochet, j'écoute.
3: Oui, bonjour, c'est les ambulances.
8: Ah, bonjour. Alors, qu'est-ce que vous avez comme solution pour nous les amener?
3: Ben, c'est la housse pour les décès, quoi.
10: Et leur tête dépasse, quand même?
3: Ben, leur tête, à ce moment-là, on enveloppe la tête au niveau du cou, quoi.
8: Mais oui, mais alors les morpions, ils vont sortir.
3: Ben ouais, voilà.
8: Elles sont de quelle couleur?
3: Elles sont blanches.
8: Oui, donc on va voir les morpions à travers, non?
3: Qu'est-ce qu'on va voir à travers?
8: Ben, parce qu'il faut qu'ils soient nus, ils vont pas être habillés.
3: Ah ouais, ben ouais, non, ben non.
8: Attendez, quittez pas, on m'appelle sur une autre ligne, hein.
3: Il y a un problème, Franck. Il y a un problème de morpions. Et on a 13 moines à amener, mais ils trouvent personne pour les transporter. Il faut trouver une solution pour les transporter. Ils sont nus dans des housses. Moi, j'ai que des housses de LPF, quoi. Il faut qu'ils soient complètement hermétiques.
11: Tu trouves ça où?
3: Ben, je sais pas comment ils ont chopé ça.
11: Ils transporter des morpions.
3: Ouais, mais ils sont kikinis, ils savent pas comment les transporter, hein.
10: Allô?
3: Oui, je vous écoute.
10: Bon, je viens d'avoir le médecin.
3: Oui.
10: Donc, en fait, on a fait partir nos 13 moines... à pied.
3: Oui, mais ils sont habillés, comment je les...
10: Ah non, ils sont pas habillés, ils sont tout nus, là, hein, vous pouvez y aller.
3: Mais ils les font partir à pied, là, je comprends pas.
10: Ils sont partis à pied en courant à travers champs pour vous retrouver, pour que vous les embarquiez à l'hôpital.
3: Bon, vous rigolez, là.
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13: Oui, allô, bonjour.
5: Bonjour, monsieur, docteur stagiaire Martin à l'appareil. Je suis bien chez le fleuriste.
13: Oui, tout à fait.
5: Je vous appelle suite à votre inscription sur la plateforme Docto Martin sur Internet.
13: Oh, j'ai dû faire une mauvaise.
5: Une, pardon?
13: Parce que je regardais, parce que j'ai un rendez-vous avec un rhumatologue la semaine prochaine, là, et je voulais savoir l'adresse.
5: D'accord, vous l'avez fait comment, ça?
13: Bah, j'ai regardé sur Google tout à l'heure.
5: Et vous avez écrit rhumatologue?
13: Oui.
5: Ah, bah, évidemment. Ne jamais écrire rhumatologue sur Internet.
13: Bah, pourquoi?
5: Bah, parce qu'il y a une erreur, et quand quelqu'un écrit rhumatologue sur Internet, ça l'inscrit automatiquement à la plateforme de téléconsultation. Consultage Docto Martin.
13: Ah ouais, d'accord.
5: Et oui, donc là, moi, justement, je vous appelle pour un téléconsultage.
13: Mais comment j'ai fait ça?
5: Alors allons-y, ne bougez pas.
13: Ah bon.
5: Ouvrez grand la bouche et dites-moi A.
13: Ah.
5: C'est bien. Maintenant, un A plus grave. Non, un peu plus grave.
13: Non. Comme ça.
5: Super. Maintenant, un A aigu.
13: Ah.
5: Ok, un A court.
13: Ah.
5: Un peu plus court.
13: Ah.
5: Ouille.
13: Ouille.
5: Non, ça faut pas le dire. Je me suis cogné, pardon, avec mon téléphone.
13: C'est quoi ce bite-là?
5: Vous n'avez pas eu une petite gorgite, là, récemment?
13: Une quoi?
5: Une gorgite.
13: C'est quoi?
5: C'est comme une petite bronchite, mais la bronchite, c'est sur les bronches, alors que la gorgite, c'est sur la gorge.
13: Pas du tout.
5: Bon, écoutez, ça m'a l'air pas mal. De toute façon, je vous rappelle dans 4 heures pour le prochain téléconsultage.
13: Bah ouais, non, mais...
5: Ah oui, parce que je vous ai pas dit, vous avez souscrit un abonnement, donc il y a 6 téléconsultages par jour.
13: Mais comment...
5: Ce qui veut dire qu'il faut que je vous rappelle toutes les 4 heures.
13: Non, mais c'est quoi ce bordel?
5: Bah, imaginez, là, vous raccrochez, vous faites un peu les poussières dans le magasin, et ça vous fait tousser. Eh bah, pim! On en parle dans 4 heures.
13: Dans 4 heures, je veux pas tousser, non, n'importe quoi.
5: Moi, de toute façon, vous avez l'abonnement.
13: Ah, mais non, il faut arrêter l'abonnement. Vous pouvez l'annuler, ça, non?
5: Oui, mais le problème, c'est que si j'annule, ça me fait des consultes en moins.
13: Ça vous fait des consultes en moins, mais.
5: Bah oui.
13: Bah ouais, mais bon, moi, ça me sert à rien.
5: Ah, bah oui, mais bon, c'est pas moi qui ai écrit rhumatologue sur Internet.
13: Bah ouais, non, mais c'est n'importe quoi, j'ai fait une mauvaise manip.
5: Ça, est-ce que vous voulez qu'on en parle dans 4 heures?
13: Attendez.
5: Oui.
13: N'importe quoi.
5: Allô?
13: Oui?
5: Bonjour, monsieur.
13: Je comprends pas, là, en fait.
5: C'est ce que je disais à votre collègue. Vu que toutes les 4 heures, vous avez un téléconsultage.
13: Ah ouais, mais non, mais là, c'est pas possible de faire une toutes les 4 heures. Enfin, moi, j'ai pas que ça qu'à faire, quoi.
5: C'est vite fait, puisque chaque téléconsultage ne dure que 30 minutes.
13: Ah, mais je suis désolée, mais là, 30 minutes.
5: Voilà, donc il y en a un à 8 heures, un à midi.
13: Ah, bah, c'est non.
5: Ensuite, un à 16 heures, puis un à 20 heures.
13: 20 heures, moi, bah, je dors, excusez-moi.
5: Ah, parce qu'après, il y a encore les téléconsultages de minuit et de 4 heures du matin.
13: Bah, 4 heures du matin, excusez-moi, je dors.
5: Ah, oui, ok. Dans ce cas, ce qu'on peut faire, c'est regrouper, on fait les 6 en une seule fois.
13: C'est combien de temps?
5: Oh bah c'est 3 heures.
13: 3 heures au téléphone.
5: C'est ça, vous faites 6 fois 30 minutes égale.
13: Ça peut pas être possible. 3 heures, non, je peux pas.
5: Et si on fait 3 fois 2 heures dans ce cas? Parce que ça fait 3 fois 2 égale 6.
13: Allô?
5: Ah, le grand patron? Bonjour monsieur.
12: Je suis pas monsieur, je suis une dame.
5: Peut-être, mais enfin quand même.
12: Oui, ben qu'est-ce qu'il y a?
5: Bah, quand on parle au docteur, on dit bonjour docteur.
12: Au docteur?
5: Oui, enfin là pour le moment, je suis essentiellement stagiaire, mais si je déclare assez d'heures, en principe, je passe médecin professionnel.
12: Non, mais vous rêvez.
5: C'est pas grave, si on vous demande, vous dites que vous faites vos téléconsultations.
12: Ok, est-ce que j'ai pas besoin de docteur? Qu'est-ce que c'est que ça veut dire, là?
5: Non, mais qu'est-ce que c'est que ça veut dire que, par exemple, est-ce que vous avez prévu des vacances bientôt?
12: Ah, mais qu'est-ce que ça peut vous faire?
5: Bah, ça peut me faire que si vous voulez un arrêt maladie, on peut s'arranger.
12: Non, mais occupez-vous de vos affaires.
5: Ou une thalasso, tiens, je vous mets une thalasso.
12: Non, rien du tout.
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0: Allô?
15: J'écoute.
0: C'est le docteur?
15: Oui.
0: Bonjour docteur, excusez-moi de vous déranger. Madame Ledoux à l'appareil.
15: Oui.
0: Je ne consulte pas, là, c'est pas pour moi, hein, c'est pour mon petit-fils.
15: Oui.
0: Il est arrivé à la maison hier soir. Ses parents sont partis. En week-end, voyez-vous, oui. En vacances. Hein. Et alors je vous appelle parce que j'en ai la garde et je lui ai fait prendre un bain, là, ce matin.
15: Oui.
0: Il est sorti du bain avec... La zigounette, quoi. Hein, le zizi, tout droit, tout dur.
15: Ah oui, ah, si c'est que ça, oh, ben, madame, vous inquiétez pas. Ben, il a quel âge?
0: Oh, écoutez, je vais vous le passer. Hein. Je préfère, ça va me rassurer.
15: Il a quel âge?
0: Bernard, c'est le docteur, là.
15: Docteur?
16: Oui.
15: Allô?
16: Oui. Oui, bonjour, docteur.
15: Bonjour, monsieur, oui.
16: Excusez-moi de vous déranger, ma grand-mère me passe l'appareil.
15: Oui.
16: Qu'est-ce qui se passe? C'est à quel sujet?
15: Ben, je sais pas, on me téléphone, moi. Mais je suis le docteur, moi. On me demande, on me pose une question, alors j'attends, moi.
16: Attendez, je suis pas au courant, là. Ma grand-mère me tend le combiné. Qu'est-ce qui se passe
15: Ben, je sais pas. Il y a un enfant chez vous?
16: Ah non, enfin, je suis le petit-fils. Hein.
15: Vous avez quel âge?
16: J'ai 36 ans.
15: Et alors, qu'est-ce qu'elle me parle d'un enfant qui a pris son bain et puis il avait la zigounette toute raide? Je dis, c'est normal.
16: Ah, attendez, je vous la repasse, alors. Oui, ok, je comprends, hein. Je comprends
15: moi,
16: mieux.
15: Je comprends bien, moi, monsieur, je suis là comme un couillon, là, moi.
16: Attendez, je vous la repasse, je préfère ça parce que... Allez, voilà, mamie. Le docteur va t'expliquer.
0: Merci. Allô?
15: Oui. Qu'est-ce qui se passe, madame?
0: Ben, vous l'avez eu au téléphone?
15: Ben oui, mais...
0: Ben, c'est lui qui a eu la zigounette toute...
15: Ben, c'est normal, madame, à 36 ans.
0: Ah bon?
15: Ben, écoutez, madame, un homme. C'est un homme?
0: Oui. Parce que moi, j'étais inquiète, évidemment.
15: Ben, madame, vous avez quel âge, madame?
0: 82 ans.
15: 82. Alors, vous avez tout oublié dans la vie? C'est bien, c'est normal, hein?
0: Est-ce que je le mets au lit avec un bouillon?
15: Mais madame, il va pas mettre au lit avec un bouillon parce qu'il a la zigounette qui est raide. Madame...
0: Mais qu'est-ce que je lui donne, alors?
15: Mais rien du tout, madame.
0: Mais je peux pas le laisser comme ça, son âge. C'est mon petit-fils, hein?
15: Oui, ben il est normal, madame, petit-fils.
0: Parce que moi, je me disais peut-être qu'il fallait couper.
15: Mais non, on coupe rien, madame.
0: Où sont les ciseaux?
16: Attends, mamie, là, oh.
0: Faites-le couper.
16: Allô?
15: Oui.
16: C'est vous qui lui avez dit ça, non?
15: Mais je suis pas dingue. Non, mais écoutez, je suis pas fou. Je lui dis que c'est normal et puis que c'est tout à fait logique et puis que...
16: Mamie, lâche les ciseaux!
15: Attention, elle débloque complètement, là.
16: Qu'est-ce que tu fais avec les ciseaux, là?
15: Elle veut vous couper le zizi.
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17: Allô?
5: Allô, bonjour madame, c'est bien l'élevage bovin?
17: Oui.
5: Je vous appelle parce que je voulais savoir si parmi vos bêtes, il y avait des animaux syndiqués.
17: Des animaux comment?
5: Syndiqués.
17: Syndiqués?
5: Oui.
17: Vous foutez de moi, non?
14: Pardon ?
17: Vous vous moquez de moi ? Comment ça, des animaux syndiqués ?
14: Oui, s'il vous plaît, oui.
17: Vous êtes ?
14: Je suis Monsieur Martin, je suis le secrétaire général du syndicat des animaux pour la lutte ouvrière.
17: Le syndicat des animaux pour la lutte ouvrière ? C'est nouveau ça, non ?
14: Ah bah oui, c'est nouveau, bah c'est suite à la loi.
17: La loi ?
14: Bah la loi pour les animaux d'élevage, considérés comme des êtres doués de sensibilité. Ça a été...
17: Donc du coup, vous allez venir, vous voulez que les vaches soient syndiquées, donc automatiquement, voilà. Vous allez leur demander une cotisation.
14: Exactement, oui, oui, mais c'est vous qui la réglez, évidemment, c'est
17: vous
14: pas
17: la réglez, vous allez vous rêver là ou quoi ?
14: Pardon ?
17: Vous êtes en train de rêver là ?
14: Non, mais soyez raisonnable, c'est les vaches.
17: Bah c'est vous qui faut être raisonnable, long. Vous me demandez si ma vache elle est syndiquée, donc ça veut dire qu'il faut qu'elle paye une cotisation.
14: Alors,
17: il est hors de question que je paye quoi que ce soit, monsieur.
14: Pourquoi, dans ce cas, les animaux, qui sont des êtres humains comme vous et moi, n'auraient pas le droit eux aussi à leur syndicat ?
17: Si vous voulez prendre les considérations animales, monsieur, vous venez demain à 5h du matin, c'est l'heure que je commence à travailler.
14: Alors oui, mais nous, au syndicat...
17: Alors après, à partir... ne dites pas que vous êtes à Paris, vous êtes ceci, vous êtes ça, j'en ai strictement rien à foutre.
14: Alors écoutez, dans ce cas, je passerai vers 10h.
17: Non, vous foutez littéralement de ma gueule, là.
14: Bah, excuse-moi, camarade, si je peux t'appeler camarade, mais...
17: Non, tu peux pas m'appeler camarade.
14: Alors, juste, est-ce qu'il y a des pauses qui sont prévues pour les animaux, au niveau des rythmes de travail?
17: Mais est-ce que vous vous rendez compte de ce que vous êtes en train de demander?
14: Non, mais je veux dire, au niveau des cadences...
17: Non, vous êtes en train de me demander si ma vache, elle fait une pause.
14: Oui,
17: non,
14: voilà.
17: Mais vous arrêtez vos conneries, ouais.
14: Non, mais moi, je suis pas agricologue, hein.
17: Mais faut y être, monsieur, avant de balancer des conneries que vous êtes en train de faire.
14: Ce que je veux dire, c'est qu'il y a un moment où il faut quand même prévoir des temps de récupération.
17: Des temps de récupération? Mais vous allez arrêter un peu vos conneries.
14: Non, mais je suis désolé.
17: C'est moi qui est désolé. Vous êtes en train de dire des conneries, là. Vous croyez que la vache est en train de courir toutes les journées, là, puis qu'on la traite, on n'arrête pas d'y tirer son lait, comme ça, 24 heures sur 24?
14: Ah, donc vous reconnaissez?
17: De quoi que c'est? Bah, c'est n'importe quoi ce que vous êtes en train de dire.
14: Enfin, vous dites, vous les faites courir.
17: Non, c'est ce que vous pensez qui se passe.
14: Vous les traitez pendant qu'elles courent?
17: Non, mais. C'est ce que vous pensez qui se passe?
14: Bah, c'est ce que vous me dites.
17: N'importe quoi. Vous êtes un vrai con, monsieur. Excusez-moi.
14: Oh, bah,
17: au revoir. Excusez-moi,
14: mais oui, absolument.
17: Votre numéro de téléphone, monsieur.
14: Alors, excusez-moi. Est-ce que vous...
17: Donnez-moi votre numéro.
14: Mais juste pour savoir, est-ce que vous avez...
17: Non, donnez-moi votre numéro.
14: Oui, non, mais ça, il n'y a pas de souci. Mais
17: bah, alors faites-le, alors.
14: Oui, bah, je le fais. Est-ce que vous avez une salle de repos qui est prévue?
17: Faites-le. Moi, je vous pose une question, vous ne me répondez pas. Donc,
14: je vous ai répondu, je suis d'accord.
17: Alors, donnez-moi votre numéro.
14: Donc, ce que je demandais, c'est est-ce que...
17: Alors, c'est fini ou pas? Non, ça vient.
14: Pardon?
17: Donnez-moi votre numéro.
14: Alors, 1.
17: Ouais.
14: 71.
17: Oui.
14: 10.
17: Oui.
14: 48.
17: Oui.
14: 62.
17: Oui.
14: 051.
17: Il y en a trop, foutez de moi.
14: Comment ?
17: Il y a trop de numéros, foutez de moi.
14: Ah bah j'ai même pas fini, numéro de sécu, 082.
17: J'ai pas demandé votre numéro de sécu, j'ai demandé votre numéro de téléphone.
14: Bref.
17: Donnez-moi votre numéro de téléphone, les coordonnées de votre société, tout ce qui s'en suit. Vous êtes syndicat de quoi ?
14: Syndicat des animaux pour la lutte ouvrière, le salaud.
17: Des animaux pour la lutte ouvrière, non mais n'importe quoi. Vous êtes même pas fichu de traire une vache et vous êtes en train de ramener votre fraise.
14: Ah ben moi je suis pas trahiste, hein.
17: Eh ben, trahiste déjà ça se dit pas.
14: Bon, au syndicat on dit trahiste.
17: Ensuite, le numéro de téléphone de ce syndicat.
14: Encore ?
17: Vous l'avez pas donné ?
14: Je vous ai pas dit.
17: Non.
14: Ah ben vous d'abord.
17: Vous foutez de moi, vous l'avez le mien.
14: Ah ben vous me l'avez pas donné.
17: Ah ouais, donc vous êtes pas plus syndicat que moi. Bon ben vous allez, écoutez, ça suffit. Au revoir.
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19: Allô ?
20: Oui, bonjour madame. Madame Dian ?
19: Oui.
20: Bonjour madame, c'est la mairie.
19: Ah.
20: Enfin, les ponts et chaussées.
19: Ah bon ?
20: Voilà.
19: C'est bon. À quel sujet ?
20: Vous avez vu les travaux dernièrement ?
19: Non, j'ai rien. Il y a des voitures et puis c'est tout ce que j'ai vu.
20: Ah, n'ai pas vu les travaux ?
19: Non.
20: Bon, parce que voilà, ce qui se passe, voyez-vous, c'est qu'on avait décidé, parce que vous êtes au 23 de la rue.
19: Oui.
20: On avait décidé dans la réforme, le plan de réforme de l'aménagement des bus, hein,
19: oui.
20: Des abris de bus,
19: oui.
20: De créer un nouvel abri de bus devant chez vous, au 23.
19: Oui.
20: Mais le trottoir ne le permet pas, je pense que vous avez vu pourquoi.
19: Oui.
20: Donc on peut pas non plus le placer sur la rue avec la circulation, ça c'est...
19: Non.
20: Bon. On va donc, si vous le voulez, placer cet abri de bus, non pas sur la rue, bien entendu.
19: Oui.
20: Ni sur le trottoir, mais chez vous.
19: À l'intérieur de mon jardin ?
20: Comment ?
19: À l'intérieur de la maison, tu...
20: Oui.
19: Oh non.
20: Ah ben j'ai pas le choix.
19: Ah ben monsieur, moi je peux pas avoir quelqu'un, hein. Ah non, moi chez moi, il y a comme... Ah non, monsieur, ça...
20: Alors, vous avez l'abri de bus d'été, donc il est dans votre jardin.
19: Ah non, je veux personne. Ah non, c'est pas possible.
20: Bon, d'accord, donc je note, parce que je suis en train de réformer tout le centre-ville.
19: Ah et... oui.
20: Donc alors vous voulez pas d'abri de bus, je vais le mettre
19: chez... Ah non, avec mon... Si j'ai là, mes chiens, où est-ce que je vais les mettre?
20: Bah les chiens, vous pouvez les mettre sous l'abri de bus, hein, ça c'est pas...
19: Ah non.
20: Ah bon, hein. D'accord. Alors, et la nouvelle gare ferroviaire?
19: La nouvelle gare ferroviaire, je prends plus le train, alors ça je m'en balance.
20: D'accord, donc je peux vous mettre le tunnel qui passerait au-dessus de votre jardin?
19: Au-dessus du jardin, par derrière?
20: Oui.
19: Oh non, oh là là, non.
20: Vous prenez plus le train?
19: Ah non, je prends plus le train.
20: Bon, donc je peux vous mettre le tunnel au-dessus, derrière?
19: Oh non.
20: Même un tunnel, un petit tunnel.
19: Ah non, rien. Non.
20: D'accord, donc pas... Non, mais je comprends, je note tout, hein, pardonnez-moi, mais je suis obligé d'avancer.
19: Oui, je sais que vous êtes obligé, mais...
20: D'accord. Bien, alors, vous savez qu'on va aussi travailler sur les extensions du boulevard périphérique suspendu, c'est-à-dire aérien.
19: Oui.
20: Est-ce que vous nous autorisez à remonter une bretelle qui prendrait justement sous votre jardin ?
19: Sous mon jardin ?
20: Oui, parce qu'il y aurait à peu près quand même 6000 voitures par jour qui passeraient là.
19: Oh non.
20: Non, d'accord. Je note. Bon, bah, il ne reste plus que la zone portuaire pour les hélicoptères pour 260 atterrissages par jour.
19: Mais à quel endroit ?
20: Dans votre jardin.
19: Oh non.
20: Ça peut ne pas vous déranger, ça.
19: C'est de la folie, là. Il me reste ce petit bout de jardin. Oh non.
20: D'accord. Donc l'abri de bus, non ?
19: Oh non.
20: D'accord. Le tunnel de la gare, non plus ?
19: Oh non.
20: Le boulevard périphérique, vous m'avez dit ?
19: Oh non.
20: Non, d'accord. Donc, l'hélicoptère pour la piste.
19: Ah non, hein.
20: Non.
19: Ah non, pour aujourd'hui, ça me suffit. Hein.
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21: Bonjour.
22: Bonjour monsieur, c'est bien l'animalerie ?
21: Oui.
22: Monsieur Martin, à l'appareil, je voudrais vous rapporter un chat, c'est pour un échange.
21: Ouais, vous avez le ticket de caisse ou pas ?
22: Le ticket de caisse du chat, mais bien sûr, oui, j'ai le ticket de caisse du chat.
21: Ah non, vous avez acheté un chat ?
22: Oui, mais je vais le rapporter parce que finalement j'ai changé d'avis.
21: Vous rapportiez un chat ?
22: Oui, un chat, vous savez, l'animal avec des pattes qui fait miaou.
21: Ah non, alors je vous arrête tout de suite, c'est pas chez nous, vous l'avez eu, parce que nous on vend pas d'animaux, hein. Nous on le reprendra pas, monsieur.
22: Oui, non, alors je l'ai pas acheté chez vous, mais vous êtes obligé de le reprendre.
21: Bah pourquoi je serais obligé ? On vend pas d'animaux, monsieur.
22: Bah vous êtes une animalerie.
21: Oui.
22: Donc en tant qu'animalerie, si j'ai un chat défectueux, vous êtes obligé de le reprendre.
21: C'est quoi que vous allez ? Vous me dites que vous avez un chat. C'est un animal vivant ou c'est un...
22: Évidemment que c'est un chat vivant.
21: Non, mais
22: je suis même pas sûr que vous ayez le droit de vendre des animaux non vivants d'ailleurs.
21: Mais non, parce que je veux dire, on n'a pas d'animaux, on n'a pas de vivants dans notre magasin.
22: Alors moi, je précise que je vous rapporte un chat vivant.
21: Non, mais...
22: Parce que ça ne doit pas être le même prix en plus.
21: Bon, alors si c'est un animal vivant, pourquoi vous voulez ramener le chat ?
22: Parce que moi, mon beau-frère, il m'avait dit que le chat, c'était un animal très doué pour la chasse. Mais alors tu parles rien du tout.
21: La chasse ?
22: Oui.
21: Non, mais vous êtes complètement. La chasse, un chat.
22: Alors, c'est ce qu'on m'avait dit, mais en fait, il est nul.
21: Pour les souris, pour les choses comme ça.
22: Non, moi, je tire du sanglier le week-end et mon chat m'en rapporte jamais rien.
21: Oh, bah écoutez, monsieur, je pense que là, on va vite s'arrêter.
22: Ah, bah je pense surtout que c'est un chat, oui, mais pas un chat de chasse.
21: Non. Prendre un animal, comme vous venez de me dire, l'utiliser pour aller à la chasse au sanglier. Moi, je travaille dans un magasin où on est pour le bien-être des animaux.
22: Oui, bah moi aussi, je suis pour.
21: Non.
22: Je me disais que mon chat de chasse serait content que je l'emmène chasser.
23: Bonjour
22: monsieur, je sais pas si vous avez suivi, c'est pour un retour de chat.
23: Mais vous me déposez pas de chat, on vend pas de chat ici. Je comprends pas comment vous...
22: Oui, non, mais c'est ce que je disais, moi je pensais que c'était un chat de chasse et ce chat est nul au sanglier.
23: Là, il y a un problème déjà.
22: Ah bah on est d'accord, oui, merci.
23: Peut-être acheter une bête qui aboie déjà, un chien de chasse ça ira mieux qu'un chat.
22: Ah bah très bonne idée, je vous refile le chat et à la place...
23: Non mais on en veut pas, il y a pas besoin.
22: Ah oui, mais alors moi je lui ai déjà dit qu'il allait chez vous.
23: Non, j'en veux pas de chat. Non,
22: mais il va être super déçu, il se faisait une joie de venir en plus.
23: Bah peut-être.
22: Oh bah si c'est ça, je vous le passe, comme ça c'est vous qui lui dites.
23: Non.
22: Si bougez pas. Martino, le monsieur veut te parler.
23: Non, mais en plus...
22: Martino.
23: Écoutez, monsieur, c'est...
22: Oh, salut, c'est le chat Martino.
23: Non, c'est une plaisanterie, là, je crois.
22: Non, je trouve ça normal.
23: Non.
22: Allô, c'est à nouveau monsieur Martin, il y a un problème ?
23: Bah, vous voyez, votre chat, il parle, adressez-vous à un cirque.
22: Alors, justement, il faut que je vous avoue quelque chose, mais ça reste entre nous.
23: Oui, je vous écoute.
22: Eh ben, Martino, c'est pas un vrai chat, en vrai, c'est moi qui faisais le chat.
23: Oui, non, mais ça...
22: Oui, non, mais je précise, parce que comme je fais très bien le chat, certains se font avoir.
23: Ouais, non. Non. Vous savez que je suis au travail, là, j'ai pas trop le temps.
22: Oui, bah moi aussi, je suis au travail, pardon.
23: Oh, bah j'en sais rien, moi, attendez.
22: Ah, bah je vous le dis, mon travail, c'est piéger des gens à la radio.
23: Ah ouais,
22: je dirais même bienvenue dans l'appel trop con de Rire et Chanson.
23: Ok.
22: Ah, et Martine vous embrasse.
23: Eh bah écoutez...
22: Au revoir, monsieur.
23: Au revoir, madame.
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25: Allô, oui.
26: Oui, Mike.
25: Oui.
26: Je ne veux pas te parler parce que j'ai un herpès sur la bouche.
25: Tu dis ?
26: Attends, c'est bien Mike.
25: Bah oui.
26: Bah Mike, alors...
25: C'est pas Jack Starling.
26: Voilà.
25: Ah, bah dis donc, ça fait des ans, je crois que t'étais mort, moi.
26: Mais tu te souviens de moi ?
25: Bah, t'étais bien Jack Starling.
26: Bah, oui, Mike.
25: Bah, évidemment, je me souviens de toi, comment je t'aurais oublié, tu rigoles ou quoi ? Qu'est-ce que tu deviens ?
26: Toujours dans le jazz ?
25: Bah oui.
26: On va voir, quel instrument je jouais ?
25: Du piano.
26: Et comment je jouais ? Comme un...
25: Comme un dieu.
26: Voilà. T'as pas oublié, hein ?
25: Bah dis, merde, on a quand même joué ensemble, non?
20: Ouais, salut Mike.
25: Salut.
20: C'est Jack. Ah, sacré Mike. Ça fait plaisir de t'entendre.
25: Ah oui, bien sûr.
20: Bon, alors, let's jazz.
25: Always, man.
20: Mike, t'es prêt?
25: Ouais.
20: 3, 4, et 3, 4. Oh, vas-y, je t'écoute. Je suis avec toi, Mike. 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
4: Bonjour.
6: Oui, bonjour madame, c'est bien ici pour les billets d'avion?
4: Oui, vous cherchez qui monsieur?
6: C'est rapport à une erreur qui a été commise par vos services en fait.
4: C'est-à-dire?
6: C'est-à-dire que on m'a reproché de vouloir prendre l'avion sans avoir mon billet.
4: Alors, vous l'avez acheté ou votre billet monsieur?
6: Ah ben non, je ne l'ai pas acheté.
4: Alors là, je comprends pas. On vous a reproché de vouloir prendre l'avion sans billet d'avion, c'est
6: voilà,
4: ça?
6: Voilà, exactement.
4: Bah, il faut acheter un billet d'avion monsieur dans ce cas-là.
6: Bah oui, non mais pas là, parce que moi on m'a dit qu'il y avait la grève des contrôleurs aériens.
4: Si vous prenez pas de billet, dans ce cas, vous pouvez pas non plus partir, monsieur.
6: À partir du moment où il n'y a pas les contrôleurs, je vais pas me faire contrôler.
4: Contrôleur aérien.
6: Oui, voilà, donc je vais pas me faire contrôler dans l'avion.
4: Voilà, c'est pas un train, monsieur. Il n'y a pas un contrôleur qui passe et qui vous composte votre billet à un avion. Un contrôleur aérien, c'est le SFR1 qui travaille dans la tour de contrôle. Donc, en aucun cas, il vous contrôle dans l'avion, monsieur.
6: Bah non, puisqu'il est en grève.
4: Non, du tout.
6: Ce qu'il faudrait, c'est que vous me fassiez une sorte de laissez-passer ou un truc.
4: Mais pourquoi faire, monsieur? Moi, je fais pas de papier là. À ce niveau-là, moi, j'ai pas d'informations à vous donner.
6: Rapport, hein?
4: Rapport à partir ou à ne pas partir, monsieur.
6: Mais oui, mais concernant.
4: Rien, monsieur.
7: Oui.
6: Allô?
8: Oui, bonjour.
6: Ah, c'est pas le même monsieur. Bonjour, monsieur, excusez-moi.
8: Alors déjà, je suis une demoiselle et personne ne m'a rien expliqué du tout.
6: Ah, c'est parce que en fait, on me dit que j'aurais besoin d'un billet d'avion pour prendre l'avion.
8: Oui, c'est mieux pour prendre l'avion, c'est mieux de prendre un billet d'avion.
6: Bah, sauf mercredi.
8: Et pourquoi?
6: Bah, parce qu'aujourd'hui, il y a la grève des contrôleurs.
8: Et donc, vous voulez pas acheter billet d'avion parce qu'il y a la grève des contrôleurs?
6: S'il y a la grève des contrôleurs, je vais pas me faire, ça veut dire que je vais pas me faire contrôler. Donc, je vois pas pourquoi je prendrais un billet.
8: C'est la grève des contrôleurs aériens, rien à voir voilà. Avec les contrôles, hein. Donc, j'ai autre chose à faire, hein.
6: Bon, bah, alors, vous n'avez pas compris.
8: Les passagers sont censés avoir des billets. Sans billets, vous ne passez pas le contrôle qui, lui, ne fera pas grève demain.
6: Bah, le contrôle, vous me dites qu'ils sont en grève?
8: Les contrôleurs aériens.
6: Bon, vous pouvez me passer un responsable contrôle? Allô?
8: Oui, bonjour, monsieur.
6: Oui, bonjour, monsieur.
8: Oui, vous partez où, monsieur?
6: Ça, peu importe.
8: Non, pas peu importe.
6: Oui, mais il va pas y avoir de contrôle, c'est ce que je disais.
8: Bah, c'est vous qui n'êtes pas logique. Si vous voulez partir, mais que vous voulez pas acheter de billet, je comprends pas votre question, en fait.
6: Bah, parce que ça sert à rien d'avoir un billet si je sais déjà que je vais pas me faire contrôlifier.
8: Vous
6: voyez?
8: Bah, vous restez chez vous.
6: Ouais, mais le billet, ça serait pour le montrer à qui? Au con.
8: Bah, dites-moi.
6: Bah, au contrôleur.
8: Parce que pour vous, les contrôleurs aériens, ils sont où?
6: Bah, fait. Dans les avions, c'est le gars qui contrôle le ticket dans l'avion, j'imagine.
8: Pas du tout, non, il y a pas de contrôle.
6: Allô?
8: Vous prenez pas le train, monsieur, vous prenez un avion.
6: Bon, c'est pareil, sauf qu'il y a des ailes, hein. Excusez-moi, là, vous chipotez.
8: Non, je ne chipote pas, non, il n'y a pas de contrôleur dans les avions.
6: Donc, du coup, j'ai pas besoin de billets, c'est bien ce que je disais.
8: Écoutez, hein. Si vous prenez l'avion demain pour partir sur notre compagnie, je peux vous faire le contrôle surprise.
6: Ah bah, allez-y.
8: Pas de souci.
3: près de 2 ans de non, je vous attends demain sur le vol. Ça marche? Ça départ à 14h15.
6: Arrêtez, ça me gêne.
3: Vous devriez appeler, je sais pas, une radio, une télé, ou je sais pas, mais franchement, c'est trop fort.
6: Ah bah là, c'est vous qui appelez une radio, hein, c'est pas moi. Hein.
3: Non, j'appelle pas une radio.
6: Ah bah non, c'est pardon, c'est une radio qui vous appelle, excusez-moi. Ouais.
3: Et c'est qui?
6: Ah bah devinez.
3: Je devine, j'en sais rien, moi. Je sais pas.
6: De toute façon, je vous rassure, il n'y a rien à gagner.
3: En plus, ça n'a aucun intérêt, alors.
6: Ah bah merci.
3: Tu pars, Rire et Chanson.
6: Bah voilà, oh, bah, du premier coup.
3: Non.
6: Si.
3: Je ne crois pas.
6: Bah, juré.
3: Non, je ne crois pas, non.
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7: Ah oui, allô?
20: Oui, bonjour madame.
7: Bonjour monsieur.
20: Vous êtes paysagiste?
7: Oui.
20: Ah, très bien. Alors, je vous appelle en fait parce que j'ai un grand terrain de 2 hectares 7.
7: C'est beaucoup.
20: Et à mon âge, c'est
7: Et qu'est-ce que vous rechercheriez? Ce sont que des idées ou il y aurait réellement derrière une amélioration et une conception, une réalisation?
20: Oui, tout, un peu tout ça. En fait, je voudrais apporter un peu d'originalité et de la profondeur.
7: D'accord.
20: Parce que je jardine, hein, évidemment.
7: Bon, bah alors écoutez, je vais vous prendre un rendez-vous.
20: Oui, parce que...
7: Et ce ne sera pas maintenant, de toute façon, tout ce qui est modification ou même éventuelle plantation, ça va être un petit peu plus décalé dans le temps maintenant.
20: Ah non, je vous rassure tout de suite, il ne s'agit pas de planter. Je voudrais éviter d'avoir sans arrêt à faire la navette entre le jardin et la maison. Donc je souhaiterais qu'on creuse un trou au fond du jardin pour que je puisse chier. Juste pour que je chie, quoi. Parce que s'il faut à chaque fois... Que je fasse aller-retour entre la maison et le jardin, c'est trop loin.
7: D'accord. Et vous voudriez scier quoi?
20: Comment?
7: Vous voudriez scier quoi?
20: Ah non. Un trou pour chier.
7: Ah bon?
20: Voilà. Avec, évidemment, un contrat d'entretien. Ça, c'est sûr.
7: C'est-à-dire?
20: Ben, que toutes les semaines, ils viennent pour nettoyer le trou.
7: Oh bon, non, monsieur. On peut pas. Faut pas. On n'est pas amené à faire ce genre de travaux, hein.
20: Attendez, je comprends pas. Vous êtes paysagiste.
7: Mais oui, mais attendez, je vais pas aller nettoyer un trou de caca, c'est pas possible.
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9: Allô? Oui.
6: Oui, bonjour monsieur. Je suis bien
9: Madame,
6: en bas.
9: Je suis une femme, merci.
6: Oui, bon, bah si vous voulez, admettons.
9: Bonjour monsieur, tu sais.
6: Comment ça, tu sais? Ah, on se tutoie.
9: On se tutoie. Non, je parle à ma sœur à côté. Mais vous êtes qui?
6: Monsieur Martin, je suis le fondationneur du mouvement des tabliers bleus.
9: Peut-être, ça me dit quelque chose.
6: On est pour l'abolification des taxes sur les consommations dans les bars.
9: Au revoir.
6: Comment ça, au revoir?
9: Je suis en train de travailler, monsieur. Vous appelez dans un bureau de tabac.
6: Oui, mais enfin, c'est pas une raison pour me dire au revoir.
9: Mais je suis en train de vendre des cigarettes en même temps, monsieur. Donc je suis avec des clients. C'est pour ça que je peux pas.
6: Ah, bah faites comme si j'étais pas là. Faut pas se gêner.
9: Mais qu'est-ce qu'il lol, monsieur? Mais vous êtes qui? Bon, vous savez quoi? Vous êtes avec la patronne, voilà, vous venez...
6: Oui, enfin, vous êtes soi-disant la patronne.
9: Je suis soi-disant la patronne, maintenant. Attendez, je vous passe ma sœur, parce que là, je peux pas, moi. Allô?
6: Oui, allô?
9: Oui.
6: Oui, excusez-moi, j'avais un monsieur, là, qui soi-disant...
9: Non, il n'y a pas de monsieur, c'est ma sœur que vous aviez. Donc déjà, vous êtes qui?
6: Monsieur Martin, donc moi, c'est ce que j'ai expliqué. Je représente l'association des tabliers bleus.
9: Les tabliers bleus, après les gilets jaunes et les foulards rouges, maintenant, c'est les tabliers bleus.
6: Exactement, oui, voilà, c'est ce que j'essayais d'expliquer à l'autre, là.
9: L'autre, déjà, elle a un prénom, c'est ma sœur, c'est la responsable du bar. Donc nous, on a autre chose à foutre que de vous entendre avec vos tabliers bleus, là, vos trucs, vos conneries, et de parler comme ça de ma sœur.
6: Bref, j'ai annoncé sur Internet comme quoi j'organise un rassemblement dans votre bar.
9: Vous avez annoncé sur Internet que vous faisiez un rassemblement chez moi sans me demander à moi, c'est mon établissement?
6: C'est ça. Alors tant que j'y suis, je vais venir pour vous coller quelques affiches aussi.
9: Vous prenez des décisions à la place des patrons, là, ça va pas du tout. Et en plus de ça, vous manquez de respect. Donc,
6: oh bah tiens, c'est la meilleure. Alors tiens, c'est l'autre qui me dit que je lui manque de respect.
9: C'est l'autre qui me dit maintenant, c'est ma sœur maintenant, alors qu'elle vient de me dire que vous veniez de m'appeler l'autre. On est deux sœurs, deux patronnes, deux associées.
6: Oh, bah, soi-disant.
9: Soi-disant. Mais vous allez vous calmer, monsieur Martin?
6: Non, mais excusez-moi, comme vous, en tant que patron de bar, vous ne payez pas de taxes et pas d'alcool.
9: On ne paye pas de taxes en tant que patron de bar et on ne paye pas d'alcool.
6: Voilà.
9: Et l'URSSAF, ça te parle? Je sais pas, c'est...
6: Non, mais est-ce que c'est une raison pour faire payer les clients d'un truc que vous ne déboursifiez pas?
9: Les gilets jaunes, si tu veux, il n'y a pas de souci, mais t'as rien inventé. Tes tabliers rouges, tes machins, tes trucs, maintenant tu retires tes sur Facebook, mais maintenant c'est hors de question. On vous accueillera même pas.
6: Non mais, s'il te plaît.
9: Quoi s'il te plaît? Tu me tutoies pas déjà? Si moi je te tutoie, c'est parce que tu m'as manqué de respect.
6: Ah bah excuse.
9: Non mais excuse, non,

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2: Pareil.
3: Oui.
2: Nous appelons toutes les crèches et les haltes garderies de la région aujourd'hui pour faire la grande opération Papa Noël téléphone. Voilà. Et donc, nous vous demandons de nous passer deux ou trois petits-enfants.
3: Bon, viens, il y a le Père Noël au téléphone, Alexandra et ma...
2: Voilà.
3: Bon, viens, ma chérie. Allô?
2: Oui.
3: Je vous la passe, hein.
2: Restez à côté d'elle, hein.
3: Ok, d'accord.
2: Bon, bien écoutez.
3: Au revoir, Père Noël.
2: À tout à l'heure, madame.
4: Allô, Père Noël?
2: Bonjour, comment tu t'appelles?
4: France.
2: France, quel âge as-tu, ma chérie?
4: 5 ans.
2: 5 ans. Est-ce que tu sais lire?
4: Je sais pas.
2: Tu sais pas lire encore?
4: Non.
2: Eh ben, dis-moi, va falloir apprendre. Et c'est pour ça que je t'appelle aujourd'hui, puisque je suis le Papa Noël de la CGT. Et figure-toi que nous te proposons aujourd'hui pour t'apprendre à lire les œuvres complètes de Karl Marx, reliées et cartonnées, pour 235 francs. Frais de port compris.
4: D'accord.
2: Tu vas demander ça à tes parents à Noël?
4: Oui.
2: Eh ben, écoute, je te souhaite un très bon Noël et puis je veux bien parler à ton ami.
3: Allô?
2: Oui.
3: Oui. François parlait?
2: Oui.
3: Un peu intimidée, hein?
2: Oui, elle est un peu intimidée. Ouais. On va voir si la deuxième l'est moins.
3: Alexandra, tu viens dire bonjour au Père Noël, ma chérie? Tu veux même pas lui dire bonjour?
2: Mais si, elle veut.
3: Alors que lui, il pense à vous, là, bientôt.
2: Ah oui?
3: Dis, Alexandra.
2: Je suis en train de préparer leurs cadeaux.
3: Bah, tu vois, il me dit qu'il est en train de préparer vos cadeaux, le Père Noël. Tu viens lui dire bonjour?
2: Ce sont des beaux livres pour apprendre à lire.
3: À lire? Tu viens, Alexandra? Je viens lui dire, lui faire un gros bisou.
2: Je suis le Père Noël de la CGT.
3: Un bisou? Non, elle écoute, mais elle est intimidée.
2: Eh bien, on ne fera pas notre bain aujourd'hui, chez vous.
3: Voilà, bon, bah, écoutez, merci beaucoup.
2: Oui, bah, je vous en prie, c'est normal, parce que ce n'est pas dans votre crèche aujourd'hui qu'on fera notre beurre, parce que je suis le Père Noël de la CGT.
3: Ah, bon, alors
2: voilà. Et oui. Nous essayons de savoir, évidemment, ce qu'elles aiment. Alors, il y en a une, la première, qui m'a dit qu'elle voulait les œuvres complètes de Karl Marx, et ça tombe bien, parce que nous les vendons 230 francs de TTC. Et c'est un très bel ouvrage qui
3: est relié... Non, moi, ça ne m'intéresse pas. Hein.
2: Non, non, je sais bien, vous non, parce que vous les avez déjà lus, forcément, mais la petite, oui. Alors, il faut qu'on envoie ça à quelle adresse?
3: Comment ça? Attendez, je ne vous suis pas, là.
2: Mais non, en fait, si vous voulez, je suis le Père Noël de la CGT.
3: Oui.
2: Et nous vendons un très beau livre pour les enfants,
3: oui.
2: Qui s'appelle Le Capital.
3: Oui, non, mais je suis d'accord avec vous, mais enfin, votre prospection, à ce moment-là, vous la faites autrement.
2: Oui, mais enfin, je suis le Père Noël, quand même.
3: Ah, bah oui, non, je suis désolée. Non,
2: bon, bah, écoutez,
3: c'est un peu décevant, ça, par contre, vous voyez,
2: non,
3: au
2: non,
3: début.
2: Non,
3: si, tout à fait.
2: Non, mais attendez.
3: Oui.
2: Vous savez ce qu'on va faire?
3: Oui.
2: On va chanter une petite chanson avec eux. Vous allez chanter avec moi, vous allez voir, ils vont adorer. Vous êtes
3: prêts? Non, mais, hein, bah, je vous passe France et vous allez chanter avec
2: voilà,
3: elle. Hein,
2: voilà,
3: je te passe France, ma chérie.
2: Voilà.
4: Hello.
2: Bonjour France. Quel âge as-tu?
4: 5 ans.
2: Eh ben c'est bien, t'es en âge de lire les œuvres complètes de Karl Marx. Mais avant, je dois te chanter une petite chanson. Tu es prête?
4: Oui.
2: Tu vas chanter avec moi?
4: Oui.
2: 1, 2, 3. C'est de la lutte finale.
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5: Bonjour.
6: Bonjour madame, c'est bien la maison de retraite?
5: C'est ça, oui.
6: Monsieur Martin, inspectionneur du travail à Martinville.
5: Oui.
6: On nous a signalé qu'il y avait des gens qui travaillaient chez vous.
5: C'est-à-dire?
6: C'est-à-dire qu'ils exercent une activité professionnalistique.
5: Bah oui, il y a des infirmiers, des aides-soignants.
6: Et ça vous choque pas qu'il y ait des gens qui travaillent dans une maison de retraite?
5: Ah non, bah non.
6: Oui, enfin vous vous dites ça parce que vous êtes retraité, donc ça va.
5: Je suis pas à la retraite, monsieur.
6: Ah, vous non plus?
7: Mais vous êtes missionné par qui, monsieur?
6: Bonjour, monsieur.
7: Vous êtes missionné par qui?
6: Je suis missionnifié par l'inspection travailliste de Martinville, cher monsieur.
7: Il faut demander l'avis du directeur de l'établissement avant, donc...
6: Oh là là, pardon, vous m'avez dit du quoi?
7: Du directeur de l'établissement.
6: Qu'est-ce que vous appelez directeur?
7: Bah, c'est le responsable, c'est le directeur du bâtiment.
6: Rassurez-moi, c'est le directeur à la retraite.
7: Bah, il n'est pas en retraite, il travaille. Enfin...
6: Pardon, mais s'il est à la maison de retraite, c'est qu'il devrait être en retraite comme vous. Donc il y a un truc.
7: Mais n'importe quoi, moi je travaille là tous les jours, je suis pas en retraite, monsieur.
6: Oh non, c'est pas vrai. Vous aussi, vous êtes pas retraité?
7: Bah non.
6: Et de quel droit vous vivez ici?
7: On vit pas là.
6: Tiens. Et pourtant, vous décrochez le téléphone.
7: Qui, monsieur?
6: Monsieur Martin, inspectionnage travaillationneur de Martinville. Bonjour, cher monsieur.
7: J'ai une voix d'homme, en fait.
6: Oui, bah c'est pour ça que je dis bonjour, monsieur.
7: Non, je suis madame, mais c'est pas grave.
6: Admettons, mais est-ce que c'est une raison pour piquer les chambres des vrais retraités?
7: Mais on prend pas de chambre.
6: Ah oui? Et vous dormez où?
7: Enfin, monsieur, on est professionnel, on ne dort pas dans la maison de retraite.
6: Non, mais le monsieur d'avant a reconnu qu'il travaillait sur place, donc...
7: Bah, moi aussi, je travaille.
6: Oh, bah je m'en doutais, un de plus, allez.
7: Vous pensez que vous parlez à qui, là?
6: Non, mais maintenant, j'ai compris, vous aussi, vous êtes un faux retraité.
7: Non.
6: Pardon, mais est-ce que les vrais retraités, ceux qui travaillent pas ici, ils sont payés?
7: Mais non, ils sont pas payés, c'est des personnes...
6: Et alors, pourquoi les retraités qui travaillent, eux, ils sont payés?
7: Bah, ils sont pas retraités s'ils travaillent.
6: Ah bah justement, s'ils travaillent, ils sont pas retraités, donc qu'est-ce qu'ils font à la maison de retraite?
7: Mais monsieur, mais je vais vous expliquer.
6: Non, mais j'ai tout compris.
7: Il y a des résidents...
6: Qui travaillent, ça on m'a dit.
7: Les résidents ne travaillent pas, puisque ce sont des résidents.
6: Alors, pourquoi vous faites pas travailler les résidents si vous faites travailler les retraités?
7: Les retraités ne travaillent pas. Ceux qui travaillent, ils ne sont pas à la retraite, ils sont...

0: Bah, je travaillais.
1: Bon, par exemple, vous, vous êtes en âge de retraité.
0: Moi, je ne suis pas retraité, monsieur.
1: Eh allez, et ça dérange personne.
0: Mais non, puisque nous sommes jeunes, travaillons.
1: Oui, bah, c'est pas parce que vous êtes jeune retraité qu'il faut prendre la place des vieux retraités.
2: Bon, on fait pas travailler les retraités, monsieur.
1: Bonjour, monsieur.
2: Monsieur.
1: Oui, pardon, papy, vous voulez que je parle plus fort? J'imagine qu'à votre âge...
2: Je suis pas retraité, monsieur.
1: Comment, vous non plus? Oh là là là là là là.
2: Monsieur,
1: à
2: 32 ans, je vais pas être retraité.
1: Ah bah pardon, mais à 132 ans, il serait temps d'y penser.
2: Comment?
1: Je disais, à 132 ans, il serait temps d'y penser.
2: C'est une blague là, monsieur, non mais attendez.
1: Moi perso, j'ai arrêté à 115 ans, j'aurais pu continuer, hein. Mais je me suis dit...
3: Oui, bonjour.
1: Oui, bonjour madame.
3: Vous êtes qui?
1: Monsieur Martin, inspecteur travaillagiste de Martinville.
3: On est à la radio?
1: Alors je préfère vous dire que oui, on est complètement à la radio.
3: On est à quelle radio?
1: Alors, à votre avis?
3: Quelle radio, à votre avis?
1: Bien joué, en cœur en plus, merci messieurs.
4: C'est sympa, merci, ça remet de la bonne humeur dans le bureau.
1: Tant mieux, et ben bonne journée, monsieur, dame, et surtout bonne retraite.
2: Moi, j'en veux plus.
1: Bah, je suis toujours là.
3: Non, on raccroche.
1: Essayez en posant le téléphone sur le combiné pour voir. Ah bah voilà.
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6: Esplat Comar, bonjour.
7: Oui, bonjour madame. C'est le spa?
6: Pardon?
7: C'est le SPA?
6: Oui, oui.
7: Oui, bonjour. Je vous appelle pour un rendez-vous. Je voudrais
6: prendre... Un rendez-vous pour quoi?
7: Pour un massage.
6: Pour un massage?
7: Voilà. Alors, je voudrais passer...
6: On est la SPA, Société Protectrice des Animaux.
7: C'est le...
6: On fait des massages qu'aux animaux, monsieur, pas aux humains.
7: Je vous entends pas bien.
8: Il n'entend rien.
7: Je voudrais donc prendre rendez-vous, s'il vous plaît, pour un massage thaïlandais.
6: Si c'est pour un massage, c'est pas là. Vous êtes à la Société Protectrice des Animaux. Allô?
7: Oui, je vous entends, madame.
6: Oui.
7: Excusez-moi.
6: Là, vous n'êtes pas au bon numéro, monsieur.
7: Comment?
6: Vous n'êtes pas au bon numéro.
7: Alors, à quelle heure vous pouvez me prendre?
6: Non, mais monsieur, nous, on prend que les animaux. Est-ce que vous avez des poils?
7: Je fais pas d'épilation, madame. Hein?
6: Ah non, on fait pas d'épilation, non.
7: Pour me parler de poils.
9: SPA Colmar, bonjour.
7: Je souhaiterais parler à la directrice du spa, parce que ça, c'est inadmissible. Ouais. Hein, je suis un bon client. Hein.
9: Mais non, vous n'êtes pas au spa. Vous êtes
7: mais je...
9: à
7: mais
9: la Société
7: bien,
9: Protectrice
7: suis...
9: des Animaux.
7: Mais qu'est-ce que vous voulez que ça me fasse, ces animaux? Moi, je viens au spa, moi,
9: mais
7: je
9: non,
7: m'en fiche.
9: Des animaux, pas des humains.
7: Mais qu'est-ce que c'est que... Mais j'en ai rien à foutre des bêtes, moi. Je veux qu'on me masse, moi, enfin.
9: Il n'en a rien à foutre des animaux, mais...
10: Il va à rendez-vous.
6: Allons, je suis la présidente, monsieur, de la Société Protectrice des Animaux. Là, vous nous faites perdre notre temps.
7: Je me fous de vos animaux.
6: Moi, je me fous de vous, vous ne rappelez plus. Allô?
7: Ça va barder. Moi, je connais très bien Yannick Noah. Ça va barder.
6: Ok, au revoir. Hein?
7: Alors, passez-moi la présidente.
6: Allez, je vous laisse. Au revoir.
9: SPA Colmar, bonjour.
7: Qu'est-ce que c'est que cette histoire? Je veux pas qu'on me laisse.
9: Pardon?
7: Elle m'a dit je vous laisse.
9: Mais non, elle a pas dit qu'elle vous laissait.
6: Oh.
9: Elle a dit elle vous laisse.
7: Ah bah dis-moi.
6: Je vous laisse. SPA Colmar, bonjour.
11: Oui, bonjour. C'est la SPA, là?
6: Oui, c'est la SPA.
11: Ouais, bonjour. Dites-moi, là, c'est la police municipale, Colmar.
6: Oui.
11: On vient d'être appelé par un monsieur qui se plaint d'avoir été insulté au téléphone.
6: Oui, attendez, mais... a pris pour des masseuses thaïlandaises parce qu'il voulait un spa. C'est la police, figure-toi. Et donc, on lui a dit que nous, on était la Société Protectrice des Animaux, il nous a pas cru. Et j'ai la responsable chatrie qui lui dit, maintenant, je vous laisse. Il rappelle en disant, mais je veux bien que vous me laissiez. Oh là là là là là là. Alors là, j'ai pris la colère quand même. Hein.
11: Ah, c'est pas ce qu'il nous a dit tout à fait. Il nous a dit que vous lui aviez dit, je vous lèche.
6: Attendez, je vais vous passer la personne. Ah non, c'est la police maintenant, le monsieur, il s'est plaint à la police. Allô?
11: Oui, bonjour.
6: Oui, bonjour.
11: Fortier, là, l'appareil.
6: Oui?
11: C'est vous qui avez dit à monsieur, je vous lèche?
6: Non, je lui ai dit, je vous laisse, parce que j'ai
11: ah
6: du
11: bah
6: monde.
11: Oui, voilà. Voilà. Vous avez
6: ouais,
11: dit...
6: je le laisse.
11: Oui, vous, c'est ça.
6: Je suis obligé de le laisser, oui, j'ai pas le choix, quoi. Bah écoutez, si moi, si le bonhomme, il est sourd, c'est pas de ma faute, hein.
12: C'est un vieux pervers.
6: D'abord, il commence avec les massages, et après, il finit avec le léchage, alors.
11: Eh ben, écoutez, on va classer l'affaire.
6: Oui.
11: Hein, et puis, on s'en occupe.
6: Ok. Alors, je peux vous laisser, monsieur?
11: Comment?
6: Je peux vous laisser?
11: Ah non, vous n'avez pas recommencé.
6: Là, j'ai dit, vous laisse. Je vous quitte, monsieur. monsieur, je peux vous quitter. Voilà, j'ai trouvé un autre mot. Ça ira mieux comme ça.
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10: Oui.
12: Allô.
10: Oui.
12: Monsieur Gilbert.
10: Oui.
12: Bonjour, monsieur. Monsieur Robert Ledoux, à l'appareil.
10: Oui.
12: Vous habitez bien en 91, vous.
10: Oui.
12: Est-ce que vous connaissez mes parents, monsieur et madame Ledoux, qui habitent au 37 de la rue?
10: Écoutez, le nom ne me dit rien du tout.
12: Parce que je voulais vous demander un petit service maintenant. Évidemment, faut que vous me disiez si ça vous dérange. Hein. J'aurais voulu, si c'était possible, que vous alliez les voir.
10: Oui.
12: Ah, vous êtes gentil. Parce que voilà, moi, je suis en prison. À la santé.
10: Oui.
12: Hein?
10: Ça fait combien de temps que vous êtes là?
12: En prison?
10: Oui.
12: Oh, ça fait maintenant 3 semaines.
10: Oui, d'accord.
12: Vous voyez? Et ils m'ont mis, vous savez, avec les putes. J'ai 3 putes dans ma cellule, vous voyez?
10: Oui, oui.
12: Et le problème, c'est que je n'ai plus d'argent. Parce que j'ai bien un chéquier, voyez-vous?
10: Oui.
12: Mais les filles, elles prennent pas les chèques.
10: Ah bon, d'accord.
12: Et je voulais savoir si mon papa ou ma maman pouvaient m'envoyer un mandat.
10: Mais ils savent où vous êtes?
12: Pas tout à fait.
10: D'accord. Bien, écoutez... je vais faire le nécessaire pour aller les voir.
12: Ah ben, attendez, vous quittez pas?
10: Oui, oui.
12: Je vais essayer de vous les faire avoir au téléphone, parce qu'on est... Vous savez, en prison, on a des bidouilles pour appeler au téléphone.
10: Ah, là. Oui, d'accord.
12: Vous allez entendre une sonnerie, puis oui. Normalement, on va tomber chez eux.
10: Ah bon?
12: Oui. Oui, allô? Allô?
10: Oui?
12: Oui, bonjour, monsieur. Roger Ledoux, l'appareil.
10: Oui, bonjour, monsieur.
12: Oui, c'est à quel sujet?
10: Vous êtes bien le père de monsieur Ledoux?
12: Robert, oui.
10: Robert.
12: C'est mon fils.
10: C'est votre fils. Justement, il vient de m'appeler, là.
12: Ah, comment va-t-il?
10: Eh bien...
12: La santé, ça va?
10: Ben, oui.
12: Bon.
10: Oui, parce qu'il est, à la santé.
12: Comment ça, il est à la santé?
10: Il est à la prison de la santé.
12: En prison?
10: Oui.
12: Robert?
10: Oui, et il est dans une chambre, il est dans une pièce avec trois putes.
12: Il y a des putes en prison maintenant?
10: Oui, il en a 3 dans sa cellule. Et il n'a plus d'argent, il m'a téléphoné pour que je vous contacte, pour que si vous pouvez lui envoyer de l'argent.
12: Il a un chéquier pourtant.
10: Il a un chéquier, mais il peut pas s'en servir.
12: Pourquoi?
10: Parce que les putes, ils veulent pas prendre le chèque.
12: Ben, elles sont pas de la gueule.
10: Ah ben, ben oui.
12: Il y a ma femme qui a l'écouteur.
10: Oui.
12: Elle voudrait vous poser une question, je peux vous la passer?
10: Mais bien sûr.
12: Viens, Thérèse. Le monsieur, il a quelque chose à te dire qui va te faire plaisir.
10: Moi, je vous transmets ce qu'il m'a dit, hein.
12: Ah, c'est gentil, ça. Allô?
10: Oui, bonjour, madame.
12: Bonjour, monsieur. Vous avez des nouvelles du petit?
10: Voilà, il vient de me téléphoner, là.
12: Alors, où il est?
10: Il est à la prison de la santé.
12: Ah, c'est bien. Il est avec des bons compagnons de cellule?
10: Ouais, des compagnons, des compagnes.
12: Comment ça?
10: Il avait des putes.
12: Ah bon?
10: Oui.
12: Mais alors, pourquoi vous nous appelez à la maison?
10: Eh bien, il veut que vous lui envoyiez de l'argent.
12: Ah, ben oui, mais pour faire quoi?
10: Ben, pour les putes.
12: Ben, dites-moi, combien qu'on lui met, alors?
10: Ah, ben, écoutez...
12: Si on lui met 1 000 francs.
10: 1 000 francs avec, hein? 1 000 balles, je ne sais pas, ça... Tout ça, ça dépend du tarif des putes, hein? Je sais pas, j'y suis jamais allé, moi.
12: Où ça, monsieur?
10: En prison.
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13: Bonjour.
1: Bonjour monsieur, je suis bien chez le plombier.
13: Oui.
1: Monsieur Martin à l'appareil, établissement Martin Informatisme.
13: Oui.
1: Votre ordinateur, il s'est pas éteint là?
13: Non.
1: Ok, parce que je suis en train de vous faire une mise à jour à distance.
13: D'accord.
1: Donc je vais éteindre votre ordinateur à distance.
13: Ouais.
1: Il faudrait sauvegarder tout ce que vous avez en cours.
13: Ouais, attendez, enregistrer.
1: Parfait, donc je lance l'éteignage distanciel. Bip.
13: Parce que je sais que je fais le truc.
1: Éteignage distanciel en cours.
13: Allô?
1: Ah oui, ça y est, il s'est éteint.
13: Non.
1: Ah, alors, vous avez un bouton peut-être pour allumer l'ordinateur?
13: Ah oui, sur la tour, ouais.
1: Voilà, restez appuyé dessus pendant quelques secondes.
13: Ah, parce que il y a un truc qui vient de s'afficher, il y a marqué quitter ou annuler.
1: Oh bah là, vous quittez tout.
13: Ouais. Ah oh, bah merde, j'ai tout.
1: Oula, qu'est-ce qui se passe?
13: J'ai plus rien, tout mon écran est parti.
1: C'est pas grave, ne touchez à rien, je vous rappellerai bientôt pour dire quand vous pourrez le rallumer.
13: Pardon? Mais qu'est-ce que vous me racontez là, monsieur? Je travaille 24 heures sur 24 avec mon ordinateur.
1: Oui, bah là, vous allez travailler avec votre ordinateur éteint en attendant.
13: Je travaille à mon ordinateur éteint, mais vous vous foutez de moi ou quoi?
1: Tout à fait, oui, mais c'est temporaire, hein, pas de soucis.
13: Non, c'est pas temporaire, monsieur.
1: Bon, d'ici quelques jours, vous pourrez...
13: Non. Qu'est-ce que c'est que ce trafic, là?
1: Pardon, moi, je vous fais la mise à jour gratos, déjà.
13: Mais qu'est-ce que c'est que ce merdier? Et vous êtes un marchand de carambar ou quoi?
1: Ah bah, c'est marrant que vous m'en parliez, parce que justement, mon beau-frère est marchand de carambar.
13: Pardon?
1: Ouais, alors en revanche, là, je crois qu'il est en rupture.
13: Oh, mais arrêtez de vous m'emmerder.
1: Vous avez raison, un dossier à la fois. Donc, je lance la mise à jour.
13: Ouais, 2 secondes, merci.
0: Oui.
1: Bonjour monsieur, vous inquiétez pas, c'est temporaire, hein, c'est ce que je disais.
0: C'est-à-dire temporaire?
1: Oh bah je dirais environ quoi, une dizaine de jours.
0: Ah non, non, non, mais non, mais attendez, prévenez quand vous faites des choses comme ça.
1: Bah justement, c'est pour ça que je vous appelle.
0: Mais oui, mais vous l'avez éteint là, l'ordinateur, je fais comment? J'ai des choses à faire, il faut que je puisse travailler.
1: Oui, mais enfin vous n'avez pas vraiment besoin de l'ordinateur
0: mais
1: pour
0: si,
1: votre...
0: Mais si, j'ai des devis et des factures à faire, non?
1: Pardon, moi je pensais qu'un plombier, il branchait des tuyaux et des robinets.
0: Je suis la secrétaire là, vous avez la secrétaire au téléphone, vous n'avez pas le plombier, vous avez la secrétaire.
1: Oui, mais enfin la secrétaire plombière.
0: Mais j'ai besoin de faire des devis pour mes clients.
1: Ah oui, d'accord.
0: Bah oui, réfléchissez deux secondes.
1: Oui, bah ça me semblait pas évident qu'un plombier, il travaillait avec un ordinateur.
0: Bah si, ça, moi ça me semble évident qu'un plombier, il travaille pas...
1: Oui, non, mais vous avez pas forcément tort. Hein.
0: Bah oui, c'est sûr, oui.
1: Bon, enfin, je suis pas plombiste, je pouvais pas deviner non plus. Hein.
0: Bah, non, mais...
1: Bon, je peux vous le redémarrer maintenant, mais vu que c'est une version rapide, votre ordinateur sera en coréen.
0: En coréen?
1: Oui, coréen du Sud, hein, je vous rassure.
0: Mais je fais comment pour avoir accès à tous mes logiciels et tout? Là, j'ai un devis à faire tout à l'heure, je fais comment?
1: Vous faites comme d'habitude, c'est juste qu'il s'affichera en coréen.
0: Je le dis comment à mon client? Bah, excusez-moi, j'ai un devis en coréen.
1: Bon, il y a des traductionneurs sur Internet qui fonctionnent
0: très bien. Mais non, mais... Oh, là, il me faut Internet instantanément, faut que je puisse travailler.
1: Ah, mais oui, vous pouvez travailler.
0: Avec, en coréen. Non, mais,
1: Ouais, mais bon, sinon j'ai la version Wolof.
0: Non, mais il me faut une version française que je puisse traduire.
1: Bon, à la limite, il suffit de trouver un Sénégalais qui pourra vous la traduire.
0: Non, mais arrêtez, faut que je puisse travailler là, tout de suite.
1: Ah, alors j'ai la version belge qui est pas mal.
0: Non, en français.
1: Bon, à part les 70 et les 90, il n'y a pas grand-chose.
0: J'en ai rien à foutre, je veux que ça parte en français et que ça marche exactement comme ça marchait avant.
1: D'accord, c'était pas très clair, pardon.
0: Enfin... C'est pas clair, non, c'est très clair. Vous me remettez exactement comme c'était.
1: Sinon, j'ai une version française, mais elle ne fonctionne que la nuit.
0: Non, je veux la version qui fonctionne normalement.
1: Attendez, qu'est-ce que j'ai d'autre?
0: Je veux mon logiciel de compta, je veux que tout fonctionne correctement.
1: Ah, alors, pour la compta, je peux vous prêter une calculette.
0: Non, arrêtez!
1: Sinon, j'ai un boulier.
0: Eh oh, vous foutez pas de ma gueule en plus.
1: Mais bon, c'est un boulier brésilien, donc forcément, il faut compter en brésilien.
14: Mais non, c'est pas possible, je veux pas. Eh, mais c'est une blague, vous êtes Rire et Chanson.
1: Mais qu'est-ce que vous dites, monsieur?
14: Si, ça y est, je reconnais votre voix.
1: Bravo! Vous pouvez rallumer l'ordinateur.
14: Je vais continuer à bosser.
1: Au revoir, monsieur.
14: Oui, au revoir, madame.
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16: Oui.
11: Allô?
16: Oui.
11: Bonjour, madame Humbert.
16: Bonjour, monsieur.
11: Bonjour, madame. C'est la gendarmerie à l'appareil.
16: Ah bon?
11: Ouais, mais tout va bien, je vous rassure. Je voulais juste vous signaler, je sais pas si vous êtes au courant des décisions du président là pour faire descendre la, les agressions et les hold-up, les braquages à domicile. Vous avez suivi, non?
16: Oui.
11: On a un petit problème actuellement sur les communes du département.
16: Oui.
11: Nous avons repéré... 3 ou 4 bandes de voleurs, on va dire, qui agissent en se faisant passer pour des jardiniers bénévoles.
16: Oui.
11: Donc, ils téléphonent aux gens. Les gens acceptent, évidemment, c'est normal. Ils acceptent que des gens viennent s'occuper bénévolement de leur jardin.
16: Oui.
11: Et dans ces cas-là, donc, ils se font voler des objets, enfin bref. Donc, oui. Nous, on a mis au point le plan A, c'est-à-dire que quand on vous appelle,
16: oui.
11: Vous faites le chien.
16: Vous faites quoi?
11: Le chien, vous aboyez, en fait. Vous faites comme s'il y avait un chien dans la maison.
16: Ah bon? Bon.
11: Et évidemment, si on fait comme s'il y avait un chien dans la maison, ils viennent pas. Hein.
16: Oui.
11: Vous voyez?
16: Oui. Alors, vous êtes gendarme, vous êtes quoi?
11: Ah oui, je suis l'adjudant Monique.
16: Ah bon? Je vous remercie parce que j'aime encore bien de savoir à qui on a affaire.
11: Oui.
16: Oui.
11: Voilà. Ah, oui. Attendez, on me signale les tables d'écoute, ils sont en train de vous appeler, là.
16: Ah bon?
11: Alors, je raccroche immédiatement et je reste en table d'écoute pour écouter ce qu'ils vont vous dire.
16: Entendu. Merci beaucoup.
11: À tout de suite.
16: Oui.
17: Allô?
16: Oula.
17: Je crois qu'ils ont un chien, dis-moi. Ils ont un chien.
16: Ouh.
17: Oui, mais enfin, c'est bizarre.
16: Ouh.
17: C'est le chien qui a décroché le téléphone. Ben, je t'assure, il n'y a personne. Allô? Allô, il y a quelqu'un?
16: Ouh.
11: Allô, madame? Allô, c'est la gendarmerie, là, vous m'entendez?
16: Oui.
11: Bon, on est sur table d'écoute. Alors, c'est bien ce que vous faites, c'est parfait, sauf que vous avez oublié de dire allô.
16: Ah bon?
11: Ben oui, parce qu'un chien peut pas décrocher le téléphone.
16: Oui, d'accord. Ah. Oui, quand ils ont dit, c'est drôle que c'est un chien qui décroche. C'est pour ça qu'après, j'ai oublié de dire allô, oui.
11: Alors, surtout, là, enfin, vous les repassez parce qu'ils sont très étonnés, ils sont très surpris.
16: Oui.
11: Nous, on va les intercepter pendant qu'ils vous appellent, on va les intercepter tranquillement. Mais dites-leur bien que oui, vous avez dressé, vous leur dites bonjour et tout. Oui, mon chien est dressé pour répondre au téléphone.
16: Entendu.
11: Et puis, c'est un grand chien, il est dressé pour répondre au téléphone, pour attraper le courrier, pour aller faire nos courses, il paye, tout ça. Enfin, vous voyez, vous dites n'importe quoi du moment qu'on puisse les garder à l'écoute pour pouvoir les intercepter.
16: Oui.
11: Hein? Allez-y.
16: Alors, raccroche.
11: Non, surtout pas, ils sont toujours en ligne. J'entends plus le chien.
16: Allô?
17: Oui, bonjour.
18: Ouh, ouh, ouh.
17: Ah, bonjour, madame.
18: Ouh, ouh.
17: Oui, et dis-moi, le chien, ta maîtresse est là ou ton maître?
18: J'ai un chien qui est très... Enfin, nous l'avons dressé pour. Alors, étant dressé pour, il va même chercher notre journal, il va, enfin, tout ça, quoi.
17: Mais dressé pour quoi?
18: Ben, on l'a dressé pour tout, quoi.
17: Mais c'est lui qui a décroché le téléphone?
18: Non. C'est moi qui l'avais décroché. Mais alors, le chien, aussitôt qu'il entend le téléphone, ça y est.
17: Ah bon? Alors ça, c'est curieux, dites-moi.
18: Ben non, mais c'est pas curieux du tout, monsieur.
17: Oui, c'est un berger allemand, ça.
18: Pau.
17: Mais dis-moi, le chien, t'as l'air bien...
18: Pau.
17: Oui, on peut...
18: Pau.
17: Oui,
18: pau.
17: Il est mignon. Il est gentil, le chien. Dis-moi, le chien. Pau. Oui.
18: Pau.
17: Oui. Oui, et ta maîtresse est là, non? Ah oui. Oui, je peux parler à ta maîtresse? Et dis-moi. Oui. Est-ce que ta maîtresse est là? Non, tu lui dis que je voudrais lui parler.
18: Oui. Oui.
17: Ah, tu parles en plus? Le chien, tu as dit oui? Oui, ça c'est pas possible. Ça, c'est un chien qui a dit oui. Allô, ta maîtresse est là?
18: Non, écoutez. J'ai un chien qui est très bien dressé. On l'a dressé pour tout, donc je n'ai plus affaire à vous, et puis c'est tout. J'ai que ça à vous dire, et c'est tout. Voilà.
17: C'est lui qui décroche le téléphone?
18: Non, je suis à côté.
17: Ah.
18: Et voilà. Ouh, ouh.
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19: Bonjour.
1: Bonjour monsieur, c'est bien la boucherie?
19: Oui.
1: Monsieur Martin, à l'appareil, j'ai fait un dossier comme quoi j'ai fait un stage rémunérifié pendant 2 ans chez vous. Il faudrait me le valider.
19: Moi je prends pas de responsabilité, je suis qu'une salariée.
1: C'est pas grave, parce que pour vous dire franchement, j'ai pas fait de stage en fait.
19: Ah, ok.
1: C'est juste une combine pour pouvoir récupérer les sous.
19: Ah ouais.
1: Eh ouais, donc voilà, je passe et vous me mettez un coup de tampon.
19: Ah non, moi je fais pas de tout ça.
1: Vous savez quoi? Je vais mettre que vous êtes mon chef de stage.
19: Vous voyez avec le patron, s'il me dit que moi je suis chef de stage, qu'il me donne l'accord, je dis ok.
1: Bah, si vous voulez pas être chef de stage, je peux aussi vous mettre sous chef de stage.
19: Eh ben non, chef ou sous-chef.
1: Et si je vous mets chouchou-chef?
19: Non, rien du tout.
1: Ou entre les deux, sur chouchou-chef.
20: Oui, bonjour monsieur.
1: Bonjour monsieur.
20: Non madame, là c'est madame là.
1: Si vous voulez.
20: Vous êtes déclaré que vous étiez en stage ici 2 ans pour faire quoi?
1: Oh bah j'ai dit que c'était pour vous donner des conseils sur votre métier et vous aider à restructurer un peu le magasin.
20: Ah, d'accord, ok, restructurer.
1: Voilà, et pour le rémunérage, j'ai mis le minimum, hein, c'est 4 euros et quelques par heure.
20: Je sais pas.
1: Ah bah moi je sais, j'ai calculé.
20: Ouais mais bon.
1: Donc sur 2 ans, ça vous fait 16 800 euros.
20: Non mais vous êtes tombé sur la tête, hein. Comme si je vais vous donner 16 000 euros comme ça quoi.
1: Ah oui non mais attendez, tout le monde est gagnant puisque après je vous redonne 2 000 euros.
20: 2 000 et puis j'en aurais eu quand même pour 14 000 euros alors que vous n'êtes jamais venu mettre un pied dans la boucherie.
1: Non
20: quoi.
1: Mais c'est prévu, les 14 800 qui restent, vous allez les faire passer en note de frais.
20: Non mais vous avez beau faire des notes de frais, je vais pas rien signer.
1: Moi je vous ai préparé des factures de resto, j'en ai fait 10 à 1 480 euros.
20: Non mais non, ça marche pas comme ça. On dirait que vous êtes le patron puis il gère tout quoi. Il gère, bon ouais, la restructurer la boucherie donc tout va bien. Hein.
1: Voilà, je gère.
20: Alors là, j'en ai mangé assez. Hein.
1: Vous dites que j'étais en télestage.
20: Non mais, où est-ce que vous avez vu ça? Pas de télestage, non mais vous imaginez.
1: Bah, les télétravailleurs font du télétravail, je vois pas pourquoi les stagiaires pourraient pas faire du télestage.
20: Non mais j'ai jamais vu ça.
1: En plus, j'ai précisé que j'attendais un enfant et que j'étais en congé maternité, donc vraiment rien à craindre.
20: Mais j'en ai rien à tirer, puis au moins vous avez des enfants.
1: Moi non, mais mon beau-frère en a.
20: Beau-frère qui a des enfants.
1: Ouais, comme ça il peut m'en prêter s'il y a un contrôle. Vous voyez, tout est calé.
20: Bah ouais, bah je vais pas vous donner 16 000 euros comme ça, vous déclarez, puis vous êtes en congé de paternité, vous avez pas d'enfants, c'est mon beau-frère.
1: Non, alors attention, j'ai pas dit paternité, j'ai dit que j'étais en congé maternité.
20: Maternité, ouais.
1: Oui, parce que ça me permet de gratter plus de jours.
20: Ah, bon alors encore mieux.
1: Bah oui, comme ça vous avez plus qu'à me filer les 16 000.
20: Non
1: mais je suis pas pressé, je peux passer demain si vous préférez.
20: Oh, laisse-moi. Vous avez déclaré que vous étiez en stage chez moi.
1: Et c'est madame, bonjour et merci pour le résumé, c'est tout à fait ça.
20: Non, moi je prends personne.
1: Mais vous inquiétez pas, c'est fait, ça y est.
20: Ah ben c'est fait, mais non mais vous rigolez ou quoi là?
1: Ah bien sûr, oui.
20: Ah ouais, donc vous avez fait des papiers, vous avez signé à ma place et puis tout quoi.
1: Bah c'est quand même beaucoup plus simple.
20: Ah ouais.
1: Voilà, donc pour les 16 000 euros.
20: 16 000?
1: Ouais, enfin 16 800, mais je peux faire un effort.
20: Ah ouais, non mais...
1: Ah Ah bah ouais, non, non, là, si, si, si, si.
4: Non, mais attendez, vous croyez qu'on rémunère comme ça sans avoir personne?
1: Oui, d'ailleurs, c'est le principe du téléstage.
4: Ah, vous croyez qu'on fait un truc comme ça, vous?
1: Ah, et bah si vous faites un truc comme ça, oui, c'est parfait, super.
4: Non, vous croyez?
1: Tant qu'on y est, il faudra qu'on voit aussi pour mes frais.
4: Non, attendez, vous rigolez ou quoi, là?
1: Ah bah toujours, oui.
4: Vous prenez pour un con, quoi,
1: là? Ah bah ça, c'est la meilleure, parce que justement, le con, c'est moi.
4: Quoi, c'est la meilleure? Non, mais venez, on va s'expliquer un peu, là.
1: Mais en même temps, au bout de 2 ans de téléstage, c'est normal que j'ai des frais.
4: T'as fait 2 ans de téléstage, on a jamais eu de dossier ni rien. Non, mais attends, tu rigoles ou quoi?
1: Ah, mais le dossier, je te l'apporte, t'inquiète.
4: Non, t'inquiète.
1: En revanche, on n'a pas vu pour mes paniers repas.
4: Quoi?
1: Bah, pour les paniers repas, parce que.
4: Tu vas en avoir des paniers repas.
1: Super, je passe les chercher avec les 16 000 balles.
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22: Bonjour.
23: Allô, c'est la mairie.
22: Oui.
23: Oui, bonjour, madame.
22: Bonjour.
23: Madame Ledoux, à l'appareil.
22: Pardon, madame Ledoux.
23: Oui, excusez-moi, je suis la grand-mère de mon petit-fils.
22: Oui.
23: Et je suis en train de lui donner à manger, là, mais c'est pas facile, hein.
22: Ah, oui.
23: Vous savez, il a 18 mois, hein.
22: Ah, oui.
23: Il a intérêt à manger, hein, parce que sinon, vous savez, moi, je lui fais peur. Enfin, je lui dis, s'il mange pas, c'est monsieur le maire qui va le faire manger. Et on sait pas pourquoi avec mon fils, mais ça lui fait peur et d'un seul coup, il mange.
22: Ah, bah ça va alors.
23: Oh oui.
22: Quand on trouve un moyen, c'est bien.
23: Oui, mais alors là, aujourd'hui, hein, depuis midi, j'essaie de le faire manger sa purée de carottes, il n'y a rien à faire.
22: Ah, oui. Il fait un caprice.
23: Oh, il fait un caprice, oui, alors là... C'est pas facile, hein?
22: Ah non.
23: Hein, vous travaillez à la mairie, vous?
22: Oui.
23: Ah bah justement, tiens, attendez, je vais brancher l'amplificateur, vous allez pouvoir m'aider. Hein? Voilà.
22: Oh, il est pas gentil, hein?
23: Si tu veux pas manger celle-là, c'est monsieur le maire qui va te donner à manger avec ses doigts jaunes.
22: Ah ouais.
23: Eh ben, il veut pas, hein?
22: Ah ouais, ben je l'ai entendu.
23: Écoute, la dame, c'est une fée, la dame.
22: Ah oui.
23: La dame, elle est très gentille, hein, madame la fée?
22: Ah oui, mais il faut manger, hein, sinon oui. C'est monsieur le maire qui va venir.
23: Voilà, puis qu'est-ce...
22: Oh.
23: Monsieur le maire avec ses doigts tout jaunes.
22: Ah oui.
23: Puis qu'est-ce qu'il va lui montrer, monsieur le maire, s'il mange pas, le petit Pierre?
22: Oh, il va lui montrer son gros nez poilu.
23: Écoute, Pierre.
22: Ah oui, Pierre, il faut manger, hein, sinon monsieur le maire, il va venir te donner à manger, hein. Puis il va te montrer son gros nez tout poilu si tu manges pas. Il est un petit peu chagrinou, non? J'ai entendu un petit peu ronchonner.
23: Oui.
22: Alors, petit Pierre, il faut manger, hein? Bien, moi, je vais prévenir monsieur le maire. Attention, hein, je travaille à la mairie, je vais prévenir monsieur le maire, hein? Puis il va venir, hein, il va venir chez toi. Ah, il faut manger, hein?
23: Il va venir te montrer ses dents, hein, madame?
22: Ah oui, c'est vrai, hein?
23: Puis comment elles sont, ses dents?
22: Oh, elles sont pas belles, elles sont toutes jaunes.
23: Et elles sont toutes creuses aussi.
22: Ah ouais, puis toutes crochues. Il est là en plus.
23: Oui.
22: Il est à côté de moi.
23: Oh, il est à côté de vous.
22: Waouh.
23: Ah oui. Son haleine, hein, quand il ouvre la bouche, monsieur le maire.
22: Oh là là. Ça sent pas bon, puis on a peur. Waouh, pas bon.
23: Et puis quand on enlève ses cheveux.
22: Oh, ben il n'y a plus rien.
23: Le maire, Pierre, si tu ne manges pas.
22: Ah, hein, il va lui parler, hein.
23: Oui, et puis.
22: Ah oui, hein.
23: Il va lui montrer son mouchoir.
22: Ah oui.
23: Et puis qu'est-ce qu'il y a dans son mouchoir?
22: Oh, il y a des grosses bébêtes.
23: C'est des bébêtes comment?
22: Oh là là, elles sont énormes.
23: Il va te montrer sa femme, monsieur le maire. Hein? Et comment elle est, hein, madame?
22: Ah, oh, c'est une sorcière.
23: C'est une sorcière, oui. Elle n'est pas belle.
22: Oh non, mon Dieu.
23: Elle est moche comment?
22: Oh là, elle a un gros nez, puis elle a un gros bouton dessus.
23: Hein, voilà, Pierre, t'as entendu? Alors là, il commence à manger. Hein.
22: Oui.
23: Et puis, attention, parce que monsieur le maire, hein, si t'es pas gentil, Pierre, et si tu manges pas, il va te montrer sa queue, hein,
22: ah,
23: madame?
22: Ah oui, oh là là.
23: C'est une... Elle est énorme, hein, madame?
22: Ah oui.
23: Elle est comment, sa queue?
22: Elle est grande, et puis il y a plein de piquants dessus.
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24: Taxi, bonjour.
1: Bonjour, monsieur, c'est bien la compagnie de taxi?
24: Oui, qui c'est?
1: Bah, c'est monsieur Martin.
24: Oui.
1: Je vous ai fait un planning pour vos courses du jour, je peux vous envoyer ça comment?
24: Mais, monsieur Martin, de quoi vous?
1: Pardon, établissement Martin Taxi Dispatching Professionnel.
24: Oui.
1: J'utilise une technique de business qui vient d'Amérique. Les gens appellent ma plateforme pour réserver un taxi, je prends la réservation et vous allez chercher le client.
24: Oh là là, attendez, vous me parlez de l'Amérique et tout, là. Tu connais Taxi Martin Dispatching?
1: Bah oui, je connais, c'est ma société professionnelle.
24: Non, je parle à ma collègue, ma responsable.
1: Oui, bah vous gênez pas.
24: Il prend des réservations et après il va nous les envoyer à nous, les réservations.
1: C'est ça, et je vous rassure, les réservations sont déjà payées.
24: Elles sont payées par qui?
1: Bah par les clients que je vous ai réservés.
24: C'est pas mes clients, monsieur, si vous me dites, c'est vous.
2: vos clients.
1: Ah non, ce sont mes clients jusqu'à ce qu'ils payent, mais maintenant ce sont les vôtres.
2: Je suis avec un monsieur qui s'appelle Monsieur Martin et qui veut.
1: Ah bah ça alors, moi aussi je m'appelle Monsieur Martin.
2: Mais monsieur, attendez.
3: Allô?
1: Bonjour monsieur.
3: C'est une dame.
1: Si vous voulez.
3: Vous achetez des raisins, c'est ça?
1: C'est ça, donc ce serait bien d'aller les chercher, sinon on va passer pour des guignols.
3: Oui, mais c'est vous qui nous réglez?
1: Non, c'est votre client qui me paye, c'est ce que je disais.
3: D'accord, le client vous règle, mais c'est pas vous qui allez faire la course. Qui va me payer?
1: Ah bah non, ils m'ont déjà payé moi, ils vont pas vous repayer vous, sinon ils payent double.
3: Oui,
1: non,
3: bonjour monsieur.
1: Oula, qu'est-ce qui se passe?
3: Ouais, je reprends, c'est pas normal. Il va falloir.
1: Ah non, c'est pas normal, il y a quelqu'un d'autre.
3: Oui, bonjour. Voilà.
1: Eh ben voilà, il y a un problème sur la ligne en plus.
3: Non, il y a pas de problème sur la ligne, tout va bien.
1: Ah bah si, j'étais en ligne avec le monsieur des taxis. Et là,
3: monsieur,
1: hop, vous arrivez dans notre conversation.
3: Parce que je suis dans le bureau avec ma collègue et que j'entends votre conversation.
1: Ok, enfin dans le bureau, vous êtes dans le même véhicule quoi.
3: On n'est pas dans le même véhicule, on est dans le même bureau.
1: Pardon, mais un taxi dans un bureau, c'est bizarre.
3: On s'en fout de là où on est. Nous, on va aller faire le pigeon, d'aller faire la course, que vous encaissez. Et nous, en fait, quoi, on fait le travail gratuitement. Je comprends pas votre délire là.
1: Eh ben, c'est une technique américaine de business moderne.
3: Mais est-ce qu'on est en Amérique?
1: Oh d'accord, j'ai compris. Vous allez me demander de l'argent.
3: Non mais, monsieur, vous croyez qu'on est des marchands de tapis?
1: Vous savez quoi, c'est votre jour de chance, je vous laisse 20% sur le prix de toutes les courses.
3: Vous avez rêvé, on fait votre travail pour vous, et en fait, vous faites rien, vous restez chez vous, et nous, on va se déplacer, on va utiliser du gasoil, et on encaisse que 20% de la course.
1: Voilà, c'est exactement ça.
3: Ben, on encaisse la totalité, on prend rien du tout de 20%.
1: Parce que vous voudriez toucher direct 100%.
3: Mais c'est exactement, c'est moi qui me déplace.
1: D'accord, bon bah dans ce cas, c'est vous qui encaissez la course, et vous prenez les 100%.
3: Ouais.
1: Et après, vous n'avez plus qu'à me reverser mes 80%.
3: Mais je vous reverse rien du tout. Ah, vous avez serré. Vous avez complètement serré, monsieur.
1: Oh, bon, pardon. Moi, j'essaye de vous faire travailler à l'américaine.
3: Mais, qu'est-ce que vous me faites travailler à l'américaine?
7: Oui, allô?
1: Bonjour, madame.
7: Non, c'est pas madame.
1: Ah, bah, encore raté.
7: Ça craque ou quoi? C'est pas en Amérique ici, mon grand.
1: Non, mais moi, j'essaie juste de monter un plan pour que tout le monde croque à l'américaine, comme on dit.
7: Ouais, croque à l'américaine, ouais, c'est ça.
1: Après, je suis peut-être trop moderne pour les gens, je sais pas, trop visionnaire.
7: Ah, voilà, ça a mis un gros coup de pied dans la fourmilière, mon grand.
1: Disons qu'en toute modestitude, j'essaie de faire bouger un peu les lignes, mais c'est pas facile.
7: Bien sûr, bien sûr. Champion,
1: j'irai peut-être pas jusque-là. Businessman américain, oui, ça c'est sûr.
7: Ah, vitesse, donc déconner, c'est trop belle.
1: Oh, bah merci, c'est super gentil.
7: T'as pas pris ton traitement ce matin?
1: Alors lequel? Parce que j'en ai plusieurs.
7: Bah, de tes médicaments pour détendre. Pour éviter d'être con comme ça, je sais pas.
1: Je t'arrête tout de suite, pardon. Les médicaments anti-conneries, ça ne marche pas.
7: Ouais, c'est ça, ouais.
1: Ah, bah non, je les ai tous essayés.
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8: Allô? Oui.
23: Bonjour, monsieur.
8: Bonjour.
23: Je vous appelle parce que, voilà, j'ai besoin d'acheter des tampons.
8: Oui.
23: Et je voudrais savoir à quel prix.
8: Ah, il faut se déplacer, on ne dit pas comme ça.
23: Oui, mais non, mais moi j'en ai besoin pour l'année, voyez-vous.
8: Oui, mais il y a combien de lignes?
23: Des lignes, des fils, vous voulez dire de combien de boîtes de tampons?
8: Non, de lignes.
23: Bah, ce que vous appelez la ficelle, quoi.
8: Oui.
23: Ah, la ficelle, oui. Ben, ça veut dire une ficelle par tampon. Moi, j'en consomme quand même pas mal, parce qu'à mon âge, on a des fuites. Hein. Ça fait à peu près une trentaine par mois. Il m'en faut entre 300 et 400.
8: Ah, mais vous voulez quoi exactement?
23: Des tampons.
8: Mais on fait pas ça. Nous c'est des tampons, on fait des tampons pour mettre les factures.
23: Ah non, c'est pour mettre entre mes jambes.
8: Ah, ben on fait pas ça, nous. Là, on fait des clés minutes, nous.
23: Des quoi?
8: Des clés.
23: Mais pourquoi ils disent des tampons, ils mettent dans le bottin?
8: Non, mais c'est des tampons, c'est pour mettre derrière les factures, c'est latex.
23: Ah ben du latex, voilà, ça peut aller, le latex aussi.
8: Non, c'est pas ça, non. Non, on fait pas ça, il faut aller à la pharmacie.
23: Oh, vous pouvez pas me dépanner.
8: Ah, mais non, papa, nous. On fait des clés minutes, on fait des clés.
23: Je vois pas ce que je vais faire avec des clés minutes.
8: Oh.
17: Merci.
8: Allô?
17: Oui, bonjour, monsieur.
8: Bonjour.
17: Monsieur Lamolle à l'appareil.
8: Oui.
17: Oui, apparemment, ma femme n'a pas bien compris ce que vous lui disiez, parce qu'en fait, elle a besoin de tampons hygiéniques, parce qu'elle a des fuites.
8: Oui, mais nous, c'est un magasin clés minutes. On fait des tampons, mais les tampons, c'est pour les tampons à texte.
17: Voilà, c'est ça, des tampons à sexe, c'est ça.
8: Mais non, là, c'est un magasin de clés minutes. On fait pas des tampons pour mettre entre les jambes.
17: Vous m'avez dit des tampons à sexe.
8: Non. Là, c'est un magasin de clés minutes. On fait pas de tampons à sexe, nous. Nous, c'est clés minutes. On fait des clés.
17: Comment?
8: Oh, merde.
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6: bonjour.
1: Bonjour monsieur, c'est bien le fromager ?
6: Oui.
1: Monsieur Martin à l'appareil, comité directionnel des boîtes à lettres postales.
6: Oui.
1: Vous avez dû en entendre parler aux actualités, la poste retire plein de grosses boîtes à lettres jaunes, celles qui sont dans les rues.
6: Ah oui.
1: Donc, pour que les gens puissent quand même poster leur courrier, moi j'ai récupéré les grosses boîtes.
6: Oui.
1: Et je vais en installer dans votre magasin, puisque je vous ai déclaré fromager postier.
6: Mais voyons.
1: Oui, non mais je vous rassure tout de suite, vous, tout ce que vous aurez à faire, c'est distribuer le courrier.
6: Mais je ne veux pas distribuer le courrier.
1: Pas de problème, dans ce cas je vous installe à l'accueil, au guichet Chrono Simon.
6: Non, mais attendez, là, vous me parlez comme si c'était de l'acquis.
1: Comment ça, à qui ? Bah à vous.
6: Non, à qui ? À qui ? À c'est...
1: Bah oui, à vous. À qui voulez-vous que je parle ?
6: Non, comme si c'était sûr que vous alliez me mettre la boîte dans le magasin.
1: Ok, donc pour la boîte dans le magasin, c'est sûr.
6: Voilà.
1: Voilà, donc je valide l'installation. Parfait.
6: Non.
1: Comment ça, non ? Vous m'avez dit
6: non,
1: que...
6: Non, vous êtes en train de me dire des choses comme si je vous avais dit oui, on le fait.
1: Ok. Ok.
6: Voilà.
1: Oui, on le fait. Donc, je revalide l'installation.
6: Mais non.
1: Bah, vous me dites oui, on le fait.
6: Mais non.
1: Bah, si, vous avez dit oui, on le fait. Vrai ou pas ?
6: Oui, mais...
1: Voilà. Donc, moi, qu'est-ce que je fais ?
9: Oui, allô ?
1: Bonjour, madame. C'est avec vous que je vois pour l'installation du point postalier ?
9: Moi, je suis pas au courant du tout. Et puis...
1: Bah, moi, je vous le dis.
9: Non, mais je sais que vous me le dites. Attendez, je ne veux pas de boîte aux lettres ou quoi que ce soit chez moi. D'accord ?
1: Alors, sinon, je peux vous mettre des gros sacs.
9: Rien du tout.
1: Après, c'est vous qui voyez, hein. C'est vous qui distribuez le courrier, mais bon.
9: Ah bon ? Moi, je prends ma voiture et je vais distribuer.
1: Ah, vous avez une voiture ? Super. Donc, je vous bascule direct sur l'international.
9: Ah non, je n'ai pas accepté, moi.
1: Bon. Comment ça, vous n'avez pas accepté ?
9: Mais si, je viens de vous dire que j'aurais rien accepté du tout.
1: Ah bah, pourquoi vous me proposez de le faire en voiture, dans ce cas ?
9: Non, arrêtez de dire n'importe quoi, j'ai jamais dit ça, d'accord ?
1: Bah non, alors là, carrément pas d'accord.
9: Alors là par contre, là...
1: Oui, alors là, faudrait savoir, parce que bon...
9: Mais là, vous me dites que j'ai dit oui, puis quoi encore ? Vous avez entendu quand que je vous ai dit oui ? Quand ?
1: Bah à l'instant, vous m'avez dit, je prends ma voiture et je vais distribuer.
9: Non, j'ai dit comme ça que si je prenais ça, il faudrait que je distribue avec ma voiture. Je vous ai posé la question.
1: D'accord, et moi je vous pose la réponse que oui, effectivement, c'est mieux si vous êtes en voiture pour livrer le courrier.
9: Vous passez cet après-midi ?
1: Avec plaisir, comme ça je vous déposerai des sacs de courrier et je vous apporterai aussi les bordereaux.
9: Non, mais je ne veux rien du tout.
1: Ah si, il vous faut des bordereaux.
9: Mais putain, mais vous êtes bouché ou quoi ? Je ne veux pas.
1: Pardon, mais si vous avez un client qui veut envoyer un Chrono Simo ou un colis postaux, vous faites comment sans les bordereaux ?
9: Je m'en fous, je ne veux pas, vous me mettez même pas dans votre liste, c'est non.
1: Non mais imaginons, je suis un client, j'arrive chez vous, bonjour madame la fromagère postière, je voudrais un colis postaux, comment on fait ?
9: Mais purée, mais vous êtes...
1: Eh ben voilà, vous avez pas les bordereaux, on est bloqué.
9: Je vous ai dit non, je ne veux pas faire la poste.
1: Ah, et puis il faut voir pour l'installation du guichet aussi, on en a pas parlé de ça.
9: Je vous ai dit non, je ne veux pas.
1: Oui, après ça on connaît, il y a des noms qui veulent dire oui.
9: J'ai dit non, c'est non, et c'est non, et c'est non. Voilà, ça fait 5 fois.
1: Ah oui, mais comme dit le proverbe, non 5 fois ne veut pas dire non.
9: Je vous ai dit non 6 fois.
1: Ouais, bah 6 fois ça compte pas non plus, je crois.
9: Je vous dis non.
1: Ouais, mais combien de fois ?
9: 7 fois que je vous dis non.
1: Et voilà, parce que moi pour annuler, j'ai besoin au minimum de 94 noms.
9: Vous foutez de ma gueule là en plus.
1: Oh, j'ai une idée. Si on jouait ça à ni non ni non, c'est comme un ni oui ni non.
9: Non, et non.
1: Ah bah perdu.
9: Bon.
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12: Allô ?
13: Oui, bonjour monsieur.
12: Bonjour monsieur.
13: C'est la mairie de...
12: Oui ?
13: Je voudrais monsieur le maire.
12: C'est moi-même.
13: Ah bah très bien, écoutez, ça tombe bien, je suis le chef de protocole de monsieur le préfet de région, monsieur Robert Ledoux,
12: oui,
13: qui souhaite vous parler...
12: Oui.
13: Je vais donc vous le passer, mais comme je suis le chef de protocole, je voudrais d'abord vous expliquer que monsieur Robert Ledoux, préfet de région, est une personne d'un certain âge, donc il a du mal à finir ses phrases, voyez-vous, c'est-à-dire que quand il commence une phrase, c'est plutôt à vous de la finir, quoi.
12: Ben oui, mais il faut savoir ce que veut dire monsieur le préfet sur le moment.
13: Ouais, vous inquiétez pas, vous allez vous entendre. Hein.
12: Oui.
13: Je vous passe monsieur Robert Ledoux.
25: Merci. Allô ?
12: Oui, bonjour monsieur le préfet.
25: Bonjour monsieur le...
12: Le maire. Comment allez-vous ?
25: Oui.
12: Ça va, je vous remercie, monsieur le préfet, et vous-même ?
25: Ça va. Ça va.
12: Ça va bien ?
25: Ça va bien. Alors, je voulais vous...
12: M'annoncer ?
25: Non.
12: Faire part ?
25: Non.
12: Féliciter ?
25: Oui.
12: Ah, je n'ai pas de félicitations à recevoir, pour ainsi dire, monsieur le préfet.
25: Si.
12: Si ?
25: Pour votre...
12: Pourquoi ?
25: Pour votre...
12: Pour ma mairie ?
25: Oui.
12: Oui ?
25: Parce que...
12: Oui, parce que...
25: C'est une...
12: C'est une petite mairie que nous avons restaurée ?
25: Oui, et elle a...
12: Elle a un petit cachet maintenant, parce qu'on l'a... On l'a rendue gaie, on l'a rendue... Ben en fait, c'est plutôt le château qui est en face, qui redonne un petit blason à notre mairie, pour ainsi dire.
25: Oui. Alors... Quand je suis venu à...
12: Vous êtes venu à...
25: Oui.
12: Ah bon?
25: J'ai vu monsieur...
12: Monsieur... Peut-être?
25: Oui.
12: Ah, notre propriétaire du château.
25: Voilà. Et oui. Je l'ai entretenu? Non.
12: Ah, vous l'avez encouragé?
25: Comment?
12: Vous l'avez encouragé?
25: Oui, je...
12: Ah, voilà, pour le... Parce que monsieur... Je pense, a dû vous solliciter, je crois.
25: Oui, il m'a su.
12: Ah oui, vous sollicitez pour...
25: Non, il m'a su...
12: Suggérer de...
25: Il m'a suggéré...
12: Oui.
25: De l'encourager
12: pour...
25: Pour le...
12: Pour, en fait, un peu faire classer ce site.
25: Oui.
12: Le château.
25: Alors, oui. Il m'a branlé.
12: Oui. Alors, il vous a demandé probablement que je vous donne quelques renseignements.
25: Il m'a branché.
12: Il vous a branché sur le...
25: Oui.
12: Oui.
25: Alors, je l'ai
12: encouragé.
25: Oui.
12: Oui, vous l'avez encouragé.
25: Il m'a su...
12: Suggéré.
25: Oui.
12: Voilà, il vous a suggéré pour, en fait, donner votre avis, probablement.
25: Voilà, et derrière le château, il m'a branché.
12: Oui, branché.
25: Oui, et sa femme.
12: Oui, sa femme. Sa femme entretient le jardin d'hiver.
25: Elle entretient bien sa pine.
12: Oui, les pins, quoi, tous les... La pinède.
25: Oui, il a du cul.
12: Ah oui, ça, il a du courage pour entretenir ce château.
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0: Bonjour.
1: Bonjour monsieur, c'est bien la boulangerie?
0: Oui.
1: Monsieur Martin à l'appareil?
0: Oui.
1: Je suis passé il y a quelques temps acheter des baguettes chez vous, mais je vais vous les rapporter.
0: Mais pourquoi faire? Vous voulez me les ramener?
1: Bah vous m'avez pas donné les bonnes, vous m'avez filé les nouveaux modèles anti-gaspi, celles qui sont plus courtes.
0: Alors nous on n'est pas passé à ça encore?
1: Ah si, à la télé, ils ont expliqué les tailles des baguettes.
0: Ah non, la télé ne fait pas la législation.
1: N'empêche que j'ai mesuré vos baguettes, elles sont trop courtes de 5 cm.
0: Je suis en train de vous dire, la législation du pain, c'est une question de poids.
1: Ah bah justement. Je viens de les peser, vos baguettes. Elles font 150 grammes.
0: Comment?
1: Et normalement, c'est au moins 200. Donc, je viens. Vous me rajoutez juste des morceaux de baguette, à la limite.
0: Oui, voilà. Vous me ramenez votre baguette. On mettra un morceau de pain au bout. Et on l'enfournera. Et on vous rendra votre baguette.
1: Ben voilà, parfait.
0: C'est parfait. Les baguettes étaient trop courtes.
1: Ah, allô?
0: Allô?
1: Bonjour, monsieur.
0: Mais je comprends pas, parce que vous venez de la peser aujourd'hui.
1: Ah oui, là, je suis devant la balance avec mes baguettes.
0: Parce que vous êtes passé aujourd'hui?
1: Ah non, pas du tout. J'étais passé chez vous il y a quoi, 4-5 mois.
0: Ah mais non, mais c'est quoi cette connerie?
1: Non, pardon, je vous dis n'importe quoi, c'était il y a 6 mois pile.
0: Mais c'est de la biscotte que vous avez.
1: Ah non, c'est de la baguette, écoutez, je sais pas si vous entendez.
0: Bah oui, oui, bah c'est une biscotte que vous avez.
1: Ah non, là ce que vous entendez c'est un bruit de baguette.
0: Bah évidemment, elle a séché.
1: Ah bah. Donc il y a bien eu un problème.
0: Bah oui, bah elle perd toute humidité.
1: Et si pour éviter toute perte d'humidité, vos baguettes, vous les cuisez mouillées?
0: Cuisez mouillées, mais vous avez... est-ce que vous êtes boulanger à la base?
1: Alors, vous allez pas me croire, mais pas du tout.
0: Pas du tout, ça se voit.
1: Bon, enfin, sans me vanter, je maîtrise quand même un peu le sujet.
0: Non, pas du tout.
1: Quoi, pas du tout?
0: Bah, pas du tout.
1: Bah si, vos baguettes, si vous les cuisez à l'eau bouillante.
0: Alors là, vous avez tout faux.
1: Au contraire, grâce à l'eau, vous rajoutez de l'humidité.
0: Mais faut... Oh là là.
1: Enfin bon, occupons-nous déjà de mes baguettes.
0: Non mais, ça fait 30 ans que je suis là, c'est bien la première qui me fait un coup pareil pour avoir une gratuité.
1: Non, c'est pas du tout pour vous récupérer une gratuité.
0: Ah si, c'est tout à fait ça. Vous voulez avoir une gratuité, ben vous l'aurez, votre baguette gratuite.
1: Oui, après si vous insistez.
0: Mais, attention.
1: Oui.
0: Si vous la gardez pendant 6 mois, je veux pas en entendre parler de vous.
1: Et pourquoi vous voulez pas en entendre parler de moi?
0: Ben parce qu'au bout de 6 mois, elle va être sec.
1: Ah bah non, me refilez pas encore une baguette qui va être sec.
0: Oh mais, il faut être bête à ce point-là.
1: Bah vous me dites, ça va refaire une baguette sec.
0: Mais évidemment.
1: Bah écoutez, je vais passer.
0: Ah non.
1: Ah si, parce qu'il faut aussi voir pour mes frais d'huissier.
0: Des frais d'huissier?
1: Ouais, parce que j'ai engagé un huissier pour qu'il mesure et qu'il pèse vos baguettes.
0: Alors, le huissier, il est pas plus intelligent que vous, alors?
1: Pardon, il m'a même filmé quand je suis rentré dans votre boulangerie.
0: Alors là, si vous avez fait venir votre huissier pour faire rentrer dans la boulangerie.
1: Bah c'est ça, oui, c'est pas gratuit. Lui, il demande 10 000 balles pour pouvoir filmer.
0: Ah mais ça, je vous donnerai pas 10 000 balles pour ça.
1: Ah non, mais on partage, on fait 7 000 chacun.
0: Mais non, mais c'est du n'importe quoi. Moi aussi, je vais faire venir mon huissier.
10: policier.
1: Il prend combien le vôtre pour un film de boulangerie?
10: Eh ben plus que ça, comme ça vous serez quoi
1: Oh, bah, dans ce cas, regarde le mien, merci.
10: Ben n'importe quoi, attendez.
11: C'est quoi, ben
10: faut être con quand même.
11: Mais qu'est-ce que vous me chantez, mon pauvre monsieur?
1: Alors, bonjour ma pauvre madame, je sais pas si vous avez suivi.
11: C'est que vous me dites que vous m'avez acheté les baguettes il y a 6 mois.
1: Ah bah si, vous avez suivi.
11: Oui, ben ne vous attendez pas à un remboursement quoi que ce soit.
1: Non, c'est ce que je disais, il faudrait juste voir pour mes frais de huissier.
11: Oui, bah alors ça, vous pouvez toujours aller vous faire tâter.
1: Oh bah non, ça je peux pas.
11: Vous pouvez toujours aller vous faire tâter là-dessus.
1: Bah non, pour me tâter, il y en a en moins encore pour 10 000 balles.
11: Je pose juste une question.
1: Mais je vous en prie.
11: Vous êtes pas en train de me prendre pour un con.
1: Ça dépend. Vous voulez juste une réponse?
11: Non.
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14: Mairie de Notrier.
15: Oui, bonjour monsieur.
25: C'est oui, la bonjour, mairie
14: monsieur. Oui monsieur.
15: Oui, bonjour monsieur. Robert Ledoux à l'appareil, champion du monde de coup de fil le plus court. Alors, ça fait combien de... Ah, ben là, je crois que j'ai gagné.
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10: Allô.
1: Bonjour monsieur, je suis bien chez le fleuriste.
10: Oui, c'est ça, oui.
1: Monsieur Martin à l'appareil.
10: Oui.
1: J'ai eu un petit souci dans les transports en commun, donc vu que ça vous concerne, je voulais vous prévenir.
10: C'est-à-dire, pourquoi?
1: Parce que je me suis fait contrôler dans le tram et j'avais pas de ticket, donc j'ai été obligé de donner votre nom.
10: Pourquoi mon nom?
1: Parce que j'ai donné votre adresse.
10: Oui, mais pourquoi vous avez donné mon nom et mon adresse?
1: Parce que maintenant, les contrôleurs dans les transports en commun, ils vérifient que l'adresse et le nom correspondent, donc j'avais pas le choix.
10: Moi, je vais pas payer un PV que j'ai pas à payer.
1: Ah non, vous allez pas payer, vous inquiétez pas, j'ai une combine.
10: Attends.
1: Ah?
10: Oui.
1: J'ai l'impression qu'il y a un parasitage, j'entends une dame derrière.
10: Non mais pardon, je peux pas entendre ce qu'il me dit.
1: Ah, vous ne m'entendez pas?
10: Oui, si, je vous entends là, oui.
1: Attendez, je m'éloigne du combiné. Là, vous m'entendez mieux, j'imagine?
10: Non mais attendez. Non mais...
1: Ah bon, allez, ça part en festival.
10: Tu peux arrêter de parler, j'entends pas.
1: Pardon, mais si j'arrête de parler, forcément, vous allez pas m'entendre.
10: Non, c'est que je dois se taire de...
1: Oui.
10: Que je puisse...
1: Enfin, si je me tais, c'est ce que je disais, je peux pas vous expliquer ma combine.
10: Mais c'est pas vous, je dis de vous taire. Je vais pas payer un PV que j'étais pas dans le train, déjà, ni quoi que ce soit, non.
1: Et non, pas besoin de payer un PV que vous êtes pas dans le tram, puisque je vais vous faire une lettre pour témoigner que vous étiez pas dans le tram.
10: Ah non, moi je suis...
1: Si, je vais dire qu'à ce moment-là, je vous aidais à vendre des fleurs sur le marché de Martinville.
10: Non, vous pouvez pas m'aider à vendre des fleurs.
1: Bon, sinon, autre solution, vous changez de nom, tout simplement.
10: Non mais je change de nom, mais j'ai mon nom, je peux pas changer de nom quand même.
1: Mais si vous changez d'identité, le PV sera plus à votre nom, problème réglé.
10: Non mais moi je vais pas changer d'identité, c'est quoi cette histoire? Mais vous m'appelez, mais vous...
1: En plus, ça vous permet de donner peinard à votre ancien nom, si jamais vous vous faites encore choper dans le tram.
10: Non mais moi je vais pas régler un PV que j'étais pas dans le nom.
1: Non, encore une fois, vous inquiétez pas, je maîtrise totalement la situation. Ah bah ça recommence.
11: Fais gaffe, t'as des fraudes.
1: Pardon, c'est la patronne que j'entends derrière, non?
11: Ah mais monsieur, là, vous êtes en train de me dire que vous faites des fraudes dans les transports en commun et vous mettez le nom de la fleuriste alors que vous êtes un homme, mais c'est quoi ce non-sens, là? Vous êtes en train de me parler de quoi?
1: Bonjour madame, vous inquiétez pas, je parle pas de vous, je parle du monsieur que j'avais juste avant vous.
11: Ah mais vous êtes en train de délirer, monsieur, là, vous...
1: Oui, mais c'est pas ma faute, c'est ce que je disais, c'est à cause du nouveau dispositif antifraudage.
11: Vas-y, viens.
1: Non mais t'inquiète.
11: Non mais moi tu devrais t'inquiéter parce que je vais te refaire toutes les dents, toi.
1: Alors, merci pour la proposition, mais ce que je veux dire, c'est, t'inquiète, t'auras pas à payer le PV.
11: Bah, j'espère.
1: Bah oui, parce que, je vais témoigner comme quoi on était ensemble ce jour-là, c'est ce que je disais.
11: Non, on était pas ensemble. Elle, c'est une femme, elle était pas dans le transport. On sait pas, c'est quoi, t'es qui, toi, espèce de gros mytho pour raconter des conneries comme ça?
1: Alors, je suis monsieur Martin.
11: Eh mais ferme ta gueule!
1: Ah bah oui, mais tu demandes aussi.
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10: Allô?
15: Allô?
10: C'est qui?
15: Oui, bonjour, madame Schneider?
10: Oui, c'est moi-même, oui.
15: Ah, bonjour, madame, c'est la préfecture à l'appareil.
10: Ah.
15: Alors, vous êtes madame Schneider...
10: Paulette.
15: Voilà, donc...
10: Oui.
15: Alors, la reine des paupiettes, je vais vous passer, monsieur le député, mais moi je vais rester en ligne pour traduire, parce que lui, il parle pas alsacien.
10: Ah, mais je parle le français.
15: Oui, mais enfin, c'est approximatif, là. Alors, monsieur le député, nous avons donc madame... Merci. Allô?
10: Oui, bonjour monsieur.
15: Bonjour madame.
10: Oui.
15: Excusez-moi, je ne parle pas l'alsacien.
10: Oui, j'entends votre accent, oui.
15: Voilà, je ne comprends pas là. Madame dit qu'elle entend votre accent.
10: Mais comment? Je ne sais pas le pourquoi de...
15: Attendez, je demande au traducteur, hein.
10: Oui.
15: Madame demande pourquoi on l'appelle, hein. C'est ça madame, hein?
10: Oui, c'est ça, oui, là je suis un petit peu curieuse.
15: Elle est un peu curieuse.
10: Oui.
15: Ah, très bien, je comprends. J'espère que vous me comprenez, madame.
10: Mais oui, je vous comprends très bien.
15: Vous qui parlez, vous parlez pas le français, j'imagine.
10: Mais si,
4: aussi, je parle la plupart du temps le français.
15: Oui, si, elle parle la plupart du temps le français.
25: Enfin, vous le comprenez, vous ne le parlez pas.
4: Mais c'est que je parle le français, je parle avec vous le français.
15: Comment, vous pouvez répéter, je n'ai pas compris. Là, vous parlez français, là?
4: Oui.
15: Alors, madame, vous voulez comprendre le pourquoi de l'appel?
4: Mais oui, c'est ça, c'est sûr.
15: Oui, ça, c'est sûr.
25: Ah oui, ça c'est sûr. Alors, nous sommes en pleine procédure pour la réforme des AX53, qui est donc la procédure TTP locale, hein, pour les fiches d'individualité.
4: Ah, ah bon?
25: Vous comprenez le français, alors?
4: Mais oui, que je comprends le français.
15: Mais oui, qu'elle comprend le français.
25: Ah, bon.
4: Bah je peux vous dire que j'ai été la meilleure en français, à l'école.
15: Mais en deuxième langue, alors?
4: Non, on n'avait pas de deuxième langue.
15: Ah, ben je vous passe, monsieur le préfet.
4: Oui, parce que j'ai des trucs à faire, là.
15: Des trucs?
4: Le repas.
15: C'est quoi, c'est des saucisses ou...
4: Non, j'ai le repas.
15: Madame fait des trucs, c'est-à-dire c'est...
25: Des saucisses, non?
4: Non, je ne fais pas des saucisses.
15: Des saucisses, c'est pas des trucs en allemand, si?
4: Non.
15: Des trucs?
4: Non, les saucisses, c'est des saucisses, c'est pas des trucs, ça c'est...
25: Saucisses, c'est kartoffeln, je crois, hein?
4: Non, ça c'est pomme de terre, patate.
25: Non, mais dites-moi, madame, pourquoi vous moquez de moi comme ça?
4: Non, monsieur, non, je n'oserais pas. Mais on dit pomme de terre, mais le plus souvent on dit patate, c'est...
25: Oui, c'est pas la peine de me le dire deux fois, hein?
4: Mais je sais pas à vous, c'est la pomme de terre. Bon, écoutez, monsieur, je dois vous laisser maintenant.
25: Est-ce que vous avez eu le temps de faire vos saucisses?
4: Mais non, je n'ai pas cuit des saucisses. Non.
25: Les trucs, là, comme
4: aujourd'hui, c'était des lasagnes.
25: Comment?
4: Des lasagnes.
15: Les lasagnes.
4: Lasagnes avec des pâtes et...
25: Des pâtes de canard?
4: Yo, écoutez, monsieur, non, je préfère raccrocher.
15: Alors, madame, là, si, j'ai pas, on n'a pas compris.
4: Ça recommence.
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14: Bonjour, vous êtes bien à la Fédération Française de Handball. Veuillez ne pas quitter. Nous allons prendre en charge votre appel. Allô?
1: Oui, bonjour monsieur.
14: Oui, madame, excusez-moi. Ah,
1: je vous appelle parce que j'aurais besoin qu'on me fasse une attestation en fait, comme quoi je fais bien partie de l'équipe de France.
14: Une attestation comme quoi vous faites partie de l'équipe de France?
1: Voilà, s'il vous plaît.
14: Ça se fait pas comme ça monsieur.
1: Ah.
14: Alors, vous marquez à quelle période vous étiez en équipe de France?
1: Ah non, mais j'ai jamais été en équipe de France. Hein.
14: Qu'est-ce que vous voulez exactement?
1: Bah, c'est parce que, en fait, si vous voulez, moi je me dis que si j'arrive à faire croire à des gens que je fais partie des experts, forcément ça m'ouvre des portes, comprenez?
14: Ah oui, non, là monsieur, ça sera refusé. On fait pas des... Ah non monsieur, on fait pas un document comme ça en disant que vous faisiez partie de l'équipe de France.
1: Dans ce cas, moi je peux faire la signature, c'est juste...
14: C'est à faux ce que vous faites si vous faites la signature.
1: À la limite, vous pouvez m'imprimer le papier?
14: Ah non monsieur, je ne peux pas vous imprimer le papier.
1: Non mais vous laissez des blancs, je remplis mon nom, je remets...
14: Non.
1: Je vous donnerai des places pour venir me voir jouer si vous voulez.
14: On n'achète pas les gens.
1: Bah, je vous ai rien proposé. 20 euros?
14: Non.
1: 50?
14: Attendez, ne quittez pas.
1: Oui.
16: Française de handball. Les experts sont champions.
14: Allô?
1: Bonjour monsieur. Alors,
14: Non, c'est pas monsieur, c'est une dame au téléphone.
1: Ah, parce que j'avais un autre monsieur avant au téléphone.
14: Ah non, pas du tout.
1: Ah bon?
14: C'est toujours la même personne.
1: Ah d'accord, excusez-moi. Vous avez
14: C'est pas grave monsieur.
1: Non, mais je vous en prie. Du coup, comment on fait? Alors, je peux passer à quelle heure?
14: Ah non monsieur, vous ne passez pas monsieur. N'insistez pas.
1: Je n'insiste pas, mais bon, je passe, vous me filez le papier. Tac,
14: vous
1: tac.
14: Passez.
1: Non mais ce sera notre secret.
14: Je ne fais pas des faux papiers monsieur.
1: Vous me le filez discrètement?
14: Non monsieur.
1: Bah oui, mais enfin excusez-moi, moi je suis fan des experts quand même depuis des années, j'ai suivi toutes les saisons, tous les épisodes.
14: Moi c'est pas ma série, les experts de Manhattan.
1: Oui, excusez-moi monsieur, dans ce cas passez-moi un responsable, ce sera plus simple.
14: D'accord, ne quittez pas.
1: D'accord, c'est qui?
14: La secrétaire.
1: D'accord.
14: L'équipe de France masculine.
1: Je ne quitte pas.
16: Au terme d'un parcours remarquable et d'une finale impressionnante de maîtrise.
18: Oui, allô?
1: Oui, bonjour monsieur.
18: Oui.
1: Voilà, je ne sais pas si vous avez expliqué pour mon attestation.
18: Si vous pouvez juste me réexpliquer parce qu'on a dû me transférer l'appel sans explication.
1: Vu qu'il y a eu la victoire là au Qatar dimanche,
18: oui.
1: Il faudrait que vous me fassiez un papier comme quoi, à la limite que j'étais remplaçant au Qatar, vous voyez.
18: Mais je ne peux pas faire ça, moi.
1: Vous n'avez pas le papier?
18: Oui, mais vous n'êtes pas joueur de l'équipe de France.
1: Non, mais ça reste entre nous, dans le sens où...
18: Bah oui, mais non, moi je fais des attestations que pour des joueurs qui sont en équipe de France.
1: Vous n'avez pas un Martin en cherchant bien
18: Ah non, je suis désolée.
1: Même remplaçant?
18: Non, même.
1: Kiné?
18: Non plus.
1: Vous pouvez pas mettre un truc assistant, je sais pas, un truc porteur?
18: Non, pas du tout. Je suis désolée, monsieur, je peux
1: non,
18: pas
1: Non, c'est,
18: vous...
1: c'est pas grave, on va trouver un truc, on va juste...
18: Faire... Non, mais j'ai pas le temps, moi, de... Excusez-moi, monsieur, mais je vais raccrocher. Au revoir.
1: Bon, bah, je pourrais avoir un maillot, au moins, un truc...
18: Au revoir.
1: Un pins parlant.
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2: Allô, j'écoute.
3: Oui, bonjour madame.
2: Bonjour monsieur.
3: Je suis bien au domicile du docteur... Il est gastro quelque chose, je crois. Hein.
2: Ah oui, il est gastro quelque chose, comme vous
3: bon,
2: dites.
3: Je vous ai un rendez-vous, c'est possible. Il est là, non?
2: Non, il n'est pas là tout de suite, il sera là tout à l'heure. Alors le problème, monsieur, c'est que comme il s'en va demain pour une dizaine de jours...
3: Oh là là.
2: Et oui, c'est ça le problème. Écoutez, c'est comme vous voulez, monsieur. Je peux éventuellement encore vous donner un rendez-vous entre deux personnes si vous tenez absolument à venir. Enfin, bon, je vous ai prévenu, monsieur, vous ne tomberez pas de haut si vous, je vous dis que vous êtes adressé à un professeur et non pas à un gastro-entérologue de quartier.
3: C'est-à-dire, ça coûte combien ?
2: C'est-à-dire, c'est la consultation est de 650.
3: Pardon ?
2: 650.
3: C'est pas vrai.
2: Mais si, c'est vrai. Bien. Bon, je vous ai tout expliqué, monsieur.
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2: Oui.
1: Bonjour monsieur, c'est bien le supermarché ?
2: Tout à fait.
1: Monsieur Martin à l'appareil, société Martin Shopping.
20: Attendez, établissement Martin Shopping, ça te dit quelque chose ?
1: Bah oui, ça me dit quelque chose, c'est ma société.
20: Non, non, mais je parle à ma collègue, monsieur. Bah,
1: pourquoi vous demandez à votre collègue si je connais ma société ?
20: Non, je disais à ma collègue si ça lui disait quelque chose.
1: Évidemment que ça me dit quelque chose, c'est moi qui ai monté cette boîte.
20: Mais non, je parle pas de votre société, je suis en train d'expliquer à ma collègue.
1: Ah d'accord, eh ben dites-lui que oui, je connais Martin Shopping.
20: Bah, je vais vous la passer, ça ira mieux.
1: Merci monsieur.
22: L'espace-service, bonjour.
1: Bonjour, monsieur.
22: Je suis une dame.
1: Ah bon ?
22: Oui, quel est votre souci, monsieur ? Ma collègue n'a pas compris votre demande.
1: Non, non, il n'y a pas de souci, c'est juste pour vous prévenir. J'ai monté un site de courses express en ligne.
22: Oui.
1: Mais comme j'ai pas de local, j'ai mis votre adresse pour que les gens viennent chercher leurs courses directement chez vous.
22: Non, non, non, non, non, on peut pas fonctionner comme ça.
1: Non, mais vous aurez juste à réceptionner mes produits et à les mettre en sac.
22: Non, non, non, non, non, non, non, on va rien mettre du tout en sac, monsieur.
1: Bah si, parce que je suis passé ce matin dans le magasin, il y a largement la place de tout stocker.
22: Non, non, vous ne pouvez pas décider de venir déposer des articles dans le magasin parce que vous avez vu à un endroit de la place.
1: Bah de la place, j'en ai justement fait dans le frigo des yaourts.
22: Non mais y a pas, vous n'avez pas à faire de place, monsieur. Oh, c'est quoi, c'est une caméra cachée, c'est vidéo gaz ou quoi ?
1: Oui, bah allons-y, ça l'appelle trop con.
22: Vous n'avez pas à venir en magasin faire de la place dans nos frigos pour venir installer vos produits, monsieur. Ça ne se fait pas, monsieur.
1: Alors, vous verrez, c'est un peu serré, mais tout rentre.
22: Mais non, mais j'ai pas besoin de voir, ça ne se fait pas.
1: Ah oui, alors j'ai vidé tout un frigo pour rien, quoi.
22: Et qui vous a donné l'autorisation de vider un frigo ? Vous les avez mis où, les articles ?
1: Alors, pour les yaourts, il y avait de la place en charcuterie.
22: Mais c'est n'importe quoi, monsieur.
1: Et la charcuterie qui rentrait plus, je l'ai mise avec les boissons fraîches.
22: Ouais, mais on ne fait pas ça.
1: Ah oui, mais sinon, faut que vous remboursiez mes clients.
22: Ah non, non, non, non.
1: Ah si, si, si, vu que c'est vous qui annulez.
22: Mais monsieur, je n'annule rien du tout, parce qu'il n'y a pas de...
1: Donc on confirme.
22: Non, non, non, on n'annule rien du tout.
1: Bah oui, si on n'annule pas, c'est qu'on confirme.
22: Non.
1: Donc on annule ?
22: Bon, ça c'est fait, monsieur.
1: En attendant, je vais venir.
22: En attendant, vous venez pas ?
1: Bah si, parce qu'il faut quand même que je mette mes trucs en rayon.
20: Appelle-moi la sécurité ou un truc comme ça.
22: Ouais. Vous savez quoi ? Je vais vous transférer à mon service sécurité.
1: Ah, très bien.
22: Ouais, et je pense pas qu'il sera d'accord que vous veniez apporter des produits. Hein.
1: Non, mais je dirais que c'est vu avec vous.
22: Non, non, non, non, vous n'avez rien à dire du tout, je n'ai rien vu avec vous.
1: Bon, bah passez-le moi.
22: Bah oui, excusez-moi.
24: Non, mais on va où là ?
1: Bonjour madame.
24: Non, mais attendez, c'est quoi de cette histoire là ? Mais de quoi vous vous permettez ? Moi, les gens qui viennent chez moi, ils font des courses pour le magasin.
1: Oui, bah mon livreur va vous déposer mes courses pour votre magasin.
24: Non, mais c'est même pas la peine. Je veux même pas de ça dans le magasin.
1: Ok, dans ce cas, plan B, on va sortir un de vos frigos sur le parking.
24: Non, mais vous voulez pas rénover le magasin non plus. Vous allez où, là ? Vous allez craquer, vous, quoi, là ? Envoyez-le, votre chauffeur, je vais le mettre dehors.
1: Ah oui, parfait. Moi, j'envoie le chauffeur. Vous, vous mettez le frigo dehors.
24: Non, mais y'a rien du tout. Je sors à rien. Viens tout de suite. Viens.
1: Alors, là, tout de suite.
24: Si, vas-y, viens, je suis là. Viens. Vas-y. Vas-y, dépêche-toi, dépêche-toi.
1: Ok, bah, si tu peux commencer déjà l'installation sur le parking.
24: Mais j'ai rien à installer. Mais t'es à la masse ou quoi, toi ?
1: Oui, alors, pardon, excuse. Mais si on s'installe.
24: C'est pas pardon, excuse, je t'emmerde.
1: Alors, si, excuse, mais je te propose un business clé en main.
24: Mais moi, un, je t'emmerde, d'accord ?
1: D'accord. Et deux ?
24: Et de deux, ici, je suis chez moi, je fais ce que je veux, je te dis que tes produits vont pas rentrer, mon gars.
1: Ok. Et de trois ?
24: On sait même pas d'où tu sors, trou du cul.
1: Trou du cul, super. Et de quatre ?
24: Non, mais espèce de guignol, va.
1: Guignol en quatre, parfait. Et de cinq ?
24: Ça que ça à foutre.
1: Alors oui. Et de six ?
24: Vas-y, viens, t'étais à côté, t'es venu ce matin, viens, espèce de rigolo.
1: Ah bah super, j'arrive !
24: Ouais, ouais, ouais, ouais.
1: Et de sept, on dit quoi ? Bisous ?
24: Voilà, vas-y, dépêche-toi, dépêche-toi, viens, dépêche-toi.
1: Et de huit ?
24: Non, non, non, non, non.
1: Ah bah y a pas de huit.
24: Non, mais.
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27: Allô ?
23: Allô, docteur.
27: Allô ?
23: Allô, docteur.
27: Écoutez, il doit y avoir erreur, madame.
23: Ah, c'est pas le docteur ?
27: Mais non.
23: Oh, mon Dieu.
27: Et vous avez des soucis, apparemment.
23: Ah oui, parce que j'ai confondu mon poulet et mon chat.
27: Oui.
23: Pour manger ce midi. Et comme j'avais pas mes lunettes...
27: Oui.
23: Ben, j'ai tué le chat.
27: Oh.
23: et je l'ai mangé.
27: Oh.
23: Et j'ai mal au ventre.
27: Oh, mon Dieu. Vous avez personne qui peut vous aider dans votre coin?
23: Attendez, je fais un dédoublement d'appel. Vous permettez?
27: Ben, je vous en prie.
3: Cabinet du docteur de la place, j'écoute. Allô?
27: Écoutez, madame, monsieur, pardon, docteur,
3: oui.
27: C'est une vieille dame qui m'appelle de je ne sais où. Elle est pas très bien. Hein. Elle a mangé son chat aujourd'hui à la place du lapin. est-ce que vous, si vous, vous faites le 31-31, vous pouvez pas avoir l'appel?
3: Attendez, bougez pas. Ah, madame Le Duret.
27: C'est ça.
3: Elle a pas de lapin, elle a des poulets.
27: Oui, c'est ça. Elle a confondu du poulet et puis, attention, moi ça commence, ça devient contagieux. Elle a confondu le poulet avec son chat, elle a mangé son chat.
3: C'est pas vrai.
27: Si, et il paraît qu'elle souffre, enfin, je sais pas.
3: Elle a dû manger les poils avec encore. Ça fait 3 fois qu'elle nous fait le coup.
27: Mon Dieu, mais comment, elle est toute seule cette femme?
3: Oui, parce que son fils est en Martinique.
27: Ah oui.
3: Et pour lui faire plaisir, il lui a offert 3 chats.
27: Oui.
3: Et elle en a

0: Allô?
1: Oui.
0: On a un appel de la poste, là.
1: Oui.
0: Le facteur s'est fait arracher les poils ce matin par une vieille dame qui s'est empressée de lui manger tous les poils pubiens.
1: Écoutez, c'est une histoire de fou.
0: Attendez, je vais essayer de l'appeler parce que c'est pas la même chose si elle a mangé des poils de facteur ou des poils de chat. Hein,
1: c'est... Mais c'est pas possible. Elle doit pas avoir de force, cette femme. Mais pour arracher les poils du facteur, ça veut dire que déjà qu'il a une belle barbiche. Hein.
0: Ah, mais non, mais c'est pas les poils de barbe, c'est les poils pubiens.
1: Ah, bon, d'accord. Bon, bah écoutez, je suis pas de...
2: Allô? Allô?
1: Oui, ça y est, ben, je vous ai, mais enfin, il comprend plus rien, votre médecin. Hein. C'est les poils du facteur que vous avez mangé ou c'est les poils du chat?
2: Oh mon Dieu, c'est ça. J'ai mangé les poils du facteur tout à l'heure à 11h.
1: Mais c'est pas possible. C'est une histoire de fou, vous êtes en train de me faire une connerie, là.
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4: Bonjour monsieur, c'est bien le restaurant ?
5: C'est ça monsieur.
4: J'organise un concours de cuisine là dans votre restaurant.
5: Un concours de cuisine monsieur ?
4: Voilà, des amateurs qui n'ont jamais cuisinagé et qui vont le faire dans votre restaurant.
5: C'est hors de question monsieur, j'ai jamais entendu des choses comme ça, on est dans un monde de fous.
4: Excusez-moi juste de faire preuve un peu de créativisme.
5: Et nos cuisiniers comment ils travaillent ? Vous m'expliquez ça ?
4: Justement, il n'y a pas besoin puisque moi j'ai à avoir des amateurs qui feront...
5: Ah oui, puis ils vont cuisiner pour mes clients, des amateurs, c'est nouveau. Allô ?
4: Bonjour monsieur.
6: Non, je suis pas monsieur, je suis une dame.
4: Ah, si vous le dites.
6: Attendez, vous êtes extraordinaire. Vous organisez un concours dans ma cuisine et c'est quand votre concours ?
4: Bah, c'est ce soir.
6: C'est ce soir ?
4: Oui, c'est ça. Alors, on va démarrer vers 17h.
6: Ah bah non, moi, 17h, je suis dans le rush. Je n'ai aucune raison de perturber ma cuisine.
4: Bah non, puisque de toute façon, j'aurai ma brigade d'amateurs qui seront dans la cuisine.
6: J'ai besoin de ma cuisine. Je vais pas prendre le risque de prendre des gens que je connais pas.
4: Non, mais vous inquiétez pas, je serai là avec toute l'équipe.
6: Hein ? Avec toute l'équipe, ils sont combien ?
4: Bah, j'ai une douzaine de personnes qui se sont inscrites.
6: 12 personnes dans la... Mais ça se prépare, ça, il aurait fallu...
4: Pas de panique, j'ai fait des répétitions dans ma kitchenette, chez moi.
6: Mais c'est des répétitions chez vous, c'est pas des répétitions chez moi.
4: Non mais, vous n'avez pas besoin d'être là, hein.
6: Comment ça, j'ai pas besoin d'être là, monsieur, j'ai une alarme. Je vous connais pas, vous croyez que je vais partir et que je vais vous laisser ma cuisine ? J'ai pas envie de prêter ma cuisine à des gens qui m'avertissent comme ça au pied du mur, du jour au lendemain. C'est même pas du jour au lendemain, c'est d'une heure à une autre. Les bras m'en tombent.
4: Ah, alors, pour les bras, j'ai mon beau-frère qui est chirurgien amateur, si vous voulez.
7: Oui, allô ?
4: Eh ben, une dame, maintenant.
7: Bon, écoutez, c'est pas la peine de tergiverser, c'est non, merci.
4: Alors, permettez-moi de tergiversifier quand même.
7: Écoutez-moi bien, vous m'avez pas demandé mon avis.
4: Bah non, parce que j'ai préféré me faire mon propre avis.
7: Mais attendez, vous descendez de quelle planète ? C'est presque condamnable, ce genre de choses. C'est interdit, vous pouvez pas me faire ça. Moi, je suis pas au courant que vous venez, et il faudrait que je m'organise pour vous recevoir. Non, mais et vous m'en parlez même pas.
4: Je suis en train de le faire.
7: Ouais, mais attendez, pour ce soir, c'est du grand n'importe quoi. Vous voulez que j'appelle les flics ou quoi ? C'est pas possible, ça.
4: Oh bah tiens.
7: Bah et pourquoi que je ferais pas ça ?
4: Et pourquoi que vous le feriez ?
7: Mais moi, j'ai rien demandé à personne. J'étais même pas au courant, personne n'est au courant.
4: Oh bah c'est dingue.
7: C'est dingue, l'autre il me dit c'est dingue. Non mais c'est incroyable.
8: Qu'est-ce que c'est que votre organisation ?
4: Ah, et une deuxième dame.
8: Avant ça, vous prenez contact avec l'exploitant, il vous dit s'il est d'accord ou pas.
4: Donc vous me confirmez que c'est accordé, parfait.
8: Non, c'est pas accordé, monsieur. Ce n'est pas accordé.
4: Ah oui, mais alors fallait pas m'accorder dans ce cas.
8: Mais je ne vous ai rien accordé, monsieur.
4: Oh !
8: Je ne vous ai rien accordé. Envoyez-moi un papier comme quoi je vous ai donné mon accord.
4: Ah bah j'ai l'enregistrement là que vous avez accordé.
8: Ah mais attendez, j'ai pas accordé.
4: Ah vous avez accordé.
8: Réécoutez l'enregistrement, monsieur.
4: Ah bah écoutez, je vous le repasse tout de suite si vous voulez parce que je l'ai là.
8: Ouais, y a pas de problème.
4: Attendez, je rembobine la cassette.
8: Oui.
4: Alors écoutez, vous accordez ? Oui, je vous accorde. Ah
8: ouais, bah, ah oui, c'est ma voix ça. Non mais vous rigolez ou quoi ?
4: Ah bah oui.
8: Non mais alors, je ne sais pas qui vous êtes, mais je peux vous jurer que je vais porter plainte.
4: Voilà, alors ça accorde, après ça désaccorde, sans vergogne.
8: Je n'ai pas accordé, monsieur, c'est clair ?
4: Bah, vous avez entendu comme moi !
8: Vous n'avez pas me casser les couilles ! Et là, j'espère que vous l'avez enregistré.
4: Ah oui, alors là, 5 sur 5.
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9: Allô ?
10: Oui, bonjour, je suis mis au cabinet médical du docteur...
9: Oui, bonjour, oui. Monsieur.
10: C'est le docteur lui-même ?
9: Oui.
10: Vous êtes bien gastro-entérologue ?
9: Oui.
10: Oui, très bien, bonjour docteur, c'est le service de France Télécom, l'appareil, le 14. Oui, docteur, nous vous informons qu'à partir de 15h, vous allez hériter d'un nouveau système téléphonique de France Télécom, un nouveau service qui s'appelle la sonnerie personnalisée. Je ne sais pas si vous êtes au courant de ça.
9: Non, pas du tout.
10: Toutes les professions indépendantes de la région vont avoir une sonnerie qui indiquera, par une illustration sonore, la profession que vous avez.
9: Oui.
10: C'est-à-dire qu'évidemment, on saura si vous êtes médecin, on saura si vous êtes agriculteur.
9: Ah bon ?
10: Voilà.
9: Mais ça consiste en quoi, alors ?
10: Ben, les gens qui vous appellent entendront une sonnerie téléphonique, une illustration sonore. Et donc, ils sauront que vous êtes bien de médecin, gastro-entérologue, puisque les...
9: Mais comment ils sauront, eux, que ça correspond à la truc gastro-entérologue ?
10: Ah bah, vous voulez que je vous fasse entendre ?
9: Ouais.
10: Je vais vous faire entendre... Tu me bascules la cartouche. Je vais vous faire entendre déjà agriculteur. Vous savez, la 14, éleveur-agriculteur. Ouais, vas-y.

0: Je vous fais entendre la cassette, hein.
1: Oui.
0: Pour les agriculteurs, voilà ce que maintenant les gens entendent quand ils appellent un agriculteur, hein. Oui. Merci. Allô ?
1: Oui.
0: Vous avez entendu, non ?
1: Oui, c'est parfaitement ridicule. Et quand on appelle un gastro-entérologue, qu'est-ce que ça donne ?
0: Attendez, hein, je vais vous faire entendre, hein.
1: Oui, faites-moi entendre.
0: Ben, je vous préviens, nous, on n'est pas responsable de ça, ça a été fait à Paris, hein.
1: Oui, oui.
0: Tu me charges ? Gastro.
1: Ouais. Ah ben c'est pas possible.
0: Comment?
1: Ce sont des rots qu'on entend.
0: Oui, absolument.
1: Bah, on entend quelqu'un qui rote, alors...
0: Bah oui, mais c'est ce qu'il y a pour gastro-entérologie.
1: Oui, bah c'est lamentable. Je n'ose pas imaginer ce qu'il y a pour le gynécologue, hein.
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3: Bonjour.
4: Bonjour madame, c'est bien la cordonnerie?
3: C'est monsieur, mais c'est une cordonnerie, effectivement.
4: Admettons.
3: Oui.
4: Monsieur Martin, à l'appareil, j'ai des papiers de ma banque à vous déposer.
3: Des papiers de la banque? Je peux savoir c'est quoi la raison, hein.
4: Bien sûr, c'est quoi la raison que j'ai ouvert un livret A au Martinland il y a quelques temps, mais vu qu'ils relancent les contrôles de fiscalitude, je l'ai fait mettre à votre nom.
3: Mais pourquoi votre livret est passé à mon nom? C'est improbable, cette histoire.
4: Bah, c'est-à-dire que j'ai déjà eu quelques petits soucis rapport à une affaire avec le fisc, donc je préfère mettre mon livret étranger à votre nom.
3: Mais j'en ai rien à faire, mais c'est quoi le rapport? Enfin, vous me parlez de livret, d'affaires bancaires, moi qu'est-ce que j'ai à voir avec ça? Moi je répare des chaussures, c'est quoi votre délire, là?
4: Justement, on se connaît pas, donc jamais on pourra remonter jusqu'à moi.
3: Mais à quel moment vous arrivez, vous mettez un compte, là, si vous venez ici avec vos papiers, la police est à côté, moi je les connais très bien, donc ils viendront. Hein.
4: Alors, je vous cache pas que ce serait mieux d'éviter, parce que c'est un coup à ce qu'on se fasse balancer tous les deux, ça.
3: Non mais vous faites quoi, là, monsieur, là? Vous avez complètement pété un plomb, là. C'est quoi votre histoire de transfert de banque, de machin?
4: Bah, officiellement, on dira que c'est vous qui...
3: Mais officiellement, on dira quoi? Je ne vous connais pas, qu'est-ce que vous me faites, là? Vous avez complètement craqué.
4: Eh, vous savez quoi? Si ça vous arrange, on fait un papier.
3: Mais d'où on ferait un papier? Pourquoi on ferait ça?
4: Bah, pour attestifier.
3: Pourquoi, pardon?
4: Pour attestifier.
3: Pour un pesticide.
4: Non, attestifier. Quand on attestifie, c'est pour dire qu'on est d'accord.
3: Mais à quel moment j'aurais envie d'attestifier? En plus, c'est même pas français, mais apprenez le français déjà.
4: Non, mais vous inquiétez pas, je vous la rédactionne, votre déclaration.
3: Je vous la rédactionne en plus. Ouais, sans déconner, je vous la rédige. Apprends le français, mec. Hein. Là, ça devient vraiment comique. Là.
4: Merci, mais moi, j'essaie juste de trouver un accordage.
3: Ah.
4: Bah, un accordage, quand on est d'accord.
3: Mais vous êtes un peu...
5: Ah non, mais qu'est-ce que c'est cette histoire-là?
4: Ah, bonjour monsieur.
5: C'est encore une arnaque, ça.
4: Pardon, mais votre collègue comprend rien. Moi, je vous fais les papiers.
5: Et vous faites ça sans me prévenir? Non, mais ça va pas à la tête, non?
4: Non, mais c'est pour vous simplifier les démarches.
5: Ah non, je ne veux pas de ça.
4: Allez, on dit que c'est oui et on n'en parle plus.
5: Non, je vous dis non.
4: Vous me dites non, mais...
5: Rien du tout.
4: Ah, moi j'entends un non qui veut dire oui.
5: Non.
4: Parce que moi, ça m'arrangerait que ce soit oui.
5: Ah ben moi, ça m'arrangerait que ce soit non.
4: Bon, bah on met oui cette fois-ci, puis on mettra non la prochaine fois.
5: Non.
4: Oh, si.
5: Ah non.
4: Oh, si.
5: Ah non.
4: Mais si.
5: Non. Non et non.
4: Non, non et si.
5: Non mais ça suffit, écoutez.
4: Bon, je coche oui.
5: Non.
4: Ah oui, mais sinon faut que je coche non.
5: Non, vous ne cochez rien du tout.
4: Ah si, je suis obligé de cocher.
5: Non, vous n'êtes pas obligé de cocher, ça suffit.
4: Si, parce que s'il n'y a pas cochage, le dossier n'est pas validé.
5: Eh ben ça valide pas le dossier, j'ai pas de...
4: Sauf si je le valide moi-même, dans ce cas...
5: Non, je ne veux pas.
4: Ah oui, mais après faut pas s'étonner si on peut pas vous faire les papiers.
5: Mais qu'est-ce que vous faites là? Qu'est-ce que c'est ces papiers que vous me dites là? À quelle banque vous avez mis ça?
4: Bah, à la banque du Martinland, évidemment.
5: Martinland, j'ai jamais entendu parler de ça.
4: Moi aussi, le Martinland, vous savez, c'est là où on planque de l'argent pour pas déclarer aux impôts.
5: Ah bah bien sûr, et vous appelez pas ça une arnaque? Non mais, eh oh,
4: justement, je suis actuellement à la banque du Martinland.
5: Oui, bah moi je suis pas à la banque du Martinland et je ne veux pas.
4: Eh ben venez, on vous attend.
5: Non, je ne veux pas.
4: Oh là là là là là là, oui mais là...
5: Là, rien du tout.
4: Bah là, si, à la limite, vous prenez un taxi, vous lui dites de vous déposer à la banque.
5: Non mais la banque est où?
4: La banque du Martinland, bah c'est au Martinland. Hein.
5: Et c'est où ça?
4: C'est à la frontière entre la Pologne et la Norvège.
5: Non mais la Pologne et la Norvège, non mais moi je suis en France moi.
4: Oui, c'est pour ça que je recommande le taxi, parce qu'à pied ça va vous faire une trotte.
5: Ah, non mais ça va pas la tête. Hein.
4: En plus vous verrez, le Martinland est un charmant petit étang cette saison.
5: Oui, ben moi le petit étang il vous dit merde.
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6: Interdit aux gens trop sérieux.
7: Allô?
0: Allô?
7: C'est l'ambassade du Japon, bonjour.
0: L'ambassade du Japon?
7: Oui.
0: Oui, bonjour monsieur.
7: Bonjour. Mais maintenant, c'est fermé.
0: Y a personne là?
7: Il n'y a personne, oui.
0: Il n'y a personne là.
7: Oui. Après 15 heures, s'il vous plaît.
0: Vous croyez?
7: Hein?
0: Vous croyez?
7: Oui, non. Oui.
0: pour le moment, là, il n'y a personne.
7: Oui. Il y a une personne, un japonais.
0: C'est pas vrai.
7: Oui, je ne peux pas parler français, merci.
6: Ah bon?
7: Oui. Pardon, moi.
6: Alors,
7: Après Tenzel. Non.
6: Non, c'est parce qu'on a trouvé un appareil de photo.
7: Appareil de photo?
6: Oui. Appareil de photo, clac-clac.
7: Clac-clac.
6: Clac-clac.
7: Clac-clac.
6: Clac-clac.
7: Clac-clac.
6: Clac-clac. Clac-clac.
7: Ah-ha.
6: Eh oui.
7: Ah-ha. Ah, non, ne me trompez pas, Mais après, à 15h.
6: À 15h?
7: Oui, s'il vous plaît. Merci, au revoir.
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8: Allô?
4: Bonjour monsieur, c'est bien la friterie?
8: Oui, c'est ça.
4: Monsieur Martin à l'appareil, je suis passé chez vous l'autre jour parce qu'on m'avait dit que vous faisiez des frites fraîches.
8: Oui.
4: Et alors, je vous ai acheté des frites soi-disant fraîches.
8: Oui.
4: Et elles étaient pas fraîches.
8: Comment?
4: Ah bah elles étaient carrément chaudes.
8: Quoi? Enfin, vos frites à la fin, elles sont chaudes vu qu'elles sortent de la friteuse.
4: D'accord, vous m'avez pas vendu les bonnes. Vous m'avez vendu des frites chaudes à la place des frites fraîches.
8: Bah, en fait, c'est qu'on fait que ça.
4: Ok, donc en vrai, vous faites pas du tout les frites fraîches.
9: Allô?
4: Bonjour madame.
9: Je comprends pas tout là. Des frites monsieur, ça se mange chaud.
4: Sauf quand c'est supposé être de la frite fraîche en pleine période caniculeuse, pardon, mais moi je demande des fraîches.
9: Non mais monsieur, frites fraîches, ça veut dire que c'est des frites
4: Oui, c'est des frites qui doivent être servies entre 4 et 8 degrés.
9: Comment?
4: Bah frais, c'est entre 4 et 8, je sais.
9: Et monsieur,
4: madame,
9: les frites et les pommes de terre, elles poussent dans la terre.
4: Les pommes de terre poussent dans la terre, admettons.
9: Bah oui.
4: Mais les frites dans la terre, pardon, là vous me parlez d'arbres à frites ou je ne sais quoi.
9: J'ai jamais parlé d'arbres monsieur, j'ai dit.
4: Bah vous me dites que les frites fraîches, elles poussent dans la terre.
9: Alors, frites fraîches, c'est une phrase qui veut dire que notre frite est fraîche. C'est ça, frites fraîches, c'est pas que vous allez avoir des frites froides.
4: Ah non, des froides, ce serait entre 0 et 4 degrés. Vu la météo, d'ailleurs, j'aurais préféré...
9: Mais monsieur, une frite, ça se mange chaud.
4: Oui, quand on commande une frite chaude. Mais moi, j'ai bien précisé, frites fraîches.
8: Vous avez des frites fraîches, on travaille des frites fraîches.
4: Bonjour monsieur, des soi-disant frites fraîches, pardon.
8: Bah oui, c'est des frites fraîches monsieur, qu'on fait cuire. Frites fraîches, on travaille de la frite fraîche.
4: Non mais elles sont peut-être fraîches quand vous les recevez, mais je peux vous garantir que quand vous les servez après les avoir cuites, elles sont chaudes.
8: J'ai jamais entendu une telle bêtise. Hein.
4: Non mais après c'est ce que je disais à votre collègue, vous m'avez pas donné les bonnes, si ça se trouve, vous avez même pas fait exprès.
8: De quoi, je vous ai pas donné les bonnes?
4: Oui, j'imagine que vous avez un bac à frites fraîches et un bac à frites pas fraîches, et vous vous êtes gouré et vous m'avez filé les pas fraîches.
8: Écoutez monsieur, je sais ce que je vends, chez moi c'est de la frite fraîche et des produits frais. Désolé si ça déçoit certaines personnes.
4: Ah bah au contraire, certaines personnes vous disent qu'elles sont déceptivées parce que vous leur avez vendu de la frite chaude.
8: Alors je vais vous dire, pour me dire de telles bêtises monsieur, vous me trouverez une adresse qui vous donnera des frites fraîches?
4: Ah, vous me demandez une adresse, donc ça veut bien dire que vous n'avez pas de frites fraîches.
8: Mais si c'est des frites fraîches et des produits frais travaillés, ne dis pas, vous n'allez pas quand même m'apprendre mon whisky?
4: Pardon, mais moi j'ai mon beau-frère qui est spécialiste du frais. Il est fraisologue, et bah il m'a expliqué, frais c'est entre 4 et 8.
8: Bah écoutez monsieur, je vais vous donner le nom de mon producteur de frites et vous allez y expliquer. Parce que lui il veut vendre de la frite fraîche. Alors si ces frites ils sont pas fraîches, mais quand même, vous êtes gonflé là.
4: Ah bah je m'excuse, mais j'ai la preuve, je me suis brûlé les doigts.
8: Non mais vous hallucinez ou quoi?
4: Moi je pensais que vous m'aviez servi des vraies frites fraîches. Donc je me suis pas méfié, j'ai mis la main dans le paquet. Et pam, ça m'a instantanément cuit la main.
8: Non mais n'importe quoi, vous voulez des frites fraîches, vous vous brûlez?
4: Ah bah oui, c'est bien la preuve qu'il y a un truc qui cloche.
8: Je les vends cuites monsieur, qu'est-ce que vous voulez que je vous les fasse? Désolé que c'est pas du surgelé.
4: Non mais je vous en veux pas, vous inquiétez pas.
8: Alors j'ai d'autres choses à faire que d'écouter des bêtises pareilles.
4: Ah mais attendez, c'est pas fini.
8: Bah.
4: J'ai aussi pris un sandwich soi-disant américain chez vous.
8: Oh écoutez.
4: Bah pardon, sandwich oui, américain pas du tout.
8: Non.
4: Ah si, il parlait pas un mot d'anglais. Pour un Amerloc, c'est quand même louche.
8: Au revoir.
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11: Allô?
12: Oui, bonjour madame.
11: Bonjour.
12: Madame La Truffe?
11: Oui.
12: Oui, bonjour, c'est la mairie à l'appareil.
11: Oui.
12: Le service de l'état civil.
11: Oui.
12: Je disais à monsieur le maire qu'il y avait une madame La Truffe qui habitait au 6 rue Gange.
11: Oui, c'est moi.
12: Voilà, et monsieur le maire ne voulait pas me croire.
11: Et alors?
12: Parce que, vous savez, monsieur le maire a beaucoup de travail, il est toujours sous pression. Alors on essaie toujours de le faire un peu rire.
11: Hein. Ah bon?
12: Évidemment, quand il a su qu'il y avait une madame La Truffe, ça lui a fait du bien parce qu'il riait, mais aux anges. On aurait dit un bébé.
11: Ah bon?
12: Voilà, je vais vous le passer. Monsieur le maire, c'est madame La Truffe. Oh, mais non, ça n'est pas possible. Ça n'existe pas. Allô?
11: Allô, bonjour, monsieur le maire.
12: Bonjour, madame. Je ne vous dérange pas?
11: Non, non, du tout.
12: Alors, comment vous appelez-vous?
11: Je m'appelle madame La Truffe. Elle a tes rues 2FE. Mais ça vous fait rire?
12: Il est plié de rire.
11: Oui.
12: Il est en train de s'étouffer, là.
11: Ah bon, il s'étouffe?
12: Arrêtez, monsieur le maire.
0: Bon. Monsieur allez. Le maire, attention, attention, monsieur le maire, parce que là, vous allez vous faire mal.
11: Allô?
0: Il a fait un malaise.
11: Hein? Il a fait un malaise?
0: Il a fait un malaise à cause de vous, madame.
11: Comment?
0: Il a fait un malaise à cause de vous.
11: Ah ben, je m'en fous, moi, qu'il ait fait un malaise. Pour savoir comment je m'appelle, bon ben, je m'appelle madame Latruffe. Et c'est tout, hein.
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13: Bonjour.
4: Bonjour monsieur, c'est bien la boulangerie ?
13: Oui, c'est madame. Oui, bonjour.
4: Comment ça, c'est madame ?
13: Je suis madame.
4: Ah non, pardon, mais je suis monsieur.
13: Non, j'ai pas compris, excusez-moi.
4: C'est pas grave. Bonjour monsieur, c'est bien la boulangerie ?
13: Vous voulez le patron, c'est ça ?
4: Ah, vous êtes le patron ?
13: Non, je suis pas le patron, je suis la vendeuse.
4: D'accord, alors oui, dans ce cas, passez-moi la vendeuse, s'il vous plaît.
13: Eh ben voilà, je suis la vendeuse.
4: Bonjour monsieur, monsieur Martin à l'appareil.
13: Oui.
4: C'est bien la boulangerie ?
13: Oui.
4: Ah, bah c'est bien ce que je disais.
13: Bonjour madame.
4: Pardon ?
13: Non, j'ai une cliente qui arrive, je dis bonjour à madame.
4: Pourquoi vous me dites bonjour madame maintenant ?
13: Bah parce qu'une cliente qui vient d'arriver.
4: Peut-être, mais pardon, je suis toujours pas une madame.
13: Ah bah je suis désolée, mais bon.
4: Excuse acceptée. Bah, c'était pour vous prévenir. J'organise une démonstration de parpaings chez vous demain.
13: Mais expliquez-moi ce que vous voulez faire exactement.
4: En fait, c'est une sorte de reconstitution historique.
13: Oui.
4: Puisque, comme vous devez le savoir, à la base, les parpaings ont été inventés pour protéger le pain.
13: Oui.
4: Par pain.
13: Oui.
4: Je crois que ça a commencé avec l'apparition du parpaing. Ça devait être au Moyen-Âge, non ?
13: Au Moyen-Âge, oui.
4: Voilà, oui, c'est ça. Donc, nous allons couvrir votre vitrine de parpaing pour faire comme au Moyen-Âge.
13: Ouais, mais une petite partie de la vitrine.
4: Ah bah non, on fait tout. Et justement, je voulais savoir, est-ce que vous avez des casques de chantier ?
13: Non, on n'a pas de casque de chantier. Nous, on est boulanger, nous. Hein.
4: Bah écoutez, on va vous en apporter.
13: Oh là là, vous êtes compliqué, vous, là, mais...
4: Portez-vous des bottes de sécurisation ?
13: Pas moi, non. Pas les vendeuses, hein.
4: Dans ce cas, il me faut votre pointure de bottes.
13: 38.
4: Alors, 38, j'ai pas. J'ai soit à partir de 43, ou alors il me reste un 32.
14: Allô, allô, allô.
4: Oui, allô, madame.
14: C'est quoi cette histoire, hein ?
4: Cette histoire, c'est que je reconstitue un mur en parpaing moyenâgeste.
14: Je suis chez moi. Je fais encore ce que je veux, monsieur. Quand on fait un truc comme ça, déjà, on prévient la personne en question en amont.
4: Comment ça, en un mot ?
14: Eh ben, en amont.
4: Comment vous voulez que je vous dise tout ça en un seul mot ?
14: En amont.
4: Bah, allez-y, essayez, vous.
14: 10 jours, 15 jours en avance.
4: Hop, hop, pardon, vous en êtes déjà à 4 ou 5 mots.
14: Hein. Eh, oh, on va se calmer, là.
4: Non, mais je vois pas pourquoi vous avez le droit de dire plusieurs mots.
14: On va se calmer.
4: Vous savez quoi ? Je vais vous déposer les parpaings maintenant.
14: Quoi ?
4: Bah oui, comme ça vous les stockez dans la boutique en attendant.
14: Eh bah encore mieux. Non mais sérieux, mais arrêtez de me prendre pour un con là. Qu'est-ce que vous voulez que je fasse avec des parpaings dans une boulangerie ?
4: Eh ben un mur à pain pour rendre hommage à la journée du parpaing.
15: Mais attendez, attendez.
4: Bonjour, vous êtes le patron.
15: Attendez, nous, ce qui nous pose à la rigueur, la journée du pain, mais du parpaing, non.
4: Bah voilà, comme vous dites, pain, parpaing, c'est pareil, on est d'accord.
15: Mais non, mais phonétiquement. Non, excusez, vous comprenez que nous, ça, on n'a rien à voir avec le bâtiment.
4: Bon, normalement, c'était une surprise, mais allez, je vous le dis, on va aussi vous mettre une porte en parpaing.
15: Une porte en parpaing.
4: Voilà, bah, donc je vais d'abord dégonder votre porte.
15: Ah non, mais vous n'allez pas dégonder notre porte. Vous allez mettre quoi à la place ?
4: Eh ben la porte en parpaing.
15: Mais oui, non, mais j'ai bien compris. Il y a des gens qui vont dégonder ma porte et me foutre un mur en parpaing, bah j'ai pas envie.
4: Attention, c'est pas un mur, c'est une porte. J'y tiens.
15: Oui, mais que ce soit un mur ou une porte, vous me mettez au pied du mur.
4: Bah non, au pied de la porte.
15: Mais je ne suis pas professionnelle du parpaing. Je suis boulangère, monsieur. Est-ce que vous comprenez que je n'ai rien à voir avec le parpaing ?
4: Attendez, je vous ai pas dit le meilleur. Parce que là, sur le devant du magasin, c'est une vitrine.
15: Comment ça, j'ai une vitrine devant ?
4: Eh bien, cette vitrine, je vous l'enlève.
15: Mais non, mais attendez, non.
4: Et je la remplace par une vitrine en parpaing assortie à votre nouvelle porte.
15: Mais monsieur.
4: Et tout ça, attention, je ne vous le facture même pas.
15: Mais non, mais monsieur, mais j'espère bien que vous me la facturez pas. Non, mais c'est une blague, en fait, vous me faites une blague.
4: Et tout ça, attention, c'est complètement une blague. Je dirais même une blague qui passe
15: à la radio.
4: Bravo. Et quelle radio, alors, d'après vous ?
15: Bah, peut-être Rire et Chanson.
4: Mais peut-être complètement Rire et Chanson.
15: D'accord.
4: Et pour me faire pardonner, je vous offre tout votre mobilier en parpaing.
15: Non, disparaissez. Au revoir.
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17: Allô, oui ?
0: Oui, bonjour, madame...
17: Oui ?
0: Oui, bonjour, c'est Nicolas Hulot à l'appareil. Vous connaissez l'émission Il est choix, il tue ?
17: Oui.
0: Très bien, vous nous avez déjà regardé. Vous connaissez alors la séquence frisson. D'accord. Nous sommes dans les canalisations d'eau de votre immeuble avec un caméraman et un ingénieur du son. Oui. Et alors le problème que nous avons, c'est que nous essayons de remonter à la surface tous les trois. Mais je ne sais pas si vous avez déjà vu vos canalisations d'eau.
17: Ah non, pas du tout.
0: Bien, disons que les parois sont plutôt rêches. Je voudrais savoir si pour cette séquence frisson, vous pourriez faire couler un peu d'eau avec du savon ou un liquide vaisselle qui nous permettrait de remonter plus facilement à la surface et de nous dégager de ce conduit.
17: Bon, ben écoutez, alors, je vais aller à la cuisine.
0: Je vous remercie.
17: Je vais tout de suite et je ne raccroche pas.
0: Ne raccrochez pas, voilà, vous êtes gentil. Chers téléspectateurs, vous êtes au cœur de Il est choix et il chue. Et oui, c'est en effet la grande séquence frisson.
18: séquence frisson avec Nicolas Hulot. Allô?
17: Voilà, j'ai fait couler avec de l'eau avec du produit de vaisselle.
18: Eh bien, écoutez, madame, je vois en effet l'eau qui arrive vers nous. Nous tentons effectivement de nous dégager, de remonter vers le conduit. Les parois semblent plus humides. Je vous remercie beaucoup.
17: Est-ce que vous voulez que je remette encore?
18: Écoutez, dès que j'aurai raccroché, vous en remettrez un petit peu. Vous m'entendez, là?
17: Oui, je vous entends très bien, moi.
18: Ah, le signal est moins bon. Je ne sais pas si vous m'entendez.
17: Oui, je vous entends très bien, Nicolas Hulot.
18: Eh bien, écoutez, je vous remercie, car les parois sont humides et nous glissons le long des tuyaux de vos canalisations d'eau. Comment vous remercier?
17: Oh, bah, j'en sais rien.
18: Écoutez...
17: En venant me voir.
18: D'accord, ben écoutez, nous allons essayer d'arriver chez vous par vos WC. Hein, donc
17: comment vous allez passer par le petit trou des WC?
18: Non, mais on va juste vous faire un petit signe de la main, on ne pourra pas passer le corps. Hein.
17: Ah bon?
18: Et on continuera l'escalade jusqu'en haut, donc. Hein,
17: d'accord.
18: Pour la séquence frisson, donc vous nous regardez par les WC. Je vais essayer de sortir la main et de vous faire un petit bonjour. Avec la caméra, ce que vous pouvez faire, c'est nous faire un grand sourire à ce moment-là au-dessus de vos WC ou pas?
17: Oui, si vous voulez, mais dans combien de temps?
18: Écoutez, il nous faut à peu près une minute pour arriver jusqu'à vous.
17: D'accord.
18: À tout de suite.
17: À tout de suite. Allô?
19: Allô? Oui, bonjour madame, c'est votre voisin.
17: Oui?
19: Oui, juste à côté, là, l'immeuble à côté. Dites-moi, je comprends pas, j'étais au WC et j'ai vu une main qui se tendait.
17: Eh oui, c'est Nicolas Hulot.
19: C'est pas vrai. Il m'a donné un message pour vous avec un décalcomanie de l'émission Il est choix, il sue.
17: Mais vous êtes à côté?
19: Oui.
17: Attendez, je viens.
19: D'accord, mais c'est qui vous dites?
17: Nicolas Hulot.
19: Mais
17: qui fait l'émission Il choix?
19: Il est choix, il sue, c'est lui.
17: C'est lui.
19: C'est pas possible.
17: Oui, c'est une émission qui fait frisson.
19: Ah, mais je suis passé dans la séquence frisson.
17: Ben oui.
19: Parce que j'étais juste assis sur mon trône et j'ai vu un bras qui se tendait. Vous vous rendez compte? Alors, qu'est-ce que je fais?
17: Ben attendez, j'arrive.
19: Ça y est, il remonte. Attendez, il veut...
17: Allô?
19: Oui, il veut vous parler, je vous le passe.
17: Attendez.
18: Allô?
17: Allô?
18: Oui, c'est Nicolas.
17: Ben oui, alors... j'attendais aux toilettes, mais moi, je savais pas que c'était à côté.
18: Écoutez, je me suis complètement trompé. J'espère que vous m'en voulez pas. Je suis sorti chez votre voisin. Écoutez, vous avez été formidable. Et j'espère que vous appréciez la séquence frisson.
17: Ah oui, toujours, bien
18: d'accord.
17: Sûr.
18: C'était Nicolas Hulot pour la séquence frisson. Bravo Nicolas, j'espère que j'étais bon.
17: Oui, très bon.
18: Et la semaine prochaine, ma chère Françoise, j'espère que vous nous regarderez.
17: J'espère aussi, oui.
18: Nous tenterons l'escalade du radiateur de ma voiture 4x4. C'était Nicolas Hulot. À bientôt.
17: À bientôt.
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20: Commissaire, bonjour.
4: Oui, bonjour madame, c'est bien le commissariat.
20: Ah non, monsieur, si vous permettez.
4: Je vous en prie, oui.
20: Non, mais vous m'avez dit madame, donc je vous dis monsieur, moi.
4: Voilà, je suis le shérif de Nottingham. Je sais pas si on vous a parlé de moi.
20: Non, écoutez, je connais Robin Desbois, donc...
4: Oui, eh ben, je le cherche justement, monsieur Desbois, Robin Desbois.
20: Monsieur Desbois?
4: Oui, Robin de son prénom.
20: Non, ça ne me dit rien du tout, monsieur.
4: Ah, pourquoi vous me parliez de monsieur Desbois alors?
20: Je vous ai pas parlé de monsieur Desbois, parce que c'est vous qui avez... Vous vous présentez comme étant le shérif de Nottingham.
4: Voilà.
20: Le shérif de Nottingham faisant partie d'un roman?
4: Ah non, ça je le saurais.
20: Non, vous connaissez pas, bon.
4: Bah excusez-moi, mais enfin je serais au courant quand même, quelqu'un qui s'appelle comme moi.
20: Bah votre nom c'est pas shérif de Nottingham quand même?
4: De Nottingham c'est mon nom, oui.
20: Ah bon? Ouais. Ah bah je pensais que c'était une plaisanterie, monsieur.
4: Ah bah merci, ah bah ça fait plaisir.
20: Bah non, bah écoutez...
4: Moi, on m'a signalé ce monsieur...
20: Ah mais le « on » monsieur, c'est impersonnel. Qui?
4: J'ai des informateurs qui sont des proches de Marianne et de Petit Jean et qui m'ont dit que ouais. Robin était dans la région.
20: L'accès au fichier étant réservé à une certaine catégorie de personnel, je n'ai pas donné de renseignements par téléphone.
4: Ah bah si, non mais je peux vous montrer mon badge.
20: Un badge de quoi?
4: De shérif.
20: Un badge de shérif?
4: Bah oui.
20: Écoutez, en France, le terme de shérif n'existe pas.
4: Ah bah merci pour moi, excusez-moi.
20: Écoutez monsieur, ah bah je vais vous passer ma collègue.
21: Bah non, mais je sais pas ce que c'est pour qui parle, mais avec
4: Oui. Oui, bonjour monsieur. Je suis le shérif de Nottingham, un collègue du
21: Piment. Attends, crie pas parce que j'entends déjà rien.
4: Mais je ne crie pas.
21: Non, je parle à mon collègue de la police nationale.
4: Non, mais excuse-moi, mais on se connaît, non?
21: Mais monsieur, je ne m'adresse pas à vous, je m'adresse à mon collègue.
4: Ah, pardon, parce que comme tu me tutoies, je me disais peut-être que c'était.
21: Non.
4: D'accord, ok.
21: J'entendais pas bien. Bon, alors là, ça y est, je suis toutou, oui.
4: Tu m'entends?
21: Oui.
4: Je suis le shérif de Nottingham, on a dû te parler de moi?
21: Non.
4: Non? Ah, bah, je pensais, excuse-moi.
21: Non. J'ai mon collègue à côté de moi, je peux vous le passer si vous voulez.
4: Oui, si tu veux, ouais.
21: Bah oui.
22: Oui.
4: Shérif de Nottingham, on vous a prévenu mon appel?
22: Non, du tout.
4: Ah, je suis à la recherche d'un monsieur Desbois, Robin de son prénom.
22: Robin Desbois.
4: Ouais.
22: Et il reste sur le secteur de...
4: Alors habituellement, il est plutôt en Angleterre, là, justement, ouais. Parce que moi je viens de la contrée de Sherwood.
22: Donc vous avez dit Robin
4: Desbois, Desbois.
22: Non, mais on connaît pas. Du tout.
4: Il n'y a rien.
22: Non.
4: Parfois, il se fait appeler, il a une sorte de pseudonyme, Monsieur Nood.
22: Nood.
4: Prénom Robbie.
22: Oh non, du tout.
4: Parce que nous, chez nous en Angleterre, il se fait souvent appeler Robbie Nood. Mais
22: par chez nous, personnellement, ça ne nous dit rien du tout.
4: Parce que j'avais une idée de stratagème pour le faire sortir du bois, comme qui dirait.
22: C'est-à-dire
4: qu'il faudrait peut-être organiser une compétition de tir à l'arc, parce que je sais que lui en est particulièrement friand.
22: Ouais.
4: Comme ça l'inciterait à s'inscrire.
22: Mm-hmm.
4: Et comme il est très fort, forcément, il gagnerait, et là, on pourrait le confondre.
22: Ouais, je comprends.
4: Vous avez des arcs, sinon, ou pas?
22: Bah, nous, ici, on n'a rien, donc ça, il faut voir directement.
4: Un truc avec des flèches, je sais pas, une arbalète, quelque chose?
22: Non plus. Attendez, bah, je vous passe mon collègue, il va peut-être vous plus se rendre.
4: Merci.
1: Allô?
4: Oui, écoute. Je me permets de. Je peux te tutoyer entre confrères ou.
1: Bah, je sais pas, t'es qui? Je suis le chef du bureau de police nationale.
4: D'accord, ouais. Moi, j'opère en Angleterre, je suis le shérif de Nottingham.
1: Ah d'accord.
4: Et je suis à la recherche, comme j'expliquais à ta collègue, du sieur Robin Desbois, D-E-S.
1: Ouais. Bon, t'arrêtes de te foutre de ma gueule, j'ai pas que ça qu'à faire, je suis en réunion, d'accord?
4: Non mais j'ai pas que ça qu'à faire non plus, moi.
1: Ouais, moi non plus.
4: Non, moi d'abord. En revanche, vous avez pas raccroché, là. Allô?
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23: Mairie de Taon, bonjour.
24: Allô?
23: Oui, bonjour, oui, monsieur.
24: Bonjour, madame. Je suis bien à la mairie.
23: Oui, vous êtes à la mairie de Taon-les-Vosges.
24: Voilà, c'est ça. Mm-hmm. C'est ce qu'on m'avait dit, en fait. Hein, parce
23: oui,
24: que...
23: c'est...
24: non, c'est...
23: Oui, la mairie que vous voulez?
24: Ben, non. En fait, pas tout à fait.
23: Ah bon, ben non.
24: Voilà. Mmh. Je suis bien à la mairie de Taon-les-Vosges.
23: Oui, de Taon-les-Vosges. Oui.
24: Ah, c'est ça. D'accord. Très bien.
23: Oui, alors.
24: Oui, parce qu'on m'avait donné votre numéro, vous savez.
23: Mmh. Donc, vous voulez quoi, monsieur?
24: La personne à qui j'ai demandé, justement, au préalable, si je pouvais vous joindre, m'a donné votre numéro de téléphone.
23: Oui, ben oui, donc vous êtes à la mairie. Donc, vous voulez quel service?
24: Ah oui, c'est normal, parce qu'on m'a donné votre numéro de
23: oui,
24: téléphone.
23: Oui, ben oui, d'accord, mais je voudrais bien savoir ce que vous voulez.
24: Voilà. En fait, savoir si la mairie est ouverte actuellement.
23: Oui, elle est ouverte jusqu'à 18h.
24: Ah bon, vous êtes sûr?
23: Je suis sûr. Pourquoi?
24: Ben, parce que je veux pas venir et puis qu'elle soit fermée, hein.
23: Ah ben oui, pourquoi je suis sûr? Je travaille à la mairie, je sais que les bureaux sont ouverts jusqu'à 18h.
24: Ah mais vous y êtes, là?
23: Eh ben oui, je suis au standard.
24: Ah.
23: Eh ben oui, je comprends pas trop ce que vous voulez.
24: Parce qu'on m'a donné votre numéro de téléphone.
23: Eh ben oui, j'ai bien compris. On vous a donné notre numéro de téléphone. 39...
24: Ah non, pas le mien, hein, le vôtre.
23: Oui, ben oui, j'ai bien compris. Vous êtes à la mairie.
24: D'accord.
23: Voilà, donc vous pouvez venir avant 18h.
24: Jusqu'à quelle heure?
23: Jusqu'à 18h.
24: Ah, pas plus.
23: Écoutez, je vous entends mal, je raccroche.
24: Je vous entends, madame. Allô?
23: Mairie de Taon, bonjour.
24: Ah, oui, parce qu'on a été coupé.
23: Attendez, là, je reprends le standard, là. C'est pourquoi, monsieur?
24: C'est pour savoir si je suis où, là?
23: Bah, mairie de Taon-les-Vosges, monsieur.
24: Ah, c'est pas vous que j'ai eu tout de suite, là?
23: Non.
24: Ah, d'accord. Taon-les-Vosges.
23: Voilà, Taon-les-Vosges.
24: Ah, c'est Taon ou Taon?
23: Mais vous n'êtes pas de Taon?
24: Ah bah, pas du tout, non.
23: Vous appelez d'où, là?
24: La préfecture, Saint-Dié.
23: Ah bon?
24: Vous comprenez?
23: Oui, je comprends bien, oui.
24: Ah, d'accord, oui, parce que juste avant, la dame que j'avais avant, elle était pas... elle comprenait pas du tout.
23: Ah bon? Alors, vous voulez quoi, là? Simplement les renseignements? Vous êtes bien à la ville de Taon-les-Vosges?
24: Oui, c'est ça. Ça existe depuis longtemps?
23: Quoi?
24: Les Vosges.
23: Oh, bah, bien sûr, oui.
24: Ah, d'accord.
23: Mmh. Oui, parce qu'il y a Taon dans le Calvados, mais Taon tout seul. Alors... Hein, c'est dans le 14, mais c'est une autre commune.
24: Taon-les-Calvados. Ah oui, mais c'est pas ça. Moi, j'ai demandé Taon-les-Vosges.
23: Oui, bah, vous êtes bien Taon-les-Vosges.
24: Bah, vous venez de me dire que...
23: Il existe un autre Taon tout seul, puisque vous me dites que les Vosges, est-ce que ça fait longtemps que ça existe? Oui, je vous ai répondu. Et Taon tout seul, sans les Vosges à la suite, c'est dans le Calvados.
24: Oula, j'ai pas compris. Je suis stagiaire, je débarque de l'ENA et de Sciences Po, donc j'ai besoin de comprendre. Alors,
23: et vous voulez comprendre quoi, monsieur?
24: Taon. À quoi ça correspond et surtout à quoi ça sert?
23: Taon-les-Vosges, à quoi ça correspond et à quoi ça sert?
24: À quoi ça sert, oui.
23: Ben, c'est une ville, hein, comme Épinal, comme Saint-Dié, comme c'est une ville.
24: Oui, mais elle sert à quoi, madame?
23: Qui?
24: Ben, votre ville.
23: Elle sert à quoi, notre ville? Qu'est-ce que vous entendez par ce qu'elle elle sert à quoi?
24: Est-ce que vous pouvez me passer la précédente standardiste, parce que j'ai l'impression que vous ne comprenez pas...
23: Ben, il faut dire que c'est difficile à vous comprendre, monsieur, hein.
24: Comment?
23: Je ne sais pas ce que vous voulez. Vous me demandez le Taon-les-Vosges, qu'est-ce que c'est? Bah, c'est une ville. Hein. Moi, je ne peux pas vous dire autre chose. Hein.
24: Ah, je ne vous ai pas demandé ça.
23: Écoutez, je vais vous passer la directrice générale.
24: Non, je vous ai demandé à quoi ça servait.
23: Allô?
24: Oui, bonjour madame.
5: Bonjour monsieur.
24: Bernard Lamolle, je suis l'assistant de monsieur le préfet. Je viens d'être nommé à Saint-Dié, je sors de l'ENA.
5: Oui.
24: Et je travaille sur un plan de réforme des standards de mairie actuellement.
5: Oui.
24: Et donc j'ai appelé votre standard, je suis tombé sur deux standardistes. Et effectivement, il est urgent de réformer ça, hein. Si je peux me permettre, hein.
5: Oui, alors quel est le but de votre appel là?
24: De vérifier les compétences de chacun au standard. Hein.
5: D'accord.
24: Alors madame, vous êtes bien sur Tan, vous aussi?
5: Tan-les-Vosges.
24: Donc c'est une ville.
5: Oui.
24: Et à quoi ça sert, madame?
5: Une ville? Eh bien, être administré tous ses habitants.
24: Une ville, ça sert à administrer les habitants. Non, ça c'est la mairie, madame. La ville, à quoi sert votre ville?
5: À quoi ma ville, elle sert à plein de choses.
24: Oui. Combien de choses? À peu près, hein. À 100 près.
5: À 100 près?
24: Oui, madame.
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7: Allô?
4: Bonjour madame, c'est bien le bar tabac?
7: Oui.
4: Monsieur Martin à l'appareil, j'ai acheté des cigarettes chez vous l'autre jour.
7: Ouais.
4: Et vous êtes gouré, vous m'avez vendu le paquet à genre 13 balles.
7: Eh bah oui, bien sûr. Le paquet de cigarettes, il a 13 euros. Vous pouvez le taper sur internet partout, vous verrez. Hein.
4: Alors non, pardon, mais moi j'ai un gars qui vend dans la rue à côté de chez moi.
7: Ouais.
4: Et bah il fait le paquet à 7 euros.
7: Eh bah 7 euros, franchement, moi je vous en achète. Hein.
4: Ah bah bonne idée, attendez, j'envoie un message à mon vendeur tout de suite.
7: Moi franchement, vous me les ramenez, je vous les achète à ce prix.
4: Hein. Oui, bah je pense que ça pose pas de problème, j'attends juste qu'il réponde à mon message.
7: Non, mais je plaisante, je vais pas vous les acheter.
4: Ah, bah c'est bon.
7: Non.
4: Si,
7: allô,
4: il vient de me répondre, il vous met des cartouches de côté.
7: Allô, m'écoutez?
4: Attendez, je confirme que vous achetez.
7: Non, mais moi je suis beurré, j'en veux pas, monsieur.
4: Ah oui, mais alors si vous changez d'avis toutes les 10 secondes.
7: De quoi?
4: Bah pardon, mais moi je vous trouve des paquets à 7 euros.
8: Bonjour
4: madame.
8: Des paquets de 7 euros, vous vous rendez compte ce que vous me dites?
4: Ah bah oui, c'est une super occasion. Heureusement que je suis tombé sur ce gars par hasard dans la rue.
8: Dans la rue?
4: Ouais, c'est un gars qui fait le même métier que vous, mais il a pas de magasin, il vend direct les paquets dans la rue.
8: Dans la rue? Mais oui, mais c'est interdit ça, c'est des paquets de contrevente que vous me parlez, vous.
4: Non mais de toute façon, vous allez les revendre en tant que professionnel, donc pas de soucis.
8: Mais non, mais je veux pas, moi, professionnel, j'ai pas le droit de prendre ces paquets là. J'en veux pas des cartouches à votre vendeur, moi. Donnez-moi votre nom, votre prénom, je vais appeler la gendarmerie, je vais vous dénoncer.
4: Oh, bah merci, pardon de vous faire faire des bonnes affaires.
8: Ah mais non, mais c'est interdit ce que vous me proposez, je vais pas aller en prison pour vous, moi. Mais vous êtes un malade, vous. Mais vous êtes fou. Mais vous sortez d'où, là, les gars, là?
4: Bah, je sors de Martinville, pourquoi?
8: Vous êtes assommé, vous.
4: Non, pas assommé, je viens de vous dire, je suis à Martinville.
8: Mais vous êtes complètement paumé, mon pauvre. Hein.
4: Pas du tout, je peux même vous déposer vos clubs dans la journée, vous inquiétez pas.
8: Non, mais je ne veux rien, mais vous êtes un malade, vous. J'ai pas le droit de faire ce que vous me proposez, vous comprenez?
4: Ah, j'ai compris.
8: Eh oui.
4: En fait, vous voulez pas en parler au téléphone au cas où on serait sur écoute, c'est ça?
8: Mais ça va pas.
4: Non, mais vous inquiétez pas, on va parler en code.
8: Mais n'importe quoi.
4: Mais si, à la place de paquet de cigarettes, je vais dire paquet de pâtes.
8: Mais vous vous rendez compte ce que vous me dites?
4: Non mais pardon, en vrai c'est des cigarettes, des pâtes c'est juste le nom de code.
8: Oui, des pâtes.
4: Ah bah voilà, on se comprend.
8: Vous passez à quelle heure à livrer les pâtes?
4: Bah écoutez, là je vais récupérer les cartouches de pâtes chez mon vendeur de pâtes amateur, je vous les dépose après.
9: Bien sûr, oui.
4: Ah, bonjour monsieur.
9: Alors, écoutez monsieur, pourquoi ça se fait comme ça là? Vous rêvez ou quoi? Je suis pas ok de rien du tout, là c'est de la contrebande que vous achetez, point barre.
4: Ouais mais si on dit que c'est de la contrebande de pâtes, vous êtes tranquille.
9: Je parle français ou pas?
4: Oula, alors ça je sais pas, j'ai pas fait gaffe.
9: Non mais... Vous me comprenez ou pas?
4: Moi oui, c'est vous qui comprenez pas. J'ai dit des paquets de pâtes.
9: Si, je vous comprends, mais sans déconner, je vous explique par A plus B et vous êtes entêté là.
4: Ouais, pas du tout. Pourquoi vous dites que je suis en télétravail?
9: Je vous ai pas parlé de télétravail.
4: Bah si, vous me dites que je suis entêté.
9: Mais je vous ai pas parlé de travail, qu'est-ce que vous m'ennuyez là? Vous êtes dans un magasin, j'ai autre chose à faire.
4: Alors non plus, je suis pas dans un magasin, je suis dans mon bureau à Martinville.
9: Moi je suis dans un magasin, vous appelez dans un magasin. Vous comprenez ça? Je comprends français ou pas? Je parle français ou pas?
4: Ok, pardon, j'avais pas compris. C'est vous qui êtes en télétravail.
9: Non mais vous faites ma gueule, y a pas de télétravail ici chez nous. Je vous dis, vous appelez dans un magasin.
4: Bah, je peux pas savoir. Qui me dit que vous êtes pas en télétravail dans un magasin?
9: Mais vous comprenez rien, c'est pas possible.
4: Oh, bah, je fais ce que je peux.
9: Vous faites ce que vous pouvez, mais c'est bon. Allez, arrêtez votre sarabia, là.
4: Bah, pardon, 7 euros le paquet, alors que vous les faites à 13 balles.
9: Non, c'est pas 7 euros le paquet, mais arrêtez de prendre des gens pour des andouilles, bon Dieu. 7 balles, j'en ai rien à foutre. Vous l'achetez à 7 balles, à 6 balles, je m'en branle.
4: Oh, bah, allez, les gros mots, bravo.
9: Ouais, mais écoutez, non, mais vous êtes tétaro, en plus.
4: Pardon, mais grâce à Bibi, qui c'est qui va faire une jolie petite marge?
9: Non, mais y a pas de marge, con. On a pas besoin de faire de la marge. C'est comme ça, c'est le prix en France d'un paquet de cigarettes dans les bureaux de tabac.
4: Alors ça c'est pas grave, vous avez qu'à afficher des faux prix.
9: Non, on met pas de faux prix dans les bureaux de tabac, c'est pas des faux prix, vous comprenez pas ça.
4: Bon, je comprends surtout que vous passez à côté d'une belle opportunité, mais bon.
9: Bon écoutez, c'est bon, vous êtes en train de me saouler.
4: Ah pardon.
9: Non, non.
4: Vous voulez que je vous rappelle quand vous serez sobre?
9: Non mais, au revoir. Ça c'est couille.
4: On vous entend encore.
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10: Allô.
24: Oui, bonjour madame.
10: Bonjour monsieur.
24: Monsieur le maire est-il en mairie?
10: Vous êtes monsieur?
24: C'est monsieur de la place à l'appareil, la oui. Préfecture.
10: Il est en ligne actuellement, monsieur le maire.
24: Ah.
10: Je peux vous le passer, là, il vient juste d'avoir terminé.
24: Je vous remercie, madame.
11: Oui, j'écoute.
24: Oui, bonjour, monsieur, la préfecture à l'appareil.
11: Bonjour, monsieur.
24: De la place. Dites-moi, nous faisons une tournée avec la Chambre de commerce actuellement dans la région et l'ambassadeur du Japon.
11: Ah.
24: Et donc, nous informons évidemment nos collègues de la Chambre de commerce japonaise que nous mettons à leur disposition aujourd'hui des manuels de franco-japonais un peu simplifiés pour toutes les secrétaires de mairie, les offices de tourisme, enfin, vous voyez.
11: Oui.
24: Ah, vous connaissez quelques mots en japonais, non?
11: Oh là là, non.
24: Ah, alors écoutez, je vais vous le passer. Il parle français, lui, hein. Mais il apprécie évidemment dans le texte qu'on glisse quelques mots, vous voyez, de manière récurrente, quoi. Hein.
11: Oui.
24: Donc, pour dire oui en japonais, c'est ok.
11: Ok.
24: Ok.
11: Ok.
24: Ouya.
11: Ok, ouya.
24: Et donc, pour dire non, donc c'est so.
11: Non.
24: So.
11: So.
24: Voilà.
11: Oui.
24: Dormir.
11: Pour dire bonjour.
24: Bonjour, c'est Ohio. Ouais. Ohio.
11: Ohio.
24: Je vous le passe, hein.
12: Vous pouvez passer à moi,
24: ça. Ohio.
11: Bonjour, Ohio. Ohio. Bonjour, Ohio.
12: Bonjour, monsieur le maire.
11: Bonjour, monsieur l'ambassadeur. Ohio.
12: Ohio.
11: Ohio.
12: Ohio.
11: Ohio.
12: Bonjour, monsieur.
11: Bonjour, monsieur l'ambassadeur. Merci beaucoup de m'appeler. Ça me fait beaucoup plaisir. J'en suis très flatté et très honoré.
12: Vous avez utilisé le manuel de franco-japonais.
11: Oui, j'ai entendu parler, oui, effectivement.
12: Alors, combien d'habitants dans votre ville?
11: 1325.
12: Sont-ils heureux?
11: Bien sûr.
12: Comment?
11: Oui, ok. Ok. J'ai perdu le mot ungui. Okuya, c'est ça?
12: Non. Okuya.
11: Okuya.
12: Okuya.
11: Okuya, c'est ça, voilà, oui.
12: Vous allez bien?
11: Oui.
12: Comment?
11: Okuya.
12: J'aime beaucoup votre département.
11: Très flatté, très honoré.
12: Il ne ressemble pas aux villes du sud?
11: Non. Okuya. Non, je dirais. Non. Sun Donimans. Sos Donmir.
12: Non.
11: Sodom I.
12: Voilà. Mais vous l'aimez.
11: Bien sûr, monsieur.
12: Vous l'aimez.
11: Ok, oui.
12: Vous l'aimez beaucoup.
11: Ok, oui.
12: Vous y êtes
11: né. Je suis né, oui.
12: Ah. Tous les gens qui habitent avec vous sont nés là.
11: Sodom I.
12: Vous êtes fiers d'eux.
11: Ok, oui.
12: D'accord. Ils votent tous pour vous.
11: Sodom I.
12: Mais vous êtes quand même bien élu.
11: Ok, oui.
12: Depuis combien d'années?
11: 1977.
12: Ça fait du travail.
11: Ça fait beaucoup de travail.
12: Ça fait du travail.
11: Beaucoup de travail.
12: Ça fait du travail.
11: Oui.
12: Très bien, monsieur le maire, voyez, c'est facile.
11: Oui.
12: Maintenant, je vais vous expliquer un mot qui veut dire au revoir.
11: Oui.
12: Donc, nous disons honk.
11: Honk.
12: Honk.
11: Honk.
12: Voilà, H aspiré.
11: Honk.
12: Oul.
11: Honk, oul. Ankoul.
12: Un peu plus aspiré.
11: Ankoul. Comme ça.
12: Voilà. À la fin, n'oubliez pas le « et ». Ankoulé. Et.
11: Ankoulé.
12: Plus fort à la fin.
11: Ankoulé. Ça va?
12: Non. Aspirez un peu plus.
11: Ankoulé.
12: Nous allons donc prendre un congé de vous.
11: Ankoulé.
12: Je ne vous ai pas trop retardé. Bon. Alors, monsieur le maire, au revoir.
11: Encoulé.
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13: Bonjour.
4: Bonjour, monsieur, c'est bien la SPA?
13: Oui.
4: J'ai vu que les frais de livraison étaient offerts en ce moment pour la boutique solidaire.
13: Oui.
4: Donc, je voulais savoir comment faire pour le colis avec le chat.
13: Le chat?
4: Oui, que je vous envoie dans le colis.
13: Mais vous avez envoyé un chat dans un colis?
4: Voilà, donc je voulais voir pour les frais de livraison.
13: Alors bonjour monsieur, excusez-moi, donc j'ai écouté la conversation.
4: Bonjour monsieur.
13: Nous ne prenons pas les animaux par colissimo, par contre je peux vous garantir que si demain je reçois un chat dans un colis,
0: ça va aller très très loin parce que ça, c'est illégal ce que vous faites.
4: Ah non, mais c'est pas mon chat, hein.
0: Ah mais c'est pas grave. En fait, peu importe à qui est le chat, c'est vous qui aurez la plainte parce que c'est vous qui l'envoyez comme ça.
4: Ah bah sympa.
2: Hello.
4: Bonjour madame.
2: Attendez, vous voulez dire que vous envoyez un chat par Colissimo ?
4: Vous inquiétez pas, j'ai demandé le suivi de colis.
2: Ah mais faut pas faire ça avec un animal quand même, monsieur. C'est complètement aberrant d'envoyer un chat par colis.
4: Oui, mais j'allais pas le garder de toute façon. Donc.
2: Mais avant d'agir comme ça, faut nous appeler. Sinon, faut appeler la mairie. La mairie.
4: Ah bah, la mairie, ils font pas les Colissimo. Hein.
2: Non, mais c'est pas une histoire de Colissimo. Le colis est envoyé là ?
4: Oui. Alors rassurez-vous, je viens de le déposer à la poste.
2: Ah non, mais là faut retourner à la poste tout de suite. Hein. Vous allez avec le chat. À la mairie.
4: Bah non, il suffit que je change l'adresse sur le carton.
2: Ah non, mais non, là vous récupérez le carton.
4: Voilà, pour remettre une étiquette mairie.
2: Mais non, mais là, arrêtez d'envoyer un chat par colis.
4: Vous me dites qu'il faut l'envoyer à la mairie, moi je veux bien.
2: Mais le chat, oui, mais pas le colis.
4: Oui, mais le colis, il est autour du chat.
2: Non, mais vous avez pas de bon sens, c'est pas possible.
4: Mais si j'envoie le chat, forcément j'envoie le colis avec.
2: Mais qu'est-ce que vous avez mis un chat dans un colis ? Non, mais déjà, ça c'est.
4: Bah déjà, c'est pratique.
2: Oh, bah oui, c'est intelligent.
4: Aussi, oui, merci.
2: Non, mais là, maintenant vous allez à la poste. Vous demandez à récupérer le carton avec le chat.
4: Ok, et ça je l'envoie où ?
2: Et vous envoie rien du tout. C'est vous qui prenez le carton, vous dirigez vous-même avec le carton, avec le chat dedans, à la mairie.
4: Non mais en même temps, la poste, c'est leur métier.
2: Mais arrêtez avec la poste. C'est un chat qui était errant, il va en fourrière.
4: Alors, errant, pas tout à fait, justement. Bah, c'est oui. Plutôt que j'ai ramassé le chat du voisin.
2: Oui, mais pourquoi vous avez ramassé le chat ?
4: Bah parce qu'il risquait de venir dans mon jardin.
2: Ah oui, donc c'est intelligent,
4: ouais. Eh oui, j'ai préféré anticiper.
2: Ah ouais, donc là, vous avez fait un vol, carrément.
4: Bon, un vol ? Non, mais si vous êtes contre les chats, dites-le.
2: Ah ouais, c'est moi qui suis contre les chats. Ah, mais vous êtes un comique, monsieur, là.
4: Oh, j'aurais quand même pas cette prétention.
2: Bon, vous allez chez votre voisin, vous redonnez le chat, c'est tout.
4: D'accord, je dirais quand même que je l'ai retrouvé chez vous.
2: Bah non, vous direz rien du tout.
4: Bah si, parce que sinon, il va demander pourquoi j'ai son chat.
2: Bah parce que vous l'avez volé.
4: Non, allez.
2: Faut assumer, monsieur, je suis désolé.
4: Ça m'arrangerait qu'on dise que ce soit vous qui l'avez volé.
2: Ah et oui, ça vous arrangerait, mais bon, là, c'est un vol. Hein.
4: Non, mais je dis que vous l'aviez emprunté et que vous
2: êtes... Ah non, faut pas nous mêler à ça, monsieur. Hein.
4: Non, mais je dis que vous êtes trompé.
2: Non, il n'y a pas de ça. Hein. Vous avez volé le chat, vous allez assumer, vous allez chez le monsieur, vous lui rendez son chat.
4: Oui, enfin, on peut dire plutôt que j'ai retrouvé son chat chez
2: ah,
4: vous.
2: Ah non, on peut rien dire de tout, mais assumez vos conneries.
4: Oui, non, mais mettez-vous à ma place, c'est quand même mon voisin.
2: Ah bah oui, c'est votre voisin et vous avez volé son chat.
4: Bon, on dira que vous avez cru que c'était
2: ah, non, on dira rien du tout.
4: Que vous avez cru que c'était un chat.
2: Non, vous allez chez le monsieur, vous lui rendez son chat.
4: Bon, s'il vient vous voir, vous lui direz.
2: Mais merde, on ne dira rien du tout. Vous allez assumer vos conneries, putain.
4: Vous savez quoi, dans ce cas, je vous le passe, il est à côté.
2: Ah non.
4: Bon, alors je vous passe le chat.
2: Ah non.
4: Ah si, j'insiste.
2: Mais non.
4: Martino !
6: Ah !
4: Allez, dis bonjour à la dame.
6: D'accord.
2: Putain, mais. Vous...
6: Bonjour, madame.
2: Oh, mais.
6: C'est Martino, le chat.
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25: Bienvenue.
26: Presbytère de Gentilly, bonjour.
27: Bonjour madame, c'est le presbytère.
26: Oui.
27: Bonjour, c'est le guide Gomillot des relais châteaux et églises de France.
26: Oui.
27: Monsieur le curé est...
26: Non, il est absent aujourd'hui.
27: Ah, parce que notre guide sort demain.
26: Mm-hmm.
27: Et figurez-vous donc qu'il va être content, je pense. La paroisse de Jonstic reçoit une étoile.
26: La paroisse ?
27: Oui, absolument.
26: Ah.
27: Elle est plébiscitée donc pour son accueil,
26: oui.
27: Son vin de messe et ses excellentes hosties.
26: Ah bon, d'accord. Alors vous m'avez dit une étoile pour son vin de messe, son oui. Accueil, pardon.
27: Son accueil.
26: Accueil.
27: Vin de messe.
26: Vin de messe.
27: Et hosties.
26: Et hosties.
27: Je vais vous passer Monsieur Gomillot lui-même, puisque c'est lui qui se fait un plaisir d'annoncer à tous les heureux nominés de chaque année.
26: Bien, merci.
27: Monsieur Gomillot, merci. Allô ?
26: Oui.
27: Bonjour, madame.
26: Bonjour, monsieur.
27: Eh bien, monsieur Gomillot à l'appareil.
26: Oui, enchanté.
27: Éditeur et auteur du guide Gomillot.
26: Oui.
27: Nous passerons à l'occasion remettre l'hostie de platine 2009 à monsieur le curé.
26: D'accord.
27: Vous pensez qu'il sera là quand ?
26: Alors là, je ne sais pas.
27: Il prend des vacances ?
26: Je pense qu'il va en prendre, oui.
27: Au Cap d'Agde ?
26: Oh, je ne pense pas, non.
27: Ah bon ? Parce que souvent, les prêtres vont en vacances au Cap d'Agde, on ne sait pas pourquoi.
26: Ah bon ?
27: Vous savez, au guide Gomillot, on a nos...
26: Ah, vous avez vos sources.
27: Oui, nos sources thermales, mm-hmm. Et puis aussi nos collaborateurs qui,
26: ouais.
27: Qui sont un peu partout.
26: Mm-hmm.
27: En France,
26: mm-hmm.
27: En Suisse,
26: mm-hmm.
27: En Belgique,
26: mm-hmm.
27: Au Québec,
26: mm-hmm.
27: À Bornéo,
26: mm-hmm.
27: À Sumatra,
26: mm-hmm.
27: En Islande,
26: mm-hmm.
27: En Finlande,
26: oui.
27: Aux États-Unis.
26: Dans tout le monde, quoi.
27: Ah, pas tout, non. Attendez, je vais vous donner la liste.
26: Ah bon ?
27: En Inde, en Arménie, en Géorgie.
26: Oh là là.
27: J'ai eu un correspondant, malheureusement, il a disparu dernièrement dans un tremblement de terre à Java,
26: mm-hmm.
27: À Borobudur. Il était allé chercher des pierres de lave, voyez-vous, pour la pierre ponce, justement, pour un relais château.
26: Ah
27: il est tombé. Il chut et il échoua, comme une anchois à marée basse.
26: Oh mince.
27: Bon, où en étions-nous? Excusez-moi, c'est...
26: Les hosties, je...
27: Ah oui. Alors, je suis fier de vous annoncer que vous faites partie des trois églises qui reçoivent cette année dans le guide Gomillot des relais châteaux et églises de France une étoile.
26: D'accord, mais écoutez, je suis très heureuse pour la paroisse, mais moi je ne savais même pas que ça existait.
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26: Oui.
4: Bonjour monsieur, c'est bien l'entreprise de plombisme ?
17: Oui, vous êtes bien l'entreprise de plomberie.
4: Professeur Martin à l'appareil, suite à la journée mondiale de la plomberie, j'organise chez vous une semaine porte ouverte pour mes élèves.
17: Pardon ? Une semaine porte ouverte dans notre entreprise ?
4: Oui, alors je leur ai dit qu'ils iraient aussi filer des coups de main sur vos chantiers.
17: Non mais attendez, vous n'avez pas pu faire ça alors que vous ne nous avez pas demandé notre accord.
4: Non mais c'est un plan gagnant-gagnant, attention.
17: Ah non, non, non, c'est pas gagnant-gagnant.
4: Bah vous, ça vous fait de la main d'œuvre.
17: Attendez.
18: Oui, allô?
4: Bonjour, madame.
18: C'est hallucinant, votre truc, là. On prévient pas qu'on vous envoie des stagiaires 3 jours avant. Mais vous êtes qui, vous?
4: Professeur Martin.
18: Alors, professeur Martin, d'où?
4: De l'école Martin, évidemment.
18: Je trouve ça hallucinant.
4: Non, mais tout est géré. Les parents ont vos coordonnées, ils vous déposent les enfants.
18: Mais je m'en fous, mais j'en ai rien à faire. Je ne peux pas emmener qui que ce soit sur un chantier.
4: Bon, vous avez pas un camion?
18: Attendez, on a 2 places dans le camion, on a déjà un apprenti. On les met dans la caisse.
4: Eh ben voilà, oui, problème réglé.
18: Quoi?
4: Vous les mettez derrière dans le camion?
18: C'est du bétail, vos élèves, vous les mettez dans le camion.
4: Bon, c'est des gamins, entre nous, c'est un peu pareil.
18: Mais non, mais vous rigolez.
4: Oui, bien sûr.
18: Pour mettre des gamins dans un camion. Mais à bas compte là, ce qu'on va faire, si on a une remorque.
4: Oui, ah bah si vous voulez, très bien.
18: Mais non, mais...
4: En revanche, faites juste gaffe de pas en perdre.
18: Mais,
4: parce que
18: mais c'est strictement n'importe quoi ce que vous me racontez là. Vous les attachez pas, vos gamins, dans les voitures?
4: De toute façon, il n'y a pas de ceinture dans le camion.
18: Il n'y a pas de ceinture dans le camion?
4: Bah oui, pas derrière.
18: Il n'y a pas de ceinture, donc vous ne mettez personne dans un camion quand il n'y a pas de ceinture.
4: Non, mais ça, je vais vous bricoler un système avec de la ficelle et 3 bouts de scotch.
18: Mais vous vivez à quel âge, quoi, vous? Non, mais attendez, franchement, quoi. Mais c'est quoi?
4: C'est de la débrouille.
17: Allô?
4: Ah, rebonjour, monsieur.
17: Quittez pas.
4: Non, mais alors, c'est bon, j'ai tout réglé avec votre collègue.
17: Non, c'est pas bon du tout. C'est pas bon du tout. Je vous passe mon patron, monsieur.
4: Ah, parce que l'autre, c'était même pas le patron. Oh là là là là.
17: Quittez pas.
4: Merci, monsieur.
19: Allô?
4: Ils m'ont mis en attente.
19: Non, je vous ai pas mis en attente, monsieur. Allô? Allô? Monsieur, c'est André Breton qui vous guette, vous.
4: Oh là là là là, c'est dingue, ça. Hein.
19: Ah, ça peut être dingue, c'est dingue. Hein.
4: Ah, il y a quelqu'un?
19: Bah oui, hein.
4: Ah, et ben enfin.
19: Bah, je vous entends depuis tout à l'heure.
4: Pardon, vous m'aviez mis en attente, donc.
19: Mais non, c'est madame mis en attente. Moi, je vous ai pris, vous avez fait. Vous aussi, je suis chanté.
4: Et ça
19: hein.
4: Recommence, il m'a remis en attente.
19: Oh là là.
4: Ah, allô?
19: Oui, monsieur.
4: Oui, vous trouvez ça drôle?
19: Quoi, comment ça?
4: Ça vous fait peut-être rigoler de mettre les gens en attente?
19: Bah non, je rigole pas.
4: J'espère, oui, parce qu'on n'est pas là pour ça.
19: Eh, monsieur, on vous a rien demandé, on vous a rien dit, on fait pas de porte ouverte.
4: Si, vu que mes élèves doivent venir.
19: Non, rien du tout, monsieur. Je m'en fous de ça.
4: Non, mais vous leur faites faire 2-3 bricoles sur les chantiers.
19: Non, attendez, monsieur. Là, vous allez arrêter tout de suite parce que je vous préviens. J'ai un beau-frère.
4: Ça, c'est complètement dingue parce que moi aussi, j'ai un beau-frère.
19: Et comme on est au gendarmerie, on va s'occuper de votre cas et à mon avis, ça va pas le faire. Vous allez voir, hein.
4: Pardon, il est quoi, votre beau-frère?
19: Il est commandant de gendarmerie, d'accord?
4: Eh ben, moi, le mien, il est commandant chef.
19: Hein?
4: Eh ouais.
19: Ah, bon. Eh ben, je...
4: Eh ben, donc, c'est lui le chef.
19: Ouais, mais je vous. Non.
4: Bah, si. Donc, vous me prenez mes élèves et on n'en parle plus.
19: Bah, non.
4: Bah, si.
19: Bah, non.
4: Bah, si.
19: Bah, non.
4: Bah, si.
19: Bah, non.
4: Bah, si.
19: Si moi, je téléphone chez vous pour venir boire un coup, pour venir manger, vous allez m'accepter?
4: Mais bien sûr, mais passez, on boit un coup, on en discute.
19: On en discute, on est 25, y'a pas de problème.
4: Mais y'a pas de problème, venez à 30.
19: Et puis, on est tous. Attention, on est des fouilles crottes, hein, nous, on se mouche partout.
4: Ah, bah, c'est super, en plus, j'adore les fouilles crottes. Allez!
19: Hey, vive la France!
4: Mais oui, vive la France!
19: Bon, vous arrêtez, franchement.
4: Hey, vive la République!
19: Vous inquiétez pas, vous allez voir, vous allez voir.
4: Et vive le Martinland libre!
19: Allez, dégage.
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21: Allô?
27: Allô?
21: Oui?
27: Oui, bonjour monsieur, c'est bien la poste de...
21: Oui?
27: Oui, bonjour, du nom de la place, appareil, gendarmerie.
21: Oui, bonjour monsieur.
27: Nous venons d'intercepter le chef d'une bande, hein?
21: Oui.
27: C'est-à-dire ces 3 dames d'une 60aine d'années.
21: Oui.
27: De forte corpulence qui ont semé un peu le bazar dans la région.
21: Dans la région. D'accord.
27: Je vous explique ce qu'elles font. Hein. Elles sont spécialisées dans le viol des receveurs de poste.
21: Ah.
27: Donc on vient d'intercepter leur chef, Mademoiselle Ledoux, 61 ans, 98 kilos. Oui.
21: Dites ça.
27: Et elle s'attaque aux receveurs. Hein.
21: Est-ce que je peux aviser ma guichetière là, tout de suite?
27: Oui. Elle est à côté de vous là?
21: Oui. Oui, il y a 3 dames. dont une vient d'être interceptée à la gendarmerie. Ces femmes sont spécialisées dans le viol des receveurs. Elles sont plus que deux, hein, de forte corpulence. Une soit. Tu en avais une? Tu en as une très forte? Attachée les cheveux, attachée derrière, très forte. Oui, alors tu ne vas pas, hein, là-bas.
1: Il y en a une, là?
21: Elle a une dame qui lui a demandé d'aller lui faire voir pour le Minitel.
1: Attendez, elle est où, là?
21: Elle est au guichet.
1: Alors, écoutez-moi, de toute façon, elles ne sont pas dangereuses. Elles se jettent sur l'homme, simplement. Elles le font tomber parce qu'elles sont très corpulentes.
21: Oui.
1: Profitant de leur poids, elles vous entraînent par terre.
21: Oui.
1: Et là, il y en a une qui vous tient pendant que l'autre se laisse tomber sur vous.
21: Oui.
1: Et donc, vous viole, hein?
21: D'accord.
1: Alors, ce qu'on va faire, hein, vous allez la faire venir à côté de vous au téléphone. Oui. Elle est toute seule, l'autre n'est pas là encore.
21: Il y en a qu'une. Il y en a qu'une, oui.
1: Bon, alors c'est elle.
21: Oui.
1: Alors je vais vous passer Mademoiselle Ledoux.
21: Oui.
1: Hein, qui va vous expliquer quoi faire. Hein.
21: Oui.
5: Merci. Allô?
21: Oui.
5: Bonjour, monsieur.
21: Oui, bonjour, madame.
5: Mademoiselle Ledoux à l'appareil.
21: Oui.
5: Alors là, vous êtes dans l'embarras, je crois, d'après ce qu'on me dit.
21: Oui.
5: Alors vous lui dites que Mademoiselle Ledoux est à l'appareil et qu'elle vous demande de ne pas vous violer.
21: Oui. Madame? S'il vous plaît, si vous voulez venir la voir. Alors, j'ai Mademoiselle Ledoux, là, qui est au bout du fil. Hein? Vous connaissez Mademoiselle Ledoux?
5: Elle va dire non.
21: Alors, elle me demande de ne pas me violer. Hein? Vous comprenez ce que je vous dis, là, oui? Bon, alors, moi, je ne suis pas d'accord, hein, avec, pour ce que vous êtes venu faire. Hein? Elle ne comprend pas, elle dit.
5: Ah oui, c'était une grande comédienne.
21: Oui. Est-ce que vous êtes venu ici pour me violer? Non. Ben, vous en êtes sûr, oui? Oui. Et vous êtes venu ici pour quoi faire? Oui. Comment? Vous avez téléphoné au docteur Dumas. Et vous êtes... Comment vous vous appelez, vous? Madame? J'entends pas. Attendez, vous voulez me faire voir votre carnet de chèque?
1: Comment s'appelle-t-elle?
21: Alors, madame...
5: Ah bah, c'est pas elle, alors.
21: Comment?
5: Ah bah, c'est une erreur.
21: Vous la connaissez pas?
5: Est-ce que vous pouvez vous excuser auprès d'elle? Parce que je voudrais entendre ça.
21: Oui, bah, je vais m'excuser, oui.
1: Attendez, allô?
21: Oui.
1: Rapprochez-la de vous, hein.
21: Oui. Alors, écoutez, madame, je suis là en contact avec la gendarmerie qui recherche une personne qui correspondait à votre signalement.
7: Ah bon?
21: Hein? Et bon, il y a eu donc un malentendu, hein. Alors, mais vous pouvez pas lui expliquer, là, vous?
1: Non, parce qu'on est en train d'auditionner Madame Ledoux en même temps, si vous pouvez lui...
21: Bon, alors, on croyait que vous étiez une personne
7: oui.
21: qui était spécialisée, si vous voulez, dans le viol des receveurs.
7: Là, je comprends pas du tout, hein.
21: On s'excuse, tout le monde s'excuse.
7: Là, vous vous trompez beaucoup.
21: Eh ben oui, mais c'est pour ça, c'est...
7: Alors là, moi, je suis rentrée simplement parce qu'il n'y avait pas de cabine dehors avec des pièges. Je suis simplement rentrée pour téléphoner,
21: voilà.
7: C'est tout.
21: Alors, on s'excuse beaucoup. Hein.
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9: Bonjour.
4: Bonjour monsieur, c'est bien la friperie?
9: Oui.
4: Monsieur Martin à l'appareil, établissement les patateurs Martin, je vais vous livrer aujourd'hui.
9: Vous livrez quoi?
4: Bah les pommes de terre.
9: Les pommes de terre?
4: Oui, moi je vends des patates, vu que vous êtes une friterie, ça me semble normal.
9: Non, nous on est une friperie.
4: C'est ça, vous vendez des cornets de frites?
9: Mais non.
4: Des barquettes de frites?
9: Non.
4: Des assiettes de frites?
9: Nous on vend que des vêtements et des objets.
4: Et pourquoi?
9: Bah parce qu'on est une friperie.
4: Oui, bah faut m'expliquer comment vous faites des frites sans patates.
22: Non, mais...
4: Eh ben, bonjour, madame.
22: Non, mais on va arrêter de rigoler.
4: Oh, ben non, pas tout de
22: non,
4: suite.
22: Non, mais c'est bon. Si vous comprenez pas la différence entre friperie et friterie, il faut revoir un peu votre vocabulaire.
4: Pardon, mais je suis patateur de beau-père en beau-frère, donc je sais quand même qu'il vous faut des patates pour faire des frites.
22: Non.
9: Une patate dans ta gueule?
4: Oh, ben, tu vas voir que ça va être encore ma faute. Moi qui pensais qu'on était collègues de patates.
22: Arrêtez. Vous êtes le premier depuis 25 ans que j'existe qui vient me dire que vous êtes friterie. Et comme par hasard, vous êtes en train de me dire qu'il y a une commande qui arrive.
4: Ah, ben, c'est comme par hasard exactement ça, ouais.
22: Mais c'est quoi ce bordel? Vous passez si vous voulez, mais vous allez voir que je suis pas une friterie. Hein.
4: Mais alors dans ce cas, pourquoi vous me demandez des patates?
22: Et non, mais c'est quoi? Mais je vous ai jamais demandé de patates. Là, j'hallucine. Vous regardez, vous avez un site internet.
4: Attendez, ouais, je vais sur votre site.
22: Et si vous voyez quelque part marqué friterie
21: sur ce site.
4: Ah oui, pardon, allô ?
21: Oui.
4: Je suis sur votre site, en fait, il y a une énorme faute.
21: Et non, non, non, même pas.
4: Ah si, si, vous avez mal écrit friterie, vous avez mis un P à la place du T. Eh non, parce que là, c'est la honte, il y a écrit friperie sur votre site.
21: Mais oui, forcément, puisque je suis une friperie.
4: Ah oui, mais parce que moi, si je vous livre pas les patates, c'est pour ma pomme, pardon ?
21: Ah bah oui.
4: Et allez, vas-y qu'on se moque des patateurs.
21: En plus, vous faites des jeux de mots, c'est pour ma pomme, alors vous vendez une pomme de terre.
4: Pardon, je vois pas le rapport.
21: Non, non, sans déconner, je suis obligé d'en rigoler parce que...
4: Ouais, bon, enfin, ça me dit pas ce qu'on fait de vos patates.
21: Ah bah, vous voulez garder. Qu'est-ce que vous voulez que j'en fasse?
4: Bah, des frites, vous suivez pas ou quoi?
21: Franchement, c'est pas la peine de...
4: c'est pas la peine de...
21: Non, mais...
4: Oui.
21: Je sais pas qui vous êtes, mais c'est absolument risible.
4: Ah, moi, je suis risible. Oh, bah, merci.
21: Ah, bah, oui. Oui. Ah, bah, oui. Moi, je vais pas changer d'activité pour faire des frites. Hein.
4: D'accord. Donc, en clair, on annule. Vous voulez pas de patates?
21: Bah, non, bah, non.
4: Ok, pas de problème. En revanche, pour l'huile de friture, on fait comment? Ah, allô? Je crois que ça y est, je vous ai vraiment perdu.
21: Non mais sérieux, vous faites un gag.
4: Ah bah sérieux, bien sûr.
21: Comment?
4: Bah oui, c'est complètement un gag.
21: Au début, j'étais un petit peu chaud à un moment donné.
4: Oui, on l'a bien senti, je vous rassure.
21: Ouais, ouais. Mais bon, après, c'était tellement fort.
4: Et alors, la question à zéro balle, c'est qui?
21: Je sais pas, c'est une radio.
4: Ah bah c'est même la radio où on se marre.
21: Rire et chanson.
4: Bah voilà, bienvenue.
21: En tout cas, vous êtes...
4: Ouais. D'accord, bon bah je transmettrai le message à toute l'équipe. Et au revoir, madame.
21: Mademoiselle.
4: Oh, pardon.
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21: Oui.
27: Bonjour, monsieur.
21: Bonjour.
27: Monsieur Poirot.
21: Oui.
27: Oui, bonjour, France Télécom à l'appareil.
21: Monsieur.
27: France Télécom.
21: Oui.
27: Nous vous appelons parce que nous venons d'apprendre que vous n'aviez pas le téléphone chez vous.
21: Si.
27: Ah ben non.
21: Bien sûr que si. Mais qu'est-ce que c'est que vos histoires? Je vais vous raconter des conneries, excusez-moi. Écoutez, vous voyez bien, vous avez bien réussi à m'appeler, hein?
27: Comment ça?
21: Ben, vous venez de m'appeler.
27: Déjà, vous n'avez pas de poste de téléphone, alors je vois pas comment vous pouvez faire, hein?
21: Ben, vous racontez des conneries.
27: Quoi?
21: Ben, qu'est-ce que vous voulez? Actuellement, vous me téléphonez, j'ai bien le téléphone, non?
27: Mais monsieur, je suis France Télécom, je sais ce que je fais, c'est mon métier, monsieur.
21: Oui. Et ben vous venez à la maison, puis vous venez constater qu'on a le téléphone.
27: Mais en attendant, il faut qu'on prenne rendez-vous.
21: Écoutez, je prends rendez-vous, j'irai à France Télécom, rue Aubert, et puis on en reparlera. N'est-ce pas? Puis je vous apporterai les preuves que j'ai bien le téléphone et puis que je le paye.
27: Je préfère que vous veniez parce que nous, si on vient chez vous, on est obligé de prendre un rendez-vous.
21: Oui.
27: Et donc, on va le prendre par téléphone.
21: Oui.
27: Comment voulez-vous qu'on le prenne puisque vous n'avez pas le téléphone?
21: Comment?
27: Alors, quand vous viendrez à la boutique de France Télécom,
21: oui,
27: on va, à ce moment-là, vous donner un kit.
21: Oui.
27: Hein, c'est-à-dire un appareil téléphonique, un combiné de téléphone. Et il y a un mode d'emploi pour apprendre à téléphoner.
21: Parce que je ne sais pas téléphoner.
27: Ben non, monsieur, comment voulez-vous savoir téléphoner puisque vous n'avez pas le téléphone?
21: Oh là là.
27: Sinon, l'idéal aurait été que vous alliez dans une cabine téléphonique pour prendre rendez-vous, peut-être, pour...
21: Non, je vous téléphonerai, et puis...
27: Vous avez une cabine téléphonique à côté, non?
21: Non, non.
27: Ben, comment vous allez faire?
21: Eh ben, puisque je peux téléphoner depuis chez moi!
27: Mais non, monsieur.
21: Ah là là là là, vraiment, ça va pas, hein.
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10: Bonjour.
4: Bonjour, monsieur, c'est bien la pharmacie?
10: Oui, c'est monsieur Marc.
4: Bah oui, bravo, vous m'avez reconnu.
10: Oui.
4: Alors là, vous avez une très bonne oreille, félicitations.
10: Oui.
4: Bon, ça va, mon petit?
10: Ça va, monsieur.
4: Alors, qu'est-ce que je peux faire pour vous?
10: Bah, je sais pas, vous m'avez appelé.
4: Comment ça, je vous ai appelé?
10: Bah oui, c'est vous qui m'appelez, là.
4: Alors, pardon, c'est monsieur Marc à l'appareil.
10: Oui, bah je sais bien, je vous ai reconnu, monsieur Marc. J'ai l'habitude avec vous.
4: D'accord, mais enfin, si vous pouvez juste me dire pourquoi vous m'avez appelé.
10: Mais c'est vous qui m'avez appelé, moi j'ai pas appelé du tout.
4: Ah, attendez, je vous reconnais, vous êtes la personne de la pharmacie.
10: Oui, c'est ça, monsieur.
4: C'est monsieur Marc à l'appareil, ça va, mon petit?
10: Bah oui, vous vouliez quelque chose à la boutique?
4: Bah dites-moi, vu que c'est vous qui m'appelez.
10: Non, du tout.
4: Oh là là, mais qu'est-ce que c'est que cet imbroglio?
10: Bah écoutez, c'est pas grave, monsieur Marc.
4: Ouais, vous savez quoi, quand ça vous revient, vous me rappelez.
10: Oui, y a pas de souci, monsieur Marc.
4: En revanche, pardon, mais c'est qui ce monsieur Marc? Je le connais?
10: Bah je vous ai dit monsieur Marc.
4: Ah, mais c'est pas moi.
10: Bah, c'est pas possible, monsieur. Depuis le début.
4: Ah non, mais vous allez rire. Je croyais que vous me faisiez un canular téléphonique et que vous me donniez un nom.
10: Ah, d'accord.
4: Ouais. Donc vous êtes madame Marc, en fait.
10: Mais non, c'est pas madame Marc, monsieur.
4: Ok, bah passez-la moi.
10: C'est pas possible.
4: Bah j'imagine qu'elle a un truc à me dire, sinon elle vous demanderait pas de m'appeler.
0: Allô?
4: Bonjour monsieur, on devait me passer Madame Marc.
0: Oui, c'est Madame, ouais.
4: Comment ça, vous êtes Madame Way?
0: Non mais je...
4: Oh là là, on va pas y arriver, hein.
0: Je sais pas, non mais vous...
4: Je demande Madame Marc, on me passe Madame Way.
0: Ah non, j'ai pas dit Madame Way.
4: D'accord, désolé, comme vous avez un gros accent chinois, je pensais que vous étiez Madame Way.
0: Ah d'accord, ok, non, pas du tout.
4: Enfin, je dis chinois, pardon, hein, vous êtes peut-être coréen.
0: Non, je suis français, non, pas du tout.
4: Ou japonais, non?
0: Non, pas du tout, non.
4: Bref, passez-moi la vraie Madame Way.
0: Bah y a pas de Madame Way.
4: Elle est pas là. Bon bah passez-moi Monsieur Way alors.
0: Bah non.

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4: Et bonne journée mon petit.
3: Au revoir madame.
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5: Allô.
6: Oui, bonjour madame Ledoux à l'appareil.
5: Oui.
6: C'est le DFGDF.
5: Oui.
6: Je vous appelle parce que je suis témoin d'un phénomène physique inclassable. Vous savez, le passage des ovnis la semaine dernière nous a laissé un peu sans dessus dessous. Eh bien, depuis chez moi, j'ai observé un phénomène très lumineux et je ne sais pas s'il s'agit d'un extraterrestre.
5: Une petite question indiscrète, madame. Vous avez quel âge, là, s'il vous plaît ?
6: 69 ans.
5: 69 ans.
6: L'extraterrestre a un corps de 10 cm à peu près, opaque, voyez-vous. Et alors, il y a une queue au bout qui fait le tour de mon mur et qui se termine par une espèce de petite touche blanche, et dès que j'appuie dessus, ça fait de la lumière partout dans la pièce.
5: Et alors, qu'est-ce qui se passe quand vous appuyez sur la touche blanche ?
6: Ben, il y a une lumière incroyable qui inonde ma pièce.
5: Et ça s'était déjà produit avant, madame ?
6: Oui.
5: Mais la dernière fois, quand c'est arrivé, qu'est-ce que vous avez fait ?
6: J'ai appuyé sur la touche blanche.
5: Et alors ?
6: Eh ben, la lumière a disparu.
5: Et là, que maintenant, vous avez appuyé sur la touche blanche, qu'est-ce qui s'est passé ?
6: La lumière est revenue.
5: La lumière incroyable est revenue ?
6: Ah oui, oh oui, oh oui.
5: Et vous en avez parlé à qui alors, madame, en dehors de nous ?
6: Et à ma voisine.
5: Et qu'est-ce qu'elle a dit ?
6: Elle a dit qu'elle en avait un chez elle aussi.
5: Ah oui ?
6: Oui. Comment dire ? Vous savez, ça fait un peu comme une petite boule, quoi, vous voyez ? Et puis, il est tatoué.
5: Ah bon ?
6: Il a un nom.
5: Il s'appelle comment ?
6: Il s'appelle Krypton 75.
5: Ouais, ben, Krypton 75, oui, je vois tout à fait ce que c'est, oui.
6: Qu'est-ce que c'est ? C'est de quelle planète ?
5: Krypton, c'est au-dessus du troisième système solaire, là, madame. Hein, bon, à quelques centaines de millions d'années-lumière de nous, mais enfin, vous savez, c'est un type d'extraterrestre, effectivement, qui est assez connu, quand même, malgré tout. Ce sont des extraterrestres pacifiques, hein, madame.
6: Je peux vous dire quelque chose, mais je parle doucement, parce que je voudrais pas les alerter.
5: Non, mais vous pouvez parler, hein. Je pense que, de ce côté-là, ils sont pas très émotifs. Ils supportent pas mal de choses, vous savez.
6: Il a fait des petits.
5: Il a fait des petits ?
6: Oui, quand j'ouvre la porte de mon réfrigérateur.
5: Oui.
6: Il y en a un aussi. Et il fait que de me regarder.
5: Ouais, mais enfin, tant qu'il vous regarde, moi, je vous dis, c'est une race assez pacifique d'extraterrestres. À mon avis, vous n'aurez pas de problème. Hein. Vous savez, on peut pas leur faire grand-chose. On n'a jamais essayé de les détruire. Hein. Il vaut peut-être mieux pas non plus. Hein.
6: Mais je sais ce que je vais faire. Je vais profiter que celui-ci soit disparu ou endormi.
5: Non, non, mais n'y touchez pas, madame.
6: Je vais le tuer, celui-là, pour voir ce que vont faire les autres.
5: Ah non, non, non, non, non, il faut pas faire ça, madame.
6: Attendez, bougez pas, je prends le cendrier.
5: Non, non, ne faites pas ça. Ne faites pas ça. Allô, laissez-le vivre, madame.
6: Allô ? Je l'ai zigouillé.
5: Ah ben, il fallait pas faire ça, madame.
6: Maintenant, je vais m'occuper de la petite famille.
5: Mais non, écoute. Faut pas faire ça, allô, madame.
6: Il y en a un au-dessus de mon lit.
5: Non, non, mais il faut pas les assassiner, madame. Ils y sont pour rien, là, ils ont rien fait de spécial, hein. Arrêtez ce massacre, là, ça sert à rien, là.
6: Je vais dégommer celui qui est dans mes toilettes.
5: Ah non, non, non, non, non, arrêtez, madame, allons.
6: Il en reste deux.
5: Il en reste deux, ouais, mais non, mais vous n'allez pas faire ça à tous les extraterrestres qui sont chez vous, là. Je vous ai dit que c'était des pacifiques, madame.
6: Je vais me gêner.
5: Ah bon ?
6: Bougez pas, je vais dégommer celui du couloir, puis après la porte d'entrée, il n'y en aura plus.
5: Ouais, mais vous allez vous faire mal, là, madame, si vous continuez comme ça, là, hein.
6: Il est allumé.
5: Il est allumé ?
6: C'est le plus dangereux.
5: Ah non, c'est pas plus dangereux, madame.
6: Les autres étaient éteints.
5: Ah oui.
6: Attention, j'y vais. Ça y est.
5: Et le disjoncteur n'a pas sauté, là.
6: Oh là là. Il y a la grosse bête noire, là, qui est à côté de la porte d'entrée.
5: Là, il ne faut pas y toucher, hein, madame.
6: Elle n'est pas contente, hein.
5: Non, non, mais il ne faut pas y toucher, là, madame. Dites-moi, là, vous êtes chez vous cet après-midi ?
6: Il y a leur espèce de vaisseau spatial noir à côté de la porte d'entrée.
5: Ah non, non, non, non, non, ils n'ont pas vaisseau spatial. Les vaisseaux spatials sont repartis la semaine passée, là. On les a vus à la télévision, là.
6: L'espèce d'ovni, là, vous savez.
5: Ah non, non, non, vous vous trompez, là. C'est pas un vaisseau spatial, ça, madame.
6: Madame, celui-là, je vais me le faire aussi.
5: Ah non, non, non, non, non, non, non, non, non. Allô ?
6: Attention ! C'est parti, au nom de la patrie, j'y vais.
5: Ah non, non, non, mais il faut arrêter, madame. Arrêtez de taper, là. Allô ?
6: Le vaisseau est résistant. Il se défend, il fait de la fumée.
5: Alors, c'est pas un vaisseau, là, c'est le disjoncteur, madame. Il faut arrêter de le taper. Ça appartient à EDF, ça, madame. Vous vous trompez, là.
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7: Bonjour.
4: Bonjour monsieur, c'est bien le magasin de bière ?
7: Tout à fait.
4: Monsieur Martin, à l'appareil ?
7: Ouais.
4: J'ai acheté des bières chez vous, elles marchent pas du tout.
7: Comment ça marche pas ? Je comprends pas.
4: Eh ben parce que j'ai fait des crêpes.
7: Ouais, et ?
4: Et apparemment, c'est meilleur quand on met de la bière.
7: Mm-hmm.
4: Donc j'ai cuit mes crêpes, je les ai empilées dans un plat, j'ai versé la bière dessus, j'ai laissé reposer une demi-heure.
7: Ah oui, d'accord.
4: Et là, une catastrophe.
7: Ce sera la faute de nous parce que vos crêpes

0: sont pas bonnes.
1: Voilà, c'est la faute de vous, rapport à votre bière.
0: Par rapport à nos bières, enfin, si vous mettez de la bière dans vos crêpes, c'est pas notre souci, c'est votre recette, excusez-moi, mais bon.
1: Pardon, mais mes crêpes, elles étaient impeccables avant que je verse votre bière.
0: Oui, mais la bière, quand vous l'avez ouverte, elle, y avait des bulles, il y avait tout dedans, comment ça se passe?
1: Ah oui, il y avait des bulles, effectivement, oui.
0: Ouais, bah, des bulles.
1: Et comment vous le saviez qu'il y avait des bulles?
0: Bah, en fait, dans une bière, il y a des bulles, mais vous me prenez pour une teuteux ou?
1: Pas du tout, monsieur teuteux, je constate juste.
2: Oui, allô.
1: Bonjour, madame.
2: C'est moi le responsable, c'est quoi le problème?
1: Bah, c'est votre bière qui marche pas.
2: Ouais, bah, ramenez votre ticket, puis on verra ça demain.
1: Ok, comme ça, je vous déposerai les factures en même temps.
2: Les factures?
1: Oui, les factures pour les frais.
2: Les factures pour les frais? Non, mais moi, je peux vous rembourser le pack de bière, mais je vais pas vous rembourser votre facture de crêpes, hein.
1: Alors, il y a les crêpes, plus la nappe.
2: La nappe?
1: Ah oui, parce que ça a coulé partout. Ça m'a tout salé, la nappe.
2: Bah, la nappe, écoutez, vous avez aussi une machine à laver, vous pouvez laver votre nappe, d'accord?
1: Ah, et puis il y a aussi mon fils, le petit Martin, qui a été malade avec votre bière.
2: Votre fils a été malade avec la bière?
1: Bah oui, il a 5 ans, il était à côté du plat, il a tout bu.
2: Bah, en fait, il a bu la pâte crue, quoi, en fait. Vous êtes en train de
1: ah,
2: me
1: non,
2: dire,
1: non,
2: quoi.
1: Les crêpes, je les avais cuites avant.
2: Bah, qu'est-ce qu'il a bu, en fait, alors?
1: Il a juste bu le jus de bière qui avait coulé sur les crêpes.
2: Le jus de bière qui avait coulé sur les crêpes.
1: Voilà. Et vu que c'était un pack de 12, il était plus très frais après tout son jus de bière.
2: Mais vous êtes fou, là, monsieur.
1: Non, alors moi, ça va, j'ai bu aucun jus de bière. Mais je vais devoir mettre le petit Martin en cure de désintoxification.
0: Ah ouais, c'est ça.
1: Donc, vu que c'est votre responsabilité.
0: Et notre responsabilité de quoi, monsieur? Vous êtes complètement à l'ouest. On vous a dit ramener le ticket de caisse et le pack de bière. C'est quoi le problème?
1: Bah, le problème, c'est d'abord ma nappe, ensuite le petit Martin.
0: Mais on s'en fout de votre nappe, on s'en fout. Enfin, arrêtez vos conneries. On s'en fout.
1: Mes conneries, merci. Une nappe tricotée main par maman Martin.
0: Ah bah, donnez-la, on va la foutre au feu, comme ça, on s'est nettoyé.
1: Pardon?
0: Ah, pardon?
1: Ah oui, pardon, mais si vous la mettez au feu, elle risque de brûler.
0: Ouais, bon, par contre, si vous avez que ça à faire, vraiment.
1: Oh, et ben, repassez-moi le responsable.
0: Non, bah, c'est moi la responsable.
1: Ah, bah, c'était celui d'avant déjà.
0: Bah, on est deux, en fait, pauvre gars. Hein?
1: Ah!
0: On est deux.
1: Ok, bah passez-moi un des deux, n'importe lequel.
0: Bah c'est moi, je viens de vous dire, espèce de con.
1: Ah! Donc ça fait trois.
0: Eh, vous avez que ça à faire de votre journée, en fait, c'est dingue, hein.
1: Non mais pardon, j'ai certains talents en calcul mnémotechnique.
0: Je sais pas quel métier vous faites dans votre vie, mais sûrement rien du coup, chômeur, quoi, comme ceux qui ont rien à faire de leur journée.
1: Oui, bah eux, ils ont pas leur nappe et leur gamin qui est tout fichu.
0: Mais ramenez votre pack de bière, ramenez votre ticket, ramenez votre nappe, ramenez tout ce que vous voulez, d'accord?
1: Ah, bah voilà, super!
0: Allez!
1: Oh, je suis content que ça se finisse bien. Bisous, à tout à l'heure.
0: Ouais, bisous, c'est ça, ouais. Un main dans votre gueule aussi, peut-être.
1: Bah, je préfère bisous.
0: Ouais, allez vous faire un.
1: Merci monsieur, oui vous aussi, allez vous faire un bisou.
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4: Allô?
5: Oui, bonjour monsieur. L'inspection d'académie à l'appareil.
4: Oui.
5: Nous sommes bien à l'école privée de garçons.
4: Oui.
5: Ah, très bien. Je vais vous passer l'inspecteur d'académie. Hein.
4: Si.
5: Inspecteur. Il y a deux communications pour vous, il y a l'école privée de garçons et. Et votre neveu. Mon neveu? Laissez-moi tout seul, hein. Refermez la porte, merci. Mon neveu et l'école. Très bien. Je vous remercie. Allô?
4: Allô, oui?
5: Mais t'es fou de m'appeler, là.
4: Excusez-moi.
5: Tu veux que j'ai des histoires ou quoi?
4: Excusez-moi, je ne suis pas votre neveu, monsieur. Bon. Je suis l'école privée de garçons, hein. Oui. Excusez-moi, monsieur l'inspecteur.
5: Bon, dis-moi, très rapidement. Ce soir, je ne peux pas venir te chercher.
4: Non.
5: Attends, je prends. Ne quitte pas, je prends mon calepin.
4: Excusez-moi, monsieur l'inspecteur, je suis désolé, vous me prenez pour votre neveu et je suis le directeur de l'école privée, monsieur l'inspecteur.
5: Alors, écoute bien jusqu'au bout ce que je vais te dire, parce que je ne veux pas que l'autre entende. Figure, imagine le scandale si ça savait.
4: Mais oui, mais excusez-moi, monsieur l'inspecteur, je suis désolé, s'il vous plaît, hein, ne continuez pas, je ne suis pas votre neveu, monsieur l'inspecteur.
5: Écoute-moi bien, je suis sur une autre ligne, il faut que je parle avec le directeur d'une école privée.
4: Ben oui, je suis le directeur de l'école privée, monsieur l'inspecteur.
5: On m'a mis en dédoublement d'appel, surtout ne dis rien, je ne peux pas t'entendre. Écoute bien, ce que je vais dire avant, écoute bien, surtout ne dis rien. Ma femme a trouvé un caleçon qui ne m'appartenait pas dans ma voiture. Tu as dû l'oublier par mégarde. Alors écoute, il faut que... Je ne sais pas comment on va régler ça. Attends, quitte pas. Je prends l'autre ligne, une seconde. Allô?
4: Allô, monsieur l'inspecteur?
5: Oui, monsieur... Bonjour monsieur, c'est bien l'école?
4: Excusez-moi monsieur l'inspecteur, mais...
5: Comment ça Patrick? Tu n'es pas sur l'autre ligne?
4: Non, je suis...
5: Tu es Patrick, alors qui est de l'autre côté?
4: Alors,
5: ça fait deux minutes que je suis en ligne avec quelqu'un. Attends,
4: oui,
5: ne quitte pas, Patrick, hein, ne quitte pas. Allô?
4: Allô, oui, monsieur l'inspecteur.
5: Oh, merde.
4: Oui, mais non, ça n'est pas grave, hein. Écoutez, je garderai ça pour moi, mais j'ai beau vous appeler, vous supplier de ne pas continuer,
5: oh,
4: et puis vous ne m'écoutez pas. Hein, je ne sais pas, vous êtes ennuyé, mais je ne peux pas vous...
5: Oh, merde.
4: Non, mais ça n'est pas grave, monsieur l'inspecteur, je vous en prie. Hein.
5: Oh, quelle catastrophe.
4: Mais non, monsieur l'inspecteur, je vous assure que je suis désolé, hein.
5: Oh, c'est ma carrière qui s'enfuit.
4: Mais non, absolument pas. Je garderai totalement ça pour moi. Je vous assure que je suis très ennuyé, là.
5: C'est en toute humilité que je vous demande pardon.
4: mais je vous en prie, monsieur l'inspecteur, mais ça y est, c'est effacé, c'est oublié.
5: Je me mets à genoux, je bats ma coule, pas si c'est...
4: Mais ça n'est pas grave, monsieur l'inspecteur, je vous assure que ça n'est pas grave.
5: Patrick, je suis un homme fini. Bah, bien sûr, il va. Comment ça, tu crois?
4: Je vous assure, c'est oublié.
5: Oui, mon amour, je sais, mais il va certainement pas avaler ça.
4: Mais si.
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6: Vous êtes en communication avec l'hôtel de police.
7: Police, bonjour.
8: Oui, bonjour monsieur. J'ai vu un truc qui disait qu'il y avait une amende de 68 euros quand on jetait un mégot par terre en ville.
7: C'est à chaque fois qu'on constate qu'il y a un mégot par terre, c'est 68 euros normalement.
8: D'accord, parce que du coup, moi j'en ai récupéré 47 ce matin.
7: Oui.
8: Donc 47 fois 68, ça fait que vous me devez du coup 3196 euros, j'ai calculé.
7: Je vous dois.
8: Bah oui.
7: C'est-à-dire?
8: Bah, c'est-à-dire comme je les ai ramassés, à chaque fois je récupère 68 euros.
7: Ah non, non, mais moi j'ai rien à vous verser, monsieur. Moi, s'il y a quelque chose à verser, mais si c'est un PV, monsieur, ça va directement dans les caisses de l'État, pas dans votre poche.
8: Est-ce que je pourrais avoir peut-être un responsable, un brigadier, quelqu'un?
7: Je suis brigadier chef principal, monsieur.
8: D'accord. Dans ce cas, un sergent, je sais pas ce qu'il y a au-dessus.
7: Voilà.
6: Veuillez ne pas quitter. Merci.
9: Oui, bonjour monsieur.
8: Oui, bonjour monsieur.
9: Je comprends pas assez pourquoi, dites-moi, qu'est-ce qui se passe?
8: Parce que alors moi j'ai récupéré en fait 47 mégots que j'ai ramassés.
9: Oui.
8: Ça fait 3196 euros que vous me devez et je voulais savoir comment...
9: Qu'on vous doit?
8: Bah oui.
9: Non monsieur, attendez, ne coupez pas monsieur.
8: Oui.
9: Voilà, je suis désolée mais je crois qu'on va le faire...
10: Oui, allô.
8: Bonjour madame, oui, c'est pour un versement.
10: Attendez, monsieur, je suis en réunion, donc soyez bref et précis.
8: Bref et précis. Alors, 47 fois 68 égale 3196.
10: Attendez, monsieur, je suis policier, je suis pas prof de maths, hein. Qu'est-ce que vous me dites?
8: Ah, bah, vous voulez
10: en venir?
8: Je vous fais le calcul, parce que comme c'est 68 euros par mégot, fois 47 mégots que j'ai ramassés, ça fait...
10: Monsieur, vous habitez à quel endroit?
8: Ça fait 68 fois 47...
10: Monsieur, vous habitez à quel endroit?
8: Égale, je suis sur la calculette, ça fait 3196 euros. Vous voyez? Allô?
11: Je comprends pas trop là. Vous ramassez des mégots sur le domaine public.
8: Voilà.
11: Et vous sollicitez une indemnité pour avoir collecté ces mégots à hauteur de 68 euros par mégot.
8: Bah, je sollicitationne 68 euros par mégot parce que c'est le tarif, c'est ce que vous m'avez dit, oui. Donc vous
11: non,
8: me devez.
11: Monsieur, c'est l'infraction d'un montant 68 euros. C'est pas 68 euros qu'on vous donne quand vous récupérez un mégot.
8: Ah bah, faites le calcul, vous allez voir, hein.
11: Non, mais monsieur,
8: non, mais...
11: vous commettez une infraction.
8: Non, ah bah non.
11: Non, mais si vous commettez une infraction.
8: Ah, mais non.
11: Je vous explique. Si vous commettez une infraction.
8: Ah, bah non.
11: Comment ça?
8: Bah, j'ai pas commis d'infraction. Dans le sens où, au contraire, moi, j'ai récupéré justement les mégots.
11: Bah, je vois pas ce qu'on peut faire pour vous si vous récupérez des mégots.
8: Bah, je vous les rapporte, comme ça, vous pouvez me payer.
11: Vous payez?
8: Bah oui.
11: Oui, alors 68 par je ne sais combien de mégots, ça fait 3000 et quelques. Bon, écoutez, venez me voir au bureau de police, ça sera plus simple.
8: Oula, excusez-moi, je viens de voir un gars qui jetait sa cigarette là.
11: Oui.
8: Je vais l'aborder.
11: Oui.
8: Et je vous le passe pour que vous lui disiez que, du coup, c'est lui qui me doit 68.
11: Mais monsieur, on n'intervient pas comme ça.
8: Monsieur, il faut que je vous emmène à la police, excusez-moi.
11: Non, alors vous êtes monsieur.
8: Excusez-moi, comment vous appelez?
11: Non, monsieur.
8: Allô?
11: Monsieur, attendez.
8: Oui, mais attendez, je lui demande son nom parce que...
11: Vous êtes non.
8: Non, mais je demande le nom du coupable.
11: Non, mais vous...
8: Je viens avec le suspect.
11: Avec le suspect. Mais écoutez, vous n'avez pas interpellé une personne qui jette un mégot sur la voie publique.
8: Donc je procède à l'interpellation?
11: Non, c'est bon.
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12: Mairie de Plogastel.
13: Oui, bonjour. On pourrait parler au maire, s'il vous plaît, de la part du transport de SOIC à Paris.
12: Alors, madame le maire n'est pas en mairie.
13: Ah.
12: Oui.
13: On peut avoir son secrétariat, je vous prie.
12: Je vais vous passer à la secrétaire générale à ce moment-là.
13: Je vous remercie.
12: Allô?
13: Oui, bonjour madame.
12: Oui, bonjour monsieur.
13: Transport SOIC à Paris.
12: Oui.
13: On vous appelle parce qu'on avait une livraison à faire à la mairie de Plougastel de Houlas et une erreur sur le bon de commande, ils ont tiré Plougastel Saint-Germain.
12: Oui.
13: C'est bien votre mairie?
12: Oui, tout à fait. Vous êtes bien la mairie de Plougastel Saint-Germain.
13: Voilà. Et notre chauffeur va vous livrer et on reviendra chercher la marchandise demain matin à 9h pour l'acheminer sur Plougastel de Houlas.
12: Alors, qu'est-ce que c'est au niveau de taille?
13: Alors, ça représente, il y a 30 000 œufs durs.
12: Des œufs durs?
13: Oui, 30 000.
12: 30 000, mais c'est énorme.
13: Ça fait 200 mètres carrés au sol sur 1,60 mètre de haut.
12: 200 mètres carrés, mais je vois pas du tout, on va mettre ça.
13: C'est-à-dire?
12: Excusez-moi, je vous mets ce haut-parleur parce que comme j'ai un élu avec moi, j'essaye de voir quelle est la solution qu'on peut faire. Nous, le problème, c'est que la mairie, elle fait pas 200 mètres carrés, on pourra jamais stocker les œufs. C'est impossible.
13: Bonjour d'abord à l'élu qui est à côté de vous.
14: Oui, bonjour.
13: Allô?
14: Bonjour.
13: Oui, bonjour.
14: La destination de votre livraison, c'est Plougastel d'Aoulas.
13: Voilà. Donc, tout ce que vous avez à faire, en fait, c'est de récupérer les 30 000 œufs.
14: Oui, bah, mais on va les mettre où, c'est ça?
13: Comment?
14: Parce que nous, on n'a pas d'espace capable de recevoir en toute sécurité votre marchandise.
13: Mais à la mairie?
14: Non, Plougastel, c'est tout petit, monsieur.
13: Non, mais attendez, c'est juste le décharger, mettre les palettes à l'intérieur de la mairie, et demain matin...
14: Non, mais monsieur, on peut pas.
13: Non, mais attendez, si vous déchargez, vous êtes combien à la mairie?
14: Mais non, mais...
15: Personnel féminin.
13: Comment?
14: Non, mais il y a que du personnel féminin à la mairie.
13: Mais ça, c'est pas grave.
15: Du quoi encore?
13: Bah, non, attendez, monsieur, attendez, il y a 140 palettes. Vous n'allez pas me faire croire, vous êtes combien de bras là-bas?
15: Non.
13: Combien?
15: Deux.
13: Eh ben, à deux, vous prenez une palette, madame. Excusez-moi, mais alors ça, c'est trop facile.
15: Non, mais vous vous prenez pour qui?
14: Non, monsieur, on peut pas. Franchement, on peut pas.
13: Excusez-moi, quand j'entends quand même une femme, je sais pas, excusez-moi, je vais essayer de vous prendre par les sentiments, mais je sais, vous aimez bien les animaux. Vous imaginez quand même qu'il y a eu 30 000 poules qui ont quand même pondu dans un effort collectif 30 000 œufs. Vous pouvez pas ignorer l'effort qu'ont fait toutes ces poules quand même. C'est un peu, excusez-moi, madame, puisque c'est madame qui dit qu'elle peut pas transporter des palettes. Je trouve ça un peu léger, hein. Non, mais pardonnez-moi, moi je dis ce que je pense, hein, je suis comme ça.
14: Ouais. Bon, mais non, mais les dames n'ont rien échangé du tout. Non, mais vous voyez pas un peu la situation, c'est pas Rungis ici, c'est Plougastel-Saint-Germain, c'est une petite commune, on n'a pas ce qu'il faut pour assurer le transvasement de votre matériel.
13: Mais là. Si vous êtes trois, vous avez dit, il y a deux femmes et vous.
14: On n'est pas trois.
13: Alors là, je comprends pas bien.
14: Ouais, je suis de permanence ici, moi. Je ne suis pas... on m'a pas demandé de décharger des œufs aujourd'hui, ni au personnel communal.
13: Ah bah, attendez. Excusez-moi,
14: tranquille, on nous dit, il y a je sais pas combien d'œufs qui arrivent sur des palettes, mais on n'y est pas absolument pour rien, en cette affaire, nous.
13: Bah, un peu quand même, puisque...
14: Ah bon?
15: En quoi?
13: Bah, attendez, madame, excusez-moi. D'abord, ça m'étonne d'entendre ça de la part d'une femme. Je vous rappelle quand même que la femme, c'est elle qui enfante. Si elle peut pas, par solidarité avec les poules qui pondent, alors là, où est-ce qu'on va?
15: Responsable de la mairie. Mon travail, ce n'est pas de m'occuper d'œufs, c'est de travailler.
14: Exactement, on a un autre.
15: On a en mairie.
13: Oui, excusez-moi, madame, mais vous êtes une femme, madame.
15: J'en ai rien à faire, je suis une femme.
13: Ah, bah si, vous avez dit que vous étiez une femme et que vous ne pouvez pas décharger des palettes, faut pas déconner, quoi.
14: Bah écoutez, moi je vous propose, il y a une gendarmerie, téléphonez à la gendarmerie.
13: Mais on les a déjà appelés.
14: Qu'est-ce qu'ils ont dit, eux?
13: Eux, ils veulent pas les décharger, eux.
15: Bah
13: non, mais parce qu'ils disent qu'ils sont gendarmes, qu'ils ont autre chose à faire, enfin bref.
14: Oui,
13: ça, je veux bien comprendre. Alors que nous, on vous donnera la pièce.
14: Bah, et les dames à travail, elles sont pas payées pour aller décharger des œufs dans un camion.
13: Bah attendez, bon, alors, est-ce que vous pouvez au moins prendre les 3 tonnes de mayonnaise qui vont avec et les mettre au frais?
14: C'est des conneries.
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17: Allô? Oui?
8: Bonjour madame, c'est bien le bureau de tabac?
17: Attendez, je vais changer de poste. Allô?
8: Ah bah il a raccroché, bah tiens.
17: Allô?
8: C'est incroyable ça.
17: Bah non, je suis là.
8: Bah ça c'est alors ça d'un sans gêne.
17: Bah j'ai pas raccroché, c'est parce que j'ai changé de poste.
8: Parce que je l'entendais, il y avait du bruit.
17: Bah oui, c'est moi.
8: Et tu sais quoi, il me raccroche au nez.
17: Mais attendez là, qui, vous parlez qui là?
8: Je suis en train d'expliquer à mon beau-frère qui est à côté. Voilà, j'étais en ligne avec la dame.
17: Mais attendez, c'est moi.
8: Et il me raccroche au nez.
17: Mais non, je vous ai pas raccroché au nez, j'ai changé de poste.
8: Ah non, mais je vais la rappeler.
17: Allô?
8: Alors je compose le numéro.
17: Allô?
8: Oui, je compose un instant.
17: Non mais attendez, vous foutez de ma gueule là ou quoi là? Allô?
18: Allô?
8: Ah, bonjour. Bonjour monsieur, ben voilà.
19: Attendez, parce qu'il vous disait allô, allô, il n'y a personne qui répondait. Est-ce que vous entendez parler avec votre beau-frère? Il vous disait allô, allô?
8: Non, parce qu'il me dit qu'il change de poste.
19: Oui, ben c'est ce qu'il a fait.
8: Et là, il me raccroche au nez.
19: Non, mais enfin bon, le problème, il est où?
8: Alors, le problème, il est que moi, j'ai acheté une cartouche de cigarette et vous avez oublié de me la faire payer.
19: Vous nous avez acheté une cartouche de cigarette et on a oublié de vous la faire payer.
8: Le problème, c'est que maintenant, c'est vous qui me devez de l'argent.
19: Ça va pas, non? Si vous ne nous l'avez pas payé, on peut pas vous la rembourser. Et réfléchissez un petit peu, là, ce que vous dites.
8: Et pourquoi?
19: Étant donné que vous nous l'avez pas payé, voyons. Mais n'importe quoi. On vous a donné une cartouche que vous nous avez pas payé. Donc c'est vous qui nous devez de l'argent.
8: Je commence à comprendre pourquoi on m'a raccroché au nez. C'est que vous vouliez pas me payer, en fait.
19: Mais non, mais attendez, vous comprenez pas ce qu'on vous dit. Hein.
8: Vous me dites ça, et puis dans 10 secondes, vous allez à nouveau me raccrocher au nez. Je le vois venir.
19: Mais non.
8: Ah, allô?
19: Oui.
8: Ah ben j'en étais sûr, tiens.
19: Mais
8: ils m'ont raccroché au nez encore.
19: Mais non.
8: Cette fois-ci, c'est le monsieur qui me raccroche au nez.
19: Non, mais n'importe quoi.
8: Oh, mais c'est dingue.
19: Ah bah oui. Allô? Oui.
8: Oui, bonjour monsieur.
19: Madame.
8: Oui, admettons.
19: Oui, et puis je vous dois de l'argent.
8: Bah oui.
19: Va falloir que je vous donne 70 euros.
8: 73 maintenant.
19: Mais pourquoi?
8: Bah, rapport à l'augmentation.
19: Mais si vous l'avez pas payé, je vais pas vous le rendre quand même.
8: Ouh là là, j'ai l'impression que vous essayez de m'arnaquifier là.
19: Pourquoi je vous arnaquerai? C'est vous qui voulez m'arnaquer, hein. Qu'est-ce que c'est de ce travail-là? Je comprends pas du tout.
8: Bah, dans le sens où, comme vous avez commis une faute d'invandisme.
19: Oui, mais vous venez, hein. Si vous avez quelque chose à réclamer, vous venez.
8: Ou alors vous me donnez une deuxième cartouche.
19: Mais non, pas du tout, mais qu'est-ce que c'est de ça? Moi, je les achète, les cigarettes. Alors, je vais perdre 70 euros, il faut que je vous redonne une cartouche. Non, mais d'où que vous avez vu ça?
8: Non, mais d'où que j'ai vu ça, c'est que vous...
19: Mais je vous renaque pas, c'est vous qui voulez m'arnaquer.
8: Ah bah, vous m'avez renaqué.
19: Mais là, c'est grave. Ce que vous me dites, c'est grave.
8: Ah bah oui, je vois bien qu'on essaye...
19: Comment je vais vous voir? Vous allez venir, je vais voir qui vous êtes.
8: Qui que je suis? Bah, je suis Monsieur Martin, c'est ce que j'ai expliqué à votre collègue, là, celui qui me raccrochait au nez.
19: Quoi? Mais c'est mon fils. C'est grave, non?
8: Bah, ah, ça, c'est grave, je suis bien d'accord.
19: Mais,
8: oh, vous-même?
19: Eh,
8: hein?
19: Mais c'est grave. grave, là. C'est le monde à l'envers, là.
1: Ah bah, excusez-moi, mais alors, dans ce cas, si vous m'avez pas renaqué, prouvez-le. Bah,
19: quoi ? Prouvez-le.
1: Ah
19: bah,
1: ah
19: mais, bon, allez.
16: Allô ?
1: Eh ben voilà, évidemment, ils m'ont encore accroché au nez.
16: Non, j'ai pas raccroché, je suis au bout du fil.
1: Oh non, mais je vais le rappeler.
16: Bah rappelle-moi, je t'entends.
1: Trois fois, ils sont gonflés quand même.
16: J'ai pas raccroché, je suis au bout du fil.
1: Alors, je le rappelle tout de suite. Allô ?
16: Ouais, c'est bon.
1: Ah bah voilà, je le savais. Ils m'ont raccroché au nez.
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18: Allô ?
13: Oui, eh ben, oui, ne quittez pas, monsieur. Hein, c'est la station d'épuration, l'appareil. Ne quittez pas. Hein. Merci. Allô ?
18: Oui.
13: Oui, bonjour, je voudrais parler à monsieur
18: Il est pas là, il travaille ce matin.
13: Ah, pardon, vous êtes son fils ?
18: Oui, je suis sa maman, hein.
13: Ah, pardon, bonjour madame. Vous
18: bonjour
13: avez...
18: monsieur.
13: Excusez-moi, je...
18: Ben, c'est pas grave, hein.
13: Je suis l'ingénieur de la place à la station d'épuration à Fontenay, là.
18: Oui.
13: On a eu des petits problèmes ce matin. On se demande si c'est pas les prémices du bug. Vous savez que les stations d'épuration, c'est régi par ordinateur.
18: Oui.
13: Et donc, on fait un contrôle parce que il y a des... Apparemment, on aurait... C'est pas grave, mais on vérifie quand même. Est-ce que vous avez bu de l'eau potable ?
18: Bah écoutez, nous, l'eau, c'est l'eau du puits.
13: Ah, et on va faire un petit... Vous n'avez rien sorti ? Vous n'avez pas eu des picotements ? Rien du tout ? C'est pas grave, hein, je vous rassure tout de suite, mais on vérifie quand même. Hein. Bon, est-ce que vous avez un thermomètre ?
18: Un thermomètre...
13: Pour prendre la température, hein, pas...
18: Oui, oui. Ah oui, d'accord, oui, je comprenais pas, oui.
13: Voilà, il faudra en prendre un, s'il vous plaît, on va vérifier ensemble. On fait ça sur tous les habitants de la ville aujourd'hui, hein.
18: Il faut que je prenne un thermomètre, puisque je prenne la température, c'est ça ?
13: Voilà, on va voir ça tout de suite ensemble. Hein.
18: D'accord, mais écoutez, attendez une seconde, je vais y aller.
13: Merci, madame. Voilà, donc, à tous et toutes qui nous écoutez, vous faites la même chose, vous prenez un thermomètre, et vous allez faire scrupuleusement ce que nous allons vous demander, puis appeler le standard de la radio. C'est délicat, mais c'est pas grave.
18: Oui ?
13: Allô ?
18: Oui ?
13: Ah, vous avez le thermomètre, madame ?
18: Oui, oui.
13: Très bien, donc vous allez prendre votre température.
18: Oui.
13: Vous me dites quand vous avez introduit le thermomètre. Hein.
18: Ça y est, c'est fait.
13: Vous l'avez où, là ?
18: À l'anus.
13: D'accord. Et on attend une petite minute.
18: Oui.
13: J'espère que ça se passe bien. Pas de difficultés pour l'introduction ?
18: Non, non.
13: Parce que nous avons une plainte d'une dame du quartier, là.
18: Ah bon ?
13: Elle nous a dit qu'elle avait un anus donc avec une, qui faisait donc à peu près 50 centimes. Mmh. Et que là, depuis ce matin, elle était à 5 francs. Donc on lui a dit que c'était pas la peine de faire d'histoire pour 4,50 francs, bien entendu. Hein. C'est normal, hein, mais vous savez, il y a des gens qui se plaignent tout le temps.
18: Hein. Oui, oui.
13: Je vous dirai quand le sortir. Hein.
18: Oui.
13: Ça se passe bien.
18: Oui, oui.
13: Oui, ben, vous avez l'habitude.
18: Oh oui.
13: je parlais de la température.
18: Non, mais...
13: Bien.
18: Je peux l'enlever, là, non ?
13: Deux secondes encore.
18: Oui.
13: Pour le plaisir.
18: D'accord.
13: Voilà, vous pouvez l'enlever.
18: 37,1.
13: Ah. Vous avez 37,1 dans les fesses, là ?
18: Oui.
13: Ben, il y a des dames à qui ça ferait plaisir, hein ?
18: Je sais pas. Ben, on sait jamais, hein ?
13: Est-ce que vous pouvez recommencer ?
18: Ben, écoutez, je vais le faire, oui.
13: Ben, je vous remercie. Ça fait du bien, non ?
18: Ça fait pas de mal, de toute façon.
13: Heureusement qu'on n'est que tous les deux hein, au téléphone, vous imaginez. Hein.
18: Oui, c'est vrai.
13: Vous imaginez qu'il y a des centaines de milliers de personnes qui nous entendent. Ça serait quand même plus délicat. Hein.
18: Tout à fait.
13: Par exemple, si on était sur une radio.
18: Mais...
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20: Oui, bonjour.
1: Bonjour madame, c'est bien le boulangiste ?
20: Oui, oui.
1: Ce serait pour signaliser une malversification sur vos produits ?
20: Attendez, oula, sur quoi ?
1: Sur des croissants beurre que j'ai achetés chez vous ?
20: Oui.
1: C'est pas des croissants beurre ?
20: Ben si, pourquoi ?
1: Je l'ai ouvert le croissant, j'ai pas trouvé la petite couche de beurre, rien du tout.
20: Ben le beurre, vous pouvez pas le voir, il est dans le croissant, il est cuit. Vous savez comment qu'on fait les beurres ?
1: Si je sais comment qu'on fait, bah qu'on les coupe en deux et qu'on les tartine avec du beurre dedans.
20: Ben, on ne le rajoute pas comme ça, mais c'est pas possible ça.
1: Je peux vous garantir que je ne vois aucune couche de beurre au milieu.
20: On peut pas le voir, le beurre dans le croissant beurre.
21: C'est qui ?
20: Attendez, attendez, parce que ma femme vient d'arriver. C'est un monsieur qui a acheté les croissants beurre, il dit qu'on voit pas le beurre.
21: Ben c'est logique.
20: Ben oui, c'est logique.
1: Ah.
20: Il dit que j'ai oublié de le tartiner.
1: On est d'accord. Donc c'est bien de reconnaître.
20: Ah, non. Ben, je reconnais rien du tout, je vous dis.
1: Vous êtes dit celui-là, on va lui faire le coup du beurre, il va y voir que du feu.
20: J'ai rien reconnu comme faute.
1: Oui, je vous ai entendu avec votre complice à côté.
20: Oh là là.
1: Oui, bah, oh là là, vous-même, hein.
20: Mon complice, c'était ma femme.
19: Impossible.
1: Ah, bonjour monsieur, voilà, comme j'expliquais à votre collègue.
19: Vous parlez des croissants au beurre que vous voyez pas le beurre.
1: Eh ben, en plus, vous êtes au courant, comme par hasard.
19: Ah non, attendez, j'ai entendu mon mari parler fortement, j'ai été voir ce qui s'est passé, et oui, puisque j'ai venu au téléphone avec lui à côté.
1: Bon, bah, au moins, vous reconnaissez qu'il y a combinette.
19: Ah, je ne reconnais rien du tout. Alors, non, attendez, vous plaisantez, là.
1: Oui, bah, comme tous les jours, d'ailleurs.
19: Vous ne pouvez pas voir le beurre dans le croissant au beurre, puisqu'il est mélangé.
1: Parce qu'il n'y est pas, oui, ça j'ai bien compris.
19: Mais il est dans la pâte, vous pouvez pas le voir. Attendez, je vais mettre plus fort, comme ça les clients vont entendre ce que vous dites. Parce que là, franchement, c'est aberrant. Un monsieur qui se plaint qu'il voit pas le beurre dans les croissants au beurre.
2: Et alors ?
19: Attendez, vous êtes en route de faire rire tout le monde dans le magasin. Hein ? Est-ce qu'on voit du beurre dans le croissant au beurre ?
1: Oh, attendez, y a pas de client, vous m'avez mis la télé, là.
19: Oh, ben, je vous certifie, je suis au magasin. Le téléphone est en haut-parleur et je vous certifie que j'ai 4 clients dans le magasin. Vous avez entendu tous les noms des personnes qui seront présentées.
1: Oui, oui, oui, j'ai surtout entendu la voix de Jean-Pierre Pernaud en train de présenter le trésor.
19: Mais écoutez, on va pas perdre de temps, j'ai rien à me reprocher, j'ai rien, tout est bâté comme, je n'ai rien à vous devoir.
1: Enfin, rien, sauf la réparation du croissant.
19: Mais moi, il n'y a aucune réparation. Vous pouvez passer au magasin, je peux encore bien vous en décourtiquer un, et vous verrez que vous ne verrez pas le beurre non plus.
1: Oui, entre-temps, j'imagine que là, vous êtes en train, avec tous vos complices, de beurrer tous les croissants.
19: Oh, purée, c'est pas possible.
1: Et puis quand je vais arriver, comme par hasard, les croissants beurre seront beurrés.
19: Parce que vous croyez que je vais faire ça rien que pour vous.
2: Je vais voir comment il va s'accueillir.
1: Allô ?
19: Oui, oui, non, mais c'est un client qui vous répondait.
1: Encore la télé ?
19: Oh, c'est pas possible.
2: Allô ?
1: Ah tiens, encore une dame qui va me dire qu'elle est pas en train de se tartiner le croissant en douce.
2: Hein ? Comment tartiner ? Comment vous voulez tartiner ?
1: Comment je veux tartiner ? Bah avec un couteau à tartinage, madame.
2: Écoute, machine, nous.
1: Oui, oui, j'ai découvert votre truc.
2: Ah, un truc, non, il n'y a pas de truc. Le beurre, ça se met avant. Il n'y a pas de morceau à voir. Hein.
1: Bah forcément, je ne peux pas le voir parce que vous ne le mettez pas, oui.
2: Ah, tu me fais chier, toi.
1: Ah, bah excusez-moi, mais enfin...
2: Non, non, mais attends, vous me prenez pour qui, vous ?
1: Non, mais je crois que j'ai mis le doigt sur
2: Vous avez mis un trois doigts, c'est rien du tout, vous avez mis.
1: C'est-à-dire que vous gardez le beurre.
2: Venez, vous venez.
1: Non, mais j'entends vos collègues qui tartinent derrière, là, déjà.
2: Ah, bah, c'est bon.
1: Ça tartine du beurre, ça tartine du beurre.
2: Mais vous êtes qui, pour me dire ça ?
1: Alors, je suis monsieur Martin.
2: C'était pas l'émission au poste,
1: ça ? Alors, ça pourrait être le poste, mais alors quel poste ?
2: Oh, bah, c'est Rire et Chanson, non ?
1: Mais bravo !
2: C'est un truc de Rire et Chanson, ça.
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21: Bonjour.
5: Oui, bonjour madame, c'est la pharmacie.
21: Oui.
5: Oui, bonjour madame Le Dur, à l'appareil.
21: Oui.
5: Moi, j'ai fait la liste des courses, là, je dois aller faire mes courses. Mon mari m'a rajouté de passer à la pharmacie, mais j'arrive pas à bien lire ce qu'il a écrit. Préserva, je sais pas quoi.
21: Préservision, c'est pour les yeux ?
5: Non. Préservateur, préserva.
21: Oh. Préserva... Qu'est-ce que c'est que ça ? Je connais pas.
5: Ou c'est un préservatif.
21: C'est pas préservision, plutôt ?
5: Non, c'est préservatif.
21: Ah ben, oui. Alors... ce préservatif, là, c'est des préservatifs. C'est qui a marqué ça ?
5: C'est mon mari, mais je sais pas ce que c'est. C'est un médicament ?
21: Un médicament ? Ben non, les préservatifs, c'est pour les rapports sexuels.
5: Comment ?
21: C'est pour les rapports sexuels, les préservatifs.
5: Oh, mais il y a longtemps que je fais plus la chose, moi.
21: Mais je sais pas, qu'est-ce qu'il a voulu marquer, alors ?
5: Je vais l'appeler, il a dû prendre son portable.
21: Oui, bah appelez-le, voyez avec lui, ouais.
5: Oui, merci, madame.
21: Je vous en prie. Au revoir.
5: Au revoir, madame.
22: Allô ?
5: Allô ?
22: Oui, bonjour.
13: Oui, bonjour, monsieur, c'est la pharmacie ?
22: Oui.
5: Oui, bonjour, je pourrais avoir la personne qui vient d'avoir madame Le Dur au téléphone dans votre pharmacie ?
22: Ah, non, je vous demande tout de suite.
13: Merci.
22: Il y a eu madame Le Dur ou madame Le Dur téléphone ?
21: Oui.
13: Oui, bonjour, madame.
21: Bonjour, monsieur.
13: Monsieur Le Dur à l'appareil.
21: Oui.
13: Oh là là, gros souci, là, ma femme vient de m'appeler pour me dire que vous l'avez eu au téléphone, elle vous a appelé, je crois.
21: Oui.
13: Et elle a vu pour les préservatifs, elle vous a appelé ?
21: Oui, tout à fait.
13: Qu'est-ce que vous lui avez dit ?
21: Je lui ai dit que c'était pour des rapports sexuels.
13: Oh mon Dieu.
21: Ah oui ?
13: Oh là là.
21: Parce qu'elle a demandé pourquoi c'était.
13: Bah oui, mais alors là, ça va faire un drame, ça.
21: Ah ouais ? Ah oui, oui, je comprends bien, mais ouais. Oh. Mais vous lui avez fait une liste pour qu'elle achète ça ?
13: Non, j'ai rajouté juste ça dans sa liste des courses ce matin. Moi, je pensais pas que vous lui auriez dit, quoi. Moi, j'avais rajouté ça subrepticement, comme on dit, quoi. Hein.
21: Ah ouais, je suis désolée, hein, mais...
13: Bon, écoutez, si elle vous rappelle, pouvez-vous lui dire que je ne sais pas que c'est un médicament pour la prostate ou quelque chose comme ça ?
21: D'accord.
13: Oh, vous êtes gentil, de... si vous
21: pouvez. Je vous en prie, non, mais c'est vrai que bah ouais, c'est délicat, hein.
13: Bah oui, parce que bon, j'ai.
21: Ouais, ouais, non, mais je comprends bien, ouais. Je comprends bien.
13: Ça fait longtemps qu'on n'a plus de. Alors, il a fallu que je me débrouille avec quelqu'un d'autre, comme on dit, mais bon.
21: Ouais, ouais. Mais il faut, par contre, il faut lui donner quelque chose ou.
13: Ah bah oui, oui, j'ai besoin d'une grande boîte. C'est des boîtes de 20, je crois, ou 24, je sais pas.
21: Oh, ouais, mais elle va regarder. Comment elle va certainement regarder sur la boîte.
13: Vous croyez ?
21: Oh ouais. Oh. Là, je crois que c'est prendre des risques, hein, quand même. Oh.
13: Et si vous dites que c'est un somnifère ?
21: Oh. Oh. Ouais, mais elle va regarder, non ?
13: Non, mais oui, si elle regarde, vous dites que c'est qu'on se met ça sur le nez pour empêcher de ronfler.
21: Oh, oh là là, oh, j'arriverai pas à mentir comme ça, monsieur. Hein.
13: Oh si, vous allez trouver sûrement.
21: Ben écoutez, je vais voir. Hein.
13: Merci beaucoup. Hein.
21: Ben oui, oui, oui, désolée hein, pour la gaffe, mais c'est vrai que là, parce qu'elle n'arrivait pas à lire en fait.
13: Ben oui, j'avais pas bien écrit intentionnellement.
21: Ouais, ouais, ouais.
13: Vous voyez.
21: Ben, j'espère qu'elle va pas lire. Si elle lit sur la boîte.
13: Oui, mais elle a une vue très basse. Hein.
21: D'accord. Une boîte de 24 qu'il faut.
13: S'il vous plaît, oui.
21: D'accord.
13: Avec le petit réservoir.
21: Très bien. Bon, ben on s'en occupe. On fait au mieux alors. Oh, monsieur.
13: Vous êtes gentil. Merci beaucoup.
21: Merci. Au revoir.
13: Au revoir, madame.
21: Allô ?
0: Allô ?
21: Oui ?
0: Oui, bonjour, c'est la pharmacie.
21: Oui, c'est la pharmacie, madame.
0: Ah, c'est vous que j'ai eu tout à l'heure ?
21: Oui, madame Ledu ?
0: Oui.
21: Oui, c'est moi que vous avez eu tout à l'heure, oui.
0: Alors,
21: vous avez eu votre mari au téléphone ?
0: Oui.
21: Oui, alors et, dites-moi.
0: Ben, j'ai pas compris ce qu'il m'a dit.
21: Ah. Et,
0: mais il m'a dit de venir les prendre assez vite.
21: D'accord.
0: C'est quoi, alors ? Vous avez trouvé ce que
21: ben,
0: c'est ?
21: On va regarder, venez avec le papier, on arrivera à lire, nous. On oui. arrivera à lire.
0: Non, c'est des préservatifs, il m'a dit.
21: D'accord, je regarde. Je tape à mon ordinateur. D'accord.
0: Alors, qu'est-ce que c'est ?
21: C'est un médicament pour la prostate. C'est pour sa prostate, à monsieur. C'est ça. On a trouvé, là.
0: Qu'est-ce qu'il a, mon mari, à sa prostate ? Vous me faites peur.
21: Oh, mais non, non, non, non, non. Vous inquiétez pas, c'est rien du tout, madame. Non, non. Ne vous inquiétez pas. Il n'y a pas de souci, là.
0: Oh mon Dieu!
21: Non, non, non, non, ne vous inquiétez pas!
0: Mais alors, c'est quoi? C'est des dragées, des suppositoires, des cachets, c'est quoi?
21: C'est des comprimés!
0: Ça se met dans l'eau?
21: Oui, mais il se débrouillera, il connaît, je pense, hein!
0: C'est la première fois que je vois ça!
21: Ah ouais, d'accord! Non, non, mais je pense qu'il connaît, hein! Ah oui!
0: Les préservatifs, hein?
21: Oui, oui, c'est ça, madame!
0: Ah bah attendez, j'ai le dictionnaire!
21: Oui, mais vous trouverez pas dans ce dictionnaire-là!
0: Alors, préservatif! Préservatif masculin,
21: l'homme... Ah oui, mais ça, c'est ce que je vous ai dit tout à l'heure. Je me suis trompée, c'est pour les rapports sexuels. Ça n'a rien à voir.
0: Si c'est marqué langue vulgaire, capote anglaise, qu'est-ce que c'est que ça, une capote...
21: Non, non, mais c'est pas ça, madame.
0: C'est une maladie anglaise ?
21: Non, non, non, non, pas du tout.
0: Oh, mon Dieu.
21: Mais non, non, non, ne vous inquiétez pas.
0: Pourtant, il n'a pas attrapé de maladie en Angleterre, il n'est jamais allé.
21: Non, non, non, non, non.
0: Oh, mon Dieu, mais oui, il a serré la main à un Anglais l'autre jour.
21: Mais non, non, non.
0: Si. Oh, mon Dieu!
21: Mais non, ne vous inquiétez pas, c'est rien du tout. Là, c'est ce que vous lisez, là, c'est dans le dictionnaire. Mais nous, on a un autre dictionnaire, c'est pour les médicaments. Ça n'a rien à voir.
0: Ah, bon, bah, vous me rassurez.
21: Ouais, ouais, non, non.
0: Parce que j'espère qu'il pourra continuer quand même à vivre.
21: Mais oui, mais bien sûr, non, non, mais il est pas malade.
0: À être heureux et à faire l'amour avec la concierge. Parce que ça, ça lui fait du bien, vous savez.
21: Ah, bon. Ah, ah.
0: Je dis rien parce qu'il a un certain âge et il faut qu'il en profite. Vous pensez qu'il pourra continuer avec la concierge parce que c'est une belle histoire, leur histoire?
21: Ah, je ne sais pas.
0: J'espère simplement qu'il se protégera bien.
21: Oui, voilà. Oui, oui. Ouais, ouais. Vous passez à la pharmacie tantôt et puis on vous donnera ça.
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4: Menuiserie, bonjour.
7: Oui, bonjour monsieur. C'est bien le fabricant de fenêtres ?
4: Oui.
7: J'aurais besoin de quelqu'un qui m'aide parce que j'ai un problème.
4: Ouais.
7: Parce que le problème, c'est que j'ai acheté un ordinateur et il refuse de fonctionner tant que j'ai pas fermé les fenêtres.
4: Oui, il ferme les fenêtres qui sont les fenêtres de l'ordinateur.
7: Pourtant, j'ai bien vérifié à la maison, tout est fermé.
4: Oui, mais là, on parle pas de fenêtres de votre maison, c'est un terme informatique, les fenêtres de votre ordinateur.
7: Parce que je me disais, il y a peut-être la cuisine, j'ai un petit...
4: Ne quittez pas, ne quittez pas.
9: Quel est votre problème, monsieur? C'est notre personne que vous avez en ligne.
7: Oui, ah bah c'est toujours vous?
9: Non, non, c'est notre personne.
7: Je pensais que vous me passiez quelqu'un d'autre, en fait.
9: Bah, c'est notre personne que vous avez en ligne. Vous avez eu ma collègue juste avant, elle m'a passé la communication.
7: Ah bah, j'ai eu un monsieur, je crois, non?
9: Non, non, à l'accueil, c'est une dame, monsieur.
7: Donc c'est pas le même monsieur?
9: C'est une dame que vous...
7: Allô?
10: Il est multi sans ce gars.
11: Oui.
7: Bonjour madame, vous êtes le fenêtriste?
11: Oui, voilà, oui c'est moi.
7: Parce que juste, ce qu'il voulait, c'est que moi j'ai allumé mon ordinateur, mm-hmm. Il me dit, il faut d'abord fermer toutes les fenêtres.
11: Oui mais ça c'est les fenêtres de l'ordinateur par rapport à Windows, pas par rapport à un menuisier. Moi vos fenêtres, si vos fenêtres fonctionnent, elles s'ouvrent, elles se ferment correctement.
7: Bah oui mais enfin là il me dit qu'elles sont pas fermées quand même, donc vous voyez l'ordinateur a détecté qu'il y avait une fenêtre qui était pas fermée chez moi.
11: Je vais venir chez vous, je vais regarder vos fenêtres, vous avez l'intention d'échanger ou pas?
7: Parce que moi il me dit un autre truc là, c'est qu'il me demande d'installer un logiciel sur le bureau, vous voyez. Oui. Le truc c'est que moi l'ordinateur je le veux à la maison, je le veux pas à mon bureau.
11: Mais... Bon écoutez monsieur, là vous nagez carrément. Sur votre bureau, c'est votre bureau d'ordinateur, c'est pas votre bureau où vous travaillez.
7: Bah mon bureau où je travaille justement, il est pas à la maison, c'est ça le problème, comprenez?
11: Ouais je comprends que vous êtes carrément à côté là. Bah, bureau, les fenêtres sur un ordinateur, c'est tout ce qui est genre Windows. Et l'installer sur votre bureau, c'est sur le bureau de votre ordinateur.
7: Alors non, parce que mon ordinateur là, il est sur la table de la cuisine.
11: Excusez-moi, je rigole. Hein. Rappelez votre maintenance, hein, parce que là... attendez, je mets le kit malibre pour que les autres menuisiers entendent aussi, au cas où, on sait jamais. Hein.
7: Oui, peut-être que quelqu'un s'y connaît mieux que vous en fenêtre.
11: Écoute, ça me rend un peu plaisir. Monsieur, vous faites fausse route. Vous faites fausse route. Là, je peux rien pour vous.
7: Bah,
11: donc je vois pas pourquoi une fenêtre,
7: bah,
11: une fenêtre de votre cuisine ou de votre chambre, elle empêcherait de vous avoir internet.
7: J'ai une porte-fenêtre aussi dans le salon.
11: Mais porte-fenêtre ou fenêtre, c'est pareil.
7: C'est peut-être la porte-fenêtre. Alors attendez.
11: Attendez. Écoute ça.
7: Donc alors, j'ai fermé la porte-fenêtre du salon.
11: Oui, et ça marche toujours pas.
7: Ben non.
11: Monsieur, je peux rien pour vous, je suis vraiment désolé. Je suis désolé, monsieur, mais bon. Si votre problème se règle pas, rappelez-moi demain matin.
7: Ouais.
11: Parce qu'aujourd'hui, je passerai pas, c'est sûr.
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24: Allô?
25: Madame Nic...
24: Oui?
25: Ah, très bien. Bonjour, madame. C'est la mairie à l'appareil des services.
24: Qui ça?
25: La mairie.
24: La mairie?
25: Oui.
24: Pourquoi?
25: Pour le dossier administratif B354, parce que nous avons...
24: Comment?
25: Vous m'entendez, là?
24: Écoutez, je n'entends pas très bien.
25: Est-ce que vous avez écrit à la mairie ces jours-ci?
24: Faut que j'aille à la mairie?
25: Non. Est-ce que vous avez écrit à la mairie?
24: J'ai rien écrit à la mairie, moi.
25: Ah, ben voilà. Alors, il y a un petit problème. Je vais vous passer, monsieur le maire, madame. Hein?
24: Vous passerez?
25: Non.
24: Comment?
25: Je vais vous passer, monsieur le maire. Hein?
24: Bon, d'accord.
25: Monsieur le maire.
24: Quand, aujourd'hui?
25: Merci. Allô?
24: Bon, d'accord.
25: Allô?
24: Merci.
25: Allô?
24: Parce que vous savez, moi, j'entends pas bien.
25: Allô?
24: Alors, c'est pour ça que...
25: Allô?
24: Allô?
25: Allô?
24: Oui, c'est pour ça que je vous fais répéter.
25: Oui, bonjour, madame. C'est monsieur le maire à l'appareil.
24: Qui c'est qui est à l'appareil?
25: Monsieur le maire à l'appareil.
24: Comment?
25: Monsieur le maire.
24: Enfin, vous me le direz.
25: Non.
24: Vous me le direz en venant.
25: Non, je suis monsieur le maire.
24: Voilà.
25: Non, le maire, allô?
24: À tout à l'heure?
25: Non, attendez. C'est le maire à l'appareil.
24: Comment?
25: Le maire. Vous savez, le maire de la ville.
24: Oh, c'est malheureux d'être sourd, hein?
25: Oui, mais je suis pas sourd.
24: Hein? Vous n'êtes pas sûr?
25: Non, je suis pas sourd.
24: Ben oui, c'est moi qui suis sourde.
25: Ah bon?
24: Aussi, j'ai un appareil, mais je suis obligée de l'enlever pour téléphoner.
25: Ah oui.
24: Alors,
25: ben.
24: C'est comme si j'avais rien.
25: Oui.
24: Voilà. Dites-moi. Bon, ben alors, je vais peut-être vous voir tout à l'heure.
25: Comment?
24: Bon, au revoir.
25: Non, allô,
24: oui.
25: Allô.
24: Allô?
25: Oui, vous m'attendez?
24: Comment?
25: Vous m'attendez?
24: Mais qu'est-ce que c'est quelque chose que vous me donnez?
25: Oui, non, c'est, je suis monsieur le maire.
24: Comment?
25: Je suis monsieur le maire.
24: Vous êtes le maire?
25: Voilà.
24: Ah, je suis contente que vous me le disiez parce que je me demandais qui c'était qui pouvait sonner à la porte ou des trucs comme ça. Hein?
25: Ah, mais personne ne voulait venir.
24: Alors, faudrait demander peut-être au gardien.
25: Oui.
24: Vous voulez que je vous donne leur numéro au téléphone?
25: Non.
24: Bon, d'accord. Bon, ben, je vous remercie.
25: Oui, je vous en prie.
24: Au revoir.
25: Allô? Allô?
24: Allô?
25: Oui. Vous m'entendez?
24: Hein?
25: C'est pas la mairie, là. Hein?
24: Ah, c'est pas la mairie?
25: Non.
24: C'est qui?
25: C'est la radio.
24: La radio?
25: Oui.
24: Alors, qu'est-ce qu'elle veut, la radio?
25: C'était une blague.
24: Comment?
25: Une blague.
24: Une place?
25: Non, une blague.
24: Mais j'ai pas de place, moi.
25: Non, une blague.
24: Écoutez, je comprends rien.
25: Non, c'est
24: téléphonez au gardien, vous verrez.
25: Non, non, c'était une blague, une histoire drôle.
24: Je commence à croire que c'est une farce.
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6: Allô?
12: Bonjour monsieur, c'est bien la station service?
6: Oui, bonjour madame.
12: Écoutez, si ça vous fait plaisir. J'ai un problème avec votre éthanol E85.
6: Dites-moi.
12: J'ai fait le plein avec, ça marche pas.
6: Alors ça marche pas.
12: Dans le sens où ça m'a tout encrassé mon moteur.
6: Oui.
12: Donc je suis chez le garagiste qui m'a changé les filtres et tout le bazar.
6: Oui.
12: Et il me faudrait votre nom pour qu'il puisse vous envoyer la facture.
6: Vous voulez que moi je règle vos réparations?
12: Voilà, c'est ça.
6: Non mais attendez, c'est vous qui avez demandé le carburant, on est bien d'accord.
12: Oui, mais parce que je pensais qu'il marchait.
6: Pardon? C'est vous qui vous trompez de carburant et c'est moi qui devrais payer votre facture?
12: Non mais. Votre carburant étant défectueux.
6: Mais c'est pas mon carburant qui est défectueux, c'est vous.
12: Comment ça, vous dites que moi je suis défectueux?
6: Non mais vous écoutez pas ce que je vous dis, je vous ai jamais dit que vous étiez défectueux. Vous allez m'écouter, c'est vous qui vous êtes trompé de carburant, oh.
12: Ah oui, alors ça pour traiter les gens de défectueux, ça y va, et puis après...
6: Non, c'est vous, j'avais des témoins à côté de moi, jeune homme.
12: Moi aussi? Moi j'ai le garagiste qui est à côté de moi.
6: Oui, ben non, non.
12: Excusez-moi, je lui demande quand même.
6: Mais que vous lui demandez quoi? Il n'était pas à côté de moi, votre mécano. Comment il le sait que je vous ai incité?
12: Pardon?
6: Non mais je te jure, il doit se droguer.
14: Mais qui vient, parce que moi je vais l'attendre. Il s'invente des insultes, il se les garde.
12: Allô?
15: Oui, bonjour, je suis l'adjoint.
12: Oui, bonjour madame.
15: Comment ça marche pas?
12: Ah bah vous êtes au courant en plus, très bien.
15: Comment ça marche pas?
12: Donc je note, reconnais que ça ne marche pas.
15: Je vous pose la question, pourquoi ça marche pas? Je vous ai pas dit que je confirmais que ça marchait pas. Pour mettre de l'éthanol du E85, monsieur, il faut être équipé. Vous mettez de l'eau, vous mettez de l'huile de friture aussi, vous avez envie. Non mais attendez.
12: Comme vous m'avez vendu cette essence frelatée.
15: Mais comment ça on vous a vendu frelatée? C'est pas à nous de régler votre facture parce que vous êtes trompé de carburant, monsieur, attendez.
12: Oh bah tiens.
15: Bah tiens. Quoi bah tiens? Attendez, faites pas le malin. Hein. Venez en station, on va vous expliquer mieux.
12: Oui non, puis je vais arriver, vous aurez tout fermé.
15: Tout fermé de quoi? On est ouvert 24h sur 24.
12: Non mais c'est que vous allez changer la pompe, vous allez mettre le...
15: Mais rien du tout. La cuve, c'est une cuve de 30 000. Le carburant, il fonctionne très bien.
12: Oui, oui, oui, oui, oui.
15: Oui, oui, oui. Bah, n'importe quoi.
12: Non, mais jurez-le.
15: De quoi jurez-le? Mais bien sûr que je le jure. Vous savez ce que c'est, l'éthanol? C'est de l'alcool de bête rave et de tournesol.
12: C'est de la contrebande, quoi. C'est ça que vous êtes en train de me dire.
15: La contrebande. Mais renseignez-vous, monsieur. Attendez. Mais vous croyez où, là?
12: Ça, je vais le dire à mon garagiste parce qu'il va quand même rigoler. Hein. Le gars fait de l'essence de contrebande?
15: Mais n'importe quoi, monsieur. Venez en station.
12: Non, non, alors il met de l'essence de moutarde.
15: Mais est-ce que j'ai dit de la moutarde? Mais vous foutez de ma gueule. Donnez-moi le garagiste au téléphone, abruti.
12: Il y a la dame de la station qui veut vous parler. Oui, allô?
15: Oui, bonjour.
12: Bonjour, madame.
15: Déjà, c'est pas une dame, hein. C'est quoi ce client que vous avez, là? La facture, il se la garde, il se la carre. Et...
12: Oui, non, mais enfin, excusez-moi, vous lui vendez de l'essence de moutarde.
15: C'est pas de l'essence de moutarde, mais arrêtez. C'est de l'éthanol. De l'éthanol. Vous savez ce que c'est, de l'éthanol? Amenez-nous les douanes, amenez-nous les flics, venez en station, renseignez-vous et nous cassez plus les couilles.
12: Ah, non, mais excusez-moi, mais contrebandisme d'huile de moutarde.
17: Là... Bonjour, je suis la responsable, moi.
12: Eh ben, bonjour, monsieur.
17: C'est pas de l'essence de moutarde, c'est pas de la moutarde, le 85.
12: Ah, bah, on est bien d'accord, donc c'est que vous l'avez coupé à la moutarde.
17: Mais elle est pas coupée à la moutarde.
12: Vous vous rendez compte que là, s'il y a les douanes qui débarquent.
17: Mais faites envoyer, mais envoyez qui vous voulez, les douanes, moi je suis en règle. Vous voyez bien que le mec, il a voulu mettre le prix.
12: Moi j'ai un gendarme qui est là justement. Qui
17: et
12: est passé...
17: Mais faites-le venir.
12: Ah, mais je vous le passe.
17: Non, non, vous me passez plus personne.
12: Ah, mais j'insiste. Monsieur le gendarme? Oui.
17: Je n'ai pas le temps, moi monsieur.
12: Il y a le monsieur de la station qui veut vous parler. D'accord, passez-le moi.
17: C'est truc de fou ça. Oh.
12: Allô?
17: Oui, allô.
12: Bonjour monsieur, caporal colonel Martin à l'appareil.
17: Oui.
12: On me signale à l'instant que vous contrebandez de l'essence de moutarde.
17: Oui, bien sûr, c'est ça. La moutarde, elle montonnait. Il y a les cornichons, on a des navets, on peut faire un pot au feu même avec.
6: Il m'a gonflé.
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23: Monsieur, bonjour.
0: Oui, bonjour monsieur. C'est le salon de coiffure.
23: Oui.
0: Dites-moi, est-ce que vous faites des permanentes?
23: Oui.
0: Des balayages, là aussi?
23: Oui.
0: Ah, vous faites des balayages?
23: Également, oui.
0: Parce que je suis juste à côté de vous, là, au 5, moi.
23: Oui.
0: Vous êtes au 3.
23: Oui, c'est ça.
0: Si vous faites des balayages, vous pouvez pas venir devant chez moi.
23: Venir devant chez vous?
0: Parce qu'il y a un chien qui a fait une grosse merde devant la maison.
23: Ah non, je suis désolé, je suis tout seul cet après-midi.
0: Vous venez de me dire que vous faisiez des balayages?
23: Mais c'est un salon de coiffure ici.
0: Mais oui, mais
23: ça... Je suis tout seul cet après-midi.
0: Mais vous venez maintenant.
23: Mais enfin, c'est pas mon travail, je vais quand même pas aller balayer devant votre porte.
0: Mais monsieur, il y a une merde de chien qui trône devant l'entrée.
23: Bon, écoutez, je suis désolé, mais je ne peux pas.
0: Écoutez, nous on a une raclette, si ça peut vous aider.
23: Non, j'ai du travail.
0: J'appelle la police.
23: Et c'est ça. Coiffure, bonjour.
25: Oui, bonjour monsieur, adjudant de la place Gendarmerie Nationale.
23: Oui.
25: C'est le salon de coiffure qui se trouve aux 3 rues du Port.
23: Oui, c'est cela.
25: Oui, bonjour, on vient d'être appelé par monsieur Ledoux qui se trouve être votre voisin situé au 5.
23: Oui, il m'a appelé pour aller balayer devant la porte.
25: Il paraît que vous avez un chien et que ce chien aurait fait un étron juste devant la porte, empêchant ce monsieur et sa femme de sortir de chez eux.
1: Oui, il m'a demandé d'aller balayer. Seulement, je ne peux pas cet après-midi, je suis tout seul.
25: Mais je comprends, mais bon, ces deux personnes sont âgées, elles doivent aller, elles ont des rendez-vous à des clubs d'anciens, donc...
1: Oui.
25: Je leur dis de vous rappeler, hein.
1: Oui.
25: Merci.
1: Au revoir. Coiffure, bonjour.
0: Oui, c'est encore nous.
1: J'arrive, hein.
0: Ah, vous voulez bien le faire?
1: Ben oui, j'ai pas le choix, la gendarmerie vient d'appeler, donc j'arrive.
0: Ah, ben écoutez, c'est gentil. Ils vous ont dit aussi pour le petit service en plus, non?
1: Quel service en plus? Écoutez, je suis tout seul.
0: Non, mais il y en a pour 2 minutes. C'est pour la vaisselle.
1: La vaisselle?
0: Oui.
1: Non, mais c'est une plaisanterie ou quoi?
0: Pardon?
1: Mais on est un salon de coiffure, pourquoi j'irais faire la vaisselle? Je vais aller voir la mère de chien, c'est déjà très gentil de ma part.
0: Voilà.
1: Attendez, moi je suis coiffeur, je fais pas la vaisselle des voisins ou j'en ai rien à faire, moi.
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8: Bonjour et bienvenue chez votre concessionnaire.
16: Bonjour.
7: Oui, bonjour monsieur, c'est bien le concessionnaire auto?
16: Concessionnaire automobile, oui.
7: Voilà, je vous appelle parce que j'aurais besoin de votre numéro de permis de conduire, s'il vous plaît.
16: Pardon?
7: J'aurais besoin de votre numéro de permis de conduire, s'il vous plaît.
16: À quel sujet?
7: Au sujet d'un PV que j'ai pris pour excès de vitesse,
16: mm-hmm.
7: parce que je me suis fait flasher là, il y a quelques jours.
16: Ouais.
7: Et je voudrais mettre que c'est quelqu'un de la concession à la place.
16: Et attendez, vous voulez que je vous donne mon numéro de permis?
7: Voilà.
16: Mais oui, bien sûr.
7: Vous ou un collègue, hein, peu importe.
16: Non mais attendez, il faut être... Enfin, j'hallucine. Hein. Vous avez un PV et puis vous demandez de vous donner le numéro de permis?
7: Bah oui, non mais dans le sens où la voiture, je l'avais achetée chez vous quand même.
16: Pardon? Bah enfin, il faut assumer vos erreurs, enfin.
7: Bon, enfin, c'est quand même un peu votre responsabilité.
16: Comment ça, c'est ma responsabilité? Vous réalisez ce que vous demandez?
7: Enfin, vous, en même temps, c'est pas très grave, quoi, c'est ce que je veux
16: mais
7: dire.
16: Mais non, mais là, c'est vraiment grave, hein. Votre demande, elle est vraiment grave, hein. Limite débile, parce que...
7: Bon, est-ce que je pourrais avoir un responsable, s'il vous plaît?
16: Un responsable?
7: Oui.
16: Attendez, hein. Alors, on aura tout entendu, hein. Vraiment, j'hallucine. Ouais, il m'a demandé mon numéro de permis. Il a eu un PV, alors c'est bien, il a acheté son véhicule ici, et il demande mon numéro de permis. Oui, bonjour.
7: Oui, bonjour, monsieur.
16: Vous êtes monsieur?
7: Martin.
16: Et vous voulez le numéro de permis de conduire de qui?
7: Bah de quelqu'un qui travaille chez le concessionnaire.
16: Ah bah, et donc, ça veut dire que la personne que vous allez mettre va avoir des points qui vont sauter, c'est ça?
7: Bah, il y a des chances, oui.
16: Une autre personne qui ne conduisait pas va se faire retirer des points pour votre infraction, c'est ce que vous me dites?
7: Ah bah, enfin, c'est pas tout à fait mon infraction, quand même.
16: Qui conduisait le véhicule?
7: Oui, bah, c'est moi.
16: Mais... C'est vous.
7: Oui, mais d'où vient la voiture?
16: Mais peu importe d'où la voiture vient, monsieur.
7: Ah bah si.
16: Bah non, mais si vous conduisez et que vous faites une infraction, on va pas vous donner le numéro de permis de quelqu'un d'autre qui ne conduisait pas cette voiture et qui n'a pas fait d'infraction pour que vous n'ayez pas ça.
7: Oui, mais enfin, si vous voulez, personne m'avait averti que cette voiture était susceptible comme ça d'accélérer.
16: D'accord. Alors, vous ne vous étiez pas rendu compte qu'en appuyant un peu plus fort, ça allait un peu plus vite. Bon, oui. Je peux vous demander un numéro de téléphone? Je vais me renseigner.
7: Bah je préfère pas, non.
16: Non, vous préférez pas?
7: Bah non.
16: Bon, bah écoutez...
7: Vous pouvez me passer quelqu'un?
16: Notre... Oui, bien sûr.
7: Merci.
18: Oui, bonjour monsieur.
7: Oui, bonjour monsieur. J'aurais besoin de votre numéro de permis de conduire, s'il vous plaît.
18: Oui, bah, je donnerai pas mon numéro de permis. Essayez d'appeler un autre concessionnaire, peut-être qu'il y a quelqu'un qui voudra bien donner son permis de conduire pour votre PV. Mais...
7: Non, mais sinon, j'ai une autre solution.
18: Oui.
7: Moi, je passe avec ma voiture.
18: Oui.
7: Vous vous mettez au volant, on prend une photo.
18: Oui, et puis comme ça, bah, c'est bon.
7: Voilà.
18: Bon, je vous laisse, monsieur, j'ai vraiment dû travailler.
7: Sinon, vous n'avez pas un masque à votre effigie que je pourrais mettre pour conduire?
18: Non, non.
7: Non plus.
18: Non, j'ai pas de masque.
7: Bon.
18: Au revoir, monsieur.
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19: Solarium, bonjour.
0: Bonjour, madame. C'est l'Institut de bronzage?
19: Oui.
0: Ah, bonjour. C'est bien là qu'on fait des UV?
19: Oui.
0: Ah, très bien. Je vous appelle pour prendre rendez-vous.
19: Ah, on prend pas de rendez-vous, madame. On vient quand on veut, à n'importe quel moment de la journée, du lundi au samedi, de 9h à 20h.
0: Oh, bah, c'est très bien comme ça.
19: Voilà.
0: Parce que mon dermatologue m'a dit que ça me ferait du bien pour ce que j'avais.
19: Ah ben alors, vous venez et puis voilà.
0: Voilà. Oui, parce que en fait, je, malheureusement, à mon âge, vous savez, on a souvent des furoncles.
19: Oui.
0: Et j'en ai un qui est très mal placé.
19: Ah oui.
0: Voilà, qui est dans l'arrêt des fesses,
19: voyez,
0: en bas, quoi. Et il m'a dit, là, ça, c'est les UV, ça va vous faire du bien.
19: Ah, ben, je sais pas, hein, je pense que oui, hein.
0: D'accord.
19: Voilà.
0: Bon, ben, je vais l'appeler tout de suite. Voilà. Et puis, je viens vous voir en fonction de ce qu'il va me dire, alors.
19: Voilà, il n'y a pas de souci. De toute façon, moi, je suis ouvert, comme je vous ai dit, du lundi au samedi, de 9h à 20h sans interruption.
0: Eh ben, moi, donc, je serai ouverte quand je pourrai.
19: Voilà, il n'y a pas de souci, madame.
0: À tout à l'heure.
19: À tout à l'heure. Bonjour.
2: Oui, bonjour madame, professeur de la place, dermatologue à Metz. Je vous appelle au sujet d'une de mes patientes qui vient de m'appeler à l'instant.
19: Oui.
2: Une dame Ledoux, vous l'avez eue peut-être ?
19: Oui.
2: Oui, parce que je lui ai prescrit 10 séances de duvet.
19: Oui.
2: Pour son furoncle, donc, qui est situé sous la 32e.
19: Oui.
2: C'est-à-dire juste à la base de 10 cm du coccyx, au-dessus de l'anus, hein, vous avez expliqué ça.
19: Oui.
2: Donc, ce que je voudrais, hein, ce qu'on fait d'habitude, c'est très simple. Donc, elle est sur le ventre, dans vos cabines, hein. Et il faut qu'elle ait donc les jambes écartées.
19: Oui.
2: Et que vous teniez avec vos deux mains, vous savez, à plat,
19: ouais,
2: les fesses écartées.
19: Oui. Je ne sais pas si je pourrais le faire.
2: Oh, si, c'est très simple. Hein. Il suffit juste de tenir les deux fesses écartées de la dame, hein, de la patiente. Vous les tenez écartées pendant... Moi, j'ai prescrit de 12 à 15 minutes, hein, à peu près.
19: Mm-hmm.
2: Et vous lui tenez les fesses écartées, très écartées, pour que ce furoncle soit exposé au rayon, c'est tout. Hein.
19: Mais attendez, mais moi, je ne la touche pas, hein.
2: Non, mais juste le furoncle.
19: Mais je ne touche rien du tout. Je ne touche absolument rien.
2: Vous inquiétez pas, hein, c'est juste très simple.
19: Ouais.
2: Vous tenez les fesses de la dame écartées,
19: mm-hmm,
2: d'accord ? Vous sortez le furoncle qui est à l'intérieur de l'anus.
19: Oui.
2: Et vous le tenez entre le pouce et l'index pendant les 12 minutes.
19: Pardon, je dois encore le sortir.
2: Bah oui.
19: Bah attendez, comme vous me dites, en écartant déjà, ça devrait le faire sortir, non ?
2: Ah non, il est à l'intérieur.
19: Ah, mais moi, je croyais qu'il fallait juste écarter.
2: Oui, oui. Avant de sortir le furoncle, oui, il faut juste écarter.
19: Ah ouais, mais moi, j'arriverai pas. Hein.
2: Si. C'est un geste très simple à faire. Hein.
19: Ah, punaise, pour vous, parce que vous êtes médecin.
2: Si vous faites ce que je lui ai prescrit, je vous enverrai tous les autres patients. Hein. Vous avez tout à gagner. Vous allez devenir spécialiste du furoncle anal.
19: Ah ben non.
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13: Estéa, bonjour.
20: Oui, bonjour monsieur. Je vous appelle parce que je cherchais un chien.
13: Oui.
20: Je cherche un modèle qui plaît aux femmes, en fait.
13: Un modèle qui plaît aux femmes.
20: Exactement.
13: C'est pour un cadeau ?
20: Non, c'est pour trouver une femme.
13: Ah, pour trouver une femme ?
20: Oui, oui, oui.
13: Ouais.
20: Ce sera un chien de drague, quoi.
13: Ah oui, un chien de drague.
20: Voilà.
13: Bah là, comme ça, je peux pas trop vous aider.
20: Je sais pas quel est le modèle que vous fourguez bien aux femmes, en général.
13: Il n'y a pas de modèle, hein, c'est conçu, prédestiné.
20: Une marque qui marche bien, vous voyez, une marque de chien qui fonctionne.
13: On n'est pas dans un film ou dans une publicité, là, hein, de trouver le chien parfait pour draguer les femmes de l'extérieur. Même si vous trouvez la femme de votre vie, voilà, le chien, il sera toujours là, quoi. Donc,
20: Non, alors en revanche, non, je compte garder surtout la femme, en fait.
13: Donc vous trouvez la femme, mais vous séparez du chien après.
20: Voilà, oui, ce serait pour une adoption pour la journée, je pense, à peu près.
13: Une adoption pour une journée.
20: Alors après, je ne peux pas vous dire en combien de temps je vais choper, hein, si ça se trouve, je vais devoir le garder la semaine, hein.
13: Non, mais on fait pas des prêts de chiens.
20: Ah.
13: Ah bah non, hein. Non. Allez dans un magasin de jouets, acheter une peluche, ça sera bien plus simple. Hein.
20: Oui, non, mais vous imaginez si je traîne une peluche en laisse, je vais avoir l'air d'un con.
13: Ah bah ça, après, c'est votre problème. Hein.
20: Vous n'auriez pas un déguisement de chien par hasard ?
13: Non.
20: Parce que juste un déguisement de chien ou une peau de chien, si je mets un enfant ou un nain à l'intérieur, à la limite, ça peut faire l'affaire, je me disais.
13: C'est pas aujourd'hui que vous allez trouver l'amour. Hein.
20: Bon.
13: Désolé.
20: Et vous avez un chien ou pas ?
13: Ah bah ça vous regarde pas.
20: Non, mais ça me donne un indice, vous voyez.
13: Dans ces cas-là, vaut mieux pas adopter tout court. Hein. Inscrivez-vous sur internet, je sais pas. Mais
20: justement,
13: pas
20: c'est il y a une application qui permet de rencontrer quand on a un chien.
13: Non, mais je comprends bien. Je voilà. Vous avez un chien, j'ai un chien, allez hop, on se rencontre, mais les chiens ne peuvent pas...
20: Alors, excusez-moi,
13: voilà.
20: Pardon, là vous vous emballez un petit peu, je crois.
13: Je m'emballe un petit peu, extra.
20: Non, mais parce que vous me proposez une rencontre, mais enfin...
13: Non, mais je vous propose rien du tout.
20: Ah bah, vous venez quand même de me dire, vous avez un chien, j'ai un chien, on se rencontre...
13: C'est le principe de votre fameuse application, des fameuses rencontres pour célibataires ayant des animaux de compagnie.
20: Voilà, c'est ça. Donc, voilà.
13: Après,
20: à la limite...
13: si votre chien s'entend pas avec mon chien, comment qu'on fait ?
20: Ah bah, On les rend,
13: bah, bien sûr.
20: On peut peut-être déjà prendre un café, effectivement.
13: Mais bien sûr, oui. Ma collègue est là aussi, elle vous entend. Hein.
20: Ah.
13: C'est le comble. Alors là, cet appel, là, franchement, c'est la première fois qu'on nous fait.
20: Elle veut venir ?
21: Venez, monsieur, venez voir un
13: chien. Elle aussi a un chien.
20: Ah bah, on se fait un truc à trois ?
13: Ah bah voilà, venez.
20: Moi, je passe dans la journée.
13: Ouais.
20: Et vous passez aussi dans la journée, mais sur Rire et Chanson.
13: D'accord. Allez, au revoir.
20: Et bisous.
13: Bisous.
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22: Allô ?
0: Allô ?
22: Oui ?
0: Anita ?
22: Oui ?
0: C'est Georgette.
22: Qui, Georgette ?
0: Georgette Ledoux.
4: Ah, vous avez dû vous tromper, madame.
0: Ben, je ne suis pas chez Anita.
4: Oui.
0: Eh ben, alors, Anita, tu me reconnais pas?
4: Ben, non.
0: Mais tu m'as aidé à traverser la rue deux fois, j'habite à côté.
4: Ah, non, non, vous avez dû vous tromper, hein.
0: Tu m'as jamais aidé à traverser la rue?
4: Ben, non.
0: Enfoiré, va. Pourrais t'occuper de ton semblable, hein.
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5: Oui, allô?
9: Bonjour monsieur, c'est bien l'Institut de beauté?
5: Oui, c'est bien ça.
9: Monsieur Martin, à l'appareil, je suis en train d'ouvrir moi aussi un institut de beauté juste à côté de chez vous et je me suis rendu compte qu'on avait le même nom de boutique.
5: Ouais, et alors?
9: Et alors, c'est pas grave, il suffit que vous changiez le nom de votre magasin.
5: Pardon?
9: Je disais, on va changer le nom de votre magasin, comme ça pas de problème.
5: Pardon?
9: Excusez-moi, vous avez peut-être un problème de réseau.
5: Et parce pourquoi que... moi je changerais de nom et vous pas?
9: Bah parce que ça m'arrange.
5: Vous imaginez au sens inverse, vous seriez enchanté?
9: Alors oui, effectivement, je suis encore en chantier, mais on va bientôt ouvrir.
5: Non, est-ce que vous seriez enchanté?
9: Disons que je suis plutôt en finition, parce que là, le chantier, il est quasiment bouclé.
5: Je vous parle pas de chantier, je vous parle de enchanté.
9: Ah, d'accord, oui, mais enfin, si vous articulagez pas non plus.
5: Mais vous, enfin, je sais pas, mais vous, enfin, vous êtes dans une autre planète ou quoi?
9: Non, je suis à Martinville pour le moment, mais je vais passer parce que vous avez une enseigne avec le nom de l'Institut.
5: Oui, j'ai une enseigne.
9: Super, comme ça, celle-là, je la récupère pour la mettre sur mon Institut de beauté.
5: Mais vous vous moquez de moi?
9: Pardon?
5: Mais là, c'est un gag.
9: Ah bah comme vous dites.
5: C'est un gag.
9: Ah bah oui, c'est un gag.
5: Mais c'est un gag.
9: Ah mais complètement.
5: C'est un gag.
9: Ah non, mais c'est un énorme gag.
5: Je vais quand même pas vous donner mon ancienne que j'ai payée.
9: Oh bah si vous voulez, je vous fais une reprise, il faut voir ce qu'elle vaut à l'argus.
5: Mais je ne vous la revendrai pas, monsieur, c'est mon nom, c'est mon enseigne.
9: Non mais je vous en mets une nouvelle à la place.
5: Mais je n'en veux pas de votre nouvelle.
9: Et en plus, on a déjà mis votre nouveau nom dessus parce qu'on l'a choisi pour vous.
5: Et alors dites-moi le nom que vous allez me donner.
9: Oui, c'est Festif.
5: Mais,
9: je précise, Festif. En deux mots.
5: Ah non, alors là...
9: Mais si, comme ça, vous avez à la fois le côté fesse pour l'épilation et tif pour les soins de la tête.
5: Je ne veux pas de mot festif.
9: Sinon, on peut aussi considérer que festif, c'est une référence au poil de fesse.
5: Mais...
9: Bon, simple suggestion, hein, après vous faites...
5: Oui.
9: Ah, bonjour monsieur, comme j'ai expliqué...
4: Mais du coup, vous allez... Non, attendez, vous allez vous installer où?
9: Juste à côté, on est le bâtiment en face, en fait.
4: Donc du coup, vous êtes en train de me dire que vous allez ouvrir une société donc à côté de chez moi, avec du coup le même nom que moi, et que vous n'avez pas vu qu'il y avait un autre institut qui
9: oui,
4: s'appelait...
9: Oui, alors j'avoue, j'ai pas fait gaffe, mais bon, c'est pas grave.
4: Vous avez... C'est pas grave. Vous voulez monsieur, c'est pas grave.
9: Bah oui, puisque maintenant vous êtes l'Institut Festif.
4: Non, non, monsieur, je suis pas l'Institut Festif.
9: Mais si, ça j'ai vu avec le patron juste avant.
4: Vous avez rien vu du tout avec le patron.
9: Bah, le monsieur que je viens d'avoir.
4: Alors déjà, c'était une femme qui a décroché, c'est pas un homme.
9: Ah, bah voilà, encore des faux patrons.
4: Allô?
9: Ah, enfin, bonjour monsieur le patron.
4: Non, mais, et en quoi vous avez le droit de changer mon nom d'entreprise?
9: Bah, parce que sinon, déjà, moi ça me fait des concurrents, pardon.
4: Ah, bah non, mais attendez.
9: Et puis si c'est pour me piquer toute ma clientèle.
4: Ah, vous êtes un petit comique, vous.
9: Oui, c'est pas faux.
4: Bah, changez de ville, allez vous installer ailleurs.
9: Alors ça m'arrange pas. En revanche, vous pourriez déménager, c'est vrai?
4: Non mais monsieur, mais vous rigolez ou quoi?
9: Ah bah comme dirait l'autre, non mais c'est un gag.
4: Non mais moi je vais déménager.
9: Ah bah super.
4: Non mais
9: je savais même pas, dans ce cas, problème réglé.
4: Non mais vous foutez de ma gueule là, c'est une caméra cachée, je sais pas.
9: Oh bravo. C'est en effet une caméra cachée, j'imagine que vous avez repéré déjà quelques caméras.
4: Non mais...
9: Eh ben, il y en a 47 qui sont dissimulés autour de vous dans l'Institut.
4: Non mais alors là, j'y crois pas, quoi.
9: Ah oui, c'est dingue. Et vous savez quoi? Je vous attends, je suis devant la porte de l'Institut. Venez me rejoindre, vous allez encore avoir une surprise.
4: C'est quand même incroyable, ça.
9: Ah bah, c'est des mois de boulot pour tout installer, hein.
4: Monsieur, vous n'êtes pas devant chez moi.
9: Bah, vous êtes où, là?
4: Bah, je suis devant je suis dans mon magasin.
9: Ah oui, mais là, vous êtes à l'ancienne adresse.
4: Comment?
9: Eh oui, surprise, je vous attends à votre nouvelle adresse.
4: Bien sûr, ouais, c'est ça, ouais.
9: Tenez-vous bien, je vous ai trouvé un hangar à Martinville, vous avez 4500 mètres carrés.
4: Mais vous vous foutez de moi, monsieur?
9: Franchement?
4: Bon, monsieur, ça suffit.
9: Bon, alors, si on dit que c'est Rire et Chanson?
4: Bah, bien sûr, oui, Rire et Chanson, oui.
9: Non, mais vraiment?
4: Bon, maintenant, ça suffit.
9: Non, mais c'est vrai.
4: Au revoir.
9: Non, mais allô?
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10: Oui, allô?
11: Bonjour, monsieur.
10: Bonjour.
11: Adjudant Lamolle à la retraite à l'appareil. Je suis à la pension éducation des chiens, là.
10: Oui.
11: Je vous appelle parce que j'ai un berger allemand.
10: Oui.
11: Et je voudrais le faire éduquer.
10: Oui.
11: Pour qu'il puisse aller mordre les couilles de mon voisin, qui est un...
10: Oui.
11: Un gros con, il n'y a pas d'autre mot, un con parmi les cons.
10: Oui.
11: Au royaume des cons, il sera le premier et le dernier.
10: Oui.
11: Et donc, voilà, ce type-là, je voudrais bien que mon chien il lui meurt des couilles. Est-ce que c'est envisageable?
10: Il a quel âge, votre chien?
11: Il a 4 ans.
10: Et qu'est-ce qui se passe, alors, avec votre voisin?
11: Ben, si vous voulez, c'est un con, quoi. C'est-à-dire qu'il supporte pas que je fasse des exercices de tir, parce que, bon, je suis à la retraite, mais je m'entraîne encore, quand même. Hein.
10: Oui.
11: Au cas où la France serait envahie un jour, on ne sait jamais, vous savez, aujourd'hui au train où ça va, on ne sait pas ce qui peut se produire, vous savez, dans le futur. Donc j'ai converti mon jardin en petit champ de tir avec des murs et des abris. Et donc, je fais des exercices de tir au PM, à la 12-7, en grenade à plâtre, grenade des offensives et des défensives, bien entendu. Et ça ne plaît pas à mon voisin, qui est un lâche, évidemment.
12: Ah oui.
11: Et donc, il m'emmerde. À chaque fois que je fais des exercices de tir, devinez ce qu'il fait.
12: Ben, je peux pas deviner, là. Je vais me poser une colle, là.
11: Il arrose avec son tuyau d'arrosage de l'autre côté et il m'asperge comme ça, alors que je suis en train de tirer, hein.
12: Ah ouais.
11: Voilà. Donc, ah. Je voulais savoir si vous pouviez dresser mon chien, éventuellement, aller lui mordre les couilles.
12: Ah ben, ça, je peux pas, parce que j'ai plus le droit de faire mordre des chiens.
11: Écoutez, moi, je vous donne...

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3: Ça.
4: Non, mais écoutez, je sais pas.
3: Non, mais bon, c'est vrai. Bon, y a eu des petits incidents, mais rien du tout. Sa voiture qui était garée donc dans son jardin.
4: Ouais.
3: Enfin, quand on est un peu sérieux, on garde pas sa voiture dans un jardin. Bah oui, mais non, mais monsieur, mais ça peut arriver, mettez-vous à notre place. On a un exercice de tir. Mais non, mais on en tire 20 dans la cible. Bah forcément, sur les 20, il y en a une qui part, qui est un peu décadrée, ça. Vous avez fait du tir, vous savez ce que c'est quand même.
4: Oui.
3: Bon, bah sa voiture a pris le mortier. Alors là. Mais non, mais c'est pas de notre faute, c'est un accident.
4: Et depuis, il n'est pas content.
3: Ah oui, il n'est pas content. Mais je ne me demandez pas pourquoi, je ne sais pas. Non, mais...
4: Vous imaginez, vous cassez ma voiture dans mon jardin.
3: Oui, mais attendez, il s'est vengé depuis.
4: Ah oui.
3: Mais il a pissé sur la voiture de ma femme.
4: Ah, mais alors, mais
3: non, mais vous savez pourquoi il a fait ça? Parce qu'on a bousillé ses chats. Mais non, mais... Non, mais attendez, monsieur, attendez. On a tiré sur ses chats. Il venait d'avoir une portée. Bon, mais moi, je le savais pas. On n'a pas fait exprès, nous, on tirait sur la cible. Bon. Et c'était un copain, vous savez, c'était le jour de son anniversaire. Et donc, on avait sorti le pastis, quoi, évidemment.
4: Vous avez tué la portée de chat?
3: Ben oui, les chats, ils meurent, d'accord. Mais ouais. Il va pisser sur la voiture de ma femme. C'est pas ma femme qui a tiré.
4: Il va pisser sur la voiture de ma femme.
3: Voilà. Voyez, c'est ce comportement inadmissible qui fait que moi, je ne veux plus me laisser faire par un con pareil.
4: Ouais.
3: Et que je vous demande si...
4: Vous avez besoin d'un chien? Parce que vous n'êtes pas fermé.
3: Ben, je voudrais que mon chien puisse aller lui mordre directement les couilles pour qu'il comprenne une bonne fois pour...
4: Que les couilles?
3: Ben oui.
4: Non, c'est pas moi qui vais vous l'indiquer. J'aurais trop peur d'aller chez vous, moi.
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5: Oui, allô?
6: Bonjour, madame. Je suis bien chez le boulangiste?
5: Oui.
6: J'ai acheté chez vous des pains au raisin la semaine dernière?
5: Oui.
6: Et alors, apparemment, vous avez vendu des vieux pains au raisin?
5: Ah, ça m'étonnerait, ça.
7: Impossible.
5: Je passe des pains au raisin, c'est
7: pas. Allô? Oui, bonjour, monsieur.
6: Oui, bonjour, madame. Voilà, comme j'expliquais à votre collègue.
7: Non, monsieur, je ne vends jamais de produits de la veille, monsieur.
6: Non, non, mais c'est pas de la veille, là. C'était il y a plus que ça, apparemment.
7: Ah, oui, bah, bien sûr. Bah, pourquoi pas de l'année dernière aussi?
6: Vous verrez très bien que les raisins qui sont dedans, ils sont tous secs, ils sont tous fripés.
7: Ah, bah, les raisins, oui, c'est fripé, hein. Vous savez comment on fait des pains au raisin?
6: Bah, j'imagine avec du pain et du raisin, comme son nom l'indique.
7: Ah, non, c'est pas avec du pain et des raisins, monsieur. Non, c'est du grand n'importe quoi, vous êtes en train de dire, monsieur.
6: Là, c'est pas des pains au raisin que vous m'avez vendu.
7: Ah, bon, bah, alors c'est quoi?
6: Bah, c'est des pains aux vieux raisins.
7: Ah, oui, bah, bien sûr. Bah, non, mais allons-y.
6: Vous verrez bien qu'ils sont tous secs, en tout cas, hein, ça.
7: C'est normal, monsieur, c'est des raisins secs. Les pains au raisin, oui. Oui, c'est fabriqué avec des vieux raisins.
6: Ah, je vous ai entendu parler à votre complice, là.
7: Non, c'est pas mon complice, c'est ma femme. Alors, le complice est où? Attention.
8: C'est l'alcool, hein.
7: Non, mais...
8: La moquette.
7: Non,
8: hein.
7: Mais parce qu'on est des complices, hein. On est des bons à rien. Vous avez jamais acheté de raisin sec dans votre vie, vous, hein?
6: Bah, écoutez, moi j'ai mon beau-frère qui est fruitier, qui m'a vendu déjà des grappes de raisin, ça n'a rien à voir, hein.
7: Mais on met pas de grappes de raisin dans les pains en raisin, monsieur. Ah, bah, arrêtez de dire ça, quand même. Les raisins secs. Non, mais attendez, faut arrêter, vous connaissez rien. Qu'est-ce que c'est que ce délire, là? Est-ce que vous savez comment on fait des raisins secs?
6: Bah, on prend des raisins et puis on attend.
7: Non mais c'est du délire là.
6: C'est louche quand même cette histoire.
7: Mais qu'est-ce qui est louche? Non mais c'est quoi ce truc là?
6: Non mais je vois bien que vous essayez de me mener en barquette là. Vous
7: Ah oui, mais bien sûr. Bah, mais pourquoi vous vous déplacez pas là à l'instant là?
6: Ah bah je vais vous rapporter donc les pains en raisin en fin de semaine parce que là j'aurais.
7: Non, mais en fin de semaine c'est maintenant qu'il faut les ramener.
6: Alors début de semaine prochaine à la limite.
7: Ah ouais, bah non mais attendez, alors fin de semaine maintenant c'est la semaine prochaine. Non,
6: écoutez,
7: mais...
6: du coup je passerai mercredi.
7: Non, le mercredi je suis en repos, monsieur.
6: Oui, non mais là vous me parlez de mercredi prochain.
7: Mais c'est tous les mercredis, c'est notre jour de fermeture.
6: Non mais moi si je passe le mercredi suivant.
7: C'est mon jour de fermeture.
6: Ah aussi?
7: Bah quoi aussi, on a le droit de se reposer quand même, non?
6: Non, bah enfin ça fait deux mercredis de suite quand même là.
7: Et alors?
6: Bon, alors dans ce cas, mercredi dans trois semaines.
7: Je vous dis que c'est mon jour de repos.
6: Encore?
7: Bah non mais, bah oui.
6: Dites donc, j'ai l'impression que ça tombe un peu souvent les jours de repos chez vous là.
7: Bah oui, non mais je vous l'ai dit dès le départ que j'étais en repos, alors arrêtez un petit peu là. Attendez, c'est mon boulanger qui est à côté de moi. Hein.
6: On va passer le mois, tiens, on va voir ça.
9: Allô?
6: Bonjour madame, vous êtes la boulangiste?
9: Excusez-moi, c'est monsieur.
6: Oui, c'est pas grave.
9: Si, c'est grave quand même.
6: Moi, on m'a vendu des pains avec des vieux raisins.
9: C'est pas des vieux raisins, c'est des raisins secs. Vous voulez en venir où, là?
6: Alors, c'est-à-dire que donc je vais vous les rapporter, c'est ce que je disais.
9: Pourquoi? Et pour quelle raison?
6: Ah bah, je vais vous les rapporter pour cause de séchisme.
9: De quoi?
6: Bah, pour raison de séchisme.
9: De séchisme?
6: Oui.
9: Et vous le regardez dans le lectionnaire, mais je crois que c'est pas marqué, des séchismes. Alors, vous voulez carré ou vous voulez les pains en raisin?
6: Ah bah non, excusez-moi.
9: Ah non, je m'excuse de rien du tout, monsieur. J'aime pas qu'on me prenne pour un imbécile.
6: C'est quand même moi qu'on a pris pour un imbécile.
9: Pardon, sûrement pas. Si vous avez... Non. Alors là, je crois pas, non.
6: Ah bah moi, je crois que oui.
9: Eh bah moi, je crois pas. Et vous êtes où, là?
6: Alors là, je suis chez moi, là, c'est ce que
9: et
6: je
9: vous
6: dis.
9: Vous êtes où, chez vous?
6: Où, chez moi? Bah là, je suis dans le salon, sur mon canapé.
9: Et

0: chez vous, c'est loin?
1: Alors, loin, ça dépend. Par rapport à New York, je suis à environ 6000 km.
0: Non, mais... ouais, c'est bon.
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3: Fédération internationale des bourses, je vous écoute.
4: Bonjour, madame.
3: Bonjour, monsieur.
4: Les bourses de valeur.
3: Fédération internationale des bourses de valeur, c'est ici.
4: Très bien, madame. Je suis Camille Deledoux. Et j'aurais aimé savoir comment me fédérer.
3: Alors là, je pense que vous faites une erreur, monsieur, parce que Fédération internationale des bourses de valeur, nos membres ne sont que des bourses.
4: Et vous pouvez me répéter?
3: Nos membres ne sont que des bourses.
4: Oui, c'est plusieurs bourses.
3: Mais ce ne sont que des bourses qui adhèrent à la fédération.
4: D'accord, donc ces bourses adhèrent. D'accord, je comprends bien. Mais ce sont en même temps des membres, hein?
3: Ils sont membres ou certaines, quand c'est une deuxième bourse qui est dans un pays, quand il y a deux bourses, la première est membre, la deuxième est associée.
4: Donc la deuxième bourse est associée aux membres?
3: Oui.
4: Eh bien, je vous remercie, madame.
3: Il n'y a pas de quoi.
4: Au revoir, madame.
3: Au revoir, monsieur.
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5: Allô.
1: Bonjour madame, c'est bien le garage?
5: Oui, bonjour.
1: Monsieur Martin à l'appareil, je suis venu changer mon pare-brise chez vous.
5: Oui.
1: Mais vous avez oublié de me filer la console de jeu.
5: Mais non, mais j'ai jamais donné une console à personne pour un pare-brise. Où vous avez vu qu'on donnait des consoles?
1: Bah tout le monde le fait, donc légalement je pense que vous devez vous aligner.
5: Ah bah non, c'est parce que les autres le font que légalement je suis obligé de vous donner une console.
1: Ah si, c'est marqué dans la loi cadeau.
5: Mais il y a pas de loi cadeau.
1: Ah mais si, article 4, le patron s'engage à récupérer une console pour le client.
5: Mais le patron va pas récupérer de console de jeu.
1: Bon bah sinon mettez-moi une trottinette électronique, c'est pas grave.
5: Mais non, mais rien du tout.
1: Bon bah vous me donner un aspirateur de voiture, on n'en parle plus.
5: Non, je veux rien vous donner, j'ai rien à vous donner.
1: Bon, vous avez bien un appareil à raclette ou je sais pas, un moule à gaufre?
5: Non, je ne fais aucune offre pour le pare-brise.
1: Ah oui, mais dans ce cas, il faut prévenir avant si vous faites pas le cadeau.
5: Mais je vais pas. Quand la personne vient pour une vidange, je vais pas lui dire je vous offre pas de porte-clés. Hein.
1: Comment ça, vous offrez des porte-clés?
5: Oh là.
1: Non, parce que moi, j'ai pas eu de porte-clés.
5: Mais j'offre pas de porte-clés non plus.
1: Bon, en même temps, je préfère une console.
5: Je vous verrai tout ça avec mon patron, c'est lui qui prend les décisions.
1: Ah bah, passez-le moi.
5: Voilà.
1: Merci madame.
6: Oui, c'est monsieur.
1: Bonjour madame.
6: Attendez, il n'y a pas de cadeau chez nous en fait.
1: Si, la console électronique.
6: La console électronique?
1: Ouais, normalement on a une console par pare-brise.
6: Ah bah alors, je sais pas chez qui, mais pas chez nous. Il y a un gros malentendu. Je n'offre rien.
1: Ouais, je vois. Vous offrez rien parce que ma console, vous l'avez un peu mise de côté.
6: Mais j'ai rien mis de côté vu que je n'ai aucun cadeau à donner aux personnes.
1: Non mais entre nous, vous l'avez refilé à quelqu'un d'autre.
6: Non mais il n'y a pas d'entre nous de rien du tout. Je ne reçois rien de personne.
1: Elle est bien passée quelque part cette console.
6: Mais il n'y a pas de console de rien du tout. Vu que je vous dis que j'ai rien du tout. Je sais même pas de quoi vous me parlez.
1: Alors, une console de jeu électronique, c'est un système qu'on branche sur la télé et ça permet de jouer électroniquement sur la...
6: Je suis pas teubé, je sais ce que c'est un jeu électronique. Il n'y a pas de console, il n'y a pas de trottinette, il n'y a rien chez moi.
1: Ok, vous êtes en rupture de stock.
6: Mais non, je ne suis pas en rupture de stock de rien du tout.
1: Ah bah super, dans ce cas, je vais passer tout à l'heure.
6: Mais vous êtes, vous comprenez pas ce que je suis en train de vous dire. Je vais pas vous filer quelque chose que je n'ai pas.
1: Bah, c'est-à-dire que légalement, il y a quand même obligationnage.
6: Légalement, de rien du tout. Je suis patron ici, je fais ce que je veux. Une console, vous savez le prix que ça vaut, une console ou une trottinette de jeu? C'est même pas l'argent que je gagne sur un pare-brise.
1: Bah ouais, mais si j'avais su, j'aurais pas pété mon pare-brise.
6: Mais si le pare-brise il a été cassé, c'est pas moi qui a cassé le pare-brise, je pense, monsieur, c'est bien vous.
1: Ah oui, c'est moi, oui, je l'ai fait exprès.
6: Mais pourquoi faire?
1: Bah pour que vous me filiez une console, vous suivez vraiment pas.
6: Mais vous savez quoi, heureusement que je suis assis parce que vous me mettez sur le cul. Je n'ai jamais entendu un truc aussi débile que ça.
1: Merci beaucoup.
6: Je n'ai jamais rien offert de ma vie à personne.
1: Ah non, je demande pas qu'on m'offre un truc, moi j'appelle juste pour récupérer mon cadeau.
6: Je vais couper court à la conversation, ça va être réglé. Il n'y a pas de cadeau chez
1: moi. Bon allez, c'est bon, filez-moi un aspirateur de voiture.
6: Mais les aspirateurs de voiture, c'est Carglass qui vous offre ça, monsieur, c'est pas moi.
1: Oui, bah c'est pareil, c'est vos collègues, vous allez les voir.
6: C'est pas des collègues, moi c'est des concurrents. Je les connais même pas, ces personnes-là.
1: Non, mais vous leur dites qu'il vous faut un cadeau pour un client à vous.
6: Ah non?
1: Bah oui, mais alors comment vous allez faire?
6: Mais je vais rien faire du tout, vu qu'il n'y a pas de cadeau chez nous.
1: Ah, toujours pas?
6: Non, toujours pas.
1: Bon bah laissez tomber, je vais acheter une console et je vous déposerai la facture plus tard.
6: Mais encore moi? Non, mais c'est n'importe quoi ça, mais c'est un peu... C'est niais, c'est hors de question.
1: Eh, et si je vous dis que c'est mon anniversaire?
6: Vous rigolez ou quoi?
1: Bah, c'est pas pile aujourd'hui, mais ça tombe cette année.
6: Bon, vous savez quoi? Allez, au revoir, monsieur, parce que franchement, j'ai autre chose à foutre que de ma vie que de gérer des conneries pareilles.
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8: Allô?
4: Madame...
8: Monsieur.
4: Bonjour madame.
8: Bonjour monsieur.
4: C'est cannabis.fr pour votre livraison donc de 110 grammes de résine de cannabis pour vous prévenir que ça sera livré donc en date d'après-demain entre 8h et 11h du matin, payable en port dû, hein.
8: Non mais moi j'ai pas besoin de ça.
4: Bah attendez, vous avez commandé sur internet 110.
8: Ah non.
4: Ah bah si madame, si.
8: Non.
4: Si.
8: Non.
4: Si.
8: J'ai pas commandé ça.
4: Si, madame.
8: Non.
4: Si.
8: Je vache.
4: Bah écoutez, madame, moi je suis juste le directeur d'exploitation du site internet de livraison du cannabis. Vous avez 110 grammes.
8: Je n'ai pas d'internet.
4: Bah comment vous avez fait pour commander du cannabis sans avoir internet?
8: Mais j'ai pas commandé du cannabis.
4: Vous n'en fumez pas?
8: Oh, ma foi non.
4: Vous êtes certaine?
8: Ah bah oui, sûr.
4: Non, parce que parfois les fumeurs, ils se rendent pas compte qu'ils fument.
8: Mais je ne fume pas, moi. Je ne fume pas, je ne veux pas de ces vacheries-là.
4: Oui, enfin bah, bon, on sait jamais, vous savez, moi je...
8: Non.
4: D'accord, oui, je vous entends.
8: Bon, et puis arrêtez ça, hein. C'est toujours vous?
4: J'ai annulé la commande, madame, ça y est.
8: Ça y est, c'est annulé?
4: C'est annulé, on vous l'a remplacé par de la tête de veau.
8: Non.
4: Si.
8: Non.
4: Si.
8: Non.
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0: Allô?
1: Bonjour monsieur, pardon, c'est bien la boucherie?
0: Oui.
1: Monsieur Martin à l'appareil, il est poissonneur de Martinville.
0: Oui.
1: Je vous appelle rapport au limitage de la consommation de viande et de charcuterie. Vous savez, c'est le gouvernement qui l'a déclaré.
0: Oh, ça c'est tout des conneries. Hein. De toute façon, on en vend comme d'habitude. Alors.
1: Ah bah des conneries qu'ils l'ont quand même dit à la télé.
0: Bah oui, mais tout qu'est-ce qu'on dit à la télé, hein. C'est pas évangile. Hein.
1: Cela dit, vous êtes tranquille puisque je vous apporte du poisson.
0: Bah nous c'est dans une boucherie. Hein.
1: Je sais. L'idée c'est que vous allez mélanger du poisson dans vos viandes, comme ça fait baisser le pourcentage viandiste dans vos produits.
0: La viande avec du poisson, ça ne s'arrange pas du tout. Hein. C'est pas les mêmes odeurs. Hein. Je regrette. Hein.
1: Et bah, ce que vous faites, c'est que vous désodorifiez d'abord le poisson avant de le mélanger dans vos viandes.
0: C'est pas moi qui s'occupe de ça. On a déjà assez de boulot qu'on s'en sort pas.
1: Si c'est pas vous qui s'occupe de ça, vous compliquez pas. Vous tartinez juste du poisson sur la viande et puis vous les vendez comme ça.
0: C'est pas marchande de poisson. Premièrement, il faut une formation pour faire du poisson.
1: Ah oui, c'est vrai. Sans la formation poissonniste, évidemment, vous pourrez pas les vendre.
0: Ah ben, je m'en fiche. Comme ça, je me reposerai.
1: Bah non.
0: Bah si.
1: Bah non, parce que coup de chance, mon beau-frère étant lui-même poissonniste, il peut vous formater.
0: Non, ça ne m'intéresse absolument pas.
1: Ah oui, mais alors comment vous faites pour vendre vos charcuteries aux poissons dans ce cas?
0: Ça ne vous regarde pas, qu'est-ce qu'on fait?
1: Ah mais attendez, on va faire plus simple, je vais vous livrer du surimix.
5: C'est quoi ça? Oui, allô?
1: Bonjour madame, en fait vous compliquez pas avec la formation poissonniste, je vais vous mettre du surimix.
5: Surimix c'est quoi ça?
1: Le surimix, ce sont des restes de surimi qui sont hachés très fins comme une purée.
5: Surimi haché? C'est la poissonnerie ça du surimi. Ici c'est pas une poissonnerie, c'est une boucherie.
1: Je sais, mais comme l'État a dit qu'il faut manger moins de viande, ça vous permet de contourner.
5: On s'en fout de ce que l'État il dit, nous c'est que de la viande.
1: Oula, faites gaffe parce que si l'État vous entend, l'État va pas être content.
5: Mais nous, on s'en fout des toits de ce qu'ils disent. C'est quand de la faute des p***s de véganes de merde, ça.
1: Exactement, oui. D'ailleurs, je fais partie de l'association des...
5: Rien de foutre. Vous faites pocher avec votre merde.
1: Vous savez quoi? Je vous mets quand même une palette de surimix pour tester.
0: Non, c'est bon, faites pas chier, merde.
1: Ah, c'est le patron derrière.
5: Oui, là.
1: Oh, bah, passez-le-moi.
5: Je vous le passe. Oui, allô?
1: Eh, bonjour, madame.
5: Vous êtes qui, d'ailleurs? Je vous connais pas, moi. Qu'est-ce que c'est quoi, vos machins, là?
1: Le surimix. Ce sont des restes de surimi qu'on recycle en les passant au hachoir.
5: Hein? Mais j'ai pas commandé de surimix.
1: Vous inquiétez pas, je vous la fais, moi, la commande de surimix.
5: Non, mais vous avez que ça qu'à foutre?
1: Ah oui? Ah bah, vous avez de la chance. Il se trouve que, justement, aujourd'hui, j'ai que ça qu'à foutre.
5: Bon, je vais tomber écouter vos conneries tout le temps, là.
1: Juste, vous avez la formation poissonniste ou pas?
5: Allez, vous emmerdez, allez, dégage.
1: Ouais, mais, attendez, vous m'avez pas répondu pour la formation.
5: Non!
1: Ah! Ça faisait longtemps, mais est-ce que ce serait pas un nom qui veut dire oui, ça?
5: Non! J'ai dit non!
1: Bon, je mets peut-être.
5: Bonne nuit!
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4: Allô? Oui, salut ma grande, tu passes Jackie?
9: Ah, Jackie n'est pas là.
4: Ah, où est-il encore?
9: Il travaille.
4: Bah oui.
9: C'est de la part de qui?
4: C'est Bernard, l'appareil.
9: Bernard?
4: Oui, Bernard Ledoux.
9: Bernard Ledoux?
4: Oui.
9: Je suis désolée, je vois pas. Hein.
4: Bon, c'est pas grave. Ça oui. Va te revenir. Je te passe sa marraine. Hein.
9: D'accord.
4: Tata? C'est qui l'appareil?
9: C'est la femme à Jackie.
4: Oui, mais son prénom?
9: Reine.
4: Tata Germaine, c'est Irène, hein?
10: Ah, merci. Allô?
9: Oui?
10: Bonjour, ma grande.
9: Ah oui, bonjour, tante.
10: Ça va bien?
9: Ben, moi, ça va. Et vous?
10: Mais ça va bien, enfin. T'as su ce qui m'était arrivé, j'imagine?
9: Ben, oui, bien sûr. Ça, malheureusement.
10: Ah, qu'est-ce que tu veux?
9: Ah oui.
10: J'ai reçu ta petite carte.
9: La petite carte?
10: Il y avait une petite carte, meilleur vœu de rétablissement.
9: Ah, non.
10: Ah bon, tu m'as pas envoyé de carte?
9: Non.
10: Reine, elle ne m'a pas envoyé de carte.
9: Enfin, eh ben écoutez, je vais donner votre bonjour à Jackie.
10: Oui.
9: Hein? Et puis je vous dis à la prochaine.
10: Eh ben, ce soir.
9: Parce que... Ah.
10: Oui, parce qu'on vient dîner chez vous ce soir.
9: Ben, c'est que ce soir, ça c'est embêtant, on n'est pas là.
10: Ah bon?
9: Ben non, justement, on va prendre l'apéro, justement, là, dans le patelin à côté, chez des amis.
10: Chez qui vous allez?
9: Oh là là, c'est chez la famille, vous les connaissez pas.
10: Comment qu'ils s'appellent, dis-moi?
9: Vous les connaissez pas, ces gens-là.
10: Comment qu'ils s'appellent?
9: Ils s'appellent l'évêque.
10: L'évêque?
9: Oui.
10: Oh ben, tu paries que je les connais.
9: Oh, ça m'étonnerait.
10: Ah ben, si, alors. Ah ben, dis-donc, à quelle heure vous y allez?
9: Ben écoutez, hein, nous, quand on va, on ne sait pas jamais à l'eau où on va et on ne sait jamais à l'eau où on arrive.
10: Oui, enfin,
9: hein.
10: vers 7 heures.
9: Oh, ce sera peut-être plutôt après. Hein.
10: Bernard, vers 7 heures, est-ce que tu penses qu'on peut aller chez l'évêque? Ben, Jackie, Irène, ils y vont pour l'apéritif. Hein, tu vas
9: oui,
10: pour l'apéritif.
9: Ben, normalement, c'est pour l'apéritif. J'espère que ce sera seulement pour l'apéritif. Hein.
10: Ah oui, parce que si nous gardent à dîner, c'est embêtant. Moi, j'aurais préféré vous voir, évidemment, chez vous, à la maison. Hein.
9: Ben oui, bien sûr. Hein.
10: Mais écoute, tu sais ce qu'on fait?
9: Oui.
10: On va venir vous chercher. Et comme ça, on ira avec vous chez eux.
9: Ben, si on est là.
10: Ma petite reine, pour être sûre de ne pas te rater.
9: Mmh.
10: On va venir tout de suite pour te rendre une petite visite.
9: Ben, tout de suite, c'est que je vais m'en aller, c'est ça le problème.
10: Oh, ben, on est là dans 10 minutes, nous, hein.
9: Ouf, je me sens que ça fait quand même assez loin.
10: Oh oui, mais tu sais, c'est jamais assez loin quand on est de la famille. Hein?
9: Ah oui, bien sûr.
10: Il est temps que la famille se retrouve.
9: Oui.
10: Surtout qu'on ne savait pas où dormir ce soir, figure-toi.
9: Ah bon?
10: Oui. Alors, ça tombe bien que tu sois là avec Jackie.
9: Eh ben, c'est que la place chez la maison dure, hein.
10: Comment?
9: C'est dur à la maison en ce moment pour avoir de la place, hein, pour dormir, hein. Parce que chez la famille qui est là et tout ça.
10: Écoute.
9: Hein,
10: moi...
9: Si on se voit, tant mieux, si on ne se voit pas, ben, ce sera pour une autre fois. Hein?
10: Reine. J'ai la très légère impression, mais tu vas me dire si je me trompe. Hein.
9: Mmh.
10: Moi, ça m'étonnerait parce que je connais bien mon petit Jackie.
9: Oui.
10: J'ai la très petite impression
9: oui.
10: que tu veux pas me voir.
9: Non, ah non, pas du tout. Au contraire, tante, je voudrais bien vous voir.
10: Ah, bon, quand même.
9: Ah, oui, bien sûr.
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11: Oui, bonjour.
1: Bonjour, monsieur, c'est bien la maison de la presse?
11: C'est ça, oui.
1: Monsieur Martin, société Martin Bureautique.
11: Oui.
1: Vous êtes ouvert jusqu'à quelle heure le matin?
11: Jusqu'à 13h.
1: Jusqu'à 16h le matin, d'accord.
11: 13h, de 13 à 15h.
1: Et vous êtes ouvert de 13h à 15h, ok.
11: Non, on ferme à 13h et
1: Vous fermez à 3h l'après-midi, d'accord?
11: On ferme à 1h, là.
1: Bon, pourquoi vous m'avez dit 15h?
11: Parce qu'on réouvre à 15h.
1: Mais alors, comment vous faites pour ouvrir à 15h si vous fermez à 3h de l'après-midi?
11: Non, à 13h. Et on réouvre à 15h, 2h plus tard.
1: 2h, ok, bah je viens à 14h.
11: Non, ça sera fermé.
1: Vous m'avez dit que vous ouvrez à 2h.
11: On est ouvert jusqu'à 13h. 1h.
1: Oui, bah 13h. Si vous rouvrez 1h plus tard, ça fait 14h.
11: Non, 2h.
1: Oui, mais 2h et 14h, c'est pareil.
11: Oui, mais plus 2h, ça fait 15h.
1: Ah non, 14h plus 2h, ça fait 16h. Donc en plus, à 16h, vous serez fermé.
11: Non, on est ouvert.
1: Oh là là, attendez, on recommence tout.
12: Oui, allô?
1: Ah, bonjour madame.
12: Et pourquoi?
1: C'est parce que votre collègue me dit de passer à 14h.
12: Ah bah non, on est fermé.
1: Ah, c'est bien ce que je disais. Dans ce cas, je peux venir à 13h30.
12: Pourquoi? C'est pourquoi?
1: Ou sinon, 14h30, attendez.
12: C'est pourquoi?
1: Non, vous savez quoi? On reste sur 14h.
12: Oui, mais c'est pourquoi?
1: Ah, pardon, oui. Société Martin Bureautique, je vous installe des imprimantes pour tickets de caisse. Il faut que je les branche.
12: Non, mais attendez. Qu'est-ce que c'est que ces imprimantes-là?
1: Ce sont des imprimantes spéciales tickets de caisse. Bientôt, on pourra plus les vendre.
12: Non, mais je vous connais pas, moi.
1: Ah oui, non, mais c'est pas grave. On fera connaissance à 14h quand je passerai vous voir.
12: Mais je vous dis que je suis fermé, puis moi je vous connais pas.
1: Oui, non mais je vous explique. Il faut que je vide mes stocks d'imprimantes avant la fin des tickets.
12: Non mais je m'en fous que vous vidiez les stocks. Vous croyez quoi?
1: Bah je crois que vous me rachetez mon stock d'imprimantes qui vont plus servir.
12: Non, mais j'ai pas besoin de vous. Vous êtes en train de me vendre un truc que j'ai pas envie.
1: Alors oui, un truc que vous avez pas envie, mais un truc que pourquoi vous pouvez avoir un remboursement.
12: Non, mais attendez.
1: Mais si, on va faire jouer votre assurance.
12: Allô.
1: Bonjour madame.
12: Bah c'est moi le patron.
1: Si vous le dites.
12: Et il y a combien d'imprimantes?
1: Bah je vous ai mis ce qui nous restait en stock, donc il y en a 50.
12: 50 imprimantes, non, mais vous vous rendez compte?
1: Oui, et puis il y a aussi les 5000 rouleaux de papier qui vont avec, d'ailleurs.
12: Et qu'est-ce qu'on va faire de 5000 rouleaux de papier?
1: Eh ben, vous les mettez dans vos 50 imprimantes.
12: Tu voulais que je fasse de 50 imprimantes?
1: Alors, de toute façon, je vous rassure, vous pourrez rien en faire parce qu'elles fonctionnent pas. Ce sont des modèles défectueux.
12: En plus, si c'est des imprimantes qui marchent pas.
1: Bah oui, d'où l'intérêt du truc de l'assurance.
12: Un truc de l'assurance de quoi? Moi, je paye rien du tout, hein. Vous rêvez. On m'impose pas des achats que j'ai pas l'utilité. Vous allez avoir une plainte au cul, hein.
1: Alors, que vous avez pas l'utilité, mais que moi, je vous ai quand même fait un contrat.
12: Ah bah, c'est pas possible, j'ai rien signé.
1: Oh, mais attendez, j'ai la preuve dans le dossier.
12: Ah, vous pouvez toujours regarder si vous voulez. Hein.
1: Ah bah voilà, j'ai une photo de vous en train de signer le contrat.
12: Il y a une photo de moi, c'est ça, oui.
1: Oui, je l'ai fait à l'intelligence artificielle, vous savez, le chat CGT.
12: Et puis si tu veux, il y avait ma femme aussi dessus.
1: Qui ça?
12: Il y avait ma femme aussi sur la photo.
1: Alors attendez, vous me parlez de quelle photo?
12: Je sais pas, vous dites que vous avez une photo de moi en train de signer.
1: Oui, et vous voulez que je rajoute votre femme dessus?
12: Ah non.
1: Attendez, je demande à l'ordinateur. Chat CGT, rajoute la femme sur la photo du patron en train de signer. vous fais. Ok,
13: voici une photo du patron en train de signer sur sa femme.
14: N'importe quoi.
1: Oula, oui, ça va pas le faire parce qu'on dirait que vous êtes en train d'écrire sur votre femme.
12: Eh ben écoutez, c'est pas un problème.
1: Ah bah si, ça va pas passer ça. Vous savez quoi, je viens, on va faire une vraie photo, ce sera plus simple.
12: Vous arrivez, j'appelle le commissariat tout de suite.
15: On va porter plainte sur ma femme bureautique, c'est pas grave.
12: Je vous envoie le commissariat de gendarmerie.
1: Non, vous allez appeler le commissariat de gendarmerie?
12: Mais oui, carrément. Moi j'en ai rien à battre.
1: Eh ben moi j'appelle carrément la gendarmerie de police dans ce cas.
14: Oh là.
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16: Allô?
17: Oui, bonjour madame.
16: Bonjour monsieur.
17: Madame.
16: Oui.
17: Bonjour madame. Le docteur Meyer à l'appareil.
16: Oui.
17: Radiologue à la retraite.
16: Oui.
17: Voilà, je n'ai pas eu la chance de vous faire une radio à vous.
16: Non, non.
17: Je l'ai...
16: J'ai la chance de ne pas avoir besoin de radio.
17: Oui, moi j'aurais bien aimé.
16: Ah.
17: S'il vous plaît.
16: Mais vous ne me connaissez pas.
17: Je vous connais, c'est-à-dire que je sais qui vous êtes physiquement. Je vous ai déjà vu passer dans la rue.
16: Ah bon?
17: Oui, c'est pour ça. Que je... Excusez-moi.
16: Je
17: suis franc avec vous.
16: Oui.
17: Mon âge me le permet, le fait aussi que mes occupations se soient arrêtées. J'ai toujours rêvé de faire une radio de vous.
16: Ah bon? Et alors là, vous... je suis un peu étonné de...
17: Et je voulais savoir si je pouvais venir faire une radio de vous dans votre magasin.
16: Écoutez, je suis très prise, donc je vois pas comment c'est possible. Non, je crois pas que ce soit une bonne idée, ça.
17: J'ai le matériel.
16: Non.
17: C'est juste une petite radio.
16: Non, je vous assure que non, ça, c'est pas possible.
17: Mais il y en a pour 5 minutes.
16: Non, je vous assure.
17: Une mammographie.
16: Certainement pas, non.
17: Je paye la consultation.
16: Non.
17: S'il vous plaît, laissez-moi voir vos glandes mammaires.
16: Certainement pas. Non. Là, on dérape, là. Hein. Je n'ai pas besoin de radio et je n'ai pas envie de faire de radio.
17: Mais c'est mieux la prévention.
16: Non, mais des mammographies, je vais en faire quand il faut.
17: Eh ben voilà, écoutez, je suis chez vous dans une demi-heure.
16: Certainement pas.
17: J'ai une valise avec mon matériel de radio.
16: Arrêtez, là, c'est pas possible. Non, alors là, certainement pas. Là, je ne recevrai pas. Hein. Non,
17: une glande mammaire, pas les deux.
16: Certainement pas.
17: Une seule.
16: Non, alors là, il va falloir que vous pensiez à autre chose, parce que vraiment, ça, je vous dis non.
17: Vous avez quelque chose contre les radiologues?
16: Non, écoutez, docteur, je raccroche, là, c'est pas possible, on dérape complètement, là.
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18: Oui, bonjour.
1: Oui, bonjour monsieur, je suis bien au syndicat des taxis.
18: Oui.
1: Voilà, je vous appelle parce que moi-même j'ai monté un syndicat pour les VTC, Uber et compagnie.
18: Oui.
1: On compte organiser des manifestations prochainement, on voulait savoir si vous pouviez nous envoyer du monde à nos manifs.
18: Vous savez que vous êtes au syndicat des taxis là.
1: Oui, c'est pour ça que je vous appelle entre collègues.
18: Et vous voulez qu'on vous envoie des collègues taxis?
1: Voilà, s'il vous plaît.
18: Je comprends pas la démarche, c'est-à-dire manifester auprès de vous?
1: Non mais tu vois, entre camarades, je veux dire, on peut peut-être...
18: Non mais attendez, vous avez compris qu'on était vos concurrents?
1: Si tu peux faire tourner le mot un petit peu, comme quoi...
18: Non, moi je fais rien tourner du tout, monsieur. Et arrêtez de me tutoyer parce que moi je ne tutoie pas les gens.
1: C'est comme tu veux.
18: Non, c'est pas comme je veux, c'est comme vous voulez.
1: D'accord, si tu veux.
18: Voilà, vous me respectez, merci. Hein?
1: Parce que j'ai donné ce numéro justement aux gens qui voulaient rejoindre les manifestations. Comme nous, on n'a pas encore de numéro fixe. Vous allez peut-être avoir des appels pour moi.
18: Mais ne donnez pas notre numéro de téléphone, c'est pas la peine. Hein?
1: Bah, oui, mais parce que moi sinon les gens vont devoir appeler sur mon portable, c'est mon perso, donc c'est pour ça que je préfère donner le numéro.
18: Mais vous plaisantez ou quoi? Mais vous nous prenez pour quoi? Pour votre secrétariat?
1: Non mais entre camarades.
18: Non, il n'y a pas de camarades là.
1: Dans ce cas, moi je peux venir pour décrocher le téléphone.
18: Non mais attendez, mais vous réfléchissez ce que vous dites.
1: Non mais comme ça, ça...
18: Mais attendez, c'est complètement... Je comprends pas comment vous fonctionnez vous dans votre tête.
1: Non mais ce que je veux dire, c'est comme ça te décharge des appels. Moi je prends les...
18: Mais moi, vous n'avez pas à venir chez moi.
1: On fait 50-50, on prend un appel sur deux. T'en prends un, j'en prends un. Avec les collègues, on a une réunion qui est prévue à 17h. Est-ce qu'on peut venir, du coup, un petit peu avant?
18: Mais où vous voulez venir?
1: Eh ben, au syndicat.
18: Monsieur, je suis en train de vous expliquer que vous êtes au syndicat des taxis.
1: Bah oui, mais moi, on n'a pas de local encore, donc c'est pour ça...
18: Mais moi, c'est pas mon souci. D'abord, vous allez me donner votre nom et votre téléphone, monsieur.
1: Alors, je peux pas vous donner mon téléphone parce que je m'en sers actuellement pour vous appeler.
18: Bon, eh ben alors je raccroche. Et vous êtes incohérent dans ce que vous me racontez. Écoutez, non mais attendez, on est le syndicat des taxis.
1: Voilà.
18: T-A-X-I, d'accord, taxi, ok? Les taxis, vous savez ce que c'est un taxi?
1: Oui, taxi, c'est comme les VTC, tous ces trucs-là, quoi.
18: Non, ça n'a rien à voir. On a une réglementation, vous avez la vôtre.
1: Bah alors nous, justement, apparemment, dernière nouvelle, je serai obligé de passer mon permis maintenant pour conduire les gens. Enfin, vous voyez, on marche sur la tête, quoi.
18: Ah oui, vous marchez sur la tête. Et nous, les taxis, ils passent pas d'examen, peut-être?
1: Ah, vous passez pas d'examen, vous? Ah bah ça, c'est dégueulasse. Hein.
18: Oui, si. On passe un examen. Non, mais attendez, vous êtes en train de vous foutre de ma gueule ou quoi, là? Vous êtes qui, monsieur, s'il vous plaît? Donnez-moi votre nom, votre prénom.
1: Alors, Martin.
18: Martin, je m'en rappellerai, parce que un prénom comme ça, en plus, ça vous va très bien. Martin de quoi?
1: Alors, Martin de quoi? D-E-Q.
18: Votre nom de famille, monsieur.
19: Oui, de quoi? D-E-Q-U.
18: Non, bien sûr, de quoi? Vous vous foutez encore de ma gueule?
19: De quoi?
18: Vous arrêtez maintenant.
19: Non, mais Martin...
18: C'est bon, là, vos conneries?
19: Non, mais Martin, c'est
18: clair. Vous avez rien à faire d'autre dans la journée? Vous avez rien à faire d'autre de votre journée?
19: Là, vraiment?
18: Non, vraiment, non. Vous avez rien d'autre à faire?
19: Non.
18: Vous êtes un pauvre con, monsieur.
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20: Aérospatiale, bonjour.
10: Bonjour madame, c'est bien l'aérospatiale?
20: Oui monsieur.
10: Je voudrais la direction.
20: Ah, je suis désolée, là actuellement ils sont peut-être au repas, le secrétaire également. Ils pouvaient essayer de rappeler un peu plus tard.
10: Non madame, c'est urgent.
20: Oui.
10: Est-ce que vous pouvez leur transmettre un message? Je retourne à mes observations pendant ce temps-là, moi. Il faut que je retourne voir l'évolution du phénomène constaté.
20: Ah. Ouais. On vous a dit de contacter une personne particulièrement pour ça?
10: On m'a dit d'appeler la direction dès qu'il se passerait quelque chose. Donc, vous avez quoi noter?
20: Oui.
10: Alors, je suis monsieur Robert Ledoux.
20: Oui.
10: Et donc, j'ai un télescope, hein. Je travaille à mon compte. J'observe depuis 2 jours la Lune.
20: Oui.
10: Et on m'a demandé de faire mon rapport, hein. Je suis expert, hein.
20: Oui.
10: Voilà ce qui se passe, madame. D'après mes observations de cette nuit, vous savez que la Lune est de plus en plus visible.
20: Oui.
10: Parce qu'on est en période de pleine Lune, hein. Il y a une agitation. Donc, j'ai observé une matière qui était donc à la base d'un cratère alors qu'elle n'y figurait pas la semaine dernière. J'ai fait un grossissement au 1/500 millième.
20: Ouais, 500 millième.
10: Mes observations sont formelles, madame. On a chié sur la Lune.
20: On a chié sur la Lune?
10: Oui, madame.
20: Donc, ça prouverait qu'actuellement, il y a quand même quelqu'un.
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21: Bonjour.
19: Bonjour monsieur, c'est bien le salon de coiffure?
21: Oui, c'est ça.
19: Monsieur Martin à l'appareil, société Martin Business.
21: Oui.
19: Je travaille avec plusieurs marchés financiers, en particulier la bourse de Martinville.
21: Oui.
19: Donc, j'ai fait cotifier votre société sur les marchés financiers.
21: Oui, je comprends pas bien.
19: Bah, en clair, si mes informations sont exactes, votre salon de coiffure n'était pas cotagé en bourse.
21: Bah, bien sûr que non, on ne peut pas être en bourse.
19: Eh ben maintenant, je m'en suis occupé.
21: Bon, enfin, mais vous êtes qui, monsieur?
19: Monsieur Martin, je suis trader boursifiquiste professionnel, donc je me suis permis d'introductionner votre société en bourse.
21: Non, mais ça va pas, non.
19: Ah si, moi ça va.
21: Vous pouvez pas faire ça sans m'en avoir parlé avant.
19: Bah c'est mieux, parce que comme ça, j'achète toutes vos actions à l'avance.
21: Bah...
19: Et maintenant que c'est fait, je peux vous les revendre.
21: Mais alors, vous me retirez tout ça?
19: Ouh, alors, pour ça, il faut que je consulte d'abord notre conseil d'administration.
21: Non, mais vous vous foutez de ma gueule?
19: Bien sûr, mais enfin, ce que je veux dire, c'est qu'il faut d'abord consulter vos actionnaires.
21: Mais, attendez, c'est un mec qui me raconte qu'il a mis un truc en bourse ou je sais pas quoi.
22: Oui, allô?
19: Bonjour, madame, on devait me passer le responsable, je pense.
22: Oui, alors?
19: Bah alors, je veux bien que vous me le passiez.
22: Oui.
19: Oui, bah si je pouvais lui parler.
22: Bah c'est moi-même, oui, allô?
19: Ah d'accord, bah je savais pas.
22: Oui.
19: Donc c'est vous qui vous occupez de l'introduction boursificotière.
22: Je suis pas au courant de ça, moi. C'est quoi votre truc? Je sais pas ce que c'est, moi.
19: Bah la bourse, les actions, c'est ce que je disais à l'autre. Je vous ai mis des actionnaires.
22: J'ai pas besoin de ça, moi. Je m'en fous complètement, en fait.
19: Ah vous peut-être, mais enfin moi ça me permet de gagner de l'argent en vous revendant vos actions.
22: Mais j'ai besoin de rien, j'ai besoin de rien, j'ai pas besoin de m'emmerder avec tout ça. C'est du chinois, donc c'est tombé.
19: Comment
22: moi,
19: ça, des chinois? Vous êtes déjà en business?
22: Mais je suis pas en business de rien, j'ai pas de business du tout.
19: Pardon, vous venez de me dire que vous faites affaire avec des chinois?
22: Mais j'ai pas de chinois, qu'est-ce que me racontent des chinois?
19: Bah vous êtes en train de me piquer mon idée en vous mettant sur la bourse chinoise, j'ai bien compris.
22: Bah, je suis en train de coiffer des gens, là, je suis occupé.
19: Ok, alors juste, si je peux me permettre un conseil.
22: Mais je m'en fous complètement, faut que je le dise en quoi? En belge, en turc, je n'en ai rien à secouer, voilà, aussi simple que ça. Donc ça suffit.
19: D'accord, mais enfin pour vous expliquer quand même en quelques mots.
22: De toute façon, déjà les gens qui m'appellent avec un numéro masqué, je vais vous dire, je les envoie chier direct.
19: Tout à fait d'accord avec vous, je fais pareil. En revanche, pour votre boursifiage chinois...
22: Ras-le-bol, rien à foutre! Rien à foutre, bordel!
19: Ah, juste si vous pouvez parler un tout petit peu plus fort.
22: Rien à foutre!
19: Bon, ils vous font l'action à combien, les Chinois?
22: Je m'en fous!
19: Pardon, mais si vous parlez comme ça au CAC 40 de Martinville, je vous préviens, ça va coincer.
22: Mais je m'en fous, je sais même pas de quoi vous me parlez, j'en ai rien à secouer.
19: Oh, dis donc, je serais pas tombé sur un négociateur.
22: Mais je m'en fous, j'ai pas besoin de ça, j'ai besoin de rien!
19: Si, je vous vois venir.
22: Je m'en tape! Faut que je dise comment?
19: Mais alors ça, je le vois venir, mais gros comme un maçon.
22: Bordel, je m'en fous, rien du tout, que dalle! Nawa!
19: Vous faites le gapin intéressé pour faire baisser les prix.
22: Putain, c'est grave, un mec débile, c'est pas possible, un mec aussi con de ma vie, j'ai jamais vu ça.
19: Ah bah merci beaucoup.
22: Un mec aussi con de ma vie, j'ai jamais vu ça.
19: Bon, c'est gentil, mais je fais que mon travail, hein.
22: Alors c'est tout, bah c'est très bien, merci beaucoup, au revoir.
19: Ah, d'accord, bon bah on se rappelle pour notre business.
22: Putain.
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23: Très
3: presbytère de Moëlan, bonjour.
10: Allô, c'est le presbytère?
3: Oui.
10: Ah, oh, bonjour ma fille.
3: Oui, je voudrais... bonjour. D'habitude, il n'y a personne, hein?
10: Oui.
3: L'après-midi, il n'y a jamais personne.
10: Oui, vous êtes en train de faire la chose avec monsieur le curé.
3: Non, non, je suis en réunion.
10: Ah,
3: pardon. Oui, c'était pourquoi, madame?
10: Je voudrais parler à monsieur le curé.
3: Il n'est pas là.
10: Oh mon Dieu, j'avais...
3: Je peux lui donner, laisser un message.
10: Oh oui, j'avais un service à lui demander de toute urgence.
3: C'est de la part de qui?
10: C'est de la part de Su.
3: De qui?
10: Madame Su.
3: Madame Su?
10: Oui.
3: Et Madame Su, S-U-E?
10: Oui, comme, oui. Comme la transpiration.
3: Comme Eugène Su.
10: Le gros camionneur, là, qui,
3: non, non,
10: qui
3: non,
10: transpire.
3: Non, non, c'est un
10: là,
3: écrivain.
10: Là. Ah.
3: Bon, qu'est-ce que vous vouliez?
10: Entre femmes, on peut peut-être parler de ça, parce qu'on va se comprendre. C'est une affaire de moule.
3: De quoi?
10: De moule.
3: De moule?
10: Oui, je suis en train de cuisiner des moules.
3: Oui.
10: Et je n'ai plus de vin blanc.
3: Ah, mon Dieu!
10: Et voilà, c'est pour ça que je pensais que monsieur le curé...
3: Ah oui, non, non, non, non, je regrette, hein.
10: Il ne peut pas me dépanner.
3: Non, non, on ne peut pas vous donner. Vous demandez à une voisine d'aller vous chercher.
10: Elle n'est pas là, alors que vous en avez du vin de messe.
3: Non, non, non, je ne peux pas, madame. Je regrette.
10: Si moi je passe, est-ce que je peux prendre un tiers de bouteille de vin blanc?
3: Non, non, non, l'église est fermée.
10: Oh, ben je vais être obligée d'appeler quelqu'un.
3: Oui, vous appelez quelqu'un.
10: Un serrurier? Pour ouvrir l'église?
3: Ah non, non, non, non.
10: Mais si.
3: Pas question.
10: Mais pourquoi?
3: Allez, bonne soirée, madame.
6: Allô?
4: Allô, c'est le presbytère?
6: Oui.
4: Oui, bonjour, c'est les serruriers d'épanage à Bénodet.
6: Oui?
4: Oui, on nous a demandé d'intervenir, une dame qui vient de nous appeler. On doit ouvrir la porte de l'église, apparemment elle serait fermée, elle nous dit.
6: Alors, écoutez, on vient d'avoir un coup de fil de cette dame qui cherche à avoir du vin blanc... pour faire des moules, écoutez-moi bien, hein. Et elle s'est dit qu'elle aurait pu avoir des vins blancs de l'église, du vin de messe.
4: Ah.
6: Et elle nous a téléphoné pour nous dire, eh ben écoutez, vous allez me chercher du vin blanc à la sacristie. On lui a dit, on n'est pas fait pour ça, hein, et tout ça. Et surtout, l'église est fermée. Elle a dit, mais je vais appeler un serrurier pour qu'il vous ouvre l'église. Vous vous rendez pas compte de l'affaire, cette personne, vous êtes complètement dérangée, hein, à mon avis.
4: Oui, le problème, c'est qu'elle nous a payé par carte bleue, prélèvement bancaire au téléphone.
6: Mais oui, mais nous, on la connaît pas, cette personne.
4: Eh oui, je comprends, mais en même temps, nous, on nous a payé l'ouverture de la porte, alors...
6: Mais l'église, la sacristie n'a pas à être ouverte du tout, on a les clés, on peut l'ouvrir.
4: Ah bah, vous pouvez nous ouvrir à ce moment-là, et on lui prend sa bouteille, on lui amène, et puis voilà.
6: Mais pas du tout, on va pas vous donner du vin de messe pour pouvoir faire des moules... Mais cette dame n'a rien à voir avec l'église.
4: Attendez, on va l'appeler. Bougez pas, moi j'ai un dédoublement d'appel. Vous avez ça, vous, sur votre téléphone, là, non?
6: Non.
4: Attendez, je fais son numéro, puisqu'elle nous l'a laissé. Ne quittez pas. Hein.
10: Allô?
6: Oui?
4: Allô, oui?
6: Oui?
10: Oui, je vous entends, c'est les serruriers, ça y est, vous avez la
6: mais
10: bouteille.
6: Mais non, madame, écoutez-moi, hein, je ne vois pas pourquoi on irait vous donner du vin de messe pour faire vos moules marinières. Hein.
10: Parce que j'en ai plus, monsieur le curé.
6: Mais on n'est pas là pour ça.
4: Allô?
6: Oui?
4: Alors, écoutez, je vais la rembourser, puis c'est tout. Hein.
6: Ah ben, vous vous débrouillez avec elle. Hein.
10: Mais, et mes moules?
6: Au revoir.
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23: Bonjour.
19: Bonjour monsieur, c'est bien la boulangerie?
23: Oui.
19: Monsieur Martin à l'appareil, établissement Martin Alimentaire.
23: Oui.
19: Je vais venir récupérer vos ingrédients pour vous les échanger contre d'autres ingrédients, mais moins chers. Comme ça, ça évite la hausse des prix.
23: Mais vous voulez venir récupérer quoi?
19: Bah par exemple, le beurre, on va vous l'échanger contre du saindoux.
23: Oui.
19: Comme ça, vous pourrez en mettre pour faire vos viennoiseries et vos gâteaux.
23: Ah.
19: Et oui, et comme ça vous économisez.
23: D'accord.
19: En revanche, il y a marqué quoi? C'est pur beurre sur vos étiquettes?
23: Ouais, faudra modifier.
19: Oui, alors tout ce qui est marqué pur beurre, vous marquez pur saindoux à la place.
23: Les viennoiseries, tout ça?
19: Viennoiseries, gâteaux, dès qu'il y a du beurre.
23: Oui, oui, je vais changer. Je vais marquer du coup pur saindoux.
19: Alors si vous pouvez préciser 100% pur porc même, c'est mieux.
23: Donc pur porc? Ok.
19: Surtout sur tout ce qui est pain au chocolat, tarte aux fruits, etc.
23: Oui, oui, je vais y faire.
19: Parfait. Au passage, vous avez des chaussons aux pommes?
23: Oui, là, j'en ai, moi, des chaussons aux pommes.
19: D'accord. Donc, pour ça, je vais vous apporter de la purée de pommes de terre.
23: Mais comment ça, la purée de pommes de terre? Déjà, pourquoi vous me parlez de purée de pommes de terre, étant donné qu'on parle de chaussons aux pommes?
19: Comme les patates sont moins chères que les pommes, vous allez remplacer la compote par de la purée.
23: Mais pourquoi on va s'amuser à changer si, moi, mes chaussons, ils sont faits comme ça et que mon patron veut qu'ils soient comme ça?
19: À mon avis, votre patron veut plutôt que ces chaussons, ils soient moins chers.
23: Mais, ouais, le patron, il est au courant de tout ça?
19: Ah non, pas du tout.
23: Mais j'ai rien vu par rapport.
0: Et allô?
19: Ah, c'est madame.
0: Non, c'est monsieur. C'est lui le patron.
19: Ah, ok. Donc, je vous apporte le saindoux et les patates.
0: Ben, n'importe quoi. Vous mettez ça derrière la porte, je paye pas, m'en fous pas mal.
19: Oh là là. Alors, repassez-moi le monsieur d'avant, parce que je crois que vous avez rien compris.
0: Non, je repasse pas avant, c'est moi le patron.
19: Bon, bah, passez-moi un autre patron dans ce cas.
0: Non, le patron, elle a pas 50, elle a moi.
19: Ou alors un surpatron, peut-être.
0: Passez-moi mon téléphone, puis j'appelle les flics pour.
19: Ou sinon, éventuellement, un chef patron.
0: Donnez-moi votre numéro de téléphone.
19: D'accord, bah, en plus, ça faisait longtemps, ça tombe bien. Donc, 06.
0: 06.
19: 06.
0: 06. Puis après.
19: Puis après, 06.
0: 06. Puis après.
19: Puis après, bah, 06.
0: Vous foutez pas ma gueule, là?
19: Ah, est-ce que vous pouvez préciser la question?
0: 06.
19: Ah oui, mais j'ai pas fini, attendez. Ensuite, c'est 06.
0: Oui.
19: Et 06.
0: J'ai jamais eu un numéro de téléphone pareil, moi.
19: Ouais, c'est mon beau-frère. Il travaille chez Martin Télécom, il m'a eu un numéro spécial.
0: Ah oui, c'est votre beau-frère, ça, tu sais, qui c'est ce bordel-là? Ça a appelé les flics, et quoi, comment ça va?
19: Ah, bah, justement, mon beau-frère de Martin Télécom est également flic. Alors, vous voyez que ça tombe bien.
0: Bah, justement, on va s'expliquer.
19: Attention, les flics policiers, quand même.
0: Oui, on a rien à foutre. Moi, je suis patron, moi.
19: Oui, et bah, lui, il est flic policier patron.
0: Oui, mais je t'en fous.
19: Et en plus, il vous entend parce que, heureuse coïncidence, il vient d'arriver.
0: Bah, c'est moi, là, de beau-frère.
19: Bon, si vous voulez.
0: Oui.
19: Commissaire Martin, je vous passe la dame. Oui, allô?
0: Oui.
19: Commissaire flic policier patron Martin à l'appareil.
0: Oui, bonjour.
19: Enchanté, chère madame.
0: Oui, vous n'avez pas madame, c'est monsieur.
19: Hop, s'il vous plaît, vous parlez au commissaire patron Martin.
0: Oui, mais j'en ai rien à foutre du commissaire Martin.
19: Oh, bah, bravo le respect de l'uniformisme.
0: Né à la boulangerie. Et moi, comme ça, en fait. Commencez à me chauffer des crayons, là. Arrêtez de raconter des conneries, bande de cons, allez.
19: Ah, bah, c'est la première fois qu'on me dit que je suis une bande de cons, moi.
5: Non, mais vous êtes fou, vous êtes un fou.
19: Oula, une autre dame.
5: On va vous tracer, vous inquiétez pas.
19: Comment ça? Là, vous allez me tracer?
5: Oui, on va vous tracer. T'inquiète pas, mon pote, ça va être vite fait, là.
19: Non, me dites pas que vous avez un traceur.
5: Oui, un traceur. Oui.
19: Très bien. Eh bien, j'enclenche le contre-traceur, vous l'aurez voulu.
5: Eh oui, et puis mon point sur ta gueule, ça va faire?
19: Bah, pas de problème, j'enclenche l'anti-point sur ma gueule.
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24: Bienvenue. Allô?
25: Allô?
24: Oui?
25: Bonjour madame.
24: Bonjour monsieur.
25: Comité d'entreprise des PTT à l'appareil.
24: Oui?
25: Nous faisons un petit pot aujourd'hui pour la mise à la retraite d'un ami qui travaille au PTT.
24: Oui?
25: Alors le problème c'est qu'on avait invité un dresseur d'animaux, monsieur Robert Ledoux, qui est venu dresser, faire un numéro de dressage de rats. Et le problème, c'est que la bête est partie dans le standard téléphonique et qu'apparemment, d'après nos recherches, elle serait dans votre coin.
24: Ah bon?
25: Oui. Est-ce que vous voyez le câble de votre téléphone, là?
24: Oui.
25: Il n'y a aucun endroit où il serait plus gros.
24: Bah non, je ne remarque rien qui est anormal, en tout cas.
25: Monsieur Ledoux, vous permettez, je vais vous passer le dresseur. Hein?
24: Oui.
26: Très bien, je vous remercie. Allô?
24: Allô, monsieur?
26: Bonjour, madame.
24: Bonjour, monsieur.
26: Monsieur Robert Ledoux à l'appareil, dresseur pour rats pour le comité d'entreprise du PTT. Oui, alors, est-ce que vous avez entendu un petit bruit très, très aigu?
24: Bah, non, je remarque rien. C'est ce que j'ai déjà dit au monsieur. Je ne remarque rien d'anormal. Ah, il y a un petit sifflement, là.
26: Ah.
24: Oui, il y a un sifflement, oui.
26: Oui, bah, c'est lui, hein. C'est
24: deux fois, ça. La première fois très fort, la deuxième fois, voyez. Oh, oui, là, c'est beaucoup, hein. Voilà, ouais. Oui, oui.
26: Bon, alors attendez. Donc ça veut dire qu'il est dans votre combiné téléphonique. Essayez de regarder dans les petits trous de, normalement liés dans votre combiné. Vous avez des petits trous, là?
24: Oui, oui, il y a des... Oui, vous savez que je parle, il y a des petits trous.
26: Voilà.
24: Mais je vois pas grand-chose, hein.
26: C'est un rat tout gris, hein, avec des tout petits yeux rouges. S'il a les yeux rouges...
24: Ah, c'est... ouais, ben, je vois deux petits points rouges à travers mon truc, là.
26: Attendez, vous le voyez, là?
24: Mais je sais pas, je vois deux petits points très brillants.
26: Oui, ben, c'est ses yeux.
24: Très brillant.
26: Eh ben, il est dans votre téléphone. Il doit être meurt de peur, hein.
24: Ben oui, c'est ce que je compte aussi, parce que...
26: Essayez de le rassurer.
24: Oui, n'aie pas peur, on va venir te chercher.
26: Il s'appelle Amadou.
24: N'aie pas peur, Amadou, hein.
26: Est-ce que vous avez un petit bout de fromage, peut-être, pour lui?
24: Oui, mais ça pourra passer à travers votre...
26: Ah oui, ça va passer.
24: Ce petit trou, là, Minus?
26: Oui.
24: Ben, je lui mets peut-être un peu de râpé, c'est ce qui est peut-être plus facile.
26: Voilà.
24: Ouais.
26: Et chers auditeurs, nous sommes donc avec une auditrice de Belfort qui va nourrir mon rat avec donc du fromage râpé et elle va le mettre dans les petits trous du téléphone. Allô?
24: Oui, allô, je suis en train d'essayer d'y mettre des petits bouts de fromage.
26: Oui, on entend ça.
24: Ça va à travers d'un combiné, c'est pas facile à donner quelque chose.
26: Oui. Vas-y, Amadou, tu peux le manger. Vas-y, mon petit.
24: Allez, mange. Sois rassuré. chérie, je suis en train de te donner à manger, hein, tu es gentil, hein? Oui, tu es rassurée, ça va? Ça va? Oui. Oh, il me parle, là.
10: Oh. Il a l'air content ou pas?
24: Oh, bah, je sais pas, monsieur, il fait des petits sifflements aigus, hein, je connais pas leur langage, hein. Oh, mais oui. Tu en veux encore? Tu en veux encore? Oui? Eh ben, je t'en donne. Eh ben, prends. Oui, t'as l'air bien malheureux, hein.
10: Allez, maintenant, viens, reviens au standard du téléphone.
24: Va faire ton maître au standard, allez, va vite. Ben, bien sûr, il t'attend. Allez, ben, va.
10: Ah, ça y est.
24: Il est revenu?
10: T'as bien mangé? Qu'est-ce que tu as mangé?
24: Il a mangé que du râpé. Il est content, là.
10: Il est content, oui.
24: Ah, ben, c'est bien.
10: Je vais vous le passer, il va vous remercier.
24: Oh, ben, de rien.
10: Viens là, mon petit, viens. Dis merci à la dame.
24: Ben, je suis bien contente, je suis très touchée. Ben, merci. Oh, ben, t'as une bonne bête. Oui, t'es très gentille et très polie.
10: À qui vous dites ça?
24: Ben, au revoir.
1: Oui.
19: Bonjour monsieur, c'est bien le magasin de vêtements?
1: Oui.
19: C'est monsieur Martin à l'appareil. Vous savez pourquoi je vous appelle?
1: Comment?
19: Bah, je vous appelle pour jouer à la tonton, pour jouer à la bobo, pour jouer à la...
1: Le tombola, je sais pas, non?
19: La tombola Martin, c'est exactement ça, bravo! Tombola Martin, tombola Martin.
1: Pas, je sais pas vous parler.
19: Tu t'es inscrit sur Internet.
1: Je suis inscrit sur Internet pour jouer à la tombola Martin.
19: Ah, et bah voilà, vous vous en souvenez en plus, super.
1: Non, je me suis jamais inscrit sur Internet pour jouer à aucune tombola.
19: Aujourd'hui, dans la tombola Martin, on joue au qui perd gagne. Je vous écoute pour le chiffre du jour.
1: Attendez, excusez-moi. V8, voilà.
19: Le chiffre V8, très bien, j'enregistre votre participage.
1: Oui, allô?
19: Oui, donc vous avez choisi la case V8, c'est bien ça?
1: Oui.
19: Aïe.
1: Comment?
19: Vous venez de tomber sur la case plus 100 euros.
1: Oui.
19: Mais comme c'est le qui perd gagne, vous savez ce que ça veut dire?
1: Du tout.
19: Eh ben, ça veut dire que vous nous devez 100 euros, malheureusement.
1: Ah non.
19: Alors, on peut les débiter directement sur votre compte.
1: Non, je me suis jamais inscrit à une tombola, je n'allais pas me débiter 100 euros comme ça, non mais ça va pas.
19: Bah, vous m'avez dit V8, donc...
1: V8, c'est parce que j'étais avec une cliente et je lui donnais son colis qui s'appelle V8.
19: Oh, vous inventez.
1: Pas du tout.
19: Bah si, un colis qui s'appelle V8,
1: alors là, pas du tout. Alors là, j'ai la cliente à côté de moi, je suis en train de lui donner son colis, alors arrêtez de me prendre la tête.
19: Est-ce que ce serait pas un peu une cliente imaginaire quand même?
1: Non, du tout, la cliente est à côté de moi.
19: Oh bah, passez-la moi.
1: Bah voilà. Allô?
19: Oui, allô?
1: Oui, donc je suis la cliente.
19: Non, hein. C'est la même voix, j'en étais sûr, c'est la même personne.
1: Non, c'est pas la même voix, non. Je pense que vous pouvez faire la différence entre deux voix différentes.
19: Non, mais vous allez pas me faire à moi le coup de la même voix, pardon.
1: Ce n'est pas la même voix, écoutez, vous êtes bourré ou quoi? Vous pouvez faire la différence entre deux voix de femmes quand même, j'espère pour vous.
19: De femmes? Bon, en plus des femmes, bien sûr.
1: Non, parce qu'on est des hommes maintenant.
19: Bah, c'est le même monsieur, c'est toujours.
1: C'est le même monsieur, oui, bah, je pense que, à mon avis, c'est une arnaque, madame.
19: Non, mais vous inquiétez pas, on va débiter directement.
1: Comment?
19: Ah, là, c'est un autre monsieur, d'accord.
1: Débiter de quoi, monsieur?
19: Bah, oh là là là là, vous débitez les 100 balles que votre collègue vient de perdre.
1: Non, il n'y a personne qui... Attendez, t'as participé à un truc, une tombola sur Internet? Bah, j'ai un téléphone, il va y avoir 100 euros de débiter sur ton compte.
12: Pourquoi?
1: Bah, t'as participé à une tombola, moi, j'ai rien.
19: Ah, ça doit être la dame que j'entends derrière qui a fait l'inscription, non?
1: Non, c'est mon mari et je lui demande. Et il me dit qu'on n'a pas participé à rien du tout. Qu'est-ce que c'est que cette arnaque, là?
19: Ah oui, mais dans ce cas, fallait pas jouer.
1: Ah non, on n'a pas joué, monsieur. Trop grave, moi, j'ai rien fait du tout. C'est vous qui me demandez un numéro.
19: Bah oui, alors l'autre monsieur me dit V8. On tombe sur la case 100 balles.
1: Non, moi, je suis désolée, monsieur. Je vous interdis de débiter sur mon compte les 100 euros. Hein. Moi, je n'ai participé à aucune tombola.
19: Non, mais tout n'est pas perdu, puisque je vous propose le kit au double.
1: Ah non.
19: Allez, on y va, c'est parti.
1: Ah non, je l'ai pas. Non, partez.
19: C'est le kit au double. C'est le kit au double. T'as déjà perdu 100 euros.
1: Non, monsieur, non.
19: Si.
1: C'est quoi comme un truc là?
19: Maintenant, on joue pour 200 balles.
1: Non, moi je n'ai pas. Vous avez beau chanter, monsieur, je fais opposition aux 100 euros.
12: Il faut aller à la banque, hein. Ouais, mais faut bouger, hein. Ta gueule, là.
19: Pas besoin d'aller à la banque, je débite.
12: Allô?
19: Bonjour madame.
12: Et de quoi vous parlez là déjà exactement?
19: Je vous parle de la tombola Martin. Tombola Martin.
12: Ouais, mais Martin, mais qu'est-ce que vous faites vous?
19: Ah, moi ce que je fais c'est une tombola Martin. Tombola Martin.
12: Ouais, mais tombola au bout, il y a quelque chose quand même.
19: Oui, aujourd'hui c'est donc le qui perd gagne. Donc ce sont les gagnants qui nous donnent de l'argent.
12: Non, mais puis demain ça va être combien?
19: Alors, demain je peux vous rappeler pour un autre jeu, ce sera le qui perd perd.
12: Ouais, bah tiens, coca dessus, bois de l'eau.
19: Ah, désolé, mais je ne bois jamais d'eau.
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13: Bonjour.
26: Oui, bonjour madame. Je souhaiterais être mis en rapport avec le rayon tronçonneuse.
13: Oui.
14: Oui, allô?
26: Oui, bonjour monsieur. C'est le rayon tronçonneuse?
14: Oui.
26: Bonjour, dites-moi, je vais savoir s'il existe des modèles uniques.
14: Des modèles uniques?
26: De tronçonneuse, oui.
14: Qu'est-ce que vous appelez?
26: Qui servent qu'une fois.
14: Vous avez un gros chantier à faire, non?
26: Non, pas très gros, c'est juste un morceau d'un mètre 65 à peu près, voyez. C'est pas très résistant, faut que je le coupe en plusieurs morceaux, quoi.
14: D'accord, donc moi l'électrique, le premier prix que je vais avoir, c'est 59 euros.
26: Ça peut couper quoi, ça, 59 euros?
14: Oh, ben ça coupe tout, hein.
26: Si c'est un peu liquide, un peu humide à l'intérieur de ce que je coupe, est-ce que ça pose un problème?
14: Non, si vous n'en avez pas beaucoup à couper, non. Faut pas que ça soit des cailloux, de la pierre, des choses comme ça.
26: Non, non, non.
14: Ça reste que du bois.
26: C'est des os. Hein.
14: Des os, hein.
26: Oui.
14: Ouais.
26: Avec de la chair autour, un petit peu. Pas beaucoup, mais un petit peu.
14: Ouais. Bon, vous en avez pas beaucoup à couper.
26: C'est-à-dire que j'ai... attendez. Deux bras. Je vais faire quatre morceaux avec les bras. Quatre morceaux avec les jambes. Et la tête, ça fait... Non, ça fait sept rondins, quoi.
14: Ouais, bon, si, ça va le couper. Hein. Mais l'os, c'est dur, hein, l'os. Hein.
26: Ah bon?
14: Mais bon, ça se coupe quand même. Hein. Mais c'est quoi comme animal que vous allez couper, là?
26: C'est pas vraiment... Enfin, c'est un animal... C'est une vieille pie, quoi, on va dire. Voilà.
14: Une vieille pie? Mais c'est tout petit, ça.
26: 1m65. Exact.
14: Ah, purée, c'est grand, alors.
26: C'est une grande vieille pie, oui.
14: Ah bon? Non, mais il n'y a pas de problème, vous pouvez venir la chercher.
26: Bon, 59 euros. Jusqu'au bout, elle m'aura coûté de l'argent, hein.
14: Vous pensez venir quand la chercher?
26: Je vais venir tout à l'heure.
14: D'accord. Et vous habitez quelle région?
26: J'habite Angers, hein.
14: Angers?
26: Oui.
14: Ah purée, vous venez d'Angers chercher ça?
26: Oui, non, mais c'est parce que je suis dans le secteur. Je suis venu voir ma belle-mère, là, en voiture, tout à l'heure. Et donc, je la ramène dans le coffre. Mais je voudrais bien la débiter, comme je vous l'ai dit, en plusieurs morceaux.
14: Ah, ma brode, là.
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16: Oui.
19: Bonjour, monsieur, c'est bien la boulangerie?
16: Oui, tout à fait.
19: Monsieur Martin, agence Martin pour le climat?
16: Oui.
19: Je vous ai déclaré boulangerie climatiste.
16: D'accord.
19: C'est-à-dire que on va vous retirer le bac poubelle standard parce que vous en aurez plus besoin.
16: Ah, c'est par rapport aux poubelles.
19: Oui, c'est rapport aux déchets alimentaires.
16: Ok, d'accord.
19: On va bien sûr appliquer la méthode réduire, réutilifier, recyclager.
16: Tout à fait.
19: Donc à partir de maintenant, tous vos déchets alimentaires, vous les réutilifiez pour les recyclager.
16: Sous quelle forme, en fait, je comprends pas.
19: Par exemple, le pain de la veille, hop, vous le recyclagez en pain du jour.
16: Ah non, mais on fait pas ce principe-là, hein. On remet pas du pain de la veille en vente, en fait.
19: Non, mais je vous donne le truc. Vous le mouillez un peu, vous le passez au micro-ondes. Même un pain qui a 3-4 jours, il ressort comme neuf.
16: D'accord, mais...
19: En revanche, après, faut le vendre vite parce que ça tient pas très longtemps.
16: Hein. Pour des trucs climatiques pour les déchets.
19: Ah, allô?
16: Mon mari est juste à côté de moi.
19: Ah, et bah dites-lui qu'en plus, ça lui fera moins de boulot.
16: Mais du coup, monsieur dit que pour le vieux pain, on peut le réhumidifier, on le remet au micro-ondes, on peut le vendre.
19: Voilà, c'est ça. Et ça reste entre nous, hein. Vous inquiétez pas.
16: Ah, mais c'est même pas que ça reste entre nous, c'est que je le ferai pas, en fait.
19: Ah non, mais j'irai pas dire à tout le monde que vous réchauffez du vieux pain mouillé au micro-ondes.
16: Bah, surtout quand on le fait pas, quoi.
19: Enfin, surtout que vous le faites pas encore.
16: Et qu'est-ce que vous faites de l'autre, des autres choses alimentaires, alors?
19: Ah, bah, vous réutilisez, pareil.
16: D'accord.
19: Par exemple, un croissant.
16: Oui.
19: Vous avez un vieux croissant. Hop, vous rajoutez du chocolat. Mais... Et bah, ça vous fait un pain au chocolat.
16: Donc, le pain, je le réhumidifie et le croissant, je remets une barre de chocolat et je le revends, quoi.
19: Ouais, voilà.
16: Ah ouais, non, mais,
19: D'ailleurs, je vous donne une petite astuce. Le croissant, quand vous avez mis le chocolat
16: non,
19: dedans.
16: Non, mais je m'en fiche, mais non, mais je veux pas vos astuces, en fait.
19: Non, mais c'est un petit plus. Vous le recuisez juste un tout petit peu.
16: Mais vous êtes pas dans le domaine de l'alimentaire ou vous êtes...
19: Ah, si. J'ai un doctorat d'alimentariste climatiseur. Pourquoi?
16: Parce que, en fait, vous avez l'hygiène qui vient là-dessus. En fait, vous faites dégommer, quoi. Vous fermez votre entreprise, quoi.
19: Oh, bah, ça m'étonnerait.
16: Ah, bah, c'est illégal de faire ça.
19: Alors, oui, c'est vrai, mais en même temps, c'est pour le climat.
16: Non, mais à un moment donné, on prend pas les gens pour des imbéciles. Le climat, ça, je suis d'accord. Je vous rejoins ça là-dessus. À un moment donné, moi, je vais pas vendre de la poudre aux yeux.
19: Oh là là, vous m'avez dit quoi, là? De la poudre d'œuf?
16: De la poudre aux yeux.
19: Aïe, aïe, aïe, là, je crois qu'on a un problème.
16: Hein. Non, c'est une expression. Je vais pas vendre de la poudre aux yeux. C'est une expression, en fait.
19: Oui, mais je pensais que vous utilisiez des œufs frais.
16: Et je vous dis pas que je vends des œufs en poudre. Je vous dis que je vais pas vendre de la poudre aux yeux. Aux yeux. C'est une expression, en fait.
19: Parce que pour fabriquer l'œuf en poudre, qu'est-ce qui se passe?
17: Oh là là là là.
19: Eh ben, on doit desséchagifier l'œuf pendant des heures.
16: Mais je vous dis qu'on n'utilise pas des œufs en poudre.
19: Ah, eh ben, très bien, continuez.
16: Mais vous...
13: bouseur ou quoi?
19: Comment, pardon?
13: Mais vous êtes bouseur? Je vous dis que je n'utilise pas des œufs en poudre.
19: Pardon, monsieur, je suis peut-être bouseur, mais je suis là pour vous aider à recyclager.
13: Oh là là, non. Bon, excusez-moi, là, j'ai du travail.
19: Non, mais le tout, quand vous revendez les vieux trucs, c'est de pas le dire.
13: Non, mais c'est pas le dire, mais moi, je tiens un commerce, même. Je vais pas aller intoxiquer les gens ou leur mentir.
19: Ah, en parlant d'intoxifier, vos bacs poubelles, ils sont en plastique.
13: Oui, pourquoi c'est pas bien non plus? Il faut des poubelles papier, quoi.
19: Exactement, oui. Donc, on va vous les changer contre des bacs en papier.
13: Non, vous touchez pas à mes poubelles. Hein.
19: On a un modèle en origami.
13: Non, non, sans déconner, vous touchez pas à mes bacs de poubelles.
15: Attends, excusez-moi, là, je vous comprends pas, là.
19: Ah, bonjour, madame.
15: Attendez, mais vous me débarrassez de quoi et pourquoi?
19: Eh ben, de vos vieux bacs plastiques contre nos nouveaux bacs origami.
15: Ouais, et vous me prenez pour un jambon, là?
19: Non, pas du tout, je touche pas à votre jambon. Je prends juste vos poubelles.
15: Non, mais vous êtes en plein délire.
19: Mais non, c'est ce que j'expliquais au monsieur. Vous recyclagez, réutilisez les matières alimentaires qui vous ont passé.
15: Oui, bien sûr, mais j'ai aucune matière alimentaire, mon pauvre ami.
19: Super, je suppose que je prends ça pour un oui.
15: Ah, mais vous pouvez venir les chercher si vous voulez, y a aucun souci.
19: Fantastique, à tout à l'heure.
15: Mais par contre, le mec qui vient me chercher des bacs, attention, il peut finir dedans.
19: Hop, hop, hop, pas possible, je ne suis absolument pas recyclable.
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18: Allô?
26: Oui, bonjour madame.
18: Bonjour monsieur.
26: C'est le service de proctologie?
18: Pardon?
26: C'est bien le médecin proctologue?
18: Absolument pas monsieur, vous êtes en radiothérapie.
26: Ah, vous pouvez me passer des proctologues s'il vous plaît?
18: Ben, il y en a en ville, mais sur l'hôpital je ne pense pas.
26: Ben, je les vois pas en ville justement, c'est pas marqué dans le bottin téléphonique. Hein.
18: Ah ben ça je crois, attendez, comment il s'appelle ce médecin? Comment il s'appelle le proctologue de ville? Bachier,
26: ça doit être ça, Bachier.
18: Non, ça me dit rien. Mais je vais vous passer le secrétariat du docteur Plane, qui est gastro-entérologue. Elles connaîtront peut-être mieux, hein?
26: Parce que Bachier, c'est un bon nom pour un proctologue, ça doit être ça.
18: Ne quittez pas.
26: Bah. On peut m'amener peut-être un petit stylo pour la route. C'est mon blouson, c'est ça, c'est... Attends. Oui, j'ai pas mon stylo. Aïe, aïe, aïe. Parce qu'il faut que je prenne des notes, chers auditeurs, pendant que je téléphone. C'est important. Ah, voilà, on m'amène un stylo.
18: Allô?
26: Bonjour, madame.
18: Bonjour.
26: Je suis au cabinet du docteur proctologue.
18: Oui.
26: Ah, très bien. Dites-moi, il y a du monde à consultation?
18: Ah, oui.
26: Eh oui.
18: Oui.
26: Tout le monde a mal au cul, hein?
18: C'est peut-être pas ça, mais Monsieur Plane est tout seul sur l'hôpital, hein, donc...
26: Ah ben non, il y a le docteur Vachier aussi.
18: Le docteur?
26: Vachier.
18: Vachier?
26: Oui, il est proctologue aussi, lui.
18: Je sais pas, je connais pas.
26: À chaque fois que j'essaie d'avoir un rendez-vous avec un proctologue, on me dit que tout le monde a mal au cul et qu'il faut que je rappelle la semaine prochaine, alors... Il répond à un de ces messieurs ou dames là qui attendent en salle d'attente, qui auraient moins mal au cul que moi pour que je puisse venir à la consulte.
18: Ah non, ça se passe pas comme ça.
26: Vous pouvez leur demander quand même?
18: Non, on a donné des rendez-vous, je peux pas annuler des rendez-vous pour vous mettre vous.
26: Bah écoutez, madame, vous pouvez quand même me mettre quand vous voulez, parce que moi j'ai plus mal au cul que certains, vous savez.
18: Ah oui, mais ça c'est pas moi.
26: Bah quand même, hein. Oui.
18: Non, nous n'avons pas de rendez-vous, là, aujourd'hui, c'est sûr. Hein.
26: Madame, j'ai très mal au cul ce matin.
18: Ben oui, mais à ce moment-là, ça, c'est peut-être un problème que vous pouvez voir directement avec votre médecin traitant.
26: Ah ben, il m'a dit qu'il s'en foutait.
18: Si, ben, il s'en fout, eh ben, alors là...
26: Il m'a dit, il faut voir ça avec un proctologue, ben, vous avez mal au cul, j'en ai rien à foutre, il m'a dit. C'est un médecin un peu rustre.
18: Mais aujourd'hui, moi, je pourrais pas vous donner de rendez-vous.
26: Vous pouvez pas me mettre là?
18: Non.
26: Marquez, ça vaut mieux, j'ai déjà assez de mal au cul comme ça. Bon.
18: Et là, je peux pas.
26: Le docteur Kibour, lui.
18: Je connais pas le docteur Kibour.
26: C'est mon voisin m'a dit, si t'as mal au cul, va voir le docteur Kibour.
18: Non, je connais pas.
26: Alors, je vais rester combien de temps avec mon mal au cul, moi? Qu'est-ce que je peux faire en attendant?
18: Bon, écoutez, si vraiment c'est urgent, vous venez aux urgences à l'hôpital de Sainte. Autrement, il faut prendre un rendez-vous avec des délais environ de 3 jours. Hein.
26: Dédé? Alors, avec Dédé? Oui. Moi, je ne prends pas de rendez-vous avec Dédé. Hein. J'ai assez vu au bar hier soir. Hein.
18: Je ne vous ai jamais dit de prendre un rendez-vous avec Dédé.
26: Ah si? Vous m'avez dit que vous voulez un rendez-vous avec Dédé.
18: Bon, écoutez, j'ai vraiment beaucoup de boulot.
26: Est-ce que vous pensez, si je peux voir un docteur donc en prenant un rendez-vous, vous pensez qu'il pourra me donner un médicament pour écarter l'effet? Parce que quand on a mal au cul, il faut écarter les faits. Hein.
18: Ben oui.
26: Ben je vous remercie, madame.
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2: Oui, allô ?
19: Bonjour, monsieur, je suis bien chez le serruriste.
2: Oui ?
19: Monsieur Martin, à l'appareil, établissement d'Épanne Martin.
2: Oui ?
19: J'ai changé la serrure de la porte d'entrée d'un client, mais elle s'est pétée au bout de 3 jours.
2: Ouais.
19: Donc, comme je fais pas la prévente, je lui ai dit de voir avec vous.
2: Je comprends pas tout.
19: Il faut juste lui reposer une serrure neuve.
2: Ah oui, mais moi, je vais lui facturer, monsieur.
19: Oula, lui facturer quoi ?
2: Bah, la serrure que je vais changer.
19: Bah non, parce que moi, je lui ai dit que c'était garanti.
2: Bah, je vais pas travailler pour rien. Si on va changer sa serrure, faut bien que je sois payé.
19: Oui, mais moi, j'ai déjà fait payer une option garantie à mon client.
2: Ah ouais, bah oui, mais bon, ça, c'est votre problème, hein.
19: Dans ce cas, vous vous déplacez pas et je vous envoie mon client pour qu'il récupère une serrure neuve chez vous.
2: Et puis, bah, je vais le faire payer, monsieur.
19: Ah, même si c'est lui qui vient.
2: Ah bah, enfin.
19: Ok, dans ce cas, je viens moi chercher la serrure gratuite.
2: Non.
19: Et je m'occupe de la pose.
2: Ça m'empêche qu'il faut payer la serrure, monsieur.
19: Ah, même si c'est moi qui viens.
2: Bah, enfin.
19: Bon, enfin, moi j'ai quand même vendu une option garantie à mon client.
2: Non, mais moi c'est pas mon problème, moi il y a pas d'option chez le client. Je vais pas aller changer une serrure en option de garantie alors que je fais pas d'option de garantie.
19: Sauf si je télébascule l'option garantie à votre nom.
2: Non, il est hors de question que vous ne faites pas ça à mon nom.
19: Bon, mais enfin ça m'arrange.
2: Non.
19: Bon, mais enfin oui, et comment je fais ?
2: Bah, après vous êtes dans le brun, voilà.
19: Comment ça, je suis brun ? Bah, comment vous savez ?
2: J'ai pas dit que vous étiez brun, je vous connais pas.
19: Pardon, mais si vous me connaissez pas, comment vous savez que je suis brun ?
2: J'ai dit vous êtes dans le brun.
19: D'ailleurs, je dirais peut-être plus dans le châtain que dans le brun.
2: Bah, vous êtes dans la mouise parce que ça va plus.
3: Oui, alors...
19: Ah, c'est madame, bonjour.
3: On va récapituler là.
19: Avec plaisir.
3: Vous faites du dépannage.
19: Correct.
3: C'est vous qui avez changé la serrure.
19: Exactement, très bien.
3: Vous nous envoyez client.
19: On est d'accord, super.
3: Vous voulez qu'on fasse le SAV gratuit ?
19: Alors là, bravo, vous avez hyper bien suivi.
3: Mais qui est-ce qui paye alors si je dois remettre une nouvelle serrure ?
19: Oh bah je sais pas, vous balancez le dossier à votre assurance.
3: Comment ça je balance ça à l'assurance ?
19: Bah autant qu'il serve à quelque chose, au moins vu que vous avez une assurance.
3: Ouais, vu qu'il y a l'assurance, mais...
19: Bah oui, autant en profiter.
3: Bah oui.
19: Ah bah oui.
3: Ah bah oui.
19: Ah bah oui, oui.
3: Ah bah oui, bah vous travaillez pour de l'argent et nous on travaille gratuit, tout va bien, y a pas de problème.
19: Eh bah oui, tout va bien.
3: Mais vous me demandez de faire un SAV pour vous gratuitement, vous rêvez ou quoi là ?
19: Eh bah non.
3: Alors vous savez ce que vous allez faire ?
19: Je vous écoute.
3: Vous raccrochez, vous réfléchissez à ce que vous venez de dire, et puis bah si vous avez compris, bah vous me rappelez.
19: Bah non.
3: Bah si.
19: Bah non.
3: Bah si.
19: Bah non.
3: Bah si, monsieur.
19: Bah non, madame.
3: Bah si.
19: Non, mais pas besoin, parce que j'ai déjà compris ce que vous voulez dire.
3: Ouais.
19: Vous voulez qu'on s'arrange.
3: Non, on va pas s'arranger.
19: En fait, pour la garantie, le problème, c'est que je travaille pas pour vous.
3: Bah bien sûr.
19: Non, mais j'ai compris, vous voulez m'engager.
3: Non, on va s'arrêter.
19: Et je veux bien faire une période d'essai chez vous pour vous filer un petit coup de main.
3: Non.
19: En revanche, je voudrais mettre un truc genre directeur ou patron général.
3: Ah, en fait, c'est une caméra cachée, en fait.
19: Comment ça, mais qu'est-ce que vous dites?
3: C'est une caméra cachée, c'est pas possible.
19: Ah oui, mais c'est dingue, on dirait même un canular.
3: Ouais, bien sûr, monsieur.
4: Et vous n'êtes pas Monsieur Martin de Rire et Chanson à tout hasard ?
19: Alors, bonjour monsieur, figurez-vous qu'à tout
4: mais
19: hasard...
4: Mais surtout que c'est pas un monsieur, c'est une madame qui est au téléphone.
19: Ah bah la preuve, si j'étais Monsieur Martin, je me tromperais certainement pas.
4: Justement.
19: Ah ouais, bien vu.
4: Bah ouais.
19: Et dans ce cas, bienvenue dans l'appel trop con. Et au revoir monsieur.
4: Au revoir monsieur.
19: Comment ça monsieur ?
4: Ah oui, pardon madame.
19: Ah bah merci.
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21: Appel Finance, bonjour.
22: Oui, bonjour madame.
21: Bonjour monsieur.
22: C'est bien la société Abus Finance ?
21: Oui.
22: Oui. Je me permets de vous appeler car je souhaiterais que vous me remboursiez.
21: Quoi monsieur ?
22: Samedi dernier, j'ai joué au loto, votre adresse et votre numéro de téléphone, et j'ai perdu. Et j'avais joué quand même 37,50 €.
21: Attendez, mais de quoi me parlez-vous ? Nous sommes une société de gestion de patrimoine.
22: Oui.
21: Pas de loto ?
22: Bah, écoutez, madame, votre numéro de téléphone, c'est bien le 05.
21: Oui.
22: Bah, j'ai joué les 7 combinaisons loto et j'ai perdu. Donc, je souhaiterais que vous me remboursiez les... Bah oui.
21: Mais je vois pas à quel titre, monsieur.
22: Mais madame, j'ai perdu à cause de vous. Vous êtes bien un organisme de finance.
21: Non, mais attendez, mais nous ne sommes pas une société de loto.
22: Non, mais...
21: Et alors
22: mais j'ai perdu...
21: Vous jouez le numéro qui vous convient, monsieur, au loto.
22: Bah, cela, ça me convenait pas, apparemment. Hein.
21: Attendez.
22: C'est un abus de confiance. Mais... Moi, je veux que vous me remboursiez.
21: Je ne vois pas à quel titre, monsieur.
22: Vous me faites perdre 37,50 €.
21: Parce que vous avez joué aléatoire un numéro qui est le nôtre.
22: Rien à voir, j'ai fait confiance.
21: Et alors ?
22: Eh bien alors, j'ai perdu, donc vous devez me rembourser. Vous roulez sur l'or
21: mais enfin, monsieur, mais à quel titre ?
22: Mais au titre du perdant, vous m'avez fait perdre 37,50 €, ça représente peut-être rien pour vous, parce que vous nagez.
21: C'est ce que j'ai dit, monsieur. Ce que je veux dire, c'est que votre demande est complètement inepte.
22: Vous n'allez pas me faire perdre de l'argent au téléphone, en plus.
21: Écoutez, monsieur, donnez-moi votre numéro de téléphone et le gérant vous rappellera.
22: Ah, allez. Quand même. 37,50 €.
21: Votre numéro de téléphone, s'il vous plaît.
22: 37,50 €. Et vous avez intérêt à m'envoyer le mandat demain, sinon moi j'appelle la police. Hein.
21: Je ne comprends pas ce que vous me dites.
22: Madame, quand on avance des chiffres...
21: Mais on n'avance rien du tout.
22: Oh.
21: Je ne vous ai rien avancé comme chiffre. Enfin, je ne comprends pas l'objet de votre appel. Vous n'êtes pas client chez nous. Vous ne nous avez confié aucun argent, aucun portefeuille et rien du tout.
22: 37
21: et vous
22: euros.
21: Me demandez de rembourser 37,50 € parce que vous avez joué notre numéro de téléphone au loto.
22: Et que j'ai perdu.
21: Mais monsieur, vous auriez joué votre date de naissance.
0: J'aurais gagné.
21: Mais, eh ben alors, pourquoi ne l'avez-vous pas joué?
0: Parce que je vous ai fait confiance.
21: Mais monsieur, nous sommes une société de gestion de patrimoine.
0: Voilà. Alors, vous avez géré mes 37,50€.
21: Mais pas du tout.
0: Oh, oh. Bah, qu'est-ce que c'est que cette histoire? C'est une histoire de perdant, hein. Comme la société nous en fournit beaucoup en ce moment.
21: Mais qu'est-ce que... Non, mais...
0: Vraiment, la finance en ce moment est responsable de tous les maux, à commencer par le mien.
21: Non mais, monsieur... Mais...
0: Vous êtes capable de gérer mon patrimoine ou non?
21: Non, mais vous nous avez rien confié, enfin.
0: Je vous ai confié 37,50€. Sur la foi de votre bon numéro de téléphone.
21: Mais hein? Enfin, eh bien, vous êtes au bon numéro de téléphone, je vous le confirme.
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6: Allô, oui?
8: Oui, bonjour monsieur, c'est bien la boucherie Chevaline?
6: Oui.
8: Oui, je vous appelle pour un dépôt, s'il vous plaît.
6: Un dépôt de...
8: Pour vous déposer un poney.
6: Ah, pour...
8: Combien vous prenez pour un poney, d'habitude?
6: Un poney? Attendez.
9: La

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3: Qui se dit, j'aime pas, je peux pas vous le prendre, en plus il a pas les papiers.
4: Peut-être vous pouvez demander à madame là que j'ai eu juste avant, peut-être ça l'intéresse.
3: Oui, non, tu veux pas imponer toi, non. Ils ont pas de jardin, alors qu'est-ce que vous voulez qu'ils en fassent d'imponer?
4: Vous savez que ça se fait en appartement, hein, les Américains ils ont ça.
3: Un appartement, oui, non mais vous rigolez ou quoi, non. C'est bon, alors bon. Moi ça m'intéresse pas.
4: Bon, voilà. Imaginons, demain matin vous arrivez, hop, le poney est là.
3: Ouais, ben il a pas intérêt d'être là demain matin parce que moi, sinon moi je porte plainte à la gendarmerie, vous démerderez avec eux.
4: Bah, vous pouvez pas porter plainte contre un poney.
3: Moi j'en ai rien à foutre de votre poney, vous débrouillez avec, moi j'en veux pas. Bon,
4: mais
3: ça va,
4: je...
3: j'ai autre chose à faire que vos histoires de poney, moi. Vous n'allez pas me prendre dans la tête tout l'après-midi pour un poney, que je sais pas d'où il sort. Hein.
4: Bon, non, mais excusez-moi, dans ce cas.
3: Vous carrez dans l'oignon et vous me faites pas chier.
4: Non, mais ça c'est facile, mais vous êtes capable de lui dire en face, ça?
3: À qui?
4: Au poney?
3: Au poney, mais moi je m'en fous, moi, de votre poney. J'ai jamais vu, moi, votre poney.
4: Ah bah, bougez pas.
3: Avec un poney. C'est pas moi qui ai un problème avec un poney, moi.
4: Ah bah, attendez.
3: Moi, j'achète pas ou je prends pas des poneys, moi, que vous voulez ou tout comme ça.
4: Bah,
3: vous prenez pour qui, là?
4: Attendez, je vous le passe.
3: Hein?
4: Je vais vous le passer, on va voir si vous tenez le même discours.
3: À qui?
4: Bah, le poney.
3: Le poney. Non, mais vous me passez un poney.
4: Allô?
3: Non, mais sous de ma gueule, lui.
4: Allô?
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5: Allô?
6: Oui.
5: Bonjour ma fille. Le père Lafesse à l'appareil, de la paroisse de Médeux. Je voudrais un renseignement. C'est bien la caisse du crédit municipal de...
6: Oui, ne quittez pas.
5: J'entends mal, ma fille.
6: J'écoute.
5: Oui, bonjour ma fille.
6: Bon,
5: c'est bien...
6: Monsieur Dimunch, que vous arrive-t-il?
5: Comment?
6: Monsieur Dimunch?
5: Ben non, pourquoi vous me demandez ça?
6: C'est pas Monsieur Dimunch?
5: Si, c'est le prix.
6: Oh, ben dis donc, vous êtes un vrai plaisantin, vous.
5: Ben oui.
6: Qu'est-ce qui vous arrive, M. Dimunch?
5: Ben, des problèmes d'argent.
6: C'est vrai, à ce point-là?
5: Oui.
6: D'accord. Oh, je pense qu'il n'y a pas de problème, M. Dimunch, vous pouvez venir. Vous viendrez quand, demain?
5: Oui.
6: Oui, ben sans problème.
5: 20 000?
6: Ah, 20 000, non, hein, je pense pas, pas 20 000. Attendez, parce que je dois remettre des formulaires à ma collègue, 2 secondes. Bon, alors, monsieur Dimunch.
5: Oui.
6: Vous voyez, vous avez été reconnu plus ou moins. Hein. Il y a ma collègue qui a dit au standard, il a déconné, il a dit que c'était la paroisse de mes deux.
5: Ah oui.
6: Vous avez dit ça?
5: Ben oui, parce que...
6: Ah ben ça a jasé, hein. Elle l'a répété à tout le monde, hein, qu'il y avait le curé de la paroisse de mes deux qui avait demandé la caissière. Hein.
5: Ouais, non, that's...
6: Ah elle... ben ça va jaser, hein.
5: C'est pas vrai.
6: Non, mais elle m'a dit...
5: Elle a cru.
6: Il a dû boire un coup aujourd'hui, ça c'est sûr. Elle me l'a dit.
5: Quoi, vous voulez dire que je suis sous?
6: Ah ben, elle, d'après sa déduction, c'est ça, hein.
5: Oh la garce.
6: Ah ben, elle a mangé le morceau, hein, ça c'est sûr, hein.
5: Mais que je vous dise tout de suite.
6: Oui.
5: Je lui ai dit... Je voudrais parler à ma maîtresse. Et elle m'a passé tout de suite à vous.
6: Ah ben dis donc, bah ça va. Moi, j'ai une bonne réputation. Hein. Si je comprends bien au crédit, elle aurait pu
5: après,
6: vous passer à un autre poste. Hein.
5: Non, mais elle m'a passé à vous.
6: Bah, arrêtez, M. Dimunch. Ça va être la vraie... Ça va jaser à tous les étages, jusqu'au troisième étage. Et le troisième étage, c'est la direction, c'est le patron. Moi, je ferai comme si de rien n'était. Hein. Moi, je tiens à vous le signaler. Hein. Moi, je suis pas dans vos combines, hein, parce que alors là... Vous n'avez pas eu peur qu'elle vous raccroche au nez, parce que vous savez, hein, ma collègue, celle-là, elle n'a pas l'air commode. Hein.
5: Et...
6: Il suffit qu'on plaisante un peu, elle raccroche, elle se dit c'est une plaisanterie, je passe pas au service.
5: Alors vous savez quoi? Moi je me dis, celle-là, elle est bouchée du cul.
6: Ah oui, elle est un peu coincée. Non mais c'est vrai, en fait, c'est une femme de militaire, mais vous savez, elle doit le mener à la baguette. Hein.
5: Vous croyez?
6: Ah ça, j'en suis sûre. Hein. Le pauvre, je le plains, parce que franchement, déjà ici, au crédit, il faut se la farcir, alors...
5: Et on peut parler?
6: Oui, allez-y, va.
5: Elle n'a pas la voix à sucer de la glace, hein?
6: Ça, je veux bien vous le croire, hein.
5: Mais vous savez quoi?
6: Oui.
5: Elle a la tête à péter plus haut que son cul.
6: Ah, mais alors là, vous n'avez pas tout à fait tort, parce qu'elle est de petite taille, alors donc...
5: On dirait une autriche.
6: Oui, oui, tout à fait.
5: Quand elle se baisse pour ramasser une pièce de 20 centimes.
6: Ah oui, oui, tout à fait. Enfin, bref.
5: Mais
6: faut pas être trop médisant non plus, et si je suis sur écoute, monsieur Dimunch, ça y est, hein. Oui. Ça va créer de la zizanie ou ça même du crédit.
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7: Allô?
5: Bonjour, monsieur.
7: Bonjour, monsieur.
5: Je suis bien à la boucherie?
7: Oui, c'est l'employé, là.
5: Oui, très bien. Bonjour, monsieur Robert Ledoux, à l'appareil.
7: Oui?
5: Excusez-moi de vous déranger. Je suis pêcheur, hein?
7: Oui?
5: Et je vous appelle parce que j'aurais voulu savoir si, dans votre boucherie, vous pourriez pas, de temps en temps, me mettre un peu d'asticot de côté.
7: Non. On n'a pas du tout ça.
5: Oh, ben, c'est pas ce qu'on m'a dit, hein?
7: Ah bon? Qui c'est qui vous a dit ça?
5: Oh bah écoutez, ça m'embête, hein. C'est quelqu'un qui a vu des mouches qui passaient devant chez vous.
7: Ah bon? Alors,

0: Laissez de parler au patron. Parce que moi, je suis l'employé, là, vous...
1: Ben, je ne voudrais pas vous déranger, mais c'est juste pour que vous m'en mettiez un peu de côté.
0: C'est un monsieur qui téléphone parce qu'on lui a dit qu'il y avait des mouches, puis de temps en temps, on avait des asticots pour lui mettre des asticots de côté. Alors, il n'y a plus une farce, là.
2: Allô?
1: Bonjour, monsieur.
2: Bonjour, monsieur.
1: Monsieur Ledoux, à l'appareil.
2: Oui.
1: Excusez-moi, je vous appelle parce que je sais que vous êtes dans la boucherie, évidemment.
2: Oui.
1: Et on m'a dit que vous aviez des asticots. Et
2: j'ai des asticots. Ben, celui-là qui vous a dit ça, ben, je serais bien content de le connaître. Hein.
1: C'est l'autre boucherie, hein? Le boucher concurrent. C'est comment il s'appelle, un monsieur...
2: C'est lui qui vous a dit de venir chez nous pour des asticots?
1: Oui.
2: Ah oui, eh bien vous pouvez dire que c'est un beau con de ma part.
1: Ah ben je crois que c'est lui.
2: Eh bien il est gonflé le mec, hein.
1: Attendez, vous permettez, je vais demander à mon petit-fils, hein.
2: Oui. À quelle occasion il lui a dit ça?
1: Parce qu'il passait devant la rivière, il était en train de pêcher, puis là il s'est arrêté, il lui a dit vous cherchez des asticots? Alors mon petit-fils lui a dit oui, il a dit ben faut aller à la boucherie.
2: Elle est bonne celle-là. Ben c'est ce fumier de... Une belle ordure. Croyez-moi, quand il se pointera chez moi, il ne sera pas déçu du voyage. Ouais. Parce qu'il m'a déjà fait des saloperies pas mal. Ah, mais là, c'est une bonne, celle-là. Hein.
1: Attendez, vous quittez pas?
2: Oui.
1: Mon petit-fils me dit qu'il avait une mauvaise haleine, le gars qui lui a dit ça.
2: Ah, ben c'est une barrique à deux pattes.
1: C'est une?
2: Une barrique à deux pattes, c'est un ivrogne fini.
1: Ah, ben voilà, c'est pour ça.
2: C'est un ivrogne. Vous pensez que je le connais, ce pistolet? Mais il m'en veut à mort, je sais pas pourquoi, j'en sais rien, je sais pas, il me fait des...
1: Ah non,
2: pas mal.
1: Non, il vous en veut pas, parce qu'il a dit que c'était les meilleurs asticots de toute la vie.
2: Ah ben bien sûr, mais envoyer un client, vous parlez d'une réputation, monsieur, envoyer un gars chez Boucher pour des asticots, vous rigolez? Vous parlez d'une réputation?
1: Mais il a dit que c'est les meilleurs asticots de la ville.
2: Ah ben bien sûr, les meilleurs asticots de la ville, bien sûr, mais le meilleur camp, vous allez chez lui, vous le trouvez, hein? Ça je vous le dis, hein.
1: Vous marquez, je suis assez embêté. Parce que moi, j'ai transmis votre adresse, là, vous savez, au guide départemental de la pêche.
2: Oui.
1: Et ils ont mis un article.
2: Oui.
1: Alors, c'est marqué « Boucherie ».
2: Oui.
1: Et en grand, c'est marqué « Les meilleurs asticots de toute la région ».
2: Là, vous faites bien de me dire ça, monsieur.
1: Et en dessous, c'est marqué en petit. Et en plus, c'est gratuit, ils vous accueillent avec le sourire.
2: Eh bien, je vous remercie beaucoup, monsieur. Là, vous avez bien fait de me téléphoner. Parce que je vais m'occuper de l'affaire. Et croyez-moi, je vais m'occuper de l'affaire. Hein.
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4: Bonjour.
5: Bonjour, monsieur. C'est bien la jardinerie?
4: Oui, c'est ça.
5: Monsieur Martin, Société Martin Entretien.
4: Oui.
5: On nous a signalé la présence de végétaux devant chez vous, donc on va venir vous en débarrasser avant qu'il y en ait partout.
4: Des végétaux? Mais des végétaux de quoi?
5: Des végétaux de fleurs, apparemment, qui sont juste devant votre vitrine.
4: Pardon?
5: Oui, et des pots aussi, donc on va tout virer.
4: Mais ça, c'est des plantes qu'on vend.
5: Ah, parce que moi, j'ai prévu de désherbifier.
4: Mais non, mais qu'est-ce que vous voulez désherber? Je comprends rien du tout.
5: Bah, les plantes qui poussent devant votre magasin.
4: Mais oui, mais c'est nos plantes.
6: Ça rase rien du tout.
5: Ah, c'est le patron que j'entends derrière.
4: Non, rien. Compris ou quoi?
6: Vous comprenez rien.
5: Oh, j'ai très bien compris. On essaye de faire barrage patroniste.
4: Non. C'est...
5: Ah, c'est moi, ce monsieur.
4: Et vous êtes tordu, monsieur, ou quoi?
5: Donc là, c'est le...
4: C'est une autre personne.
5: D'accord. Bonjour, monsieur. Vous inquiétez pas. Je m'occupe de virer toutes les plantes.
4: Mais nous, il n'y a rien à s'occuper.
5: Bah si, il faut que je me s'occupe de vous désherbager.
4: Ah, certainement pas. Vous ne mettez pas les pieds ici.
5: Ah oui, puis après, ça va pousser partout. Je vais avoir les voisins sur le dos.
4: Mais non! Ça pousse pas, monsieur, c'est des plants de décomposition qu'on met dehors.
5: Ah, bah alors, les trucs en décomposition, je vais vous les compostifier.
4: Mais alors, non, ici, il n'y a rien en décomposition. Vous comprenez le français? Il y a des plantes en exposition qui sont à vendre pour des clients.
5: Ouais, mais vous n'allez pas leur vendre ceux qui sont en décomposition.
4: Il n'y en a pas.
5: D'accord, bon, bah je prendrai déjà...
4: Il n'y a rien à prendre, vous pointez pas le bout de votre nez.
5: Pardon, mais je vais pas vous désherbiser à distance non plus.
4: Mais vous avez rien à désherber, vous savez même pas de quoi vous parlez. C'est des plantes dans des coupes de plantes, c'est pas en pleine terre.
5: Bon, sinon, je vous dépose des bidons de glyphosate.
4: Certainement pas.
5: Vous aurez plus qu'à arroser vos plantes avec.
4: Bon, moi j'appelle les flics. Allez, j'appelle les flics.
5: Oh bah tiens, hop, moi j'appelle les flics.
4: Oui, appelez-les, aucun souci.
5: Ah, mais bougez pas, je compose le numéro du commissariat des flics de Martinville.
4: Ouais, c'est ça.
5: Oui, je suis en train de composer la ligne directe des flics.
7: Non, attendez.
5: Bonjour madame, pardon, mais moi on m'a signalé qu'il y avait des plantes chez vous.
7: Écoutez, c'est quand même clair ce bordel. Ou vous comprenez que dalle?
5: Je peux dire les deux?
7: Non, pas du tout.
5: Ah, alors là c'est pas facile.
7: Putain, mais il est con ce mec ou quoi?
5: Oh bah oui, il est con, allons-y.
7: Ah, c'est terrible.
5: Non mais vous savez quoi, je suis même trop con.
7: Ouais, c'est ce qu'on dit.
5: Oh merci, bah tiens, allons-y jusqu'au bout, c'est même la radio qui vous appelle.
7: Ouais, c'est quelle radio?
5: C'est, attendez, je me souviens plus du nom de ma radio.
7: Ah non. Je suis de la radio, mais je sais plus, je bosse.
5: Oui, mais c'est moi, vous savez, monsieur, madame, tout ça, rire.
7: Rire et chanson.
5: Ah, ben j'allais le dire, voilà, c'est ça, c'est moi.
7: Non, non, mais pas du tout.
3: Il y a un mec qui se fait appeler monsieur Martin pour énerver les gens, mais ça doit
5: Comment être. Ça, attendez, vous êtes avec monsieur Martin?
7: Non, non, c'est pas monsieur Martin qui est derrière moi, c'est la patronne du magasin qui est derrière moi.
5: Je connais hyper bien monsieur Martin, je suis son beau-frère.
6: Mais enfin, quand même.
5: Oh, je l'ai entendu.
7: Bah oui, bah elle est là.
5: Je reconnais la voix quand même, le gars de Martinville.
7: Le gars de.
6: Enfin, quand même.
5: Ah, et là, c'était pas lui, peut-être.
6: Non, mais ça va.
5: Ah, qu'est-ce que je disais? Monsieur Martin.
6: Pardon?
5: Oh si, t'es le gars de la radio.
6: Non, mais c'est bon, hein. Ah, c'est bon.
5: Ah, attends, t'es en train de me faire Martine Martin?
6: Non.
5: Si, si, si. Ah, ça, je sais aussi. Ça, c'est Martino Martin, le beau-frère pétomane.
6: Mais vous êtes con, quoi.
7: Mais il est fou, j'hésite.
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10: Allô?
11: Oui, bonjour, madame.
10: Bonjour.
11: Madame Roa.
10: Oui.
11: France Culture, Munchausen à l'appareil, la radio donc de France Culture. Est-ce que vous avez un jardin, madame?
10: Oui.
11: Très bien. Nous essayons de sensibiliser les jeunes au problème des médias actuels qui dévalorisent complètement l'image des femmes. Vous savez, les jeunes animateurs des radios libres utilisent des mots qui sont vraiment dévalorisants pour les femmes.
10: Mais qu'est-ce que ça a à voir avec le jardin?
11: Parce que figurez-vous que, par exemple, quand ils veulent parler des femmes, ils utilisent le mot « la touffe ».
10: Ouais.
11: Alors que les poètes, avant, et nous le savons bien sur France Culture, utilisaient le mot « jardin ».
10: Ouais.
11: Donc nous allons parler de votre touffe comme si vous nous parliez de votre jardin. Comment est votre jardin? C'est vous qui vous en occupez?
10: Ouais.
11: Qu'est-ce que vous mettez dans votre jardin?
10: Ben, je mets des légumes.
11: Et quelle sorte de légumes?
10: Tomates et haricots.
11: D'accord. Donc les haricots, ça, ça pousse bien entendu, mais les tomates, est-ce que ça rentre les tomates?
10: Ben oui.
11: D'accord. Vous en mettez combien des tomates dans votre...
10: Oh là, je ne peux pas vous dire. Parce que l'année dernière, j'en ai mis une vingtaine et tout a pourri. Alors si vous pouvez me donner une recette pour qu'ils ne pourrissent pas...
11: D'accord. Donc les concombres.
10: Oui, concombres j'avais.
11: Ah, vous en mettez aussi dans votre touffe?
10: Oui.
11: Combien?
10: Deux.
11: En même temps?
10: Bon, à 8 jours d'intervalle. Mais bon, j'ai acheté les jeunes plants, hein.
11: Ouais. Vous mettez des jeunes, vous?
10: Ouais, que j'ai acheté, hein. J'ai pas mis de la semence.
11: Ah, pas de semence?
10: Mais pour les concombres, non.
11: On risque pas de se retrouver engrossé, hein. C'est ça l'idée, non?
10: Mais moi, pour le peu qu'il me faut, il m'en faut un pied ou deux, pas plus.
11: Ah, vous mettez les pieds aussi dans la touffe?
10: Ben, bien sûr.
11: Ah.
10: Mais où est-ce que vous voulez que je les mette?
11: Dans le petit rond, non?
10: Quel petit rond?
11: Non, je vous demandais, des potirons.
10: Ah, des potirons, oui.
11: Vous avez mis des potirons?
10: Oui. Écoutez votre conversation, comment ça me prend les baskets, hein, ça me fatigue.
11: Bon, alors, juste pour conclure, sur France Culture, combien de potirons avez-vous mis dans votre touffe?
10: Deux ou trois. C'est pas les potirons, c'est les potimarrons.
11: Ah, mais les potimarrons, derrière ou devant?
10: Ça commence à être ridicule.
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12: Allô.
5: Bonjour madame, vous êtes bien le vendeur de cigarettes en Belgique?
12: Non, c'est monsieur.
5: C'est pas grave. Monsieur Martin à l'appareil, établissement français d'importisme-exportisme Martinvillois.
12: Oui.
5: Je vais vous déposer des cigarettes. Est-ce que je peux passer en fin de journée?
12: Vous devez déposer des cigarettes?
5: Voilà.
12: Mais des quoi? Des cigarettes? De quoi?
5: Ce sont des paquets français que je fais passer discrètement en Belgique.
12: Oui, mais c'est interdit.
5: Bon, disons que c'est pas interdit tant qu'on se fait pas choper.
12: Ouais.
5: Et l'avantage, c'est que vous les revendez pas au même prix que les vôtres.
12: Et c'est quoi les pourcentages?
5: Quel pourcentage? Parce que j'en ai plein.
12: Bah, si, je dois les racheter à vous, c'est ça.
5: C'est ça. C'est parce que je vous ai auto-attribué la livraison.
12: Oui, vous me dites que vous m'avez quoi?
5: Je vous ai auto-attribué, c'est-à-dire que j'ai considéré que vous étiez d'accord.
12: Et c'est quoi avec, c'est quoi alors?
5: Eh ben, c'est là que ça devient intéressant. Niveau prix, vous pouvez les vendre à minimum 13 euros le paquet.
12: Mais là, vous avez un gros problème, parce que déjà en Belgique, c'est 12 euros le paquet.
5: C'est pour ça, les cigarettes françaises, vous pouvez les vendre plus cher que les vôtres.
12: Je peux pas les vendre plus cher.
5: Mais si, vous dites à vos clients que c'est français et que par conséquentisme, c'est évidemment meilleur que belge.
12: Mais non, il n'y a pas de meilleur que belge.
5: Ah bah, posez la question à n'importe quel français.
12: En tout cas, faut pas venir avec des cigarettes chez moi, parce que je vais pas les racheter. Ça, c'est déjà une chose.
5: Vous avez raison, on va faire un échange.
12: Non, mais même, il n'y a pas d'échange.
5: Mais si, vous récupérez mes cigarettes françaises et moi, j'embarque vos cigarettes belgeoises pour les revendre à un tabac français.
12: Mais vous êtes incroyable quand même, vous êtes vraiment. Et vous montez une casse, c'est pas possible pour tout le monde. Je vous dis que ça m'intéresse pas.
5: Après, si vous voulez pas gagner plus d'argent, je comprends.
12: Bon, écoutez, ben maintenant, si vous voulez parler dans le vide, ça me dérange pas. Moi, c'est vous qui paye, c'est pas moi. Hein.
5: Ah non, c'est ni vous ni moi qui paye, c'est nous qui échange.
12: Allez, parlez dans le vide, je vous écoute plus, de toute façon.
5: Ah oui, mais alors, si vous m'écoutez plus, est-ce que vraiment ça vaut le coup que je parle tout seul? Je me pose la question.
12: Vous savez que vous parlez dans le vide. Covid, là. Hein. Moi, je vous écoute même plus. Hein.
5: Bah oui, la preuve. Donc, j'imagine que vous me parlez pas non plus.
12: En fait, pendant que vous me parlez dans le vide, moi, je suis occupé de travailler.
5: Ouais, vous seriez pas en train d'essayer de négocier, vous.
12: Ah, bah écoutez, on va faire autrement. Quand est-ce que vous venez?
5: Ah, voilà. Le mieux, ce serait qu'on se retrouve à la frontière francisco-belgeoise vers 23h.
12: Non, vous venez chez moi. Qu'est-ce que vous pensez?
5: Non, on va plutôt se retrouver discrètement derrière le mannequin piece entre 3 et 4 heures
12: du matin. Non, pas discrètement. Vous venez chez moi et j'appelle la police et j'appelle les douaniers, comme ça, c'est.
5: Oh là là, bah non, surtout pas les douaniers. Vous imaginez pas, ça va être un bazar.
12: Écoutez-moi. Si vous êtes vendeur, vous devez m'écouter.
5: Ah, bien sûr. En plus, je suis vendeur-écouteur. Vous avez de la chance.
12: Oui, donc, merci. Écoutez-moi.
5: Enfin, vendeur-écouteur-parleur, parce qu'il faut quand même que je vous explique.
12: Non, c'est vous qui allez m'écouter, s'il vous plaît.
5: Avec plaisir.
12: Je veux pas vos marchandises. C'est bon, mais là, on arrête.
5: Comment ça, on arrête? On a même pas commencé la négo.
12: Oh, vous êtes quand même tête de mule, hein. C'est incroyable, mais.
5: Oh, bah, pardon de vous proposer des bons plans.
13: Oui, allô?
5: Une autre dame, bonjour.
13: C'est quoi ces conneries, là, qu'on me racontait, là, monsieur?
5: Monsieur Martin, à l'appareil. Comme
13: j'ai. Y a pas de monsieur Martin, monsieur. Faut pas m'appeler.
5: Ah, si. Y a au moins un monsieur Martin, c'est moi.
13: Je m'en fous. Faut pas dire monsieur Martin si vous m'appelez à moi. C'est compris ou pas?
5: Bah oui, mais je veux pas me présenter en disant bonjour, c'est pas monsieur Martin, si justement c'est monsieur Martin.
13: Ouais, vous venez en magasin, si vous voulez vous présenter, vous ramenez vos fesses ici, c'est tout.
5: Ok, puisque vous insistez, d'accord, je passe. On fait l'échange cigarettique sur place.
13: De quoi échange? Ça m'intéresse pas, monsieur. Vous comprenez ou vous comprenez pas, monsieur?
5: Oui, je comprends que votre collègue et vous êtes des sacrées négociateuses.
13: Là, j'ai votre numéro qui est affiché, monsieur.
5: Ah, bah alors je le veux bien, parce
13: si
5: que
13: vous continuez, ça va à la police, votre numéro là, il va à la police.
5: Oh, bah vous compliquez pas, je peux leur filer moi-même, parce que justement, mon beau-frère est policier belgiste.
13: Bah, je m'en fous de votre beau-frère, j'en ai rien à foutre, tu comprends ça?
5: Ouh, fais gaffe, le dis pas trop fort, parce qu'il est à côté, alors s'il t'entend.
13: Bah appelle-le-moi, bah, passe-le-moi qui vient ici, ça va?
5: Ah, bah oui, si tu veux, bonne idée.
13: On va régler nos comptes.
5: Policier Martin, je vous passe la dame.
13: Parce que là.
5: Allô?
13: Allô?
5: Bonjour madame, policier Martin à l'appareil.
13: Qu'est-ce que vous voulez, monsieur?
5: Pardon, je reprends la conversation. Apparemment, vous êtes en Belgique et vous avez des cigarettes françaises.
13: De quoi vous parlez? Nous, on n'a pas de cigarettes françaises ici.
5: Ah bah, vous avez du bol, parce que vous allez pas me croire, mais mon beau-frère en vend, justement.
13: Je commence à me pomper l'air, hein.
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14: Vous écoute.
15: Oui, bonjour madame.
14: Bonjour monsieur.
15: Madame.
14: Oui.
15: Très bien, c'est les Ilotiers, l'appareil du 19e.
14: Oui.
15: Est-ce que vous avez allumé la télévision là ce matin?
14: Ben, j'ai une télévision allumée, oui.
15: Bon, est-ce qu'elle marche bien?
14: Non, c'est un petit peu brou, enfin, pas si bien que. Pas si net, quoi.
15: Ouais, d'accord. Bon, ben, je vois ce que c'est. Je vais tout vous expliquer, madame. Hein.
14: Oui, je vous écoute.
15: On a des collègues qui surveillent le toit avec les jumelles et qui essayent d'apercevoir ce qui se passe.
14: Oui.
15: On voit un homme, apparemment, d'un certain âge, hein.
14: Ah bon?
15: Qui est grimpé sur le toit. Et qui utilise votre antenne de télévision.
14: Ah bon?
15: Ouais, parce que vous savez que quand vous mettez la télé, l'antenne devient chaude.
14: Oui.
15: Et d'après ce qu'on voit dans la jumelle, vous avez donc ce monsieur qui est en train de faire cuire quelque chose, on voit pas très bien ce que c'est, sur l'antenne de télévision.
14: Ah bon? Ah, c'est bien.
15: Voilà.
14: On verra tout.
15: Oui, mon collègue me signale qu'il a un téléphone portatif à portée de la main.
14: Oui.
15: Donc on a repéré son numéro de téléphone.
14: Oui.
15: On va vous le faire passer.
14: Oui.
15: On va faire basculer la ligne téléphonique, comme ça vous allez la voir. Essayez de savoir ce qu'il est en train de fabriquer sur l'antenne de télé.
14: Oui.
15: Hein? Et alors, on va faire un mot de passe, comme ça vous aurez le signal. Pour que vous puissiez nous reparler, parce que nous, on reste en ligne avec vous. Hein? Vous n'avez qu'à dire 33.
14: D'accord.
15: Et comme ça, vous nous reprendrez. Hein?
14: Oui, d'accord.
15: Je compose le numéro, madame. Hein?
14: Oui.
16: Allô?
14: Allô, j'écoute.
16: Oui, bonjour, madame.
14: Bonjour, monsieur. Je voulais savoir, qu'est-ce que vous faites sur le toit?
16: Ben, je suis en train de faire ma petite cuisine.
14: Et pourquoi vous faites la cuisine sur un toit, vous?
16: Ben, figurez-vous que mon grill est tombé en panne.
14: Ben oui, mais c'est pas une raison, parce que votre grill est tombé en panne pour faire votre cuisine sur un toit, voyons.
16: Ben écoutez, madame, j'avais acheté des saucisses, vous savez, de la saucisse de Strasbourg et de la merguez.
14: Oui.
16: Et j'ai transformé votre antenne de télé.
14: Oui, c'est pour ça que mon antenne, il y a quelque chose qui marche pas dans ma télé. Je trouvais ça tout à fait anormal. Alors je me suis dit, qu'est-ce qui se passe? Alors je voulais savoir ce que vous faisiez là-haut.
16: Eh ben, je fais cuire des merguez sur l'antenne de la télé.
14: Je vous dis pas, monsieur, mais enfin, vous avouerez que j'ai pas une place pour aller faire cuire des saucisses et des merguez sur un toit.
16: Mais j'ai plus de grill.
14: Mais écoutez, monsieur, alors voyons, réfléchissez. Qu'est-ce que c'est que ces façons de monter sur un toit pour faire cuire vos saucisses?
16: Attendez, vous permettez, parce
14: que... Oui, je vous écoute.
16: Il faut que je surveille.
14: Bon. Alors, qu'est-ce que vous comptez faire? Vous continuez de griller vos saucisses ou quoi? Et vous redescendez ou pas?
16: Attendez, parce qu'après, il faut que je nettoie bien, parce que ce soir, j'ai un poulet.
14: Ah bon? Parce que vous comptez monter le soir aussi, faire cuire votre poulet?
16: Ben oui, parce qu'avec l'antenne de télé, ça fait broche.
14: Ah, c'est bien.
16: Ça fume, attendez, madame, parce qu'il y a de la fumée partout, là.
14: Ben oui, il y a de la fumée, mais moi, je marche plus, hein. Faire cuire sur des antennes de télé, sur un toit, voyons. Alors, réfléchissez, monsieur, hein.
16: Oh mon Dieu, il y a toute la graisse qui coule là.
14: Il y a toute la graisse, vous rendez compte? Puis alors vous allez dégueulasser le toit. Non, ça va pas. Ah non, vous arrêtez immédiatement. Hein. Ben, puis vous n'avez pas intérêt à remonter ça, parce que... Ah non, non...
16: Ben, ce soir, j'ai invité des amis.
14: Ben, je m'en fous, moi. Vous avez invité des amis, est-ce que c'est une raison pour venir faire cuire votre poulet sur le toit? Vous n'avez qu'à le faire cuire dans une rôtisserie, votre poulet. Vous avez en bas, boulevard Serrurier, il y a un mec qui va vous le faire cuire, votre poulet.
16: Il n'a pas la télé, lui.
14: Mais je ne vous parle pas de monter sur son toit.
16: Oui, mais l'antenne de télé, ça donne du goût, voyez-vous.
14: Mais je m'en fous, moi, que ça vous donne du goût. Mais ça marche pas, ça. Bon, j'appelle la police, hein, ça suffit. 33.
15: Oui, je vous écoute, madame.
14: Oh, bon non, alors. Il va remonter ce soir parce que l'antenne de télé donne du goût à son poulet.
15: Bon, alors écoutez, vous savez ce qu'on va faire? On va lui donner une leçon. Est-ce que vous avez votre télé, là?
14: Oui.
15: On va mettre votre télé à fond. Et comme ça va chauffer, ça va faire flamber ses saucisses, comme ça, il ne pourra pas les bouffer, ça va lui donner une bonne leçon.
14: Comment je dois faire? Je dois machiner le son le plus fort pour chauffer?
15: Voilà.
14: D'accord, ne quittez pas.
16: Ah, monsieur Ledoux, qu'est-ce que vous faites là-haut? Ben, je fais cuire mes petites saucisses. Hein.
17: La famille et la photo à l'honneur cette semaine dans le juste prix.
14: Allô? 33.
15: Oui, allô?
14: 33.
15: Oui, allô?
14: Oui, j'ai mis la télé à fond.
15: Ouais, on entend ça, ouais. Et allez la baisser maintenant, on va voir ce que ça donne là-haut.
14: D'accord.
16: Qu'est-ce que c'est que ce bordel?
15: Oui, madame, je vous écoute.
14: Bon, ben, j'ai baissé. Qu'est-ce qu'il en advient?
15: On va voir ce que ça va donner là-haut, hein.
14: Oui.
15: Je vous le repasse.
16: Oh, ben, merde, alors.
14: Qu'est-ce qu'il y a?
16: Ben, elles ont flambé, mes saucisses.
14: Elles ont flambé, vos saucisses?
16: Ben, oui.
14: Oui, ben, je vous dis pas, mais moi, j'ai mis ma télé à fond. Hein? Comme ça flambe vos saucisses, et si vous recommencez ce soir, je remettrai ma télé à fond, et votre poulet sera brûlé. Bon, et allez faire cuire vos saucisses ailleurs, hein.
16: Bon, ben, écoutez, madame, vous m'entendez?
14: Oui, je vous écoute.
16: Je vous ai compris.
14: Bon, ben, j'espère bien que vous m'avez compris, hein.
16: Ce soir, je fais pas de poulet.
14: Eh ben, vous ferez ce que vous voulez.
16: Oui, mais... je vais faire de la sardine grillée.
14: Eh ben, non, mais ça va pas.
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18: Bonjour.
5: Bonjour monsieur, c'est bien le bar en Bretagne?
18: Oui.
5: Monsieur Martin, les transports Martin, j'avais un colis pour vous.
18: Oui.
5: Mais comme vous étiez pas là, je l'ai redéposé à l'agence locale, il faut que vous veniez le chercher.
18: Ah oui.
5: Donc nous on est à Marseille, sur le Vieux-Port.
18: Ah, vous me dites d'aller chercher le colis à Marseille.
5: Voilà, donc on est ouvert jusqu'à 18h.
18: Mais non, mais vous vous rendez pas compte, vous êtes à Marseille, je suis en Bretagne.
5: D'accord, est-ce que vous pouvez passer aujourd'hui quand même?
18: Moi, je suis en Bretagne, là.
5: Eh ben, bonjour, monsieur. Pardon, mais je vois pas le problème.
18: Parce que le colis, je vais le chercher à Marseille.
5: Bah oui, vous faites un aller-retour en voiture.
18: Mais vous vous rendez compte de ce que vous dites, là? 1000 kilomètres pour chercher un colis.
5: Bretagne, Marseille, 1000 kilomètres. Non, j'aurais dit 10 kilomètres, pas plus.
18: Ah bah, vous êtes doué en géographie, à ce que je vois.
5: Oui, bah, je me débrouille comme tout le monde, oui.
18: Bah, comme tout le monde, bah,
5: Donc, comme je disais, si vous pouvez passer aujourd'hui.
18: Mais non!
5: Sinon, demain matin, plutôt début de matinée, dans ce cas.
18: Mais vous comprenez le français, là?
5: Yes, mister.
18: Je ne passerai pas chercher un colis à Marseille.
5: Oh là là là là.
18: Ben oui, oh là là.
5: C'est dingue, ça. Les clients font aucun effort.
18: Je vais y passer 2 jours, là. Non, mais vous êtes tombé sur la tête, là, ou quoi?
5: Ah, ben, si vous passez 2 jours à Marseille, me dites pas que vous avez pas 5 minutes pour récupérer un colis.
18: Oh la vache. Allô?
5: Bonjour, monsieur. Apparemment, il y a un petit problème avec vos collègues.
18: Ah oui, parce que... On va venir jusqu'à chez vous, à Marseille.
5: Bon, écoutez, exceptionnellement, je peux changer. Vous êtes plus au nord, en fait.
18: Oui.
5: Ok, dans ce cas, je transfère le colis à l'agence Bruxelles.
18: À l'agence Bruxelles, où ça?
5: Alors, l'agence Bruxelles, c'est l'agence qui est à Bruxelles, en Belgique.
18: À Bruxelles?
5: Ouais, vous m'avez dit dans le nord, donc je me suis dit...
18: Non, je vous dis en Bretagne.
5: Bah, justement, Bruxelles, Bretagne, vu que ça commence pareil, ça doit pas être loin.
18: Bruxelles, Bretagne? Non, pas vraiment, non.
5: Attendez, je regarde sur la Wi-Fi. Bon, ça va, vous avez 740 km en bagnole.
18: Mais on va pas faire 740 km pour un colis.
5: Oh là là, bon, vous êtes près de la mer.
18: Oui, on est près de la mer, on est à Quimper.
5: Dans ce cas, vous pouvez venir le chercher en bateau.
18: Prendre le bateau pour aller chercher un colis.
5: Bah comme ça, ça vous évite les 740 km de voiture.
18: Et on va pas faire des heures et des heures de bateau pour aller chercher un colis.
5: Ah non, attendez, j'ai plus près de chez vous, mais il faudrait passer aujourd'hui impérativement.
18: Où ça?
5: Alors là, c'est à Douvres, sur les côtes sud de l'Angleterre.
18: Non mais monsieur, vous croyez pas que je vais monter jusqu'à Douvres en bateau pour aller chercher un colis? Mais
5: je sais pas ce que vous avez comme bateau, mais en traçant bien, vous traverser la Manche.
18: Mais on n'a pas de bateau, monsieur. On a un commerce à côté de Quimper. Mais c'est incroyable. On va pas prendre le bateau pour venir chercher un colis.
5: Ah, alors si vous n'avez pas de bateau, vous pouvez aller prendre le ferry à Boulogne-sur-Mer.
18: Bah, qu'est-ce que vous me racontez? Non, mais on fera même pas 10 km pour venir le chercher, monsieur, le colis.
5: Bah oui, mais alors après, tous les autres points de livraison, ils sont en France.
18: Vous êtes en France, ici.
5: Ah, attendez, la Bretagne, c'est en France.
18: Bah oui, c'est en France.
5: Oh, bah bon, fallait le dire. Dans ce cas, je retransfère en Corse à l'agence d'Ajaccio.
18: En Corse, mais encore mieux. Non mais.
5: Ah bah parfait, donc je confirme Ajaccio.
18: Non mais non, on n'ira pas le chercher à Ajaccio, qu'est-ce que vous me racontez?
5: Ah bah voilà, dès que c'est pas dans un rayon de 50 mètres.
18: Non mais vous. Non bon.
5: Alors on peut faire plus simple, je vous livre par téléphone.
18: Vous allez me livrer par téléphone, de mieux en mieux. C'est-à-dire
5: que moi je vous appelle et vous passez à la radio.
18: À la radio? Non mais. Vous me faites une blague, monsieur, c'est un gag.
5: Ah non.
18: Comment ça, non?
5: Bah non, c'est pas un gag parce que vous passez vraiment à la radio.
18: Ah, c'est pas vrai.
5: Ah si, je dirais même une radio où on aime beaucoup rire.
18: Ah, Rire et Chanson.
5: Bah voilà, bravo.
18: Ah, j'ai failli vous insulter.
5: Oh bah je vous rassure, vous n'auriez pas été la première. Eh ben, au revoir monsieur.
18: Bon, au revoir madame alors.
5: Merci.
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21: Allô?
22: Oui, bonjour madame.
21: Bonjour.
22: C'est la mairie.
21: Oui.
22: Ah bonjour, je vous appelle, je suis la nouvelle femme de ménage de monsieur le maire.
21: Oui.
22: Et je suis en train de faire le linge, là, je voudrais savoir où il met ses produits.
21: La femme de ménage de monsieur le maire?
22: Oui.
21: Ah bah écoutez, là je peux pas vous dire, monsieur le maire n'est pas dans la mairie alors, je peux pas vous dire.
22: Si jamais il vous appelait.
21: Oui.
22: Pouvez-vous lui transmettre le message?
21: Oui.
22: Hein, qu'il appelle donc Mireille.
21: Oui.
22: Chez lui, à la maison.
21: Mm-hmm.
22: Et lui, pour lui dire où sont les produits, parce que là, je suis en train de faire le linge.
21: Oui.
22: Il y a des taches dans les slips que j'arrive pas à rattraper.
21: Bon, mais écoutez, moi, je lui laisserai la commission.
22: La grosse, c'est pas la peine, parce que il l'a déjà faite. Hein.
21: Pardon?
22: Il l'a déjà faite.
21: Il a déjà fait quoi?
22: La commission.
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23: Bonjour.
5: Bonjour monsieur, c'est bien la pizzeria?
23: Oui.
5: Monsieur Martin à l'appareil, association des allergiques anonymes.
23: Oui.
5: Je vais vous basculer en pizzeria sans gluten.
23: Ah, mais non, je suis pas sans gluten.
5: Eh, je sais bien, mais alors, à partir de maintenant, rassurez-vous, ça va changer.
23: Non, vous m'inscrivez pas ce truc-là, hein. De quel droit en plus?
5: Bah, du droit du travail sans gluten.
23: Bah non, mais de toute façon, je peux pas, tous mes produits, il y a du gluten, hein. Moi, je suis ma pâte moi-même, hein. Moi, c'est...
5: Alors, déjà, pour la pâte à pizza, vous pouvez la remplacer par des tortillas de maïs, c'est sans gluten.
23: Je peux pas faire mes pizzas avec des tortillas, ça faut, non.
5: Sinon, avant de cuire votre pâte, vous retirez le gluten.
23: C'est la farine de blé, donc du coup...
5: du blé. Non, bah, alors bravo, ah, bah, faut tout virer.
23: Ah ouais, non, c'est hors de question.
5: Vous inquiétez pas, je vais vous débarrasser de tous vos trucs toxiques.
23: Non, mais vous me mettez pas là-dedans, mais c'est quand même, c'est mon entreprise, je fais ce que j'ai envie, non.
5: Bah ça change pas, vous faites ce que vous avez envie, mais sans gluten.
23: Non, mais...
5: Donc, je vous ai prévu des produits de substantification pour remplacer les vôtres.
23: C'est à qui l'entreprise? À vous, à moi?
5: Alors, si ça vous arrange, on peut faire 50-50. Je m'occupe.
23: Non, c'est pas la peine, vous me mettez pas là-dedans. Mais... c'est quand même terrible, ça.
5: En plus, c'est vrai que ça simplifie les démarches quand je commande des trucs à votre place.
23: Ouais, bah, c'est ça, ouais.
5: Bah, c'est quand même plus simple.
23: Non, hors de question, vous m'enlevez de l'or.
5: Et puis surtout, c'est pratique.
23: Oui, bah, c'est pas pris.
5: C'est quand même vachement Patrick, comme vous dites.
23: Déjà, avant de faire des trucs comme ça, peut-être demander au propriétaire, non?
5: Non, bah, j'ai demandé à mon responsable, je trouvais ça plus Patrick.
23: Oui, mais votre responsable, je le connais pas, moi.
5: Bah, c'est monsieur Martin.
23: Ouais, bah, je m'en fous, c'est monsieur Martin, vous m'enlevez de ce truc, là.
5: Je peux pas, j'ai déjà une livraison qui est en route.
23: Non, mais et de quoi? Une livraison de quoi? Mais je vous ai jamais rien commandé. Mais ça, c'est la meilleure alors.
5: Pour les nouilles de riz?
23: Mais je veux pas de votre riz. Moi, je vais pas faire mes pizzas avec du riz, à la farine de riz, c'est hors de question.
5: Non, alors, non, là, c'est pas pour les pizzas, c'est pour les pâtes. Vous aurez des pâtes de riz chinoises.
23: Mais je ne veux pas votre truc, mais d'où c'est que vous emmenez des livraisons sans qu'on vous commande quoi que ce soit, vous?
5: Bah, c'est d'où que c'est que j'ai passé la commande au nom du restaurant.
23: Mais vous avez passé, mais pourquoi? Vous êtes le chef de cette entreprise?
5: Oh non, je me permettrai pas. Non, je me suis déclaré comme co-chef.
23: Co-chef, mais ça va pas, hein, chez vous, hein.
5: Bah, fallait bien que je déclare un truc, sinon les commandes, elles passaient pas.
23: Bah, vous déclarez, vous n'aurez rien du tout. Moi, ça, c'est sûr que la commande est refusée. Mais de quel droit vous commandez des choses pour les gens comme ça? Ça va pas mieux? Et du sang gluten dans une pizzeria? Mais moi, je travaille quand même le menu du coin. Je vais pas lâcher de la farine de riz chinoise, hein.
5: Oh là là, vous mélangez tout.
23: Bah, mais non, mais je m'en fous.
5: Pour remplacer les pâtes, vous aurez des nouilles chinoises. Et pour remplacer les pizzas, vous aurez des tortillas mexicaines.
23: Des tortillas? Mais je vais pas faire mes pizzas à base de tortillas. Moi, je fais de la pizza traditionnelle, pas de la merde, hein.
5: Oh, pardon, mais au Mexique, c'est hyper traditionnel de faire sa pizza avec une tortilla.
23: Oui, bah, au Mexique, mais moi, je m'en fous, moi, cher Carnot. J'ai des pâtes, je fais ma pâte moi-même.
5: Oui, alors ça, je vais vous en débarrasser.
23: Non, mais vous m'enlevez de cette association, mais qui vous a demandé de faire quoi que ce soit?
5: Attendez, en plus, on vous a mis président d'honneur des allergiques anonymes.
23: Président d'honneur, mais vous êtes pas bien, hein.
5: Ah, non, l'avantage, c'est qu'en tant que président d'honneur, vous pourrez en plus nous faire des donations.
23: Je m'en fous.
5: Excusez-moi, monsieur le président.
23: Monsieur le président, ça va pas mieux, hein. Alors, ça, vous avez fait un arbre ou quoi?
5: Bah, vous êtes président. C'est normal que je vous appelle président, monsieur le président.
23: Mais je m'en fous.
5: En revanche, faudra faire un petit effort de vocabulaire.
23: Ouais, vous allez arrêter de m'emmerder parce que moi, j'ai autre chose à foutre.
5: Oh, monsieur le président.
23: Oui,
5: fuite vous-même, monsieur le président.
23: Allez, hop.
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2: Allô ?
4: Oui, bonjour monsieur.
2: Bonjour monsieur.
4: Monsieur Connard Michel.
2: Ouais.
4: Très bien. C'est la préfecture à l'appareil.
2: Ouais.
4: L'Association nationale des gens qui ont un nom prohibitif.
2: À quoi ?
4: Un nom prohibitif.
2: Ah bon ?
4: Alors, je vous donne votre nouveau nom, monsieur Connard.
2: Parce que j'ai un nom à caractère prohibitif.
4: Ah non, c'est pas ce que je voulais dire, monsieur Connard. Hein, attendez. Je prends la liste. Vous passez, s'il vous plaît, l'autorisation de monsieur Connard. Merci. Vous vous appelez dorénavant monsieur Martin.
2: Je suis monsieur Martin à partir d'aujourd'hui.
4: Monsieur Martin Michel.
2: Monsieur Martin Michel. On va dire donc.
4: Voilà.
2: Vous me demandez de changer de nom qui est de père en fils pendant des générations et vous me demandez de m'appeler monsieur Martin aujourd'hui.
4: Votre père était un connard aussi?
2: Bah évidemment, mon père, mon grand-père est de génération en génération.
4: Tous des connards?
2: Depuis X générations. Moi, j'ai pas du tout envie de changer de nom, hein, monsieur. Je vous préviens tout de suite, hein. Je garde mon nom de naissance, mais dans le secteur, il n'y a pas que moi qui s'appelle Connard. Mais pourquoi Connard? Faudrait que je change de nom et pourquoi que M. Lafeuille garderait son nom?
4: Vous avez 12 jours, hein?
2: Comment?
4: 12 jours, monsieur. Hein,
2: 12 jours? J'ai 12 jours pour changer de nom? Vous nous apprenez ça, il est midi et quart, vous me dites que dans 12 jours, je m'appelle Martin?
4: Ah, attendez, il n'est pas midi et quart, monsieur Connard, il est midi 20, monsieur Martin.
2: Hein. Bah, enfin, monsieur, c'est incroyable, ça. J'ai jamais fait de demande pour changer de nom, monsieur.
4: Ah, c'est pas vous, monsieur, hein, c'est un monsieur...
2: Qui s'est chargé de me changer de nom?
4: Attendez, je vais vous dire tout de suite, passez-moi le dossier.
2: Ah bah, j'ai un dossier en plus.
4: Un monsieur Lafeuille de Moncey-en-Belin.
2: Monsieur Lafeuille de Moncey-en-Belin qui me dit de changer de nom. Ah, c'est incroyable, ça. Et pourquoi qu'il s'appellera pas Connard, lui, ce monsieur Lafeuille, là?
4: Attendez,
2: hein, vrai, ça. Et j'ai 50 ans. Là, et je vais changer de nom, alors que toute ma génération de famille s'appelle Connard depuis des générations. Mais je comprends rien.
4: Mais je vois, monsieur Connard, excusez-moi, il n'y a pas qu'un connard qui s'appelle Martin, hein, il y en a trois.
2: On est trois en tout qui changent de nom.
4: Hein. Oui.
2: Ah, dis donc, ça, c'est pas vrai.
4: On va, attendez, parce que vous me dites qu'il y a un problème dans le dossier.
2: Ah oui, il y a un léger problème, là.
4: Monsieur, vous me passez les coordonnées de monsieur Lafeuille. On va appeler monsieur Lafeuille. Vous quittez pas, on va faire une conférence à trois, hein.
2: Ben, je préfère encore m'appeler Connard que de m'appeler Martin, hein.
24: Allô?
2: Oui.
24: Allô?
2: Oui, monsieur, oui. Monsieur Lafeuille.
24: Oui, bonjour, monsieur.
2: Oui, bonjour, monsieur.
4: Monsieur Lafeuille?
24: Oui, bonjour, monsieur.
4: Oui, dites-moi, monsieur Lafeuille, la préfecture, l'appareil, l'Association nationale des gens qui ont un nom prohibitif. Nous venons d'appeler monsieur Connard ce matin.
24: Oui.
2: Oui. Ah, dis donc.
24: Allô?
2: Oui, monsieur Lafeuille.
24: Oui, bonjour, monsieur.
2: Oui, c'est monsieur Connard.
24: Oui.
2: Vous permettez de faire la demande à ma place à la préfecture de façon à ce que je change de nom et sans m'avertir du jour au lendemain, comme ça. Non, mais vous pourrez me dire aussi, pendant que vous y êtes, je suis marié, j'ai 5 enfants, vous pouvez me dire aujourd'hui pour demain, vous allez vous marier ou quoi? Qu'est-ce que ça veut dire, ça?
24: Mais vous êtes monsieur Connard, celui de alors?
2: Oui.
24: Ah, ben oui, parce que vous m'appelez pour me remercier.
2: Hein? Je vous appelle pour vous remercier.
24: C'est ça, non?
2: Non! Oh là là! Non, je voudrais voir Claire. Claire,
24: ah, elle n'est pas là, hein? Elle n'est pas là.
2: Non, mais...
24: Ma femme est absente, hein?
2: Non, je veux pas parler à Claire. Je voudrais voir Claire dans
24: Elle n'est pas là!
2: Ouais, mais il est chaud en plus. Non, je veux pas voir Claire. Ah, mais c'est pas vrai.
24: Allô?
2: Mais qu'est-ce que c'est, ce charlot, là? Oui, monsieur Lafeuille.
24: Oui, allô?
2: Oui.
24: C'est monsieur Connard?
2: Oui.
24: Ah, monsieur Connard, je vous entends. Vous m'appelez pour me remercier et vous voulez que je vous passe ma femme?
2: Non.
24: Claire?
2: Non, je vous appelle pas pour vous remercier. Je m'appelle parce que dans 12 jours, je change de nom. Et alors, comment je vais faire, moi? Mais moi, j'ai jamais demandé à changer de nom. Ben, vous vous rendez compte?
24: Oui, ça y est, je prends mes papiers. Voilà, j'ai demandé que vous vous appeliez Monsieur Martin.
2: Non.
24: Si.
2: Non.
24: Ben, je vous remercie de me...
2: Je vous remercie pas du tout. Vous changez mon nom, mais qu'est-ce que c'est que ça? C'est pas possible, ça.
24: Monsieur Martin?
2: Non, je suis Monsieur Connard.
24: Je vous entends pas bien, Monsieur Martin.
2: Je ne suis pas Monsieur Martin.
24: Attendez, je remets mon sonotone.
2: Aïe, c'est pas vrai, ça.
24: Je remets mon sonotone.
2: Non, c'est pas vrai, ça.
24: Je vous passe Claire, hein, vous vouliez lui parler.
2: Claire? Mais non, mais je veux pas parler à Claire, moi. Qu'est-ce que vous voulez que je dise à Claire? Moi, j'ai rien à foutre.
24: Allô, oui.
2: Ouais.
24: Allô?
2: Oui, allô. Oh là là. Madame Lafeuille?
24: Oui, c'est qui à l'appareil? C'est monsieur Martin.
2: C'est monsieur Connard de...
24: Monsieur Martin.
2: Non, je suis pas monsieur Martin.
24: Allô, monsieur Martin?
2: Non, je suis monsieur Connard.
24: Hein, monsieur Connard, il dit, il y en a encore, je croyais que tu avais tous changé.
2: Parce que vous voulez tous changer les connards. Mais dites donc, vous allez avoir des problèmes, hein. Mais c'est dingue, ça.
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3: Bonjour.
5: Oui, bonjour madame. C'est bien ici pour les prothèses auditives ?
3: Oui, oui.
5: Oui, voilà. Bien. Je m'étais équipé chez vous l'année dernière.
3: Ouais.
5: Et alors j'ai vu une pub comme quoi maintenant ça marche sans piles.
3: Alors il y a des appareils qui sont rechargeables, oui, tout à fait.
5: Parce que moi j'ai essayé.
3: Oui.
5: Là je le porte là. Si j'enlève les piles.
3: Mais forcément, si vous mettez pas de piles, l'appareil marche pas.
5: Allô ?
3: Remettez les piles.
5: Ah bah il ne m'entend plus.
3: Oui, bah remettez les piles.
5: Allô ?
3: Faut remettre les piles.
5: Ça y est.
3: Vous avez remis les piles ?
5: Voilà, j'ai remis les piles, donc là ça fonctionne.
3: Bah oui, bah forcément. C'est comme si vous n'y avez plus d'essence dans votre voiture. À la place de mettre une pile dans votre appareil, on met une batterie.
5: Une batterie, non mais vous rendez compte de la taille d'une batterie ?
3: C'est pas une batterie de voiture. Là, vous enlevez la pile, forcément.
5: Oui, alors j'enlève la pile.
3: Mais non, non, bien sûr que ça marche pas, c'est pas la peine de le faire.
5: Je l'enlève.
3: Ne le faites pas.
5: Ah bah là, je vous entends pas.
3: Putain, il me cassait.
5: Ah là, je vous entends.
6: Écoutez, monsieur, depuis tout à l'heure, je suis la conversation, je suis à côté de mon collègue.
5: Oui ?
6: Parce que vous mettez pas comme une. Enfin, même, admettons, comme à une voiture, si vous mettez pas la batterie, la voiture va pas démarrer.
5: Alors vous aussi, vous voulez me vendre une batterie de voiture ?
6: Mais n'importe quoi, je vous donne juste un exemple, je vous vends pas une batterie, monsieur, n'importe quoi.
5: Enfin, j'ai bien compris comment ça se passait.
6: Mais attendez, monsieur.
5: J'achète un appareil qui est défectueux et on essaye de me vendre en plus une batterie de voiture.
6: C'est pas défectueux, monsieur, si vous mettez pas de piles, monsieur, il va pas fonctionner votre appareil, allons.
5: Écoutez, c'est ce que je dis à votre collègue, mais je peux le prouver, puisque là, si j'enlève les piles.
6: Bah prouvez-le. Mais c'est normal, monsieur, si vous enlevez les piles, que ça fonctionne pas.
5: Alors j'enlève les piles, attendez.
6: Mais les piles. Si vous mettez pas de piles, ça peut pas fonctionner, allons.
5: Donc, moi je passe pour le remboursage.
6: Non, vous viendrez pour rien, monsieur, vu que vous comprenez pas.
5: Ah bah c'est moi qui comprends pas.
6: Bah oui, c'est vous qui comprenez pas.
5: Ah bah c'est moi qui comprends pas.
6: Bien sûr.
5: Bah non.
6: Bah si.
5: Ah bah non.
6: Bah si.
5: Ah bah non.
6: Bah vous n'aurez rien du tout, monsieur.
5: Et pour le remboursage ?
6: Et on dit pas remboursage, on dit remboursement.
5: On dit remboursage, excusez-moi.
6: Non, ça se dit pas, monsieur.
5: Bah bien sûr.
6: Non.
5: Bah si.
6: Non.
5: Ah bah si.
6: Il y a pas remboursement, il y a pas de défaut, l'appareil fonctionne avec des piles, vous avez juste à mettre la pile dedans et à le faire fonctionner, point. C'est pas compliqué quand même.
5: Déjà que vous essayez de me vendre je ne sais quoi là avec
6: mais n'importe quoi. Déjà, j'ai juste pris un exemple, j'ai pas dit qu'il fallait avoir une batterie de voiture pour que l'appareil fonctionne.
5: Non mais vous vous rendez compte, vous savez que ça pèse 10 kilos au moins un truc comme ça.
6: Oui, laissez tomber monsieur, vous comprenez rien.
5: Bon alors, puisque vous insistez, on va essayer avec une batterie de voiture pour voir si ça fonctionne.
6: Bah non.
5: Bah si.
6: Non.
5: Bah bien sûr que si.
6: Non.
5: Bah si.
6: Bah non.
5: Bah si.
6: Point. C'est tout, c'est fini, c'est pas compliqué à comprendre.
5: Mais c'est peut-être facile pour vous parce que vous êtes dans le métier.
6: Bah monsieur, vous achetez une lampe torche.
5: Ah bah voilà, maintenant on veut me vendre une lampe.
6: Mais attendez, vous achetez une lampe torche.
5: Non, mais je n'achète rien.
6: Non, maintenant vous m'écoutez, vous me laissez parler.
5: Ah bah la batterie, la lampe torche.
6: Non, c'est un exemple, monsieur. Vous comprenez quand on parle ou pas ?
5: Ah, je comprends.
6: Ben, je pense pas, non. Je crois pas que vous comprenez. Alors, maintenant vous m'écoutez. Admettons, vous achetez une lampe torche.
5: Hors de question.
6: Non mais admettons.
5: Monsieur, que ce soit clair, je ne vous achèterai pas votre.
6: On va porter plainte.
5: Ah bah c'est moi qui porte plainte.
6: Mais allez-y, je vous en prie, faites-vous plaisir.
5: Ah bah bien sûr. Bah j'appelle la police.
6: Mais voilà.
5: Bah, alors ne quittez pas. Je compose le numéro.
6: Allez-y.
5: Oui, allô ?
6: Oui.
5: Bonjour, police de l'audition à l'appareil.
6: Oui, c'est pas moi, c'est mon collègue.
5: Ah, ce n'est pas vous ?
3: Oui, police de l'audition, on va aller.
5: Absolument, oui.
3: C'est quoi cette connerie ? C'est Rire et Chanson, non ?
5: Bah, quand même !
3: Ouais, c'est ça, c'est l'appel trop con de Martin.
5: Ah, bah, bravo !
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25: Allô ?
24: Allô, c'est l'électroménager.
25: L'électroménager ? Non.
24: Oh, madame, ne quittez pas parce que j'ai fait une bêtise, vous m'entendez ?
25: Oui.
24: Je suis tombé dans ma machine à laver, vous m'entendez ?
25: Vous êtes tombé dans votre machine à laver ?
24: Oui.
25: C'est une dame qui est tombée à sa machine, à une très grande machine à laver.
26: Allô ?
24: Allô, c'est le magasin d'électroménager ?
26: Non.
24: Oh, madame, vous pouvez peut-être m'aider. Bonjour, madame. Vous m'entendez bien ?
26: Oui.
24: J'habite au 3 rue Romain Rolland.
26: Oui.
24: Je suis une dame âgée.
26: Oui.
24: Je suis montée ce matin, là, tout à l'heure, il y a une heure, sur une chaise pour attraper un paquet de lessive. Vous savez, ce qui était sur une étagère.
26: Oui.
24: Et je suis tombée dans la machine à laver.
26: Oui.
24: Et heureusement, j'ai mon téléphone portable dans la poche de ma blouse.
26: Oui.
24: Et là, je vous appelle parce que je suis coincé dans la machine à laver et la porte s'est fermée.
26: Et comment vous respirez, là ?
24: Ben, ça va. Et je respire parce que je pense que l'air passe à travers les joints en caoutchouc, hein.
26: Oh.
24: Il y a 3 boutons à l'intérieur de la machine.
26: Oui, non, mais moi, qu'est-ce qu'il y a de marqué ?
24: Alors, c'est marqué. Il y a un bouton bleu, un bouton jaune, un bouton rouge. Et c'est marqué « Open ». Exit et on. Lequel j'appuie ?
26: C'est que je ne sais pas, moi, parce que...
24: Attendez,
26: bon, surtout pas sur on, mais...
24: Exit... Ah, on, vous m'avez dit ?
26: Non.
24: Ça y est !
26: Non !
24: Oh !
26: Non !
24: Allô ?
26: Non, surtout pas, n'appuyez pas sur on, je vous ai dit !
24: La machine tourne !
26: Je vous ai dit de pas appuyer sur on !
24: Oh !
26: Je vous ai dit de pas appuyer sur on !
24: Oh !
26: téléphone.
9: Oh,
26: entends ça, elle crie au téléphone, elle a appuyé sur on, la machine tourne. N'appuyez pas, surtout pas sur on.
9: Vous m'entendez?
26: N'appuyez surtout pas sur on, je vous ai dit. Écoutez, je m'habille, je vais voir le réparateur et on vient vous voir.
9: Je suis en train de tourner à toute vitesse.
26: Oh, je suis en train de tourner à toute vitesse, mais qu'est-ce que c'est que ça? J'arrive, je vais voir le réparateur.
9: Non, non, attendez. Je suis en train de tourner à toute vitesse et c'est très désagréable.
26: Oh, mais écoutez, mais qu'est-ce que c'est que ça? C'est une histoire de fou, ça. Je sais où est le réparateur, je perds pas de temps.
9: Écoutez-moi, allons, ça s'arrête.
26: Écoutez.
9: Allez, ça s'arrête.
26: Ça s'arrête, je vais voir le réparateur.
9: Non, mais arrêtez, ça y est, ça s'arrête, c'est bon.
26: Bon, mais je vais voir le réparateur.
9: Ah, bah, il y a mon mari qui arrive.
26: Mais son mari vient d'arriver.
9: Qu'est-ce que tu fais là-dedans, toi?
26: Mais qu'est-ce que... Vous êtes là, monsieur?
9: Allô?
26: Oui.
9: Bonjour, madame, excusez-moi, je prends le téléphone parce qu'il y a ma femme qui est toute retournée, ses cheveux qui sont complètement retournés, elle sort de la machine à laver.
26: Mais oui, elle m'a téléphoné, je sais pas comment elle a atterri chez moi, comme quoi elle était tombée dans la machine à laver. Elle est sortie?
9: Elle est en train de sortir, mais elle a un caleçon sur le nez.
26: Elle a un caleçon sur le nez?
9: Ben oui, comment ça se fait?
26: Mais écoutez, je sais pas, mais c'est une histoire de fou, ça!
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12: Oui, j'écoute.
5: Bonjour madame, c'est bien la police?
12: Oui, bonjour.
5: Monsieur Martin, à l'appareil?
12: Oui.
5: Je me suis fait contrôler en voiture et j'ai eu un PV parce que j'avais pas mon permis sur moi.
12: Ouais.
5: Mais je l'avais dématérialisé sur mon téléphone.
12: Ok, pas de souci.
5: Donc vos collègues m'ont dit, montrez-nous votre téléphone.
12: Ouais, ouais, ok.
5: Et c'est là qu'il y a problème.
12: Et il est où le problème? On vous demande de présenter justificatif et
5: bah oui, mais j'allais pas leur sortir mon téléphone, donc évidemment j'ai refusé.
12: Mais moi je vois pas pourquoi vous avez refusé de présenter votre téléphone à l'agent pour vérifier si oui ou non vous aviez votre permis de conduire dessus.
5: Bah j'ai vu venir le truc. Si je sortais mon téléphone, PIM, je prenais un PV pour téléphone en voiture.
12: Bah, mais bien sûr que non. Évidemment qu'on va pas vous verbaliser parce que vous avez le téléphone portable dans la main.
5: Ah oui, mais en attendant, moi j'ai eu un PV parce que soi-disant j'avais pas de permis.
12: Bah, forcément, vous avez pas présenté le téléphone pour montrer le permis.
5: Alors, le téléphone, non, mais j'avais le permis papier de mon beau-frère.
12: Bah, on conduit pas avec le permis de conduire de son beau-frère.
5: Bah, vu que c'est mon beau-frère, c'est le même nom de famille. Donc...
12: Non, mais tant bien même que c'est le même nom de famille. Va falloir revoir un peu tout le cadre légal, hein, parce que là vous êtes pas bon du tout.
5: Enfin, en attendant, faudrait déjà voir comment on fait sauter mon PV.
12: Bah, non, mais alors attendez.
13: Oui, bonjour.
5: Ah, bonjour monsieur.
13: Madame.
5: C'est-à-dire?
13: Je suis une dame.
5: Ah bah je savais pas.
13: Enfin l'intonation de la voix, mais bon, peu importe, c'est pas bien grave, vous avez dit bonjour, c'est déjà bien.
5: Comment ça, j'ai déjà dit bonjour? Ah non, c'est la première fois que j'appelle.
13: Non, vous me confondez avec un homme.
5: Oui, c'est vrai qu'il m'arrive de me tromper.
13: Bon, bref.
5: Oui, bref, pour mon PV.
13: Bon.
5: Moi, mon permis, je l'ai.
13: Et vous l'avez présenté?
5: Bah non, c'est ce que je disais. Je me suis pas fait avoir avec le coup du téléphone.
13: Enfin, monsieur, quand vous vous faites arrêter et qu'il vous demande de présenter votre permis de conduire et que vous l'avez dans votre téléphone, vous devez bien vous douter que l'agent, il va pas vous verbaliser parce que vous lui présentez le téléphone avec le permis de conduire dessus.
5: Ah, mais justement, je me suis dit, oula, ça sent le piège, c'est sûrement un test.
13: Vous croyez que les policiers sont là pour vous tester?
5: Oui, je pense que votre collègue a voulu voir si je respectais le truc du téléphone.
13: Et vous avez affaire, je sais même pas qui vous a verbalisé, monsieur.
5: Alors, je peux vous le dire, c'était un policier.
13: C'est marqué quoi? Le matricule.
5: Ça, j'en sais rien. En revanche, il portait un uniforme.
13: Bah, on a tous un uniforme, monsieur.
5: Oui, mais le sien, il y avait marqué police dessus.
13: Bon, je vous passe mon adjoint parce que je pense que j'ai du mal à vous comprendre.
5: D'accord, merci, monsieur.
12: Oui, bonjour.
5: Et bonjour, madame.
12: Bonjour qui?
5: Bah, bonjour, madame.
12: Non, là, c'est un collègue, mais je pense que niveau voix, je pense pas qu'elle soit aiguë, ma voix, monsieur.
5: Ah non, je n'ai pas dit ça.
12: Allez, je vous écoute.
5: Ouais, donc je voulais voir avec votre chef pour qu'il m'annule mon PV.
12: Mais pourquoi? C'est pas le cas verbalisé.
5: Bah oui, mais si ça vient du chef.
12: Oui, mais bon, elle, c'est l'agent verbalisateur. C'est vrai que si moi, je vous verbalise avec mon matricule.
5: Hein? Quoi?
12: Moi, par exemple, si je vous verbalise.
5: Ah bah voilà, hop, je prends un deuxième PV en plus.
12: Et vous comprenez français ou vous comprenez? Je vous donne un exemple. Je vous dis pas que je.
5: Non, mais pardon, je savais même pas qu'on pouvait prendre des PV par téléphone.
12: Non, mais apparemment, vous comprenez pas. Alors déjà, vous avez une différence de distinguer entre ce qu'est un homme ou une femme.
5: Bon, attendez deux secondes, je me gare parce que là, je comprends plus rien.
12: Et en plus, vous téléphonez en conduisant?
5: Non, pourquoi?
12: Vous avez le téléphone à la main, là?
5: Non.
12: Bah, me dites pas non, je vous vois la caméra.
5: Ah oula, vous avez des caméras?
12: Vous hésitez, là.
5: Quoi? Moi, j'hésite?
12: Oui.
5: Non, mais je voulais dire, je vais à la gare.
12: D'accord.
5: Oui, pardon, je me suis trompé.
12: En tout cas, voilà, nous, on n'a rien à voir.
5: Hop, deux secondes, attendez, je reprends l'appareil tout de suite, bougez pas. Allô?
12: Oui.
5: Excusez-moi, il y a vos collègues qui viennent de passer en voiture, je me suis dit, je reprends encore un PV.
12: D'accord, donc là, faut pas me prendre pour un con, vous avez le téléphone à la main, monsieur.
5: Je n'ai pas dit ça.
12: Si, mes collègues sont passés à côté, vous me dites, attendez, ça veut dire que vous avez baissé le téléphone, vous l'avez mis à côté de vous.
5: Ouais, c'est parce que je captais pas bien, je cherchais du réseau.
12: À partir du moment que vous voyez la voiture qui passe à côté de vous et vous posez le téléphone, là, c'est prendre un peu les gens pour des cons.
5: Ah non, déjà, faut pas inverser, le con, c'est moi.
12: Donc maintenant, votre PV, si vous voulez contester, vous écrivez, vous dites.
5: Super. Est-ce que je peux dire que je viens de votre part quand même?
12: Non, j'ai autre chose à faire.
5: Non, mais si vous pouvez me faire un petit mot comme quoi il y a une erreur.
12: Mais non, il y a un moment, vous êtes un homme, donc il y a un moment, faut peut-être assumer ce qu'on a dans le pantalon.
5: Alors justement, ça c'est un autre problème, c'est que je n'ai pas de pantalon, mais je peux vous expliquer. Non, mais la prochaine fois.
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8: Allô ?
4: Oui, bonjour, madame Ries.
8: Oui ?
4: Oui, bonjour, madame, c'est la mairie.
8: Oui, bonjour, monsieur.
4: Oui, dites-moi, je suis désolé, mais nous sommes obligés de vous délivrer un carton jaune.
8: Ah ?
4: Pour l'entretien du jardin et de la maison.
8: Ah bon ?
4: Oui, on vous donne un carton jaune, là.
8: Et pourquoi ?
4: Ben, je vais vous passer l'arbitre, madame, parce que c'est lui qui décide, hein.
8: Oui, parce que le jardin, il est entretenu, le jardin, par rapport à ce qu'il
4: oui,
8: était.
4: Mais je pense que vous allez avoir l'explication par l'arbitre qui va vous donner, qui vous a donné le carton jaune. Je vous passe l'arbitre. Hein.
8: Oui.
4: Merci. Allô?
8: Oui.
4: Oui, bonjour madame, monsieur l'arbitre, l'appareil.
8: Oui, bonjour monsieur.
4: Oui, je suis désolé, mais là, vous méritiez largement un carton jaune. D'ailleurs, j'ai failli vous donner un carton rouge, madame. Hein.
8: Mais je voudrais bien savoir pourquoi, parce que dans le jardin, compte tenu de ce qu'il était quand nous avons acheté la maison... Et la transformation du jardin, c'est le jour et la nuit, et tout le voisinage nous le dit.
4: Madame, excusez-moi, mais vous n'êtes pas censée discuter avec l'arbitre sur les cartons jaunes et les cartons rouges. En général, quand on a un carton jaune, on adopte un profil mineur pour éviter de récupérer un carton rouge.
8: Mais non, mais je n'ai pas l'intention d'adopter un profil mineur, comme vous dites, parce que...
4: Bon, ben écoutez, madame, là, je suis désolé, mais...
8: Mais si... nous ne parlons peut-être pas de la même chose. Alors dites-moi pourquoi nous avons un carton jaune.
4: Attendez, madame, là, quand même... Allô ?
8: Oui ?
4: Vous avez entendu le coup de sifflet, je pense ?
8: Oui.
4: Ce qui veut dire donc que je vous délivre maintenant un carton rouge, madame, parce que vous n'avez pas le droit... Hein, de protester auprès de l'arbitre.
8: Mais ça, je ne l'ignorais parce que c'est la première fois que j'entends parler d'un arbitre.
4: Ah, madame, je suis obligé donc de vous délivrer un carton rouge, ce qui fait que je vous expulse. Hein.
8: Que vous nous expulsez ?
4: Vous êtes expulsé du terrain.
8: Ben, enfin, comment est-ce possible ?
4: Madame, là, un carton rouge, c'est l'expulsion. Hein.
8: Oui, mais je voudrais savoir pourquoi.
4: Mais parce qu'il y a faute, là.
8: Mais oui, mais pourquoi y a-t-il faute ? Dites-moi pourquoi, dites-moi quelles sont vos raisons.
4: Mais écoutez, madame, vous avez vu ce que vous lui avez fait ?
8: À qui ?
4: Au joueur.
8: À qui ?
4: Au joueur. Vous lui avez taclé, vos deux jambes s'étaient décollées du terrain et vous n'avez pas touché le ballon, vous avez touché ses pieds.
8: Mais pas du tout.
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15: Oui, bonjour.
5: Bonjour madame, c'est bien le garage ?
15: Oui.
5: J'ai un gars qui va venir acheter ma voiture chez vous tout à l'heure, donc je voulais savoir quand je pouvais venir la garer sur votre parking.
15: Et vous êtes qui, sans indiscrétion ?
5: Sans indiscrétion, je suis un particulier, mais j'ai fait une petite annonce pour dire que la voiture était vendue par le garage.
15: Attendez, vous rigolez là, non ? Je vends mes voitures, de quel droit je vais vendre votre véhicule ? Je comprends
5: du
15: pas.
5: Du droit qu'en tant que voituriste, c'est votre métier de vendre la voiture.
15: Je suis pas un dépôt vente, monsieur.
5: Vous vendez des voitures ou vous vendez pas des voitures ?
15: Non, mais je vais pas m'occuper de votre vente, monsieur, vous croyez que j'ai que ça à faire ?
5: Oui.
15: Comment ?
5: Non, je dis oui, je pense.
15: J'ai pas compris.
5: Alors, je peux aussi vous le dire en anglais. Yes, you have que ça à faire.
15: Allô ?
5: Ah, bah, c'est une autre dame.
15: Attendez, monsieur, c'est pas moi qui vends la voiture.
5: Ce serait mieux si c'était vous, quand même, effectivement.
15: Non, non, est-ce que je la vends ou pas ?
5: Bah, ça m'arrangerait, oui.
15: Non, moi, monsieur, je la vends pas.
5: S'il vous plaît, quand même.
15: Non, il n'y a pas s'il vous plaît, je ne vous connais pas, monsieur. Vous n'êtes pas client chez moi.
5: Alors, non, je peux pas être client parce que j'ai déclaré que je bossais dans le garage.
15: Ah, bah, non, c'est n'importe quoi, là. Vous dites n'importe quoi, là.
5: Non, mais ça, on le sait, nous, si vous voulez, mais pour l'acheteur.
15: Oui, monsieur, j'ai pas de voiture à vendre, que je ne connais pas des clients, ni quoi que ce soit, monsieur. Attendez, à ce moment-là, vous me donnez votre nom et votre numéro de téléphone.
5: Alors, monsieur Martin.
15: D'accord, donnez-moi votre prénom aussi, monsieur.
5: Martin.
15: Et votre prénom.
5: Martin.
15: Martin et Martin.
5: Absolument.
15: Ouais, mais attendez, monsieur. Ça, j'ai jamais entendu parler de ça, monsieur Martin et Martin. Hein.
5: Eh ben, peut-être parce que c'est la première fois que je vous appelle.
15: Non, monsieur, écoutez, moi, ça vaut. Votre téléphone, monsieur. Donnez-moi votre téléphone.
5: Ah, ben, je peux pas vous le donner.
15: Et pourquoi ?
5: Ben, parce que je m'en sers actuellement pour vous appeler.
15: Oui, bien sûr.
5: Ah, bah oui.
15: D'accord. Et c'est tout, monsieur. J'ai plus rien à faire avec vous, je vous remercie.
5: Plus rien, vous oubliez pas un truc ?
15: Attendez, monsieur.
5: Non, mais parce qu'on a quand même un business à finir ensemble.
15: Attendez.
5: Ah, ben, j'attends.
16: Vente de véhicules toutes marques, neuf et occasion.
17: Oui, allô ?
5: Bonjour, madame. On devait passer la responsable ?
17: C'est monsieur. Je participe pas à ce genre de choses. Vous me demandez de mentir à quelqu'un en disant que c'est une voiture qui vient de chez moi. Je ne peux pas me permettre, je suis commerçant.
5: Oui, alors il y a ça aussi, c'est que j'ai dit à mon acheteur que j'avais racheté le garage il y a 2 ans.
17: Ah oui, bien sûr, ouais.
5: Comme ça, on dit que vous bossez pour moi, c'est plus simple pour tout le monde.
17: C'est pas bête non plus.
5: Merci. Plutôt que monsieur Martin, appelez-moi patron, ça fera plus sérieux pour le vendeur.
17: Oh, elle est trop forte celle-là.
5: Bah, excusez-moi d'être un petit peu créatiste. Hein.
17: Ah ben là, pour être créatif, vous êtes vraiment très créatif.
5: Donc,
17: quoi.
5: Dans un souci de crédibilisme, ce serait d'ailleurs bien que j'ai un bureau à mon nom aussi.
17: Vous voulez que je vous mette aussi ma femme à disposition, non, peut-être ?
5: Vous êtes sérieux, là ?
17: Oui, bien sûr, oui, tout à fait.
5: Écoutez, pour votre femme, ça me gêne un petit peu, mais...
17: Ouais, moi aussi, ouais. D'accord. Elle dit qu'elle n'est pas d'accord.
5: Ou attendez, je vous vois venir, vous voulez négocier ?
17: Non, du tout.
5: On essaye de se gratter une petite commission ?
17: Non, allez...
5: Je vais venir pour que vous me présentiez un peu à mon personnel, quand même.
17: Ah, si vous voulez.
5: Ou alors, c'est vous qui passez.
17: Non, moi, je pourrais pas.
5: Ah, mais si, vous passez, je vous assure.
17: Ah bon ?
5: Vous passez où ?
17: Je sais
0: sais pas.
5: À la.
0: Ah, dites-moi.
5: À la.
0: À la radio.
5: À la radio, bravo, mais laquelle?
0: Alors, qu'est-ce qu'on va dire?
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18: Fun.
5: Non, oui, non, oui, non, rire non, oui.
0: Rire et chanson.
5: Oui, bravo.
0: Ah, c'est trop fort, j'ai jamais rien entendu de tel. Mais ça fait du bien, hein, ça fait du bien de rigoler et franchement, c'est bien.
5: Bon, bah, je vous souhaite une bonne journée.
0: Merci.
5: Merci qui?
0: Merci, patron.
5: Ah, bien. Au revoir.
0: Bonne journée à vous.
5: Merci, vous aussi.
0: Ah, trop fort. Trop fort.
5: En revanche, vous devriez raccrocher un moment.
0: Ah, oui. Le bouton rouge.
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19: La poste de Brive, Madame Primo, j'écoute.
21: Oui, bonjour madame, c'est la poste de Brive.
19: Oui.
21: Oui, bonjour, je ne sais pas si vous m'entendez bien, parce que j'ai un téléphone portatif.
19: Non, c'est bon.
21: Je vous appelle, je suis étudiant à l'IUT de gestion.
19: Oui.
21: Et on est en examen, alors j'ai pris un téléphone portatif.
19: Mmh.
21: Voilà, on me pose une question sur le courrier et l'entreprise.
19: Oui.
21: Et la question, il me reste 5 minutes hein, pour rendre la copie. La question, c'est quel est le tarif à 5 francs près d'un paquet pesant 1 kilo, destination New York?
19: Oh là là, attendez, je prends mon tarif tout de suite.
24: Posez les copies sur le bureau.
19: Oh mince.
24: Et vous sortez calmement. De la place, c'est quoi ce téléphone là?
21: Ben, je suis avec ma mère là. Allô?
19: Oui,
21: je
19: oui.
21: Je me suis repéré.
19: Oui, j'ai entendu. Bon, mais écoutez, je peux pas vous le donner.
24: Téléphone? Allô?
19: Oui.
24: Bonjour madame.
19: Bonjour madame, monsieur.
24: Madame de la place.
19: Oui.
24: Vous êtes la maman de Jean-Baptiste.
19: Bien sûr.
24: Ah, c'est un bon élève, hein?
19: Ah ben, j'espère, hein.
24: Mais vous savez quand même qu'il est en examen aujourd'hui.
19: Ben, je voulais savoir comment ça se passait, je pensais que c'était terminé.
24: Ah non.
19: Ah, alors, excusez-moi d'avoir dérangé, hein.
24: Vous avez appelé votre mère, pourquoi, Jean-Baptiste?
21: Ben, c'est-à-dire que c'est à propos de tonton Lulu, hein, qui peut pas venir, c'est ça?
19: Oui.
21: Samedi?
19: Oui.
24: Allô?
19: Oui.
24: Qu'est-ce qui est arrivé à votre oncle? C'est pas grave?
19: Non, c'est une petite intervention chirurgicale.
24: Ah, il a été opéré?
19: Oui.
24: De quoi?
19: Il a été opéré de la prostate.
24: Ah, ben je comprends mieux, Jean-Baptiste, vous auriez pu me l'expliquer.
21: Ben oui, mais c'était pas facile, quoi, hein, maman?
19: Ben oui.
21: Et alors, les nouvelles, alors, comment il va?
19: Ben écoute, ça s'est bien passé, on attend qu'il se réveille, là, maintenant.
24: Allô?
19: Oui.
24: Il est à l'hôpital?
19: Oui, l'hôpital de Brive, oui.
24: Ah bon, il est dans quel service?
19: Bah, dans le service d'opération pour la prostate, je sais pas le service, vous savez, on a attendu toute la matinée.
24: Ah oui, évidemment, vous devez être sous le choc.
19: Un petit peu, oui.
24: Oui. Et c'est un monsieur de la place aussi son nom, alors?
19: Oui, c'est ça, de la place.
24: Lucien, alors, puisqu'il parle de tonton Lulu.
19: Voilà.
24: Ah, d'accord.
19: Voilà.
24: Parce que j'ai un ami qui opère à l'hôpital, justement. Attendez. Ah. Si vous voulez, ne quittez pas, hein. Je vais prendre mon téléphone aussi. Je vais essayer de vous donner des nouvelles plus fraîches.
19: Ah.
21: Allô?
19: Oui.
21: Il part à son bureau.
19: Ah oui.
21: Allez donc, je vous remercie parce que... vous avez été formidable, hein. Cette histoire de tonton Lulu, moi j'étais mal. J'ai trouvé que ça.
19: C'est n'importe quoi, hein.
24: Allô?
19: Oui.
24: Oui, excusez-moi. Bon, alors, j'ai appelé mon ami à l'hôpital.
19: Oui.
24: Il ne connaît pas de Lucien de la place, hein?
19: Comment ça, il ne connaît pas de Lucien de la place?
24: Il n'y a pas de Lucien de la place au service de chirurgie.
19: Oh, oh bah alors là, ça c'est un peu fort, ça. Écoutez, il vient de se faire opérer ce matin, je rêve pas, quand même.
24: Au service du professeur?
19: Bah, écoutez, moi, j'ai pas retenu le nom du professeur, hein. J'ai aucune mémoire pour les noms, en plus.
24: Attendez, hein.
19: C'est ce bazar.
21: Mais il est en train d'appeler l'hôpital. Apparemment, il a un collègue qui est professeur en chirurgie.
19: Ah ouais, ben, il tombe mal parce que moi, les professeurs, les machins et trucs, je les connais pas du tout. Hein.
24: Allô?
19: Oui?
24: Bon, je viens de rappeler.
19: Oui?
24: Alors, il y a un Lucien de la place.
19: Ah.
24: Oui, mais alors, madame, excusez-moi, Jean-Baptiste, c'est peut-être pas la circonstance. Hein. Il n'est pas en service de chirurgie.
19: Ah bon?
24: Il a été transféré, madame, excusez-moi, à l'Institut médico-légal ce matin.
19: Ouais.
21: Oh, c'est pas vrai.
19: Eh oui, qu'est-ce que tu veux? Je voulais pas te le dire, hein.
21: Pas tonton Lulu.
19: Eh oui, mais mon petit...
21: Maman.
19: Oui. Écoute, on se retrouve pour manger à midi. On va manger à midi et puis on en parlera. Tu sais, c'est pas grave.
24: Je suis désolée, madame.
19: Mais enfin, vous auriez pu attendre pour lui dire, quoi. Il est en plein examen, là.
24: Tonton Lulu.
19: Oh, mais mon petit, t'as mis pas dans tous ces états, tu sais.
9: Ah non, là, c'est bon, le doyen, là, c'est Robert Ledoux.
19: Voilà. Bon, mais écoutez, monsieur, excusez-nous notre émotion, mais je vais récupérer mon fils, hein.
9: Bien, ben, madame, je vous remercie, je vous le repasse.
19: Voilà, excusez-nous, hein.
1: Allô, maman ?
19: Oui, ça va ?
1: Tu m'entends, maman ?
19: Oui.
1: On a échappé belle. Surtout que c'était une blague pour la radio.
19: Oh, l'horreur !
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6: Bonjour.
5: Bonjour monsieur, c'est bien le marchand de fruits et légumes?
6: Oui.
5: Monsieur Martin à l'appareil, établissement Martin Déstockage.
6: Vous êtes qui?
5: Martin Déstockage, on récupère des fins de série pour les revendre à des commerçants.
6: Oui.
5: Et là, je vous ai récupéré un stock d'étiquettes de Clémentine Corse.
6: Un stock d'étiquettes de Clémentine?
5: Oui, je vais vous les déposer.
6: Pourquoi vous voulez me déposer des étiquettes Corse?
5: Parce que j'ai aussi récupéré un stock de Clémentine espagnole sur lesquelles j'ai remis les étiquettes Corse.
6: Ah bah super.
5: Eh oui, méga super, ça vous permet de revendre la Clémentine espagnole au prix de la Corse.
6: Oui, mais l'étiquette, elle est Corse, on n'est rien à foutre. Moi, vous ne me déposez rien du tout.
5: Si vous préférez, vous pouvez venir les chercher. Hein. Et bonjour, madame.
18: Mais j'ai un producteur en Sicile qui me livre toutes les semaines, moi.
5: Ah, vous avez un producteur de Sicile qui fait des clémentines Corse?
18: Des clémentines de Sicile.
5: Eh ben voilà. Alors que moi, je vous file des clémentines Corse qui viennent d'Espagne.
18: Oui, mais moi, j'achète pas de clémentines chez vous. Je suis pas client chez vous.
5: Justement, si. Je vous ai mis nouveau client acheteur chez Martin Déstockage.
18: Mais pourquoi vous m'avez mis acheteur?
5: Bah, parce que ça vous donne accès au prix acheteur.
18: Mais
5: me remerciez pas, moi, quand je peux faire profiter les autres.
18: Mais
19: qui êtes-vous?
18: Martin
19: Déstockage. Qui êtes-vous?
5: Qu'est-ce qui vous arrive?
6: Bah, c'est moi la responsable du magasin.
5: D'accord, mais enfin, vous avez complètement changé de voix.
19: Vous étiez avec mon mari.
5: Oui, bah, la personne à qui j'ai refilé les clémentines espagnoles avec les étiquettes Corse.
19: Non, mais je veux dire, mettre de l'étiquette espagnole sur de la Corse,
5: Mettre de l'étiquette espagnole sur de la clémentine Corse, bah, je me permettrai pas.
19: Bah.
5: Moi, rien à voir, je mets de l'étiquette Corse sur de la clémentine espagnole.
19: Sur de la Corse, sur l'espagnol, oui.
5: Voilà, on est d'accord. Donc ça, j'ai validé avec votre collègue.
19: Mais vous avez rien validé avec personne du tout?
5: Ah si.
19: Avec qui?
5: Bah, avec la dame.
19: Quelle dame?
18: Ah,
5: bah, celle que j'entends derrière. Justement.
19: Mais c'était mon mari.
5: Admettons, donc j'ai vu avec elle pour vos clémentines hispano-corse.
19: Ah non. Et ça, y a rien de validé. Non mais vous fichez du monde, rien du tout.
5: Pas la peine, en tant que nouveau client, vous n'avez même pas besoin de valider. On passe les commandes pour vous.
19: Mais on vous connaît même pas, on sait même pas d'où vous sortez.
5: Ah oui, mais pardon, moi j'ai votre collègue qui demande à être nouveau client, alors je le mets nouveau client.
19: Mais il a jamais dit qu'il voulait être nouveau client.
5: Oh bah il me l'a carrément dit.
18: Attendez.
5: Ah bah justement, revoilà le nouveau client.
18: Mais je suis pas nouveau client, je vous connais même pas. C'est la première fois que j'en entends parler.
5: C'est normal, oui, c'est le principe du nouveau client.
18: Non.
5: Mais si, avant on se connaissait pas parce que vous étiez pas client.
18: Non.
5: Ah si, je peux vous garantir qu'avant on se connaissait pas.
18: Oui, non, mais alors, ça va bientôt être clair.
5: Oui, bah c'est ce qu'on va voir.
18: Mais c'est de la vente forcée, vous me forcez à prendre vos produits.
5: Ah non, je m'excuse, mais alors, le monsieur que j'avais avant vous.
18: C'est ma femme.
5: Voilà, et ben il me demandait des clémentines corse avec des étiquettes espagnoles.
18: Ah ben non.
5: Ah ben non. C'est ce que je lui ai dit, ça se fait pas.
18: Alors
5: que les clémentines espagnoles avec les étiquettes corse, tout le monde le fait.
18: Je ne veux pas vendre vos produits. Vous arrêtez les gens. C'est pas la bonne provenance sur les produits. On travaille pas comme ça.
5: Oh, mais attendez, j'ai compris. Vous essayez de négocier.
18: Non, il y aura rien du tout. J'ai relevé le numéro, j'appelle la gendarmerie maintenant.
5: Bon, vous êtes dur en affaires, mais je sens qu'on va conclure.
18: Bon, tu as un poste. Non, attendez.
5: Bonjour madame, vous devez être la responsable du négociage.
18: Non.
5: Bon, allez, je vous fais les clémentines espagnoles à 2 euros le kilo.
18: 2 euros? Eh ben, je suis encore en dessous.
5: Attendez, plus l'étiquette. De Corse à 8 euros pièce.
18: On veut pas de vos produits, c'est compris?
5: Et je vous fais un prix sur la livraison, vous inquiétez pas.
18: Non, y a rien.
5: Allez, je vous les arrondis à 50 balles le kilo avec étiquette et livraison.
18: Non, mais vous pouvez vous le carrer bien profond, j'en ai pas besoin.
5: Alors, ça c'est possible, mais c'est beaucoup plus cher.
18: Ouais, ok, allez, salut.
5: Je vous fais un devis quand même.
18: Oh, oui.
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22: Bonjour.
23: Oui, bonjour madame. Est-ce que vous vendez des prothèses mammaires?
22: Oui madame, bien sûr.
23: Ah très bien. Neuves ou...
22: Neuves, oui madame, c'est à usage unique.
23: Ah, bon.
22: Parce que, dites-moi.
23: Il se trouve que la nature m'a pourvu de poitrine fort généreuse puisque je fais du 145.
22: A.
23: B.
22: 145B?
23: Oui. Et en fait, c'est donc pour savoir si éventuellement je peux les vendre, quoi.
22: Pour les vendre?
23: Oui.
22: Oh là, vous pourrez pas, madame.
23: Pourquoi?
22: Mais elles sont neuves ou d'occasion?
23: Les miennes?
22: Oui.
23: Ah bah c'est du neuf, hein.
22: Elles ont pas servi?
23: Bah enfin, moi, c'est les miennes. Moi, je vous parle de mes seins, hein.
22: Vous me parlez de prothèses, madame.
23: Ah non, pas du tout. Je voulais savoir si vous rachetiez des seins d'occasion.
22: Des quoi d'occasion?
23: Des seins, mes seins, moi.
22: Vos seins, on les rachèterait d'occasion, mais pourquoi? Ça n'existe pas, ça, madame.
23: On m'a dit que si.
22: Mais vous avez... Votre poitrine, elle est attachée à votre corps. C'est pas des prothèses que vous avez.
23: Non, c'est, ce sont mes seins.
22: On va pas vous enlever vos seins et les vendre, madame.
23: Mais je suis prêt à faire un prix. C'est combien le prix au kilo?
22: Mais ça...
23: Parce que là, j'en ai pour 13 kilos 650.
22: Oui.
23: Donc, je fais, si c'est possible, 28,13 € le kilo.
22: Bah écoutez, madame, mais on n'a jamais...
23: Attendez, il y a le facteur. Vous permettez, je vais ouvrir.
22: Oui, je vous en prie.
23: Merci.
3: Elle a une poitrine de 140.

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3: Écoutez, madame, oui. Est-ce qu'on peut faire l'essai simplement avec une tranche de 1 kilo, 500 grammes, une livre?
4: Qu'est-ce que c'est que cette histoire, monsieur? Mais vous vous trompez d'adresse, parce qu'ici, il n'y a pas ce genre de choses.
3: Bon, alors rien pour les seins. Bon, tant pis pour elle. Et alors, et pour ma bite?
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5: Bonjour.
6: Bonjour monsieur, c'est bien le bureau de tabac?
5: Oui.
6: Monsieur Martin, des Transports Martin?
5: Oui.
6: Juste pour vous prévenir, j'ai une livraison étrangère qui va arriver pour vous demain.
5: Il y a une livraison étrangère qui va arriver demain.
6: Voilà, oui. Bah, vous pouvez prévenir que ce sont des cigarettes qui arrivent de Chine.
5: Ah, c'est des cigarettes de Chine. Vous dites que c'est quoi?
6: Alors, ce sont des paquets de 18 fabriqués en Chine.
5: Des paquets de 18.
6: Voilà, et vu que le prix va augmenter avec l'inflation, ça vous permettra de vendre des paquets de 18 au prix des paquets de 20.
5: Attendez, je vous passe une patronne.
6: Merci monsieur.
5: Allô?
6: Bonjour monsieur.
5: Nous on n'a pas commandé. Oui, bonjour. On n'a pas commandé une cigarette de Chine là.
6: Non, c'est moi qui vous les ai commandées parce que ça vous permet de lutter contre l'inflation tabacologiste.
5: Non mais vous me dites vous vendez des clopes de Chine que c'est par rapport au tabac parce que ça veut avoir de l'inflation?
6: Ah bah c'est exactement ça. Je vends des clopes de Chine que c'est par rapport au tabac de l'inflation. Très bon résumé.
5: Bravo. Non mais moi je vends que des paquets de cigarettes que c'est le groupe Logista qui me vend. Je vais pas vendre des cigarettes qui sortent du camion monsieur.
6: Non, elles sortent pas du camion, elles sortent du bateau. On les a fait passer par la mer rapport aux douanes.
5: Non mais elles sortent d'où les cigarettes?
6: Ah bah je les ai commandées sur internet secret là. Le dark web.
5: Moi j'ai pas de problème, moi je suis un bureau de tabac légal, je peux avoir des conneries pour un con qui a commandé sur le dark web et puis qui a mis sur mon dos. Non.
6: Vous inquiétez pas, on vous les dépose devant le tabac.
5: Ah non, mais vous déposez pas des cigarettes illégales devant chez moi, je vous préviens.
6: Pas de problème, donc on vous les dépose derrière le tabac dans ce cas.
5: Non, il y a pas de devant, il y a pas de derrière, je n'ai pas commandé ça, vous me ramenez pas des cigarettes illégales chez moi.
6: Et si on les dépose sur le côté?
5: Non.
6: Alors de l'autre côté.
5: Quelqu'un a commandé un truc à notre adresse et ça vient du dark web, il veut mettre chez nous.
7: Ah, quelqu'un a commandé à notre adresse.
8: Oui, allô.
6: C'est madame, bonjour.
8: Là, je suis un bureau de tabac.
6: Oui, je sais que vous êtes tabaciste et c'est pour ça que je vous ai mis la commande.
8: Mais je peux pas avoir commandé des cigarettes de Chine.
6: Eh, entre nous, vous êtes pas non plus obligé de le dire.
8: Non mais vous foutez de ma gueule.
6: Oui, bien sûr. Oui.
8: Non mais je suis un bureau de tabac. Monsieur.
6: D'accord. Et donc?
8: J'achète mes cigarettes aux douanes françaises. J'achète pas mes cigarettes en Chine.
6: Ah oui, non mais là c'est quasiment pareil. En fait, c'est la douane chinoise qui nous les vend au black. Et c'est encore monsieur.
5: On va pas prendre des clopes qu'on a pas le droit de vendre.
6: Bon, après vous pouvez les garder pour vous si vous préférez, mais il y a quand même 2000 cartouches.
5: Moi je vous dis c'est pas possible, il y a pas de clopes qui viennent de Chine.
6: Et en plus franchement, on voit pas la différence avec les clopes françaises.
5: Mais c'est quoi comme cigarette?
6: Ah bah ce sont exactement les mêmes que chez nous, mais en paquet de 18.
5: Bah non mais.
6: Et puis effectivement, c'est écrit en chinois sur le paquet, mais à part ça.
5: C'est écrit en chinois sur le paquet, mais c'est exactement les mêmes clopes qui disent.
8: Oh, écoute, t'as dit que le livreur devait passer demain, donc tu...
6: Ah, salut, bah écoute, c'est super, je confirme le livreur pour demain.
8: Mais moi, je prends pas de cigarette de Chine, donc maintenant, t'envoies ton chauffeur demain, si tu veux, et c'est tout. Mais je prendrai pas de cigarette de quoi que ce soit. Donc maintenant, on arrête là.
6: Excuse, mais c'est quand même un petit peu normal de vouloir livrer des cigarettes à un cigarettiste.
8: Mais non, en fait, tu sais même pas comment fonctionne un bureau de tabac, donc essaye d'arnaquer quelqu'un d'autre, mais pas moi.
6: Bon, ok, on va s'arranger, t'inquiète, ce qu'on va faire. C'est que toi, tu récupères mes clopes chinoises à ton nom.
8: Mais je m'en fous, je ne veux pas ta livraison. Donc me prends pas la tête avec ta livraison.
6: Non mais ensuite, tu vas les réexpédifier chez moi contre un remboursage.
8: Oh, tu te laisses pas enculer,
6: moi. Oh là là là là, alors là, pardon, mais je suis obligé de brancher le gromomètre.
5: Écoute, monsieur.
6: Oui, ah bah rebonjour, monsieur. Sachez que cette conversation est désormais analysée par un gromomètre.
5: Vous allez m'écouter, ma tête, ça suffit.
6: Gromomètre activé.
5: Ça suffit.
6: Ah non mais pardon, il y a eu gros mot, donc.
5: Arrêtez vos conneries, je m'en fous.
6: Et allez, deux de plus. Ah bah oui, pardon, on ne rigole pas avec la technologie, excusez-moi.
5: Merde.
6: Celui-là aussi, on l'a entendu, hein.
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9: Allô, c'est ça, j'écoute.
10: Bonjour, madame, c'est bien le restaurant...
9: Bonjour, monsieur.
10: Bonjour, madame. C'est bien le restaurant de la...
9: Oui, monsieur.
10: Bonjour, madame, la préfecture, l'appareil.
9: Oui.
10: Monsieur de la place directeur du cabinet de monsieur le préfet.
9: Oui.
10: Je vous passe, monsieur le préfet, hein. Monsieur le préfet, le restaurant. Merci. Allô?
9: Allô?
10: Bonjour,
9: oui,
10: madame.
9: Oui, bonjour, monsieur.
10: Excusez-moi de vous déranger.
9: Oui.
10: Il ne fait pas bien beau dehors en ce moment?
9: Non, pas du tout, monsieur le préfet, non?
10: Après cette magnifique été qu'on a reçue, dites-moi.
9: Oui, c'est vrai,
10: hein?
9: Oui.
10: C'était pas vrai. Bon, alors, je vous appelle parce que j'ai l'intention, bien entendu, de venir dîner un de ces soirs. Ça, ça.
9: Bien, monsieur.
10: Voilà. Le patron est là, non?
9: Ben, il est parti faire une course, là.
10: Ah.
9: Parce que vous auriez voulu quelque chose de... spécial.
10: Vous êtes la patronne, non?
9: Oui, monsieur, ah, oui.
10: Écoute, je connais un peu votre mari, hein.
9: Ah oui?
10: Oui. Est-ce qu'on peut parler quand même en toute confidence?
9: Ah ben, c'est sûr, monsieur. Voilà. Pas de problème.
10: Voilà. Je vous recommande la plus grande discrétion, madame. Hein.
9: Oui, monsieur. Bon. Oui, pas aucun problème.
10: Voilà. Ma femme va en Thalasso pendant une semaine la semaine prochaine.
9: Oui.
10: Je vais en profiter pour amener quelques amis dans votre bon restaurant.
9: Eh ben, c'est gentil de penser à nous, monsieur.
10: Voilà.

0: bien.
1: Nous allons être quatre, monsieur.
0: Oui.
1: Hein? Simplement, votre mari que j'ai eu au téléphone l'autre jour m'a dit que ça, c'était sans doute possible.
0: Ah oui?
1: Oui. Est-ce qu'il est possible de dîner?
0: Oui.
1: À quatre?
0: À quatre.
1: Hein? Mais avec des call girls sous la table.
0: Avec des?
1: Des call girls.
0: Oui.
1: Sous la table.
0: Quatre messieurs?
1: Oui.
0: Hein? Et puis quatre...
1: Des call girls.
0: Ah oui. Eh bien, de toute façon, vous... Enfin, j'ai pas l'habitude de servir du monde comme ça. Ça va pas choquer les autres personnes à côté?
1: Oh, ce sont des dames fort discrètes et de grande courtoisie.
0: Bah écoutez, parce que je voudrais pas qu'il y ait du monde à côté quand même, peut-être, non?
1: À quelle distance de votre sol tombe la nappe?
0: Ben, ça tombe pas très bas, hein, c'est ça. Je suis pas très très bien placée pour faire ce genre de service, vous voyez, parce que d'abord, on n'a pas de moquette, on a que du carrelage.
1: C'est-à-dire?
0: On a que du carrelage, j'ai pas de tapis, j'ai rien, hein. C'est...
1: Oui.
0: Hein, par terre, ça va peut-être être ennuyeux pour être sous la table. Non, c'est... Parce que bon, si j'avais une moquette, des grandes nappes, des grandes... Puis en plus, j'ai du personnel jeune, tout ça, ça m'ennuie un peu de faire ce genre de service, hein, c'est...
1: Oui.
0: Hein, c'est...
1: Bah oui.
0: Ça m'ennuie de...
1: Bah oui.
0: De vous dire...
1: C'est dommage, c'était ma femme qui m'offrait ça pour mon cadeau d'anniversaire.
0: Mais bon, je suis mal placée pour vous recevoir dans ces... Comme
1: ah
0: ça.
1: Bah, mais tournez-vous.
0: Pardon?
1: Tournez-vous.
0: Oui, bah ça sera pareil, hein.
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0: Allô.
3: Bonjour monsieur, c'est bien le bar?
0: Oui.
3: Monsieur Martin à l'appareil, société Martin Événementialisme.
0: Ouais.
3: J'organise une fan zone VIP chez vous pour soutenir les Bleus pour la Coupe du Monde.
0: C'est pas chez nous monsieur, vous vous trompez là.
3: Si, si, c'est juste que j'avais oublié de vous prévenir, mais c'est chez vous.
0: Pardon?
3: Ouais, moi c'est mon boulot. En tant qu'événementialiste, j'organise des événements.
0: Mais vous voulez faire quoi en fait? Je comprends pas.
3: Alors en fait, je vends des places VIP directement sur mon site internet, comme ça vous vous occupez pas des réservations.
0: Et alors?
3: Et alors après, vous avez plus qu'à accueillir mes VIP.
0: Mais alors?
3: Bah, et alors, vous leur offrez les boissons. Parce que c'est inclus quand ils m'achètent la place.
0: Mais non, je vous dis que non.
3: Si, si, je vends des packs avec diffusion du match plus open bar.
0: Non, mais là, vous, concrètement, vous foutez de ma gueule.
3: Concrètement, c'est possible, mais enfin, je vois pas le problème.
0: Je suis pas au courant déjà d'une.
3: Ouais, de deux, je suis en train de vous l'expliquer, mais bon. Et de trois?
0: Et de trois, il y a personne qui va avoir quoi que ce soit d'offert.
3: Bah, pardon, c'est la Coupe du Monde. Si vous faites pas un minimum d'efforts commercialistes.
0: Non, mais si, on en a rien à foutre. On s'en bat les couilles du foot, en fait.
3: En même temps, c'est pas plus mal parce qu'avec le monde que je vous envoie, vous aurez pas trop le temps de regarder le match.
0: Allô.
3: Bonjour monsieur, comme je disais à votre collègue, vous inquiétez pas pour l'organisage, ça je m'en occupe.
0: Mais bien sûr.
3: Bah bien sûr, c'est mon boulot.
0: Et du coup, vous décidez de venir, les gens s'inscrivent sur votre site et tout va bien, hein?
3: Eh bah voilà, on est d'accord, super.
0: Mais ça vous dérange pas, ça vous gêne pas?
3: Bah non, en plus votre collègue me disait que vous êtes très foot dans l'établissement.
0: Mais je m'en fous, j'en ai rien à foutre moi de votre Coupe du Monde, vous êtes tombé sur la tête. Hein.
3: Après, si vous voulez pas bosser, vous êtes pas obligé de venir non plus, je peux prévoir un extra à votre place.
0: Ah, mais attendez, mais c'est mon lieu de travail monsieur, c'est chez moi. Ici tu viens pas.
3: Bah si, je passe quand même pour installer la zone VIP.
0: Mais j'en ai rien à foutre, tu vas le faire ailleurs.
3: Alors ça m'arrange pas. En revanche, c'est ce que je disais, toi, si tu veux profiter de la soirée pour faire autre chose.
0: Non, mais de toute façon, vous pouvez venir, j'en ai rien à foutre, on va bien vous accueillir tous ensemble.
3: Ah bah voilà, super.
0: Ouais, un bel accueil.
3: Et ça me rassure parce que j'avoue que je commençais à me demander si t'étais vraiment d'accord.
0: Ah mais je m'en...
4: Allô.
3: Bonjour madame.
4: Non, mais moi je veux rien, je comprends pas que tu m'appelles, je veux rien.
3: Eh, après si tu le fais pas pour toi, dis-toi que tu le fais pour la France.
4: Pardon?
3: Bah oui, on soutient notre équipe.
4: Mais nous on est contre la France. Et nous on est anti-français, hein. On est quoi? On est pour le Sénégal.
3: Oula, pardon, t'as dit quoi?
4: On est pour le Sénégal.
3: Bah non, tu t'es gouré, parce que justement on joue contre le Sénégal.
4: Tu venais à Corse au moins, non? Tu sais où tu es?
3: Oui, je connais, mon beau-frère est marseillais, c'est pareil.
4: Et tu vas venir quand?
3: Oh bah je peux être là pour l'apéro.
4: Tu seras très bien reçu, viens.
3: Ouais, alors c'est gentil, mais je suis boulot, donc je traînerai pas trop.
4: Ah ouais, boulot, d'accord.
3: Pour la déco, je prends des maillots. Est-ce que vous avez des drapeaux français?
5: Je connais les Corses.
3: Ah, il y a une autre dame derrière.
4: Ah, mais attends, je te passe le serveur.
3: Bon, allons-y, merci madame.
5: Allô.
3: Bonjour madame, apparemment c'est vous le spécialiste foot de l'établissement.
5: Va caguer.
3: Oula, comment vous dites? Va caguer.
5: T'as compris ou pas?
3: Alors pardon, mais non, je ne connais pas ce joueur.
5: Oh là.
3: Il joue dans quelle équipe, va caguer?
5: Bon, allez, va chier. Ouais.
3: Oh bah encore un joueur que je connais pas, c'est dingue.
5: Oh, top.
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6: Bonjour.
7: Oui, bonjour. Je voudrais parler à la patronne du salon de coiffure.
6: C'est vous. Moi-même.
7: Bonjour, madame. C'est Améry à l'appareil.
6: Oui, bonjour.
7: Pierre Brasier. Dites-moi, on vous appelle parce qu'on vient de recevoir un appel en urgence de la part du camp de naturistes du Cap d'Agde. qui est en, apparemment, ils ont besoin très rapidement de culottes et de strings de femmes. Est-ce que vous avez des clientes qui pourraient, auprès de qui on pourrait collecter ces culottes?
6: Alors ça, je ne sais pas.
7: Est-ce que vous pourriez leur demander et nos collecteurs passeraient le plus rapidement possible cet après-midi au salon à ce moment-là, tout de suite. Maintenant, vous avez une promesse de don à nous faire?
6: Je ne peux pas vous dire. Hein. Oui, mais... je vais bien poser la question.
7: Mais... allez-y, allez leur demander, nous...
6: Ouais.
7: On patiente. Hein.
6: Ils demandent des culottes, des trucs. Et voilà, dans tous les salons de coiffure. Pourquoi ils parlent?
8: Là, pour l'instant, non, j'ai que deux clientes et...
7: Ah, très bien, deux.
8: Non.
7: Deux promesses.
8: On n'a pas, non, j'ai rien, là.
7: Comment ça?
8: Écoutez, les clientes, elles sont là, elles n'ont pas leur...
7: Bah, écoutez, madame, vous pourriez montrer l'exemple, déjà.
8: Ah bon? Non, mais écoutez, là, j'ai pas de petite culotte à disposition, je suis désolée, hein.
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9: Bonjour.
10: Oui, bonjour monsieur. C'est
9: non,
10: bien.
9: Je suis une dame.
10: Vous êtes bien la société pour le gardiennage?
9: Oui, donc là les bureaux sont fermés, donc il faut appeler après 14h.
10: D'accord. Donc j'aurais besoin d'un gardien en fait.
9: Oui, donc les bureaux sont fermés.
10: Je suis sur un répondeur?
9: Non, vous n'êtes pas sur un répondeur.
10: J'entends le bip.
9: Bah, je vous ai dit que c'était pas le répondeur monsieur.
10: Bonjour, je vous laisse ce message, je suis monsieur Martin.
9: Non monsieur, je ne suis pas le répondeur, j'ai dit.
10: Bon bah écoutez, passez-moi quelqu'un qui n'est pas le répondeur.
9: D'accord, pas de souci.
11: Oui, allô, bonjour, j'ai repris l'appel, monsieur, je vous écoute.
10: Ah, comme j'expliquais, moi, il me faut un gardien de but.
11: Oui, et mais attendez, plus... en fait, le souci, c'est que vous appelez dans une société de sécurité privée.
10: Ah, non.
11: Ah, si, si.
10: Ah, bah non, moi, on m'a dit gardiennage.
11: Non, mais monsieur, on sait ce qu'on fait ici, et du gardiennage, c'est pas du gardien de but.
10: Bon, enfin, excusez-moi, je...
11: Je me permets d'être poli avec vous, mais vous prenez un dictionnaire, vous regardez ce que c'est gardiennage, monsieur.
10: Je suis entraîneur depuis quelques années déjà, je sais ce que c'est qu'un gardien de but. Vous allez pas m'apprendre. Allô?
12: Oui, bonjour. Je comprends pas votre demande, en fait, monsieur. Pour un gardien, mais pour quel type de prestation?
10: Pour un gardien de but.
12: Non, mais vous le faites exprès ou comment ça se passe? Vous me demandez un gardien de but?
10: Non, mais excusez-moi, j'ai compris que vous faisiez des gardiens. Je cherche à en recruter un, c'est ce que je vous dis. Un goal, si vous préférez.
12: Non, mais... Non, mais c'est dans quel but, en fait? C'est...
10: Alors, puisque vous me parlez de but, justement, c'est pour
12: non,
10: un gardien.
12: Non, mais on va pas y retourner. Non, c'est bon. Vous cherchez un goal, c'est bon.
10: Mais
12: c'est
10: oui, bon, vous me demandez dans quel but?
12: Oh non mais c'est bon vous...
10: Moi ce que je veux c'est juste que le gardien soit devant ce but comme vous dites.
12: Ne quittez pas, je vais vous passer la personne qui s'occupe.
10: Merci.
13: Oui monsieur bonjour.
10: Oui bonjour.
13: D'accord, donc vous cherchez un gardien
10: oui,
13: pour le ça. Foot.
10: Bah oui, pas pour les poules.
13: Oui, alors là on a des gardiens qui gardent avec un chien, qui gardent avec une matraque, qui gardent...
10: Ah mais non, ça c'est pas possible, il peut pas amener son chien sur le terrain.
13: Non, il faut pas amener son chien sur le terrain.
10: Bah non.
13: Non, mais nous sommes des gardiens, ça s'écrit en deux mots, il y a gardien.
10: J'ai bien compris que vous étiez gardien, c'est ce que je cherche.
13: Attendez, oui, il y a deux sortes de gardiens.
10: Oui, il y a le bon gardien, il y a le mauvais gardien.
13: Non,
10: c'est... Ah bah si.
13: Il y a le gardien qui joue dans la cage pour attraper le ballon.
10: Voilà, et il y a le gardien qui joue dans la cage mais qui n'attrape pas le ballon.
13: Qui n'attrape pas le ballon, ouais.
10: Donc le bon gardien, le mauvais gardien.
13: Oui. Non, excuse-moi. Non, chérie. Non, monsieur.
10: Comment? Allô?
13: Oui, d'accord. Alors, c'est pour quelle équipe, d'abord?
10: C'est pour le Sporting RSC.
13: Ça marche.
10: RSC comme Rire et Chanson, bien sûr.
13: Rire et Chanson, oui.
10: La radio.
13: La radio.
10: Que vous avez au téléphone.
13: Le téléphone.
10: Voilà.
13: C'est un vrai radio ou c'est un
10: vrai radio? C'est une vraie radio, ouais.
13: Très bien. Vous avez tout ce qu'il faut. Un chien, un gardien avec un chien et un chien avec le gardien.
10: Ouais, super, ben merci.
13: Merci, au revoir.
12: C'est une blague. C'est ça, c'est Rire et Chanson, c'est... Ouais.
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15: Allô?
16: Allô, Nicole?
15: Oui?
16: Bonjour, petite Nicole, c'est Fragiado à l'appareil.
15: Qui?
16: Ben, tu n'as pas encore payé ton abonnement?
15: Qui donc, vous dites?
16: Fragiado, le journal de l'enfance heureuse. Qu'est-ce que tu as fait cette semaine? Tu as oublié? Tu sais que si tu l'envoies pas avant le 21, tu pourras pas concourir pour le grand concours qui te permettra peut-être de gagner un beau voyage à Disneyland. Alors, Nicole...
15: Vous vous trompez complètement, là.
16: Non, écoute-moi. Tu t'appelles bien Nicole?
15: Oui.
16: Tu es psychiatre?
15: Oui.
16: Bon, eh bien, tu nous as... Je sais bien, j'ai devant moi le fichier. Je suis nouveau responsable. Je suis étudiant pendant le reste de l'année. Je m'occupe des abonnements de Fragiado pendant les vacances.
15: Oui, mais je ne suis pas du tout abonnée à cette chose-là.
16: Oh, dis-moi, j'ai même devant moi tes derniers résultats pour le grand concours, sondage que tu as donné, Nicole, quand même.
15: Pire.
16: Eh ben, avec les records de saut de la grenouille.
15: Non, pas du tout moi, ça.
16: Dis-moi, tu veux plus le payer, dis-moi tout de suite.
15: Non, mais je suis pas abonnée à cette chose-là.
16: Pourquoi tu nous as pas écrit?
15: Mais je suis pas du tout abonnée, c'est une... D'abord, qu'est-ce que c'est que cette façon de me tutoyer comme ça? On n'a pas gardé les vaches ensemble, hein. Moi, je suis pas du tout abonnée à votre hebdomadaire ou mensuel, je sais pas de quoi il s'agit.
16: Mais quand même, le mensuel de l'enfance heureuse, des 5 à 15 ans...
15: C'est une erreur, hein.
16: Non, écoute, Nicole, non. Moi, je vais encore me faire taper sur les doigts. Je t'ai envoyé, pourtant, le grand poster de Jean-Luc Lahaye.
15: Mais je suis pas une adolescente.
16: Non, écoute-moi.
15: Ne me tutoyez pas, ça me gêne.
16: Non, bon, excusez-moi. Tu es allée ce week-end au bord de la mer et tu as attrapé un coup de soleil, non? Tu te souviens pas du tout de ce que tu as fait cette année?
15: Non.
16: Nicole, en plus, tu as dit 3,17 m pour la grenouille, t'étais pas loin, t'étais 3,20 m.
15: C'est pas moi. Vous vous trompez, hein. Perdez votre temps, c'est pas moi. Bon, je vous laisse, hein. Au revoir.
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17: Matériaux, bonjour.
10: Oui, bonjour monsieur. C'est bien le magasin de matériaux de construction?
17: Oui, bien sûr.
10: J'ai acheté du plâtre chez vous.
17: Oui.
10: Et apparemment, il n'est pas en conformitude.
17: Il n'est pas quoi?
10: Il n'est pas en conformitude.
17: Excusez-moi, j'ai pas compris là.
10: Je suis avec mon beau-frère là, qui s'était fait mal au poignet. On a appelé le docteur qui nous a dit qu'il fallait passer le voir pour qu'il puisse plâtrer.
17: Oui.
10: Donc moi, j'avais acheté du plâtre chez vous.
17: Attendez, nous, on vend du plâtre de construction. C'est pas du plâtre.
10: Ah, c'est pas du plâtre?
17: Bah, attendez, si, c'est du plâtre pour.
10: Ah ah!
17: Non mais vous rigolez là. Si vous avez été chez le docteur, vous devez aller à l'hôpital pour vous faire plâtrer et non pour venir acheter du plâtre chez nous.
10: J'ai dit que je voulais du plâtre, alors après vous me dites c'est pas du plâtre, on vend pas de plâtre.
17: Mais j'ai pas dit ça du tout. J'ai dit monsieur, on ne vend pas du plâtre pour mettre...
10: Ah.
17: Non, attendez, vous avez pas écouté la fin de ma phrase. J'ai dit je ne comprends pas pourquoi on peut venir acheter du plâtre chez nous de construction pour mettre sur des poignets ou pour mettre sur une jambe cassée, n'importe quoi. Enfin je sais pas, là c'est vraiment hallucinant quoi.
10: En plus moi j'ai eu une surfacturation du docteur qui a dû péter le truc qu'on avait fait.
17: Attendez. Là, je comprends pas, là. Ça, c'est votre problème, monsieur, c'est pas le mien. Je sais pas, mais bon, c'est la première fois que ça nous arrive, une chose comme ça. Vous allez voir mon magasinier qui vous dira, bah monsieur, gardez votre plâtre, on peut rien faire, et puis c'est tout.
10: Bah écoutez, dans ce cas, je vais voir avec votre magasiniste, comme vous dites.
17: Oui, oui, avec lui, y a pas de problème.
10: Merci, monsieur.
18: Oui.
10: Oui, bonjour madame.
18: Ouais, mais c'est pas du plâtre pour faire ça, monsieur. C'est du plâtre pour se mettre sur les murs.
10: Sur les mains, oui, c'est ça. Lui, c'était le poignet. Donc, si vous me dites sur les mains, c'est sur le poignet,
18: non,
10: c'est
18: pas pareil. Sur les murs, pas sur les mains. C'est pour faire reboucher des saignées, tous ces trucs-là. Mais
10: alors, non,
18: pour...
10: lui ne saignait pas. C'est-à-dire
18: mais
10: que c'était.
18: Un saignée dans les murs. Pour reboucher une saignée.
10: Comme un pansement, vous voulez dire?
18: Non, dans une habitation, on parle pas sur un corps humain. Le plâtre, vous avez pris quoi, 25 kilos ou 5 kilos?
10: Mon beau-frère a des articulations assez épaisses. J'ai pris 25 kilos, je me suis dit, c'est plus sûr.
18: Ah, vous avez pris 25 kilos?
10: J'ai mis les 25 kilos de plâtre autour du poignet.
18: Là, je peux pas vous reprendre, monsieur. Il est mort, quoi. Comment voulez-vous que je revende à un client?
10: Bah non, mais vous mettez un bout de scotch dessus et puis après, ni vu ni connu.
18: Ah non, c'est comme si vous l'avez utilisé. C'est ouvert, c'est tout.
10: Comment ça, c'est ouvert? Non, alors je me suis trompé, mettons que je me suis trompé. Il est fermé.
18: Ah non, bah alors arrêtez de dire n'importe quoi, monsieur.
10: Comment, pardon?
18: J'ai arrêté de dire n'importe quoi, c'est tout. Attends, il faut
10: ah non, pardon, alors vous avez du mal comprendre. Non, pas du tout.
18: Non, mais là vous, je sais pas, mais là, il y a un truc qui va pas, là.
10: Je vais prendre votre nom quand même pour leur dire que vous m'avez dit que c'était OK.
18: Ah non, j'ai rien dit du tout, monsieur. On ne pense rien du tout.
10: Vous venez pas de me dire, on reprend le sac, on vous paye le docteur.
18: Ah ouais, non, je vous ai rien dit du tout, monsieur. Non.
10: Ah ben c'est ce que j'ai entendu, excusez-moi.
18: Ouais, non.
10: Ah ben j'ai un témoin, j'ai mon beau-frère à côté qui a entendu la même chose.
18: Non, j'ai rien dit du tout.
10: Alors passez-moi la direction.
18: Je vous passe.
10: Ah ben merci.
18: Vous avez acheté du plâtre chez moi.
10: Ah bah c'est une autre dame.
18: Hein?
10: Bonjour madame.
18: Hein? Pourquoi madame? C'est Rire et Chanson ou quoi?
10: Ah oui madame, c'est Rire et Chanson.
18: Hein? C'est Rire et Chanson?
10: Oui madame, c'est l'appel trop con.
18: Bah bravo.
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19: Oui?
20: Allô Nadine?
19: Oui?
20: Ah comment ça va?
19: Ça va? Mais vous êtes qui?
20: Bah tu me reconnais pas?
19: Ah ben mince, ben non, franchement, je reconnais pas.
20: Ah, écoute, enfin, quand même.
19: Oh, je suis désolée, hein, mais...
20: Ça me fait de la peine, Nadine.
19: Oh, madame...
20: Ah
19: ça, c'est ça.
20: Ah
19: voilà.
20: Oh.
19: Comment que ça va?
20: Ben, pas très bien.
19: Oh, mince, alors. Et quand est-ce qu'il vous déplâtre, alors?
20: Eh ben, figurez-vous que j'ai eu quelque chose d'assez rare.
19: Oui.
20: Les poils se sont pris dans le plâtre.
19: Ah.
20: Et s'il m'enlève le plâtre...
19: Ils vont vous arracher tous les poils.
20: Voilà.
19: Eh ben pardon, vous allez sentir votre douleur.
20: Parce qu'ils m'ont fait un deuxième plâtre, qu'est-ce qu'on vous avait dit?
19: Eh ben moi, Hélène m'a dit que vous êtes tombée.
20: Oui.
19: Qu'on vous a plâtré le pied.
20: Oh, jusqu'au bassin.
19: Oh, quelle horreur.
20: Oui.
19: Parce que moi, je pense surtout à ça, quoi, au problème pour monter les escaliers, pour...
20: Non, mais j'ai pris quelqu'un.
19: Ah, vous avez bien fait.
20: Il est très gentil, c'est un jeune homme. Hein.
19: D'accord.
20: Oh oui, heureusement qu'il est là. Hein.
19: Ben, heureusement, oui, que ça existe.
20: Oh, mm-hmm. Oui. Le problème, donc, c'est que c'est les poils, quoi. Comment ils vont faire,
19: je ne sais pas comment ils vont faire.
20: Alors, les pieds. Bon, ben, on n'a pas de poils sur les pieds. C'est surtout les cuisses.
19: Les cuisses.
20: Et puis la touffe, quoi.
19: Bah oui.
20: La chatte, quoi.
19: Ben, exactement, oui, je m'en doute.
20: Je suis très inquiète pour les poils de ma chatte.
19: Oh, mais non, vous faites pas de soucis, ça repousse de toute façon.
20: Ben, vous savez déjà, moi, quand on me bouffait la chatte, rien que me la bouffer comme ça, parfois, il m'arrachait un ou deux poils, quoi. Ça me faisait mal. Oh, Nadine.
19: Ben, pardon.
20: De rien, j'ai toujours beaucoup aimé les poils de ma chatte.
19: Ben oui, notre féminité, on y tient.
20: Oh oui, j'ai toujours bien entretenu.
19: Oh.
20: J'ai un bigoudi spécial chatte, la Made in China, là,
19: ouais,
20: vous savez,
19: ouais.
20: Rose, là. Et donc, je faisais des petits rouleaux comme ça, comme une petite cascade de poils.
19: Oh,
20: oh c'était joli.
19: Comme si c'était des cheveux sur votre tête.
20: Voilà. C'est exactement ça.
19: Ben oui.
20: Et donc, j'ai fait, vous savez, comme une espèce de petite permanente. Donc, ça, c'est très joli. Ça s'ouvre comme des rideaux. Voilà, quand on écarte doucement, voyez. Et l'idée qu'on les arrache.
19: Quand est-ce que vous y allez?
20: Ça va faire pipi.
19: Non, pour vous enlever le plâtre.
20: En fait, il y a le jeune homme. Il me propose de le faire lui-même.
19: Ah.
20: Ben, attendez, je vais vous le passer. Michel. Madame, qui
1: veut vous parler. Oui, allô, merci. Allô ?
19: Oui.
1: Oui, bonjour, madame.
19: Bonjour, monsieur.
1: Vous vouliez peut-être me...
19: Je sais pas, elle me dit qu'elle s'est fait du souci pour son plâtre.
1: Pour les poils de sa chatte, oui.
19: Oui, voilà.
1: Voilà.
19: Je sais pas si c'est votre boulot de faire ça, j'en sais rien, moi. Hein.
1: Ce qu'elle me demande, en fait, c'est de faire moi-même l'épilation, c'est ça ?
19: Oui.
1: Avec ma bouche. C'est
19: pas ça ? Pardon ? Bah, pourquoi avec votre bouche ?
20: Ben oui, j'y tiens. Hein.
19: Pardon ? Vous
1: voyez ?
19: Oui, mais il y a quelque chose qui tourne pas rond. Pourquoi qu'elle vous demande ça ?
1: C'est pas mon métier. Hein.
19: Eh ben, ma foi, moi, c'est pas moi qui peux le faire non plus. Hein.
1: Vous êtes sûr ?
19: De quoi je suis sûr ?
1: Ben, je crois qu'elle vous appelait pour ça.
19: Pardon ?
1: Je vous la repasse.
19: Ah,
1: hein.
19: Oh, pour dire quoi ?
20: Merci. Allô ?
19: Oui.
20: Je suis pas en confiance totalement avec ce jeune homme.
19: Oui.
20: Je voudrais savoir si vous pouviez le faire, vous.
19: Ah non.
20: Avec votre bouche.
19: Ah non, non, non. Ah non, non, non, non, non, non, non. C'est hors de question. Non, non, non.
20: Mais pourquoi ?
19: Mais parce que c'est pas dans mes façons de faire.
20: Non, mais on recrache après, c'est pas grave.
19: Oh ben non, non, non, non, non. Je suis désolée, madame. Vous faites erreur sur moi, sur ma personne. Hein.
20: Ah non, mais c'est juste un coup de main, je vous demande. Hein.
19: Je ne vous connais pas assez. Je suis pas assez intime avec vous. Je suis pas...
20: Les yeux fermés.
19: Pourquoi vous avez pas demandé à Hélène ?
20: Hélène ?
19: Oui.
20: C'est elle qui m'a dit de vous appeler.
19: C'est Hélène qui vous a dit de m'appeler, moi ?
20: Oui.
19: Eh ben, pardon. Je suis vraiment scotchée, là.
20: Ben, oui, parce qu'elle a dit que vous rendriez service facilement. Plus...
19: Dites, il y a service et service, quand même. Hein.
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21: La direction départementale des finances publiques.
22: Centre des finances publiques de... Bonjour.
23: Bonjour, monsieur, c'est bien les impôts ?
22: Non, je suis madame. Bonjour, monsieur.
23: Oui, bonjour, monsieur, c'est bien les impôts, je disais ?
22: Oui, c'est les impôts, oui.
23: Voilà. Je vous appelle parce que j'ai reçu une déclaration, là, pré-remplie.
22: Oui.
23: Ben, j'ai rien demandé.
22: Ben, c'est normal, vous avez travaillé l'année dernière, monsieur ?
23: C'est possible, ça ne regarde que moi, mais je...
22: Ah ben, écoutez, monsieur, si ça regarde que vous, on vous retrouvera, c'est tout.
23: Mais parce que moi, j'ai pas demandé qu'on m'envoie une...
22: Ben, c'est automatique, hein, monsieur. Hein.
23: Ah ben oui, mais ça m'arrange pas du tout, ça, il faudrait me supprimer de votre fichier.
22: Vous voulez que je vous retire des fichiers ? Vous êtes monsieur comment ?
23: Alors, Martin comment, oui.
22: Monsieur Martin, comment vous me dites ?
23: Comment, oui, c'est O2MENT.
22: D'accord. Bah écoutez, je vais regarder et puis...
23: Est-ce qu'il est possible de rayer parce que vous avez mis des montants en fait ?
22: Ah bah écoutez, monsieur, vous faites comme vous voulez, on vous retrouvera. Hein.
23: Comment ça, vous me retrouverez ?
22: Bah écoutez, si vous faites pas votre déclaration, il faut être logique aussi. Hein.
23: Est-ce que moi j'ai mon beau-frère ?
22: Oui, vous avez votre beau-frère ?
23: Oui, j'ai mon beau-frère, oui.
22: Oui, et qu'est-ce qu'il y a, votre beau-frère ?
23: Je sais pas, vous avez pas de beau-frère, vous ?
22: Ah bah écoutez, non, j'ai pas de beau-frère, monsieur.
23: D'accord. Bah moi, en fait, j'ai mon beau-frère.
22: Bah je sais pas ce qu'il fait, votre beau-frère, monsieur.
23: Ah mais non, mais devinez plutôt ce qu'il fait pas.
22: Ah bah il fait pas sa déclaration, bah écoutez...
23: Je vous ai rien dit, hein.
22: Ah bah écoutez, moi je connais pas votre beau-frère, donc...
23: Alors justement, on peut peut-être s'arranger ?
22: Ah non, monsieur, on s'arrange pas, monsieur.
23: Non, mais vous voyez ce que je veux dire, c'est que moi je vous balance mon beau-frère.
22: Mais il faudrait déjà que je connaisse son nom, je le connais pas, monsieur.
23: Oui. Et en échange, moi je disparais.
22: Bah non, mais vous rigolez, monsieur.
23: Non, mais excusez-moi, monsieur.
22: Mais monsieur, je suis pas un monsieur déjà, je suis une dame. Vous m'appelez encore monsieur, alors.
23: Comme je vous vois pas, c'est pas.
22: Ah oui, non, mais vous me voyez pas, mais je vous dis depuis tout à l'heure que je suis une dame, arrêtez de m'appeler monsieur.
23: Non, mais monsieur.
22: Monsieur, encore.
23: Allô?
0: Oui, bonjour monsieur.
23: Oui, bonjour madame, vous êtes le patron?
0: Non, c'est monsieur.
23: Oui, ah bah décidément, là, j'ai pas de bol. Ce que je veux dire, c'est qu'il y a déjà beaucoup de gens qui payent, vous voyez? Vous n'êtes pas un prêt.
0: Bah monsieur, alors, ne restez pas en France.
23: Bah, pourquoi?
0: Bah, Lyon, vous êtes égoïste alors. Vous êtes soumis à l'impôt, c'est tout. C'est comme ça, c'est les règles.
23: Ouais, mais enfin, vous en payez des impôts?
0: Ah bon, bah, c'est ça, vous croyez qu'on est privilégié?
23: Bah, vous
0: ne payez pas d'impôts. Bah, je ne fais même pas ma déclaration, vous savez.
23: Je le savais.
0: Ah bah oui, c'est ça, bah oui, non, mais vous rigolez là, peut-être, là. Vous êtes dans quel monde, là, monsieur? Je me le demande, hein.
23: Non, mais ça, mon beau-frère, il m'avait dit, les gars là-bas, ils sont dans la boîte, forcément.
0: Et vous croyez où?
23: Non, mais je veux dire, vous avez bien un petit pourcentage, un truc comme ça.
0: C'est ça, monsieur. Mais non, mais vous rêvez, là. Vous rêvez complètement, là. Faut que vous reveniez les pieds sur terre, là, hein. Vous devez poser. Il y a une loi qui est quand même sortie.
23: Non mais peut-être je peux voir ça avec le patron dans ce cas.
0: C'est... Oui,
23: oui.
0: C'est hallucinant votre coup de téléphone, monsieur. Votre nom, s'il vous plaît?
23: Martin.
0: D'accord, votre adresse?
23: Bon bah alors disons 17 avenue de la Gare.
0: Oui, et c'est dans quelle ville?
23: Je sais pas, mettons New York.
0: New York, d'accord.
23: Voilà.
0: Bah oui, alors vous êtes pas géré par le centre des impôts de... Alors... Donc, vous allez être obligé de contacter la trésorerie pour l'étranger.
23: Alors, excusez-moi, je peux vous faire une confidence?
0: Oui.
23: C'est une fausse adresse.
0: Ah. Donc, voilà.
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5: Allô?
23: Allô?
5: Oui?
23: Commandant?
5: Comment?
23: Commandant? Allô, vous m'entendez?
5: Oui, mais vous êtes une erreur.
23: Je ne suis pas chez le commandant Cousteau.
5: Ah non?
23: Bon, écoutez, est-ce que vous m'entendez bien, là?
5: Bah, évidemment, mais bon, écoutez, je suis pressé, monsieur.
23: Écoutez-moi,
5: pourquoi...
23: je suis le capitaine Nemo à l'appareil, hein. Nous sommes à bord de la Calypso dans les Galapagos. Mais
5: qu'est-ce que
23: vous... Et nous essayons de joindre le commandant Cousteau à Paris. Nous n'arrivons pas à le joindre ce matin. Apparemment, il y a un problème de téléphone.
5: Ah, mais c'est pas chez moi. Pourquoi vous appelez chez moi?
23: Écoutez, madame, nous sommes à bord de la Calypso. Et nous sommes à 300 mètres de profondeur au sud des Galapagos. Nous observons un phénomène nouveau. On a besoin de le joindre. Est-ce que vous pouvez prendre le numéro et l'appeler?
5: Ouais, écoutez, je viens, mais s'il me dit que c'est pas rien...
23: Non, mais vous inquiétez pas, madame, ça va aller très vite, c'est juste lui donner le renseignement que je vais vous donner, hein. Alors, je vous donne son numéro à Paris que nous essayons de joindre depuis ce matin.
5: Oui.
23: C'est le 4723...
5: Et alors, qu'est-ce qu'il faut que je fasse?
23: Bon, je suis le capitaine Nemo.
5: Ah bon?
23: Voilà, alors, Michel Nemo.
5: Michel?
23: Michel.
5: Ah bon?
23: Vous lui dites qu'on observe sur le radar, avant, une formation de moules géantes...
5: Des moules.
23: Géantes, hein.
5: Géantes.
23: 200 mètres de tour, hein.
5: Oh là.
23: Alors, vous lui dites qu'elles ont l'air très, très agressives.
5: Agressives, hein.
23: Agressives, voilà. Alors, demandez-lui ce qu'on fait.
5: Bon, bah alors, je vais l'appeler tout de suite, alors.
23: Appelez-le tout de suite et dites-lui qu'il nous rappelle tout de suite, qu'il se mette en contact s'il arrive à nous joindre, hein.
5: Bon, d'accord, je vais
23: verrouiller
5: l'appel.
23: Tout, verrouillez les radars. Merci, madame.
5: Au revoir, monsieur.
20: Camarade Cousteau, j'écoute.
5: Ah, vous êtes le commandant Cousteau?
20: Oui, bonjour,
5: oui,
20: madame.
5: Je suis un particulier.
20: Oui.
5: On m'a appelé parce qu'on peut pas vous avoir. Et c'est assez urgent. C'est le capitaine Nemo.
20: Michel?
5: Michel qui a appelé chez moi.
20: Mais où sont-ils?
5: Au Zil Galapagos. Galapagos, je sais plus comment dire, je sais plus.
20: Oui, oui.
5: Oui, ils ont observé des moules géantes et qui sont agressives et oui. à 200 mètres de tour.
20: Oui.
5: Alors, il faudrait que vous l'appeliez parce qu'il ne peut pas vous avoir.
20: Bon, alors écoutez, madame, ce que je vais faire là, je vais composer le numéro d'urgence de la Calypso. On va pas raccrocher.
5: Bon, ah bon, très bien.
20: Alors, dès que vous entendez un sifflement, vous essayez de leur parler. Eux, ils ne m'entendront pas. C'est vous qui vont entendre.
5: Oui, alors c'est à eux que je parlerai.
20: C'est à eux que vous allez parler, vous allez répéter ce que je vais vous dire.
5: Bon, d'accord.
20: Alors, attention.
5: Allô?
23: Capitaine Nemo, l'appareil.
5: Ça y est, oui, c'est moi, madame. Je vous m'avais appelé tout à l'heure.
23: Ah ben, c'est vous, mais comment vous avez eu le numéro?
5: Ben, je viens d'appeler le commandant Cousteau.
20: Vous m'entendez, madame?
5: Oui.
20: Demandez au capitaine Nemo la couleur des moules.
5: Tout de suite, là?
20: Oui.
5: Mais comment je vais l'appeler?
20: Capitaine Nemo, il doit vous entendre.
5: Allô? Capitaine Nemo?
23: Allô, oui, madame.
5: Oui, alors voilà, le commandant Cousteau demande la couleur des moules.
23: Les moules sont bleus, madame, hein?
5: Alors, allô, commandant?
20: Allô?
5: Oui?
20: Je vous écoute, madame.
5: Alors, la couleur des moules sont bleues, hein?
20: Bon, alors ce sont des moules très dangereuses, qu'ils fassent demi-tour arrière, très vite.
5: Attendez, j'appelle, allô? Capitaine Nemo?
23: Capitaine Nemo, madame, oui.
5: Oui, écoutez, il vous dit de... Oh, alors, je sais plus ce qu'il m'a dit.
23: On est... Madame, vous m'entendez?
5: Oui.
23: Oui, la moule géante.
5: La moule géante.
23: A ouvert la gueule.
5: A ouvert la gueule.
23: Et le Calypso est rentré dans la moule.
5: Allô? Commandant ?
6: Oui, allô, je vous entends, madame.
5: C'est trop tard. La moule géante est rentrée dans la gueule du Calypso.
6: Vous voulez dire que la Calypso est dans la moule ?
5: Oui.
6: Demandez-leur de hisser le drapeau blanc. Allô. Et de chercher la sortie de la moule à l'arrière.
5: Bon, d'accord. Allô ?
6: Allô ?
5: Le commandant demande que vous hissiez le drapeau blanc et que vous essayiez de sortir par l'arrière de la moule, parce qu'il y a certainement une sortie.
6: Par l'arrière ?
5: Oui, par l'arrière de la moule, oui.
6: Oui, mais on ne voit rien. On ne voit rien, là. On est dans le noir total.
5: Allô, commandant ?
6: Oui, madame.
5: Ils disent qu'ils sont dans le noir total et qu'ils peuvent rien voir. Ils peuvent pas sortir.
6: Bon, écoutez, madame, il n'y a qu'une solution.
5: Oui ?
6: Les assistants viennent de me donner le plein de la moule.
5: Oui.
6: Et il y a une pancarte avec une inscription « Issue de secours » à l'intérieur de l'animal.
5: Ah bon ? Ben, je vais demander, hein. Capitaine Nemo ?
6: Allô ?
5: Oui. Alors, le commandant demande s'il y a une pancarte à l'intérieur de la moule.
6: Oui, il y a une pancarte.
5: Oui, il y a marqué « Issue de secours ».
6: Oui, c'est ça.
5: Oui ?
6: Qu'est-ce qu'il faut faire ?
5: Allô ?
6: Oui ?
5: Alors, il demande qu'est-ce qu'il faut qu'il fasse.
6: Il se dirige vers l'issue... Allô ?
5: Allô, oui ?
6: Il se dirige vers l'issue de secours.
5: Allô, commandant Nemo ?
6: Capitaine Nemo, madame.
5: Oh, excusez-moi, capitaine Nemo. Il faut que vous alliez vers l'issue de secours. C'est ça ?
6: Ça y est, madame, nous veillons la lumière.
5: Oui ? Bon, c'est tout ce que vous avez à dire au commandant ?
6: Écoutez, madame, ça y est, nous sortons de la moule.
5: Oui ? Vous sortez de la moule. Allô, commandant ?
6: Et nous gagnons la lumière.
5: Oui ?
6: Nous sommes sauvés.
5: Vous êtes sauvés et sortis ?
6: Nous sommes sauvés et sortis, nous sommes à la lumière.
5: Allô ? Commandant ?
6: Oui.
5: Oui, maintenant il n'y a plus de danger, ils sont sortis, ils sont à la lumière.
6: Ils sont sortis de la moule ?
5: Oui, oui, la Calypso est sauvée.
6: Bah, écoutez, madame, nous vous remercions.
5: Il faut bien se rendre service, et puis vous savez, je regarde beaucoup votre émission, n'importe comment.
6: Merci pour tout, madame.
5: Ah bah, je vous en prie, hein. Si vous avez d'autres problèmes, bah, vous me rappellerez.
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7: Allô ?
8: Bonjour monsieur, c'est bien le marchand de chaussures ?
7: Oui.
8: Monsieur Martin à l'appareil, association des commerçants indépendantistes de Martinville.
7: Oui.
8: Avec les membres de l'association, on vous a désigné garantisseur pour l'ensemble des commerçants.
7: Qu'est-ce que c'est un garantisseur ?
8: Un garantisseur, bah, c'est celui qui s'occupe du garantissage quand il y a des petits soucis de trésorerie.
7: Qu'est-ce que c'est ça ? Je comprends rien.
8: En clair, si vous avez un collègue qui est un peu juste pour payer ses impôts, vous le garantissagez en avançant les sous.
7: Ouais, d'accord.
8: D'accord, donc je valide.
7: Ah non. Vous validez rien du tout, hein ?
8: Bah, vous m'avez dit d'accord.
7: Oui, non, j'ai compris ce que vous me disiez, mais je valide pas, je vais pas payer pour quelqu'un d'autre.
8: Cela dit, pas besoin de valider puisqu'on vous a déjà désigné.
7: Ah non.
9: Allô ?
8: Bonjour madame.
9: Monsieur.
8: Si vous voulez.
9: Ouais.
8: Donc c'est bon, pas besoin de valider.
9: Mais on me met dans un truc que ça m'intéresse pas.
8: Non mais que ça vous intéresse pas, mais
9: y a
8: que...
9: pas de nom, mais je suis nulle part.
8: Ah oui, mais qu'on a voté pour vous.
9: Mais on a voté, moi je me suis pas présenté.
8: Oui, alors justement, on ne vote que pour des gens qui ne se présentent pas parce que personne veut faire garantisseur.
9: Mais je m'en fous que vous ayez voté, moi j'ai rien demandé, donc vous m'enlevez de cette connerie, moi vous votez.
8: Dans ce cas, il aurait fallu que vous votiez contre, mais là...
9: Il fallait venir voter contre, mais vous foutez de ma gueule ou quoi ?
8: Oui, bien sûr.
9: Vous m'engagez dans quelque chose, sans mon concertement. Donc non, je suis garantisseur de personne. Moi.
8: Non, mais c'est ce que je disais, il n'y a pas besoin de votre concertement pour être garantisseur. Vous êtes juste là pour soulager les collègues qui sont un peu justes.
9: Vous soulagez de quoi financièrement ?
8: Voilà, oui, rapport à l'argent. S'il y a des hausses d'impôts, par exemple...
9: Et je m'en fous, j'avancerai rien du tout à personne.
8: Ah oui, mais alors attention, parce que en tant que garantisseur, si vous n'avancez rien, on vous rembourse rien.
9: Mais garantisseur ou pas garantisseur, je m'en tape. Je donnerai rien à personne. Et on me remboursera pas, mais parce que je donnerai rien.
8: Eh oui, c'est ça. Donc ce qu'on peut faire...
9: Non, il n'y a rien à faire.
8: Mais si.
9: C'est clair ou pas ?
8: Non, mais je vous explique.
9: Non, mais est-ce que c'est clair ou pas ?
8: Non, mais pardon.
9: Non, il n'y a pas de pardon. Est-ce qu'on s'est bien compris ? Est-ce que c'est bien rentré dans votre tête ?
8: Oui, non, j'ai bien compris, mais si vous m'interruptionnez tout le temps, je peux pas vous expliquer ce qu'on va faire.
9: Il insiste, hein, en plus. Il insiste, il n'y a rien à faire. Hein.
8: Bah, il s'excuse, mais il était encore en train de vous parler.
9: C'est qui le patron ici ? C'est qui le patron dans ma société ?
8: Bah, c'est moi.
9: Le patron de ma société, c'est vous ? Ça m'étonnerait.
8: En tant que patron de l'association des commerçants indépendantistes, je suis quand même votre supérieur.
9: Ouais, bien sûr, ouais. Alors là, vous, mon supérieur, il manquait plus que ça. Hein ? Ça fait 10 ans que j'ai la société, l'association des commerçants, je n'ai jamais entendu parler, et là, d'un coup, vous arrivez au bout de 10 ans, et vous me dites, je suis votre supérieur.
8: Voilà, on est bien d'accord.
9: Non, que ce soit Blinker. Hein ?
8: Comment ça, que ce soit Blinker ?
9: Que ce soit bien clair.
8: Dans ce cas, je vous mets juste pour la moitié du garantissage.
9: Y a pas de la moitié, mais vous comprenez pas ou quoi quand je vous parle ?
8: Non, mais je vous mets juste demi-garantisseur.
9: Il existe.
8: Oh, c'est pas son genre.
9: Il a rien compris, il faut peut-être y parler chinois, je crois.
8: Tiens, comment ça, chinois ?
9: Mais je parle français, vous comprenez pas depuis tout à l'heure. Alors, est-ce qu'il faut que je vous parle chinois pour que vous compreniez ?
8: Oh non, mais c'est bon, ça y est, j'ai compris.
9: Ah, donc je vous dis quoi depuis tout à l'heure ?
8: Bah, vous me dites que vous êtes un commerçant chinois.
9: Mais il a rien compris.
8: Oh bah si, déjà avec l'accent, j'aurais dû me douter.
9: Ah oui, il est con celui-là, effectivement.
11: effectivement.
23: Il est con, mais il vous entend quand même.
11: Mais je m'en fous, moi. C'est quoi votre nom, vous?
23: Monsieur Martin.
11: Martin comment?
23: Martin.
11: Martin comment?
23: Bah, Martin.
11: Non, mais Martin comment?
23: Bah, Martin, Martin.
11: Martin comment?
23: Martin, Martin.
11: Ben, il est même pas capable de dire son nom.
23: Ah, je viens de récupérer les chiffres pour la hausse d'impôts qui arrive, là.
11: Non, mais je m'en fous.
23: Au pire du pire, vous devrez avancer 30 milliards d'euros.
11: Ah, je m'en bats les couilles des 30 milliards. Il est fou, lui.
23: Et puis, en plus, comme vous êtes demi-garantisseur,
11: non.
23: Pour vous, au pire, c'est 15 milliards.
11: Vous me mettez pour rien du tout.
23: Si ça vous arrange, vous nous donnez 5 milliards d'euros tout de suite et on fait les 10 milliards qui restent à la fin du mois.
11: Bon, allez.
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13: Allô?
14: Oui, bonjour, madame.
13: Bonjour.
14: Madame de Guérand?
13: Oui.
14: Vous êtes bien au Petit Moulin?
13: Oui.
14: C'est l'observatoire de Brest à l'appareil.
13: Oui.
14: Nous avons observé un astéroïde qui arrive à grande vitesse. Alors, c'est un petit astéroïde, hein?
13: Ah oui.
14: Vous comprenez les comètes?
13: Oui, oui, d'accord.
14: Il faut éviter que cet astéroïde tombe chez vous.
13: Ah, oh là là. Et qu'est-ce qu'il faut faire?
14: Alors, est-ce que votre téléphone va jusqu'à la fenêtre?
13: Oui, un peu. Oui, quand même. Oui, à peu près. Si je peux quand même, avec mon fil, approcher d'une fenêtre, oui.
14: Voilà. Est-ce que vous avez un drap d'oreiller ou quelque chose comme ça, un drapeau blanc, à portée de la main?
13: Oui, c'est un torchon, quoi. Hein.
14: Alors, vous allez ouvrir la fenêtre, s'il vous plaît.
13: Faut que je fasse maintenant?
14: Oui.
13: Bon. Bon, ça y est.
14: D'accord. Est-ce que vous auriez quelque chose, une poêle ou quelque chose, vous savez, qu'on pourrait utiliser comme une raquette de tennis?
13: Une poêle?
14: Oui.
13: Ah, aussi, oui.
14: Voilà. Alors, vous allez en prendre une, s'il vous plaît, assez vite.
13: Et je prends ma poêle et puis...
14: Donc, ce qu'on va faire maintenant...
13: Oui, mais attendez, moi, de ma main gauche, j'ai mon téléphone et puis alors, si, je ne vais pas pouvoir tenir ma poêle et puis mon...
14: Alors, vous êtes face au ciel, vous êtes orienté vers le ciel?
13: Oui.
14: Donc, vous allez agiter le drapeau blanc déjà?
13: Oui.
14: Et donc, si jamais cette comète était habitée, même par des civilisations microscopiques, elles connaissent le code du drapeau blanc et elles savent donc que c'est un signe de paix. Hein.
13: Ah oui.
14: Alors, qu'est-ce que vous faites exactement, là?
13: Eh ben, il est au-dessus de ma tête et je l'agite, quoi.
14: Vers où?
13: Ben, vers le ciel.
14: Tout le monde est en place maintenant. Nous vérifions tout de suite si la comète est habitée. Trace de vie. Mettez en place les traducteurs synthétiques. Vous m'entendez?
13: Oui, oui, je vous entends.
14: Les habitants de cette comète vous voient ils voient que vous êtes en paix.
13: Bon.
14: Donc, apparemment, elle ne s'écrase pas du tout. Mais alors, par contre, elle a besoin d'un effet rétro pour repartir d'où elle vient.
13: Oui.
14: Est-ce que vous pouvez les aider?
13: Ouais, qu'est-ce qu'il faut faire?
14: Vous avez votre poêle?
13: Ah oui, j'ai la poêle, oui.
14: C'est une poêle à frire?
13: Oui.
14: Alors?
13: Mais elle est en téfale, ça fait rien?
14: Attendez, on leur demande, hein. Alors, je mets en place le traducteur, madame, hein.
13: Oui.
14: Demandez-leur bien si ce sont des extraterrestres, hein.
13: Oui.
24: Allô, la Terre?
13: Oui. Est-ce que vous êtes bien des extraterrestres?
24: Allô?
13: Allô?
24: Bonjour, madame.
13: Bonjour.
24: Nous venons d'une lointaine planète. Vous m'entendez?
13: Oui. Bon, j'ai une poêle dans ma main, mais elle est en téfale. Est-ce que c'est bien?
24: Le téfale? De quoi s'agit-il?
13: Ben, une poêle que quand on fait cuire quelque chose, ça ne colle pas.
24: Pouvez-vous traduire faire cuire?
13: Faire cuire des œufs ou de la viande.
24: Très bien. Nous avez la possibilité de nous renvoyer dans l'espace intergalactique?
13: Oui, donc je vous fais voir ma poêle.
24: Nous l'observons.
13: Vous la voyez?
24: C'est du téfale.
13: Bon.
24: C'est parfait pour nous.
13: Bon, alors, qu'est-ce que c'est bon? Allô?
14: Allô?
13: Oui?
14: Qu'est-ce qu'ils disent?
13: Ben, ils disent qu'ils voient ma poêle, quoi.
14: Ouais.
13: C'est parfait pour nous, qu'ils ont dit.
14: Ah oui, parce que c'est une...
13: Parce que c'est une poêle téfale.
24: Allô, la Terre?
13: Oui.
24: Nous allons approcher maintenant à grande vitesse de la Terre.
13: Oui.
24: Vous pourrez nous renvoyer de là d'où nous venons avec votre poêle.
13: Oui. Elle est au-dessus de ma tête.
24: Savez-vous faire un smash?
13: Qu'est-ce que c'est que ça?
24: Avez-vous déjà joué au tennis?
13: Jamais.
24: Saurez-vous taper dans notre astéroïde?
13: Ben, qu'est-ce qu'il faut faire pour ça?
24: Vous allez lancer maintenant la poêle au moment de l'impact dans notre astéroïde.
13: Mais comment que je fais? Je la lance comment, ma poêle?
24: Vous évitez de la lancer dans le carreau. Vous la lancez au-dessus de votre tête, mais pas sur votre tête.
13: Ah ben non, je m'en doute, oui. Alors, je la lance, mais je la lance où, ma poêle?
14: Allô?
13: Allô?
14: Vous m'entendez, madame?
13: Oui.
14: Oui, c'est observatoire. Vous êtes toujours en ligne avec les extraterrestres, là?
13: Ils disent qu'il faut que je lance ma poêle au-dessus de ma tête.
14: Faites attention, hein.
13: Ils m'ont bien dit de prendre. Faites attention, mais où faut, comment faut que je t'achète dans. Moi je suis là sur des.
24: Allô, la terrienne.
13: Oui, bon, alors oui, vous m'avez dit de lancer ma poêle comme une balle de tennis.
24: Vous allez tenir votre poêle. Au moment de l'impact, vous lancerez la poêle dans notre astéroïde et nous pourrons repartir à 2 milliards de kilomètres.
13: Mais où je la lance n'importe où.
24: Impact 3 secondes.
13: Oui, d'accord, oui.
24: Impact 2 secondes.
13: Oui.
24: Impact 1 seconde. Lancé.
13: Ça y est, c'est fait.
24: Raté.
13: Oh, c'est raté. Allô.
14: Vous nous entendez, madame?
13: Oui.
14: Alors?
13: Ils me disent que j'ai lancé ma poêle et c'est raté. Qu'est-ce qu'il faut que je fasse, alors?
14: Alors, à ce moment-là, ce qu'il faut, c'est la relancer quand ils vont vous le dire.
13: La lancer à combien, alors?
14: À 1 750 millions de kilomètres.
13: Je comprends plus rien. Où voulez-vous que je... Moi, j'ai devant, là, j'ai des rosiers, là, j'ai un parterre, là. Alors...
14: Ah oui, mais il faut sauver la terre, madame. Hein.
13: Ben oui. Bon, alors, vous me remettez en... Oui.
24: Allô, la terre?
13: Oui. Bon, alors, comment faut que je fasse, maintenant?
24: Vous devez nous renvoyer à 2 milliards de kilomètres, avez-vous bien compris?
13: Bon, alors, je recommence à la lancer.
24: Attention, vous êtes prête?
13: Oui, alors, je lance ma poêle le plus loin possible.
24: Impact, 3 secondes.
13: Oh.
24: Impact, 2 secondes.
13: Je lance.
24: Maintenant. Smash.
13: Ça y est. Allô?
14: Allô?
13: Allô?
14: Il s'éloigne.
13: Ah bon, ben ça y est.
14: Voilà, vous avez renvoyé, madame, l'astéroïde dans l'espace.
13: Ça y est.
14: Vous l'avez renvoyé à 3 milliards de kilomètres, vous avez sauvé le cosmos.
13: Bon, eh ben dis donc. Mais moi, vous savez...
14: Bravo, madame.
13: Ah bon?
14: Ah, vous avez fait quelque chose de formidable.
13: C'est vrai?
14: Oui, bravo.
13: Mais je croyais que c'était une blague au départ. Eh ben, je suis contente de moi.
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10: Allô?
23: Bonjour monsieur.
10: Ah non, c'est madame.
23: Vous êtes sûr?
10: Oui, je suis une madame.
23: Bon, admettons.
10: Oui.
23: C'est bien le bar?
10: Oui.
23: On va venir gréver chez vous.
10: Vous allez venir?
23: Gréver.
10: Gréver, c'est quoi ça? Ça veut dire quoi?
23: Bah, gréver, faire la grève.
10: Ah bah oui, mais moi je suis un bar, je vais pas...
23: Ah non, mais je vous demande rien, il suffit que vous me laissiez vos clés.
10: Pourquoi faire? Je donne pas mes clés du bar, attendez, c'est un bar tabac.
23: Dans ce cas, si vous voulez pas laisser des clés, vous avez qu'à laisser ouvert.
10: Bah, je vais pas laisser ouvert non plus.
23: Bah comme ça, vous gardez les clés.
10: Non, non, mais attendez, mais vous délirez là.
23: Si on fait un double alors?
10: Non, je vous dis que non.
23: Eh bah moi je vous dis que oui.
12: Oui, allô?
23: Ah, mais c'est madame.
12: Mais c'est pourquoi?
23: C'est ce que je disais, on va venir gréver, en fait.
12: Faire la grève?
23: Oui, c'est ça, oui.
12: Ah non, mais il est hors de question de ce truc-là. On n'a pas demandé d'être en grève, nous. Vous mettez une pression, là, vous nous mettez la pression pour...
23: Oui, alors, des pressions. Alors, on a une machine à pression, oui, qu'il faudrait que j'installe.
12: Non, c'est pas ça que je veux dire, mais je vais
23: essayer. Attendez. Monsieur Martin?
12: Mais non.
23: J'ai la dame, là, du bar qui me dit qu'il faut installer une machine à pression.
12: Mais non, mais j'ai jamais dit ça. Je vous dis, on parle pas de ça. J'ai pas dit du tout de machine à pression, monsieur. Vous êtes pas bien ou quoi? Sans déconner.
23: Enfin, on a quand même décidé la grève avec tous les camarades.
12: Mais non, mais on est pas... Je suis pas syndicat, mais je suis pas la CGT, je suis pas...
23: Excusez-moi, mais on a voté, hein.
12: Non, mais voté avec la demande de qui?
23: Avec la demande du SM, le syndicat des Martins. On est en démocratisme, on a le droit, hein.
12: Mais je suis d'accord, mais je suis d'accord avec vous, en démocratie, on est en démocratisation aussi, je veux dire...
23: Voilà, oui, c'est ça, en démocratisationnagisme. D'ailleurs, vous êtes bienvenus pour boire un coup, restez avec nous, hein.
12: Mais vous allez quand même pas nous imposer de rester avec vous.
23: Vous êtes pas obligé de rester, hein, si vous voulez en profiter.
12: Vous rigolez, on n'est pas obligé de rester, qui c'est qui tient le bar, alors? Faut qu'on ferme le bar?
23: Ah bah, j'ai monsieur Martin qui s'est proposé pour tenir la buvette.
12: Mais non, mais hors de question, mais c'est un bar. On a une licence, on est quand même propriétaire du bar.
23: En revanche, on a un barbecue à mettre charbon. Vous avez une terrasse?
12: Ah non, mais monsieur, mais je vous interdis ça, hein, sans déconner.
23: Bah si, parce que comme on installe la buvette à l'intérieur...
12: Non plus. Mais vous êtes barjot ou quoi, là, sans déconner?
15: Oui,
23: allô?
15: Oui, allô.
23: Bonjour, madame.
15: Monsieur, pointez-vous demain matin à 7h moins le quart. Moi, je serai là.
23: Ah, on devient raisonnable.
15: Venez pas me faire chier. Je vous promets, venez pas me faire chier.
23: Oui, mais faudrait savoir aussi.
15: Non, monsieur.
23: Non, mais si.
15: S'il vous plaît. Si vous venez, je vous déloge.
23: Ah bah non.
15: Ah bah attendez. Je vous passe le patron.
23: Ah parce que vous êtes même pas le patron.
15: Allô.
23: Vous êtes la responsable.
15: Non mais moi j'en ai rien à foutre de la grève. Moi je m'en fous. Moi tu vois de grève. Qu'est-ce que vous racontez là?
23: Bah si, c'est ce que je disais.
15: Je vous dis que non, moi. C'est quand même moi le patron ici.
23: On a une buvette là qu'on doit.
15: Et que j'en ai à foutre moi de la buvette. Moi que vous allez quand même pas installer une buvette devant chez moi. Hein. Bah que je vous vois demain matin, on va rigoler 5 minutes.
23: Ah bah tiens, on va rigoler 5 minutes. minutes, j'espère même un peu plus.
15: Ah oui, ouais, sûrement, même 10 si vous voulez.
23: Eh, vous savez quoi, mettez-en 15, c'est pour moi.
15: Oui, c'est ça, ouais.
23: Ah, allô ?
1: Allô ?
23: Bonjour, monsieur.
1: Eh, pépé, non, mais c'est une blague,
16: oui,
1: ça.
16: C'est pas Martin de Rire et Chanson.
1: C'est pas Martin de Rire et Chanson ?
23: Qui ça ?
1: Martin de Rire et Chanson.
23: De ?
1: Rire et Chanson.
23: Il s'appelle comment ?
1: Rire et Chanson, Martin.
23: Marc qui ?
1: Martin.
23: Machin.
1: Martin, de la radio.
23: Quelle radio ?
1: Rire et Chanson.
23: Oh bah non, c'est pas lui.
1: Oh, menteur.
23: Oh bah non, attendez, j'ai mon beau-frère à côté. Martin ? Oui ?
1: Oui, oui, est-ce que c'est ça, et votre...
23: Écoutez, j'ai ma femme aussi qui est à côté, qui peut confirmer.
1: Oui.
23: Martine !
1: Et moi aussi, j'ai mon mari qui est à côté.
23: Martine ! Est-ce que c'est moi ? Ah non, c'est pas
1: oui.
23: toi. Ah, vous voyez ?
1: C'est ça.
23: Ma femme confirme.
1: Oui. C'est ça, oui. Je vous écoute quand je suis en voiture, alors vous savez, je sais, hein.
23: Bon, bah, je vous laisse tranquille.
1: Merci. Bonne journée.
23: Bonne journée.
1: Au revoir.
23: Au revoir.
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25: Allô ?
26: Oui, bonjour, monsieur. Monsieur.
25: Non. Mais je vais vous le passer tout de suite.
26: Non, bah, attendez, monsieur, c'est Europe 1, l'appareil, la radio. Pour notre grand jeu, écoutez, de toute façon, ce qui compte, c'est que vous soyez là, puisque nous sommes là, hein.
25: Ah oui, mais on n'a rien écouté, alors.
26: Non, mais vous inquiétez pas, justement, ça va venir. Vous allez recevoir un appel téléphonique dans quelques instants. Le mot de passe, vous êtes connoté ?
25: Oui.
26: Le mot de passe, va te faire voir chez les Grecs. Cette expression, monsieur, vous devrez la prononcer à votre prochain interlocuteur téléphonique.
25: Ouais, d'accord.
26: Nous sommes bien d'accord ?
25: Va te faire voir chez les Grecs, ouais.
26: Très bien, monsieur. Alors donc, attention, vous allez être...
25: On n'a rien à perdre avec ça, là ?
26: Ah bah, vous avez tout à gagner, vous voulez dire.
25: Et qu'est-ce qu'on gagne ?
26: Ah bah, vous le découvrirez, monsieur, à l'annonce des résultats, hein. Alors attention, monsieur, je vais raccrocher. Dès que j'ai raccroché, le prochain appel, c'est pour vous, et c'est donc le mot de passe. Attention.
25: Je raccroche, moi.
26: Nous raccrochons tout de suite, monsieur, en attendant le prochain appel. Hein. Merci, monsieur.
25: Allô ?
26: Oui, bonjour, monsieur.
25: Oui ?
26: Je suis bien au couet.
25: C'est bien ça, oui.
26: Ah, très bien.
25: Va te faire voir chez les Grecs.
26: Pardon, monsieur ?
25: Va te faire voir chez les Grecs.
26: Oui, monsieur, je suis monsieur Robert Ledoux à l'appareil, direction des impôts de Rennes. Vous pouvez me redire ce que vous venez de me dire, là ?
25: Ben, ah ouais, mais... Non, mais... Là, c'est...
26: Passez-moi le dossier. J'étais sur votre dossier, en plus. Hein.
25: Non.
26: Non, parce que ce monsieur vient de me dire, va te faire voir, je ne sais plus quoi.
25: Ouais, chez les Grecs. Non, mais c'est-à-dire, attendez, je vais vous expliquer. On vient d'avoir un coup de téléphone.
26: Oui.
25: Et donc, cette personne, elle m'a dit de... sitôt que il a raccroché lui et ils disent ils nous disent, c'est pour ça j'ai toujours peur à ces bêtises là parce qu'ils nous disent bon, vous allez prendre ce mot de passe et moi j'ai raccroché qu'il a dit la personne qui était au bout et par rapport au prochain coup d'appel qu'il va y avoir, vous allez décrocher et vous allez dire le mot de passe, vous comprenez?
26: Pas du tout, monsieur, hein.
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1: Allô ?
23: Bonjour monsieur, c'est bien l'expertise comptable ?
1: Oui, bonjour.
23: Société Martin Télécom, on est en train de vous basculer sur la 5G.
1: Oui.
23: Grâce à la mise à jour, vous aurez plus besoin du fil du téléphone.
1: Ouais.
23: Donc vous pouvez dès maintenant débrancher la prise.
1: Mural ?
23: Voilà, celle-là, vous pouvez la virer, elle ne sert plus à rien.
1: D'accord. Alors, c'est débranché.
23: Allô ? Ah bah voilà, elle a débranché son téléphone. Je vais la rappeler.
1: Allô ? Alors j'ai rebranché parce que ça marchait pas.
23: Pardon, mais qu'est-ce que vous avez fichu là ?
1: Ben, j'ai débranché, vous m'avez dit de débrancher, j'ai débranché.
23: Oula !
1: Quoi, oula, c'est-à-dire ? Non mais...
23: Ben, c'est-à-dire que vous avez débranché quelle prise ?
1: Ben, la prise du téléphone, la prise beige là.
23: Ah, attendez, vous avez une prise belge ?
1: Non, beige.
23: Oh là là !
1: De couleur beige.
23: Alors attendez, parce que les prises belges, c'est pas comme les françaises.
1: Non, je vous dis pas belge, je vous dis...
23: Ah non, mais tout s'explique, je suis sûr que vous avez tout le temps des coupures.
1: Non,
23: vous devez avoir des correspondants qui vous entendent plus subitement.
1: Non, pas du tout.
23: Comment ? Allô ?
1: Vous m'entendez là ?
23: Ah bah tiens, qu'est-ce que je disais, tiens ? Non, je vous entends pas.
1: Vous m'entendez ?
23: Bah non, sinon je vous le dirais.
1: Allô ?
23: Ah, vous revoilà. Bon bah ça c'est le fil belge, hein. Cherchez pas plus loin.
1: Non, pas belge, B-E-I-G-E.
23: Ah non, B-E-I-G-E, ça fait beige, comme la couleur beige.
1: Eh ben c'est bien ce que je vous dis depuis un quart d'heure.
23: Hein. Ah bah dites-le, oui.
1: Eh ben non, mais c'est bon, hein ?
23: Eh ben, si vous aviez pas débranché le mauvais fil aussi...
1: Ben, si vous m'aviez pas dit qu'il fallait le faire, je l'aurais pas fait.
23: Écoutez, c'est pas grave, à mon top, et surtout pas avant, hein, vous allez rebrancher le fil belge que vous avez débranché.
1: Ah, mais il est déjà rebranché, le fil que j'ai débranché.
23: Quoi ?
1: Ben, je l'ai déjà rebranché, vous vous en êtes pas rendu compte ?
23: Oh !
1: C'est comment, ça ?
23: Oh, bah voilà, bah je comprends tout.
1: Pardi.
23: Oh, bah de mieux en mieux.
1: Ben, le téléphone ne marchait pas.
0: pas. Je ne vous entendais pas.
4: Est-ce que je vous ai dit rebrancher le fil?
0: Vous ne pouviez pas me le dire parce que quand je le débranche, je ne vous entends pas.
4: Résultat, merci, mais vous avez tout court-circuitifié.
0: Pardon?
4: Bah, c'est grillé, donc on va vous couper le téléphone plus Internet maintenant.
0: Ah non, non, mais moi, je ne veux pas qu'on nous coupe le téléphone et Internet. Ça, c'est négatif.
4: Non, mais en attendant, on vous rebascule sur l'ancien réseau. Donc, on va vous livrer un Minitel.
0: Non, mais le Minitel, non, mais... On revient à l'âge de pierre, là.
4: Oui, bah ça remplacera vos ordinateurs. Vous verrez pas la différence.
0: Franchement, hein. Là, ça commence à me gonfler, mais sérieux, quoi. Hein.
6: Le mec, il veut brancher un Minitel en attendant ceci et cela. Non, mais attends.
17: Oui, allô.
4: Bonjour, madame.
17: Attendez, vous allez pas couper Internet.
4: Écoutez, on peut tenter une dernière manip, mais vous faites pas n'importe quoi comme l'autre.
17: Attendez, je mets le haut-parleur. Là.
4: Donc, il va falloir débrancher le câble que votre collègue a rebranché n'importe comment.
17: Attendez, j'y vais. Alors, le câble, il faut le débrancher.
4: Voilà, et après, ça devrait marcher nickel.
17: Alors, attendez.
20: Le câble du téléphone, hein?
17: Le câble, attends.
4: Deux fois, je rappelle.
17: Oui, allô?
4: Mais qu'est-ce que vous m'avez encore fait?
17: C'est vous qui avez demandé qu'on débranche.
4: Oh, je n'ai jamais dit ça.
17: Ah, vous nous avez dit débrancher.
4: Oh, certainement pas, je m'en souviendrai.
17: Vous êtes complètement déconnecté.
4: Ah oui, alors ça, je peux vous déconnecter. Attendez, je coupe tout.
21: Coupage de la ligne activée.
17: Vous avez coupé, là, ça y est.
4: C'est vous m'avez dit de déconnecter.
17: Mais bravo. Alors là, vous nous mettez dans une merde, mais...
4: Mais non, puisque je vous dépose un Minitel.
17: Mais qui?
20: Non, vous déposez pas de Minitel, vous nous mettez comme c'était avant, c'est tout. Vous l'avez enlevé, vous le remettez.
4: Bah oui, mais avec vos fausses manips, forcément, ça vous a validé le Minitel.
17: Mais qu'est-ce que vous a validé? Mais je rêve, là, ou quoi?
4: Attendez, je vous envoie le bon de commande tout de suite par Telex.
20: Hein? Non, mais je reçois pas, moi, de Telex.
21: Activationnage du Telex.
17: Je crois vivre un truc irréel, là.
4: C'est bon, vous avez reçu?
17: Vous avez envoyé le message en faisant tu.
4: Ah non, pas du tout, c'était
17: Bon, qui vous êtes là?
4: Alors, un indice, c'est la radio.
17: Et c'est quelle radio alors?
4: Alors, un deuxième indice, il y a Rire et Chanson dans le nom.
17: Rire et Chanson.
4: Bravo.
17: Et bien, je vous remercie pour ce petit moment de détente.
4: Ah mais c'est moi, merci et au revoir madame.
20: Au revoir.
17: Elle vous a dit au revoir.
4: Ah non, mais je parlais pas au monsieur derrière vous, c'est pour vous.
17: Ah oui, ah ben, et ben, au revoir madame.
4: Merci et au revoir au monsieur derrière quand même.
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28: Allô?
29: Oui, bonjour madame.
28: Bonjour.
29: Je vous appelle, c'est bien les chauffages?
28: Oui.
29: Dites-moi, je voudrais me faire ramener.
28: Oui.
29: C'est possible?
28: Une cheminée de salon?
29: Oh non, non, c'est moi-même.
28: Oui, mais vous voulez ramener votre cheminée de salon?
29: Je voudrais me faire ramener moi.
28: Vous voulez-vous vous faire ramener?
29: Oui, parce que j'ai ravalé beaucoup dans ma vie. Et là, je voudrais me faire ramener.
28: Ah non, mais là, je comprends pas ce que vous me demandez.
29: Mais je suis pas au ramenage, hein, chauffage.
28: Oui, mais nous faisons des ramenages de cheminées de salon ou de chaudière.
29: Ah, pas de dames.
28: Ah non, non, ramène pas les dames, non.
29: Ah bon? Il est pas là, le monsieur qui fait le ramenage?
28: Ah oui, mais nous ramonons les cheminées de salon. Donc
29: oui, mais il n'y a qu'à faire comme si j'avais une cheminée de salon.
28: Non, non, mais vous vous foutez du monde, là, ou quoi?
29: Pardon?
28: Et qu'est-ce que vous voulez vous faire ramoner?
29: La chatte.
28: La chatte, ah ouais. Non, mais mon mari, il ramène que ma chatte.
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28: Allô?
4: Bonjour monsieur, je suis bien à l'exploitation agricole.
28: Oui.
4: Je vous appelle, est-ce que j'aurais besoin que vous me remplissiez un papier comme quoi vous m'avez licencié?
28: Attendez, mais qu'est-ce que vous racontez là?
4: Je disais, il faudrait me remplir un papier comme quoi vous m'avez licencié pour que je puisse toucher...
28: Mais on vous a licencié de quoi?
4: Ah bah de chez vous, comme ça me permet de toucher le chômage.
28: Mais vous avez jamais travaillé pour moi?
4: Ah bah non, bien sûr, mais enfin ce qu'il voulait, moi j'ai dit à Pôle emploi que je travaillais chez vous quand même depuis quelques années, donc...
28: Non mais ça va pas la tête?
4: Bah, sinon, je touche pas le chômage, vous voyez, à un moment.
28: Mais j'en ai rien à foutre, moi.
4: Ah, oh bah, merci.
28: Bah, moi, vous croyez que j'ai le touché, le chômage?
4: Ah, bah, moi, si vous voulez, je vous fais un papier aussi, hein, si c'est ça qui vous...
28: Non, mais vous êtes pas bien. Il y en a pas assez, des chômeurs.
4: Bah, justement, comme là, il y a à peu près 10%, je me suis dit, vous voyez, un de plus, un de moins, on n'est pas à ça près, quoi.
28: Non, mais vous êtes pas bien. Ah, non, là, il en est pas question. Vous avez qu'à travailler, hein, comme moi. Moi, je travaille.
4: Bah oui, mais enfin, c'est quand même plus simple de toucher juste le chômage, vous voyez.
28: Non, mais vous êtes pas bien. Bah, moi, je vais vous faire rattraper, hein.
4: Non, mais vous mettez que je suis agriculturiste chez
28: mais
4: vous.
28: Mais il en est pas question. Vous êtes qui? Votre nom?
4: Monsieur Martin. Donc, vous mettez je sous-signé.
28: Non, non, non, je sous-signe rien du tout.
4: Ah, bah, faudrait que vous sous-signifiez quand même parce que.
28: Vous habitez où?
4: Je me suis domicilié chez vous, justement, vis-à-vis de Pôle emploi, c'était quand même beaucoup plus simple.
28: Non, mais ce n'est pas question que vous domiciliez chez moi.
4: Non, mais pas pour de vrai, hein, mais vous voyez, c'est-à-dire
28: mais
4: que.
28: Mais j'en ai rien à foutre!
4: À la limite, je peux passer, au moins.
28: Non, pour... non, il n'est pas question que vous passiez.
4: Non, mais pour mes indemnités de licenciement.
28: Non, mais je vous dois rien.
4: Non, mais c'est plus crédible si vous me donnez des indemnités.
28: Mais je m'en fous. Donnez-moi votre numéro de téléphone.
23: Alors moi, comme je suis domicilié chez vous, le mieux c'est que je vous donne votre propre numéro de téléphone.
2: Allô.
23: Oui, bonjour madame, excusez-moi.
2: Oh non mais regardez là, vous croyez quoi vous ? C'est de la fraude ça ?
23: Est-ce que je pourrais passer quand même pour toucher mon solde de tout compte ?
2: Bah non, N-O-N, c'est N-O-N, c'est trois lettres.
23: Comment ça c'est O-N ? Vous me traitez de con ?
2: Non, j'ai pas dit con, j'ai dit non. Non, j'ai dit non.
23: Bah alors ça ?
2: Oh moi j'ai dit non, j'ai pas dit l'autre mot. C'est
3: moi j'ai dit con.
23: Ah.
3: Allô ?
23: Oui, bonjour monsieur.
3: Je viens d'appeler la gendarmerie, je transmets votre numéro à la gendarmerie. Ça c'est n'importe quoi. Moi je comprends pas pourquoi on vous fait un truc que vous avez pas travaillé chez nous. Ça c'est débile, c'est ce que j'ai expliqué à la gendarmerie. La gendarmerie appelle Pôle emploi et puis vous allez avoir un procès. Voilà.
23: Mais non, mais alors je vous demande pas.
3: Ah mais je veux pas le savoir, moi c'est comme ça et c'est tout. Vous avez qu'à chercher du boulot et puis c'est tout hein. Vous bougez le cul et puis c'est tout hein.
23: Ah bah oui, mais non, s'il faut travailler, vous vous rendez compte.
3: Mais non, c'est pas la peine, je vous dis n'insistez pas, c'est pas la peine, vous trouvez quelqu'un d'autre, c'est tout.
23: Non mais en tant que mon employeur, vous avez pas le droit de me parler comme ça.
3: Et je vous êtes pas employeur, on vous a jamais embauché.
23: Ah bah alors, je veux dire qu'il y a licenciement abusif.
3: Ah bah oui, sûrement, donc on vous a jamais embauché, vous êtes pas menteur un peu, non ?
23: Menteur, je dirais plutôt enjoliveur de réalité, vous voyez.
3: Non. De toute façon, la gendarmerie, ils viennent là.
23: Ah, ils arrivent là direct.
3: Voilà, ils arrivent. Donc,
23: ah bah
3: voilà.
23: Ils sont rapides.
3: Ah bah oui, on habite à côté, donc.
23: Ah bah oui, bien sûr, oui.
5: Moi, j'étais à côté. Et alors écoutez, mon petit monsieur, vous lavez les oreilles comme il faut, c'est bon. Vous savez quoi ? Je vais appeler Pôle emploi.
23: Ah, alors dans ce cas, vous leur dites que je vais bientôt toucher mes indemnités ?
5: Oui, bien sûr. Donc on a appelé les gendarmes, ils nous ont mis sur écoute pour savoir d'où vient ce numéro de téléphone.
23: Ah bah moi aussi, j'ai un gendarme qui nous écoute, il est juste derrière moi.
5: Ah non, mais c'est bon, nous, c'est bon, c'est fait.
23: Ah bah moi aussi, moi, il vous écoute là. Monsieur le gendarme, vous pouvez témoigner ?
5: Non mais vous foutez de moi là.
7: Oui, je suis le gendarme, je vous écoute.
5: Ah ouais, vous foutez de moi là. Il est con, celui-là.
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5: Allô.
29: Bonjour madame.
5: Bonjour.
29: C'est bien vous les éleveurs de chiens ?
5: Des éleveurs de chiens desquels, madame ?
29: Oui, c'est ça, madame Ledoux à l'appareil. C'est bien eux qu'on a vu à la télé dans la publicité là.
5: Oh oui, vous en avez déjà vu, oui.
29: Pour les chiens, on les voyait, ils élevaient des teckels et tout ça.
5: C'est ça, madame, oui.
29: C'était dans un spot publicitaire.
5: Oui.
29: Hein, c'est ça.
5: Oui.
29: Je les ai reconnus et tout. Et alors, je voulais savoir quand même, ça m'a choqué un petit peu, parce que ça a dû faire du ramdam là-dedans. Ça fait longtemps qu'ils mangent des chiens.
5: Qu'ils mangent ?
29: Oui.
5: On mange du chien ?
29: Bah, c'est bien ça, publicité, non ?
5: Les chiens mangent des granulés, mais c'est pas eux qui mangent les chiens.
29: Moi, enfin, bon, c'est peut-être un peu sourde, je sais pas, c'est peut-être l'âge, mais on voyait donc les éleveurs, là, vos patrons, avec plein de chiens autour.
5: Ben oui.
29: Et puis alors, ils mettaient, ils disaient, monsieur et madame, hein, ils mangent des chiens.
5: Ben, on ne mange tout de même pas nos chiens, non, mais qu'est-ce que vous allez chercher ?
29: Mais je l'ai vu à la télé, madame.
5: Oh, vous avez vu à table en train de manger des chiens ?
29: Bah écoutez, alors là, je suis confuse parce que j'ai envoyé un courrier à la SPA pour me plaindre.
5: Oh, bah vous allez nous faire encore une publicité, on va encore être emmerdés, nous.
29: Je suis désolé.
5: Ah bah, toute désolée que vous êtes, mais qu'est-ce qu'on va être embêtés, nous, alors, hein?
29: Est-ce que j'ai envoyé ça à la SPA, à la Fondation Brigitte Bardot, un peu partout?
5: Oh, bah vous êtes toute maligne, hein?
29: Oh mon Dieu.
5: Oh mon Dieu, oui, une fois que le mal est fait, hein?
29: J'ai fait ce que je croyais,
5: Mais vous avez rien à faire avant de demander?
29: J'ai envoyé une lettre au ministère.
5: Oh, bah c'est bien, eh ben en effet.
29: À la police également.
5: Mais vous êtes folle, mais folle alliée.
29: Mais peut-être pas quand même, vous exagérez, madame.
5: Mais non, j'exagère pas, on m'en sous même pas nos chiens quand même. Non, mais vous rendez compte si on a toutes ces visites-là, la publicité que vous nous faites.
29: Oh mon Dieu, je crois que j'ai fait une bêtise.
5: Oh oui, une connerie, tenez, je vous quitte, j'aime mieux ça. Allô ?
29: Oui, excusez-moi, c'est encore moi.
5: Ben, qu'est-ce que vous voulez encore ?
29: J'ai appelé M. Bourin-Dubourg, vous savez, à télévision.
5: Oui.
29: Parce que je l'avais prévenu aussi, il voulait faire une enquête. Oui, alors je me suis excusé. Je lui ai expliqué, en fait, ce que vous m'avez dit. Et je lui ai dit que c'était pas la peine qu'il vienne faire une enquête. Parce qu'en fait, je lui ai dit que vous touchez pas aux petits.
5: Ben, sûrement pas, on les élève, c'est pas pour les bouffer, hein.
29: Voilà, je lui ai dit, ils touchent pas aux chiots et ils mangent que les mâles.
5: Mais on mange même pas les mâles, qu'est-ce que vous avez encore des conneries ?
29: Ah bon ?
5: Maintenant, on va autre chose, on mange les mâles, maintenant.
29: Mais vous mangez vos chiens !
5: Mais espèce d'imbécile, non, on mange pas nos chiens ! Complètement cinglé.
29: Qu'est-ce qu'elle dit, la grosse, derrière ? Qu'est-ce qu'elle dit, la grosse, hein ? Je vais venir vous manger, moi.
5: Oui ? Eh ben venez, moi je vous attends, moi.
29: Eh, dites-moi.
5: Venez franchir la porte, là, venez au portail, puis moi je vous attends.
29: Moi je vous mange, moi.
5: Moi vous mangez, non mais vous rigolez ou quoi ?
29: Je vous mange.
5: Je vous mange, bah, moi je vous mangerai même pas parce que vous êtes immangeable.
29: Quoi, je suis immangeable, moi ?
5: Bah sûrement, oui.
29: Dire que moi je suis immangeable, c'est dégoûtant.
5: Bah si on mange nos chiens, dans ces cas-là...
29: Pourquoi vous avez dit que j'étais immangeable ?
5: Mais c'est pas, mais j'ai dit ça sans le dire, mais vous dites qu'on mange nos chiens. Soyez réalistes, on produit du chien, on va pas les manger.
29: Pourquoi vous avez dit que j'étais immangeable ?
8: Mais non, non, non, bon, non, on, non, on en reste là, on mange pas de chien, vous êtes mangeable.
29: Ah, redites-moi ça.
8: Vous êtes mangeable.
29: Ah, vous êtes très impie.
8: Mais soyez un petit peu réaliste, pourquoi on mangerait nos chiens?
29: Parce que je travaille à la radio.
8: Oui.
29: À Europe 1.
8: Oui.
29: Je fais des blagues au téléphone.
8: Oui. C'est une blague pour Europe 1?
29: Oui.
8: Après tout ce que vous avez dit, vous croyez qu'on va vous croire?
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10: Oui, allô.
23: Bonjour madame, je vous appelle rapport à la petite annonce sur internet pour le rétroviseur.
10: Oui.
23: Excusez-moi, mais je pense que je l'ai reconnu, hein.
10: Pardon?
23: Ah bah je pense que c'est le mien.
10: Votre rétro?
23: Oui.
10: Non mais attendez, il vient de mon véhicule personnel, monsieur.
23: Est-ce que vous pouvez le prouver?
10: Bah il était sur mon véhicule.
23: Bah, est-ce que vous avez des

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2: Je donne mon téléphone aux gendarmes, ils vont avoir votre numéro.
3: Donc, on fait tous les deux un test ADN.
2: Non, mais attendez, mais vous êtes quoi? Vous êtes les experts de Miami, monsieur? Attendez.
3: Alors, exactement, dans les experts, ils arrivent à retrouver comme ça avec l'ADN. Si l'ADN du rétroviseur est le vôtre.
2: Mais vous êtes tombé sur votre tête faire un test ADN pour un rétroviseur. Mais monsieur.
3: Du coup, on va chez les gendarmes ensemble.
2: Continuez parce que là, vous êtes en train de m'ébranler.
3: On fait le test ADN et on voit comme
2: vous
3: ça.
2: Vous êtes en train de m'ébranler, continuez.
3: De vous, pardon?
2: Vous commencez à me pomper l'air, là.
3: Ah bah, allez-y. Excusez-moi, mais enfin, c'est quand même mon rétro.
2: Non, mais allez-y. Mais monsieur, dans 2 minutes, je suis à la gendarmerie et on va vous découvrir tout seul. Là, on va s'amuser avec les tests ADN ou quoi que ce soit, comme vous dites, et là, on va plus rigoler.
3: Bon, on rigole un petit peu quand même.
2: Non, moi, je rigole pas avec vous. Les gendarmes sont venus faire la constatation de mon véhicule, on va rigoler avec vous maintenant.
3: Non, mais le coup des faux gendarmes, ça, vous me l'avez dit.
2: Arrête tes conneries parce que là, t'es en train de m'ébranler. Je raccroche et je vais directement chez les gendarmes.
4: Non, c'est des conneries.
2: Là, vous foutez de ma gueule, là.
3: Pardon.
2: Là, ça me fait rire.
3: Moi aussi, ça me fait rire, donc on rigole, c'est très bien. Mais
2: moi, je rigole pas parce que vous avez eu votre rétroviseur de voler, comme vous dites.
3: Non, mais je ne dis pas voler. Peut-être qu'il est tombé.
2: Mais arrêtez vos conneries, je sais que vous allez perdre votre rétro en roulant. Est-ce qu'au moins, vous savez qu'est-ce que c'est qu'un rétroviseur de voiture de 307?
3: Bah oui, c'est le truc pour passer les vitesses, là.
2: Je raccroche et je peux vous dire que mon téléphone, il part à la gendarmerie pour qu'on vous retrouve.
3: Ah, vous allez apporter le téléphone à la gendarmerie?
2: Parfaitement. Là, ils vont vous retrouver.
3: Ils vont faire l'ADN du téléphone?
2: Ils vont faire l'ADN de ta connerie.
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5: Allô?
6: Oui, bonjour madame, c'est l'université?
5: Oui.
6: D'accord, bon, l'inspecteur de la place des renseignements généraux à l'appareil.
5: Oui.
6: On vient d'apprendre dans un rapport que les lycéens voulaient vous prendre cet après-midi.
5: Ah.
6: Par derrière.
5: Ah.
6: Ouais, ainsi que la Sorbonne.
5: D'accord.
6: Donc ils vont être à environ, d'après nos chiffres, 150 000. Et ça, c'est les chiffres de la préfecture.
5: Oui.
6: Alors, on sait qu'ils veulent vous prendre par derrière. Hein.
5: Oui.
6: 150 000, ça fait quand même beaucoup.
5: Oui.
6: C'est énorme.
5: Oui, surtout qu'il y en a déjà du monde à l'intérieur.
6: Ah bon? Combien?
5: Je ne sais pas, les chiffres exacts, je ne sais pas.
6: Eh ben, ça va faire mal.
5: En plus, oui.
6: Mais écoutez, madame, je vous souhaite une bonne journée.
5: Oui, ben merci.
6: Je crois qu'elle ne va pas être mauvaise.
5: Oui, je crois aussi. Je vous remercie.
6: Et puis je vous souhaite bien du courage parce que 150 000...
5: Oui, on va essayer d'assurer.
6: Ben, je vous remercie.
5: De rien. Au revoir
6: madame.
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7: Oui.
3: Bonjour madame, c'est bien la boucherie?
7: Oui, tout à fait.
3: Monsieur Martin à l'appareil, société Rénov Martin.
7: Oui.
3: Je vous ai fait une nouvelle enseigne pour la boutique, je vais venir la poser tout à l'heure.
7: Mais moi, je vous ai rien demandé.
3: Non, c'est mon beau-frère qui a commandé.
7: Oui, c'est votre beau-frère.
3: C'est monsieur Martin, vous le connaissez pas, mais il est passé devant chez vous et il m'a dit que votre enseigne n'était pas terrible et que ce serait bien que je la change.
7: Bah, c'est un gars qui est passé comme ça, ah. Il a vu que notre enseigne n'était pas belle et il veut nous la changer.
3: Oui, voilà, c'est ça.
7: Mais Martin.
8: Mais qu'est-ce que c'est cette histoire, là?
3: Ah, c'est monsieur. Bonjour, vous êtes le patron?
8: Oui, tout à fait.
3: Donc, moi, je vous ai refait l'enseigne, comme je
8: l'enseigne,
3: le disais.
8: L'enseigne boucherie-charcuterie?
3: Oui, parce qu'elle est un peu défraîchie, quand même.
8: Non, mais notre enseigne n'est pas du tout défraîchie.
3: Bah, mon beau-frère l'a vu, il m'a dit que c'était pas joli.
8: Mais comment ça?
3: Ouais, il a dit, oh là là, elle est pas jolie, cette enseigne.
8: Mais ce gars-là, j'aimerais bien qu'il vienne me voir, moi.
3: Et après, il a rajouté, oh là là là là, elle est vraiment pas fraîche, cette enseigne.
8: Il a qu'à venir me voir et me dire que mon enseigne est pas fraîche, d'accord? Parce que moi, je vais lui rafraîchir la gueule, par contre.
3: Pas besoin, puisque moi, je vais vous rafraîchir l'enseigne.
8: Non, mais attendez, de quel droit? Non, mais ça va pas, la tête.
3: Et puis bon, ça fera un peu plus propre dans la rue si on vous met
8: non,
3: un...
8: Non, mais je pense que, alors, vous en avez des commerces à faire avec des rideaux qui sont pourris et compagnie, des vitres qui sont pourries.
3: Ah, attendez, j'avais pas prévu ça, donc je rajoute des rideaux et des vitres.
8: Non, mais c'est de la folie.
3: J'ai un pack promo en ce moment, rideau plus vitre.
8: Non mais n'importe quoi, mais moi je veux pas de vitrine, je veux pas d'enseigne, je veux pas de rideau. Mais vous permettez quoi?
3: C'est ce que je disais à votre collègue, vu que
8: c'est
3: je...
8: C'est pas mon collègue, c'est le patron.
3: Ah non, vous m'avez dit que c'était vous le patron.
8: Mais on est deux patrons, on n'a pas le droit, c'est interdit ça aussi.
3: Bah oui, parce que deux patrons ça fait un de trop, ça veut dire qu'il y a un faux patron.
8: Alors vous savez pas, vous venez me voir, très rapidement.
3: Non, je préférais voir le patron.
8: Non mais je vous dis que c'est moi.
3: Donc c'est plus la dame que j'ai eue avant.
8: Non mais vous, faut aller vous faire soigner, hein, je pense. Hein.
3: Non mais c'est logique.
8: Alors vous me donnez votre nom tout de suite, là, s'il vous plaît.
3: Monsieur Martin, donc pour les vitres, je vous
8: mets... Est-ce que vous voulez me donner votre nom, votre numéro de téléphone, votre adresse?
3: Ah mais bien sûr.
8: Mais donnez-moi votre numéro de téléphone alors.
3: Ah bah ça, si vous le voulez, oui, je vous le donne.
8: Eh ben allez-y, je note.
3: Alors là, je vais vous dire, j'ai aucun problème là-dessus.
8: Eh ben allez-y, je vous écoute.
3: Moi, si vous me le demandez, je vous le file direct.
8: Mais je vous le demande, là, tout de suite, je vous le demande.
3: D'ailleurs, je vois pas pourquoi je donnerais pas mon numéro.
8: Eh ben alors, allez-y, donnez-le.
3: Ah, vous le voulez maintenant?
8: Eh ben bien sûr.
3: D'accord, bah quand vous voulez.
8: Eh ben alors, donnez-le.
3: Non, alors sauf maintenant, parce que là, je l'ai pas.
8: Là, je suis au téléphone avec un fou, tu vois.
3: Il vous entend, hein.
8: Moi, je vous dis, quand vous venez pour l'enseigne, il y aura l'agent.

0: gendarmerie qui sera là avec vous.
1: Hein. Oh, bah si vous le prenez comme ça, moi c'est simple. Je vous pose pas l'enseigne, faudra pas venir après pour me dire...
0: Malheureusement, vous ne la posez pas. Je veux surtout pas vous toucher à quoi que ce soit chez moi.
1: Ah, mais me le dites pas deux fois, sinon je viens même pas.
0: Mais vaut mieux pour vous, parce que je pense que ça va mal aller. Hein.
1: Ah bah vous savez quoi? Hop là, je supprime les vitres, je supprime les rideaux.
0: Eh ben génial, ça au moins c'est super. Hein.
1: Voilà, bon, il reste quand même l'enseigne.
0: C'est un marteau, un malade.
1: Alors déjà, c'est pas marteau, c'est Martin.
2: C'est Martin.
0: C'est Martin, ouais.
1: Ouais, c'est Martin.
0: C'est Martin.
1: Ouais, c'est Martin, Martin.
0: Mais c'est un fou, je te dis.
1: Bon, pour l'enseigne, on dit quoi?
0: Vous vous la foutez dans le cul, votre enseigne.
1: Bon, ça m'a l'air un peu ambitieux, non?
0: Je te dis que c'est fou.
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4: Bonjour.
5: Oui, bonjour, c'est la maison de retraite.
4: Oui.
5: Oui, bonjour, je souhaiterais parler à la directrice, je vous prie.
4: Elle n'est pas là ce matin.
5: Ah, vous pouvez lui transmettre un message parce que c'est assez urgent.
4: Oui.
5: Donc moi, d'accord. Je suis monsieur Bernard Tubulure, la société déambulateur aérodynamique.
4: Oui.
5: Nous faisons des expérimentations en ce moment pour connaître le coefficient de pénétration dans l'air des personnes âgées avec des déambulateurs aérodynamiques.
4: Hein. Hein?
5: Et on a besoin de volontaires, donc des personnes âgées.
4: D'accord.
5: Ils vont être propulsés dans un caisson avec donc leur déambulateur à 155 km/h.
4: Ouais.
5: Ils vont prendre 5G. Nous avons une assistance médicale, hein, évidemment, de réanimation.
4: Quand vous dites 150 km/h dans un caisson, c'est la propulsion de...
5: La personne âgée.
4: Oui.
5: Le petit vieux, quoi. Hein,
4: oui, oui, oui.
5: Rentre dans le caisson accroché au déambulateur.
4: Oui.
5: Là, il est propulsé, donc, par la force de notre mécanique.
4: Oui.
5: À 155 km/h dans un sas.
4: Hein.
5: Donc il nous faut des personnes de plus de 80 ans.
4: D'accord.
5: Ça, c'est la première étape. Hein.
4: Oui.
5: Ensuite, il y a le deuxième caisson.
4: D'accord, toujours en caisson.
5: Donc le petit vieux est accroché au déambulateur.
4: Oui.
5: Il est propulsé à 520 km/h dans un mur.
4: Oui.
5: Et donc là, évidemment, tout de suite, le service de réanimation de notre société réanime la... Enfin, si c'est possible... Le petit vieux.
4: D'accord.
5: Et en fait, après ça,
4: ouais.
5: On vérifie que le déambulateur a bien tenu le choc.
4: Mais c'est, comment dire, il faut contacter peut-être des familles, je ne sais pas si...
5: Vous ne pouvez pas savoir le nombre de familles volontaires.
4: Ah oui ?
5: Parce que ce qu'elle voit derrière, mais c'est souvent l'héritage. Ah bah oui, il y a l'héritage quand même derrière.
4: Ça me paraît étonnant tout ça, parce que bon...
5: Pour notre premier déambulateur, on a fait donc 17 expériences comme ça. Bon, on a eu 17 décès. Mais je ne peux pas vous le dire, le bonheur des familles. Hein.
4: Ah bon ?
5: Les familles étaient tellement contentes qu'elles nous ont envoyé les autres de leur famille, les autres petits vieux.
4: Ah bon ? C'est presque choquant.
5: Bon, vous savez, tant qu'on peut faire avancer la science...
4: Non mais bon, oui, bien sûr, oui, mais bon, de réagir comme ça, c'est... Après, hein, c'est chacun qui voit.
5: Si vous avez vous-même dans votre famille des...
4: Non mais c'est pas la peine.
5: Non mais bon, des personnes âgées, hein.
4: Oh ouais, non, je trouve... Non, c'est...
5: Ah bon, je vous dis ça...
4: Bah si, aider la science, évidemment, bien sûr. Mais je pensais pas qu'on pouvait être ravis de...
5: Donc nous, on aurait besoin de 3 petits vieux.
4: D'accord.
5: En fait, là. Dernière chose quand même, attendez que j'oublie pas... Ah oui, alors, pas de prothèse. Pas de bridge, dentier...
4: Oui, bien sûr, appareil auditif, choses comme ça.
5: Et surtout, pas d'anus artificiel. On avait oublié ça lors des premières expériences... Ben vous auriez vu l'état du sas.
4: Ah oui, d'accord.
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6: Bonjour.
1: Bonjour madame, je suis bien chez Le Brasseur.
6: Oui.
1: Monsieur Martin à l'appareil, établissement Martin Boisson.
6: Martin Boisson.
1: Oui, on a un stock de canettes de bière périmée à vous livrer.
6: C'est Martin Boisson qui nous ramène des canettes périmées.
1: Exactement.
6: C'est quoi cette histoire ?
1: Cette histoire, c'est que comme on peut plus les vendre en canettes aux particuliers vu qu'elles sont périmées, on vous les revend à vous.
6: Ah ouais, bah non, nous on peut pas reprendre la marchandise comme ça, hein. On n'a pas le droit. Hein.
1: De toute façon, vous les revendez derrière, vous voyez, donc au final...
6: Ah non, nous on revend pas derrière de la marchandise des autres. Moi, la commande, je la refuse. Au niveau des douanes, ça passe pas.
1: Ah mais ça, il suffit de changer les étiquettes.
6: Ah non, bah oui.
1: Eh ben oui, tout simplement.
6: Non, ça marche pas comme ça.
1: De toute façon, le transporteur est en route.
6: C'est qui le nom du transporteur ?
1: C'est mon beau-frère, Monsieur Martin, des établissements Martin Transport.
6: Monsieur Martin, c'est votre beau-frère ?
1: Bah oui. Oui, je confirme.
6: Vous êtes... Y a qui à côté de vous ?
1: Ah, ça c'est Monsieur Martin, c'est mon responsable.
6: Passez-le moi.
1: Et pourquoi ?
6: Parce que je veux lui parler.
1: Ah, d'accord. Monsieur Martin ! Oui, Monsieur Martin ! La dame veut vous parler !
6: La dame.
1: Bonjour madame, Monsieur Martin à l'appareil, le responsable de Monsieur Martin.
6: Vous êtes de où, vous ?
1: Je suis de Martinville.
6: Vous êtes de Martinville, et c'est se trouve où, Martinville ?
1: Oui, c'est entre Bourg-sur-Martin et Saint-Martin-les-Glandes.
6: Alors attendez, je vais taper sur internet. Alors, Martinville.
1: Ah, message de monsieur Martin le chauffeur, vos bières arrivent.
6: Oh bah, nous, c'est même pas question, nous les accepte pas.
1: C'est pas grave, je lui dis de vous les laisser devant la porte.
7: Allô? Allô?
1: Oui, bonjour monsieur.
7: Mais on fait pas des choses comme ça, on fabrique de la bière ici, c'est pas possible.
1: Eh bah, vous reversez les vieilles canettes dans vos fûts, c'est pas compliqué.
7: Mais non, on ne peut pas prendre des bières qui ne sont pas à nous pour les reverser dans des fûts.
1: Eh bah, vous remettez une nouvelle étiquette, ni vu ni connu.
7: Mais on ne peut pas remettre des étiquettes, on est contrôlé et puis c'est pas nos produits.
1: Bon, vous savez quoi, je m'en occupe. Je vous fais un devis étiquette tout de suite.
7: Mais je ne veux pas de devis étiquette.
1: Non, mais comme ça, vous aurez plus qu'à les recoller sur les vieilles canettes.
7: Non, n'importe quoi.
8: Allô ?
1: Et c'est madame.
8: Ouais, bah ouais, puis on les met dans des fûts, puis on va les vendre aux gens, puis...
1: Ah, merci ! Ah bah, enfin un qui comprend !
8: Non, mais non !
1: Ah tiens, justement, message des établissements, Martin étiquette, vos étiquettes sont prêtes.
8: Bah, vous avez demandé l'autorisation à qui pour faire des étiquettes à notre nom ?
1: Bah, je viens de voir avec votre collègue à l'instant.
8: Alors, ma collègue, vous l'avez eu, elle vous a demandé de faire des étiquettes, vous avez déjà fait, bah punaise, impressionnant, vous êtes rapide.
1: Ah, nouveau message, les étiquettes sont collées, ça y est, on va pouvoir vous livrer vos bières.
8: Non, mais vous déposez rien du tout.
1: Pardon, il y a quand même votre nom sur l'étiquette.
8: Bah, mais c'est vous qui l'avez mis.
1: Oui, bah, on dira que c'est vous, comme ça, ça reste entre nous.
8: Non, bah, ça reste entre nous. On appelle qui de droit, hein, moi, je...
1: Ah, tiens, ah, bah, passez-le moi, ce monsieur.
8: Qui ça?
1: Bah, monsieur Guy de droit.
8: Non, qui de droit?
1: Oui, et bah, passez-le moi, ce Guy.
8: Mais non, je vous passe personne.
1: J'insiste, passez-moi, monsieur de droit.
8: Non, mais lui, il n'existe pas, lui.
1: Oh, tiens, il n'existe plus.
8: Mais non, mais.
1: Comme par hasard.
8: Il s'appelle pas Guy de droit, non.
9: Oui, monsieur Martin.
1: Ah, monsieur de droit.
9: Bah, je comprends pas que vous me livriez des bières alors que j'en fabrique moi-même.
1: Non, vous avez pas besoin d'en fabriquer puisqu'on vous en apporte.
9: Qu'est-ce que.
1: Donc, mon beau-frère est en route.
9: Et c'est monsieur Martin, c'est ça?
1: Absolument.
9: Ok. Et votre chef, c'est monsieur Martin aussi?
1: Ah, vous le connaissez?
9: Ah, très bien. J'écoute souvent. D'ailleurs, vous le saluerez.
1: Ah, mais je vous le passe. Monsieur Martin, il y a la dame qui veut vous parler. Bonjour, chef Martin à l'appareil.
9: Oui, bonjour, monsieur Martin. Je viens d'avoir monsieur Martin.
1: Je vous passe ma femme, elle veut vous faire une bise.
9: D'accord, c'est parfait.
1: Martine, viens faire une bise à la dame. Bonjour, c'est Martine Martin.
9: Oui, bonjour, madame Martin. Bon, on vous attend avec plaisir.
1: Oh, bougez pas, il y a le petit qui veut vous faire coucou.
9: D'accord.
1: Le petit Martin. Je viens dire bonjour à la dame. Bonjour, madame, c'est le petit Martin.
9: Bonjour.
1: Ah, bah, ça me fait plaisir de vous parler, hein.
9: Moi aussi.
1: Ah, bah, d'ailleurs, il y a tonton qui veut vous parler. Tonton Martin.
9: Oui,
1: bonjour, c'est tonton Martin.
9: Bonjour, tonton Martin.
1: Ça va?
9: Très, très bien.
1: Il y a justement tata Martine qui demandait de tes nouvelles.
9: Ok, allez, bon courage à vous.
1: Ah bah non, attends,
9: oui,
1: je te la passe. Tata Martine.
9: Au revoir.
1: Ah bah non, attends, c'est tata Martine. Bonjour, ça va?
9: Au revoir, monsieur Martin.
1: Ah, attends, il y a aussi Rex Martin qui te dit bonjour. Bonjour.
9: À bientôt.
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10: Allô?
11: Oui, bonjour, monsieur.
10: Oui.
11: Monsieur Gérard.
10: Oui.
11: Oui, bonjour, c'est le service des tables d'écoute à l'appareil.
10: Oui.
11: Vous connaissez le professeur Ledoux, monsieur dermatologue à Clermont-Ferrand, non?
10: Dermatologue à Clermont-Ferrand, non, pas du tout.
11: Pas du tout, bon.
10: On n'a jamais eu à faire avec ce monsieur-là.
11: Ce monsieur porte plainte parce qu'il a reçu un certain nombre de coups de fil dans lesquels on a pu entendre proférer des insultes. Oui, monsieur, je ne vais pas vous les énumérer, ni vous les citer. Le problème est que nous sommes remontés, évidemment, après enregistrement des appels, jusqu'à l'auteur de ces communications téléphoniques grossières.
10: Tiens.
11: Oui, elles proviennent du 73-35. C'est bien votre numéro?
10: Ah, c'est bien mon numéro. Mais alors là, vous m'étonnez, parce que cette personne, moi, j'ai jamais eu affaire avec elle. Et je vois pas qui est-ce qui a peu... On est des gens civilisés, ici.
11: Donc ça ne vient pas de chez vous, d'après vous?
10: Ah, hein, je vous le garantis.
11: Bon, alors nous allons faire une vérification. Professeur Ledoux, prenez l'écouteur.
10: Oui.
11: Merci. Oui, alors cette personne dissimule donc sa voix dans un élément en coton. Après expertise de la bande 1935, nous sommes aperçus que cet élément en coton était un slip en coton, un slip banal, un slip, vous voyez ce que je veux dire. Et donc il met sa tête dans ce slip.
10: Ça reste, mais c'est invraisemblable.
11: Ben, monsieur, est-ce que vous avez quelque chose en coton que vous pourriez mettre sur la tête pour que nous puissions vérifier que vous n'êtes pas l'auteur de ces plaisanteries?
10: Écoutez, là, tout de suite, vous me prenez à court, enfin, quand même. Bien sûr, si vous voulez.
11: Je vous remercie, monsieur. Chers auditeurs, vous pouvez vous-même, chez vous, enfiler un slip en coton et vérifier que vous n'êtes pas l'auteur de cette plaisanterie. Merci.
10: Allô?
11: Allô?
10: Oui?
11: Oui. Alors, qu'est-ce que vous avez, là?
10: Ben, j'ai un slip en coton, si vous voulez, mais c'est ridicule.
11: Pardon, monsieur?
12: Tu te soumets à l'expérience?
11: Bah, écoutez, monsieur, c'est
10: moi, je viens faire l'expérience. Qu'est-ce que vous voulez que je fasse avec ça?
11: Alors, vous avez un slip en coton. Vous l'enfilez sur votre tête comme une cagoule.
10: Oui.
11: De telle manière qu'il couvre votre bouche et qu'il vous arrive sous le menton. Ensuite, vous plaquez ce slip sur la bouche.
10: Oui, voilà.
11: Vous l'avez, là?
10: Ah oui, ça y est.
11: Bah, votre voix n'est pas changée.
10: Ah, écoutez, je regrette. Mon épouse vient de partir, elle l'a vu elle-même.
11: Elle est à côté, là? Vous pouvez la rappeler?
10: Tu peux venir?
12: Oui.
10: Bon, elle prétend que j'ai rien sur la tête. Alors, est-ce que t'es témoin que je me mets bien le truc sur la bouche?
12: Oui, oui.
10: Mais écoutez, venez constater vous-même. J'ai le slip sur la tête, hein, et qui me couvre la bouche. Et je parle avec le slip sur la bouche, qui me colle sur la bouche.
11: Très bien. Alors, vous allez bien plaquer le slip sur la bouche.
10: Oui.
11: Le professeur Ledoux, dermatologue à Clermont, va donc vous entendre parler. Hein.
10: Oui.
11: Et vous allez parler normalement dès que je vous entendrai le signal sonore. Hein.
10: D'accord. Eh bien, je parle normalement et je dis que de chez moi, les gens sont toujours tenus correctement et n'ont jamais proféré d'insultes par téléphone.
13: Allô?
10: Oui.
13: Professeur Ledoux, à l'appareil.
10: Oui.
13: Personne chez vous n'a jamais parlé avec un slip sur la tête.
10: Absolument, je vous garantis. Nous, ici, nous sommes une famille honorable.
13: Donc jamais vous n'avez parlé au téléphone avec un slip sur la tête.
10: Ah, je vous garantis.
13: Vous le jurez?
10: Bah, sauf un instant.
13: Ah.
11: Oui, mais enfin là, vous lui avez demandé...
10: Vous venez de me demander de faire un enregistrement.
11: Oui, là, c'est pour l'enquête. Hein,
10: pour l'enquête?
13: Ah bah oui, quand même, hein.
10: Mais qu'est-ce que c'est que cette histoire? Écoutez, c'est invraisemblable.
11: Ou alors, c'était une blague peut-être de la part de ce professeur, ça m'étonnerait. Le professeur, non, non, professeur.
10: Écoutez, c'est pas le professeur qui peut faire...
13: Ah bah quand même, monsieur, je suis diplômé ancien interné des hôpitaux de Paris.
10: Oui.
11: Et vous étiez interné où ça?
13: Bah à Sainte-Anne, à l'hôpital psychiatrique.
10: Qui?
11: Comment, monsieur?
10: Pardon, je comprends pas.
13: Bah j'ai été interné 3 ans à l'hôpital Sainte-Anne, ancien interné des hôpitaux de Paris.
10: Oui. Ah. Ah ben voilà. Ça complique l'affaire.
11: Et vous êtes qui, alors?
13: Ben, je fais des canulars, moi.
10: Ben écoutez...
11: Ah, ben d'accord.
10: Ah ben voilà.
11: Ben alors là, monsieur... Excusez-nous, alors.
10: Oh ben, je vous ai tout excusé, bien sûr.
11: Ah ben alors ça, on a été victimes d'un canular tous les deux.
10: Ben, j'ai compris. Ben voilà.
13: Ben, je vous ai bien eu, hein.
10: Ben, vous avez quand même pas réussi à me foutre un slip sur la tête, hein.
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15: Allô?
1: Bonjour madame, je suis bien à l'épicerie.
15: Bonjour madame, c'est bonjour monsieur. Bonjour.
1: Oh, si vous voulez.
15: Voilà.
1: Monsieur Martin à l'appareil, bureau des tests aquatiques de Martinville.
15: Ouais.
1: Je vais venir tester vos bouteilles d'eau minérale.
15: Oh ben, amusez-vous, oui.
1: Ah ben, je vais me gêner. Donc vous allez déjà ouvrir toutes les bouteilles d'eau qui sont dans le magasin.
15: Non, mais là, j'ai pas le temps. J'ai du monde en caisse.
1: Ah, parce que là, vous êtes en caisse.
15: Voilà, exactement.
1: Ok, bah pas de problème. Je vous envoie quelqu'un tout de suite qui va s'occuper de votre caisse à votre place.
15: De où vous allez vous occuper de ma caisse? De où je laisse quelqu'un toucher à ma caisse?
1: De où que ça vous libère et que ça vous laisse du temps pour le testage aquatique?
15: Non, mais réfléchissez à ce que vous venez de me dire. De où je vous laisse? Je ne vous connais pas de Dieu et d'Adam. Je vais vous laisser ma caisse en main. Non mais
1: rassurez-vous, je vous envoie un caissier professionnel.
15: Il n'y a pas de caissier professionnel qui touche à ma caisse, monsieur. Venez me voir avec une carte et puis tout, puis on verra.
1: Comment ça, une carte?
15: Une carte comme quoi vous êtes bien homologué, comme quoi vous faites bien partie d'un truc de prélèvement des
1: eaux. Ah non, le testage, je pratique juste en amateur. Je suis pas du tout homologué.
15: Mais j'en ai rien à foutre dans ce cas-là, je pose un personne, monsieur.
1: Bah le truc, c'est que j'ai mis que vous étiez volontaire.
15: Non, mais c'est bon, j'ai pas le temps.
1: Mais si, vu qu'il y a le caissier de remplaçage.
15: Non, mais où il va s'occuper de ma caisse? Vous êtes qui?
1: Bonjour madame, monsieur Martin, du bureau des tests aquatiques de Martinville.
15: Ouais, d'accord, ouais, ok.
1: Donc, comme je disais, vu que je viens tester vos eaux minérales.
15: Non, mais vous, mais attendez, je suis obligé de le faire ou pas obligé de le faire, là?
1: Bah, à partir du moment où vous êtes volontaire, oui, vous êtes obligé.
15: Ouais. Non, bah, je suis pas volontaire, voilà.
1: Mais si?
15: Non, je suis pas volontaire. On est bien d'accord.
1: Ah, zut! Bah, c'est trop tard, parce que j'ai.
15: Non, mais trop tard, volontaire, non.
1: Allez. Non, mais parce que j'ai fait la croix dans la case volontaire.
15: Eh ben, vous changez, vous faites ce que vous voulez, c'est vous qui avez mis la croix, c'est pas moi qui l'ai mis quelque part, la croix, on est bien d'accord.
1: Oui, mais je peux plus effacer parce que j'ai mis la croix sur l'ordinateur, je peux pas gommer, je peux rien faire.
15: Bah, faut pas le faire sur l'ordinateur. Qui c'est qui l'a fait sur l'ordinateur? C'est vous. Donc on est bien d'accord. Arrêtez de raconter.
1: C'est ballot parce que vous m'auriez pas dit de le faire. En plus, je l'aurais pas fait.
15: Ah non, il y a personne qui vous a dit rien faire.
1: Bah si. Quand vous avez pris le téléphone, vous avez dit ouais, ok, c'est bon.
15: Ah ouais, j'ai dit ok, c'est bon quand j'avais pris. Non, on n'a jamais dit ok, c'est bon. Et dis donc, t'es un peu charlatan, toi. T'es en train d'obliger les gens.
1: Moi, un charlataniste. Oh, bah tiens, ce sera la meilleure.
15: Non mais c'est la meilleure. Non mais tu rigoles. Non mais allez, c'est bon. Tu me lâches tranquille, hein. C'est bon.
1: Non mais avant de vous lâcher tranquille, rassurez-vous, vos bouteilles, on les ouvre pour le testage, mais après on les referme.
15: Non mais vous les refermez. Moi, je n'ouvre pas de bouteilles dans mon magasin.
1: Non mais on a une technique, on chauffe le bouchon en plastique. C'est ce qu'on appelle dans le métier le coup du briquet.
15: Hein? Qu'est-ce que vous me racontez là? Mais ça se fait pas ça! Mais n'importe quoi, on chauffe pas des bouchons. Mais on fait rien du tout, on ouvre rien.
1: Si, on les chauffe un peu au briquet et dès que ça commence à fondre, on referme bien serré.
15: Non, là c'est pas possible, on chauffe pas des bouteilles au briquet.
1: Mais si, comme ça le bouchon il recolle après.
15: Mais non, le bouchon il recollera pas, on referme pas. Non, une bouteille on l'ouvre pas, le client il achète une bouteille fermée puis c'est tout. Et moi j'achèterai pas une. Vous lâcherez-vous une bouteille qui a été refermée?
1: Ah bah si je le sais pas, oui bien sûr je l'achèterai.
15: Non mais attendez, rigolez, non mais je vais pas vendre des bouteilles ouvertes à des clients.
1: Non mais attendez, bien sûr, mais enfin on va les refermer au briquet, vous inquiétez pas.
15: Mais... C'est pas croyable. On ferme pas des bouteilles au briquet, ça n'existe pas.
1: Ah, et tant que j'y suis, il faut que je fasse le testage de vos bières aussi. Non mais là c'est très simple, c'est ce qu'on appelle le testage biérogustatif.
15: Non.
1: Si si, je vais goûter moi-même chacune de vos bières et je vous dis celles qui sont bonnes.
15: Mais ça je le fais moi-même ça, vous inquiétez pas, tous les soirs à partir de 19h, les tests gustatifs des bières, je m'en occupe personnellement, vous allez voir.
1: Oh, faut pas se gêner, allez-y.
15: Ah ouais ouais. Ah ouais.
1: Non mais je veux dire, c'est quand même mon boulot, donc si c'est pour me piquer mes clients, merci.
15: Ah non, là, c'est pas possible, mais vous avez vraiment des clients, non mais c'était terrible.
1: Hein. Oh, ah bah mes clients sont jamais déçus, ça je peux vous garantir.
15: Allez, je vous laisse.
1: Alors juste un dernier truc.
15: Non, voilà, c'est bon.
1: Vous êtes avec qui là au téléphone?
15: Bah je sais pas, si vous êtes un organisme.
1: Oui, eh ben je me suis trompé, on n'est pas du tout un organisme.
15: Ouais, vous êtes quoi alors?
1: Disons qu'on est plus spécialisé dans la musique et les blagues.
15: La musique et les blagues, c'est rire et chanson.
1: Eh ouais, bravo.
15: Non.
1: Ah bah si.
15: Bah, je comprends mieux là parce que là. Bonne journée à rire et chanson alors.
1: Bonne journée et au revoir madame.
15: Ouais, au revoir madame.
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14: Bonjour, Camping La Bienheureuse.
16: Ah bonjour, c'est le camping.
14: Oui.
16: Ah bonjour madame. Ça va, il fait beau?
14: Oui, il fait beau.
16: Ah, c'est merveilleux. Dites-moi, vous savez, ça va être nos 70 ans de mariage avec ma femme?
14: Oui.
16: Alors, on voudrait réserver donc deux chambres du 14 juillet au 15 août.
14: Je fais pas les chambres, c'est un camping.
16: Oui, deux chambres avec vue sur mer, s'il vous plaît.
14: Non, c'est pas possible. Nous sommes en camping, ce n'est pas un hôtel, nous sommes en camping.
16: Non, nous ne voulons pas la vue sur le camping, non.
14: Je sais, mais...
16: On veut la vue sur mer.
14: Nous sommes 45 kilomètres de la mer, d'ici.
16: Voilà.
14: Nous sommes en camping.
16: Dites-moi, vous avez un accent du sud, vous, hein?
14: Oui, mais ça, c'est un camping.
16: Ah, vous êtes chinoise?
14: Non, monsieur.
16: Madame Ping, vous dites?
14: Non, camping.
16: Parce que c'est très difficile de trouver de la place dans les hôtels en ce moment. Hein.
14: Oui, mais je ne suis pas un hôtel. Vous avez trompé le numéro, monsieur.
16: Oui.
14: Vous l'avez appelé un camping.
16: Oui, madame Ping, j'ai bien compris.
14: Vous avez une autre personne à côté de vous?
16: Oui.
14: Je peux parler avec lui?
16: Oui, je vais vous la passer. C'est ma femme. Hein.
14: D'accord.
16: Bien. Je suis avec l'hôtel. Une dame très gentille, elle a un accent chinois, elle s'appelle madame Ping. Merci. Allô?
14: Oui, madame.
16: Bonjour, madame. Madame Ping, c'est ça?
14: Non, ce n'est pas madame Ping, c'est votre mari qui l'avait trompé.
16: Mais pas du tout.
14: Oui, monsieur.
16: Non, mais je t'ai jamais trompé. Allô?
14: Nous sommes en camping, un terrain de camping.
16: Allô, madame Ping?
14: Non, madame. Nous sommes en camping, un terrain de camping. Je loue pas les chambres.
16: C'est très bien.
14: Et nous sommes loin de la mer.
16: C'est ça qu'il nous faut.
14: Oui, mais vous voulez une chambre?
16: Oh non, on veut pas une chambre, bien sûr que non.
14: D'accord.
16: On en veut deux.
14: Aïe, aïe, aïe.
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17: Bonjour, oui.
1: Bonjour, monsieur, c'est bien la mairie?
17: Oui.
1: Monsieur Martin à l'appareil du comité de dénucléarification.
17: Monsieur Martin, de quoi?
1: Bah, du comité de dénucléarification.
17: Quoi? Comité de?
1: De dénucléarification. Vous allez pas me dire que vous connaissez pas?
17: Non.
1: Ah, et bah, c'est contre les armes nucléaires.
17: Oui, et
1: on organise une cérémonie sur un terrain de la mairie parce que c'est un ancien champ de bataille de la Première Guerre mondiale de 1916-19.
17: On est en 2022, monsieur. On n'est pas en 1916.
1: Oui, mais comme il y a eu la première bataille nucléaire chez vous en 1916, on va symboliquement vous déposer des déchets.
17: Des déchets de quoi?
1: Bah, des déchets radioactifs.
17: Mais c'est des vrais déchets radioactifs ou pas?
1: Ah bah oui.
17: Ah bah non. Alors là, il est hors de question que vous mettiez des déchets radioactifs chez nous. Ça, c'est veto complet. C'est hors de question. On n'a pas été au courant. Personne, le maire ne nous a rien dit. Qui est votre responsable?
1: Monsieur Martin.
17: Monsieur Martin, oui, c'est vous, monsieur Martin.
1: Oui, alors, coïncidence incroyable, mon responsable s'appelle lui aussi monsieur Martin.
17: Mais ça, c'est Martin, c'est un nom passe-partout, je suis désolé.
1: Ah, en revanche, non, monsieur passe-partout n'est pas là actuellement.
17: Non, mais là, vous vous foutez de moi, là.
1: Pas du tout, il est en tournage pour Fort Boyard en ce moment.
17: Ah oui, oh, bah oui.
1: Voulez-vous que je lui transmette un message?
17: Oui, c'est ça, oui. Bref.
1: Oui, bref, moi je viens, je vous enterre les déchets et on en parle
17: plus.
18: Non, mais c'est quoi ça?
1: Allô?
18: Qu'est-ce que c'est que ce travail?
1: Bonjour madame.
18: C'est monsieur.
1: Admettons.
18: Non, mais monsieur, vous rigolez pas.
1: Franchement.
18: Honnêtement, ça se passe pas comme ça. Je suis maire de la commune, moi j'accepte pas. Vous faites pas un hommage à la 1916 puisque vous enterrez les déchets. Allez voir, là, faut peut-être pas tout mélanger.
1: Attendez voir, c'est logique.
18: Non?
1: Guerre, armes, nucléaire,
18: non,
1: déchets.
18: Non, attendez voir. Non, mais vous plaisantez ou quoi?
1: Mais bien sûr. Et puis je vous ai envoyé un courrier pour vous prévenir.
18: C'était quoi, envoyé par poste?
1: Comment vous savez que c'était par poste?
18: Bah, j'en sais rien, moi, parce que je suppose, parce que...
1: Oui, bah vous supposez bien.
18: Bah, comment voulez-vous que ça arrive, un courrier?
1: Bah, par télégramme, par téléx, pigeon voyageur, poney...
18: Votre truc, vous asseyez dessus, hein, ça va pas se passer tout seul.
1: Ah, alors non, si je m'assois dessus, ça va certainement pas passer tout
18: c'est
1: seul.
18: C'est clair, net et précis, hein. Vous allez vous asseoir dessus, parce que si vous intervenez sur mon terrain, ça va mal tourner.
1: Si je m'assois sur les déchets radioactifs, excusez-moi, mais c'est le burn-out anal direct.
18: Je pense que vous m'avez bien compris.
1: Bon, dans ce cas, on oublie la cérémonie.
18: J'espère, parce que ça se passera très mal.
1: Non, mais on oublie. On va juste vous laisser les déchets.
18: Non, mais vous allez pas lécher des déchets sur place, non, mais.
1: Ah non, je ne vais pas vous lécher des déchets, certainement pas.
18: Vous foutez pas de la gueule du monde, là, un peu.
1: Mais je vous rassure, on peut vous les enterrer sous la mairie.
18: Mais certainement pas. Mais je vous interdis de venir mettre des déchets.
1: Eh, c'est pas des bombes atomiques non plus, hein. En principe, ça devrait pas péter.
18: Mais je m'en fous que ça pète ou que ça pète pas. Même que vous viendriez mettre une roulotte, on fait pas les choses comme ça.
1: Alors, pour la roulotte, je peux rien promettre.
18: Non, je m'en fous.
1: Cela dit, j'ai celle de monsieur Passepartout qui est justement disponible en son absence,
18: vous
1: si vous voulez.
18: Vous payez ma tête de A à Z, j'aime pas ça du tout, hein.
1: Je prends ça pour un oui?
18: Ah, certainement pas.
1: Un oui peut-être?
18: Non, il y a pas de...
1: Un oui, on en discute?
18: Non, mais c'est quand même pas pour... C'est quand même pas pour une radio, non, j'espère, parce que...
1: Alors, pas de bol, parce que justement, c'est une radio aussi, si.
18: D'accord.
1: Vous savez quoi? Je vais même vous dire bienvenue sur Rire et Chanson.
18: Rire et Chanson, franchement... Bon, bah, j'espère que j'ai fait rire plein de monde.
1: Ouais, ah bah, je pense que vous étiez pas mal.
18: Bah, merci bien.
1: De rien. Au revoir, madame le maire.
18: Au revoir, mademoiselle.
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19: Allô?
16: Allô, monsieur le curé?
19: Oui.
16: Bonjour, monsieur le curé. Excusez-moi de vous déranger, c'est Bernadette Ledoux à l'appareil.
19: Oui.
16: Oui, je vous appelle parce que je suis une vieille dame que vous connaissez pas. Mais j'étais à... pendant la guerre, voyez-vous. Et jusqu'à la libération. Je vous appelle pour avoir une dernière confession, si c'était possible.
19: Oui.
16: Voilà. Vous savez que le général Patton, le général américain, était passé par...
19: Mais non.
16: C'est là que je l'ai connu.
19: Oui.
16: Et j'ai eu une histoire d'amour avec lui. Et je ne l'ai jamais dit à mon fils.
19: Ah.
16: J'aurais souhaité, si c'était possible, monsieur le curé, que vous en informassiez mon fils.
19: Et votre fils, c'est ?
16: Bernard.
19: Oui.
16: Et le fils du général Patton. Je vous le passe, c'est Bernard. Bernard, viens là.
20: Qu'est-ce qu'il y a ?
19: Allô ?
16: Monsieur, quelqu'un veut te parler, mon fils.
20: Merci, oui. Allô ?
19: Allô ?
20: Oui.
19: Ici, c'est monsieur le curé de...
20: Bonjour, mon père.
19: Bon, eh bien, vous me voyez en conversation avec vous, d'une façon tout à fait impromptue et inopinée, là.
20: Oui. Ben oui, ma mère vient de me passer le téléphone.
19: Oui, alors... voyons, elle est âgée, votre maman.
20: Oui.
19: Bon. Alors, elle me charge de vous dire une chose qu'elle ne vous a jamais dite.
20: Ah.
19: Elle me dit que le général Patton serait passé par au moment de la guerre.
20: Oui, oui, oui, je sais, je suis étudiant en histoire, oui.
19: Bon. Et alors, c'est cette chose délicate qu'elle ne vous a jamais dit, elle me demande de vous le dire. Vous me voyez bien embarrassé, elle aurait eu une aventure avec lui.
20: Oui, mais ça, bon. Je sais que beaucoup de femmes françaises ont connu des soldats américains.
19: Hein. Bon, mais d'accord. Bon, vous le savez maintenant, hein. Alors, c'est pour vous informer que vous êtes son fils.
20: Oui, je sais, je suis le fils de ma mère, ça je savais.
19: Du général Patton aussi.
20: Pardon?
19: Oui.
20: Je suis le fils du général Patton?
19: Oui.
20: Papa, tu savais que j'étais le fils du général Patton?
19: Ah bon, alors en plus...
16: Il fallait pas le dire. Hein? Qu'est-ce que c'est que cette histoire? Allô?
19: Allô, oui.
16: Oui, bonjour monsieur.
19: Oui.
16: Qu'est-ce qui se passe?
19: Bon, mais écoutez, moi je suis...
16: Mais qu'est-ce que c'est?
19: Allô?
16: Non, mais je te l'avais jamais dit. Mais je me suis marié avec ma femme en 40.
19: Et oui, mais écoutez, moi, elle me téléphone et elle me demande d'avertir votre fils de cette histoire-là.
16: Ah bah dites-moi, moi...
19: Mais moi, je ne sais pas plus.
16: C'est incroyable. Là, j'avoue que je tombe des nues.
19: Et écoutez, moi...
16: J'ai toujours été... Et alors, vous voyez comme la vie est curieuse, mon père.
19: Oui, oui.
16: J'ai toujours été convaincu que c'était mon fils.
19: Eh bien, écoutez, moi, je ne sais pas plus.
16: Mais c'est vrai, je trouvais qu'il ne me ressemblait pas tellement, remarqué. Oui. Mais c'est très curieux, il lui ressemble. Ah bah ça, tu es le fils de Patton, dites-moi. Ça, c'était Patton.
19: Oui. oui. Ben...
16: Ma femme m'a trompé, elle m'a trompé. Bon, mais c'est quand même avec le général Patton, c'est pas n'importe qui.
19: Eh oui.
16: Eh ben, c'est bien qu'il le sache, parce que fils du général Patton, c'est quand même autre chose que moi. Hein,
19: oui,
16: moi.
19: D'accord. Mais j'ai l'impression que c'est quelque chose qui lui pesait fort.
16: Ah, ben oui, il était drôlement costaud, hein.
19: Non, c'est pas ça. Bon, mais ça y est, j'ai fait la commission.
16: Ça fait du bien, non?
19: Oui.
16: Hein?
19: Oui.
16: Parce que moi, je suis bloqué depuis ce matin, je suis constipé, ça passe pas.
19: Non, eh bien d'accord. J'ai accompli ce qu'on m'a demandé de faire. Hein.
16: Oh, c'est formidable.
19: Voilà.
16: Vive la France.
19: Merci.
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21: Bonjour.
22: Oui, bonjour madame, c'est bien la boucherie?
21: Oui.
22: Oui. Je vous appelle parce que j'ai un petit souci en rapport à de la langue de bœuf que j'ai achetée chez vous.
21: Oui.
22: Parce qu'on m'avait dit que c'était de la langue française.
21: Mais c'est pas la langue française que vous avez eue?
22: Ah bah non. Moi je pense que c'est de la langue espagnole. Hein.
21: Ouais.
22: Ah oui.
21: Mais qu'est-ce que vient faire la langue espagnole par rapport à la langue de bœuf?
22: Bah parce que c'est une langue espagnole que vous m'avez filée.
21: Ah bah d'accord.
22: Ah bah attendez, je vous la passe si vous voulez. Hein.
21: Oui.
22: Non, ne quittez pas. Hola señor, ¿cómo está? Hola señor, ¿es la lengua?
21: Pardon?
22: Allô?
21: Oui.
22: Oui, je reprends l'appareil. Vous voyez, c'est une langue espagnole.
21: Ah oui.
22: Bah oui, parce que moi, c'est mon fils qu'on avait besoin au collège, parce qu'ils font la semaine de la langue française, et du coup...
21: Ah bah ouais, c'est embêtant, quoi.
22: Parce que lui, il devait faire un exposé sur la langue française, vous voyez, devant toute sa classe.
21: Ouais, bien sûr, hein.
22: Et bah, il est passé pour un con, hein, parce que...
21: Ah bah, c'est clair, oui. Je vais appeler, le fournisseur, et puis ça va...
22: Donc, est-ce que vous pouvez me passer quelqu'un?
21: C'est surprenant. Attendez deux petits moments.
22: Je ne quitte pas.
21: Allô?
22: Oui, bonjour madame.
21: Non,
22: comme j'expliquais, oui, bonjour madame. Comme
21: non, monsieur.
22: Oui, bonjour madame.
21: C'est monsieur.
22: Oui.
21: D'accord.
22: Bonjour madame. Je vous disais, comme j'expliquais à votre collègue.
21: Non, mais c'est pas madame.
22: Excusez-moi, on va pas en sortir.
21: Bah, on va pas sortir, oui, mais. Et,
22: bonjour madame. Comme j'expliquais. Allô?
21: Non, mais bon. Oui, allez, je vous écoute.
22: Donc, comme je disais, apparemment, vous m'avez pas vendu de la langue française,
21: oui.
22: Mais de la langue espagnole.
21: Ah, ouais, bah, je sais pas, mais bon, c'est du français, y a pas de problème.
22: Ah, bah non.
21: Ah, bon? Je sais pas comment vous pouvez faire, vous.
22: Ce que je peux faire, c'est vous la rapporter, déjà.
21: Bah non, mais je me demande comment vous pouvez voir que c'était une langue espagnole.
22: Enfin, je vais pas vous apprendre.
21: Bah non, mais vous allez pas... Bah, écoutez...
22: Vous pouvez me faire un mot écrit pour me dire je certifie que cette langue est française.
21: Bah non, mais je vous le dis, donc...
22: Non, mais vous contournez le truc, est-ce que vous...
21: Mais non, je contourne pas.
22: Ah bah, vous êtes en pleine contournation
21: Je suis pas en contre...
22: En contournation, bien sûr.
21: Non, je suis pas en contre...
22: Est-ce que vous me signeriez un papier sur l'honneur attestant que...
21: Ah mais non, mais attendez, monsieur, ça veut dire quoi, ça?
22: Non, mais je
21: vous... Et vous êtes qui, déjà?
22: Alors, je m'appelle Martin.
21: Mais Martin, comment? Présentez-vous d'abord.
22: Voilà, ok.
21: D'accord. Bah oui, il n'y a pas de ok, mais moi, quand je me présente, moi, monsieur.
22: Il y a ok, hein, je suis désolé, là.
21: Non, mais moi, je me présente.
22: Non, mais il y a ok ou il n'y a pas ok?
21: Ok, quoi?
22: Ok.
21: Bon, monsieur, bon.
22: Bon,
21: monsieur.
22: Donc, on est d'accord qu'il y a ok?
21: Ok, quoi? Mais vous allez pas me prendre la tête pendant de... Ok, quoi?
22: Bah, je sais pas, vous me dites qu'il n'y a pas ok, moi, je pense qu'il y a ok.
21: Mais il n'y a pas ok, quoi? Mais vous n'avez pas d'autre mot que madame, monsieur, ok?
22: Alors, parlons d'autre chose.
21: Parlons d'autre chose, oui, parce que là, honnêtement, je vois pas si vous voulez parler de quoi. Nous, on fait.
22: Alors, moi, ce que
21: j'ai du label, j'ai un contrat label, voilà, je peux pas faire autrement.
22: Voilà, vous voyez, quand même refourguer.
21: Mais déjà, je sais pas comment vous pouvez voir si c'est une langue espagnole. Moi, si elle vient d'Italie ou moi, j'en sais rien.
22: Ah non, pas italienne, espagnole, hein.
21: Ah bon, d'accord, voilà. Espagnol.
22: Ah bah, bien sûr.
21: Mais comment vous pouvez voir, vous?
22: Ah bah, ça se voit pas, ça s'entend surtout, hein, excusez-moi. Vous voulez que je vous la passe?
21: Ça s'entend.
22: Hola, señora.
21: Ah oui, d'accord, oui.
22: Soy la lengua, soy española.
21: Bon, allez, j'ai autre chose à faire, moi.
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23: Bonjour.
24: Oui, bonjour, madame. Je voudrais le bureau des appels en gare.
23: Oui.
25: Avec la SNCF, région de Paris-Nord.
23: Allô?
24: Oui, bonjour, madame.
23: Bonjour.
24: C'est le bureau des appels en gare?
23: Ben, ça dépend ce que vous appelez par des appels en gare. Vous désirez faire venir quelqu'un dans un certain service?
24: Oui.
23: Des personnes qui arrivent de train ou qui vont prendre le train?
24: Qui vont partir, oui.
23: À quel train?
24: C'est l'hôpital Saint-Louis à l'appareil.
23: Merci, monsieur, de me dire d'où vous venez.
24: Oui.
23: Parce que les annonces, on les prie sur l'ongle. Excusez-moi l'expression.
24: Alors, je vais vous expliquer ce qui se passe. Oui. Nous avons eu une dizaine de personnes en consultation ouverte ce matin, dans le service du professeur Ledoux, que je vais vous passer, qui va vous expliquer le problème que nous avons. Hein.
23: Oui.
24: Je vous passe au professeur Ledoux.
23: Merci.
24: C'est à vous parler.
23: Oui.
16: Allô?
23: Oui.
16: Bonjour, madame.
23: Oui, bonjour, monsieur.
16: Service des médecines nouvelles à l'appareil, professeur Ledoux, sensologiste à l'appareil.
23: Oui.
16: Voilà, nous avons fait des saignées à une dizaine de personnes qui repartaient par le train ce matin. Et vous savez ce que c'est que des saignées?
23: Oui.
16: Et nous utilisons les sangsues. Vous savez, les sangsues, les petits animaux, là. Hein?
23: Oui.
16: Et alors, le problème est que nous avons laissé, un de nos assistants laborantins a laissé des sangsues dans les narines de nos patients.
23: Oh là là.
16: Et oui, et il faudrait les prévenir tout de suite qu'ils se mouchent.
0: parce que sinon, ils vont devenir amnésiques parce que la sangsue va arriver dans le cerveau et ça les rend amnésiques.
23: Oh là, mon Dieu.
0: Eh oui.
23: Alors, qui ça vous appelle?
0: Alors, est-ce que vous pouvez faire un appel en guerre?
23: Oh là, mon Dieu. Attendez, bougez pas deux minutes. Vous êtes le professeur Ledoux de l'hôpital Saint-Louis,
0: oui.
23: Hein? Bon, alors il y a 10 personnes...
0: qui sont venues ce matin en consultation chez le professeur Ledoux.
23: Ledoux à Saint-Louis, bon.
0: Demandez-leur de se moucher pour retirer les sangsues.
23: Attendez. C'est un grave problème. J'ai l'hôpital de Saint-Louis recherche 10 personnes qui ont eu des sangsues pour des saignées. Et il y a des sangsues, enfin, il y a des sangsues qui sont restées dans les narines. Enfin, qu'est-ce que vous voulez que je fasse? Demandez ce qu'il faut. Moi, je ne sais pas quoi faire, moi. Il veut que je fasse
0: que
23: je dise un appel à la gorge. J'ai fait l'appel. Je vais regarder. Bon.
0: Allez-y.
23: Je vous laisse au bout du fil.
0: Oui, j'écoute.
23: Hein. Bon. Votre attention, s'il vous plaît, une urgence. Les personnes qui ont eu affaire au professeur Leroux à l'hôpital Saint-Louis sont attendus d'urgence au bureau d'accueil. Celui-ci situé face à l'escalier du restaurant. Allô?
0: Oui, vous n'avez pas compris, madame.
23: Mais si.
0: Non, parce que la sangsue, si elle est montée,
23: les personnes, si elles étaient là, viendraient me voir.
0: Mais non, parce que ça les rend amnésiques. Mais c'est pour ça qu'il faut leur dire de se moucher pour faire dégager la sangsue.
23: Les 10 personnes qui ont eu affaire au professeur Leroux de l'hôpital Saint-Louis sont invitées, suite à des sangsues, de se moucher fortement. Votre attention, s'il vous plaît, pour une urgence donnée par le professeur Leroux de l'hôpital Saint-Louis. Les personnes qui ont eu affaire à ce professeur sont priées, dès la prise des sangsues, de se moucher fortement. Suite à erreur médicale.
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4: Allô, oui.
22: Bonjour monsieur, c'est bien le garage?
4: Oui.
22: Monsieur Martin, société Martin Immobilier, j'organise des visites pour des clients qui voudraient racheter votre garage.
4: On vend pas le garage.
22: Je sais, mais si vous voulez, moi j'ai des clients qui cherchent un garage, donc je leur ai fait croire que vous vendiez.
4: Oh là, bah dis donc, alors là on n'est pas d'accord sur le principe, hein. Dites, attendez, c'est grave ce que vous faites là.
22: Bah j'ai juste fait une annonce immobilière comme quoi vous vendez le garage, vous voyez.
4: Bah non, mais attendez, nous on n'a pas rentré dans cette chose là.
22: Déjà, je vais venir poser la pancarte garage à vendre.
4: Ah non, puis on n'accepte pas qu'il y ait une pancarte à vendre et n'importe quoi. Attendez, on est maître chez nous, hein.
22: C'est quand même un truc que j'ai fait aux dimensions exactes.
4: Mais on s'en fout. Si vous le posez, il sera arraché. Ça fera retour à l'expéditeur.
22: Je veux bien, mais là, ça va vous compter les frais de retour à expéditeur.
4: Oh, puis facturer encore en plus. C'est grave ce que vous faites. Alors là, on n'est pas d'accord. Sinon, moi, je fais venir la police quand vous allez passer.
22: Bah non, parce que sinon, j'ai l'air de quoi, moi.
4: Eh ben, tant pis pour vous, monsieur. Mais attendez, prenez vos responsabilités. Attendez, c'est trop facile.
22: Non, mais attention. Si je vends, je vous laisse un pourcentage.
4: Mais on s'en fout de votre pourcentage. Pour l'instant, on n'est pas vendeur. Vous n'avez pas le droit de décider d'un bien d'autrui et puis vendre la terre.
22: Bien sûr que si. Article 47.3 du droit des agents immobilistes.
4: Ben pensez-vous, non mais attendez.
22: En plus, ce serait crétin de passer à côté de l'affaire.
4: Ah ben crétin, mais c'est vous qui êtes crétin. Et attendez, non mais sans blague. Et attendez, là c'est l'escroquerie que vous nous faites. Qu'est-ce que c'est que ce truc?
22: Ah, un autre monsieur.
4: Je demande pas à vendre mon garage quand même.
22: Vous ferez comme si, vous voyez, ça
4: non,
22: c'est...
4: Non monsieur, non, je fais pas comme si monsieur.
22: Alors vous faites comme ça?
4: Non.
22: Comme ceci?
4: Non.
22: Comme cela?
4: Non.
22: Comme ceci, cela?
4: Non.
22: Comme ça?
4: Non monsieur.
22: Comme ça, ce?
4: Non et non.
22: Non plus.
4: Non.
22: Oui, non, mais essayez au moins de faire un petit effort.
4: Mais attendez, tenez, je vais vous passer mon mari. Vous allez voir comme je vais faire un petit effort.
22: Ah bah oui, non, mais s'il vous plaît.
4: Voilà, un petit effort. Une agence immobilière pour faire visiter ton garage avant.
5: Ah oui, bonjour.
22: Oui, bah bonjour madame.
5: Mais c'est pas, attendez, c'est complètement débile votre truc, c'est pas à vendre.
22: Alors, c'est pas à vendre, sauf si on fait croire au client que justement vous êtes vendiste.
5: Eh, sans déconner.
22: Bah oui.
5: Je vous repasse ma femme, vous allez bien me l'énerver pour la semaine et puis c'est tout.
22: Ah, alors écoutez, si je peux rendre service en plus.
4: Oui.
22: Oui, donc j'ai vu avec votre collègue qui lui me valide.
4: Non, attendez monsieur, arrêtez vos conneries, on veut pas vous voir sinon on vous fiche dehors, d'accord?
22: Ah oui, mais alors là, excusez-moi, ça va vous faire des frais parce que...
4: Bien sûr que ça va nous faire des frais, on vous a rien demandé, vous passez des annonces comme vous voulez. Non mais
22: c'est ce que je disais tout à l'heure, les frais de retour pancarte.
4: Mais qui a commandé cette pancarte?
22: Ah bah c'est moi qui l'ai auto-commandé.
4: Ah bon? Vous montrez le bon de commande?
22: Oui.
4: Non, attendez.
22: Je l'ai là, vous le voyez pas peut-être?
4: Non, je le vois pas moi.
22: Ah, attendez, je bouge un peu, et là? C'est mieux, non?
4: Non, vous êtes au téléphone, monsieur.
22: Ah bah attendez, j'active la visioconférence. Et là, c'est bon, là?
4: Non,
6: téléphone, je suis un garage. Attendez.
22: Alors attendez, je vous le faxe.
6: Qu'est-ce que vous me passez?
22: Non, je vous faxe le bon de commande.
6: Ah, pas du tout, hein. Non, j'ai pas de fax à ce numéro.
22: Alors, attention,
6: hein.
22: Top fax.
6: Vous pouvez pas, monsieur. Mais non, c'est pas mon numéro de fax. C'est pas mon.
22: Attendez, j'essaye de le passer en téléx. Top téléx.
6: Arrêtez vos mabilles, d'accord?
22: Vous préférez un télégramme?
6: Non, mais c'est la télé, là, ou quoi, là? Oh là là, n'importe quoi. Je pense que c'est cette connerie.
22: La connerie, elle vous entend, elle est toujours là, hein.
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8: Oui.
9: Allô.
8: Oui.
9: Bonjour madame.
8: Bonjour madame, mais je sais pas qui vous êtes.
9: Madame Lamolle.
8: Je vous connais pas.
9: J'habite au 17.
8: Ah oui. Vous êtes la dame qui devait venir?
9: Oui.
8: Ah oui, parce que je savais pas que vous étiez arrivée.
9: Oui, alors je vais venir.
8: Ah oh ben si vous voulez.
9: D'autant plus que j'ai un petit service à vous demander si ça vous dérange pas.
8: Dites-moi.
9: J'étais à la kermesse, vous savez, dimanche là.
8: Oui.
9: Et figurez-vous que j'ai gagné un cochon.
8: Un cochon?
9: Oui.
8: Vivant?
9: Oui.
8: Oh, il est gros?
9: 80 kilos.
8: Oh, ça va remplir votre congélette.
9: oui, mais le problème que j'ai en fait, c'est que je veux pas le tuer chez moi. Et donc je vais vous l'amener.
8: Mais qu'est-ce que vous voulez que j'en fasse?
9: Mais vous allez me donner la main pour le tuer.
8: Mais non, mais moi je n'en veux pas, je n'ai pas de place pour le mettre.
9: Ah non, mais c'est pas pour le garder, c'est pour le tuer.
8: Eh ben oui, mais moi je peux pas, je m'en vais demain matin.
9: Non, mais on le tue maintenant.
8: Hein?
9: On va le tuer maintenant chez vous.
8: Ah non.
9: Mais j'ai un marteau.
8: J'avais un marteau, mais moi ça m'intéresse pas, madame. Je peux pas vous le pendre.
9: Ah non, mais on va pas le pendre. On va l'assommer avec le marteau, puis on va le découper. J'ai les couteaux, j'ai tout.
8: Oh, mais non, mais adressez-vous à un boucher ou à quelqu'un que...
9: Attendez, j'ai ouvert un livre où est-ce qu'ils expliquent bien comment qu'on va le tuer toutes les deux.
8: Oh, mais moi, je ne le tue pas, hein. J'ai jamais tué de cochon, c'est pas aujourd'hui que je vais commencer.
9: C'est moi qui vais le tuer, puis vous, vous lui tiendrez les pattes arrière.
8: Mais moi, c'est moi, je ne vous ouvrirai pas. Je n'en veux pas.
9: Mais écoutez, madame, je vais quand même pas tuer un cochon chez moi. C'est pour ça que je voudrais que ça soit chez vous.
8: Mais non! Oui.
11: Oui, bonjour, madame.
8: Bonjour, monsieur.
11: C'est le serrurier, là, de la place, parce que j'ai eu un coup de fil d'une dame qui m'a dit qu'il fallait ouvrir la porte chez vous demain matin, parce qu'il paraît qu'elle doit venir tuer le cochon chez vous.
8: Mais justement, mais écoutez, je l'ai envoyé promener. Moi, demain matin, je serai partie de tout bonheur. Et je m'en vais pour une semaine.
11: Voilà.
8: Ah non, non, non, non,
11: et donc,
8: non, non,
11: il paraît
8: non,
11: qu'il faut...
8: Non.
11: Vous avez demandé que je vienne ouvrir votre porte pour tuer le cochon chez vous pendant que vous êtes absente.
8: Non, mais vous vous rendez compte, monsieur, si vous êtes censé pour deux sous, vous devez bien vous rendre compte qu'elle est folle.
11: Ah ben, j'ai jamais vu ça encore, hein.
8: Ah ben, moi non plus, c'est la première fois. Et j'ai une amie qui est là, et elle en est ébasourdie aussi, hein.
11: Ah oui.
8: Vous vous rendez pas compte? Faire ouvrir la porte chez quelqu'un pour ramener des bêtes pour les tuer? Non, mais il faut être complètement malade, hein?
11: Attendez.
8: Ben non, mais écoutez-moi, monsieur, je m'en vais à Lourdes, je vous dis bien où. Mais je veux pas qu'on vienne prendre ma maison pour en faire un abattoir.
11: Oui, ben ouais. Attendez, on va l'appeler, j'ai son numéro, quittez pas, hein? Ben
8: donnez-moi-le, parce qu'elle est sûrement pas dans l'annuaire.
9: Allô?
11: Oui, madame Lamolle?
9: Oui.
11: Oui, dites-moi, là, je suis en ligne avec Madame Quentin.
9: Ah, bah oui. C'est la dame pour demain matin.
8: Mais je ne connais pas cette dame.
9: Je l'ai prévenue hein, que j'amenais un cochon pour en faire du boudin, de la saucisse,
8: mais
9: du saucisse.
8: Mais je m'en fous, vous faites ce que vous voudrez. Non, mais vous figurez pas que dès que j'aurai tourné les talons, vous allez faire un abattoir chez moi. Non, mais les malades, ça soigne, hein, madame.
9: Oh, bah, dites-moi. Je ne suis pas malade au point d'aller jusqu'à Lourdes. Hein,
8: mais
9: moi.
8: Je ne suis pas malade non plus, mais c'est la 14e fois que j'y vais quand même.
9: Vous allez à Lourdes?
8: Oui.
9: Eh bien, vous allez voir, il va y avoir un miracle à votre retour.
8: Ah oh, ben non, moi, écoutez, je ne marche pas, moi, je porte plainte à la gendarmerie.
9: Quand vous viendrez, vous trouverez du saucisson et du pâté dans votre frigo.
8: Mais je ne me fiche de votre élevage, je n'en veux pas. Vous êtes tombé sur la tête, c'est pas possible.
9: Alors, les cochons, on fera rapide.
8: Je ne veux pas de cochon chez moi, j'aime pas le cochon. Je suis musulmane.
9: Oh, quelle menteuse! Menteuse!
8: Écoutez, on va pas passer l'après-midi là-dessus.
11: Attendez, attendez.
9: Vous dites bien que vous allez à Lourdes demain.
8: Oui, j'y vais demain.
9: Et vous dites que vous êtes musulmane.
8: Et alors ?
9: C'est un mensonge.
8: Ah ben ça, moi, ça ne vous regarde pas.
9: Bon, écoutez, j'ai un marché à vous proposer.
8: Je n'y a pas de marché qui tienne. Vous me foutez la paix.
9: Mais attendez.
8: Mais je m'en fous.
9: Alors, je vous explique. Pendant que vous faites votre pèlerinage à Lourdes, eh bien, moi, si vous me laissez tuer le cochon chez vous...
8: Mais vous m'emmerdez à la fin.
9: Je refais toutes vos peintures en rouge.
8: Hein ?
9: Comme ça, on ne verra pas les taches de sang du cochon.
8: Mais vous êtes complètement ravagée, ma pauvre femme. Bonne enfermée.
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10: Oui, bonjour.
22: Oui, bonjour, monsieur. C'est bien le garage ? J'ai acheté de l'huile chez vous et elle n'est pas bonne.
10: C'est-à-dire ?
22: C'était ma femme qui m'avait dit qu'elle avait besoin d'huile.
10: Oui.
22: Hier, elle a voulu faire des frites. Ça s'est mis à fumer. Enfin, un truc, à mon avis.
10: Mais attendez, vous me parlez de frites. Vous rigolez ou quoi, là ? Vous faites des frites avec de l'huile de voiture ?
22: Alors, non, moi, je cuisine pas. C'est ma femme qui a voulu
10: en faire.
22: Elle
10: a fait des frites avec l'huile de voiture ?
22: Bah, alors, elle n'a pas pu les faire parce que c'était des goûts, je vous ai dit.
10: Mais d'ailleurs, on ne fait pas des frites avec de l'huile de voiture.
22: Ah, bah, alors, si vous me le dites après, bien sûr, évidemment.
10: Ah, non, bah, moi, je vous comprends pas ça, mais vous êtes seul. Non, mais jamais, Non, mais ça va pas, non.
22: Bah, je vais vous la rapporter. Vous allez voir qu'elle est pas bonne, hein.
10: Écoutez, vous allez sûrement remettre de l'huile d'une friteuse dans un bidon d'huile. Mais moi, je vends pas d'huile pour faire des frites.
22: Alors, vous ne vendez plus d'huile.
10: Mais j'ai aussi une station service. Mais ça va pas. Mais ça va pas ou quoi, là, vous déraillez, monsieur, là. C'est la première fois de ma vie que j'entends ça en 50 ans.
22: On est d'accord que c'est de l'huile.
10: Mais, de l'huile.
22: Donc, en fait, vous, c'est de la fausse huile, en fait, que vous vendez.
10: Nous, c'est de l'huile véhicule.
22: C'est ça. Non, mais dites-moi, je vends de la fausse huile. Et je
10: mais ça va pas, la tête, ça. C'est pas de la fausse huile.
22: Il y a un arnaquisme quelque part, là, parce que.
10: On coupe quoi.
22: Ah non, mais moi, je vais venir.
10: Venez donc, on va rigoler 5 minutes. Parce que franchement.
22: Bah, ça, on rigole, oui.
10: C'est n'importe quoi, votre truc, là.
22: Non, mais alors, passez-moi le responsable.
12: Oui.
22: Oui, bonjour, madame.
12: Attendez, je peux vous causer 2 secondes, là ?
22: Oui.
12: Si vous me dites que vous avez acheté de l'huile moteur pour mettre dans une friteuse, ça peut pas fonctionner.
22: Et puis, je pense que ça m'a bousillé la friteuse, hein, donc il va falloir me payer la friteuse, en plus. Hein.
12: Ah, ben, ça, attendez, c'est pas moi qui vous a servi.
22: La vérité éclate.
12: Non, c'est pas la vérité éclate. Croyez pas mieux vous rembourser une friteuse parce que vous avez pris de l'huile moteur. Moi, ça n'y comptait pas.
22: Ah, ben, alors, vous me bousillez ma friteuse et je devrais.
12: Mais c'est pas de l'huile alimentaire, arrêtez un peu, non ? Bah, merde.
22: Bon, du coup, à partir du moment où vous m'avez vendu la mauvaise huile,
12: oui.
22: Vous êtes donc du coup responsable.
12: Non, du tout.
22: Ah, bah si.
12: Bah, du tout.
22: Ah, bah si, c'est ça.
12: Vous me demandez de l'huile, moi je sais pas ce que vous voulez en faire de l'huile.
22: J'aurais pu vouloir faire une vinaigrette par exemple.
12: Bah, si vous voulez.
22: Bah, c'est pareil, ma femme a essayé, elle était immangeable.
12: Bah, ça c'est sûr. Hein.
22: Donc vous le savez.
12: Ah, bah c'est sûr qu'on le sait qu'une huile moteur n'est pas alimentaire. À partir du moment qu'on demande de l'huile, donne ça son service.
22: À partir du moment que je demande de l'huile, c'est que.
12: Ah, vous avez pas précisé pourquoi que c'est.
22: Ah, bah, à partir du moment que je demande de l'huile, pourquoi que ce soit que c'est.
12: Ah, non, bah arrêtez, non, je ne rembourserai pas de friteuse.
22: Ah, bah, il y a la friteuse et puis il y a le costume.
12: Ah, bon, et pourquoi pas aussi la maison aussi. Non, mais arrêtez un peu, non, là, vous délirez un peu, là.
22: Ah bah, excusez-moi, mais enfin, ça m'en a
12: foutu. Bah, allez, c'est bon. Ah, ramenez, puis on verra ça sur place.
22: Ah, bah, j'arrive. Mmh. Vous me voyez, là ?
12: Où ça ?
22: Devant la station-service.
12: J'arrive.
22: Je vous attends, hein.
12: J'aimerais bien parce que je suis devant mes pompes, moi.
22: Excusez-moi, là, vous êtes à côté de vos pompes ?
12: Ah, oui, je suis devant, même.
22: Devant ou à côté ?
12: Ah, je suis devant mes pompes, hein, vous avez pas.
22: Vous êtes sûr ?
12: Ah, ouais, oui.
22: Alors, excusez-moi, mais je pense que vous êtes à côté de vos pompes.
12: Ah, bah, arrêtez. Si je ne suis pas devant les pompes, là, autre chose maintenant.
22: Ah, bah, excusez-moi, mais alors là, hop, je viens de passer.
12: Et une voiture comment ?
22: Une voiture, une petite voiture. Attention, je vais passer.
12: Oui, il y a un camion qui passe, là,
22: c'est moi.
12: Avec un camion ?
22: Oui.
12: Ah bon ?
22: Oui, parce que j'ai changé de véhicule entre temps, là, je.
12: Non, mais.
22: Ah, attention, je repasse en marche arrière cette fois-ci et en camping-car. Vous êtes prêts ?
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13: Allô ?
9: Oui ? Monsieur.
13: Oui, bonjour, madame Moisan.
9: Ah, comment ça va ?
13: Ça va bien et vous ?
9: Ça va bien. Et vous ?
13: Moi, ça va, très bien. Quand on est en congé, ça va toujours.
9: Vous êtes engorgé ?
13: En congé, en vacances.
9: Mais d'où ça, vous êtes engorgé ?
13: Pas engorgé, en vacances.
9: Ah, ça y est, vous êtes en congé.
13: Voilà.
9: Ah, c'est bien. Après, c'est les vacances ?
13: Non, après Jean-Marc.
9: Qu'est-ce qu'il a, Jean-Marc ?
13: Jean-Marc, mais non, j'ai pas dit Jean-Marc.
9: Attendez, je remets mon appareil.
13: Ah, bah, bien sûr,
9: allô ?
13: Allô ? Allô, madame Moisan ?
9: Oui.
13: Vous m'entendez mieux, là ?
9: Ah, ça y est.
13: Vous m'entendez mieux ?
9: J'ai mis l'appareil.
13: Bon, bah c'est bien.
9: Ça marche.
13: Bon.
9: Alors, ça se passe bien ?
13: Très bien.
9: Qu'est-ce que vous avez fait ?
13: On a été à Dunkerque.
9: Oh, les pauvres.
13: Hein ?
9: Qu'est-ce qui s'est passé ? Un accident ?
13: Non, pas du tout. Je vous disais qu'on est allé à Dunkerque.
9: Comment ?
13: On est allé. Qu'est-ce que c'est qui siffle comme ça ?
9: Il n'y a rien qui siffle.
25: On a été à Dunkerque chez ma mère.
9: Votre mère? C'est pas grave?
25: Non.
9: Oh, je vais appeler tout de suite alors.
25: Non.
9: Mon Dieu, qu'est-ce qu'elle a?
25: Rien.
9: Un rein?
25: Non, elle a rien. Tout va bien.
9: Oh, la pauvre.
1: Elle est beurrée. Tiens, prends là, j'ai mon machin sur le gaz.
14: Mais non, il est pas dessus.
9: Allô?
14: Oui? Allô, c'est Annie?
9: Ah!
14: Oui?
9: Bonjour, Annie.
14: Bonjour, Madame Moisan.
9: Comment ça va?
14: Ça va bien.
9: Pour votre belle maman, j'ai su.
14: Oh, mais vous vous trompez, Madame Moisan.
9: La pauvre.
14: Vous vous trompez.
9: Le nez aussi.
14: Non! Vous vous trompez.
9: Ils l'ont péré.
14: Non! Il n'y a pas de problème.
9: Elle était blême.
14: Non.
9: Ben, il y a de quoi.
14: Ne vous inquiétez pas.
9: Mais elle est dans le commun.
14: Mais non. Tout va bien, Madame Moisan.
9: Comment?
14: Tout va bien.
9: Oui, j'ai compris. Les reins.
14: Non. Il n'y a pas eu d'accident.
9: Oui, je sais.
14: Ah bon?
9: Les dents.
14: Non.
9: Les dents aussi.
14: Non, Madame Moisan. Non. Tout va bien.
9: Oui, je sais, en plus des reins.
14: Oh.
9: S'il faut une greffe.
14: Non, il faut pas de greffe.
9: Pour ses reins.
14: Non, il faut pas de greffe pour ses reins.
9: Écoutez, je vais lui faire envoyer des fleurs. Elle est à quel hôpital?
14: Mais non, Madame Moisan. Oh, c'est épouvantable.
9: Qu'est-ce qu'ils lui ont fait?
14: Rien, il n'y a personne de malade.
9: Un don d'organes?
14: Non, il n'y a pas... Il n'y a pas eu de don d'organes. Il n'y a pas eu de don d'organes, non. Oh, c'est affreux, hein. C'est vraiment pénible.
9: Oui, je comprends que vous pleuriez.
14: Mais non, ça va. C'est terrible, hein. Ça va durer combien de temps?
9: Comment?
14: Ça va durer combien de temps?
9: Elle en a plus pour longtemps.
14: Oui.
9: Hein?
14: Si.
9: La pauvre.
14: Mais pleurez pas.
9: Oh mon Dieu.
14: Ça devient catastrophique. Oh, écoute.
9: Je vais prévenir tout le monde, hein.
14: Oh, ben ne prévenez personne.
9: Pour y prévenir pour l'enterrement.
14: Mais il n'y a pas d'enterrement.
9: C'est quand la cérémonie?
14: Mais elle n'est pas morte!
9: Je vais venir vous voir tout de suite. Comme ça, je vous aiderai pour la veillée.
14: Mais il n'y a pas de veillée, il n'y a personne de mort. Là, qui veut venir pour la veillée?
9: Je vais préparer des sandwichs.
14: Mais ne préparez pas de sandwichs!
9: J'imagine que vous n'avez pas la tête à ça.
14: C'est pas possible! Oh, c'est pas possible!
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15: Ne quittez pas, vous allez être mis en relation avec le secrétariat. Oui, bonjour.
22: Oui, bonjour monsieur, excusez-moi, c'est bien le cabinet de voyance?
15: Oui, alors je vais prendre votre nom.
22: Martin.
15: D'accord, je vais prendre votre numéro de carte.
22: Ah, vous faites la voyance dans les cartes?
15: Non, je vais prendre un numéro de carte bancaire.
22: Qu'est-ce que je dois faire? Je dois la regarder, je dois me concentrer?
15: Non mais c'est à vous de me les donner. Faut me donner des chiffres qui sont marqués en bas de la carte.
22: Oui, il y a des chiffres, effectivement. C'est impressionnant.
15: Bah, toutes les cartes bancaires ont des chiffres en bas de la carte.
22: On va pousser un peu le... Combien il y a de chiffres?
15: 16.
22: 16?
15: Ouais.
22: Ah, je suis impressionné, 16 chiffres, effectivement.
15: Non, mais tous les numéros de cartes bancaires ont 16 numéros. Ça commence par combien? 49, combien?
22: 49, bravo.
15: 78?
22: 78, c'est incroyable. Non, vous me testez, là.
15: Ah non, franchement, non. Il y a plein de cartes qui commencent par 49,78 ou 49,74.
22: Là, vous me voyez, là, par exemple? Qu'est-ce que je fais, là, comme geste?
15: Vous levez le bras.
22: C'est pas vrai.
15: C'est ça? Je vous vois pas du tout, hein.
22: Bah ouais.
15: Non, mais je suis pas voyante, hein. Je suis juste une secrétaire, hein.
22: Et alors, ça reste entre nous, bien sûr, mais
15: ouais.
22: En fait, je voulais savoir pour mon travail comment ça allait se passer cette année.
15: Ah non, mais je vois rien, moi. Je peux pas vous dire, je vois rien, donc je peux pas vous dire.
22: Qu'est-ce que je vais perdre mon boulot, c'est ça?
15: Non, mais je vous ai jamais dit que vous alliez perdre votre travail, hein. Donnez-moi le numéro de la carte, je vais vous passer une voyante, elle va vous répondre.
22: Vous n'êtes pas carte bleutologue?
15: Ah mais non, ça existe pas les cartes bleutologues.
22: Ah bon?
15: Donnez-moi les autres chiffres et moi je vous passe quelqu'un.
22: Alors, le 7.
15: Oui.
22: Le 5.
15: Oui.
22: Vous pouvez les remettre dans l'ordre quand même.
15: Ah non, mais non, mais je suis en train d'enregistrer ça, moi.
22: Ah mais non, non.
15: Ah bah, faut me les donner dans l'ordre.
22: Bon, et sur d'autres cartes alors? Par exemple, je vais prendre ma carte vitale.
15: Mais non, mais une fois. Non, mais je vois pas, moi, monsieur.
22: Oui, non, mais excusez-moi, comment vous faites si vous êtes non-voyante pour faire de l'ordinateur?
15: Non, je suis pas voyante, mais je vois, mais je suis pas.
17: Vous
18: êtes non-voyante, mais vous avez quand même la possibilité de lire dans l'au-delà, en fait. Par-delà les lignes téléphoniques.
17: Mais non, mais...
18: Bon, j'ai une carte routière.
17: Mais j'ai jamais dit carte routière, moi. J'ai carte bancaire.
18: Oui, une carte routière, exactement. Alors...
17: Non, une carte bancaire.
18: Je regarde actuellement une nationale. Est-ce que vous pouvez me dire laquelle?
17: Je vous rends tout de suite, quittez pas.
18: Merci.
19: Qu'est-ce que je peux faire pour vous?
18: Ah, c'est pas la même dame.
19: Oh, mais vous êtes con ou quoi?
18: Non, mais...
19: Ils lisent pas dans la carte bleue, tout simplement. Par contre, moi, ce que j'arrive à lire, c'est que déjà, Martin, c'est pas votre prénom.
18: C'est pas vrai.
19: Ben non, Martin, c'est le prénom classique qu'on donne quand on veut pas donner son vrai prénom. Quand on est un peu abruti, qu'on fait partie de la normalité, enfin bref.
18: Excusez-moi, je crois que vous m'avez transmis autre don.
19: Bah, moi, je t'excuse pas, je parle pas aux abrutis.
18: Oui, attendez, je vois que vous allez raccrocher.
19: Là.
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21: Conservation des cimetières, bonjour.
16: Oui, bonjour madame, c'est le cimetière là.
21: Oui.
16: Bonjour, dites-moi, je vous appelle parce que vous savez que la terre là du cimetière là, elle est bonne. Vous êtes au courant de ça.
21: Oui, oui, oui.
16: Donc moi j'ai planté des carottes. Et le problème, c'est que je constate que c'est pas bien arrosé, par contre, le cimetière. Est-ce que ça serait possible d'arroser un peu?
21: Vous avez planté des carottes?
16: Oui.
21: Dans le cimetière?
16: Comment?
21: Mais vous avez planté vos carottes où?
16: Eh ben, à côté des tombes, là où la terre a été fraîchement remuée, quoi. Sauf que là, je les vois pas sortir et je pense que c'est un problème d'eau.
21: Bah, c'est-à-dire qu'on n'est pas habilité à arroser les carottes du cimetière, quoi.
16: Ah.
21: Ben non.
16: Parce que la seule solution que j'ai, c'est donc d'installer un arrosage automatique.
21: Mais je ne pense pas que vous ayez la possibilité de faire ce genre de choses.
16: Ah si, si, si, j'ai les moyens.
21: Oui, non, mais parce que je veux dire, il vous faudrait une autorisation particulière. Enfin,
16: bah, je vais pas demander aux morts, madame, excusez-moi.
21: Non, monsieur, non, mais bien sûr, mais enfin, je veux dire qu'au cimetière, on plante pas de, a priori, de carottes dans un terrain qui a été remué, voilà.
16: Bah, si, ça pousse très bien, justement.
21: Mais ça, je vous dis pas le contraire.
16: Et voyez-vous, l'année dernière, j'avais planté du radis, je sais pas si vous avez remarqué, non?
21: Nous, on n'en a pas entendu parler.
16: Voilà, bah, l'année dernière, j'ai quand même fait 16 kilos de radis, hein.
21: 16 kilos de radis?
16: Bah oui. Sur 41 tombes.
21: Oui, non, mais là, on ne peut pas faire n'importe quoi, monsieur, dans le cimetière, quoi.
16: Comment ça?
21: Bah, je ne sais pas, moi. Est-ce qu'il me viendrait l'idée de me planter des carottes dans un cimetière?
16: Non, mais voilà. Attendez.
21: Vous prenez un arroseur. Bah, à la limite, vous plantez vos carottes, vous prenez le seau d'eau et puis vous arrosez, voilà.
16: Oui, mais bon, mon problème, c'est que maintenant, comme je suis en train d'investir, voyez-vous, sur les cimetières, parce que je me rends compte qu'en fait, je peux vraiment planter tout. Là, j'ai donc...
21: Je suis assez surprise quand même de la démarche.
16: Bah, attendez, madame, il faut rentabiliser le cimetière. J'ai donc créé sur l'aile gauche, vous voyez l'aile gauche, non, de
21: cette... Est-ce que vous pouvez me donner le carré, enfin, où est-ce que vous avez...
16: Le premier à gauche, j'ai fait une bambouseraie. Donc les bambous vont sortir là bientôt. Donc ça, je vais les vendre en pot.
21: Moi, ça me paraît extraordinaire, votre démarche, quand même. Ça me paraît...
16: Par contre, je voulais vous demander si vous m'autorisiez à placer mes panneaux pour la vente
21: écoutez, monsieur,
16: sur la grille d'entrée.
21: Tout de suite. Vous savez quand même que vous êtes au cimetière et de planter des carottes ou des bambous dans un cimetière et de vouloir les revendre pour...
16: Écoutez, si vous voulez voir l'état, puisque tout va sortir samedi, je fais un vin d'honneur dans le cimetière pour faire goûter justement ces carottes et tout ce qu'on a récolté dans le cimetière. Est-ce que je peux vous envoyer un carton d'invitation?
21: Oui, non, mais monsieur...
16: La petite bamboula, là.
21: Vous savez quand même que vous êtes au cimetière et qu'on va pas... Et ben, monsieur souhaiterait installer, demander au gardien s'il arrose les carottes.
24: Allô? Oui, allô?
16: Oui.
24: Monsieur, bonjour.
16: Oui, bonjour. Vous êtes bien au courant de la situation?
24: Oui, alors monsieur, je vous écoute, mais je ne comprends pas très bien votre propos. Vous plantez des choses dans le cimetière?
16: Ben oui, évidemment, oui.
24: Ah, parce que non, c'est pas évident pour moi qu'on plante des carottes dans le cimetière.
16: Ah.
24: On a des problèmes de lapins qui se reproduisent dans un cimetière. On a des pigeons qui salissent des sépultures. Et alors là, maintenant, un planteur de carottes, c'est le comble, quoi.
16: Oh, mais des poireaux, enfin, tout pousse très bien, la terre est riche.
24: Écoutez, monsieur, je vous invite à faire une demande. Par contre, oui, excusez-moi. C'est la première fois qu'on me demande ça.
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26: Oui, allô?
18: Bonjour madame, je suis bien chez l'agriculturiste.
26: Oui.
18: Vous avez de la paille encore, vous, ou pas?
26: Oui.
18: Ah, bah alors... il va falloir tout dégager. J'ai un camion qui va passer là pour évacuer tout ça.
0: Pourquoi faire ? Mais moi je suis éleveur moi. Attendez, je vais vous passer mon fils.
18: Allô. Bonjour madame, comme j'expliquais, je vais venir vous débarrasser de votre paille.
0: Mais non, mais nous, notre paille, on la garde.
18: Comment ça, vous la gardez ? Bah bien sûr que non.
0: Mais nous, on a des bestiaux, mais je comprends pas.
18: Bah parce que au niveau de la légalité, tôt ou tard, il faut vous débarrasser de vos pailles qui vont être interdites.
0: Non, mais nous, on est agriculteurs. Notre paille, on est obligé d'en en mettre pour reliter nos animaux.
18: Oui, mais je vous rassure, à la place, je vous ai commandé des pailles en carton qui, elles, restent légales.
0: Non. Je veux pas que de quoi vous permettez de venir chez les gens.
4: De toute façon, c'est des casse-couilles comme ça sous les
18: oeufs.
4: Allez, hein.
18: Ah, et la dame que j'entends derrière, peut-être c'est le responsable.
0: Déjà, c'est nous les responsables, déjà de une.
18: Oui.
0: Et de deux, la paille, c'est pour nos animaux. Donc vous allez pas nous casser les couilles sans s'étendre.
18: Excusez-moi de vous aider à pas être hors la loi.
0: Mais on n'est pas hors la loi. Mais vous vivez dans un monde merveilleux ou quoi?
18: Ah, bah alors passez-moi le patron, parce que là.
0: Oui.
18: Oui, ah, bah c'est. Bonjour monsieur.
5: Ah non, là, il y a erreur, hein.
18: Comment ça, il y a erreur?
5: Bah, on vous connaît pas, nous.
18: Ah non, bah non, c'est pour ça que je vous appelle, pour vous prévenir.
5: Et c'est qui vous a donné notre nom?
18: Votre nom, c'est moi qui l'ai inscrit dans mon fichier de clientage. D'ailleurs, comme je disais, je vais aussi vous déposer des pailles en carton.

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3: Vous avez loué des camions pour nous, il y a quand même de quoi...
4: On est d'accord. Donc vous confirmez...
3: Non, je ne confirme rien du tout. On n'a rien décrit, on n'a rien signé.
4: Il y a votre collègue qui disait qu'il était d'accord.
3: Arrêtez vos bêtises, non, c'est son... son mari, moi je vais porter plainte, j'appelle la gendarmerie tout de suite.
5: Et bon, c'est moi là.
4: C'est toi, alors, excuse-moi.
5: Je n'ai pas gardé les cochons avec vous, moi.
4: Pardon ?
5: Je n'ai pas gardé les cochons avec vous, je vous ai pas permis de me tutoyer. Hein.
4: Pardon, vous me dites que c'est toi ?
5: C'est moi, j'ai dit.
4: Oui, c'est ça, oui, c'est toi.
5: Bon, allez.
4: Alors, ce que je peux te vous proposer, c'est un échelonnage des paiements. Allô ?
3: Quoi encore ?
4: Alors, si on dit qu'on fait 10 000 pailles maintenant, 10 000 le mois prochain...
3: Et
4: non mais dans ce cas, on échelonne les paiements, c'est ce que je disais.
3: Merde !
4: Je prends ça pour un oui.
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6: Oui, allô ?
7: Oui, allô ?
6: Oui, bonjour.
7: Oui, bonjour, c'est service informatique de la mairie à l'appareil. C'est au centre de coiffure ?
6: Oui.
7: Dites-moi, on a des documents à vous faire parvenir, on aurait besoin de votre adresse email.
6: On n'a pas de... Pour l'instant, on n'est pas...
7: Attendez, c'est...
6: Enfin, ça sera bientôt fait.
7: Attendez, vous n'avez pas de modem
6: Ah non, pas du tout.
7: Ni à 56 000 bits ou même pas de KRM 65 000 ?
6: Ah non.
7: C'est pas vrai. les gars je suis avec le salon de coiffure. Ouais, ils n'ont pas de modem, ils n'ont pas d'email. C'est pas vrai.
6: Si.
7: Attendez, je vous passe le chef de service, il est mort. Qu'est-ce que c'est que ce travail ? Allô ?
6: Allô ?
7: Oui.
6: Oui, bonjour, monsieur.
7: Bonjour, monsieur. Qu'est-ce qu'on me dit, là ? Vous n'avez pas de modem ?
6: Ben non. Pas. Pourquoi vous rigolez ?
7: Vous n'avez pas d'email ?
6: Mais non.
7: Mais c'est pas vrai, ça.
6: Pourquoi ?
7: Mais... Alors, vous pouvez... Vous pouvez pas nous envoyer un email ?
6: Mais non. Non, mais attendez, là. À qui j'ai affaire, là ?
7: C'est le service informatique de la mairie, monsieur.
6: Mais peut-être, oui, mais. Moi, je suis désolé, mais je suis pas relié à Internet, moi. Qu'est-ce que vous me dites, là ?
7: Mais c'est pas vrai !
6: Mais pourquoi ? Mais si c'est vrai, monsieur. Bon, écoutez, qu'est-ce que vous voulez exactement ?
7: Mais on a besoin de votre adresse email !
6: Mais on n'en a pas, monsieur. Bon, écoutez, moi j'ai autre chose à faire. Écoutez, qu'est-ce que vous voulez exactement ?
7: Bon, c'est pas grave. Donnez-nous le nom de votre serveur.
6: Mais on n'a pas de serveur.
7: Mais votre provider !
6: Mais on n'a rien de tout ça. Mais... Bon, ok, d'accord. Moi, c'est pas ça à faire, hein ? Ok ? Voilà.
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8: Oui, allô ?
4: Bonjour monsieur, c'est bien la boulangerie ?
8: Oui, bonjour.
4: Monsieur Martin à l'appareil, bureau départemental de l'amélioration du manger.
8: Oui ?
4: Je vais venir vous installer des aimants magnétiques à l'entrée de la boulangerie.
8: Des aimants magnétiques ?
4: C'est ça, c'est un système pour détecter s'il y a du métal dans votre pain.
8: On n'était pas au courant.
4: C'est normal, c'est parce que c'est un dispositif qu'on est en train de tester.
8: D'accord.
4: Si vous passez avec du pain métallifié, hop, il est directement aimanté par les aimants magnétiques.
8: D'accord.
4: En revanche, il faut pas qu'il y ait de métal à l'intérieur. Donc par exemple, vous avez pas de bijoux.
8: Ah si, bah oui. Bah oui, j'ai des bijoux, oui.
4: Ah bah ça c'est pas possible. Tout ce qui est métal dans la boulangerie, il faut que ça dégage.
8: Bah oui, mais toute ma vitrine en pâtisserie en alu.
4: Oh là, bah oui, ça l'alu, il faut retirer.
8: Mais je peux pas, c'est toute ma vitrine en fait qui est comme ça.
4: Oh bah vous la changez.
8: Bah oui, mais je vais pas changer ma vitrine pour un dispositif que je ne suis même pas au courant en fait.
4: Bah que vous n'êtes pas au courant, mais que vous me dites que vous avez des vitres en aluminium, pardon.
8: Mais c'est pas les vitres, c'est les montants de ma vitrine en fait.
4: Ah donc les vitres elles sont pas en alu.
8: Bah non, les vitres elles sont en vitre.
4: Oh bah alors vous pouvez les garder.
8: Bah oui, en fait, c'est juste les montants en fait de ma vitrine en fait.
4: Bah oui, c'est ça, on va juste retirer les montants sur vos vitres.
8: Mais je peux pas enlever les montants, c'est ce qui maintient toute ma vitrine.
4: Eh ben, vous pouvez colmater avec vos gâteaux.
8: Bah, mais je ne peux pas.
4: Bah si vous poussez les pâtisseries contre la vitre, ça devrait tenir.
8: Bah non, attendez, je vous passe monsieur parce que je comprends absolument rien du tout.
4: Bon, pourtant c'est clair.
6: Oui, allô ?
4: Bonjour madame.
6: Oui, c'est monsieur.
4: Admettons, donc on va venir retirer les montants de vos vitrines.
6: Oui, pas bien. Bon, on démonte tout le magasin pendant que vous y êtes.
4: Non, uniquement ce qui est en métal.
6: Ah ben, tout le magasin est en métal. J'ai du métal partout, j'ai de la caisse, j'ai de l'inox.
4: Pour la caisse, vous inquiétez pas, je vais passer vous apporter une caisse en plastique.
6: Non, mais j'ai pas besoin que vous veniez.
4: Bah si, déjà pour installer les aimants magnétiques.
6: Mais quel aimant magnétique ? Je suis le patron de la boulangerie, je ne suis pas au courant de votre truc.
4: C'est ce que j'expliquais, c'est un dispositif pour repérer quand il y a du métal dans vos pains.
6: Bah non, bah pas chez moi.
4: Ah bah si, chez vous.
6: J'ai pas besoin de votre société qui vient aimanter mon pain pour retirer le pain quand il y a des morceaux de métal.
4: Ah oui, alors comment vous faites quand vous avez des morceaux de métal dans votre pain ?
6: Mais il y a beaucoup. Pourquoi il y aurait des morceaux de métal ?

0: mettent dans le panier.
1: Oh, bah ça, j'en sais rien. Ils l'ont dit aux informations à la télé.
0: Ah oui, mais si vous écoutez toutes les informations, ça raconte des conneries.
1: Bon, et puis, je vous cache pas que ça me permet de toucher des subventions aussi.
0: Ah oui, je sais bien. C'est bien parce que vous, vous touchez les subventions et vous, donc vous êtes payé sur mon dos. C'est vous qui gagnez de l'argent et moi, j'ai rien.
1: Voilà, en gros, c'est ça.
0: Ah oui, d'accord.
1: Très bien. Donc, marché conclu.
0: Non, mais qu'est-ce que vous comprenez pas comme quoi ça ne m'intéresse pas?
1: Bah, je comprends que si vous me dites ça, c'est parce que vous êtes en train d'hésiter.
0: Non, mais je n'hésite pas du tout. Ça ne m'intéresse absolument pas.
1: Oh, mais attendez, bien sûr. C'est une technique de négociage. Je vous vois venir.
0: Ah oui, vous êtes très mauvais en négociation parce que moi, franchement, vous êtes tombé sur la mauvaise personne.
1: Bon, allez, vous savez quoi? Je vous fais
0: 10%. 10% de quoi? Vous laissez 10% de quoi?
1: Bah, 10% du prix.
0: Du prix de quoi?
1: Des aimants magnétiques.
0: Ah, parce que en plus, c'est payant.
1: Ah oui, la pose est offerte, mais on va pas vous offrir les aimants. Faut pas abuser.
0: Alors, vous gagnez de l'argent et faut que je vous paye en plus pour installer des aimants chez moi que j'ai pas besoin.
1: Voilà, vous avez tout compris. Donc, marché conclu.
0: Vous foutez un petit peu de moi, là, non?
1: Franchement.
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4: Secrétariat de l'évêché, bonjour.
5: Alors, c'est l'évêché.
4: Oui.
5: Bonjour, madame. C'est monsieur Lamolle à l'appareil.
4: Oui.
5: Je suis bloqué, là.
4: Vous êtes bloqué?
5: Oui, je ne peux pas sortir.
4: Et vous êtes où?
5: Ben, je suis dans l'évêché, là. L'évêché public, là. Comment vous pouvez me faire sortir de là? Parce que, heureusement, là, j'ai demandé les renseignements téléphoniques. Et j'ai dit que j'étais donc dans l'évêché. Et...
4: Ah! Alors, attendez. Vous êtes...
5: Oui, dans...
4: Bah parce que ici, vous êtes à l'évêché.
5: Oui, c'est ça, l'évêché. C'est là que je suis coincé. Parce que j'ai mis la pièce pour rentrer dedans.
4: Oui, mais moi, je peux rien pour vous, parce que là, vous êtes à l'évêché, c'est-à-dire à...
5: C'est vous qui vous occupez d'évêché?
4: Non.
5: Comment ça, non?
4: Je suis... vous êtes à la maison de l'évêque, si vous voulez.
5: Ah non, pas du tout. Pas moi. Non. Moi, je suis dans l'évêché, là. Je suis pas dans la maison de l'évêque. Hein.
4: Oui, mais moi, j'y suis.
5: Ah, vous êtes dans la maison de l'évêque?
4: Ben voilà, c'est pour ça, la maison de l'évêque s'appelant l'évêché.
5: C'est là. Mais je savais pas que les gens qui s'occupaient d'évêché, c'était dans la maison de l'évêque.
4: Ben non, mais enfin, c'est pas tout à fait ça, quand même.
5: Si vous pouvez venir me libérer, parce que là, ça fait 7 minutes que je suis coincé.
4: Comment mais oui, mais moi, je peux pas. Alors.
5: Vous savez, la petite tirette, là, pour ouvrir la porte, là?
4: Bah, attendez, je vous demande une petite
5: minute. Elle est bloquée.
4: Mais oui, mais je vous demande une petite minute, monsieur.
5: Oh, bah oui, je suis rentré, moi, en toute confiance, j'ai donné la pièce, et puis voilà. Allô? Le Seigneur fait pour moi des merveilles, saint est son nom. Ah, si Jésus pouvait m'entendre, il me ferait sortir de là.
6: Allô?
5: Oui.
6: Bonjour, monsieur.
5: Ah, bonjour. C'est vous le réparateur, là, pour l'évêché?
6: Le réparateur? Quel réparateur?
5: Ben, pour venir me décoincer, là.
6: Mais où êtes-vous, monsieur?
5: Alors, je suis dans l'évêché. L'évêché public.
6: L'évêché public, monsieur. Ici, vous êtes à l'évêché, c'est-à-dire à la maison de l'évêque de Troyes.
5: Ah, ben, pourtant, c'est renseignement téléphonique qui m'ont donné votre numéro.
6: Ils vous ont donné le numéro de l'évêché, de la maison de l'évêque.
5: Ah non, j'aurais demandé l'évêché, moi.
6: Ben oui, l'évêché, c'est la maison de l'évêque.
5: Ah mais ben non, moi je suis dans l'évêché, je peux vous dire que c'est pas une maison.
6: Non, mais vous êtes dans les VC.
5: Oui.
6: VC, c'est pas évêché. C'est deux choses différentes.
5: Ah ben oui, mais là je suis enfermé dans l'évêché.
6: Ben oui, mais monsieur, je n'y peux rien.
5: Ah bah si.
6: Ah non, je n'y peux strictement rien. Je suis prêtre, monsieur, employé du diocèse de Troyes.
5: Mais c'était pas marqué WC catholique pourtant quand je suis rentré dedans.
6: Ben non, justement, parce que ce n'est pas des WC catholiques, c'est des WC publics.
5: Ah, et mon père?
6: Oui.
5: Et si on fait une petite prière, est-ce que vous pensez que ça va s'ouvrir ou pas?
6: Ah ben, on peut toujours prier pour demander que ça s'ouvre, oui, vous pouvez toujours essayer.
5: Alors, quelle prière il faut faire?
6: Ben, priez votre ange gardien. Mais c'est tout ce que je peux faire pour vous, moi.
5: S'ouvre.
6: Non, mais écoutez...
5: Attendez, je viens de prier, on va voir si ça marche. Je prie pour que la porte s'ouvre. Ah, allô?
6: Oui.
5: Ça frappe.
6: Ça frappe? Eh ben, dites à cette personne qu'elle fasse le nécessaire.
5: Oui, oui, monsieur, je suis coincé dans l'évêché, la maison de l'évêque.
6: Non, vous êtes coincé dans les WC, pas dans la maison de l'évêque. Vous êtes dans les water closets.
7: Vous pouvez sortir, monsieur, il y a du monde, là.
5: Mais je peux pas sortir, je suis coincé dans les WC, la maison de l'évêque.
6: Non, vous n'êtes pas dans la maison de l'évêque.
7: Mais c'est pas la maison de l'évêque, monsieur, vous êtes dans les WC publics, là.
6: C'est ce que lui dit le type.
5: Ben alors, et comment je fais pour sortir?
7: Ah, il faut appeler le service de l'évêché.
6: Non, le service le service municipal, pas l'évêché.
5: Mais j'ai déjà appelé l'évêché, je suis avec l'évêque en ligne.
6: Ben oui, ben l'évêque, c'est pas son service.
7: Poussez, monsieur, poussez.
5: Ben c'est déjà fait. Hein.
7: Non, mais poussez sur la porte.
5: Ah oui, pardon.
6: Il poussait, monsieur, c'est déjà fait. Monsieur, sur la porte, il...
5: Ah, allô?
6: Oui.
5: Ça s'ouvre.
6: Ah, ça s'ouvre. Ah, ben, voyez bien.
5: Oh, mon Dieu.
7: Ah, ben alors, monsieur, qu'est-ce que vous êtes?
5: Ben oui, je suis avec le réparateur au téléphone. Je vous remercie, s'il vous plaît.
6: Mais je ne suis pas le réparateur, monsieur.
3: Allô?
6: Allô?
3: Oui, bonjour, vous êtes le réparateur WC?
6: Mais monsieur, je ne suis pas dépanneur. Vous êtes à la maison de l'évêque.
3: Ah, vous n'êtes pas dépanneur?
6: Mais absolument pas. WC, c'est WC. Bon, et nous, c'est évêché, E-V-E-C-H-E.
5: J'étais coincé dans la maison de l'évêque.
6: Mais non, c'est pas la maison de l'évêque. C'est les WC.
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8: Oui.
1: Bonjour madame.
8: Monsieur.
1: Si vous voulez, c'est bien la brocante?
8: Oui.
1: Je vous appelle parce qu'on est en train de poser un dérivage électrifique sur votre compteur EDF.
8: Mais qui êtes-vous là?
1: Monsieur Martin, j'habite juste à côté, donc je vais me brancher sur votre compteur pour faire un partage d'électricité.
8: Mais c'est pas possible. Vous allez pas me piquer mon électricité quand même.
1: C'est pas grand-chose, hein, y a juste un fil à rajouter.
8: Mais enfin monsieur, vous n'allez pas brancher un nouveau fil sur mon compteur?
1: Bah si, comme ça, ça m'évite de payer un abonnement.
8: Bah non mais ça va aller, ouais. Vous n'avez pas le droit de faire ça enfin.
1: Vous inquiétez pas, mon beau-frère est sur le coup, il est électrifieur et il est en train de vous poser ce qu'on appelle dans le jargon un sous-compteur.
8: Mais je veux pas de sous-compteur.
1: Ah, pas de problème. Dans ce cas, il le branche dans l'autre sens. Ça vous fera un sur-compteur.
8: Mais y a pas de sur-compteur non plus. Y a pas de sous.
1: Bon, en attendant, on va devoir couper un peu.
8: Non, vous coupez pas mon compteur.
1: Non, mais on le remet demain.
8: Hello?
1: Ah, une autre dame.
8: Non, c'est monsieur.
1: Eh ben, décidément.
8: Non, mais vous êtes pas chier les mecs quand même. Vous votez sur une ligne, moi je paye l'abonnement, puis vous que dalle, quoi.
1: En même temps, on va pas payer deux fois l'abonnement.
8: Ah, pourquoi je paierai pour vous à ce moment-là?
1: Bah, parce que c'est le vôtre.
8: Bah, non, mais attendez, vous êtes un peu nono, quoi.
1: Alors, je dirais pas nono, je dirais plutôt bricoliste.
8: Ouais, ça fait marrer, moi, des mecs comme ça.
1: Eh ben, on est deux. Voilà. Et puis, sur la consommation, je vous filerai un petit dédommageage.
8: Ouais, non, mais moi je suis pas manouche, monsieur. Hein,
1: ah oui, je peux vous apporter des babouches, par exemple.
8: Non, attendez, venez me rencontrer un petit peu, on va s'expliquer de face à face. Attention, hein, ça va chier, hein. Je vous préviens que ça va chier, moi j'ai des gars qui bossent ici avec des machines.
1: Bon, enfin, en même temps, c'est des antiquités, donc.
8: Non, je suis ébéniste antiquaire. C'est-à-dire qu'il y a des machines à boîte, vous n'avez pas emmerdé le monde avec un petit particulier qui a cassé les couilles d'une entreprise, quand même.
1: Ouais, bah, vous allez pas me dire qu'il vous faut de l'électricité pour mettre des coups de silex dans des bouts de bois.
8: Ouais, mais encore un abruti qui. Bon, allez, écoute, nana, arrête de me parler parce que là, tu commences à vraiment me faire chauffer, là.
1: Eh voilà, on essaye d'économiser les ressources planétaires.
8: Tiens, je vous passe ma femme.
1: Merci, madame.
9: Non mais attendez.
1: Bonjour monsieur.
9: C'est vous qui êtes en train de me dire je ne veux pas payer un abonnement EDF et donc je me pique sur votre compteur pour éviter de payer un abonnement.
1: Ah bah voilà, c'est ça, vous avez compris.
9: Ah
1: bon,
9: oui.
1: Quand même, on y arrive.
9: Ah mais il est hors de question.
1: Non mais c'était pas compliqué.
9: Non mais il est hors de question.
1: Oh là là, j'ai cru qu'on allait pas se mettre d'accord.
9: Non mais je crois que vous avez pas très bien compris là.
1: Vous inquiétez pas, mon beau-frère est professionnel.
9: Ah non mais je m'inquiète pas, là je vais prévenir EDF.
1: Ah non, surtout pas.
9: Ah bah si, je suis désolé.
1: Bah dans ce cas, dites-leur que c'est vous qui avez demandé à partager votre électricité.
9: Ah mais non.
1: Bah si.
9: Mais monsieur, prenez un abonnement EDF.
1: Bah non, avec le vôtre, ça nous en ferait deux. Vous allez pas payer deux abonnements.
9: Bah, il manquerait plus que ça encore. On va arrêter de rigoler, là.
1: Pas tout de suite, parce qu'il faut aussi que je vous prévienne de pas trop consommer pendant la journée.
9: Pardon?
1: Ouais, parce que je fais tourner mon lave-vaisselle et mon lave-linge l'après-midi.
9: C'est ça. Alors, votre numéro de téléphone?
1: Non, je vais vous donner votre numéro de téléphone.
9: Mon numéro de téléphone, je le connais quand même, hein. Merci.
1: Oui, mais comme j'ai aussi dérivé ma ligne depuis la vôtre.
9: Bah, parce que pour le téléphone, vous avez fait ça aussi?
1: Eh oui, ça me permet d'économiser aussi l'abonnement téléphoniste.
9: Bon, alors, donnez-moi votre nom.
1: Monsieur Martin.
9: Martin, comme banane.
1: Oh bah merci.
9: Votre prénom?
1: Martin.
9: Votre prénom?
1: Oui, Martin.
9: Martin.
1: Voilà.
9: C'est ça, votre adresse?
1: Alors, 1.
9: Oui.
1: Rue Martin.
9: Bon, quand vous aurez foutu de ma gueule, vous me le direz.
1: Comment ça? Moi, j'aurais foutu de votre gueule?
9: Oui.
1: Alors, ça dépend. Vous voulez une réponse sincère?
9: Bon, allez, c'est bon. Allez, hop.
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10: Allô?
5: Allô?
10: Oui?
5: Bonjour, monsieur.
10: Bonjour,
5: c'est Madame Paljoie à l'appareil.
10: Ah?
5: Comment allez-vous?
10: Ça va.
5: Ça va, dites-moi, je suis un peu ennuyé de vous demander ça, mais je suis en train de faire mon loto, voyez-vous?
10: Oui.
5: Et il me manque des chiffres, alors je voulais... quel âge vous avez-vous?
10: 48.
5: Ça fait le 48, oui. Ça, c'est bon, ça rentre dans les 49 chiffres. Combien de dents qu'il vous reste?
10: Deux.
5: Comment ça, deux?
10: Combien de temps?
5: Dedans.
10: Oh, ben là, j'en sais rien, moi.
5: Si vous pouvez compter, c'est pour mon loto.
10: Bah, je sais pas, moi, j'en ai combien, maintenant. 30.
5: Ah, vous avez compté?
10: Oui.
5: 30 dents. Il y a votre dame à côté de vous?
10: Oui.
5: Elle en a combien?
10: Ben, elle a plus, elle.
5: Oh, bah, qu'est-ce qui est arrivé? Elle a mangé des cailloux? Qu'est-ce qu'elle a?
10: Ben, dentier.
5: Un dentier. Ah ben, combien il y a de dents dans le dentier?
10: Ben, je sais pas,
5: À peu près, vous pouvez pas l'enlever et compter, s'il vous plaît.
10: Combien t'en as, toi? T'en as combien, vous prenez 22?
5: C'est pour mon loto.
10: 12.
5: Vous avez enlevé le dentier?
10: Oui, 12.
5: Mais comment vous avez compté?
10: Ben, enlever son dentier.
5: Oui.
10: 12 et 7.
5: C'est quoi, 7?
10: 12 plus 7.
5: Ah, 12 en bas et...
10: Voilà.
5: Ça fait donc le 12. Alors, attendez. Le 30, hein?
10: Hmm?
5: Le 12, le 7.
10: Voilà.
5: Bah, ça, c'est bien. Et vous avez toujours vos deux bras, vous, oui?
10: Heureusement.
5: Oui. Alors, le 2, voilà. En combien de temps vous avez fait l'amour cette nuit?
10: Oh, bah, moi, je regarde pas, moi.
5: C'est pour mon loto.
10: Bah oui, mais je regarde pas, moi.
5: Bah, demandez à votre dame.
10: Bah, c'est pareil, elle regarde pas, moi, regarde
5: si,
10: pas.
5: Hein. Si, elle m'a dit, quand j'ai croisé, elle m'a dit, oh là là, je regarde toujours l'heure, j'ai hâte que ça se termine. Alors,
10: elle n'est pas là, elle est partie.
5: Ben alors, dites-le-moi. 2 minutes, 5 minutes, 10 minutes. Combien?
10: 5,
5: oui. 5 minutes. Très bien. Vous avez combien de testicules?
10: 2. De quoi?
5: De testicules.
10: Ben 2.
5: 2, très bien. Combien de positions vous connaissez pour faire la chose, là?
10: Ben, moi, ça sert à rien, puis moi, je vais arrêter, parce que je travaille, hein.
5: C'est pour mon loto.
10: Ben oui, mais l'auto.
5: Le 69, non?
10: Ça rentre pas l'auto, ça.
5: Le 69, non. Ah bah si, ça fait 6 et 9, 15.
10: Bah mettez le 15, alors.
5: Bah oui, voilà.
10: Il y a combien de numéros déjà, là?
5: Donc, 2, alors le 12, c'est... Oh là là, oui, très bien. Le 69...
10: Non, 69.
5: Hein. Ah bah ça rentre pas, ça, hein?
10: Ah non.
5: Bon, bah écoutez, moi je voulais vous remercier. Hein.
10: Bah pas du tout.
5: Ah si, je voulais vous remercier, parce que là maintenant, j'ai 5 chiffres. Ah, il m'en manque un.
10: Bon.
5: Je peux vous demander un dernier chiffre, parce qu'il m'en manque un, là.
10: Oui.
5: Combien mesure votre bite?
10: Quoi? Qu'est-ce que tu dis?
5: Combien qu'elle mesure au repos et combien qu'elle mesure...
10: Bah mon Dieu, bah, il n'y a pas d'autre question, hein?
5: Mais non, mais écoutez, quand même...
10: Bah, faut qu'on ne pas exagérer, là. N'importe quoi, là.
5: Non, mais c'est pour mon loto.
10: Ouais, vos loto.
5: Comment?
10: Voilà, que vous connaissez, là, vous.
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11: Allô?
1: Bonjour madame, c'est bien le tabac?
11: Oui.
1: Monsieur Martin, les échafaudeurs Martin.
11: Vous êtes eux?
1: Les échafaudeurs Martin, on fait des travaux, on va venir échafauder chez vous.
11: Mais je vous connais pas, vous.
1: C'est normal, c'est parce que je suis passé devant l'autre jour.
11: Oui.
1: Et j'ai vu la faute sur votre enseigne.
11: La faute de quoi?
1: Bah, à la fin de tabac, vous avez mis un C.
11: Il y a un C?
1: Ouais, il y a écrit T-A-B-A-C, donc ça fait tabac.
11: Oui, mais ça fait longtemps que c'est comme ça.
1: Ah, en plus, attendez, il est écrit comment tabac chez vous?
11: T-B-A-C.
1: T-B-A-C, ah ouais, donc en plus, il vous manque un A.
11: Non, T-B-A-C.
1: Bah on est bien d'accord, T-B-A-C.
11: T-B-T-B-T-A-B.
1: Donc on laisse le deuxième A, on insère le premier A entre le T et le B, puis on dégage le C en trop à la fin après le deuxième A.
11: Il manque pas deux A, qu'est-ce que vous racontez là?
1: Bah d'après ce que vous me dites, il y a écrit BAC, ça veut rien dire.
11: Mais pourquoi il manque pas deux A?
1: Deux A?
11: Mais non, mais il manque pas deux A.
1: Oh là là, donc faut que je vous pose aussi un deuxième A, ça faut voir si j'en ai deux en stock.
11: Mais qu'est-ce que vous racontez là?
1: Eh bah sur le bon de commande, je vous rajoute un deuxième A.
11: Le bon de commande de quoi?
1: Bah pour les lettres qui vous manquent.
11: Mais il manque pas de lettres.
1: Plus le C qu'on va enlever.
11: Mais pourquoi vous voulez enlever un C à tabac? C'est tabac, ça s'écrit avec un C, tabac.
1: Ah bah non.
11: Ben si.
1: Bah non, sinon on dirait tabac.
11: Bah vous avez vu ça où?
1: C'est l'écriture inclusitoire, vous savez, maintenant il faut plus mettre les lettres qu'on prononce pas.
11: Non, vous touchez à rien du tout là.
1: De toute façon, je passe avec le bon de commande.
12: Allô?
1: Eh bonjour madame.
12: Bah, ton bon de commande, tu te le carres au cul, puis j'en veux pas moi.
1: Ah c'est gentil, mais dans ce cas tu vas rester avec une faute d'orthographe.
12: Non mais je m'en fous, ça te regarde pas. Ça fait 7 ans que je suis ici, la faute d'orthographe est depuis 7 ans, voire même depuis 30 ans.
1: Ouais, bah en attendant il y a écrit bac, c'est un peu la honte.
12: Mais je m'en fous complètement.
1: Non mais pardon.
12: Non mais y a pas de pardon. Ton arnaque, tu te la fous au cul et bien profond. T'as compris comme ça, c'est plus français.
1: Alors non, c'était pas le projet à la base, moi je voulais juste filer un coup de main. Okay. Hein.
12: Non mais je vais être très clair avec toi. Les arnaques j'en ai fait bien avant toi, d'accord?
1: Ah d'accord, donc on est collègues.
13: Oui, allô?
1: Bonjour madame, comme j'expliquais à votre collègue arnaquiste, je vais m'occuper de votre enseigne.
13: Non mais ça va pas, non. Ça va pas du tout, non.
1: Vous mettez une enseigne tabac, TABA, on n'en parle plus.
13: Non, mais vous mettez rien du tout, je m'en fous, vous travaillez pour qui vous, monsieur?
1: Monsieur Martin, les échafaudeurs Martin, je m'étais présenté à votre...
13: Les échafaudeurs Martin, moi j'ai jamais eu affaire aux échafaudeurs Martin, monsieur, vous n'avez pas à venir chez moi, je n'ai pas demandé, moi, quand j'ai besoin de quelqu'un, je vous appelle.
1: Pas la peine de m'appeler, puisqu'on est déjà au téléphone, donc je vous rajoute deux A, je vous enlève un C.
13: Oui, allô, gendarmerie nationale, bonjour.
1: Oh là là, mais que se passe-t-il qui est à l'appareil?
13: Gendarmerie national, bonjour.
1: Alors ça c'est dingue parce que vous avez la voix du patron du tabac.
13: Non.
1: Et pourtant je suis où là?
13: À la gendarmerie, monsieur.
1: Incroyable, j'étais en ligne avec le tabac et d'un coup je suis télétransféré à la gendarmerie.
13: Je sais pas, monsieur, c'est quel sujet, monsieur?
1: C'est au sujet que j'étais en ligne avec le bureau de tabac.
13: Oui, bah c'est à côté, oui.
1: Ah, vous les connaissez?
13: Oui, bah on est à côté, oui.
1: Ok, parce que le patron m'a commandé une nouvelle enseigne.
13: Comment?
1: Ouais, et maintenant il a changé d'avis, il en veut plus.
13: Alors écoutez, monsieur, c'est monsieur... Je peux vous dire que j'ai jamais commandé l'enseigne. Alors maintenant, si vous avez un problème, vous me voir, c'est où je suis.
1: Ouh là là.
13: On va régler les problèmes ensemble, d'accord?
1: Attendez, je ne suis plus à la gendarmerie.
13: Bon, ça me casse les couilles. Je vous dis que j'ai jamais commandé l'enseigne.
1: Bon, enfin, j'étais avec le gendarme à l'instant.
13: Ah bah non, vous êtes au patron.
1: Oh là là, je me suis fait avoir comme un bleu, c'est le cas de le dire.
13: Ah bah oui, qu'est-ce que vous voulez? Alors c'est quoi le problème? J'ai jamais commandé l'enseigne. Alors si vous avez un souci, maintenant vous venez me voir, c'est tout, on va régler ça ensemble.
1: Mais attendez, là, qui me parle? C'est le gendarme.
13: Ah bah non, c'est pas le gendarme, c'est monsieur le patron.
1: D'accord, ah bah repassez-moi le gendarme, s'il vous plaît.
13: Ah bah il est pas là, le gendarme, il est parti au flic.
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14: Ah oui, bonjour.
15: Ah oui, bonjour.
14: Bonjour.
15: C'est le centre de yoga.
14: Oui, absolument.
15: Ah oui, bonjour, parce que j'ai un ami qui m'a conseillé de m'adresser à vous. Paraît-il que je suis trop stressé et que ça me ferait du bien le yoga pour me relaxer. Donc je voulais savoir comment ça se passait, en fait.
14: Alors oui, en fait, nous, ce qu'on propose aux personnes qui, comme vous, veulent découvrir ce qu'on fait, de venir à...
15: Parce que le yoga, en fait, c'est vraiment fait pour se décontracter, c'est ça, pour déstresser,
14: après, ça dépend,
15: parce que mon problème, c'est que
14: je dois
15: voir un médecin généraliste avant, quoi, vous voyez, c'est...
14: Non, alors attention,
15: parce que c'est ça que je dois savoir, voilà.
14: Oui, attendez, je vous explique.
15: Ah, je suis en parfaite santé, hein, mais...
14: Oui, mais je vais vous dire
15: quelque chose, quand même, tout le monde me dit qu'il faut que j'apprenne à me décontracter.
14: Alors écoutez, moi, ce que je vous propose, c'est de venir...
15: C'est combien d'heures par semaine, tout d'abord?
14: Alors attendez, monsieur, parce que vous me coupez beaucoup la parole, du coup j'ai pas le temps de beaucoup vous expliquer
15: excusez-moi.
14: Le contenu de nos activités.
15: Je suis désolé.
14: Ouais, pas de problème.
15: Excusez-moi, vraiment, vous savez, on est un peu stressé.
14: Ouais.
15: Excusez-moi,
14: je vous en prie.
15: Je fais attention.
14: Alors en fait, moi ce que je vous propose, c'est pour que vous rencontriez l'une des personnes...
15: Vous m'avez dit combien d'heures par semaine déjà? J'ai pas noté, pardon.
14: Ah ben je ne vous ai pas répondu, parce qu'en fait c'est très variable d'une personne à une autre. Voilà, donc écoutez, moi ce que je vous propose, c'est de venir...
15: Il faut une tenue, non, je crois, hein.
14: Non. Mais monsieur, vous ne me laissez pas parler, donc en fait, je n'ai pas le temps de vous expliquer comment on fonctionne et ce qu'on fait. Alors j'entends bien que vous
15: pouvez
14: avoir beaucoup de questions, mais en fait, comme je n'ai pas le temps...
15: Oui, je vous écoute, pardon, excusez-moi.
14: Voilà, excusez-moi
15: non,
14: de vous
15: c'est
14: recouper
15: moi,
14: encore
15: non,
14: une
15: c'est
14: fois,
15: moi.
14: Mais... Donc, moi ce que je vous propose...
15: C'est pour ça que mes amis...
14: Oui, d'ailleurs, vous continuez à me couper, monsieur, donc je suis désolé, mais je ne vais pas pouvoir continuer la discussion très longtemps avec vous si vous me coupez chaque fois que j'essaie de vous répondre.
15: Pardonnez-moi, mais je vous trouve un peu mou. Et
14: un peu mou.
15: Peut-être que vous devriez vous mettre au patin à roulettes.
14: D'accord, mais écoutez, monsieur,
15: vous
14: je pense que...
15: Vous m'avez pas répondu pour la tenue, hein.
14: Mais non, parce que je n'ai pas le temps de vous répondre, donc il n'y a pas de tenue particulière.
15: Ah, d'accord, donc je vous écoute alors, parce que je n'avais pas compris ça.
14: Donc, ce que je vous propose, c'est de venir pour une présentation de nos activités. Et là, à ce moment-là, donc il y aurait d'autres personnes qui viendraient pour la première fois.
15: Ah, qui ça?
14: Ah ben, des personnes comme vous qui veulent se renseigner sur le yoga, en fait.
15: Je les connais, non?
14: Ah ben, je ne sais pas, je ne pense pas. Ce sont des personnes qui appellent comme vous, hein, donc...
15: Il y en a peut-être que je connais.
14: Donc, voilà ce que je peux vous proposer.
15: Alors, la finalité, finalement, de vos exercices, ça consiste en quoi?
14: La finalité de toute méditation a pour but de mieux se connaître et de vivre mieux avec soi-même, donc c'est simplement...
15: C'est un peu comme là où j'étais avant.
14: Donc, voilà.
15: J'étais avant dans un club de philatélie et c'était la même devise, en fait. L'idée, c'était qu'à travers les timbres, on arrive à se connaître.
14: Oui. Ben oui, certainement.
15: Par exemple, on avait des timbres du Second Empire.
14: Excusez-moi, monsieur, je vais prendre votre nom.
15: Je peux vous dire qu'à partir du Second Empire, par exemple, on a réussi à remonter quand même l'arbre généalogique des adhérents. Hein.
14: D'accord.
15: Ça a commencé par monsieur Cuvillard, je ne sais pas si vous le connaissez.
14: Est-ce que je peux prendre votre nom, monsieur? Parce qu'en fait, je ne vais pas pouvoir échanger très longtemps avec vous, parce que j'ai d'autres activités.
15: Donc, le nom du monsieur, en l'occurrence, c'était Cuvillard. René, je ne sais pas si vous le connaissez.
14: Non.
15: Q-U-E-V-I-2-L-A-R-T.
14: D'accord.
15: René.
14: D'accord.
15: Eh bien, il était lui, donc, le fils de Cuvillard. Raymond.
14: Ouh là là là, d'accord.
15: Ah. Vous avez un problème.
14: Non, je pense que c'est vous qui avez plus un problème que moi, il me semble.
15: Ah non.
14: Bon.
15: Vous êtes sûr que c'est bon pour la santé, le yoga, parce que...
14: Ben, pas dans tous les cas.
15: L'ambulance, c'est les pompiers qui viennent vous soigner ou...
14: Oui, d'accord. Au revoir, monsieur.
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16: Oui, bonjour.
17: Oui, bonjour monsieur, c'est bien le bowling ?
16: Oui, vous êtes bien au bowling ?
17: Oui, je vous appelle parce que j'aurais besoin de récupérer mon casque de moto.
16: Vous l'avez oublié quand ?
17: En fait, je l'ai pas tout à fait oublié. C'est que hier, comme j'avais plus de boules, je l'ai jeté pour essayer d'avoir une quille et il est parti derrière.
16: Oh, ah bah oui, mais le casque, il va pas revenir.
17: Ah bah ça, je vous confirme, le casque, il est pas revenu. Donc.
16: Ah bah oui, mais pourquoi vous avez lancé un casque, monsieur ?
17: Bah parce qu'il y avait pas assez de boules.
16: Ah bah oui, mais ça, moi, j'y peux rien, monsieur. Alors attendez. J'ai un monsieur, il a lancé son casque dans les boules et il a pas récupéré son casque.
18: Qu'est-ce que c'est que cette histoire, là ?
17: Allô ? Oui, bonjour, madame.
18: Vous avez lancé un casque à la place d'une boule, c'est ça ?
17: J'ai lancé le casque, et du coup, le casque, il est parti derrière avec la boule.
18: Oh, alors là, attendez, c'est beaucoup plus gênant, ça.
17: Alors, la boule, elle est revenue, hein, mais le casque, j'attends toujours.
18: Ah bah, le casque, vous l'aurez jamais en retour, hein, monsieur, vous imaginez, vous êtes... Attendez, c'est même dangereux, ce que vous avez fait.
17: Bah, c'est oui, c'est-à-dire que ça risque d'abîmer mon casque, donc c'est ce qui m'embête.
18: Attendez, vous abîmez mon casque, monsieur ? Une machine, c'est 50 000 euros.
17: Bah, enfin, excusez-moi, c'est quand même...
18: Bah, vous rigolez pas, monsieur. Ça fait 25 ans que je suis là, c'est la première fois qu'on me raconte une connerie pareille. Hein. On lance pas un casque sur une machine bowling qui vaut 50 000 euros, monsieur.
17: Bon, bah, excusez-moi, vous êtes en train d'essayer de m'endormir mon casque, là.
18: Bah, m'endormir mon casque, monsieur.
17: Je vais venir au bowling et comme par hasard, le type à l'accueil, il aura mon casque sur la tête.
18: Mais j'en ai rien à foutre de votre casque. Vous avez une machine qui... Vous avez 300 000 euros d'investissement. Hein, où est-ce que c'est marqué que vous devez lancer un casque pour abattre des quilles, monsieur ? Nulle part.
17: Bah, excusez-moi, mais c'est marqué nulle part que c'est interdit non plus, hein, donc...
18: Monsieur, enfin, ça va du bon sens, hein. Attendez, en 25 ans, on en a sorti des conneries, mais celle-là, je crois que c'est la plus belle.
17: Oh bah, excusez-moi, mais enfin, j'ai l'impression quand même que c'est votre machine qui est pas faite.
18: Mais monsieur, la machine, elle est pas faite pour réceptionner des casques, monsieur. Vous imaginez un petit peu, c'est pas possible.
17: Quand est-ce que je peux passer ?
18: Ah, vous pouvez passer là, je vous attends de pied ferme, hein. Ah bah. Parce que moi, si ma machine est endommagée, je vais prendre vos cornets, ça risque de vous coûter très cher, monsieur.
17: Ah bah, c'est vous qui allez me rembourser le casque, surtout.
18: Vous rembourser le casque, mais vous allez où, monsieur ? Franchement, 25 ans, on m'a jamais fait une belle connerie de ce style-là.
17: Ah bah, merci pour la belle connerie, hein. Mais...
18: Ah bah, c'est vous la belle connerie, monsieur. Ah bah. Je suis obligé de vous le dire, hein.
17: Ah bah, vous d'abord.
18: Moi d'abord, j'en ai rien à foutre. J'ai jamais entendu parler de ce genre de conneries, lancer un casque pour abattre des boules, monsieur.
17: Bah, vous savez quoi ?
18: Mais monsieur, vous imaginez un petit peu, non ? Hein ? Faut aller voir le médecin, monsieur, vous avez un problème.
17: Ah bah, c'est la meilleure.
18: Bah oui, c'est la meilleure, monsieur. Vous avez un gros problème psychologique, monsieur.
17: Alors, excusez-moi, mais comme on dit, c'est celui qui dit qui est, hein, donc...
18: C'est celui qui est. Bon, alors attendez, monsieur.
17: Qu'est-ce qui m'embête, c'est surtout pour Yuki.
18: C'est pour...
17: Pour Yuki, c'est le chien de mon beau-frère. Quand il a vu que je jetais le casque, il est parti derrière.
18: Ouais, bon, c'est bon, monsieur.
17: Vous avez pas entendu aboyer ?
18: Maintenant, il parle de son chien.
17: Vous avez mal raccroché, hein ?
18: Que le chien est parti derrière les pistes.
17: Yuki ?
16: Il y a des gens, ils sont quand même assez cons pour le faire, je suis sûr. Hein.
17: Je vous entends, hein ?
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20: Bonjour.
21: Oui, bonjour, c'est bien le bar.
20: Oui.
21: Oui, bonjour madame, monsieur de la place à l'appareil, directeur de l'école Saint-Véron.
20: Oui.
21: Aujourd'hui, c'est la journée de prévention de l'alcoolisme dans les écoles. Nous sommes réunis dans la salle de classe avec les élèves.
20: Oui.
21: Voilà, donc les élèves vous écoutent, ils vous disent bonjour. Je ne sais pas si vous les entendez.
20: Je les ai entendus, oui.
21: Les enfants, nous sommes avec une dame qui donne donc de l'alcool à ses clients. C'est ses clients qu'on appelle des alcooliques.
20: Ah bah oui. Hein.
21: C'est la bonne réponse. Il y a un élève, oui Jean-Pierre. Jean-Pierre nous demande si vous vous sentez responsable des multiples cirrhoses.
20: On ne peut pas être responsable parce que j'estime que chaque être humain est responsable de sa personnalité.
21: Et en l'occurrence de son foie.
20: Et en l'occurrence de son foie.
21: Donc vous faites souffler évidemment dans le ballon avant de...
20: On ne fait pas souffler, vous savez, il y a des signes. Hein.
21: Ah alors, voilà, les enfants, c'est ce que je vous expliquais tout à l'heure. Les signes précurseurs avant-coureurs de l'état alcoolique. Quels sont-ils par l'ordre d'apparition sur le visage ?
20: La rougeur, déjà, du visage, les yeux troubles, le tremblement des mains.
21: Ah, il y a Simone, oui, Simone. Oui, il y a la petite Simone qui dit que son père, c'est comme ça aussi qu'elle reconnaît son père le soir quand il rentre à la maison.
20: Vous savez, il y a des personnes qui sont alcooliques à très faible niveau. C'est-à-dire, dès qu'ils boivent deux verres, ils sont sous. J'estime que vraiment l'alcoolisme, c'est celui qui boit chez lui et en cachette. Et voilà. Qui après va dans les bars, bien sûr, pour se finir. Hein.
21: Voilà. Se finir en beauté ou se finir en...
20: Oh, généralement, vous savez, c'est pas bien beau, quelqu'un qui est rond.
21: Oui, comment on pourrait le qualifier ?
20: D'épave.
21: Une épave. C'est comme ça que Didier voit d'ailleurs son père. Et le père de Didier, vous le connaissez peut-être, il vient souvent chez vous, dit le petit... Oui, tu vas souvent dans ce bar-là. Et il rentre toujours sous.
20: Il vient souvent chez moi.
21: Oui.
20: Il rentre toujours sous.
21: Oui, c'est ça Didier.
20: Alors, je ne sais pas qui est son papa.
21: C'est un monsieur qui est assez rouge du visage.
20: Ah, je ne pense pas le connaître. Hein.
21: Oui, on dit qu'il tremble un peu.
20: Il tremble. Et qu'est-ce qu'il fait son papa comme métier ?
21: Il est chauffeur de taxi.
20: Ah.
21: Voilà. Alors, les enfants, est-ce que vous avez d'autres questions à poser à madame ?
20: Mais si vous saviez que dans les grandes surfaces, de voir les jeunes acheter ce qu'on peut voir acheter, c'est atroce.
21: Oui, c'est ce que disait le petit Bernard. Il disait que son cousin avait acheté dans une grande surface un survêtement atroce. C'est vrai, vous avez raison, madame.
20: Eh bien oui.
21: C'est moche. C'est moche, un survêtement moche.
20: Et c'est pas beau.
21: Et c'est pas beau.
20: Non.
21: Bleu en bas, bleu fluo et rose en haut. Pour un garçon, c'est...
20: C'est moche, hein. C'est, ça, disons que c'est à se demander...
21: S'il n'avait pas bu avant.
20: Un haut de survêtement rose, ça donne déjà l'idée que le gamin veut...
21: Veut boire.
20: Voilà. Et il boira.
21: À quelle heure
20: Comment?
21: À quelle heure a-t-il déjà bu, d'après vous
20: Oh, vous savez, il y en a qui boivent à toute heure, hein.
21: Voilà, donc madame, d'après vous, non au survêtement rose.
20: Écoute... Vraiment non, non au survêtement rose.
21: Pourquoi?
20: Parce que c'est une ligne qui peut prouver que l'enfant a envie de boire et qu'il a bu peut-être déjà.
21: À quoi reconnaît-on, madame, un enfant qui a bu 4 litres de vin rouge cul sec?
20: Bah, il titube déjà.
21: Non, puis surtout, qu'est-ce qu'il a sur lui?
20: Un survêtement rose.
21: Avec des poils ou sans poils?
20: Ah non, il n'y a pas de poils. Non.
21: Voilà, les enfants vous applaudissent. Je ne sais pas si vous les entendez.
20: Oui, je les entends, en effet. Merci, les enfants. Ah oui, ça fait plaisir, hein? Ça fait énormément plaisir, monsieur. Eh bien, écoutez, je vous remercie. Je remercie énormément les enfants. Merci, les enfants.
21: Madame, madame, figurez-vous que parmi tous ceux qui vous applaudissent, il y en a un qui a un survêtement rose.
20: Eh bien, d'après moi, il faut qu'ils disent non à tout ça.
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0: Oui, allô?
17: Bonjour, monsieur, c'est bien le bar?
0: C'est madame, non, c'est la brasserie.
17: Voilà, oui, c'est exactement ce que j'ai dit. Monsieur Martin, à l'appareil.
0: Ouais.
17: Il y a un problème sur votre jus de tomate. Je sais pas si vous êtes au courant.
0: Non, dites-moi.
17: Parce que moi, l'autre jour, j'ai voulu boire un jus de tomate chez vous, et apparemment, vous m'avez servi une sorte de mélange avec des trucs bizarres.
0: Ah non, nous, on mélange pas, on ouvre les bouteilles devant les clients, donc,
17: Bah, c'était pas une bouteille, justement. J'ai commandé une tomate, et on me l'a apportée dans un verre, et ça avait pas l'air d'être de la tomate.
0: Ah, mais on vous a apporté une tomate, un Ricard tomate.
17: Un Ricard? Oh, bah, bravo, tout s'explique.
0: Bah, ça s'appelle comme ça, monsieur.
17: Pardon, mais vous venez de m'avouer que vous rajoutez du pastis dans le jus de tomate.
0: Non, non, non, non, non, non, non, non. Je vous avoue pas qu'on rajoute du pastis. Une tomate, si vous demandez une tomate, c'est un Ricard avec de la grenadine.
17: Oui, mais enfin, si vous vous amusez à changer les boissons sans prévenir.
0: Bah non, non, on s'amuse pas à changer les boissons.
17: Moi, je demande une tomate. J'attends évidemment une tomate pressée et on me sert un cocktail.
0: Monsieur, quand vous commandez un tango, je vais pas vous prendre par la main et faire un tango danser, hein.
17: Alors déjà, aucun rapport entre une danse orientale et mon jus de tomate.
0: Mais après, vous l'avez pas senti, vous avez plus d'alcool.
17: Je vous avoue que j'ai eu un doute, donc j'en ai commandé un deuxième.
0: Et vous en avez repris un deuxième.
17: Ouais, et je vous confirme qu'il n'y avait pas de tomate non plus dans le deuxième.
0: Ouais, bah oui.
17: En plus, juste en sortant de chez vous, je me suis fait contrôler en voiture et hop, PV parce que j'étais alcoolifié.
0: Donc en fait, là, vous m'appelez parce que vous vous êtes fait verbaliser en sortant de chez moi.
17: Voilà, c'est pour ça qu'il faut voir comment on s'arrange pour que ce soit vous qui payez le PV.
0: Mais pas du tout, monsieur, c'est pas moi qui vais payer votre PV quand même.
17: Ah bah au moins me prendre les points parce que sinon j'en ai 6 qui sautent.
0: Mais même prendre les points, monsieur, quand même.
17: Bah quand même, je préférerais que ce soit vous.
0: Allô?
17: Oui, allô? Bonjour, monsieur.
0: Non, mais vous allez dans le sud, dans n'importe quel bar, vous demandez une tomate, on vous mettra du pastis et de la grenadine.
17: Eh, entre nous, vous venez de l'inventer avec votre collègue?
0: Non, pas du tout, monsieur, j'invente rien du tout.
17: Et puis, pardon, pastis, grenadine, admettons, mais au final, il n'y a même pas de tomate du tout.
0: Non, mais vous faites exprès ou quoi, en fait? Je vous ai jamais dit qu'on vous a mis de la tomate. On vous a fait un pastis avec de la grenadine. Et chez nous, ça s'appelle une tomate.
17: Pardon, mais chez moi, la tomate, c'est tout simplement le fruit du tomatier. On fait pas de chichi.
0: René! Oui. S'il te plaît, j'ai un client.
4: Pardon.
0: C'est quoi?
4: Oui, dis-moi.
0: C'est quoi une tomate?
4: Une tomate, c'est du pastis avec de la grenadine.
0: Merci. Voilà, monsieur.
17: Voilà, le coup de la fausse voix en plus.
0: Quoi?
17: Non, mais je connais, vous avez imité la voix d'un client.
22: Oui, bonjour.
0: Allez, c'est bon.
17: Bref, donnez-moi votre adresse mail, comme ça je vous envoie le PV.
0: Non, non, je vous envoie rien du tout, vous allez voir ça avec mon patron.
17: Oui, alors passez-moi le patron, mais dites-lui juste qu'on a vu ensemble et que c'est bon pour le PV, comme
0: non,
17: ça.
0: Non, non, vous dites pas que j'ai dit que c'était bon qu'il prenait le PV, hein, j'ai jamais dit ça, hein.
17: Oh, bah me dites pas que j'ai mal compris.
23: Tiens, vas-y, parce qu'il est en train de me bander, là.
17: Et allez.
24: Allô?
17: Oui, bonjour madame. Comme je disais, je dois vous déposer le PV pour que vous puissiez mettre votre nom dessus.
24: Non, mais monsieur, vous déposez rien du tout parce que nous, on n'a pas fait d'erreur.
17: Alors si, justement, c'est ce que me disaient vos collègues.
24: Écoutez-moi, c'est vous qui avez consommé.
17: Admettons.
24: Maintenant, vous prenez vos responsabilités. Je vous le dis. Et tu vas te faire éculer.
17: Non. Alors merci, je vais juste prendre mes responsabilités. Ce sera très bien.
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3: Cabinet, bonjour. Veuillez patienter. Votre appel va être pris en compte. Cabinet, bonjour.
15: Oui, bonjour madame, excusez-moi. Est-ce que vous pouvez remettre la musique, s'il vous plaît, parce que je fais de la batterie et je suis en train de travailler sur le tempo de la musique d'attente. Vous pouvez me remettre, s'il vous plaît. Merci.
3: Je comprends pas ce que vous me dites, là.
15: C'est le professeur de musique, là, de batterie.
3: Oui.
15: Et j'ai un élève, je me suis dit, tiens, ça, c'est une excellente musique d'accompagnement.
3: Mmh.
15: Donc, si vous n'y voyez pas d'inconvénient, comme je suis avec un élève, là, je sais pas si vous entendez, qui est en train de travailler sa batterie, est-ce que vous pourriez me remettre la musique d'attente, s'il vous plaît?
3: Non, au niveau de notre passe, on peut pas. Donc, non, la seule chose qu'il faut que vous fassiez, c'est... ça serait de rappeler. Je pense pas que... Non, je suis en train de regarder. Je pense pas. La seule chose que je peux faire, c'est si je vous mets en attente, mais...
15: Ouais, voilà, c'est ça avec la musique. Parce que là, il est bien dans le rythme. Il a gardé le rythme, mais il faut surtout
3: pas... Oui, mais si je vous mets en attente, c'est que si je vous passe sur un autre poste, donc ça va sonner sur un autre poste.
15: C'est comment l'air, déjà, là parce que là, il est en train de perdre le rythme, mon élève, et là, c'est embêtant.
3: Bah, moi, en plus, je la connais pas, parce que bon, comme...
15: Ça fait...
3: Ouais, ça se peut, je vous dis, moi, je l'écoute jamais, puisque... Oui.
15: C'est ça, non?
3: Oui, mais je dis, ça se peut, mais je peux pas vous répondre. Puis bon, là, je suis sur un dossier, faut que je le termine avant de partir, donc j'ai pas tellement de temps.
15: Ah oui, c'est les impôts en ce moment.
3: Oui, voilà, c'est pour ça.
15: Voilà.
3: Bon, je vous dis bonne journée, au revoir. Allô?
15: Si vous pouvez remettre la musique, s'il vous plaît.
3: Je sais pas, vous venez d'avoir ma collègue, elle vous a dit qu'elle savait pas comment faire, donc...
15: Continuez à se battre, il faut garder le rythme, il y a plus...
3: Ouais, mais vous allez pas nous appeler comme ça tout le temps, parce que on est un cabinet d'expertise comptable, vous allez nous bloquer notre ligne, là.
15: Ouais, mais madame, moi, mon problème, c'est que j'ai des cours jusqu'à 18h, hein.
3: Oh, vous allez pas appeler jusqu'à 18h, j'espère.
15: Pour que vous raccrochiez, et je vais rappeler moi pour avoir la musique.
3: Bah ça va, vous gênez pas surtout, hein. Vous bloquez la ligne d'un professionnel et puis ça vous paraît tout à fait normal. Et c'est quoi ces manières?
15: Vous n'aimez pas la musique peut-être, hein?
3: Bah si, j'aime la musique, mais vous allez pas nous bloquer notre activité parce que vous avez décidé de vous utiliser notre musique. C'est grave, ça.
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3: Oui.
17: Bonjour monsieur, je suis bien chez le plombier.
3: Ah oui.
17: Monsieur Martin à l'appareil, je m'occupe de recruter là pour le service national universel.
3: Oui.
17: Comme normalement ce sont des volontaires mais qu'on en a pas assez, je me suis permis de faire un dossier comme quoi vous étiez volontaire pour le service national.
3: Ah oui, mais attendez, mon mari il a 60 ans. Là faudrait peut-être voir ça avec lui parce que là...
17: Ah bah c'est tout vu puisque j'ai envoyé le dossier. Ah oui.
3: Ah ouais, parce que là il va pas pouvoir s'absenter comme ça.
17: Ah bah c'est-à-dire que si, puisqu'il part le mi-juin là.
3: Je sais pas comment il va prendre la chose.
17: Il y en a pour 6 semaines à peu près.
3: Mais écoutez, moi, l'entreprise, qui c'est qui va la faire tourner?
17: Si vous voulez, moi, je fais du recrutement, donc je peux vous trouver un intérimaire dans ce cas pour le remplacer.
3: Ah ouais, mais non, mais un intérimaire, mais vous rigolez, moi, mon mari, c'est le patron.
17: J'enregistre donc votre demande pour remplacer votre...
3: Ah non, mais attendez, vous ne faites rien du tout. Vous avertissez mon mari, vous voyez ça avec lui, hein. Vous lui expliquez qu'il faut qu'il parte 6 semaines et tout, parce que moi, je me mets pas là-dedans, hein.
17: Ah non, mais vous partez pas.
3: Mais je sais bien, mais mon mari, c'est pas sûr qu'il va vouloir partir, hein.
17: Ah, parce que vous voudriez, attendez, alors, vous voudriez que je vous fasse un dossier à votre nom aussi?
3: Ah non, mais moi, je pars pas. Moi, je veux pas partir, hein. C'est hors de question, moi.
17: Ah bah oui, mais alors si vous m'annulez maintenant votre demande, je viens de l'envoyer, là.
3: La demande à moi?
17: Bah oui.
3: Mais vous rigolez ou quoi, là?
17: Bah, excusez-moi, vous me dites je veux partir.
3: Mais non, je vous ai dit je ne veux pas partir, moi. Mais attendez, vous plaisantez, c'est quoi votre bordel?
17: Oh bah, excusez-moi, alors là, on essaye de faire son boulot correctement, et là...
3: Ah oui, mais attendez, vous envoyez les gens comme ça, vous nous connaissez même pas. On vous a pas dit qu'on voulait partir, nous, attendez. C'est quoi votre truc, là?
17: Vous m'avez quand même demandé.
3: Non, je ne vous ai rien dit du tout.
17: Moi, je suis bien gentil, je vous fais passer votre dossier en express,
3: non,
17: en plus.
3: Non, moi j'ai 57 ans, je vais avoir 58 ans.
17: Je vais mettre un peu moins sur l'âge du dossier, j'ai mis 15.
3: Mais de toute façon, c'est hors de question, je reçois un dossier, je vais déposer une plainte contre vous, j'aime autant vous le dire, hein.
17: Alors, dans ce cas, ce qu'il faudrait, c'est que vous changiez de nationalité.
3: Mais attendez, mais vous rigolez là ou quoi?
17: Bah, parce que si vous n'êtes plus de nationalité française, à ce moment-là, ils pourront plus vous embarquer
3: au
17: service.
3: Mais n'importe quoi là, mais attendez.
17: Mais non, mais si je vous fais une demande de double nationalité.
3: Non, mais vous arrêtez vos conneries. Je vous dis que non.
17: Vous inquiétez pas, je vais mettre par exemple que vous êtes belgeoise.
3: Mais écoutez, mais c'est quoi votre bordel là?
17: Bah, je vous déclare citoyenne de Belgique.
3: Non, vous ne déclarez rien du tout. Non, mais vous rigolez ou quoi?
17: Si on met.
6: Attends, je vous passe mon mari.
17: Ah.
6: Attends, c'est un bonhomme, il nous a appris pour partir 6 semaines en.
17: Oui. Oui, bonjour madame, excusez-moi.
7: C'est monsieur. Mais c'est quoi votre truc là? Non mais, vous savez quel âge j'ai? J'arrive à la retraite, moi. Je croyais que j'allais au service national, moi.
17: Oui, alors c'est très bien, bravo, j'admire votre engagement.
7: Mais j'ai pas d'engagement du tout.
17: Ah ben moi je vous ai engagé, c'est ce que je vous dis, je vous ai déclaré.
7: Non mais vous rigolez ou quoi, monsieur? Vous croyez que c'est ça? Je suis artisan, moi.
17: Écoutez, si en plus vous avez que ça à foutre, comme vous dites, ça tombe très bien.
7: Non mais j'ai pas que ça à foutre, je suis artisan, moi.
17: Ah bah faudrait savoir.
7: Non mais, non, je vous dis ça dans le. Comme si j'avais que ça à foutre d'aller me promener pendant 6 semaines.
17: Donc on est d'accord, vous avez.
7: Bon, écoutez, monsieur, je sais pas qui vous soyez, bref.
17: Écoutez, moi je soigne monsieur Martin.
7: Bah, écoutez, je mets mon téléphone sur écoute.
17: Eh bah alors je mets le mien sur contre-écoute.
7: J'en ai ras le cul, moi. Là vous êtes sur écoute, monsieur, alors allez-y, je vous écoute. Arrêtez de me casser les couilles, parce que vous êtes sur écoute.
17: Écoutez, j'ai le responsable du recrutage, le sergent-chef Martin, qui vient d'arriver.
7: Putain, mais qu'est-ce que tu veux me casser les couilles, vous tous? Dans 2 mois, je suis en retraite. Vous voyez, je vais faire une. Non, mais.
17: Ah, bah alors, justement, vous aurez le temps, ça tombe bien.
7: C'est ça, vous avez raison. Écoutez, j'ai autre chose à foutre.
17: Attention, il y a le sergent-chef Martin qui est à côté de moi qui vous écoute.
7: C'est bon.
17: Je vous écoute. La preuve.
7: Votre chef, rien à prendre de votre chef.
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9: Topus?
15: Ah, mais il va pas décrocher, c'est un imbécile de moniteur d'auto-école.
9: Mais allons, eh ben c'est gentil,
15: ah,
9: ça fait un moment que je réponds.
15: Ah, le feignant, il est encore parti s'arsouiller au café d'ivrogne, allô?
9: Vous êtes con ou quoi?
15: Allô?
9: Oui, j'écoute.
15: Allô?
9: Oui, j'écoute.
15: Il va pas décrocher l'ivrogne. Hein?
9: Ton connard, ça va pas, non?
15: Ah, le feignant.
9: Oui.
15: Allô?
9: J'écoute, oui.
15: Et dis donc, le feignant, là, quand tu seras sorti des toilettes où t'es en train de vomir ta bile, là, tu décrocheras le téléphone?
9: Dis donc, un petit peu connard, hein, ça commence à bien faire maintenant, espèce d'enfoiré.
15: Et tous les moniteurs des toits écoles, tous des poivrons, mais alors celui-là, il est con comme un balai, il va pas décrocher.
9: Écoutez, vous êtes con ou quoi?
15: Allô?
9: Hein?
15: Y a quelqu'un?
9: Non, y a personne, connard.
15: Ah, ça y est, je vous entends, bonjour madame.
9: Oui, bonjour, monsieur.
15: Ah, bonjour, madame. C'est le moniteur de votre école.
9: Écoutez, pourquoi vous m'insultez comme ça?
15: Comment?
9: Ça va pas, non? D'insulter les gens comme ça.
15: Non, mais dites donc, je vous ai pas insulté, moi.
9: Oui, ben, connard, va.
15: Et dites donc, j'appelle pour prendre des cours de votre école.
9: Oui, ça suffit maintenant avec vos conneries.
15: Mais je crois qu'il y a une erreur, madame, vous confondez.
9: Oui, je confonds. Mais mes fesses, je confonds.
15: Écoutez, j'étais en train d'appeler à une auto-école.
9: Oui, et qu'est-ce que vous voulez, finalement?
15: Je vous appelle parce qu'on vient de me retirer mon permis.
9: Oh, eh ben écoutez, c'est pas la peine d'appeler, hein, espèce de connard.
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22: Allô?
17: Bonjour madame, c'est bien le charcutier traiteur?
22: Oui, bonjour.
17: Monsieur Martin à l'appareil, j'ai acheté un saucisson sec chez vous l'autre jour.
22: Oui.
17: Et qu'est-ce que j'apprends? C'est du saucisson de contrebande.
22: Du saucisson sec de contrebande.
17: On est bien d'accord, donc je vais vous le rapporter.
22: Ah mais là je vous arrête tout de suite. Vous allez rien ramener du tout, parce que moi mon saucisson sec c'est pas du saucisson sec de contrebande. C'est du saucisson sec que j'achète tout à fait légalement.
17: Bah en tout cas mon beau-frère il m'a dit que c'était du contrebandisme.
22: Mais qu'est-ce qu'il vous a raconté votre beau-frère?
17: Alors, pour être exact, c'est pas mon beau-frère, c'est le chien de mon beau-frère qui m'a prévenu.
22: Ah, ouais, c'est le chien qui a dit que c'était un saucisson de contrebande.
17: Ouais, parce que c'est un chien douanier.
22: Mais le chien, il a qui? Le chien, il a lui, hein?
17: Ouais, à mon beau-frère, c'est son chien de travail. Il est venu avec, et en arrivant, pim! Il a direct sauté sur le saucisson.
22: Ah, ouais, d'accord. Et ben, vous direz que son chien de travail, il a surtout bien mangé un saucisson sec qui était tout à fait normal.
17: Ouais, n'empêche qu'il y avait des radis juste à côté, il lui a pas touché.
22: Mais si vous donnez un saucisson sec à n'importe quel clébard, il va le manger, hein?
17: Ouais, ben, en attendant, faudrait déjà faire disparaître mon paiement de chez vous, parce que sinon, ça va me retomber dessus.
22: Non, mais d'abord, moi, je peux pas faire disparaître de paiement. Tout est déclaré, on va pas faire disparaître quoi que ce soit en paiement.
17: Ah bah si, il faut me faire disparaître de votre fichier.
22: Mais je vais rien faire disparaître du fichier, mon saucisson sec, il est légal.
17: Ouais, et puis après on va me dire que j'ai financé du contrebandisme.
22: Oui, si j'ai un contrôle, vous croyez qu'ils vont savoir à qui c'est que j'ai vendu le saucisson à 7,90?
17: Ah bah ça c'est sûr.
22: Comment voulez-vous que le gouvernement sache que vous avez acheté un saucisson sec à 7,90?
17: Oh bah j'ai vu à la télé, ils vont éplucher les vidéos de toutes les caméras de surveillance.
22: Mais ils vont rien éplucher du tout.
17: Et après, la police qui m'embarque avec les bracelets pour recélisme.
22: Mais non, allez, il faut arrêter de psychoter.
17: Ah bah mon beau-frère confirme.
22: Allô?
17: Bonjour madame, pardon, moi ça me dérange pas que vous fassiez du contrebandage, c'est juste que je veux pas...
22: Attendez, vous me dites quoi? De quelle contrebande vous me parlez? Tous mes produits, c'est français.
17: Oui, enfin, à part le saucisson apparemment.
22: Non, c'est du rond d'Auvergne.
17: Du, pardon?
22: C'est du rond d'Auvergne.
17: Rondo, ça c'est mexicain, non?
22: Non, c'est du rond d'Auvergne.
17: Oui, c'est ça, rondo, expression typique mexicaine.
22: C'est pas rondo, c'est rond d'Auvergne. Rond comme le rond et d'Auvergne, parce que c'est un saucisson qui est présenté en serpentin.
17: Eh ben voilà, serpentin, l'emblème officiel du Mexique, comme par hasard.
24: Oh là là, oh là là, mais il est pas mexicain, mon saucisson, qu'est-ce que tu me racontes, là? Mexicain de chien, là, de maître chien, là.
17: Non, pas maître chien, douanier à Martinville.
24: J'en ai rien à foutre qu'il soit douanier, votre mec, là. J'en ai rien à cirer, moi, qu'il soit douanier. Il a qu'à se prendre la tête, en fait. J'ai aucun intérêt à vous vendre du saucisson mexicain et encore moins à un maître chien.
17: Alors, le terme exact, c'est maître chien douanier.
24: S'il est douanier, bah, tu viens avec ton beau-frère et on va discuter de ça en face, déjà.
17: Ah non, pardon, mon beau-frère, il travaille pas, c'est son chien qui est douanier.
24: Oui. Non, mais viens avec ton chien qui est douanier, tant qu'à faire. Je vais faire une dégustation.
17: Ah, super, il va être content, attendez, je lui dis.
24: Mais c'est un malade, lui.
17: Rex, viens là, bonne nouvelle.
24: Qu'est-ce que c'est que ça, lui?
17: Ah, il est super content, attendez, je vous le passe.
24: Mais c'est quoi ce délire?
1: Allô?
24: Oui?
1: Vous vouliez me parler?
24: Bah, vous êtes qui?
1: Moi, je suis Rex Martin.
24: Comment?
1: Bah, je suis le chien douanier.
24: Bah, venez à la boucherie tout de suite.
1: Ah, oui?
24: Non, mais venez à la boucherie tout de suite, là.
1: Avec plaisir, en plus, j'adore le rondo.
24: Oh là là, c'est bon, hein.
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5: Allô?
10: Allô, bonjour madame.
5: Bonjour.
10: C'est la Société Protectrice des Animaux.
5: Oui, bonjour madame.
10: Ah, bonjour. Dites-moi, je viens d'avoir un petit accident de voiture.
5: Oui.
10: Mon véhicule est un peu endommagé. Moi, je suis indemne. Mais je crois que j'ai renversé une vache. Et je voulais savoir ce qu'il fallait que je fasse. Parce que c'est la première fois que mon mari est mort, voyez-vous, il y a 2 semaines. Et c'est la première fois que je prenais la voiture. Et bon, ben, je suis sorti de la route et j'ai pris par les champs, quoi.
5: Oui.
10: Parce que je voyais...
5: Et la vache, elle est abîmée?
10: Comment?
5: La vache.
10: Oui.
5: Elle est abîmée?
10: Abîmée, ça se trouve où, ça?
5: Non, est-ce qu'elle est abîmée? Est-ce qu'elle est morte?
10: Ou elle est sur le flanc. Et vous savez, il y a sa corne qui a crevé le pneu, quand même, hein.
5: Oui, elle est choquée, là. Elle est peut-être pas morte. Il faut que vous voyiez la gendarmerie, hein.
10: Ben là, je regarde, je la vois pas.
5: Ben vous pouvez pas la voir. Il faut lui téléphoner à la gendarmerie.
10: Mais je vais me faire gronder. Parce que j'ai pas mon permis de conduire, c'est ça.
5: Oh, bonne mère.
10: Oh oui, j'ai confondu, vous savez, les freins et l'accélérateur.
5: Oh là là. Et vous pouvez pas bouger la voiture.
10: Ben, je vais essayer, mais le problème, c'est que si je bouge la voiture, la vache, elle va venir avec.
5: Pourquoi? Parce qu'elle elle est coincée avec la voiture?
10: Elle a sa corne dans le pneu.
5: Oh! Et vous avez personne autour?
10: Attendez, je regarde, hein. Il y a un monsieur, mais il est loin.
5: Eh ben, il faut lui faire signe, hein.
10: Comment?
5: Parce qu'il faut couper le pneu pour pouvoir libérer la vache, hein.
10: Comment je peux faire signe? Je lève la main?
5: Oui?
10: Je dois monter sur le capot?
5: Ah ben non, vous allez tomber, alors.
10: Oh mon Dieu! Oh mon Dieu, ça bouge!
5: Mais non, vous allez tomber!
10: Oh!
5: Allô? Allô, vous êtes tombé?
10: Oh, je suis tombé!
5: Ah ben voilà!
10: Je me suis coincé sous la vache!
5: Oh, bonne mère!
10: Ah, je crois qu'il y a le monsieur qui arrive!
5: Ah bon? Ben il va vous aider!
11: Oh là, ben, qu'est-ce qui se passe là?
5: Oh là là là là là là!
11: Allô?
5: Oui, monsieur, je suis la Société Protectrice des Animaux de La Rochelle. Cette dame vient de me téléphoner.
11: Quelle dame? Il n'y a personne, madame. Il y a une voiture et il y a une vache qui est coincée.
5: Eh bien, la dame, elle est sous la voiture, regardez.
11: Sous la voiture?
5: Sous la voiture ou je sais pas quoi.
11: Attendez, je regarde. Non, sous la voiture, il n'y a personne, hein.
5: Eh bien, elle n'est pas sous la vache, non?
11: Ah, mais attendez, comment voulez-vous que je soulève la vache? Parce que la vache, elle a sa corne qui est dans le pneu, en plus.
5: Il faudrait couper le pneu pour libérer la vache. Mais la dame, elle était là, la dame. Elle est coincée.
11: Attendez, on dirait une jambe qui dépasse sous la vache.
5: Ah ben voilà.
10: Au secours!
5: Au secours, oui.
11: Je soulève la patte de la vache, mais dites donc, c'est lourd, hein?
5: Oh là là.
11: Oh là là, aidez-moi, madame, s'il vous plaît.
5: Oui.
11: Si vous pouvez me soutenir, madame, parce que c'est très lourd, là.
5: Écoutez, moi, je peux téléphoner à la gendarmerie, si vous voulez.
11: Non, moi, je suis gendarme, ça va, mais... Oh. Moi, je vais dire Oïs, si vous pouvez m'aider avec Oïs, ça va m'aider.
5: Oïs! Oïs!
11: Oh.
5: Allez, ouf!
11: Oh.
5: Allez, fort!
11: Oh.
5: Allez,
11: ouf!
5: Soulevez!
11: Oh.
5: Oh là là là là!
11: Oh.
5: Allez, hop!
11: Oh.
5: Est-ce que vous la voyez?
11: Je vois sa jambe!
5: Oh là là, elle va être étouffée!
10: Au secours, j'étouffe!
11: J'entends sa voix!
5: Oui, vous entendez sa voix. Est-ce que vous allez pouvoir la soulever?
11: Oh, je soulève encore la vache! Oh.
5: Attrapez pas de hernie, hein!
11: Oh.
5: Allez, du courage!
11: Ça y est, je la tiens!
5: Ah, vous la tenez!
11: Attendez, je la soulève pas les jambes!
5: Bon!
12: Oh mon Dieu.
5: Oh là là là là là là.
12: Oh mon Dieu, je respire.
5: Ouais, elle respire. Bon.
12: Oh.
5: Alors, monsieur, maintenant, je vais vous expliquer ce qu'elle m'a dit.
13: Mais comment vous avez fait pour...
5: Alors, monsieur le gendarme...
13: Comment vous avez fait pour renverser une vache ou...
12: Eh bien, voilà, je roulais sur la route et je déteste les vaches. Il y en a une qui m'a coupé la route. Et donc, au moment où elle me coupait la route, j'étais en ligne avec la dame de la SPA. Et donc, la dame de la SPA m'a dit, il faut lui rentrer dedans, il n'y a pas de souci, il faut lui rentrer dedans.
5: Ah non, non, non, non.
12: Alors, j'ai foncé dans la vache.
5: Oh non, non, non, non, non.
12: Ensuite, la dame m'a dit, montez sur le capot.
5: Oh là là.
12: Pour faire signe aux gendarmes.
5: Je lui ai défendu de monter sur le capot. J'ai dit, madame, vous allez tomber. Alors, non, c'est pas possible, ça, hein.
13: Bon, en même temps, attendez.
5: Mais elle a pas de permis, hein, cette dame.
13: La vache est toujours vivante, en plus.
5: Ben, si elle a la corne de prise, elle peut pas se libérer, la vache.
13: Attendez, je fais marche arrière avec la voiture.
5: Oh non, mais ça va pas dans sa tête, cette femme. Pensez que je lui ai pas dit de monter sur un capot. Allons.
13: Oh, la vache se libère.
5: Bon.
13: Et la vache repart, elle nous fait un petit signe de la tête amical.
5: Voilà, c'est une belle histoire.
13: La vache a une larme à l'œil.
5: Ah oui, ça m'étonne pas.
13: Elle me reconnaît,
5: parce
13: on
5: qu'elle
13: dirait.
5: Elle doit être contente. Et vous pourrez aller lui dire bonjour de temps en temps, elle va vous reconnaître.
13: Pâquerette.
5: Pâquerette, voilà. Je cherchais. Il faut lui mettre une pâquerette à l'oreille.
13: Je prends la pâquerette, je lui mets sur l'oreille.
5: Voilà.
13: Ouais, oui, c'est vrai qu'elle est jolie. Mais elle me reconnaît, elle me regarde. Hein. Je suis son sauveur.
5: Oui, oui, mais je suis sûr qu'elle doit vous bénir, là. C'est magique, ça.
12: Et moi, je fais quoi maintenant dans cette histoire?
13: Eh ben, vous me suivez, parce que sans permis de conduire, ça va barder pour vous.
12: Oh ben non.
5: Elle a peur.
13: Vous croyez?
5: Oui. Elle a très peur, mais je crois qu'elle a perdu un peu la tête, cette dame.
13: Vous avez quel âge, madame?
12: 103 ans.
5: Combien?
13: Elle a 103 ans.
5: 103 ans. 103 ans sans permis. Et elle emboutit une vache. Et un gendarme la libère. Écoutez, comme je vais expliquer ça? Oh là là, c'est...
13: Vous savez ce que je crois qu'ils vont vous dire? Ils vont vous dire que c'était une blague pour la radio Rire et Chanson.
5: Vous êtes comment vous appelez?
13: Jean-Yves Lafesse.
5: Oh, c'est pas vrai. Dites-moi Jean-Yves Lafesse, vous m'avez regardé un jour à votre radio, hein? Je m'en souviens.
13: Quoi, c'est la deuxième fois?
5: C'est la deuxième fois. C'est pas possible.
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16: Allô?
17: Bonjour monsieur Martin, à l'appareil, c'est bien le bar?
16: Non, c'est madame, mais c'est pas grave.
17: Alors pardon, non, moi c'est monsieur, hein?
16: Oui.
17: Oui, je ne suis pas madame.
16: Non, mais dis bonjour monsieur, c'est pour ça.
17: Ah oui, parce que c'est pas moi madame, moi c'est monsieur.
16: Non, mais c'est moi madame, vous me dites bonjour monsieur, c'est bonjour madame.
17: Ah non, mais attendez, vous devez confondre avec mon épouse, Martine Martin, donc c'est vous qui l'avez appelée.
16: Mais non, on a appelé personne.
17: Bon. Vous venez de me dire que vous aviez appelé madame.
16: Mais j'ai jamais dit que j'avais appelé madame. C'est vous qui m'appelez, monsieur.
17: Oui, mais quand je vous ai dit bonjour, vous m'avez dit que vous appeliez madame.
16: Non, j'ai dit, vous m'avez dit, vous me dites monsieur. Je dis, je suis pas monsieur, je suis madame.
17: Ah.
16: Faut arrêter la fumette, hein, monsieur. Hein.
17: Comment ça, faut arrêter les femmelettes?
16: Je sens que ça va être bien.
17: Ah, moi, je sens que ça va être bien. Allô?
16: Oui, oui, je suis encore là.
17: Donc, étant donné que vous avez déjà vu avec ma femme...
16: Mais je sais même pas qui c'est, votre femme.
17: Bah, Martine.
16: Bah, Martine.
17: Bah oui, Martine Martin.
16: Aïe, aïe, aïe, aïe. Est-ce qu'il y a une madame Martin qui vous a appelé?
17: Alors, je m'excuse, mais elle peut pas m'appeler, vu qu'elle est à côté de moi. En plus, on est sur la même ligne, donc forcément, si elle appelle, ça s'en occupait.
16: Non, mais vous me dites que votre femme, elle nous a appelé.
17: Ah, donc c'est pas vous, c'est elle qui vous a appelé, ok?
16: Mais non, je vous ai dit qu'elle nous a pas appelé. Je ne sais même pas pourquoi vous m'appelez, monsieur.
17: Ah, bah, je vous explique. J'ai décidé de relancer la consommation d'alcool qui est en baisse en ce moment.
16: Oui.
17: Donc, je vends des tickets de boissons gratuites que les gens peuvent ensuite venir échanger chez vous.
16: Ah, alors là, faut voir ça avec le patron, ça.
17: Oula, attendez, vous n'êtes pas le patron?
16: Non.
17: D'accord, parce que comme vous m'avez dit que vous étiez monsieur, je pensais que vous étiez le patron.
16: Bah oui, mais non, mais de toute façon, il y a pas. Je vous le passe.
17: Merci, jeune homme.
16: Bon courage.
18: Allô?
17: Bonjour, madame. On devait me passer le responsable.
18: Bah, j'avais le responsable au téléphone.
17: Ok, donc c'est avec vous que je vois pour les tickets de boissons gratuites.
18: Non, mais là, je vous arrête tout de suite. Moi, j'ai pas besoin de vos tickets de boissons.
17: Non, mais c'est un truc pour relancer votre clientèle.
18: Je vous arrête tout de suite. J'ai pas besoin de relancer ma clientèle.
17: Oui, mais je vous arrête tout de suite. Moi, j'ai déjà vendu des tickets gratuits.
18: Non, mais je vous arrête.
17: Alors, dans ce cas, pardon, mais je vous contre-arrête. Comme je disais à votre collègue, j'essaye de relancer.
18: C'est pas mon collègue, c'est mon employé, déjà d'une.
17: Alors, admettons, d'une et de deux.
18: Non, mais je vous explique, monsieur.
17: Enfin, vous êtes quand même collègue.
18: Non, c'est mon employé.
17: Oui, bah on peut être employé collègue.
18: Monsieur, je vous arrête tout de suite. Les pigeons ne volent pas avec les faucons, d'accord?
17: Alors, je vous arrête tout de suite. Il se trouve que mon beau-frère est pigeoniste fauconnier et je peux
18: vous arrête tout de suite, monsieur.
17: Alors, permettez-moi de vous contre-contre-arrêter tout de suite.
18: Non, non, monsieur.
17: Ah, bien sûr que si.
18: Ah non.
17: Bien sûr que si, je contre-contre-contre-arrête même.
0: Vous êtes compliqué, monsieur. C'est pourquoi?
17: Ah, c'est plus le même.
0: Non, c'est son épouse, là.
17: Son épouse. Alors, attendez, le monsieur que j'ai eu, c'est l'employé, d'accord?
0: Non, le monsieur que vous avez eu, c'est le patron, c'est mon époux.
17: Bah, celui du début, c'était qui?
0: Eh ben, c'est une femme que vous avez eue.
17: D'accord. Et donc, lui, c'est le patron?
0: Non, c'est mon mari.
17: Et l'autre?
0: Mon employé. Là, je suis l'épouse, je suis la patronne.
17: D'accord. Donc, vous êtes la patronne et pourtant, vous êtes l'épouse de l'employé.
0: Non, je suis pas l'épouse de l'employé.
17: Bah, si.
0: Non.
17: Enfin, disons que vous êtes l'épouse de l'employé collègue, si vous préférez.
0: Ah, bah, votre femme, votre.
18: Tu as un nanar au téléphone.
17: Ah, mal raccroché.
0: Il fume de la bonne.
17: Alors, pardon, je sais pas si le nanar fume de la bonne, mais il peut vous dire que vous avez mal raccroché.
18: Bah, c'est vous.
17: Non, vous d'abord.
18: Bah, non, mais moi, je.
17: Bon, je compte jusqu'à 3 et on raccroche ensemble.
0: Ah, bon, c'est bon, allez.
17: 1.
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4: Allô?
20: Oui, bonjour madame.
4: Bonjour.
20: Je suis bien la Fédération de football.
4: Oui, monsieur.
20: Je voudrais la personne qui s'occupe de l'arbitrage.
4: Ne quittez pas.
21: Allô?
20: Oui, bonjour monsieur.
21: Oui, allô, qu'est-ce qu'il y a pour votre service?
20: Bon, c'est un problème d'arbitrage.
21: Oui.
20: Je vous explique. Nous sommes d'un certain âge.
21: Oui.
20: Et nous jouons au football dans la cour de la maison de retraite.
21: Oui.
20: Et quand je dis nous jouons au football, nous poussons la balle.
21: Oui, d'accord.
20: Avec les autres pensionnaires.
21: Oui.
20: Bon, il se trouve que dernièrement, on a eu un problème, un litige d'arbitrage, parce que quand je dis nous, c'est-à-dire que je joue avec mon frère.
21: Oui.
20: Mais nous sommes bicéphales.
21: Ça veut dire quoi, ça?
20: Ça veut dire, monsieur, que nous sommes siamois.
21: Ah, vous êtes siamois.
20: Voilà. Donc, nous avons un seul tronc et il y a deux têtes sur notre corps.
21: D'accord.
20: Voilà. Bon, moi, je m'appelle Robert et mon frère s'appelle Marcel.
21: Oui.
25: Bonjour, monsieur.
21: Et vous jouez avec vos autres amis du...
20: Voilà. Bon, et alors, l'autre jour, nous jouons avec le même maillot.
21: Oui.
20: Nous avons le numéro 10. Nous comptons comme un seul joueur. Il y a un centre de l'ailier gauche. Et l'arbitre siffle hors jeu, alors que moi, ma tête était derrière la ligne, et celle de mon frère effectivement dépassait.
21: Vous étiez hors jeu, monsieur.
20: On était hors jeu?
21: Oui, absolument. Sur la ligne, vous êtes hors-jeu. Et quelle que soit la partie de votre corps, par conséquent, dans le cas précis, où il y a deux têtes, si vous voulez, il suffit qu'une des deux têtes soit sur la ligne, soit de l'adversaire, soit légèrement en avant, donc là, il y a hors-jeu. Que vous ayez toute votre autre partie de votre corps, donc votre deuxième tête, elle, en position de jeu, non, vous êtes hors-jeu. Dès que vous avez une partie de votre corps qui...
25: Ça, tu vois, ça, oui. Je te l'avais dit. Le monsieur a raison, c'est bien ce que tout le monde t'a dit.
21: Oui, absolument.
20: Mais tu t'es dit que non, on n'est pas hors jeu.
21: Ah, si.
25: Mais enfin, écoute, le monsieur, il a la Fédération de football, et c'est bien ce qu'il dit quand même.
20: Mais oui, je sais quand même aussi, ça fait longtemps que je joue au foot avant toi.
25: Dis donc, on a commencé ensemble, hein.
21: Que votre tête à vous soit derrière, il suffit de la tête de votre siamois.
20: Mais non, mais dis donc, mais tu commences à me les gonfler, sérieusement, tu vas me laisser, non?
25: Fais attention, je te fous un coup de boule, moi. Et t'as entendu ce qu'il dit, le monsieur, ou pas?
20: Allô?
21: Oui.
20: Et je crois qu'il y a un problème, il n'est pas d'accord. Je vais vous le passer. Hein.
21: Vous passez-moi votre frère, Jumon. Votre frère, c'est moi.
25: Allô?
21: Oui, bonjour, monsieur.
25: Oui, bonjour. Voilà.
21: Vous avez un seul maillot. À tous les deux, vous portez le numéro 10.
25: Oui, monsieur.
21: Par conséquent, vous n'êtes qu'un seul joueur, même si vous avez deux têtes.
25: Mais oui, mais ma tête était derrière.
21: Mais je m'en fiche que votre tête soit derrière.
25: Mais,
21: reste à savoir si c'est la spécificité des choses.
25: Je te fous un coup de moi. Tu vas voir.
21: Bon, allez. Bon, bah, je crois que sur ces bonnes paroles... Hein.
20: Alors, monsieur.
21: Oui.
20: Alors,
21: vous n'avez pas d'autre problème, non?
20: Bah, on était hors-jeu, alors.
21: Oui, vous étiez hors-jeu. Il y a une partie d'entre vous qui était hors-jeu. Par conséquent, les deux étaient hors-jeu. Allez, bon courage et dormez bien.
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26: Allô?
17: Bonjour madame, c'est bien le magasin de miel?
26: Oui.
17: Monsieur Martin à l'appareil, j'ai acheté un pot de miel chez vous l'autre jour.
26: Oui.
17: Eh ben il ne marche pas du tout.
26: Mais de quoi vous parlez? Vous avez acheté un pot de miel et il marche pas?
17: C'est ça, je pense que vous avez oublié de mettre le pollen dans le miel.
26: Mais on met pas de pollen dans le miel, monsieur.
17: Ah si, le miel c'est avec du pollen.
26: Ah non, mais il y a toujours un peu de pollen qui se mélange dans le miel, mais le miel c'est pas du pollen. Hein.
17: Ouh là là, d'accord, donc je vais vous rapporter le pot.
26: Non mais vous allez me rapporter un pot de miel?
17: Bah oui, il faut me rajouter le pollen vu que vous avez oublié de le mettre.
26: Mais monsieur, on ne met pas de miel dans le pollen.
3: Ah non, mais moi, je veux pas du miel dans mon pollen. Je veux du pollen dans mon miel.
26: On ne paye pas de pollen dans le miel. J'ai jamais vu ça.
3: Dans ce cas, vous m'échangez le pot de miel contre un pot de pollen.
26: Je ne vous échangerai pas un pot de miel, monsieur.
3: Et pourquoi, madame?
26: Vous avez ouvert le pot et peut-être trempé le doigt dedans. C'est pas hygiénique.
3: Alors oui, on a pris quelques doigts de miel, mais il suffit de remettre à niveau. Il manque pas grand-chose.
26: Oui, bah bien sûr, je vais faire ça.
3: Bah oui, vous raclez un fond de miel sur un autre pot.
26: Ah bah, vous plaisantez. Ah bah,
3: à votre avis.
26: J'ai jamais vu ça, moi.
3: Et puis pardon, moi, à la base, j'avais acheté le miel pour refiler du pollen en douce à ma belle-mère, donc là, il ne sert à rien.
26: Mais qu'est-ce que vous vouliez faire avec votre belle-mère?
3: Parce qu'elle, dès que c'est le printemps et qu'il y a du pollen, ça lui fait des allergismes.
26: Oui.
3: Et comme en ce moment, elle squatte chez moi à Martinville, je me suis dit, si je lui file du pollen, elle va croire qu'elle est allergique à ma maison.
26: Et vous vouliez empoisonner votre belle-mère, en fait?
3: Oh, empoisonner, non, je dirais plutôt allergifier, comme ça, ça lui fait le nez qui coule, et hop, elle rentre chez elle.
26: Ah, d'accord.
3: Bah oui, tout simplement.
26: D'accord.
3: Mais maintenant, comment on fait?
26: Écoutez, je peux rien pour vous, monsieur. Hein?
3: Ok, donc ça veut dire qu'il faut que je passe pour le remboursage.
26: Ben oui, non mais...

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4: Ah bah oui.
3: Ah bah oui, la preuve.
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4: Allô ?
6: Oui, bonjour madame.
4: Bonjour monsieur.
6: C'est la comptabilité perverse à l'appareil, hein ?
4: Oui.
6: Pour l'URSSAF. Est-ce qu'on peut avoir la taille de vos seins, madame, s'il vous plaît ?
4: La taille de mes seins ?
6: Bah oui, madame.
4: Bah, que c'est que cette histoire ?
6: Mais c'est la comptabilité perverse, madame. Est-ce que vous voulez que je vous passe chef de service ?
4: Écoutez, ça doit être du 85 ou 85, je crois.
6: 85, bonnet...
4: Petit.
6: Bonnet A ?
4: Oui, sûrement.
6: D'accord. Je vous passe au chef de service, madame.
4: Merci.
6: Merci. Allô ?
4: Allô ?
6: Oui, bonjour, madame.
4: Bonjour, monsieur.
6: Monsieur Robert Ledoux, chef de service de la comptabilité perverse. Donc, 85 bonnet A, c'est ça ?
4: Oui.
6: D'accord. La forme, est-ce qu'ils sont en poire, en pomme ?
4: Ah non, c'est armature même, parce que j'ai pas beaucoup de poitrine.
6: Bah, 85, ça se tient quand même, hein, on va
4: oui,
6: dire.
4: Enfin.
6: Est-ce qu'ils sont agréables à toucher ou est-ce qu'ils sont trop mous, pour vous, hein ?
4: Oh, ben vous savez, les explications comme ça, moi j'abandonne, hein.
6: Mais madame, c'est la comptabilité perverse de la mairie. Alors, est-ce que vous diriez qu'ils sont plutôt mous ou durs ?
4: Moyen.
6: Ni durs, ni mous ?
4: Voilà.
6: D'accord. Alors, tour de hanche.
4: Tour de hanche, 95.
6: 95, d'accord. Vous mettez une gaine de maintien ?
4: Oui.
6: Gaine de maintien. La couleur, couleur chair ?
4: Oui.
6: Très bien. Je récapitule, madame. Vous avez donc une poitrine de 85 bonnet A.
4: Oui.
6: Armature.
4: Oui.
6: Les seins ni trop mous, ni trop durs.
4: Non.
6: Vous portez une gaine.
4: Oui.
6: De couleur chair.
4: Voilà.
6: D'accord. Bon. À la comptabilité perverse, nous faisons des échanges d'informations. C'est-à-dire qu'à chaque fois qu'un habitant nous donne des informations comme celles que vous nous avez données sur votre poitrine, nous donnons une information sur nous-mêmes. Voilà. Alors, je vais vous donner, madame, la taille de ma bite. Vous avez de quoi noter ?
4: La taille de ?
6: La taille de ma bite.
4: Ah ben,
1: je... 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
4: Oui ?
7: Bonjour, monsieur, je suis bien à l'exploitation agricole ?
4: Oui ?
7: Monsieur Martin, à l'appareil, établissement Martin Écologisme Agriculturel.
4: Oui ?
7: Je vais venir installer vos moteurs électriques.
4: Les moteurs électriques ?
7: Oui, pour remplacer les moteurs diesel sur vos tracteurs.
4: Ça, mais j'ai été averti de ça. Qu'est-ce que c'est, cette histoire ?
7: C'est rapport à la transition énergifiste.
4: Non, mais...
7: Je vous ai inscrit à un programme de dédieselification volontaire.
4: Mais ça va pas, non ?
7: Pas de panique. Déjà, vous allez démonter les moteurs diesel de vos tracteurs.
4: Mais il n'en est pas question. Je vois pas comment je vais démonter les moteurs. Non, mais...
7: Vous regardez un tuto sur Internet.
4: Non, mais vous savez ce que c'est, un moteur de tracteur ? Qu'est-ce que c'est, ces histoires ?
7: Vous me faites juste la dépose. Moi, je gère le montage du moteur électrique.
4: Mais je veux pas déposer les tracteurs. Mais il en est pas question.
7: Ah oui, mais en plus, ce sont les nouveaux moteurs. Vous avez jusqu'à 30 minutes d'autonomie.
4: Vous rigolez, dans les champs, moi, c'est 8 heures de travail non-stop qu'ils font, les tracteurs.
7: Oui, bah là, faudra juste prévoir une pause de 4 heures toutes les 30 minutes.
4: Non. Je veux pas vous bousiller mon matériel pour avoir une autonomie de 30 minutes.
7: Et si vous prenez la remorque de batterie en option, vous montez jusqu'à pas loin d'une heure.
4: Mais je ne prends ni la remorque de batterie, ni quoi que ce soit.
7: Non, mais sur la remorque, je vous fais un prix.
4: Je ne veux même pas un prix. Je ne veux pas que vous touchiez à mon matériel.
7: Bon, je vous ai quand même fait un bon de commande au cas où.
4: Ah, ben ça, vous l'avez fait, mais moi, j'ai rien signé, monsieur.
7: Ça, on s'arrangera plus tard. Déjà, je vous l'apporte.
4: Ah, mais je ne veux même pas vous voir. Faut quand même pas vous prendre pour des couillons.
7: Pour la remorque de batterie, je vous fais moins 10%, c'est oui ?
4: C'est non. Je ne veux ni vos moteurs, ni votre remorque. Je ne veux pas vous voir.
7: Et si je vous rajoute un camion de piles électriques ?
4: Je ne veux ni piles, ni quoi que ce soit. Je ne veux rien.
7: Ou alors des pédaliers ?
4: Non.
8: Oh.
7: Ah. Allô ?
8: Oui, allô ?
7: Ok, c'est madame.
8: Non, c'est monsieur, mais enfin bref.
7: Donc, pour vos tracteurs ?
8: Et un tracteur, vous n'allez pas remplacer le moteur de mon tracteur quand même ?
7: Bah si, c'est ce que je dis depuis tout à l'heure.
8: Ah bah sûrement, oui, sûrement.
7: Voilà, et vu que je vais pas tarder, si vous pouvez déjà commencer le démontage maintenant ?
8: Oui, je vais démonter le moteur de mon tracteur comme ça en 5 minutes.
7: Ah bah parfait !
8: Non, mais vous allez pas mettre un moteur électrique sur un tracteur, non ?
7: C'est ce que je disais, ça vous permet 30 minutes...
8: Ça permet rien du tout.
7: Bah si, moi déjà, ça me permet de vous fourguer des moteurs électriques.
8: Bien sûr, et qui c'est qui va payer ?
7: Alors, vous avez peut-être des subventions, je suis pas sûr, mais enfin, je vous ai passé la commande, vous inquiétez
8: non,
7: pas.
8: Non, mais je m'en fous, moi. C'est vous qui avez commandé pour moi, mais qu'est-ce que c'est cette...
7: Bah oui, parce que, pardon, mais ils vont pas se commander tout seuls.
8: Non. Allez, au revoir, monsieur.
7: Ok, donc je valide ?
8: Allez, au revoir, monsieur.
7: Ça veut dire oui ?
8: Un point, c'est tout.
7: Oui, mais un point oui ou un point non ?
8: Allez, hop, c'est pas la peine d'insister.
7: Alors, c'est pas mon genre d'insister, mais je pense qu'on a du mal se comprendre.
8: On a du pas mal se comprendre. D'abord, qu'est-ce que c'est ce travail-là ? Comment que ça fait que vous avez une entreprise et vous avez un numéro secret ?
7: C'est parce que c'est une entreprise secrète, donc évidemment, on a un numéro secret.
8: Moi, j'ai pas une entreprise et j'ai un numéro, vous pouvez m'appeler.
7: Vous savez quoi ? Je vais moi prendre votre numéro, comme ça je vous appelle.
8: Non, mais vous avez pas besoin de prendre mon numéro, moi je peux pas vous prendre le vôtre.
7: Non, mais donnez-moi le numéro sur lequel je suis en train de vous appeler.
8: Non, mais vous avez pas besoin de mon numéro et vous avez pas besoin de vous déplacer.
7: Ah oui ? Et comment je fais moi pour vous rappeler ?
8: Mais vous m'appelez pas.
7: Ok, donc c'est vous qui

0: plaît.
1: Oui, alors écoutez-moi bien. Hein.
0: Tiens, une autre dame.
1: Écoute, vous allez bien ouvrir vos oreilles. Je pense que vous ne comprenez pas le français.
0: Ah yes, it's for the electric motors.
1: Vous allez pas. C'est bien compris.
0: Non, il manque un bout de phrase là, non.
1: Écoute-moi bien, t'entends.
0: Ah ben, on se tutoie. Non, désolé, je ne t'entends pas.
1: Oui, allez, me faites pas chier, c'est bon.
0: Ça veut dire oui.
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4: Oui, allô ?
5: Oui, bonjour, monsieur.
4: Bonjour, monsieur.
5: C'est bien au magasin de vêtements pour hommes.
4: Oui ?
5: Monsieur Delaplay à l'appareil. Mmh. C'est le secrétaire général de la FNEF, Fédération Nationale d'Exhibitionnisme à la Française. Je vous passe, monsieur le président.
4: Oui ?
5: Merci. Allô ?
4: Oui, allô ?
5: Bonjour, monsieur.
4: Bonjour, monsieur.
5: Monsieur Le Duret à l'appareil, président de la FNEF, Fédération Nationale d'Exhibitionnisme à la Française. Alors, nous avons notre grand championnat, vous savez, la poule finale. Vous avez vu les affiches en ville, non ?
4: Non, j'ai pas pu voir.
5: Ah, bon. Nous avons la finale, donc, dimanche, en poulain, hein, éliminatoire pour les phases finales, donc, de National. Donc, tous les exhibitionnistes qui viennent dimanche ont besoin d'avoir, et c'est obligatoire, hein, une gabardine standard. Qu'est-ce que vous avez à leur proposer ? Parce qu'il nous en faut une bonne vingtaine.
4: Eh bien, moi, ce que je vais vous proposer, c'est de rappeler demain matin. Vous aurez le responsable du magasin et il sera en mesure de vous dire.
5: Mais déjà, qu'est-ce que vous avez comme couleur, vous, déjà, à nous proposer ?
4: Gabardine, vous appelez ça la veste ou la veste un peu plus longue ?
5: Ah, c'est plus long, il faut pas qu'on voit le bas-ventre, hein, évidemment. Hein. Vous connaissez un peu notre spécialité, les exhibitionnistes. Hein. Nous avons besoin de gabardines, évidemment, qui vont presque jusqu'aux genoux. Donc, il faudrait qu'on puisse déboutonner, voyez-vous, la gabardine en 3 secondes chrono. Hein. Ouvrir la braguette, sortir notre engin, refermer. Avant que la police, évidemment. Donc, c'est de la gabardine très souple, hein, non irritable, avec des tissus non synthétiques. Hein.
4: Ça, je ne vais pas avoir. Même en commande, ce sera toujours en polyester, ce sera toujours du synthétique.
5: Ah oui, mais si ça vient en contact de notre sexe, avec la peau du gland, on va faire des allergies. Hein.
4: Écoutez, moi, ce que je vous propose, c'est de me rappeler demain le responsable du magasin. Il sera plus apte à vous dire ce qu'il peut avoir. Et lui sera capable de vous dire au niveau des prix.
5: Oui, parce que si on en prend 20, j'imagine qu'on peut avoir une petite réduction.
4: Oui, il y aura une réduction, ça c'est sûr.
5: En contrepartie, je vous garantis, hein, vous pouvez noter, tous les exhibitionnistes auront, hein, nous accrocherons sur notre sexe un petit panneau, vêtements, avec votre adresse pour vous faire de la publicité.
4: Ben écoutez, vous rappelez demain matin et puis lui, il essaiera de voir ce qu'il peut faire.
5: Vous avez noté ?
4: Oui.
5: Je vous écoute.
4: Je peux pas trop le dire en magasin, ça se fait pas trop, il y a des clients.
5: Bah, et alors ?
4: Je dirais que... vous accrocherez une pancarte sur votre sexe pour montrer vêtements pour faire de la pub.
5: C'est pas un beau geste, ça ?
4: Ah si, c'est un beau geste.
5: Bah alors, qu'est-ce qu'on dit ?
4: Merci.
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6: Et allô ?
0: Bonjour monsieur, c'est bien la casse auto ?
6: Oui, c'est ça.
0: Monsieur Martin, société Martin Technologisme.
6: Oui ?
0: On installe un captateur foudrique derrière chez vous pour récupérer l'électricité productionnée par les orages.
6: Oui ?
0: Mais pour éviter les courts-circuits, il faut pas que vous laissiez d'objets en métal à l'extérieur.
6: Bah, vous êtes dans une démolition auto, alors...
0: Ah non, pas du tout, je suis à Martinville, là, dans mon bureau.
6: Non, non, moi je suis une démolition auto.
0: D'accord, et ben dans ce cas, vous avez qu'à mettre des bâches sur tout ce qui est métallifique. Bah,
6: mais non, mais on peut pas bâcher des voitures, hein. On a plein d'hectares.
0: Pardon, mais poser 3 bâches sur 3 voitures, ça va pas non plus vous prendre la journée.
6: Non, mais attendez, on en a des centaines et des centaines. Hein.
0: Oui, bah, comme je dis toujours à mon fils, le petit Martin, avec un peu de motivation et de bonne volonté.
6: Vous croyez que je vais sortir pour aller bâcher des voitures ?
0: Bon, ok, je vais vous envoyer des gars pour vous aider.
6: Ah non, mais non.
0: Je les appelle auto, qui bougez pas.
6: Attendez.
0: Allons les gars, il faudrait aller bâcher des voitures à la casse auto.
6: Excusez-moi.
0: Parce que le monsieur veut pas le faire tout seul.
6: Non, vous m'entendez ?
0: Ok, Roger, je te copie. Over.
6: Allô ?
0: Oui, c'est bon. Alors, on va vous filer un coup de main pour bachoter les voitures.
6: Non, non, non. Allô ?
0: Bonjour, monsieur.
6: Madame.
0: Admettons.
6: On est une casse automobile, hein. C'est pas possible.
0: Mais si, on va vous bachotager vos bagnoles.
6: Attendez, je vais vous passer, monsieur.
0: Merci, monsieur.
6: Ne quittez pas. Allô ?
0: Bonjour monsieur, monsieur Martin à l'appareil.
6: Non, excusez-moi, c'est toujours moi, c'est toujours moi.
0: Enchanté monsieur, toujours moi. Je demandais...
6: Allô ? Allô ?
0: Ah, vous ne m'entendez plus.
6: Allô ? Allô ? Allô ?
0: Oui, c'est bon, je vous reçois 5 sur 5. Donc, comme je disais à votre collègue...
6: Attendez, attendez, c'est toujours la même personne.
0: Non, mais la personne que j'ai eue avant devait me passer le monsieur.
6: C'est moi que vous venez d'avoir, j'ai pas réussi
0: à... Ah, d'accord, c'est vous. Ok, pardon. Bonjour monsieur.
6: Non, attendez, excusez-moi. Là, je suis
0: Vous êtes monsieur toujours moi, oui, ça j'ai compris.
6: Non, non, je suis la secrétaire que vous avez eue tout à l'heure.
0: Voilà, eh bien, votre secrétaire m'a dit de voir avec vous.
6: Non, attendez, monsieur, attendez, quittez pas.
0: Pardon, mais c'est pas parce que vous êtes patron qu'il n'y a que vous qui parlez.
6: Non, mais je suis la secrétaire, monsieur.
0: Vous êtes, pardon ?
6: Je suis la secrétaire, j'ai pas
0: Ah bah, impossible, elle m'a transféré.
6: Non, je vais essayer de vous le repasser, ne quittez pas.
0: Ok, donc je raccroche.
6: Non.
0: Ah, c'est vous qui raccrochez ?
6: Ne quittez pas.
3: Oui, bonjour.
0: Bonjour, madame. Comme je disais à votre collègue, il faut donc bâcher tout ce qui est métallique chez vous.
3: Tout ce qui est métallique?
0: Oui, donc vous voyez, c'est pas grand chose.
3: Monsieur, vous avez fumé quoi, là? Tout ce qui est métallique, j'ai 1,5 hectare de métallique. Vous savez ce que ça représente, 1,5 hectare de voiture?
0: Dans ce cas, autre option, il faut couvrir les voitures avec de la graisse.
3: Mais,
0: Et notre dame, bah, j'espérais qu'on me passait le responsable.
7: C'est moi le responsable, monsieur.
0: Ah bah super, donc ce qu'on va faire, c'est qu'on va couvrir vos voitures avec de la graisse pour qu'elles soient isolées.
7: Et je peux pas couvrir, monsieur.
0: Ah mais moi je vais couvrir pour vous, j'ai mon beau-frère qui est charcutier, il peut vous avoir du saindoux.
7: Ah ouais, du saindoux.
0: Voilà, c'est du gras de porc qu'on va généreusement étaler sur vos voitures.
7: Et moi, ma mère, elle est pompier, elle peut les arroser, les voitures.
0: Et c'est maintenant que vous le dites. Ah bah super, dites-lui de venir aussi.
7: Ouais, mais tu dis bien ta grand-mère, la grosse.
0: Non, alors pardon, mais mamie Martin n'est pas grosse, c'est juste qu'elle aime bien manger.
7: Si t'es un bon homme, viens directement chez moi, ok?
0: Ok, je prends le saindoux. Je vois pas le rapport. Enfin, je préfère pas.
3: Non, mais c'est le truc de la radio, ça, c'est pas possible.
0: Comment ça, c'est la radio?
3: Mais oui, on passe à la radio, non?
0: Mais oui, mais quelle radio?
3: Ah, je sais pas, ça doit être Réchanson.
0: Bah, du premier coup, bravo!
3: Eh ben, écoutez, je vous écoute souvent et je me suis dit un jour, ça vient de tomber sur la gueule, mais voilà, c'est arrivé.
0: Gagné! Bonne journée alors!
3: Pareil à vous.
0: Et au revoir, madame!
3: Alors, voilà, au revoir, madame, si vous voulez. Eh bien.
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8: Allô?
9: Oui?
8: Oui, bonjour madame.
9: Bonjour monsieur.
8: Madame Marfort.
9: Oui.
8: Madame Marfort, ça va bien? Ça va fort, hein?
9: Ça va fort.
8: Ça va fort, très bien. Bonjour madame, gendarmerie nationale, pareil. Adjudant de la place. Ah là, ça va moins fort, là, hein?
9: Oui, non, j'écoute, hein?
8: Ouais. Là, ça va moins fort, là.
9: Qu'est-ce qui vous amène?
8: Bah, en général, c'est mon adjudant chef, c'est lui qui me conduit, pourquoi me demander ça?
9: Ah bon?
8: Bah, je comprends pas.
9: Moi non plus.
8: Bon, madame.
9: Oui.
8: Votre véhicule.
9: Oui.
8: Est de quel type?
9: Je n'y connais rien.
8: Non, mais est-ce que, attendez, c'est simple, est-ce que c'est un type 4 roues ou un type 2 roues?
9: Je ne peux pas vous dire, c'est peut-être un type 4 roues.
8: Hein. Donc, votre voiture a 4 roues, nous sommes d'accord?
9: Oui, elles ont toutes 4 roues.
8: Pardon, madame?
9: Elles ont toutes 4 roues, mais je ne sais pas dans quel type qu'elle est.
8: Bon, écoutez, madame, si vous commencez à vous moquer...
9: Non, j'écoute.
8: D'un gendarmerie nationale...
9: Ah, vous savez, je suis vieille. Hein.
8: Mais non!
9: Oh là là!
8: Mais c'est dans la tête, vous rigolez, c'est ça qui compte. Vous êtes très bien dans votre tête.
9: Je vais bientôt partir pour le grand voyage.
8: Bon, oh, bah, vous n'avez pas l'air d'y danser. Moi, je peux vous dire à la voix.
9: Oh oui, mais ça ne durera pas.
8: Mais si.
9: Non.
8: Écoutez-moi, vous m'entendez?
9: Oui, j'écoute.
8: Vous m'entendez? Vous n'entendez que le son de ma voix, madame?
9: Oui.
8: Est-ce que vous êtes prête pour le grand voyage?
9: Oui, prête.
8: Bien.
9: Voilà.
8: Eh bien, madame, la gendarmerie nationale vous souhaite une bonne route.
9: Voilà, je vous remercie.
8: Et si vous voyez l'adjoint-chef Charrier qui nous a quittés malheureusement lors d'un accident de voiture il y a 3 ans, il est encore bourré, vous pouvez le saluer de notre part?
9: Oui, entendu. Je ferai votre commission.
8: Vous avez noté son nom?
9: Eh bien, je vais marquer tout de suite avec mon crayon.
8: Voilà, adjoint-chef.
9: Oui.
8: Charrier.
9: Charrier.
8: Oui.
9: Bon, j'inscris tout de suite.
8: Voilà.
9: Et si je le vois, je vais lui donner le bonjour de votre part.
8: Voilà.
9: Hein? Entendu.
8: Merci à vous.
9: Oui, au revoir.
8: Au revoir.
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10: Bonjour.
0: Bonjour madame, c'est bien le garage?
10: Oui.
0: Monsieur Martin à l'appareil, je suis passé vite fait la semaine dernière, vous m'avez dit qu'il fallait changer mes pneus avant le contrôle technique.
10: D'accord.
0: Eh ben merci, mais là j'ai passé le contrôle technique et ils me disent qu'il faut non seulement changer les pneus, mais qu'en plus il faut carrément que j'en rachète des neufs.
10: Qu'est-ce que vous me racontez monsieur?
0: Bah oui, comme vous m'avez dit de changer les pneus, j'ai mis ceux de l'avant à l'arrière et ceux de l'arrière à l'avant, j'ai inversé.
10: Ah non, ça s'appelle permuter ça.
0: Et voilà, résultat, maintenant il faut que je mette des nouveaux pneus, donc logiquement c'est à vous de les prendre en charge.
10: Ah bah non, si je vous remplace des pneus, vous les payez comme normal.
0: Non mais vous me filez les pneus. Après, si ça vous arrange, je me mets dans un coin, je les monte tout seul.
10: Non, même si, mais encore mieux. En plus, je vais vous prêter ma machine à pneus. Mais...
0: Bah, c'est ce qui me semble le plus simple pour tout le monde.
10: Non, mais il n'y a pas de plus simple.
0: Sinon, si vous préférez, vous passez chez moi.
10: Mais bien sûr, je vais me dépasser chez vous. Bah, vous pensez qu'en plus qu'on fait du domicile. Mais ça va, non?
0: Eh, dans ce cas, on fait ça peinard tous les deux et je vous offre un petit café.
10: Bah oui, je vais vous monter les pneus à la maison aussi. Mais attendez, il y a une caméra cachée dans mon garage. Attendez,
0: Ah, bah justement, retournez-vous, vous voyez le grand miroir derrière vous. Non, allô?
11: Bonjour.
0: Bonjour, une autre dame.
11: Eh oui, mais vous avez changé des pneus usés contre des pneus usés?
0: Ouais, c'est ce que je disais à l'autre. Comme vous m'avez dit de changer les pneus, j'ai inversé les pneus avant et les pneus arrière.
11: Non, non, c'est pas changé, c'est permuté, ça, c'est pas changé.
0: D'accord, c'est ça, vous êtes trompé, ok.
11: Mais on s'est trompé de quoi?
0: Bah, parce que vous m'avez clairement dit, il faut changer les pneus.
11: Ah ben voilà, il faut les changer, il faut les changer. Je vois pas où est le problème.
0: Le problème, c'est que moi, je change mes pneus de place sur ma voiture et pim, recalé au contrôle technique.
11: Ben voilà, changer des pneus, c'est-à-dire remettre des neufs.
0: Et voilà, et maintenant, il faut carrément remettre des neufs.
11: Mais...
0: Oh, vous êtes fort, hein.
11: Mais attendez.
0: Non, mais j'appelle pour un changement de pneus et hop, l'air de rien, vous allez m'en vendre des neufs.
11: Mais vous êtes en train de dire que je pousse la consommation pour profiter de vos pneus que je vais les revendre.
0: Et qu'en plus que vous revendez mes pneus usés, bah, de mieux en mieux.
11: Mais absolument pas, vous avez rien compris au système, là. Vous venez me voir, on vous dit les pneus sont à changer. Vous allez au contrôle technique, on vous refuse parce que les pneus sont changés. Il est où le problème?
0: Ah, bah, c'est exactement ce qui m'est arrivé, donc vous vous souvenez de moi?
11: Bah, non, c'est ce que vous qui me le dites.
0: Bah, vous avez quand même dit exactement ce qui m'est arrivé.
11: Non, non, non, je l'ai dit parce que c'est vous qui venez de le dire avant, alors bon.
0: Je m'excuse, mais qui c'est qui a dit à l'autre en prime ce qui devait changer ses pneus?
11: Eh ben oui, on vous a bien dit changer des pneus, mais vous les avez pas changés, donc on s'est pas trompé.
0: Il y a quand même un petit trompisme, parce que votre collègue voulait me faire payer pour les pneus neufs.
11: Ah ben, si je vous vends des pneus neufs, je peux pas...
0: Comment ça vendre? Bah non, donnez.
11: Bah, pourquoi je vous donnerais des pneus quand t'es pas reparti avec des pneus neufs, hein?
0: Bah si, parce que si vous me donnez des vieux, ça va encore pas passer le contrôle.
11: Bah, mais attends, pourquoi je vais vous donner deux pneus?
0: Comment ça, deux pneus? Bah non, c'est quatre.
11: Ah, quatre! Ah bah, et puis plus la route secours, ça fait cinq, non?
0: Ah, j'y avais même pas pensé, merci.
11: Allez,
0: je vous dépose la voiture tout à l'heure.
11: Bah oui, mais bien sûr, monsieur. Laissez-moi la voiture, je vais vous remettre une segmentation, un embrayage, et puis un joint de culasse tout neuf, et une distribution aussi pendant qu'on y est.
0: Oh bah c'est super gentil.
11: Mais...
0: Ah non, vraiment, là, merci beaucoup.
11: Mais là...
0: Ah bah là, ok, là on est d'accord, là.
11: Non mais, vous sortez du monde du bisounours, hein? On vient dans la vraie vie, là. Faut arrêter, là.
0: Sans abuser, si vous pouvez me faire la vidange au passage, c'est pas de refus.
11: Non, mais allez.
0: Allez, bisous, à tout à l'heure.
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12: Allô?
13: Oui, allô?
12: Oui.
13: Oui, bonjour, c'est le père abbé de l'abbaye de à l'appareil.
12: Oui.
13: Si je vous parle du frère Robert, est-ce que ça vous dit quelque chose?
12: Absolument pas.
13: Ça ne vous dit rien?
12: Ah non, absolument pas, non, non. Ouais.
13: Bon, parce que nous avons trouvé des photos de vous.
12: Ah bon?
13: Oui.
12: Où ça?
13: Dans sa cellule.
12: Pardon?
13: Dans sa cellule. Sa cellule, c'est une chambre.
12: Photos de moi?
13: Oui, ma fille.
12: Mais c'est n'importe quoi, mais...
13: Vous connaissez le frère Robert ou pas?
12: Non, absolument pas. Je ne connais aucun frère. Je suis sidéré.
13: Parce que lui prétend qu'il vous connaît.
12: Robert, je ne connais pas.
13: Mais non, mais c'est un moine de chez nous, de l'abbaye.
12: Et alors, pourquoi il aurait fait des photos de moi?
13: Vous savez, les moines, hein, ils vivent seuls.
12: Pardon? Des vous... photos de moi? Attendez, attendez, là. Ça va pas, non?
13: Bon, en tout cas, il y a des photos de vous dans sa cellule, voilà.
12: Mais moi, je n'ai pas de photos, je ne lui ai pas remis de photos. S'il a pris des photos, c'est un problème avec votre frère, je ne sais qui.
13: Oui, voilà, c'est ce que je vous dis.
12: C'est pas moi.
13: Non, mais je ne vous accuse pas, ma fille.
12: Attendez, ben, je vais passer à la gendarmerie, moi. Ça va pas rigoler, là.
13: Le frère est à côté de moi, il souhaiterait s'excuser.
12: Ah non, s'excuser, il n'y a pas d'excuse, moi. Je trouve ça trop grave, vous m'annoncez là.
13: Vous pouvez lui accorder
12: ce votre... Je vais à la gendarmerie, je laisse passer comme ça.
13: Pardonnez-lui, ma...
12: Ah non, attendez.
13: Pardonnez-lui.
12: Oui, alors c'est quoi là? Pardonnez-lui?
13: Oui.
12: Mais moi, vous m'appelez là.
13: Oui.
12: Moi, j'ai rien demandé. Vous lui trouvez. Vous arrangez entre vous. Point barre.
13: Je souhaiterais simplement que vous lui accordiez déjà votre pardon pour que je puisse le renvoyer à ses tâches dans le jardin.
12: Il va être sanctionné là?
13: Oui.
12: Oh mon Dieu, quel bazar.
13: Je vous le passe, hein. Merci, mon père. Allô?
12: Oui.
13: Je vous demande humblement à genoux votre pardon.
12: Ouais, ben.
13: Je regrette, hein, j'ai pris ces photos.
12: Non, mais bon, vous les avez toujours, là?
13: Mais oui, mais en fait, je ne voulais pas du tout vous photographier. Je faisais des photos pour illustrer le journal de l'abbaye.
12: D'accord.
13: Et il se trouve que je vous ai prises. Bon, mais j'ai trouvé les photos très jolies, vous voyez?
12: D'accord, peut-être, voilà. Oui, je sais pas.
13: Et donc, j'ai mis dans ma chambre.
12: Oui.
13: Et là, on me fait un procès parce que...
12: D'accord.
13: Les photos d'une femme dans ma cellule, voilà.
12: Ah oui, je comprends mieux, là. D'accord. Je vous pardonne, il n'y a pas de souci. Hein.
13: Oh, écoutez.
12: Il n'y a pas de souci, il n'y a absolument pas de souci.
13: Oh
12: hein.
13: Mon Dieu.
12: Ah oui, je vous soulage, quoi.
13: Oh mon Dieu, comme vous me soulagez.
12: Bah oui, mais non, mais c'est tout à fait.
13: Vous m'avez bien soulagé les bourses pendant 4 jours.
12: Comment?
13: Vous m'avez bien soulagé les bourses pendant 4 jours.
12: Oui, c'est ça, je vous soulage autre chose, là, j'ai compris maintenant.
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14: Bonjour.
0: Bonjour monsieur, c'est bien le garage ?
14: Oui.
0: Monsieur Martin à l'appareil, j'aurais besoin de vous emprunter une plaque d'immatriculation.
14: Une plaque d'immatriculation ?
0: Ouais, parce que je me suis fait flasher avec ma voiture.
14: Oui.
0: Donc il faudrait mettre une plaque d'une voiture à vous sur ma voiture à moi.
14: Mais on va pas vous mettre une plaque à nous.
0: Bah si, comme ça je retourne au même endroit, je me refais flasher avec ma voiture, mais cette fois-ci avec vos plaques.
14: Oui, et ben ça fera deux flashs.
0: Non, quand c'est deux fois le même flash, ça annule le premier et donc ils retiennent que celui avec vos plaques.
14: Oui, mais nous sommes obligés de dénoncer le conducteur.
0: Dans ce cas, vous dites que je travaille au garage et que j'étais en train de tester la voiture pour vous.
14: Mais vous travaillez pas au garage.
0: Non, mais il suffit de m'embaucher pendant quoi 30 minutes, le temps que je fasse l'aller-retour au flash.
14: Non, mais alors là, vous verrez ça avec le patron. Hein.
0: Ah oui, bonne idée. Comme c'est le patron, évidemment, il paye pas.
14: Non, lui, quand il se fait flasher, il paye. Hein.
0: Comment ça, il paye?
14: Bah bien sûr.
0: Genre, un patron garageur, il se fait flasher, il paye.
14: Bah bien sûr, je sais pas qui vous...
0: Oh bah c'est nouveau ça.
14: Ah bah non, c'est pas nouveau, monsieur. Quand on se fait flasher, on paye, monsieur.
0: Ouais, sauf quand on est garageur.
14: Mais non.
0: Allez.
14: Je vous dis que non, maintenant, nous sommes obligés de dénoncer.
0: D'accord, vous dénoncez quelqu'un et en échange, vous payez pas.
14: Mais si on paye...
0: Pardon? Vous dénoncez gratuitement en plus?
14: Bah, mon patron, s'il se fait flasher et que c'est lui au volant...
0: Il paye pas, ça d'accord, j'ai compris.
14: Mais si, il paye.
0: Mais non.
14: Bah bien sûr, voyons.
0: D'accord, dans ce cas, on va mettre que c'est vous qui conduisez ma voiture.
14: Non, bon bah sûrement pas. Alors là,
0: bah, vu que vous êtes pas patron...
14: Moi, si je prends une voiture du garage, si je me fais flasher, c'est moi qui paye l'amende.
0: Sauf, arrêtez-moi si je me trompe, si vous dites que vous connaissez le patron.
14: Mais non, ça se passe plus comme ça, monsieur. C'est terminé, ça.
0: D'accord, donc il faut qu'on trouve quelqu'un d'autre à dénoncer.
14: Pourquoi on va aller dénoncer quelqu'un d'autre si on a été flasher, nous?
0: Bah, pour pas payer l'amende.
14: Ben non, mais c'est l'autre personne qui va payer, monsieur.
0: Eh, vous avez qu'à mettre les coordonnées d'un de vos clients.
14: Mais pourquoi on ferait ça déjà de une? Mais on vous connaît même pas.
0: Bah, comme ça, ni vous ni moi, on doit payer quoi que ce soit.
14: Mais pourquoi vous voulez pas tout simplement payer votre amende?
0: Parce que, pardon, mais moi, si je paye une amende, ça me coûte de l'argent.
14: Eh ben, que ça soit comme ça ou de l'autre côté, c'est pareil, monsieur. Vous la payerez.
0: Bah non, justement, c'est mieux si c'est quelqu'un d'autre qui la paye.
14: Bah, quelqu'un d'autre qui la paye, non, mais ça va pas, non. Pourquoi vous voulez pas payer votre amende?
0: Bah, pardon, pourquoi vous voulez pas payer mon amende?
14: Mais pourquoi je paierais votre amende, monsieur?
0: Ah, vous voyez, vous non plus, vous voulez pas la payer.
14: Non.
0: Vous savez quoi? On va faire équitable, on la joue à pile ou face.
14: Bah oui.
0: J'ai une pièce, pile je paye, face c'est vous.
14: Bah non.
0: Non, alors, face je paye pas, pile vous payez.
14: Mais non.
0: Attention.
14: Non mais baisse.
0: Oh bah c'est pile.
14: Mais...
0: Désolé, pas de bol, c'est pour vous.
14: Mais bien sûr.
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15: Mairie de Venem.
16: Allô, c'est la mairie.
15: Oui.
16: Oui, bonjour madame.
15: Bonjour.
16: Excusez-moi de vous déranger.
15: Oh, je vous en prie.
16: Madame Ledoux à l'appareil. Je vous appelle pour vous dire que mon mari est parti vous rendre visite à la mairie.
15: Oui.
16: Est-ce qu'il est arrivé?
15: Non.
16: Ah bon, parce que c'est un monsieur âgé, il est distrait, et il est tellement distrait que je l'ai vu partir par la fenêtre ce matin. Il est parti avec sa veste et sa chemise et sa cravate, mais il n'a pas mis de pantalon. Et je n'arrive pas à le joindre sur son téléphone portable. Est-ce que ça serait possible que je fasse un transfert d'appel pour voir si vous arrivez, vous, à le joindre?
15: Oui, il faudrait que je fasse quoi?
16: Eh ben, écoutez, demandez-lui de rentrer évidemment à la maison parce qu'il n'a pas de pantalon. Alors attendez, je vais faire le numéro, quittez pas.
17: Oui, allô?
15: Allô?
17: Oui, bonjour, madame qui est à l'appareil.
15: Oui, vous êtes monsieur Ledoux?
17: Oui.
15: Oui, j'ai votre femme souhaiterait que vous rentriez chez vous.
17: Qu'est-ce qui se passe?
15: Je sais pas, elle me téléphone en me disant que vous êtes sorti sans pantalon.
17: Attendez, madame. Vous appelez sur le portable de monsieur le préfet de région. Je suis en réunion avec mon administration et je dois rentrer chez moi mettre un pantalon.
15: Bah, je comprends pas. Il y a une dame qui m'a téléphoné mais qui m'a transféré sur votre numéro.
17: Attendez, je peux parler. C'est monsieur le maire qui est derrière?
15: Attendez, je vous le passe.
18: Oui, monsieur, excusez. Bon, je pense qu'on peut s'excuser, mais j'étais à côté donc de la secrétaire de mairie qui téléphonait avec une dame qui a transféré donc l'appel et elle retombe sur vous. Alors je pense que c'est une plaisanterie qui est tout à fait regrettable.
17: Non mais attendez.
18: Oui.
17: Vous rendez compte à qui vous parlez quand même.
18: Écoutez, monsieur le préfet, ne le prenez pas comme ça. Moi je suis conseiller municipal à Venem.
17: Oui.
18: C'est une histoire complètement abracadabrante. Cette dame téléphonait à la secrétaire de mairie pour dire qu'il fallait qu'elle rappelle son mari qui était sorti sans pantalon. Voilà. C'est complètement idiot.
17: Vous permettez une seconde. Je vais mettre l'amplificateur pour que...
18: Oui, de toute façon, je pense pas que ça va intéresser beaucoup de monde.
17: Je pense que si.
18: Vous savez, mais c'est plutôt comique, je dirais.
17: Oui, hein. Moi, ça me dérange. Hein.
18: Oui, non, mais j'entends bien, monsieur. Bon,
17: attendez.
18: Écoutez,
17: vous permettez.
18: Oui.
17: Voilà. Alors, écoutez, nous sommes avec la mairie de Venem, qui vient de me demander de rentrer chez moi pour mettre un pantalon. C'est bien ça, monsieur.
18: Monsieur le préfet, est-ce que je peux me permettre de vous faire comprendre que nous avons eu votre numéro de téléphone.
19: J'ai bien un pantalon,
18: suite,
19: monsieur.
18: À la suite, écoutez-moi.
19: Allô.
18: Oui.
19: Oui, bonjour, monsieur.
18: Oui, je vous reçois très bien.
19: Je suis l'assistant de monsieur le préfet.
18: Oui.
19: Je peux vous assurer que monsieur le préfet a bel et bien un pantalon, hein.
18: Non, mais attendez, monsieur, mais attendez. Comprenez bien
19: qu'est-ce que
18: c'est que
19: cette histoire.
18: Sincèrement, c'est tout à fait, je dirais, c'est dramatico-comique en quelque sorte, parce que...
19: Comique ?
18: Sérieusement, non, mais attendez, pour nous, je peux vous dire que c'est quand même un peu dramatique, parce qu'on se trouve avec le préfet de région, mais nous n'y sommes pour rien.
19: Bah.
18: Hein. Alors, la seule chose que je peux vous dire, personnellement, en mon nom, mais aussi au nom de la secrétaire de mairie, c'est qu'on est vraiment navré de vous avoir embêté, mais croyez-moi que pour nous, c'est pas mieux. Bah. Voilà.
19: Eh bien, écoutez, hein, je vous remercie. J'ai compris. Transmettez mes voeux à votre secrétaire.
18: Je vous remercie d'avoir
19: compris. Je reprends ma conversation, je vous rassure. J'ai bel et bien un pantalon sur moi ce matin.
18: J'en ai jamais douté, de toute évidence. Mais c'est vraiment abracadabrant, quand même. Hein.
19: Bon, transmettez mes amitiés au maire de Venem, que je ne connais pas, d'ailleurs.
18: Eh bien, écoutez, je vous remercie, je le lui transmettrai. Au revoir, monsieur le préfet.
19: Au revoir, monsieur.
18: Et bonne journée.
19: Je vous en prie.
18: Allô, oui.
20: Allô.
18: Oui.
20: Bonjour, monsieur.
18: Oui, bonjour, madame.
20: Madame Ledoux à l'appareil.
18: C'est madame Ledoux, oui.
20: Oui.
18: Bon, alors, je vous écoute.
20: Ben, écoutez, on fait des plaisanteries avec des amis et c'est mon anniversaire aujourd'hui.
18: Oui.
20: Et je vous ai transféré.
18: Oui, vous m'avez transféré le préfet de région. Je vous remercie, c'est très gentil de votre part.
20: Comment ça a marché?
18: Ben, le préfet de région, c'était super, hein, entre nous, soit dit. Hein.
20: Ah.
18: Ah oui, oui, très bien. Non, mais il était très content. Il nous a dit que son pantalon était bien sur ses fesses, si j'ose dire. Voilà, ça vous fait rire.
20: Attendez, je vais informer mes amis.
18: Oui, eh bien, informez-les.
20: Ça a marché. Ils ont eu le préfet.
18: Oui.
20: Et le préfet s'est amusé.
18: Mais enfin, c'est une plaisanterie qui est un peu forte, quand même. Hein.
20: Oui.
18: On l'a vraiment dérangé en pleine... Il a mis le haut-parleur, et ensuite, il a passé son secrétaire, et puis il a terminé en nous souhaitant, effectivement, une bonne journée.
20: Attendez, quittez pas. Mmh. Appelle-le, la préfecture, et puis on va faire un transfert d'appel.
18: Ah non, plus maintenant, hein. Arrêtez, non. Ne faites plus de transfert d'appel, maintenant. Hein.
20: Monsieur le préfet. Oui, bonjour.
18: Ah bon?
20: Voilà, je vous appelle. C'est la mairie de Venem, à l'appareil.
18: Ah non, recommencez pas.
20: Il paraît que vous avez fait caca dans votre pantalon.
18: Ah non, là, vous exagérez. Hein.
20: Il a raccroché, il était furieux.
18: Bah oui, je me doute. Non, là, vous exagérez. Hein. Allez, je vous souhaite un bon anniversaire.
20: Au revoir, monsieur.
18: Et au revoir. Oui, mairie de Venem, j'écoute.
19: Oui, la préfecture à Paris. Je vous passe, monsieur le préfet.
18: Ah oui, je vous remercie.
19: Merci.
18: Monsieur le préfet.
19: Oui, monsieur, excusez-moi.
18: Oui.
19: J'ai fait quoi exactement dans mon pantalon?
18: Bon, alors écoutez, j'ai réussi à avoir, parce qu'il a la personne qui fait les plaisanteries...
19: Vous venez de m'appeler à l'instant.
18: Non, c'est pas moi, monsieur, c'est lui.
19: Vous m'avez dit, j'ai fait...
18: Caca dans votre pantalon.
19: Oui, et vous le redites.
18: Ben oui, ben bien évidemment, je le redis, puisque je l'ai entendu.
19: Non, mais attendez.
18: Écoutez, moi, alors là, j'arrête, hein. Ça fait fort, hein.
19: Parce que non seulement, monsieur, évidemment, en préfecture, j'ai un pantalon...
18: Oui, mais attendez, mais je le sais, j'ai bien compris.
19: Et en
18: vous
19: plus...
18: avez un pantalon et vous n'avez pas fait caca dans votre pantalon, ça, j'en ai jamais douté, croyez-moi.
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22: Oui.
0: Bonjour monsieur, c'est bien le magasin bio?
22: Oui.
0: Je vous appelle parce que j'ai eu un contrôle positif au dopage en vélo.
22: Oui.
0: Donc, il faudrait me faire une attestation comme quoi vous m'avez vendu un produit dopifiant.
22: Je ne vois pas pourquoi je ferais une attestation dans ce sens. Je suis un magasin bio qui vend des produits naturels.
0: Bah parce que comme ça, vous déclarez que vous vendez aussi des produits naturistes de dopage?
22: Non, pas du tout. C'est pas du dopage, rien du tout.
0: Si, parce que comme j'ai dit que vous étiez fourni par un laboratoire belge...
22: Non mais ça va pas la tête, non. Vous racontez n'importe quoi.
0: Non mais j'ai dit qu'il vous avait filé des échantillons.
22: Non.
0: Si.
22: Non.
0: Si.
22: Non.
0: Si.
22: Non.
0: Si.
22: Non.
0: Si.
22: Non mais
0: vous avez qu'à dire que c'est un truc que vous vendez au black pour arrondir les fins de mois.
22: Ah oui, sûrement.
0: Bah oui, comme ça, moi, je suis peinard.
22: Non mais je vous dis qu'il en est pas question. Vous êtes boucher ou quoi?
0: Non, pas du tout. Je suis coureur cyclique.
22: Dites.
0: En plus, quand il me restait une boîte, je l'ai planquée dans votre magasin. Comme ça, s'il y a un contrôle, ce sera plus crédible.
22: Allô.
0: Ah bonjour. Vous devez être
22: monsieur. Mais qu'est-ce que c'est comme produit que vous avez mis en magasin?
0: C'est un truc que j'ai acheté en Belgique parce que c'est pas légal en France.
22: Ah mais vous mettez des produits dans mon magasin?
0: Oui, comme ça, ça colle avec ce que j'ai déclaré.
22: Bah non, mais nous, on vend pas de trucs illégaux, donc je vois pas pourquoi je cautionnerais un truc.
0: Officiellement, si. Vu que c'est ce que vous dites dans votre attestation.
22: Quelle attestation?
0: Bah, l'attestation que j'ai fait en votre nom.
22: Mais ouais, mais je suis pas d'accord non plus. Bah, enfin.
0: Ah oui, mais alors là, merci, j'ai tout fait, je l'ai là.
23: Allô?
0: Bonjour, madame.
23: Vous croyez que je vais m'amuser à vous raconter des trucs pareils?
0: Non, mais vous dites que c'est une contrebande belge que vous récupérez à la frontière?
23: Ah non, vous plaisantez.
0: Bah, pourquoi?
23: Non, mais vous me dites, c'est un truc que j'ai eu en contrebande à la frontière belge. Mais moi, j'ai pas le droit de vendre des produits de contrebande.
0: Vous êtes sûr?
23: Bah, Attendez.
0: Oui, bah c'est pas grave, vous direz que vous avez pas fait exprès.
23: Ah, bah attendez, moi, c'est mon magasin qui est responsable.
0: Ouais, bah très bien, bah mettez ça sur l'eau du magasin, oui, très bonne idée.
23: Mais non, mais c'est moi le magasin non plus. C'est moi le patron du magasin, c'est moi le gérant. C'est mon chiffre d'affaires qui part.
0: Vous le faites passer dans les frais après, j'imagine, c'est un
23: truc. Non, bah vous croyez. Non.
0: À la limite, vous dites que vous dealez un peu des produits belges.
23: Bah pour... oui, bah bien sûr, vous croyez que j'allais dire ça aux gens que je deal des produits. Non, bah attendez.
0: Non, mais c'est rien, c'est juste un cocktail à base d'hormones de taureau et de phoque.
23: Ah, bah c'est quand même pas moi qui vais être responsable.
0: Bah, c'est-à-dire que je préfère quand même que ce soit vous qui preniez quoi.
23: Non, je suis pas d'accord, ça va pas du tout. Hein.
0: Rassurez-vous, comme j'expliquais, il m'en restait, donc j'ai tout planqué dans le magasin.
23: Mais moi, j'en veux pas de votre cochonnerie.
0: Bah, si, parce que si jamais il y a une fouille, il faut bien.
23: Ah, mais non, bah attendez, moi, il y a une fouille. Non, vous allez vous démerder avec votre saloperie. Hein.
0: Oh, saloperie, non, quand on aime les animaux.
23: Bah, vous venez de me dire que c'est un produit avec des hormones de taureau. J'ai pas ça du tout, moi, je
0: dis. Dans ce cas, ce que je vais faire, c'est que. Parce que là, je dois retourner en Belgique.
23: Ouais.
0: Donc, je vais vous prendre un petit stock de. Effectivement.
23: Non, j'en veux pas. Non, mais vous plaisantez. Je veux pas d'un stock de vos produits, s'ils sont interdits de vendre en France.
0: T'inquiète, le transport est pour moi, hein.
23: Mais je ne veux pas du transport, je ne veux pas de votre produit. Vous n'allez pas me mettre un produit au cul que je ne veux pas. Attendez, vous allez où, là?
0: Alors, je vais d'abord en Belgique, et après, je viens vous déposer les hormones.
23: Mais j'en veux pas, moi, de vos hormones. Je ne vends pas de ces saloperies-là.
0: Parce que vous aimez pas les animaux.
23: J'ai pas dit que j'aimais pas les animaux. Vous démerdez, attendez, vous allez où?
0: Vous, c'est pas grave, vous voyez, au pire.
23: Ah, bah non, bah moi, c'est pas grave, vous en foutez complètement de ma gueule.
0: Ah, bah merci la solidarité, hein.
23: Bah, attendez, ça va pas aller comme ça, attendez. Moi, sinon, je fais descendre la gendarmerie, hein.
0: Ouh là là là là, très mauvaise idée. Si les gendarmes y viennent, ils vont se demander pourquoi vous vendez des hormones.
23: Je vends pas d'hormones.
0: Ah, vous n'en vendez plus?
23: Mais j'en ai jamais vendu. Vous êtes taré.
0: Alors non, je ne suis pas du tout à Arrêt. Je suis à Martinville, madame.
23: Non, j'ai jamais passé de commande.
0: Ah, mal raccroché.
1: En plein délire.
0: Je vous entends, hein.
1: Vous sortez d'un asile ou quoi?
0: Basile? Alors pardon, mais qui est ce monsieur Basile?
1: Ça suffit, hein.
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5: Allô?
21: Allô?
5: Oui.
21: Bonjour, madame.
5: Bonjour.
21: Oui, comment allez-vous?
5: De qui s'agit-il, s'il vous plaît?
21: Ah, attendez, excusez-nous, madame, là, c'est le service téléphonique, là. Hein. On a des clients en attente, hein. On vous prend après. Hein.
5: Oui?
21: Non, madame, c'est pas à vous qu'on parle, hein. Excusez-moi. Là, pour une seconde. Hein. Vous avez un problème en ce moment, madame? Hein.
5: De quoi s'agit-il?
21: Oui, bah écoutez, on va essayer de faire au plus vite, hein, parce que là, j'ai des abonnés qui attendent. Allô?
5: Oui, bonjour.
21: Bonjour, madame Picolet?
5: Non, je suis la babysitter de madame Picolet.
21: Oui, vous ne quittez pas, madame, hein. Il y en a pour une seconde, hein.
5: Bon, alors écoutez, vous venez de m'appeler, alors dites-moi ce qu'il y a.
21: Très bien, madame, merci, au revoir.
5: Oh, c'est pas vrai.
21: Tu peux prendre, s'il te plaît, parce que je peux plus. Une madame Picolet.
24: Allô?
5: Allô, bonjour.
24: Oui, bonjour. Oh,
5: c'est pas vrai.
24: Oh oui, il va falloir rappeler, là, parce qu'on est débordé, hein. Merci. Allô?
5: Oui.
24: Oui, je suis à vous, hein, excusez-moi, mais vous savez, il y a 50 lignes qui décrochent en même temps.
5: Oui, je comprends bien, enfin, appelez directement les personnes.
24: Ce soir, hein, il n'y aura pas de problème. Ben, je vous remercie de bien vouloir comprendre. Hein. Allô? Allô?
5: C'est à moi que vous vous adressez.
24: Ben oui, madame, mais il faut répondre quand on vous parle. Hein.
5: Mais écoutez, j'ai reçu vous appelez, vous vous adressez à d'autres personnes, moi j'attends bêtement au téléphone. Donc, j'ai envie de vous m'expliquer tout de même, de me demander d'attendre.
24: 16h30, 16h40, hein, parce que là, on est débordé. Hein.
5: Oh, mais c'est pas vrai.
24: Allô?
5: Oui? Je suis la babysitter de Madame Picolet.
24: Oui, bonjour, monsieur.
5: Allô?
24: D'accord. Pas de problème, merci. Allô?
5: Allô, oui?
24: Oui, bonjour, madame.
5: Bonjour, je suis la babysitter de Madame Picolet. Ça fait un moment que j'attends.
24: Oh, ça va pas durer. Non, je vous rassure, hein. Merci, au revoir.
5: Mais,
24: Allô?
5: Allô?
24: Oui, bonjour, madame.
5: Bonjour, monsieur.
24: Oui, qui est appareil?
5: La babysitter de Madame Picolet.
24: Ah, mais on est passé chez vous ce matin, hein?
5: Vous êtes... Ah bon?
24: Ah bah oui. Vous êtes Madame Muller?
5: Non, absolument pas.
24: Oui. Oh. Bah ça doit marcher, hein, Madame Muller, maintenant, il n'y a pas de problème. Hein. Allô?
5: Allô?
24: Oui, bonjour, madame.
5: Bonjour, monsieur.
24: À qui ai-je l'honneur?
5: La babysitter de Madame Picolet.
24: Elle a arrêté?
5: Pardon? Arrêté quoi?
24: D'accord, bah c'est mieux, hein. Merci.
5: Oh, c'est pas vrai.
24: Allô?
5: S'il vous plaît, monsieur, est-ce que je pourrais savoir ce qui se passe? Ça fait un moment que je prends au téléphone bêtement.
24: Ok, on s'en occupe. Merci.
5: C'est pas vrai.
24: Allô?
5: Allô, bonjour, monsieur.
24: Oui, bonjour, madame. C'est à quel sujet?
5: C'est à quel sujet? Ça fait un moment que j'attends au téléphone. J'aimerais savoir ce qui se passe.
24: Ben, on va vous expliquer, c'est simple.
5: Alors, je vous écoute.
24: Eh bien, figurez-vous qu'il y a une panne depuis ce matin.
5: Mais une panne de quoi?
24: Une panne de téléphone.
5: Il fonctionne, mon téléphone.
24: Bon, ben écoutez, on va faire le nécessaire.
5: C'est-à-dire?
24: Très bien, madame Houdin. Merci. Oui, oh. Oui. Allô?
5: Oui, bonjour, monsieur.
24: Oui, bonjour, madame. À qui est-ce l'honneur?
5: À la babysitter de madame Picolet.
24: Ah, vous êtes encore là, vous?
5: C'est pas vrai.
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5: Oui?
0: Bonjour, monsieur. C'est bien la droguerie?
5: Oui.
0: J'avais acheté un anti-fourmi chez vous.
5: Oui.
0: Et alors, il me fait des plaques rouges sur toute la jambe.
3: Vous l'avez mis sur vous ?
0: Bah, sur les jambes, oui, parce que, en fait.
3: On n'est pas une pharmacie, monsieur. Les antifourmis, c'est fait pour mettre au sol sur les fourmis.
0: Bah, moi, les fourmis, je les ai dans les jambes, je les ai pas au sol.
3: Non, monsieur. Bon, je crois que c'est une arnaque.
0: Ah, bah, ça, effectivement, j'ai l'impression qu'il y a arnaquisme.
3: Ah, bah, non, faut pas exagérer.
0: Allô ?
6: Oui, bonjour monsieur.
0: Ah, bonjour madame. Comme j'expliquais au monsieur.
6: C'est pas pour mettre sur le corps l'antifourmi. C'est du miel empoisonné. Vous avez pas pu le mettre sur le corps.
0: Bah, c'est ça, je me suis étalé ça sur les jambes.
6: Bon.
0: Et alors maintenant, le truc, ça me fait des plaques partout.
6: Ah, ouais, forcément, c'est pas fait pour s'enduire dans le corps, allons.
0: Ah, bah ça marche pas, oui, c'est ce que je dis.
6: Ouais, mais moi, il m'a pris l'antifourmi, il m'a pas dit pour ce que c'était faire. Sinon, j'aurais dit halte là.
0: Ah, bah halte là, c'est facile de dire halte après, parce que là, il vous dit qu'il s'en est mis sur les jambes.
6: Il m'a rien dit. Il m'a pris les pièges.
0: Ah, bah excusez-moi, mais enfin, il vous dit quand même qu'il a les jambes toutes irritées, là. Hein.
6: Bah, ouais, mais moi, je pouvais pas le deviner que c'était pour mettre sur vos jambes, allons, quoi.
0: Bah, enfin, allons, si on vous prend de l'antifourmi, c'est pourquoi votre.
6: L'antifourmi, c'est fait pour mettre dans les pièces, allons. C'est pas fait pour se mettre sur les jambes, allons.
0: Non, mais allons, excusez-moi, mais allons, je n'ai pas de fourmis dans les pièces. Moi, j'ai des fourmis dans les jambes.
6: Ah, bah oui, mais moi, je le savais pas, moi. Il m'a rien dit.
0: Alors maintenant, il vous appelle et vous faites celui qui n'est pas au courant.
6: Ah, bah non, je suis pas au courant, forcément, il me l'a pas dit, alors.
7: Je comprends pas.
0: Allô ?
7: Oui, bonjour.
0: Ah, bonjour madame.
7: Oui, bonjour monsieur.
0: Voilà, comme j'explique.
7: Vous n'avez pas mis sur vous l'antifourmi ?
0: Bah si, sur les jambes.
7: Sur vos jambes ?
0: Bah oui.
7: Je suis pas pharmacien monsieur, moi. Je vends pas des produits pour la peau, hein.
0: Bah alors pourquoi vous vendez de l'antifourmi ? Alors ça,
7: mais
0: c'est.
7: Mais non, mais monsieur, c'est des fourmis, des insectes. Vous connaissez l'insecte, la fourmi. C'est d'une évidence. En 30 ans de temps, c'est la première fois que j'entends ça.
0: Écoutez, hein. Je vais passer. Comme ça, je vais vous rapporter le.
7: Donc, moi, j'ai pas besoin du pot, hein, monsieur. Hein.
0: Ah bah vous devez quand même me le rembourser.
7: Oh bah si vous voulez, je vous rembourserai. Je vous redonnerai 1,30€. Je crois, ou je sais plus.
0: Plus la facture du vétérinaire, quand même, que j'ai dû aller consulter.
7: Ah, oh bah ça, c'est hors de question.
0: Bah, excusez-moi, mais enfin, c'est quand même votre produit qui m'a bousillé les jambes.
7: Ah, hein. Bah non, monsieur. Alors là, je ne vous rembourserai certainement pas la note du vétérinaire. Alors ça.
0: Ah, bah moi, j'étais obligé de consulter un vétérinaire pour mes fourmis, forcément.
7: Mais attendez, mais c'est dans une droguerie, monsieur, vous comprenez ? Une droguerie.
0: Le vétérinaire a regardé mes jambes et il m'a dit déjà, les fourmis, elles sont revenues.
7: Bah écoutez, je vous donnerai, je sais plus combien.
0: C'était 153€, je crois.
7: De quoi ?
0: 153€.
7: C'est quoi ça ? 153€. Ça vaut 1,50€.
0: C'est ce que je vous dis. Il y a le prix du vétérinaire en plus.
7: Bah, ça, c'est votre problème, monsieur.
3: Qu'est-ce que je veux faire ?
0: Allô ?
3: Ouais, allô ?
0: Ah, bah, c'était encore une autre dame.
3: Oui, c'est pourquoi j'entendais discuter là sur des fourmis. Qu'est-ce qui se passe, monsieur ?
0: Ah, bah, ce qui se passe, c'est que votre collègue me disait que je pouvais passer, du coup.
3: Vous passez, monsieur. Vous passez, puis on s'arrangera. Ça me fait. Excusez-moi, je vais pas me foutre de vous, mais ça me fait sourire.
0: Ah, bah, merci.
3: Vous êtes venu ici pour vous soigner les jambes parce que vous avez des fourmis dans les jambes.
0: Voilà, c'est ça. Et alors ça.
3: Je travaille depuis l'âge de 20 ans dans le beauté, c'est l'homme l'a jamais fait. J'ai vu des trucs marrants. Mais des trucs comme ça, je n'ai jamais vu.
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25: Gare de l'Est, mon numéro de série, bonjour.
26: Oui, bonjour, c'est l'hôtel Gare de l'Est.
25: Oui.
26: Oui, bonjour, c'est France Sécurité à l'appareil.
25: Oui, bonjour.
26: Dites-moi, on a mis un garde du corps parce que vous allez recevoir la visite. Là, ils vont vous appeler pour réserver une chambre. Alors, c'est pour le maire, monsieur le maire de Pleugriffette. Vous en connaissez, non ?
25: Écoutez, non, mais vous allez me faire connaissance.
26: Alors, on va donc nous avoir deux agents qui vont être de garde à l'entrée de votre hôtel. Donc, il faut qu'on prépare le terrain. Est-ce que all is okay at the reception ?
25: Bah, écoutez, nous, on a tout ce qu'il faut. Hein. En fait, monsieur le maire va séjourner chez nous.
26: Ouais.
25: Et donc, ils vont venir avec les gardes du corps.
26: Ouais, c'est ça, ouais. Et également, la nuit, donc, il y aura 5 agents de France Sécurité qui patrouilleront dans les couloirs de l'hôtel. Hein.
25: Alors, monsieur, c'est le maire de qui, vous m'avez dit, d'où ?
26: Le maire de Pleugriffette.
25: Pluvieille-Fête.
26: Pluvieille-Fête, non. Pleugriffette, oui.
25: Pleugriffette.
26: Pleugriffette.
25: Pleugriffette.
26: Pleugriffette, pleu.
25: Pleugriffette.
26: Mais nous, on vérifie d'abord que all is okay at the reception.
25: Bah, écoutez, de toute façon, c'est un hôtel comme un autre. C'est all is okay. Pour nous, c'est avec plaisir que nous recevrons monsieur le maire.
26: Parce que nous, vous savez, quand on fait nos rondes de sécurité, on est obligé quand même de vérifier dans les chambres de vos clients. Hein, que...
25: C'est-à-dire ?
26: Ah bah, il faut que tout soit under contrôle. Hein.
25: Ah bah, malheureusement, monsieur, c'est un lieu privé, non pas public.
26: Non, mais on va s'en occuper, nous.
25: C'est-à-dire ?
26: Monsieur, c'est le maire de Pleugriffette, quand même, hein, c'est pas n'importe qui.
25: Je ne refuse pas de recevoir monsieur le maire de Griffette, c'est pas ça
26: non,
25: le problème.
26: Non, Pleugriffette.
25: C'est par rapport à votre travail de sécurité qui risque d'être gênant par rapport... au lieu de client.
26: Alors, si all is not under control, il va falloir qu'on évite de faire des patrouilles de sécurité à l'intérieur des chambres.
25: Ah bah ça, c'est niet, de toute façon, dans les chambres des autres clients.
26: D'accord, donc ça veut dire voilà. Qu'on est obligé de mettre deux tireurs d'élite sur les toits, monsieur.
25: Non, mais où est le rapport par rapport à des clients qui sont dans leur chambre et ouais. Mettre des tireurs d'élite
26: bah parce
25: c'est quand
26: que
25: même
26: c'est...
25: un petit peu...
26: Bah on est obligé, monsieur, de les viser hein au cas où ils feraient...
25: Nous sommes quand même un hôtel qui reçoit des touristes. Donc maintenant...
26: Mais monsieur, excusez-moi, ils viennent alors qu'il y a le maire de Plougriffette dans votre hôtel quand même.
25: Dans ce cas-là, je vais voir avec ma directrice, je vais prendre vos coordonnées, le nom de monsieur le maire et...
26: Monsieur Le Duret, maire de Plougriffette.
25: L-E-D-U-R-E-T.
26: Oui.
25: Donc c'est... ça, c'est monsieur le maire, hein.
26: Oui, de Plougriffette.
25: Alors, P... R.
26: Comme ça se prononce, hein, Plougriffette.
25: Vous pouvez m'appeler, s'il vous plaît ?
26: Oui, Plougriffette, en fait.
25: C'est-à-dire P-R.
26: P-L.
25: P-L.
26: U-G-R-I.
25: E.
26: 2-F-T.
25: Attendez. P-L-E-U.
26: G-R-I-2-F-R-E-U-T-E.
25: G. Est-ce que vous pouvez aller plus, moins vite ?
26: Oui, bien sûr. P-L-E-U-G-R-I-2-F-E-T-E.
25: Plougriffette, qui se trouve dans.
26: Non, non, Plougriffette.
25: Plougriffette.
26: Plougriffette. Avec deux T, donc deux F, Plougriffette.
25: Alors, P, comme papa.
26: Non. Non. Excusez-moi. P comme Pierre.
25: Si vous voulez, P comme Pierre. L comme... Allô ?
26: Ben non, c'est à vous, là. Je passe la main.
25: Alors, L comme Lionel.
26: Je préférerais éviter, monsieur...
25: C'est-à-dire ?
26: Attendez, monsieur, quand même, attendez, nous, on fait de la sécurité, vous me dites elle comme Lionel, pardonnez-moi.
25: Écoutez, je ne sais pas quel est votre objectif, là, actuellement, mais...
26: Mon objectif est d'assurer la sécurité du maire de Plougriffette.
25: Oui, mais la sécurité de monsieur Plougriffette, ça, c'est votre...
26: Non, le maire
25: travail,
26: de Plougriffette.
25: Exactement, mais d'un autre côté aussi, il me faut des informations.
26: D'accord, mais je ne peux pas tout vous donner au téléphone, vous comprenez, monsieur.
25: Bon, alors, comment on écrit Plougriffette ?
26: P-L-E-U-G-R-I.
25: D'accord, P comme Pierre.
26: Oui, monsieur.
25: L comme...
26: Lafayette.
25: Alors, E comme
26: Alors là... Attendez. Là, c'est un problème. C'est peut-être pas un problème pour vous, mais c'est un problème pour moi. E comme E, quoi. Vous voyez, quoi, E. C'est difficile, hein. E comme œuf.
25: E comme
26: œuf.
25: J'ai pas compris, monsieur.
26: Œuf. C'est un œuf.
25: C'est-à-dire
26: un œuf.
25: D'accord. Ok. Et ensuite.
26: O.
25: O.
26: Comme œuf.
25: J'ai pas compris.
26: Comme un œuf.
25: Comme un œuf. O comme un œuf.
26: Oui.
25: Je dois, malheureusement, un œuf, ça commence pas par un O.
26: Ça commence par quelle lettre ?
25: Bah, écoutez, vous venez de me dire, ça commence par un E.
26: Excusez-moi, j'étais mauvais en orthographe, c'est tout. Bon.
25: C'est pas question d'être mauvais en orthographe. Quand j'essaie de vous appeler comme L comme Lionel, vous me dites non.
26: Bon, d'accord, L hein? comme Lionel.
25: Maintenant, soyons raisonnables.
26: D'accord, je valide
25: quel
26: votre
25: est le titre de votre appel ?
26: Je valide Lionel. Voilà, comme ça, on est quitte.
25: Alors, P comme Pierre, L comme Lionel, E comme F, vous m'avez dit ?
26: Oui.
25: Alors, ensuite ?
26: O comme F.
25: Je vous souhaite une bonne journée. Au revoir.
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11: Oui, bonjour.
12: Oui, bonjour madame, excusez-moi de déranger. Je vous appelle parce que j'ai acheté une cigarette électronique chez vous qui fait preuve de défectuosité.
11: D'accord, bon écoutez, si elle ne marche pas, ramenez-la.
12: C'est qu'en plus, si vous voulez, à force d'essayer de l'allumer avec mon briquet, finalement le truc il a pété.
11: L'allumer avec votre briquet. C'est-à-dire, vous commencez à l'allumer avec votre briquet. Je comprends pas pourquoi avec votre briquet.
12: Bah, parce qu'elle va pas s'allumer toute seule.
11: Qu'est-ce que vous me racontez, là, monsieur? Comment vous voulez allumer une cigarette électronique avec un briquet? Il n'y a pas de feu. Pourquoi vous voulez un briquet?
12: Bah, il n'y a pas de feu. Mais moi, j'ai un briquet.
11: Oui, non, mais la cigarette électronique, moi, vous la rechargez sur l'électricité et elle démarre. Je vois pas pourquoi vous...
12: Ah, bah là, le truc, du coup, en plus, c'est complètement pété maintenant. Parce que, à force d'essayer de l'allumer, bah, ça a fait cramer le bout.
11: Mais attendez, c'est fou ce que vous me racontez, là. Vous passez la cigarette électronique, vous pouvez jeter tous vos briquets et vos cigarettes.
12: Et comment je fais si je jette tous mes briquets pour allumer le...
11: Oui, non, mais sur une cigarette, que vous ayez besoin d'un briquet pour l'allumer, je veux bien.
12: D'accord, donc vous reconnaissez qu'il y a quand même un problème.
11: Mais si le truc il est fondu, ça, vous partirez avec. Hein.
12: Ah bah, vous me le remboursez quand même.
11: Si vous avez utilisé un briquet pour allumer votre cigarette électronique, je pense pas, non.
12: Ah bah, c'est la meilleure.
11: Ah bah oui, ça c'est pas mal aussi ce que vous me sortez, là. Si vous me dites que ça a fondu, mais c'est normal, ça peut pas marcher avec un briquet, monsieur.
12: Ah, donc vous avez déjà eu le problème?
11: Non. Bah. Non, mais c'est normal que ça fonde, c'est du plastique.
12: Vous me remboursez, j'imagine.
11: Ah ben non, mais venez, vous allez comprendre tout de suite, venez, je vais pas vous prendre pour un pigeon, attendez, c'est
12: ah, même c'est ça, vous me prenez pour un pigeon?
11: Non, je vous dis, je vous prends pas pour un pigeon.
12: Alors, en revanche, c'est pas un briquet électronique, hein.
11: Prenez tout et venez me voir.
12: C'est une cigarette électronique, ça me semble plus logique de prendre effectivement...
11: Électronique, monsieur, ça veut dire ce que ça veut dire, ça marche électronique, vous allumez pas votre téléphone portable avec un briquet.
12: Alors attendez, excusez-moi, ne quittez pas. Non, ça ne fonctionne pas non plus, hein.
13: Comment ?
12: Non, mais est-ce que vous me dites là, ça marche pas non plus, hein ?
13: Avec un briquet, ça marche. Il y a aucune cigarette électronique qui fonctionne.
12: Non, mais pour vous me dites pour le téléphone, c'est n'importe quoi.
13: Pourquoi pour le téléphone ?
12: Bah là, vous m'avez dit d'allumer le téléphone avec le briquet.
13: Non, mais attendez, je vous ai pas dit de l'allumer avec un briquet.
12: Ah, vous m'avez dit briquet électronique, monsieur.
13: Mais non.
12: Parce que là, du coup, le téléphone garde la marque. Hein. J'ai essayé de l'éteindre, de le rallumer.
13: Ah, voilà, allumer votre téléphone avec un briquet, évidemment que non. Passez tout à l'heure en magasin, on regardera ça ensemble.
12: D'accord. Vous avez des trucs pour allumer les.
13: Pour allumer le téléphone, mais c'est des chargeurs. Vous allez dans un magasin de téléphonie. Qu'est-ce que vous me racontez ?
12: En attendant, merci. Hein. Vous savez combien ça coûte ?
13: Bah attendez, ouais, bon, attendez. Qu'est-ce que c'est que cette histoire là, vous me racontez ? Bon, passez tout à l'heure, monsieur. C'est fou cette histoire.
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15: Bonjour madame. C'est les dépannages plomberies.
16: Oui.
15: Oui, bonjour, Madame Ledoux, à l'appareil.
16: Oui.
15: Germaine, j'ai mon évier bouché.
16: Alors, Ledoux, c'est accroché ou pas ?
15: L'évier ?
16: Non, votre nom.
15: Ah, Ledoux, oui.
16: C'est accroché, hein ?
15: Oui, c'est accroché. Où ? Alors, Parvis de la Défense.
16: Oui.
15: Tour Gentil.
16: Oui.
15: 43e étage.
16: 43e étage ?
15: Ben oui.
16: Avec ascenseur, oui.
15: Sans ascenseur.
16: Non, vous rigolez là.
15: Non, je rigole pas. C'est sans ascenseur.
16: Attendez, hein. Bon, quittez pas, madame. Hein.
17: Allô ?
15: Allô ?
17: Oui ?
15: Oui, bonjour, monsieur.
17: Bonjour. Où est votre problème ?
15: Vous êtes qui ?
17: Ben, le directeur technique.
15: Ah, d'accord, ben moi, j'ai pas de problème. Simplement, je vais savoir à quelle heure il venait.
17: Oui, mais c'est au 43e étage ?
15: Oui, c'est ça.
17: Oui.
15: Sans ascenseur, oui.
17: Sans ascenseur ?
15: Oui.
17: 43 étages sans ascenseur ?
15: Oui.
17: Voilà.
15: Il n'y a pas de problème, il n'y a pas de problème.
17: Non, mais 43 étages, il faut les monter à pied, madame.
15: Mais moi, je le fais bien, monsieur.
17: Vous le faites bien ?
15: Ben oui.
17: 43 étages à pied ?
15: Ben évidemment, je fais mes courses une fois par semaine.
17: Et vous avez un évier bouché ?
15: Oui.
17: Maintenant, pourquoi il n'y a pas d'ascenseur dans votre immeuble ?
15: Non, c'était un immeuble fonctionnel.
17: Oui.
15: Et puis, les bureaux ont déménagé. Oui. Moi, j'étais la concierge et m'ont relogé là-haut.
17: Au 43e étage ?
15: Voilà. Et ils ont muré l'ascenseur puisqu'il n'y a plus personne.
17: Et vous habitez dans un immeuble de 43 étages toute seule, alors, madame ?
15: Oui, il y a mon fils qui vient me voir tous les jours.
17: Et, bon, t'as pris l'adresse de la dame, là, parce que... Oui, c'est... Alors, l'évier, il est bouché. Moi, ouais, je veux voir un gars, hein. Lionel, tu veux bien monter 43 étages, toi, à pied ? Bon. Bon, écoutez, moi, ce que je vais faire, c'est que je vais essayer de vous trouver quelqu'un qui veut bien monter 43 étages à pied.
15: Vous êtes gentil, monsieur.
17: Oui.
15: Alors, c'est très simple, hein. Quand il arrive au 38e étage, il change d'escalier. Il prend l'escalier C, parce que l'escalier est muré, hein.
17: Au 38e étage, il faut changer d'escalier ?
15: Oui.
17: Et prendre l'escalier C ?
15: Voilà. Alors, avec l'escalier C, c'est un escalier qui descend jusqu'au 5e, hein.
17: Et monter 5 étages ?
15: Non, descendre.
17: Comment on descend jusqu'au 5e ?
15: Oui, parce qu'ils ont muré après.
17: Oui, alors, il faut descendre jusqu'au 5e étage ?
15: Voilà.
17: Une fois qu'on est monté au 38e ?
15: Oui, c'est ça, mais c'est pas par le même escalier, hein.
17: Non, mais attendez. On monte 38 étages.
15: Voilà.
17: Voilà. Et après, on descend.
15: Oui, jusqu'au 5e.
17: On descend jusqu'au 5e étage.
15: Oui, alors, faut pas qu'il se trompe parce que c'est dans le noir.
17: C'est dans le noir ?
15: Ah oui, il n'y a pas de lumière, hein.
17: Comment il n'y a pas de lumière ? C'est une galère, ça, hein.
15: Mais moi, je le fais bien, hein.
17: Oui, je sais, mais si vous avez des bons yeux, il faut que je trouve un plombier qui a des bons yeux, hein. Vous savez, monter 38 étages dans le noir.
15: Oui, mais il peut compter dans sa tête, hein. Moi, je compte, hein.
17: Comment il va compter dans sa tête ? Ben oui. Déjà, il faut qu'il y arrive, hein. Il faut pas que je trouve un plombier cardiaque, moi. Hein. Oui. Vous vous rendez compte, 38 étages dans le noir ? Non, mais moi, je vous tire mon chapeau, madame, hein. Vous êtes courageuse. Hein.
15: J'ai 73 ans.
17: 73 ans. Parce que à 73 ans, monter 43 étages, redescendre 38 et redescendre de... Attendez, il faut que je fasse le calcul, là. Il faut redescendre 33 et sans lumière... Oui. Et c'est vraiment noir, alors ?
15: Ah oui, c'est noir.
17: C'est noir, il faut amener une lampe...
15: Non, il y a une rampe, hein.
17: Il y a une rampe ?
15: Oui, enfin, il y a une rampe, tous les étages impairs.
17: Putain, il faut que j'appelle Belmondo, moi, hein. Ça irait plus vite avec un hélicoptère et qu'il me jette directement dans votre fenêtre. Mais alors, chaque fois que vous montez 38, vous descendez 33 et vous remontez 40...
15: Voilà.
17: 43.
15: Oui, c'est ça.
17: Ça fait 80 étages dans tout ça.
15: 81.
17: 81. C'est pas possible. Mais c'est inhumain, ce qu'ils vous font, là. Vous vous rendez compte, c'est une après-midi qui est foutue pour un plombier. Et c'est vraiment bouché, votre levier. Hein.
15: Ah oui, il est bouché, il refoule. Hein.
17: Il refoule. Ok, s'il n'y a pas de voisin, il peut refouler, hein, il n'y a pas de problème. Hein.
15: Ah oui, mais enfin, c'est pas...
17: Bon.
15: Alors, que je vous dise comment
17: oui.
15: faire quand il arrive. Hein.
17: Oui.
15: Quand il est en bas,
17: oui.
15: il y a un interphone,
17: oui.
15: il sonne et je descends lui ouvrir.
17: Vous descendez vous-même?
15: Oui, je vais descendre et ouvrir.
17: Vous n'allez pas, on va pas vous faire descendre quand même qu'à 45 étages, 43 étages,
15: mais
17: et
15: si...
17: remonter 81 à 73 ans pour lui ouvrir. Pourquoi il marche pas l'interphone?
15: Mais non.
1: Oui, allô?
0: Bonjour madame, c'est bien le camping?
1: Oui, c'est ça, ouais.
0: Monsieur Martin, à l'appareil, les travaux routiers Martin?
1: Oui, alors?
0: Et alors, je bosse actuellement sur un projet d'autoroute. C'est comme une route, mais en plus large. Je sais pas si vous voyez.
1: Oui!
0: Voilà, mais je viens de faire les calculs. En fait, il faudrait décaler votre terrain.
1: Décaler mon terrain? Quel terrain? Le camping?
0: Oui, c'est ça. Vous avez quoi dessus?
1: Camping, il y a des mobilos, mais il y a tout dedans, ouais.
0: Ok, donc ça, il faudrait juste tout reculer de 5 mètres pour que je puisse élargir la route devant chez vous.
1: Bon, pas élargir la route de 5 mètres, là, sur le...
0: Si, justement, parce que 5 mètres, ça me permet de déclarer un chantier autoroute.
1: Mais je m'en fous de ça. C'est une route communale, je suis à la commune.
0: Oui, mais si je déclare que c'est une autoroute communale, je récupère plus de subventionnage.
1: Bon, ça, je m'en fous, moi.
0: Oh, bah, sympa.
1: Mais moi, je peux pas déplacer mon camping.
0: Ah non, mais ça, je peux le faire. Je vais hélico-treuillager vos mobilhomes.
1: Mais vous rigolez, ouais, mais allez, c'est bon.
0: Vous
1: ouais.
0: Inquiétez pas, je vais tout soulever et je repose 5 mètres plus loin.
1: Oui, oui, oui, moi aussi, je vais me faire soulever, ouais.
0: Non, alors d'ailleurs, il faudrait vider les mobilhomes.
1: Oui, bonjour.
0: Ah, c'est plus la même.
1: Non, là, c'est le chef, là.
0: Oui, bonjour madame, comme je disais.
1: Bonjour madame, bah, je suis pas quand même pas efféminé quand même.
0: Comment ça, vous fulminez?
1: C'est un monsieur. Pour l'instant, je suis monsieur, moi, je suis pas madame, hein, mais bon, de toute façon, ça commence bien.
0: Bah, ça commence bien, pardon, mais j'ai l'impression que vous fulminez pour pas grand chose.
1: Bah, vous dites bonjour madame.
0: D'accord, mais enfin, vous dites que ça vous fait fulminer, ça me semble un petit peu exact.
1: Bah, je suis pas efféminé, j'ai une voix de mec. Hein. Bon, de toute façon, allez, c'était pourquoi?
0: Ah, vous avez pas suivi.
1: Vous voulez rentrer dans le camping?
0: Non, non, non, vous allez juste reculer votre camping de 5 mètres.
1: Ah oui, non, non, mais moi, si je veux pas reculer le camping, vous reculerez pas, ok?
0: Bah, l'avantage, c'est que si on décale tout, ça vous évite de perdre de la place.
1: Non, non, non, c'est pas au téléphone qu'on explique ça, parce que j'ai jamais vu ça.
0: D'accord, dans ce cas, on fait comment? Je vous note dans l'agenda?
1: Eh ben, on va convenir d'un rendez-vous, et puis, vous allez lui expliquer.
0: Ok, parfait, donc je mets rendez-vous. On dit quoi? Vous êtes d'accord pour la semaine prochaine?
1: Oui, oui, oui, oui, oui, oui, oui.
0: Ok, donc d'accord pour déplacer les mobiles.
1: Ah non, non, non, non, non, non, non, non, non, non. L'accord pour se voir, oui.
0: Ah oui, non, mais on se voit, oui, oui, bien sûr.
1: Oui, pour se voir, oui, voilà, pour se voir.
0: On est d'accord.
1: Bon, bah voilà.
0: Voilà. Et pour reculer les mobilhomes.
1: Mais non, non, non, non, non, non, je veux vous rencontrer. Vous avez compris ce que je veux dire?
0: Ah oui, non, mais on va se rencontrer.
1: Je vais pas vous donner ma réponse, mais
0: pardon, mais vous me l'avez déjà donné, votre réponse.
1: Ah non, non, non, non. Ah bah alors, vous allez quand même pas me dire que...
0: Attendez, me dites pas que vous avez changé d'avis.
1: De quoi?
0: Bah, vous venez d'accepter...
1: J'ai accepté quoi?
0: L'élargissage de la route.
1: Ah, j'ai jamais accepté l'élargissage... Alors, vous allez me montrer les papiers que j'ai signés ou quoi que ce soit, je n'ai jamais accepté. Alors,
0: non,
1: ça...
0: non, vous avez fait un acceptage vocal.
1: Ah non, non, non, mais vous rigolez, non?
0: Oh bah, c'est pas mon genre.
1: Allez, c'est bon. Allez, allez, allez. Au revoir, monsieur.
0: Enfin, pardon, j'ai quand même l'enregistrement de votre acceptage vocal.
1: Ah oui, non, un enregistrement maintenant.
0: Ah bah, attendez deux secondes, je rembobine mon enregistreur.
1: Mais vous faites... Ouais, alors...
15: Bonjour, ceci est mon acceptage vocal.
1: Alors, c'est l'escroquerie, là.
0: Ah, c'est pas votre voix, ça, peut-être?
1: Mais non, mais vous rigolez, non? Allez, à bientôt.
0: Comment ça, à bientôt?
1: Mais bon, allez.
0: Ah, vous voulez que je vous rappelle?
1: Ah non, non, non. Oh.
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19: Laboratoire, bonjour.
20: Oui, bonjour madame. C'est le laboratoire d'analyse.
19: Oui.
20: Je voulais savoir si vous avez eu mes résultats.
19: Vous êtes monsieur?
20: Lamol.
19: L-A-M-O-L.
20: Oui.
19: C'est d'aujourd'hui?
20: Oui, ce matin. Vous n'étiez pas ouvert, donc je les ai déposés juste devant chez vous, là, devant la porte.
19: Moi, j'ai rien, là. Hein.
20: Ah, il n'y a rien?
19: Est-ce que c'était une analyse d'urine?
20: Oui.
19: Mais vous les avez déposées où, vos urines, ce matin?
20: Eh bien, devant votre porte.
19: Devant notre porte?
20: Oui.
19: Il n'y a rien, là, devant la porte. Il n'y avait rien, ce matin, devant la porte.
20: Ah, ben si, il y avait mes urines. Alors là, si.
19: Mais ça ne se fait pas de déposer comme ça devant la porte. Par terre, vous les avez mises?
20: Oui.
19: Ça se fait pas.
20: Mais pourquoi?
19: Et parce que apparemment ils ont disparu, vos urines.
20: J'ai laissé ma carte de visite avec.
19: Un petit ou un grand flacon?
20: Ah, il n'y avait pas de flacon, hein.
19: Mais qu'est-ce que vous avez déposé, alors?
20: Ben, mes urines.
19: Et vos urines, vous les avez mises dans quoi?
20: Ben, je comprends pas.
19: Vous me dites que vous avez déposé des urines ce matin?
20: Oui.
19: Mais dans un flacon comment?
20: Mais pas dans un flacon. Moi, j'ai pas de flacon comme ça. Je suis un particulier, moi.
19: Et alors, comment vous avez fait pour recueillir des urines?
20: Ben, j'ai uriné.
19: Vous avez uriné où?
20: Ben, devant votre laboratoire, devant la porte. Et j'ai laissé ma carte de visite en disant si vous pouvez faire un prélèvement. Alors, est-ce que vous avez fait les prélèvements? Est-ce que vous avez les résultats?
19: Vous avez uriné où?
20: Sur la porte et par terre, devant la porte.
19: Vous avez uriné sur la porte du laboratoire?
20: Mais oui, vous n'étiez pas ouvert.
19: Et vous voulez qu'on fasse les analyses d'urine sur quel prélèvement? sur la porte?
20: Bah oui. Moi, j'ai des analyses à faire, donc je voudrais avoir les résultats, s'il vous plaît.
19: Ne quittez pas, je vous passe ma collègue. Oui, qu'est-ce que vous voulez, monsieur?
20: Avoir mes résultats.
19: Mais comment vous avez pu... Vous expliquez à ma collègue que vous avez uriné sur la porte?
20: Oui.
19: Oui, mais bon, monsieur, enfin, vous imaginez bien qu'en urinant sur une porte, on peut décemment pas faire d'analyse d'urine.
20: Écoutez, je peux être franc avec vous, vous en avez vu d'autres dans la profession,
19: non,
20: j'imagine.
19: Non, écoutez, c'est la première fois, là, j'ai mes collègues qui sont à côté de moi, j'ai une collègue qui est là depuis 35 ans, c'est pas normal, hein, vous imaginez uriner sur une porte pour qu'on fasse des analyses d'urine, c'est inimaginable.
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5: Bonjour, les services de la préfecture à votre service.
18: Oui, bonjour, je vous écoute.
12: Bonjour madame, c'est bien les permis de conduire?
18: Oui, bonjour.
12: Oui, je vous appelle parce que j'aurais besoin d'un permis de conduire voiture.
18: Attendez, j'ai pas tout compris. Un permis de conduire?
12: Oui, voilà, parce que moi je l'ai passé avec mon beau-frère dimanche.
18: Attendez, vous avez passé avec votre beau-frère, attendez.
12: Oui.
18: Alors attendez, on va essayer de reprendre au début.
12: Oui, bonjour, alors bonjour.
18: Non, mais c'est pas, pas bonjour, ça vous me l'avez dit.
12: D'accord.
18: Alors, vous avez passé votre permis de conduire, pourquoi vous dites avec votre beau-frère? J'ai pas compris là.
12: Parce que lui, il travaille à la poste, il est facteur, comme maintenant ils ont le droit de faire passer le permis de conduire.
18: C'est un élément de la loi Macron, mais pour le moment, les postiers ne font pas passer le permis de conduire.
12: Ah bah, je vous garantis que mon beau-frère me l'a fait passer. Hein.
18: Non, mais qu'il ne peut pas vous faire passer l'examen à ce jour.
12: J'ai même fait une tournée avec lui où c'est moi qui conduisais.
18: Je n'entends rien à ce que vous me dites, parce que si vous n'avez pas le permis, vous avez fait une tournée avec lui et que vous conduisiez, c'était illégal.
12: Donc du coup, moi, il me faudrait quand même le papier assez rapidement, parce que là, si je me fais contrôler maintenant que je conduis...
18: Vous n'avez droit à aucun papier, et si vous faites gauler, vous n'avez pas à conduire sans titre du permis de conduire à ce jour.
12: Alors attendez, je vais prendre le nom, parce que comme ça, si je me fais contrôler, je peux dire que
18: Ah c'est... non, vous ne donnerez pas mon nom.
12: Alors, je vous écoute.
18: De quoi?
12: Bah, pour votre nom.
18: Ah ben, moi, je ne vous donnerai pas mon nom. Hein.
12: Bah, vous dites, je peux donner votre nom?
18: Ah non.
12: Vous êtes madame, je vais juste prendre le...
18: Non, c'est monsieur d'abord, Eden. Monsieur Doté.
12: Alors, Doté, d'accord.
18: Mais de toute façon, on regardera sur le fichier, on verra que vous n'existez pas.
12: Vous l'avez le fichier?
18: Il n'y a pas des arrangements. Du moins, ça ne se fait pas dans notre service. Donc, nous, on ne mange pas de ce pain-là.
12: Vous l'avez le fichier, là, ou pas?
18: De quoi? Ah ben, moi, je suis habilité pour rentrer dans le
12: donc,
18: fichier.
12: Vous pouvez mettre monsieur Martin, M-A-R-T-I-N.
18: On n'est pas une république bananière en France. Vous n'avez pas le permis, vous n'avez pas à conduire.
12: Non, mais vous n'avez pas compris. Je l'ai depuis dimanche, le permis. Donc là,
18: si vous l'avez, tant mieux. Donc, vous avoir un papier, si vous l'avez.
12: Ben non,
18: vous avez
12: justement,
18: un papier.
12: Étant donné que je l'ai passé par le biais de la factorisation.
18: Eh ben, tant mieux. Mais alors, demandez à la poste de vous donner le papier.
12: Alors, eux, ils veulent bien me le remplir, mais il faut juste que j'ai le modèle, c'est ça?
18: Eh ben oui, c'est ça. On va vous donner un modèle alors que c'est des papiers confidentiels.
12: Non, voilà.
18: Attendez, monsieur, je crois que là, il y a un souci. Hein.
12: Non, mais donc, confidentiel, tout le monde en a un permis, c'est pas confidentiel.
18: Ah oui, c'est ça. Le papier n'est donné exclusivement par les inspecteurs une fois que vous avez passé le permis de conduire. Donc si vous ne l'avez pas, c'est que vous ne l'avez pas passé le permis.
12: Écoutez, moi, je peux vous passer mon beau-frère si vous voulez.
18: Bon, écoutez, monsieur, je vais raccrocher. Je suis réputé pour être très sympa au téléphone, mais là, je vais pas passer ma matinée à vous expliquer quelque chose que vous n'avez pas compris.
12: Je vous passe mon beau-frère qui va pouvoir attester que j'ai mon permis.
18: Non.
12: Allô?
18: Oui, je vais raccrocher.
12: Oui, non, je suis mon beau-frère, vous m'entendez?
18: C'est une caméra cachée, votre histoire, ou pas, là?
12: Bah, écoutez, retournez-vous et faites-moi un grand sourire. Voilà, vous me voyez ou pas?
18: Non, je vous vois pas.
12: Vous me voyez pas?
18: Non.
12: Derrière, là?
18: Non, je vous vois pas, mais bon, c'est pas grave.
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25: Oui.
0: Bonjour monsieur, c'est bien le supermarché?
25: Oui.
0: Monsieur Martin à l'appareil, association Martinvilloise pour le mieux manger.
25: Oui.
0: Aux actualités, ils ont dit que les produits sans sucre ajouté étaient trop gras.
25: Sans sucre ajouté, bah ouais, il y en a un peu partout.
0: Oui, alors on nous a dit que vous aviez notamment des yaourts, des compotes aussi.
25: Des produits sans sucre ajouté, on lui a dit qu'il y en avait.
0: Donc on va vous resucrer les produits sans sucre ajouté.
25: Bah on peut pas, c'est des trucs bouchons fermés.
0: Oui, non mais les bouchons on les ouvre et on verse le sucre dedans.
25: Je comprends pas monsieur, il va pas en magasin pour ouvrir tout ce qui est sans sucre, les sucrer puis les refermer. Et ben après comment vous allez les refermer? C'est comme une conserve, une fois que c'est ouvert, vous pouvez pas remettre le couvercle.
0: Bah, vous prévoyez des couvercles d'orchange?
25: Des couvercles.
3: Ben non, c'est des trucs à visser en plastique avec une bague. Une fois que la bague elle est ouverte, c'est à jeter.
0: Ben vous la remettez.
3: Ouais, bien sûr, vous l'achèteriez, vous, monsieur.
0: Ah oui, moi, si on me dit pas que ça a déjà été ouvert, je l'achèterais.
3: Ouais, ben non, c'est pas la peine de passer, ça sert à
0: bon,
3: rien.
0: De toute façon, vous avez un rayon papeterie.
3: Papeterie, oui, pourquoi?
0: Voilà, ben vous prenez du scotch et il suffit de rescotcher les compotes et les pots de yaourt.
3: C'est du n'importe quoi, monsieur, qu'est-ce que vous me racontez? Non, mais les yaourts, vous mettez.
0: Oui. Un autre monsieur, bonjour.
6: Non, mais vous allez ouvrir les packagings et vous allez rajouter du sucre.
0: C'est ça, on ouvre les packagings. On rajoute le sucre.
6: Ouais, bah bien sûr. Bah je vous attends alors pour voir un petit peu comment vous allez procéder.
0: Parfait, j'arrive.
6: Non mais
0: si déjà vous pouvez commencer à ouvrir les yaourts pour qu'on gagne du temps.
6: Non mais quand vous ouvrez un pot, il y a une opercule. Hein.
0: Pardon ?
6: Il y a une opercule.
0: Et allez les gros mots.
6: Comment ?
0: Non mais c'est pas la peine de me traiter, je fais juste mon boulot.
6: Je vous ai pas traité, j'ai dit l'opercule.
0: Eh ça recommence, allez.
6: Une opercule.
0: Oh, c'est la première fois que je me fais traiter d'opercule.
7: Oui.
0: Bonjour madame. Pardon, mais moi j'appelle pour vous aider à resucrer. On me traite d'opercule.
7: Je comprends vraiment pas. Après... Attendez. Donc ça veut dire que vous allez mettre du sucre dans des yaourts sans sucre ajouté.
0: Ah, merci. Enfin une qui comprend.
7: Mais comment ça se fait? Vous allez avoir des yaourts, vous allez emballer et recoller le papier.
0: Oui, je vous montrerai un coup de scotch, bah, ni vu ni connu.
7: Bah, moi je suis hors de question que vous touchez à quoi que ce soit de mes produits, ça.
0: Pardon, mais vous reconnaissez que vous ne rajoutez pas de sucre dans vos produits sans sucre.

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3: Je pense que je vous ai grillé, monsieur Martin.
4: Non, je pense pas.
3: Ah si, je vous écoute.
4: Ah d'accord, non, vous m'avez confondu avec l'autre con de Rire et Chanson.
3: Ah sûrement madame.
4: Je peux pas le saquer celui-là.
3: Je suis ravie de vous avoir eu au téléphone en tout cas.
4: Alors, je lui dirai et merci de l'écouter.
3: Avec plaisir, merci madame.
4: Mais c'est moi, au revoir jeune homme.
3: Au revoir madame.
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5: Allô, clinique vétérinaire.
6: Oui, bonjour madame, monsieur, de la place à l'appareil.
5: Oui, bonjour.
6: C'est bien le vétérinaire ?
5: Oui, c'est elle-même à l'appareil.
6: Ah, très bien, bonjour docteur. Je souhaiterais prendre un rendez-vous. J'ai ma poule qui va mal.
5: Oui, alors pour cela, vous pouvez venir en consultation. On consulte tous les jours de 14h à 19h, sauf le samedi de 14h à 17h. Vous venez un après-midi quand ça vous arrange.
6: Bah écoutez, je vais vous la passer. Je préfère voir qu'elle voit ça directement avec vous. Hein.
7: Allô ?
5: Oui.
7: Oui, bonjour, c'est le docteur vétérinaire ?
5: Oui.
7: Oui, bonjour madame. Je suis la poule de monsieur de la place. Quand est-ce que je peux passer?
5: On est là jusqu'à 19h, madame.
7: Jusqu'à 19h, oui. Et vous, je peux faire une épilation du maillot? Non, c'est parce que j'ai des morpions.
5: Je vous ai dit.
7: C'est pour ça que j'appelle un vétérinaire. J'ai tué un veto.
5: Oui.
7: Docteur, à quelle heure puis-je passer?
5: Quand vous voulez, avant 19h.
7: Vous pouvez me faire l'épilation du maillot.
5: On est sûr.
7: Parce que j'ai beaucoup de morpions, vous comprenez? Et les esthéticiennes ne veulent pas le faire. Elles m'ont dit qu'il fallait que j'aille voir un vétérinaire. Allô, docteur?
5: Oui, oui.
7: Vous faites l'épilation du maillot poil...
5: Oui, on fait l'épilation du maillot, mais tout.
7: Poil à poil ou...
5: Qui est à l'appareil?
6: Ben, c'est Bernard.
5: Bernard qui?
6: Bernard Kouchner.
5: C'est Bernard Kouchner.
7: J'appelle pas seulement parce que j'ai des morpions, hein. Mais le problème, c'est que, si vous voulez, docteur, c'est qu'en plus, j'ai un morpion qui a la grippe. Et ça, l'esthéticienne, elle peut rien faire. Il s'est enrhumé hier soir dans la voiture parce qu'avec monsieur de la place, on est sorti. Et j'ai entendu mon morpion qui toussait et j'ai pas fait attention. Et il a toussé toute la nuit, m'empêchait de dormir. Vous avez déjà entendu un morpion tousser?
5: Non.
7: J'ai pris un bain de siège, mais ils savent pas nager. Alors ils sont restés accrochés à mes poils. J'ai eu peur pour eux, j'ai cru que ça allait faire le Titanic. 1500 morpions qui se noient. Le Titanic dans la baignoire. Alors voyez-vous, je suis bien dans la peine. Mais il faut que je m'en débarrasse. Attendez, je vous repasse mon amant.
6: Allô?
5: Oui.
6: C'est un peu complexe.
5: Oui, j'ai compris, oui.
6: À quelle heure peut-elle passer?
5: Vers 18h.
6: Ah, 18h, c'est pas possible.
5: Ah bon?
6: À cette heure-là, elle passe la tondeuse. Ah, attendez, il y a quelqu'un qui veut vous parler.
8: Allô? Je suis un morpion. Vous pouvez venir nous chercher? Sauvez-nous!
5: Vous devriez appeler Greenpeace.
8: Plutôt. SOS?
5: Oui.
8: Est-ce que je peux venir vous voir?
5: Ah oui, aucun problème. Oui.
8: Je saute dans une enveloppe.
5: Oui, si vous voulez.
8: Et puis le facteur m'amène demain.
5: D'accord, pas de problème.
8: Voilà.
5: Au revoir.
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9: Bonjour.
4: Bonjour monsieur, c'est bien la quincaillerie. Oh, attendez, qu'est-ce qui se passe? Je crois qu'il y a mon téléphone portatif qui sonne.
9: Non, non.
4: Ah si, j'entends que ça sonne.
9: Non, c'est mon téléphone monsieur.
4: Ah, c'est vous qui essayez de m'appeler?
9: Non, j'ai mon téléphone qui sonnait quand j'ai décroché.
4: Oui, bah c'est normal qu'il sonne puisque je vous appelle.
9: Non, non, vous m'avez appelé sur le fil.
4: D'accord, et vous, en même temps, vous essayez de m'appeler sur le portatif?
9: Non, je vous appelle pas sur le portable.
4: Ah bah non, effectivement, ça ne sonne plus.
9: Bon, c'est pas grave.
4: Oui, bref, monsieur Martin à l'appareil, j'ai acheté un spray de dégraissant chez vous.
9: Vous avez acheté un dégraissant?
4: Voilà. Et alors ma femme s'en est pchitée sur le ventre, une catastrophe.
9: Pourquoi elle en a mis sur le ventre?
4: Bah c'est pour son summer bodies, elle voulait se dégraisser un peu avant les vacances d'été.
9: C'est quoi ce...
4: Mais alors problème, ça lui a fait des boutons partout.
10: Oui, dites-moi.
4: Bonjour madame, comme je disais, votre dégraissant n'est pas du tout adapté. Non seulement il n'a pas dégraissé ma femme...
10: Monsieur, écoutez, on va pas refaire l'apologie de l'histoire. Vous allez regarder déjà si vous l'avez acheté chez nous monsieur.
4: Alors sans faire d'apologisme historiste, je suis quand même sûr que je l'ai acheté chez...

0: vous.
1: Non, mais vous êtes sûr. Moi, je suis pas sûr de vous avoir vu déjà. Voyez.
0: Ah bah ce que je vois, c'est qu'elle a dû se faire prescrire une crème déboutonnante pour enlever ses boutons. Donc ça, je vais vous apporter la facture.
1: Non, mais je vais pas payer sa crème, monsieur. Attendez, entendons-nous bien.
0: Bon, bien sûr que si.
1: Bah bien sûr que non, monsieur. Je vous permets pas déjà.
0: Pardon, vous me vendez un dégraissant défectueux.
1: Non, monsieur, je ne vous permets pas.
0: Bon, alors disons que vous me vendez un dégraissant qui ne marche pas sur les femmes.
1: Monsieur, écoutez, moi je suis une monsieur. On va arrêter là tout de suite.
0: Ah bah non, ce serait dommage. Oh,
1: si. Non, mais attendez. Vous prenez pour qui, monsieur?
0: Alors moi, je suis monsieur Martin.
1: Non.
0: Ah si. Et pardon de vous le dire, mais vos produits de beauté sont nuls.
1: Je vous ai pas vendu un produit de beauté, monsieur. Réfléchissez.
0: Oula, surtout pas.
1: On est dans une société de matériaux de construction, monsieur. On n'est pas un esthéticien ici.
0: Ah oui, mais alors pourquoi vous vendez du dégraissant?
1: Mais ça vous regarde pas que je vends du dégraissant, monsieur.
0: Bah avouez que c'est quand même bizarre de vendre des produits de beauté dans un magasin.
1: C'est pas du produit de beauté. Vous êtes cinglé, hein, moi je vous le dis tout de suite. Hein. Vous allez vous calmer. Hein. Vous allez vous calmer direct.
0: Hein. Enfin, tu vas voir que ça va être ma faute.
1: Vous allez vous calmer tout de suite, hein, je vous le dis moi.
0: Pardon, mais enfin votre dégraissant ne fonctionne pas du tout sur les femmes.
1: Non, mais attendez, du dégraissant c'est pour les machines, monsieur. Sûrement pas pour la peau.
0: Ah si, Martine, c'est ma femme, elle m'a expliqué.
1: Ah votre femme? Eh ben votre femme, magnifique. Écoutez, je la connais pas, mais en tout cas, elle gagne à être connue.
0: Comment ça, vous connaissez Martine?
2: Hey, bonjour.
0: Ah bonjour, une autre dame. Bah vous savez quoi, passez-moi le patron directement, à la limite.
2: Oui, c'est moi.
0: Super, donc c'est pour un problème de dégraissage de femmes, comme j'expliquais à votre collègue.
2: Non, mais dégraissage de femmes, je suis pas une pharmacie.
0: Oh, bah, de mieux en mieux.
2: Eh oui, mais ça n'a rien à voir avec moi, votre truc, vous êtes drôle.
0: Merci, mais enfin je vais quand même vous rapporter la facture.
2: La facture de quoi?
0: C'est ce que je disais, on a dû acheter une crème déboutonnante parce que votre pchit dégraissant, ça lui a fait plein de petits boutons.
2: Mais ce qui est normal, personne penserait à mettre un dégraissant WD-40 sur le corps d'une femme.
0: Oui, ah bah c'est exactement ça, WC-40. Donc on est d'accord, il y a un problème qui vient de chez vous.
2: Mais non, c'est pas un dégraissant.
0: Écoutez, on va faire simple, je vais venir vous déposer ma femme.
2: Et ça sert à rien de déposer votre femme, que voulez-vous qu'on...
0: Eh bah vous lui faites une séance de dégraissage de femme.
2: Mais je sais pas, je fais pas ça moi.
0: Pardon? Vous refusez de dégraisser ma femme?
2: Mais c'est pas qu'on refuse, c'est qu'on peut pas dégraisser votre femme, c'est pas du tout notre truc.
0: Bon bah dans ce cas, vous me la changez.
2: Je veux quoi?
0: Bah vous me la changez contre une neuve.
2: De quoi, votre femme?
0: Bah oui, vous faites jouer la garantie sur le produit.
2: Ah, oui.
0: Vous dites comme quoi vous pouvez pas remettre à neuf le modèle existant. Non mais comme ça le problème est réglé, vous mettez une neuve à la place.
2: Mais en vrai c'est une farce, non?
0: Ah, en vrai c'est possible. Et qui c'est qui pourrait vous faire ce genre de farce téléphoneuse?
2: C'est la chanson.
0: Ah, ça dit quoi derrière?
2: Les chansons.
0: Bravo. Et au revoir madame.
2: Au revoir madame, monsieur.
0: Merci.
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4: Bonjour.
5: Allô, c'est le docteur.
4: C'est la secrétaire. Bonjour, madame.
5: Bonjour, madame. C'est le gynécologue. Hein?
4: Oui.
5: Ah, bonjour. Je vous appelle parce que ça faisait longtemps que je n'avais pas appelé un gynécologue, mais là, je crois qu'il faut que je consulte.
4: Je n'ai pas de rendez-vous, madame, avant fin juin.
5: Oh, ben oui, ça va aller alors.
4: Jeudi le 12 juin, 9h20.
5: Oh, écoutez, je vais essayer, oui, à ce moment-là.
4: Votre nom, c'est madame?
5: Alors, madame Le Duret.
4: L-E?
5: Oui, plus loin, D-U-R-E-T.
4: Oui.
5: Mais vous pensez que le docteur va pouvoir s'occuper de moi?
4: Elle est gynécologue, donc elle s'occupera de vous, il n'y a pas de problème.
5: Oh oui, parce que j'étais en voiture, là, voyez.
4: Mm-hmm.
5: Et puis j'ai pris un autostoppeur, là, sur le bord de la route à Chitilgem.
4: Oui.
5: Il me regardait bizarrement et il m'a dit que j'avais une mycose.
4: L'autostoppeur vous a dit que vous aviez une mycose?
5: Oui.
4: Mais comment il sait que vous aviez une mycose, l'autostoppeur?
5: Il est étudiant en médecine.
4: Mais donc vous lui avez parlé de votre cas?
5: Non, pas du tout, non, je lui disais rien, on parlait de la pluie et du beau temps.
4: Mais si vous lui avez pas parlé de votre état de santé?
5: Oui.
4: Comment il peut savoir que vous avez une mycose?
5: Ben ça, je sais pas. Je me suis arrêtée sur le bord de la route, voyez.
4: Mm-hmm.
5: Puis j'ai regardé dans le rétroviseur.
4: D'accord.
5: Et effectivement, il y a quelque chose, voyez-vous, de pas net.
4: Chez le jeune homme?
5: Non.
4: Chez vous?
5: Oui.
4: Mais vous avez où la mycose?
5: Ben, c'est délicat de dire ça au téléphone.
4: Oui, je comprends.
5: Je préfère vous passer le jeune à l'étudiant, il va vous dire. Le gynécologue.
6: Merci. Allô?
4: Oui, bonjour.
6: Bonjour. Bernard Toulier à l'appareil.
4: Oui.
6: Oui, c'est moi qui ai détecté...
4: Mais vous l'avez ausculté?
6: Ah non, pas du tout. Moi, je suis étudiant en mathématiques et je sais qu'il y a 47% des femmes qui ont des mycoses, hein, qui ne le savent pas.
4: Mais donc, elle vous a dit ce qu'elle avait?
6: Non, pas du tout.
4: Mais comment vous savez que c'est une mycose si elle ne vous a pas dit ce qu'elle a?
6: Parce qu'il y a 47% des femmes qui ont une mycose, donc j'en ai déduit qu'elle avait une chance sur deux. Donc, on s'est arrêté sur le bord de la route, elle a regardé dans le rétroviseur, elle a vu qu'effectivement, voilà quoi.
4: D'accord.
6: Je suis quand même pas mauvais, hein.
4: Oui, je comprends.
6: C'est pas un diagnostic, hein, c'est juste des mathématiques.
4: Mm-hmm.
6: Je vous la repasse.
4: Merci.
5: Allô?
4: Oui?
5: Je préfère vraiment la soigner avant le mariage. Hein, parce que c'est un jeune quand même, je voudrais pas le décevoir.
4: Mais vous allez vous marier?
5: Ben oui, on s'est rencontrés sur le bord de la route. C'est une belle histoire de champignons. Mais de champignons magiques.
4: Ben je vous souhaite beaucoup de chance et de bonheur. Madame Le Duret.
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8: Allô, oui.
9: Bonjour monsieur, c'est bien la boulangerie?
8: Oui, bonjour.
9: C'est pour un remboursage, je voulais savoir quand je pouvais passer.
8: À quoi? Vous parlez de remboursage, c'est quoi?
9: J'ai trouvé des croissants moins chers chez un de vos concurrents, donc c'était pour rembourser la différence.
8: Ah, je ne fais pas cette opération-là.
9: Bah écoutez, il le disait à la radio, boulanger rembourse la différence.
8: Non. Le boulanger, c'est peut-être voilà. Boulanger, l'entreprise boulanger.
9: Oui, bah vous êtes une entreprise de boulangerie.
8: Non.
9: Ah, bah tiens, vous n'êtes plus boulanger.
8: Ah. Il m'énerve celui-là, c'est pas possible.
9: Non, mais enfin, excusez-moi, mais là c'est un petit peu gros quand même. Vous essayez de me faire croire que vous n'êtes plus boulanger.
8: Non, vous nous racontez n'importe quoi déjà.
9: Donc vous n'êtes pas boulanger.
8: C'est pas possible. Des gens comme ça, c'est pas possible.
9: Allô?
8: Les croissants moins chers ailleurs, on les rembourse.
9: Allô?
8: Allô?
9: Oui, bonjour monsieur.
8: Eh ben boulanger, c'est pas les marques Darty, machin et tout ça? Ça, c'est la marque boulanger, ça. Je suis désolée, ça ne fonctionne pas comme ça dans les petits commerces. Hein.
9: Je suis désolée, mais.
8: Non, merci. Non, il est hors de question.
9: Vous l'avez dit à la radio en plus, hein?
8: Ah non, je suis désolée, on n'est même pas passé à la radio aujourd'hui, alors.
9: Bien sûr, bah tiens.
8: Je sais, c'est moi qui réponds au téléphone et mon mari n'était pas là ce matin.
9: Comme par hasard, votre mari s'est absenté au moment du passage à la radio.
8: Bah, il livrait la maison de retraite.
9: Je pense qu'il n'était pas là parce qu'il était à la radio en train de dire boulanger rembourse.
8: Mais mon mari n'a pas de téléphone, il a même pas de portable.
9: Oui, bah parce qu'il l'a coupé pour être à la radio, pour pas que ça.
8: Mais
9: fasse...
8: non, il n'a pas de portable, mon mari. Ça existe des gens qui n'ont pas de portable. Mon mari en fait partie.
9: C'est pour ça, comme il n'a pas de téléphone, il est obligé d'aller jusqu'à la radio pour le dire directement dans le
8: mais
9: micro.
8: Mais non, il a autre chose à faire que de courir jusqu'à la radio. Qu'est-ce que vous croyez? On bosse, nous.
9: Alors dans ce cas, il y a publicité mensongiste, hein, dans le sens.
8: Eh ben, c'est bon, hein.
10: Oui, bonjour.
9: Ah, bonjour madame.
10: Surtout ne revenez pas, ce sera très bien comme ça.
9: Non mais à partir du moment où vous dites que vous remboursez la différence, vous voyez.
10: Mais non, j'ai rien dit de ça, moi, je rembourse pas la différence.
9: C'est vous la remboursez plus.
10: Mais vous rigolez, non? Qui fait ça?
9: C'est mon beau-frère qui m'a dit qu'il l'avait entendu lui aussi.
10: Ah,
9: en plus.
10: Ton beau-frère a entendu que ceci, que cela. Mais bonhomme, mais faut te réveiller, hein, prendre les infos par toi-même et puis.
9: Non mais je crois que je comprends.
10: Tu comprends quoi? Tu comprends rien du tout, mon grand.
9: Non mais vous n'êtes pas vraiment boulanger en fait, c'est ça le.
10: Ah, je suis pas vraiment boulanger. Ah ouais, bah bien sûr. Bah viens voir dans mon labo là.
9: Non mais je.
10: Bah si, t'as de la gueule mais t'as pas de couilles.
9: Ah bah je vais venir, oui, bien sûr, oui.
10: Ah mais viens et tout de suite parce que là je suis bien, là je suis chaud, comme il faut.
9: Non mais excusez-moi, mais vous faites une publicité mensongiste.
10: Non. Mais c'est pas nous qui faisons cette pub. Putain, vous êtes des tocards, c'est pas possible d'avoir ça. C'est que les oreilles, c'est comme le cul, ça se lave.
9: Pardon, je ne comprends pas. Vous me dites les orteils, c'est...
10: Mais vous allez arrêter un peu, ouais.
9: Non, mais excusez-moi, mais alors qu'est-ce que vous dites sur mes orteils, déjà?
10: Non, c'est toi qui est ridicule. Je viens de t'expliquer trois fois ce que...
9: On est bien d'accord que c'est vous qui avez parlé de mes doigts de pied.
10: Non, pas du tout. Ouais, pas du tout. Retourne pour les choses, hein. Dis donc, il est grand temps de consulter un ORL, hein.
9: Une tourterelle? Et pourquoi j'irai voir une tourterelle?
10: T'as à l'hôpital, toi, c'est pas possible. Tu comprends rien de ce qu'on me dit.
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11: Oui, allô?
12: Bonjour madame, c'est les affaires sociales de la mairie de Trélot-sur-Marne, pareil. Oui. Nous appelons pour savoir si vous étiez au courant de l'existence de mademoiselle Germaine Ledoux, qui est une ancienne Miss France, Miss France 1938.
11: Oh, non, ça ne dit rien.
12: Bon, alors là, donc, je vais vous la passer parce qu'elle veut parler à des femmes, donc je me permets de vous la passer, quoi.
11: Oui.
5: Merci. Bonjour, madame.
11: Bonjour, madame.
5: Mademoiselle Germaine Ledoux à l'appareil.
11: Oui.
5: Miss France 1938.
11: Oui.
5: Vous n'avez pas oublié.
11: Oh, mon Dieu. Ça... Vous avez vu, hein?
12: Oui.
11: Ah oh, oui.
12: Oui, oui. Oui,
5: je sais.
11: Vous savez quoi, comment c'est, hein?
5: Oh oui.
11: Oui.
5: Oh, ben, moi, c'est pareil, hein?
11: Ah oui?
5: Ben maintenant, c'est fini, hein?
11: Oui, hein?
5: Quand je dis ça, c'est à propos de moi.
11: Mais vous savez, moi, je ne suis pas... Non, hein, je ne suis pas...
5: Ah oh, non, ben j'ai pas dit ça, hein?
11: Non.
5: J'ai jamais dit que vous étiez...
11: Non.
5: On peut pas dire?
11: Non.
5: C'est parce que sinon...
11: Oui, mais non, mais vous savez, hein.
5: Oh là.
11: Ah, c'est vrai, hein.
5: Oh, c'est plus que vrai. C'est, hein? C'est sûr.
11: Ça, c'est vrai, hein, mademoiselle, hein. C'est plus pareil, hein.
5: Oh là.
11: Ah oui.
5: Je sais pas si vous êtes comme moi.
11: Ah non.
5: Ah, vous êtes pas comme moi.
11: Ah non.
5: Oh.
11: Je ne sais pas dire,
5: Ah, bah non.
11: Non.
5: Enfin.
11: Ouais, enfin, c'est...
5: Ah, ouf. Oh là.
11: Ben oui. Ah oui.
5: Comment qu'on peut dire
11: Non, je ne sais pas. Hein. On peut pas. On ne sait pas comment dire. Hein.
5: Oh non.
11: Non. Oh non.
5: Oh là.
11: Oh non, vous savez.
5: Ouf. C'est difficile.
11: Ah oui, ça c'est vrai.
5: On ne sait pas si vous. Si. Non.
11: Ah,
7: oh,
11: j'étais pauvre, vous savez.
7: Oui.
11: Non, non.
7: Non?
11: Ah, non. Ah, non.
7: Oui, bon. Bon, ben, je vous repasse le monsieur, hein.
11: Oui, oui, oui.
12: Merci. Allô?
11: Allô, monsieur?
12: Oui, alors, ça s'est bien passé?
11: Ben oui, mais vous savez, je suis comme...
12: Oui?
11: Ben oui, c'est pareil, hein.
12: Ah bon.
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13: Allô?
9: Bonjour monsieur, c'est bien l'agence immobilière en Bretagne?
13: Oui.
9: Monsieur Martin à l'appareil, je vous appelle parce que je suis propriétaire à Martainville-sur-Mer, sur la Côte d'Azur.
13: D'accord.
9: Et ce crétin de maire Martin a décidé de doubler ma taxe foncière.
13: D'accord.
9: Donc, j'ai lancé une procédure d'inversage d'adresse. Moi, je me déclare chez vous en Bretagne et vous, chez moi, sur la Côte d'Azur.
13: Et je comprends pas pourquoi vous voulez qu'on déclare qu'on est dans le Côte d'Azur.
9: Parce que comme ça, moi, je déclare que je suis dans le Bretagne.
13: Juste un instant, je vais faire le point avec ma collaboratrice. Oui, bonjour.
9: Bonjour, monsieur.
13: Non, mais attendez, vous êtes client chez nous?
9: Ah, ok, donc votre collègue vous a rien expliqué.
13: Si, elle m'a expliqué que vous cherchez une adresse pour vous domicilier ailleurs que chez vous.
9: Voilà, c'est ça. Donc, pour les papiers, je m'en suis occupé.
13: Mais quel papier? Mais de quoi vous parlez, là?
9: Bah, les papiers pour échanger nos taxes foncières.
13: Quelle taxe foncière, hein?
9: Parce que moi, si je suis déclaré dans le Bretagne, ça m'évite de payer la taxe qui double à Martainville.
13: Non, mais attendez, on se connaît? On est en affaires ensemble?
9: Alors non, on se connaît pas, mais oui, on est comme qui dirait en affaires, vu que vous allez déclarer votre société à mon adresse.
13: Mais non, mais non, mais non, mais non. Mais non, mais vous comprenez pas. Je vais pas dire que j'ai une agence dans le sud.
9: Non, mais vous inquiétez pas, on rechangera l'année prochaine.
13: Que vous rechangez l'année prochaine de quoi?
9: Eh ben, nos adresses. On rechangera pour vous mettre dans le Bretagne.
13: Mais on changera rien.
9: Et bien sûr, je paye votre taxe foncière.
13: Non, mais moi, je vous demande pas de vous me payer ma taxe foncière.
9: Bah, je vais pas vous demander de la payer quand même.
13: Mais bien sûr, je vais payer ma taxe foncière.
9: Bah, non, déjà que vous payez la mienne.
13: Ah, ben, sûrement pas que je vais pas payer votre taxe foncière.
9: C'est le principe de l'échange, pardon.
13: Mais l'échange de quoi? Mais j'hallucine. C'est quoi votre échange, là?
9: C'est un inversage de taxe. C'est mon avocat qui me l'a conseillé.
13: Mais votre avocat, je le connais, moi, votre avocat?
9: Bah, c'est Maître Martin, barreau de Martainville.
13: Attendez, c'est simple. Vous n'êtes pas propriétaire des lieux.
9: Alors si, cette année, c'est moi, et vous, vous propriétisez à Martainville-sur-Mer.
13: Ah bon, et on vous a signé ça?
9: Oh, je voulais pas vous déranger, je l'ai signé pour vous.
13: Non, mais vous plaisantez, en plus, vous faites des faux?
9: Bien sûr, oui, ça se fait très régulièrement à Martainville.
13: Ah oui, mais moi, j'en ai rien à faire, ça se fasse régulièrement par chez vous, peut-être. Moi, les embrouilles du sud de la France, nous, on est en Bretagne, on est loin de tout ça.
9: D'ailleurs, moi, on m'a dit qu'en Bretagne, ça magouillait aussi pas mal.
13: Ah ouais, bah non. Ça se fait pas, donc.
9: Bon, dans ce cas, on se déclare en copropriété.
13: Mais certainement pas, non, mais attendez, je suis quand même encore libre de faire ce que j'ai envie en tant que propriétaire, quand même.
9: Non, mais si vous pouvez juste me prévoir une chambre sur place.
13: Une chambre? C'est une société, monsieur.
9: Oui, bah vous mettez un canapé-lit ou un clic-clac dans un coin.
13: Non, mais vous êtes terrible, hein. Vous comprenez quand on vous dit non ou vous comprenez pas?
9: Je comprends surtout qu'il y a des noms qui veulent dire oui.
13: Bien sûr.
9: Vous voulez négocier?
13: Mais j'en ai rien à faire. Et j'hallucine.
14: Vous raconter comme il se passe.
9: Bonjour madame, c'est ce que je disais, c'est juste un inversage taxageur.
14: Vous êtes pas de la gueule, vous, ouais.
9: Ah non, je suis pas de la gueule, je suis de Martainville-sur-Mer.
14: Vous voulez que moi je paye vos taxes foncières et que vous payez la mienne?
9: Voilà, on est d'accord.
14: Ah, vous prenez les enfants du bon Dieu pour des canards sauvages.
9: Pardon, mais c'est pas la peine de me traiter de canard.
14: Vous êtes sourd en plus.
9: Et voilà, on demande un petit service à un concitoyen.
14: Mais il n'y a pas besoin de service à concitoyen.
9: Et on se fait traiter de canard.
14: Oui, c'est ça, oui.
9: Bon, on dit que c'est oui.
14: Eh ben non.
9: Allez.
14: Ben non.
9: S'il te plaît.
14: Ben non, vos histoires à la con, vous les gardez pour vous.
9: Ah, alors pas de bol, mes histoires à la con, j'ai plutôt tendance à les partager.
14: Ouais, c'est ça.
9: Ah, si, je vous jure.
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15: Ambulance, bonjour.
16: Bonjour madame, je suis bien aux ambulances.
15: Oui monsieur.
16: Bonjour madame.
15: Bonjour monsieur.
16: Monsieur Ledu à l'appareil.
15: Oui.
16: Je vous appelle parce que, vous savez, on garde des enfants là, hein, pendant les vacances de Pâques. Hein.
15: Oui.
16: Et là je viens de surprendre mon petit-fils.
15: Oui.
16: Il s'apprêtait à téléphoner, à vous appeler, là. Il allait composer votre numéro.
15: Oui.
16: Pour vous faire une plaisanterie au téléphone, alors qu'il est en vacances et que je lui expliquais que vous travaillez pendant ce temps-là.
15: D'accord.
16: Et que s'il y avait des gens à qui il fallait pas faire des blagues, c'était bien les ambulances.
15: Ah, d'accord.
16: Je vous le passe, si vous pouvez lui expliquer pourquoi il faut pas vous faire de blagues, ça m'arrangera, comme ça. C'est bien que cette génération-là, on leur fasse la morale un peu aussi.
15: D'accord, hein. Merci.
16: Écoute, la dame va t'expliquer.
15: Allô?
16: Il vous écoute, hein.
15: Oui, bonjour.
16: Il est assez timide.
15: Et oui, il faut pas faire de blagues parce que tu sais, nous on a des gens très malades à transporter. Après, si on vient chez toi parce que tu nous as fait une blague, ça va pas aller, quoi. Hein, tu comprends, hein?
16: Oui, allô?
15: Oui.
16: Oui, bonjour. Je sais pas pourquoi vous me dites ça parce que je sais très bien, je suis brancardier à l'hôpital.
15: Mais attendez, vous avez quel âge, monsieur?
16: Moi, j'ai 50 ans. Hein.
15: Ah, mais voilà.
16: Je vous passe mon grand-père. Hein.
15: D'accord.
16: Allô?
15: Oui?
16: Je vous ai eu.
15: Comment?
16: Eh ben oui, je vous ai eu, je suis content.
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17: Allô ?
0: Bonjour monsieur, c'est bien la supérette ?
17: Oui.
0: Monsieur Martin à l'appareil, Association des consommationneurs de Martinville.
17: Oui.
0: On nous a signalé un problème sur vos produits allégés.
17: Oui.
0: Apparemment, ils font le même poids que les produits pas allégés.
17: Alors ?
0: Bah alors s'ils font le même poids, c'est qu'ils ont pas été allégés.
17: Ah bon ?
0: Bah oui, un produit allégé, forcément, il est moins lourd que le produit normal.
17: Ouais, mais je savais pas.
0: Ah, vous saviez pas ?
17: Bah non.
0: Parce que par exemple, sur les yaourts moins 20%, il faut alléger 20% du poids.
17: Alors, je fais comment ?
0: Eh ben dans chaque yaourt de 100 grammes, vous enlevez 20 grammes.
17: Ouais, j'en mange une cuillère puis je referme le pot.
0: Bah non, pardon, mais c'est pas du tout hygiéniste.
17: Non, mais je sais, mais comment voulez-vous que j'enlève 20% dans un pot de yaourt ?
0: Eh ben vous transvasez les yaourts dans des pots de petits suisses.
17: Ouais, c'est un peu ridicule, donc je vais ouvrir le pot pour le changer, de le mettre dans un autre pot.
0: Oui, mais un peu plus petit, donc forcément, ça allégera le yaourt.
17: Bon, écoutez, je les enlève puis j'en vends plus, puis le problème est réglé. Hein.
0: D'accord, mais alors il y a aussi le problème avec le fromage blanc.
17: Oui.
0: Ouais, parce que vos pots de 1 kg de fromage blanc allégé, ils pèsent 1 kg.
17: Bah ouais.
0: Donc pareil, il faudrait retirer le fromage blanc en trop dans les pots.
17: Bah j'en fais les capsules, je vais mettre le fromage blanc dans quoi ?
0: Eh ben dans les pots des yaourts que vous aurez vidés dans les pots de petits suisses.
17: Bah non.
0: Même principe, on allège.
17: Écoutez, c'est trop compliqué.
0: Oh non, faut juste le faire dans le bon ordre.
17: Non, je vends plus de fromage blanc, le problème est résolu.
0: Ok, donc plus de yaourts, plus de fromage blanc, mais alors il y a aussi le problème avec les sodas allégés.
17: Oui.
0: Vous avez une balance à portée de main là ?
17: Bah oui.
0: Très bien. Alors, pesez une bouteille de 1 litre et demi de soda allégé.
17: 1 litre 5. Attendez, 1 litre 5.
0: Ouais, s'il est bien allégé, ça devrait faire 1 kg 2.
17: Ah bah il y a pas 1 kg 2.
0: Ah bah voilà, il y a combien ?
17: 1,550.
0: Ah ouais, donc là c'est même pas du soda allégé, c'est carrément du soda alourdi, de mieux en mieux.
17: Bah il y a le poids du plastique.
0: Ah oui, pas faux. Enlevez le plastique pour voir.
17: Ah ouais, et puis je fais quoi du coca, je le bois ? Faut arrêter des
0: fois. Bah non,
17: hein.
0: Si vous le buvez, on peut pas le peser.
17: Bah ouais, mais
0: bah oui, ça fausse tout. Videz simplement le soda dans les pots de fromage blanc que vous aurez vidé dans les pots de yaourt.
17: Non, c'est pas la peine, je vais pas m'amuser à transvider et deux jours après le coca il est plus bon.
0: Ah bah moi je pratique le transvidage régulièrement, il y a aucun problème hein.
17: Ah ouais, bah il y a plus de bulles après.
0: Ah oui, mais attention, il faut transvidanger en deux temps. D'abord le liquide et après les bulles.
17: Ah bon ?
0: D'abord, vous versez le liquide dans votre cuve à coca.
17: Bah, j'ai pas de cuve de coca.
0: Bah, vous êtes obligé d'avoir une cuve de coca. Comment vous faites pour remplir vos bouteilles ?
17: Non, je reçois les bouteilles toutes faites.
0: Ah d'accord, vous faites même pas les bouteilles vous-même.
17: Monsieur ? Allô ?
0: Bonjour madame, pardon, mais il faudrait me passer un responsable, hein, parce que là...
18: Oui, c'est moi le patron.
0: Ah bah super, parce qu'on a vérifié avec votre sous-fifre, vos produits allégés font le même poids que les produits normaux.
18: Mais monsieur, voyons, c'est tout pareil. Il est allégé, il est pas plus lourd.
0: On est d'accord, il devrait pas être plus lourd, il devrait être plus léger.
18: Mais non, non. C'est
0: là, moi j'ai un pot de 1 kg de fromage blanc allégé 20% qui vient de chez vous.
18: Vous l'avez pesé ?
0: Ouais, bah vous savez combien il pèse ?
18: Sur le paquet, c'est marqué combien ?
0: Bah sur le paquet, c'est marqué 1 kg.
18: Voilà, donc là, il doit faire 1 kg. Vous le mettez sur la balance, il fait 1 kg.
0: Bah non, c'est allégé 20%, donc il devrait faire 800 grammes.
18: Bah non, sinon le pot, il serait marqué 800 grammes,
0: c'est... Oh là là, vous, c'est pas votre truc, les maths, hein ?
18: Mais monsieur, si je fais 1 litre de samplon 95 et 1 litre de samplon 98, j'ai le poids de 1 litre.
0: Bah oui, c'est du samplon les deux, donc évidemment, c'est le même poids.
18: Mais non, c'est pareil.
0: En revanche, si vous prenez 1 litre de samplon 95 et 1 litre de samplume 95, là, c'est pas pareil.
18: Mais non !
0: Oh mais bien sûr que si.
18: On dirait les sketchs de Rire et Chanson. C'est le mec qui dit bonjour madame, bonjour monsieur.
0: Ah tiens, justement, en parlant de Rire et Chanson, faut que je vous dise...
18: Bon monsieur, sur ce, je vous souhaite une bonne journée.
0: Super, et ben moi je vous dis bienvenue sur Rire et Chanson.
18: Oui, oui, oui, si vous voulez.
0: Ah non mais ça c'est vrai, c'est la radio.
18: Allez.
0: Non mais attendez, allô ?
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19: Dispensaire ?
5: Allô ?
19: Allô ?
5: C'est le dispensaire pour les animaux ?
19: Oui.
5: Bonjour, madame.
19: Bonjour.
5: Monsieur le baron Ledoux, j'habite boulevard Saint-Germain.
19: Oui.
5: Et j'ai un grand malheur avec mon perroquet.
19: Oui.
5: Oh mon Dieu, il est originaire de la Libye.
19: La Libye, oui.
5: Voilà. Et hier soir, à la télé, ils ont montré la guerre entre le Tchad et la Libye.
19: Oui.
5: Et mon perroquet, il était là, devant la télé.
19: Oui.
5: Et depuis, il n'arrête pas que de dire des bêtises, des cochonneries.
19: Ah bon ?
5: Oui. Je sais pas quoi faire, moi je
19: Qu'est-ce
5: sais...
19: Qu'est-ce qu'il raconte ?
5: Oh, des cochonneries, hein. Vous voulez que je vous le passe, vous allez voir.
19: Attends, oui, oui.
5: Je vais approcher du téléphone. Attendez, je l'attrape, hein.
19: Oui.
5: Viens là, Coco. Allô ?
19: Oui ?
5: Voilà, là. Parle, Coco.
19: Coco ? Il écoute, là ?
5: T'as la pris ! T'as la pris !
19: Coco ? Bonjour, Coco.
5: Pouflasse ! Pouflasse ! Pouflasse !
19: Mais ça va pas ?
5: Allô ?
19: Oui ?
5: Vous avez entendu ?
19: Oui, j'ai entendu.
5: Alors, qu'est-ce que je fais, moi ?
19: Alors, attendez, ne quittez pas, s'il vous plaît, hein. Allô ?
5: Oui.
19: Monsieur, alors, remettez votre perroquet à côté et faites-le parler. Mais... Le docteur écoute, hein.
5: Viens là, Coco ! Ah. Coco, viens là !
19: Écoute, je suis morte de rire.
5: Allô ?
19: Oui ?
5: Bon, ça y est, attendez, je mets la tête à côté de l'appareil. Allez-y.
19: Coco,
20: Bonjour.
21: T'as le prix.
20: Coco.
21: T'as le prix.
20: Mais tu m'avais pas dit ça tout à l'heure.
21: Pas vite.
22: Allô.
20: Oui.
22: Oh, madame.
20: Oui.
22: Vous savez le chinois pour passer le thé.
20: Oui.
22: Le chinois, le petit filtre pour passer
20: oui.
22: le thé. Il l'a mis sur sa tête comme un casque.
20: Ah bon?
22: Oh non, Coco, reviens ici!
20: Écoutez, vous êtes où, monsieur?
22: Madame, il a une fourchette dans le bec, il vient vers moi!
20: Non, c'est pas vrai.
22: Non!
20: Monsieur! Monsieur! Olivier! Écoute, tu sais, il vient de me dire que son porquet, il a mis une fourchette dans le bec, il est venu vers lui, et après j'entends plus rien. Mais j'entends plus rien, ça tombe, il a foutu un coup de fourchette. Allô?
21: Ça le prix.
20: Coco, t'exagères, hein? Qu'est-ce que t'as fait à ton maître?
21: Vive la Libye! Vive la Libye!
20: Mais t'es dingue! Pourquoi vive la Libye? Coco?
21: Kadhafi!
20: Kadhafi? Mais qu'est-ce qu'il a, Kadhafi? Hein? Coco? Coco, t'as le combiné, là? Qu'est-ce que t'as fait à ton maître?
21: Ta gueule!
20: Quoi ta gueule? Je t'en prie, hein. Je peux te dire ta gueule aussi, moi.
21: Ta gueule, ça l'a pris!
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23: Bonjour.
9: Bonjour monsieur, c'est bien l'entreprise de matériaux et bricolage?
23: Oui.
9: Monsieur Martin, établissement Martin, on va attaquer le ravalage de votre façade.
23: Bah attendez, vous appelez de la part de qui?
9: Bah de mon responsable, monsieur Martin.
23: Bah attendez, moi je suis en location, c'est pas chez moi ici. Vous allez venir faire les travaux afin que le propriétaire m'ait prévenu?
9: Bah moi je vous préviens.
23: Ah.
9: En plus, vous participez au chantier.
23: Non, je participe pas, je suis locataire.
9: Bah si, parce qu'on vous a mis le tarif participatiste.
23: Ah non, attendez monsieur, attendez.
9: Donc ça implique que vous faites une partie du boulot?
23: Non, mais moi je ne veux pas. Ne me faites pas faire des choses que je ne veux pas.
9: En parlant de ça, est-ce que vous savez poser du crépi?
23: Ah non, mais attendez, il n'y a pas de crépi, c'est uniquement de la vitrine.
9: Ah, parce que nous, on a prévu du crépi, donc c'est pas grave, on le mettra dessus.
23: Ah non, mais je ne prends rien, vous allez venir, je ne veux pas vous ouvrir, mais c'est ce que vous comprenez pas, monsieur.
9: Bah non, puisque c'est à l'extérieur, surtout laissez la porte fermée,
23: mais
9: oui.
23: Moi, c'est pas possible, ça. Est-ce que c'est une obligation?
9: Bah maintenant, oui.
23: Alors, je vais aller voir tout de suite le propriétaire qui est juste à deux pas de mon bureau, qui m'explique un petit peu, il aurait pu quand même me prévenir un petit peu, quand même, je suis locataire de ces locaux.
9: Ah bah, passez-le moi.
23: Non, attendez, vous êtes monsieur Martin, je sais pas quoi, là.
9: Établissement Martin.
23: Établissement Martin.
9: Voilà.
24: Allô.
9: Oui, bonjour madame.
24: Non, c'est un monsieur.
9: Si vous voulez. Donc, pour le crépi, on va vous montrer.
24: Attendez. Arrêtez de vous enflammer. Je suis le directeur de la société. Je suis pas au courant de cette histoire.
9: C'est pour ça que je vous le dis, oui. C'est comme ça, vous êtes au courant.
24: Bah non, mais
9: oui.
24: Oui, mais vous m'avez rien dit du tout. Je suis pas au courant. Point.
9: Je viens de vous le dire.
24: Mais putain, j'ai rien signé.
9: Non,
24: donc.
9: Mais pardon. Je vous l'ai dit ou je vous l'ai pas dit?
24: Je ne suis pas au courant.
9: Non, mais parce que vous me dites que je vous l'ai pas dit alors que je viens de vous le dire.
24: Mais je vous passe quelqu'un.
9: Oui, non, parce que ce que je voulais dire, c'est que moi comme ça.
24: Non, mais je m'en fous. Je vous passe quelqu'un. Moi, je suis pas au courant. Point.
9: D'accord. Donc je dis à la personne que vous êtes au courant et que j'ai vu avec vous.
24: Mais vous n'avez rien vu avec moi. Vous avez vu qui pour nettoyer une façade? Vous avez vu avec qui?
9: Bah avec mon responsable, monsieur Martin.
24: Mais putain, vous comprenez rien. Vous avez vu avec qui chez nous, chez moi, dans ma société? Vous avez vu avec qui?
9: Ah bah là je vois avec vous, oui.
24: Non mais vous voyez rien. Oh là là là. Mais on vous a signé un devis?
9: Alors le devis, je vous l'ai pré-signé.
24: Vous l'avez pré-signé le devis? Non mais moi, est-ce que je vous l'ai rendu signé?
9: Bah vous me le rendrez tout à l'heure quand je vous l'apporterai.
24: Moi, j'ai rien signé. Je vous passe à une personne qui a peut-être signé le devis. Deux secondes.
9: Non, mais
24: deux
9: parce
24: secondes.
9: Que vous voyez...
24: Non, deux secondes.
25: Oui, allô?
9: Oui, bonjour monsieur.
25: Madame, oui.
9: Donc il paraît que c'est vous qui me signez le devis.
25: Mais non, mais c'est pas possible. Vous n'avez encore pas compris.
9: De toute façon, je vous dépose le devis en même temps que les fournitures.
25: Mais quelles fournitures? Je vous ai rien demandé.
9: Bah, les matériaux pour le ravalage.
25: D'abord, on dit plutôt ravalement, non?
9: Bah non, dans le métier, nous, on dit ravalage.
25: Bon, ravalage?
9: Oui.
25: Quel ravalage? Je vous ai rien demandé.
9: Peut-être, mais bonne nouvelle, j'ai tout calé.
25: Mais tout calé avec qui? Vous téléphonez aux gens? Vous amenez des matériaux?
9: Ah, pardon. Vous préférez qu'on prenne vos matériaux à vous, c'est ça?
25: Oh, mais non, mais vous comprenez rien ou quoi? Non, mais c'est un vrai sketch, hein, vous, là.
9: Oui, bah bien sûr, je suis Muriel Robin.
25: Non, mais c'est...
9: Pourquoi pas rire et chanson, tant qu'on y
25: mais
9: est?
25: Mais non, mais attendez.
9: Bref, pour la partie du chantier en distanciel, il faut qu'on s'organise.
25: Mais en distanciel, comment ça, en distanciel?
9: Vous avez un vidéo téléphone?
25: Un vidéo téléphone? Non, mais je vais pas
9: non,
25: encore...
9: Non, mais comme ça, on pourra vous guider en visioconférence pour trouver des solutions quand...
25: Mais quelles solutions à quoi? Je vous ai rien demandé.
9: Bah oui, mais une fois qu'on aura installé vos échafaudages...
25: Vous n'installez rien du tout!
9: Alors, si c'est vous qui l'installez et qu'on vous guide en...
25: Je n'installe moi-même rien du tout!
9: Sauf si on vous guide en visio.
25: Non! Je ne veux rien faire!
9: Et en vidéo par téléphone?
25: Non!
9: Ou alors en conversation filmée?
25: Non!
9: Bon, bah dans ce cas, par visiofax.
25: Non, mais vous avez bu, là, ou quoi? Vous êtes shooté, ou quoi? Vous comprenez ce que je vous dis, ou pas?
9: Non, mais vous voyez, par exemple, quand vous allez poser le crépi...
25: Mais c'est pas possible.
9: Mais si, c'est possible. On va vous aider. Vous allez voir, c'est pas si compliqué.
25: Bon, écoutez, merde, ne...
9: Alors non, merde, vous confondez avec le torchis. Là, on serait plutôt sur un crépi.
25: Bon.
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1: Allô ?
12: Oui, bonjour madame, c'est la compagnie républicaine de sécurité à l'appareil.
1: Oui ?
12: Est-ce que vous avez vu quelque chose de bizarre dans votre coin, là, aujourd'hui ?
1: Ma foi, non.
12: Non, rien ? Non. On n'a pas entendu des gros bruits suspects dehors
1: Non, du tout.
12: Bon, parce que là, on vient d'avoir une communication de la part du zoo de Sansergue. Le zoo qui a des animaux préhistoriques et tout ça, là.
1: Oui.
12: Il y a un dragon qui s'est échappé du zoo.
1: Ah bon ?
12: Et oui, et le problème, c'est que...
1: Oh là là, oui.
12: Ben oui, ça fait des dégâts parce que quand il s'envole, il crache du feu.
1: Oui, oui.
12: Et donc, il y a des terres entières qui ont été brûlées.
1: Oh là, oui, en effet.
12: Et apparemment, c'est une femelle et elle est partie, elle s'est échappée parce qu'elle a répondu et on cherche son œuf activement dans tout le département.
1: Oh là là.
12: Donc, on prévient tout le monde.
1: Oui. Hein,
12: nous, on est mobilisés. Vous êtes chez vous, là, actuellement ?
1: Ben, encore une heure, oui.
12: Vous avez un tuyau d'arrosage éventuellement ou...
1: Oui.
12: D'accord. Mais il est dans votre jardin ?
1: Non, il est sur la terrasse, là, oui. À côté. Hein.
12: À côté. Votre téléphone va jusque-là, non ?
1: Ah oui, oui, oui.
12: Ah, ben alors on va pouvoir faire. Prenez votre téléphone, allez jusqu'à votre terrasse, je vais vous expliquer quoi faire si vous le voyez. Hein.
1: Oui, d'accord. Oui ?
12: Oui, madame, vous m'entendez ?
1: Oui, oui, je vous entends, je suis dehors, là.
12: Vous êtes sur la terrasse ?
1: Oui.
12: Est-ce que vous le voyez d'abord dans le ciel, le dragon, là ?
1: Ben, pas du tout, non.
12: D'accord.
1: Oui.
12: Comment on essaie d'établir un relais ? Est-ce que vous connaissez Madame Lamolle ?
1: Non.
12: On demande à chaque habitant de bien vouloir communiquer avec un autre habitant pour pouvoir...
1: Lamolle, ça me dit rien.
12: Ça vous dit rien ?
1: Non. Ah non, je connais pas cette dame-là, moi, non.
12: Bon. Si ça vous embête pas, on va vous mettre en liaison téléphonique avec elle.
1: Oui.
12: Expliquez-lui bien ce que c'est, s'il vous plaît, nous, le temps qu'on arrive chez elle.
1: D'accord, okay.
12: Merci beaucoup, madame. À plus tard.
2: Allô ?
1: Oui, Madame Lamolle ?
2: Oui.
1: Oui. Est-ce que les gendarmes vous ont appelé ?
2: Non.
1: Non ?
2: Pourquoi ? Qu'est-ce qu'il y a ? Il y a une mauvaise nouvelle ?
1: Non, ils disent qu'il y a un dragon qui est dans le quartier, quoi. Et...
2: Attendez, quittez pas, parce que, excusez-moi, j'ai trouvé quelque chose dans mon jardin. J'ai trouvé un objet bizarre, alors.
1: Ah bon ?
2: J'ai apporté dans ma cuisine.
1: Et qu'est-ce que c'est ?
2: Oh ben écoutez, je ne sais pas comment je vais le casser pour faire une omelette avec, parce que je n'ai jamais vu ça. C'est un œuf énorme.
1: Eh ben c'est ça qu'ils recherchent.
2: Mon Dieu, où est-ce qu'il est le marteau ?
1: Allô, ah non, mais il ne faut pas le casser, madame. Hein.
2: Ben c'est un œuf.
1: Mais oui, mais c'est un œuf de dragon.
2: Oh mon Dieu !
1: Alors donc, il ne faut pas le casser. La sécurité va venir chez vous, parce qu'ils vont le récupérer, eux.
2: Attendez.
1: Oui, mais il faut pas... Allez, vous l'avez ramené dans votre cuisine ?
2: Ah oui ?
1: Eh bien, vous le laissez dans la cuisine.
2: Oui, il est lourd, hein ? Oh !
1: Pardon ?
2: Mon Dieu !
1: Oui ?
2: Il est tombé !
1: Il est tombé ?
2: Oui !
1: Oh !
2: Oh, il y a une bête dedans !
1: Mais il fallait pas le casser ! Oh là là, il est tombé !
2: C'est une grosse bête dedans, avec des ailes !
1: Oh là là là là, il fallait pas...
12: Allô ?
1: Oui ? Alors, elle me dit qu'elle a un œuf énorme dans son jardin.
12: Alors, vous lui avez dit, madame ?
1: Oui, oui, mais elle vient de me dire qu'elle l'a fait tomber, l'œuf.
12: Et
1: donc, il y a une bête énorme dedans.
12: Ah bah oui, c'est le dragonnet, c'est le petit dragon.
1: Ben voilà.
12: Oh là là là là là.
1: Alors, elle est complètement désemparée. Hein.
12: Qu'elle se prépare déjà des casseroles d'eau et tout, le temps qu'on arrive. Hein.
1: Oui, des casseroles d'eau.
12: Le temps qu'on arrive.
1: Oui, ben je lui ai dit, oui. Allô ?
2: Allô ?
1: Allô, madame ? Eh bien, préparez des casseroles d'eau.
2: Allô ?
1: Oui, allô ?
2: C'est une drôle de bête avec des ailes, elle crasse le feu.
1: Mais donc, il faut préparer des casseroles d'eau.
2: Mais oui, mais il met le feu ! Il met le feu dans ma cuisine.
1: Moi, je ne sais plus quoi faire. Hein. Il faut mettre de l'eau pour éteindre le feu, essayer de...
12: Allô ?
1: Oui ?
12: Oui, alors on arrive, mais c'est bizarre, on voit de la fumée chez elle.
1: Oui, oui, parce qu'elle m'a dit qu'il crachait le feu, hein.
12: Oh là là.
1: Oui.
12: Qu'elle dégage tout ce qu'il y a dans son frigo et qu'elle s'enferme dans le frigo.
1: Ah oui, mais vous croyez qu'elle va pouvoir ? Allô, madame ?
2: Oh, mon Dieu.
1: Oui ? Allô, madame ?
2: Il me court après !
1: Mettez-vous dans le... Ils ont dit de vous mettre dans le frigidaire.
2: J'ai le feu à ma gaine de maintien. Oui, il crache des flammes. Il y a ma gaine de maintien qui est en flammes.
1: Essayez de vous mettre dans le frigidaire, si vous pouvez.
2: C'est ma culotte qui est en flammes, là !
1: Oh là là là là là là.
12: Allô ?
1: Oui ?
12: Allô ?
1: Oui ? Elle a sa gaine de maintien qui est complètement enflammée, alors...
12: Elle n'est pas encore dans le frigidaire ?
1: Ben, je lui ai dit, mais...
2: Allô ?
1: Oui ?
2: J'ouvre la porte du réfrigérateur !
1: Oui, mettez-vous dans le frigidaire, madame !
2: Faut que je retire tout ce que j'ai dans le frigidaire.
1: Bah, bien sûr, oui, c'est ça, c'est pas facile, hein.
2: Oh mon Dieu, oh. Il me regarde avec ses petits yeux rouges, là.
1: Ben oui.
2: Il avance vers moi. Allô?
1: Oui.
2: Il avance vers moi. Ah, ça y est, je rentre dans le réfrigérateur. Oh mon Dieu.
1: Mettez-vous, essayez de...
2: Allô?
1: Oui.
2: Vous m'attendez?
1: Oui.
2: Je suis dans le frigidaire. Qu'est-ce que je fais maintenant?
1: Et lui, il est où, le dragon, là?
2: L'huile? Ah ben l'huile, elle n'est pas dans le réfrigérateur.
1: Non, mais il est où, dans la cuisine?
2: Ah, le dragon?
1: Il est dans la cuisine?
2: Oui, attendez, j'ouvre la porte pour regarder. Allô?
1: Oui.
2: Oh mon Dieu.
1: Qu'est-ce que tu fais?
2: Il est en train d'ouvrir, vous savez, les boîtes de conserve, là.
1: C'est pas vrai.
2: Mais si, parce qu'il a des griffes à ses pattes.
1: Mmh.
2: Et alors, il ouvre des boîtes de conserve. Oh non, ma boîte de thon à l'huile d'olive.
1: Oh,
2: oh non, je l'ai gardée pour ce soir.
1: Ah. Oh.
2: Il a mangé ma boîte de thon.
1: Il l'a mangé?
2: Oui. Il a mangé mon thon à l'huile d'olive.
1: Oh là là là là.
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4: Bonjour.
0: Bonjour monsieur, je suis bien à la ferme.
4: Oui, bonjour.
0: J'organise un week-end porte ouverte chez vous, on va venir s'installer.
4: Non mais attendez, à la ferme?
0: Oui c'est ça, donc j'ai mon beau-frère qui est en route, il va vous déposer ses vaches.
4: Non mais il peut pas les amener là, il va les mettre où ses vaches?
0: Oh bah vous les gardez dans un coin.
4: Non. Alors, moi je suis la tante, ce n'est pas moi qui décide de ça.
0: On va pas se compliquer, on va dire que c'est vous qui décidez de ça.
4: Oh ben non. Non, non, mais je sais pas qui vous êtes, moi je sais pas, moi c'est pas à moi de décider. Moi je suis que l'employé, vous allez pas me déposer des vaches.
0: Non mais ce sera mieux si vous dites...
4: Oh non. Pou. Alors attendez voir, hein.
0: Pou, d'accord monsieur.
6: Oui, allô.
0: Bonjour, madame.
6: Bah, si nous, on n'est pas au courant, on ne va pas accepter quelqu'un.
0: Quelques-uns, parce qu'on a un car qui doit venir à 8h.
6: Bah, c'est encore pire, bah, faut arrêter, là. Et vous faites quoi, là?
0: Pardon?
6: Bah, si vous emmenez un bus, ça ne veut pas aller, hein.
0: Bah, si, parce que le bus circulera dans la ferme pour faire visiter.
6: Non. Rien, vous faites quoi, là? Non.
0: En plus, on a des pneus cross, donc on peut rouler dans les champs sans problème, ça craint rien.
6: Ouais, c'est encore pire. Non, bah, vous n'êtes pas, hein. Vous avez prévenu qui?
0: Bah, votre collègue que j'avais avant vous.
6: Oui, même sûrement, oui.
0: Oui, il était très réceptif.
6: Ah, bah, non, je crois pas, non.
0: Si, il trouve que c'est une super initiative.
6: Bah. C'est ma mère, c'est ce qu'elle dit ma mère quand même, hein.
0: Oui, bah elle m'a dit qu'il vous fallait des vaches, donc nous on s'est arrangé pour vous les trouver.
6: Et bien sûr, parce qu'on veut rien du tout, on va appeler les flics, vous allez voir.
0: Pas de panique, tout est organisé.
6: Bah, c'est vous qui organisez, nous on n'est pas au courant.
0: Ah, mais c'est pas grave.
6: Bah si, justement, c'est grave.
0: Mais non, vous, il faut juste que vous fassiez semblant d'agriculturer pendant qu'il y a les visiteurs.
6: Oui, bien sûr, on va faire semblant, c'est notre métier, vous êtes bête un peu ou quoi?
0: Eh bah parfait, vous ferez semblant de le faire pour de vrai.
6: Oui, mais bien sûr, oui, on a que ça à foutre.
0: Ah bah si, en plus vous avez que ça à foutre, avouez que ça tombe bien.
7: Ah.
6: Bah oui, on va appeler les flics. Oui. Parce que normalement, une manifestation, on doit se déclarer à la mairie.
0: Oui, bah parfait. Bah la manifestation, vous allez la déclarer vous-même à la mairie, et pendant ce temps, j'arrive.
6: Bah, on va rien déclarer du tout. C'est vous qui faites la manifestation, c'est pas nous.
0: Bah, c'est normal que ce soit moi qui fasse la manifestation, puisque c'est mon métier d'organiser des manifestations.
6: Ah bah, on est au courant de qui c'est qui. Non, on n'est pas au courant, nous.
0: Ah bah là, vous êtes au courant.
6: Non, bah, du jour, une heure avant que vous arrivez, on est au courant, vachement, oui.
0: Ah bah, en parlant des vaches, justement, faudrait prévoir un peu de foin.
6: Non, on prévoit rien du tout. Vous allez voir les flics sur la course, c'est tout ce que vous allez voir.
0: Bah, peut-être que vous pouvez leur demander de prendre du foin en
8: passant. Oui,
0: ah, c'est un monsieur.
8: Ah non, je suis la patronne, moi.
0: Admettons, donc pour les vaches, il faudrait quand même prévoir...
8: Non, mais attendez, vous n'avez aucune autorisation de la mairie ni rien. Je ne fais pas rentrer de vaches, moi.
0: Non, mais c'est bon, je me suis arrangé avec votre collègue, elle m'a tout validé.
8: C'est pas ma collègue, c'est pas... D'abord, ma tante ne valide pas sans mon accord.
0: Voilà, donc comme elle m'a dit que vous étiez d'accord, moi, forcément...
8: Non, elle n'a pas dit que vous étiez d'accord, puisqu'elle m'a reparlé.
0: Ah, et si on met les vaches chez vous, à l'intérieur?
8: Mais non, j'ai pas de place pour mettre des vaches à l'intérieur. J'ai des escaliers.
0: Pourquoi, il y a un étage?
8: Mais oui.
0: Eh ben, on met les vaches à l'étage.
8: Non,
0: si on les met à l'étage, elles vous dérangeront pas, voyez.
8: Mais
0: vous
8: à l'étage, je ne peux pas. Il y a des gens qui habitent.
0: Ou une cave.
8: Je n'ai pas de cave.
0: Parce que ça aurait été pratique, sinon on aurait mis les vaches à la cave, effectivement.
8: Non, mais il n'y a pas de vaches qui vont à la cave. Il n'y a rien du tout. Vous ne pouvez pas les mettre là. Elles vont mettre des bouses de partout. Je n'ai pas de paille, j'ai rien du tout.
0: Ah oui, mais les vaches vont être déçues. Elles étaient super contentes de venir.
8: Je m'en fiche. Si vous déboulez ici, je vous assure qu'il y a la police qui vous accueilleront.
0: Non, parce que je leur ai promis qu'elles faisaient le week-end porte ouverte.
8: Je vous interdis de venir avec vos vaches devant.
0: Oui, oh bah vous leur dites vous-même, tiens, je vous les passe.
8: Non, mais je m'en fiche.
0: Bougez pas. Martinette! Mmh, allô?
8: Pardon?
0: Vous demandez pardon?
8: Non, y a pas de pardon.
7: On a rien réclamé,
8: bordel. Non, mais vous commencez à me nous gonfler.
0: Rebonjour, monsieur.
8: Non.
0: C'est la vache, Martinette.
8: Au revoir.
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10: Bonjour
2: monsieur. Monsieur Robert Ledoux de Villers à l'appareil.
10: Oui.
2: C'est la chérie?
10: Oui. Oui, très bien. Est-ce que je peux parler à un chien, s'il vous plaît?
11: Lequel?
10: N'importe lequel, c'est un problème d'affûtage. Hein.
11: Ah, un moment. Allô?
10: Oui, bonjour, monsieur.
11: Monsieur?
10: Monsieur Robert Ledoux de Villers à l'appareil.
11: Oui.
10: J'ai une scierie à Schafferhof, hein?
11: Oui.
10: Vous êtes sûr vous-même?
11: Oui.
10: Ah, très bien. Oui. Excusez-moi de vous déranger pendant votre travail. J'espère que vous n'étiez pas en train de chier, non?
11: Oui, où est le problème?
10: Eh bien, c'est un problème d'affûtage sur une lame.
11: Écoutez, je ne sais pas si vous vous adressez à la bonne adresse, là.
10: Comment ça
11: vous êtes à Schafferhof?
10: Oui, mais c'est bien la scierie.
11: Oui, j'ai une scierie, oui, d'accord.
10: Bon. Et vous êtes sûr vous-même?
11: Oui.
10: Bon, ben.
11: Mais vous avez des collègues autour de vous, là-bas, où. Comment qu'il s'appelle là?
10: Weber,
11: le B.I. Weber et tous ces gens-là.
10: Weber est pas là, il est quand je l'ai appelé, il est en train de chier.
11: Et vous avez le plus grand, notre président du syndicat, monsieur.
10: Mais c'est pas un chieur, lui.
11: Mais c'est quoi alors? Mais il faut bien qu'il scie.
10: Ah bah oui, bien sûr.
11: Mais dites, moi c'est pareil, moi personnellement je ne scie pas. Hein?
10: Vous êtes chieur?
11: Ben oui, chieur, c'est-à-dire j'ai une scierie. Mais je ne scie pas, je n'ai jamais été derrière un châssis.
10: Ah, vous ne chiez pas vous-même?
11: Ah ben non.
10: Mais qui est-ce qui chie pour vous?
11: Ben, ce sont mes employés.
10: Ah, d'accord. Ah ben, c'est pas pareil.
11: Ah ben non.
10: Bon, est-ce que vous pouvez me passer quelqu'un qui est en train de chier, là, qui pourrait me donner le renseignement?
11: Ben écoutez, là, je regrette, parce que là, je ne peux pas l'appeler au téléphone, maintenant.
10: Qu'est-ce qu'ils font?
11: Ben, ils scient.
10: Ah là, ils sont en train de chier.
11: Eh ben oui.
10: Bon, écoutez, moi, je vais retourner chier, parce que j'ai du travail.
11: Oui, moi aussi.
10: Vous retournez chier, vous aussi?
11: Oh oui. 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
0: Bonjour monsieur, c'est bien l'élevageur de vaches?
13: Oui.
0: Monsieur Martin à l'appareil, je vais venir chez vous demain parce que je fais visiter l'exploitation à des touristes.
13: Oh, attendez, je pense qu'il y a un problème là. Expliquez-moi ce que vous voulez.
0: C'est ce que je disais, j'organise des séjours qui incluent un visitage de ferme pour toucher les vaches, voir les fermistes et inversement.
13: Attendez, je vous passe mon fils.
0: Ah d'accord, bah, ou sinon passez-moi votre fils.
14: Oui.
0: Oui, bonjour madame.
14: Ben, j'ai pas de visite de prévu, moi, non.
0: Non, mais alors je m'en occupe.
14: Oui, non, mais moi je veux pas faire visiter ma ferme. Je veux pas que personne rentre chez moi, que ce soit moi ou pas moi qui le fasse, je ne veux pas faire visiter ma ferme.
0: Je m'excuse, mais j'ai quand même réservé un autocar pour venir demain.
14: Non, mais vous débarquez chez les gens, vous faudrait vous accueillir comme ça, vous dites on vous arrive avec un car.
0: Voilà, et puis on va venir aussi avant parce qu'il faut que j'installe un stand pour vendre du fromage de la ferme.
14: Ah, mais le déposez pas trop près parce que je pense que je lui passe un coup de tracteur dedans.
0: Ah, bah non, parce que là vous risquez de le péter.
14: Non, mais attendez, et moi je me suis pas inscrit à nulle part.
0: Vous n'êtes pas obligé de venir, hein, en même temps.
14: Et de venir où? Quand même, je suis chez moi, je pense que.
0: Non, je sais pas, profitez-en pour aller faire les courses.
14: Non, mais vous avez rien. Non, mais attendez, vous êtes gonflé quand même. Là.
0: Ou alors, visitez la ville. Vous avez déjà visité une ville?
14: Non, mais je veux pas faire ça. Non, mais arrêtez vos conneries. On n'est pas sauvages.
0: En attendant, vous êtes en train de tout mouriner mon business.
14: Mais que j'en ai à foutre votre business, moi.
0: Oh, mais attendez, je comprends. Vous voulez me piquer mon boulot?
14: Mais qu'est-ce que j'en ai à foutre votre boulot? Moi, je vous pique pas votre boulot. J'ai pas été vous appeler. C'est bien vous qui m'appelez.
0: Alors, celle-là, elle est raide quand même. Hein, ça.
14: Elle est raide quoi? Quelle raide?
0: Bah, je vais arriver. Vous aurez fait votre propre stand de fromage.
14: J'en ai à foutre votre stand, non? Ne le mettez pas parce que ça va tout voler sur la route.
0: Excusez-moi, mais j'ai l'impression que c'est pas votre truc, le tourisme. Hein, parce que si vous mettez le stand sur la route...
14: Mais qu'est-ce que j'en ai à foutre? Moi, je suis pas dans le tourisme. Je suis complètement stupide. Moi, nous, on n'a pas de vaches à lait, on n'a fait pas de fromage.
0: Bah, vous avez des vaches.
14: Bah, bien sûr. Les vaches vont faire du fromage. Et des vaches à viande, elles vont faire du fromage. Mais
0: bah, ça peut être des vaches à fromage, on n'en sait rien. Hein.
14: Oui, mais vous prenez les gens pour des cons, oui. Vous, ce que vous regardez, c'est votre business, mais les autres, vous les enflez, là, et puis terminé.
0: Bon, écoutez, on réglera ça quand je passerai tout à l'heure.
14: Mais non, ne venez pas, hein. Je vous dis, hein, je vous fous dehors. Hein. On vous débarquez pas comme ça.
0: Ah, bah si, justement.
14: Vous sortez d'où, vous, là?
0: Alors, je sors de Martinville à l'instant.
14: J'en ai rien à foutre.
15: Allô?
0: Ah. C'est monsieur.
15: Ah là, mais de ça, je comprends pas trop, là. Et si vous avez pas demandé mon avis?
0: Quel ami?
15: Mon avis?
0: Si vous, alors, vous voulez venir avec un ami?
15: Non, mais vous avez pas compris. Moi, vous.
0: Alors,
15: venez,
0: attendez, je rajoute.
15: Non, mais vous avez pas compris ce que je viens de dire.
0: Attendez, je vous inscris +1. Je vais prendre votre nom.
15: Non, mais vous prenez pas du tout mon nom.
0: Bah, non, mais si, comme ça, je vous mets sur la liste pour vous et votre ami. Allô?
16: Allô?
0: Bonjour madame.
16: Qu'est-ce qui se passe? Expliquez-moi là parce que je n'ai pas tout compris encore là.
0: Vous êtes l'ami du monsieur?
16: Non, c'est ma femme. Moi je suis le mari.
0: Madame Marie, alors vous me dites.
16: Pardon?
0: Donc je note Madame Marie.
16: Pardon? Madame Marie, c'est quoi ce bordel? Pas du tout, j'ai dit c'est ma femme, moi je suis son mari.
0: Ah, et bah articulez, parce que là, excusez-moi.
16: Je vais vous faire articuler moi, mais vous voulez quoi là? Expliquez-moi. Présentez-vous déjà, vous êtes qui là?
0: Alors monsieur Martin, Voyage Martin, c'est ce que je disais à votre ami.
16: Voyage Martin, mais qu'est-ce que vous avez.
0: Donc demain, on fait la visite.
16: Quelle visite? Non mais attendez. Vous visitez quoi là? Je suis chez moi, vous avez pas visité ma ferme, mais c'est quoi ce bordel là?
0: Bah, visitez les vaches!
16: Vous dégagez vite fait!
0: Ah bah non! Parce que moi
16: c'est. Mais si, mais attendez! Vous avez pas. Non mais c'est quoi ce bordel là? Je suis encore chez moi? C'est moi qui. Non mais vous avez pas visité ma ferme, c'est quoi ce bordel là?
0: Ah bah alors c'est juste que moi, si vous voulez, ça me permet de vendre des faux fromages.
16: Vous dégagez! Vous avez pas compris encore?
0: Bah c'est pas ça, c'est que vous n'avez pas besoin d'être présent, c'est ce que je disais, moi je vais faire la visite.
16: Mais vous avez pas posé les pieds dans ma ferme!
0: Bah excusez-moi, mais alors comment on va faire pour la visiter sans les pieds? Ça m'a l'air un petit peu compliqué.
16: Mais de quel droit vous avez visité ma ferme?
0: Comment, pardon?
16: De quel droit vous avez visité ma ferme?
9: Excusez-moi, est-ce que vous pouvez parler un peu plus fort parce que...
16: Connard.
9: Alors non, vous confondez, moi c'est Monsieur Trocon.
16: Non.
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5: Ah.
17: Oui, bonjour madame.
5: Bonjour monsieur.
17: C'est l'élevage de porc.
5: Disons qu'on était élevage de porc, on n'y est plus.
17: Bon, c'est la DAS DDE à l'appareil.
5: Oui.
17: Évidemment, tout ce qu'on va vous dire maintenant est confidentiel. Hein.
5: Oui, oui.
17: Voilà. On a un problème, c'est qu'on a enregistré après la grippe du cochon une nouvelle grippe qui s'appelle la grippe du sanglier, qui a été transmise au porc par les sangliers.
5: D'accord, mais nous, on n'a plus de cochon, ça fait 4 ans.
17: Ouais. Et plus d'animaux ?
5: Ah, bah, à part des canards, des poules, enfin.
17: Des canards ?
5: Canards, oui.
17: Les canards sont dans un enclos, madame ?
5: Oui, oui, oui.
17: Bon, on va vous demander de faire un effort très rapidement parce que là, on a eu deux élevages de canards qui ont été visités par donc un sanglier porteur de la NP1, NP2,
5: oui.
17: Et qui a contaminé les canards.
5: Ah bon ?
17: Alors, je vais vous donner la liste des signes, si vous êtes connoté.
5: Oui, alors attendez, je tourne la feuille. Oui, allez-y.
17: Si le canard perd ses plumes.
5: Perte de plumes, quoi.
17: Et à la place, il y a des poils qui poussent.
5: Alors, pousse de poils.
17: Également les défenses. C'est-à-dire que votre canard perd son bec. Donc, c'est le bec supérieur, la partie supérieure qui tombe en premier.
5: Oui, perte supérieure.
17: Du bec du canard.
5: D'accord.
17: Et ensuite, la partie inférieure du bec du canard qui tombe.
5: Ensuite, perte inférieure. D'accord.
17: Après les 48 heures, on a une évolution un peu symptomatique qui est plus importante. La pousse des défenses. Donc, le canard perdant son bec, c'est un groin qui pousse.
5: Alors, perte du bec, alors attendez, pousse des défenses, pousse un groin.
17: Un groin, donc, comme un sanglier.
5: Un groin à la place du bec.
17: Alors, le problème, c'est qu'il continue à cacaner, en fait. Il ne fait pas le cri du sanglier, il fait le cri du canard, du coin-coin-coin.
5: Oui, oui, d'accord. Ça devient inquiétant.
17: Eh ben oui. Mais alors, les défenses, attention, hein, de la taille des défenses du sanglier.
5: Mais...
17: Vous imaginez ce que ça donne sur un canard ?
5: Oui, oui, alors défense.
17: Oui, c'est entre 80 et 1,20 m de longueur.
5: D'accord.
17: À ce moment-là, le canard se gonfle jusqu'à atteindre la taille d'un sanglier de taille moyenne.
5: Le canard se gonfle, oui.
17: Ensuite, donc, ses deux pattes palmées tombent et a les quatre pattes qui donc commencent à pousser.
5: Oui, enfin, comme le sanglier, quoi, oui.
17: Ça, c'est au bout de 72 heures.
5: Ça, c'est au bout de 72 heures. Alors, les deux pattes palmées tombent.
17: Toutes les 10 minutes, il y a une patte qui sort.
5: Toutes les 10 minutes, une patte.
17: C'est là qu'au bout de 96 heures, la transformation, la mutation du canard en sanglier est opérée et terminée.
5: Ah oui, la mutation du canard se passe en sanglier, quoi.
17: Et là, donc, le nouveau canard sanglier s'en va maintenant contaminer d'autres canards à son tour.
5: Oui, oui, ben, ça, je comprends. Mais enfin, le sanglier, faudrait qu'il approche les canards, quoi.
17: Il les approche et donc la contamination se passe par sodomie.
5: Ah oui.
17: Et une fois que le sanglier a violé le canard, il gonfle,
5: oui.
17: Implose et donc il crève, quoi.
5: C'est vrai, en effet que...
17: Ah oui, attendez, quittez pas parce qu'on me signale le cas de M. Bourg-Saint-Agnan. Allô ?
5: Oui, oui, je connais, oui.
17: Ah mince, lui il a encore des cochons.
5: Lui il a encore des cochons.
17: Ouais, et ben, il y a un de ces cochons qui s'est fait sodomiser par un sanglier.
5: Comment ? Ah, oh, ben alors là, qu'est-ce que ça va devenir, si tout ?
17: Apparemment, ça crée comme une espèce d'hippopotame.
5: Oh, ben alors ça, c'est une bestiole qui serait à détruire, quoi, pratiquement.
17: On va bien vérifier avec vous, vous avez bien compris le processus pour pouvoir l'interrompre, hein, si vous...
5: Qu'est-ce que j'ai marqué ? Ben, que les sangliers se promènent, bon, ils cherchent à contaminer les canards, quoi.
17: Oui.
5: Et après, bon, ben, quand les canards sont contaminés, bon, il y a la perte de la plume... pousse des poils, le bec supérieur tombe, après c'est le bec inférieur, et il pousse des défenses, comme pour le sanglier, quoi.
17: De quelle taille ?
5: 1,20 m. Et il y a la pousse d'un groin à la place du bec, inférieur et supérieur. Le canard se gonfle jusqu'à atteindre le volume d'un sanglier, et le sanglier explose après, je crois, hein, c'est ce que...
17: Voilà.
5: Bon, ben, si on voit une bestiole traîner autour, la chasse est pas ouverte, mais...
17: Si jamais vous voyez un sanglier,
5: oui,
17: qui est en train de sodomiser un de vos canards, surtout empêchez ça. Hein.
5: D'accord.
17: Quitte à le prendre, vous arrivez derrière lui et puis vous le tirez comme ça, quoi. Hein.
5: Oui, oui, oui.
17: Mais attention de ne pas vous faire sodomiser à votre tour, parce qu'alors là, vous seriez contaminé. Hein.
5: Ah, d'accord. D'accord, parce que l'humain aussi.
17: Ah oui.
5: D'accord. Bon.
17: On a une dame là malheureusement qui a attrapé ce virus et qui a été transformée en canard. Hein.
5: Ouh, ça vient inquiétant ça.
17: Un canard d'1m20 de haut.
5: Bon, d'accord, ça donne à réfléchir.
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18: Police.
0: Bonjour madame, c'est bien la police?
18: Oui.
0: Monsieur Martin à l'appareil, j'aurais besoin de passer pour un rectifiage.
18: Un rectifiage?
0: Absolument.
18: Pourquoi faire?
0: Bah pour rectifier.
18: Mais pourquoi monsieur? Pourquoi vous voulez venir?
0: Alors plus précisément, c'est pour un rectifiage de PV.
18: Un rectifiage de PV, c'est-à-dire?
0: Voilà, parce que j'ai été contrôlé soi-disant en excès de vitesse.
18: Oui.
0: Mais ça doit pas compter parce que je conduisais une voiture allemande.
18: Bah l'immatriculation, elle est allemande ou pas?
0: Ah non, elle est immatriculée en France, mais c'est une voiture de marque allemande.
18: Alors je comprends pas, parce que si vous avez été pris en excès de vitesse, même si la voiture est allemande, mais que l'immatriculation est française, vous êtes en infraction.
0: Bah non, parce qu'ils l'ont dit aux actualités, les voitures allemandes, elles ont le droit de rouler plus vite que les voitures françaises.
18: Ah non, pas du tout.
0: Ah si.
18: Ah bah non.
0: Ah bah si.
18: Non. Ah monsieur, vous circulez sur une route française, le code de la route autorise à rouler que 210 km/h, mais c'est pas parce que vous roulez...
0: À 210 km/h?
18: Non mais...
0: Ah non mais moi là où vous m'avez chopé, c'était limité à 110.
18: Mais non mais monsieur, sur le territoire français...
0: Ouais bah 210 km/h sur le territoire français, ça vous me l'apprenez.
18: Non mais, non, vous roulez en France, quelle que soit la marque de la voiture...
0: C'est limité à 210, ok.
18: Non, c'est pas ce que je vous ai dit. Écoutez-moi monsieur, écoutez-moi.
0: Non mais j'ai compris.
18: Bah non, sur le territoire français...
0: Si je suis à 200, ça va, si je suis à 220, ça va.
18: Non, quelle que soit la marque du véhicule, si la vitesse est limitée à 110 km/h, la vitesse est 110 km/h.
0: Sauf
18: si passez, sauf rien du tout.
0: Bah si.
18: Non, il y a pas de sauf.
0: Mais si, il y a sauf. Sauf si c'est une voiture de marque Germanifique.
18: Mais non, absolument pas monsieur. C'est le conducteur qui est en infraction, c'est pas la voiture.
0: Bon, bah, de toute façon, j'étais en dessous de 210 déjà.
18: Non mais écoutez.
0: Oui.
19: C'est quoi ça?
0: Ah.
19: Alors là, monsieur, vous vous trompez.
0: Bonjour, madame.
19: Vous avez déverbalisé.
0: Oui, bah c'est ce que je disais. C'est pour ça qu'il faut me faire un rectifiage de PV.
19: Un rectifiage de PV?
0: Bah oui.
19: Vous êtes en France, vous respectez le code de la route français.
0: Écoutez, dans ce cas, vous compliquez pas. Vous changez juste l'adresse sur le PV, comme quoi vous m'avez contrôlé, mais en Allemagne.
19: Mais moi, je changerai rien, monsieur. Pourquoi je changerai l'adresse? Je vais pas dire que je vous ai verbalisé en Allemagne alors que je vous ai verbalisé ici.
0: Bah si, parce que sinon, c'est un coup à devoir payer le PV.
20: Oui, allô, monsieur.
0: Et donc, bonjour, madame.
20: Vous, c'est une plaque française. Vous êtes flashé avec une plaque française. Si nous, en jumelle, on prend une personne en excès de vitesse, on va pas dire que c'est une voiture allemande, c'est une voiture belge.
0: Bah si, justement, parce que si vous dites que je suis dans une voiture allemande, la limitation, je crois qu'elle passe à 300 km/h.
20: Il y a pas de limitation de vitesse à 300 en France.
0: Bon, bah, disons 210, comme proposait votre collègue.
20: Il y a pas de 200, 300...
0: Même en centre-ville.
20: Et vous, vous habitez où exactement?
0: Moi, j'habite à Martinville.
20: À Martinville? Où ça? C'est où ça, Martinville?
0: Bah, vous voyez, quand vous prenez la route vers Bourg-Saint-Martin.
20: Bourg-Saint-Martin?
0: Voilà. Là, vous partez à gauche vers Castelmartin et c'est tout droit.
21: Avec une détention.
0: Et allez, qu'est-ce que ça dit derrière?
20: Oui, allô?
0: Bonjour, madame.
20: Et est-ce que vous écoutez Rire et Chanson à la radio?
0: Ah oh bah ça alors, il se trouve que oui, ça m'arrive. Et vous?
20: Oui.
0: Eh bah voilà, c'est fou ça, quand j'appelle la police, il y en a toujours un pour balancer derrière. D'ailleurs, vous pouvez féliciter votre collègue, il a très bon goût radiophoniste.
20: Ouais, bien. Il n'y a pas de souci, je lui transmettrai.
0: Et au revoir, madame.
20: Eh bah, au revoir, madame.
21: Au revoir, madame.
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23: Allô, oui.
17: Oui, bonjour, monsieur. C'est bien l'Académie d'art lyrique.
23: Oui, monsieur. Oui.
17: Oui, bonjour, la préfecture, l'appareil.
23: Oui, bonjour, monsieur.
17: Dites-moi, est-ce que vous auriez un professeur parmi vous de chant ou un chanteur? Je vous explique pourquoi je vous appelle.
23: Oui.
17: Monsieur le préfet de région a 65 ans aujourd'hui.
23: Oui.
17: Donc nous lui souhaitons un tour de rôle. Chaque administration ou chaque école lui souhaite un joyeux anniversaire.
23: Oui.
17: À la manière de l'enseignement qu'elle procure. C'est pour ça qu'on vous appelle, pour savoir si vous auriez eu un professeur de chant sous la main, entre guillemets.
23: Et ça serait pour quelle date?
17: Ah, c'est... Non, mais c'est au téléphone, hein, c'est simplement au téléphone. C'est des surprises qu'on lui fait depuis ce matin.
23: Ah oui.
17: Vous ne chantez pas, vous?
23: Malheureusement, si, je chante, mais j'ai aucune technique.
17: Non, mais ça n'est pas très grave, c'est pour lui chanter joyeux anniversaire, vous voyez, c'est tout. Hein.
23: Ah oui.
17: Hein?
23: Joyeux anniversaire.
17: Voilà, c'est parfait. Hein, je vais vous l'appeler dans le bureau d'à côté, je vais vous passer sa ligne. Donc, oui. Dès que vous l'entendez, hein, vous lui souhaitez un joyeux anniversaire. Hein.
23: Entendu.
17: Je vous remercie.
23: Je vous en prie.
17: Vous pouvez me basculer la ligne de monsieur le préfet dans son bureau, s'il vous plaît, Jeanne. Merci.
26: Allô?
23: Allô? Joyeux anniversaire. Joyeux anniversaire. De la part de l'Académie internationale d'art lyrique et dramatique. Meilleurs voeux, monsieur le préfet.
17: Oui, je vous remercie, monsieur, mais malheureusement, ce n'est pas le moment. Je viens d'apprendre le décès de mon épouse.
23: Alors, excusez-moi, monsieur. Excusez-moi. Oui, ça, c'est... Eh oui. je vous présente, l'Académie vous présente ses plus sincères condoléances et pense beaucoup avec vous dans ces moments si difficiles. Voilà, monsieur le préfet, mes hommages, mes respects.
1: Ah mais attendez, moi je disais ça pour déconner, hein, évidemment. C'était, je croyais que c'était mon copain Pierrot qui m'appelait du musée.
23: Pas du tout.
1: Ah, pardon. Non, non, ma femme n'est pas morte du tout. Hein. Alors, vous me souhaitiez un bon anniversaire?
23: Mais oui, monsieur le préfet.
1: Ah, ben je vous écoute, alors.
23: Bon anniversaire, monsieur le préfet, et que nos voeux vous accompagnent.
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21: Oui.
0: Bonjour monsieur, je cherchais à joindre madame Martin.
21: Bah c'est moi madame Martin.
0: Admettons.
21: Oui.
0: Moi aussi je suis monsieur Martin et je viens d'ouvrir les établissements Martin juste à côté de chez vous.
21: Oui.
0: Mais alors à ce qu'on m'a dit, vous aussi vous utilisez le nom Martin.
21: Bah oui, c'est notre nom de famille.
0: Eh oui, mais il faudrait changer parce que sinon ça va me faire de la concurrence.
21: Eh ben on peut pas changer de nom de famille.
0: Non mais vous inquiétez pas, je vous ai moi-même préparé une nouvelle identité.
21: Ah mais nous, on est comme ça depuis 97, on va pas changer, hein.
0: Oui, bah pardon, je suis né bien avant 97, je crois que j'étais là en prom. Mais c'est pas grave, puisque vous changez votre nom.
21: Ça va pas? En quel honneur?
0: Bah, en l'honneur que ça m'arrange pour mes affaires, c'est ce que je vous dis.
21: Non mais on est parti où, là? Vous êtes qui pour me commander ce que je dois faire ou pas faire?
0: Pardon, mais je suis quand même le vrai monsieur Martin.
21: Eh ben, mais nous, on est monsieur Martin, on est né Martin et on restera Martin. Point à la ligne.
0: Ah, bah je crois que j'étais monsieur Martin avant vous, parce que selon mes calculs, je suis Martin Ier.
21: Vous êtes pas Martin Ier, hein?
0: Ah ouais? Et pourquoi je serais pas Martin Ier?
21: Eh ben, pourquoi vous seriez Martin Ier? Mon beau-père s'appelait Martin avant vous.
0: Alors attendez, je vérifie dans mon fichier des Martins. Vous me parlez de quel Martin, vous dites?
21: Mon beau-père.
0: Alors, beau-père Martin... Ah, bah pardon, beau-père Martin, c'est Martin 217.
21: Et alors?
0: Bah, et alors, il est très loin derrière moi.
21: Et on s'en fout, on changera pas de nom pour vous faire plaisir. Si ça vous pose des difficultés pour votre société, vous aviez qu'à en choisir un autre.
0: Non, plus la peine.
21: Non, mais et franchement, vous nous prenez vraiment pour des débiles, non?
0: Ah non, pardon, mais entre Martin, on a quand même un minimum de respect.
21: Entre Martin, il y a un minimum de respect, vous vous permettez de faire des choses en notre nom parce que vous appelez Martin?
0: C'est ça. D'ailleurs, je vous ai refait vos cartes d'identité. Maintenant, vous vous appelez les Tartins. Monsieur et Madame Tartin.
21: Les cartes d'identité et tout ça, vous les avez pris où? On fait pas des démarches comme ça parce que vous appelez Martin.
0: Hein. Après, vous changez que d'une lettre, hein. Vous passez de Martin à Tartin.
21: C'est sûr, oui.
0: À la limite, vous aurez qu'à dire que vous saviez pas que vous vous appeliez Tartin.
22: C'est pas un peu abruti, non?
21: Alors, dites-moi d'où vous êtes exactement.
0: Bon, en tant que Martin, vous devez vous en douter.
21: Non, vous êtes d'où?
0: Non, me dites pas que vous savez pas.
21: Vous êtes d'où?
0: Bah, je suis de Martinville, évidemment.
21: De Martinville, c'est où ça?
0: Allô, vous êtes un Martin et vous connaissez pas Martinville?
22: Non, alors, on est en train de faire les papiers pour vous faire fermer, je pense. Et ça va bien?
21: Alors, c'est pas compliqué, je vais aller à la gendarmerie.
0: Ah, mais justement, j'y suis à la gendarmerie. Je suis passé pour leur dire que maintenant vous êtes monsieur Tartin.
22: Vous allez rien faire du tout, vous allez aller vous faire foutre.
0: Eh ben, bonjour madame, déjà.
22: Oui, vous allez rien faire du tout, vous allez juste aller vous faire foutre.
0: Oui, alors, pourquoi pas, mais est-ce que je pourrais reparler à monsieur Martin, parce que...
22: Parce que c'est moi, Martin. Il y a un problème?
0: Ah oui, il y a un problème, c'est qu'avec moi, ça fait déjà deux Martins de trop.
22: Et moi aussi, hein.
0: Donc c'était plus logique de vous changer de nom pour éviter la concurrence.
22: Mais... Fallait le faire pour toi?
0: Non, j'ai préféré le faire pour vous parce que moi j'ai des clients.
22: Ah ouais? Et moi j'ai pas de clients, moi.
0: Ah, et ben si vous avez pas de clients, aucun problème, ça tombe bien.
22: Et t'es con, c'était pas une question, je t'ai dit que j'en avais, moi, des clients. Moi je travaille aussi.
0: C'est pas grave, au lieu de travailler en tant que Martin, tu travailleras en tant que Tartin.
22: Et ben mais toi, tu veux pas travailler en tant que con parce que t'en as un bel abruti. Hein.
0: Oh, mais ça c'est une super idée.
22: Tu marquerais abruti, je pense, t'aurais une clientèle folle.
0: Non, hé, je vais même marquer trop con.
22: Trop con. Ah, mais trop con, mais c'est peut-être même pas assez encore pour te signifier.
0: Alors mieux, je mets l'appel trop con.
22: À peine trop con, ouais, je pense.
0: Ouais, ça c'est bien, ça peut marcher, ça.
22: Donc, ce que tu vas faire, tes petites idées, tu vas les garder pour toi.
0: Oh bah non, moi je préfère partager autant que tout le monde écoute.
22: Si t'as un problème, tu descends chez nous et on va te le régler.
0: Alors, c'est très gentil, madame Tartin.
22: Mais t'en veux d'autres?
0: Quoi, d'autres Martin? Non, je pense que là on est bien, déjà.
22: Oh! Tu t'enfermes!
0: En revanche, si vous pouvez parler un poil plus fort...
22: Voilà, tu raccroches!
0: Oh non, vas-y, toi d'abord.
22: Au revoir!
0: Bisous, madame Tartin!
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24: Commissariat de Brest, j'écoute.
2: Allô?
24: Oui, le commissariat de Brest, madame.
2: Bonjour, monsieur.
24: Bonjour, madame.
2: C'est le commissariat...
24: De Brest, madame.
2: Oui, bonjour, monsieur.
24: Bonjour, madame. Qu'est-ce que je peux faire pour vous?
2: Je voudrais parler à... Comment il s'appelle, là, le policier, là? Oh, excusez-moi, j'ai pas la mémoire des noms parce que j'ai 92 ans.
24: Oui, et qu'est-ce qu'il fait, ce monsieur?
2: C'est un monsieur du commissariat. Oh, comment il est là? Il est un peu gros...
24: Ah, oh, madame, moi, je peux pas... Si vous me donnez pas le nom, madame, je peux pas vous dire, moi.
2: Aïe.
24: Qu'est-ce qu'il fait, ce monsieur-là?
2: Mais il a les dents un peu jaunes.
24: Ah, oh, mais...
2: Avec les... Vous savez, il a des cheveux gras, avec des pellicules aussi, j'ai remarqué.
24: Ah, mais là, je peux pas vous dire qui c'est, hein. Il y en a, vous savez, des gros ici, des...
2: Mais il a des cheveux gras, avec des pellicules sur sa veste.
24: Ah oui, mais madame, écoutez, mais mettez-vous à ma place. Moi, je peux pas savoir qui est-ce qui a des pellicules, madame, ou qui est-ce qui en a pas.
2: Attendez, je vais essayer de me souvenir, vous permettez?
24: Mais bien sûr.
2: Alors, il est très gros, hein, il a un peu d'embonpoint.
24: Oui.
2: Il a des dents très jaunes, et les cheveux gras, avec des pellicules... Et il a des boutons sur le visage, il a les...

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3: Donc s'il vient en tant que client aux horaires d'ouverture, vous voulez que je fasse quoi?
4: Bah c'est très simple, vous ne faites entrer que les habitués.
3: Non.
4: Vous filtrez à l'entrée et quand c'est un client que vous connaissez pas, vous le refusez.
3: Mais j'ai autre chose à faire que de filtrer la clientèle, monsieur. Le samedi, on a 230 clients et même s'il y a un client que je ne connais pas qui veut rentrer chez moi, et bien sûr qu'il est bienvenu.
4: Ah oui, et alors si c'est l'inspecteur, on fait quoi?
3: Mais est-ce que c'est mon problème?
4: Disons que comme mon problème est un petit peu votre problème, on peut dire que oui.
3: Ah bah non, c'est votre problème.
4: Ouais, si vous préférez, disons notre problème.
3: Et puis donc, oui, ok. Le monsieur qui rentre dit « Ouais, je suis l'inspecteur, vous allez faire quoi ?»
4: Eh ben, vous lui dites que c'est fermé.
3: Mais pourquoi j'irais dire ça? Sous quel prétexte? Je vous connais pas, monsieur.
4: Je sais, mais comme on a déclaré un débarrassage chez vous...
3: Oui, mais vous avez voulu faire des choses qui sont pas légales, bah, va falloir assumer.
4: Bah oui, mais enfin, ce serait quand même vachement plus simple pour moi.
3: Mais je vais pas fermer un magasin pour vous.
4: Ah, vous voulez pas fermer, d'accord, je comprends. Vous me demandez de vous trouver un local pendant que le magasin est vide.
3: Mais non, vous me trouvez rien du tout.
4: Ouais, vous avez du bol, je suis un peu dans l'immobilier aussi, donc je peux vous trouver un truc, un bout de hangar, quelque chose.
3: Et vous allez me trouver un hangar, mais vous vous rendez pas compte?
4: Bon, je vois pas ce que vous avez contre les hangars, c'est très bien le hangar.
3: Ah, mais vous êtes à côté de vos pompes, hein, c'est pas possible.
4: Pardon, mais pourquoi vous voulez que j'enlève mes chaussures?
3: Vous enleviez vos chaussures?
4: Oui, pardon, si je dois enlever mes pompes, à chaque fois que je rentre dans une fromagerie, vous vous rendez compte?
3: Alors attendez.
4: Oui.
5: Non mais n'importe quoi, monsieur. Enfin, vous faites n'importe quoi, là.
4: Eh ben, bonjour, monsieur. Vous êtes le responsable?
5: Oui, et donc?
4: Et donc, votre collègue me fait toute une histoire pour un simple débarrassage.
5: Non mais vous vous rendez compte de ce que c'est une fromagerie? Demandez à quelqu'un d'autre. Ailleurs, je sais pas, il n'y a pas un garage.
4: Ah bah justement, vous faites bien de m'en parler du garage parce que j'ai débarrassé une casse automobile hier et comme c'est plein chez moi, je vais venir stocker quelques pièces auto dans votre fromagerie.
5: Non mais vous rigolez ou quoi? Vous pensez que j'ai que ça qu'à faire?
4: Vous, je sais pas, mais moi, vous inquiétez pas. Justement, j'ai que ça qu'à faire.
5: C'est un brocanteur, parce qu'en fait, il a un contrôle de je sais pas quoi, parce qu'il a mal fait son boulot, ça voit à rien encore.
4: Ah bah ça, c'est cadeau.
5: Et il veut me déposer des trucs dans ma boutique pour éviter le contrôle.
4: Pardon, si vous voulez, j'appelle l'inspecteur travailliste et je lui dis que j'ai vu avec vous rapport au débarrassage.
5: Non, vous dites pas que vous avez vu avec moi, vous dites que vous avez pas déclaré ce que vous deviez déclarer.
4: Oula, beaucoup trop compliqué, non, on va garder mon système.
5: Vous êtes un brocanteur, vous me faites chier au téléphone.
4: Comment, pardon, moi je suis un brocanteur? Non mais attendez, brocanteur vous-même?
5: Vous pensez qu'on est des brocanteurs? J'en ai rien à foutre, moi.
4: Bah pardon, moi je suis débarrasseur, on ne mélange pas les brocanteurs et les débarrasseurs.
5: Si, non.
4: Je m'excuse, mais c'est la première fois qu'on ose me traiter de brocanteur.
5: Moi aussi.
4: Ouais, me le dites pas deux fois, hein.
5: Vous êtes un brocanteur.
4: Et allez, ça recommence à brocanter.
5: Allez brocanter ailleurs.
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6: Bienvenue.
7: Allô,
8: Diranger? Ouais, Diranger.
7: Oui.
8: Salut, comment tu vas?
7: Ça va?
8: Ouais.
7: Et Michel?
8: Ouais.
7: Oui.
8: Alors, quoi de neuf?
7: Bah, ça va, hein, tout. Pourquoi?
8: Ah bah, je vous sens, comment tu vas?
7: Oui, bah, moi, ça va, oui. Et toi, ça va?
8: Ouais.
7: Ouais. T'es où, à Paris?
8: Ouais.
7: Ouais.
8: Ah, bon Dieu, Gérard.
7: Ouais.
8: Ah?
7: Comment?
8: Je dis bon Dieu, Gérard.
7: Ouais. Bon, je vais te laisser parce que j'ai quelqu'un à la maison, là.
8: Ah bon, t'as qui?
7: Bah, c'est un monsieur qui est venu vous m'aider à tailler le Citroën.
8: Pourquoi tu veux tailler ta Citroën?
7: Non, c'est tailler le Citroën.
8: Bon, sinon?
7: Non, il n'y a rien de nouveau, c'est bon.
8: Ouais.
7: Bon, bah, je vais te laisser.
8: Ouais, moi aussi. Eh, hey, dis-moi.
7: Oui.
8: Au fait, comment vont tes Citroën?
7: Ils vont bien.
8: Ah bon, pourquoi?
7: Ils sont taillés.
8: Ah, ils sont barrés, ouais. Bah oui, ils sont partis.
7: Bon, bah, je vais te laisser, hein.
8: Ouais.
7: Allez.
8: Eh, dis-moi, tu m'as pas dit, au fait?
7: Oui.
8: De la voiture?
7: Oui.
8: Comment on va?
7: Ça va pour l'instant.
8: Ouais, oui. Bah oui. T'as fait le contrôle technique, non?
7: Oui, l'année dernière.
8: Et alors?
7: C'est bon.
8: Bon.
7: Bon, bah je t'embrasse, hein.
8: Ouais. Allez. Eh?
7: Oui.
8: Le jardin?
7: Oh, bah le jardin, ça pousse, lui.
8: Ah.
7: Ça a arrosé parce qu'il n'y a plus aujourd'hui.
8: Bah oui, c'est ça. Il faisait beau dernièrement, ouais. Là, j'ai vu ça. Hein. Bon.
7: Allez, je t'embrasse.
8: Eh, dis-moi.
7: Ouais.
8: Tu m'as pas dit, en fait, pour la météo?
7: La météo, ben, il pleut.
8: Ah oui, ben, c'est ça.
7: Ouais. Bon, ben, allez, je te laisse.
8: Attends, dis-moi, Gérard.
7: Ouais.
8: Tu m'as pas dit?
7: Quoi?
8: Pour ton canapé?
7: Mon canapé?
8: Ben oui.
7: Oui.
8: Comment il va, ton canapé?
7: Ben, il va bien.
8: T'as refait un peu ou pas?
7: Comment?
8: Tu l'as refait?
7: Ah non, j'ai pas refait.
8: Ah bon?
7: Non.
8: Ah d'accord.
7: Bon, je te laisse, hein.
8: Ouais, elle dit... Hey,
7: oui.
8: Au fait, attends.

0: Et la machine à laver, comment elle va?
1: Oui,
0: ah bah d'accord, bon.
1: Bon, bah je te laisse, hein.
0: Ouais, hey, dis-moi, hey, Gérard.
1: Ouais.
0: Sinon?
1: Sinon, il n'y a rien.
0: Ah bon?
1: Oui.
0: Bon.
1: Bon, allez, salut.
0: Hey.
1: Ouais.
0: Au fait?
1: Ouais.
0: Le parasol?
1: Ouais.
0: Comment il va?
1: Ouais, il va.
0: Il va bien, oui?
1: Ouais, il va bien. Bon, je te laisse, on attend. Hein.
0: Hé, hey, dis-moi.
1: Ouais.
2: Avec qui au téléphone? Avec
1: Michel.
0: Ah, c'est qui?
1: C'est Christian.
0: Ah, et bah, je vois comment il va.
1: Comment?
0: Christian, ça va?
1: Oui, ça va, Christian.
0: Tu fais une bise?
1: Comment?
0: Tu es dans le jardin, non?
1: Non, il est pas dans le jardin.
0: Ah bon, parce que... Avec la pluie...
1: Quand je vais te la passer un petit coup.
0: Ouais, un petit coup.
1: Michel.
2: Ben, quel Michel? Oh, Michel Beaugrand. Oh là là, c'est... Allô?
0: Salut, Christian.
2: Michel.
0: Ouais, ça va bien?
2: Bah, pas mal. Oui, mais mieux en ce moment.
0: Bah oui, avec la pluie.
2: Oui. Alors, bon.
0: Ouais.
2: Bon, ben, je vais vous laisser parce que...
0: Oh, excuse-moi, j'ai roté.
2: Quoi? Bon, ben, je raccroche, alors.
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4: Bonjour et bienvenue au service des impôts des particuliers.
5: Allô?
6: Bonjour, monsieur, c'est bien les impôts?
5: Oui.
6: Oui, vous m'entendez?
5: Je vous entends bien.
6: Sur une échelle de 1 à 10?
5: 10.
6: 6?
5: 10. Un 1 et un 0. Je vous écoute, monsieur.
6: Demandez-moi combien je vous entends?
5: 6, mais qu'est-ce que vous voulez savoir, monsieur?
6: Alors, c'était pour vous prévenir que je vais envoyer ma déposition en retard, mais qu'il faudra pas me compter les pénalités.
5: Ah bah, écoutez, passez la date du 9. Du 19, vous risquez les pénalités, effectivement.
6: Ouais,
5: et pourquoi vous le faites pas par Internet?
6: Bah, parce que j'ai pas, moi, ça. J'ai pas
5: vous avez le minimum?
6: J'ai un Minitel.
5: Ah, par Minitel, je vous avouerai, je ne sais pas, monsieur.
6: Ah.
5: Parce que maintenant, 98% des gens qui utilisent, c'est par Internet. Hein.
6: Voilà, mais pour les 2% qui sont encore en Minitel, comment je fais, moi? Parce que j'ai fait le 3615 paye tes impôts.
5: Pour moi, je pensais que c'était obsolète et que...
6: Ah ouais?
5: Oui.
6: On parle du Minitel, hein, le joyau
5: oui,
6: de la technologie
5: Minitel,
6: française.
5: Oui.
6: Alors, j'ai peut-être pas le bon 3615.
5: Bon, écoutez, monsieur, là, moi, j'ai pas de solution à vous apporter.
6: Dans ce cas, est-ce que je pourrais avoir un responsable?
5: Ne quittez pas, monsieur.
6: Merci.
4: Nous nous efforçons d'écouter.
7: Bonjour.
6: Oui, bonjour madame, je demandais le responsable.
7: Et sur quel sujet, monsieur?
6: Alors, c'est rapport à ce qu'il faudrait marquer que je vais pas payer les pénalités de mon imposition malgré que je vous la renvoie trop tard.
7: La déclaration de revenus?
6: Voilà. Donc, il faudrait juste que vous mettiez une petite note comme quoi j'ai prévenu.
7: Moi, je peux pas prévenir mes collègues, non. Si moi, je vous dis, je peux pas.
6: Vous le marquez sur un petit post-it dans un coin.
7: Mais je ne peux pas leur mettre de petits mots, monsieur.
6: Non, mais juste a prévenu qu'il y aurait des retards, ne pas compter les pénalités.
7: Non, c'est des pénalités, mais de toute façon, je ne peux pas intervenir.
6: C'est-à-dire que moi, comme on est au téléphone, ça m'arrangerait de vous dicter le truc directement que...
7: Non mais je ne peux pas, monsieur.
6: Bah, vous pouvez pas écrire.
7: Non, bah écoutez, je suis désolé si vous voyez pas, mais moi je peux pas gérer votre dossier, voilà.
6: Alors, dans ce cas...
7: Vous pouvez pas la signer aujourd'hui, vous pouvez pas la mettre à la poste aujourd'hui, parce qu'il y a pas internet chez vous, c'est ça?
6: Voilà.
7: Je vois pas le rapport, mais enfin bon. De toute façon,
6: c'est logique.
7: Ah bon, c'est logique. Il y a pas d'internet aujourd'hui, donc vous pouvez pas la mettre à la poste, votre déclaration de revenus. C'est
6: voilà.
7: Ça qui vous semble logique. Non mais depuis tout à l'heure, je vous dis...
6: Non mais ce que je veux dire, c'est que dans ce cas...
7: Non mais écoutez, entendez ce que je vous dis, j'ai l'impression que vous avez du mal à comprendre.
6: Ah bah, ça va être ma faute.
7: Non, si vous déposez pas dans les délais, ça va être ma faute à moi, c'est ça?
6: Bon, et je peux voir avec quelqu'un qui s'y connaît.
8: Oui.
6: Oui, bonjour madame.
8: Bonjour monsieur, c'est n'importe comment, il y aura la majoration de 10% si vous envoyez en retard votre déclaration.
6: Ah non, à partir du moment où j'ai prévenu quand même, ça serait gonflé.
8: Mm-hmm. Mais je sais pas, j'écoute un petit peu la radio et ça me fait penser à un canulaire tout ça moi.
6: La quelle radio?
8: Rire et chanson.
6: Oh merde.
8: C'est vous?
6: Bah ouais, c'est moi.
8: Bah bravo. Ouais, c'est Martin, je vous écoute souvent le matin, ouais.
6: Ah bah écoutez, vous écoutez Miguel alors
8: le Morning du Rire? Bah ouais, tout à fait, quand je peux, ouais.
6: Est-ce qu'on peut dire que les auditeurs du Morning du Rire, s'ils marquent le code Rire et Chanson sur leur déclaration, vous leur faites un petit moins 10%?
8: Non, moi je peux rien faire pour vous, monsieur.
6: Bon bah au moins j'aurais essayé.
8: Allez,
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9: Et ça s'entend.
10: J'écoute, oui.
0: Oui, bonjour madame.
10: Bonjour.
0: C'est la fleuriste?
10: Oui.
0: Oui, bonjour madame de la place, chef du service de la voirie à la mairie.
10: Oui.
0: Dites-moi, madame, on a eu des petits problèmes encore samedi avec le stationnement automobile devant votre magasin de fleurs.
10: Quel problème?
0: Il y a eu des contraventions et des gens qui sont garés en double fil.
10: Oui.
0: Donc, on a décidé à la voirie ce matin de vous mettre des bites.
10: De mettre quoi?
0: On va vous mettre des bites. Vous voyez ce que c'est comme. Ce sont des tubes.
10: Oui.
0: Bon. Alors, on va en mettre donc devant chez vous, de part et d'autre, à gauche et à droite, et sur le devant. Alors, combien voulez-vous qu'on vous mette de bites?
10: J'en sais rien, monsieur, moi.
0: Bah, attendez,
10: c'est une femme.
0: Comment?
10: J'ai dit, je suis une femme, j'y connais rien.
0: Ah, madame, attendez, excusez-moi, les femmes connaissent les bites quand même. Attendez, c'est quoi cette histoire-là?
10: Non, mais je veux dire par là que, bon, si vous en mettez, vous les mettez à combien de distance?
0: environ 2 mètres.
10: Ah, voilà, c'est ça qu'il faut me dire. Eh ben, 2, ça me suffit, moi.
0: 2, ça vous suffit? Attendez, je réfléchis, je regarde le plan. Je vais vous mettre une bite devant.
10: Oui.
0: Qui rentre et qui sort.
10: Oui, ben, faut pas, vous ne me la mettez pas devant, vous me la mettez juste au côté.
0: Bon. La bite pourra rentrer donc dans vous, quoi, hein,
10: oui.
0: Et sortir de vous également.
10: Voilà.
0: Ça vous va, ça?
10: Ah ben là, ça me va.
0: Et vous réglez
10: pour... ben, ça me va parfaitement, parce que ce qu'il y a, c'est que des fois, moi, je peux pas sortir.
0: Non, mais là, vous inquiétez pas, c'est la bite qui rentrera.
10: Oui.
0: Vous voyez?
10: Oui, non, mais j'ai compris.
0: Alors, derrière, je vous mets une autre bite.
10: Oui.
0: Je vous mets une bite derrière également. Est-ce que ça, ça va?
10: Attendez, vous me laissez réfléchir, parce que là, vous m'avez pris drôlement sur le vif. Hein.
0: Ah, vous savez, quand on met une bite devant, une bite derrière, il faut agir vite. Hein.
10: Ben justement.
0: C'est pour votre bien, madame.
10: Alors, à partir du coin, si vous m'en mettez juste une là, est-ce que ça va?
0: Ouais, ça va. Je vous en mets une au coin qui vous prendra un peu de biais, voyez?
10: Oui, une qui prendra sur le biais.
0: Voilà.
10: Je ne pense pas qu'il faut mettre une autre, je crois pas.
0: Si.
10: Bon, ben vous la mettez. Ben alors, une aux deux extrémités. Mais pas deux d'affilée.
0: Qui rentre et qui sort, on est d'accord?
10: Vous me la mettez juste au coin?
0: Je vous la mets dans le fond.
10: Ouais.
0: Ça vous va, ça?
10: Bah, de toute façon, je suis bien obligé de m'y plier, hein.
0: Mais vous inquiétez pas, hein, madame, hein, c'est de la bonne bite, hein, c'est pas... on n'a pas parlé de la taille. Est-ce que vous voulez des grosses ou des moyennes?
10: Oh, alors ne me demandez pas ça, moi je connais rien du tout.
0: Est-ce que vous préférez une grosse bite devant et une moyenne derrière, ou une grosse bite derrière et une moyenne bite devant?
10: Et vous en mettez devant tout le monde, comme ça?
0: Devant et derrière, oui.
10: Moi, je ne sais pas quoi vous dire.
0: Alors, devant, qu'est-ce que je vous mets? Une grosse bite ou une bite moyenne?
10: Ben devant, vous mettez la grosse.
0: Je vous mets quoi?
10: Devant, une grosse.
0: Une grosse bite devant et derrière?
10: Mettez les deux pareils et puis c'est tout. Oh là là, je...
0: Écoutez, c'est très curieux dans cette ville parce que toutes les femmes ont commandé 2 grosses bites.
10: Ah, les femmes, elles sont ce qu'elles sont, puis moi aussi, hein.
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9: Oui, bonjour.
6: Bonjour monsieur, c'est bien le salon de toilettage?
9: Oui, mais c'est madame.
6: Comment ça?
9: Vous m'avez dit bonjour monsieur.
6: Non, j'ai pas dit bonjour monsieur.
9: Ah, vous m'avez dit monsieur.
6: Non.
9: Si?
6: Non.
9: Ah, si.
6: Oh non, j'ai pas fait ça. Oh, en plus, je vous jure, je me trompe jamais.
9: Désolée.
6: Ah non, mais pardon monsieur, hein, j'ai cru que vous étiez une dame.
9: Non, non, c'est, en fait, je suis une dame, voilà.
6: Ah bon?
9: Je suis une dame.
6: Oh là, ok, d'accord, bon bah on reprend à zéro. Bonjour monsieur.
9: Non, vous m'avez dit bonjour monsieur.
6: Oh non, pas encore.
9: Bon, c'est pas grave.
6: On va pas y arriver là, dis donc.
9: Si, si,
6: bon
9: si,
6: bah
9: si.
6: Bonjour monsieur dame, hein.
9: Oui, voilà, c'est
6: on
9: ça.
6: On va faire simple. Monsieur Martin, responsable de l'association Eco-Martin.
9: Oui.
6: On lance un plan anti-sécheresse d'hiver.
9: Oui.
6: Donc pour l'eau, vous allez passer en heure creuse renforçagée.
9: Oui.
6: Vous aurez de l'eau pendant les heures pleines et vous n'en aurez pas pendant les heures creuses.
9: Ah bon?
6: Voilà, donc vos heures creuses, ce sera de 8h à 18h.
9: Ah oui?
6: Oui, mais vous aurez de l'eau toute la nuit.
9: Non mais attendez, heure creuse le jour?
6: Oui, bonjour monsieur.
9: Enfin, c'est pas possible, je suis en salon de toilettage.
6: Vous inquiétez pas, c'est prévu.
9: D'accord.
6: On va vous donner des seaux que vous remplirez pendant la nuit.
9: D'accord.
6: Ensuite, vous les transférez dans des barriques.
9: Ok.
6: Vous voyez, quand il y a un seau plein, hop, vous le reversez.
9: Dans des barriques?
6: Voilà. Et quand vous avez une barrique pleine, vous allez ensuite la reverser dans une citerne.
9: Mais j'avais jamais entendu parler de ça, en fait.
6: Non, mais rien de sorcier. Vous faites quoi la nuit?
9: Je dors.
6: Bah non. Vous remplissez des seaux pour les reverser dans les barriques.
9: Donc je remplisse dans des seaux la nuit pour mettre dans les barriques, pour finir les citernes, pour...
6: Oui, alors, sinon, il y a une autre solution.
9: Ok.
6: Est-ce que vous utilisez de l'eau en poudre?
9: Non. J'utilise l'eau de la douche.
6: Ah oui, non, mais là, vous me parlez d'eau liquide. Moi, je vous parle d'eau déshydratée.
9: Je comprends rien, votre truc, là, de l'eau déshydratée.
6: Alors, le principe de l'eau déshydratée, c'est qu'on retire l'eau contenue dans l'eau.
9: Oui, oui.
6: Et comme ça, on obtient de l'eau sèche.
9: Oui, d'accord. Et comment je fais pour laver des chiens avec de l'eau comme ça, là?
6: Ah bah là, il faut rajouter de l'eau liquide, sinon l'eau sèche, elle reste sèche.
9: Oui, j'ai bien compris, mais si je rajoute de l'eau dans la poudre, comment je fais?
6: Alors, l'eau liquide, justement, vous la prenez dans votre citerne.
9: Oui, d'accord, mais il y aura un tuyau dans la citerne? Il y aura quoi, en fait?
6: Non, pour la citerne, on vous a prévu une moulinette. Vous connaissez le principe?
9: Non.
6: Disons que c'est une sorte de crémaillère rotative avec un système de poulies qui remonte un seau plein.
9: Oui, allô?
6: Bonjour monsieur, vous êtes le responsable?
9: C'est la responsable.
6: Ah, bah si vous pouvez me la passer s'il vous plaît.
9: Non mais c'est moi-même. Non mais je vais pas aller laver les chiens la nuit.
6: Eh oui, d'où l'intérêt de vous mettre une citerne.
9: Citerne? Mais enfin, mais l'eau va pas rester chaude dans une citerne. Les chiens, je les lave pas à l'eau froide.
6: Eh bah vous réchauffez l'eau à l'avance, la nuit.
9: Ah bah oui, bien sûr. Bah oui, je vais m'amuser à chauffer l'eau.
6: Il suffit de prendre des seaux dans la citerne avec la moulinette, vous les reversez dans les barriques. En plus, on vous a mis des 300 litres.
9: Mais enfin, mais je vais pas mettre un baril de 300 litres à chauffer le matin avant de commencer ma journée.
6: Bah la citerne, vous avez une 20 000 litres, hein, donc 300 litres, vous pourrez
11: bois, les moulinettes, sans problème.
9: Mais non, mais je veux pas de citerne, moi. Je ne veux pas de citerne sur mon parking. Qu'est-ce que vous voulez que je fasse, une citerne?
11: Ah, vous avez un parking?
9: Mais...
11: Ah, bah c'est super, ça. Pourquoi vous l'avez pas dit plus tôt?
9: Non, non, mais moi, je veux rien installer sur mon parking. En plus, ça va être un coup, la citerne, il faut que je l'achète.
11: Oh, bah non, je vous ferai un tarif professionnel, bien sûr.
9: Ah, bah oui, bien sûr. Bah oui, bien sûr. Ouais, ouais.
11: En revanche, est-ce que vous avez une pelle?
9: Bah pourquoi?
11: Bah parce qu'il faudrait commencer à creuser un trou dans le parking pour pouvoir enterrer la citerne.
9: C'est un canular?
11: Bah bien sûr que complètement.
9: Non.
11: Bah en fait si.
9: Eh mais vous m'avez énervé là.
11: Non, alors je vous rassure, tout va bien. Est-ce que vous savez qui est l'abruti que vous avez au téléphone?
9: Ah bah c'est une radio. Bah oui.
11: Je dirais même la radio pour se marrer.
9: Rire et chanson.
11: Bah voilà, bravo.
9: Aïe aïe aïe, bon bah bonne journée.
11: Bonne journée à vous et au revoir monsieur.
9: Oui, c'est ça. Au revoir.
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14: Allô?
0: Oui, bonjour madame.
14: Monsieur.
0: Je voudrais parler, s'il vous plaît, à la responsable de la cantine de l'établissement scolaire.
14: Oui, allez-y.
0: C'est le ministère de l'Environnement, l'appareil.
14: Oui.
0: Monsieur Lamolle, le directeur de l'antenne Nutrition Environnement Scolaire.
14: Mm.
0: Vous avez reçu, je pense, la directive 953-C1?
14: Non, j'ai pas.
0: Bon, nous avons des problèmes écologiques, vous le savez, en France actuellement, en particulier la forêt. Donc, trop d'arbres abattus dans le département. La cause principale, c'est une directive qui est environnementale qui a fait qu'on a réintroduit le castor dans le département. Vous êtes au courant de ça?
14: Non.
0: Bon, les castors, vous savez comment ils fonctionnent? Ils abattent des arbres pour construire des ponts et aménager.
14: Oui.
0: Donc, nous avons un grave problème environnemental et nous avons donc envisagé de réintroduire le castor dans les menus des cantines scolaires.
14: Oui.
0: Voilà. Est-ce que ça vous va une tonne dans un premier temps ou...
14: Alors là, je peux pas vous dire, monsieur. Ce qui serait mieux, hein, moi, ce que je peux...
0: Non, parce que si on veut sauver des arbres, il faut qu'on fasse vite.
14: Oui,
0: faut...
14: non, mais je vous comprends, monsieur. Alors moi, ce que je vous conseille, parce que moi, je suis responsable de la cantine et tout, appelez carrément la mairesse qui va vous répondre.
0: C'est fait.
14: Alors, qu'est-ce que vous a dit la mairesse?
0: Alors, nous nous sommes mis d'accord, nous bénéficions de toute son aide. Simplement, maintenant, il faut qu'on voit avec vous. L'urgence, c'est de sauver des arbres, parce que sinon, on va avoir un vrai problème pulmonaire, on va dire, entre guillemets.
14: Ouais, hein. Ouais.
0: Donc, en gros, il faudrait que vous puissiez, vous, écouler une tonne de viande de castor sous vide, mais le plus rapidement possible.
14: Alors là, je peux pas vous dire. Moi,
0: combien d'élèves vous avez?
14: Alors, nous avons entre 85 enfants et 90.
0: Ça leur ferait 560 grammes de castor par repas le midi.
14: Tous les jours?
0: Oui, absolument.
14: Oh.
0: C'est le thème de la campagne, hein?
14: Oui.
0: Sauvons les arbres, abattons les castors.
14: Oui.
0: Bien compris. Alors, au ratio, je me suis trompé, hein. C'est pas 460 grammes. Combien je vous ai dit? 460 grammes de castors par jour?
14: Oui, c'est pour ça.
0: Oui, c'est un peu léger, hein. C'est 773.
14: Et vous incorporez ça, dans les...
0: Alors, hachis parmentier.
14: Oui.
0: Pâtes.
14: Oui.
0: Omelette.
14: Ah oui, d'accord. C'est-à-dire vous metteriez ça dans le hachis parmentier.
0: Voilà.
14: Vous feriez des beefsteaks comme des beefsteaks hachés style castor.
0: Oui.
14: Vous feriez aussi, attendez, je vous dis ce qu'on a, des petites boulettes.
0: Voilà, des boulettes de castor, oui.
14: Oui.
0: Alors, on va faire le tableau si vous voulez bien. Vous avez de quoi noter?
14: Oui, allez-y. Alors pour le castor, hein, on a dit.
0: Alors, steak haché.
14: Oui, alors des steaks hachés.
0: De castor.
14: Oui.
0: Ensuite, hachis parmentier.
14: Alors, du hachis parmentier.
0: De castor.
14: Oui.
0: Ensuite, blanquette.
14: De la blanquette.
0: De castor. Là, ça va, c'est assez varié, non?
14: Pour mon compte personnel, oui. Mais il en faut quand même du poisson. Hein.
0: De castor.
14: Et le vendredi, on a des quenelles de veau.
0: Bon, voilà, facilement remplaçable par les quenelles de castor.
14: Oui.
0: Maintenant, le plus important, madame. Il faut donner envie aux enfants de manger du castor.
14: Oui, mais il faut l'avouer.
0: Nous allons donc attribuer le collier de castor chaque fin de semaine. C'est-à-dire que l'enfant qui aura mangé le plus de castor se va remettre le collier de castor, donc constitué avec les dents du castor, hein, comme les Indiens, vous voyez. Bon, maintenant, le plus important. Combien d'heures par semaine pouvez-vous consacrer à aller donc sur le terrain pour l'abattage des castors?
14: Ah non, ça nous, on n'a pas le temps. Hein.
0: Non, mais c'est le week-end. Hein.
14: Ah non.
0: On fournit les fusils.
14: Ah non, non, non, non, non, non, non, non, ça c'est hors de question, monsieur. Moi, le week-end, je le garde pour moi.
12: Madame.
14: Non, non, non, non, non, non.
12: Madame, toute la tenue est fournie.
14: Non, non, non, non, non.
12: Les casquettes, les bottes, le fusil.
14: Non, non, non, non, non. J'ai un mari qui est chasseur déjà.
12: Ah, ben voilà, donc vous êtes deux, hein, à pouvoir chasser.
14: Non, non, non, non, non. Alors là, c'est pas la peine.
12: Et les instituteurs et tout le monde.
14: Non, non, monsieur, vous, écoutez, moi, je vous dis honnêtement.
12: Vous voulez rien faire pour sauver les armes ?
14: Non, non, non, non, non, non.
12: Attendez, madame, c'est...
14: Non, non, monsieur.
12: Mais pourquoi vous voulez pas aller chasser des
14: casquettes ? Non, non, non, non, non, monsieur, parce que, oui. Ça t'intéresse d'aller à la chasse ? Non, non. Non, non, non, monsieur, non, non. Moi, c'est non. Ce qui concerne la chasse du castor, moi, mes week-ends, ils sont pris. Je vais pas m'amuser à aller avec un fusil, un machin.
12: Mais, madame, c'est juste passer le week-end à tirer sur des castors, c'est pas méchant.
14: Non, non, non, non, non, non.
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15: Oui, bonjour.
11: Bonjour monsieur, c'est bien la maison de retraite ?
15: Oui.
11: J'ai fait un faux dossier, comme quoi je suis retraité chez vous, donc il faudrait me le tamponner pour que je puisse toucher ma fausse retraite.
15: Ah ben moi je vous mettrai rien du tout monsieur, je vais pas vous mettre à coup de cachet pour que vous touchiez quoi que ce soit. Hein.
11: Ah bah si, il faudrait, parce que sinon la banque elle me paye pas.
15: C'est pas mon problème, je vais pas être complice d'une fausse déclaration.
11: Oui, mais enfin ça m'arrangerait.
15: Non monsieur.
11: Oh oui, mais alors si on peut plus magouiller peinard...
15: Comme si que vous allez magouiller.
11: Oui, le magouillage il est fait, y a pas de souci.
15: Attention monsieur.
11: Non mais si je vous emprunte le tampon 30 secondes.
16: Oui, bonjour monsieur.
11: Oui, bonjour monsieur, excusez-moi, comme j'ai expliqué à votre collègue.
16: Vous avez fait un faux monsieur.
11: Voilà, donc vous avez plus qu'à le valider.
16: Non mais vous rendez compte de ce que vous me demandez là ? Donnez-moi votre nom et votre adresse.
11: Alors, monsieur Martin.
16: Votre prénom c'est quoi ?
11: Martin.
16: Votre prénom ?
11: Oui, Martin.
16: Et votre nom de famille ?
11: Bah, Martin aussi, oui.
16: Ah, c'est Martin.
11: Voilà.
16: Et votre adresse ?
11: Alors, je suis au 1 rue Martin.
16: Oui.
11: À Martinville.
16: Monsieur Martin, 1 rue Martin à Martinville.
11: Voilà, absolument.
16: Et c'est quel code postal ?
11: Alors, le code postal MAR.
16: Non, le code postal.
11: Oui, c'est parce que c'est un code postal électrique avec des lettres.
16: Oui.
11: M comme Martin. A-R-T-I-N.
16: Ouais, vous foutez de moi, quoi.
11: Mais pourquoi ?
16: Écoutez, monsieur, moi, je n'ai pas de temps à perdre avec vous.
11: Oh, ben moi non plus.
16: D'accord, bon.
11: Oh, bah passez-moi le patron.
16: Le patron ?
11: Passez-le moi.
16: Voilà. Hein ?
11: Merci.
16: Allô ?
11: Bonjour, monsieur.
16: Bonjour, monsieur, c'est madame... C'est comment votre nom ? Vous êtes monsieur Martin.
11: Oui, voilà.
16: Mais monsieur, vous n'êtes pas résident à la maison de retraite. Qu'est-ce que vous me sortez là ?
11: Ça, on le sait entre nous, si vous voulez, mais pour mon banquier...
16: Non, monsieur, vous êtes en train de usurper des droits, monsieur. Vous n'êtes pas résident. C'est du délire que vous êtes en train de m'annoncer, hein.
11: Bon, alors, plan B, je viens, je me mets dans un lit et vous me prenez en photo.
16: Non, monsieur, je ne vous ferai pas de photo dans un lit.
11: Non, mais c'est pas vous qui êtes dans le lit, c'est moi.
16: Bah, je sais que c'est vous dans le lit, mais en aucun cas, je me permettrai de vous faire des photos dans le lit.
11: Bah si, c'est pour mettre dans le dossier pour mon banquier.
16: Non, monsieur, je ne veux pas de votre banquier.
11: Et puis, rassurez-vous, en plus, je serai déguisé en retraité.
16: Vous serez déguisé, bah moi, je le serai aussi, en gendarme.
11: Pour là, vraiment, vous y mettez pas du vôtre, hein.
16: Ah non, j'en mettrai certainement pas.
11: Peut-être je peux voir avec votre collègue d'avant qui était plus sympa, quand même.
16: Oui, puis bien sûr, et vous voulez pas... non, mais attendez.
11: Super, merci beaucoup.
16: Oui, allô ?
11: Bonjour, monsieur, votre patron me disait que c'est vous qui me validez le faux dossier.
16: Ah non, non, non, mais je signe rien du tout, monsieur.
11: Ouh, ça, c'est un nom qui veut dire oui.
16: Non, non, non. Non, non, non, non, pas ce jeu-là.
11: Oh, si, je vois.
16: Non, mais n'insistez pas, monsieur.
11: Bon, je n'insiste pas, mais...
16: Non, monsieur, c'est tout.
11: Oh, mais attendez, je comprends.
16: Quoi ? Vous comprenez quoi ?
11: Bon, imaginons que dans le document que je vous remets, il y ait par inadvertance un petit billet qui se soit glissé.
16: Non, mais vous rigolez ou quoi ? Mais j'hallucine, là.
11: Non, vous ne rêvez pas. Imaginez un billet de 5 euros.
16: Oui, allô ?
11: Ah, tiens, on reprend les négociations. Bonjour, monsieur.
16: C'est quoi cette histoire, là ? Mais vous êtes qui, là ? Vous prenez pour qui, là ?
11: Écoutez, je double la mise. 10 euros.
16: Alors là, c'est pire encore, non ? Vous voulez pas que je couche avec vous, non ?
11: Ouh là, non, alors attends. Excusez-moi, mais je crois que vous vous emballez un petit peu.
16: Attendez, vous me payez, mais vous prenez pour qui, là ? Et vous me prenez pour qui ? Mais c'est du n'importe quoi, je suis au travail, monsieur. Je ne vais sûrement pas aller dans votre sens à me faire payer pour un tampon, mais c'est quoi cette histoire-là ?
11: Oui, enfin, de là à me faire des propositions indécifiantes, franchement.
16: Vous voulez que je vous passe mon mari, non ? Vous allez peut-être comprendre entre mecs, ça ira peut-être mieux, non ?
11: Alors, en principe, entre mecs, je fais pas, mais si vous insistez, je...
16: Mais si c'est la meilleure, alors j'en ai déjà entendu, mais...
11: Bon, écoutez, je triple la mise. Un billet de 15 euros pour vous.
16: Bon, écoutez, c'est bon.
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17: Oui.
18: Allô ?
17: Oui.
18: Monsieur Gilbert ?
17: Oui.
18: Bonjour, monsieur. Monsieur Robert Ledoux, à l'appareil.
17: Oui.
18: Vous habitez bien en 91, vous ?
17: Oui.
18: Est-ce que vous connaissez mes parents, monsieur et madame Ledoux, qui habitent au 37 de la rue ?
17: Écoutez, le nom ne me dit rien du tout.
18: Parce que je voulais vous demander un petit service maintenant. Évidemment, faut que vous me disiez si ça vous dérange. Hein. J'aurais voulu, si c'était possible, que vous alliez les voir.
17: Oui.
18: Ah, vous êtes gentil. Parce que voilà, moi, je suis en prison. À la santé.
17: Oui.
18: Hein?
17: Ça fait combien de temps que vous êtes là ?
18: En prison ?
17: Oui.
18: Oh, ça fait maintenant 3 semaines.
17: Oui, d'accord.
18: Vous voyez ? Et ils m'ont mis, vous savez, avec les putes. J'ai trois putes dans ma cellule, vous voyez.
17: Oui, oui.
18: Et le problème, c'est que je n'ai plus d'argent. Parce que j'ai bien un chéquier, voyez-vous.
17: Oui.
18: Mais les filles, elles prennent pas les chèques.
17: Ah bon, d'accord.
18: Et je voulais savoir si mon papa ou ma maman pouvaient m'envoyer un mandat.
17: Et ça, vous, vous êtes
18: Pas tout à fait.
17: Ah, d'accord. Bien, écoutez... Bon, ben, écoutez, je vais faire le nécessaire pour aller les voir.
18: Ah ben, attendez, vous quittez pas?
17: Oui, oui.
18: Je vais essayer de vous les faire avoir au téléphone. Parce qu'on est, vous savez, en prison, on a des bidouilles pour appeler au téléphone.
17: Ah
18: là.
17: Oui, d'accord.
18: Vous allez entendre une sonnerie. Puis oui. Normalement, on va tomber chez eux.
17: Ah bon?
18: Oui. Oui, allô? Allô?
17: Oui.
18: Oui, bonjour, monsieur. Roger Ledoux, à l'appareil.
17: Oui, bonjour, monsieur.
18: Oui, c'est à quel sujet?
17: Vous êtes bien le père de monsieur Ledoux?
18: Robert, oui.
17: Robert.
18: C'est mon fils.
17: C'est votre fils. Justement, il vient de m'appeler, là.
18: Ah, comment va-t-il?
17: Eh bien...
18: La santé, ça va?
17: Ben, oui.
18: Bon.
17: Oui, parce qu'il est à la santé.
18: Comment ça, il est à la santé?
17: Il est à la prison de la santé.
18: En prison?
17: Oui.
18: Ah ben?
17: Oui, et il est dans une chambre, il est dans une pièce avec trois putes.
18: Il y a des putes en prison maintenant?
17: Oui, il en a trois dans sa cellule. Et il n'a plus d'argent, il m'a téléphoné pour que je vous contacte, pour que si vous pouvez lui envoyer de l'argent.
18: Il a un chéquier pourtant.
17: Il a un chéquier, mais il peut pas s'en servir.
18: Pourquoi?
17: Parce que les putes, ils veulent pas prendre le chèque.
18: Ben, ils sont pas de la gueule.
17: Ah ben, ben oui.
18: Il y a ma femme qui a l'écouteur.
17: Oui.
18: Elle voudrait vous poser une question, je peux vous la passer?
17: Mais bien sûr.
18: Viens, Thérèse. Le monsieur, il a quelque chose à te dire qui va te faire plaisir.
17: Moi, je vous transmets ce qu'il m'a dit, hein.
18: Ah, c'est gentil, ça. Allô?
17: Oui, bonjour, madame.
18: Bonjour, monsieur. Vous avez des nouvelles du petit?
17: Voilà, il vient de me téléphoner, là.
18: Alors, où il est?
17: Il est à la prison de la santé.
18: Ah, c'est bien. Il est avec des bons compagnons de cellule?
17: Ouais, des compagnons, des compagnes.
18: Comment ça?
17: Il avait des putes.
18: Ah bon?
17: Oui.
18: Mais alors, pourquoi vous nous appelez à la maison?
17: Eh bien, il veut que vous lui envoyez de l'argent.
18: Ah, ben oui, mais pour faire quoi?
17: Ben, pour les putes.
18: Ben, dites-moi, combien qu'on lui met, alors?
17: Ah, ben, écoutez...
18: Si on lui met 1 000 francs.
17: 1 000 francs avec, hein? 1 000 balles, je ne sais pas, ça... Tout ça, ça dépend du tarif des putes, hein? Je sais pas, j'y suis jamais allé, moi.
18: Où ça, monsieur?
17: En prison.
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19: Hello.
11: Bonjour monsieur, c'est bien la boucherie?
19: Oui.
11: J'ai changé vos horaires d'ouverture, comme ça maintenant vous serez ouvert 7 jours sur 7.
19: Attendez, je comprends pas, c'est pourquoi?
11: C'est suite aux annonces du gouvernement qui disent qu'il faut bosser plus.
19: Ah non, là j'ai pas besoin.
11: Ah si, ils ont dit que pour relancer l'employé.
19: Ouais, mais l'État dit ce qu'il veut et moi je fais ce que je veux. Samedi et dimanche, on n'est pas ouvert nous.
11: Ah bah maintenant si.
19: Mais jusqu'alors c'est moi qui paye mes charges, c'est pas le gouvernement qui me les paye.
11: Ah non, mais ça change pas, c'est juste que vous travaillerez plus.
19: Ah non.
11: Ah si.
19: Ah non.
11: Ah si.
19: Non.
11: Si.
19: Mais non.
11: Mais si.
19: Non, mais ne cherchez pas. Vous n'avez rien à lancer sans mon accord.
11: Vous me l'accorderez après, c'est pas grave.
19: Non. Mon horaire d'ouverture reste du lundi au vendredi.
11: Plus du samedi au dimanche.
19: Non.
11: Si.
19: Non.
11: Si.
19: Mais écoutez, mais non, mais c'est quelque chose, ça. De quoi vous vous mêlez?
11: Je me mêle qu'en plus, trop sympa, je vous ai fait une enseigne pour annoncer les nouveaux horaires.
19: Non, je n'en veux pas.
11: Il y a votre nom dessus.
19: Non, je ne veux pas de votre enseigne. Mais de quoi je me mêle? Mon magasin a mon enseigne, je n'ai pas besoin de vos enseignes.
11: Bah oui, mais comment les gens ils vont savoir que vous êtes ouvert 7 jours sur 7?
19: Mais je ne serai jamais ouvert 7 jours sur 7.
11: Oui, enfin, pas avant la semaine prochaine, ça j'ai compris.
19: Mais écoutez, mais de quel droit? Donnez-moi votre numéro de téléphone.
11: Alors, je vais vous donner le numéro de la plateforme.
19: Allez-y.
11: 08 08.
19: Ah oui, donc c'est une plateforme, donc c'est encore la grosse arnaque du siècle.
11: Ah non, pas du tout. Non,
19: si,
11: non.
19: Si.
11: Non, c'est que en fait, j'habite sur une plateforme pétrolière.
19: Oui. Mais faites ce que vous voulez.
11: Ah, bah, très bien. Donc, je viens installer votre nouvelle enseigne.
19: Ah, certainement pas. Essayez de venir chez moi mettre une enseigne devant une façade et je vous assure que vous allez tomber de votre escabeau. Je vous préviens tout de suite, franchement.
11: Ah oui, mais alors si vous la vouliez pas, excusez-moi, il fallait le dire avant.
19: Ben, avant quoi?
11: Ben, avant que je vous appelle.
19: Mais bon, je n'ai rien à voir avec vous. Moi, je vous connais pas. Je vous ai jamais vu.
11: Ah, ben si c'est que ça, pas de problème. J'active la visioconférence.
19: Visioconférence, j'ai pas de visio.
11: Voilà. Là, vous me voyez?
19: Ben, moi, j'ai pas de visio, j'ai un téléphone fixe.
11: Coucou, je suis là, regardez.
19: Mais je peux pas vous regarder, c'est un téléphone fixe. Et vous sortez de où?
11: Ben, de Martinville.
19: Vous êtes même pas au courant de rien sur un téléphone fixe, vous avez déjà vu une visio, vous.
11: Essayez de regarder dans le combiné, peut-être que...
19: Allô?
11: Bonjour, monsieur. Il y a votre collègue qui n'arrive pas à activer sa visio.
19: Oui, non, mais attendez, monsieur. On n'a rien demandé, on n'a rien signé, donc on va quand même rien accepter, c'est clair et net.
11: Ah oui, super, donc j'ai fait l'enseigne pour rien.
19: Déjà, vous savez même pas nos horaires. Nos horaires n'ont pas changé, on n'a rien demandé.
11: Ah bah si.
19: Ah non.
11: Ah si, c'est le président qui a dit qu'il faut travailler.
19: On s'en fout du président,
20: c'est le président qui a signé pour que vous veniez aujourd'hui poser une enseigne.
11: Tout à fait, oui, j'ai la signature du président Martin. Mais... qui m'autorise, moi, monsieur Martin.
20: Mais non, mais on veut rien. On n'a rien demandé.
11: Oh là là, vous compliquez tout, hein, vraiment.
21: Allô.
11: Ah, bonjour madame.
21: Non, c'est que moi, j'ai pas besoin de vos panneaux, j'ai besoin de rien, ok?
11: Oui, on va plutôt considérer que vous en avez besoin.
21: À quelle heure? Mais à quelle heure que c'est vous qui allez me commander? C'est mon établissement.
11: À quelle heure que si vous voulez que je vous donne un coup de main?
21: Oh, écoute-moi bien. Vas-y, je t'attends. Tu viens cet après-midi, tu vas prendre un grand bourre-pif, ok?
11: Alors, c'est très gentil de me proposer de boire un coup, mais.
21: De boire un coup?
11: Ah oui, mais non, jamais pendant le boulot.
21: Non, je t'ai proposé que je t'allais te foutre un bourre-pif.
11: Encore une fois, merci pour la proposition.
21: Attends, mon gars, attends, un bourre-pif, tu sais pas ce que c'est qu'un bourre-pif?
11: Si, je sais, du pif, c'est du pinard, du vin, quoi.
21: Un grand coup de poing dans ta gueule, t'as compris, là?
11: Ah, alors merci, mais non plus.
21: Ok, au revoir.
11: Cela dit, tant que je vous tiens, est-ce qu'on peut...
21: Au revoir, ok? Au revoir.
11: Alors d'accord, mais juste avant...
21: Au revoir.
11: Oui, alors au revoir aussi, mais...
21: Au revoir, j'ai dit.
11: Oui, non, mais j'avais entendu, vous inquiétez pas.
21: Mais n'insistez pas.
11: Ah non, alors ça, je suis pas du genre à insister, mais pour cette enseigne...
21: Tu comprends pas le français ou bien?
11: Si, si, senior, yo comprendo.
21: Me casse plus les couilles, hein.
11: Comment ça, un bol de nouilles?
21: Hop.
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23: Allô, bonjour.
24: Bonjour, madame, c'est le docteur, le sexologue.
23: C'est la secrétaire du cabinet de sexologie, oui.
24: Mes respects du matin. Madame Ledoux à l'appareil. Je vous explique. J'ai un problème de sexologie.
23: Oui.
24: C'est-à-dire qu'hier, je suis allée chez mon dentiste. Et j'ai découvert une parution médicale, un journal, dans lequel il était question de quelque chose de nouveau dans l'anatomie de nous, les femmes.
23: Oui.
24: C'est-à-dire, je crois que c'est quelque chose d'érogène. Le point G.
23: Oui.
24: Est-ce que c'est vrai que ça existe, ça?
23: Absolument.
24: Ah bon?
23: C'est-à-dire que le point G, c'est le point de Grafenberg. G étant l'initiale de Grafenberg.
24: Oui.
23: Mais en fait, c'est pas un point, c'est un muscle qui s'appelle le fascia de Alban.
24: Oui.
23: Qui existe chez toutes les femmes.
24: Ah bon?
23: Chez certaines, il est bien caché, mais il existe chez toutes les femmes.
24: Ah bah chez moi, il est bien caché parce que j'essaie de le trouver depuis une heure et je n'y arrive pas, docteur. Comment je fais?
23: Écoutez, la meilleure façon de libérer le fascia de Alban, c'est de se mettre à quatre pattes. Parce que ça fait basculer l'utérus dans la bonne position.
24: Alors, je suis donc à quatre pattes sur la chaise, comme vous me l'avez dit.
23: Bien, écoutez, il s'agit d'introduire le pouce et il se trouve sur la face ventrale. Maintenant, il est bien évident qu'une zone érogène ne se manifeste que par l'excitation.
24: Docteur !
23: Oui.
24: Je viens de basculer mon utérus, donc qu'est-ce que je fais maintenant?
23: Écoutez, moi je vous ai donné toutes les indications que je connaissais pour y avoir accès. Après, moi je ne peux pas en faire davantage.
24: Bon, attendez, docteur. J'ai une revue cochonne devant moi.
23: Eh bien écoutez, essayez, je vous laisse faire ça.
24: Je vous rappelle...
23: Dans la solitude.
24: Et dites-moi, je vous le rappelle si je l'ai trouvé.
23: J'en serai ravie. Au revoir.
24: Au revoir.
23: Allô, bonjour.
25: Oui, bonjour. Je suis Robert, le fils de Madame Ledoux, qui vous appelait tout à l'heure pour le point G. Vous vous souvenez?
23: Oui, absolument.
25: Alors, nous avons suivi ce que vous nous avez dit.
23: Oui.
25: Alors, bon, ben, moi, au niveau du pouce, ça m'a rien fait, mais alors ma mère...
23: Elle...
25: Alors là, je dois vous dire que j'ai jamais imaginé une chose comme ça. Hein.
23: Elle l'a trouvée.
25: Ah oui, elle l'a trouvée.
23: Mais j'en suis ravie.
25: Mais alors, est-ce que c'est normal? Elle dort, là, elle ronfle et tout, là.
23: Ben écoutez, après une grande satisfaction, le sommeil est réparateur, absolument.
25: D'accord. Dites-moi, moi, en tant qu'homme, point G, il n'y en a pas.
23: Mais vous, étant un homme, vous n'avez pas besoin de... Vous n'avez pas, disons, vous avez un pénis entier, alors que le fascia de l'Alban n'est qu'un résidu.
25: Oui, mais enfin, est-ce
23: du
25: que
23: corps érectile du pénis de l'homme.
25: Est-ce que les portes du pénis entier, c'est-à-dire, comme vous me dites que j'ai un pénis entier, est-ce que c'est facilement accessible?
23: Un pénis entier, à mon avis, c'est tout à fait accessible avec une main formée de façon tout à fait normale avec 5 doigts, oui.
25: D'accord. Bon, bah écoutez.
23: Il n'y a pas de problème à ce niveau-là.
25: Attends. Ah ben, elle se réveille, attendez. Alors, attends. Allô, docteur?
23: Oui.
25: Oui, elle veut vous parler, vous remercier. Je la passe.
24: Allô?
23: Bonjour.
24: Je vous remercie, docteur.
23: Je suis ravie que vous l'ayez trouvé.
24: J'ai fait une grande découverte, une satisfaction. Je n'ai jamais éprouvé ça de ma vie.
23: J'en suis ravie.
24: Alors, je tiens à associer à mes remerciements à mon fils Robert, qui est à côté de moi, vous-même, docteur, ainsi que donc l'inventeur qui s'appelle Grafenberg.
23: Grafenberg,
24: donc...
23: C'est pas un inventeur, hein?
24: Enfin, le découvrateur.
23: Oui, c'est ça.
24: Vous le remercierez pour moi.
23: Je ne manquerai pas.
24: Il habite à Paris, non?
23: Il est mort depuis longtemps.
24: Ah
23: j'en
24: bon
23: ai bien peur.
24: Et il en a découvert d'autres, des points comme ça?
23: Non, il s'est contenté de celui-ci.
24: Ah bon.
23: Écoutez, je vais vous laisser, mais je suis ravie que vous l'ayez trouvé.
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23: Oui.
11: Bonjour monsieur, c'est bien le collège ?
23: Oui, bonjour monsieur.
11: Je propose un nouveau service aux collégiens qui ne peuvent plus utiliser leur portable en cours.
23: Oui.
11: Je renvoie toutes leurs lignes de portable sur la ligne de votre standard.
23: Vous rendez compte, il y en a une centaine par jour ?
11: Une centaine ? Non, on devrait être plus dans les 2000-2500 appels jour.
23: Oh là là, oui, attends.
11: Oula, bah oui.
23: Ça va, on va être complètement saturé. Ça va être ingérable, ça.
11: Oh bah c'est pas grand chose, hein. Vous prenez un petit bout de papier, vous notez les noms.
23: Oh bah non, moi je vais pas noter les appels des élèves qu'ils ont sur leur portable.
11: Ah bah si, les appels qu'ils ont sur leur portable, il faudra.
23: Ça, je vous passe la direction. Moi, je peux pas accepter. Ne quittez pas.
2: Je vais comprendre le message. C'est vous, de vous-même, qui a décidé que les messages des élèves seraient...
11: Ah bah c'est moi qui a décidé que vous va prendre les messages.
2: Ah ouais. Non, moi, je prends pas de message du tout, monsieur. Ça va pas être possible.
11: Bah, excusez-moi, mais alors, dans ce cas, il y a arnaque, hein.
2: Oui, bah écoutez, moi, je suis pas leur standardiste, hein. Je suis désolée, hein. Donc, les messages des élèves...
11: Bah, mais non, mais vous notez juste sur un petit bout de...
2: Ah
11: sur...
2: non, mais moi, j'ai pas le temps de noter pour les élèves. Je suis désolée. Enfin, j'ai pas que ça à faire. Enfin, faut arrêter, non.
4: C'est quoi ce truc là ? Oui, bonjour monsieur. Ah mais attendez, on parle de quoi là ?
11: Oui, bonjour madame.
4: De quoi on parle ?
11: Alors, on parle de renvoyage d'appel.
4: Ah bah non, mais moi je suis désolé, ma secrétaire elle décrochera pas. Hein.
11: Ah si ?
4: Ah bah non.
11: Ah bah si.
4: Bah non.
11: Bah si.
4: L'interdiction des téléphones portables, je sais pas comment vous avez interprété la loi.
11: Ah bah ils l'ont dit.
4: Non, et laissez-moi finir.
11: Non mais ils l'ont dit aux infos.
4: Non, non, c'est les infos, faut pas les regarder à la télé. On déborde pas ça sur un standard d'établissement public, cher monsieur. Ça va pas le faire. Hein.
11: Comment ça ?
4: Bah quoi, comment ça ? Vous êtes en train de me dire que tous les numéros de portable des élèves vont être débordés sur mon standard.
11: Ah bah voilà, vous avez compris.
4: Bah oui, j'ai compris. Et ça, je vous le dis, c'est d'entrée, c'est niette. De toute la journée, on décrochera pas le téléphone. Parce que ça va sonner tout le temps.
11: Je vais quand même vous recruter 2-3 standardeurs en plus.
4: Mais moi, je recrute personne en plus. Attendez.
5: Bonjour monsieur.
11: Bonjour monsieur.
5: On va commencer par le début, je suis la chef d'établissement. Moi, je refuse que ce service soit activé.
11: Ah bah c'est trop tard.
5: Je ne veux pas.
11: Comment ça, vous voulez pas ?
5: Je ne veux pas. Je veux pas répondre au téléphone des portables. Ça va pas, non ?
11: Oh bah vous me le dites maintenant, vous vous rendez compte ? Moi, j'ai tout
5: activé. Mais moi, je m'en moque, vous m'avez demandé mon autorisation avant.
11: Alors, disons que pour dépanner, je peux éventuellement venir travailler chez
5: non,
11: vous.
5: Non, mais une question.
11: Vous êtes sûr ?
5: Et j'appelle le rectorat, ça va, je vais déposer plainte. Il n'est pas question de faire des bascules.
11: Vous n'êtes pas téléphoniste non plus, voyez.
5: Je veux pas savoir. J'ai dit non. C'est non. Et si on a le moindre appel, de toute façon, je le signale immédiatement au rectorat qu'on a des soucis avec vous.
11: Non mais vous, de toute façon, vous êtes là autant que ça
5: sert. Je vous dis non, monsieur.
11: Oui, mais quand vous dites non, est-ce que vraiment vous
5: quand
11: pensez...
5: Quand c'est non, c'est clair.
11: Oui, enfin, il y a aussi des noms qui veulent dire oui, voyez.
5: C'est non.
11: Franchement.
5: C'est non.
11: Allez.
5: Je vous donne pas l'autorisation, c'est clair.
11: Ah, là, vous avez pas dit non.
5: J'ai dit non.
11: Bon, oui, mais enfin, on peut négocier un petit peu, j'imagine.
5: Vous négociez quand je dis non, c'est non. Il n'y a pas de négociation possible.
11: Ah bah alors là, excusez-moi, mais il y a un problème.
5: Ah mais je m'en moque de vos problèmes, c'est pas le mien. Je dépose plainte parce que vous basculez des choses privées sur notre ligne de collège. Je dépose plainte et je suis en train d'envoyer un mail au rectorat pour le signaler, c'est inacceptable.
11: À la limite, si ça peut vous arranger,
5: Mais rien ne m'arrange, c'est non. Enfin, c'est quoi ça ? C'est complètement...
11: Si je viens pour vous aider à décrocher les appels, vous voyez ?
5: Oui, c'est cela. Non, mais vous êtes fou, monsieur.
11: Il y aurait plutôt que j'ai le sens des affaires.
5: Au revoir, monsieur.
11: Ah non, moi c'est madame.
5: Oui, n'importe quoi.
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7: Allô ?
8: Oui, bonjour madame.
7: Bonjour.
8: C'est l'école de danse ?
7: Oui, tout à fait.
8: Monsieur Ledu à l'appareil.
7: Oui.
8: Dites-moi, j'étais à un mariage la samedi.
7: Oui.
8: Et il y a une nouvelle danse là qui a l'air très, très intéressante. Où j'ai appris plein de choses et mon petit cousin qui a ramené ça de Paris.
7: Oui.
8: J'en ai parlé à mon club de boulisme, là.
7: Oui.
8: Et tous ceux qui, comme moi, pratiquent les boules.
7: Oui.
8: Ça les intéresse, cette danse.
7: Ah, d'accord. C'est quoi comme danse ?
8: La zézette.
7: Ah, je connais pas.
8: Ben, la danseuse, elle a la zigounette du monsieur à la main.
7: Oui.
8: Et elle tourne comme ça, vous voyez. Hop, hop, hop. Et donc, le monsieur, lui, se laisse faire. Il est mené par la... comme on appelle ça, sa zézette, quoi. Sa zigounette, quoi.
7: Ouais, mais bon...
8: Oh, ben, vous savez... Bon, ça... Oh, mais on est 12, hein.
7: Ouais, mais ça fait rien.
8: Non, mais... On est motivé.
7: Oui, mais peut-être, mais moi, c'est pas trop ma tasse de thé, ça, hein.
8: Je vous rassure, non. On a déjà acheté donc les chaussons de danse et puis la tenue de danseur.
7: Ouais,
8: et donc il n'y a pas de braguette, de trucs comme ça. C'est tout de suite la zigounette, la zézette.
7: Ah, d'accord.
8: On la sort.
7: Non, c'est pas trop mon truc, ça. Hein. Moi, j'apprends pas tous ces trucs-là. Hein. Je suis désolée. Hein.
8: Comment ?
7: Ah non. Ouais, mais là, c'est pas un truc qui m'intéresse. Je vous dis franchement, ça c'est pas des trucs qui m'intéressent. Hein. Montrer les zézettes, c'est pas trop mon truc. Hein. Allô ?
8: Mais madame. Je comprends pas, je croyais que vous étiez professeur de danse.
7: Professeur de danse, c'est pas pour montrer les zézettes, hein.
8: Mais non, mais il s'agit pas de montrer...
7: Ah oui, parce que là, si c'est pour montrer la zézette, c'est pas... Je peux vous dire tout de suite que c'est non, hein.
8: Mais
24: C'est pas pour la montrer. C'est pour la tenir, pour la danse. Voyez, c'est pas tout à fait pareil. C'est
20: mais même si vous la sortez pour la tenir, c'est pas pareil quand même.
24: C'est ça qu'on fait.
20: Ah oui, alors je suis désolée, non, c'est non.
24: Attendez, il y a le président du club de boules qui est là.
20: Non, mais c'est non. C'est pas la peine, n'insistez pas.
0: Allô?
20: Allô?
0: Bonjour madame.
20: Oui, bonjour monsieur.
0: Bonjour madame, monsieur le baron de la Florana, là à l'appareil.
20: Oui.
0: Juste une petite question qui me taraude d'esprit.
20: Oui.
0: Pouvez-vous me dire exactement ce qu'il y a de choquant à enseigner à 12 boulistes la zézette dans un club de boules?
20: Ah non, vous m'excuserez, là, je suis désolée, là, c'est non. Moi, je vais pas m'amuser à faire des danses avec. À montrer que le mec monte sa zézette et puis la nana la tienne, je suis désolée.
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9: Les ambulances, bonjour.
11: Bonjour monsieur, je suis bien aux ambulances.
9: Non madame, c'est madame.
11: Oh pardon.
9: C'est pas grave.
11: Excusez-moi monsieur, j'avais mal entendu.
9: Ouais, c'est pas gênant.
11: Je vous ai posté un PV que j'ai pris pour vous là.
9: Un PV?
11: Ah vous l'avez reçu?
9: Bah non, mais un PV de quoi monsieur?
11: Un PV de je roulais un peu vite et je me suis fait arrêter par la police. Heureusement, je leur ai fait croire que je bossais pour vous.
9: Bah non, vous pouvez pas mettre sur le nom de la société si vous êtes un particulier monsieur.
11: Non mais j'ai fait un truc propre, c'est que justement j'ai mis le nom de la société sur ma voiture.
9: Bah non, vous pouvez pas faire ça.
11: Et pourquoi?
9: Bah c'est bon, parce que... Un instant. Allô?
11: Ah, bonjour monsieur.
9: Et on va payer votre PV. C'est quoi ça?
11: Vu que je vous fais de la pub sur ma voiture, ça me semble logique.
9: Mais je vous demande rien monsieur. Vous vous rendez compte ce que vous êtes en train de me dire?
11: C'est gagnant-gagnant. Non, mais... Vous avez la pub, moi ça me permet de rouler n'importe comment.
9: Mais de où on roule n'importe comment? On respecte le code de la route comme tout le monde.
11: Ah oui, non mais je parlais juste genre des feux rouges par exemple.
9: Voyons, bah oui, bah c'est porte ouverte. Non, on grille pas les feux monsieur.
11: Sauf si je dis que je suis ambulanceur pour vous.
9: Mais vous mentez.
11: Bon, je dirais plutôt que j'arrange un petit peu la vérité.
9: Non, c'est pas que vous arrangez la vérité, c'est vous vous arrangez vous monsieur parce que vous êtes fait arrêter, parce que vous avez roulé trop vite. Vous êtes permis de dire que vous travaillez
11: chez... Ah oui, comme j'étais tout seul dans la voiture, j'ai dit que j'étais en mission pour aller ramasser un vieux.
9: Vous avez vu comment vous parlez en plus, un vieux? Franchement, je suis en train d'halluciner de tout ce que vous êtes en train de me raconter là.
11: Bah, c'était plus crédible de dire que j'allais chercher un vieux qu'un jeune parce qu'en général...
9: Mais n'importe quoi monsieur, mais ça se fait pas ça. Attendez.
10: Bah, c'est pas logique ce que vous faites là monsieur.
11: Bonjour monsieur, alors c'est pas logique mais c'est pratique.
10: Non, vous mettez comme quoi que c'est vous, je sais pas moi.
11: Pardon mais si je mets que c'est moi, je vais devoir le payer hein.
10: Mais vous allez le payer, pourquoi? Non mais attendez là, c'est quoi votre délire? Donnez-moi votre nom, votre prénom.
11: Alors officiellement non, ce qu'il faudrait c'est mettre le nom d'un de vos chauffeurs plutôt.
10: Ah non monsieur, c'était vous, ils sont déclarés, nous avons l'obligation de déclarer le chauffeur.
11: Oui mais enfin vu qu'il y a votre nom déjà sur ma voiture, je me disais
10: mais
11: autant...
10: Mais c'est qui a dit que vous mettiez votre nom sur votre véhicule?
11: Bah c'est moi.
10: C'est trop facile, vous mettez n'importe quelle société et vous dites « Oh ben c'est eux ».
11: Eh ben oui.
10: Eh ben non, je vais porter plainte contre vous.
11: Pardon, mais vous allez pas porter plainte contre un collègue?
10: Non mais je ne vous connais pas.
11: Ah oui, et alors comment je fais?
10: Ah ben là vous vous débrouillez monsieur.
11: Ok, dans ce cas, vous me faites un contrat de travail.
10: Non mais c'est quoi votre délire là? Ça veut dire que... Il y a pas de souci. Et moi, je vais directement faire une déclaration à la gendarmerie.
11: Déclaration, vous voulez dire d'embauche pour dire que je suis chauffeur?
10: Non, que vous vous prétendez chauffeur chez nous, que vous n'êtes pas chauffeur chez nous.
11: Ah non, faudrait dire le contraire.
10: Votre nom, votre prénom.
11: Alors, monsieur Martin.
10: Oui.
11: Donc, vous leur dites que je suis chauffageur chez vous.
10: Votre prénom, s'il vous plaît, monsieur.
11: Oui, Martin.
10: Votre nom?
11: Bah, Martin, je vous l'ai dit.
10: Vous me dites votre nom et votre prénom.
11: Parce que vous me l'avez demandé.
10: Vous appelez Martin.
11: Oui, absolument, oui. Et vous?
10: Votre date de naissance?
11: Oula, alors attendez.
10: Vous avez besoin de réfléchir?
11: Non, pas du tout, non. Mettons le 5 octobre 1872.
10: 1872?
11: Oui, je sais, je fais pas mon âge, oui.
10: Votre adresse?
11: 1 rue Martin.
10: Attendez.
11: Allô?
10: C'est quoi la blague?
12: Allô?
11: Ah, un autre monsieur?
12: Oui, bonjour. Je suis la gérante de l'entreprise, monsieur. Vous dites que vous avez un véhicule floqué au nom de notre entreprise?
11: Oui, c'est mon beau-frère garageur qui a fait le boulot.
12: Soit c'est Rire et Chanson et j'ai gagné un gros pactole.
11: Ah, zut!
12: C'est ça?
11: Bah, c'est-à-dire que c'est oui pour Rire et Chanson, en revanche, je garde le pactole.
12: Mais maintenant, je comprends mieux.
11: Bon, ben, au revoir, messieurs!
12: Au revoir!
10: Au revoir,
12: mademoiselle!
10: Bah,
12: du coup,
10: désolé de vous avoir
12: dérangé.
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28: Autoroute Information, bonjour.
24: Bonjour, madame.
28: Ah, bah, vous ne quittez pas un instant.
24: Ben non. Ça fait du bruit par où ça passe, ça, dis donc.
28: Allô?
24: Oui, ben, ça fait du bruit chez vous.
28: Oui.
24: Hey. Bonjour, madame.
28: Bonjour, monsieur.
24: Monsieur Ledoux à l'appareil.
28: Oui.
24: Vous êtes bien le centre d'information sur les autoroutes?
28: Oui, monsieur.
24: Bien, je pars en vacances en Espagne, là.
28: Oui.
24: Avec ma femme, mon petit neveu Georges et mon chien.
28: Oui.
24: Voilà. Ben oui, mais alors, le problème, on a un problème, on est en train de charger la voiture et tout. Enfin, on a déjà fait quelques kilomètres, mais on est en train de changer les valises de place, parce qu'avec le Kléber, les valises, elles n'ont plus de place dans le coffre, vous voyez?
28: Ah oui, d'accord.
24: Alors, donc, on a des problèmes, quoi, évidemment. Alors, on voudrait savoir s'il y avait une forêt sur le bord de la route qui mène en Espagne.
28: Une forêt, hein?
24: Oui.
28: À quel niveau?
24: Oh ben, pas trop loin, quoi. C'est parce que ma femme n'arrive pas à dormir avec le clébard qui aboie tout le temps parce qu'il étouffe dans le coffre, quoi.
28: Ouais.
24: Alors, on se disait qu'on pourrait peut-être... Enfin, juste pendant un mois, quoi. Laisser le chien dans la forêt, au bord de la route, pour qu'on puisse le reprendre après, vous voyez, quoi.
28: Ah non, mais vous n'allez pas abandonner votre chien pendant un mois?
24: 3 semaines et demie.
28: 3 semaines et demie dans la forêt, vous voulez abandonner votre chien?
24: Non, pas abandonner. C'est-à-dire qu'on pensait que, vous voyez, en plus, les forêts dans le sud de la France, c'est dangereux.
28: Oui.
24: En été, il y a des incendies de forêt.
28: Oui.
24: Alors justement, nous, l'opticien, il pourrait peut-être vous aider dans la lutte contre les incendies de forêt parce qu'il passe son temps à pisser sur les arbres. Vous voyez?
28: Mais comment il va vivre pendant 3 semaines?
24: Mais il peut surveiller les arbres, il peut protéger les champignons, quoi.
28: Mais non, mais vous pouvez pas faire ça.
24: Mais bon, on rentrera au bout de 3 semaines, alors. Vous savez, les chiens, ils font ami-ami avec les écureuils, ils ont chacun une truffe, ils se frottent la truffe, ils aiment bien ça, les chiens. Les écureuils, ils leur apportent des glands.
28: Les écureuils, ils leur apportent des glands aux chiens?
24: Ah ben, bien sûr, madame.
28: Mais c'est pas possible, monsieur, ses amis les écureuils, ils vont pas le nourrir.
24: Si.
28: Ils vont pas le nourrir assez, c'est pas avec des glands qu'il va se nourrir.
24: Mais si, le chien, ça mange n'importe quoi.
28: Mais non, dans une SPA, à la SPA, il va être nourri normalement.
24: Mais nous, on l'a entraîné à bouffer des glands depuis 3 semaines, et ben il se porte bien.
28: Votre chien, il va pas rester pendant 3 semaines au même endroit. Hein.
24: Mais on va l'attacher à l'arbre.
28: Ah bah oui, bah c'est très malin. Hein. Mais il va être malheureux, le chien va pas pouvoir bouger, vous rendez pas compte.
24: Mais il aime bien pas bouger, c'est un feignant, c'est un gros feignant, chien là. Je vous dis, il fait rien.
28: Allô?
24: Oui.
28: Mais monsieur, excusez-moi, mais vous êtes sûr que vous êtes très normal?
24: Madame, je vous...
28: Non, mais je me permets de vous demander ça, monsieur, parce que là, vraiment... D'abord, est-ce que vous savez où vous êtes, ici?
24: Je pense que je suis chez des gens sympathiques.
28: C'est-à-dire?
24: Honnêtes. Plaisant, que j'aurais bien aimé rencontrer dans ma vie, avec qui j'aurais aimé me lier d'amitié, pourquoi pas.
28: Non mais monsieur, vous vous rendez compte de ce que vous dites? Est-ce que vous avez déjà vu, je sais pas qui vous êtes, qu'est-ce que vous faites dans la vie, monsieur?
24: Monsieur Bernard Ledoux, retraité des PTT.
28: Je suis bien heureuse de le savoir. Alors dans les PTT, on est comme ça?
24: Comment ça, on est comme ça?
28: Ben, écoutez monsieur, vous avez pris un chien. Moi, je sais pas, j'ai 4 chiens, monsieur. Et croyez-moi, je pars aussi en vacances, quand ça m'arrive de temps en temps, et je laisse pas mes chiens au bord d'une forêt, hein.
24: Mais je veux pas les laisser au bord de la forêt.
28: Non, vous voulez l'attacher à un arbre, alors c'est encore pire.
24: Mais oui, mais je veux pas le laisser au bord de la forêt. S'il faut le mettre au milieu de la forêt, je l'attache au milieu de la forêt.
28: Non, mais enfin, monsieur, il mangera comment, votre chien? Vous rêvez ou quoi?
24: J'ai expliqué à la dame que les écureuils leur apportent des glands.
28: Non, mais vous plaisantez, mais un non. Chien, ça mange des glands. Moi, mes chiens, ils mangent de la viande, monsieur.
24: Moi, ça fait 3 semaines qu'on entraîne. Mon chien a bouffé des glands.
28: Vous l'entraînez à manger des glands. Vous en mangez, vous, des glands?
24: Et j'ai essayé.
28: Oui, et c'est bon?
24: Ben écoutez, à mon avis, c'est bon pour le chien.
28: Ben, c'est bon pour le chien, ça, bien sûr. Mais pourquoi pas? C'est peut-être bon pour les écureuils, mais ça m'étonnerait que ce soit bon pour un chien.
24: Eh ben, il en bouffe. Hein.
28: Il en bouffe.
24: Eh ben, d'ailleurs, on a déjà une cargaison. En plus, Mais oui, parce qu'on a pensé à tout. Le temps que les écureuils fassent ami-ami avec lui, on va lui mettre un petit panier à côté de sa laisse, puisqu'on va le mettre avec la laisse à l'arbre.
28: C'est ça, oui.
24: Alors, vous êtes un ami des chiens?
28: Ah oui, monsieur, oui.
24: Alors, à quel arbre croyez-vous qui sera le mieux? Un sapin, un hêtre ou un bouleau?
28: Non,
24: quoi.
28: Mais monsieur, est-ce que vous plaisantez là où...
24: On part dans une demi-heure, madame.
28: Partez dans une demi-heure. Bon, mais écoutez-moi, d'abord, premièrement, si vous avez un problème, c'est à la SPA qu'il faut vous adresser, à la Société Protectrice des Animaux, et non pas à un service autoroute.
24: Mais ils n'en veulent pas de mon chien à la SPA.
28: Comment ça, ils n'en veulent pas de votre chien? Ça m'étonnerait. À la SPA, on accepte les chiens.
24: Non, la dame m'a dit qu'ils n'en voulaient pas.
28: Et pour quelle raison?
24: Parce que c'est un éjaculateur précoce.
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13: Bonjour.
11: Oui, bonjour monsieur. C'est bien la brasserie?
13: Oui.
11: Je viens d'apprendre que les pourboires n'étaient pas obligatoires dans les restaurants, dans les bars.
13: Ah non, c'est pas obligatoire monsieur.
11: Ah bah oui, mais alors ça on me l'a pas dit quand j'en ai laissé.
13: On vous a pas forcé à laisser un pourboire monsieur. C'est encore mieux monsieur qu'on devrait vous dire que c'est pas obligatoire, c'est au bon vouloir de la personne.
11: Ah bah ça vous me l'avez pas dit justement. Donc il faudrait que je les récupère.
13: Première nouvelle, jamais vu ça. Attendez, je vous passe le patron, quittez pas.
11: Bah oui, non mais vous voyez, ça me semble normal.
13: Ouais, non mais je vous passe quelqu'un, monsieur est râle parce que vous avez pris ses pourboires.
6: Allô.
11: Oui, allô.
6: Bonjour, monsieur.
11: Oui, bonjour, madame. Voilà, comme j'expliquais à votre subalterne, j'ai laissé des pourboires plusieurs fois quand je suis venu cet été.
6: Oui.
11: Et alors, personne m'a dit que les pourboires c'était pas obligatoire. Mais du coup, je vous ai laissé de l'argent illégalement que je voudrais récupérer.
6: Mais monsieur, où est-ce que vous avez vu que les pourboires sont obligatoires, monsieur?
11: Ah bah non, n'essayez pas de me flutifier. Justement, ils ne sont pas obligatoires.
6: Bah justement, si vous l'avez donné, monsieur, vous l'avez donné. Et déjà, quelle preuve que j'ai que vous avez. Mais écoutez, ça fait 25 ans que je suis dans le commerce, j'ai jamais entendu un truc pareil, monsieur.
11: Non, mais je comprends. C'est-à-dire que vous avez récupéré cet argent. Vous
6: ah bah dites... attendez monsieur, c'est quoi votre truc monsieur, votre message là? Vous avez voulu mettre de l'argent, on vous l'a pas mis sous la force monsieur, on vous a pas menacé pour mettre de l'argent dans le tronc. Alors si un jour il y a quelqu'un qui donne un pourboire et que le serveur me dit non, je veux pas de pourboire, vous me l'appelez monsieur celui hein.
11: Ah bah je vous appelle, oui, c'est pour ça que je vous appelle.
6: Ah non mais vous m'appelez celui qui refuse un pourboire.
11: Ah hein. Non mais je vous appelle, oui, je suis en train de vous appeler là.
6: Vous êtes qui monsieur déjà en fait? Déjà vous appelez en cachet donc vous êtes...
11: Monsieur Martin, ah bah je suis au travail, c'est pour ça que je suis revenu.
6: Ah d'accord. Vous êtes au travail donc vous téléphonez sur le compte de la société en plus monsieur.
11: Ah bah oui, parce que déjà que j'ai perdu l'argent.
6: Ah bah tant qu'à faire. On vous a forcé à mettre des pourboires dans...
11: Ah ah, vous reconnaissez?
6: J'en sais rien, monsieur, moi.
11: Bah, vous dites, on vous a forcé.
6: Bah, allez.
11: Bon, alors, passez-moi le responsable, s'il vous plaît.
6: Non, c'est lui-même le responsable, monsieur. Et après, si vous voulez venir me voir, vous venez sur place.
11: Je vais passer pour récupérer mon argent.
6: Mais monsieur, mais passez quand vous voulez. Appelez la gendarme et la gendarmerie, venez avec, ils vont rigoler, je pense, hein. Appelez les gendarmes en même temps, hein, pour venir, monsieur.
11: Vous voulez que je les appelle en même temps?
6: Ah bah oui, après, faites venir les gendarmes. Et puis vous dites que vous voulez récupérer les pourboires que vous avez mis. Pourquoi que vous avez mis des pourboires et que vous voulez les récupérer?
11: Alors, attendez, alors, ne quittez pas, je les prends sur la deuxième ligne.
6: Ah, bah, sinon, vous êtes équipé pour appeler les gendarmes et me les passer en plus.
11: Ah bah oui, ça, je suis au travail, c'est ce que je vous dis. On a
6: ah
11: double...
6: oui, vous êtes au travail, vous avez bien raison.
11: Quittez pas, j'active le transfert.
6: Non mais monsieur...
11: Allô?
6: Allô?
11: Oui, gendarmerie.
6: Gendarmerie de où, monsieur?
11: De à côté.
6: D'à côté, ah? C'est nouveau, c'est le gendarmerie d'à côté.
11: Ah, bon, j'en ai juste derrière, oui.
6: Ah? J'ai pas de gendarmerie derrière chez moi, monsieur.
11: Ah, bah, donc on est devant.
6: Ah, vous êtes devant. Bon, écoutez, monsieur, j'ai fini de jouer avec ça. Passez pas, ça va mal terminer. Sauf que là, moi, je vais appeler les gendarmes, vous aurez les vrais gendarmes devant vous, monsieur.
11: Ah, bah, hein? Je vous les repasse, écoutez, alors, je vous les repasse.
6: Ah, ouais, les gendarmes d'à côté, les gendarmes d'être devant, c'est ça, ouais. Non, mais il est fou, ce monsieur.
11: Allô?
6: Oui.
11: Alors c'est la gendarmerie au fond à gauche.
6: De fond à gauche.
11: Oui, vous voulez que je vous passe les collègues de la gendarmerie au fond à droite?
6: Bonne journée, au revoir.
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15: Allô?
0: Oui, bonjour. Madame Chézy?
15: Ça, oui.
0: Dites-moi, vous habitez bien à Péchaly, vous?
15: C'est ça, oui.
0: Vous avez un jardin ou pas?
15: Oui.
0: D'accord, donc vous êtes concerné. Écoutez, on a un petit souci avec un monsieur de Lamolle, je sais pas si vous le connaissez, qui habite à une dizaine de kilomètres, là.
15: Moi, je le connais pas, non, précisément, mais peut-être mon mari.
0: Bon, il s'est endormi sur son tracteur laboureur, là.
15: Oui.
0: Et il traverse tous les villages, il est en route vers chez vous, il doit arriver dans quelques minutes. Et il s'est endormi au volant.
15: Ah bon?
0: Voilà, on vient de nous appeler. Ce qui fait qu'il traverse tous les jardins et qu'il laboure tous les jardins, il les traverse, il est en train de foutre en l'air tous les potagers, tout ce qui reste des jardins.
15: Ah bon?
0: Voilà, donc ce qu'on fait, c'est qu'on a mis sur place donc un standard avec 40 lignes
15: oui.
0: Pour vous. Alors, il faut que vous essayiez de le réveiller avec le téléphone parce que nous, on n'arrive pas, on a l'hélicoptère qui est au-dessus, mais l'hélicoptère empêche qu'il entende, vous voyez le...
15: Ah bon?
0: Voilà, donc ce qu'on va faire, on va vous faire basculer votre ligne. Vous avez une quelque chose qui pourrait faire du bruit au téléphone, non?
15: Je vois pas.
0: Qu'est-ce que vous auriez qui vous avec quoi vous pourriez faire du bruit là?
15: Je sais pas, moi, une marmite ou...
0: Oui, voilà, c'est ça. Prenez quelque chose comme ça avec une cuillère en bois.
15: Oui.
0: Hein, ne raccrochez surtout pas, je vais vous faire basculer la ligne pour que vous l'ayez au téléphone. Donc, il va pas vous entendre au début, mais il faut que vous tapiez de très fort pour qu'il puisse vous écouter. Donc, chez vous, il y a monsieur Boissy.
15: Oui.
0: Le Norvan, le Nord-Rock, tout ça.
15: Oui.
0: Bon, ils sont tous concernés. Tout le monde est là, en ligne avec vous. Il faut absolument l'empêcher. Sinon, il va foutre en l'air tous les jardins du coin, hein.
15: D'accord.
0: Alors attention, vous êtes prête?
15: Déjà propre.
0: Allô? D'accord, ok. Bah, faites signe à monsieur. Ouais, tout le monde se met. D'accord, tout le monde est en place, merci.
15: Prête?
0: Ok. Allô?
15: Oui?
0: Oui, vous m'entendez?
15: Oui.
0: Alors attention, faites basculer votre ligne, madame. Attention, prête?
15: Oui.

0: Monsieur ? Allô ? Réveillez-vous ! Réveillez-vous ! Réveillez-vous ! Réveillez-vous ! Réveillez-vous ! Réveillez-vous !
1: Allô ?
0: Allô ? Bonjour, monsieur.
1: Ah, mon Dieu.
0: Vous êtes réveillé ?
1: Oh, qu'est-ce que c'est que ce boucan-là ?
0: Vous êtes endormi sur votre tracteur. Il paraît que vous traversez tous les champs.
1: Il y a 40 personnes là qui m'appellent en même temps.
0: Oui, c'est pour vous réveiller.
1: Mais vous êtes tous complètement fous, quoi. Vous savez où vous êtes, là ?
0: Non.
1: Vous êtes à l'hôpital, là.
0: Ah bon ?
1: Je suis en réanimation.
0: Non, c'est parce que... Mais je sais pas, monsieur.
1: Oui.
0: Il m'a dit que c'était votre... Vous étiez endormi sur votre tracteur. Alors moi, je dis, faut le réveiller, ce brave homme, mais qui va traverser tous les champs, là.
1: Mais non, je me suis fait opérer ce matin de la prostate.
0: Ah, excusez-nous, hein, monsieur. De vous avoir dérangé. 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
2: Bonjour, vous êtes au cabinet de radiologie.
3: Allô, cabinet de radiologie, bonjour.
4: Oui, bonjour monsieur, je suis bien à la radio.
3: Là, vous êtes au cabinet.
4: Ah non, je suis dans mon salon.
3: Ah mais je vous ai pas demandé ça.
4: Bah, vous m'avez dit que j'étais aux toilettes.
3: Je veux dire le cabinet radiologie.
4: Oui, non, bah, je me permettrai pas de vous appeler des cabinets quand même.
3: Mais je veux dire, c'est le centre que je veux dire cabinet, c'est pas les toilettes.
4: Ah pardon, excusez-moi, en fait c'est vous qui êtes au cabinet.
3: Ah oui, non, bien sûr.
4: Oh pardon, vous voulez que je vous rappelle quand vous avez fini?
3: Bah non, vous voulez que je vous passe la responsable parce que je... Ne quittez pas.
4: Merci.
2: Radiologie, votre...
4: Oui, bonjour monsieur.
5: Oui, c'est une dame que vous avez au téléphone, monsieur.
4: Non, c'est un monsieur au téléphone. Je vous appelle parce que j'aurais besoin que vous me fassiez une attestation comme quoi vous êtes bien en grève depuis 2 semaines.
5: On n'est pas en grève, nous.
4: Ah bah si.
5: Bah non, monsieur, je vous dis non.
4: Ah bah moi, je vous dis oui, monsieur.
5: Bah, monsieur, enfin, je vous dis que non, on n'est pas en grève.
4: Vous êtes sûr? Vous êtes peut-être pas au courant?
5: Ah bah, je suis peut-être pas au courant, alors.
4: Ah bah, c'est peut-être ça.
5: Bah oui, mais moi, je vous dirais pas qu'on est en grève, monsieur, et qu'on n'y est pas.
4: Ah, donc vous êtes en grève?
6: Non, vous êtes en grève, mais on n'est pas en grève, monsieur, on n'a jamais été en grève.
4: Bah alors pourquoi ils disent que la radio est en grève? Vous faites pas de partie du réseau Radio France?
6: Bah, j'en sais rien, mais c'est peut-être d'autres cabinets.
4: Faudrait quand même que vous fassiez le papier.
6: Mais on n'est pas en grève. Non, mais là, c'est. Donc je ferai pas de papier parce qu'on n'est pas en grève, on n'a jamais été en grève.
4: Ah oui, mais moi ça m'arrangerait rapport à mon employeur en fait, parce que je lui ai dit que je m'étais cassé la jambe et que j'avais pas pu faire la radio à cause de votre grève.
6: Bon, écoutez, je vais vous passer ma collègue, elle va vous dire la même chose,
4: parce que
6: nous ne sommes pas en grève.
4: Est-ce qu'il serait possible d'avoir une radio de jambes cassées?
6: Non, mais vous nous demandez de faire un faux.
4: Non.
6: Bah si, vous nous demandez qu'on vous donne une radio d'une jambe qui est fracturée, qui ne sera bien évidemment pas la vôtre, puisque vous n'avez pas fait de radio.
4: Voilà, c'est ça.
6: Non, mais je pense que là, il y a un problème, monsieur. Hein.
4: Non, mais juste...
6: Non, mais juste, c'est non, monsieur. C'est pas la peine d'insister.
4: À la limite, j'ai mon voisin, il a son chien qui a une patte cassée en ce moment, il a une attelle.
6: Non, vous plaisantez.
4: Si je viens et que vous faites la radio de la patte du chien, parce qu'il y aura...
6: Non, vous vous rendez pas compte, entre une patte de chien et une patte d'une personne, il y a quand même une totale différence. Je pense qu'il va falloir arrêter là.
4: Dans ce cas, est-ce que je peux avoir un responsable?
6: Bien sûr.
4: Bon, bah super.
7: Ma collègue a abandonné, elle m'a refilé le téléphone, elle m'a dit bah, il comprend rien du tout, donc je reprends le téléphone.
4: Ah,
7: mais
4: c'est
7: bon.
4: Pas le même monsieur?
7: Non, c'est pas la même madame, c'est vous le monsieur. Vous venez, on vous casse la jambe et on fait une radio après.
4: Ça, j'avoue que je suis pas. C'est pas forcément la solution que j'ai envisagée. Peut-être que je peux faire, c'est passer avec Jean Rex.
7: Oui, je ne sais pas qui c'est, mais.
4: C'est le chien de mon beau-frère qui s'est cassé la patte. Vous faites la radio de la patte du chien, et puis
7: oui.
4: On met mon nom dessus, et hop, ni vu ni connu.
7: On fait comme ça.
4: Super. Rouf, rouf. Ah bah, il vous dit merci, vous entendez?
7: Allez, au revoir, monsieur. Bonne rouf, journée.
4: De rien.
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10: Bonjour.
1: Allô, c'est la mairie.
10: Oui.
1: Oui, bonjour, madame.
10: Bonjour.
1: Madame Ledoux à l'appareil.
10: Pardon, madame Ledoux.
1: Oui, excusez-moi, je suis la grand-mère de mon petit-fils.
10: Oui.
1: Et je suis en train de lui donner à manger, là, mais c'est pas facile, hein.
10: Ah oui.
1: Vous savez, il a 18 mois, hein.
10: Ah oui.
1: Il a intérêt à manger, hein, parce que sinon, vous savez, moi, je lui fais peur. Je lui dis, s'il mange pas, c'est monsieur le maire qui va le faire manger. Et on sait pas pourquoi avec mon fils, mais ça lui fait peur et d'un seul coup, il mange.
10: Ah, bah ça va alors.
1: Oh oui.
10: Quand on trouve un moyen, c'est bien.
1: Oui, mais alors là, aujourd'hui, hein, depuis midi, j'essaie de le faire manger sa purée de carottes, il n'y a rien à faire.
10: Ah, oui. Il fait un caprice.
1: Oh, il fait un caprice, oui, alors là... C'est pas facile, hein?
10: Ah non.
1: Hein, vous travaillez à la mairie, vous?
10: Oui.
1: Ah bah justement, tiens, attendez, je vais brancher l'amplificateur, vous allez pouvoir m'aider. Hein? Voilà.
10: Oh, il est pas gentil, hein?
1: Si tu veux pas manger celle-là, c'est monsieur le maire qui va te donner à manger avec ses doigts jaunes.
10: Ah ouais.
1: Eh ben, il veut pas, hein.
10: Ah ouais, ben, je l'ai entendu.
1: Écoute, la dame, c'est une fée, la dame.
10: Ah oui.
1: La dame, elle est très gentille, hein, madame la fée.
10: Ah oui, mais il faut manger, hein. Sinon, oui. C'est monsieur le maire qui va venir.
1: Voilà, puis Monsieur le maire, avec ses doigts tout jaunes.
10: Ah oui.
1: Puis qu'est-ce qu'il va lui montrer, monsieur le maire, s'il mange pas, le petit Pierre?
10: Oh, il va lui montrer son gros nez poilu.
1: Écoute, Pierre.
10: Ah oui, Pierre, il faut manger, hein. Sinon, monsieur le maire, il va venir te donner à manger, hein. Puis il va te montrer son gros nez tout poilu si tu manges pas. Il est un petit peu chagrinou, non?
1: Oui.
10: J'ai entendu un petit peu ronchonner.
1: Oui.
10: Alors, petit Pierre, il faut manger, hein. Ben moi, je vais prévenir monsieur le maire. Attention, hein, je travaille à la mairie, je vais prévenir monsieur le maire. Hein. Puis il va venir chez toi. Ah, il faut manger, hein.
1: Il va venir te montrer ses dents, hein, madame?
10: Ah oui, c'est vrai, hein.
1: Puis comment elles sont, ses dents?
10: Oh, elles sont pas belles, elles sont toutes jaunes.
1: Et elles sont toutes creuses aussi.
10: Ah ouais, puis toutes crochues. Puis il est là, en plus.
1: Oui.
10: Il est à côté de moi.

0: Hein, si t'es pas gentil, Pierre, et si tu manges pas, il va te montrer sa queue, hein, madame.
1: Ah oui, oulala.
0: C'est une... Elle est énorme, hein, madame.
1: Ah oui.
0: Elle est comment, sa queue?
1: Elle est grande, et puis il y a plein de piquants dessus.
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3: Oui, allô?
4: Bonjour, monsieur, c'est bien l'entreprise de travaux?
3: Oui, c'est ça.
4: Monsieur Martin, à l'appareil, les négociationneurs Martin.
3: Oui?
4: J'ai des clients qui n'arrivent pas à trouver d'entreprise disponible, donc je vous ai booké quelques chantiers.
3: D'accord, sur quel secteur?
4: Bon, c'est essentiellement autour de Lisbonne.
3: Au Portugal.
4: Ah bah vous connaissez, super.
3: D'accord. Et nous, vous savez qu'on est dans le nord de la France.
4: Ouais, mais comme il n'y a aucun artisan disponible en ce moment au Portugal, je suis obligé de sélectionner un peu large.
3: Ouais, il y a juste un petit problème. Nous, on travaille dans un rayon de 5 à 10 km autour de chez nous.
4: Oui, bah ça vous permet d'élargir un peu votre périmètre.
3: Ah, mais on a déjà du boulot, on est pris jusqu'à l'année prochaine.
4: Ah oui, mais alors comment on fait?
3: Mais vous, vous démerdez, monsieur.
4: Ouh, bah dans ce cas, c'est vous qui prévenez le client que vous annulez parce qu'il va faire...
3: Ah non, mais nous, on annule rien du tout, monsieur.
4: Bah pardon, si on dit qu'on fait un truc et qu'après on le fait plus...
3: Non, mais attendez, est-ce que nous, on a fait un devis à notre nom avec notre numéro de sirette ou quoi que ce soit à un client?
4: Ça, vous inquiétez pas, les devis, je les ai fait pour vous.
3: Ah, vous avez fait des devis à notre nom avec notre numéro de sirette?
4: Bah oui, comme ça, on gagne du temps.
3: Donc, ma garantie décennale et tout le bordel, on est d'accord?
4: On est d'accord, j'ai tout mis. D'ailleurs, il me faudrait votre assurance
3: top,
4: aussi.
3: Top. C'est un faux et usage de faux. Y a pas de problème, monsieur.
4: Pas de problème, super. Puis c'est vrai que c'est quand même mieux qu'on mette tout à votre nom.
3: Non, mais c'est plus simple. Bah, vous savez quoi? Envoyez-moi tout ça. Maintenant, vous allez vous retrouver dans la merde. Vous voulez que je travaille au Portugal? Je vais aller au Portugal, je vais aller à Barbès, je vais aller n'importe où.
4: Alors, le chantier de Barbès, il faut que je vous en parle après. Là, déjà, on va faire Lisbonne.
3: Non, mais bien sûr, non, mais Lisbonne, je connais très bien. Ma fille est à Portimao, là, dans le sud.
4: Ah, bah, vous voyez, super. En plus, elle pourra vous aider sur les chantiers.
3: Ah, mais vous voyez, c'est génial.
4: Pour le logement sur place, je vous ai trouvé un petit studio.
3: Oui, bien sûr.
4: Donc, il faudrait que vous envoyiez un acompte maintenant pour le loyer.
3: Mais évidemment, vous voulez. Alors, vous m'envoyez votre trip, je vais vous faire un acompte de 10 000 euros pour le logement.
4: Parfait. Donc, ça, déjà, je confirme.
3: Ouais, bah, oui. Sinon, bah, écoutez, laissez tomber pour le logement, je me débrouillerai par moi. Il suffit d'aller à Costa de Paparic ou Schenek.
4: Ah bah non, Costa de Paparic chez Schenek, je connais très bien, c'est en Allemagne.
3: Ah non, pas du tout, c'est juste à côté de Lisbonne.
4: Oh bah je crois pas, non, mon beau-frère habite à Schenek.
3: Bah écoutez, vous savez quoi, prenez votre téléphone, mettez Google.
4: Oh bah merci, pas la peine de me dire des gros mots.
3: Je vous dis un gros mot parce que je vous dis que vous avez un problème avec Google.
4: Ah bah voilà, vous m'avez redit à...
3: Non, attendez.
4: Moi, sympa, je vous trouve un boulot, un logement.
3: Non, j'ai dit vous avez un problème avec Google, j'ai pas dit ta gueule.
4: Ah bah si, bah si.
3: Non, mais monsieur Martin, là par contre, je vais être clair. Allez-vous garantir.
4: Alors, juste avant ça, il faut aussi qu'on voit pour les transports sur place.
3: Non.
4: Moi, je vous ai trouvé une camionnette.
3: Allez-vous faire enculer, ah, monsieur non. Martin.
4: Allô.
3: Allez-vous faire enculer, monsieur
4: allô
3: Martin. Allez-vous faire enculer.
4: C'est peut-être le moment où je vous dis que vous êtes à la radio. Allô?
3: C'est un canular.
4: Mais complètement, enchanté, monsieur.
3: Non, mais dites pas que c'était pour rire et chanson, parce que...
4: Ah, bah qu'est-ce que je fais alors? Je vous le dis, je vous le dis pas?
3: Bah allez-y. Bah,
4: alors je vous le dis, c'était pour rire et chanson.
3: Bah diffusez pas alors, à mon avis, parce que...
4: Alors, un, je vous rassure, je pense que je vais mettre des bips, et deux, merci pour ce moment.
3: Oh bah de rien.
4: Et au revoir, monsieur.
3: Au revoir, madame.
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5: Mairie de Toulouse, bonjour.
6: Oui, bonjour, c'est la mairie.
5: Oui, la mairie de Toulouse.
6: Bonjour, c'est la mairie de Strasbourg, là, pareil.
5: Oui.
6: Est-ce qu'il y a quelqu'un du service de protection des mineurs chez vous, là, actuellement?
5: Et c'était à quel sujet?
6: Alors, c'est simple, c'est parce que nous sommes l'association de protection des mineurs contre la tabagie et pour l'alcoolisme.
5: Oui.
6: Et donc, samedi, nous organisons une grande manifestation à travers tout notre département. Contre la tabagie pour l'alcoolisme, et donc nous souhaitons vous associer, évidemment, associer toutes les mairies.
5: Oui.
6: Pour que les jeunes qui s'adonnent au tabac passent une soirée sans fumer, tout en continuant à boire abondamment.
5: Oui.
6: Et plus que la coutume. Donc nous aimerions savoir si vous associez pleinement à notre manifestation.
5: Oui, bien sûr. Mais alors, est-ce que moi je peux vous donner l'accord ou pas?
6: Oui, bien sûr. Sinon, vous ne seriez pas là, madame. Moi, je garantis l'antenne de toute la région et celle du département. Alors, nous envoyons des verges et des pas mûrs à longueur de 8 et forcément, ça, nous avons l'habitude. Hein.
5: Oui, bah, écoutez, si vous me dites, moi je suis tout à fait pour, donc moi je peux que vous répondre positivement.
6: D'accord, donc vous êtes d'accord pour que les jeunes samedi soir, donc, hein, ne s'adonnent pas à la tabagie.
5: Exactement.
6: Et continue à consommer de l'alcool abondamment et plus que la coutume.
5: Ah oui, oui, tout à fait.
6: Parce que ça, c'est très important.
5: Ah oui, bah écoutez, là, il n'y a pas de problème.
6: Il faut vraiment même... Nous, on a parlé de doubler les doses en alcoolémie, s'ils peuvent, hein, bien entendu. Hein. Et par contre, de ne fumer pas la moindre cigarette.
5: Oui.
6: Je pense que c'est intéressant.
5: Oui, ben j'espère,
6: Hein, je pense.
5: Ils sont à votre écoute.
6: Et j'espère aussi que
5: c'est... le message

0: passera.
1: Oui, parce que c'est la seule manière que nous avons de dédoubler le tissu anal, vous savez, de la jeunesse actuellement. Je ne sais pas si vous avez vu la circulaire 531 passer, non?
0: Non.
1: Non,
0: écoutez, pas,
1: moi-même,
0: non.
1: Non, vous ne l'avez pas vu. Bah,
0: non.
1: Les faits sont là, c'est édifiant. Le tissu anal de la jeunesse est dilaté deux fois plus que la coutume.
0: Mm-hmm.
1: Je ne sais pas si vous réalisez ce que ça fait.
0: Oui, ben écoutez, moi-même, si, en tant que maman, de toute façon.
1: Vous aussi, votre tissu anal a été dédoublé également?
0: Oui, ben écoutez, je pense que tout le monde, oui, je ne sais pas.
1: Oui, on leur met beaucoup en ce moment, hein, quand même.
0: Oui, voilà.
1: On s'est aperçu que tout le monde l'avait dans le fion depuis à peu près 2 ans.
0: Mm-hmm.
1: C'est terrible.
0: Oui, c'est un petit peu partout. Je veux dire, c'est dans tout, partout, oui, dans tout le département, un petit peu, oui, voilà, partout.
1: Il faut rétrécir les rondelles, je crois.
0: Oui.
1: Mais comment faire?
0: Voilà, exactement.
1: Ah, c'est ça, hein?
0: Oui.
1: Bon, bah, écoutez, je vois que nous sommes d'accord.
0: Oui. Donc, vous aussi, vous voulez parler au secrétaire général?
1: Non, vous lui transmettez. C'est pas la peine, je pense, de l'avaler. Hein. Ça va aller tout seul. Hein.
0: D'accord.
1: Je vous remercie, madame.
0: Je vous en prie, au revoir.
1: Au revoir, madame.
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3: Allô.
4: Bonjour madame, c'est bien la boucherie?
3: Oui, c'est ça.
4: Je me suis permis de vous inscrire à l'opération Télébœuf.
3: C'est pourquoi? C'est pour...
4: Vous connaissez le Téléthon?
3: Ouais.
4: C'est la même chose, sauf qu'au lieu d'être pour les poissonniers, c'est pour les bouchers.
3: Ah bon, d'accord.
4: D'où le nom Télébœuf.
3: Télébœuf, d'accord.
4: L'idée, c'est que j'ai vendu moi des coupons Télébœuf que les gens vont venir échanger chez vous contre du bœuf.
3: Ouais.
4: Oui, donc vous êtes d'accord? Je valide.
3: Ah non, je suis pas patron, j'ai rien dit du tout, hein.
4: Ah bah alors moi j'ai validé, moi.
3: Ah bah vous avez validé? Bah validé, moi j'ai pas dit oui, hein.
4: Ah bah si.
3: Ah non, écoutez.
4: Moi je vous ai dit Télébœuf, vous m'avez dit oui.
3: Attendez, je vais vous passer. Responsable, hein.
5: Je suis le responsable.
4: Bonjour monsieur, oui. Alors, j'ai validé les coupons Télébœuf.
5: Non.
4: Si.
5: Non.
4: Si.
5: C'est non, monsieur.
4: C'est oui, monsieur.
5: Non.
4: Si.
5: Non, monsieur.
4: Si, monsieur.
5: Il n'est pas question.
4: Ah bah si, il est question.
5: Il n'est pas question, monsieur. Vous avez eu un employé, j'ai pris en cours de route, monsieur.
4: Ah bah, l'employé qui a validé, donc...
5: Il n'a pas validé. J'ai des témoins à côté de moi.
4: Moi aussi, j'ai du témoin à côté de moi.
5: Moi, j'ai des témoins.
4: Oui, eh ben moi, j'en ai plus que vous, d'abord.
5: Vous êtes un menteur, monsieur.
4: Je le prouve. Vous êtes là, les témoins. Oui, on est là.
5: Non.
4: On est les témoins. Oh, dame, nous
5: vous
4: sommes pleins. Ah ah, et on témoigne.
5: J'ai un témoin, j'ai un client qui est en boutique.
4: Ah, il a un coupon, peut-être?
5: Non.
4: Demandez-lui s'il veut un coupon.
5: On aurait dit, vous allez me vendre quoi?
4: Non, ben moi, je vous fais de la pub.
5: Non, j'en veux pas de pub.
4: Ah bah, excusez-moi, l'année dernière, j'ai fait la même chose avec les poissonniers. J'avais organisé le Téléthon.
5: Ah bon? C'est le Téléthon?
4: Ah non, le Téléthon, c'est pour les poissonniers. Là, je fais le Télébœuf pour les bouchers, et hop.
5: Télébœuf? Mais c'est quoi que ça? J'ai jamais entendu parler.
4: Bah, c'est la même chose que le Téléthon, mais pour les bouchers.
5: Ah bon? Jamais entendu parler de Télébœuf.
4: Oh oui, comme par hasard. Le coup de je connais pas le Télébœuf.
5: Écoutez, j'ai mon mari qui est là, qui est le gérant. Il me dit non.
4: Bah, moi, il m'a dit oui, hein.
5: Oui, vous avez oui, vous l'avez pas eu au téléphone.
4: Ah si?
5: Bah, attendez, vous allez l'avoir, vous allez comprendre votre douleur.
4: Oh bah, tiens.
5: Il veut nous vendre des produits, des tickets à des clients sur Internet, et vous venez avec les tickets, et nous, on va avoir un ticket qui vaut rien.
6: Bonjour monsieur.
4: Bonjour madame, alors excusez-moi.
6: Non,
4: mais...
6: c'est monsieur, c'est moi le patron.
4: Oui, admettons.
6: Écoutez, moi je vous dis une chose, le responsable c'est moi. C'est pas la peine de me démarcher par téléphone, je ne vous ai rien demandé. Moi vous faites ce que vous voulez, Internet je m'en sers pas.
4: Ah bah oui, non mais moi je m'en sers pour vous, c'est ce que je vous dis puisque
6: j'ai... Je ne veux absolument... Mettez pas rien sur Internet, hein, parce que je mets une main courante à la gendarmerie, je vous le dis tout de suite.
4: Ah bah tiens, bah moi je vais mettre les deux mains à la gendarmerie, vous allez voir.
5: Allô?
4: Ah bah c'est un nouveau monsieur.
5: Monsieur, c'est madame. Débouchez vos oreilles.
4: Oh bah c'est la même voix.
5: Oh, et j'ai affaire à qui là?
4: À monsieur Martin.
5: Monsieur Martin, vous êtes de où?
4: De Martinville.
5: De Martinville.
4: Absolument.
5: Je vais à la gendarmerie, monsieur.
4: Ah bah attendez, je vous les passe les gendarmes, je les ai à côté de moi.
5: Bah allez-y.
4: Ah, vous voulez leur parler?
5: Oui, je veux leur parler aux gendarmes.
4: Je vous les passe vraiment, attention, hein.
5: Oh bah je m'en fous.
4: Ah bah ne quittez pas, je transfère.
5: Mais c'est quoi ça?
4: Allô? Ah, là c'est à nouveau. Oui, bonjour. Gendarmerie à l'appareil.
7: Ouais, la gendarmerie.
4: C'est le gendarme Martin à l'appareil.
7: Gendarme Martin.
4: Je peux venir avec mon coupon parce que j'ai du bœuf à récupérer chez vous.
7: Oui, arrête un peu, t'as la même voix que tout à l'heure.
4: Oh, pas du tout, non, c'est pas moi, non.
8: J'appelle les gendarmes.
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9: Oui, allô?
10: Oui, bonjour madame.
9: Bonjour monsieur.
10: C'est Cher FM, la radio à l'appareil.
9: Oui.
10: Vous êtes madame... Denise.
9: Oui.
10: Eh bien, madame, ça tombe bien.
9: Parce que...
10: Eh bien, nous sommes Cher FM, la radio. C'est super Gérard de la place à l'appareil.
9: Ah non, je connais pas.
10: C'est moi. Voilà. Bonjour. Et vous êtes en direct sur Cher FM. Bonjour, Denise, puisque c'est votre prénom, je vois.
9: Ben oui.
10: Voilà. Alors, qu'est-ce que ça vous fait?
9: Ben écoutez,
11: Je ne sais pas parce que je
10: Vous êtes très ému.
11: Voilà. Alors, je ne peux pas répondre. Je ne sais pas ce que vous voulez me demander.
10: Ben, écoutez, c'est notre grand jeu concours, vous le savez. Aujourd'hui, nous sommes solidaires d'une association. Il s'agit des manchots du département. Vous le savez que notre département compte beaucoup de manchots. Je pense que vous êtes au courant.
11: Des manchots.
10: Des manchots des deux bras, oui. Des personnes qui sont privées de l'usage.
11: Oui, mais enfin, sur la région, certainement,
10: Non, pas sur Saint-Amand, hein, sur le département.
11: Le département, oui.
10: Ouais, un peu partout, Vierzon, jusqu'à Vierzon. De nombreux manchots, des deux bras, et donc c'est avec eux que nous lançons notre grand jeu concours. Alors Denise, nous allons vous demander de faire un petit effort pour notre concours.
11: Oui, je vous écoute.
10: Nous allons raccrocher, vous allez être rappelé.
11: Oui.
10: Et vous allez imaginer pendant 10 secondes que vous êtes manchot, c'est-à-dire que vous n'avez pas de bras.
11: Oui.
10: Vous allez décrocher le téléphone.
11: Et comment faire ?
10: Sans les bras.
11: Voilà.
10: Et vous allez pouvoir illustrer en direct à l'antenne de Cher FM les difficultés qu'éprouvent les manchots à décrocher le téléphone chez eux.
11: Oui.
10: Sans leurs bras.
11: Oui, ben je vous comprends.
10: Hein? Mmh. Et donc je pense que vous pouvez réaliser cet exploit en vous aidant évidemment de tout ce que comporte le visage, c'est-à-dire les yeux et
11: oui.
10: la bouche.
11: Oui. Hein? Alors sans les bras, il faut que je décroche mon téléphone.
10: Absolument,
11: bon.
10: Madame.
11: Bon, j'ai une amie qui est là, eh bien elle va le vérifier.
10: Elle ne peut pas.
11: Elle ne peut pas me servir de témoin.
10: Si, mais elle ne peut pas vous aider. Hein.
11: Ah oui, d'accord, monsieur, je vous comprends.
10: D'accord.
11: Oui. D'accord.
10: Alors attention, Denise, est-ce que vous êtes prête ?
11: Oui, d'accord, alors je raccroche.
10: Attention.
11: Oui.
10: C'est parti.
11: C'est pas facile, il va tomber.
10: Denise doit avoir le téléphone dans la bouche. Denise, vous m'entendez ?
11: Oui !
10: Oui, le téléphone, vous l'avez où, là ?
11: Dans la bouche !
10: Comment, dans la ?
11: Dans la bouche !
10: Dans la bouche !
11: Ouais !
10: Et vous m'entendez par où ?
11: Par moment !
10: Vous m'entendez par moment, hein ?
11: Comme les chiens, hein !
10: D'accord, vous voyez un peu le calvaire qu'endurent les manchots des deux bras dans le département ? Comment ?
11: Oui,
10: on peut
11: pas, hein.
10: Oui.
11: Ça peut pas.
10: Oui. D'accord. Qu'est-ce que vous pouvez dire aux manchots des deux bras qui ne peuvent pas nous écouter malheureusement puisque vous le savez, comme ils n'ont pas de bras, ils n'ont pas pu allumer le poste.
11: Ça peut
2: pas. 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
13: Bonjour.
4: Bonjour monsieur, c'est bien le bureau de tabac ?
13: Oui, bonjour.
4: Monsieur Martin à l'appareil, société d'importisme-exportisme Martin.
13: Oui ?
4: Je vais venir remplacer vos cigarettes jetables.
13: Quelles cigarettes jetables ?
4: Toutes celles qui contiennent du tabac, celles qui sont vendues en paquet, vous voyez ?
13: Hein ?
4: Celles-là, je vous les change toutes.
13: Toutes les marques de cigarettes ?
4: Exactement.
13: Mais elles sont pas jetables.
4: Bah si, parce qu'une fois qu'elles sont fumées, vos cigarettes avec du tabac, vous pouvez pas les refumer, donc elles sont jetables.
13: Et vous m'échangez contre quoi ?
4: Contre des cigarettes non jetables à base de tabac ignifugifié. C'est un tabac qui résiste au feu.
13: Qu'est-ce que c'est cette histoire ?
4: C'est un truc que j'ai trouvé sur un site chinois. Le tabac ne brûle pas, donc la cigarette ne s'allume pas.
13: Non.
4: Si, je crois que c'est un mélange de tabac et d'amiante.
13: Non, on veut pas ça.
4: Ah, mais c'est impressionnant. Vous pouvez passer une clope au chalumeau, elle ne bouge pas.
13: Non, mais c'est du n'importe quoi.
4: Donc, je vais vous les apporter.
13: Alors,
4: voilà, c'est ça. Donc, vous voulez que je passe quand ?
13: Alors, attendez.
4: Merci, monsieur.
13: Allô ?
4: Bonjour, monsieur. Votre collègue vous a expliqué pour le remplaçage de vos cigarettes jetables.
13: Mais vous me racontez quoi ? Je comprends pas. Dans ce cas, ça s'appelle des cigarettes électroniques, ce que vous me parlez. Des puffs.
4: Ah non ! Les puffs électroniques, ça fait déjà longtemps que c'est interdit. Là, je vous parle de vos vraies cigarettes.
13: Non, mais pas du tout, monsieur. Là, en fait, vous comprenez pas.
4: Vous savez quoi ? Je vais déjà valider l'échangisme de vos cigarettes.
13: Non, mais vous validez rien du tout, parce qu'en fait, y a rien que vous allez venir récupérer ici, hein.
4: Bah si.
13: Bah non.
4: Bah si, vos cigarettes que vous avez pas le droit de vendre.
13: Mais qu'est-ce que vous appelez ces cigarettes qu'on doit pas vendre, là ?
4: Ils l'ont dit aux actualités, toutes celles qui sont pas réutilisables, elles sont interdites.
13: Mais c'est quoi qui est pas réutilisable ? Vous êtes vraiment niaise, il y a un problème. Vous me donnez votre nom et votre prénom, s'il vous plaît.
4: Bien sûr, monsieur Martin. Martin.
13: D'accord, monsieur Martin de où ? Des douanes, je pense pas, parce que je le connais bien, monsieur Martin des douanes, hein. C'est pas vous, hein.
4: Oula, monsieur Martin, Redouane. Passez-moi ce monsieur Redouane.
13: Non, pas Redouane, des douanes. En plus, vous êtes Miro, vous avez un problème d'oreille en plus.
4: Je crois pas, vous êtes le premier à me dire que je suis Miro des oreilles, ça c'est nouveau.
13: Ah ouais ?
4: Ah ouais, que je suis sourd des yeux à la limite, mais miroir des oreilles, non.
13: Mais...
4: enfin, vous inquiétez pas, j'ai vos nouvelles cigarettes.
13: Mais quelles cigarettes?
4: Bah, le nouveau modèle en tabac ignifugifié, impossible à allumer, c'est ce que
13: vous
4: je disais.
13: Vous allez m'apprendre à moi que là, il y a des nouvelles cigarettes qui vont arriver, vous êtes complètement ravagé, hein.
4: Oh bah, pardon de vous faire partager le progrès.
13: Ici, vous mettez même pas un pied ici, je vous le dis de suite. Vous mettez pas un pied dans mon tabac, je vous le dis.
4: Ah oui? Et comment je viens récupérer vos cigarettes sans mes pieds?
13: Eh ben, tant pis, on vendra des cigarettes illégales. Parce qu'ici, vous prendrez pas un paquet, en fait, monsieur.
4: Oh non, je vous rassure, je vous prends tous les paquets.
13: Restez bien au téléphone, 5 minutes 30 et je vous mets depuis tout à l'heure sur activation. Y a pas de souci.
4: Comment ça, sur activation?
13: Ah voilà.
4: Ne me dites pas que vous m'avez mis sur activation.
13: Ben, vous savez que maintenant, les buralistes, on a un nouveau truc.
4: Oh oui, je connais, bien sûr. Mais enfin, rappelez-moi ce que c'est pour qu'on vérifie que je pense bien à la même chose.
13: Ben non, je vais quand même pas vous expliquer des choses qui sont faites exprès pour les arnaqueurs.
4: Ah, bien joué.
13: Ouais.
4: Donc là, en clair, je suis sur activation.
13: Oui, oui, vous inquiétez pas, vous êtes sur activation.
4: Ok, monsieur Martin. Oui, monsieur Martin, activez la contre-activation, s'il vous plaît. Ah, on nous a mis sur activation.
13: Oui, passez-moi, vers une qui est à côté de vous.
4: Bien sûr, oui, je vous passe la personne.
13: Merci.
4: Monsieur Martin, le monsieur du tabac veut vous parler.
13: Mais je crois que c'est vous, monsieur Martin.
4: Oui, aussi. Mais là, je vous passe monsieur Martin, mon beau-frère, le responsable de la contre-activation.
13: Vous êtes que des monsieur Martin.
4: Ah, oh, bah, vous suivez toujours pas. C'est mon beau-frère. Donc, forcément, on a le même nom.
13: Oh, dis donc.
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14: C'est Harry, bonjour.
15: Oui, bonjour, madame.
14: Oui, bonjour.
15: C'est bien le centre antithermite.
14: Enfin, c'est le centre régional d'isolation, oui.
15: Oh, vous pouvez peut-être m'aider parce que là, tout mon bois est attaqué actuellement par les termites.
14: Oui.
15: Et c'est horrible, évidemment. Donc, tout s'écroule autour de moi, voyez-vous. Et j'aimerais être tranquille.
14: Oui.
15: Et
14: vous êtes de quel secteur?
15: Alors, vous voyez le cimetière.
14: Oui, dans quelle ville?
15: Ah ben, je suis à Aurillac.
14: Oui.
15: Et donc, tout le bois qui est autour de moi commence à s'écrouler. Et...
14: oula.
15: Ah oui. Oui, là, je suis sur la terre, là, bientôt, là. Si ça continue non, comme ça.
14: Quand même pas si vite.
15: Ah ben si, vous savez, il y a quoi? Il y a 2 cm entre le bois et la terre.
14: Bon, alors, on va noter les coordonnées, puis comme ça, le technicien vous rappellera rapidement pour voir qu'est-ce qu'il peut faire, déjà, hein?
15: Oui.
14: Alors, vous me donnez vos coordonnées?
15: Alors, donc, monsieur... Bernard Lamolle, L-A-M-O-L.
14: L-A-M-O-L.
15: Oui.
14: Alors l'adresse, bien sûr.
15: Alors, donc, Bernard Lamolle, 1921-2009. Hein. Et donc, je suis au cimetière.
14: Pardon? Vous êtes au cimetière?
15: Oui.
14: Vous habitez dans le cimetière?
15: Oui, absolument.
14: Mais...
15: Allée B.
14: Ben, qu'est-ce... Attendez, vous habitez dans le cimetière?
15: Oui.
14: Et vous avez des termites?
15: Oui.
14: C'est une maison qui est dans le cimetière?
15: Non.
14: Oui, alors c'est quoi? Vous habitez dans quoi?
15: Je suis donc Allée B, parcelle 34, et vous me trouvez facilement, il y a mon nom sur la plaque, de toute façon.
14: C'est pas possible!
15: Pardon?
14: Je dis que c'est bizarre, parce que... on peut pas venir traiter. C'est un caveau, alors qu'est-ce que c'est, une tombe?
15: Non, il n'y a pas de tombe, c'est juste le cercueil.
14: Non, mais le cercueil, il est enterré.
15: Oui.
14: Donc on ne pourra pas aller traiter, nous.
15: Pourquoi?
14: Parce que déjà, il faudrait, je ne sais pas, tout déterrer. Mais si vous êtes dans le cercueil, excusez-moi, mais c'est bizarre, comment vous pouvez m'appeler alors?
15: Mais parce que ils m'ont laissé mon téléphone. Ben oui. Mais comme je suis mort il y a 15 jours, mon abonnement est encore valable.
14: Oh non, écoutez, je voulais vous aider, mais là, je crois que je ne pourrais pas vous aider. Si vous êtes mort, que vous m'appelez du cercueil avec votre portable, je ne sais pas qu'est-ce que je peux faire pour vous, moi.
15: Mais madame, mon abonnement est encore valable. C'est pour ça que je vous demande de venir vite avant qu'on me le coupe, hein. Et madame,
14: oui.
15: C'est pas drôle hein, ce que je vis. Hein. Oui.
14: Ah, et alors vous voyez de votre... Excusez-moi, mais allez derrière, vous voyez les termites, vous.
15: Mais je peux pas les voir dans le noir. Ah oui, mais c'est pas drôle. Hein.
14: Ouh là là, c'est pas possible. Alors vous êtes qui finalement?
15: Bernard Lamolle, 1921-2009.
14: Oui,
15: attendez, quittez pas.
14: Oui.
15: Je vous passe ma mère.
14: Oh,
16: Allô.
14: Allô.
16: Bonjour, madame.
14: Bonjour.
16: Madame Lafesse, Jean-Yves, à l'appareil.
14: Ah, voilà. Bon.
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17: Oui.
4: Oui, bonjour monsieur, c'est bien la boulangerie-pâtisserie ?
17: Oui.
4: Je vous appelle rapport à un problème de trompisme sur une marchandise achetée chez vous.
17: Comment ?
4: Je vous appelle rapport à un trompisme sur une marchandise achetée chez vous, c'est ce que je disais.
17: Un quoi ?
4: Un trompisme, vous êtes trompé.
17: Sur quoi ?
4: On m'a vendu soi-disant un gâteau appelé le millefeuille.
17: Oui, un millefeuille, oui.
4: Voilà. Et alors, il y a, à tout casser, il y a une dizaine de feuilles, pas plus, hein.
17: Une dizaine de feuilles.
4: Ah oui.
17: Ça s'appelle un millefeuille, c'est...
4: Bah oui, on est bien d'accord, il y a un problème.
17: Parce que j'ai dit un millefeuille.
4: Ah bah, vous m'avez dit un millefeuille,
17: ah,
4: oui.
17: C'est le nom du gâteau, c'est comme ça.
4: Donc, comment vous comptez procéder ?
17: Bah, je vais pas procéder, qu'est-ce que vous voulez que je fasse ?
4: Ah bah si, vous allez procéder.
17: Bah non.
4: Ah bah si.
17: Non, je veux pas de réparation, j'ai vendu un millefeuille, voilà.
4: Ah bah non, vous avez vendu un 10 feuilles, là, tout cassé. Hein.
17: Un 10 feuilles.
4: Ouais.
17: C'est n'importe quoi.
4: Je peux venir cet après-midi ?
17: Si vous voulez.
4: Alors, je viendrai accompagné d'un huissier qui pourra recompter les feuilles avec nous.
17: N'importe quoi.
4: Et vous pourrez constater de vous-même qu'il manque plus de 900 et quelques feuilles.
17: Ouais, bah je vais vous laisser, ça m'énerve ce truc-là. Bon,
4: ah, voilà. Je quitte pas.
17: Bah moi je raccroche, hein, j'ai pas le temps. Alors, j'ai plein de monde.
4: Allô ?
17: Oui, j'ai plein de monde, j'ai pas le temps.
4: D'accord, je ne quitte pas.
17: Comment ?
4: Bah je reste en ligne.
17: Oui, mais j'ai pas le temps, là, je vais...
4: Ah, d'accord, donc je patiente ?
17: Non, bah rappelez plus tard.
4: Excusez-moi, allô ?
17: Oui.
4: Est-ce que je peux avoir le chef des gâteaux dans ce cas, s'il vous plaît ?
17: Ouais.
18: Ah, allô ?
4: Oui, c'est pas la même dame, ça.
18: Non, mais pourquoi vous appelez ?
4: Ah bah, c'est ce que j'expliquais, il y a eu trompisme sur au niveau de la marchandise.
18: Il y a quoi ?
4: Il y a eu trompisme. Ah bah, non plus, vous ne...
18: Je sais pas c'est quoi, pourquoi vous appelez le numéro masqué déjà ?
4: Ah bah, parce que je suis au boulot et c'est pas ma faute, ça faut dire à mon patron, hein, qu'il mette des numéros normaux, ça, j'ai plus rien.
18: Ouais, bah passez-moi votre patron.
4: Alors, vous voulez que je vous passe mon patron ?
18: Ouais, bah passez-moi votre patron.
4: Ah bah, je vais vous le passer. De toute façon, il a vu le gâteau lui aussi. Hein. Il y a à tout casser, il y a 10 feuilles dedans, il n'y a pas plus. Hein.
18: C'est une connerie là, j'espère.
4: Ah bah écoutez, vous allez les compter vous-même. Hein,
18: Ils sont sales, les gens comme ça, voilà. Wesh, 1000 feuilles, c'est une expression,
4: ce B
18: là.
4: Bah, excusez-moi, il n'y a pas 1000 feuilles. Hein.
18: Ah non, c'est 1000 feuilles, c'est tout. C'est un truc comme ça, t'as que j'allais mettre 1000 feuilles ou quoi ?
4: Bah, et non, alors c'était la première fois.
18: Bah, la prochaine fois, je dirais 10 feuilles, c'est bon, faut.
4: Ah bah là, là ok.
18: Ah ok, ouais.
4: Là, si vous me vendez un 10 feuilles, effectivement, il n'y a pas de trompisme.
18: Ouais.
4: Toujours est-il que là, il faudrait quand même envisager réparationnisme.
18: Déjà, je comprends pourquoi t'as appelé un numéro masqué.
4: Bah, je vous ai dit, parce que je suis au boulot, c'est mon patron qui masque les numéros.
18: Vas-y, passe ton patron, le ZB. Passe ton patron.
4: On peut se tutoyer, alors. Je ne quitte pas. Patron ? Allô ?
18: Allô ?
4: Oui, que se passe-t-il ?
18: Ouais, je sais pas ce qu'il a, il me dit, je sais pas quoi, tromperie ou je sais pas quoi par rapport à un gâteau à 1000 feuilles.
4: Ah, c'est vous qui vous êtes trompé sur le gâteau ? Est-ce que je pourrais parler à votre patron, moi aussi ?
18: Ouais, c'est quand même la meilleure, vous dites à 1000 feuilles, j'en devrais mettre un 1000 feuilles sur un 1000 feuilles.
4: Alors moi j'ai mon employé qui me dit qu'on lui a vendu un 10 feuilles à la place d'un 1000 feuilles, vous reconnaissez ?
17: Vous savez quoi ?
4: Ah,
17: Bonjour, vous venez avec ce que vous voulez, vous venez avec votre huissier, avec n'importe qui, moi c'est pas un problème.
4: Non mais excusez-moi, est-ce qu'il me manque 990 feuilles
17: Ah bah y a pas de souci, venez la chercher, je vais vous la donner, avec mon coup de pied au cul.
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19: Bonjour.
16: Allô, c'est la SPA ?
19: Oui.
16: Oui, bonjour, madame Ledoux, à l'appareil.
19: Oui.
16: Je vous appelle parce que j'ai un gros souci avec mon petit chien, là.
19: Quel genre de souci ?
16: Ben, mon mari, voyez-vous, il est devenu complètement fou. On a un petit chien de 3 ans.
19: Oui.
16: Et mon mari appartient au club de boules de La Rochelle, là, vous savez. Hier, il était à La Rochelle et puis il est revenu avec des médicaments que des collègues à lui lui ont donnés. Il a 80 ans, mon mari. Ils lui ont donné du Viagra, je crois, ça s'appelle.
19: Oui.
16: Du Viagra, vous savez ce que c'est, non ?
19: Oui, oui.
16: Et moi, je ne connais pas ce truc-là. Il a essayé de me faire faire la chose. Moi, je n'ai pas fait depuis 20 ans, donc vous voyez, je n'ai pas voulu. Oui. Hop, il est là, il est en train de courir après le chien dans la maison.
19: Il veut faire ça au chien ?
16: Oui.
19: Vous pouvez pas essayer d'attraper le chien, vous ?
16: Oh là, attendez, je vais essayer. Mais oui, mais une fois que j'attrape le chien, qu'est-ce que je fais ? Viens là, du tout. Ça y est, j'ai attrapé. Viens. Lâche ce chien. Non, la dame ne veut pas.
19: Monsieur Ledoux ?
16: Toutou, viens là.
19: Allô, monsieur ?
16: Allô ?
19: Monsieur Ledoux ?
16: Oui, madame.
19: Faut pas s'en prendre au chien, monsieur.
16: Mais il a pas dit non.
19: Ah oui, mais nous, on n'est pas d'accord.
16: Ah bah écoutez, quand même, il dit pas non, il s'est caressé déjà.
19: Oui, mais faut pas le faire au chien, monsieur.
16: Mais c'est pour son bien.
19: Non.
16: Il a jamais connu ça avec...
19: Non, monsieur, parce que ça, si vous faites ça au chien, vous allez avoir des problèmes.
16: Gynécologiques ?
19: Même au niveau justice. Hein.
16: Mais depuis quand les hommes n'ont plus le droit de faire du bien à leur animal ?
19: Pas comme ça. Vous ne lui faites rien.
16: Mais il se laisse faire.
19: Non, monsieur Ledoux.
16: C'est lui qui m'a allumé.
19: Sinon, moi, je fais venir le président.
16: Monsieur Chirac ?
19: Non, le président de la SPA. Pour vous interdire de faire ce que vous voulez faire.
16: Germaine !
19: Non, jamais.
16: Non, je dis Germaine, j'appelle ma femme.
19: Écoutez, je sais pas, vous vous mettez dans une pièce, vous faites comme vous pouvez, vous vous soulagez tout seul. Mais vous ne touchez pas ce chien.
16: Mais je suis sûr qu'il a envie dans son fort intérieur.
19: Non, monsieur Ledoux.
16: Il n'a pas dit non.
19: Il n'a pas dit oui.
16: Mais comment veux-tu qu'il dise non? C'est un animal.
19: Vous avez pris combien de pilules de Viagra?
16: J'en ai pris deux.
19: C'est beaucoup de trop.
16: Ah bon?
19: Vous avez été voir votre médecin pour les prendre?
16: Non, c'est des collègues au jeu de boules, là, qui m'ont...
19: Ah ben oui, mais ça peut être dangereux pour votre santé, ça.
16: Oh, attendez, vous avez raison, j'aurais dû en prendre qu'une.
19: Et encore, il faut l'autorisation du médecin pour en prendre une.
16: Attendez, je vais en prendre, mais une seule, cette fois-ci.
19: Non, vous n'en prenez plus.
16: Oh non, touche pas à ça!
19: Monsieur Ledoux! Non! Non, monsieur Ledoux, arrêtez!
16: Il en prend, non!
19: Monsieur Ledoux!
16: Ah, c'est dur à avaler, quand même.
19: Ah non, monsieur Ledoux, là, c'est trop!
16: Ah, là, je suis en forme, là. Il est où, le hamster?
19: Non, mais ça va pas, monsieur Ledoux, vous allez arrêter?
16: Va me chercher le hamster de Caroline.
19: Non, monsieur Ledoux!
16: Allô?
19: Madame Ledoux?
16: Il veut se perdre le hamster.
19: Oh, c'est pas vrai.
16: Oh non!
19: Oui.
16: Il a pris le hamster.
19: Posez le téléphone, essayez de lui enlever le hamster des mains.
16: Il est mort.
19: Quoi?
16: Oui.
19: Oh, c'est pas vrai.
16: Il a défoncé.
19: Oh, c'est pas possible.
16: Ah, oh, le salaud, il est nul, hein. Allô?
19: Monsieur Ledoux, venez au téléphone tout de suite.
16: Le hamster, c'est nul.
19: Non, mais monsieur Ledoux, ça va pas, vous venez de tuer un animal.
16: Mais oui, mais je pensais...
19: Vous avez tué un animal, monsieur Ledoux. Monsieur Ledoux.
16: Je pensais lui faire du bien.
19: Vous avez quand même pas fait ce que j'ai entendu.
16: Va me chercher la cage, amène-moi les seringues.
19: Monsieur Ledoux, vous arrêtez maintenant.
16: Allô?
19: Madame Ledoux?
16: Il veut les seringues, il veut se faire les seringues.
19: Oh, c'est pas vrai, non, c'est pas possible, ça.
16: Tu vas pas te faire de mal aux oiseaux.
19: Madame Ledoux?
16: Non, mes canaris.
19: Oh non.
16: Nous n'avons plus que deux canaris.
19: Alors, un hamster, deux canaris. Donc, il y en a trois de morts, quoi.
16: Oh non, mon balai! Il a cassé mon balai!
19: Oh, c'est pas possible, ça.
16: Bon, ben, toi, maintenant, tu viens là.
19: Il fait quoi, là, maintenant?
16: Il me saute dessus.
19: Ah, non.
16: Tiens, ma gaine! Allô?
19: Oui.
16: Il m'arrache ma gaine de main, tiens.
19: Oh, c'est pas vrai, c'est pas possible, non. Okay. Défendez-vous, Madame Ledoux.
16: Ouais, ça y est, ça commence à être un peu plus calme.
19: Vous allez arrêter? Vous avez tué un hamster, deux canaris.
16: Comment?
19: J'ai noté que vous aviez défoncé le hamster et les canaris, ainsi que le balai.
16: Oh mon Dieu!
19: Bon, le balai, Madame Ledoux, c'est moins grave. Hein?
16: Oui, et...
19: Vous avez déchiré la gaine de votre femme.
16: Oui. Oh, ça y est, ça va mieux.
19: Alors moi, maintenant, je téléphone au flic et à mon président.
16: Oh non.
19: Si, Monsieur Ledoux.
16: Non, Madame, à genoux, je vous en supplie.
19: Non.
16: Si.
19: Là, vous venez de tuer un hamster, deux canaris, j'ai tout entendu, Monsieur Ledoux. Je suis désolée.
16: J'ai pas fait que ça.
19: Qu'est-ce que vous avez fait d'autre, Monsieur Ledoux?
16: Ben, j'ose pas dire.
19: Allez-y.
16: Un écureuil, je me suis fait.
19: Un écureuil?
16: Oui.
19: Et puis, on continue.
16: Le jardinier.
19: Le jardinier?
16: Je me suis fait le jardinier.
19: Le jardinier?
16: Oui, madame.
19: C'est un homme?
16: Oui.
19: Il n'a rien dit, le jardinier?
16: Il a fait oui et puis c'était...
19: Moi, je suis désolée, mais là, moi, je suis obligée de prévenir. Hein.
16: S'il vous plaît.
19: Passez-moi votre femme.
16: Oui. Allô?
19: Allô, Madame Ledoux?
16: Excusez-moi, j'étais en train de réconforter le jardinier. Je ne sais pas ce qu'il y avait. Il est arrivé avec son pantalon baissé. Je n'ai pas compris.
19: Il m'a dit qu'il s'était fait jardinier.
16: Mon Dieu, attendez, je vais vous le passer. Venez là, Jérôme.
20: Allô?
19: Allô, monsieur le jardinier?
20: Oui.
19: SPA.
20: C'est une grande douleur. Hein.
19: Mais vous pouvez m'expliquer ce qui se passe dans la maison, là?
20: Ben, j'en sais rien. Moi, j'étais dans le jardin en train de biner. D'un seul coup, il est sorti, il m'a attrapé et...
19: Et vous n'avez rien dit?
20: J'ai dit oui.
19: Madame Ledoux?
16: Oui.
19: Est-ce que c'est vrai tout ce qui s'est passé?
16: Ben, heureusement que non.
19: Oh, c'est pas vrai!
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22: Garage, bonjour.
23: Bonjour, monsieur. Je vous appelle parce que il y a un problème avec la voiture. C'est celle de ma femme.
22: D'accord.
23: Les clignotants, au lieu que l'ampoule reste allumée, elle s'allume, elle s'éteint, elle s'allume, elle s'éteint.
22: Les quatre clignotants?
23: Oui, les quatre clignotent.
22: Les quatre clignotent, ça clignote, ça fait éteint, allumé, éteint, allumé, éteint,
23: voilà,
22: allumé, éteint, allumé.
23: Voilà, c'est ça. Vous avez déjà eu la panne, donc.
22: Mais ça, c'est normal que ça fasse ça. Le but du warning, ça reste pas allumé.
23: Pardon, excusez-moi, je parlais pas du parking, je parlais des feux de détresse.
22: Oui, les warnings.
23: Non, pas le parking.
22: C'est pas un feu de parking. P-A-R-Q-I-N-G, je vous ai dit, feu
23: oui,
22: de
23: alors,
22: warning.
23: On est d'accord,
22: W-A-R-A-N-I-N-G.
23: C'est pas
22: W-A-R-A-N-I-N-G. Donc un feu de warning.
23: Un feu de warning.
22: Voilà, c'est un feu de détresse.
23: Excusez-moi, mais est-ce qu'il serait possible de parler à un mécaniste?
22: D'accord, ok. Quittez pas.
23: Merci.
24: Nous nous efforçons d'écourter agréablement votre attente.
22: Ah, allô?
23: Oui, allô? Bonjour, monsieur.
22: Oui, monsieur. On va vous prendre tout de suite en communication. Moi, c'est une dame. Hein.
25: Allô?
23: Oui, bonjour, madame.
25: Non, je vous écoute.
23: Ah, alors c'est...
25: Un clignotant, c'est normal, il s'allume et il s'éteint. C'est normal, autrement, ce ne serait pas un clignotant.
23: Voilà, donc vous reconnaissez la panne. Donc du coup, je voulais savoir comment vous...
25: Quelle panne?
23: Eh bien, le fait que ça ne reste pas allumé.
25: Attendez, c'est un gag ou pas? On n'est pas en Belgique, ici. Un clignotant, ça clignote.
23: Alors, est-ce que vous ne confondez pas avec les feux de parking?
25: Les feux de parking, ça reste fixe.
0: Les feux de warning, avec un W.
25: Attendez,
0: Allô?
23: Oui, ah bah c'est...
0: Alors, qu'est-ce que vous souhaitez faire avec votre épouse? Il faut qu'elle passe avec votre sourde.
23: D'accord, ok. Alors, en revanche, j'ai pas compris. Vous me disiez ce que je veux faire avec ma femme.
0: Je vous ai pas demandé ce que vous voulez faire avec votre femme.
23: Bah si, vous venez de me dire qu'est-ce que vous voulez faire avec votre femme.
0: Mais vous faites des choses quand même avec votre femme.
23: Bah oui, mais enfin, ça ne regarde
0: bon,
23: pas
0: c'est
23: nous.
0: C'est rassurant. Bon, on peut en revenir à votre auto?
23: Bah écoutez, si vous voulez, on peut parler de ma femme aussi, hein, c'est comme vous voulez, mais enfin je...
0: Oh bah... Je sais pas, moi, que vous ayez des choses très importantes à me raconter sur votre épouse, mais bon.
23: Oui, il lui arrive de clignoter aussi.
0: Ouais. Eh ben, au moins, elle est éclairée.
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5: Groupe vétérinaire.
6: Oui, bonjour.
5: Bonjour.
6: C'est vétérinaire?
5: Oui.
6: Oui, bonjour, c'est Monsieur Lamolle, pareil.
5: Oui.
6: Dites-moi, je vous appelle parce que la chatte à ma femme, elle est quand même dans un triste état. Est-ce que vous pouvez vous en occuper?
5: Est-ce qu'on l'a déjà vue?
6: Non, c'est la première fois qu'elle consulte un vétérinaire.
5: Elle a quel âge, cette chatte-là?
6: Ben, elle a son âge. Hein.
5: Oui,
6: elle est comme ma femme, hein. 79.
5: Alors, merci. Alors, attendez.
6: Oh oui, elle est dans un triste état, il faut que vous la voyez. Hein. Toute boursouflée, je ne sais pas ce que je lui ai fait, mais bon.
5: C'est quand même bizarre qu'elle soit boursouflée comme ça. Elle est boursouflée partout?
6: Les lèvres, en fait. Hein,
5: les lèvres.
6: Les grandes lèvres et les petites lèvres aussi.
5: D'accord.
6: Et on dirait un peu comme un... Vous savez les dindons, là? On dirait un dindon.
5: Je vous mets 17h30 aujourd'hui.
6: Oui.
5: Hein? Alors, vous m'avez dit, vous êtes monsieur...
6: Alors, Lamolle.
5: L.
6: A-M-O-L. Bernard. C'est pour la chatte à ma femme.
5: Alors, Bernard. Alors, la chatte, elle s'appelle...
6: Comment ça, la chatte?
5: Elle a un nom, la chatte.
6: Ah ben, c'est Marianne, oui, c'est le... Enfin, c'est ma femme, hein.
5: Non, mais attendez. Vous êtes au groupe vétérinaire, là.
6: Ben oui, je sais bien, oui.
5: Mais vous me dites, je vous demande le prénom de votre chatte.
6: Ah, c'est pas la mienne, hein?
5: Non, mais je veux le prénom de la chatte.
6: Ben, c'est la chatte à ma femme. Ma femme s'appelle Marianne.
5: Oui, non, mais je veux le nom de l'animal. Je veux pas le prénom de votre dame.
6: Mais quel animal?
5: Ben, vous me dites que vous êtes au groupe vétérinaire, d'être pas au groupe médical.
6: Oui.
5: Vous voulez faire soigner qui? Votre femme ou le chat?
6: La chatte à ma femme.
5: Oui, non, mais même que ça soit la chatte à votre femme...
6: C'est sa chatte, son sexe.
5: Oh, c'est pas vrai. Non, mais attendez, vous foutez de moi ou quoi?
6: Pardon?
5: Vous êtes au groupe vétérinaire, vous n'êtes pas au groupe médical.
6: Oui.
5: Donc le groupe vétérinaire ne va pas soigner le sexe de votre femme?
6: Mais vous verriez l'état. Je vous ai dit qu'il ressemblait à un dindon, maintenant.
5: Oui, non, mais attendez. On est un groupe vétérinaire. On soigne des animaux.
6: Oui.
5: D'accord?
6: Oui.
5: Donc, adressez-vous au groupe médical.
6: Ah, mais on a appelé.
5: Oui.
6: Ils veulent pas s'en occuper.
5: Oui, mais bon, c'est pas nous qu'allons le faire non plus.
6: Ben, ils nous ont dit que dans l'état dans lequel elle était, il fallait voir un vétérinaire.
5: Bon. Écoutez. Vous venez à 17h30, on verra avec le vétérinaire. Voilà.
6: Bon. Attendez, je vous passe ma femme. Parce que c'est plus simple avec ma femme, hein. C'est elle qui...
5: Non mais attends, mais je suis tombée sur quoi? Le sexe de ma femme.
6: Tiens, bien, il y a le docteur qui est là.
5: Attends, il est un
7: vin. Allô?
5: Oui, bonjour.
7: Bonjour, mais c'est le docteur?
5: Non, c'est pas le docteur. Moi, je suis la secrétaire du groupe vétérinaire.
7: Ah.
5: On soigne les animaux, on ne soigne pas les humains.
6: Mais c'est pour ta chatte. Je ne peux pas laisser le vétérinaire, quand même.
5: Bah non.
6: Mais si, ça coûte moins cher.
5: Ah bah d'accord. Alors là... Non, mais c'est pas possible.
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28: Bonjour.
23: Bonjour madame, c'est bien le collège?
28: Oui, c'est exact.
23: Je voudrais venir installer des prises téléphoniques dans les salles de classe.
28: Alors monsieur, je vais vous passer la gestionnaire, hein, parce que là vous êtes à l'accueil.
23: Non, pas du tout. Non, non, là je suis dans mon bureau actuellement.
28: Non mais moi, vous êtes à l'accueil monsieur au collège.
23: Excusez-moi, je ne suis pas à l'accueil du tout. Hein.
28: Non mais vous êtes à l'accueil du collège.
23: Ah certainement pas, je me permets de m'inscrire en falsification.
28: Oui mais monsieur, moi, ce que j'essaie de vous expliquer, c'est que vous êtes à l'accueil du collège.
23: C'est ma femme Martine Martin est justement venue me voir au bureau, elle est à côté, je lui ai demandé.
28: Non, vous
23: Martine, oui, je suis où là? Ah bah tu es dans ton bureau chérie. Ah, merci. Merci. Voilà, vous avez entendu la preuve ?
28: Non, moi, je suis en train de vous dire que vous êtes à l'accueil du collège.
23: Non !
28: Ah, je vais écoutez, vous passer un responsable.
23: Ça suffit, monsieur, je sais très bien quand même où je suis.
1: Oui, bonjour monsieur.
23: Oui, bonjour monsieur. Ah, je dois venir pour installer des prises téléphoniques dans les salles de classe pour que les élèves...
1: Vous êtes envoyé par qui ?
23: Je suis auto-envoyé.
1: Pardon ?
23: En tant qu'auto-entrepreneur, je me suis auto-envoyé chez vous.
1: Bah, on ne vient pas installer comme ça des prises téléphoniques dans un établissement sans qu'il y ait une commande au préalable.
23: Alors, j'ai fait moi-même une auto-commande.
1: Bah, je ne vous ai rien commandé.
23: Bah non, puisque c'est moi qui l'ai auto-fait.
1: Non mais quand on vient installer quelque chose, monsieur, dans un établissement scolaire, soit qu'on est habilité par le conseil départemental...
23: Soit qu'on est auto-habilité par soi-même.
1: Mais vous ne faites rien du tout ? Vous ne ferez pas d'installation.
23: Ah bah alors passez-moi la responsable, s'il vous plaît, parce que là...
2: Bonjour monsieur.
23: Bonjour monsieur. Voilà, comme j'ai expliqué...
2: Madame, si vous voulez bien.
23: Non, je préfère pas. En revanche, je vais venir installer les lignes pour les élèves dans les salles de classe.
2: Eh bah bien sûr que non, monsieur. Vous ne pouvez pas prendre des commandes au nom du collège sans pour autant que nous soyons d'accord pour les travaux que vous voulez faire.
23: Ah bah écoutez, c'est gentil de me donner votre accord, oui, ça.
2: Non, je ne vous le donne pas, monsieur. Et alors, vous m'appelez monsieur, vous dites le contraire de ce que je viens de dire.
23: Allô ?
2: Je n'ai pas besoin d'installation de prise de téléphone.
23: Ah, bah il est parti.
2: Ah bah si, je suis là. Vous entendez quand même.
23: C'est dingue ça, il part au milieu de la conversation.
2: Je vous écoute, monsieur. Alors merci de bien vouloir répondre maintenant.
23: Quel sans-gêne.
2: Bon, alors je vous écoute, monsieur.
23: Ah, vous revoilà.
2: Alors, ce bon de commande, il est signé par qui ?
23: Alors, j'ai signé PO pour le principal du collège.
2: Vous avez mis PO pour le principal du collège. Donc, vous signez à ma place sur un document que vous vous adressez à vous-même. Ben non, monsieur, c'est pas comme ça que ça marche.
23: Ah, bah si.
2: Ah non, je ne vous ai rien commandé, monsieur.
23: Ah, bah c'est marqué PO.
2: Bah, bien sûr, c'est vous qui l'avez écrit, vous venez de me le dire.
23: Oublions ça, disons que c'est vous qui l'avez écrit.
2: Ah non, ce n'est pas moi qui l'ai écrit. Je ne donne pas mon pour-ordre à n'importe qui.
23: On peut faire comme si vous l'aviez donné, vous voyez, ça c'est
2: non, pas. Non, on va pas faire comme si vous me l'aviez donné.
23: Ah, oh, ça arrangerait tout le monde.
2: M'a fait chier, lui.
23: Ah, allô ? Je vous entends, hein. Allô ? Vous n'avez pas raccroché ?
2: Et alors ?
23: J'ai tout entendu.
2: Bah c'est bien, ça me fait une belle jambe.
23: Attention, je pourrais attaquer pour calomnisation.
2: Bah où c'est qu'il va, lui ? Non mais...
23: Ah bah lui, il vous dit qu'il va au collège, justement. Oui ! Oh, écoutez, repassez-moi la grande chef, ou le petit chef, la...
2: Enfin,
23: le...
2: La petite chef, là.
8: Bon, écoutez, monsieur, c'est la principale, la petite chef. Vous savez comment je m'appelle ? Si on avait un contrat ensemble, vous seriez mon nom.
23: Bah, monsieur la principale, moi j'ai un contrat au nom...
8: Monsieur la principale, c'est parfait.
2: Elle m'énerve.
8: M'énerve !
2: De toute façon, ici, on aura...
23: Je voudrais pas insister, mais vous avez toujours pas raccroché, hein.
2: Merde alors.
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10: Allô ?
11: Allô ? Bonjour, madame.
10: Bonjour.
11: Madame Ledoux, à l'appareil.
10: Oui. Qui vous demandez, madame ?
11: Ben, je suis bien la SPA.
10: Mais non, madame. Vous n'êtes pas la SPA, vous êtes à Puget Aignier.
11: Oh, ben mince, qu'est-ce que je fais là, alors ? Figurez-vous que je suis à Roquebière, dans la forêt, et je suis ornithologue. Vous savez, je m'occupe des nids d'oiseaux. Et je voulais avoir un renseignement auprès de la SPA.
10: Moi, une fois, j'étais déléguée responsable, mais maintenant, je ne le fais plus.
11: À la SPA ?
10: Oui.
11: Ah, ben, vous pouvez... On ne sait jamais, peut-être que vous pouvez me donner un renseignement.
10: De me téléphoner pas au vétérinaire.
11: Mais oui, mais je ne peux pas, mon téléphone ne marche pas. C'est un téléphone portatif. Et le problème, voyez-vous, c'est que je suis en train de surveiller un nid d'aigles royaux.
10: Oui.
11: Et alors, je suis à 2 mètres du nid des petits aigles. Mmh. Et j'aurais voulu savoir si les aigles, les parents, étaient plus ou moins agressifs.
10: Ah, je sais pas. Ça, je sais pas du tout.
11: Aïe, aïe, aïe, parce que je sais pas si je peux rester en observation.
10: Oui, je comprends. Vous voulez pas vous faire attraper non plus.
11: Ben oui, parce que ce sont des aigles très solides. Ils peuvent embarquer un mouton dans les aigles.
10: Ben oui, alors oui.
11: C'est pour ça que je voulais avoir le renseignement. Attendez, parce que là, je vois... Attendez. Ah, qu'est-ce que c'est ? Oh là là. Allô ?
10: Allô ?
11: Aïe.
10: Allô ?
11: Oh, il y a quelque chose qui m'arrive dans le dos, là. J'ai comme une pince dans le dos.
10: C'est l'aigle ?
11: Ah !
10: Allô ?
11: Oh mon Dieu ! Je suis en train de décoller.
10: Comment ?
11: Je suis en train de m'envoler dans les airs.
10: C'est un aigle qui vous a pris.
11: On est en train de voler au-dessus de la forêt.
10: Qu'est-ce que je dois faire ?
11: Ça va très vite.
10: Parlez-moi tout le temps. Parlez.
11: Ici Madame Ledoux.
10: Oui, ici, madame.
11: Bonjour, madame.
10: Bonjour, madame. N'ayez pas peur, je reste avec vous.
11: Oh, mon Dieu.
10: Allô, je suis là.
11: Il a dû me prendre pour un lapin.
10: Je vous entends.
11: Je vais prendre le téléphone. Je vais le mettre aux côtés de ses oreilles, là.
10: Oui.
11: À côté de ses ouïes.
10: Oui.
11: Criez dedans, va voir.
10: Va coucher.
11: Allô.
10: Allô, va coucher. Allez, dors. C'est pas un lapin. Va coucher. Allô, madame Ledoux. Allô, c'est pas un lapin, mais il comprend pas.
11: Ah, allô. Il y a les trains qui se libèrent.
10: Comment? Il lâche.
11: Il commence à desserrer son étreinte.
10: Django, c'est pas un lapin. C'est Madame Ledoux.
11: Allô.
10: Allô, n'ayez pas peur, je suis là.
11: Il me libère.
10: Vous tombez où? Allô. Allô. Allô. Allô, ici plus j'éteignais.
7: Allô.
10: Allô, madame, ça va mieux?
7: Je ne suis pas un lapin.
10: Oui, il vous a lâché l'aigle.
7: Je suis Madame Ledoux.
10: Oui, je sais. Vous m'avez téléphoné pour que je fasse peur à l'aigle.
7: Ah, c'est vous?
10: Oui, c'est moi.
7: Oh, bah, madame, comment vous remerciez? Vous m'avez sauvé.
10: Mais madame, c'est rien du tout. C'est une grande joie pour moi de rendre service.
7: Eh ben, on était à 400 mètres du sol.
10: Oh là là.
7: Il m'a regardé avec ses yeux et il m'a lâché.
10: Il nous a lâché. Pauvre femme.
7: Et je suis tombé la tête dans le sang.
10: Écoutez, madame, si vous avez l'occasion de passer à Puget, je vous embrasserai volontiers.
7: Oh, bah, c'est moi qui vais vous embrasser. Merci beaucoup.
10: Notre amour des animaux nous a sauvés.
7: Oh, bravo, madame.
10: Eh bien, j'ai fait peur à l'aigle, je suis contente de moi.
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12: Oui.
23: Oui, bonjour monsieur, c'est bien l'agence matrimoniale?
12: Oui, je suis pas monsieur, je suis madame, mais c'est pas grave.
23: J'ai rencontré ma femme par le biais de votre agence il y a quelques temps déjà.
12: Ah bon?
23: J'ai entendu aux informations que les gens qui avaient payé pour rencontrer des femmes allaient être taxés, ouais, par la justice.
12: Non, non, pas du tout, c'est pas du tout ça.
23: Mesure phare de la proposition de loi renforçant la lutte contre la prostitution.
12: Moi, c'est pas de la prostitution, attention, je veux pas tout mélanger, hein.
23: En fait, il faut que je fasse une déclaration sur l'honneur, comme quoi c'est vous qui m'avez vendu la femme sans
12: j'ai
23: me prévenir.
12: J'ai pas vendu de femme, attention, je n'ai pas vendu de femme. Même quelqu'un qui est marié, la femme n'appartient pas à son mari, je suis désolée.
23: Enfin, c'est quand même ma femme, vous voyez,
12: ça
23: c'est pas...
12: pas... Oui, non, mais je suis d'accord, c'est peut-être votre femme.
23: Attendez, vous êtes en train de dire que c'est pas ma femme?
12: Non, j'ai pas dit ça. Elle pourrait dire, j'ai acheté mon mari.
23: Ah bah non, là, c'est pas pareil.
12: Ah bah pourquoi c'est pas pareil? Je vois pas pourquoi ça irait dans un sens et pas dans l'autre.
23: Bah, on achète une femme, mais on n'achète pas un homme.
12: Mais je ne fais pas de la prostitution, moi. C'est ça que vous voulez pas mettre dans votre tête.
23: Alors, excusez-moi, je n'ai pas dit vous, hein, je me permettrai pas. Mais je veux dire, au niveau des femmes que vous vendez...
12: Je ne vends pas de femmes.
23: Pardon, en tout cas, en ce qui concerne les femmes que vous louez, si vous préférez.
12: Mais attendez, mais est-ce que vous vous entendez ce que vous dites? Moi, les gens qui viennent me voir, ils m'appartiennent pas, hein.
23: Bah non, puisqu'après vous les revendez à d'autres.
12: Mais je les vends pas, puisqu'ils m'appartiennent pas. Je peux pas vendre quelque chose qui m'appartient pas.
23: Ça veut dire vous vendez des trucs qui sont même pas à vous.
12: Mais je vends pas. Je ne vends pas. Comment je peux vous le dire autrement?
23: Non mais attendez, parce que là ça remet tout en cause. Dans ce cas, ça veut dire que ma femme, c'est pas vraiment ma femme.
12: Mais vous comprenez rien, hein. C'est du n'importe quoi. Votre femme n'était pas une prostituée. Moi, j'en ai rien à voir, ni
23: pardon
12: l'un ni l'autre.
23: Qu'est-ce que vous sous-entendez sur ma femme?
12: Non, mais vous me dites, vous, parce que vous me parlez de prostitution. Ça
23: qu'est-ce
12: n'a
23: que ça veut dire? C'est un aveu que vous me faites?
12: Non, c'est pas un aveu.
23: Non, mais moi, si c'est ça, je préfère la rapporter, hein.
12: Non, mais vous vous rendez compte? Eh ben, merci pour elle, hein. Je comprends. Ben, je la place. Vous la prenez pour un objet. Bien. Bravo. Bravo.
23: Je passe en fin de semaine et comme ça, je vous dépose ma femme et on n'en parle plus.
12: Non, mais ça va vraiment pas, hein.
23: Elle est en très bon état encore, vous voyez.
12: Non,
23: y a
12: mais,
23: pas de...
12: non, mais je sais pas si vous vous entendez de ce que vous dites sur votre épouse en disant que je vous la rapporte comme si c'était un objet. Je sais pas, elle a peut-être son mot à dire, elle aussi, non?
23: C'est quand même moi qui ai payé dans l'histoire, hein, donc...
12: Non mais...
23: Hey. Écoutez, moi je vous la dépose, hein, vous me faites une reprise.
12: Non, pas du tout, non, mais ça va pas. Hein.
23: Là, je regarde sur Internet, pour ma femme, là, je suis en train de regarder sa cote Argus.
12: Vous divaguez complètement, monsieur, excusez-moi, mais...
23: Non, elle est encore très bien cotée, hein.
12: Non mais est-ce que vous entendez ce que vous dites? Est-ce que vous entendez ce que vous dites? Est-ce que vous avez une cote aussi? Non mais vous êtes en train de parler de votre épouse comme une voiture, elle cote ça. Non mais est-ce que vous entendez ce que vous dites?
23: Non mais excusez-moi.
12: Bon,
23: mais
12: écoutez, ça commence à m'énerver, hein.
23: Si vous allez sur l'Argus des femmes, vous regardez
12: mais l'Argus des femmes, mais ça ne me concerne pas, ok?
23: Excusez-moi, mais
12: non,
23: moi.
12: Non mais écoutez, c'est non mais attendez.
23: En plus, en fonction des options que j'ai, avec Airbag.
12: Non mais ça va pas, hein, la tête, ça va pas, hein. Alors arrêtez, maintenant c'est bon.
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14: Oui, allô?
15: Allô?
14: Oui?
15: C'est vous qui vendez des croquettes?
14: Oui, c'est moi, oui.
15: À domicile?
14: Oui.
15: Pour les chiens?
14: Oui.
15: Alors, est-ce que vous pouvez venir nourrir mes chiens, s'il vous plaît?
14: Et vous avez quoi comme chien?
15: Ben, c'est 13 pitbulls. Moi, je les nourris plus, je rentre plus dans la cage. Hein. Je vous laisse faire ça, hein.
14: Vous rentrez plus, mais qui c'est qui donne à manger aux animaux?
15: Ben, c'est vous.
14: comment dire, mais moi, je tiens pas à me faire manger non plus.
15: Ben, oui, mais il faut bien que quelqu'un le fasse, madame.
14: Ben oui, mais comment dire, avant, qui c'est qui leur donnait à manger?
15: Ben, il y en a eu deux successivement. Il y a eu M. Hervé Bellec qui est décédé suite à... Ben, avec mes pitbulls, là.
14: Oui.
15: Et donc, lui, il s'est fait bouffer, il n'y a pas d'autre mot, hein.
14: Oui.
15: Et le second, c'était M. Calvé.
14: Oui, Oui, mais bon, je ne tiens pas à me faire bouffer non plus. S'il y en a un qui est mort, je suis désolée, monsieur, hein, mais non, je n'irai pas. Hein.
15: Monsieur Calvé aussi, il y en a deux qui sont morts, en fait.
14: Oui, bah non, je suis désolée, mais je n'irai pas. Hein. Je ne tiens pas à aller là-bas et me faire bouffer, quoi.
15: Non, mais je leur crierai de rester calme par la fenêtre. Vous inquiétez pas. Je vais vous passer mon fils, hein.
14: Oui.
15: Merci, oui. Allô ?
14: Oui.
15: Oui, bonjour, madame.
14: Oui, bonjour.
15: Je ne sais pas c'est à quel sujet mon père me passe, mais...
14: Alors, je ne sais pas, il m'a appelé pour savoir pour la nourriture pour les chiens.
15: Oui.
14: Oui, donc, comme il me dit, bon, c'est des pitbulls, il me dit, bon, il y a deux personnes précédentes qui se sont fait bouffer, quoi.
15: Oui, malheureusement, oui, on a déploré deux décès, c'est malheureux, mais bon.
14: Oh, oui, alors moi, c'est ce que je lui dis, moi, je veux bien livrer des croquettes, mais moi, je veux pas courir de risque. Hein.
15: C'est-à-dire que, si vous voulez, on ne nourrit plus nos chiens, simplement parce que ils se nourrissent quand les gens viennent leur donner à manger.
14: Oui.
15: Il a parlé de Monsieur Calvé, c'est ça et de...
14: Oui, c'est ça.
15: Oui, ben, ils sont nourris comme ça, les chiens, quoi.
14: Ah, de chair humaine, quoi.
15: Un peu.
14: C'est exactement ça, ils sont nourris de chair humaine.
15: Voilà.
14: Ah bon, et vous trouvez que c'est bien ?
15: Non, non, pas du tout, mais nous, ça nous coûte moins cher, voilà, quoi.
14: Non, moi, je suis désolée, je ne viendrai pas vous livrer. Hein.
15: Attendez, on a une solution maintenant.
14: Oui.
15: C'est que moi, je fais des assurances vie.
14: Oui.
15: Donc, je voulais vous en proposer une. Alors,
14: ah ouais, non, allez, je vous arrête tout de suite. Au revoir, monsieur.
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17: Bonjour.
23: Bonjour monsieur, c'est bien le magasin de vêtements ?
17: Oui.
23: Monsieur Martin à l'appareil, médecine du travail de Martinville.
17: D'accord.
23: Je vais vous installer des cabines de téléconsultage.
17: Cabine de télé... de comment ? Cabine de quoi ?
23: De téléconsultage, vous savez, pour voir le docteur en visio.
17: Oui.
23: Donc je vais installer des caméras dans vos cabines d'essayage.
17: D'accord, vous venez m'installer une caméra dans mes cabines et...
23: Voilà, on met une caméra par cabine.
17: Bah, une caméra, mais pour faire quoi une caméra ? Vous téléphonez dans une boutique de vêtements.
23: Bah je sais, c'est exprès, ça permet d'utiliser vos cabines à la fois comme cabine d'essayage et comme cabine de téléconsultage pour le médecin.
17: Non mais attendez, téléconsulter quoi, un médecin ? Non mais ça va pas, non ?
23: Ah non mais rassurez-vous, le médecin, il sera pas dans le magasin.
17: Non mais heureusement, si en plus j'ai un médecin dans ma cabine, non mais on rêve.
23: Ah non, vous aurez que les malades.
17: Mais des malades dans mes cabines, mais moi j'ai personne de malade dans mes cabines. Non mais attendez, non mais...
18: Il n'y a pas de téléconsultation, on est dans une boutique de vêtements de prêt-à-porter haut de gamme.
23: Ah, c'est un autre monsieur.
18: Oui.
23: Ok, donc vous inquiétez pas, je m'occupe de tout.
18: Bah non, on n'est pas volontaire.
23: Alors si, justement, je vous ai inscrit comme volontaire.
18: Oui mais nous, en fait, vous voyez, on a un patron. C'est le patron qui décide. Vous aussi, vous devez avoir un patron, monsieur.
23: Bah oui, justement. J'en ai parlé à mon patron et il a décidé que vous étiez volontaire.
18: Mais vous pouvez pas choisir d'être volontaire à notre place.
23: Et pourquoi ?
18: Quand on est volontaire, c'est de son propre chef.
23: Bah oui, c'est bien ce que je dis. C'est mon patron, enfin mon propre chef, comme vous dites, qui a décidé que vous étiez volontaire.
18: Mais vous comprenez pas. Le propre chef, c'est une expression de la langue française. C'est pas votre propre chef, votre chef à vous.
23: Bah si c'est mon propre chef, ça peut pas être le vôtre.
18: Non, mais...
23: Ou alors on a le même chef.
18: Non, c'est une expression. Le propre chef, ça veut dire qu'on choisit de nous-mêmes.
23: Bah oui, c'est ça. C'est mon propre chef qui vous choisit de vous-même.
18: Laissez tomber, hein.
23: Pardon, mais je crois que vous compliquez tout, en fait.
18: Mais non ! Oh là là !
23: Oh bah si, mon chef, c'est ton chef, c'est pas mon chef.
17: Non mais...
18: Quoi ? Moi, c'est mon patron qui décide si oui ou non.
23: Écoutez, vous savez quoi ? Passez-moi votre propre chef.
18: D'accord, ok.
23: Merci, monsieur.
18: Hein ?
23: Non, rien.
19: Oui, bonjour.
23: Bonjour, madame.
19: Salut, mais je suis un magasin de vêtements. Hein. C'est quoi vos cabines de téléconsultage ? Je comprends pas, là, en fait.
23: On fait du téléconsultage. C'est un système développé exprès pour la médecine du travail de Martinville qui nous permet d'examiner nos patients dans vos cabines d'essayage.
19: Ah oui, d'accord, ok, parfait, c'est super, bravo. J'ai que ça à faire que mettre des cabines d'essayage à disposition de la médecine du travail.
23: Oh, bah, vous voyez que ça tombe bien.
19: Bien sûr, oui, c'est ça, j'ai de la place dans les cabines d'essayage pour ça.
23: Oh, et puis en plus, si vous avez de la place, c'est parfait.
19: Ouais, mais moi, je suis médecin aussi. Hein. Je suis un très grand médecin dans le prêt-à-porter. Donc,
23: oui, alors vous emballez pas non plus, on a déjà nos propres médecins.
19: Non, mais je m'emballe pas. Vous arrivez comme un cheveu sur la soupe en me disant oui, on vient, je vous appelle pour l'installation. Je dis, mais attendez, on prévient, on demande si on est OK ou pas.
23: Non, mais ça, c'est bon. J'ai vu avec mon propre chef, donc je vais passer demain matin.
19: C'est même pas demain matin que vous allez venir. Je vous invite à venir à 20h ce soir.
23: Ah, 20h, carrément au milieu de la nuit, quoi.
19: Travaillez pas.
23: Ah, oh, bah non.
19: Bah non, vous êtes à la médecine du travail, vous êtes un fonctionnaire, c'est ça. Donc bravo.
23: Oui, enfin, j'ai quand même des grosses journées. Parfois, je termine à 16h.
19: Vous finissez à 16h, bah vous avez de la chance.
23: Ah oui, mais j'ai commencé à attendre. À quelle heure j'ai commencé de bosser, moi ?
19: Bah, vous cherchez à quelle heure vous avez commencé, vous avez déjà oublié.
23: Ouais, bon, enfin, en tout cas, je fais mes 35 heures par mois.
19: Ouais, c'est ça.
23: Donc, je vous envoie un technicien demain matin à l'aube.
19: Vous me l'envoyez à 20h, parce que demain matin à 9h, j'ai pas que ça à faire.
23: Oula, 9h tout de suite. Non, à l'aube, je veux dire plus 10, 11h.
19: Ouais, c'est ça, quand il y aura du monde dans les cabines, c'est ça. Parfait, génial, vous êtes absolument fabuleux.
23: Oh, bah merci beaucoup.
19: Exceptionnel, monsieur, vous êtes vraiment exceptionnel. C'est absolument fabuleux.
23: Ah, bah ça fait plaisir parce que parfois, les gens sont pas très contents quand je les appelle.
19: Bien sûr, bien sûr.
23: Ah, si, je vous jure.
19: Et j'ai autre chose à faire qu'écouter vos conneries.
23: Oh, mais elle est un peu tendue.
19: D'accord, ok, c'est bon.
23: Je serai vous, j'irai faire un petit téléconsultage en cabine.
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20: Oui, la
0: La Poste, service distribution, je vous écoute.
3: Bonjour, monsieur.
0: Madame.
3: Madame Ledoux, à l'appareil.
0: Oui.
3: Je voudrais des nouvelles de mon facteur.
0: De quel facteur?
3: Eh ben, je ne connais pas, moi. C'est
0: celui... Oui, mais moi, où est-ce que vous habitez? Je ne vous connais pas non plus, hein.
3: Non, rue de Valdois.
0: Rue de Valdois? Qui c'est qui fait la tournée, rue de Valdois? Oui. Oui, pourquoi? Qu'est-ce qui se passe, madame?
3: Ben, écoutez, il n'est pas passé. Enfin,
0: il n'est pas passé?
3: Si, il passe de plus en plus en retard.
0: Et il... Ben, écoutez, c'est qu'il a, il y a du travail sur sa tournée, et donc il va pas... À quelle heure il passe habituellement?
3: Oh ben, il passe vers 9h, 9h30.
0: 9h, 9h30, puis il n'est pas passé aujourd'hui?
3: En général, il passe à 9h, 9h30, mais là, il passe de plus en plus en retard.
0: Il vient de plus en plus en retard? Ah bon, comment ça se fait?
3: Ah ben, c'est... Ah ben, ça s'en sait rien, moi.
0: Vous savez pas?
3: Je sais qu'il s'arrête chez ma fille tous les matins.
0: Ah, oui.
3: Qui habite deux numéros avant, hein.
0: Mm-hmm.
3: Mais avant, ça durait 5 minutes, là.
0: Oui.
3: Et puis maintenant, il vient une demi-heure en retard.
0: Ah bon? Il reste un peu plus tard chez votre fille, alors?
3: Oui.
0: Ah ouais? Et vous...
3: Oui. Il passe chez moi après être allé chez ma fille.
0: Ah ouais, d'accord.
3: À 9h30, il est chez ma fille.
0: Ouais.
3: Alors, je crois que ma fille lui donne des cours de Kama Sutra ou quelque chose comme ça. C'est une langue du oriental, m'a-t-il dit.
0: Ah bon?
3: Oui.
0: Alors là, excusez-moi, mais ça me surprend quand même qu'il prenne des cours sur sa tournée. C'est quand même pas normal, hein.
3: Mais c'est pour ça que je vous appelle.
0: Ben, on va le surveiller un peu et puis on va lui demander ce qui se passe, hein, vraiment, et puis le surveiller.
3: Il arrive chez ma fille toujours juste après que son mari soit parti, hein, mon gendre, hein.
0: Oh là là, alors, bon, ah bon.
3: Oui, parce que ma fille m'a dit qu'il était très appliqué.
0: Pardon?
3: C'est très compliqué, hein, m'a-t-elle dit. Parce que il paraît qu'il faut être une fois à genoux, une fois accroupi. Oui, c'est ce que ma fille m'a dit.
0: Ouais, bon, ben écoutez, vraiment...
3: Qu'est-ce qui vous fait rire?
0: Excusez-moi, mais non, parce que... collègue...
3: C'est une nouvelle langue ou quoi? Allô.
0: Écoutez, madame, non, ce que je vais
3: qu'est-ce
0: faire...
3: Qu'est-ce qui se passe?
0: Non, mais, qu'est-ce, ce
3: non,
0: que
3: mais
0: je vais...
3: rassurez-moi.
0: Non, non, ce que je vais faire, on ira le suivre sur sa tournée pour voir si l'arrêt dure vraiment plus longtemps que de coutume. Hein. C'est pas normal qu'ils prennent des cours de langue sur sa tournée.
5: Hein. 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
6: Allô?
20: Bonjour monsieur, c'est bien la maison de la presse?
6: Oui, c'est madame, mais c'est pas grave.
20: Admettons.
6: Bah oui.
20: Je dois passer cet après-midi, vous serez sur place?
6: Ça sera mon épouse cet après-midi, oui.
20: Ce sera votre épouse, d'accord.
6: Mon époux?
20: Oui, donc je verrai avec madame tout à l'heure.
6: Non, ce sera mon époux. La madame, c'est moi.
20: Alors pardon, mais si vous êtes la madame de votre épouse...
6: Oula, c'est compliqué dans votre tête. Ce matin, c'est moi, cet après-midi, c'est mon mari.
20: Oula, d'accord. Et votre épouse là-dedans, donc rien à voir.
6: Mais j'ai pas d'épouse, j'ai un époux.
20: Ok, mais alors la dame dont vous me parliez avant, c'est qui?
6: Oula. Il n'y a pas 36 solutions, il y a moi et mon mari.
20: Oula, bah il y a la troisième personne aussi.
6: Je vous dis que là, c'est moi.
20: Là, on est d'accord, c'est vous.
6: Cet après-midi, c'est monsieur. Donc ça fait que deux personnes. Bien d'accord.
20: Ah oui, là, on est bien d'accord.
6: Bon.
20: Mais la dame, dans ce cas, c'est qui?
6: La dame, vous l'avez au téléphone, c'est moi-même.
20: Ah oui, d'accord. Oula.
6: Oula, oui, là, c'est compliqué, là, hein.
20: Pardon, mais comme vous compliquez tout, effectivement.
6: Non, pas du tout.
20: Ouais, bref.
6: Oui, bref.
20: On recommence. C'est bien la maison de la presse?
6: Mmh.
20: Ok, donc, s'il vous plaît, monsieur, pouvez-vous me passer votre épouse?
6: Ouais, bon. Ouais, allô?
20: Ah, voilà. Bonjour madame, apparemment c'est vous la responsable.
6: C'est moi et ma femme du moins qu'on est responsable, oui.
20: Ah oui, d'accord, que du moins vous êtes deux patronnes.
6: Ouais, on est deux patrons, oui.
20: Ah non, ok, donc ce sont deux hommes.
6: Non, du moins un homme, une femme.
20: Bah du moins vous me dites deux patrons, donc du moins ça fait deux hommes.
6: Bah non, il y a qu'un homme.
20: Et celui que j'avais avant?
6: Bah le patron et la patronne, ça fait un homme, une femme.
20: Oula, d'accord, et bah du moins donc repassez-moi le monsieur.
6: Donc c'est moi?
20: Quoi, c'est vous?
6: Si vous voulez parler au monsieur, c'est moi, je suis le monsieur.
20: Non, monsieur m'a expliqué, vous êtes l'épouse de l'autre monsieur.
6: Ah non, et il y a moi, puis après, il y a ma femme.
20: D'accord, et du moins, après, il y a l'autre monsieur.
6: Ben, monsieur, ben, c'est moi, je suis pas une femme.
20: Ouh là là, c'est compliqué votre truc quand même.
6: Ben, si t'arrives pas à distinguer la voix d'un homme et d'une femme, ben...
20: Pardon, je distingue très bien, merci madame.
6: Ben, trouve-toi une femme ou...
20: Ouh là, pourquoi je devrais trouver une femme?
6: Ben, je sais pas, là, tu me parles, qu'est-ce que j'en ai à foutre?
20: Non, mais je vous vois venir, c'est pas la peine de me faire des propositions par téléphone.
6: Ben, je te fais pas de propositions, hein, par téléphone, alors là.
20: Et en plus, il y a monsieur à côté, s'il entend que vous me faites des propositions, merci, ça va être ma faute.
6: C'est bon, ça suffit, parce que là, attention, parce que là, si tu veux que j'appelle les gendarmes directement, ils vont trouver mettre ta boîte en secret, ils vont trouver ton numéro tout de suite.
20: Ah bah justement, ma belle-sœur est gendarme.
6: Ouais, bah c'est bien.
20: En plus, coup de bol, elle est à côté de
6: c'est
20: moi.
6: C'est bien si ta belle-sœur est gendarme.
20: Bougez pas, je vous la passe.
6: Bah,
20: Martine, Il y a la madame du deuxième monsieur qui veut te parler.
1: Ah ben...
20: Oui, allô ?
1: Oui, allô ? Vous êtes quoi alors ? Donc dites-moi tout alors.
20: Moi je suis la belle-sœur, je suis gendarmette.
8: Allô ?
20: Ah, là, donc je suis avec le monsieur, d'accord ?
8: Ah non, vous n'êtes pas avec monsieur. Si vous n'avez pas distingué une voix de femme et une voix d'homme, allez chez l'ORL.
20: Pardon, mon beau-frère vient de me passer le téléphone.
8: Ouais.
20: Alors je m'excuse, mais en tant que belle-sœur gendarmette, je suis quand même un peu physionomique.
8: Mais on n'en a rien à péter, ok ? En plus,
20: Ah bah, outragise ma gendarmette, allons-y.
8: Mais j'en ai rien à foutre de votre belle-sœur gendarme. J'en ai rien à péter, au revoir, monsieur.
20: Ah non, moi c'est madame.
8: Merde.
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24: Allô.
25: Oh non, de Dieu, allô.
24: Allô.
25: Oui, c'est la SPA.
24: Oui.
25: Ah, bonjour, dites-moi, j'ai roulé sur un lapin, là. Enfin, j'ai pas fait exprès, hein. J'étais sur la route et j'ai écrasé un lapin, quoi.
24: Oui.
25: Il est encore vivant. Je suis désolé, mais je voudrais savoir comment il faut faire, en fait.
24: Oui, parce que je peux pas vous dire. Moi, nous, on ne prend pas les lapins. On prend que les chiens.
25: Oui, oui, non, mais je voulais vous demander comment il faut faire.
24: Il est blessé?
25: Oui, un peu, oui.
24: Vous le mettez dans une cage et puis quand il est rétabli, vous le relâchez.
25: Ah, c'est pas ça que je vous demandais. Non, en fait, je voulais vous demander comment on fait pour le préparer. C'est pour le manger, en fait.
24: Ah, d'accord. Bon, ça, vous demandez à un cuisinier, hein.
25: Mais vous savez pas comment faire un lapin, non?
24: Ah bah si, très bien, mais là, comme ça, par téléphone...
25: Attendez, j'ai un stylo.
24: Oh bah non, là, je regrette, hein, je n'ai pas le temps, monsieur. Appelez-moi plus tard.
25: Comment on fait ça?
24: Comment on fait? Il faut le dépecer, déjà, d'une part.
25: Et puis après?
24: Eh bah après, le découper, le retire.
25: Oui, et on lui coupe la tête ou pas?
24: Ah oui.
25: C'est avec un marteau ou avec un couteau?
24: Ah, je ne sais pas, vous demandez à un boucher. Moi, je ne suis pas boucher de nature, hein. Vous le dépecez... Et vous le découpez.
25: En rondins?
24: Non, pas aux oignons. Vous coupez les cuisses d'abord et après le tronc. Et vous préparez ça avec du beurre et des oignons.
25: Du beurre?
24: Voilà.
25: Des oignons?
24: Oui.
25: Des oignons, c'est ça?
24: Oui, des oignons, oui.
25: D'accord. Et,
24: voilà.
25: Et pour les rats, c'est pareil ou pas?
24: Ah ben non, les rats, on les détruit. Hein, ça.
25: Dites-moi... Je suis bien à la SPA, là, hein?
24: Oui, oui.
25: D'accord, à vous me rassurer.
24: Voilà.
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26: Allô?
27: Allô?
26: C'est l'ambassade du Japon, bonjour.
27: L'ambassade du Japon?
26: Oui.
27: Oui, bonjour, monsieur.
26: Bonjour. Mais maintenant, c'est fermé.
27: Il n'y a personne, là?
26: Il n'y a personne, oui.
27: Il n'y a personne là.
26: Après 15 heures, s'il vous plaît.
27: Vous croyez?
26: Hein?
27: Vous croyez?
26: Oui, non. Oui.
27: pour le moment, là, il n'y a personne.
26: Oui, oui, oui. Il y a une personne au japonais.
27: C'est pas vrai.
26: Oui, je ne peux pas parler français, merci.
27: Ah bon?
26: Oui. Pardon-moi.
27: Alors,
26: après 15 heures. Non.
27: Non, c'est parce qu'on a trouvé un appareil de photo.
26: Appareil de photo?
27: Oui. Appareil de photo, clac-clac.
26: Clac-clac.
27: Clac-clac.
26: Clac-clac.
27: Clac-clac.
26: Clac-clac.
27: Clac-clac.
26: Clac-clac.
27: Clac-clac. Ah-ha. Eh oui.
26: Ah-ha. Non, vous ne trompez pas, mais après, à 15h.
27: À 15h?
26: Oui, s'il vous plaît. Merci, au revoir.
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28: Bonjour.
23: Bonjour monsieur, c'est bien la droguerie?
28: Oui, c'est bien ça.
23: Monsieur Martin, association de défense des consommateurs de Martinville.
28: Oui.
23: On nous a signalé que vous vendez de la fausse essence.
28: De la quoi? De la fausse essence?
23: Exactement, ce sont des bidons marqués essence de térébenthine, et ben c'est pas de la vraie.
28: Bah écoutez, moi j'achète mon essence, elle est bouchonnée.
23: Ah, elle est bouchonnée. Aïe, aïe, aïe.
28: Non, c'est pas du vin, hein, ça n'a rien à voir avec du vin.
23: Ouais, bah le vin justement, quand on dit qu'il est bouchonné, c'est qu'il
28: non,
23: est
28: mais,
23: pas bon.
28: Non mais bouchonné, c'est pour du vin, là je vous parle du bouchon plastique qui est serti autour de la bouteille. Cherchez pas non plus la bête où il n'y a pas la bête. Hein.
2: Je cherche pas la bébête, mais enfin, je constate.
28: J'en ai même plus à la boutique.
2: Non, mais j'imagine que suite aux plaintes de vos clients, vous...
28: Bah
2: vous
28: êtes... non, comment je l'aurais su que j'avais une plainte ? Non, mais là, je n'en ai plus.
2: Oui, enfin, disons que vous l'avez planqué.
28: Quoi. C'est vous qui venez de me dire, oh, bah, vous l'avez planqué. Arrêtez ! Pourquoi je m'amuserais à vendre de la fausse essence pour bousiller le moteur de mes clients ? Non, mais faut être un peu débile.
2: Alors ça, c'est une bonne question. Déjà, pourquoi vous vendez de la fausse essence ?
28: Non, mais attendez, comment vous pouvez vous permettre de me dire que je vends de la fausse essence, monsieur ? Ça fait plus de 70 ans qu'on est là. Arrêtez quand même.
2: Pardon, mais moi j'ai mon beau-frère. Il a mis votre essence de térébenthine dans le réservoir de sa bagnole. Ça lui a bousillé le moteur.
28: Eh ben, qu'est-ce qui vous prouve que c'est mon essence qu'il a versée dans son moteur ? Non, mais c'est facile d'accuser les gens comme ça.
2: Alors, je m'excuse, mais j'ai fait un relevé ADN.
28: Vous avez fait un relevé ADN ?
2: Exactement. Et j'ai trouvé votre ADN sur les résidus d'essence de térébenthine dans le moteur de mon beau-frère.
28: Sur les... Non, mais c'est pas moi qui les remplis, les bouteilles.
2: Pardon, mais la science dit le contraire.
28: Non, mais faudrait vous enregistrer.
2: Ah oui, tiens, bonne idée.
28: Bah, attendez, vous me dites que vous avez retrouvé mon ADN sur l'essence qui est dans le moteur. Non, mais attendez.

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2: Là, je suis pas sûr de vouloir savoir.
3: Vous la mettez dans le cul.
2: Ah bah voilà, allez, allez.
3: Tiens, vous en voulez une deuxième?
2: Oula, alors attendez, parce que déjà, j'ai pas dit oui pour la première.
4: C'est quelle radio, là?
2: Ah, bah tiens, on se pose les bonnes questions. Et c'est quelle radio?
3: Rire et Chanson.
2: Bah bravo.
3: Bon, d'accord. Ah non, mais moi, un coup comme ça, j'arrive et puis je vous mets une praline dans la tronche. Hein.
2: Ouais, en même temps, un rue Martin à Martinville, vous risquez de pas me trouver tout de suite.
3: Bah oui, c'est sûr.
2: En revanche, merci pour la proposition, mais je vais vous laisser vos deux bouteilles.
3: Oui. Ma frangine, elle vous écoute le matin. Elle me dit, mais c'est Martin. Attendez, je vous passe ma frangine, elle veut vous parler.
2: Eh ben allez, fais péter la frangine.
3: Elle est à fond, elle est addict. Hein. Bonjour Madame Martin.
2: Bonjour Monsieur la frangine.
3: Ça va?
2: Ah bah oui, alors c'est vous qui balancez derrière.
3: Oui, ah, je suis contente que vous ayez appelé.
2: Votre sœur un peu moins apparemment, mais là ça va mieux.
3: Ah bah oui, non, elle était à fond. Hein.
2: Bon bah bonne journée.
3: Ok, ça marche.
2: Au revoir messieurs.
3: Au revoir madame.
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5: Bienvenue.
6: Allô?
7: Oui, bonjour madame.
6: Oui.
7: Oui, bonjour, c'est France Télécom à l'appareil. Dites-moi, vous n'avez pas eu des problèmes de réception dernièrement?
6: Non.
7: Parce que apparemment, d'après le dispositif nouveau de nos relais antennes, vous aviez quand même un fort risque en degré 6 en potentiel de radiation.
6: Oui.
7: Vous êtes sûr que vous n'avez rien senti de nouveau dans son téléphone?
6: Ah non.
7: Bon, on va faire...
6: Je ne peux pas être embêté.
7: Là, vous êtes actuellement, vous avez un signal de 1530.
6: Oui.
7: Hein, c'est-à-dire c'est un signal qui est quand même élevé.
6: J'en sais rien. Rien.
7: Non, mais c'est pour vous expliquer, vulgariser un peu notre propos. Donc, ce qu'on va faire, c'est qu'on va monter le signal là tout de suite à 1700.
6: D'accord.
7: Donc, vous allez me dire si vous ressentez quelque chose. Est-ce que vous pouvez avoir quelque chose à mettre sur la tête pour protéger un peu des radiations?
6: Non.
7: Cellulose ou vous voyez, un papier celluloïde, un papier toilette, par exemple.
6: Vous avez ça? Je vais chercher ça.
7: Merci beaucoup. On va passer, chers auditeurs, de 1530 à 1700. Jean-Baptiste, vous montez, s'il vous plaît, le signal. Ah, tu vas en PHR. Tu vas en...
6: Voilà.
7: Là, je suis à 1543. D'accord. Allô?
6: Oui.
7: Oui. Alors, vous avez un rouleau de papier hygiénique?
6: Ouais.
7: C'est ça. Alors, vous le dépliez et vous l'enroulez à partir du visage, vous voyez, à partir de la bouche, jusqu'au front et jusqu'aux cheveux. Vous protéger des radiations.
6: Mm-hmm. Yeah.
7: Vous commencez par la bouche, puis vous entourez à partir du bas vers le haut. Hein. La bouche, le nez. 1600. On est à 1600 là maintenant. Premier stop. Ok, pas de radiation.
6: Mm-hmm. Ça y est, je suis protégé.
7: Alors, vérifions s'il vous plaît. Le papier toilette, vous l'avez enroulé comment là?
6: Je l'ai enroulé autour de la tête, entre mes oreilles, les cheveux et puis la bouche, le nez.
7: Le nez, tout est protégé.
6: Ouais.
7: Donc vous savez, un peu comme une momie, quoi.
6: Oui.
7: Vous voyez? D'accord, c'est du double épaisseur, vous avez mis?
6: Oui.
7: D'accord, rose, blanc?
6: Il est blanc,
7: d'accord. Alors maintenant, on va faire un essai, madame. Vous allez gonfler, on va en voir en réception, hein. Donc tu vas passer à 1780. Allô?
6: Oui, je vous entends plus.
7: Vous m'entendez plus, voilà, d'accord. Donc là, on va passer à 1700, vous m'entendez bien?
6: Oui, là je vous entends.
7: Très bien. Donc, vous allez fermer la bouche, gonfler vos joues et souffler d'un seul coup quand je vous le dirai, d'accord? Attention. Fermez la bouche. Allez-y. Encore. Voilà. Vous pouvez enlever le papier.
6: Ça y est.
7: Voilà. Est-ce qu'il y a une marque sur le papier, à l'endroit où vous avez soufflé?
6: Non.
7: Un endroit où vous avez fait...
6: Non.
7: Il n'y a pas une marque marron?
6: Non.
7: Bon, bah écoutez, madame, vous n'avez rien.
6: Mm-hmm.
7: Votre ligne est en sécurité. Qu'est-ce qu'on dit à France Télécom?
6: Merci.
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8: Allô?
2: Bonjour, madame, je suis bien au domaine vigneropicole.
8: Alors, c'est moi-même, dites-moi tout.
2: Monsieur Martin, à l'appareil, les travaux agricoles, Martin?
8: Oui.
2: C'est juste pour vous prévenir, j'ai déclaré que j'avais arraché des vignes chez vous.
8: Mais pourquoi vous avez déclaré des vignes arrachées sur mon domaine?
2: Parce que ça me permet de récupérer votre prime d'arrachage.
8: Oui, mais moi, j'en ai déclaré d'arrachées, donc.
2: Oh là là! Vous les avez pas déclarés, j'espère?
8: Bah, bien sûr que ça se déclare.
2: Ah, bah, dites que vous vous êtes trompé parce que moi aussi, j'ai déclaré.
8: Et pourquoi moi, je me serais trompé alors que c'est vous qui voulez en bénéficier?
2: En plus, à tous les coups, vous allez me dire que vous avez mis les vignes à votre nom?
8: Bah, bien sûr.
2: Ah oui, donc vous allez récupérer ma prime, quoi.
8: Pourquoi vous faites ça sur les vignes?

0: personnes sans les prévenir.
1: Parce que si on prévient, en général, les gens refusent.
0: Vous êtes quand même gonflé sans prévenir les gens.
1: En même temps, vous aussi, vous auriez pu nous prévenir avant d'arracher vos vignes.
0: Mais attendez, vous arrachez des vignes, c'est moi et je dois vous prévenir.
1: Oui, un petit coup de fil quand même.
0: Je vais pas prévenir la France entière.
1: Au moins les entreprises de jardinage et d'agriculturage.
0: Mais vous arrachez des vignes sur des... En fait, des travaux que vous faites même pas, mais vous les déclarez pour toucher des primes.
1: Vous savez quoi? Vous allez prendre des photos des vignes que vous avez arrachées.
0: Bah voyons.
1: Vous me les envoyez et je dis que j'ai fait le boulot.
0: Mais vous êtes un doux rêveur.
1: Un mou gréveur.
0: Vous êtes un doux rêveur.
1: Ça veut rien dire, un mou gréveur.
0: Un doux rêveur.
1: Un roux videur.
0: Vous risquez de vous en prendre une brune, hein, je vous garantis. Hein.
1: Bah, je voudrais surtout me prendre une brune prime.
0: Attendez, je vais vous mettre sur écouteur, s'il vous plaît. Hein. Je vais enregistrer la conversation.
1: Sur écouteur? Eh ben, puisque c'est comme ça, je vais brancher, moi, mon contre-écouteur de ce pas.
0: Mais vous pouvez, monsieur.
1: Ah, je vais pas me gêner.
0: Allez-y.
1: Contre-écouteur activagé. Voilà.
0: Oui?
1: Ben voilà, le contre-écouteur vous contre-enregistre.
0: Alors?
1: Alors, vous étiez en train de me dire que c'est moi qui ai arraché vos vignes.
0: Oh oui. Ben, ils arrachent des vignes chez nous pour toucher la prime et après ils nous engueulent parce qu'on les a pas prévenus. Voilà. Allô?
1: Bonjour madame, dites donc, votre collègue me dit qu'il a arraché des vignes.
2: Oui, c'est nos vignes, c'est pas les vôtres. Qu'est-ce que vous me racontez?
1: Ah non, mais je touche pas aux vignes, je prends juste la prime.
2: Mais j'en ai rien à secouer, moi, de votre prime. Je m'en fous.
1: Après, si ça vous rassure, je peux toujours en arracher 2-3 pour vous faire une preuve.
2: Ah ouais, mais vous êtes complètement à la masse, vous êtes vraiment débile.
1: Ah mais non, j'ai tout prévu. On les replante après.
2: Mais j'en ai rien à secouer.
1: Si ça se trouve, vous pouvez même demander une prime de replantage.
3: Mais c'est du n'importe quoi ce que vous faites là, c'est quoi ce bazar là?
1: Bonjour monsieur, je dirais pas bazar, je dirais arrangement professionnel plutôt.
3: Mais qu'est-ce que vous racontez?
1: Bah on fait 50-50, vous arrachez la vigne, je touche la prime.
3: Mais c'est interdit monsieur.
1: Mais ou alors vous voulez me piquer mon idée, oui?
3: Bah, mais bien sûr.
1: Ah oui, bien sûr, le temps que j'arrive, vous allez arracher toutes vos vignes.
3: Non bah sûrement, non mais ça va bien la tête, vous rêvez vous?
1: Oh, qu'est-ce que j'entends?
3: Ça va pas non, mais c'est quoi ce bins là? On touche pas de prime. Qu'est-ce que vous racontez là comme connerie?
1: Vous êtes en train d'arracher les vignes.
3: Non, mais ça va pas bien, la tête.
1: Et encore une vigne, allez.
3: Mais...
1: Je vous entends, hein.
4: Oui.
1: Bonjour, madame, je sais très bien ce que vous faites. Hein.
4: Non, non.
1: Ah, si, si.
4: Non, mais c'est des conneries.
1: Oh, mais bien sûr que oui.
4: Non, mais vous êtes qui?
1: Monsieur Martin.
4: Bon, écoutez, madame Martin, je vous connais bien, vous êtes de Martinville.
1: Exactement, ben on se connaît.
4: Mais je vous écoute tous les matins.
1: Mais vous m'écoutez où?
4: Eh ben, la radio.
1: Et laquelle?
4: Eh ben, Rire et Chanson.
1: Ah, ben, bravo, madame.
4: Eh ben, bonne journée, madame.
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7: Allô?
8: Oui, bonjour madame.
7: Bonjour.
8: C'est la mairie.
7: Oui.
8: Ah bonjour, je vous appelle, je suis la nouvelle femme de ménage de monsieur le maire.
7: Oui.
8: Et je suis en train de faire le linge, là, je voudrais savoir où il met ses produits.
7: La femme de ménage de monsieur le maire?
8: Oui.
7: Ah bah écoutez, là je peux pas vous dire, monsieur le maire n'est pas en mairie alors, je peux pas vous dire.
8: Si jamais il vous appelait.
7: Oui.
8: Pouvez-vous lui transmettre le message?
7: Oui.
8: Hein, qu'il appelle donc Mireille.
7: Oui.
8: Chez lui, à la maison.
7: Mm-hmm.
8: Et lui, pour lui dire où sont les produits, parce que là, je suis en train de faire le linge.
7: Oui.
8: Il y a des taches dans les slips que je n'arrive pas à rattraper.
7: Bon, mais écoutez, moi, je vous laisserai la commission.
8: La grosse, c'est pas la peine, parce qu'il l'a déjà faite. Hein.
7: Pardon?
8: Il l'a déjà faite.
7: Il a déjà fait quoi?
8: La commission.
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9: Allô?
1: Bonjour madame, c'est bien la boulangerie?
9: Oui.
1: Monsieur Martin à l'appareil, les chantiers Martin. Je vais passer tout à l'heure vous coller la mousse.
9: Quelle mousse?
1: La mousse isolageante que je vais coller sur votre façade pour faire une rénovation énergétiste.
9: Ah bah non, il y a rien du tout à faire monsieur.
1: Si, je vais vous mousser toute la façade, la vitrine, la porte.
9: Non, mais il y a rien du tout à faire monsieur, c'est bon.
1: Vous inquiétez pas, je vais mousser que l'extérieur, donc tant que vous restez à l'intérieur de la boulangerie.
9: Mais monsieur, il n'y a pas à faire à l'extérieur. Vous n'avez rien à faire monsieur. C'est pas la peine d'assister, donc merci, au revoir.
1: Ouais, enfin merci 2 secondes parce que moi, je vous avais contacté il y a 15 jours.
10: Vous voulez quoi exactement?
1: Ah, bonjour monsieur. Donc, comme je disais, je vous ai appelé il y a 15 jours pour vous parler du chantier.
10: Et vous avez eu quelqu'un qui vous a répondu?
1: Bah non, il n'y avait personne.
10: Bon, alors?
1: Eh ben alors, je me suis dit, vu que vous n'avez pas décroché et qu'en plus, vous ne m'avez pas rappelé pour vous opposer aux travaux, c'est forcément que vous êtes d'accord.
10: Ah oui, parce que maintenant, il faut vous téléphoner pour vous opposer.
1: Bah sinon, on ne peut pas deviner. Je m'excuse.
10: Alors, ce qu'on va faire, c'est que je vais vous passer mon mari, puis vous allez vous expliquer avec lui, ça va pas être la même.
1: Ah, avec grand plaisir. Merci monsieur.
9: C'est quoi?
11: Vous avez eu, donc, il y a un accord? Oui, allô.
1: Oui, allô.
11: Oui, c'est moi le responsable.
1: Bonjour, madame.
11: Vous dites, je viens, on fait ça, nanani, nanano. Non, il n'y a rien qui va se faire chez moi.
1: Bah oui, mais le problème, c'est que l'autre fois, j'ai appelé. Il devait être quoi, 20h, 20h30?
11: Vous appelez la boulangerie à 20h, on est fermé à 19h. Qu'est-ce que vous allez me monter en l'air, là?
1: Pardon, enfin, personne n'a décroché.
11: Et t'as laissé un message?
1: Bon, non, je voulais pas vous embêter.
11: Bah, voilà, donc c'est tout.
1: En plus, je me suis dit, si vous étiez pas d'accord, forcément, vous auriez décroché pour me le dire.
11: Mais si tu m'appelles à... Hey, connard, écoute-moi bien.
1: Ouais.
11: Si tu m'appelles à 20h que le magasin, il est fermé à 19h, comment tu veux que je t'ai au téléphone?
1: Bah, tout simplement en décrochant.
11: Mais t'es con ou bien, putain? Tu m'appelles à 20h le soir, le magasin est fermé à 19, comment tu veux que je te dise quoi que ce soit?
1: Bah, fallait me rappeler.
11: Mais fallait te rappeler, mais arrête d'être con, putain.
1: Oui, bah, c'est pas ma faute non plus.
11: Ah, bah, c'est pas votre faute. Eh, hey, sans déconner, c'est, hey.
1: Bah, ouais, je m'excuse.
11: Allô?
1: Ah, une autre dame. Pardon, votre responsable me disait...
12: C'est moi le propriétaire du bâtiment.
1: Ah, bah encore mieux.
12: On va aller voir si vous allez isoler quoi que ce soit.
1: Oh, mais c'est tout vu. Je vous fais un moussage isolifiant en façade.
12: J'en ai rien à foutre, ok? Alors vous fermez votre gueule, vous arrêtez de me casser.
1: Ah bah pardon, entre artisans, on pourrait quand même un minimum se soutenir.
12: J'en ai rien à foutre. Il y en a un qui va finir à l'hosto. Je vous le dis tout de suite.
1: Oh non, alors ça, vous inquiétez pas. Je respecte scrupuleusement les normes de sécurité.
12: J'en ai rien à foutre de vos normes, je vous dis.
1: Non, mais je veux dire, je suis quand même ouvrier semi-professionnel, donc ça m'étonnerait que j'ai un problème.
12: Eh, vous êtes con, quoi? Vous avez quoi en crâne, là? Si vous venez, vous allez finir à l'hosto. Je vous le dis tout de suite.
1: Alors pardon, je veux pas me la péter, mais j'en ai fait des chantiers. Bah, jamais j'ai eu le moindre accident du travail.
12: Oh! Tu fermes ta gueule, tu m'écoutes.
1: Ouais, je t'écoute.
12: Il y a quelqu'un qui passe, je prends le premier truc qui vient sous la main, je vous le barre dans la gueule.
1: Oula, oh, bah vous, on voit que vous êtes pas du métier.
12: Non, c'est un... non, non.
1: Bah si, pardon, mais ça c'est un coup à finir à l'hosto.
12: Eh bien, cet après-midi, tu vas faire tout drôle.
1: Cet après-midi, alors attends, je consulte mon agenda.
12: Il est con, quoi, sûr.
1: Bon, éventuellement, je passe maintenant.
12: C'est quoi, hey, tu viens dans la boulange?
1: Voilà, je passe à ta boulange, je te dépose le matos, hey, et après...
12: Je te le balance à travers la gueule, tête de mort.
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13: Cabinet, bonjour.
14: Oui, bonjour madame. Je suis bien au cabinet de voyance.
13: Oui, tout à fait.
14: Ah, très bien. Vous êtes donc des voyants, hein, c'est ça des...
13: Oui, je vous écoute.
14: Est-ce que vous voyez combien ça va me coûter à peu près?
13: Qu'est-ce qui va vous coûter quoi?
14: La voyance.
13: Ah ben ça dépend de vous, ça dépend de ce que vous souhaitez développer. C'était sur un domaine ou sur plusieurs domaines?
14: Oui, j'aimerais savoir combien ça va me coûter de rencontrer une voyante.
13: Non, mais vous souhaitez aborder un domaine ou plusieurs domaines? Le tarif varie en fonction. Si c'est juste le domaine sentimental, c'est 65 €. Ouais. Si c'est tous les domaines, c'est 89 €.
14: 65 € pour le domaine sentimental? Mais vous plaisantez?
13: Non, je ne plaisante pas du tout.
14: Mais enfin, madame, c'est le tarif d'une pute.
13: Eh ben, allez voir une pute.
14: Ben, dites-moi. C'est moins cher en vrai, hein?
13: Oui, ben allez voir une pute.
14: Excusez-moi, madame.
13: Non, mais les putes sont bien plus chères, monsieur.
14: Ah non, madame.
13: Ah, oh. Ben vous prenez pas de la qualité, alors. Mais là, comme c'est de la voyance de qualité, c'est les tarifs. Bon, on va parler de putes longtemps ou on raccroche?
14: Oui, mais enfin, comment pouvez-vous savoir que les putes que je vois soient pas de bonne qualité?
13: Parce qu'à ce prix-là, c'est pas de la qualité, c'est tout.
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13: Oui.
1: Bonjour monsieur, c'est bien l'établissement surnommé La Boulangerie?
13: Oui, c'est ça.
1: Monsieur Martin à l'appareil?
13: Oui.
1: Bureau de vérification des horaires en milieu professionnaliste, le BVMHP?
13: Oui.
1: Excusez-moi, mais vous êtes ouvert là?
13: Bah oui, on est ouvert.
1: Ah bah non.
13: Ah si.
1: Ah non.
13: Bah si, on est ouvert du mardi au dimanche.
1: Alors déjà, problème, en tant qu'établissement de nuit, vous ne devez être ouvert que le week-end.
13: Mais on est une boulangerie, monsieur.
1: Non mais ça c'est le nom de l'établissement, mais en vrai, vous n'êtes pas une vraie boulangerie.
13: Ah si.
1: Ah non, vous êtes une discothèque.
13: Non, on n'est pas une discothèque, hein, monsieur.
1: Ah si, c'est noté dans mon registre.
13: Bah non, vous voulez que je vous passe mon patron?
1: Ah bah allons-y, oui, s'il vous plaît.
15: On n'est pas une discothèque,
11: oui, allô.
1: Bonjour madame, on devait me passer le responsable, s'il vous plaît.
11: Mais vous croyez être dans quel commerce, monsieur, là?
1: Bah dans une discothèque, ça je sais.
11: Ah mais on est une boulangerie, monsieur.
1: Ah non, pas du tout. Vous êtes noté club discothèque dans mon registre.
11: Mais bien sûr.
1: Voilà, donc en tant que discothèque, vous devez pas ouvrir...
11: Mais je ne suis pas une discothèque, monsieur. Je suis un boulanger-pâtissier.
1: Oui, un boulanger-pâtissier qui met de la musique un peu fort pour accueillir des gens qui viennent danser et boire des coups.
11: Non mais, attendez, là, je crois qu'il y a une grosse méprise, là.
1: Ah bah j'ai bien l'impression, oui.
11: Ouais, et bah à ce moment-là, envoyez quelqu'un rue...
1: Oui, c'est une fausse adresse.
11: Comment?
1: Bah, vous me donnez une fausse adresse, je connais le truc.
11: Mais bien sûr, j'ai que ça à faire.
1: Non, mais vous allez m'envoyer dans une vraie boulangerie pour me faire croire que c'est pas un disco club.
11: Mais bien sûr. Eh bah, déplacez-vous. Et vous allez bien voir que c'est une boulangerie-pâtisserie.
1: Oh, alors je m'excuse, mais le coup de la boulangerie-pâtisserie-discothèque.
11: Non, mais,
1: Vous êtes pas le premier à me le faire.
11: Bah, vous regardez sur Facebook, hein. On a un compte.
1: Oh là là, Facebook. Non, merci. C'est terre-platiste et complotage et compagnie.
11: Et bah, vous venez, et puis vous, quand vous rentrerez, bah, vous verrez s'il y a des enceintes,
9: s'il y a un DJ, s'il y a un bar, et puis on fera même le tour d'établissement ensemble si vous voulez.
1: Je m'excuse, mais s'il y a des enceintes, un DJ et un bar, je sais pas comment vous appelez ça, mais pour moi c'est un disco club.
9: Ouais, d'accord, ouais, c'est bien, vous venez quand vous voulez.
1: Bah, c'est surtout qu'il faudrait changer vos horaires déjà.
9: Mais moi je reste ouvert jusqu'à 13h30 et je réouvre à 15h30 comme une boulangerie normale.
1: Ah non, en tant qu'établissement de nuit, vous devez ouvrir de 21h à 5h.
9: Mais je ne suis pas un établissement de nuit.
1: Ah bah tu vas voir que c'est moi qui comprends pas.
9: Ouais, je crois que vous déraillez complètement là.
1: À la limite, vous fermez maintenant.
16: Oui, allô ?
1: Ah, bonjour monsieur.
16: Pourquoi je serais fermé ?
1: Ben pour respecter les horaires de disco club, c'est ce que je
16: disais. Bonjour.
1: Bah, pourquoi vous me redites bonjour ?
16: Non, mais j'ai des clients qui rentrent, je dis bonjour.
1: Ah, parce qu'en plus, il y a des clients ?
16: Bah oui.
1: D'accord, donc il faudrait que vous leur demandiez de sortir avant de fermer, sinon ils seront bloqués.
16: Bah non, mais je veux pas les mettre dehors non plus, enfin c'est...
1: Déjà, vous êtes en horaire illégaliste.
16: Mais on est ouvert depuis des années, monsieur.
1: Alors, pardon monsieur, je veux bien fermer les yeux sur les dernières années.
16: Alors, c'est Rire et Chanson, là, c'est monsieur Martin, l'appel trop con.
1: Ah bah tiens, il manquerait plus que ça.
16: Non, je sais pas.
1: Ah non, mais là, ce serait le pompon.
16: Non. Mais je sais pas, j'écoute le matin et j'ai l'impression de reconnaître la voix.
1: Il s'appelle comment, vous dites ?
16: Monsieur Martin.
1: Ah bah comme moi en plus.
16: Ouais oui, c'est pour ça.
1: Oh, c'est dingue ça. Et il fait quoi ?
16: Il fait des canulars au téléphone.
1: Mais il est sympa ou pas ?
16: Il est sympa.
1: Ah, alors dans ce cas d'accord, c'est moi.
16: Ah bah voilà, vous me rassurez.
1: Ah, bah quand je peux rendre service.
16: Je me dis, c'est pas possible. Ah, trop fort.
1: Bon, en tout cas, vous pouvez garder vos clients.
16: D'accord, super. En plus, ça m'aurait vraiment embêté. Allez, bon, bah, vive Rire et Chanson, alors. Hein.
1: Merci, et au revoir qui ?
16: Au revoir, madame.
1: Au revoir, monsieur.
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17: Sportif, bonjour.
18: Oui, bonjour, c'est le bar des sportifs.
17: Oui.
18: Ça va ?
17: Oui.
18: Il est là, le poivreau, là, et il est en train de boire un coup au bar ou pas ?
17: Lequel ?
18: Lequel ? Le pire, quoi.
17: Je sais pas, ça dépend, il y en a beaucoup, hein. Oui ?
18: Le bar des sports ?
17: Oui.
18: Ouais, il est là, le poivreau, là, au bar. Il est arrivé, il est en train de boire son coup, non ?
17: Quel poivreau ? Parce que j'en ai plusieurs au bar, moi.
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17: Oui.
1: Bonjour, monsieur, c'est bien le salon de coiffure ?
17: Oui, c'est ça.
1: Société Martin Spectacle, on organise le one-man show du sosie américain de Dave Chappelle, monsieur Marty Cathédrale.
17: Ok.
1: Et on va faire ça chez vous.
17: Et vous avez vu ça avec quelqu'un ? Parce que moi, je suis juste coiffeuse ici, je suis pas du tout au courant de tout ça.
1: C'est normal, c'est parce que c'est un spectacle surprise.
17: Ah, d'accord, ok.
1: On préfère ne pas divulguifier à l'avance, sinon les fans de Marty Cathédrale seraient déjà tous chez vous.
17: Ah, d'accord.
1: Bah oui, forcément. Est-ce que vous avez une scène installée dans le salon ?
17: Pas du tout.
1: C'est pas grave, on vous montrera une scène sur place. Vous avez combien de fauteuils ?
17: On a 1, 2, 3, 4 fauteuils.
1: Oula, parce que nous, on a déjà vendu 200 places.
17: Mais ça passera pas 200 personnes dans le salon, ça passera jamais.
1: Eh bah, ceux qui rentrent pas, on les mettra dehors. Vous avez quoi devant ?
17: C'est une rue, en fait.
1: Impeccable. Ah, d'ailleurs, est-ce qu'il y a des voitures, là ?
17: Oui, après, on connaît les voitures qui sont garées là. Hein.
1: Génial, parce que Marty Cathédrale est encore à New York.
17: D'accord.
1: Et il refuse de prendre le bateau ou l'avion.
17: Ok.
1: Donc, je vais prendre une de vos voitures.
17: C'est pas mes voitures.
1: Non, mais je la rapporte. Je fais juste l'aller-retour à New York.
17: Non, mais je peux pas emprunter la voiture des commerçants.
1: Ah, mais attendez, je comprends. Vous voulez venir avec moi ?
17: Quoi ? Ah non.
1: Moi aussi, vous voulez venir à New York ?
17: Ah,
1: moi, ça me dérange pas, hein, mais je vous préviens, je fais juste l'aller-retour.
17: Non, mais...
1: vous savez quoi ? Prévenez vos patrons, on sera rentrés ce soir, de toute façon.
17: Non, mais moi, je travaille.
1: Si ça roule bien, il y en a pas pour longtemps. Hein.
17: Non, j'ai pas envie d'aller à New York.
1: Avec une bonne bagnole, ça met quoi ? 2 heures aller-retour. Il sera à l'heure pour le spectacle.
17: J'ai un salon de coiffure, monsieur.
1: Ah, c'est un autre monsieur, bonjour.
17: Écoutez, moi j'ai 20 mètres carrés, qu'est-ce que vous allez faire avec 20 mètres carrés avec le Covid actuellement ?
1: Alors dans ce cas, fallait pas vous déclarer comme saloon ?
17: Saloon ? Non ?
1: Alors pardon, je travaille avec l'Amérique, salon en américain c'est saloon, donc vous devez pratiquer le salooning et accueillir des spectacles.
17: Non, c'est un salon de coiffure, vous me parlez en américain en même temps.
1: Ah tiens, bah en parlant de l'américain justement, il vient de nous rejoindre en conversation conference calls, je vous le passe.
17: Bah non.
1: Hey, salut, c'est Marty Cathédrale. Il paraît que tu es fan de moi.
17: Non, pas du tout.
1: Je te fais l'extrait de mon spectacle.
17: Bah, non, monsieur.
1: C'est Eric Zemmour. Tu connais Eric Zemmour ?
17: Oui.
1: Eric Zemmour, il va voir le rabbin.
17: Ouais.
1: C'est la blague. Eric Zemmour, il va pas voir le rabbin.
17: Mais oui.
1: J'ai une autre blague.
17: Non.
1: C'est Marine Le Pen. Elle va voir un imam.
17: Mais bien sûr.
1: Et elle se dit, oh, je me trompais.
17: Oui. Oui, bon, bah, écoutez, là, j'ai pas le temps, hein, de rester.
1: Hey, tu veux une autre blague ?
17: Ouais. Mais l'humour politique, bof.
1: Alors, c'est Jean-Luc Mélenchon.
17: Allô ?
1: Bonjour Mister, it's Marty Cathedral, the sosie of Dave Chappelle.
19: Ah non, non, mais attendez, je comprends pas. Qu'est-ce que vous voulez?
1: Oh, juste je fais mon spectacle.
19: Je fais pas de spectacle, monsieur. Alors arrêtez de.
1: Yes, c'est ça, spectacles.
19: Non.
1: Spectacles.
19: Y a pas. Spectacles. Il parle en anglais.
1: Attends, je fais une autre blague.
19: Non, ne fais pas.
1: C'est Eric Zemmour.
19: Eric Zemmour? Quoi?
1: Oui, c'est Zemmour et va voir Marine Le Pen.
19: Ouais, mais moi j'ai pas besoin de ça, monsieur.
1: Et attends, il lui dit bonjour Corinne.
19: Mais non, mais voilà, mais bon.
1: Bah oui, tu as compris la blague. Je... C'est pas Corinne.
19: Non, mais je suis occupée, moi j'ai du travail, hein. J'ai pas que ça à faire.
1: Hein. Oh, vous aimez le rire?
19: Oui, mais là j'ai pas le temps.
1: Vous aimez la chanson?
19: Non, pas trop.
1: Vous aimez le rire et la chanson?
19: Oui, c'est rire et chanson.
1: Bravo. Voilà. Ah.
19: Merci. C'est bon, je vais passer à la radio alors.
1: Ah bah là, il y a toute l'équipe qui va passer, je confirme.
19: C'est bon. Bon, bah bonne journée alors.
1: Merci, bonne journée et au revoir messieurs.
19: Au revoir messieurs, oui. Au revoir madame alors.
1: Merci.
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20: Allô,
21: madame Briet.
20: Oui, qui est-ce?
21: Bonjour, je suis une de vos voisines, figurez-vous. J'habite au 2 de la rue, moi. Vous êtes au 12?
20: Oui.
21: Voilà, ben, je voulais vous proposer un coup de main pour ce soir pour vous aider à faire les gâteaux.
20: Un gâteau pour ce soir, pour quelle raison?
21: Ben, avec les invités que vous allez avoir, là, ce qu'ils ont dit à la radio. On vient d'entendre votre nom et votre adresse à la radio.
20: Mon nom, mon adresse à la radio.
21: Ah, vous êtes pas au courant?
20: Pardon, pas du tout.
21: Eh ben, il y a une émission de petite annonce sur les top 50 FM, là, vous savez, la radio libre, quoi. Et puis alors, ils ont dit qu'il y avait une fête chez vous. Ils ont même donné votre adresse. Moi, j'ai tendu l'oreille, j'ai entendu l'adresse, je me suis mis ça à côté de chez nous.
20: Et j'ai oui, rien entendu, moi.
21: Tous les gens qui partent pas en vacances et qui restent dans le 18e arrondissement, vous êtes invités, il y a une fête ce soir chez elles.
20: Il y a une fête ce soir chez moi?
21: Ah oui, c'est ce qu'ils ont dit, hein.
20: Oh, mais je ne serai personne chez moi.
21: Et vous êtes pas au courant?
20: Ben, je suis pas au courant.
21: Ben, écoutez, je vais vous donner leur numéro de téléphone, puis dites-leur bien qu'ils ont dû faire une erreur, hein.
20: Ben, ils ont fait une erreur, oui.
21: 42.
20: Oui,
21: 51. Allez.
20: Bon, bonjour, merci, madame.
21: C'est normal si on ne s'aidait pas entre voisins.
20: Merci beaucoup.
21: Je vous en prie, madame.
20: Merci beaucoup, madame.
21: Au revoir, madame.
20: Au revoir.
22: Allô?
20: Allô, monsieur.
22: Oui, ne quittez pas, madame, parce que nous sommes à l'antenne. Hein.
20: Bah oui, mais...
22: Vous êtes
20: oui.
22: Bien, chers auditeurs, sur Top 50 FM, la radio qui en a, n'ayons pas peur de le dire. Et à l'instant, nous venons d'écouter donc Daniela. Oh, Daniela, comme c'était super, chanté par les Sulfureux Elmer Footbeat. Je vous rappelle que pour Daniela, il reste 3 places pour tous les copains qui passent. En attendant, je vous rappelle nos 2 petites annonces de la matinée, donc qui courent depuis ce matin. La première, Jean-Pierre Bullock, il est super extra sympa comme mec. Vous allez voir, vous allez l'adorer. Il a 33 ans, les filles, il est célibataire et il voudrait rencontrer une jeune femme rieuse pour faire la mouette ensemble. Et la deuxième annonce, donc je vous rappelle tout de suite la deuxième annonce, une grande fête qui est offerte dans le 18e arrondissement avec madame Ginette Briet.
20: Bah oui,
22: au 12 rue, attendez madame, on est à l'antenne, hein. Au 12 rue, cette dame fort sympathique, donc vous pouvez l'appeler vous-même chers auditeurs au 42 ce soir, donc chez elle. Attention, à partir de 22h, une bouteille de champagne par personne, ça va être la fête. Je vous rappelle que l'orchestre donc de salsa de Patato Valdés, 30 musiciens de salsa chez madame Ginette Briet.
20: Et nous prenons tout...
22: Attendez madame, vous permettez, nous reprenons tout de suite notre débat avec donc notre auditrice. Allô, bonjour, comment t'appelles-tu?
20: Oui, mais moi je suis madame Briet.
22: Madame Briet.
20: Bah ben, je veux personne chez moi, moi.
22: Ah, bah écoutez, c'est formidable, madame. Vous êtes donc
20: là. Mais je veux personne chez moi.
22: Chers auditeurs, écoutez, c'est
20: merveilleux. Je veux personne chez moi, monsieur, je reçois personne chez moi.
22: Chers auditeurs, chères auditrices, vous avez donc votre hôtesse qui vient de nous appeler. Elle doit certainement nous appeler pour donner le code d'entrée de l'immeuble.
20: Non, je ne veux rien du tout.
22: À vous tous, attendez, madame, on va parler après.
20: Non,
22: hein.
20: Je veux personne.
22: À tous les auditeurs et auditrices qui sont coincés dans les embouteillages donc de ces grandes routes de week-end et de vacances.
20: Bah oui, personne, moi, je m'en vais.
22: Eh bien, on va vous passer donc madame Briet tout de suite. Alors, madame Briet, je crois que votre prénom, si je ne me trompe pas, je vais même te tutoyer, c'est Ginette. Ginette, comment ça va?
20: Oui. Ça va mal, mais je veux personne chez moi.
22: Eh bien, écoute, j'ai une bonne nouvelle pour toi. Est-ce que tu sais combien...
20: Mais pourquoi vous tutoyez, monsieur?
22: Tu n'es pas une auditrice fidèle de la radio? Allez.
20: Bah, si, mais j'ai pas entendu, mais...
22: Eh ben, écoute,
20: c'est une dame qui m'a téléphoné de me dire qu'il y avait du monde chez moi ce soir.
22: 400 personnes.
20: Mais 400 personnes, je vais les mettre.
22: Ah, pas ça. Attendez, déconnez surtout pas. Attendez, on prend l'antenne. Eh bien, jeune kid dynamique, jeune fille, t'es super extra comme nana. Je crois que je vais avoir une bonne nouvelle pour toi. Est-ce que tu sais combien d'appels téléphoniques on a eu? 400 auditeurs, auditrices qui viennent de nous dire à l'instant qu'ils venaient tous chez toi avec une bouteille de champagne. Est-ce que tu sais quel est l'orchestre qui va jouer chez toi ce soir?
20: Mais j'ai pas d'or.
22: Eh bien, c'est place, Carlos Patato Valdés avec ses 20 musiciens de salsa.
20: Bon,
22: qu'est-ce qu'on dit?
20: Patato Valdés, je sais pourquoi là.
22: Et qu'est-ce qu'on dit? Qu'est-ce qu'on dit, jeune kid? On dit merci.
20: Je dis merci, je dis pas merci, je veux personne chez moi.
22: Ah, et attends, j'ai une bonne nouvelle, figure-toi. Attends, c'est pas fini.
20: Arrêtez de me tutoyer, mon sang.
22: On te prête une sono de 2 x 4000 watts.
20: De quoi?
22: 2 x 4000 watts.
20: Mais non, j'ai pas de place chez moi.
22: Et attention,
20: ça va pas la tête, non.
22: Je vous rappelle.
20: Mais ils vont casser personne chez moi, je veux pas les mettre, voyons, qu'est-ce que c'est cette histoire de bêtise.
22: Ils vont danser.
20: Donc, vous dansez où? Moi,
22: je vous rappelle l'adresse, tout le monde sait Ginette
20: Brier. Non. Ne donnez plus mon adresse sur l'antenne.
22: 12 rue.
20: Arrêtez ces bêtises. Mais arrêtez ces bêtises.
22: Elle est cool, Ginette. Et c'est dans le 18e arrondissement.
20: Cool, je suis pas cool, moi.
22: 42.
20: Non. 30... Ne donnez pas mon numéro de téléphone. Je veux personne chez moi. Ce soir, je m'en vais.
22: J'espère que ton appartement est grand, ma chérie.
20: Non,
22: parce
20: il n'est pas grand, mon appartement.
22: J'espère que ton appartement est assez grand pour contenir...
20: Non, mon appartement n'est pas grand.
22: Ginette.
20: Je veux personne chez moi.
22: Ginette, je te donne l'antenne.
20: Ginette, elle en a marre, Ginette.
22: Ginette, t'es géniale. Les 400 auditeurs, donc, sont...
20: Oh, j'en ai marre, vos conneries.
22: Allez, on t'embrasse très fort.
20: Oui,
22: allez. Salut, Ginette.
20: Salut.
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2: Allô,
1: oui. Oui, bonjour monsieur, c'est bien l'auto-école?
2: Oui, vous êtes bien l'auto-école.
1: Je vous appelle parce que moi-même j'ai monté un site pour passer le permis sur internet.
2: Oui.
1: En revanche, comme j'ai pas les agréments, j'aurais besoin d'un petit coup de pouce de votre part pour me valider les élèves à qui j'ai donné le permis.
2: Non, mais ça m'intéresse pas de toute façon.
1: Bah oui, mais alors parce que du coup j'ai quand même votre nom qui est marqué sur mon site.
2: Vous avez marqué mon nom et de quel droit vous marquez mon nom?
1: Bah parce qu'il fallait bien que je trouve quelqu'un qui.
2: Et vous choisissez mon nom comme ça au hasard sans avoir demandé quoi que ce soit? Mais je vais porter plainte contre vous, monsieur.
1: Bah moi d'abord pour refus d'agrémentisme.
2: Mais c'est la meilleure, ben allez-y, je vous invite à le faire, monsieur.
1: Alors, c'est gentil de m'inviter.
2: Mais je suis en plein délire, là, monsieur. Vous engagez pas d'autres personnes comme ça à leur insu. Mais qu'est-ce que c'est, cette histoire? Mais c'est de la magouille en plein que vous faites, là.
1: Non, mais considérez ça comme une sorte de partenariat, vous voyez.
2: Ah bon, vous faites les choses avant et après vous prévenez les gens, vous. Mais vous êtes un escroc en puissance.
1: Oui, enfin, on est quand même partenaire, hein, je vous rappelle. Donc,
2: mais pas du tout. Qu'est-ce que c'est, cette histoire? Attendez.
1: Oui.
3: Allô?
1: Oui. Vous êtes une autre responsable?
3: Non, je suis le. Avant, vous avez eu la responsable et elle vous a dit justement, vous vous rendez compte de ce que vous êtes en train de demander? Concrètement, vous êtes notre concurrence directe, mais vous avez besoin de mon numéro d'agrément pour pouvoir bosser vous de votre côté.
1: Bah parce que vous l'avez.
3: Oui, mais moi je l'ai, mais je suis pas tenu de vous le donner, mon numéro d'agrément. Moi, mon intérêt, il est où?
1: Alors, c'est ce que je disais, faut voir ça comme une sorte de partenariat, vous voyez?
3: Mm-hmm.
1: Moi, ce que je me disais, c'est que les élèves qui s'inscrivent sur mon site, vous leur offrez 2 heures de conduite.
3: Ah, d'accord. Alors, vous inscrivez les gens, vous encaissez, vous m'envoyez les élèves, je leur offre 2 heures de conduite et ça me fait de la pub.
1: Bah, exactement.
3: Mais vous sortez de quelle planète, monsieur?
1: Bah, enfin, excusez-moi.
3: Sérieusement, avec tout le respect que je vous dois, là, franchement, c'est prendre les gens pour des idiots.
1: Non, mais excusez-moi, non.
3: Non, je vous excuse pas. J'en ai marre de parler avec vous. Vous me prenez pour un con, j'ai l'impression.
1: Je vous propose un business quand même.
3: Non, ne me proposez rien du tout. J'ai pas besoin de business avec vous.
1: Bah, alors, donnez-moi juste, dans ce cas, le numéro.
3: Mais je vous donne rien du tout, espèce de fou. Vous êtes malade ou quoi? Je vous donne rien du tout.
1: Écoutez, je passe dans ce cas.
3: Ouais, venez, je vais vous donner le numéro d'agrément.
1: D'accord. Ou si vous préférez, moi je vous apporte les dossiers déjà.
3: J'ai envie de jeter le téléphone.
1: Non, parce que si vous pouvez me remplir les trucs, parce que moi j'y connais rien.
3: Je veux plus parler avec vous.
1: Ah, bah excusez-moi, mais enfin entre associés, ça commence très mal quand même. Hein.
3: Ah, voilà, il m'en boucle. Mais non, mais je suis pas d'accord. Moi, vous me prenez pour un con comme ça. Venez et parlez en face de moi. Ne me parlez pas au téléphone. Qu'est-ce que vous me parlez au téléphone?
1: Eh ben là, je vous parle au téléphone, oui, absolument.
3: Mais je veux pas parler avec vous au téléphone. Moi, je veux que vous venez.
1: Mais là, pourtant, on parle au téléphone.
3: Monsieur.
1: Oui.
3: Avec tout le, je vais vous parler très très mal.
1: Non mais.
3: Je vais vous parler très très mal. Je vous préviens 2 fois. Raccrochez ou sinon je vais vous insulter toute votre famille.
1: Ah bah non.
3: Il m'a dit voilà, lui, il me prend pour un con.
1: Allô?
3: Ah, toi tu me rends fou comme ça. Voilà, c'est trop là. Bon, vous avez de quoi noter? Je vous donne l'agrément. Moi, vous raccrochez, vous me rappelez plus.
1: Alors, je vous écoute.
3: Il est où les numéros d'agrément là? Alors, c'est le E 12.
1: Comme le chiffre 12?
3: Non, c'est un truc de fou.
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23: Allô, oui, merci.
1: Allô.
23: De me laisser votre message.
1: Allô.
23: Je bip sonore. À bientôt. Allô, oui.
1: Allô.
23: Oui, qui est à l'appareil?
1: Oui, bonjour monsieur, c'est la mairie à l'appareil.
23: La mairie?
1: Oui, le service d'état civil.
23: Oui.
1: Bon, dites-moi, nous avons eu un problème informatique. Tous les noms propres de la ville, des habitants de la ville, ont subi malheureusement un petit problème, ce qu'on appelle un virus informatique.
23: Oui.
1: Votre nom, il y aura une faute d'orthographe. Pendant 1 mois, tous vos papiers qui vont arriver, comme les impôts et tout ça, il y aura une faute d'orthographe.
23: Oui.
1: Mais vous n'en tenez pas compte.
23: Moi, c'est Monsieur Lair, donc Lair, L-A-I-R.
1: Voilà, mais là, il y aura un Q devant.
23: Pardon? Un quoi donc, hein?
1: Un Q, la lettre Q.
23: Ah bon?
1: Pendant 1 mois, ils ont mis un Q devant.
23: Oui.
1: Vous allez avoir le Q à l'air.
23: D'accord. Bon, bah, de toute façon, je pense que le facteur et tout ça sera informé.
1: Oui.
23: D'accord.
18: Voilà, c'est malheureux, mais c'est comme ça.
23: Bon, ça y est, j'ai compris, ça y est, ok.
18: Merci.
23: Merci.
18: Au revoir.
23: Au revoir. Allô, oui ?
4: Oui, bonjour, monsieur.
23: Bonjour, monsieur.
4: Adjudant Ledoux à l'appareil. On vient de recevoir une information écrite nous disant qu'il paraît que vous aviez le cul à l'air.
23: Oui.
4: Qu'est-ce que c'est que cette histoire ?
23: Vous êtes qui, vous ?
4: Gendarmerie.
23: Ah, la gendarmerie. On vient de me téléphoner il y a quelques instants, justement de la mairie, venant de me signaler que, justement, c'est une erreur d'informatique pour m'expliquer la raison pour laquelle il y a un Q devant mon nom.
4: Nous, on a reçu une information nous disant que vous aviez le Q à l'air.
23: Oui. Ah ben, je vous dis, il faut voir. On m'a expliqué que c'était une erreur d'informatique. Oui.
4: Ben voyons.
23: Écoutez,
4: monsieur, vous vous promenez le cul à l'air et vous me dites que c'est une erreur d'informatique.
23: Ah ben écoutez, c'est ce qu'on vient de me dire.
4: Oh.
23: C'est vraiment n'importe quoi, mais qu'est-ce que vous voulez que j'y fasse, moi ?
4: Vous vous promenez pas le cul à l'air.
23: Ben non, écoutez.
4: Parce que la seule recommandation qu'on peut vous faire, évidemment, hein, si vous vous promenez le cul à l'air, nous on vous demande juste de mettre un slip, hein.
23: Pardon ?
4: Vous mettez un slip, hein.
23: Je suis habillé normalement comme tout le monde. Et je ne me promène jamais nu.
4: Vous vous promenez jamais nu, poil au cul, à l'air.
23: Je pense que c'est cette histoire de fou, là. C'est une erreur d'informatique. Je m'appelle toujours L-A-I-R, point.
4: Pas. Je ne...
23: C'est pas parce qu'il y a une erreur d'informatique, qu'il y a un cul devant mon nom, et que je me balade à poil.
4: Excusez-nous, monsieur.
23: Merde, alors.
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10: Oui, allô ?
1: Bonjour, madame. C'est bien la boucherie ?
10: Madame, non, c'est monsieur.
1: Oui, si vous voulez. Je vous appelle rapport aux vitrines réfrigérifiantes, là, qu'on doit vous livrer cet après-midi.
10: Attendez, j'ai pas combien de vitrines ?
1: Ah, bah si.
10: Qu'est-ce que vous racontez, là ?
1: Moi, j'ai le livreur qui est en route, que je peux appeler, comme ça je vais voir où il est.
24: Allô ?
10: Oui, allô ?
24: C'est le livreur, c'est monsieur Dos Santos.
10: Attendez, j'ai pas commandé de vitrine réfrigérée. Vous êtes un peu de ma poire ou quoi, là ? Attendez, j'ai rien commandé.
24: Bah, moi non plus, j'ai rien commandé. Moi, à ce moment-là, vous voyez ça directement avec monsieur Martin pour vos commandes, hein.
10: Mais c'est qui ? Mais quelle société ? Mais qu'est-ce que vous racontez, là ?
24: Moi, je suis monsieur Dos Santos.
10: Mais m'en fous, monsieur Dos Santos. Mais non, allez, attendez.
24: Je sais pas ce que vous êtes en train de me faire, mais c'est pas net.
10: Et tu te fous pas de ma gueule ou quoi, toi ? J'ai ce que je vais faire. Viens, ça va aller vite.
24: Là, vous commencez à me foutre dans la merde, excusez-moi. Alors, je vous repasse monsieur Martin.
10: Ouais, mais...
1: Monsieur Martin, à nouveau, dites donc, il y a un problème avec mon livreur là.
10: Mais écoutez, arrêtez monsieur, j'ai jamais conduit de vitrine, mais qui êtes-vous nom de Dieu ?
1: Bah monsieur Martin, établissement Martin.
10: Martin d'où ? Vous commencez à m'emmerder vous hein.
1: À partir du moment où vous avez commandé un truc, après s'il y a des histages.
10: Mais vous rigolez, non, mais j'ai jamais signé. De toute façon,
25: C'est quoi qui va livrer des vitrines ?
1: Ah, c'est une autre dame.
25: Oui, bonsoir, monsieur.
1: Alors, on a 5 vitrines, 4 chaises de bureau.
25: 5 vitrines, 4 chaises de bureau.
1: Voilà. Ah, des caissons de basse, vous faites discothèque aussi, non ?
25: Bah, non, pas du tout. Bah, le problème, c'est que Bertrand n'est pas là et nous, on est même pas au courant de rien. Donc, attendez, on va appeler Bertrand tout de suite sur son portable. Ouais.
1: Attendez, j'ai mon livreur qui veut vous parler, à vous aussi.
24: Allô ?
25: Oui.
24: C'est monsieur Dos Santos.
25: Oui.
24: Vous avez eu, Bébert ?
25: Attendez, on l'a au téléphone, ça va pas tout de suite. Le courant des vitrines réfrigérées, qui sont de basse et chez 4 chaises de bureau.
10: Oui, allô ? Je viens d'avoir Bertrand au téléphone.
24: D'accord.
10: Il n'y a rien commandé du tout.
24: C'est quoi ces conneries, là ? D'abord, vous me commandez, après, vous me décommandez. Le Bertrand, je peux dire que tu vas lui chauffer dans les bronches.
10: Si, vous êtes dans une boucherie.
24: Là, la sauce, elle commence à monter, excusez-moi. Non, attends. Si. Quoi ? On est sur 2 camions. Le gars me dit, j'ai Bertrand, qui me dit, c'est OK. Et t'as l'autre, Guignol, qui dit que c'est pas la bonne adresse. Non, écoutez, alors, moi,
1: plaît,
24: je suis emmerdé.
1: Je sais bien.
10: Écoutez, moi, je suis un employé, donc, vos insultes.
24: Oui, bah, moi aussi, je suis un employé, monsieur. Alors, je vous prierai de respecter la particularité, OK ?
10: De toute façon, mon patron m'a demandé de vous donner ses coordonnées, de l'appeler directement.
1: Excusez-moi, c'est monsieur Martin. Donnez-moi le numéro, parce que monsieur Dos Santos, il va tout péter, là.
10: 1140.
1: Très bien, merci, madame. OK, donc maintenant, on appelle le patron sur son portable.
26: Allô, oui ?
24: Oui, Bertrand ?
26: Oui, bonjour, oui.
24: Pardon de te déranger, c'est monsieur Dos Santos.
26: Oui, bonjour.
24: Là, il y a tout un bins, là. Après, on n'a pas commandé, il n'y a pas de bon de commande, etc., etc.
26: Oui, mais monsieur, écoutez-moi. Quelle entreprise représentez-vous ? Vous livrez pour qui ?
24: Alors, moi, je livre pour vous.
26: L'origine, je vous parle du fournisseur, pas du client.
24: Ah, pardon, excusez-moi. Les établissements Martin.
26: Martin, mais c'est aucune commande passée.
24: Il y a 5 vitrines réfrigérées, 4 chaises de bureau et du matériel, apparemment, de musique.
26: On est bouché. Artisan, nous. On n'a rien commandé de tout ça. On n'est pas concerné par cette commande-là.
24: Mettez-vous à ma place. Parce que ça pèse pas rien, hein, ces vitrines réfrigérées, là. De merde.
26: Mais aucun un bon de commande signé de notre main, je vois pas pourquoi j'aurais...
24: Moi, j'ai vu un bon de commande signé Bertrand. Moi, je suis pas graphologue. Si vous voulez, ouais.
26: C'est incroyable, c'est une aberration.
24: Je vais vous faire un double ligne. Je vais vous passer Monsieur Martin, d'accord ?
26: Là, faut trouver une solution parce que...
8: Oui, allô ?
26: Allô, allô ?
8: Oui ?
26: On n'a rien commandé, monsieur. Qui vous a passé une commande pour nous ?
8: Ah ben, c'est mon beau-frère.
26: Votre beau-frère ? Mais comment il s'appelle, votre beau-frère ?
8: Ah ben, Monsieur Martin, puisque c'est mon beau-frère.
26: Mais là, on marche sur la tête, monsieur. Là. J'ai monsieur de Santos qui veut livrer.
8: Ah bah écoutez, c'est super, je vais lui confirmer. Ne quittez pas, je lui confirme.
26: Pas du tout.
8: Monsieur de Santos.
24: Oui. Allô,
26: monsieur
24: oui.
26: Monsieur de Santos, ne faites rien partir du tout. Je ne réceptionnerai pas la marchandise. Monsieur de Santos, dites à monsieur Martin que son beau-frère qui a pris la commande prenne contact avec moi. Il faut lisser le pouls. Là, on marche sur la tête parce que moi, je vais rien réceptionner du tout.
24: Ouais, mais là, on est emmerdé, là. Pardon, je suis en train de péter un câble, là.
26: Ouais, mais calmez-vous, monsieur de Santos.
24: Moi, si j'ai des commandes de merde comme ça, je coule, monsieur Bertrand.
26: Mais calmez-vous.
24: Vous en avez pris pour 15 000 balles.
26: Mais non, monsieur Martin, il va vous reprendre la marchandise. Rassurez-vous, vous êtes en bonne santé.
24: Si vous avez pas vu la gueule du beau-frère, hein.
26: Ah, mais je connais pas le beau-frère de monsieur Martin.
24: C'est le beau-frère, il est costaud, hein. Je sais pas ce qu'il trafique, les mecs. Je sais pas s'ils prennent en bas des camions ou quoi que ce soit. Je veux pas le savoir. Je sais pas si vous mouillez avec eux. Mais en tout cas, je suis dans la merde.
26: Ils ont fait une erreur, à mon avis, ils ont fait une erreur.
24: Ils ont fait une erreur. Mais je veux dire que le Martin, il va passer un sale quart d'heure, je peux vous le dire.
26: Alors, réglez ça avec lui.
24: Ah, je vais régler ça avec lui, je vais lui en mettre plein la gueule. Excusez-moi, je vous le repasse parce que je pète un câble, là. Merde !
26: Oh, calmez-vous, monsieur De Santos, calmez-vous.
8: Oui, allô ?
26: Oui, monsieur Martin.
8: Oui.
26: Il y a un petit litige avec monsieur De Santos entre vous. Un petit peu de perte des pédales, là.
8: Apparemment, il me dit que vous lui annulez la commande, là, donc forcément...
26: Monsieur, j'annule pas la commande. Je n'ai jamais commandé, j'ai rien à annuler.
8: Ah bah alors, faudrait savoir.
26: Non mais, la commande n'a jamais été passée, je vais pas annuler une commande fictive.
8: Vous n'annulez pas. Ah bah alors, écoutez, je vais le dire à monsieur Dos Santos, il est soulagé parce qu'il avait compris que vous annuliez la commande. Monsieur Dos Santos.
26: Non mais, monsieur...
24: Ouais.
8: C'est pas annulé, hein.
24: Ah, putain, je respire.
26: Je ne sais pas si c'est pour une radio, mais en tout cas, n'envoyez pas de marchandises et on en reste là.
8: Et si Monsieur Dos Santos vous offre son nouveau DVD en plus ?
26: Ah, Monsieur Dos Santos est musicien en plus.
8: Non.
24: Ah non, je ne suis pas musicien, monsieur. Je suis Elie Semoun.
26: Ah, il me semblait. J'avais cru reconnaître la voix.
24: vous avez reconnu ma voix ?
26: Ah bah écoutez, il y a des intonations. Vous êtes de quelle radio ?
24: Rire et chanson, enfin.
26: Rire et chanson.
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13: Allô ?
14: Allô, oui, bonsoir madame.
13: Bonsoir madame.
14: C'est madame...
13: Oui.
14: Ah, bonsoir
13: la madame. La femme à Pierre.
14: C'est la femme à Pierre. Comment qu'il va, mon petit sou ?
13: Il est parti en installation, c'est pourquoi ?
14: Il est toujours dépanneur télé.
13: Ah oui.
14: Bon, ben écoutez, est-ce qu'il peut passer alors ?
13: Oui, ben vous allez me dire votre nom, s'il vous plaît.
14: Voilà. Madame Ledoux.
13: Ledoux.
14: Germaine. À Gredizan.
13: À Gredizan.
14: Oui.
13: Bon. Parce que vous n'avez plus de télé du tout.
14: Non.
13: Bon.
14: J'en ai plus du tout, hein, de télé. Hein.
13: Oui.
14: Il n'est plus là, le poste. Hein.
13: Ah, vous ne l'avez pas ?
14: Ben, je ne le vois plus, c'est ça le problème. Je le trouve plus. J'ai regardé la télé hier soir et ce matin, plus de poste.
13: On vous a volé ?
14: Vous croyez ?
13: Ben, si vous me dites que vous avez plus de poste.
14: Oui.
13: Et c'est plutôt les gendarmes qu'il faut appeler.
14: Mais oui, je les ai appelés.
13: Vous avez appelé les gendarmes ?
14: Oui, il n'y avait personne là.
13: Puis vous ne les avez pas rappelés de nouveau ?
14: Attendez, vous permettez ?
13: Oui.
14: Je vais les appeler avec mon poste ?
13: Oui.
14: Comme j'ai un dédoublement d'appel.
13: Ah, voilà.
14: C'est peut-être vous qui allez les avoir, hein?
13: Voilà.
14: Quittez pas.
13: Non, je raccroche pas.
15: Gendarmerie de Dole, j'écoute.
13: Bonjour, monsieur.
15: Oui, bonjour, madame.
13: Je suis madame... On tient un magasin de télévision.
15: C'est bien, oui.
13: Et je ne sais pas ce qui... Et vous êtes les gendarmes de Dole?
15: Oui, la brigade, oui.
13: Bon, voilà. Il y a une dame qui nous téléphone. C'est madame Ledoux de Gredizan. Alors... Cette dame, elle nous téléphone. Elle dit, écoutez, je voudrais bien voir votre mari. Ben, je dis, oui, mais pourquoi ? Ben, elle dit, hier soir, j'ai regardé ma télé. Et ce matin, en me levant, j'ai plus de télé.
15: Oui. Ah,
13: ben, j'ai dit, appelez les gendarmes. Bon, ben, elle me dit, je les ai appelés, ça n'a pas répondu.
15: Ah ben oui, parce que nous sommes en alerte générale.
13: Oui.
15: Est-ce que je peux compter sur votre discrétion ?
13: Oui, oui.
15: Les radars de l'aviation ont signalé la présence d'extraterrestres au-dessus d'une petite ville qui s'appelle Gredizan.
13: Eh ben oui, puis cette dame, elle est là. Elle habite à Gredizan.
15: Ah, c'est pas possible, madame. On a fait évacuer tout le monde ce matin. C'est impossible qu'il reste quelqu'un.
13: Bah, elle me dit que si. Madame Ledoux, Germaine.
15: À Grodizan?
13: Ben oui, oui.
15: Attendez, quitte, elle dit... quittez pas, hein.
13: Oui.
15: Allô, où est la brigade, là? Dis-moi, on me signale qu'il y aura encore quelqu'un, là, sur Grodizan. Vous avez... tout le monde est rassemblé, là. Il manque une dame.
13: Ah.
15: Madame Ledoux. Allô?
13: Oui.
15: C'est pas Madame Ledoux, par hasard?
13: Madame Ledoux Germaine à Grodizan.
15: Écoutez, madame, c'est la seule personne qui manque à l'appel. On a fait évacuer tout le village. Vous savez ce que c'est que des ovnis?
13: Bah oui, moi, j'y crois pas, mais enfin...
15: Si, madame, il y a deux ovnis, absolument. Ah. Mais ce que je vous dis, c'est confidentiel défense. Oui, surtout, oui. Ça reste entre nous. Hein.
13: Oui.
15: Les extraterrestres sont posés cette nuit sur Grodizan.
13: Oui.
15: Et ils ont, pour le moment, ils se sont attaqués à toutes les lignes électriques. Ils dévorent l'acier.
13: Oh là là.
15: Ils se nourrissent avec de l'acier. Ils ont mangé des antennes de télé sur les toits des maisons. Et ils dévorent des télévisions.
13: Il me dit. Et madame, je vous assure qu'hier soir, j'ai regardé ma télé. Ce matin, je me lève pour mettre ma télé, plus de télévision.
15: Bon, ok, donc c'est ça. Bon, alors ça veut dire qu'elle a des extraterrestres chez elle, madame.
13: Oh là là.
15: Écoutez.
13: Essayez d'aller la sauver, cette pauvre femme.
15: Troisième brigade, vous foncez sur Grodizan. Vous allez chez madame Ledoux, vous la récupérez. Bon, madame, est-ce que vous pouvez lui expliquer la situation, sans lui faire peur, évidemment. Nous, on arrive.
13: Bon, ben, je vais essayer.
15: Essayez d'en savoir un peu plus, on reste en liaison avec vous, madame. Hein.
13: Bien. Très bien. Allô?
14: Allô?
13: Bon, vous êtes toute seule chez vous?
14: Oh là là, oui, enfin, écoutez, j'ai l'impression qu'il se passe quelque chose de bizarre. Hein. Sortie, là, je suis regardée sur le toit, il n'y a plus d'antenne de télé.
13: Écoutez, n'ayez pas peur. De toute façon, hein, vous restez chez vous, ne vous en faites pas. Allô?
14: Il y a une espèce de grosse grenouille verte qui rentre chez moi.
13: Oui, eh bien, écoutez.
14: Il y a une énorme grenouille verte qui rentre chez moi.
13: Oui.
14: Et qui est en train de manger ma machine à laver.
13: Oui, ça fait rien. N'ayez pas peur.
14: Là, c'est ça.
13: Laissez-la.
14: Là, c'est ça.
13: Non, laissez-la. Répondez-moi.
14: Attendez, je vais chercher mon balai.
13: Non, répondez-moi.
14: Oh, mon Dieu.
13: Allô? Madame Ledoux?
14: Oui.
13: Madame Ledoux,
14: oui.
13: Écoutez-moi, vous ne risquez rien, ne bougez pas, restez au téléphone.
14: Il y a une deuxième grenouille verte.
13: Ça fait rien, écoutez-moi.
14: Ils sont en train de manger ma voiture.
13: Mais ça fait rien, laissez-les faire, c'est des extraterrestres, ils ne vous feront pas de mal à vous, vous m'entendez?
14: C'est quoi?
13: Des extraterrestres, c'est des êtres... C'est une sorte d'être humain, mais ils mangent que de la ferraille. Ils veulent pas vous faire de mal. Les touchez pas, ces bêtes-là. Les touchez pas, restez au téléphone. Je vous tiens au téléphone pour vous tenir compagnie. Vous m'entendez?
14: Oh, mon Dieu!
13: Vous m'entendez, Madame Ledoux?
14: Ils sont en train de manger la poubelle.
13: Mais ça fait rien.
14: Oh,
13: mais
14: mon
13: n'ayez
14: Dieu.
13: Pas peur.
14: Non, mais j'ai pas peur.
13: Bon, les gendarmes, ils sont en conversation avec nous. Madame Ledoux.
14: Mais c'est pas vrai, hein.
13: Madame Ledoux.
14: Ils sont gonflés, ils sont en train de bouffer tout, hein.
13: Écoutez,
14: non,
13: écoutez.
14: Mon cesse-linge, vous savez...
13: Oui, Madame Ledoux.
14: Oui.
13: Écoutez-moi.
14: Mais qu'est-ce que c'est que ces grenouilles?
13: Écoutez-moi voir.
14: Qu'est-ce que c'est que ces grenouilles-là?
13: Ben, c'est des extraterrestres, ils sont très gentils avec les humains. Vous avez pas des bottes de conserve?
14: Ah.
13: Ils mangent tout ce qui est en acier, en ferraille... Ils mangent tout ça. Donnez-leur des boîtes de conserve. Ils vont être contents.
14: Vous croyez?
13: Oui. Parlez-leur. Vous leur dites que vous allez leur donner des boîtes de conserve. Vous verrez, ils seront contents.
14: Bonjour, messieurs. Je leur dis messieurs ou...
13: Oui, si vous voulez.
14: Bonjour, messieurs.
13: Je vais vous donner des boîtes de conserve.
14: Ils me parlent.
13: Oui, parce qu'ils sont contents. Donnez-leur à manger quelque chose.
14: Vous avez faim?
13: Ben, voilà, ils ont faim. Ils veulent manger. Donnez-leur à manger.
14: Qu'est-ce qui vous ferait plaisir?
13: Ben, donnez-leur des boîtes de conserve. Des petits pois, des haricots, des tout ce que vous avez.
14: Ils me tendent la main.
13: Eh ben, donnez-leur.
14: Ils sont contents.
13: Ils sont contents.
14: Ils sont en train de la gober.
13: Oui. Vous n'avez rien d'autre à leur donner?
14: Il a fait un rond.
13: Voilà, j'ai entendu. Vous n'avez pas une casserole sous la main, une petite casserole?
14: Ah oui.
13: Donnez-leur une casserole, ils seront contents.
14: Tenez.
13: Voilà, ils sont heureux.
14: Ils l'a gobé.
13: Ils l'a gobé. Eh, mais ils sont contents. Vous allez voir, tout va s'arranger.
14: Vous voulez une deuxième, non?
13: Ben, donnez-leur une deuxième casserole.
14: Une casserole pour Tata Suzanne.
13: Voilà.
14: Bop. Une casserole pour Tonton Lulu.
13: Bop. Voilà. Et puis autrement, ben ma foi, il faut leur causer qu'ils sont gentils. Dites-leur qu'ils sont gentils.
14: Vous êtes gentils.
13: Ah, ils sont gentils.
14: Bop. Bop.
13: Voilà. Écoutez, ah. Allez chez le voisin. Dites-leur d'aller chez le voisin.
14: Vous pouvez aller chez le voisin.
13: Il y a du matériel à manger.
5: On a déjà tout mangé chez le voisin.
14: Il m'a parlé.
13: Il vous a tout mangé. Vous avez déjà tout mangé? Oh, ben la dame, elle est bien gentille avec vous. Ah. Essayez, elle va vous redonner encore une casserole si elle a.
14: Je vous les passe, hein.
5: Allô?
13: Allô?
5: Oui, bonjour, madame.
13: Bonjour, monsieur.
5: Bon, premier à l'appareil, je suis le chef de la planète acier.
13: Ah, eh bien, enchanté de faire votre connaissance et puis de pouvoir bavarder avec vous, parce que vous parlez très bien le français.
5: On a des convertisseurs de langage.
13: Ah, c'est pour ça que vous parlez si bien le français.
5: Nous arrivons de 353 milliards de kilomètres.
13: Ah. Oh.
5: Nous vivons sur une planète en acier.
13: Oui.
5: Et malheureusement, comme nous mangeons de l'acier, nous avons fini de manger notre planète.
13: Et puis vous n'avez plus rien.
5: Ben, on est tombé.
13: Ah, vous êtes tombé. Nous avons... Et puis vous êtes nombreux?
5: Ah oui, nous sommes 43 milliards 756 millions.
13: Oh, ben
5: nous, nous sommes en train d'envahir la planète Terre, évidemment.
13: Oui.
5: Vous voyez, et le problème, c'est quand on est arrivé ici, on a mangé nos ovnis.
13: Ah, puis vous ne pouvez plus repartir à nulle part.
5: Voilà.
13: Ah, j'ai bien compris ce que vous me dites maintenant. Oui, mais enfin... c'est sûr que vous avez faim, mais vous mangez souvent.
5: Nous mangeons tout le temps.
13: Ah, vous mangez tout le temps.
14: Il est en train de becquer le téléphone, là.
13: Ah ben, mangez pas le téléphone, on pourra plus causer. Vous avez pas une casserole, Madame Ledoux?
14: Ah oui, je vais en chercher une autre.
13: Donnez-lui une autre. Monsieur?
5: C'est bon, le téléphone, hein?
13: Oui, mais laissez-le qu'on puisse causer. On pourra plus causer après. Voilà.
5: Merci, madame.
13: Voilà, elle est bien aimable, cette dame.
5: Ah, la poignée de la casserole est en plastique, Madame Ledoux.
13: Ah ben oui, mais nous, chez nous, sur notre planète, les queues de casserole, c'est en plastique.
5: Comment?
13: Chez nous, en France, sur la planète France. Vous comprenez?
5: Oui.
13: Bon, les queues de casserole, elles sont en plastique.
5: Mais pourquoi faire?
13: Pour pouvoir l'empoigner, parce que nous, nos casseroles, on les mange pas. On fait cuire de la marchandise dedans.
5: Cuire?
13: Oui, cuire.
5: Mais vous faites cuire sur quoi?
13: Une cuisinière.
5: Ah, la cuisinière, c'est en métal?
13: C'est de la fonte.
5: Ah, ben, je vais aller goûter ça.
14: Ah, ben non, laissez-moi ma cuisinière quand même.
13: Non, Madame Ledoux.
14: Oui.
13: Laissez-les faire. Ils ont faim, ils ont plus rien. Chez eux, ils n'ont plus rien du tout à manger.
14: Mais d'où c'est qu'ils viennent?
13: Je ne sais pas, d'une planète dans le ciel. Allô, les gendarmes?
5: Oui, d'accord. Allô, allô?
13: Allô?
5: Gendarmerie, oui.
13: Vous avez entendu?
5: Non.
13: Bon, il y a une grosse grenouille. Pour elle, elle c'est une grosse grenouille. Elle lui a mangé sa machine à laver. Elle n'a plus d'antenne de télé. Elle n'a plus de télé. Elle me raconte des choses, c'est abominable. Moi, je peux pas comment faire.
5: Ce sont les extraterrestres, madame.
13: Oui, ils m'ont parlé.
5: Ah, vous les avez eus?
13: Ah oui, le monsieur... Enfin, moi, je l'ai appelé monsieur, il m'a dit bonjour, madame. Tout ça, il parlait très bien. Il voulait manger le téléphone. Je dis, ne nous mangez pas le téléphone. C'est bon pourtant, le téléphone. Mais je dis, laissez-nous le téléphone qu'on puisse vous parler. Moi, je dis, je suis enchantée de vous connaître. On ne pourra plus parler si vous mangez le téléphone. Bon, ben, il est encore bien obéi. Mais ils sont des millions et des millions qui ont atterri sur la France. Et puis, de toute façon, ils vont tout détruire partout.
5: Oh, merde.
13: Je suis assise. Je serai debout. Je me dirais, c'est une histoire à pas tenir debout.
6: 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Allô.
8: Bonjour monsieur, c'est bien la station service.
6: C'est madame, bonjour.
8: Si vous voulez.
6: Oui.
8: Monsieur Martin, excusez-moi, oui. J'ai utilisé un petit subterfuge rapport à un problème de voiture.
6: Oui.
8: Parce que vu le prix de l'essence, je roule avec un mélange moitié essence, moitié huile de tournesol.
6: Oh là.
8: Mais ça m'a complètement bousillé mon moteur.
6: Oui, mais c'est quoi du coup le...
8: Alors le subterfuge, c'est que pour éviter de repayer une bagnole neuve, j'ai déclaré que c'est vous qui m'avez dit de mettre de l'huile de tournesol dans mon essence.
6: Mais non, mais on fait pas ça monsieur. Pourquoi vous avez été dire que c'est nous qui vous avez dit ça?
8: Parce que sinon l'assurance elle marchait pas.
6: Mais on dit pas des choses comme ça sans nous prévenir. Enfin attendez deux secondes s'il vous plaît.
8: Non mais je vous préviens, je vais venir justement avec des bidons d'huile.
6: Mais moi je veux pas.
8: Si, parce qu'il faut que je prenne des photos.
6: Qu'est-ce que vous voulez faire avec vos photos et vos bidons?
8: C'est pour l'assurance, pour montrer que c'est vous qui vendez les bidons d'huile de tournesol à côté.
6: Non, c'est hors de question. Point à la ligne.
8: Disons point à la ligne, virgule, vous vous mettez à côté des bidons, on prend trois photos vite fait.
6: Je ne suis pas, je ne cautionne pas. Point.
8: Point, virgule.
11: Allô.
8: Bonjour madame, comme je disais, il y en a pour deux minutes, hein. On fait
11: non,
8: quelques photos.
11: Monsieur, c'est non.
8: De toute façon, c'est votre assurance qui va payer, vous inquiétez
11: non, non,
8: pas.
11: Non, il n'est pas question, monsieur. Déjà, je vous connais pas et vous voulez que je fasse marcher mon assurance?
8: Non, non, alors ça, elle va marcher toute seule, l'assurance, vous avez
11: mais
8: pas
11: non,
8: à faire.
11: Mais non, monsieur, elle va pas marcher toute seule, c'est mon assurance qui va prendre en charge les dégâts que vous avez faits sur votre véhicule.
8: Voilà, vous avez tout compris.
11: Ah, voilà, mais non, mais vous rigolez ou quoi?
8: Mais bien sûr.
11: C'est pas à l'assurance de payer des dégâts que vous avez faits vous-même. Vous demandez à mon assurance de participer pour un problème que vous avez eu, mais vous rigolez, monsieur.
8: Ah, mais je rigole à fond, oui.
11: Non, on va pas faire ça, monsieur, c'est non. Moi, je croise quelqu'un dans la rue comme ça, j'ai un dégât sur ma voiture, je dis monsieur, venez, on va dire qu'on a eu un accident.
8: Ah, bah si vous vous le faites, je vois pas pourquoi moi je le ferais pas.
11: Je le fais pas justement.
8: Bah si vous le faites pour les accidents, vous venez de me le dire.
11: Non, je dis imaginez, c'est comme si je faisais ça dans la rue, mais c'est pas correct de faire ça.
8: Eh, entre nous.
11: Oui, bah entre nous quoi.
8: Entre nous, on ferme les yeux, on laisse faire l'assurance.
11: Je vous ai mis sur le parleur, il y a le gérant qui va entendre ce que vous dites là. Il a commencé à mettre de l'huile de tournesol avec son essence dans son véhicule. Et il veut venir ici envoyer les bidons disant que c'était nous qui avions fait.
8: Ah voilà, très bien résumé, bravo.
11: Mais monsieur, vous cherchez des problèmes.
8: Non mais c'est vrai, vous avez tout compris.
11: Vous cherchez des problèmes.
8: Ah non mais sérieux, nickel.
11: Vous cherchez des problèmes.
8: J'aurais pas dit mieux moi donc.
11: Vous cherchez des problèmes.
8: Non mais ce que je veux dire
11: alors,
8: c'est...
11: Alors
8: je vous dépose l'huile de tournesol.
11: Bah alors non monsieur, là vous me faites perdre mon temps. Vous voulez arnaquer une assurance?
8: Non mais...
11: Non.
8: Si.
11: Ah bah alors.
8: Eh bah ou alors vous m'enregistrez une vidéo.
11: Ah non, y'a pas de ou alors. Je suis pas, assistante sociale. Je sais comment marche un véhicule et j'aurais jamais conseillé à quelqu'un de mettre de l'huile de tournesol dedans, c'est compris?
8: Ok, dans ce cas...
11: C'est compris.
8: Non mais vous dites que vous vous êtes trompé.
11: Non, je dis rien du tout. Et là vous commencez à m'énerver, si vous me donnez pas votre nom, j'appelle la gendarmerie monsieur.
8: Et si je vous donne mon nom?
11: Bah j'appelle la gendarmerie.
8: Ah bah oui, bah donc ça sert à rien.
11: Bah alors.
8: Bon alors merci.
11: Ouais, bah non, c'est pas merci.
8: Ah bah si, merci.
11: Allô?
8: Non mais station service tu parles.
11: Allô?
8: Station peut-être, mais alors
11: monsieur,
8: service...
11: Monsieur, c'est moi, je suis le gérant là, ça commence à bien faire. Écoutez, ces histoires-là, c'est vous qui avez pris la décision de mettre, et ben vous vous débrouillez, d'accord?
8: D'accord, donc faut que je prenne les photos tout seul quoi.
11: Non, vous prenez ni photos ni rien du tout, c'est pas nous, on n'a jamais dit ça monsieur.
8: Vous non, mais votre collègue juste avant a reconnu qu'il me l'avait dit.
11: Non, certainement pas, vous êtes sur le parleur, j'ai jamais dit ça.
8: Vous êtes sûr?
11: Oui, on a enregistré l'appel monsieur, tout ce que vous dites là, c'est enregistré sur une bande magnétique là actuellement.
8: Une bande magnétique?
11: Oui, voilà.
8: Vous l'aurez voulu, j'enclenche mon brouilleur antimagnétique.
11: Mais, non.
8: Mais bien sûr que si. Brouillage activé.
11: Non, absolument pas. C'est de l'arnaque.
8: Voilà, vous ne reconnaissez plus du tout ma voix, c'est normal, elle est brouillée.
11: Absolument pas, ça ne fonctionne pas, monsieur.
8: Ah oui, attendez, problème de réglage.
11: C'est une arnaque.
8: Voilà, maintenant ma voix est totalement brouillée, vous ne sauriez pas la reconnaître.
11: Oui, bah c'est parfait.
8: Merci, madame.
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19: Allô?
21: Oui, bonjour, monsieur.
19: Bonjour.
21: Oui, bonjour. Dites-moi, on voudrait vous demander un petit service. C'est la gendarmerie nationale à l'appareil, antenne Saint-Brieuc, PTR 33, du dent de chaussée à l'appareil.
19: Oui.
21: Est-ce que vous êtes sorti aujourd'hui en voiture?
19: Ah, en voiture, non.
21: Non? Parce que
19: en vélo, je viens d'arriver de vélo, là.
21: Ah,
19: en
21: vélo. Bon, je vous explique. Hein, on a une antenne sur la route de Saint-Brieuc. On a mis avec un radar semi-fixe. Donc, on est posé là avec éthylomètre. Et comme vous le savez, on a des quotas. Nous, on est obligé d'avoir tant d'excès de vitesse, d'alcoolémie. Enfin, vous voyez. Et il nous manque 3 cas d'alcoolémie au volant ou ivresse sur la voie publique pour pouvoir retourner à Saint-Brieuc et partir en week-end, quoi. Hein.
19: Oui.
21: Est-ce que ça vous embêterait de prendre votre vélo ou votre voiture éventuellement après avoir bu quelques verres?
19: Ah non, ça m'intéresse pas de boire des verres, moi.
21: Non, mais attendez, il y aura pas de suite, hein. C'est-à-dire oui, que... Non, mais je vous explique comment on procède.
19: C'est pas mon genre, moi.
21: On vous offre donc le très beau, je sais pas si vous le connaissez, le porte-clés de la gendarmerie nationale.
19: Oui.
21: Qui est en argent massif, hein.
19: Oui.
21: Et on vous retire le procès-verbal, hein.
19: Vous êtes en train de faire des tests pour éviter que les gens boivent, et puis là, vous proposez à certains de boire. Alors là,
21: bon, la lutte contre l'alcool, c'est un prétexte.
19: Oui.
21: Nous, ce qui nous intéresse, c'est de remplir les quotas.
19: Vous pouvez en avoir plusieurs ici ce soir, vous en aurez, hein.
21: Bah oui, mais justement, c'est ça notre problème, c'est qu'on aimerait rentrer à 15h. On a notre collègue qui se marie ce soir, et donc on aimerait bien, si vous voulez, boire un petit verre avec lui avant, quoi.
19: Oui, bah.
21: Et attendez, que je sois très simple avec vous, on sait très bien que si on reste, on va en attraper. Par contre, si on reste pas, ceux qui auront trop bu pourront en toute impunité être au volant et continuer à rouler et continuer à boire. Nous, on sera plus là, donc ils seront tranquilles. Il faut penser à eux aussi quand même, c'est un devoir de citoyenneté. Hein.
19: Oh, c'est pas une question de citoyenneté, hein. Moi, je n'ai pas du tout l'intention de boire, c'est tout.
21: Trois verres.
19: Ah non, mais même trois verres.
21: Bon.
19: Non.
21: Vous me disiez qu'on pouvait en intercepter là.
19: Sans doute, oui, je suppose. Moi, j'ai fait pas les bistrots. Hein,
21: ah, c'est qui alors? Donnez-moi.
19: Moi, je n'ai pas le nom des gars. Hein. Vous faites à l'entrée de la sortie, si vous voulez, des bistrots, vous verrez bien.
21: Non, mais vous les connaissez.
19: Pas spécialement.
21: Non, pas spécialement, mais un petit peu.
19: Comme ça, peut-être, mais encore, non.
21: Non, bon, alors, simplement les initiales, et puis c'est bon.
19: Non, vous n'aurez rien, je fais pas de la délation.
21: Il y en a un qu'on peut pas rater, hein, on m'a dit, comment il s'appelle déjà, Calnet Rouge, un peu, là.
19: Un Calnet Rouge?
21: Ouais.
19: C'est le soif.
21: Voilà.
19: Le barbu ivrogne, voilà. Déterré, là.
21: Merci.
19: Parce que lui, à 7h le matin, s'il se lève à cette heure-là, il peut être bourré. Hein.
21: Ouais,
19: pour lui, c'est un cochon. Lui. C'est encore pas pareil. Celui-là, vous pouvez y aller.
21: Ouais.
19: Là, vous pouvez le trouver à n'importe quelle heure de la journée. Lui, il est beurré. Alors, de toute façon. Mais enfin, il conduit pas.
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3: Oui, Serge, j'écoute.
4: Oui, salut collègue.
3: Paris, oui.
4: Non, justement, on a pris une ligne dérivée, là.
3: Ah bon.
4: C'est le commissariat d'Agen.
3: Oui.
4: Je suis bien au commissariat de...
3: Ouais.
4: D'accord, dis-moi, on vient d'avoir une visite. On a une visite de inspection des services, là.
3: Ouais.
4: C'est pour ça que je t'appelle par une ligne de Paris.
3: D'accord.
4: Ils sont arrivés, ils ont fait souffler tout le monde dans le ballon.
3: Ouais.
4: Et ils ont fouillé tous les placards, y compris les placards perso.
3: Ok, donc ils viendraient peut-être après, quoi.
4: Ah ben, ils sont en route pour... Ils font tout le tour du département. Nous, ils nous ont piqué toutes nos bouteilles.
3: D'accord, bon, ben, tu fais bien de le dire, parce que...
4: Ah oui, t'as un blâme s'ils trouvent une canette de bière.
3: Ok, d'accord. Bon, bah écoute, on voit ça de suite. Hein. Je te remercie.
4: Bah,
3: c'est qui, là?
4: Pignon.
3: Pignon.
4: P-I-N-O-N.
3: Et Jean-Michel est au courant?
4: Oui, bah tu parles.
3: Ouais.
4: Attends, tu quittes pas une seconde?
3: Ouais.
4: Je vais voir s'il est là. Hein. Quitte d'accord. Pas, je reviens.
18: Il y a l'IGPN qui arrive. Ils viennent d'aller à Jean, ils ont tout piqué dans les placards, les bouteilles, les machins. Ils ont tout fait souffler tout le monde dans le ballon. Il a pris une ligne dérivée. Parce que je dis, c'est Paris, mais non, c'est à Jean, mais j'ai pris une ligne dérivée pour pas. Vous avez rien dans vos placards? Putain, faut que j'aille voir, moi je crois que j'ai... Non mais c'est vrai, en plus... Mais tout le monde en a. Surtout... vide les placards, il y a l'IGPN qui arrive. Je te promets, j'ai agent là, c'est le syndicat, ils viennent d'aller... T'en parles pas à lui là-bas. Ils viennent de descendre à Agen, ils ont fait souffler tout le monde dans le ballon, ils ont vidé tous les placards perso, le placard machin. Il faut enlever toutes les bouteilles qui ont un blâme. Une canette de bière, un blâme. Et il faut absolument virer toutes les bouteilles qu'on a dans le... Si, le placard perso. Écoute, je te jure, ça t'aide de mon fils. Il m'a dit, tu préviens tous les collègues s'ils ont des bouteilles dans les placards et tout, qu'ils virent ça, parce que... Non, mais nous, il faut qu'on vire... Il faut que tu le mettes dans la voiture, tu prends dans la voiture, tu le mets chez toi. Dans chez toi. Non, mais vous mettez tout dans un sac. Non, mais appelle-le, parce qu'ils vont pas tarder. Ils sont en route, là. Ils sont en route. Non, pas chez elle, comme une ADS. Mais non, mais chez Michel. Essaye de trouver déjà un carton ou une poche pour commencer à... Non, mais ils sont sur la route, hein. Elle me dit, démerdez-vous, hein. Christian, t'as rien dans ton placard?
20: Moi, je le mets dans mon sac. Ah ouais,
18: d'accord. Ou dans ta bagnole. Ou dans la mienne. Moi, je te file les clés de ma voiture, tu fous dans la mienne, je m'en fous. Ouais, à la limite, c'est encore mieux.
4: Ok, allô?
3: Oui.
4: C'est bon, ça y est. Vous avez du pot, hein. Ils sont partis sur Paris.
3: Bah alors j'annule tout alors.
4: Ah, parce que t'avais commencé déjà?
3: Bah ouais, moi j'ai déjà prévenu mon collègue. Bon, ok. D'accord, je te remercie quand même. Hein.
4: Ah bah oui, tu peux respirer.
3: Ouais.
2: 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Allô ?
8: Bonjour monsieur, c'est bien la station service ?
2: Oui.
8: Monsieur Martin à l'appareil, établissement Martin Bricolage.
2: Oui.
8: Je vais venir installer un stand bidoniste devant la station.
2: Mais vous voulez installer quoi ?
8: Un stand bidoniste, parce que je vais venir vendre des bidons et des jerrycans pour vos clients.
2: Mais vous n'allez pas installer un truc sans qu'on se soit vu avant ?
8: Non, mais on se met juste sur un coin du parking, on installe le matos.
2: Non, mais je m'en fiche, on vient se présenter avant d'amener du matériel.
8: Ah oui, de toute façon, je serai là 10 minutes avant la livraison, il faut que je réceptionne.
2: Non, vous venez pas 10 minutes avant votre installation, vous me dire bonjour, je m'appelle monsieur Martin et je m'installe dans 10 minutes.
8: Pardon, pourquoi vous me dites bonjour, je suis monsieur Martin ?
2: Non, c'est vous monsieur Martin.
8: C'est ça, donc je peux venir demain, comme ça on démarre.
2: Allô ?
8: Bonjour monsieur.
2: Alors, juste comme ça, si jamais demain matin vous venez, vous mettez quoi que ce soit sur le parking.
8: Demain matin ? Alors attendez, je regarde si je suis dispo le matin.
2: Non, j'étais en train de vous dire que si demain matin vous vous pointez à la station de service, j'appellerai le 17.
8: Le 17 ? Ça nous fait 4 jours ça, le 17, parce que si c'est un mercredi.
7: Allô ?
8: Et bonjour madame.
7: Bonjour, vous êtes là ?
8: Bah, au téléphone.
7: Non, mais qu'est-ce que vous voulez faire là ?
8: Je dois installer mon stand bidoniste, donc votre collègue propose que je passe le 17.
7: Non, le 17 c'est la police.
8: Ok, bah dans ce cas je peux passer le 18.
7: Non, vous avez rien compris.
8: Bah c'est vous, dites-moi quand ça vous arrange, hein. Moi je peux venir dès maintenant.
7: Eh bien ce qu'on fait, vous venez l'installer.
8: Ah bah super.
7: Moi j'ai le tractopelle à côté, comme ça une fois que vous avez fini l'installation.
8: Oh non, pas besoin de tractopeller, mais enfin c'est gentil de proposer votre aide.
2: Oui, allô ?
8: Ah, alors là je suis plus, ça c'est le monsieur d'avant.
2: Je suis la gérante du garage, je fais ce que je veux, je suis chez moi.
8: Bah non, c'est le patron qui fait ce qu'il veut.
2: Mais c'est moi la patronne, qu'est-ce que vous faites chier ?
8: Pardon, mais vos clients qui vont en Espagne pour chercher de l'essence, ils seront bien contents.
2: Non, ils y vont pas en Espagne mes clients.
8: Ah d'accord, bah prévenez-les que c'est quand même beaucoup moins cher en Espagne.
2: Oui, non mais bien sûr, je vais leur dire que c'est moins cher en Espagne, alors comment je vends du carburant ? Mais vous êtes con ou quoi ?
8: Ouais, et je vous ai pas tout dit. En vrai, les jerrycans, ils sont déjà pleins d'essence.
2: Non mais je m'en fous, je n'en veux pas, je vous ai dit non. Qu'est-ce que vous comprenez pas dans le nom ?
8: Bah je comprends déjà que vous parlez un peu fort.
2: Non, je m'en fous, je ne veux pas.
8: Non mais on s'arrange, moi je vous revends l'essence.

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3: Service, moi, qui paye des impôts en France, et j'ai pas le droit de vendre de jerrycans.
4: M'excuse, mais là, vous me faites carrément concurrence déloyaleuse.
3: C'est moi qui fais une concurrence déloyale. Vous voulez venir vendre chez moi sur le parking, et c'est moi qui fais une concurrence déloyale.
4: Ah oui, on est d'accord.
3: Mais t'es complètement taré, toi.
4: Ah bah, tu vas voir qu'en plus, ça va être ma faute.
3: Fais ton travail chez toi, et laisse-moi faire le mien chez moi.
4: Non, on va faire le contraire.
3: Hein?
4: Ouais, moi, je fais mon travail chez toi, et toi, tu fais mon travail chez moi.
3: Mais vous me prenez pour un con, moi.
4: Ah bah non, t'as encore inversé, le con, c'est moi.
3: Mais c'est bon.
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5: Allô?
6: Allô?
5: Bonjour.
6: Bonjour, comment ça va?
5: Ça va.
6: Bon, je suis en route là, je suis déjà parti. Donc j'arrive. Tu me dis ce qu'il faut que je prenne donc pour le dîner?
5: Pour le dîner? Qui que ça qui vient?
6: Ben, hey, c'est Robert Lamolle.
5: Robert, je connais pas.
6: Ben, ça fait 3 semaines qu'on correspond sur Internet.
5: Ah. Hein,
6: et tu m'as dit que ce soir, enfin, je pouvais venir te voir et que nos vœux allaient se réaliser.
5: Bah, parce que je me rappelle peut-être pas ou je ne sais pas.
6: Bah, hier soir, tu m'as écrit donc sur Internet, dans notre site de rencontre.
5: Ah bah, c'est pas moi alors.
6: Ah bah si.
5: Ah bah non, moi j'ai pas de ça.
6: T'as pas de ça quoi?
5: Bah, des machins d'Internet, comme vous dites, un truc...
6: T'as pas d'Ethernet?
5: Ah non, j'ai pas ces trucs-là.
6: Ah bah tu sais que moi j'en ai eu partout dans mes poutres, hein.
5: Ah.
6: Moi j'ai eu d'Ethernet partout dans mes poutres, hein. Ça m'a coûté cher, hein, ça bouffe le bois, ces saloperies-là. Ça fait des copeaux, après ça fait de la poussière, dis donc.
5: Ah bon?
6: Je suis parti de Colmar ce matin.
5: De Colmar? Bah dis donc, je connais pas.
6: Bah de Colmar en voiture, en Alsace.
5: Ah! En Alsace?
6: Bah oui, j'ai pris la route ce matin à 5 heures d'Alsace.
5: Oh!
6: Et là, je suis là dans une heure à peu près. Hein.
5: Ah bon?
6: Bah.
5: Eh ben bon, une belle surprise alors, vous voyez, hein?
6: Ah bah ça va faire une belle surprise, puisque tu m'as dit enfin que tu étais prête à me recevoir, qu'on allait pouvoir dîner ensemble et que tu m'hébergeais et qu'on verrait bien après.
5: Houhou! Qu'est-ce que c'est que ça?
6: Ah bah j'ai reçu ça avec ton adresse.
5: Oh, bah dis donc, ça c'est quelqu'un qui fait un tour alors, je sais pas.
6: Ah bah non.
5: Oh!
6: Tu m'as même dit qu'il fallait que je passe par la pharmacie et tout ça sur la route.
5: Hein? Eh ben, j'ai jamais parlé de ça.
6: Ah bah si.
5: Ah non, je m'excuse, ça, jamais j'ai parlé de pharmacie, de tout ça, hein.
6: Bah dis donc, mais moi, qu'est-ce que je fais? Faut que je fasse marche arrière, alors?
5: Bon, je ne sais pas. Je vous verrai bien quand vous arriverez.
6: Ah, bon. Donc on peut se voir.
5: Alors, vous pouvez me dire, mais je ne sais pas qui vous êtes.
6: Bah c'est pas grave, on fera comme si on
5: ouais,
6: se connaissait.
5: Ouais, bah c'est pas grave, hein.
6: Bon, alors, qu'est-ce que je prends pour le dîner?
5: Je mettrai un pot-au-feu, tant pis, j'ai fait des petits pot-au-feu, mais tant pis.
6: Ah bah très bien. Alors un pot-au-feu, je vais passer prendre du vin là, chez un bon caviste.
5: Bon.
6: Hein?
5: Comme vous voulez.
6: Voilà.
5: Eh ben on va vous voir tout à l'heure, alors si c'est ça, si vous arrivez.
6: Après on ira au lit, puis on verra bien ce qui se passe, hein.
5: Moi je vous connais pas, mais on verra bien, vous connaissez, je sais pas qui c'est.
6: Dis-moi, est-ce qu'il faut que je prenne des draps?
5: Mais des draps pour quoi faire?
6: Ben pour niquer.
5: Hein? C'est une sacrée surprise, hein.
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4: Bonjour monsieur, c'est bien le supermarché en Bretagne?
7: Oui.
4: Monsieur Martin, les importationneurs Martin?
7: Oui.
4: Je vais vous apporter des artichauts brésiliens.
7: Ah, je sais pas, je suis pas au courant.
4: C'est normal, je vous explique. Moi, je récupère des invendus d'artichauts au Brésil, hop, je les rapatrie, et après, vous avez plus qu'à les vendre en tant qu'artichauts bretons.
7: Bah, attendez, je vais essayer d'avoir mon collègue, hein, parce que je veux pas faire n'importe quoi.
4: Ah bah oui, ce serait dommage.
7: C'est lui qui doit gérer ça, ne quittez pas.
4: Merci monsieur.
7: Allô?
4: Bonjour monsieur Martin à l'appareil.
7: Non, c'est toujours moi.
4: Comment ça, c'est toujours moi?
7: C'est toujours moi.
4: Ah non, c'est la première fois que j'appelle. C'est votre collègue de l'accueil qui m'a dit qu'il me passait le responsable des artichauts.
7: Non, mais c'est moi que vous venez d'avoir, monsieur. Vous êtes la personne que vous avez eue en premier à la caisse, d'accord?
4: Ah oui, eh ben dans ce cas, repassez-moi la caisse, bonne idée.
7: Non, vous êtes à la caisse, monsieur.
4: Pas du tout, non, je suis même pas dans le magasin.
7: Oui, mais là, vous avez une personne qui est à la caisse dans le magasin.
4: Ah, eh ben passez-la moi, cette personne.
7: Non, puisque vous êtes à la caisse, monsieur.
4: Non, alors toujours pas, pardon, je suis dans mon bureau à Martinville.
7: Oui, non, mais je sais bien, mais là, vous êtes à la caisse du magasin.
4: Ah non, alors encore une fois, vous n'avez pas compris. Moi, je ne suis pas sur place du tout.
7: Non, mais moi, je suis à la caisse dans le magasin.
4: D'accord, donc je vois pas ce qui vous empêche de me passer la personne de la caisse.
7: C'est ce que j'ai... Mais non, vous êtes en caisse, monsieur, j'essaie de vous passer une personne...
4: Non, alors, pardon, je sais pas pourquoi vous insistez pour que je sois présent dans le magasin.
7: Mais non, j'insiste pas, je vous dis que j'essaie de vous passer la personne...
4: Ah oui, j'aimerais bien, oui.
7: Alors, attendez, je vais essayer de vous... Ne quittez pas, hein.
4: Merci, monsieur.
7: Oui.
4: Bonjour, monsieur, votre collègue devait me repasser le monsieur de la caisse.

0: a qu'une dame à la caisse, monsieur.
1: Ah tiens, ce serait pas la personne de la caisse que j'entends derrière ?
0: C'est moi qui est à la caisse, monsieur.
1: Bah, il y a quand même une deuxième personne.
0: Oui, mais qui est pas à la caisse.
1: C'est quand même compliqué, votre truc, hein.
0: Ah non, c'est pas compliqué, monsieur.
1: Bon, le chef des artichauts, c'est vous ou pas ?
0: Mais non.
1: Ok, tout s'explique, la dame de la caisse m'a pas passé la bonne personne.
2: Oui, allô ?
1: Bonjour madame, je cherche à joindre le chef des artichauts parce que je dois vous déposer des artichauts brésiliens tout à l'heure.
2: De quel droit vous faites ça ?
1: Du droit qu'après vous, vous les vendez en tant qu'artichaut bretonniste et ça nous fait une belle affaire.
2: Mais c'est du détournement, c'est de la fraude ça, monsieur ?
1: Non, moi j'appelle ça du business.
2: Ouais, mais vous êtes un voyou ?
1: Oh bah voyou, tout de suite.
2: Oui, un voyou, oui.
1: Oh bah pardon de vous aider à rentabilifier mes artichauts.
2: Non mais ça va pas quoi, je fais quand même... Moi, je sais ce que je fais quand même, non ? Vous foutez de ma gueule ou quoi ?
1: Ouf.
2: Vous les gardez ?
1: Ah bah non, si je les garde, comment vous allez faire pour les vendre ?
2: Mais vous êtes pas bien quoi, ça va pas, non ? Allez, Ken Navo.
1: Ken Navo.
2: Ken Navo, Argentin.
1: Pardon, mais qui est ce monsieur Navo ?
2: Non, mais vous avez un problème, vous, c'est pas possible, ça.
1: Vous me parlez d'un monsieur Ken Navo, que je ne connais pas.
2: Bon, allez vous faire voir.
1: Non, mais dites à monsieur Navo que je peux lui faire une facture, c'est pas un problème.
3: Oui, bah, la facture, c'est moi qui vais la payer, monsieur.
1: Ah, bonjour, monsieur Navo, vous êtes donc le patron.
3: Et après, je vais payer en plus. Non, mais vous rêvez, là, monsieur.
1: Alors, justement, faut qu'on parle de ma petite commission aussi.
3: Non, mais. Et monsieur, comment ?
1: Monsieur Martin.
3: Monsieur Martin. Non, voilà, là, on va rigoler, là.
1: Oh, bah, je confirme.
3: Ah, j'ai jamais entendu une bêtise pareille, hein.
1: Oh, bah, merci beaucoup, monsieur Navo.
3: Là, j'ai jamais entendu une connerie pareille, excusez-moi.
1: C'est très gentil. Bon, bah, je passe vous déposer les artichauts.
3: C'est ça, oui. Vous pouvez toujours courir.
1: Courir ? Oh, bah, pas besoin, je suis en camion.
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5: Bureau de poste Paris-Bichat, bonjour.
6: Bonjour monsieur, c'est le bureau de poste.
5: Oui, c'est le bureau de poste, oui.
6: Oui, bonjour, je voudrais un renseignement, s'il vous plaît. Je voudrais avoir le bureau des renseignements.
5: Oui, c'est moi-même.
6: Ah, bonjour monsieur. Je peux vous demander un renseignement ?
5: Qu'est-ce que vous voulez comme renseignement ?
6: Je voudrais le numéro de téléphone des renseignements de Paris-Bichat.
5: Vous y êtes au renseignement de Paris-Bichat.
6: Vous pensez que je peux leur demander un renseignement ?
5: Mais, et pour leur demander quoi ?
6: Un renseignement.
5: Non, mais je peux peut-être vous renseigner, moi.
6: Oui, voilà. Vous êtes en renseignement ?
5: Oui, mais je peux... Tout dépend ce que vous allez me demander.
6: Le numéro de téléphone de Paris-Bichat.
5: Et, oui, mais... Bon, bah, écoutez, c'est ici. Vous y êtes.
6: Ah, c'est
5: vous
6: ici.
5: Y êtes au renseignement de Paris-Bichat.
6: Et vous êtes quel bureau de poste ?
5: Paris-Bichat.
6: Voilà, c'est ça. C'est celui-là que je veux.
5: Bon, eh ben le 46 06 71 50, celui que vous venez de faire.
6: Vous pensez qu'ils pourront me donner un renseignement ?
5: Mais oui, bien sûr.
6: Ah bon, ben, je vais les appeler alors.
5: Mais oui, si vous voulez.
6: Très bien, ben, je vous remercie.
5: Je vous en prie. Bureau de poste Paris-Bichat, bonjour.
6: Bonjour, monsieur. Je voudrais le numéro des renseignements de Paris-Bichat.
5: Oui, mais c'est le numéro que vous venez de faire.
6: Ah, bah tiens, je reconnais votre voix.
5: Oui.
6: Oh, bah vous êtes drôlement gentil. Vous m'avez donné le numéro de téléphone des renseignements de Paris-Bichat.
5: Oui. Et qu'est-ce que vous voulez savoir, alors ?
6: Un renseignement.
5: Oui, demandez-moi.
6: Alors, je voudrais le numéro de téléphone de Paris-Bichat des renseignements de...
5: Mais il n'y a qu'un seul numéro de téléphone à Paris-Bichat.
6: Oui.
5: C'est le numéro que vous venez de composer.
6: Alors, je vais faire donc celui-là.
5: Mais vous venez de le faire. Vous tomberez sur moi.
6: Ah ben, je vais le faire tout de suite, alors.
5: Mais non, mais attendez. Bureau de poste Paris-Bichat, bonjour.
6: Bonjour, monsieur.
5: Bonjour, oui.
6: Ah ben, je vous reconnais.
5: Oui, bon, et maintenant, vous allez téléphoner longtemps, comme ça, toute l'après-midi ? Qu'est-ce que vous voulez savoir ?
6: Je voudrais un renseignement.
5: Oui, mais je vous l'ai déjà donné.
6: Mais c'est votre numéro à vous ?
5: Mais je viens de vous le donner.
6: Mais pourquoi ? Mais pourquoi vous me l'avez donné ?
5: Mais parce que vous me l'avez demandé.
6: Mais non.
5: Mais si.
6: Mais pas du tout. Je voulais les renseignements de Paris-Bichat.
5: Eh ben, il n'y a qu'un seul numéro de téléphone à Paris-Bichat.
6: Ben, je vais les rappeler.
5: Mais non, vous allez tomber sur moi. Et après, vous allez me demander le numéro de renseignement de Paris-Bichat. Et je vais vous redonner le même numéro. Et on va continuer comme ça pendant 7 heures.
6: Mais pourquoi je tombe sur vous à chaque fois à l'heure ?
5: Ben, c'est normal. C'est moi qui peux vous renseigner.
6: Ah, c'est vous les renseignements de Paris-Bichat ?
5: Oui.
6: Ah ben alors écoutez, ça tombe bien, je peux vous demander un renseignement.
5: Bien sûr.
6: Ah ben j'avais pas compris, excusez-moi. Vous m'en voulez pas ?
5: Non, pas du tout.
6: Bien, ben je voudrais s'il vous plaît le numéro de téléphone des renseignements de Paris-Bichat.
5: Je viens de vous le donner.
6: Je vous remercie monsieur.
5: À votre service.
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1: Oui, bonjour monsieur. C'est bien l'élevage bovin ?
7: C'est pourquoi ?
1: C'est parce que je vais venir cet après-midi pour vacciner vos vaches.
7: Quoi ? Attendez, on n'est pas au courant. Pourquoi vous viendriez vacciner nos vaches?
1: Alors, pour tout vous dire, c'est parce que moi, j'ai mon beau-frère qui est pharmaciste.
7: Qui est quoi?
1: Pharmaciste. Il travaille dans une pharmacie.
7: Ouais.
1: Il me récupère les lots de vaccins qui arrivent à péremptionnité.
7: Ah non. Si vous avez un lot de vaccins qui tombe, vous les bazardez où vous voulez, mais vous n'allez pas venir chez nous vacciner nos vaches.
1: Bah, c'est-à-dire que de toute façon, c'est obligatoire le vaccin.
7: C'est obligatoire, évidemment.
1: Ah bah oui.
7: Mais attendez. Non.
8: Oui, bonjour.
1: Oui, ah, bonjour madame.
8: Et c'est pourquoi vous vaccinez les bêtes? Vous savez quand même ce que vous faites?
1: Bon, pas vraiment, non.
8: C'est des vaccins pourquoi?
1: Je sais pas.
8: Bah, vous avez une autorisation du vétérinaire ou quoi?
1: Non, mais à la limite, vous faites comme si vous n'aviez pas vu que je vaccinais les vaches.
8: Ah, d'accord. Et si vous me faites un vaccin tartampion ou je sais pas quoi?
1: Alors, excusez-moi, tartampion, il n'y a pas, hein?
8: Non, je sais qu'il n'y a pas tartampion, monsieur.
1: Tartampion, non.
8: Mais je sais, monsieur, que tartampion n'y est pas.
1: Il n'y a pas ce que vous me dites, là, le tartampion, il n'y est pas, hein?
8: Mais je sais, monsieur, mais vous me prenez par un charlot. Vous êtes saugrenu, monsieur.
1: Saugrenu vous-même, excusez-moi. Allô?
9: Allô?
1: Oui.
9: C'est quoi cette histoire? Présentez-vous.
1: Oui, alors je me présenterai cet après-midi, on peut dire vers 16h?
9: Non, vous ne présentez rien du tout, vous vous présentez maintenant. Vous m'appelez, vous êtes qui?
1: Alors je viens maintenant.
9: Vous êtes qui?
1: Monsieur Martin, c'est ce que j'expliquais à l'autre.
9: Monsieur Martin, vous représentez quoi? On a rien à foutre de votre autre vaccin, j'en veux pas. Donc arrêtez, foutez-nous la paix, sinon je voyage, j'appelle la police, votre numéro même masqué va passer.
1: Mais non, alors vous n'avez pas compris, c'est que moi j'ai déclaré déjà que je vaccinais vos vaches, vous voyez?
7: Mais vous avez rien à déclarer du tout!
1: Ah, encore le monsieur.
7: J'en ai rien à. C'est pas vous qui allez vous pointer vos seringues cet après-midi, parce que moi je vais appeler la police, on va être tranquille. Et puis de toute façon, vos vaccins, vous voulez mettez où vous voulez, je m'en fous, parce que vous, j'appelle les flics et vous êtes embarqués avec.
1: Ah bah c'est moi qui vais les appeler les flics, ça continue.
7: Ah ouais, bah c'est ça.
1: Allô?
10: Oui.
1: Ah, c'est une dame.
10: C'est pas madame, c'est monsieur, premièrement.
1: Et deuxièmement?
10: Vous êtes qui, premièrement?
1: Premièrement? Ah, encore un premièrement?
10: Oui.
1: Premièrement, je suis monsieur Martin. Deuxièmement, pourquoi?
10: Oui, ben, vous n'avez qu'à les mettre, les vaccins. Ça va vous faire du bien.
1: Alors, premièrement, moi, je suis déjà vacciné.
10: Oui. Ben, si, j'aurais eu un courrier. À chaque fois, tous les ans, le vétérinaire, c'est eux qui m'appellent et puis je reçois un courrier pour vacciner mes vaches.
1: Alors, premièrement, je vais vous faire un courrier.
10: Oui, faites un courrier. Ben, donnez-moi votre numéro. Quand on te téléphone, on donne pas un numéro caché, monsieur.
1: Ah, ben non, je peux pas. Parce que je sais pas où je l'ai caché, justement, le numéro. Donc...
10: Oui, ben, arrêtez vos conneries. Hein.
1: Alors, excusez-moi, alors, premièrement.
10: Et... Arrêtez vos conneries.
1: Non mais je vois le truc, c'est que vos vaches elles sont pas vraiment vaccinées en fait, c'est ça que vous êtes.
10: Ouais, mais vous y êtes vacciné.
1: Alors
10: arrêtez
1: oui.
10: Ces conneries non. J'ai rappelé quelqu'un de fois, j'appelle la police moi.
1: Ah ben c'est moi qui l'appelle la police, je vous
10: ouais,
1: la passe.
10: Ouais, bah appelez-le.
1: Premièrement, je vais vous transférer.
10: Oui, allez-y. Oui, c'est pas vraiment. Ouais, bon, t'arrêtes de foutre de ma gueule ou quoi?
1: Non mais excusez-moi, si vous m'interrompez, je peux pas transférifier. Alors, on y retourne.
10: Oui. Et t'as de l'eau chez toi?
1: Oui, alors premièrement, j'ai de l'eau.
10: Bah voilà, mais t'as un cul.
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12: Allô?
13: Oui, bonjour madame, c'est la société protectrice des animaux à l'appareil.
12: Oui.
13: Dites-moi, est-ce qu'on peut savoir ce que vous faisiez cette nuit?
12: Ah, j'étais chez moi, monsieur. J'étais dans mon lit.
13: Vous n'êtes pas sorti.
12: Ah non, pourquoi? Qu'est-ce qui vous arrive?
13: Ben écoutez, on a une plainte là, hein, sur un animal. Vous voyez, monsieur...
12: Oui.
13: Il a une poule, ce monsieur.
12: Il a une poule?
13: Oui.
12: Oui.
13: Et elle a été sodomisée, violée par quelqu'un qui est venu avec un balai.
12: Un viol sur une poule?
13: Oui, avec un balai.
12: Ah ben alors, écoutez, je ne veux pas être méchante, mais faire ça à une poule, il faut quand même être pas vicieux, mais méchant.
13: Un peu vicieux, quand même.
12: Un peu sur les bords.
13: Et alors, figurez-vous qu'il y a une dame qui prétend vous avoir vu cette nuit rentrer chez vous à 3h10 ce matin, un balai à la main.
12: Oh.
13: Est-ce que vous avez un balai?
12: Un balai long, oui.
13: Un balai long?
12: Oui.
13: Voilà.
12: C'est avec un balai comme ça?
13: Oui.
12: Avec le manche?
13: Oui.
12: Eh ben, moi, je peux vous dire que c'est ni mon mari ni moi, pour la bonne raison que nous étions dans notre lit.
13: Alors, attendez.
12: Oh non, écoutez, je vous assure que ça me horrifie.
13: Ceci dit, madame, quand vous voyez un œuf, la taille d'un œuf...
12: Oui.
13: On peut comprendre que le balai passe hein, par le...
12: Oui, mais c'est pas la même chose, monsieur. Parce que je trouve qu'une poule, si elle fait un œuf, il s'ouvre tout seul en sortant l'œuf. Que si c'est quelqu'un avec un pied de balai, il force automatiquement et ça esquinte la poule.
13: Ben là, ça l'a esquinté.
12: Alors, je peux vous affirmer, monsieur, que je ne sais pas qui c'est cette dame qui a pu m'accuser, mais c'est une chose que je ne ferai jamais de mal à un animal.
13: Même avec un balai?
12: Pas plus qu'avec un balai, qu'avec un petit bouchon. Ah non! Ah non, pas... Ah non, non, là, c'est...
13: Pas plus avec un balai qu'un tire-bouchon?
12: Ah non, oh, bah, mais ça va pas, non? Pourquoi un tire-bouchon, mais ça va encore autre chose?
13: Parce que ça a été fait.
12: Avec un tire-bouchon?
13: Oui, sur un canard.
12: Oh mon Dieu, bah moi je l'ai pas vu, j'ai pourtant le journal tous les jours, mais je l'ai pas vu. Oh mon Dieu.
13: Figurez-vous que ils ont violé un canard avec un...
12: Un tire-bouchon? Ah ben, je ne sais pas dans quel état il doit être, il a été le canard, hein.
13: Et le tire-bouchon... ne fonctionne plus non plus.
12: M'en doute.
13: Alors, je repense, pardonnez-moi, je reviens sur la poule parce
12: oui,
13: que...
12: Oui, bien sûr.
13: En fait, ça a été assez atroce pour la pauvre bête parce que...
12: Non, sûrement.
13: Quand la dame lui a mis le balai, là, l'œuf qui était en train de se former dans le croupion de la poule...
12: Oui.
13: ...a été poussé.
12: Oh là là.
13: Et elle l'a sorti par le bec.
12: Oh mon Dieu, la pauvre bête.
13: Le pauvre bec, c'est au masculin.
12: La pauvre bête,
13: je dis. Oui, pardon, oui.
12: Parce que non.
13: Le bec, c'est au masculin.
12: Mmh.
13: Et donc, le bec a tenu, c'est ouvert. Et bien, figurez-vous que la poule n'a pas lâché l'œuf.
12: Ah ben, dis donc. Oui, alors là, c'est, on peut dire que c'est une martyre.
13: Vous vous rendez compte qu'un poussin va venir de cet œuf et qu'il ne saura jamais ce que sa mère a enduré.
12: Ah ben non, sûrement.
13: Pour qu'il vienne à la vie.
12: Mais je comprends pas, moi, les gens peuvent faire du mal à vos animaux.
13: Ce matin, dans notre département... 97 viols de poules depuis vendredi dernier.
12: Depuis vendredi dernier ? Toujours avec un balai ?
13: Toujours.
12: Mais les gens vicieux comme ça, ils font ça que la nuit, hein ?
13: Les vicieux du balai et les vicieux du tire-bouchon.
12: Parce que, bon, ils vont aller un jour, les gens vont les voir.
13: Bon, qu'est-ce qu'il y a de pire ? Celui qui fait ça avec un balai à une poule ou celui qui fait ça avec un tire-bouchon à un canard ?
12: Oh, ni l'un ni l'autre n'est bon, hein ? Mais j'ai peur qu'avec le tire-bouchon, qui a un bout qui pique, ça doit courir de pire, hein ?
13: Vous croyez ?
12: Ah, je crois, oui.
13: Oui, parce que...
12: Avec un tire-bouchon, il y a quand même le bout de la vis qui est quand même pointu.
13: Oui.
12: Pour rentrer dans le bouchon, comment voulez-vous qu'il serait autrement ? Ça passerait pas.
13: Oui.
12: Alors, vous vous rendez compte que d'aller dans le croupion d'un canard, aussi bien que dans le cul d'une poule ? Non, non.
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11: Oui.
1: Bonjour madame, c'est bien la pension pour animaux ?
11: Oui.
1: Monsieur Martin à l'appareil, bureau électoraliste pour les européos législatives.
11: Qu'est-ce qui vous amène ?
1: C'était juste pour vous prévenir que pour les législatives, il y a quelqu'un qui va voter à votre place.
11: Quelqu'un va voter à ma place ?
1: Voilà, je me suis permis de lui faire une procuration pour vous.
11: Ah non, bah, je suis pas d'accord, pourquoi vous avez fait une procuration mon nom ? Si j'ai envie d'aller voter, je vais voter.
1: Alors j'ai regardé les listes, apparemment vous avez pas voté aux européennes. Donc forcément, moi je récupère cette voix pour les législatives.
11: Mais c'est pas parce que je n'étais pas présent en européenne que je ne serais pas le présent en législative.
1: Bah, j'ai préféré considérer...
11: Non, non, c'est
14: toi cette personne.
1: Bonjour monsieur, cette personne vous entend.
14: Je comprends pas votre système en fait. Donc en fait, vous récupérez des voix comme ça. On sort d'où là ? C'est aberrant quoi.
1: Bah, c'est pour éviter de gâcher. Je récupère tous ceux qui n'ont pas voté aux européennes et je réattribue leur vote pour les législatives.
14: Bah, comment vous pouvez réattribuer des votes ? C'est un truc de dingue quoi.
1: Ah, on fait des procurations tout simplement.
14: Et vous faites des procurations pour, avec quelqu'un qu'on connaît même pas et qu'on sait pas qui va être voté pour nous.
1: Quelqu'un que vous, vous savez pas, mais quelqu'un que moi, je peux m'en servir pour équilibrer les votes.
14: Mais enfin, on va où là ? Comment vous voulez que la France soit représentée correctement ? C'est un truc de dingue quoi. Donc en fait, chacun fait ce qu'il veut en fait. Les élections, en fait, ce sera vous qui aurez décidé qui va être élu au final quoi.
1: Oh non, j'aurais pas cette prétention. Disons que je compte pour un petit 50% des votants, mais pas plus.
14: Bah, c'est un truc de dingue. Vous entendez ce que vous dites ? Vous imaginez un petit peu ce que vous faites là ? En fait, vous magouillez les listes, vous magouillez tout ça.
1: Bon, magouille tout de suite.
14: Bah si, un peu. Je suis désolée, monsieur. Vous prenez mon vote à moi comme ça pour aller voter n'importe qui, mais.
1: Alors, je vous rassure, y a pas que vous. Hein. J'ai procuré ici tous ceux qui travaillent à la pension.
15: Ouais.
1: Bonjour madame.
15: Vous savez, on n'a qu'une bande de magouilleurs, donc moi je vote plus, ça sert à rien.
1: Justement, vous embêtez pas avec ça puisque je m'en occupe pour vous.
15: Ah non, j'en ai rien à foutre de vos conneries.
1: Ah bah pardon d'essayer de vous aider à être un petit peu démocratiste.
15: Ah ouais, pour donner plus de force à une bande de guignols là qui sont que des escrocs.
1: Voilà, c'est exactement ça, oui.
15: De toute façon, moi je vois pas pourquoi les autoroutes sont payantes alors que c'est nous qui les payons, et puis il y a Vinci qui s'en fout 60% dans la fouille, net et sans bavure.
1: Ah, alors je vais noter de vous rappeler pour qu'on parle un peu autoroute plus tard parce que ça devrait être pas mal.
15: Non, mais...
1: Si, je trouverai un sujet. En attendant, je valide votre procurification.
16: Mais attendez, mais...
1: Ah, eh ben bonjour monsieur.
16: Qu'est-ce que vous dites ? Vous avez procuration pour nous ?
1: Ouais, ça c'est bon, j'en ai fait pour tout le monde.
16: Non mais ça va plus, non mais qu'est-ce que c'est cette arnaque-là ? Vous n'avez pas voté pour nous quand même ?
1: Si, parce que comme ça, ceux qui iront voter aux législatives, il y en a que je pourrais faire voter deux fois à chaque tour.
16: Vous votez une deuxième fois ?
1: Voilà.
16: Mais c'est la pure arnaque ça.
1: Disons que j'appelle plus ça du politique business, personnellement.
16: Oh là là là là là là là là là là.
1: Oh non mais ça va, pas de quoi faire. Oh là là là là là là là là non plus.
16: Attention, vous savez pas où vous tombez là.
1: Oh là là là. Là, c'est-à-dire ?
16: Mon fils est élu, je vous préviens. Hein.
1: Pop, faut surtout pas lui dire. Hein.
16: Ah, pop.
1: Ou alors, l'idéal, ce serait qu'il démissionne.
16: Qu'il démissionne de quoi ? Mais il va pas démissionner.
1: Non, mais dans ce cas, moi, je lui refais des papiers d'identité.
16: Refaire des papiers pour quoi ?
1: Bah, comme ça, il aura un autre nom et il pourra voter avec.
16: Attends, je préviens la mairie tout de suite.
1: Tot, vous bluffez.
16: Tot. Madame la mairesse sera au courant.
1: Ah, bah, si c'est madame la mairesse, ça tombe bien parce qu'elle est justement à côté de moi.
16: Ah, passez-moi la mairesse.
1: Tot, bougez pas, je vous la passe.
16: Ah,
17: Ah bah alors là.
1: Madame la mairesse, je vous passe le monsieur qui refuse de voter.
17: Qui refuse de voter? Mais vous êtes bien ou quoi? Mais qu'est-ce que vous racontez là?
1: Écoutez, je suis en ligne avec lui, je vous le passe.
17: Mais qu'est-ce que c'est ça?
1: Oui, allô?
17: Oui.
1: Bonjour mon petit, madame la mairesse, à l'appareil.
17: Ah mais ça va plus non?
1: Si, si, ça va, j'ai juste un chaton dans la gorge.
17: Allez, hop.
1: Bah attendez, on peut parler deux minutes entre filles.
17: Au revoir.
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18: Bonjour.
19: Oui, bonjour monsieur.
18: Oui.
19: C'est le restaurant?
18: C'est lui-même.
19: Oui, bonjour. Docteur de la place à l'appareil.
18: Oui, docteur, oui.
19: Je voudrais réserver pour deux personnes ce soir.
18: Deux personnes ce soir, à quelle heure?
19: 20h15, 20h30.
18: 20h15, 20h30.
19: Mais est-ce que ce serait possible d'avoir un endroit un peu tranquille?
18: Vous serez tranquille, il y a toujours un écart de 3 mètres entre nos tables.
19: Oui, parce que je serai accompagné par la femme d'une notaire. Enfin bon, je préfère vous dire, comme ça vous saurez. Je suis un vieil ami de Maître Ledoux, que vous connaissez certainement.
18: Bah, peut-être, monsieur, mais enfin, nous, que vous soyez accompagné par une dame qui ne devrait pas l'être avec vous,
19: ouais,
18: c'est pas
19: enfin,
18: un
19: bon.
18: Problème.
19: Monsieur. Non, bien sûr, mais j'aimerais bien, si vous voulez, enfin, elle surtout préférait que nous ne soyons pas vus, évidemment.
18: Mais si cette dame ne doit pas être vue et qu'elle est vue, moi je n'y suis pour rien, monsieur. Hein.
19: D'accord.
18: Bien, docteur.
19: Je vous remercie, à tout à l'heure.
18: D'accord, à tout à l'heure. Bonjour.
6: Oui, bonjour, monsieur. C'est le restaurant?
18: C'est le restaurant, monsieur.
6: Bien, je voudrais réserver pour deux personnes, s'il vous plaît.
18: Pour quand?
6: Ce soir, si pour c'est ce possible.
18: Soir, oui, à quel nom, monsieur?
6: Maître Ledoux.
18: Maître Ledoux.
6: Notaire.
18: Non. Maître Ledoux.
6: Oui. Notaire Maître... à Argentan. Oui, je suis déjà venu.
18: Oui, mais attendez pour le nombre de places.
6: Allô?
18: Allô, oui?
6: Oui.
18: Une seconde, monsieur Ledoux. Je viens de vérifier ses prix. C'est complet.
6: Ah bon?
18: Ah oui, je suis en train de regarder mon planning. C'est complet. J'aurais 1, 2, 3, 4, et la fois 8 ici, la fois 4 là, fois 3 là, une fois 2 ici. Non, monsieur, il me reste plus de table. C'est plus possible.
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20: Oui, allô?
1: Bonjour, monsieur, c'est bien la pension pour chiens?
20: Oui.
1: Monsieur Martin, les brasseries Martin, je vais installer un bar à animaux chez vous.
20: Vous allez installer un bar à animaux chez moi?
1: Oui, parce que je lance une gamme d'alcool pour chiens.
20: Ah!
1: Oui, on fait surtout des apéritifs, des bières.
20: Vous avez eu quelqu'un de chez nous?
1: Personne, mais vous inquiétez pas, je me suis occupé de tout.
20: Bon, Oui, bonjour, monsieur.
1: Bonjour, monsieur, oui.
20: Non, madame.
1: Comme je disais à votre collègue, j'ouvre mon premier bar pour animaux chez vous.
20: Pardon?
1: Oui, c'est parce que je suis importationneur exclusif d'alcool pour animaux. Ça vient du Japon.
20: Mais je m'en fous, monsieur. Je ne vous connais pas, je ne travaille pas avec des gens que je ne connais pas. Donc non. Vous comprenez ce que c'est que le non?
1: Disons que ça m'arrive, mais...
20: Non, il n'y a pas de mais.
1: Bah mais si.
20: Non, il n'y a pas de mais. C'est non, non, non, non.
1: Ah oui, mais, j'ai quand même validagé avec mon responsable.
20: Ah mais votre responsable, il commande pas chez moi. Qu'est-ce que c'est que cette histoire? Je ne sais pas qui vous êtes.
1: Bah, monsieur Martin.
20: Mais je m'en fous, vous êtes monsieur Martin.
1: Non mais parce que vous me demandez qui vous
20: êtes. Qu'est-ce que vous m'appelez pour venir vous imposer chez moi là? C'est quoi ce délire là?
1: Non mais je vous dépose juste quelques bouteilles déjà.
20: Mais y a rien de bouteille, je n'ai rien commandé.
1: Le problème c'est que ce sont des bouteilles qu'on peut vendre que à des chiens.
20: Mais le problème, je m'en fous, c'est votre problème, c'est pas le mien.
1: Bah disons que c'est 50-50.
20: Ouais non mais... Allô, oui.
1: Bonjour, monsieur.
20: Madame.
1: Monsieur Martin, les brasseries Martin.
20: Les brasseries?
1: Ouais, pardon, mais si vous m'annulez les bouteilles...
20: Bah, j'ai rien demandé, moi. Vous avez fait des demandes à qui?
1: Bah, à monsieur Martin, le grand patron des brasseries Martin.
20: Ah oui, mais moi, ça m'intéresse pas quand même. Hein.
1: Ah oui, mais pardon, mais par exemple, vos chiens, en fin de journée, ils veulent relâcher un peu la pression, ils veulent boire un coup, ils font quoi?
20: Bah, quoi? Les chiens, ils boivent de l'eau et puis je leur donne à manger.
1: Voilà, alors qu'on serait dans un bar japoniste pour chiens, ils pourraient prendre l'apéro tranquille.
20: Et on est... Japon ici, je m'en fous du Japon moi.
1: Non, vous dites ça mais vous le pensez pas.
20: Ouais non, si je m'en fous.
1: Et alors comment ils font vos chiens s'ils veulent boire de l'alcool?
20: C'est de l'alcool? Non mais ça va pas, non mais non mais vous êtes pas bien.
1: Non mais c'est de l'alcool pour animaux.
20: Mais je ne veux pas d'alcool pour animaux, je vous ai rien demandé moi.
1: Bon, je vais vous faire un petit assortiment.
20: Alors que ça peut faire, mais je m'en fous, moi j'en veux pas.
1: Non mais je passe, on fait une petite dégustation.
20: Non, vous passez pas du tout, je ne veux rien du tout.
1: Allez, ça me fait plaisir, c'est moi qui offre, c'est ma tournée.
20: Non, alors là, vous n'offrez rien du tout.
1: Non mais c'est juste quelques bières.
20: Les bières, non mais...
1: Oui, des bières pour chiens, c'est ce que je disais.
20: Ah non, moi les chiens, il n'y a pas question que je demande, vous êtes malade vous? Non mais ça va pas, non. Je sais même pas de vous sortez ça là, du Japon de je ne sais où.
1: C'est japoniste, oui,
20: mais,
1: c'est ça.
20: Mais là, c'est bon, hein. Vous débrouillez avec votre truc, je n'aurai pas ça dans ma pension, je m'en fous.
1: Et en plus, le petit bonus, je vous offre un service complet de gamelle à bière.
20: Mais je m'en fous de vos gamelles à bière, je ne veux pas de gamelle à bière, ça va pas, non.
1: Ah bah c'est hyper pratique pour servir une gamelle sans faux col.
20: Mais je m'en fous, j'en veux pas de votre truc, j'en veux pas. Vous comprenez le français?
1: Ah non, mais vous allez voir.
20: Vous allez voir rien du tout. Non, mais allô, allô le monde, est-ce que tout va bien? Non, mais vous êtes malade, vous.
1: Oh, mais attendez, je vous vois venir.
20: Ah non, non, non.
1: Si, non, mais si vous voulez.
20: Y'a pas de si vous voulez.
1: Non, mais je veux dire, si vous aussi, vous voulez une petite bière, je comprends.
20: Non, mais ça va pas, non.
1: Eh, je nous sers deux gamelles à bière.
20: Bah, non, mais vous foutez de moi ou quoi, là?
1: Franchement.
20: Ça y est, j'ai compris le truc, c'est des conneries.
1: Ah, bah, c'est complètement des conneries, évidemment.
20: Au revoir, monsieur.
1: Non, non, attendez, parce qu'en revanche, il faut voir où j'installe les machines à sous.
20: Machine à sous, il est con, lui.
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0: Allô.
6: Allô.
0: Bonjour.
6: Bonjour, monsieur.
0: Oui, je vous écoute, monsieur.
6: Non, c'est madame à l'appareil.
0: Ah, veuillez me pardonner. Écoute, je vous écoute.
6: Je vous appelle parce que je crois que vous faites de la désinfection de gaines.
0: Oui, tout à fait. Oui. Ah. Et qu'est-ce que vous souhaitez exactement?
6: Je voudrais que vous désinfectiez ma gaine.
0: Mais c'est une gaine de...
6: De maintien.
0: De?
6: Une gaine de maintien.
0: Votre gaine de maintien?
6: Oui, ça fait 7 ans que je l'ai sur moi.
0: Une gaine de maintien?
6: Oui.
0: Oui, c'est un problème.
6: Qu'est-ce qui se passe, monsieur?
0: Vous pouvez me donner la dimension de la gaine?
6: La taille?
0: Oui.
6: 88.
0: C'est ça?
6: 88. Allô?
0: Oui.
6: Qu'est-ce qui se passe, monsieur?
0: Eh, excusez-moi, c'est nerveux. C'est mon téléphone. Alors, pourriez me donner des précisions?
6: Ça me commence à me faire des croûtes.
0: Voilà, ouais.
6: Et ah c'est, ouais. C'est purulent au niveau de la chatte.
0: Pardon?
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22: Bonjour.
1: Bonjour monsieur, c'est bien la boucherie?
22: Oui.
1: Monsieur Martin à l'appareil, les élevages Martin.
22: Oui.
1: Je vais vous installer vos poules.
22: T'as commandé des poules, élevage Martin?
1: Oui, alors je précise des poules vivantes, hein, parce que ce sont des poules pondifieuses.
22: Alors, je suis désolée, nous sommes une boucherie, nous n'avons pas commandé de poules.
1: Bah oui, je sais, c'est moi qui ai tout prévu. Je vous installe un poulailler éphémère.
22: Non, mais on va pas installer des poulaillers dans une boucherie.
1: Non, c'est juste un poulailler, il y a une 50aine de poules.
22: Non, mais...
1: Je viens avec du grillage, comme ça je vous fais un petit enclos dans le magasin.
22: Non, ça nous intéresse pas, on va pas le mettre en plein milieu du magasin.
1: Vous avez pas une cour par hasard?
22: Non, on n'a pas de cour.
1: Ah ouais, parce que moi, si j'installe pas le poulailler, je touche pas mes subventions.
22: J'en ai rien à foutre de vos subventions. Je m'en fous.
1: Ou alors, si vous avez un parking.
22: Ah non, je mets pas les poules sur mon parking, non, c'est hors de question.
1: Bonjour monsieur, non mais comme ça vous évite de les avoir dans la boutique, vous les laissez sur le parking.
22: Oui, et puis quand je reviens le lendemain matin, j'ai plus mes poules.
1: Comment ça vous n'avez plus vos poules?
22: Bah attendez monsieur, je suis quand même sur une départementale, je vais pas mettre des poules sur la départementale quand même.
1: Ah non, mais la nuit vous les rentrez.
22: Je les rends où?
1: Bah dans la boucherie, vous les enfermez en partant. Ah, allô?
23: Allô.
1: Ok, donc c'est une dame maintenant, bonjour.
23: Non, c'est pas une dame, c'est un monsieur.
1: Si vous voulez, on s'est mal compris avec votre collègue, vos poules.
23: Non, mais on s'est mal compris du tout, là. Vous commencez à me faire chier, vous avez compris ou pas?
1: Alors, l'idée, ce serait d'abord de commencer à faire pondre les poules.
23: Vous me faites chier avec vos poules, vous avez qu'à vous les bouffer, les poules.
1: Oh, bah merci.
23: Eh ben oui, merci, oui, allez-vous.
1: Non, mais faites gaffe, parce que si vous parlez comme ça aux poules, elles vont jamais pondre.
23: Non, mais le gendarme qui est client, là, il est là juste en face de moi, voulez-vous que je vous le passe?
1: Ah, bah oui, passez-le moi, en plus, mon beau-frère aussi, il est gendarme.
23: Ah, bah attends, il s'en va.
1: Ah, bah il s'en va, comme par hasard, pas de bol.
23: Oui, bien sûr, comme par hasard. Et vous commencez pas à me faire chier, là, mais qu'est-ce que c'est? Non, mais c'est.
1: Vous savez quoi? Je viens déjà poser l'enclos du parking.
20: C'est non.
1: Et une deuxième dame, allons-y.
20: Non, mais qu'est-ce que vous avez pas compris si c'est non?
1: Bah, je comprends que si c'est non, c'est un coup à me faire sauter ma subvention.
20: Eh, la subvention, je m'en fous, la subvention. Vous avez touché une subvention pour qui?
1: Une subvention pour installation de poulaillers éphémères sur parking de boucherie.
20: Eh, mais il fallait pas demander de subvention sur mon parking. Est-ce que tu vas demander. Où c'est que tu as vu ça qu'on demandait une subvention sur les parkings des autres, toi?
1: Oh, bah, c'est un truc qui se fait depuis toujours dans le milieu des poulaillistes éphémères.
20: Non, mais je veux pas de poulailler éphémère sur mon parking.
1: D'accord, donc je prévois juste l'installation dans le magasin, ok?
20: Non, mais on met pas des poules dans une boucherie, mais vous êtes. Sur une autre planète, là, c'est pas possible.
1: Bah, vous me dites que vous préférez les mettre à l'intérieur, moi, je veux bien.
20: Non, j'ai jamais dit à l'intérieur, j'ai dit qu'il y en aurait ni à l'intérieur, ni à l'extérieur. Nulle part. On vient voir le propriétaire, savoir si on peut le mettre sur son parking, oui ou non.
1: Parking ou magasin, je vous laisse quand même le choix.
20: Mais l'un ou l'autre, on vient voir si on peut possible ou pas possible.
1: Eh ben, disons qu'on peut possible dans le magasin, et on verra après pour le parking.
20: Non, tu vas te faire foutre, et puis c'est tout, la subvention, tu t'en carres. C'est bon.
1: Ah, bah, super. Et les œufs?
20: Eh ben, tu te les carres aussi.
1: D'accord. Et les poules?
20: Eh ben, tu te les carres aussi.
1: Ok. Et le poulailler?
20: Et tu vas m'en poser longtemps mes questions ou ça se passe comment là?
1: Non mais c'est juste qu'avec tout ce que je vais devoir carrer, je préfère m'organiser.
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24: Allô?
25: Oui, bonjour madame. Madame?
24: Oui.
25: Bonjour, vous êtes bien titulaire de l'abonnement 0546?
24: Mmh.
25: Oui, c'est France Télécom à l'appareil.
24: Oui.
2: Nous installons sur le quartier, sur le 0546, un système téléphonique. Le dernier cri de la technologie infrarouge, c'est-à-dire que vous êtes relié à partir d'aujourd'hui sur l'infrarouge. Votre appareil de téléphone, qui est un appareil à fil, hein, vous avez une fiche, vous avez une prise qui va dans votre mur actuellement, n'est-ce pas?
3: Oui.
2: Voilà, donc maintenant, vous n'aurez plus besoin de cette prise téléphonique. Vous allez pouvoir vous transporter, vous promener dans votre appartement, prenant l'appareil que vous avez actuellement. Vous le prenez dans vos mains, mais vous débranchez la prise et nous pouvons continuer à parler. Voilà le nouveau système. Eh oui, c'est le système.
3: Ah ben, faudrait que vous rappeliez parce que ma belle-mère est descendue, là.
2: Vous avez un appareil de quel type?
3: Ah ben, je sais pas, c'est chez ma belle-mère, hein. Moi, c'est pas ma maison.
2: Ben non, mais vous savez,
3: c'est
2: madame.
3: Ma belle-fille, moi.
2: Comment?
3: Moi, je suis sa belle-fille, hein.
2: Ah, c'est pour ça, voilà.
3: Ah ben, écoutez, moi, je suis pas à mon domicile, hein.
2: Voilà. Écoutez, c'est un tout petit problème technique. Vous avez
3: Va revenir, là, dans 10 minutes, hein, quart d'heure, si vous pouvez rappeler à ce moment-là.
2: Non. Vous avez votre appareil dans la main?
3: J'ai l'appareil de ma belle-mère dans la main, oui.
2: Voilà, donc vous prenez l'appareil dans la main. Vous voyez le cordon téléphonique?
3: Oui.
2: Vous le tendez tout doucement.
3: Oui, je le tends.
2: Vous, tout doucement, hein?
3: Oui.
2: Bon, nous allons faire un compte à rebours. Je vais inverser la fréquence. Ne bougez pas, madame. Vous faites un essai en cette vertu. Voilà, un peu plus, voilà. Écoutez, madame, nous avons un petit problème dans votre appareil téléphonique. Vous n'avez pas un appareil qui ferait masse, il y a pas un
3: don. Je peux pas vous dire, je connais pas le bâtiment ici. Je peux
2: non, un appareil, un appareil en métal, vous savez, avec des. Est-ce que, excusez-moi de vous demander ça, vous n'avez pas d'appareil dentaire, de plombage, de choses comme ça?
3: Si, j'ai un appareil dentaire, moi.
2: Ah! Eh ben voilà.
3: Pourquoi?
2: Eh ben voilà. Ah. Vous avez un appareil dentaire.
3: Ah ben dites donc, vous me posez beaucoup de questions, dites donc.
2: Ah oui, excusez-moi. Mais vous savez.
3: C'est un peu indiscret, mais enfin.
2: Oui, mais vous savez, je suis inspecteur à France Télécom, c'est moi qui fais.
3: Oui, mais vous savez, c'est pas indiscret, ça.
2: Oui, excusez-moi. Hein? Oui, excusez-moi.
3: Ça me semble un peu indiscret, quoi.
2: C'est un peu intime.
3: Je tique, hein.
2: On va faire le test simplement maintenant pour vérifier que ça marche bien.
3: Oui, mais... Ah, elle est pas là, hein.
2: Madame, j'ai pas besoin qu'elle soit là. Du moment qu'il y a quelqu'un chez vous, c'est parfait. Nous, on teste la ligne. Vous pouvez prendre donc votre téléphone.
3: Oui.
2: Vous le prenez dans les mains. Là, vous l'avez dans les mains, le téléphone?
3: Oui, j'ai dans les mains.
2: Vous allez, tout en me parlant, hein, j'ai besoin de vous entendre pour faire les tests, vous allez vers votre prise téléphonique.
3: Oui.
2: Et vous allez voir que, quand je vous le dirai, vous enlèverez, vous décrocherez.
3: La prise, d'accord.
2: Voilà la prise, et vous verrez que nous pouvons continuer à nous parler normalement.
3: Oui, ben vous allez me dire, et puis je vais la débrancher.
2: D'accord, donc je vais vous donner, faire avec vous un compte à rebours. Alors, vous m'entendez?
3: Oui.
2: À partir de 5, vous faites le compte à rebours, vous décrochez la prise, et à 0, nous continuons à nous parler normalement.
3: D'accord.
2: Je vous écoute.
3: Oui. Alors, 5, 4, 3, 2, 1, 0.
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8: Oui, bonjour.
1: Oui, bonjour madame. C'est bien le magasin de meubles?
8: Oui.
1: On a choisi votre établissement pour devenir le nouveau siège du Parti des Républicains.
8: Vous voulez vous installer dans mon magasin?
1: Voilà, c'est ça, absolument.
8: Pour faire quoi?
1: Alors, on aura des réunions des membres du parti 2 fois par semaine.
8: Alors, on peut pas faire votre activité et pendant que moi je travaille avec des clients.
1: Non, à la limite, vous vous mettez sur le côté le temps.
8: Donc je déménage pendant que vous travaillez.
1: Ah c'est très gentil, merci de votre compréhension.
8: Non, mais ça va pas le faire. Mais imaginez, quand vous faites une réunion, vous en avez combien?
1: Alors, justement, vous avez combien de sièges en stock? Parce qu'il faudrait qu'on puisse...
8: Mais monsieur, je suis un magasin. C'est comme si vous alliez dans un magasin de literie. Vous n'allez pas faire dormir les gens dans les lits.
1: Alors non, on n'a pas besoin de lits, pardon, vous n'avez pas compris. Nous, c'est les sièges.
8: Mais j'ai bien compris, mais j'ai des clients dans mon magasin. Ça veut dire que j'arrête mon activité.
1: Voilà, c'est parfait.
8: Non, mais vous n'avez pas l'accord quand même de mon directeur général.
1: Si vous voulez, on s'est mis d'accord entre nous, dans le sens où on a voté, et à la majorité, c'est vous qui avez été élu.
8: Oui. Mais oui, j'ai pas le choix. Et...
1: Vous m'avez pas dit en stock, vous avez combien de sièges?
8: Je vais vous donner un numéro de téléphone, vous allez téléphoner à un responsable juste au-dessus de moi.
1: Ah, il y a un responsable au-dessus de vous?
8: Ah, bah oui, non, moi je suis juste le directeur du magasin.
1: Ah, oui, oh là là!
8: Ah, oui, moi je suis que le sous-fifre, hein, si vous voulez.
1: Vous auriez pu me le dire tout de suite, excusez-moi, mais là j'ai perdu un temps fou.
8: Ah, bah carrément, vous avez perdu un temps fou.
1: Bon, et vous pouvez pas me le passer?
9: Oui, bonjour.
1: Ah, vous êtes le patron du patron?
9: Attendez, je comprends pas, là. C'est un parti politique, ça?
1: Ah, bah oui.
9: Mais qu'est-ce qu'on vient faire là-dedans, nous?
1: Étant donné que vous avez une certaine surface et qu'en plus vous avez pas mal de sièges pour accueillir les.
9: Mais monsieur, vous allez pas passer du tout, mais qu'est-ce que c'est que cette affaire-là?
1: Bah, c'est-à-dire qu'il faut au moins que je mette des banderoles, vous voyez, pour annoncer l'ouverture du siège.
9: Donnez-moi votre nom, votre numéro de téléphone.
1: Alors, monsieur Martin.
9: Un numéro de téléphone.
1: Mais attendez, parce que, en fait, je vais passer, c'est plus simple, c'est ce que je vous disais.
9: Non, vous n'allez pas passer du tout.
1: Je peux être là dans quoi? Dans une vingtaine de minutes, si vous voulez?
9: Non, je ne veux voir personne. Ici, c'est un endroit privé, monsieur. Vous n'allez pas à venir chez moi comme ça. D'accord?
1: Moi, j'aurais besoin d'un petit coup de main juste pour mettre les banderoles. Est-ce que, éventuellement, vous pourriez...
9: Non!
5: je crois que je vais appeler la gendarmerie, là.
1: Mais allô?
5: Il n'en est pas question.
1: Je vous entends, hein.
5: Que les Républicains.
7: Elle est allée ici pour faire quoi? Un meeting, en fait.
1: Vous n'avez pas raccroché, bah, ça faisait longtemps.
5: Si vous voulez, je vous donne un autre numéro.
1: Ah, c'est à nouveau le subalterne.
5: Ah, bah, tout à fait. Vous pouvez téléphoner au 06.
1: Alors, 06.
5: 71.
1: 60. 11.
5: 71.
1: Oui, 11.
5: Non, 06.
1: Non, mais ça, je l'ai. 60. 11.
5: Non, ben, recommencez. Vous barrez ce numéro.
1: Alors, je barre. Alors, 06.
5: 06. 71.
1: 60.
5: Non.
1: Bah, enfin, excusez-moi, 06.
5: Bah, vous met, bah, 06. 71. 33.
1: Alors, 30.
5: Non, 33.
1: Il y a un chiffre en trop, là, excusez-moi.
5: Bah, c'est, bah, vous en rajoutez vous-même.
1: Non, mais ça fait 06.
5: Je vais les dire un l'un après l'autre. 0.
1: Alors, 0.
5: 6.
1: 6.
5: 3.
1: Non, vous m'avez dit 30.
5: Non, j'ai dit 3.
1: Ah, bah, vous m'aviez dit 30 au coup d'avant. Bah,
5: 06.
1: Bah, 06, 30.
5: 33.
1: Donc, ça fait 30 et 3, déjà, il y a 5 chiffres.
5: Bah, vous avez pas recopié un numéro?
1: Excusez-moi, vous d'abord. Hein. Dans ce cas, je vous donne mon numéro, on va voir si vous savez le recopier.
5: Oui, bien sûr, je vais savoir le recopier.
1: Bah, c'est vous qui le dites.
5: Allez.
1: 06.
5: 06.
1: 06.
5: 06.
1: 06.
5: 06.
1: 06. 06. 06. 06. 06. 06. 06. 06. 06. 06. 06.
5: Non, mais vous me...
1: Ah, vous voyez, vous n'arrivez pas à le noter non plus.
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12: Oui.
19: Bonjour madame, c'est madame Melan.
12: Oui, bonjour monsieur.
19: Bonjour madame, c'est la mairie à l'appareil.
12: Oui.
19: Nous vous appelons pour l'état civil, vous savez, les réformes de la carte d'identité.
12: Ah bon?
19: Qui va être informatisée.
12: Oui.
19: Hein?
12: Attendez, je vais vous passer, mon mari va mieux comprendre que moi.
19: Oui, les hommes en général sont plus intelligents.
12: Oh merci monsieur.
19: Pardon?
13: Hello.
19: Oui, bonjour monsieur.
13: Bonjour.
19: Oui, je préfère parler. Effectivement, votre femme a dit que vous alliez mieux comprendre qu'elle.
13: Je sais pas.
19: Oh, si. Bon, bah, si, on va l'illustrer tout simplement. Voilà, c'est la mairie à l'appareil. La mairie. La mairie, vous savez, là où vous allez, quand vous allez à la mairie, par exemple. Vous savez, c'est.
13: Mairie?
19: Oui, la mairie, c'est une grande maison, en fait, dans une ville.
13: Je sais pas. C'est où?
19: La mairie, vous connaissez, non?
13: Non.
19: La mairie, ce qu'on appelle une mairie, en fait, c'est une bâtisse. En général, c'est fait par un architecte hein, qui dessine des plans. Et ensuite, une fois qu'il a dessiné les plans, il y a donc des maçons qui arrivent avec les maîtres d'œuvre. Enfin, bon, et ils construisent, vous savez, étage par étage. Et ils aménagent des fenêtres pour qu'on puisse voir à travers, quoi.
13: Oui, vous voyez.
19: Et puis, on met des rideaux, pour particulièrement l'hiver, pour préserver la chaleur, pour éviter qu'elle parte par les fenêtres.
13: Oui.
19: Voilà. Ensuite, la mairie, en général, il y a plusieurs étages. Parce que on doit s'occuper de tous les habitants de la ville, vous comprenez?
13: Oui.
19: Mais il n'y a pas de chambre. Ce sont des bureaux. Vous savez ce que c'est un bureau, non?
13: Bah, oui, en principe, oui.
19: Eh ben, il y a des bureaux. Donc, il y a des gens qui sont assis sur des chaises. Vous voyez des chaises, non? Les chaises.
13: Oui.
19: Vous voyez une chaise? Ben, il y en a plusieurs.
13: Ah bon?
19: Et oui. Et ben, oui, parce qu'il y a plusieurs. Il y a plusieurs personnes qui travaillent à la mairie.
13: Oui, alors.
19: Ils sont assis. Ça va être plus complexe, monsieur. Je vais demander toute votre attention parce qu'ils sont assis devant un ordinateur. Est-ce que vous
13: savez? Oui, voilà.
19: Bon, vous voyez ce que
13: c'est. Mais que ça concise avec moi.
19: Alors, ben justement, j'en viens. Je vais tout vous expliquer. En fait, un ordinateur. Vous savez ce que c'est, un ordinateur, non?
13: Ah oui, quand même.
19: Ah, vous en avez déjà vu?
13: Des ordinateurs?
19: Oui.
13: Il y en a partout.
19: Voilà. Eh bien, la mairie, nous en avons aussi. Donc, vous voyez ce que c'est maintenant, la mairie?
13: Ah oui, quand même. Mais vous êtes employé là, vous?
19: Oui.
13: Comment vous appelez?
19: Monsieur Lemol.
13: Lemol?
19: Lemol, vous savez, M.
13: O.
19: Non. M. Oui. M-I-O.
13: Ah oui.
19: B-R-T-C. Lemol.
13: Oui.
19: Dites-moi, monsieur, est-ce que vous pouvez me passer votre femme?
13: Pourquoi faire?
19: Vous voyez ce que c'est, votre femme?
13: Oui.
19: Votre femme, vous voyez, c'est comme nous, en fait, mais c'est... Elle a...
13: Écoutez, je peux pas faire un saut jusqu'à la mairie, là, pour autant.
19: Ouais, mais on a un saut, je sais pas si vous allez y arriver, hein.
13: Pourquoi?
19: Bon, parce qu'il faut en faire plusieurs, c'est quand même pas tout
13: mais
19: à côté.
13: Mais j'ai pas pour longtemps, j'ai ma voiture, là, je la prends dans 2 minutes, celui-là.
19: Votre voiture?
13: Oui.
19: Vous voyez ce que c'est, votre voiture?
13: Ben oui.
19: Oui? Bon, ah ben, vous pouvez me passer votre voiture?
13: Oh, vous me cassez les pieds.
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21: Allô?
1: Bonjour monsieur, c'est bien l'exploitationnage agricole?
21: Oui.
1: Je vous appelle pour ma retraite.
21: Votre retraite?
1: Oui.
21: Oui, mais on vous a jamais employé, nous, qu'est-ce que vous voulez qu'on fasse de vous?
1: Alors, effectivement, j'ai jamais travaillé chez vous, mais j'ai préparé un dossier que j'ai déposé en disant que j'avais travaillé chez vous pendant une quarantaine d'années.
21: Non, vous fichez de ma gueule?
1: Non, alors je me fous de la gueule de Pôle emploi, dans le sens où...
26: Oui, allô?
1: Ah, bah c'est madame.
26: Non, c'est monsieur. Attendez, là, je comprends pas tout, là. Vous êtes qui, là?
1: Alors, moi, je suis monsieur Martin.
26: Vous avez
11: affaire de ces bidons, finalement, quoi. C'est de l'arnaque, quoi. C'est de l'escroquerie, quoi.
1: Disons que je profite un peu du système.
11: Bah, vous rigolez, là. On peut aller en taule avec des trucs comme ça, là.
1: Vous inquiétez pas, j'ai prévu le coup. Moi, je vais passer, comme ça, vous pouvez me faire un chèque pour mes indemnités.
11: Faut que je vous fasse un chèque.
1: Bah oui.
11: Et je compte le montant du chèque, s'il vous plaît.
1: 17 543 euros.
11: Ah, 17 543 euros. Vous croyez que j'ai ça sous la main, moi?
1: Ah bah ça tombe bien, c'est parfait.
11: Non, vous m'avez pas compris, là, c'est pas parfait du tout. Si je vous dis que j'ai pas cette somme-là, on fait comment?
1: Ah bah alors, dans ce cas, j'ai prévu, on va faire plusieurs chèques, moi je peux vous échelonner les paiements.
11: Non, mais vous rigolez, attendez. Là, on marche sur la tête, là, c'est pas possible. Attendez, vous avez jamais travaillé de votre vie et vous voulez bénéficier de la retraite? Bah vous rigolez, quoi? Parce que vous croyez qu'ils vont croire des sottises comme ça?
1: Par exemple, j'ai pensé venir faire quelques photos en uniforme forme de travailliste chez vous.
11: Bah, il est surtout pas question que je vous vois chez moi.
1: Mais non, mais si on fait des photos en noir et blanc.
11: Non, mais attendez. Moi, je vais téléphoner un peu pour leur raconter l'histoire.
1: Comment ça?
11: Bah, comment ça? J'ai peut-être le droit de leur dire qu'il y a quelqu'un qui veut les arnaquer.
1: Bah non, ça m'arrange pas ça, parce que du coup.
11: Ah bah, je comprends que ça vous arrange pas. Bah moi, vous croyez que ça m'arrange, moi? Non, mais vous rigolez là, ou quoi? Attendez, vous en avez plusieurs comme ça, non?
1: Non, parce que moi, j'ai vu avec mon beau-frère, il m'a conseillé de faire un seul employeur pour les taux de retraite. Apparemment, ça.
11: Ah ouais, parce que c'est votre beau-frère qui vous a conseillé de faire. Ah oui, d'accord. Vous êtes une sacrée famille, vous?
1: Non, parce que mon beau-frère, il est conseilliste, si vous voulez, donc c'est son métier, vous voyez.
11: Votre beau-frère est conseilliste?
1: Bah oui.
11: Dans conseilliste, y'a con.
1: Pardon?
11: Oui, je dis dans conseilliste, y'a con, hein.
1: Ah, vous dites ça pour mon beau-frère?
11: Bah, même pour les deux, hein.
1: Ah, bah, je vais lui dire.
11: Ah, oui, si vous voulez, oui.
1: Martin?
11: Ah, il s'appelle Martin aussi, oui.
1: Bah, c'est normal, vu que c'est mon beau-frère.
11: Ah, bah non, si c'est votre beau-frère, pas pour le même nom.
1: Bah, si, parce qu'il a le nom de ma femme.
11: Bah non, bah, vous, votre nom, c'est comment à vous, alors?
1: Moi, c'est Martin.
11: Bah, c'est pas possible. Monsieur Martin a épousé mademoiselle Martin?
1: Oui, parce que ma femme s'appelle Martin, absolument.
11: Ah, ouais.
1: Martin, je suis avec la dame, là, de l'exploitation.
11: Bah, ouais, je suis pas une dame, c'est monsieur.
1: Et elle me dit.
11: Il.
1: Elle me dit que t'es un con.
11: Ouais, passe-le-moi, je vais lui dire carrément en face.
1: Ah bah, je te passe la dame, tiens, elle veut te parler.
11: C'est un monsieur d'ailleurs.
1: Oui, allô? Oui, bonjour madame, je suis mon beau-frère.
11: Non, c'est monsieur. Si votre beau-frère il comprend rien, c'est pas ma faute, moi.
1: Pour mes honoraires.
11: En plus, vous avez des honoraires.
1: Bah, écoutez, conseilliste, c'est pas non plus gratuit, hein.
11: Pauvre rigolo. Je pense que c'est la même personne.
1: Ah bah, pas du tout.
11: Ah non.
1: J'ai ma femme qui est à côté qui peut vous le jurer, hein.
11: Ah oui, c'est madame Martin, forcément.
1: Ah bah oui, vous voulez que je vous la passe?
11: Non, c'est pas la peine.
1: Non, mais je vous la passe.
11: Ils s'appellent tous Martin.
1: Martine.
11: Ah, elle s'appelle Martine. Martine Martin.
1: Bah oui, c'est Martine Martin. Oui, bonjour, je suis ma femme, Martine Martin.
11: Bah oui, ouais, voilà. Ouais. Non, mais honnêtement, ça passe à la radio.
1: Ah oui, mais laquelle?
11: Sweet FM, non? Ou
1: C'est une radio nationale.
11: Ah bah dis donc. Rire et chanson.
1: Pardon?
11: Rire et chanson.
1: Rire et?
11: Chanson. Rire et chanson.
1: Je vous entends mal.
11: Ah ouais, si en plus vous êtes sûr, il faut changer le casque. Hein.
1: Bon, bah je vous souhaite une bonne journée.
11: Merci, vous aussi.
1: Au revoir.
11: Au revoir.
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15: Oui.
16: Oui, bonjour monsieur.
15: Oui, bonjour monsieur.
16: Oui, le père Ledoux, je suis le recteur, le curé de Camaret.
15: Vous êtes le curé, bonjour monsieur curé.
16: Bonjour, comment allez-vous?
15: Je vais bien, oui.
16: Je ne veux pas vous déranger, mais j'ai un petit problème docteur, voyez-vous.
15: Oui.
16: Depuis 2-3 jours, j'ai constaté que j'avais les... qui pendent, voyez-vous.
15: Les testicules, quoi.
16: Oui, voilà.
15: Oui.
16: Et alors, malheureusement, quand je m'assois dessus...
15: Vous asseyez dessus?
16: Oui, malheureusement, oui.
15: Alors, elles ont enflé, quoi.
16: Comment?
15: Elles ont enflé.
16: Ben, je ne sais pas, oui, je pense, oui.
15: Mais elles pendent beaucoup, alors, si ça vous...
16: Ah oui, elles pendent beaucoup, puisque quand je m'assois dessus, elles me rentrent dans le...
15: Dans le trou de balle.
16: Voilà.
15: Voilà.
16: Hein? C'est ça, docteur.
15: Bon, eh ben, il vaut mieux voir ça, monsieur Curie.
16: Ben oui.
15: Vous pouvez circuler en voiture ou quoi?
16: Difficilement, hein. Parce que c'est pareil, je suis assis dessus.
15: Vous pouvez pas venir jusqu'au centre médical?
16: Ben si, mais comment je vais faire pour... Ou alors je viens à pied ou en...
15: Oh, à pied, mais non, il n'y a pas question quand même.
16: Ou en vélo, en danseuse, alors...
15: Non, mais pas en vélo quand même.
16: Non, mais en danseuse, au moins je ne m'assierai pas dessus sur la scène.
15: Mais c'est à ce point-là.
16: Ah oui, que faire?
15: Et vous ne pouvez pas prendre un taxi pour venir, hein?
16: Oui, ben... Oui, c'est ce que je vais faire en restant accroupi, dans la voiture.
15: Parce qu'ici, on a plus de matériel pour voir, quoi.
16: D'accord. Mais c'est normal que quand je suis assis dessus, elle me rentre dans le...
15: Ben, d'abord, c'est pas normal de s'asseoir sur ces trucs, hein?
16: Ben oui.
15: Et que ça vous rentre dans le trou de balle, alors ça me paraît assez exceptionnel, quoi.
16: Voilà.
15: Hein? Bon, écoutez, je vous envoie un taxi.
16: Oui, et puis...
15: Je m'en occupe, comme ça je serai sûr à quelle heure ça sera.
16: D'accord.
15: Vous êtes donc à la cure de Camaret.
16: Voilà.
15: D'accord, je m'occupe de tout ça, monsieur.
16: Mais dites-moi, docteur.
15: Oui.
16: J'ai quelque chose qui m'obsède. Je me suis réveillé cette nuit avec un air de musique dans la tête que je ne me souvenais plus ce que c'était. Peut-être que vous pourrez me dire.
15: Un air de Brigitte?
16: Non, pas de Brigitte, de Martine. De musique.
15: Un air de musique?
16: Oui. Est-ce que vous connaissez cette chanson?
15: Laquelle, monsieur?
16: C'est un air que je ne sais plus ce que c'est. C'est...
15: Ah, les filles de Camaret, que c'est, monsieur le curé?
16: C'est pas le curé de Camaret, allez.
15: Oui. Bon, allez, au revoir.
16: Je vous souhaite une bonne après-midi.
15: Merci.
16: Au revoir.
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6: Bonjour.
1: Bonjour monsieur, c'est bien le garage ?
6: Oui, bonjour monsieur.
1: Monsieur Martin, à l'appareil, j'ai eu un petit souci de pare-brise.
6: Oui.
1: Parce que j'avais une fissure qui faisait presque la moitié du pare-brise, côté passager, et côté conducteur, c'était nickel.
6: Oui.
1: Et alors, je vous ai demandé de le changer, mais vous m'avez facturé un pare-brise entier.
6: On a facturé un pare-brise entier, c'est-à-dire ?
1: Bah, c'est-à-dire que vous m'avez changé tout le pare-brise, alors que vous auriez dû me changer que la moitié.
6: Changer la moitié du pare-brise ?
1: Bah oui, parce que l'autre moitié, elle était encore bonne.
6: Mais non, mais on peut pas changer la moitié d'un pare-brise, monsieur.
1: Bah, pardon, mais là, vous me changez les deux moitiés d'un coup.
6: Bah oui, mais.
1: Forcément, si vous faites le double du truc, moi je paye deux fois plus cher.
6: Et on fait le double du truc, mais je comprends pas, monsieur. Vous voulez qu'on vous change la moitié d'un pare-brise ?
1: Bah oui, vous découpez la moitié fissuragée et vous me laissez l'autre.
6: Bah, on peut pas laisser. Mais monsieur, écoutez-moi. On ne peut pas changer, on ne peut pas couper la moitié de pare-brise et remettre que la moitié d'un pare-brise. C'est interdit. On ne peut pas faire ça.
1: Alors justement, pour vous simplifier le boulot, j'ai voulu découper moi-même mon pare-brise pour enlever la moitié que vous m'avez posée en trop.
6: Vous voulez couper le pare-brise pour enlever la moitié en trop ?
1: C'est ça, donc ça c'est fait. J'avais une disqueuse, vous savez, les grosses scies qui tournent.
6: Vous avez coupé votre pare-brise avec une disqueuse.
1: Bah, disons que j'ai essayé, mais alors une catastrophe. Là, effectivement, il faut changer tout le pare-brise maintenant.
6: Mais, non, mais...
1: Donc c'est pas grave, je vais récupérer l'ancien.
6: Récupérer quoi ?
1: Bah, vous me rendez mon pare-brise fissuragé, vous le remettez à la place du vôtre qui est pété.
15: On les garde en stock, les...
6: Excusez-moi.
17: Je sais pas, vous avez fumé ou quoi, vous, là ?
1: Alors, bonjour, madame. Déjà, écoutez, on fait simple. Vous me rendez mon pare-brise et on n'en parle plus.
17: Mais c'est impossible, monsieur. Les pare-brises sont rendus. On fait pas une collection de pare-brises cassés.
1: Bon, j'imagine bien que vous les gardez pour les remonter sur d'autres voitures après.
17: Un pare-brise cassé sur notre voiture ?
1: Bah oui. Vous gardez les demi-pare-brises qui sont encore bons.
17: Non, on les jette. On les jette. J'ai jamais vu personne en 45 ans d'automobile changer la moitié d'un pare-brise. Ça n'existe pas.
1: Bah, moi, par exemple, l'autre fois, je m'étais pété une talonnette sur mes mocassins. Je suis allé chez le cordonnier. Il m'a changé qu'une demi-semaine.
17: Ouais, d'accord. Bah, allez chez le cordonnier pour votre pare-brise.
1: Bah non, il est pas cordonnier. Garagiste.
17: Ouais.
1: Après, si vous en connaissez, moi je veux bien.
17: Ouais, attendez, je vous passe le patron.
1: Oh, bah allons-y. Hein?
18: Attendez.
1: Et bonjour madame.
18: Là, vous essayez de recouper le pare-brise.
1: Alors non, c'est ce que je disais à vos collègues. Ça c'est fait, j'ai mis un coup de disqueuse.
18: Non, j'ai jamais vu quelqu'un couper un pare-brise avec une disqueuse.
1: Ah bah je vous confirme que ça marche pas du tout, ça m'a tout pété.
18: Ah ouais, ça je confirme du tout.
1: Eh bah merci de confirmer du tout, parce que maintenant, non seulement faut me rembourser la moitié de l'autre pare-brise, mais en plus il y a celui-là.
18: Non, on va rien rembourser la moitié de l'autre pare-brise.
1: Dans ce cas, vous me rechangez celui qui est tout pété à cause de vous, et vous me donnez juste un demi-pare-brise en dédommageage.
18: On va jamais donner la moitié d'un pare-brise.
1: Bah maintenant, en tout, vous me devez un pare-brise 0,5.
18: Pas de problème, passez un peu pour voir.
1: Ah bah super, merci madame.
18: Alors, et c'est monsieur comment ?
1: Monsieur Martin.
18: Monsieur Martin, hey, putain, c'est bon, j'ai reconnu. Ah là là.
1: Ah, on se connaît.
18: C'est Rire et Chanson. Monsieur Martin, tu connais pas.
1: Eh ben, salut à toute l'équipe.
6: Salut.
1: Et au revoir, madame, monsieur.
18: Oui. Au revoir, mademoiselle.
6: Au revoir. C'est quoi, ce truc-là ?
1: Ah, mal raccroché.
18: Elle appelle trop con.
6: Oh, putain.
18: Sur Rire et Chanson.
6: Oh, putain.
18: Et dis bonjour, monsieur, aux femmes, et bonjour, madame.
6: Oh, putain, je suis pas
18: bonjour,
6: au
18: madame, j'ai compris tout de
6: suite. Oh, putain, je suis pas au revoir comme un bleu. Oh, merde.
1: Ah oui, et en plus, vous avez dit 4 fois putain à la radio, parce que je suis toujours là.
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22: Oui, allô ?
23: Oui, bonjour.
22: Oui, c'est de la part de qui ?
23: Oui, c'est ça.
22: C'est quoi ça ?
23: Ah, madame de Tremble.
22: Attendez, je suis sa voisine. Je vous la passe, hein ?
23: Non, c'est la voisine ?
22: Oui, oui, oui. Ah, elle était dehors, là, tout de suite avec moi.
23: Ah, d'accord.
22: C'est quelqu'un.
26: Bonjour. Allô ?
22: Et puis je reviens, hein.
26: Oui, allô ?
23: Allô ?
22: Je vous laisse, mémé.
26: Bonjour, ah. Vous avez demandé ?
23: Oui, on doit la voisine.
26: Eh ben, ma voisine, elle vient de partir.
23: Vous pouvez la rattraper ?
26: Ah, mais oui, bien sûr.
22: Maria ?
26: Oui ? C'est pour vous.
22: C'est moi.
26: Bah. Oui, bonjour.
23: Ah oui, bonjour, madame. Vous m'entendez, là ?
26: Je vous entends très bien, mais je suis vers ma voisine parce que je suis venue vers elle et puis c'est moi qui ai pris l'appel de chez elle.
23: Madame Dutremble, s'il vous plaît.
22: Oui, je vous la passe, alors.
23: Allô ?
22: Déjà, vous me la passez, vous avez dit que vous vouliez, alors je vous passe madame Dutron.
26: Bon, qu'est-ce que c'est, monsieur, s'il vous plaît ?
23: Vous êtes la voisine.
26: Oui.
23: On voudrait parler à madame Dutremble.
26: Eh ben, je suis madame Dutremble.
23: Ah, bonjour, madame Dutremble. Est-ce que votre voisine est là ?
26: Elle est là, oui.
23: On peut lui parler, s'il vous plaît ?
26: Eh ben, oui. Mais à quel honneur vous l'appelez chez moi ?
23: C'est la mairie.
26: Ah, c'est la mairie.
22: Ah oui.
23: Allô ?
22: Oui.
23: Est-ce que c'est la voisine ?
26: Mais oui, je suis la voisine. Écoutez-moi, au revoir.
23: Parce que on vous a appelé chez vous, mais ça répond pas.
26: Ben, je vais y aller chez moi, alors on verra. Vous m'appelez.
23: Madame Dutremble, est-ce que vous m'entendez?
26: Comment?
23: Est-ce que vous pouvez nous passer Madame Dutremble, s'il vous plaît?
26: Ben, je suis Madame Dutremble.
23: Ah, bonjour. Rebonjour. Votre voisine est là?
26: Elle n'est plus là, non? Elle est partie chez elle.
23: Mais il fallait surtout pas qu'elle parte, puisqu'on a besoin de lui parler.
26: Eh ben écoutez, téléphonez-lui chez elle.
23: Est-ce que vous pouvez lui transmettre un message?
26: Oui.
23: Est-ce que vous pouvez lui demander, quand vous la voyez...
26: Mais je la verrai peut-être que demain, ou je sais pas quand.
23: Si la voisine voit Madame Dutremble...
26: Je suis Madame Dutremble.
23: Bon, alors écoutez, madame, vous dites bien à votre voisine qu'on va l'appeler pour qu'elle nous passe Madame Dutremble. On a un message à lui passer.
26: Eh ben, passez-le, puisque je suis là.
23: Ah, ben alors, Madame Dutremble, c'est très simple. Vous dites bien à votre voisine, quand vous la voyez, hein, qu'elle dise à Madame Dutremble, c'est-à-dire vous-même, qu'on va l'appeler.
26: Bon, d'accord.
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3: Oui.
1: Oui, bonjour monsieur, c'est bien la charcuterie?
3: Oui, je vous écoute.
1: Je suis passé chez vous, j'ai acheté un boudin.
3: Oui.
1: Et alors, il ne fonctionne pas.
3: Un boudin, il ne fonctionne pas. Un boudin qui ne fonctionne pas.
1: Bah, c'est-à-dire que moi, je l'ai mis en bas de la porte, là, vous voyez, pour couper l'air froid, et ça n'isole pas du tout du froid.
3: Bah, attendez, c'est pas du boudin noir qu'il faut mettre. J'ai jamais entendu parler qu'il fallait mettre du boudin noir au pied de la porte pour pas que le froid y passe.
1: Étant donné que votre boudin, là, ne marche pas.
3: Bah oui, non, mais attendez, moi, vous nous avez pas dit que c'était pour couper l'air de la porte. C'est pas possible. Moi, j'en ai mis derrière ma porte, mais j'ai jamais mis du boudin noir derrière ma porte.
1: Ah, parce que le vôtre, il marche pas.
3: Bah, non, c'est pas. Non, mais moi, le boudin que je mets derrière ma porte, c'est un boudin.
1: Ah, c'est ça, c'est que vous gardez les boudins qui marchent et puis vous vendez après ceux qui marchent pas.
3: Ah bah, pas du tout. Non, mais là, il y a un problème, là.
1: Ah bah oui, il y a un problème. Ah bah, ça, je suis bien d'accord.
3: Ah bah oui, non, mais là, il est hors de question. Puis, dites, au bout d'une semaine, ça doit commencer à sentir, non?
1: Bah, c'est ça. Et puis surtout que j'en ai eu quand même pour 200 balles de teinturier, parce que ça m'a bouffé la moquette.
3: Bah non, attendez, le boudin noir, ça se mange. Mais vous m'auriez dit que c'était pour mettre derrière votre porte.
1: Vous m'auriez vendu le bon.
3: Ah non? Bah, de toute façon, j'ai qu'une sorte de boudin noir.
1: Donc, vous avez que du mauvais boudin.
3: C'est pas ça que je suis en train de vous dire.
1: Bah, ça, vous me dites que vous n'avez pas de bon.
3: Bah, non, bah, j'ai que du bon boudin noir. Vous m'avez jamais dit que votre boudin noir, c'était pour mettre derrière une porte pour faire de l'isolation. C'est comme si vous mettiez de la viande pour faire de l'isolation.
1: Bah, ça me semble logique. Qu'est-ce que vous voulez faire avec du boudin noir?
3: Bah, ça se mange.
1: Bon, bien sûr.
3: Mais le boudin noir, nous, on le mange.
1: Ah bah, excusez-moi, c'est quand même votre boudin qui a bousillé ma moquette.
3: Monsieur, le boudin noir, ça se mange ou ça se mange pas? On s'en sert pas pour faire un calfeutrage de porte.
8: Non.
3: Non. Bon, d'accord.
1: Moi, c'est un complice.
3: Ah ben, c'est pas un complice, c'est un monsieur qui achète des saucisses et du boudin noir.
1: Du boudin noir, lui aussi, il a un problème de froid, donc, chez lui.
3: Bah, je vous dis, il le mange, le boudin noir, il met pas pour qu'elle feutrait la porte.
9: Oui, allô?
1: Ah, un autre monsieur, bonjour.
9: Non, madame.
1: Oui, bah, c'est ce que je disais.
9: Mais c'est n'importe quoi, ce que vous me dites, là. On vend pas des boudins pour couper du froid, enfin, qui vous a raconté des conneries comme ça?
1: Alors, pourquoi, si vous vendez pas de boudin, vous m'avez dit que c'était un boudin quand j'ai acheté un boudin?
9: Mais vous êtes pas très bien, hein. N'importe quoi, là.
1: Ah bah, excusez-moi, passez-moi le responsable.
8: Oui, j'écoute.
1: Ah, c'est madame.
8: Comment?
1: Voilà, comme j'expliquais à votre collègue.
8: Non, bah, attendez, mais un boudin, ça se fait cuire, ça se mange. C'est pas pour mettre sur une porte, un boudin.
1: Bah, alors, d'un coup, on invente des trucs.
8: Ça va pas la tête, non, mais vous êtes pas vraiment pas bien, hein. Franchement, y a pas l'autre mot, là. Je suis désolé de vous parler comme ça, mais j'ai jamais vu ça de ma vie. Ça fait 40 ans que je suis dans le métier, j'ai jamais vendu un boudin pour mettre sous une porte. Non, mais ça va pas, hein.
1: Ah, bah, enfin, renseignez-vous, hein. Ils disent que pour s'isoler du froid.
8: Renseignez-vous, c'est plutôt à vous de vous renseigner, monsieur. Nous appeler pour des conneries pareilles.
1: Ah, excusez-moi, mais alors, permettez-moi de vous dire que c'est celui qui dit qui est.
8: Au revoir.
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20: Allô, j'écoute.
23: Oui, bonjour madame.
20: Bonjour monsieur.
23: Je suis bien au domicile du docteur. Il est gastro quelque chose, je crois. Hein.
20: Ah oui, il est gastro quelque chose, comme vous
23: bon,
20: dites.
23: Je voudrais un rendez-vous, c'est possible. Il est là, non?
20: Non, il n'est pas là tout de suite. Il sera là tout à l'heure. Alors le problème, monsieur, c'est que comme il s'en va demain pour une dizaine de jours.
23: Oh là là.
20: Et oui, c'est ça le problème. Écoutez, c'est comme vous voulez, monsieur. Je peux éventuellement encore de vous donner un rendez-vous entre deux personnes si vous tenez absolument à venir. Enfin, bon, je vous ai prévenu, monsieur, vous ne tomberez pas de haut si je vous dis que vous êtes adressé à un professeur et non pas à un gastro-entérologue de quartier.
23: C'est-à-dire, ça coûte combien?
20: C'est-à-dire, la consultation est de 650.
23: Pardon?
20: 650.
23: C'est pas vrai.
20: Mais si, c'est vrai. Bien. Bon, je vous ai tout expliqué, monsieur.
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5: Fédération internationale des bourses, je vous écoute.
7: Bonjour madame.
5: Bonjour monsieur.
7: Les bourses de valeur.
5: Fédération internationale des bourses de valeur, c'est ici.
7: Très bien madame, je suis Camille Deledoux et j'aurais aimé savoir comment me fédérer.
5: Alors là, je pense que vous faites une erreur, monsieur, parce que Fédération internationale des bourses de valeur, nos membres ne sont que des bourses.
7: Et vous pouvez me répéter ?
5: Nos membres ne sont que des bourses.
7: Oui, c'est plusieurs bourses.
5: Mais ce ne sont que des bourses qui adhèrent à la Fédération.
7: D'accord, donc ces bourses adhèrent. D'accord, je comprends bien. Mais ce sont en même temps des membres. Hein.
5: Ils sont membres ou certaines, quand c'est une deuxième bourse qui est... Dans un pays, quand il y a deux bourses, la première est membre, la deuxième est associée.
7: Donc la deuxième bourse est associée aux membres.
5: Oui.
7: Eh bien, je vous remercie, madame.
5: Il n'y a pas de quoi.
7: Au revoir, madame.
5: Au revoir, monsieur.
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12: Oui, allô.
1: Bonjour, madame. Je suis bien au bar.
12: C'est ça même.
1: C'est pour signalifier un problème.
12: Oui.
1: Je suis venu boire des bières. Oui. On m'a dit qu'on me servait des demi.
12: Ouais.
1: Eh ben, en vrai, c'était des quarts.
12: Oui, je comprends rien du tout ce que vous me dites, là. Soit disant qu'on aurait servi des quarts pour des demi. Il a pris un demi, il a eu 25 centilitres.
1: Ah, nous y voilà. 25 centilitres égale un quart, donc il manque un deuxième quart pour faire un demi.
12: Non,
1: on m'a fait payer le double de la moitié du quart.
12: On vous a fait payer le double de la moitié du quart. Alors, vas-y, expliquez-moi, là.
1: En principe, en prenant deux demi, ça devrait faire un entier, et pourtant, ça me faisait deux quarts, c'est-à-dire un demi.
12: Ah, non. N'importe quoi.
1: Si sur chaque demi, vous vous mettez un quart dans la poche, au bout de quatre demi, vous récupérez un quatre quarts.
12: Non. Déjà, avant de parler au téléphone, vous venez me voir.
1: Ah bah oui, et puis entre-temps, vous allez changer tous les trucs.
12: Vous divaguez, là. Hein. Vous divaguez complètement, on va changer quoi ?
1: Vous allez mettre des verres de demi à la place des verres de quart, et puis hop.
12: Des verres de demi, mais c'est des verres des 25 centilitres.
1: Voilà, c'est des quarts.
12: Mais non, c'est un 25, tu vas me péter les couilles, là.
1: J'ai fait quand même du mathématisme, comme tout le monde, je sais qu'un quart, c'est 0,25.
12: Je vous passe mon épouse.
19: Oui ?
1: Oui, bonjour, monsieur.
19: Écoutez-moi, monsieur. Un minute, c'est un minute.
1: Voilà, et comme un quart de litre, c'est un quart de litre égale un demi-demi-litre, donc c'est bien qu'il y a arnaquage.
19: Bah non, pas du tout, monsieur. Vous êtes qui, d'abord ?
1: Monsieur Martin.
19: Martin d'où ?
1: De Martinville.
19: De Martinville. Et vous habitez Martin dans la France ?
1: Oui, ah bah absolument, oui, en région Martin.
19: Oui.
24: Vous n'allez jamais nulle part.
1: Ah, une autre dame.
24: Vous sortez jamais, vous n'êtes qu'à l'église, et vous n'allez jamais dans un bar, alors.
1: Bah, déjà, je suis venu chez vous, merci que ça m'a bien vaccinifié de sortir.
24: Mais vous êtes qui, vous ? Vous savez ce que c'est qu'un demi en France ?
1: Ah bah, un demi, c'est 50, c'est 0,5.
24: Non, monsieur. C'est un sérieux, ces 50.
1: Comment ça, je suis pas sérieux ?
24: Mais vous comprenez rien.
1: Oh, je crois que j'ai plutôt trop bien compris, oui.
24: Vous êtes tombé sur la tête, vous sortez d'où, là ? Déplacez-vous, venez.
1: Oui, non, puis le temps que j'arrive, vous aurez planqué tous les quarts, vous aurez mis des demi à la place.
24: Mais vous êtes jamais sorti, monsieur, c'est pas possible.
1: Ah ben, c'est surtout que moi j'ai calculé ce que vous me devez, quand même, parce que...
24: Mais je vous dois quoi ? Bah, allez-y, venez.
1: Alors, j'ai calculé avec la préjudiciation liée au profitage économiste, sur les trop perçus...
24: Prenez une calculette, surtout, hein. Comptez pas de
1: calculer. Très bonne idée, j'allume la calculette. Calculette allumée.
24: Oh là là.
1: Je pose donc tout, un quart, je retiens un demi, mais... tout, fois 0,5, tout, sur 0,25.
24: Allez-y, comptez, j'appelle le 17.
1: Ah, attendez, j'ai le résultat qui sort là.
24: J'appelle 17, j'appelle la gendarmerie tout de suite.
1: Ah non, moi d'abord.
24: Taisez-vous.
1: Non, allô ? Vous avez mal raccroché. Et il fait le 17. Allô ?
24: Oui, allô ?
1: Bonjour madame, commissaire Martin.
24: Oui, bonjour, c'est monsieur du bar tabac. Je suis harcelé par quelqu'un au téléphone qui nous dit qu'on l'a arnaqué parce qu'on lui a vendu un demi alors que c'est un quart, enfin bref.
1: Excusez-moi, parce que nous on a un monsieur Martin qui nous dit qu'il s'est fait arnaquer.
24: Oui, c'est ça, oui, bah c'est le même, ouais.
1: D'accord, vous appelez donc pour reconnaître votre arnaquage ?
24: Bah non, bah attendez, là. Mais c'est quoi ce truc, là ?
1: Vous êtes gonflé quand même, c'est-à-dire que vous appelez...
24: Ah non, attendez, là, oh là là, il y a quelque chose qui va pas là.
1: Oh là là.
24: Ah non, attendez, là, il y a quelque chose qui va pas là.
1: Ah oui, là, ça va pas, là.
24: Vous pouvez vous déplacer, venir nous voir, là ?
1: Oui, oui, et puis vous allez me faire le coup que vous avez fait à monsieur Martin, vous allez me vendre un demi au prix du quart.
24: Non, c'est la même personne, ça ? C'est la même voix que la personne que j'avais tout à l'heure, ça ?
1: Ah non, c'est pas moi, non ?
24: Non ?
1: Moi, je suis le commissaire Martin, mais on confond souvent avec monsieur Martin, c'est vrai ?
24: Ah bon, pardon.
1: Pas vrai, monsieur Martin ? Ah bah vrai de vrai !
24: Ah, c'est encore vous.
1: Bah non, c'est pas moi, puisque je suis le commissaire Martin.
24: Allez, hop, au revoir, merci.
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12: Bienvenue. Floral, bonjour.
25: Allô ?
12: Oui ?
25: C'est le fleuriste ?
12: Oui.
25: Bonjour. Est-ce que vous faites une livraison de fleurs ?
12: Oui. Je vais vous passer la fleuriste.
25: Merci.
27: Oui ?
25: Bonjour.
27: Bonjour, monsieur.
25: Je voudrais livrer 10 roses rouges, s'il vous plaît.
27: Oui. Quand?
25: Le plus vite possible, en fait.
27: Alors, attendez, je vais regarder s'il m'en reste là. On a un fournisseur demain, là, il n'y en a plus.
25: Demain, vous pourrez...
27: Si vous voulez attendre demain.
25: Oui, je peux attendre demain, oui.
27: Ouais, d'accord. Alors, dit rose...
25: Rouge.
27: Rouge. Ok, alors, le message?
25: Mon amour.
27: Oui.
25: Je t'aime.
27: Ouais.
25: Je n'ose pas te le dire en face. Parce que, comme tu le sais, je souffre toujours.
27: Je souffre.
25: Toujours.
27: Toujours.
25: De ma vésicule biliaire.
27: Biliaire.
25: Qui me donne une mauvaise

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3: Hein, moi ?
4: Oh oui.
3: Oui, mais on est plusieurs employés, hein.
4: Oui, mais je reconnais votre voix quand même. Je suis déjà venu prendre des fleurs pour ma mère, alors.
3: Ah, d'accord, ok. Ah, mais je suis mariée, monsieur.
4: Oui. Mais c'est pas forcément un problème.
3: Ah, non, mais vous êtes très gentil, mais je peux pas accepter.
4: Oh, je vous en prie.
3: ouais, ok. Et je vois plus qui vous êtes.
4: Le monsieur qui a une mauvaise haleine.
3: Monsieur qui a une mauvaise haleine.
4: Je viens toujours vous voir avec la main devant la bouche.
3: Ouais. Mais excusez-moi, j'arrive pas.
4: Vous n'êtes pas disponible parce que vous êtes mariée, c'est ça ?
3: Ah non, mais moi j'aime mon mari et puis voilà.
4: Mais alors est-ce
3: qu'il... Je peux pas donner mon amour à tout le monde.
4: Il y en a une autre, non, qui serait pas mariée ?
3: Ah, il y a une autre qui... Oui, ma collègue. Ah non, elle a un ami aussi, ma collègue.
4: Oui, mais elle n'est pas mariée.
3: est-ce que vous voulez vraiment vous caser ?
4: Ben, j'adore les fleurs et... Quand
3: et
4: je
3: vous adorez les fleuristes aussi, quoi.
4: Ben, c'est-à-dire que si je suis dans un environnement qui est peuplé de fleurs... On sent moins mon haleine.
3: Ah.
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5: Allô ?
6: Bonjour madame, c'est bien l'exploitation céréaliste ?
5: Oui, allô, oui.
6: Monsieur Martin à l'appareil, association pour le biorecyclagisme des céréales.
5: Oui.
6: Je vais vous faire livrer un camion de chocopipes.
5: Un camion de quoi ?
6: Bah, des chocopipes.
5: C'est quoi ça ? C'est quoi des chocopipes ? C'est quoi ça ?
6: Bah, les chocopipes, vous savez, les petites céréales du petit déjeuner.
5: Pourquoi vous amenez ça chez nous ? Pourquoi faire ?
6: Eh bah, ben, pourquoi qu'on les récupère dans les supermarchés, ils nous mettent de côté les boîtes qui sont périmées.
5: Oui.
6: Et après, vous me les rachetez moitié prix et vous pouvez les replanter.
5: Je veux rien du tout, monsieur.
6: Bah, ça vous permet de recyclager les vieilles chocopipes.
7: C'est quoi ça ?
6: Bonjour monsieur, c'est ce que je disais, c'est rapport à votre camion remorque de chocopipes.
7: Une remorque de quoi ?
6: Oh bah décidément, les chocopipes, les boîtes de céréales au chocolat.
7: Bon, on va pas donner du chocolat aux vaches, hein, enfin, je sais pas.
6: Ah non, c'est pas pour les vaches, c'est pour les replanter.
7: Non mais c'est n'importe quoi ça, on va pas se mettre des céréales au chocolat.
6: Hein. Bah si, comme ça vous pouvez en faire pousser des neuves.
7: Bah non, mais monsieur, on peut pas faire ça.
6: Bon, dans ce cas, je vous mets des croustillerailles à la place.
7: Non, rien du tout, je vous dis.
6: Sinon, j'ai aussi des miel clops.
7: Mais non. Moi, je veux rien. Mais...
6: Rien, c'est-à-dire aucune céréale de petit déjeuner à replanter.
7: Ah non, mais non, c'est hors de question. Et...
6: Pas de problème, dans ce cas, je vous fais un switch.
7: Un switch ?
6: C'est ça, un switch. C'est-à-dire qu'à la place des céréales...
7: Mais je vous dis qu'on est intéressé par rien.
6: Non, mais à la place, je vous mets des paquets de pâtes. Vous pourrez les semer comme les céréales.
7: Semer des pâtes ? Non, mais vous me faites rire.
6: Ah bah moi aussi.
7: Et monsieur, les pâtes, ça se plante pas ?
6: Ah ouais ? Et alors, on fait comment pour avoir des pâtes ?
7: Bah les pâtes, on les fabrique avec du blé, voyons.
6: Voilà, bah vu que les pâtes, c'est du blé, logiquement, ça repousse pareil.
7: Eh bah oui, je suis d'accord, mais on plante pas des pâtes. On sème du blé pour après faire des pâtes.
6: Alors pardon, mais je pense que vous compliquez tout là.
7: Non mais vous me prenez pour une nunuche.
6: Non mais avouez que c'est quand même beaucoup plus rapide de faire pousser directement des pâtes plutôt que d'abord faire pousser du blé pour après faire des pâtes.
7: Non, mais qu'est-ce que c'est que ce délire ? On m'a jamais fait ça. Hein. On plante pas des pâtes, non mais...
8: Allô.
6: Bonjour madame, rassurez votre collègue, il n'y a rien de compliqué pour planter les pâtes.
8: Non, attendez, vous allez vous calmer, je ne suis pas concerné par ce que vous me demandez, ni ma femme.
6: Bon, c'est pour vous, moi je vous livre des pâtes, vous les plantez, vous aurez même plus besoin de faire pousser du blé.
8: Pour faire pousser du blé, vous me livrez des pâtes.
6: Bah non, pour faire pousser du blé, il faut du blé, c'est pour faire pousser les pâtes qu'il faut des pâtes.
8: Eh bah oui, bah sauf que vous vous démerdez avec votre problème, moi c'est pas le mien.
6: Bah vu que c'est votre marchandise, c'est quand
8: mais
6: même...
8: Pas, je vous dis que non.
6: Bon, exceptionnellement, je veux bien vous faire un double switch, et je vous remets les chocopipes.
8: Mais vous comprenez le français ou pas ?
6: Bien sûr. Je parle aussi English, espagnolish et américanish.
8: Mais j'en ai rien à foutre de ça.
6: Non mais je précise, au cas où vous préférez qu'on parle en étrangiche.
8: Bon, alors maintenant c'est terminé, j'en veux pas de votre bordel, c'est clair ?
6: Et si je vous propose un triple switch ?
8: Vous me saoulez avec vos conneries, d'accord ?
6: Ah bah justement, je peux vous livrer des fonds de canettes de bière à replanter et ça vous fait pousser des petites chopines.
8: Allez, salut.
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9: Entreprise là, bonjour.
10: Oui, bonjour monsieur, je voudrais parler au directeur de l'entreprise.
9: Ah, il est pas là.
10: Ah, bon écoutez, c'est monsieur Delaplace, l'appareil. Vous pouvez laisser un message ?
9: Oui. Allô, monsieur Delaplace ?
10: Oui, c'est la banque du sperme à Clermont-Ferrand, hein ?
9: Oui.
10: Alors, son compte en banque à la banque du sperme est à découvert, il est dans le rouge.
9: Mm-hmm.
10: Je lui ai signalé, il n'y a pas de réponse.
9: Mm-hmm.
10: Hein, je vais passer madame Germaine Ledoux, qui est responsable du compte de votre patron.
9: Oui.
11: Merci, monsieur le directeur. Allô ?
9: Allô ?
11: Bonjour, monsieur.
9: Oui, bonjour.
11: Voilà, alors, vous signalez à monsieur...
9: Oui.
11: Hein, que je lui ai déjà envoyé deux lettres,
9: hein?
11: Qui n'a pas répondu. Alors, sur son compte en banque du sperme, hein? Donc sperme en paillette, il a découvert de 2 centilitres,
9: oui.
11: Et sperme en bulle de 1 centilitre et demi. Il faudrait, oui, qu'il passe cet après-midi.
9: Ça, il n'est pas là de la journée, je vous

0: dis tout de suite.
1: Ah oui, mais ça, ça ne va pas.
0: Hein. Eh ben oui, mais il est à Lyon, je ne peux pas le faire revenir de Lyon, moi.
1: Ah oui, mais moi, je vais fermer son compte. Hein. Moi, je ne peux pas laisser un compte débiteur à la banque du sperme, monsieur.
0: Eh ben, peut-être bien, mais il n'est pas là.
1: Bon, écoutez, est-ce que vous pouvez vous-même recouvrir son découvert?
0: Ben oui, mais je vois pas comment je pourrais faire. Hein.
1: Ben c'est très simple, je vais venir vous voir.
0: Mais moi je suis pas là, je m'en vais chez Michelin, j'ai rendez-vous. Hein.
1: Bon, vous avez chez Michelin les pneus là?
0: Eh oui.
1: Bon, ben je vais vous rejoindre là-bas.
0: Ah, mais je vais pas chez... vous allez pas venir chez Michelin avec moi quand même, oh.
1: Pourquoi?
0: Ben dites donc.
1: Mais monsieur, c'est la banque du sperme, le compte en banque de votre patron est dans le rouge.
0: Mais vous faites marrer, vous, mais s'il est dans le rouge, moi j'y peux rien.
1: Mais si vous éprouvez quelque chose, monsieur...
0: Qu'est-ce que j'y peux?
1: Je viens vous voir avec une éprouvette.
0: Oui.
1: Et vous donnez donc du sperme en paillettes.
0: Moi, je peux pas faire pour lui, hein.
1: Pourquoi?
0: Parce que moi, je suis moi, lui, c'est lui. Hein? Ce que je peux vous promettre, c'est de lui faire la commission. Un point, c'est tout.
1: Bon, alors,
0: point final, on n'en parle plus.
1: Alors, donc, vous lui faites la commission. Vous lui dites que pour le club de couture...
0: Oui.
1: Il y a 5 dames qui attendent 2 centilitres de sperme en paillettes...
0: Oui.
1: Et 1 centilitre... Donc, de sperme en bulle. Est-ce qu'il peut éventuellement le faire cette nuit?
0: Mais je ne le verrai pas aujourd'hui, moi.
1: Bon, alors, monsieur, il faut bien qu'on s'arrange, vous pouvez bien le faire pour lui.
0: Non.
1: Mais pourquoi?
0: Mais parce que moi, j'ai dit non, c'est tout. Je ne voulais pas m'embêter avec ça, quand même.
1: Monsieur le directeur, on va être obligé de fermer le compte de monsieur... parce que son employé refuse.
0: Ah ben, c'est sûr que je refuse, c'est pas à cause que c'est mon patron, hein.
2: Donnez-moi ça. Allô?
0: Allô, oui.
2: Oui, monsieur, de la place à Paris.
0: Oui, non, mais moi, je marche pas dans ces combines, hein. Je veux bien faire les commissions, mon patron, tout ce qu'on veut, mais je veux pas prendre sa place. Ça, faut pas y compter, hein.
2: Monsieur, écoutez.
0: Non, je n'écoute rien du tout.
2: Je vous envoie une infirmière diplômée.
0: J'ai dit non.
2: Il y en a pour 5 minutes.
0: Mais comment il faut vous le dire?
2: Je vous en prie, écoutez, c'est la moindre des choses.
0: J'ai dit non.
2: Monsieur, écoutez-moi, s'il vous plaît. Vous avez le club de couture.
0: Mais pour qu'est-ce que ça me regarde, le club de couture, moi?
2: Parce que ce sont 3 dames qui sont dans le besoin et...
0: Mais vous êtes terrible, vous. Pourquoi j'irai donner à sa place, moi? Mon patron n'est pas là, moi je peux pas le remplacer, c'est tout.
2: Mais si vous pouvez.
0: Non, je ne peux pas.
2: Pourquoi?
0: Parce que je vous dis que je ne peux pas, c'est tout. Ah, mais alors?
2: Monsieur, je vous envoie les huissiers qui vont opérer immédiatement une saisie de 2 centilitres de sperme à paillettes.
0: À qui?
2: À vous.
0: Et tu as mon cul, oui.
2: Attendez, permettez une seconde. Vous envoyez 2 huissiers, hein. Vous envoyez Maître Jackie Gallois et donc sa femme. Vous les envoyez chez Michelin, ils vont faire une saisie de 2 centilitres.
0: Chez Michelin? Pourquoi chez Michelin?
2: Bah parce que vous y allez.
0: Ah non, je regrette. M'envoyez des personnes chez Michelin parce que je vous garantis que ça ira mal, hein.
2: Écoutez, monsieur, votre compte est en rouge.
0: Mais vous faites marrer, c'est pas le mien, le compte. Envoyez un huissier, faites ce que vous voulez, j'en ai rien à branler, moi.
2: Ah bah si, justement.
0: Mais bon sang, qu'est-ce que c'est ce bordel, là? Prenez-les n'importe qui, mais moi je vais pas.
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4: Bonjour.
5: Bonjour monsieur, c'est bien la société de transportage routier?
4: Oui.
5: Monsieur Martin à l'appareil de la maison Martin du Gastéropode.
4: Oui.
5: Je vais vous apporter vos escargots, vous serez là cet après-midi?
4: Les escargots à manger?
5: Exactement, oui. Donc il y en a 200 pièces, il faudra les mettre au frais.
4: En fait, on n'a pas un grand frigo, quoi.
5: Ah, alors il faudra les mesurer dans ce cas?
4: Non, mais pas des frigos professionnels.
5: Ah oui, d'accord. Bah attendez, bougez pas, je vous mets en attente. Monsieur Martin, jeune monsieur, là, il voudrait qu'on lui mette un frigo professionnel avec ses escargots.
4: Mais non, on n'a pas besoin de frigo professionnel.
5: Ouais, c'est dingue, ça. Les gens commandent des centaines d'escargots. Et après, ça se demande si c'est un frigo assez grand.
4: Non, mais il comprend rien.
5: Bon, je le reprends en ligne. Oui, allô, merci d'avoir patienté.
4: Alors, je vous ai entendu parler. Déjà, c'est pas monsieur, c'est madame.
5: Ah non, vous n'avez pas pu m'entendre parce que je vous avais mis en attente.
4: J'ai tout entendu. Vous pensiez que j'étais en mute, mais non, j'étais pas en mute.
5: Oh là, qu'est-ce que vous me dites, pardon?
4: Bah ouais, vous pensez que j'ai...
5: Pourquoi
4: que...
5: donc, est-ce que vous me dites que vous êtes en jupe?
4: J'ai pas dit en jupe, j'ai dit en mute.
5: Oh là là là, d'autant plus que ça ne me regarde pas du tout.
4: Oh non, mais vous comprenez pas, en fait, quand je vous parle.
5: Je vous appelle pour vous livrer des escargots, vous me dites je suis en jupe, pardon, mais je ne vois pas le rapport.
4: Mais non, j'ai pas dit en jupe, j'ai dit en mute. Quand vous bloquez quelqu'un et que l'autre peut pas entendre.
5: Ah, donc vous entendiez pas?
4: Bah si, j'ai tout entendu ce que vous avez dit.
5: Ah oui, mais ça c'est pas normal.
4: Bon, bref, je ne vous ai pas dit qu'il me fallait des frigos, je vous ai demandé...
5: Attendez, je vais quand même vérifier. Voilà, là il m'entend plus.
4: Moi je vous entends.
5: Ah, flûte, ça marche pas.
4: Bon, bref, peu importe, combien de places ça prend?
5: Attendez, j'essaye un autre truc.
4: Non mais, je voulais juste savoir...
5: Voilà, là vous m'entendez plus.
4: Bon, monsieur, j'ai pas que ça à faire, vous devez livrer des escargots pour qui?
5: Ah mais vous entendez toujours?
4: Bon écoutez, je vous passe mon responsable.
5: Oh, attendez, bougez pas.
6: Allô?
5: Voilà, là il m'entend plus.
6: Si, je vous entends, qu'est-ce que vous voulez monsieur?
5: Bonjour madame, vous m'entendez toujours là?
6: Oui, je vous entends monsieur.
5: Vous êtes sûr?
6: Ah oui, je vous entends.
5: Ah attendez, j'essaie un autre bouton.
6: Monsieur, qu'est-ce que vous voulez? Qu'est-ce que je peux faire pour vous?
5: Ah bah il y a un problème, c'est que je sais pas ce qu'affiche votre collègue, mais mon attente ne marche plus.
6: Quel collègue monsieur?
5: Le monsieur que j'avais avant.
6: Un monsieur ou une dame?
5: Oui, c'est ça, oui.
6: Un monsieur ou une dame?
5: Ah, bah je sais plus en fait.
6: C'est pas, vous vous souvenez pas si c'est un monsieur ou une dame que vous venez d'avoir?
5: C'est-à-dire qu'il m'a pas dit non plus.
6: Non mais.
7: Les gens ils commandent des escargots et ils ont pas les frigos.
5: Oui, voilà, je l'entends. C'est lui qui m'a pété mon téléphone en commandant les escargots.
7: C'est ça, foutre. commander des escargots.
5: Bon, vous savez quoi, je vous mets des frigos avec.
7: On s'en fout des frigos.
3: Non, mais 220 escargots, s'il te plaît.
5: Non, allô?
8: Allô?
5: Oui, quand je disais 200 pièces, c'était 212 douzaines, évidemment.
7: 212 douzaines d'escargots?
5: C'est ça, ça vous fait 2400 bestioles.
8: Non, mais monsieur, c'est pas du tout chez nous. Hein.
5: Écoutez, moi je livre, après vous en faites ce que vous voulez.
7: Mais qui va vous payer? Vous me dites, vous en faites ce que vous voulez, je vais pas vous payer 212 douzaines d'escargots que j'ai pas commandé.
5: Alors pardon, mais aux informations, ils disent partout que vous organisez une opération escargot, et quand on vous livre le matériel...
7: Opération escargot?
5: Ah, tiens, j'ai l'impression que la mémoire vous revient.
7: Écoutez, il y a une opération escargot à cause des prix du gasoil. Ça n'a rien à voir avec vos escargots à manger.
5: Nous y voilà, vous organisez donc bien une journée de l'escargot.
7: Mais on n'organise rien, mais vous avez deux neurones ou quoi?
5: Ah, il y a une opération bulot aussi qui est prévue la semaine prochaine. Je vous inscris.
3: Oh là là.
5: Profitez-en, on vous fait une tonne achetée, une tonne offerte.
7: Non mais il est sérieux, lui. Allez.
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11: Bonjour.
12: Oui, allô, bonjour, c'est la SPA.
11: On n'est pas SPA.
12: Ah.
11: On n'est pas SPA, on est en refuge animalier.
12: Ouais, le problème, c'est qu'on n'arrive pas à trouver, il y a une urgence et j'arrive pas à trouver le numéro de la SPA, peut-être que vous pouvez m'aider.
11: C'est par rapport à quoi?
12: On est à Biarritz, moi je suis en cure Thalasso.
11: Ouais.
12: Et je vois une dame là on voit une dame parce que toute la plage est affolée, au bout de la plage, là, vous voyez la grande plage, là devant la Thalasso à Biarritz. Hein.
11: Ouais.
12: Il y a une dame qui est en train de manger une mouette crue.
11: Pardon? Qu'est-ce
12: qu'on m'avait dit? Une dame qui est en train de manger une mouette.
11: C'est pas vrai.
12: Ben, si je vous le dis, c'est pour ça que j'appelle la Société Protectrice des Animaux, mais j'ai eu votre numéro par les renseignements téléphoniques. Alors.
11: Je vais vous donner le numéro de téléphone qui s'occupe des oiseaux justement protégés.
12: Oui.
11: Le 06.
12: D'accord.
11: Voilà.
12: Parce qu'apparemment, la mouette était encore vivante.
11: N'importe quoi.
12: Elle est en train de la... Ben,
11: ailleurs, faut appeler la police directement, oui.
12: Mais il y a deux policiers, là, hein. Imaginez la plage, tout le monde est à l'arrêt, elle est au bout de la plage.
11: C'est n'importe quoi, c'est horrible.
12: Elle tient la mouette par les ailes, tout le monde la regarde, là moi je suis à peu près à 30 mètres d'elle, là, vous voyez.
11: Attendez, je me renseigne mon collègue. Attends,
13: une femme.
11: Elle est en train de la bouffer.
13: La femme est en train de bouffer la mouette.
11: Oui.
13: La femme mange la mouette.
11: Oui.
13: On va les cingler.
11: Quoi, c'est la PM. Vous appelez le numéro de téléphone que je vous ai donné et eux, ils vont faire le nécessaire. Hein.
12: Je l'ai donné à ma femme et elle a donné aux policiers qui sont en train d'appeler parce que
11: ouais.
12: Y a une centaine de personnes qui restent à distance de cette dame, une vieille dame, une dame âgée, hein, qui brandit à bout de bras la mouette, je sais pas si vous imaginez.
11: Mais elle dérangeait cette dame ou quoi?
12: Non, apparemment elle est connue. Hein, non, c'est une grande, elle a une bijouterie, je crois, à Biarritz. Hein.
11: Elle a pété un plomb, c'est pas possible.
12: Hein. Elle la mange comme ça, vivante, et on entend la mouette qui laisse des barres et crie, enfin c'est horrible. Je sais pas si vous entendez les cris de la mouette, non?
11: Non, j'ai trop de bruit autour.
12: Attendez, je vais essayer d'approcher, hein, quittez pas. Hein.
11: Ah oui, j'entends. Hein. C'est hallucinant. Hein. La mouette, elle est encore vivante. Elle s'est fait bouffer par la femme.
13: Il veut pas arrêter la
11: mouette? Oui, une dame. Bah, il y a la mouette, non? Il y a Eric. Il y a les policiers là sur place. Bah, apparemment, ils bougent pas, les flics.
13: Elle est une femme d'asile, elle
11: s'est trouvée d'asile. Non, apparemment, elle est connue des serpents. Elle mijouterie tout ça là-bas.
13: Elle mijouterie?
11: C'est hallucinant. Hein. J'entends la mouette.
13: Non. Mais elle a mangé.
11: Oui?
13: Mais attends, mais il y a personne qui bouge, mais ils sont.
12: Allô?
11: Oui?
12: Attendez, ce que je peux faire peut-être, c'est passer le téléphone à la dame.
11: Enfin, ça, c'est pas pour autant que. Non, elle va pas.
12: Tenez, madame. Il y a quelqu'un qui veut vous parler, là. Allô?
11: Allô?
14: Oui.
11: Bonjour, madame.
14: Bonjour, monsieur.
11: Qu'est-ce que vous faites?
14: Je déjeune.
11: Vous déjeunez? Vous déjeunez quoi?
14: Comment?
11: Vous déjeunez quoi?
14: Une mouette. Une mouette fraîche, oui.
11: Fraîche? C'est connerie, pas possible.
13: Parle, madame, là.
14: Excusez-moi, j'aime pas parler la bouche pleine, hein.
13: Allô?
14: Oui, allô?
13: Oui, madame, il ne faut pas manger la mouette!
14: Ah, bah, c'est trop tard, hein!
13: C'est trop tard? Vous l'avez mangé, la mouette?
14: Oui, il reste que le bec!
13: Ah, il reste que le bec! Et les pattes, vous les avez mangées aussi?
14: Non, je vais me les garder pour me curer les oreilles!
13: Ah, vous allez garder les pattes pour me curer les oreilles? Ah, c'est pas possible!
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15: Police. Bonjour.
5: Bonjour monsieur, c'est bien la police ?
15: Oui, moi c'est madame,
5: oui.
15: Je vous écoute.
5: Je vous appelle parce que je voudrais signaler un excès de vitesse.
15: C'est-à-dire ?
5: C'est-à-dire une voiture qui roule trop vite.
15: D'accord, ne quittez pas.
5: Ah merci.
16: Allô ?
5: Oui, c'était pour signaler un excès de vitesse, comme j'expliquais à l'autre monsieur.
16: Oui.
5: Une voiture qui roulait un peu vite ce matin. Donc, comme moi-même j'étais en voiture, je l'ai prise en filature. Et effectivement, on était à 65 en ville.
16: Donc vous aussi ?
5: Non, bah ça compte pas.
16: Ah, vous ça compte pas ?
5: Bah non.
16: Bah si.
5: Bah non.
16: Bah si.
5: Non.
16: Bah si.
5: Bah non.
16: Ah, bien sûr que oui.
5: Bah non.
16: Bah si. Vous vous rendez pas compte. Donc s'il y a quelqu'un qui grille le feu rouge devant vous, vous le grillez aussi. Vous n'êtes pas assermenté, vous comprenez pas.
5: Dans ce cas, est-ce que je peux voir avec, je sais pas, le responsable ?
16: Je pense que la personne aura encore moins de patience que moi, puis je vous raccrocherai au nez.
5: Moi je peux. Allô ?
17: Bonjour monsieur. Allô monsieur.
5: Oui, ah, bonjour monsieur, vous êtes le responsable ?
17: Non, c'était une dame, c'est pas grave.
5: Mais
17: c'est vraiment. Vous avez été témoin de quelqu'un qui a fait un excès de vitesse, c'est ça ?
5: Bah oui, c'est ça, c'est-à-dire que moi j'ai pris en filature cette voiture qui roulait un peu vite.
17: Mmh.
5: On m'avait dit qu'il fallait la plaque dans ces cas-là.
17: Ouais.
5: Je l'ai suivi jusqu'à ce qu'il se gare, donc j'ai pu démonter la plaque.
17: Vous avez démonté la plaque du véhicule ?
5: Bah oui.
17: C'est un délit, ça, monsieur, vous avez pas le droit de faire ça. Hein.
5: Bah, et on m'a dit qu'il fallait la plaque pour le.
17: Mais non, mais donner la plaque, mais donner voilà. La plaque, c'est une expression. Quand on dit aux gens de donner la plaque, on vous demande de nous donner verbalement, pas de démonter la plaque et de nous l'amener.
5: Non, je peux pas vous la donner.
17: Mais non, mais... C'est quoi votre nom, monsieur ?
5: Martin.
17: Votre prénom, c'est quoi ?
5: Martin.
17: Oui, mais Martin comment ?
5: Martin, Martin.
17: Martin, Martin.
5: Oui.
17: Martin, votre nom et Martin, votre prénom.
5: Voilà, c'est ça.
17: Vous appelez monsieur Martin, Martin.
5: Bah oui, bah, excusez-moi.
17: Ça quoi, ça,
5: allô ?
18: Oui, monsieur.
5: Oui, bonjour, madame.
18: Vous avez fait quoi ?
5: Bah, c'est ce que je dis à l'autre monsieur. J'ai démonté la plaque, là, pour pouvoir vous la donner.
18: Vous avez démonté la plaque ?
5: Bah oui, puisqu'il faut que je vous la donne.
18: Bah, venez me voir, monsieur, je vais vous mettre en garde à vue pour des faits de vol.
5: Ah bah, quoi ?
18: Mais qu'est-ce qui vous autorise à retirer une plaque d'immatriculation sur un véhicule ?
5: Je veux dire, je vous dépanne, vous voyez, dans le sens où je vous rends service.
18: Là, on tombe dans une aberration, dans des exagérations.
5: Non, mais alors, moi, j'ai cette plaque, là, donc je vous la dépose.
18: Ah, mais non, mais moi, j'ai rien à en faire, monsieur. Moi, je vous dis, si vous m'amenez la plaque, je vous mets en garde à vue pour le vol de la plaque d'immatriculation que vous avez dérobé sur un véhicule qui vous appartient pas.
5: Non, mais enfin, excusez-moi quand même d'être un petit peu citoyen.
18: Oui, bien sûr, vous êtes fonctionnaire de police, monsieur. Il y a quelque chose qui vous autorise à subtiliser une plaque d'immatriculation sur un véhicule ?
5: Bah, c'est-à-dire que quand
18: vous êtes habilité à constater des infractions, monsieur ?
5: Bah, c'est-à-dire que comme on me dit qu'il faut que je prenne la plaque, moi, je ne fais qu'obéir, si vous voulez, aux ordres.
18: Qui vous a dit ça, monsieur ? Qui ? Donnez-moi un nom. Non, mais.
5: Bah, vous-même, vous m'avez confirmé qu'il fallait prendre la plaque quand il y avait.
18: Bon, écoutez, monsieur, là, vous êtes hors cadre, hors sujet. Je vous dis que vous êtes en infraction, vous n'avez rien à faire à notre niveau.
5: Mais non, mais vous n'avez pas compris. C'est que...
18: Non, mais j'ai pas à vous comprendre, monsieur. Votre dialogue, il est complètement insensé dépourvu de tout intérêt.
5: Non, mais dans ce cas, si je vous dépose la plaque anonymement.
18: Je fais identifier votre numéro, monsieur, et je vous dresse une procédure.
5: Non, je mettrai un masque, je mettrai quelque chose, vous voyez, comme ça, vous ne saurez pas que c'est moi.
18: Non, mais c'est une plaisanterie, là, monsieur.
5: Non, mais enfin, excusez-moi, mais je fais quand même un petit peu votre boulot déjà. Et alors, en plus.
18: Venez me voir, je vais vous expliquer comment je le fais, mon travail, moi, monsieur.
5: Non, bah, c'est très gentil, merci.
18: Au revoir, monsieur.
5: À tout de suite.
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19: Allô, oui ?
20: Oui, bonjour, madame.
19: Oui ?
20: Oui, bonjour, c'est Nicolas Hulot à l'appareil. Vous connaissez l'émission Une Échoie dessus ?
19: Oui.
20: Très bien, vous nous avez déjà regardé. Vous connaissez alors la séquence Frisson. D'accord. Nous sommes dans les canalisations d'eau de votre immeuble avec un caméraman et un ingénieur du son.
19: Oui.
20: Et alors le problème que nous avons, c'est que nous essayons de remonter à la surface tous les trois. Mais je ne sais pas si vous avez déjà vu vos canalisations d'eau.
19: Ah non, pas du tout.
20: Bien, disons que les parois sont plutôt rêches. Je voudrais savoir si pour cette séquence frisson, vous pourriez faire couler un peu d'eau avec du savon ou un liquide vaisselle qui nous permettrait de remonter plus facilement à la surface et de nous dégager de ce conduit.
19: Bon, ben écoutez, alors, je vais aller à la cuisine.
20: Je vous remercie.
19: Je vais tout de suite et je ne raccroche pas.
20: Ne raccrochez pas, voilà, vous êtes gentil. Chers téléspectateurs, vous êtes au cœur de Il est choix et il chut. Et oui, c'est en effet la grande séquence frisson. Séquence frisson avec Nicolas Hulot. Allô ?
19: Voilà, j'ai fait couler avec de l'eau avec du produit de vaisselle.
20: Eh bien écoutez madame, je vois en effet l'eau qui arrive vers nous. Nous tentons effectivement de nous dégager, de remonter vers le conduit. Les parois semblent plus humides, je vous remercie beaucoup.
19: Est-ce que vous voulez que je remette encore ?
20: Écoutez, dès que j'aurai raccroché, vous en remettrez un petit peu. Vous m'entendez là ?
19: Oui, je vous entends très bien, moi.
20: Ah, le signal est moins bon, je ne sais pas si vous m'entendez.
19: Oui, je vous entends très bien, Nicolas Hulot.
20: Eh bien écoutez, je vous remercie, car les parois sont humides et nous glissons le long des tuyaux de vos canalisations d'eau. Comment vous remercier ?
19: Oh, bah, j'en sais rien.
20: Écoutez...
19: En venant me voir.
20: D'accord, ben écoutez, nous allons essayer d'arriver chez vous par vos WC. Hein, donc,
19: comment vous allez passer par le petit trou des WC?
20: Non, mais on va juste vous faire un petit signe de la main, on ne pourra pas passer le corps. Hein.
19: Ah bon,
20: et on continuera l'escalade jusqu'en haut, donc. Hein,
19: d'accord.
20: Pour la séquence frisson, donc vous nous regardez par les WC. Je vais essayer de sortir la main et de vous faire un petit bonjour. Avec la caméra, ce que vous pouvez faire, c'est nous faire un grand sourire à ce moment-là au-dessus de vos WC ou pas?
19: Si vous voulez, mais dans combien de temps?
20: Écoutez, il nous faut à peu près une minute pour arriver jusqu'à vous.
19: D'accord.
20: D'accord. À tout de suite.
19: À tout de suite. Allô?
1: Allô? Oui, bonjour madame, c'est votre voisin.
19: Oui?
1: Hein? Oui, juste à côté, là, l'immeuble à côté. Dites-moi, je comprends pas, j'étais au WC et j'ai vu une main qui se tendait.
19: Ben oui, c'est Nicolas Hulot.
1: C'est pas vrai. Il m'a donné un message pour vous avec un décalcomanie de l'émission Il est choix, il sue.
19: Ben, vous êtes à côté?
1: Oui.
19: Ben, attendez, je viens.
1: D'accord, mais c'est qui, vous dites?
19: Nicolas Hulot.
1: Mais
19: qui fait l'émission Il choix?
1: Il est choix, il sue, c'est lui.
19: C'est lui.
1: C'est pas possible.
19: Oui, c'est une émission qui fait frisson.
1: Ah, mais je suis passé dans la séquence frisson?
19: Ben oui.
1: Parce que j'étais juste assis sur mon trône et j'ai vu un bras qui se tendait. Vous vous rendez compte? Alors, qu'est-ce que je fais?
19: Ben attendez, j'arrive.
1: Ça y est, il remonte. Attendez, il veut...
19: Allô?
1: Oui, il veut vous parler, je vous le passe.
19: Attendez.
20: Allô?
19: Allô?
20: Oui, c'est Nicolas.
19: Ben oui, alors... j'attendais aux toilettes, mais moi, je savais pas que c'était à côté.
20: Écoutez, je me suis complètement trompé. J'espère que vous m'en voulez pas, je suis sorti chez votre voisin. Écoutez, vous avez été formidable et j'espère que vous appréciez la séquence frisson.
19: Ah oui, toujours, bien
20: d'accord.
19: Sûr.
20: C'était Nicolas Hulot pour la séquence frisson. Bravo Nicolas, j'espère que j'étais bon.
19: Oui, très bon.
20: Et la semaine prochaine, ma chère Françoise, j'espère que vous nous regarderez.
19: J'espère aussi, oui.
20: Nous tenterons l'escalade du radiateur de ma voiture 4x4. C'était Nicolas Hulot, à bientôt.
19: À bientôt.
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21: Oui.
5: Bonjour monsieur, c'est bien le salon de coiffure?
21: Non, c'est pas monsieur, c'est madame.
5: Admettons, monsieur Martin à l'appareil, société Martin Télécom.
21: Oui.
5: Bonne nouvelle, on a basculé votre ligne sur notre système anti-démarchage téléphoniste abusif.
21: Ouais, bah ça les empêche pas de nous casser les burnes.
5: Ah bah maintenant, plus de brisage de testicules, comme vous dites, grâce à l'intelligence artificielle qui va filtrer vos appels. Vous en avez forcément entendu parler aux infos?
21: Non, du tout, je suis pas les infos, j'ai pas la télé, je suis anti-crise, je suis anti-gouvernement, donc j'écoute pas toutes les conneries moi. Non.
5: Ah bah alors je vous explique, quand quelqu'un vous appelle, il y a une intelligence artificielle qui va décrocher avant vous.
21: D'accord.
5: Et elle va voir si la personne qui vous téléphone utilise un mot fréquemment utilisé par les démarchistes téléphoneurs.
21: Ah bah gouvernement, énergie, aide...
5: Voilà, et puis aussi le mot rendez-vous.
21: Ouais.
5: Si quelqu'un utilise le mot rendez-vous, par exemple, hop, direct, il est classé indésirable et il est bloqué.
21: Ah ouais, bah alors attendez, parce que moi, si j'ai un client qui appelle et puis qui veut un rendez-vous, mon rendez-vous, il va sauter, quoi.
5: Ah oui, alors ça, je vous rassure, vous serez plus enquiquiné par des gugus qui vous demandent des rendez-vous.
21: C'est censé me rassurer, mes clients qui appellent pour prendre un rendez-vous, ils vont être bloqués, c'est censé me rassurer.
5: Ah bah vous serez peinard, si quelqu'un vous appelle pour un rendez-vous, grâce à notre système, vous recevez même pas son appel.
21: Non bah attendez, moi si j'ai un client qui veut venir se faire coiffer.
5: Alors là, pas de problème, c'est juste ceux qui demandent des rendez-vous qui sont bloqués.
21: Bah attendez, vous vous appelez dans un salon de coiffure, c'est pour prendre rendez-vous, c'est pas pour venir bouffer avec moi. Je préfère encore avoir les conneries, je les envoie chier et puis on n'en parle plus. Hein.
5: Non mais c'est juste qu'il faut pas dire rendez-vous. S'ils disent je sollicitationne une entrevue, par exemple...
21: Ah bah ouais, bah faut pas, bah du coup moi je vais plus avoir de client en fait qui va m'appeler parce qu'il va dire rendez-vous quoi.
5: Exactement, grâce au système d'intelligence artificielle développé exclusivement par Martin Télécom.
21: Ouais bah c'est de la grosse merde alors, parce que moi ils appellent que pour ça moi dans mon salon hein.
5: Ah d'accord, vous avez que des appels intempestifs.
21: Bah c'est pas des intempestifs, mes clients qui appellent pour prendre rendez-vous chez moi, vous m'appelez pour me sortir qu'il y a une intelligence artificielle dans un salon de coiffure qui va refuser tous les mecs qui disent je veux un rendez-vous à cause de vos conneries là.
5: Ah bah voilà, c'est ça, vous avez compris. Alors attendez, j'active le système.
21: Ah non mais je m'en fous de votre truc actif ou pas actif, moi de toute façon c'est moi je veux pas de la merde là.
5: Système anti-abusisme Martin Télécom activé. Et voilà, c'est bon.
21: Ah non, mais moi, j'en ai rien à foutre, Martin Télécom. Moi, je suis pas chez Martin Télécom. Donc maintenant, vous m'emmerdez autant que ceux qui me démarchent.
5: Peut-être, mais pour le moment, moi, je vous ai rien vendu.
21: D'accord, vous êtes aussi chiant que les autres, parce que les autres, au moins...
5: Oui, je sais, les autres, en plus, ils vous demandent des rendez-vous.
21: Arrêtez de me casser les couilles.
5: Ah, bah donc c'est monsieur, c'est bien ce que je disais.
21: Je vais chez les flics et je porte plainte.
5: Bah pardon, vous me dites que vous avez des parties intimes.
22: Oui, allô.
5: Et maintenant, c'est madame. Bonjour, monsieur Martin, Martin Télécom.
22: Vous arrêtez ça tout de suite. Nous, on vous a rien demandé. Vous m'enlevez ça.
5: Alors justement, je peux annuler, mais dans ce cas, cas, évidemment, l'annulage est payant.
0: Non, non, je paierai pas, vous me l'enlevez.
5: Alors, si je vous laisse le système, c'est gratuit, oui, pas de souci.
0: Non, non, vous l'enlevez.
5: Là, vous me demandez une presta supplémentaire, donc forcément...
0: Non, non, non, non.
5: Ah si.
0: Moi, j'ai rien demandé.
5: Pardon, madame, mais votre collègue...
0: Non, déjà, je suis un monsieur, moi.
5: Bah non, le monsieur, c'était celui d'avant.
0: Ouais, Rire et Chanson.
5: Comment ça, Rire et Chanson?
0: Ouais, l'appel trop con de monsieur Martin.
5: Mais tout à fait, bienvenue, madame.
0: Oh putain, ah, vous êtes bon.
5: Merci, et ben vous rassurez madame.
0: Non, je vais rassurer monsieur.
5: Ah bah, je le savais depuis le début que c'était un bonhomme.
0: Ouais.
5: Au revoir, madame.
0: Au revoir, madame.
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23: Allô, oui?
24: Oui, bonjour, monsieur.
23: Oui, bonjour, monsieur.
24: Monsieur Robert Van Antuk, ambassadeur du Vietnam à Paris, de passage dans votre ville.
23: Oui.
24: Vous aurez une nuit réservée ce soir au restaurant vietnamien.
23: Oui.
24: Pour 147 personnes.
23: J'ai pas la place, moi.
24: Bon, ben, est-ce que les gens peuvent se serrer un peu?
23: Ah oui, mais on peut monter à 80 personnes.
24: Oh non, ça va pas.
23: C'est pour quand, monsieur?
24: Alors, c'est pour ce soir. Hein?
23: Ce soir.
24: Alors, vous avez de quoi noter?
23: Oui, je note, oui.
24: Vous avez noté de quoi noter?
23: Oui, oui.
24: Passez-moi la liste.
23: Oui, mais monsieur, je vous dis, monsieur, je ne peux pas vous mettre, je n'ai pas la place.
24: Alors là, il y en a combien? J'essaie de réduire, monsieur, hein, mon cher,
23: oui,
24: monsieur.
23: Oui, vous prenez deux restaurants, quoi.
24: Alors, on commence, hein. Famille récipient. Six personnes.
23: Récipient.
24: Six personnes.
23: Six personnes.
24: Famille Pudiglan. Trois personnes.
23: Pudiglan, trois personnes. Récipient, trois, six personnes.
24: Famille... Non, c'est Récipiong.
23: Récipiong.
24: Trois personnes. Valise en carton.
23: Oui.
24: Six personnes.
23: Valise 100 personnes, six personnes. 12 personnes. 17 personnes.
24: Qu'est-ce que vous avez? Récipiong.
23: Récipient, 6 personnes. Pudiglan, 3 personnes.
24: 3 personnes, c'est ça.
23: Récipient, 17 personnes.
24: Phonétiquement.
23: Oh, monsieur, je vous passe ma femme.
24: Non, attendez.
23: Oh, non, je comprends pas. Je comprends pas le vietnamien, je comprends pas.
25: Allô?
24: Oui.
25: Vous parlez le vietnamien?
24: Oh, pas du tout, non, je suis Berisong.
25: Ah, c'est papa qui parle le vietnamien?
24: Non.
25: Oui?
24: Non.
25: Oui.
24: Moi, je dis comme dang.
25: Oui.
24: Il n'est pas là, votre mari?
25: Oui, mais il ne comprend pas.
24: Non, mais il ne va plus noter les noms maintenant. On va noter les chiffres.
25: Noter les chiffres.
23: Allô?
24: Oui, on a fini. Hein? Vous avez noté?
23: Oui, j'ai noté, oui.
24: Je vous écoute.
23: Monsieur, je suis incapable de vous relire la liste, monsieur. Je ne peux pas. Ce n'est pas...
24: Je vous écoute.
23: Monsieur, je vais venir vous voir.
24: Monsieur, nous partons immédiatement.
23: Bon, j'ai une table de 6.
24: À quel nom?
23: Trois.
24: À quel nom?
23: Récipient.
24: Oui.
23: 6 personnes.
24: Récipient, 6 personnes.
23: Judith Gros, 3 personnes.
24: Oui. Celle-là, vous n'avez pas dû bien noter, parce que je ne vois pas ce que c'est. Bon, enfin bon. Ensuite?
23: Brutus Néland, 7 personnes.
24: Oui.
23: 23 personnes.
24: À quel nom?
23: Juge.
24: Quoi?
23: Jus.
24: Oh non, c'est pas ça.
23: Trois personnes.
24: À quel nom?
23: Pismi.
24: Pismi?
23: Oui.
24: C'est pas vietnamien, ça.
23: Ben non, je marquais comme ça.
24: Ah, c'est famille Pudiglan.
23: Pudiglan, voilà. Trois personnes.
24: Et de la bite.
23: Comment?
24: Et de la bite.
23: Oui.
24: Six personnes.
23: Vous pouvez m'en donner d'autres, j'ai de la place. Hein.
24: Famille Mekoy.
23: Oui.
24: Ça, c'est des Grecs.
23: Combien?
24: 17. Alors, on va reprendre, hein?
23: Oui.
24: Je vous écoute.
23: 6 personnes.
24: À quel nom?
23: Récipient.
24: Oui.
23: 3 personnes. Judy.
24: Oui.
23: 7 personnes. Brutus Nelly.
24: British Leyland.
23: Oui. 6 personnes. Migan.
24: Oui.
23: 6 personnes. Culabit.
24: Oui.
23: 17 personnes. Mec.
24: Mec quoi?
23: Ouille.
24: Non, c'est Vokouille.
23: Vokouille. Vokouille.
24: Vokouille?
23: Oui. Oh, monsieur, arrêtez, hein. Mes couilles.
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3: police, bonjour.
5: Bonjour monsieur, oui c'est bien la police.
3: Oui.
5: Monsieur Martin à l'appareil.
3: Oui.
5: J'ai mon beau-frère, il travaille dans ma société, les établissements Martin.
3: Ouais.
5: Et je veux le licencier, mais j'ai pas de faute grave à lui reprocher.
3: Ah.
5: J'ai pas de raison valable, vous voyez.
3: Oui, un motif, oui.
5: C'est ça, donc il faudrait que vous me fassiez un témoignage comme quoi vous avez contrôlé mon beau-frère et que vous avez constaté qu'il était en infraction travailliste.
3: Mais non, c'est pas possible, c'est un faux témoignage. On vous fera pas d'attestation comme quoi on a contrôlé votre beau-frère. Hein.
5: Bah, de toute façon, ce sera sa parole contre la vôtre. Vu que vous êtes policier, ça va être vite vu.
3: Ah oui, non, mais c'est pas parce qu'on est policier qu'on peut se permettre de dire n'importe quoi.
5: Non, vous avez qu'à dire que vous l'avez contrôlé et qu'il était bourré.
3: Ah non. Non, non, là, ça va loin, hein. C'est une fausse déclaration.
5: Non, ce sera pas une fausse déclaration si je fais vraiment picoler mon beau-frère.
3: Non, non, non.
5: Après, je vous l'amène au commissariat, non. Et vous avez plus qu'à constater qu'il est bourré.
3: Bah oui, mais bon, le problème, c'est pas très légal.
5: Bah si, parce que là, il serait vraiment bourré.
3: Ouais, mais bon, enfin, je sais pas, vous lui tendez un traquenard, hein.
5: Bon, en plus, si on dit que c'est pendant les heures de boulot, à mon avis, ça passe.
3: Ah, attendez, je vais me renseigner, ne quittez pas. Allô.
4: Ce monsieur, il a assis avec son beau-frère, oui. Veut le licencier, donc il veut nous faire remarquer que dans son bureau, le beau-frère...
5: C'est ça, il faut juste dire que mon beau-frère picole au bureau.
6: Oui, bonjour monsieur.
5: Bonjour madame.
6: Oui, alors écoutez-moi, je vous explique en deux mots, c'est très simple.
5: Ah bah attendez, moi je vous explique, ce sera encore plus simple.
6: Non, non.
5: Si, bah je vais venir de toute façon.
6: Et vous allez venir pourquoi?
5: Parce que comme ça, vous me laissez un ordinateur 5 minutes et moi je vous tape votre témoignage.
6: Mais vous avez rien à me taper monsieur, vous n'êtes pas assermenté, vous n'avez aucun pouvoir.
5: D'accord, alors je tape votre témoignage chez moi et après je vous l'apporte.
6: Vous ne pouvez pas venir au poste avec un papier nous demandant de constater quelque chose qu'on n'a pas vu. Ça marche pas comme ça, là. Vous voulez me faire aller au bobette moi?
5: Mais non.
6: Vous voulez me faire refaire un faux?
5: Alors, si c'est ça qui vous inquiète, ça reste entre nous, hein, évidemment.
6: Oui, mais vous voyez tout ça avec la gendarmerie, c'est le mieux. Ça, c'est le mieux, ça sera beaucoup plus simple.
5: Ah, malheureusement, ça, c'est impossible.
6: Eh ben,
5: Ouais, parce que la gendarmerie, justement, je leur ai expliqué, et ils m'ont dit qu'il fallait voir avec vous.
6: Ah, la gendarmerie, ils vous ont dit de voir avec nous.
5: Ouais, ils m'ont dit, voyez avec la police, ils pourront sûrement vous mettre un coup de tampon.
7: Oui, allô?
5: Et une autre dame, bonjour.
7: Monsieur, je remets les choses dans leur contexte. Vous êtes en train de me demander de tamponner un document sur lequel on n'a pas constaté que votre beau-frère, ou je ne sais trop qui, est en alcoolémie positive. Je peux pas le faire, ça.
5: Non, mais c'est ce que je disais, on peut s'arranger.
7: Non, mais je ne peux pas le faire, je vous dis. Là, vous êtes pas sur la bonne longueur d'onde, là. Je crois qu'il y a quelque chose qui va pas, là.
5: Non, mais si c'est moi qui vous fais le papier.
7: Non, mais je m'en fous, en fait, monsieur, que vous l'ayez fait ou pas. Je ne peux pas signer un papier sur lequel vous vous racontez ce que vous racontez, vous.
5: C'est ce que je raconte, moi, mais on dira que c'est ce que vous racontez, vous.
7: C'est absolument pas moi, monsieur. C'est vous qui l'écrivez, c'est pas moi qui l'écris.
5: Non, mais on fait comme si, c'est pareil.
7: Non, mais justement, non, on va pas faire comme si c'était moi.
5: Bah, c'est mieux.
7: Eh ben non, on est agent de police judiciaire, on va pas faire n'importe quoi non plus. D'accord? Ce que vous êtes en train de demander, c'est tout simplement hallucinant.
5: Ah non, mais j'ai vérifié. Si je prouve que mon beau-frère picole, j'ai le droit de le virer.
7: Oui, mais si vous constatez qu'il y a quelqu'un en état d'ébriété dans votre service, c'est votre problème. C'est pas à moi de le gérer.
5: Oui, alors, entre nous, mon beau-frère ne boit pas du tout d'alcool.
7: Eh ben alors, il n'y a pas besoin de le licencier pour cette faute-là, en fait. Vous lui mettez quelque chose sur le dos pour quelque chose qui n'existe pas.
5: Bah oui, mais comme ça, il y a faute, et moi, ça m'évite de lui payer des indemnités.
7: Écoutez, monsieur, vos problèmes d'entreprise, c'est votre problème. C'est pas le mien. D'accord?
5: Admettons.
7: Je vous explique que les faux, je n'en fais pas. D'accord?
5: Oui, bah c'est quand même dommage.
7: Alors, vous faites ce que vous monsieur, si c'est, là, c'est, vous demandez de faire un faux. Donc, attention qu'on vous accuse pas à vous. D'accord?
5: Et si vous dites que vous m'avez engagé dans la police pour contrôler mon beau-frère?
7: Monsieur, je dirai rien du tout. D'accord? Ok?
5: Ok. Mais je peux quand même passer pour le papier?
7: Je crois que monsieur, il y a un gros problème de compréhension. Hein, il y a quelque chose qui va pas bien, là. Il y a quelque chose qui va pas bien chez vous, en fait. Vous comprenez ce qu'on est en train de vous dire ou pas?
5: Bah oui, quand même.
7: Hein, ok? Oubliez notre numéro.
5: Donc, je passe quand?
7: Non, mais bon.
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12: Allô?
26: Oui, bonjour madame, c'est bien la maison de retraite.
12: On n'est pas une maison de retraite, c'est des appartements.
26: Oui, mais enfin bon.
12: Oui.
26: Bonjour madame, c'est France 3 Région.
12: D'accord.
26: Voilà.
12: Ouais, c'est France 3, oui.
26: Nous vous appelons dans le cadre d'un reportage que nous faisons, une enquête concernant les traitements infligés aux personnes âgées dans les maisons de retraite.
12: Mmh.
26: Et votre établissement a été cité à de nombreuses reprises.
12: Bah, bien sûr.
26: Voilà. Vous savez pourquoi, je pense. Hein.
12: Oui.
26: Donc, nous voudrions avoir vos réactions, votre réaction, parce qu'il apparaît donc en troisième position. Hein.
12: Ah ouais, quand même.
26: Voilà, oui. Alors, meilleur lieu de détention. Vous êtes en troisième position, c'est pas mal.
12: D'accord, ah ouais, c'est pas mal.
26: C'est pas mal, hein. Donc, privation, vous êtes en seconde position.
12: D'accord.
26: Ce qui est aussi, je pense, assez honorable dans le classement. Hein. Supplice, séquestration donc des personnes âgées, vous êtes simplement en cinquième position.
12: Ben...
26: Vous pensez que vous pouvez faire mieux dans les prochains mois ou...
12: Ah, mais c'est certain.
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11: lycée scolaire, bonjour.
5: Bonjour monsieur, c'est bien le lycée ?
11: Oui, tout à fait monsieur.
5: J'ai besoin que vous certifiez que j'ai bien été prof de sport chez vous il y a quelques temps. Parce que moi j'ai fait un dossier pour toucher le chômagisme.
11: Pour le lycée ou pour le collège monsieur ?
5: Oh bon, comme ça vous arrange, hein, ça après je suis pas regardant.
11: Oui mais vous êtes qui monsieur ?
5: Alors c'est au nom de monsieur Martin.
11: Moi je vous connais pas. Hein.
5: Ah non mais j'ai jamais été prof de PS.
11: Moi je réponds pas à ce genre d'appel monsieur Martin, j'ai pas le droit. C'est mon poste qui saute là si vous me demandez un truc comme ça. Au début j'aurais mouillé ma chemise, près de la retraite je m'écrase un peu, je me fais toute petite.
5: Comment ça mouiller votre chemise, vous êtes en train de me... Excusez-moi, pardon, vous êtes en train de me faire une proposition
11: Non, pas du tout, monsieur.
5: Ouh là là.
11: Non, pas du tout.
5: Ah non, mais je vois. Ah oui, non, mais c'est
11: non, c'est pas ce que je vous disais.
5: C'est un peu osé, c'est un petit peu olé olé, je trouve.
11: Bah écoutez, vous m'envoyez désolé si vous me trouvez olé olé sur ce
5: coup-là. Ah non, mais enfin, excusez-moi, je le prends pas mal, mais enfin, je suis déjà engagé, vous voyez.
11: Ah oui, non, mais je vous propose pas ça non plus.
5: Non, mais je sens que vous êtes déçu.
11: Je sais pas ce que c'est que cette histoire-là, monsieur, mais...
5: Bon, écoutez, malheureusement, pour moi, ce sera pas possible qu'il se passe quoi que ce soit entre nous.
11: Voilà, bah tant pis pour moi.
5: Dans ce cas, il faudrait que je joue avec qui, alors ?
11: Ne quittez pas, je vais vous passer quelqu'un.
5: Ah.
13: Oui, bonjour.
5: Oui, ah, bonjour madame.
13: C'est monsieur, mais bon.
5: J'ai déclaré comme quoi j'étais un ancien prof de sport de chez vous.
13: Ah non, mais monsieur, non. Mais vous avez pas été enseignant chez nous. Je vois pourquoi. Je vous dirais que vous avez été enseignant chez nous si vous ne l'avez pas été. Moi, je n'ai pas à mentir. Nous, on n'est pas des fraudeurs chez nous.
5: En revanche, est-ce que je peux vous enregistrer? Comme ça, vous dites que je suis prof de sport.
13: Non, il est hors de question. Mais on va pas couvrir des fraudes. Pour toucher du chômage, vous serez prêt à frauder. Moi, ce que je vais faire, je vais vous passer à la directrice.
14: Allô ?
5: Oui, bonjour monsieur, voilà, comme j'expliquais à vos collègues...
14: Là c'est madame, ouais.
5: Oui, il faudrait juste que vous confirmiez que j'ai été prof de sport chez vous.
14: Alors, quelle année ?
5: Bah je sais pas, mettez...
14: Ah bah non, c'est pas mettez, vous avez été prof de sport chez nous quand ? Vous savez quand est-ce que vous avez travaillé quand même ?
5: Jusqu'au mois dernier j'ai mis.
14: Mais ça va pas.
5: Comment ?
14: Bah je dis ça va pas. Depuis que je suis directrice de l'établissement, j'ai encore jamais embauché un monsieur Martin en tant que prof de sport.
5: Vous n'avez pas compris, je vous demande pas de m'engager vraiment.
14: Mais encore heureux.
5: Juste de me licencier.
14: Mais je ne vais pas licencier quelqu'un que je n'ai jamais employé.
5: Eh bah pourquoi ?
14: Mais ça va pas.
5: Bah, c'est pas sorcier, vous voyez.
14: Mais il est hors de question que j'aille faire des faux.
5: Bon, des faux, si vous voulez. Alors moi, je peux vous faire le papier.
14: Non.
5: Ah bah, il faudrait le dire quand même, parce que...
14: Mais le dire, je vais quand même pas dire que j'ai licencié un enseignant qui n'a pas travaillé chez moi.
5: Bah, c'est-à-dire que moi, ça m'arrangerait, dans le sens où quand même...
14: Mais vous débarquez d'où ça, vous ? Vous allez quand même pas me dire que je vais aller dire au rectorat d'académie que j'ai licencié un professeur de sport qui n'a jamais travaillé chez moi.
5: Voilà, alors non, il faut pas dire qu'il n'a jamais travaillé chez vous, parce que sinon, effectivement, ils vont se douter qu'il y a une supercherie.
14: Non mais, enfin, quand même ! Mais vous habitez où, monsieur ?
5: Mais...
14: Non, je n'irai pas faire de faux. Vous n'êtes jamais venu dans cet établissement.
5: Alors, justement, moi, je vais passer.
14: Passer où ?
5: Bah, au lycée.
14: Quoi faire ?
5: Pour mon dossier, je me disais, je vais me prendre des photos avec...
14: Hors de question, sinon j'appelle la gendarmerie.
5: Non mais...
14: C'est clair ?
5: Non mais, on se fait juste un selfie, vous voyez...
14: Je vais appeler la gendarmerie.
5: Bah, moi d'abord.
14: Très bien. Et dites-leur qu'on vous a interdit de venir faire des selfies dans l'établissement. Non mais...
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17: Allô ?
18: Monsieur ?
17: Oui, monsieur.
18: Oui, bonjour, monsieur. Excusez-moi de vous déranger. C'est votre voisin à l'appareil.
17: Bonjour, monsieur.
18: Bonjour. Vous allez bien ?
17: Mon voisin ?
18: Oui, j'habite en face de chez vous. Mais pas dans le même immeuble, hein, de l'autre côté.
17: Ah, au premier ?
18: Voilà. Dites-moi, je vous appelle parce que j'ai un petit problème. Enfin bon, ça peut s'arranger. Je suis turfiste. Un après-midi, je vais jouer aux courses.
17: Oui.
18: Donc, je suis équipé de jumelles, évidemment. Bon.
17: Oui.
18: Le soir, voilà, je vous précise que j'ai une vue sur votre fenêtre.
17: Ah.
18: Voilà.
17: Oui.
18: Et donc, bon, je voudrais vous savoir, enfin, bon, ça peut peut-être vous arranger. J'aime bien regarder ce qui se passe par ma fenêtre avec mes jumelles. Et en particulier, j'aime bien voir les gens un peu déshabillés, quoi. Hein.
17: Ouais.
18: Bon, je suis un peu de tempérament voyeur. Bon, est-ce que vous accepteriez entre 22h et 22h15 de vous exhiber pour moi?
17: Non, mais vous n'êtes pas bien, non?
18: Non, attendez, je suis prêt à vous dédommager. 200
17: francs. Non, mais ça va pas, vous êtes un vicieux.
18: Non, pas du tout.
17: Je trouve... Bon, bah ça va comme ça. Non, hein.
18: Attendez, monsieur, je suis prêt à vous dédommager.
17: Mais il n'y a pas de dédommagement, vous nous foutez la paix et puis c'est tout.
18: Non, mais vous-même, hein, pas vous seul.
17: Oui.
18: Oui, monsieur, excusez-moi, on s'est mal entendu, ça a été coupé.
17: Oui.
18: Bon, est-ce que vous accepterez pour 200 francs quand même de...
17: Non, écoutez, vous êtes l'ancien prothèse, là ?
18: Oui.
17: L'ancien ou un qui vient comme ça de temps en temps ?
18: C'est moi qui viens de temps en temps.
17: Ah, vous venez de temps en temps. Bah, c'est vous qui pissiez à la fenêtre, là, au lavabo, hier.
18: Oui, c'est vrai.
17: Ouais, bah, vous êtes un beau salaud. Alors, comptez pas sur nous, hein.
18: Non, mais attendez.
17: Salut.
18: Attendez, je nettoie.
17: Allô ?
18: Oui, bonjour, monsieur l'inspecteur Ledoux, commissaire central du 17e arrondissement.
17: Pardon ?
18: Nous sommes les centrales écoute téléphonique. Dites-moi, monsieur, vous venez de recevoir plusieurs appels que nous avons mis sur table d'écoute d'un individu qui vous demandait de vous exhiber.
17: Oui.
18: C'est celui qui, je crois, il a uriné l'autre jour, il paraît dans l'immeuble.
17: C'est ça, oui.
18: Bon, vous l'avez
17: c'est
18: dit.
17: C'est au premier, sur le bâtiment du devant.
18: Voilà, c'est lui-même.
17: Oui.
18: Donc, alors, vous l'avez déjà vu?
17: Je l'ai vu par inadvertance hier.
18: Nous voudrions le coincer, figurez-vous.
17: Oui.
18: Bon, alors, ce soir, nous allons donc venir et mettre en place tout ce que nous... pour le confondre, donc, des appareils de prise de vue, hein, à visée infrarouge.
17: Oui, mais vous les mettez où?
18: Eh bien, justement, on va les mettre à un endroit où on peut le voir avec ses jumelles.
17: Oui.
18: Ce qu'il faudrait.
17: Oui.
18: C'est que vous vous mettiez à votre fenêtre ce soir.
17: Oui.
18: Et pour qu'on puisse le coincer.
17: Oui.
18: Vers 22h.
17: Oui, mais pas à poil quand même.
18: Mais si, monsieur.
17: Ah non, non, non.
18: Ah oui, mais il faut qu'on le coince.
17: Oui, d'accord.
18: Voilà, il faut que vous ayez l'air d'être à poil, quoi.
17: Ah, oui.
18: Comment on peut faire ça?
17: Je peux me mettre en pyjama ou en slip au besoin.
18: Voilà.
17: Hein?
18: Mettez-vous en slip à partir de 22h.
17: Oui.
18: Et il faudrait qu'il puisse croire que vous êtes nu.
17: Oh, bah alors là... vous savez, on peut mettre un slip blanc, c'est tout.
18: Bon, mettez un slip comme ça se verra pas la nuit, avec quelque chose qui dépasserait, quoi. Qu'est-ce qu'on pourrait mettre?
17: Oh, alors là, vous allez un peu fort.
18: Bah oui, mais il faut qu'on le coince, il faut qu'on ait les preuves, hein.
17: Oui, oui.
18: Il faut qu'il puisse être réellement en train de vous photographier avec ses jumelles.
17: Oui, oui, d'accord.
18: Alors, qu'est-ce que vous pourriez avoir qui dépasserait un...
17: Bah, je sais pas, moi.
18: Un bout de bois?
17: Oh, si vous voulez.
18: Qu'est-ce que vous pourriez avoir?
17: Bah, je sais pas, moi. Attendez, bah... On a une banane, là.
18: Bon, bah, écoutez...
17: Ah, oui.
18: Oui, un banane. Une banane.
17: Ouais.
18: Bon.
17: Dans le slip.
18: Bah, évidemment, monsieur. Alors, à 22h précise.
17: À 22h, d'accord.
18: Avec la banane.
17: Oui.
18: Dans le slip.
17: D'accord.
18: Merci de votre collaboration.
17: Mais je vous en prie.
18: Au revoir, monsieur.
17: Au revoir, monsieur.
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10: Bonjour.
5: Bonjour madame, c'est bien la boucherie?
10: Oui.
5: Monsieur Martin à l'appareil, la pharmacie Martin.
10: Oui.
5: Je vous appelle rapport à la personne chez vous qui a des problèmes de flatulence.
10: Je sais pas. Moi je suis un employé, hein. Ça doit pas être pour moi. Ça doit être pour le boss.
5: Ah, c'est le boss qui a des problèmes de gaz?
10: Bah je pense, c'est beau, je suis pas au courant.
5: Oh bah passez-le moi.
10: Je le passe.
5: Merci madame.
16: Allô?
5: Bonjour madame, votre collègue m'a dit que c'était avec vous pour le petit souci de flatulence.
16: Quelle flatulence? C'est quoi ça?
5: Flatulence, eh ben dans le jargon pharmacologiste, c'est ce qu'on appelle scientifiquement le prout. Donc apparemment c'est vous.
16: Ah non.
5: Bon, après j'ai pas l'identité du ou des flatuleurs, si ça se trouve ce sont des clients.
16: Bah les clients ils sont jamais plaints comme quoi qu'ils avaient des problèmes de flatulence.
5: Écoutez, dans le doute, je vais vous livrer du charbon.
16: Charbon?
5: Oui, c'est un excellent anti-flatuliste.
16: Ah, et alors?
5: Et alors vous frottez vos morceaux de viande avec du charbon avant de les vendre et hop, plus personne ne flatule chez
16: ah
5: vous.
16: Ah non, moi j'ai rien. Ah non, moi j'en veux pas.
5: Je vous ai mis le stock complet, il y en a pourquoi? À peine 14 000 balles.
16: Ouais, 14 000 balles, c'est encore des arnaques, ça.
5: Oh non, mais pas du tout. Vous savez quoi? Vous me payez en deux fois. Vous me filez deux fois 10 000, on n'en parle plus.
16: Ah non, ouais, pas même deux fois 10 000.
5: Bon, exceptionnellement, je peux vous proposer un 3 fois 15 000.
16: C'est mon cul, c'est du poulet.
5: Ah bah ça, pour un boucher, ce serait quand même dingue.
16: Ah bah ouais.
5: Ah bah ouais, vous vous rendez compte?
16: Ouais.
5: Ah, moi j'en espérais pas un autre. Bonjour madame.
16: Vous appelez qui là?
5: La boucherie, c'est ce que je disais à votre patronne. Je vais vous livrer du charbon pour empêcher vos clients de flatuler dans la boutique.
16: Qui c'est qui vous a commandé ça?
5: C'est moi qui vous l'ai commandé parce qu'il me restait un petit surstock de 15 mètres cubes.
16: 15 mètres cubes?
5: C'est ça, donc je vous ai tout attribué. Est-ce que vous venez les chercher ou vous préférez qu'on livre?
16: Non, mais j'ai rien besoin. Si j'ai rien demandé, on me livre pas, hein. Parce que c'est que vos histoires.
5: Bah, c'est-à-dire que 15 mètres cubes, ça fait quand même dans les 15 tonnes de charbon.
16: Ah ouais, 15 tonnes. Non, mais vous réfléchissez un peu dans votre tête.
5: Non, mais vous inquiétez pas, c'est du long conservation.
16: Non mais vous êtes tombé sur la tête ou quoi? Moi je vois pas le rapport avec la viande et le marchand de charbon non plus. Hein.
5: C'est ce que j'expliquais, vous frottez votre viande au charbon, comme ça tous ceux qui en mangent sont immunifiés contre tout flatulage.
16: Non, j'ai rien besoin, merci, au revoir.
5: Sinon, je peux vous faire un moitié-moitié mix and match.
16: Non.
5: Je vous mets moitié charbon, moitié huile de foie de morue, qui est aussi un très bon anti-flatulerie.
16: Allez vous faire foutre, merci.
5: Oh, bah, de rien, mais qu'est-ce qu'on fait pour le charbon?
16: Allez vous faire foutre, j'ai dit, faut pas venir m'emmerder avec vos conneries, d'accord?
5: Alors d'accord.
16: Bon, voilà.
5: Bon, enfin, si je peux me permettre.
16: Allez vous faire foutre, j'ai dit, allez vous faire foutre, sinon...
5: Oui, non mais pardon, il y a quand même un truc qu'il faut m'expliquer.
16: Quoi?
5: Bah, pourquoi vous insistez depuis tout à l'heure pour que j'aille jouer au foot?
16: J'ai pas dit d'aller voir au foot, j'ai dit allez vous faire foutre.
5: Ah bah d'accord, alors on essaye d'aider les bouchers à déflatuler, même pas un merci.
16: Non mais, qu'est-ce que vous venez m'emmerder?
5: Non mais je vous vois venir, c'est une technique pour négocier.
16: Vous ramenez votre femme, oui, comme ça sera gratuit.
5: Oula, bah attendez, ça je vais voir avec elle, mais ça m'étonnerait.
16: Ah bah attention.
5: Ah bah attention, vous connaissez pas Martine.
16: Ah ouais.
5: Ah bah elle est à côté de moi, tiens, je vous la passe.
16: Ah bon?
5: Martine, la dame veut te négocier les 15 tonnes de charbon.
16: N'importe quoi.
5: Allô, bonjour, c'est Martine à l'appareil.
16: Non mais...
5: Oh bah, on est quand même mieux entre bonnes femmes.
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9: Allô?
19: Oui, bonjour, je suis bien au presbytère.
9: Oui.
19: De la cathédrale.
9: Oui.
19: Je voudrais parler à monsieur le curé, s'il vous plaît.
9: C'est de la part de qui, s'il vous plaît?
19: C'est de la part de Su, Michel Su, la mairie.
9: Ah, d'accord.
20: Allô?
19: Oui, bonjour mon père.
20: Oui, bonjour monsieur, oui.
19: C'est Michel Su, la mairie à l'appareil.
20: Oui.
19: Dites-moi, vous savez que...
20: Quel service?
19: Alors, je vous explique, service santé de la mairie.
20: Oui.
19: Nous avons reçu la liste des gens qui ne sont pas du tout à jour de leur vaccin.
20: Oui.
19: Les rappels.
20: Oui.
19: Ce qui est votre cas.
20: Comment ça, mon cas?
19: Vous avez 17 vaccins en retard.
20: Oui.
19: Vaccin et rappel.
20: Oui.
19: Alors, donc, je vous propose un rendez-vous pour vendredi.
20: Ah non. Je suis désolé, vendredi, je peux pas.
19: D'accord. Alors, mardi.
20: On va à quelle heure, monsieur?
19: Alors, mardi, 9h.
20: Non, moi, j'ai la messe à célébrer le matin.
19: D'accord. Donc, mardi après-midi,
20: 15h30.
19: Alors, il y a donc 17 vaccins et rappels. On vous fait tout d'un seul coup. Hein.
20: Ah bon? Mais je trouve ça extraordinaire. C'est la première fois que j'entends parler de ça.
19: Bon, écoutez, mon père, je peux me permettre d'être indiscret?
20: Oui.
19: Ah, merci.
20: Ben, vous pouvez, oui, au point où nous en sommes.
19: Oui. Vous n'auriez pas peur des piqûres, par hasard?
20: Ah non, je n'ai pas peur des piqûres, absolument pas. Non, alors là, c'est vraiment pas... Mais 17... Ah non, monsieur, excusez-moi. Non, je n'ai pas peur des piqûres. Le problème n'est pas là.
19: Vous avez
20: je n'aime pas de tout ce procédé.
19: Vous avez peur des piqûres?
20: Non, je n'ai pas peur des piqûres. Je n'irai pas, je trouve ce procédé un peu étonnant.
19: Mais vous ne seriez pas un peu anarchiste, mon père?
20: Eh bien, écoutez, vous le prenez comme vous voulez, mais monsieur, je n'irai pas.
19: Bien.
20: Bien.
19: Donc, je note qu'une infirmière diplômée passera à votre presbytère mardi 15h30.
20: Eh bien, je ne suis pas obligé de la recevoir. Au revoir. Allô?
21: Allô?
20: Allô?
21: Oui, bonjour, c'est monsieur le curé.
20: Oui, bonjour madame, oui.
21: Ah, bonjour, madame Lamolle à l'appareil. Je suis
20: madame?
21: Lamolle, je suis l'infirmière diplômée pour mardi.
20: Oui. Ah non, mais moi je refuse ce procédé.
21: Oui, c'est ce qu'on m'a dit à la mairie.
20: Ah non, je trouve ça complètement inacceptable.
21: Mais oui, vous êtes douillée, pareil.
20: Non, mais qu'est-ce que c'est que cette histoire? Je suis douillée, n'importe quoi. Mais madame, je vous permets, ben, vous êtes comme le monsieur qui raconte des piqûres, j'en ai déjà eu. Alors madame, ça suffit. Mais c'est quoi ça? C'est n'importe quoi. Allons.
21: Monsieur le curé, écoutez, ça fait 40 ans que je travaille dans tous les établissements scolaires et autres de la ville.
20: Oui, mais madame, n'insistez pas, s'il vous plaît, c'est tout.
21: Je n'insiste pas. Je tenais juste à ce que vous sachiez,
20: oui.
21: Monsieur le curé,
20: oui.
21: Que des enfants douillets...
20: Mais écoutez, arrêtez,
21: j'en
20: madame,
21: ai vu.
20: Le oui. problème n'est pas là.
21: Mais bien
20: je
21: sûr que
20: si. Je trouve ce procédé inacceptable.
21: Oui, on trouve toujours des bonnes excuses.
20: Mais non, madame, arrêtez, ça suffit comme ça. Je refuse d'en savoir plus sur cette question.
21: Non, c'est pas
20: c'est
21: ça.
20: C'est vraiment n'importe quoi.
21: Permettez-moi de vous dire quand même, monsieur le curé, qu'à votre âge, avoir peur de...
20: Écoutez, madame, arrêtez,
21: aiguille.
20: Ça suffit comme ça.
21: Oh.
9: Allô?
19: Oui, bonjour, madame. Monsieur Deapio à l'appareil. L'adjoint au maire.
9: L'adjoint au maire?
19: Oui, de Appio. Passez-moi, monsieur le curé.
9: Oui.
20: Allô?
19: Monsieur le curé, des hommes douillets.
20: Mais monsieur, arrêtez, ça suffit comme ça. Je refuse, vous pouvez pas m'y obliger.
19: Peureux.
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9: Allô?
5: Bonjour monsieur Martin à l'appareil, cabinet Martin Conseil, je suis bien chez les marins pêcheurs.
9: Et alors,
5: je vous ai fait une demande pour échanger votre licence de pêche française contre une licence de pêche anglaise.
9: Pardon monsieur, mais vous vous trompez complètement.
5: Ah non, le cabinet Martin ne se trompe jamais, je vais vous déposer vos papiers tout à l'heure.
9: Mais non, mais vous déposez rien du tout, ça m'intéresse pas.
5: Non mais c'est un programme d'échange, je récupère votre licence française et je vous enfile une anglaise à la place.
9: C'est débile, hein, vous effacez, vous annulez, vous faites ce que vous voulez. Bon, je veux même pas l'entendre parler, qu'est-ce que c'est cette histoire, enfin c'est complètement surréaliste, enfin.
5: Mais non, parce qu'on échange aussi vos adresses. Vous partez en Angleterre.
9: Mais je n'ai pas l'intention d'aller en Angleterre, moi. C'est pas normal. On fait pas des choses sans en parler avant, quand même, non?
5: Ah bah, j'en ai parlé avec le pêcheur anglais qui va vous remplacer. Donc, lui, il a validé l'échange.
9: Il a validé l'échange, mais fallait me demander mon avis avant, quand même, monsieur. Enfin, quoi. N'importe qui, on lui demande est-ce que ça vous intéresse de faire un échange de licence avec un anglais, quand même.
5: Oui, mais comme je vous fais aussi une demande de changement de nationalité, je préférais attendre que vous soyez officiellement citoyen britanniste pour vous prévenir.
9: Non, mais ça va pour bien. Non, mais vous vous rendez compte ce que vous faites? Non, vous entendu, je suis officiellement citoyen britannique. Fallait me demander si je voulais l'aide d'abord pour commencer.
5: Ah, d'ailleurs, les pêcheurs anglais vont pas tarder. Comme j'ai prévu de les héberger chez vous, il faut...
9: Ça va pas la tête, non? Vous vous débrouillez avec votre anglais, vous le logez chez vous. Je ne veux même pas en entendre parler, c'est clair.
5: Non, mais en échange, vous habiterez chez lui.
9: Non, mais c'est...
5: Donc, on va s'occuper de votre déménagement.
0: Attendez.
5: Ah, bah bonjour monsieur, comme je disais, il faut qu'on voit pour votre déménagement.
0: Mais quel déménagement?
5: Bah pour vous installer en Angleterre.
0: Mais on va pas en Angleterre, non mais vous êtes cinglés. On n'est pas britanniques, nous. On est français, vous êtes malade ou quoi?
5: L'avantage, c'est que ça permet aux pêcheurs anglais de venir pêcher en France.
0: Justement, on veut pas que les Anglais viennent pêcher chez nous, hein. Non, ils nous interdisent d'aller pêcher chez eux, alors sûrement pas, hein.
5: Oui, mais justement, maintenant vous, vous pêchez chez les Rosbif.
0: Arrêtez de dire bêtises.
5: C'est ce qu'on appelle un plan win-win.
9: Non, je ne fais rien.
5: Ah, à nouveau le monsieur d'avant.
9: Non, monsieur Martin, vous vous débrouillez, je ne veux même pas en entendre parler. Vous vous débrouillez avec vos histoires de bonhomme, de pêcheur, de ce que vous voulez, moi je ne veux même pas.
5: Ah oui, je vous ai pris des billets pour la traversée en ferry aussi.
9: Je n'en ai rien à faire, j'ai pas de ferry, ça ne m'intéresse pas. Vous appelez qui vous voulez, le
5: bon,
9: poste.
5: Bon, dans ce cas, je peux vous rétro-basculer. Vous allez faire une demande de nationalité française.
9: Non mais attendez, je fais une demande de rien du tout. Je suis française, je le reste. Mais qu'est-ce que c'est que ce bazar?
5: Oui, enfin, vous étiez français.
9: Non mais qu'est-ce que c'est que ça? Vous étiez française, vous n'aviez pas à me changer la nationalité, nom de nom.
5: Je pouvais pas deviner que vous vouliez pas.
9: Vous n'alliez pas deviner, vous allez peut-être me demander mon avis avant, non? Enfin, non mais ça va plus, non? Vous rendez-vous compte que c'est surréaliste que vous me racontez là? Vous me faites des papiers contre sur moi avec mon nom, sans me parler de quoi que ce soit, mais non, attends, c'est quoi ça? Ça s'appelle comment?
5: Non, mais pas de problème. J'ai un accord avec l'État français, donc dans 6 mois à peu près, vous pourrez récupérer.
9: Mais non, j'en ai rien à foutre de vos États français, de tout.
5: Alors, si vous voulez éviter les 6 mois d'attente, ce qu'on peut faire dans ce cas.
9: Non, on peut rien faire. Je ne veux rien faire. Vous vous débrouillez. Vous ne me connaissez plus, hein?
5: Mais si, je vous mets une nationalité belge, parce que ça, vous l'aurez plus rapidement.
9: Vous ne me mettez de nationalité de rien. Qu'est-ce que c'est que cette histoire-là? Mais vous êtes complètement cinglé ou quoi, monsieur?
5: Non, parce que belge, vous pouvez l'avoir plus vite. Il y a que 2 mois
9: d'attente. Mais je n'ai pas de nationalité belge, enfin. Qu'est-ce que c'est que ce truc-là?
5: Sinon, je peux aussi vous avoir de la nationalité suisse, mais là, il y a 2 ans d'attente, donc je
9: sais
5: pas.
9: Non, mais ça va pas. Non, je vais faire un recours, hein, contre vous, hein. Ça va pas, la tête.
5: Hello, it's Mr. Martin, the pêcheur. Ah, bah voilà votre pêcheur anglais, justement.
9: Bah, l'anglais, j'en ai rien à faire de l'anglais.
5: Attendez, je vous le passe.
9: J'en ai rien à faire, hein.
5: Hello, monsieur, it's Mr. Martin, the English pêcheur.
9: Mais, enfin, monsieur, vous comprenez le français?
5: Ah non, désolé, I not comprendre le français du tout.
9: Enfin?
5: Bah, enfin, what?
9: Qu'est-ce que c'est que ce truc? Je me demande si c'est pas une arnaque quelque part.
5: Ah non, Mr. Martin is trop con, but Mr. Martin is not un arnaquiste.
9: Vous foutez de moi ou quoi, là?
5: Alors, peut-être I foot you a little bit.
9: Mais ça va pas la tête.
5: Non, mais a little bit, it's not a gros mot, hein.
9: Oh, merde, je m'en vais, vous me faites suer.
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2: Allô?
21: Oui, bonjour, madame Ledoux à l'appareil.
2: Oui.
21: C'est le DFJDF.
2: Oui.
21: Je vous appelle parce que je suis témoin d'un phénomène physique inclassable. Vous savez, le passage des ovnis la semaine dernière nous a laissé un peu sans dessus dessous. Eh bien, depuis chez moi, j'ai observé un phénomène très lumineux et je ne sais pas s'il s'agit d'un extraterrestre.
2: Une petite question indiscrète, madame, vous avez quel âge, là, s'il vous plaît?
21: 69 ans.
2: 69 ans,
21: L'extraterrestre a un corps de 10 cm à peu près, opaque, voyez-vous. Et alors, il y a une queue au bout qui fait le tour de mon mur et qui se termine par une espèce de petite touche blanche. Et dès que j'appuie dessus, ça fait de la lumière partout dans la pièce.
2: Et alors, qu'est-ce qui se passe quand vous appuyez sur la touche blanche?
21: Ben, il y a une lumière incroyable qui inonde ma pièce.
2: Et ça s'était déjà produit avant, madame?
21: Oui.
2: Mais quand la dernière fois, quand c'est arrivé, qu'est-ce que vous avez fait?
21: J'ai appuyé sur la touche blanche.
2: Et alors?
21: Eh bien, la lumière a disparu.
2: Et là, que maintenant, vous avez appuyé sur la touche blanche, qu'est-ce qui s'est passé?
21: La lumière est revenue.
2: La lumière incroyable est revenue?
21: Ah oui, ah oui, ah oui.
2: Et vous en avez parlé à qui alors, madame, en dehors de nous?
21: Et à ma voisine.
2: Et qu'est-ce qu'elle a dit?
21: Elle a dit qu'elle en avait un chez elle aussi.
2: Ah oui?
21: Oui. Comment dire? Vous savez, ça fait un peu comme une petite boule, quoi, vous voyez? Et puis, il est tatoué.
2: Ah bon?
21: Il a un nom.
2: Il s'appelle comment?
21: Il s'appelle Krypton 75.
2: Ouais, ben Krypton 75, oui, je vois tout à fait ce que c'est, oui.
21: Qu'est-ce que c'est? C'est de quelle planète?
2: Krypton, c'est au-dessus du troisième système solaire, là, madame. Hein, à quelques centaines de millions d'années-lumière de nous, mais enfin, vous savez, c'est un type d'extraterrestre, effectivement, qui est assez connu, quand même, malgré tout. Ce sont des extraterrestres pacifiques, hein, madame.
21: Je peux vous dire quelque chose, mais je parle doucement parce que je voudrais pas les alerter.
2: Non, mais vous pouvez parler, hein. Je pense que de ce côté-là, ils sont pas très émotifs. Ils supportent pas mal de choses, vous savez.
21: Il a fait des petits.
2: Il a fait des petits?
21: Oui, quand j'ouvre la porte de mon réfrigérateur.
2: Oui.
21: Il y en a un aussi. Et il fait que de me regarder.
2: Ouais, mais enfin, tant qu'il vous regarde, mais moi, je vous dis, c'est une race assez pacifique d'extraterrestres. À mon avis, vous n'aurez pas de problème, hein. Vous savez, on peut pas leur faire grand-chose. On n'a jamais essayé de les détruire. Hein. Il vaut peut-être mieux pas non plus. Hein.
21: Mais je sais ce que je vais faire. Je vais profiter que celui-ci soit disparu ou endormi.
2: Non, mais n'y touchez pas, madame.
21: Je vais le tuer, celui-là, pour voir ce que vont faire les autres.
2: Ah non, il faut pas faire ça, madame.
21: Attendez, bougez pas, je prends le cendrier.
2: Non, ne faites pas ça. Ne faites pas ça. Allô, laissez-le vivre, madame.
21: Allô? Je l'ai zigouillé.
2: Ah ben, il fallait pas faire ça, madame.
3: Maintenant, je vais m'occuper de la petite famille.
2: Mais non, écoute. Faut pas faire ça. Allô, madame.
3: Il y en a un au-dessus de mon lit.
2: Non, non, mais il faut pas les assassiner, madame. Ils y sont pour rien, là. Ils ont rien fait de spécial, hein. Arrêtez ce massacre, là. Ça sert à rien, là.
3: Je vais dégommer celui qui est dans mes toilettes.
2: Ah non, non, non, non, non. Arrêtez, madame, allons.
3: Il en reste deux.
2: Il en reste deux, ouais, mais non, mais vous allez pas faire ça à tous les extraterrestres qui sont chez vous, là. Je vous ai dit que c'était des pacifiques, madame.
3: Je vais me gêner.
2: Ah bon?
3: Bougez pas, je vais dégommer celui du couloir, puis après la porte d'entrée, il y en aura plus.
2: Ouais, mais vous allez vous faire mal, là, madame, si vous continuez comme ça, là, hein.
3: Il est allumé.
2: Il est allumé?
3: C'est le plus dangereux.
2: Ah non, c'est pas le plus dangereux, madame.
3: Les autres étaient éteints.
2: Ah oui.
3: Attention, j'y vais. Ça y est.
2: Et le disjoncteur n'a pas sauté, là?
3: Oh là là. Il y a la grosse bête noire, là, qui est à côté de la porte d'entrée.
2: Là, il faut pas y toucher, hein, madame.
3: Elle est pas contente, hein.
2: Non, non, mais il faut pas y toucher, là, madame. Dites-moi, là, vous êtes chez vous cet après-midi?
3: Il y a leur espèce de vaisseau spatial noir à côté de la porte d'entrée.
2: Ah non, non, non, non, non, ils ont pas vaisseau spatial. Les vaisseaux spatials sont repartis la semaine passée, là. On les a vus à la télévision, là.
3: L'espèce d'ovni, là, vous savez.
2: Ah non, non, non, vous trompez, là. C'est pas un vaisseau spatial, ça, madame.
3: Madame, celui-là, je vais me le faire aussi.
2: Ah non, non, non, non, non, non, non, non, non. Allô?
3: Attention! C'est parti, au nom de la patrie, j'y vais.
2: Ah non, non, non, mais il faut arrêter, madame, arrêtez de taper, là. Allô?
3: Le vaisseau est résistant. Il se défend, il fait de la fumée.
2: Alors, c'est pas un vaisseau, là, c'est le disjoncteur, madame, il faut arrêter de le taper, ça appartient à EDF, ça, madame, vous vous trompez, là.
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6: Allô?
3: Bonjour, monsieur.
6: Bonjour, monsieur.
3: Madame Ledoux, à l'appareil.
6: Oui.
3: Vous êtes détective?
6: Oui.
3: Ah, très bien. Bonjour, je suis Madame Ledoux, la femme de Monsieur Robert Ledoux, de l'Académie française.
6: Oui.
3: Vous devez connaître mon mari.
6: J'avoue que non, madame. Je ne sais pas. Excusez-moi. Voilà.
3: Je vous en prie. Je vous appelle parce que mon mari est accusé d'avoir provoqué un accident de voiture le 3 février à 15h. À Angers.
6: Mm-hmm.
3: Or, le 3 février à 15h, mon mari ne pouvait pas être dans sa voiture car il était aux putes.
6: Il était où, vous me disiez?
3: Aux putes.
6: Aux putes, c'est... attendez, aux putes, j'ai le trou de mémoire encore là. Ça se trouve...
3: Comment?
6: C'est où?
3: Ah ben je ne sais pas, vous savez, il m'a dit je pars aux putes. Il a emprunté 400 francs à mon fils et il lui a dit qu'il allait aux putes.
6: Oui.
3: Il est parti aux putes et apparemment ça doit être un endroit charmant parce qu'il y va tous les jours en ce moment.
6: Ah oui, oui, oui, oui.
3: Vous connaissez, non?
6: Non, mais enfin bon. Oh pute. Bon, mais de toute façon, lui, qu'est-ce qu'il dit de cet accident? Il le nie ou quoi?
3: Mais oui, parce que voyez-vous, le groupe d'assurance qui l'attaque prétend qu'il était dans sa voiture avec une dame.
6: Mm-hmm.
3: Or, comment voulez-vous qu'il soit avec une femme dans sa voiture alors qu'il est au pute?
6: Au pute. Mm-hmm. Au pute.
3: J'ai confiance en mon mari. S'il me dit qu'il va au pute, il va au pute. Hein. Vous comprenez? Alors écoutez, monsieur, je vais être franche avec vous. Je vous propose d'aller aux putes avec mon mari.
6: Je pense que c'est ça qu'il faut faire.
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7: Bonjour.
5: Bonjour, monsieur, c'est bien le bar?
7: Oui, bonjour.
5: Monsieur Martin, à l'appareil, j'ai besoin de passer prendre une photo chez vous.
7: Une photo de quoi, monsieur?
5: Je vous explique. En fait, je savais pas que pour la fête de la musique, on n'avait pas le droit de picoler dans la rue.
7: Mm-hmm.
5: Et moi, je me suis fait contrôler, j'avais une bouteille à la main.
7: Et elle venait de chez qui, la bouteille?
5: Bah, de chez moi. Mais il faudrait dire que ça vient de chez vous. Donc, je vais prendre une photo de vous dans le bar, en train de me donner la bouteille. Et comme ça, hop, je fais sauter le PV.
7: Mais je m'en fous, clairement.
5: Oh, bah, super sympa.
7: Bah, vous voulez des photos de mon commerce pour que vous puissiez faire sauter votre PV? Ça va pas, la tête?
5: Oh, ça va, je vous demande juste un petit service.
7: Je demande... Et de où je vous rendrai service? Non, mais vous êtes pas bien, non?
5: En plus, vous êtes le patron.
7: Bien sûr.
5: Eh ben donc, vous craignez rien, vous êtes peinard.
7: Mais je suis peinard de quoi? Il y a personne qui a besoin d'être peinard. Moi, je suis peinard puisque je suis en règle. Qu'est-ce que je m'en fous de votre PV?
5: Mais non, on va mettre ça sur le dos d'un de vos employés.
7: Bah, il manquerait plus que ça.
5: Bah oui, comme ça, vous et moi, on est peinardos.
7: Il n'y a pas d'employé qui vous fera une photo dans mon établissement pour un VV que vous avez pris dans la rue. C'est clair?
5: Dans ce cas, plan B, vous dites que chez vous, ce sont les clients qui font le service et qu'il y en a
7: un. Je dis que les clients, je m'en un service dans le bar, mais vous vous rendez pas compte. Non,
5: comme ça, vous balancez qui vous voulez.
4: Je vais pas boire, tu vas boire ailleurs.
5: Ah, c'est la patronne que j'entends derrière.
7: Non, la patronne, elle est en ligne.
5: Vous êtes sûr?
7: Bah, venez un petit peu, mon mari va s'occuper de vous.
5: Ah bah avec plaisir, tiens, bah passez-le moi.
7: Non mais il est... Je peux te parler.
8: Allô?
5: Bonjour madame, vous inquiétez pas, moi je prends une photo avec un client derrière le bar.
8: Ouais, ben j'en ai rien à foutre de ta gueule. Si tu sais, écoute-moi bien.
5: Ouais?
8: Écoute-moi bien mon gars.
5: Ah bah là t'inquiète, j'écoute, oui.
8: Si tu sais pas boire, tu restes à ta maison et tu fais pas chier le monde.
5: D'accord, mais alors si je sais boire.
8: Et tu fais pas chier le monde. Alors, mais non, c'était un truc.
5: Ah bah te prive surtout pas.
8: Si ça va pas,
5: ouais.
8: Tu vas porter plainte au commissariat.
5: Bah je peux pas, puisque c'est eux qui m'ont mis le PV si je porte...
8: Eh bah justement, bah tu vas porter plainte au commissariat contre la personne qui se servait une cadette dans la rue. Et après, on va s'expliquer avec moi. Parce que moi, je travaille au commissariat.
5: Ah, parce que toi, tu travailles au commissariat.
8: Oui, je suis au commissariat, monsieur.
5: T'es pas policier, quand même.
8: Bah, si je travaille au commissariat, t'en as vu quoi?
5: Bah, je sais pas, comment tu veux que je devine?
8: Je suis gendarme.
5: Oh là là, bah oui, bien sûr.
8: Ah bah oui, hein. Je travaille au commissariat, je suis gendarme, connard.
5: Bah évidemment, commissariat, gendarme. Bah oui, c'est normal.

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5: Bienvenue.
6: Bonjour.
7: Allô?
6: Oui.
7: Oui, bonjour, c'est le gardien du cimetière, là, monsieur Durier.
6: Oui.
7: Je vous appelle, c'est bien le magasin de pêche, là?
6: Non.
7: Comment ça?
6: Non, c'est pas un magasin, on est grossiste, on livre les magasins.
7: Ah oui, d'accord, ben justement, ça peut vous intéresser. Dites-nous, au cimetière, vous savez, on a beaucoup, beaucoup d'asticots.
6: Oui.
7: Est-ce que vous seriez intéressé?
6: Ben non, parce que nous, c'est de l'asticot dégraissé qu'on achète.
7: Non, mais le nôtre, il est bien nourri, hein, il est tout frais, hein. L'asticot de cimetière, il n'y a pas meilleur hein, pour la pêche. Hein.
6: Oui, mais il est dégraissé, il passe dans des tamis.
7: Bah, évidemment, l'asticot de cimetière est nourri avec la plus riche des nourritures, vous le savez bien.
6: Oui, je sais bien, mais il faut qu'il soit dégraissé, nettoyé.
7: C'est fait, on le fait avec application, croyez-nous. On est pêcheurs nous-mêmes, hein, donc on connaît. Vous savez, je peux vous donner un secret, je vous demande simplement de ne pas le répéter.
6: Oui.
7: Ça fait maintenant 15 ans que j'appâte à l'asticot de cimetière.
6: Oui.
7: Chaque année, je gagne 5 ou 6 concours de pêche, et dont 2 au niveau national.
6: Vous êtes gardien de quel cimetière?
7: Ben, à Aubais. Hein.
6: D'accord. Et vous savez produire combien de quantités?
7: Oh ben là, actuellement, on fait du 50 kilos au jour.
6: Ouais.
7: On est au creux de la vague, là, parce qu'avec les grosses chaleurs, l'asticot, vous savez, il n'aime pas trop ça.
6: Oui. Et à quel prix vous le vendez?
7: Alors, nous, par nuit, on fait en moyenne 50 kilos. Ça nous prend environ 5 heures, parce qu'il faut déterrer celui qui a été enterré dans la journée, aller chasser au-dessous, parce que les asticots, ils viennent, évidemment, ils sont appâtés. C'est là qu'ils arrivent, sur les dernières tombes. Donc, on passe environ 5 heures pour 50 kilos.
6: Ouais.
7: On est deux dessus, les deux gardiens du cimetière. Ça nous fait donc une heure par kilo, c'est-à-dire une heure, on fait 10 kilos par heure.
6: D'accord.
7: Après, on les dégraisse.
6: Ouais.
7: Encore une heure, à peu près, deux heures, quoi, hein. Est-ce que 2 euros le kilo, ça vous irait?
6: Je pense que ça doit aller. Faut que je regarde, parce que moi, j'achète au litre. J'achète pas au kilo, j'achète au litre. Il faut que je pèse 1 litre. Et vous faites des factures ou vous faites des factures?
7: Oh ben non, attendez.
6: C'est sans facture. Ah ben, non, mais il faut que je sache.
7: Ben nous, on est gardien de cimetière, on n'est pas...
6: C'est tout du blanc, vous le colorez pas, vous le vendez blanc.
7: Oui, on le vend. Il est blanc, on le vend blanc.
6: D'accord.
7: Ce qu'on fait souvent, c'est qu'on les colorie en jaune.
6: D'accord.
7: C'est-à-dire qu'on pisse dessus.
6: Ouais.
7: Après les avoir bien dégraissés, on se met à deux au-dessus de la bassine et on pisse dessus. On les laisse 10 minutes dans la pisse, quoi. Hein, et quand ils sortent, ils sont colorés. Alors là, je peux vous dire, mais n'importe quel poisson qui passe, il y va.
6: J'avais jamais entendu de ma vie qu'on colorait de l'asticot avec de la pisse. Hein, je sais pas, mais... Bon, faut que je regarde mon prix d'achat d'habitude.
7: Attendez, moi je vous rappelle quand même le prix. Pour moi, en ce qui me concerne, asticot naturel, 2 euros le kilo.
6: Ouais.
7: Asticot naturel à la pisse, 2,50 euros. Avec ça, on gagne tous les concours.
6: D'accord.
7: Mais qu'est-ce qu'on fait des 50 kilos là, qu'on a là, pour aujourd'hui?
6: Ah bah là, pour aujourd'hui, moi je peux rien faire, hein. Je suis toute seule, c'est pas moi qui décide. Hein.
7: Est-ce que vous voulez que je vous les amène pour que vous fassiez un essai gratuitement?
6: Bah je peux pas, mes chambres froides elles sont pleines, j'ai été livrée cette nuit.
7: Non mais nous on vous les dépose, vous inquiétez pas, en plus on les a fait à la pisse, alors ils vont être parfaits. Voilà, on vous les amène, c'est des 50 kilos à la pisse, c'est dans 10 litres de pisse.
6: Non mais j'en veux pas aujourd'hui.
7: T'es parti? Ouais, tu leur fais cadeau, hein. Non, non, il n'y a pas d'argent, là, c'est justement pour qu'ils essayent.
6: Ouais, non, mais je veux pas ça aujourd'hui,
7: c'est
6: hein.
7: C'est pas grave, si la pisse est chaude, les asticots sont toujours vivants, oui, je sais.
6: Non, mais votre truc coloré à la pisse, ça m'intéresse pas.
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6: Oui.
3: Bonjour, monsieur, c'est bien le marchand de fruits et légumes?
6: Oui, oui, oui.
3: Monsieur Martin, bureau de l'équilibrage alimentaire de Martinville?
6: Oui.
3: Je vous appelle rapport au nouveau dispositif pour aider les gens à mieux manger.
6: C'est quoi ce dispositif, monsieur?
3: Bah, c'est le chèque sucre. Vous êtes pas au courant?
6: Ah non, je suis pas au courant du tout, non?
3: Ah, bah, je vous explique. Pour que les gens mangent plus de fruits et légumes,
6: oui.
3: Ils peuvent maintenant vous payer avec du sucre à la place de l'argent.
6: On va devoir récupérer du sucre à la place d'être payé.
3: Vous serez payé, mais en sucre.
6: Ah bah non, j'ai pas envie de faire ça.
3: En plus, vous y gagnez aussi, parce qu'avec le sucre que vous récupérez, vous pouvez faire des confitures.
6: Monsieur, on a notre travail. On va pas s'amuser à faire des confitures. On va pas s'amuser à payer en machin. On est en argent, un point, c'est tout.
3: Alors, disons plutôt un point virgule, parce que...
8: Allô?
3: Eh, bonjour madame.
8: Ça a l'air d'être une arnaque, votre truc. Hein.
3: Oh bah direct, merci.
8: Les gens vont venir avec du sucre et vont m'échanger du sucre contre mes fruits et légumes. Parce que c'est bien, parce que ils vont bien manger, d'accord?
3: Voilà, on est d'accord, très bien.
8: Ouais, mais c'est quoi le but?
3: Le but, c'est que les gens ont moins de sucre et plus de légumes.
8: Bah, je suis perdant. C'est encore les commerçants qui triment, quoi.
3: Oh bah non, vous prenez un kilo de sucre pour un kilo de légumes. Vous pouvez facile vous faire dans les 500 kilos de sucre par jour.
8: Je trouve ça complètement con, je vous jure que...
3: Pardon, mais grâce...

0: Grâce au chèque sucre, vous allez vendre beaucoup plus de fruits et légumes.
1: Oui, mais je les vends contre de l'argent ou je les vends contre du sucre?
0: Bah, vous les vendez contre du sucre.
1: Mais mes fruits et légumes, moi, je les paye de base.
0: Eh ben, vous les payez aussi en sucre.
1: Je vais les payer en sucre. Vous croyez vraiment que vos fournisseurs, ils vont accepter du sucre?
0: Les fournisseurs, non, mais il suffit que vous alliez acheter chez un autre primeur.
1: Si j'achète chez un autre primeur, je vais les payer deux fois plus cher.
0: Oui, mais après, vous multipliez votre prix à vous par 4.
1: Ah ouais, oh là là.
0: Ouais, au final, tout le monde y gagne.
1: Et du coup, je vais avec 300 kilos de sucre chez un autre primeur, il va accepter.
0: Ah bah, il est obligé.
1: Il est obligé.
0: Bah oui, grâce au chèque sucre.
1: Oh, oh là là là, ça c'est quoi ce pays, franchement? On oblige les gens, quoi. Oh là là.
0: Bah oui, mais sinon personne veut jamais rien faire.
1: Ah ouais, non, mais de toute façon, je vais prendre aucun papier, je vous le dis direct. Hein. Quelqu'un qui arrive et me dit j'achète sucre ou j'ai un truc du genre ou machin, je le prends même pas, en fait.
0: Non, mais y a pas de papier, on a fait simple. Vous, vous aurez juste à peser le sucre.
1: Ah ouais, non, mais vous en faites pas, de toute façon, je le prendrai pas, donc.
0: Bah oui, mais vu qu'à partir de maintenant, vous ne prenez que les paiements en sucre.
1: Alors là, à partir de maintenant, je prends plus que les paiements en sucre. Et puis aucun paiement en argent.
0: Eh oui, grâce au chèque sucre.
1: Oh là là là là.
0: Bah quoi? Oh là là là là.
1: Ah, c'est complètement con, je suis désolé.
0: Non mais je vous rassure, il y a une ruse, je vous explique.
1: D'accord, ok.
0: Le client vient, il prend ses légumes, il vous paye.
1: En sucre, ouais, du coup.
0: Voilà, et ensuite, vous lui revendez son sucre contre de l'argent.
1: C'est encore plus débile que vous venez de me dire, vous auriez même pas dû me le dire. Je suis désolé, mais c'est encore plus débile, sérieux.
0: Ah bah merci, j'ai bossé 10 ans sur ce projet.
1: Vous voulez vendre, mais je viens... Il va me donner du sucre et après je vais devoir lui dire bon bah voilà, vous me rachetez mon sucre.
0: Oui, bah je vois pas le...
2: Le client va arriver, il va me dire bon bah voilà, c'est la journée du sucre, je vais vous acheter des produits contre du sucre. Ok, d'accord, vas-y, y'a pas de souci.
0: Pardon, c'était la voix d'un client ça?
1: Oui, c'était la voix d'un client.
0: Non, alors pas du tout, j'ai très bien reconnu, c'est vous qui avez fait une fausse voix de client.
1: Bah non, mais c'est juste parce que c'est absurde, du coup je prends une voix de débile.
0: Ouais, enfin c'est quand même vous qui vous êtes inscrit pour pouvoir être payé en sucre.
1: Non, pas du tout.
0: Comment ça pas du tout? Vous êtes sur ma liste?
1: L'entreprise que vous avez sur votre papier, c'est quoi?
0: Fruits et légumes Martin. Ne me dites pas que c'est pas vous quand même.
1: Non, vous êtes au mauvais endroit.
0: Oh là là là là. Alors ça c'est dingue, c'est pas vous du tout en fait.
1: Je suis pas dans votre liste.
0: Malheureusement non, mais je peux vous rajouter.
1: Alléluia!
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5: Allô?
6: Oui, eh ben, ne quittez pas monsieur, hein, c'est la station d'épuration à l'appareil, ne quittez pas. Hein. Merci. Allô?
5: Oui.
6: Oui, bonjour, je voudrais parler à monsieur Matt.
5: Il est pas là, il travaille ce matin.
6: Ah, pardon, vous êtes son fils?
5: Oui, je suis sa maman, hein.
6: Ah, pardon, bonjour madame. Vous
5: bonjour,
6: avez.
5: Monsieur.
6: Excusez-moi,
5: Ben, c'est pas grave, hein.
6: Je suis l'ingénieur de la place à la station d'épuration à Fontenay, là.
5: Oui.
6: On a eu des petits problèmes ce matin. On se demande si c'est pas les prémices du bug. Vous savez que les stations d'épuration, c'est régi par ordinateur.
5: Oui.
6: Et donc, on fait un contrôle parce que il y a des. Apparemment, on aurait. C'est pas grave, mais on vérifie quand même. Est-ce que vous avez bu de l'eau potable?
5: Bah écoutez, nous, l'eau, c'est l'eau du puits.
6: Ah, et on va faire un petit... Vous n'avez rien sorti? Vous n'avez pas eu des picotements? Rien du tout? C'est pas grave, hein, je vous rassure tout de suite, mais on vérifie quand même. Hein. Bon, est-ce que vous avez un thermomètre?
5: Un thermomètre...
6: Pour prendre la température, hein, pas...
5: Oui. Ah oui, d'accord, oui, je comprenais pas, oui.
6: Voilà, il faudra en prendre un, s'il vous plaît, on va vérifier ensemble. On fait ça sur tous les habitants de la ville aujourd'hui, hein.
5: Il faut que je prenne un thermomètre, puis que je prenne la température, c'est ça?
6: Voilà, on va voir ça tout de suite ensemble. Hein.
5: D'accord, écoutez, attendez une seconde, je vais y aller.
6: Merci, madame. Voilà, donc à tous et toutes qui nous écoutez, vous faites la même chose, vous prenez un thermomètre, et vous allez faire scrupuleusement ce que nous allons vous demander, puis appeler le standard de la radio. C'est délicat, mais c'est pas grave.
5: Oui?
6: Allô?
5: Oui?
6: Ah, vous avez le thermomètre, madame?
5: Oui, oui.
6: Très bien, donc vous allez prendre votre température.
5: Oui?
6: Vous me dites quand vous avez introduit le thermomètre. Hein.
5: Ça y est, c'est fait.
6: Vous l'avez où, là?
5: À l'anus.
6: D'accord. Et on attend une petite minute.
5: Oui.
6: J'espère que ça se passe bien. Pas de difficulté pour l'introduction?
5: Non, non.
6: Parce que nous avons une plainte d'une dame du quartier, là.
5: Ah bon?
6: Elle nous a dit qu'elle avait un anus donc avec une qui faisait donc à peu près 50 centimes. Mmh. Et que là, depuis ce matin, elle était à 5 francs. Donc on lui a dit que c'était pas la peine de faire d'histoire pour 4,50 francs, bien entendu. Hein. C'est normal, hein, mais vous savez, il y a des gens qui se plaignent tout le temps.
5: Hein. Oui, oui.
6: Je vous dirai quand le sortir. Hein.
5: Oui.
6: Ça se passe bien?
5: Oui, oui.
6: Oui, ben, vous avez l'habitude?
5: Oh oui.
6: je parlais de la température.
5: Non, mais...
6: Bien.
5: Je peux l'enlever, là, non?
6: 2 secondes encore.
5: Oui.
6: Pour le plaisir.
5: D'accord.
6: Voilà, vous pouvez l'enlever.
5: 37,1.
6: Ah. Vous avez 37,1 dans les fesses, là?
5: Oui.
6: Ben, il y a des dames à qui ça ferait plaisir, hein?
5: Je sais pas. Ben, on sait jamais, hein?
6: Est-ce que vous pouvez recommencer?
4: Bah écoutez, je vais le faire, oui. Bah,
6: je vous remercie. Ça fait du bien, non?
4: Ça fait pas de mal, de toute façon.
6: Heureusement qu'on n'est que tous les deux hein, au téléphone, vous imaginez. Hein.
4: Oui, c'est bien. Vrai.
6: Vous imaginez qu'il y a des centaines de milliers de personnes qui nous entendent. Ça serait quand même plus délicat. Hein.
4: Tout à fait.
6: Par exemple, si on était sur une radio.
4: Mais...
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7: Ah oui, allô ?
0: Bonjour monsieur, c'est bien la boucherie ?
7: Oui, c'est ça.
0: Monsieur Martin, les brasseristes Martin, fabricants et distributeurs de bière ?
7: Oui.
0: On a une canalisation de bière pression qui passe juste en dessous de chez vous.
7: Ok.
0: Et comme par hasard, grosse baisse de pression sous la boucherie.
7: Chez nous ?
0: Exactement.
7: Et du coup, ça fait quoi, du coup ?
0: Du coup, ça fait que du coup, on se demande, entre nous, s'il n'y aurait pas quelqu'un qui aurait creusé dans le sol de la boucherie pour mettre une tireuse à bière clandestine.
7: Ah nous, non, on n'a pas fait ça,
0: non. Non, mais vous voyez, on se met une petite tireuse dans l'arrière-boutique, l'air de rien, comme ça, entre deux clients.
7: Ah non, non. Non, non, non.
0: Après, je comprends si on vous a donné des consignes, mais enfin...
8: Allô ?
0: Ah, c'est madame.
8: Non, c'est monsieur, là.
0: Si vous voulez. Ouais. Monsieur Martin, à l'appareil, les brasseristes Martin.
8: Les quoi ?
0: Bah, les brasseristes, ceux qui font de la bière.
8: Mmh.
0: Donc là, votre collègue me laissait entendre que vous avez fait un trou pour me pomper ma bière.
8: Non, j'ai pas fait de trou, non.
0: Pardon, mais j'ai quand même la pression qui tombe juste sous la boucherie, comme par hasard.
8: Pour avoir perdu de l'eau, faudrait que j'ai percé un trou.
0: Comment ça, perdu de l'eau ?
8: Pour avoir une fuite.
0: Ah non, mais on parle pas d'eau, là.
8: Ouais.
0: Je vous parle de ma canalisation de bière pression qui passe juste sous votre boucherie.
8: Une canalisation de bière.
0: Voilà. Donc, comme votre collègue et vous me dites qu'il y a eu un trou.
8: Non, mais j'ai pas fait de trou, alors arrêtez avec vos trous.
0: Enfin, en gros, vous avez installé un truc pour me pomper en douce.
8: Ouais, pour tirer de la bière.
0: Ah, bah voilà, tout concorde. C'est donc pour ça que vous avez fait un trou.
8: Non, j'ai pas de trou chez moi, je vous ai déjà dit, ça fait trois fois, je vous le dis.
0: Vous avez quand même laissé entendre le coup de la fuite de bière chez vous.
8: Non, je vous ai dit que pour avoir une fuite, il faut que j'ai fait un trou. J'ai pas fait de trou, vous êtes dans une boucherie là, vous êtes pas chez un maçon.
0: Ouais, non, mais je sais comment on fait.
8: J'ai pas fait de trou, je viens de vous dire.
0: Ouais, enfin, un petit coup de chignolette, l'air de rien.
8: J'ai pas fait de trou, point, ok.
0: Et hop, on se branche sa petite tireuse clandestine dans ma canalisation à bière.
8: Ouais, donnez-moi votre nom d'entreprise. Là, s'il vous plaît, il y a un petit souci chez vous là.
0: Alors, c'est toujours les brasseristes Martin.
8: Ouais.
0: Donc, je vais passer rapport à notre petit souci.
8: Ouais, bah, allez-y, passez qu'on rigole deux minutes.
0: Ah, bah, j'espère bien. Oula ! Dites donc, qu'est-ce que j'entends derrière vous là ?
8: Ouais.
0: Ce serait pas le bruit d'un robinet à bière par hasard ?
8: Mais j'ai pas de robinet, arrêtez de me saouler avec votre bière.
0: Ah, bah, justement, si. J'ai l'impression que vous vous saoulez avec ma bière, oui.
8: Ouais, c'est ça, ouais, ça va être ça. Ouais.
0: Ah, tiens, tiens, les masques tombent. Ah, allô ?
9: Allô ?
0: Oui, alors, pardon monsieur, mais votre collègue a tout avoué.
9: Bien sûr. Vous avez que ça à foutre ?
0: Je m'excuse, mais si vous étiez brasseriste, est-ce que moi j'irais vous pomper en douce ? Je ne crois pas.
9: Non, mais est-ce que j'ai pas autre chose à foutre que répondre à vos conneries ?
0: Ah bah si on pouvait continuer un peu quand même, moi je suis pas contre.
9: Non mais bon, arrêtez de me faire chier avec votre fuite de bière.
0: Bon, pardon, mais si vous aviez une fuite de viande, vous seriez bien content que je vous aide.
9: Une fuite de viande, oui.
0: Ouais, écoutez, donc je vais passer tout à l'heure voir un peu le bazar.
9: Non, bah venez demain pendant que vous y êtes.
0: Oh bah oui, demain, non mais je vous vois venir.
9: Ouais, ouais.
0: Le temps que j'arrive demain, hop, vous aurez démonté le robinet à bière.
9: Ah bah oui, bien sûr, demain on va avoir des remontées de robinet.
0: Voilà, et puis comme par hasard, il y aura un carrelage tout neuf.
9: Oh, ouais, c'est triste. Vive la France.
0: Ah, ça je vous le fais pas dire.
9: Oh.
0: Et vive le Martinland tant qu'on y est.
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10: Hello ?
6: Oui, bonjour madame.
10: Bonjour monsieur.
6: C'est le salon de coiffure ?
10: Oh oui.
6: Dites-moi, vous êtes coiffeuse à domicile ?
10: Oui, monsieur.
6: Vous pouvez faire un peu la nuque et tout ça des monsieur, non ?
10: Oui, monsieur.
6: Ah, très bien. Est-ce que c'est possible tôt le matin ?
10: Ah, ça dépend à quelle heure, monsieur.
6: Ben, je ne sais pas à quelle heure vous commencez.
10: Écoutez, monsieur, ce que je peux vous proposer, ce sera le samedi 17 à 8 heures.
6: Samedi à 8 heures, ça c'est parfait. Je vais vous dire pourquoi.
10: Oui.
6: Parce que je vous demanderai un petit service par la même occasion. Hein.
10: Oui, oui, oui.
6: Le matin, comme tous les hommes, hein, on peut parler franchement. Hein. Vous savez, on se gratte les robignoles, quoi. Il n'y a pas d'autre mot.
10: Oui.
6: Et c'est ma femme qui le faisait avant, mais là, elle en a assez, elle ne veut plus le faire.
10: Ah oui. Ben écoutez, monsieur, elle avait peut-être raison. Hein.
6: Donc je vous demanderai de bien vouloir me le faire.
10: Et... Ah ben ça, je ne sais pas, monsieur. Ça, je ne crois pas. Hein.
6: Ah ben je vous donnerai la pièce.
10: Ah non, non, non, mais non,
6: ah,
10: non,
6: ben
10: mais
6: si.
10: Quand même non.
6: Ah ben permettez-moi.
10: Non, non, non, non, non, non, non.
6: Madame,
10: non, non, non.
6: Permettez-moi d'assister, ça me fait plaisir.
10: Oui, oui, mais moi je vous dis non, monsieur, je ne ferai pas ça.
6: Ah ben, madame, je sais très bien que vous pouvez, et c'est tout en votre honneur, le faire bénévolement, hein, gentiment.
10: Non, non, non, non, mais je vous dis non, je ne le ferai pas, monsieur.
6: Madame.
10: Je coupe les cheveux, c'est tout.
6: Madame, soyons clairs.
10: Non, monsieur, je vous dis que non.
6: Madame, écoutez.
10: Nous restons corrects, s'il vous plaît.
6: Écoutez, je suis très correct et très bien élevé. Je comprends votre pudeur à accepter le pourboire, mais ça me fait plaisir. C'est
10: non,
6: tout.
10: Non, non, non, mais si. Moi, je vous dis, je ne ferai pas ce travail-là, s'il vous plaît.
6: Je n'aime pas les choses gratuites.
10: Oui, oui, non, mais moi, je vous dis, je ne ferai pas ce genre de travail.
6: Bon, ben, considérons ça comme un petit amusement, hein, et puis voilà, comme
10: non,
6: ça.
10: Non, pas du tout, même pas. Ça me fait pas rigoler, hein. Bon, excusez-moi, monsieur, mais je crois que je ne viendrai pas. Excusez-moi.
11: Oh? Allô, je suis choquée parce que mon mari vient de vous dire, vous êtes la coiffeuse?
10: Oui.
11: Oh, je suis désolée.
10: Ah mais non, mais moi je suis pas désolée, je m'en fiche madame, mais moi non. Hein. Ce genre de choses, il est hors de question. Hein.
11: C'est ce que je lui dis. J'ai été choquée par ce qu'il vous a dit.
10: Oui.
11: Quand il m'a dit que vous vouliez le faire gratuitement.
10: Non, j'ai pas dit que je faisais gratuitement, j'ai dit que je ne faisais pas le travail. Moi j'aime bien les gens corrects. Hein.
11: C'est ce que je lui ai dit, il faut donner la pièce. Il faut que tu donnes la pièce à la dame.
10: Non, mais il n'y a pas de ni pièce ni rien du tout. Je refuse de le faire.
11: Ah oui, mais
10: c'est tout.
11: Vous savez, si j'ai arrêté de lui faire tous les matins, c'est parce que moi, il ne me donnait pas la pièce.
10: Oui, d'accord.
11: Alors maintenant, je ne suis plus d'accord. C'est pour ça que je dis, d'accord. Tu vas donner la pièce à la dame.
10: Madame, mais je suis occupée.
11: Oh, pardon. Vous êtes en train de le faire à un monsieur, c'est ça?
10: Merci beaucoup. Au revoir, madame.
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12: Allô.
0: Bonjour monsieur, c'est bien le magasin de bricolage?
12: Non, je suis madame.
0: Admettons, monsieur Martin, société Martin Rénovageage.
12: Ouais.
0: On a déclaré des travaux d'isolation thermique là chez vous.
12: Bah c'est pas possible, là vous appelez dans un commerce là.
0: Non mais je sais.
12: Ouais.
0: Mais nous, on a déclaré que vous étiez un particulier, ça permet de débloquer les subventions de l'État.
12: Bah c'est de la magouille, c'est de l'escroquerie ça.
0: Bon, de toute façon c'est l'État qui paye, ça va.
12: Ah oui mais l'État, qui c'est qui donne l'argent à l'État? C'est bien ceux qui bossent.
0: Ah bon?
12: Bah oui monsieur. Par contre nous on n'est pas comme ça, nous on n'est pas des escrocs. Hein.
0: Ah non mais ça je m'en occupe, tout ce qui est escroquerie.
12: Oula, attendez, je vous passe mon mari là, parce que là, la magouille.
0: Merci monsieur.
13: Allô.
0: Bonjour madame.
13: Ouais, non, mais moi je marche pas comme ça, moi. Faut pas vous emmerder surtout, hein. C'est n'importe quoi ce que vous faites, vous êtes grave, vous.
0: De toute façon, ils arrêtent la prime là, donc c'était pour pas gâcher.
13: Eh ben, moi j'ai besoin de faire de l'isolation chez moi, et alors si après je fais un dossier, j'ai le droit à rien, moi.
0: Si, alors j'ai déjà eu le cas avec une autre société, il suffit que vous changiez de nom.
13: Eh mais vous faites ça avec combien de sociétés, vous?
0: Oh, bah là j'ai une trentaine de dossiers subventionnage en cours.
13: Vous avez une trentaine de dossiers en cours, vous allez toucher une trentaine de subventions sans avoir fait aucun travaux.
0: Bah, c'est quand même 30 000 balles à chaque fois, donc
13: mais
0: ça
13: vous,
0: fait...
13: Non, mais vous prenez carrément. Alors nous, on paye des impôts pour payer des subventions, et puis des gens comme vous qui récupèrent le pognon, puis vous allez au soleil, vous.
0: Ah bah voilà, vous avez tout compris.
13: Mais on vit dans quel monde, là?
0: Alors, je vous rassure, je vous ai prévu une petite commission.
13: Vous rigolez ou quoi, non?
0: Je suis pas un voleur non plus.
13: Vous prévoyez une commission, en plus?
0: Oui, vous aurez 15 euros brut.
14: Mais monsieur, vous rigolez?
0: Bah oui, et bonjour monsieur.
14: Oui, j'ai pas fait de travaux chez moi monsieur.
0: C'est pas grave, puisque j'ai déclaré pour vous.
14: Mais j'ai pas... Et alors, moi, est-ce que je vais déclarer pour vous que vous avez fait des travaux chez vous?
0: Ah bah comment vous savez que j'ai fait des travaux chez moi?
14: Et vous, comment vous savez que j'ai fait des travaux chez moi? Je vous connais même pas monsieur.
0: Ah bah parce que je l'ai déclaré, c'est ce que je vous dis.
14: Bon écoutez, je vais appeler les gendarmes.
0: Ah bah oui mais non.
14: Je vais dire qu'il y a un monsieur pour toucher 30 000 euros de l'État.
0: Alors, ce serait mieux
14: si
0: de
14: pas... Un jour, je veux faire des isolations thermiques chez moi monsieur. Je vais leur dire que je vais avoir fait deux fois de travaux thermiques chez moi, ça va, vous allez pas bien ou quoi?
0: Eh bah vous direz que vous préférez un double isolage.
14: Je dirai rien du tout monsieur, j'appelle les gendarmes.
0: Non, je vais plutôt vous déposer votre dossier.
14: J'appelle les gendarmes.
0: Non mais allô?
14: C'est quoi?
0: Ah, elle a mal raccroché. Alors j'ai coupé mon micro deux secondes. Là, elle croit qu'elle appelle la gendarmerie. Je rallume le micro. Tut. Gendarmerie de Martinville.
14: Excusez-moi, monsieur, la gendarmerie.
0: Affirmatif.
14: Il y a un monsieur qui me dit s'appeler monsieur Martin. Il me dit qu'il a déclaré des travaux et qu'il a pas fait, puisqu'on a pas fait de travaux.
0: Oh, attendez, vous me dites qui? Monsieur Martin.
14: Oui.
0: Établissement Martin Rénovagation.
14: Oui.
0: C'est mon beau-frère. Bah, vous tombez bien.
14: Eh ben, il dit qu'il a fait des travaux chez nous, qu'il veut toucher 30 000 euros de l'État.
0: Oui, je sais, il m'a expliqué. Donc, vous validez. Comme ça, il touche votre prime.
14: C'est son beau-frère et vous me dites de faire ça.
0: Bah, il prend 30 000 balles à chaque fois, quand même.
14: C'est pas la gendarmerie, là, quand même.
0: Bon, ça dépend.
14: C'est pas un gendarme qui me dit de faire un faux.
0: Ouais, en tout cas, moi, je vous ai rien dit, on se comprend.
14: Mais monsieur, je suis à la gendarmerie, vous vous rendez compte de ce que vous me demandez?
0: Bon, vous lui signez ses papiers, puis on n'en parle plus.
14: Non, mais moi, je veux pas, monsieur. Mais jamais vous ferez ça à mon nom, jamais. Je suis à quelle gendarmerie, là, monsieur?
0: La gendarmerie de Martinville.
14: Vous êtes gendarme, monsieur?
0: Alors non, parce que c'est une gendarmerie amateur, donc on n'emploie que des faux gendarmes.
14: Bah écoutez, je vais me déplacer à l'autre gendarmerie, monsieur.
0: Ok, bah dans ce cas, demandez le gendarme Martin de ma part.
14: Non, monsieur.
0: Si, parce que c'est le beau-frère de mon beau-frère, qui lui aussi est gendarme amateur.
14: Non, mais je m'en fiche.
0: Hey, en plus, je peux vous le passer, il est justement à côté de moi.
14: Non.
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16: Bonjour.
11: Allô, c'est le cabinet vétérinaire.
16: Oui, bonjour madame.
11: Bonjour madame, je vous appelle parce que mon mari a bouffé ma chatte.
16: Qui c'est qui a mangé votre chatte?
11: Mon mari.
16: Comment ça a mangé votre chatte?
11: Il l'a mangé cette nuit. J'ai rien pu faire, j'étais pas d'accord, mais j'ai pas pu l'empêcher.
16: Il a mangé votre chatte ?
11: Oui.
16: Et comment il a mangé ?
11: Goulûment, sans l'ombre d'un remords.
16: Il reste des morceaux ?
11: Oh, il reste pas grand-chose, il reste juste une touffe de poils, quoi.
16: Qu'est-ce qu'il a appris à votre mari de manger votre chatte ?
11: C'est pas la première fois, hein.
16: C'est pas la première fois ?
11: Non.
16: Allô, oui ?
11: Allô ?
16: Oui, bonjour.
11: Allô ?
16: Oui, bonjour, madame. Oui,
11: bonjour, madame, vous êtes le vétérinaire ?
16: Oui.
11: Mon mari a bouffé ma chatte.
16: Mais il n'est pas bien, votre mari ?
11: Mais voilà, c'est pour ça. Il l'a mangé hier soir.
16: Il est suivi, votre mari, par un médecin ?
11: Derrière le bill, actuellement ? Non, il n'y a personne. Hein.
16: Non, non, mais votre mari, il y a d'habitude, il y a un médecin qui le soigne, ou pas ?
11: Non.
16: Non, il faudrait peut-être qu'il y ait un médecin qui le soigne, parce que c'est pas normal, hein.
11: Qu'est-ce que je peux faire ?
16: Pour votre chat, vous avez un jardin ou pas ?
11: Oui.
16: Vous pouvez enterrer ce qui reste si vous voulez.
11: La queue dépasse encore.
16: Mais qui dépasse d'où ?
11: De la chatte.
16: Et le reste, il est...
11: Il l'a
16: avalé ?
11: Oui, il l'a, oui.
16: Bon, mais ce qui reste de la chatte, soit vous l'enterrez dans votre jardin, soit vous nous l'emmenez, on le fera incinérer.
11: Mais dites-moi, docteur.
16: Oui.
11: Si j'enterre ma chatte.
16: Oui.
11: Elle va pas se faire bouffer par des vers de terre.
16: C'est un petit peu, si.
11: Mais ça va pas faire mal.
16: Absolument pas, puisqu'elle est morte, madame.
11: Ah non, elle est pas morte, hein.
16: Mais s'il reste que la queue.
11: Non, mais c'est la queue de mon mari qui dépasse.
16: La queue de votre mari dépasse de votre chatte.
11: Mais oui.
16: Vous êtes sûr que vous allez bien ?
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17: Allô ? Bonjour monsieur, c'est bien le café ?
18: Oui.
17: Je vous ai recruté deux petits jeunes en CDI qui peuvent commencer rapidement chez vous.
18: Comment ? Mais j'ai pas besoin de salariés, moi.
17: Ah si ?
18: Bah non.
17: Ah si ?
18: Bah non, j'ai pas besoin de salariés. On est deux dans mon entreprise.
17: Deux, oui, c'est ça, je vous ai trouvé deux personnes. C'est bien
18: non,
17: ce que
18: on est deux à notre compte et nous ne prenons pas de salariés.
17: Ah si.
18: Mais écoutez, je travaille, c'est moi qui tiens l'entreprise, donc je sais très bien.
17: Peut-être vous vous trompez parce que...
18: Ah bah, non, mais attendez, vous allez pas me dire ce que je dois faire, hein, parce que c'est à moi le café.
17: D'accord.
18: D'accord.
17: Alors, il faudrait voir pour les horaires, parce que je leur ai fait un truc type...
18: Non, mais écoutez, vous comprenez rien. Je ne vous ai dit que je ne voulais pas de salariés. C'est quand même clair, hein.
17: Ah oui, non, mais là, dans ce cas, il y a licenciement abusificateur, hein. Si vous faites ça, ça va
18: mais
17: vous
18: Mais je
17: faire...
18: n'ai signé aucun document.
17: Non, mais alors moi, je les ai faites,
18: mais... Oui, mais j'en ai rien à foutre que vous les ayez faites, parce que moi, j'en ai pas besoin, donc c'est pas la peine de me saouler avec ça.
17: Non, mais vu que je vous ai rempli les déclarages d'embauche...
18: Oui, bah vous faites comme vous voulez, puis vous voulez foutre au cul, parce que j'en ai pas besoin.
17: Alors non. Vous n'avez pas compris, je pensais pas
18: non
17: les
18: mais
17: mettre
18: mais
17: là.
18: Je crois que c'est vous qui n'avez mal compris. Nous n'avons pas besoin de salariés.
17: Ah bah Emmanuel Macron, il a dit, ça recrute dans la restauration.
18: Bah, j'en ai rien à faire d'Emmanuel Macron, moi.
17: Ah bravo.
18: Bah oui, bravo. Moi j'ai pas voté pour lui, donc je m'en fous.
17: Ah bah on parle de monsieur le président comme ça.
18: Et pas très bien.
17: Parce que lui, il l'a dit que vous avez besoin de recruter.
18: Eh non mais il faut être quand même con, hein. Je suis quand même à mon compte, je sais quand même très bien ce que je fais.
17: Ou alors vous savez que vous croyez que vous savez très bien ce que vous voulez
18: faire. Vous me prenez pour une menteuse.
17: Ah bah si c'est vous qui le dites.
18: Je n'ai pas besoin de salariés, vous comprenez ou pas ?
17: Excusez-moi mais entre Emmanuel Macron et vous, j'aurais tendance à croire à Emmanuel Macron quand même. Hein.
18: Non mais attendez, mais dites-moi qui êtes-vous ?
17: Monsieur Martin.
18: Monsieur Martin, dans quelle société ?
17: Établissement Martin.
18: Établissement Martin, oui, vous vous situez où ?
17: À Martinville.
18: À Martinville, ah bon, alors quel département ?
17: Le 1.
18: Le 1, donc là vous êtes pas dans le 1.
17: Oui, c'est pareil.
18: Non, c'est pas pareil. Le 1, c'est dans le sud et nous, on est dans le nord. Donc là, il y a un souci. Il y a un énorme souci.
17: Ah, mais non, je suis dans le nord du 1.
18: Ah, dans le nord du 1. Donc vous êtes à côté de Lyon alors.
17: Oui, voilà.
18: Ah, ouais, d'accord, ok, c'est bien.
17: Donc, vu qu'on est voisins, je vais passer.
18: Non, mais c'est pas la peine de vous déplacer, ça ne sert à rien.
17: Il faut bien quand même que je vous présente les gars parce que s'ils arrivent tout seuls.
18: Mais je n'ai pas besoin de travail pour eux. Vous êtes cons, vous le faites exprès. Vous avez besoin d'un salarié, vous, dans votre entreprise.
17: Ah, mais moi, je suis pas dans le restauratisme.
18: Mais vous êtes très, très
17: cons. Ah, bah oui, ah, bah merci beaucoup. Monsieur ?
18: Monsieur, alors déjà, je suis pas un monsieur, je suis une dame. Déjà une.
17: Oui, admettons.
18: Oh, bah oui. Oui, il y a un hôpital psychiatrique, si vous comprenez pas.
17: Ils font de la restauration aussi, là-bas ?
18: Putain, mais il est pas. C'est impossible. C'est M. Macron qui a dit ça. Bah oui, M. Macron,
17: allô ?
18: Au fond, il dit pas beaucoup de choses.
8: C'est bon, hein ?
17: Ah, bah c'est madame.
8: Ah, bah non, moi, j'ai rien demandé à personne.
17: Mais pas besoin, puisque c'est monsieur le président.
8: Bah, arrêtez vos conneries, bon, c'est bon. Ah, c'est bon, hein.
17: Excusez-moi, madame, de vouloir faire avancer la France qui marche en rond.
8: Ouais, venez ici si vous avez quelque chose à dire. Venez.
17: Attention, hein, me le dites pas deux fois.
8: Hey, bah venez au bar si vous avez des couilles. Venez-y.
17: Bon, alors me le dites pas trois fois. Parce
8: venez
17: que...
8: ici, je vous dis.
17: Oui, enfin, je vous préviens, me le dites pas quatre fois parce que sinon.
8: Mais séparez-vous.
17: Ou peut-être qu'on peut faire une visioconférence.
8: Allez, ta gueule, connard.
17: Oui, alors je suis con, mais vous, vous savez pas raccrocher.
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19: Presque Louise, bonjour.
20: Oui, bonjour madame. Je suis bien l'office de tourisme de Sarzeau.
19: Oui.
20: C'est en Bretagne, hein.
19: Oui, tout à fait.
20: Oui, c'est ça. Je compte passer un week-end prochainement avec ma femme et mes enfants, ma famille.
19: Oui.
20: Je souhaiterais avant toute chose de me connaître la liste des vaccins obligatoires avant de quitter Paris.
19: Pour la Bretagne?
20: Oui.
19: Il n'y a, aucun vaccin obligatoire, monsieur.
20: Pardon?
19: Ben non.
20: Il n'y a plus la lèpre?
19: Ah non, non, non, du tout.
20: La peste?
19: Bah non plus, monsieur. Enfin, non, non, il n'y a pas de, vaccin obligatoire pour venir en Bretagne, non.
20: Je note, hein, vous permettez?
19: Oui, oui.
20: Le choléra?
19: Non, non, non, rien. Moi, je vous dis, oui, vous n'avez aucun vaccin.
20: Restons sérieux, madame. Je tiens à prévenir quand même mes enfants et éviter le pire. Hein, la Bretagne, je sais que c'est une région très reculée. Je crois que vous êtes complètement à l'ouest de la France. Hein, c'est bien ça?
19: Oui. Mais on est quand même dans un pays civilisé, on n'a pas de, soucis particuliers. Non, non, du tout. Hein.
20: Je note. Alors, la tuberculose.
19: Moi, j'en ai pas entendu parler non plus, non, mais enfin...
20: Le typhus.
19: Typhus, je sais pas.
20: Ah, donc vous avez le typhus également en Bretagne.
19: Je sais pas s'il y a du typhus en Bretagne, mais enfin...
20: Bon, il va falloir que j'amène mes enfants à l'Institut Pasteur et nous verrons après, ils vont me donner la liste, j'imagine.
19: Oui, voilà, si vous voulez. Enfin, moi, je vis ici depuis 44 ans maintenant et j'ai jamais entendu parler de peste ni de choléra en Bretagne. Hein.
20: D'accord. Actuellement, vous êtes en... il n'y a pas de guerre
19: En Bretagne?
20: Oui.
19: Ah non, du tout.
20: D'accord. Donc, pour le moment, c'est relativement calme.
19: Non, bah écoutez, je pense que ça commence à devenir un peu ridicule quand même.
20: Pardon?
19: Parce que pourquoi voulez-vous qu'on ait la peste de choléra, le choléra et une guerre civile en Bretagne?
20: Non, je vous demande au chapitre des informations. Hein. Dites-moi, comment fait-on pour circuler?
19: Eh bien, comme tout le monde, en voiture.
20: Ah, il y a des routes?
19: Il y a des routes.
20: Pour se laver, est-ce qu'il faut aller au puits?
19: Non, vous avez des salles de bain avec l'eau courante.
20: L'eau est potable?
19: Certains endroits, oui.
20: Non, parce qu'il n'y a pas de robinet, c'est ça?
19: Bah si, vous avez des robinets, bien sûr. Bon, écoutez, je m'excuse, mais là, il faut que je raccroche, parce que j'ai vraiment beaucoup de monde à l'accueil qui attend. À bientôt,
20: j'ai juste monsieur. Une dernière question.
19: Oui.
20: Comment se fait-il que vous ayez le téléphone?
19: Ah, ça, je ne sais pas, mais j'aimerais bien ne pas l'avoir aujourd'hui. Au revoir, monsieur.
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21: Commissariat de police, bonjour.
17: Oui, bonjour monsieur. C'est bien le commissariat?
21: Oui.
17: J'aurais besoin que vous me fassiez un mot pour ma déclaration d'impôt parce que je suis en retard.
21: Faut que vous vous arrangiez avec les impôts, nous on fait pas ça.
17: Alors si vous voulez, j'ai rédigé un mot, je peux vous dicter un truc.
21: Non mais non, je vais pas vous le faire par téléphone le mot.
17: Non mais je viens le chercher après.
21: Non, moi là je vais pas vous faire un mot d'excuse comme quoi vous avez pas fait vos impôts.
17: Bah oui, mais alors moi ça m'arrange pas parce que les impôts
21: là. Ah bah il fallait vous y prendre avant.
17: Non mais vous mettez je sous-signifié, monsieur le sergent.
21: Non, je ne vous ferai pas de mot parce que vous avez raté votre déclaration d'impôt. Maintenant vous vous démerdez, vous avez fait une connerie et vous assumez.
17: Bon, bah alors, je sous-signifiais, monsieur le caporal.
21: Bah, attendez 5 minutes.
17: Ah, merci, monsieur.
22: Ah non, mais monsieur, ça n'existe pas, ça.
17: Bah, enfin, j'ai un modèle, c'est ce que je disais
22: avant. Mais non, on va pas tamponner un modèle que vous avez décidé d'écrire. Si vous avez du retard sur votre déclaration d'impôt, c'est votre problème, c'est pas le nôtre.
17: Bah, c'est un peu le vôtre, dans le sens où, comme j'ai dit, que je travaillais pour vous, voyez.
22: C'est-à-dire, vous travaillez pour nous.
17: Alors, j'ai mis mission d'infiltrage.
22: Et parce que mission d'infiltrage, ça vous oblige à ne pas déclarer vos impôts.
17: Bah oui, à partir du moment où je suis en infiltrage.
22: Non, pas du tout. On peut être président de la République, monsieur, si on déclare pas ses impôts dedans, c'est pareil. Hein.
17: Bon, ça m'étonnerait, ça, quand même.
22: Mais on ne le fera pas, monsieur.
17: Excusez-moi, vous imitez vraiment pas du vôtre, hein, parce que là...
22: Non, c'est pas une histoire de mettre d'une autre. La loi est pareille pour tout le monde, là.
17: Bah, sauf si vous m'avez fait une attestification.
22: Non, il n'y a pas d'attestation, monsieur. Vous avez un retard, vous avez un retard.
17: Ah, allô?
23: Je vais prendre un abruti au téléphone.
17: Allô?
23: Oui, allô, bonjour.
17: Oui, bonjour madame. Voilà, comme j'expliquais, il faudrait me faire une attestification comme quoi vous m'avez empêché de donner ma déclaration à temps pour les impôts.
23: Vous plaisantez ou quoi? De suite, je vais vous dire non de suite parce que je fais un faux là. Donc je ne ferai pas ce genre d'attestation, monsieur. Je crois que je me suis bien fait comprendre.
17: Parce que votre collègue là juste avant me disait que ça posait pas de problème.
23: Non, attendez, vous plaisantez ou quoi? J'ai mon collègue en face de moi, il vous a jamais dit ça.
17: Ah bah si, mais.
23: On va arrêter de suite.
17: Ah bah tiens, alors passez-moi le patron.
24: Oui, allô?
17: Oui, bonjour madame.
24: Oui, bonjour madame. Monsieur, pardon.
17: Non, je vous en prie.
24: Mais vous travaillez pour nous. Pourquoi vous avez travaillé pour nous?
17: Non, alors en vrai, j'ai pas travaillé pour vous. Mais il fallait bien que je trouve un alibi, vous voyez.
24: Non, mais vous rigolez, non, ça se paraît quand vous me dites ça, non? Vous croyez que je vais faire un faux?
17: Non, pas un faux, c'est juste que vous.
24: Si, c'est un faux, vous me demandez de faire un faux. Vous demandez que je vous couvre parce que vous n'avez pas renvoyé vos impôts et vous avez dit aux impôts que c'était de notre faute parce que vous travaillez pour nous.
17: Voilà, bah c'est parfait. Ça, vous me le mettez sur papier?
24: Eh bien, non, mais je vous ferai pas. Non, non, non, non, elle ne vous couvrira pas.
17: Et pourquoi vous n'allez pas me couvrir?
24: Écoutez, alors, vous savez pas ce qu'on va faire, hein? Vous demandez à la gendarmerie. Moi, je vous la ferai pas. On est dans un autre monde, là.
17: Non, je vous demande de me tamponner mon papier seulement.
24: Oui, vous demandez de faire un faux, monsieur.
17: Alors, est-ce que je pourrais passer juste vous emprunter un tampon?
24: Non, mais vous rigolez, non? ça suffit là.
17: Non, allez. Mais je vous dis pas pourquoi, comme ça vous savez
24: mais
17: pas.
24: Attendez, vous allez pas me prendre les tampons de la police pour vous faire un papier quand même, non?
17: Eh, j'ai pas dit que c'était pour me faire un papier.
24: Et c'est pour faire quoi alors?
17: Si, c'est pour me faire le papier en vrai, bien sûr.
24: Voilà, monsieur. Allez, monsieur.
17: Non, alors j'ai rien dit. Alors non, je retire, pardon.
24: C'est même pas la peine que vous présentez au bureau, là, je vais m'énerver maintenant. Vous demandez à la police de faire un faux. Vous avez oublié de déclarer vos impôts à temps. Point barre.
17: Allô?
1: Oui.
17: Bonjour madame.
1: Ah bah pour le bonjour monsieur, bonjour madame, de chérir et chanson.
17: Oh non! Ah
1: j'écouterai la chanson.
17: Je vois pas de quoi vous parlez.
1: Bah ouais. Chérir et chanson! Ouais, à la police, on écoute chérir et chanson aussi. Oui.
17: Je ne sais pas qui c'est.
1: Allez, au revoir.
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5: Allô?
6: Oui, bonjour monsieur.
5: Bonjour.
6: Vous êtes bien titulaire de l'abonnement?
5: Oui.
6: Oui, bonjour monsieur, c'est le service de l'horoscope téléphonique à l'appareil.
5: Oui.
6: Vous savez que Paris vient d'être doté d'un ordinateur, d'un central, qui est relié donc à tous les Parisiens.
5: Oui.
6: Et que nous distribuons depuis avant-hier l'horoscope de manière gratuite, bien entendu.
5: Oui.
6: À tous les Parisiens, à 1000 Parisiens pardon, par jour, qui sont tirés au sort. Et votre numéro de téléphone a été tiré au sort, monsieur.
5: Ah bah c'est gentil.
6: Alors, je vais vous demander votre signe.
5: Alors, Gémeaux.
6: Gémeaux, vous connaissez votre ascendant?
5: Non, pas du tout.
6: Quand vous dormez sur le dos?
5: Sur le côté.
6: Donc, sur le côté, on met que la Lune était à 90 degrés.
5: Oui.
6: Ce qui fait 90 degrés. Vous êtes né à quelle heure?
5: Alors là, je crois que je suis né le midi.
6: Entre 12h et 13h ou voilà. 12h et 12h15?
5: 12h et 13h.
6: Donc, l'ordinateur me dit que vous êtes ascendant scorpion, monsieur.
5: Oui.
6: Voilà.
5: Ah, attendez, on me l'avait déjà fait, je me suis peut-être trompé, on m'a dit que j'étais ascendant balance.
6: Ah non, monsieur, non. La personne qui vous l'avait fait s'est trompée, en effet. Vous n'étiez pas du tout balance, vous êtes scorpion.
5: D'accord.
6: Alors, je vous lis, donc j'introduis les données dans l'ordinateur, j'ai moi ascendant scorpion.
5: Oui.
6: Voilà. Il y en a pour 10 secondes.
5: D'accord.
6: Ça va très très vite, hein. Alors, ça y est, les données sortent, donc je vais vous les lire.
5: D'accord.
6: Travail, monsieur.
5: Oui.
6: Vous êtes assez limité de toute façon,
5: oui.
6: Alors arrêtez de vous mêler de ce qui ne vous regarde pas et de toucher ce qui ne vous concerne pas.
5: Oui.
6: Contact, cessez de raconter n'importe quoi sur vos voisins. Vous avez mis des gens dans l'embarras dernièrement. Il serait regrettable que vous ne preniez pas conscience des réalités d'aujourd'hui et des dégâts que vous occasionnez autour de vous.
5: Ah.
6: Courage, arrêtez de tourner le dos à vos responsabilités et de fuir comme un lâche.
5: Ah bah dis donc.
6: Morale, cessez de vous plaindre inutilement. Il n'est pas tellement certain que tout se passe comme vous le souhaitiez,
5: oui.
6: Car les planètes sont contrariantes.
5: Oui.
6: En raison de la position d'Urne de Saturne, personne ne vous aime. Est-ce que c'est exact?
5: Il y a peut-être quelque chose de vrai.
6: D'accord. Chance, pas de chance. Amour, que se passe-t-il? On vous oublie? Il faut dire que vous n'êtes pas très désirable en ce moment et que vous ne faites aucun effort pour l'être.
5: Ouais.
6: C'est exact?
5: C'est exact, oui.
6: Santé. Problème de digestion, grippe en perspective.
5: Ah.
6: Vous allez souffrir du dos. Évitez les excès à Noël et attention dans les escaliers.
5: Ah bah c'est déjà fait alors.
6: C'est-à-dire?
5: Bah c'est-à-dire que je viens de me faire opérer du genou. Jusqu'à présent, tout ce que vous dites, c'est à peu près vrai. Hein.
6: D'accord. Votre chiffre, monsieur?
5: Moi, c'est le chiffre préféré.
6: Non, je vous donne votre chiffre.
5: Ah,
6: hein.
5: D'accord.
6: Le zéro.
5: Ah.
6: Votre couleur, le noir. Et votre pierre, le marbre.
5: Bah c'est pas encourageant tout ça.
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7: Oui, bonjour.
17: Bonjour monsieur, c'est bien la boucherie?
7: Oui, bonjour monsieur.
17: Monsieur Martin à l'appareil des laboratoires Martin. On va venir pour vacciner votre viande.
7: Alors là, attendez, je vous arrête tout de suite. Je sais pas de quoi vous me parlez. Je suis qu'une employée, ne quittez pas.
17: D'accord. Je vais quand même dire que vous êtes OK sur le vaccinage.
7: Non, j'ai rien dit monsieur.
17: Oui, non, mais ça passera mieux si je dis que vous me l'avez
7: non,
17: dit.
7: Non, je n'ai rien dit monsieur.
17: Bah je préfère dire que vous m'avez dit oui
7: non,
17: parce
7: non,
17: que
7: non, monsieur, je suis pas d'accord.
17: C'est-à-dire que moi ça m'arrange parce
7: que j'en ai rien à faire monsieur.
25: Si vous venez vacciner notre viande et tout ça, dit que j'ai dit oui, j'ai jamais dit oui.
7: Allô?
17: Bonjour monsieur.
7: Pardon. On n'accède pas dans les frigos comme ça, vous croyez quoi là?
17: Vous inquiétez pas, on rentre, on pique.
7: Non mais y a rien du tout, vous accédez pas dans mes frigos.
17: Ah bah oui, mais nous on vous a inscrit dans les tests.
7: Bah, donc... J'en ai rien à foutre, vous m'avez pas demandé si je voulais être inscrit dans les tests ou pas inscrit dans les tests. Monsieur, vous êtes un gros menteur.
17: Pardon, mais c'est celui qui dit qui est.
7: Ah oui, mais attendez.
0: Oui, allô?
17: Oui, ah, bonjour madame.
0: Attendez, c'est pas chez nous qu'il faut venir, là, parce que je vais vous dire, ça va partir en vrille.
17: Oula, non, pas de panique. On vient, on fait ça propre, hein, on pique la viande, on repart.
0: Oh non,
9: il n'y a pas comme ça.
0: Je veux venir piquer de la viande pour un test de vaccin.
17: Faudra quand même prendre les coordonnées des clients qui achètent la viande, d'ailleurs.
0: Non, mais vous, comment?
17: Non, parce que s'il y a des complications, au moins, ils pourront se retourner contre
0: la
17: vous.
0: La viande est piquée, il faut que tu préviennes chaque client.
9: Non, il rentrera pas.
0: Non, non, mais vous rentrez pas dans le magasin.
17: Hein. Je veux bien, mais c'est quand même plus pratique qu'on fasse le vaccinage à l'intérieur.
0: Vous ne faites rien. On vous a rien dit. Ça va pas bien dans votre tête.
17: Non, mais là, vous me proposez de sortir la viande de la boutique pour qu'on fasse ça dehors.
0: Mais je ne vous sors rien du tout. C'est pas. Vous comprenez rien ou quoi?
17: Si, je comprends. On peut se mettre sur le parking ou sur le trottoir.
9: Il a du mal à comprendre.
0: Ça va chauffer, là, je crois.
17: Oula.
0: Oui, attendez.
10: Non, mais vous rigolez.
17: Bonjour, monsieur. Comme je disais.
10: Mais qui c'est que vous inscrit? On est tiré au sort comme ça? Pof!
17: Exactement. On a fait une plouffe et pof, c'est tombé sur vous.
10: Eh ben oui, mais pof!
17: Oui, ou paf, je sais
10: en
17: plus.
10: En aucun cas, on ne va pénétrer dans mon laboratoire sans notre accord.
17: Pardon, mais enfin, le laboratoire dans l'histoire, c'est moi.
10: Non, je parle de mon laboratoire de fabrication.
17: Excusez-moi, je suis laboratoriste depuis.
10: Non, je parle de mon laboratoire à moi, mon entreprise.
17: Ah,
10: voilà.
17: D'un coup, vous êtes plus bouché, vous êtes laboratoriste.
10: On n'est pas laboratoriste, on fabrique. Monsieur, on fabrique au laboratoire.
17: Vous fabriquez des vaccins, vous aussi, tiens, comme par hasard.
10: Eh, moi, mon laboratoire de fabrication, vous, votre laboratoire de machin n'a rien à voir, mais ça s'appelle un laboratoire, je suis désolée.
17: Non.
10: Mais vous êtes pas bien.
17: Vous avez votre carte médicale?
10: Moi, j'ai pas de carte médicale.
17: Ah, donc usurpatisme.
10: Attendez, dans mon cabis, c'est pas marqué laboratoire. Au jour d'aujourd'hui, je suis ni médecin, ni laboratine.
17: Et moi, au jour d'aujourd'hui, je vais prévenir l'ordre des laboratinistes.
10: Non, mais j'en suis pas à l'ordre des laboratistes, je dis que ma viande est au laboratoire.
17: Non, mais alors, si ça vous arrange que nous, on embarque la viande dans notre laboratoire.
10: Ah, vous pas, vous avez pas embarqué ma viande, non mais, oh, puis moi je vais la payer.
17: Non mais on vous la rapporte après.
10: Non mais vous, et puis la chaîne du froid, où c'est que vous allez?
17: Oh bah il fait frais en ce moment de toute façon.
10: Ah, et puis vous travaillez dans un laboratoire, et vous voyez que vous allez promener, vous promenez sans chambre froide. Non mais, on va où là?
17: Non mais on laisse les vitres de la camionnette ouvertes.
10: Ben oui, bah oui, comme ça les chats iront manger dedans un petit coup. Là il y a un doute vraiment, j'ai un doute vraiment sur de qui j'ai affaire au téléphone. Là.
17: Alors, s'il y a un doute sur de qui vous avez affaire au téléphone, je peux vous passer mon responsable, il va confirmer.
10: Voilà.
17: Monsieur Martin? Oui monsieur Martin.
10: Non mais il appelle, non c'est bon là.
17: Il y a le monsieur qui veut vous parler là.
10: Non, déjà, c'est pas une monsieur, c'est une dame.
17: Allô?
10: Oui.
17: Oui, bonjour monsieur.
10: C'est une dame.
17: Je suis monsieur Martin, je suis le responsable de monsieur Martin.
10: Non, vous êtes la même personne que je viens d'avoir.
17: Pas du tout.
10: Non.
17: Toute façon, monsieur Martin me signale que votre collègue vient de lui dire qu'il était d'accord. Donc...
0: Non, mais j'ai pas dit oui, moi.
17: Comment ça? Ah si, il a dit oui.
0: Ah non, mais je vous ai rien dit du tout, attendez.
17: Si, il m'a même dit, avec plaisir, venez tout à l'heure.
0: Oh.
17: Je m'excuse, mais il dit que oui.
0: Je vous ai rien validé du tout.
17: Peut-être que vous avez oublié.
0: Mais non.
17: Ah, donc si vous n'avez pas oublié, c'est bien que vous avez validé.
0: Je ne vous ai rien validé, putain, mais vous êtes con, quoi.
17: Ah bah, enfin, quelqu'un qui comprend, merci, oui, je suis trop con.
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14: Cimetière animal, bonjour.
11: Allô?
14: Oui.
11: Oui, bonjour madame.
14: Bonjour madame.
11: C'est le cimetière pour animaux.
14: Oui.
11: Oh mon Dieu, dites-moi, je voulais savoir ce que vous faisiez de tous les os.
14: Ah ben non, on enterre les animaux entiers, ça reste dans la tombe, dans la boîte.
11: Oh, est-ce que vous auriez la gentillesse de m'en mettre un de côté?
14: Vous avez un animal qui est pas bien?
11: Si, il est bien, mais il aime bien jouer avec les os.
14: Votre animal aime jouer avec les os?
11: Mais oui.
14: Mais les animaux qui sont enterrés, les os restent à la personne qui enterre l'animal.
11: Mais il y en a bien de temps en temps, quand il pleut beaucoup, il n'y en a pas un qui remonte à la surface.
14: Vous voulez demander quoi? Un os d'un chien qui remonte à la surface?
11: Non, mais pas forcément qui remonte à la surface, mais qui, je sais pas, au moment où ils les mettent dans les boîtes. Là.
14: Mais au moment où ils les mettent dans les boîtes, ils sont entiers, les bêtes.
11: Eh ben justement, vous pouvez peut-être en enlever un.
14: Mais vous plaisantez ou quoi?
11: Mais vous pouvez peut-être le faire en cachette.
26: Oui, bonjour madame.
11: Bonjour monsieur.
26: Qu'est-ce qui vous arrive?
11: Mais je comprends pas, j'ai appelé parce que mon petit chien, ben, il aimait bien jouer avec les os.
26: Ah non, on n'a pas d'os, non. Les os, ils sont enterrés, ils restent dans la terre.
11: Mais est-ce que, quand il pleut, est-ce qu'il n'y a pas des os qui remontent à la surface?
26: Non, jamais. Vous avez vu, vous, dans un cimetière, que les os des humains sortaient? Non.
11: Mais non, mais c'est normal, les humains, ils sont dans des cercueils.
26: Ah ben, les chiens aussi.
11: Ah ben c'est pour ça qu'elle a pas voulu m'en donner.
26: Eh ben oui, mais il faut déterrer, puis enlever le cercueil et tout. Vous vous rendez compte, ça vous coûte une fortune.
11: Combien?
26: Puis j'ai pas le droit, de toute façon.
11: Ah, j'entends votre dame derrière.
26: Non, mais j'ai pas le droit.
11: Oh, s'il vous plaît.
26: Oui.
11: Si je viens avec mon canis.
26: Oui.
11: Est-ce que vous m'autorisez à ce qu'il fouille un peu la terre?
26: Ah non, ça c'est interdit qu'il fouille la terre. Non, attendez, vous êtes parti où, là? Écoutez, moi, quand vous serez mort, j'irai chercher un os. Il aime bien jouer avec les os d'humains, mon petit-fils. Alors, je vais aller chercher un os d'humain au cimetière, puis j'irai, tiens, amuse-toi.
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3: Allô.
17: Bonjour madame, c'est bien le PMU ?
3: Ah, c'est pas madame, c'est monsieur déjà.
17: Ah, c'est pas le PMU peut-être ?
3: Si, c'est le PMU.
17: Ah bah ouais, c'est bien ce que je disais. J'ai vu que le loto allait augmenter là, que ça passait à 2,20€ ce lundi.
3: Ouais, à partir de lundi, ouais.
17: Donc il faudrait mettre de côté une centaine de grilles à 2€.
3: Centaine de grilles à 2€.
17: Voilà, comme ça je pourrais venir les chercher les semaines prochaines.
3: Qui c'est qui va me le payer, moi, qui c'est qui va me les avancer ?
17: Ah bah moi je vous paye 2€ chaque semaine en fait, vous voyez, c'est logique, vous voyez, parce que
3: ah non, il y a pas de logique, c'est pas comme ça que ça fonctionne hein. C'est de la fumisterie ça, faut pas mettre une 40 ici monsieur. Hein.
17: Alors passez-moi le responsable. S'il vous plaît.
3: Ouais.
8: C'est moi le responsable.
17: Oui, ah, bonjour madame.
8: Ah, vous rêvez là ou quoi ?
17: Bah non, excusez-moi, c'est juste du mathématisme. Hein. Si je les prends à 2€, forcément, elles me coûtent 2€.
8: Vous rêvez ou pas ? Tous les lotos sont à 2,20€.
17: Bah sauf les anciens.
8: Bon écoutez, j'ai du boulot, j'ai pas le temps de discuter.
17: Non, mais enfin, excusez-moi, je vois le truc. Vous gardez les trucs à 2€, et puis après, les clients, hop, ils payent 2€.
8: Vous voulez me prendre pour un voleur là ou quoi ?
17: Ah, bah excusez-moi, mais enfin, c'est quand même une forme d'arnaquisme. Hein. Vous savez que je peux signaler ça au service du fraudulisme. Hein.
8: Ah, mais sans problème, allez-y. Monsieur.
17: Alors, je vais prendre votre nom.
13: Allô ?
17: Oui, ah bah c'est un autre monsieur. Voilà, comme j'expliquais...
13: Ah non, c'est une dame.
17: Ah bah c'est parce que j'étais avec une dame avant, justement.
13: Ah bah non, c'est un monsieur.
17: Vous essayez de brouiller les pistes ?
13: Ah, pas du tout. C'était le patron.
17: Donc vous êtes le patron, c'est ça que vous me dites ?
13: Non, je suis une femme.
17: Et alors, une femme ne peut pas être le patron ?
13: Non.
17: Bon, donc du coup, ce que je disais à votre subalterne, je vais appeler les services du fraudulisme.
13: Bah pourquoi ?
17: Bah quand même parce que vous fraudulez.
13: Bah je fraudule pas du tout.
17: Ah bah si, vous fraudulez là quand même.
13: Bah je peux pas vous passer lundi des lotos à 2€, que c'est passé à 2,20€.
17: Bah que c'est passé à 2,20€, que sauf si c'est des anciens lotos.
13: Lundi, dimanche matin, c'est terminé, le loto est à 2,20€.
17: Non, alors oui, vous n'avez pas compris.
13: Non, oui, le loto lundi matin, il est à 2,20€.
17: C'est pour ça que moi, il faut me mettre des anciens qui sont à 2€.
13: Oui, c'est tout, il n'y a plus d'anciens bulletins.
17: Oui, non, mais
13: c'est tout, c'est pas vous qui allez faire les lois de chez la Française des Jeux.
17: Non, mais je vois bien le truc, c'est ce que je disais, c'est que c'est vous qui allez vous jouer les bulletins à 2€ et puis après, on fait payer à 2,20€.
13: Mais je ne joue pas du tout de bulletins à 2€ puisque lundi.
17: Ah bah jurez-le que vous n'allez pas vous les garder pour les jouer.
13: J'ai rien à jurer à personne, moi, monsieur.
17: Ah, qui ne dit mot, consentisme. Allô ?
8: Hello.
17: Ah, c'est à nouveau une dame.
8: C'est monsieur, ça commence mal.
17: Ah bah non, mais c'est pas ma faute, c'est parce que comme vous articulez pas beaucoup, on dirait une dame.
8: Ah bon, bah au revoir.
17: Non mais, allô ?
8: Oui ?
17: Je me suis renseigné, c'est un refus de vente ce que vous faites.
8: Ah ouais ? Bah viens.
17: Ah bah oui !
8: Bah oui ! Bah, tu veux gagner le gros lot ou tu veux pas gagner le gros lot ?
17: Quel gros lot ?
8: Le gros lot, c'est entre les jambes.
17: Je vois pas le...
8: Non, tu vois pas, bah regarde bien.
17: Ah bah je cherche, je vois pas de gros lot.
8: Cherche un peu. Eh, bon écoute bien. Oui. Arrête le malin. Je vais dire un truc. J'ai un voisin qui est flic. Maintenant, je vais aller le voir.
17: Ah bah moi aussi. Eh bah je vais l'appeler.
8: Eh bah y a pas de souci. Eh bah appelle-le et puis tu viens me voir.
17: Ah bah je l'appelle tout de suite, ne quittez pas.
8: Eh bah appelle-le, allez vas-y. Hein ? Eh, j'en ai un à foutre. T'as mangé un clown ? Mais t'as mangé un clown, toi. Hein ?
17: Excusez-moi, c'est moi qui appelle, hein.
8: Ouais, bah c'est bien. J'espère que t'as un forfait qui te coûte cher.
17: Ah bah alors ils font le débat, c'est une bonne idée.
8: Oh bah t'es con.
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19: Coiffure, bonjour.
11: Oui, bonjour, monsieur. C'est le salon de coiffure.
19: Oui.
11: Dites-moi, est-ce que vous faites des permanentes ?
19: Oui.
11: Des balayages, là aussi ?
19: Oui.
11: Ah, vous faites des balayages ?
19: Également, oui.
11: Parce que je suis juste à côté de vous, là, au 5, moi.
19: Oui.
11: Vous êtes au 3.
19: Oui, c'est ça.
11: Si vous faites des balayages, vous pouvez pas venir devant chez moi.
19: Venir devant chez vous ?
11: Parce qu'il y a un chien qui a fait une grosse merde devant la maison.
19: Ah non, je suis désolé, je suis tout seul cet après-midi.
11: Vous venez de me dire que vous faisiez des balayages.
19: Mais c'est un salon de coiffure ici.
11: Mais oui, mais
19: je ça... suis tout seul cet après-midi.
11: Mais vous venez maintenant.
19: Mais enfin, c'est pas mon travail, je vais quand même pas aller balayer devant votre porte.
11: Mais monsieur, il y a une merde de chien qui trône devant l'entrée.
19: Bon, écoutez, je suis désolé, mais je ne peux pas.
11: Écoutez, nous, on a une raclette, si ça peut vous aider.
19: Non, j'ai du travail.
11: J'appelle la police.
19: Et c'est ça. Coiffure, bonjour.
20: Oui, bonjour, monsieur, adjudant de la place Gendarmerie Nationale.
19: Oui.
20: C'est le salon de coiffure qui se trouve aux 3 rues du Port.
19: Oui, c'est cela.
20: Oui, bonjour, on vient d'être appelé par monsieur Ledoux, qui se trouve être votre voisin situé au 5.
19: Oui, il m'a appelé pour aller balayer devant la porte.
20: Il paraît que vous avez un chien et que ce chien aurait fait un étron juste devant la porte empêchant ce monsieur et sa femme de sortir de chez eux.
19: Oui, il m'a demandé d'aller balayer. Seulement, je ne peux pas cet après-midi, je suis tout seul.
20: Mais je comprends, mais bon, ces deux personnes sont âgées, elles doivent aller, elles ont des rendez-vous à des clubs d'anciens, donc...
19: Oui.
20: Je leur dis de vous rappeler, hein.
19: Oui.
20: Merci.
19: Au revoir. Coiffure, bonjour.
11: Oui, c'est encore nous.
19: J'arrive, hein.
11: Ah, vous voulez bien le faire ?
19: Ben oui, j'ai pas le choix, la gendarmerie vient d'appeler, donc j'arrive.
11: Ah ben écoutez, c'est gentil. Ils vous ont dit aussi pour le petit service en plus, non ?
19: Quel service en plus ? Écoutez, je suis tout seul.
11: Non mais il y en a pour 2 minutes, c'est pour la vaisselle.
19: La vaisselle ?
11: Oui.
19: Non mais c'est une plaisanterie ou quoi?
11: Pardon?
19: Mais on est à un salon de coiffure, pourquoi j'irais faire la vaisselle? Je vais aller voir la merde de chien, c'est déjà très gentil de ma part.
11: Voilà.
19: Attendez, moi je suis coiffeur, je fais pas la vaisselle des voisins, ou j'en ai rien à faire moi.
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1: Oui.
17: Bonjour monsieur, je suis bien à la ferme.
1: D'abord c'est madame.
17: Si vous voulez. Monsieur Martin à l'appareil, société Martin Travaux, on va venir attaquer le chantier chez vous.
1: Monsieur, quel chantier?
17: On vient installer des éoliennes sur votre terrain, juste derrière la maison.
1: Oh, qui c'est qui vous a donné l'autorisation d'installer des éoliennes derrière chez moi, monsieur?
17: Pour tout vous dire, c'était prévu ailleurs, mais on s'est trompé en faisant le dossier et on a mis votre adresse.
1: Vous vous arrangez comme vous voulez, là, monsieur.
17: Bah oui, c'est pour ça qu'on va commencer à creuser derrière chez vous.
1: Monsieur, il n'y a pas question de ça, monsieur.
17: Si, il y a complètement question.
1: Moi, je suis pas d'accord.
17: Ah bah, moi, j'ai le dossier validé.
1: Signé de maman.
17: De maman? Quelle maman?
1: De maman, de moi.
17: Oui, bah, passez-moi maman, je vais voir avec elle.
1: C'est moi, la maman.
17: Ah, donc c'est vous qui avez signé?
1: Non, mais c'est pas possible, monsieur, il y a une erreur dans le bazar. Hein. C'est pas moi qui ai signé pour derrière chez moi.
17: C'est pas grave, je réimprime le papier.
1: Imprimé.
17: Voilà, et je vous le signe.
1: Mais monsieur, il n'y a pas signé rien du tout. Je suis désolé, monsieur, vous me racontez des cagoules.
17: Oula, pourquoi vous voulez que je mette une cagoule?
1: Des carabiscoules.
17: Ah non, je ne porte pas de carabistouilles non plus.
1: Des cafouillettes, ce que vous voulez.
17: Eh non, non plus, pas de cafouillettes, désolé.
1: Ouais, laissez tomber.
17: Ok, bon, bah l'essentiel, c'est qu'on a validé le dossier.
1: J'en ai rien à foutre, monsieur, j'ai jamais signé ça.
17: Non, mais je voulais signer, c'est ce que je disais.
1: Bah, vous avez besoin de signer pour moi, je suis grand dossier pour signer, je suis pas débile.
17: Écoutez, de toute façon, j'arrive avec l'excavateur.
1: C'est interdit de rentrer chez moi.
17: Ah non, mais en principe, on rentre pas dans la maison. On doit
1: attendez,
17: juste...
1: Attendez, mon fils arrive.
17: Oh bah, très bonne nouvelle.
1: Tiens.
4: Oui.
17: Bonjour, madame.
4: C'est monsieur.
17: Admettons.
4: Oh, qu'est-ce que c'est? C'est quoi? Qu'est-ce qui se passe?
17: Ah, vous avez pas suivi?
4: Ah non, monsieur, je viens d'arriver.
17: Oh là, bah oui, mais si vous arrivez en plein milieu, évidemment.
4: Ah, vous n'avez pas, monsieur, si vous êtes pas content, c'est pareil. Hein.
17: Non, mais parce qu'à chaque fois, il faut tout réexpliquer, les gens, ils suivent rien du tout.
4: Ah, bah, monsieur, je prends la conversation, je travaillais, monsieur.
17: Comme par hasard, en pleine journée.
4: Mais
17: bref, j'ai signé pour vous le contrat pour installer des éoliennes sur votre terrain derrière la maison.
4: Mais pourquoi vous signez pour moi? Vous n'avez pas signé pour moi?
17: Si, parce que comme ça, on peut commencer direct à creuser chez vous.
4: Ah, bah, mais aussi, vas-y, bah, ouais.
17: Bon, ça va, c'est pas grave.
4: C'est pas grave. Bah, si c'est grave, monsieur, vous signez ma place.
17: Oui, mais au final, c'est pareil.
4: Non, c'est pas pareil. Vous appartenez à ma société? Vous avez déjà travaillé à ma société? Non, vous n'avez pas signé pour ma société.
17: Et si vous me faites une déclaration d'embauche?
4: Je vais vous faire une déclaration d'embauche?
17: Bah, ce sera quand même plus simple si je veux signer des papiers à votre place.
4: Non. Donnez-moi un numéro de téléphone, je vais rappeler votre société, votre responsable.
17: Ah, bah, mieux que ça, je vais vous le passer, mon responsable. Bougez pas.
4: Non, c'est Martin. Nom de la société, oui, comment ça s'appelle?
17: Il y a la dame qui veut vous parler pour ses éoliennes.
4: C'est monsieur d'abord. Vous arrêtez de me saouler.
17: Allô?
4: Oui, allô?
17: Oui, bonjour, monsieur Martin, le chef.
4: Bah, arrêtez, c'est la même voix, bande de guignols.
17: Non, je suis pas la même voix.
4: Bah, si, c'est la même voix. Oui, pas la même voix.
17: Bon, qu'est-ce que vous faites? Vous imitez la personne qui était avant?
4: Non, j'imite pas la personne d'avant.
17: Non, mais je sais que c'est vous, j'ai reconnu la voix.
4: Bon.
17: Bon, alors, moi j'arrive. On creuse.
4: Arrêtez, vous creusez quoi? Vous creusez rien.
17: Bah si, parce qu'il faut qu'on enterre les éoliennes.
4: Mais si t'enterres des éoliennes, ils vont pas tourner.
17: Si, ce sont des éoliennes souterraines.
4: Et comment ils vont tourner avec le vent?
17: Eh ben, avec le vent souterrain.
4: Ouais, c'est ça. Ça crée un mouvement dans le terre du vent.
17: Ah, sinon, vous n'avez pas d'animaux?
4: Si.
17: Ah bon?
4: J'ai des animaux, monsieur. C'est une ferme, il y a des animaux.
17: Faudra les enlever parce qu'on va aussi mettre une éolienne semi-souterraine. Celle-là, il y a juste l'hélice qui passe au ras du sol.
4: Et les poils, il faut combien de mètres?
17: 53 mètres.
4: 53 mètres d'envergure, donc j'avais 100 mètres de haut, bande rigolo.
17: Voilà, oui, c'est à peu près ça.
4: Mais c'est pas une semi-enterrée, 100 mètres?
17: Si, parce qu'on enterre un mât de 300 mètres en dessous dans le terrain.
4: Non. Alors, moi, je veux nom société numéro de tirette.
17: Monsieur Martin, Travaux Martin.
4: Travaux Martin.
17: On interviendra.
4: Non, j'ai pas dit ça.
17: Quoi, vous m'avez pas dit d'intervenir, là?
4: Mais j'ai jamais dit d'intervenir, monsieur.
17: Aïe, parce que j'ai entendu, c'est bon, on enterre les éoliennes.
4: Ah non, monsieur, faut aller peut-être voir un spécialiste pour les oreilles.
17: Ah, mais je suis un spécialiste pour les éoliennes.
4: Bon,
17: j'arrive.
4: Monsieur, vous...
17: Et en plus, c'est maman qui m'a demandé de signer le papier.
4: Oh non, vous sommez donné.
17: Ah bah, demandez-lui.
4: Ah bah, je lui ai demandé, monsieur, j'ai entendu. Est-ce que t'as demandé de signer un papier?
15: Moi, j'ai rien signé.
4: Elle a jamais demandé, monsieur.
17: Oui, bon bah, en tout cas, c'est fait.
4: Deuxième question. Numéro de sirette, monsieur.
17: Numéro de sirette, bien sûr, oui, c'est le 1.
4: Comment?
17: Oui, c'est 1.
4: Mais vous rigolez, vous savez pas ce que c'est un numéro de sirette?
17: Non, mais c'est parce qu'on est une très vieille entreprise, donc on était les premiers inscrits, d'où le numéro 1.
4: Ah ouais, bah, le premier, bah, il manque 11 chiffres, monsieur. Il manque 11 chiffres.
17: Ah bah, mettez des 1.
4: Ah oui, bah, mettez des 1, bah oui.
17: Oui, donc 1, 1, 1.
4: Au revoir, monsieur.
17: 1, 1.
4: Au revoir, monsieur.
17: 1, 1, 1.
4: 1, 1, 1, oui, 1, 2, 2, 2, 2, 3, 3, 3, 3.
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22: Allô?
20: Allô?
22: Oui?
20: Allô, madame Braco?
22: Pardon? Je pense que vous faites erreur, monsieur.
20: Attends, je suis pas sur Plouer, là?
22: Pas du tout.
20: Ah ben, on est où, là, alors?
22: Pour quelle raison vous voulez savoir ça?
20: C'est une base militaire, madame. C'est très important, parce qu'on nous a indiqué votre numéro pour une position pour atterrir. On est en parachute, actuellement. Est-ce que
22: vous... on est sur l'un.
20: Attendez, bougez pas, parce que là, on est en chute libre à 850 mètres.
22: Ah bah alors là, dis donc.
2: Redonnez-moi la position, s'il vous plaît. Allô, PC. Alors, ne quittez pas, madame, ne quittez pas. Merci beaucoup, ne quittez pas.
22: Je vous en prie.
2: PC, oui, 23. Redonnez-moi la position, s'il vous plaît. Affirmatif. 5 sur 5. Bon, la réception est bonne. Alors écoutez, on va se poser. Est-ce que c'est un terrain à côté de chez vous ou
22: Oui, justement. C'est ce que j'allais vous dire. Il y a un champ qui n'est pas très loin de chez moi. Il y a un petit aéroclub.
2: Ouais, c'est ça. Bah, c'est pour ça qu'ils nous ont donné cette position. Le seul problème, voilà, c'est que moi, je suis à 850 mètres au-dessus d'une maison.
22: Alors... Ah oui, bah, ça c'est un peu... parce que même moi, je ne vous vois pas. Alors...
2: Ouais, ouais, bah, à 850 mètres, vous ne pouvez pas me voir.
22: Ouais,
2: le seul problème que j'ai, si vous voulez, c'est que moi, il me faut... comme là, j'ai une courroie qui est rompue, j'ai un problème de courroie, il faut que je puisse atterrir. Est-ce que vous avez une cheminée? Quelque chose comme ça?
22: Non, pas du tout. C'est un toit mansardé. Je ne vois pas comment vous pouvez atterrir sur le toit. Vous ne voyez pas le terrain du tout?
2: Je vois le terrain, mais je suis en chute libre.
22: Ah oui, d'accord.
2: Le parachute ne s'est pas ouvert, si vous voulez.
22: Ah oui, d'accord.
2: Et là, je suis à 650 mètres et là, il va falloir que je trouve un point d'urgence parce que là, j'atterris, je crois que c'est une maison que je vois là.
22: Ouais.
2: Est-ce que vous avez la possibilité d'ouvrir une fenêtre? À ce moment-là, je vais voir ce que je peux faire.
22: Ouvrir une fenêtre?
2: Ouais, une fenêtre, ouais, s'il vous plaît.
22: Il y en a une qui est ouverte.
2: Ouais, mais elle est pas assez grande, celle-là.
22: Bah écoutez, c'est la fenêtre que j'ai.
2: Bon, je vais essayer. Vous êtes devant la fenêtre, là?
22: Attendez deux secondes. C'est la taille des fenêtres ici partout dans la maison, alors
2: ouais.
22: Moi je ne sais pas comment je peux faire.
2: Ouais, je vais essayer de, comme je suis en chute libre, je peux peut-être essayer tête en avant, mais bon.
22: Je vois pas comment je peux vous aider là. Il n'y a pas de place parce que là c'est dans la chambre et il y a juste à côté le lit. Hein.
2: Ouais, c'est ça. Est-ce que vous auriez une bassine d'eau, genre cocotte minute, une chose comme ça, que je puisse atterrir au moins, que l'eau amortisse ma chute avec les pieds? Parce que je ne voudrais pas exploser votre toit quand même.
22: Une bassine d'eau?
2: Ouais. Je rentre par
22: attendez,
2: la fenêtre.
22: Attendez, je ne suis pas sur le toit là, vous allez rentrer dans la chambre avec vos pieds, c'est ça?
2: Oui,
22: que
2: voilà.
22: Vous
2: oui, mais je les essuierai à pied après, vous inquiétez pas, hein, je ne suis pas...
22: Non, je ne suis pas inquiète, mais attendez, vous êtes en chute libre et vous dites ne pas m'inquiéter. Attendez. Une bassine avec de l'eau.
2: Oui, s'il vous plaît.
22: Vous chutez dans combien de temps, là?
2: Là, on est à 400 mètres, à peu près.
22: Et vous vous rendez compte, l'état de la maison, quand vous chutez à l'intérieur?
2: Si la fenêtre est bien ouverte et qu'il y a la bassine avec de l'eau...
22: Elle n'est pas bien ouverte, la fenêtre, justement. C'est qu'un seul côté de la fenêtre qui est ouvert.
2: Ça va, je passe par là, je passerai. Vous inquiétez pas, je suis commando. Hein, je...
22: Là, c'est un peu quand même risqué, ce que vous faites, là.
2: J'en suis à 187 missions, alors vous inquiétez pas.
22: Et vous avez l'habitude de chuter dans des maisons?
2: Oui, madame.
22: Non, mais attendez, là j'hallucine un petit peu. Vous pouvez pas atterrir dans le balcon, par exemple? Parce que j'ai un balcon de l'autre côté. Est-ce que vous le voyez?
2: Ouais, c'est... Oui, un petit balcon, là.
22: Un petit balcon, voilà.
2: Voilà, c'est ça. Alors, est-ce que vous pouvez mettre la bassine là? Ou un seau d'eau, enfin, vous voyez, quelque chose que je puisse...
22: Oui, un seau d'eau, mais il est tout petit, le seau d'eau, hein, écoutez.
2: Mais est-ce que je rentre un pied dedans, au moins un pied, l'autre, je
22: un
2: peux...
22: Un seul pied, oui. Ouais, ça, c'est... Oui, bon. À mon avis, oui. Je ne sais pas la taille de vos pieds, mais...
2: 43.
22: 43. A priori.
2: Là, je suis à 180 mètres. Tout va bien.
22: Je remplis le seau d'eau.
2: De l'eau tiède, si vous avez, plutôt, parce que c'est en suspension.
22: De l'eau tiède. Oui.
2: 130 mètres, chers auditeurs. 120, chères auditrices.
22: Voilà.
2: Voilà. Alors, vous êtes où que je puisse poser le pied dans le seau, madame, en atterrissant?
22: Je suis dans le balcon.
2: Bon.
22: Et j'ai une robe rouge.
2: D'accord.
22: Je pense que vous ne pouvez pas la louper, ça.
2: Non. Non, ben non, mais c'est bizarre parce que... Attendez, vous avez posé le seau, là?
22: Il est rouge aussi.
2: Oui, alors mettez-le un petit peu à distance de vous, quand même, pour que je puisse juste atterrir sur un pied en chute libre, hein, dans le seau.
22: Ben écoutez, le balcon, il est tout petit, je vous préviens d'avance. Hein.
2: Oui. Attention. Ben, vous n'avez pas une robe rouge? Allô, je vois une dame avec une robe bleue. Vous m'entendez, madame?
22: Je vous entends très bien, monsieur.
2: Allô, sur l'an?
22: Oui.
2: Allô?
22: Oui. Allô? Monsieur? Bon.
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15: Allô?
2: Oui, bonjour, monsieur. L'inspection d'académie à l'appareil.
15: Oui.
20: Nous sommes bien à l'école privée de garçons.
6: Oui.
20: Ah, très bien. Je vais vous passer l'inspecteur d'académie. Hein.
6: Si.
20: Inspecteur. Il y a deux communications pour vous. Il y a l'école privée de garçons et votre neveu. Mon neveu. Laissez-moi tout seul. Hein. Refermez la porte, merci. Mon neveu et l'école. Très bien. Je vous remercie. Allô?
6: Allô, oui.
11: Mais t'es fou de m'appeler là.
6: Excusez-moi.
11: Tu veux que j'ai des histoires ou quoi?
6: Excusez-moi, je ne suis pas votre neveu, monsieur. Je suis l'école privée de garçons. Hein. Oui. Excusez-moi, monsieur l'inspecteur.
11: Bon, dis-moi très rapidement. Ce soir, je ne peux pas venir te chercher.
6: Non.
11: Attends, je prends. Ne quitte pas, je prends mon calepin.
6: Excusez-moi, monsieur l'inspecteur. Je suis désolé, vous me prenez pour votre neveu et je suis le directeur de l'école privée, monsieur l'inspecteur.
11: Alors, écoute bien jusqu'au bout ce que je vais te dire, parce que je ne veux pas que l'autre entende. Figure, imagine le scandale si ça savait.
6: Mais oui, mais excusez-moi, monsieur l'inspecteur, je suis désolé. S'il vous plaît, hein, ne continuez pas. Ne continuez pas, je ne suis pas votre neveu, monsieur l'inspecteur.
11: Écoute-moi bien, je suis sur une autre ligne, il faut que je parle avec le directeur d'une école privée.
6: Ben oui, ben je suis le directeur de l'école privée, monsieur l'inspecteur.
11: On m'a mis en dédoublement d'appel. Surtout, ne dis rien, je ne peux pas t'entendre. Écoute bien, ce que je vais dire avant, écoute bien, surtout, ne dis rien. Ma femme a trouvé un caleçon qui ne m'appartenait pas dans ma voiture. Tu as dû l'oublier par mégarde. Alors, écoute, il faut que... Je ne sais pas comment on va régler ça. Attends, quitte pas. Je prends l'autre ligne, une seconde. Allô?
6: Allô, monsieur l'inspecteur?
11: Oui, monsieur... Bonjour, monsieur, c'est bien l'école?
6: Excusez-moi, monsieur l'inspecteur, mais...
11: Comment ça, Patrick? Tu n'es pas sur l'autre ligne?
6: Non, je suis...
11: Tu es Patrick, alors qui est de l'autre côté?
6: Alors,
11: ça fait deux minutes que je suis en ligne avec quelqu'un. Attends,
6: oui.
11: Ne quitte pas, Patrick, hein, ne quitte pas. Allô?
6: Allô, oui, monsieur l'inspecteur.
11: Oh, merde.
6: Oui, mais non, ça n'est pas grave. Hein. Écoutez, je garderai ça pour moi, mais j'ai beau vous appeler, vous supplier de ne pas continuer, et puis vous ne m'écoutez pas. Hein, je ne sais pas, vous êtes ennuyé, mais je ne peux pas vous...
11: Oh, merde.
6: Non, mais ça n'est pas grave, monsieur l'inspecteur, je vous en prie. Hein.
11: Oh, quelle catastrophe.
6: Mais non, monsieur l'inspecteur, je vous assure que je suis désolé. Hein.
11: Oh, c'est ma carrière qui s'enfuit.
6: Mais non, absolument pas. Je garderai totalement ça pour moi. Je vous assure que je suis très ennuyé, là.
11: C'est en toute humilité que je vous demande pardon.
6: Oui, mais je vous en prie, monsieur l'inspecteur, mais ça y est, c'est effacé, c'est oublié.
11: Je me mets à genoux, je bats ma coule.
6: Mais ça n'est pas grave, monsieur l'inspecteur, je vous assure que ça n'est pas grave.
11: Patrick, je suis un homme fini. Ben, bien sûr, il va. Comment ça, tu crois?
6: Je vous assure, c'est oublié.
11: Oui, mon amour, je sais, mais il ne va certainement pas avaler ça.
6: Mais si.
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9: Oui.
15: Bonjour, monsieur. C'est bien l'animalerie?
9: Oui, c'est nous, oui.
15: J'ai des poneys à déposer chez vous cet après-midi, je voulais juste savoir...
9: Quoi? Des poneys?
15: Oui.
9: Ah oui, mais non, on ne fait pas des poneys, nous, on ne fait pas ça.
15: Comment ça, vous ne faites pas ça?
9: Des poneys, des animaux, enfin des...
15: Ah, absolument, des poneys animaliers.
9: Je peux vous dire que vos animaux, ils vont rester dans votre véhicule, hein?
15: Ah, je peux vous dire que non.
9: Ah, vous manquez pas de culot, vous, hein. J'hallucine. Enfin, c'est du grand n'importe quoi.
15: Bah, moi, si je vous les livre pas, je touche pas ma com de livrage.
9: Mais je me fous, moi, est-ce que vous touchez votre com ou pas? Bonjour.
15: Ah, un autre monsieur.
9: Je ne vais pas accueillir des poneys. Vous comprenez ce que je vous dis? Derrière, j'ai une pension, mais c'est que pour les chiens et les chats.
15: Chien, chat, poney.
9: Mais non, pas poney. Chien, chat, point.
15: Bah, il faut bien que quelqu'un les prenne, excusez-moi.
9: Mais il faut bien, mais c'est votre problème à vous, c'est pas le mien. Je vais porter plainte, monsieur.
15: Écoutez, dans ce cas, moi, je contre-porte plainte pour refus de poney.
9: Mais qu'est-ce que vous me racontez?
15: C'est quand même pas compliqué à comprendre.
9: C'est à vous de comprendre. On ne s'occupe pas de poney.
15: Je vous mets de la paille.
9: Non, mais vous êtes têtu, hein. C'est pire qu'un breton, là. C'est...
15: Excusez-moi, vous m'avez traité de breton, là?
9: Un breton.
15: Oh, bah tiens, en plus, les gros mots.
9: Mais monsieur, un breton.
15: Oh!
9: Et c'est la personne qui vit en Bretagne.
15: Oui, bah bien sûr.
9: Mais non, mais les bretons, monsieur.
15: Oh, arrêtez.
9: Alors là, c'est impressionnant. Bon, alors, mon père, tout simplement, donc mon responsable, il va vous expliquer.
15: Ah, bah avec plaisir, oui, alors passez-le-moi.
23: Oui, je vous écoute.
15: Ah! Bonjour madame.
23: Moi, je suis propriétaire de Montgenier, je prends que des chiens.
15: Oui, ça votre collègue m'a dit, les chiens, les chats, les poneys.
23: Mais attendez, combien de poneys?
15: Oh, il y en a juste une vingtaine, à vue de nez.
23: Ben non, mais je peux pas vous prendre 20 poneys.
15: Et pourquoi?
23: Parce que mes niches sont trop petites. Essayez de comprendre, quoi. Mais où je les mettre? Dans ma maison? Non, mais c'est quoi ce travail là? Non, mais moi je prends pas vos poneys.
15: Et de quel droit?
23: Du droit que je suis maître de moi-même, déjà, pour commencer, monsieur.
15: Et du droit animaliste, alors? Vous en parlez du droit animaliste?
23: Non, je m'en prie, du droit animaliste à d'autres.
15: Article 7, que j'ai sous les yeux.
23: Oui, bah, votre article, monsieur,
15: Tout professionnel animaliste se doit d'accepter d'héberger des animaux type poney.
23: Et tout ça gratuitement en plus?
15: Oui, bien sûr.
23: Mais c'est quoi ce bordel?
15: Excusez-moi, parce que moi on m'a dit que vous en avez déjà pris, donc...
23: Non, jamais.
15: Oh.
23: Jamais. Ah bah non, jamais.
15: Parce que moi l'autre jour je suis passé, j'ai entendu hennir justement.
23: Non, pas chez moi.
15: Ah si.
23: Non, j'ai pas de poney chez moi. Si je vous le dis que j'ai pas de poney, non, quand même.
15: J'ai entendu hennir, excusez-moi.
23: Vous avez entendu hennir, oui.
15: Vous allez me dire que vous avez des chiens qui hennissent?
23: Non, j'ai pas de chiens qui hennissent.
15: Ah!
0: Allô, quoi? Ah. Allô, c'est moi qui récupère la conversation.
15: Ok, enchanté, monsieur.
0: Non, mais de toute façon, d'une, on en a rien à foutre.
15: Ah, ben bravo.
0: Et de deux, démerdez-vous.
15: Ah, ben double bravo.
0: Non, mais j'étais en train d'écouter la conversation. J'ai très bien entendu. Il vous a jamais dit de venir avec 20 poneys.
15: Ah, 20 poneys, comment vous savez qu'il y en a 20?
0: C'est parce que j'ai entendu la conversation, quand même. Là, j'aime pas trop qu'on se moque de moi, monsieur. D'accord? Mon beau-père, il vous dit non, il n'est pas équipé pour recevoir ce genre d'animaux.
15: Alors, moi, je lui ai commandé quand même de l'alimentation, puisqu'il me l'a demandé.
0: Mais quand vous l'avez passé la commande, vous venez d'appeler.
15: Je viens de la passer, je suis en train de la finalifier. Et voilà.
0: Vous foutez de ma gueule ou quoi?
15: Ben absolument.
0: Voilà, vous foutez de ma gueule. Alors écoutez-moi bien. Je supporte pas qu'on me prenne pour un con.
15: Le con c'est moi dans l'histoire, hein, s'il vous plaît, on n'inverse pas les rôles.
0: Vos poneys, j'en ai rien à foutre de vos poneys. Vous venez me casser les couilles.

0: Bah, ce qui coûtera le moins cher.
1: Qu'est-ce qu'il a, votre robinet? Il marche mal et il fuit?
0: Non, c'est pas ça. C'est que je suis obligé d'aller le vidanger à peu près toutes les 2 heures aux toilettes.
1: Ah.
0: Vous voyez, il faut juste le sortir, quoi, je pense, le robinet. Hein. Mm-hmm. Donc, le sortir, le prendre dans la main, évidemment. Hein.
1: Oui.
0: Le tendre un peu, je pense. Hein.
1: Mm-hmm.
0: Et puis donc, le faire couler.
1: Oui.
0: Ensuite, donc, le secouer.
1: Mm-hmm.
0: Et ensuite, le remettre à sa place.
1: D'accord, ça c'est pour le vidanger.
0: Oui, c'est toutes les 2 heures à peu près. Ça dépend ce que j'ai bu, quoi.
1: Ok, et en fait, vous voudrez que vous vidangez pas tous les 2 heures? Que ce soit moins fréquent?
0: Ben oui, si c'était possible. Mais c'est surtout que je voudrais ne plus avoir à le faire moi-même.
1: Ah, qu'il se fasse automatiquement, tout seul?
0: Bon, non, je préférerais pas, parce que sinon ça serait direct dans mon pantalon. Vous mettez à ma place, quand même. Je suis le président du comité des fêtes, hein.
1: D'accord.
0: Je suis souvent en public. Non, ce serait mieux que ce soit le plombier qui vienne me le vider de temps en temps. Quand il peut, toutes les 2 heures.
1: Ah oui, alors là, je ne sais pas s'il pourra tous les 2 heures. Hein.
0: Et vous?
1: Oui.
0: Vous pourriez, vous, venir me faire ça ou pas?
1: Moi, personnellement?
0: Oui.
1: Ah ben non, moi je travaille, monsieur.
0: Ah oui, non, mais je paye, hein.
1: Ben écoutez, je ne sais pas, vous me... Enfin...
0: C'est quoi vos tarifs?
1: Ah, je ne sais pas, par contre, là, les tarifs, je ne peux pas vous en parler. Mais déjà, il faut enlever le robinet.
0: Il faut le sortir, hein?
1: Oui, le sortir. Il faudrait le secouer, enfin, le vidanger l'eau qu'il y a dedans, enfin, sur s'il y en a.
0: Ah, c'est pas de l'eau, hein?
1: C'est quoi?
0: Ben, c'est du pipi, madame, hein?
1: Ah, d'accord, j'avais pas compris. D'accord, alors, attendez, je vais le noter. Et ensuite, le remettre.
0: Dans mon pantalon, enfin, dans mon caleçon, quoi.
1: Attendez, mais là, je suis pas... Excusez-moi, je comprends pas. Vous me parlez d'un robinet, vous me parlez de le mettre dans votre caleçon. Excusez-moi, mais je vois pas le...
0: Bah, c'est mon robinet à moi.
1: Ben oui, votre robinet que vous avez chez vous. Excusez-moi, mais je comprends pas.
0: Ah, moi, je croyais que vous parliez de mon robinet à moi, de mon zizi, quoi.
1: Ah, ben non, pas du tout. Excusez-moi, monsieur, mais pas du tout. Hein.
0: Ben, on s'est mal compris tous les deux.
1: Oui, un peu, oui. Excusez-moi, mais je vois pas...
0: C'est pour ça que je vous ai demandé si vous pouviez venir le faire vous-même.
1: Oui, mais non, pas du tout. Excusez-moi, mais je vous trouve très mal poli.
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3: Oui, bonjour.
4: Bonjour, monsieur. C'est bien la plomberie?
3: Oui.
4: Monsieur Martin, du bureau d'inspection du contrôle écranologique. J'imagine que vous avez déjà entendu parler de nous.
3: Non, pas spécialement.
4: En gros, on s'occupe des limites d'âge pour qu'il n'y ait pas d'abus en rapport aux écrans.
3: Oui.
4: Donc, je vais venir confisquer tous les smartphones des enfants de moins de 13 ans qui travaillent chez vous.
3: Bah, on est dans une société de plomberie chauffage. On n'a pas de personne qui travaille chez nous qui a moins de 13 ans.
4: Pardon. Moi, mon beau-frère, il est plombeur. Il fait régulièrement appel à des enfants pour qu'ils passent dans les endroits trop petits.
3: Ah, bah oui, bien sûr. On les met en dessous, dans les vides. Sanitaire,
4: voilà, oui, c'est exactement ce qu'il m'a expliqué.
3: Mais non, mais n'importe quoi, on ne travaille pas avec des enfants de moins de 13 ans dans la société, ça va pas, non?
4: Vous venez de me le dire.
3: Mais non, je rigole, n'importe quoi, comme si qu'on va prendre des enfants, ça va pas, non?
4: Après, je juge pas, mais comme si que c'est vrai que c'est quand même bien pratique.
3: N'importe quoi.
5: Bonjour.
4: Bonjour, monsieur.
5: Moins de 13 ans, des employés. Non, mais vous, ça va, la tête?
4: Eh, vous inquiétez pas, je suis pas inspectionnaire du travail.
5: Bah, même si vous étiez l'inspection du travail...
4: Ce que je veux dire, c'est que quand, à l'occasion, vous faites travailler des moins de 13 ans, vérifiez juste qu'ils ont pas de smartphone.
5: Non, mais ça va, on travaille pas comme les Chinois ou les machins, hein.
4: Non, alors, pour une fois, je ne parlais ni des Chinois ni des machins, je parlais des plombistes.
5: Non, mais ça n'existe pas dans l'entreprise, non?
4: Pardon, mon beau-frère, il a toujours fait ça.
5: Bah, il fait ce qu'il veut, il est hors la loi.
4: Ouais, bah, en tout cas, dans son entreprise, il n'y a pas un smartphone qui traîne chez les jeunes.
6: Non mais attendez monsieur, qu'est-ce que vous me racontez? Je comprends rien du tout.
4: Ah, bonjour madame.
6: Vous connaissez des enfants qui travaillent dans des entreprises?
4: Oh, on en connaît tous.
6: Non mais en France monsieur?
4: Oui, eh ben déjà d'ailleurs moi-même.
6: Passez-moi un responsable.
4: Me le dites pas deux fois sinon je vous le passe.
6: Oui, je veux le responsable monsieur.
4: Non parce que sinon je vous passe le responsable.
6: Oui, bah passez-le moi.
4: Bon bah quittez pas.
6: Bah très bien.
4: Monsieur Martin? Oui mon petit Martin, la dame veut vous parler.
6: Ouais.
4: Allô?
6: Oui.
4: Bonjour madame, je suis monsieur Martin le responsable.
6: Ah vous aussi vous appelez monsieur Martin?
4: Ah oui c'est vrai, oh, bah, c'est une coïncidence.
6: C'est une coïncidence, d'accord. Je peux avoir vos coordonnées monsieur?
4: Ah mais aucun problème.
6: Oui.
4: Il faut juste que je vérifie que vous avez plus de 13 ans, sinon j'ai pas le droit de vous parler au téléphone.
5: Ah oui, mon mari, il a moins de 13 ans, bah oui, forcément.
4: Ah, bonjour monsieur, donc vous reconnaissez.
5: Mon mari peut pas avoir moins de 13 ans, monsieur, réfléchissez un petit peu.
4: Ah tiens, et celle que j'entends derrière, là? Vous allez me dire qu'elle aussi, elle a plus de 13 ans?
5: Bah, il a pas moins de 13 ans, on n'a pas d'employé de moins de 13 ans, c'est interdit d'avoir des employés de moins de 13 ans.
4: Oh, bah passez-la, moi.
7: Oui, bonjour, monsieur.
4: Bonjour, mademoiselle. C'est bien ce que je disais, vous n'avez pas 13 ans.
7: 13 ans, 15?
4: Ah, oh bah oui, ça s'entend. Vous avez quoi, 12?
7: Bah, vous comprenez rien, qu'est-ce que c'est que cette histoire-là? Tu es né en 62. Moi, je pensais les appareils de moins de 13 ans.
4: Ah, mais attendez, si vous avez moins de 13 ans et que votre

0: téléphone aussi à moins de 13 ans, c'est encore pire.
1: Eh non, vous êtes bouché ou pas? Je vous dis, mais c'est pareil, ils ont moins de 13 ans.
0: Bah, votre smartphone, il a quel âge?
1: 2 ans.
0: Ok, donc moi, je vais vous le confisquer pendant 11 ans.
1: Hein? Et si vous passez le chercher, je fais comment pour travailler chez une entreprise?
0: Ah bah, à moins de 13 ans, vous avez le droit au téléphone fixe, en revanche.
1: C'est quoi votre numéro de téléphone?
0: Ah oui, pardon. Alors, moi, j'ai que 12 et demi.
1: 12 et demi, quoi?
0: Bah, moi, j'ai que 12 ans et demi.
1: 12 ans et demi, mais qu'est-ce que c'est que cette histoire, alors?
0: Ouais, donc dans 6 mois, j'aurai un smartphone, et à ce moment-là, je pourrai vous rappeler pour vous donner mon numéro. De toute façon, on a tous les deux 12 ans, donc on est dans
1: la même... Mais vous prenez pour un con, là. Je suis né en 62, vous savez compter ou pas?
0: Ah bah 62, c'est même pas encore passé, donc déjà ça, c'est pas possible.
1: Je suis né en 62, vous êtes con ou pas?
0: Impossible, vu qu'on est même pas encore en 2062.
1: Mais je suis né, la date de naissance, vous comprenez le français ou pas?
0: Ce que je comprends pas, c'est comment vous pouvez me parler alors qu'on est même pas en 2062.
1: Non.
0: Ou alors vous me parlez du futur, mais ça aussi c'est rare.
1: Ça, c'est une connerie.
0: Ah oui, alors ça, en revanche, je confirme.
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4: Allô?
5: Oui, bonjour, je suis au cabinet médical du docteur...
4: Oui, bonjour, oui. Monsieur.
5: C'est le docteur lui-même?
4: Oui.
5: Vous êtes bien gastro-entérologue?
4: Oui.
5: Oui, très bien, bonjour docteur, c'est le service de France Télécom, à l'appareil, le 14. Oui docteur, nous vous informons qu'à partir de 15h, vous allez hériter d'un nouveau système téléphonique de France Télécom, un nouveau service qui s'appelle la sonnerie personnalisée. Je ne sais pas si vous êtes au courant de ça.
4: Non, pas du tout.
5: Toutes les professions indépendantes de la région vont avoir une sonnerie qui indiquera, par une illustration sonore, la profession que vous avez.
4: Oui.
5: C'est-à-dire qu'évidemment, on saura si vous êtes médecin, on saura si vous êtes agriculteur.
4: Ah bon?
5: Voilà.
4: Mais ça consiste en quoi alors?
5: Ben, les gens qui vous appellent entendront une sonnerie téléphonique, une illustration sonore. Et donc, ils sauront que vous êtes bien de médecin, gastro-entérologue, puisque les...
4: Mais comment ils sauront, eux, que ça correspond à la truc gastro-entérologue?
5: Ah bah, vous voulez que je vous fasse entendre?
4: Ouais.
5: Je vais vous faire entendre. Tu me bascules la cartouche. Je vais vous faire entendre des agriculteurs. Vous allez voir, la 14. Éleveur-agriculteur. Ouais, vas-y. Je vous fais entendre la cassette, hein.
4: Oui.
5: Pour les agriculteurs, voilà ce que maintenant les gens entendent quand ils appellent un agriculteur, hein. Merci. Allô? Vous avez entendu, non?
4: Oui, c'est parfaitement ridicule. Et quand on appelle un gastro-entérologue, qu'est-ce que ça donne?
5: Attendez, je vais vous faire entendre. Hein.
4: Oui, faites-moi entendre.
5: Je vous préviens, nous, on n'est pas responsable de ça, ça a été fait à Paris. Hein.
4: Oui, oui.
5: Tu me charges? Gastro.
4: Ouais? Ah ben, c'est pas possible.
5: Comment?
4: Ce sont des rots qu'on entend.
5: Oui, absolument.
4: Bah, on entend quelqu'un qui rote, alors...
5: Bah oui, mais c'est ce qu'il y a pour gastro-entérologie.
4: Oui, c'est lamentable. Je n'ose pas imaginer ce qu'il y a pour le gynécologue, hein?
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6: Mairie de... Bonjour.
0: Bonjour, monsieur. Je suis bien à la mairie?
6: Bien sûr.
0: Je vous appelle parce que je voudrais inscrire mon gamin à l'école.
6: Ne quittez pas.
0: Merci.
6: Allô?
0: Oui, bonjour, monsieur. Je vous appelle parce que je voudrais inscrire mon enfant à l'école.
6: Oui, donc vous venez en mairie avec un livret de famille, un justificatif de domicile.
0: Oh là là.
6: Oh là là, oui.
0: Oh là, non, mais on va faire simple. Hein.
6: De toute façon, vous venez avec vos papiers, on fait l'inscription et vous recevez le certificat d'inscription chez vous.
0: D'accord. Bah, dans ce cas, est-ce que vous pouvez directement m'envoyer le certificat?
6: Non, je peux pas.
0: Bah, pourquoi?
6: Je peux pas vous envoyer directement le certificat, j'ai pas vos coordonnées, j'ai pas de papier, j'ai rien.
0: Ah bah, je vous envoie un texto?
6: Ah non, pas par texto, c'est pas par SMS ou quoi que ce soit. Il faut une preuve d'affiliation. Parents-enfants, c'est le livret de famille. Je ne peux pas faire...
0: Ah bah moi, je peux vous le passer, il va vous dire que je suis son père. Hein. Martin!
6: Oui, non, mais vous allez me passer votre fils pour me dire qu'il va me dire que c'est vous son père, mais monsieur... Il
0: a... Oui? Qu'est-ce que vous sous-entendez là? Vous êtes en train de dire que je ne suis pas le père?
6: Mais non, je vous dis pas ça, monsieur. Je vous dis juste que moi, pour l'inscription, j'ai besoin de papier.
0: Martin, c'est qui ton père? Bon, donc du coup, je vous envoie un texto. Je vais prendre votre numéro, parce que j'ai pas le numéro.
6: Ah oui, non, mais de toute façon, vous m'envoyez pas de texto, monsieur.
0: Non, non, mais votre portatif, là, 06.
6: Non, je ne vous donne, vous n'avez pas à m'envoyer de texto, monsieur.
0: Je peux essayer de deviner votre numéro?
6: Ah, vous pouvez essayer de deviner mon numéro, hein, y a pas de souci, hein.
0: Alors, 06.
6: Je vous donne, monsieur.
0: Ou alors, vous savez quoi?
6: Oui.
0: Dites-moi ce que je dois marquer pour le certificat, comme ça je le fais moi-même.
6: Ah oui, non, mais vous le faites pas vous-même, monsieur. Vous ne pouvez pas faire un certificat d'inscription.
0: D'accord. Vous n'en avez pas de livret de famille à la mairie?
6: Mais non, c'est individuel, c'est un livret de famille.
0: Parce que peut-être vous pouvez me dépanner d'un livret de famille juste pour...
6: Non, mais monsieur, chaque famille a son livret de famille.
0: Voilà. Donc vous m'en prêtez un, je vous le rends, hein.
6: Mais je peux pas vous en prêter un, monsieur. Vous devez en faire la demande.
0: Eh ben, je vous le demande. S'il vous plaît, pouvez-vous me prêter un livret de famille?
6: Mais je peux pas vous prêter un livret de famille, monsieur.
0: Mais j'ai dit s'il vous plaît.
6: Mais même en me disant s'il vous plaît, monsieur, je ne peux pas vous prêter un livret de famille.
0: Bon, bah, une carte d'identité, alors?
6: Et je dois vous prêter aussi une carte d'identité, mais monsieur.
0: Je sais pas, c'est vous qui me dites qu'il faut une carte d'identité, moi je l'ai pas inventé.
6: Oui, carte d'identité de l'enfant et votre carte d'identité et votre femme.
0: Il faut que je vous prête ma femme?
6: Non, mais, monsieur, la carte d'identité de votre femme, je vous demande pas de vous me prêter votre femme, monsieur.
0: Donc il faut que je vienne avec la carte d'identité?
6: Ou le livret de famille?
0: Ou avec ma femme?
6: Les papiers de votre femme, pas votre femme.
0: Bah, vous m'avez dit ma femme.
6: Écoutez, monsieur, je ne peux pas inscrire votre enfant.
0: Voilà. Bon, d'accord. Dans ce cas, je peux vous passer ma femme?
6: Oui, non, mais,
0: Martine! Martine, viens voir! Ils veulent te parler à la mairie?
6: Non, ils veulent pas lui parler à la mairie. Mais votre femme au téléphone, ça n'a pas d'importance, monsieur. Il faut venir à la mairie.
0: Ah, bah c'est un autre monsieur.
6: Non, non, c'est une autre collègue. Donc je travaille avec elle.
0: Bah écoutez, je vous la passe.
6: Je ne veux pas lui parler, il faut venir à la mairie, monsieur.
0: Martine, c'est une autre, là, elle veut te parler quand même. Allô?
3: Elle me dit
0: Je crois que vous avez mal raccroché, en revanche. Hein.
3: Oh, pardon.
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3: Allô?
7: Oui, bonjour madame.
3: Bonjour.
7: Je suis au rayon tapette à souris.
3: Oui.
7: Ah, très bien, je vais vous demander un renseignement, s'il vous plaît.
3: Oui.
7: Nous avons un problème avec notre voisin qui est agriculteur et qui a des bêtes.
3: Et, oui.
7: Bon, hier matin, on a eu encore 17 poules. Qui sont venus picorer dans notre jardin, qui ont rayé la carrosserie de notre voiture, enfin, voyez, bon. Et on se demandait s'il y avait des tapettes à poules.
3: Des tapettes à poules?
7: Oui.
3: Oh là, non. Non, je vais pas avoir ça, mais c'est quoi votre bête, là, qui vient vous rayer votre voiture et tout ça?
7: Ben, ce sont des poules du voisin, on est en guerre avec lui.
3: Ah, d'accord, ok. Non, moi, je vois bien les pièges à loups.
7: Qu'est-ce que c'est que ça?
3: C'est les gros pièges de crocodiles qu'on met, et puis ça se referme quand il y a quelque chose qui marche dessus. C'est interdit à la vente, mais il y a moyen d'en trouver encore. Ou alors je vous emmène ma chienne, là, pour vous faire le carnage.
7: Oui, mais en attendant, j'ai peur, parce que le voisin est tellement abruti qu'il va lui tirer dessus, votre chienne. Alors, je préfère éviter ça.
3: Elle en a pour 5 minutes, elle vous fait le tri là-dedans.
7: Les tapettes à souris, c'est trop petit pour...
3: C'est trop petit.
7: Mais les tapettes à rats...
3: Les tapettes à rats, c'est possible, oui.
7: Parce que si on met du grain dans la tapette à rats...
3: Ah bah oui, si ça va couper net.
7: Ça va couper, ça.
3: Ouais.
7: Ce matin, ça me grattait, je me réveille, j'avais une poule sur le lit.
3: Oh la vache.
7: Non, une poule. Parce que les vaches, on va en parler après.
3: Ah d'accord.
7: Oui.
3: Ok.
7: Voilà.
3: Pour vendredi, je pourrais vous avoir ça, monsieur.
7: Bah. Et alors, comme on est en guerre avec ce monsieur, il fait des vaches aussi, lui.
3: Ouais.
7: Et on trouve les vaches dans notre cour...
3: Ouais.
7: Est-ce qu'il y aurait des tapettes à vaches?
3: Non, il n'y a pas de tapettes à vaches, ça n'existe pas.
7: Il y a une tronçonneuse, vous vendez ça?
3: Ouais, mais on ne va pas tronçonner la vache quand même, ce serait un peu gore. Hein.
7: Comment?
3: C'est un peu dégoûtant de tuer une vache à la tronçonneuse, non?
7: Oh mince, alors comment je peux faire? Il y a sûrement une autre solution.
3: Vous la saoulez? Vous la saoulez, votre vache?
7: C'est-à-dire?
3: Bah vous mettez un seau d'alcool ou je sais pas pour qu'elle vienne boire dedans ou je sais pas.
7: Mais si je lui mets de l'alcool, qu'est-ce qui va se passer?
3: Bah elle va être bourrée.
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9: Allô?
0: Bonjour madame, c'est bien le supermarché?
9: Ouais.
0: Monsieur Martin à l'appareil, association des consommationneurs de Martinville.
9: Oui.
0: Apparemment, vous m'avez vendu des produits défectueux.
9: Ah, c'est impossible. C'est quoi que vous avez acheté?
0: Des bouteilles d'eau pétillante et il y a clairement un problème.
9: Quel problème il y a?
0: Eh ben, quand j'ouvre une bouteille, ça fait pchit.
9: Ben, c'est normal.
0: Ah, pas du tout.
9: Ben, si, c'est normal que c'est de l'eau gazeuse. Qu'est-ce que vous comprenez pas dans de l'eau gazeuse?
0: Ben, c'est qu'elle devrait pas faire pchit.
9: Donc, quand il y a du gaz, ça fait pas pchit.
0: Ça dépend. Là, visiblement, comme votre eau, elle a fermenté, elle a fait pchit.
9: Mais elle est pas fermentée, l'eau.
0: Ah, si, j'ai regardé sur internet, le pchit est un signe de fermentage.
9: Mais vous êtes complètement à côté de la plaque. Hein.
0: D'ailleurs, je suis même pas sûr que ce soit légal de vendre de l'eau fermentée, mais bon.
9: Allô?
0: Bonjour madame.
9: Vous êtes un fou.
0: Oh, bah, je m'excuse, mais il y a quand même un truc louche.
9: Il y a un truc louche.
0: Ah bah oui, vente d'eau fermentagée illégale.
9: Bon, ramenez-moi votre ticket de caisse.
0: Bien sûr.
9: Vous me ramenez aussi le produit que vous avez trouvé. S'il y avait un truc louche que je vendais des produits illégaux dans le magasin.
0: Pardon, mais le produit que j'ai trouvé qui a un truc louche que vous vendez des produits illégaux, évidemment, je l'ai balancé.
9: Ah bah moi, je peux rien faire pour vous. Moi, il faut garder le produit.
0: Ah bah non, je n'allais pas garder un truc illégal chez moi.
9: Un truc illégal.
8: Allô.
0: Et bonjour madame.
8: Non non mais attendez monsieur, c'est pas illégal hein. C'est pour ça que nous on en vend monsieur.
0: Ah parce que vous vendez encore des eaux gazeuses.
8: Bah bien sûr.
0: Oh bah vous avez pas peur vous.
8: Mais peur de quoi en fait monsieur?
0: Bah pardon mais imaginez s'il y a une descente.
8: Mais une descente de quoi?
0: Bah de police. S'ils voient que vous vendez des produits illégaux à base d'eau fermentée, à mon avis.
8: Ouais, la bouteille que vous avez achetée, vous me dites quoi qu'elle est fermentée?
0: Ouais, la preuve, elle fait pchit, c'est ce que je disais.
8: Eh oui, mais c'est normal, c'est de l'eau pétillante. Vous voyez la Badoit, vous voyez la San Pellegrino.
0: Ça non, mais par exemple, j'ai acheté de la Vittel l'autre fois et bah ça a pas fait pchit.
8: Ah mais non, la Vittel c'est de l'eau plate.
0: Tiens bah autre exemple, l'autre fois j'ai oublié un jus d'orange en plein soleil et bah quand je l'ai ouvert, pchit.
8: Oui, mais là il y a du sucre monsieur. Et qu'est-ce qui fermente monsieur? C'est le sucre qui fait fermenter.
0: Ah oui, mais alors si en plus vous rajoutez du sucre.
8: Non, c'est vous qui me donnez l'exemple. Moi je vous dis qu'il y a pas de sucre, il y a du gaz.
0: Bah essayez avec une bouteille du magasin. Prenez-en une, ouvrez-la.
8: Mais je vais pas essayer d'ouvrir une bouteille d'eau gazeuse pour vous dire qu'elle a fait pchit. Évidemment qu'elle va faire pchit.
0: Dans ce cas, ouvrez toutes les bouteilles d'eau gazeuse et celles qui font pchit, vous les retirez de la vente.
8: Bah non, je les vends.
0: Bon, vous allez pas vendre les bouteilles défectionneuses.
8: Mais c'est pas de l'eau à la défection, c'est de l'eau gazeuse, monsieur. Je vais pas vendre de l'eau gazeuse qui où il y a pas de gaz.
0: Ouais, enfin je juge pas, vous faites comme vous voulez.
8: Non, mais pas de problème. Hein.
0: En revanche, j'ai quand même une facture à vous déposer.
8: Bah pourquoi?
0: Parce que vos bouteilles, je voulais pas les balancer chez moi.
8: Ouais.
0: Donc je les ai jetées dans la poubelle du voisin, c'est mon beau-frère.
8: Ouais.
0: Et là, pim, ça a coulé partout, tout son bac poubelle est fichu, il faut changer le conteneur.
8: Mais de quoi? C'est quoi cette histoire de conteneur? En quoi ça me concerne là, monsieur, le conteneur?
0: Bah, c'est-à-dire que comme c'est votre gazeuse qui a tout bousillé.
8: Vous allez quoi? Vous allez me demander de payer quelque chose parce que vous avez jeté des poubelles dans la poubelle de votre voisin?
0: Ouais, enfin, poubelle, on parle quand même d'un double bac construit sur mesure.
8: Pas de problème, double bac, triple bac, y a pas de souci. Venez, on en discute. Je vais vous montrer ce que c'est que de l'eau gazeuse. Je vais vous montrer ce que c'est que l'eau plate. Moi, je paierai rien pour le conteneur.
0: Rien? Ah bah pardon, il y en a quand même pour 12 000 balles.
8: Ah!
0: Ouais, c'était un modèle plaqué en acajou qu'il avait hérité de sa grand-mère, Mamie Martin.
8: Mais vous plaisantez, j'espère, quand même, monsieur.
0: Oh, mais j'espère que bien sûr, oui.
8: C'est une plaisanterie, quand même, monsieur.
0: Oh oui, mais allons-y, c'est complètement de la plaisanterie.
8: Quelle idée d'avoir les poubelles en acajou.
0: Ah bah, c'est très élégant. Bon, alors, c'est qui, à votre avis, au téléphone?
8: C'est de la radio, ça.
0: Oh bah, là, on est sur de la belle radio. Ouais, je dirais même de la belle radio du rire.
8: Derrière les chansons, c'est ça?
0: Ben oui, bravo.
8: Allez,
0: au revoir, madame.
8: Au revoir, madame.
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11: Allô?
12: J'écoute.
11: C'est le docteur?
12: Oui.
11: Bonjour docteur, excusez-moi de vous déranger. Madame Ledoux à l'appareil.
12: Oui.
11: Je ne consulte pas, là, c'est pas pour moi, hein, c'est pour mon petit-fils.
12: Oui.
11: Il est arrivé à la maison hier soir. Ses parents sont partis. En week-end, voyez-vous, oui. En vacances, hein. Et alors, je vous appelle parce que j'en ai la garde et je lui ai fait prendre un bain, là, ce matin.
12: Oui.
11: Il est sorti du bain avec la zigounette, quoi. Hein, le zizi, tout droit, tout dur.
12: Ah oui, ah, si c'est que ça, oh, ben, madame, vous inquiétez pas. Ben, il a quel âge?
11: Oh, écoutez, je vais vous le passer, hein. Je préfère, ça va me rassurer.
12: Il a quel âge?
11: Bernard, c'est le docteur, là.
12: Docteur? Oui.
13: Allô?
12: Oui.
13: Oui, bonjour docteur.
12: Bonjour monsieur, oui.
13: Excusez-moi de vous déranger, ma grand-mère me passe l'appareil.
12: Oui.
13: Qu'est-ce qui se passe? C'est à quel sujet?
12: Ben, je sais pas, on me téléphone, moi. Je suis le docteur, moi. On me demande, on me pose une question, alors j'attends, moi.
13: Attendez, je suis pas au courant, là. Ma grand-mère me tend le combiné. Qu'est-ce qui se passe?
12: Ben, je sais pas. Il y a un enfant chez vous?
13: Ah non, enfin, je suis le petit-fils, hein.
12: Vous avez quel âge?
13: J'ai 36 ans.
12: Et alors, qu'est-ce qu'elle me parle d'un enfant qui a pris son bain et puis il avait la zigounette toute raide? J'ai dit, c'est normal.
13: Ah, attendez, je vous la repasse alors. Oui, ok, je comprends, hein. Je comprends mieux.
12: Je comprends bien, moi, monsieur, je suis là comme un couillon, là, moi.
13: Attendez, je vous la repasse, je préfère ça parce que... Allez, voilà, mamie. Le docteur va t'expliquer.
11: Merci. Allô?
12: Oui. Qu'est-ce qui se passe, madame?
11: Ben, vous l'avez eu au téléphone?
12: Ben oui, mais...
11: Ben, c'est lui qui a eu la zigounette toute...
12: Ben, c'est normal, madame, à 36 ans.
11: Ah bon?
12: Bah écoutez madame, un homme, c'est un homme?
11: Oui, parce voilà. Que moi j'étais inquiète évidemment.
12: Ben madame, vous avez quel âge madame?
11: 82 ans.
12: 82, alors, vous avez tout oublié dans la vie? C'est bien, c'est normal hein?
11: Est-ce que je le mets au lit avec un bouillon?
12: Mais madame, il va pas mettre au lit avec un bouillon parce qu'il a la zigounette qui est raide, madame.
11: Mais qu'est-ce que je lui donne alors?
12: Mais rien du tout madame.
11: Je peux pas le laisser comme ça son âge. C'est mon petit-fils, hein?
12: Oui, ben il est normal, madame, petit-fils.
11: Parce que moi, je me disais peut-être qu'il fallait couper.
12: Mais non, on coupe rien, madame.
11: Où sont les ciseaux?
13: Attends, mamie, là, oh.
11: Faites-le couper.
13: Allô?
12: Oui.
13: C'est vous qui lui avez dit ça, non?
12: Mais je suis pas dingue, non, mais écoutez, non, je suis pas fou. Je lui dis que c'est normal, et puis que c'est tout à fait logique, et puis que...
13: Mamie, là, c'est ciseaux!
12: Attention, elle débloque complètement, là.
13: Qu'est-ce que tu fais avec les ciseaux, là?
12: Elle va vous couper le zizi.
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14: Bonjour.
0: Oui, bonjour madame, c'est bien le locataire de voiture?
14: C'est un monsieur.
0: Oui, c'est un monsieur au téléphone, oui, bonjour.
14: Non, mais moi...
0: voilà, je voudrais passer déposer un constat.
14: Ouais, c'est par rapport à quelle voiture?
0: C'est par rapport à ma voiture, pour dire que vous m'êtes rentré dedans.
14: Oula, alors oui. Attendez, expliquez-moi un peu le topo là.
0: Hier, j'ai reculé dans un poteau bêtement avec ma voiture.
14: Ouais.
0: Donc, il faudrait qu'on dise que c'est vous qui m'êtes rentré dedans avec une de vos voitures.
14: Ah non, mais je fais pas ça moi monsieur. Hein. Non, il y a hors de question que je fais un constat bidon pour que vous touchez l'assurance.
0: Non, mais moi je l'ai rempli le truc, hein. J'ai pris une de vos plaques d'immatriculification. Donc du coup,
14: attendez, mais c'est n'importe quoi ce que vous faites, monsieur, là.
0: Comprenez le côté pratique des choses, c'est que...
14: Le côté pratique pour moi, c'est quoi? C'est que je vais avoir un malus au niveau de mon assurance. Mais monsieur, mais c'est n'importe quoi, là.
0: Non, mais vous imaginez que c'est moi qui paye, sinon, hein.
14: Bah, c'est votre problème, monsieur.
0: Voilà, j'ai rempli, si vous voulez, déjà votre partie, du constat.
14: Non, moi, je fais pas de la combine comme ça. Non, hors de question, monsieur.
0: Je combine tout de suite les grands mots.
14: Ah, monsieur, c'est quoi? Vous vous rendez pas compte de ce que vous me faites, là?
0: Si vous voulez, je passe. Je vous ai déjà tout rempli, hein. Il faudrait juste votre nom, en revanche.
14: Je prends votre numéro de téléphone, monsieur. Je vais appeler les flics, et puis voilà, ça va être vite, bien fait, moi.
0: Alors non, faut pas les flics, justement. Parce que eux, ils vont se rendre compte qu'il y a une...
14: Non, monsieur, c'est n'importe quoi, là.
0: Ou sinon, peut-être, je peux vous mettre délit de fuite, comme ça vous évite d'avoir à remplir.
14: Attendez, vous voulez pas passer à l'agence?
0: Ah, c'est une autre personne.
14: Oui.
0: Oui, bonjour madame. Donc, ce que je disais à votre...
14: Attendez, vous appelez comment, monsieur?
0: Martin.
14: Martin.
0: Il me faudrait votre nom, d'ailleurs, à vous aussi.
14: Mais il est hors de question que je vous donne mon nom.
0: Bah si, parce qu'il faut que je mette un nom sur le constat.
14: Mais, monsieur, ma voiture, elle n'a pas emplafonné votre voiture, on est d'accord?
0: Ça, on le sait tous les deux, officieusement. Mais enfin, officiellement, on va dire que c'est comme si vous m'étiez rentré dedans, vous voyez.
14: Mais non, il est hors de question.
0: Là, votre collègue que j'avais juste avant me disait qu'il n'y avait pas de problème, visiblement.
14: Non, mon collègue est à côté de moi et vous a jamais dit qu'il n'y a pas de problème, c'est faux, monsieur.
0: Ah, vous êtes
14: sûr? C'est entièrement faux.
0: Ah, ben j'ai du mal à comprendre parce qu'il me semble.
14: Ah, ben vous avez absolument mal compris.
0: Vous demandez-lui parce que moi, il me semble qu'il était d'accord. Hein.
14: Mais monsieur, vous rigolez ou quoi? J'étais à côté de lui.
0: Vous
14: a mis en haut-parleur, on a enregistré votre conversation au téléphone avec un iPhone.
0: Vous avez enregistré ma conversation?
14: Bah, bien sûr.
0: Oh, vous n'êtes pas gêné?
14: Bah, attendez, vous n'êtes pas gêné, vous croyez que vous êtes gêné, vous, quoi? Vous rigolez ou quoi?
0: Bah, oui,
14: donc,
0: bien
14: vous
0: sûr.
14: Vous avez donné votre numéro de téléphone, monsieur.
0: Alors, 06.
14: 06.
0: 06.
14: 06.
0: 06.
14: 06.
0: 06.
14: 06.
0: 06.
14: 06.
0: 06.
14: Mais attendez, mais c'est quoi cette histoire?
15: Bon, c'est... Allô?
0: Ah bah c'est encore une autre dame, bonjour.
15: Non mais c'est incroyable, j'ai jamais entendu depuis 30 ans, 5 ans que je fais le métier, j'ai jamais entendu une chose pareille.
0: À la limite, si vous voulez, je peux vous le pré-remplir et je passe, vous aurez juste à signer, vous voyez.
15: Mais il est pas question de ça, monsieur, vous êtes fou ou quoi?
0: Sinon vous me tamponifiez le papier.
15: Bon, c'est terminé, vous raccrochez ou pas? Moi je travaille, monsieur, vous m'arrêtez de m'emmerder.
0: Bah raccrochez-vous d'abord.
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16: Allô?
17: Oui, bonjour madame. Madame Prout?
16: Oui.
17: Oui, bonjour madame, les services de la voirie à la mairie.
16: La voirie, oui.
17: Oui, dites-moi madame Prout, les services de la voirie me signalent une odeur en provenance du 17.
16: Une odeur?
17: Oui, madame Prout, est-ce que vous avez senti quelque chose, vous?
16: Bah non.
17: Ah.
16: Qui est-ce qui vous signale ça?
17: Les services de la voirie, je vais vous passer les ouvriers, vous allez voir avec eux, hein. Ouais, je suis avec Madame Prout, là.
16: Ouais.
17: Oui, non, mais elle sent rien, elle. Non.
16: Pas du tout, moi, je suis chez moi, j'ai aucune odeur.
17: Madame Prout n'a pas d'odeur, là.
16: C'est le service de la voirie.
17: Allô?
16: Allô, qui est-ce?
17: Je suis avec les ouvriers, ils me disent qu'il y a une odeur chez vous, Madame Prout. Hein.
16: Ils sont où, eux?
17: Ouais, ils sont dans les canalisations de Madame Prout.
16: Ah bah ça, c'est pas possible.
17: Ah bah si.
16: Parce que nous, c'est une maison particulière.
17: Mais vous avez une canalisation, madame.
16: Ah oui, mais alors ils sont dans la rue.
17: Ah non, attendez, on va faire les essais. Est-ce que vous pouvez me dire si vous sentez quelque chose, Madame Prout?
16: Ah bah à l'intérieur, non. Hein, Claude?
17: Non, je suis avec Madame Prout, elle me dit qu'elle est sans rien.
16: Attendez, je vais faire toutes les pièces, mais inquiétez pas. Hein.
17: Mais souvent, on s'habitue. Hein. Oui, c'est ça. C'est ça, le doux, oui. Je vais vous passer Madame Prout. Vous allez voir avec elle.
16: Allô?
17: Oui?
16: Le gaz, je ne sens pas le gaz à l'intérieur.
17: Je vais vous passer les ouvriers, vous allez leur dire que votre gaz ne sent pas, Madame Prout. Hein.
16: Oui, je sais que ça a une fuite...
18: Allô?
16: Allô, j'écoute.
18: C'est Madame Prout?
16: Oui?
18: Oui, bonjour, madame. Est-ce que votre gaz sent, Madame Prout?
16: Non, moi, chez moi, il ne sent pas.
18: Bon, mais vous avez pété quelque chose ou pas?
16: J'ai rien pété du tout.
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16: Allô?
0: Bonjour, monsieur.
16: Non, c'est madame.
0: Non, c'est monsieur à l'appareil. C'est bien le café?
16: Oui.
0: Je vous appelle pour la journée mondiale des animaux ce mardi.
16: Ouais.
0: Moi, j'ai prévu de faire une petite animation chez vous. Il faut que je puisse venir avec mon poney demain matin.
16: Avec votre poney demain matin?
0: Voilà, parce que comme je fais un numéro de dressage de poney à l'heure du déjeuner.
16: Vous installez ça où?
0: Bah, dans la salle de restauration.
16: Avec un poney dans le café?
0: Voilà.
16: Mon patron, il acceptera jamais que vous rentrez votre poney dans le café, monsieur. Son café, il est neuf.
0: Le café est neuf?
16: Bah, il vient d'être fait.
0: Mon poney aussi, il est neuf, donc ça tombe bien.
16: Attendez. Mm-hmm. Est-ce que t'es au courant qu'il y a quelqu'un qui doit venir pour la journée mondiale des animaux avec un poney?
19: Oui, bonjour.
0: Bonjour, madame.
19: C'est un restaurant, monsieur. Je veux pas faire rentrer un poney dans un restaurant.
0: Non, mais c'est moi qui l'amène, si vous voulez. Moi,
19: même que c'est c'est vous qui l'amenez, monsieur. Ça se fait pas. Les gens, ils vont venir manger, il va y avoir des poils.
0: Excusez-moi, vous avez de quoi diffuser de la musique ou pas?
19: Oui, on a de quoi diffuser de la musique.
0: D'accord, parce qu'il y a une musique quand le poney rentre.
19: Ah, mais vous avez toujours pas compris que je voulais pas de poney. Hein.
0: Non, mais si vous voulez, le spectacle, lui, il a l'habitude d'entendre.
19: Monsieur, vous comprenez pas le français ou quoi? Je vous ai dit que je voulais pas de poney dans mon établissement. Je parle pas en chinois quand même. Je peux pas faire rentrer un poney dans mon restaurant, vous êtes pas bien ou quoi?
0: Non, mais moi, j'ai fait la publicité, si vous voulez, j'ai annoncé que.
19: Ah, ouais, mais vous avez fait la publicité, nous, on n'est pas au courant. Non, mais c'est quoi ce délire là? Donc, vous faites des publicités, vous me téléphonez la veille pour le lendemain, me dire voilà, demain, je viens avec un poney chez vous. Vous foutez pas un peu de ma gueule?
0: Bah, c'est pas moi qui ai choisi la date de la journée mondiale.
19: Ah,
0: hein,
19: ouais, c'est pas moi non plus qui l'ai choisi.
0: Ah, bah non, c'est un truc de l'ONU, vous regardez sur internet.
19: Ouais, bah, l'ONU, je m'en tape de l'ONU.
0: Ah, bah, merci pour eux.
19: Ouais, bah, merci pour eux, ouais.
0: Bon, idéalement, si on pouvait faire une petite répétition, parce que comme il connaît pas le.
19: Ma gueule, là, tu comprends pas ce que je te dis, ouais. Là, je vais commencer à te tutoyer, t'es en train de me vénère, là.
0: Non, bah, on peut se tutoyer si tu préfères, si tu te sens plus à l'aise comme ça.
19: Tu vas sur le rond-point, tu vas où tu veux, mais tu rentreras pas dans mon établissement avec un poney.
0: Le problème, c'est que moi, j'ai quand même des réservations déjà que j'ai bookées.
19: Ouais, t'as des réservations où? Chez moi. Ma parole, t'es un malade, toi.
0: Ils ont réservé en se disant, on se fait un petit déjeuner poney.
19: Un petit déjeuner poney, mais t'as vu ça où, toi? Arrête de regarder les dessins animés, ma couille. Hein.
0: Non, mais tout est calé, hein, je te rassure. Hein, moi, je viens avec tout le matériel.
19: Même que tu viens avec tout le matériel, ce que tu comprends pas, c'est que tu rentreras pas, tu vas rester à la porte avec ton matériel. Le poney, t'es le mettra sur le rond-point, t'es le mot, t'es veux ton poney, gros, t'es peux même te le carrer dans le.
0: Non, alors excuse-moi, mais alors ça, tu le dirais en face, ça.
19: Hein?
0: Tu le dirais en face, ça?
19: Ouais, je te le dis en face.
0: Non, pas à moi. Je veux dire en face du poney, tu lui dirais ça au poney.
19: Bah ouais, je lui dirais, t'as cru quoi? T'es un narvalo, toi, la tête de ma mère.
0: Non, mais je te passe mon poney, on va voir si tu vas lui dire la même chose.
19: Vas-y, passe-le ton poney.
0: Martin?
19: Je suis à Berve.
0: Viens, Martin. Viens, il y a le monsieur du café qui veut te parler. Allô?
19: Ouais, vous êtes des martyrs, ouais.
0: Qu'est-ce que tu dis?
19: Bah, tu te fous de ma gueule, la vérité, ça, c'est une blague. Tu travailles pour la radio ou quoi?
0: Ah, bah alors, c'est quelle radio?
19: C'est quelle radio?
0: Ouais.
19: Qui fait des conneries comme ça?
0: Ça s'appelle l'appel trop con.
19: Ça s'appelle l'appel trop con?
0: Ouais.
19: Ah ouais, j'ai la chanson.
0: Bah ouais?
19: Hein? J'ai la chanson.
0: Bah grave.
19: On a gagné quoi?
0: Vous avez gagné un spectacle de poney, que je peux passer faire quand tu veux.
19: Non, c'est des ouf.
0: Eh ben, bonne journée.
19: Ouais, bonne journée, allez, salut.
0: Salut.
19: J'ai gagné un spectacle de poney.
0: Bah non, t'as pas gagné un spectacle de poney. Oh, merde.
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20: Mairie de Loire-Boulesse, bonjour.
21: Ah non, c'est le commissariat.
20: Non, c'est la mairie.
21: Oh mon Dieu, j'ai fait une erreur, madame. Mais vous pouvez peut-être m'aider.
20: Oui.
21: Madame Lamolle, à l'appareil, rue du Rhin, j'habite là.
20: Oui.
21: Parce que j'ai fait un pas en arrière dans l'escalier parce que j'avais fait tomber quelque chose de mon sac. Et en reculant, je me suis assis en tombant sur le facteur, le monsieur de petite taille, là, vous savez.
20: Je connais pas.
21: Vous connaissez pas le facteur? Attendez, parce que il est coincé. Je suis assis sur lui, puis il est coincé. Et attendez, je vais essayer d'approcher le téléphone de sa bouche, parce que... Attendez.
20: Mais il est coincé où?
22: Allô?
20: Oui.
22: Allô?
20: Bonjour. Oui,
22: bonjour, Gaspillard, l'appareil. Vous m'entendez, là?
20: Oui.
22: La dame, elle est quand même âgée, et elle est assise sur moi, là, sur mon nez, et je suis coincé avec mon nez, qui est donc mal placé, quoi, on va dire, hein, sous la robe de madame.
20: Et vous ne pouvez pas vous relever?
22: Ah bah, j'ai mon nez qui est coincé dans le postérieur de madame, avec tout le respect que je lui dois, mais là, je sais pas quoi faire, hein.
20: Ah mince, c'est où? Vous êtes où?
22: Ah ben là, c'est son postérieur, quoi, dans l'arrêt des fesses, quoi.
20: Non, mais je veux dire où? C'est à quelle adresse?
22: Eh ben, c'est rue du Rhin.
20: Mais quel numéro?
22: Ah, au 33.
20: 33, oh, rue du Rhin.
22: Elle a des flatulences, en plus.
20: Aïe, aïe, aïe. Écoutez, j'appelle tout de suite les pompiers, que quelqu'un vienne très, très vite.
22: Oh, non, n'appelez pas les pompiers, parce que c'est embarrassant pour moi, hein.
20: Nous, on ne peut pas envoyer quelqu'un d'autre. Qui c'est que vous voulez que j'envoie?
22: Non, mais si vous pouvez me dire comment je peux faire pour sortir de là, parce que la dame, comme je vous ai dit, avec la chaleur, là, j'ai rien contre les dames, hein.
20: Non,
22: Mais avec la chaleur, ça cocotte, hein, quand même, là-dedans, hein.
20: Mais écoutez, quelqu'un doit venir vous dégager.
22: Et je peux vous passer la dame, vous pouvez lui demander si elle peut contrôler un peu ses flatulences, si c'est possible, hein, parce
20: Mais ça, moi, je ne peux pas le lui dire, vous vous rendez compte?
22: Ben si, vous pouvez lui dire. Attendez, je vous la passe, hein.
20: Il veut que moi je lui dise à la dame qu'elle contrôle ses
21: flammes. Allô?
20: Oui. Écoutez, j'appelle tout de suite les pompiers, on vient vous dégager, hein.
21: N'appelez pas les pompiers parce que je veux pas qu'on me voie comme ça, j'ai certain âge, hein.
20: Elle veut pas qu'on la voie comme ça. Mais qu'est-ce que vous voulez qu'on fasse alors?
21: Attendez, je vous passe le facteur.
20: Mais
22: c'est... Allô?
20: Oui.
22: Oh non, hein, non, il faut lui dire quand même parce que c'est insupportable, hein.
20: Mais monsieur.
22: Attendez! Attendez. Levez-vous, madame, comme ça. Attendez, elle se lève un peu. Ça y est, j'arrive. Attendez. Oh, ça y est. Vous m'entendez?
20: Oui.
22: Il est... Attendez, il est sorti. Je vous le passe. Allô?
20: C'est bon, vous êtes dégagé?
22: Oh oui, vous savez pas d'où je sors, là. Oh là. Attendez, j'ai un truc sur le nez. Qu'est-ce que c'est que ça? Oh, ben, un supposé. J'ai un suppositoire sur le nez?
20: Non.
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1: Oui, allô?
0: Bonjour madame, je suis bien au magasin de chasseurs.
1: Oui, bonjour monsieur.
0: Monsieur Martin, comité des chasseurs de Martinville, on va vous déposer du matériel.
1: Matériel de quoi?
0: Alors, c'est essentiellement du matériel de chausse à cours, des carabines, des chiens de chausse.
1: On est un chausseur, on est des chausseurs.
0: Oui, ben moi aussi, je chausse quasiment tous les week-ends en forêt.
1: Je suis un chausseur, pas un chasseur, un chausseur.
0: D'accord, donc vous dépendez de la fédération de la chausse.
1: Tu vas partir de la fédération de la chasse, monsieur?
20: Mais non, pas du tout.
0: Bonjour, monsieur.
20: Mais non, on va pas s'en sortir. On est des chausseurs, monsieur.
0: Voilà, bah vu qu'on partage tous cet amour de la chose...
20: Non, mais vous avez un problème.
0: Oui, alors le problème déjà, c'est est-ce que vous pourriez faire un peu de place parce qu'il faut que je vous installe un congélo pour mettre le gibier qu'on chausse.
20: Non, mais attendez, non, je n'ai pas de place pour mettre un congélateur pour garder du gibier en plein centre-ville.
0: Et c'est pas un gros truc, ça permet juste de garder la viande au frais en attendant.
20: J'ai pas de prise dans ma réserve, j'ai pas de cuisine, c'est une réserve que pour des chaussures. Donc
0: d'accord, donc je prévois des prises, une
20: stop,
0: cuisine.
20: Stop. Vous ne nous connaissez pas, vous connaissez pas mes patrons.
0: Bon, vous savez, entre chasseurs, on se connaît tous plus ou moins.
20: Mais on n'est pas chasseurs, monsieur.
0: Ah bah, faudrait savoir.
20: On est des chasseurs, F.
0: D'accord, F, vous êtes chauffeur.
20: Oh non, ça va pas. Des chasseurs, comme des chaussures.
0: Comme des chauffeurs de taxi.
20: Non, pas du tout.
0: Des chauffeurs de poids lourds.
20: Non, pas du tout non plus, non.
0: Des chauffeurs de train.
20: On est chasseurs, pas chasseurs, chasseurs.
0: Oui, bah je vois pas la différence.
20: Vous voyez pas la différence entre chaud et
0: chaud? Non, mais je vois pas pourquoi vous utilisez le terme de chausseur si vous aimez même pas la chausse.
20: Oh, c'est mon Dieu, c'est terrible, monsieur. Je vous dis que le mot, c'est chausseur comme pour chaussures. On est chausseur, on vend des chaussures, point barre. Enfin, ça, c'est, voyons, quand même.
0: Alors, pardon, mais vous me dites que vous vendez des chaussures.
20: Non, on vend pas des chaussures, du coup.
0: Oh là, c'est louche, votre affaire, hein.
20: Mais ça va pas, hein.
0: Non, parce que moi, je demande juste un coup de main entre collègues.
20: Mais on n'est pas collègues, je vous le dis depuis 2 minutes, là.
0: Bon, alors, c'est vrai, vous et moi, on n'a jamais chaussé ensemble.
20: Mais non, puisqu'on chasse pas.
0: Mais bon, vu qu'on fait partie de la même fédération.
20: Mais on fait pas partie de la fédération des chasseurs.
0: Ah, tiens.
20: Mais je viens de vous le dire 20 fois.
0: Si ça se trouve, vous avez même pas votre permis de chausse.
20: Oh là là, mon Dieu. Ah, mon Dieu, c'est terrible.
0: Ah bah oui, c'est terrible, parce que surtout, vous avez pas le droit.
20: Allô?
0: Bonjour, monsieur, vous êtes peut-être le patron?
20: Oui, c'est moi.
0: Alors, pardon, je ne sais pas ce qui se passe dans votre relais de chausse.
20: Nous, attendez, on vend des sandalettes.
0: Bon, là là, des sandalettes. Ah bah non, déjà, il faut des bottes.
20: Des bottes?
0: Bah oui, vous imaginez faire une battue avec des sandalettes?
20: Qu'est-ce que vous appelez des battues?
0: C'est quand on rabat le gibier dans la forêt.
20: Mais oui, mais non, on fait pas du tout de battue, monsieur.
0: Ah oui, donc ça se confirme, je suis tombé sur des faux chausseurs.
20: Non, mais là.
0: Pardon,
20: là...
0: monsieur, mais je crois que vous n'avez carrément pas le droit de chausser.
20: J'aurais pas le droit de chausser. Ah bon, donc c'est vrai qu'on est chausseur, mais on n'a pas le droit de chausser. Là, je pense qu'on s'entend pas du tout, monsieur.
0: Eh ben, dans ce cas, montrez-moi votre permis de chausse.
20: Mais alors, attendez.
0: Bah oui, moi, par exemple, je pratique la chausse à cours, j'ai un permis.
20: Oui, donc de la chausse à cours, donc vous parlez de. Mais nous, on n'a rien à voir.
0: Oui, mais c'est valable aussi pour les chausseurs de gibier.
20: Mais je suis pas chausseur de gibier.
0: Alors pourquoi vous vous présentez comme un chausseur de gibier?
20: Mais on se présente pas du tout comme chausseur de gibier. Chausseur, oui, parce que chausseur de ville.
0: Pardon, vous chaussez en ville en plus?
20: Oh, bon.
0: Ah non, mais c'est complètement interdit.
20: Chausser en ville? Non, mais chausser en ville. Non, mais attendez, là, je rêve.
0: Ah non, moi, je rêve plus. Je m'excuse.
20: Rire et chanson, c'est ça.
0: Qu'est-ce que vous dites derrière?
20: Rire et chanson.
0: Bravo, monsieur.
20: Ah, vous voyez, c'est une client qui vous a dénoncé.
0: Bravo les clients, alors.
20: Bravo les clients, il a dit, monsieur. Hein. Rire et chanson. Oh là là.
0: Oui, bah, passez-le moi, tiens.
20: Tenez, madame, monsieur, il veut vous parler. Vous écoutez Rire et chanson?
4: Oui.
20: Ah, bah voilà. C'est parce qu'elle a entendu, hein. Allô?
0: Bonjour, monsieur. Alors, comme ça, on balance. Merci.
20: Je les voyais en panique.
0: Mais raison de plus.
20: Merci à vous de nous faire rire.
0: Ah bah non, merci vous de nous écouter et au revoir monsieur.
20: Au revoir monsieur Martin.
0: Au revoir qui?
20: Au revoir madame.
0: Ah.
20: Au revoir madame.
0: Merci.
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5: Allô?
17: Oui, bonjour monsieur. Monsieur...
5: Oui.
17: Mais bonjour, c'est la mairie à l'appareil.
5: Oui.
17: La délégation du commerce international. Mais je vous entends mal, c'est la télévision qui est si forte, hein?
5: Oui, ça va.
17: C'est la télévision qu'on entend?
5: Ah ben, je mets les informations.
17: Écoutez, monsieur, on vous appelle parce que les gens trouvent que vous écoutez la télévision trop fort.
5: Ah ben, et pourtant, je mets doucement, je ne vois pas qui se plaint.
17: Tout le monde, hein? Là, vous l'écoutez doucement, là.
5: Oui, voilà.
17: Vous pouvez la mettre un peu plus fort, s'il vous plaît?
5: N'écoutez pas.
17: S'il vous plaît, oui. Encore plus fort. Allô?
5: Voilà, c'est plus fort. Je suis à fond, là.
17: Vous êtes à fond?
5: Oui.
17: Bon, je vous passe, monsieur le maire, hein. Merci. Allô?
5: Oui.
17: Bonjour, monsieur.
5: Bonjour.
17: Monsieur le maire, l'appareil.
4: Comment ?
18: On va vous demander de laisser la télévision très très fort.
4: Ah ben oui, mais là je peux pas plus, hein.
18: Vous pouvez absolument pas mettre plus fort.
4: Comment ?
18: Vous pouvez pas mettre plus fort, là ?
4: Non, je peux pas, c'est à fond, là. Alors, vous voyez que je peux pas dépasser le son.
18: Alors, vous m'entendez, là ?
4: Comment ?
18: Est-ce que vous pouvez aller chercher votre voisin ?
4: Et pourquoi faire ?
18: Vous lui dites que c'est le maire qui veut lui parler. Laissez bien la télévision comme c'est, à fond, hein ?
4: Comment ?
18: Laissez bien la télévision très fort et allez chercher votre voisin.
4: Voilà, et le voisin, pourquoi faire ?
18: Parce que je veux lui demander quelque chose.
4: Attendez, je vais voir s'il est là.
18: Merci, monsieur.
6: Mesdames et messieurs, bonjour. Regardez tout de suite, comme d'habitude, les prévisions météo de Catherine Laborde. Quelques flocons encore cet après-midi.
18: Ah.
6: Bon, après vous m'avez dit qu'on est en
7: train de
6: faire.
18: Allô ?
6: Allô ?
18: Oui, bonjour monsieur.
6: Bonjour.
18: De la place, c'est attaché culturel à la mairie.
6: Oui.
18: Nous sommes avec monsieur le maire. Vous pouvez demander à monsieur Casamata, s'il vous plaît, de remettre le son de la télévision à fond comme il l'avait auparavant.
6: Ah, parce qu'il a baissé ?
18: Oui.
6: Bah écoutez, nous, moi j'habite juste à côté, hein. J'ai le mur qui vraiment donne à côté, dans la pièce.
18: Oui.
6: Bon, oui, ça arrive qu'on entende un peu la télé, mais enfin c'est pas...
18: Bon, parce qu'il vient de nous expliquer qu'il était obligé de le mettre très fort parce qu'il vous entendait la nuit, vous voyez ce que je veux dire, pousser des cris, etc.
6: Ah non, ça m'étonnerait parce qu'à côté, c'est notre salon, on dort pas à côté, donc...
18: C'est ce qu'il nous dit. Hein.
6: Ah bon ?
18: Est-ce que vous pouvez lui demander gentiment, bien entendu, de faire une expérience là, de mettre sa télévision à fond ?
6: Oui. Vous pouvez mettre à fond la télévision pour voir ?
7: C'est à fond.
6: Là, c'est à fond. Vous nous entendez pas, vous ? Vous nous entendez la nuit ou des fois ou... Quand il y a des matchs de foot ou quoi vous... Non ? Bon, il n'entend rien, monsieur.
18: Bon, alors écoutez, je vais vous demander de faire un effort pour qu'il vous entende. Je vais vous expliquer pourquoi. C'est parce que, bon, on peut parler franchement.
6: Là, je vous écoute.
18: Il voudrait bien profiter de la nuit. Ce que, bon, vous voyez ce que je veux dire, quoi.
6: Oui, d'accord. Mais écoutez, enfin même s'il nous entendait, ça serait pas possible parce que nous on à côté c'est un salon.
18: Vous pouvez pas faire ça dans le salon.
6: Il y a juste la cloison. Il y a une cloison, c'est vrai que c'est notre salon de l'autre côté, mais nous on dort dans la chambre qui est à l'autre bout de l'appartement.
18: Et vous pouvez pas
6: même
18: le faire
6: si on faisait des cris la nuit, ce serait dans notre chambre donc
18: Est-ce que vous pouvez pas le faire dans votre salon ?
6: Oh, ça peut arriver, mais enfin c'est rare quoi.
18: Mais là, il faudrait le faire pour lui.
6: Mais je comprends pas le but de votre démarche en fait.
18: Il nous a demandé s'il pouvait vous entendre la nuit avec votre femme.
6: Attendez, non mais... Attendez, là, je comprends pas bien.
18: Bah, demandez-lui, il va vous expliquer. C'est nous appeler pour ça, nous.
6: Ah, il vous a appelé pour ça ?
18: Bah oui.
6: Ah, bah écoutez, je sais pas quoi vous dire. Moi, je vais pas... Si vous voulez, je vais faire une vidéo. À ce moment-là, je vais la donner à monsieur, mais...
18: Non, mais il faut peut-être pas exagérer, on vous demande pas. Mais...
6: Ah. Bah écoutez, je sais pas. Monsieur, vous voulez nous entendre la nuit avec ma femme ?
7: Non,
6: mais
7: non,
6: alors
7: ça, il
6: ne
7: voit pas.
6: Non, j'hallucine.
18: Voilà une soirée.
7: Allô ?
18: Allô ?
7: Oh là là, mais qu'est-ce que c'est cette histoire aujourd'hui ?
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24: Bonjour.
0: Bonjour madame, c'est bien l'entreprise de travaux électriques ?
24: Oui.
0: Monsieur Martin à l'appareil ?
24: Oui.
0: Il faudrait me remettre mon compteur Funky comme il était avant ?
24: Hein ?
0: Oui, vous savez les compteurs électriques connectés, il faudrait venir s'en occuper.
24: Pour faire quoi ?
0: Parce que mon beau-frère m'a branché un fil en plus pour payer l'électricité moins cher, mais vu qu'ils vont venir relever le compteur, il faudrait virer le fil.
24: Ah bon, non, voyons. S'il a passé un fil qui n'est pas correct, nous on peut pas y toucher. Hein.
0: Bah oui, mais moi pardon, si vous me retirez pas mon fil, je fais comment ?
24: Si vous a mis ça, c'est que c'est aux normes, c'est correct.
0: Ah oui, c'est complètement légal.
24: Bah pourquoi vous voulez l'enlever ?
0: Parce qu'en fait c'est légal tant qu'on s'en rend pas compte.
24: Ah bah non.
0: Donc vous passez, vous m'arrachez le fil vite fait.
24: Bah non, il y a rien à faire du tout, on ne se déplacera pas.
0: D'accord, mais si c'est moi qui viens ?
24: Pour faire ?
0: Bah pour vous déposer mon compteur électrifique.
24: Vous n'avez pas, vous pouvez pas faire ça, voyons. Ça se démonte pas.
0: Bah si quelqu'un l'a monté, forcément ça doit se démonter, hein.
24: N'insistez pas.
0: Alors je n'insiste pas, mais vous pouvez dire que mon compteur est en révision chez vous.
25: Oh. Oui, allô ?
0: Bonjour monsieur.
25: Mais monsieur Martin, vous n'êtes pas client.
0: Alors disons oui et non, vu que je m'inscris pour un contrat entretien de mon compteur.
25: Vous êtes inscrit pour un contrat d'entretien pour un compteur ?
0: Oui, mon compteur Flicky, c'est ce que je disais à votre collègue.
25: Non, je vais pas prendre la décharge que je vous ai fait ça alors que je ne l'ai pas fait.
0: Alors, si vous voulez pas prendre de décharge, le mieux c'est de couper le courant avant d'intervenir.
25: Non mais c'est pas ça que je vous parle, je m'en fous de ça.
0: Oui, bah moi ce que je vous parle c'est de la sécurité quand même.
25: C'est pas la question, c'est mon métier.
0: D'ailleurs, si vous voulez, j'ai des gants à la maison, je peux vous les prêter mais faudra me les rendre après.
25: Mais j'en ai aussi, mais mais je m'en fous de ça de vos gants.
0: Oui, bon, moi je dis ça pour vous aider.
25: Bah, et alors, moi je vous aide pas mon client.
0: Ah non, mais vous inquiétez pas pour ça. Je vous apporte un contrat d'entretien, c'est ce que je disais.
25: Non, mais venez pas m'amener un papier à vous faire signer. Je fais pas de papier comme ça.
0: Ah non, c'est moi qui fais le papier.
25: Bah, et alors?
0: Bah, et alors vous aurez qu'à le signer.
25: Bah, je vais pas vous signer un papier alors que j'ai rien fait chez vous.
0: Ah, flûte.
25: Vous rendez compte? C'est pas la peine de venir me faire signer un papier.
0: Bon, c'est pas grave. Dans ce cas, mettez-moi un coup de tampon, ça passera.
25: Mais non, monsieur, je ne travaillerai pas pour vous. Ça suffit.
0: Et en plus, j'ai dit à votre collègue que j'allais vous déposer mon compteur.
25: Mais vous démontez votre compteur, faites ce que vous voulez, vous appelez un autre électricien.
0: Impossible. Je vous ai mis comme entreteneur exclusif de mon compteur Milky.
25: Non, ben vous n'avez pas à admettre que je fais l'entretien. Enfin, je n'ai jamais fait d'entretien chez vous.
0: Ah oui, mais ça, vous auriez dû me le dire avant, parce que...
25: Comment fallait... Ben je vous l'ai dit avant. Je vous ai dit, je ne ferai jamais rien.
0: Ah, parce que j'ai compris, au contraire, que vous me disiez que vous faisiez toujours tout.
25: Non, pas du tout, je vous ai dit non.
0: Vous êtes sûr? Parce que moi, j'ai clairement entendu oui, hein.
25: Vous... Comment ça, hein, oui?
0: Ah oui, vous m'avez dit pas de problème, c'est oui.
25: Pas du tout, je vous ai pas du tout dit pas de problème.
0: Ah si, vous avez rajouté, je cite, le truc du petit fil sur le compteur Jackie, j'en fais à tire l'arigot.
25: Non, pas du tout, alors là, certainement pas. Je ne fais jamais ça. Rappelez votre beau-frère qui vous a fait ça.
0: Ah non, mais mieux que rappeler mon beau-frère, je vais vous faire écouter l'enregistrement, bougez pas.
25: Non mais dis donc.
0: Non mais dis donc, attendez, j'ai tout enregistré, oh. Je rembobine la cassette.
25: Mais qu'est-ce que vous faites là?
0: Bah, comme c'est enregistré, je suis en train de rembobiner pour écouter ce qu'il dit.
25: Non, c'est-à-dire, arrêtez, hein.
0: Attendez, ça y est, on y est, écoutez.
25: Non.
3: Ah oui, je suis l'électricien, le truc du petit fil, j'en fais à tire l'arigot.
25: Non mais vous foutez de ma gueule, monsieur, ou quoi?
0: Ah bah me dites pas que ça, c'est pas vous.
25: Franchement, vous êtes un menteur, hein.
0: Bah on reconnaît votre voix.
25: Arrêtez.
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8: Allô?
21: Oui, allô?
8: Oui.
21: Bonjour, monsieur.
8: Bonjour.
21: C'est la menuiserie?
8: Oui.
21: Ah, bonjour. Je voudrais un renseignement, s'il vous plaît. Je voudrais savoir si vous était possible de prendre rendez-vous.
8: Oui, mais avec qui?
21: Avec moi.
8: Ah bon?
21: Oui.
8: Vous êtes d'où, là?
21: Alors, je suis au 3 rue des Rosiers, à Malensac.
8: 3 rue des Rosiers. Votre nom, c'est comment?
21: L'œuf dur.
8: Comment?
21: L'œuf dur.
8: L'œuf dur?
21: Oui.
8: Rue des Rosiers, c'est où ça déjà?
21: Vous voyez la mairie?
8: Oui.
21: Vous voyez l'église?
8: Oui, oui.
21: C'est pas là.
8: Ah bon? J'ai demandé.
21: Oh, c'est pas la peine.
8: Comment?
21: C'est pas la peine.
8: Ah bon? C'était pour quoi faire?
21: Alors, je voudrais prendre rendez-vous.
8: Oui, d'accord, mais pourquoi?
21: Bah, pour qu'on se voit, monsieur.
8: Ah bon? Donnez-moi votre numéro, puis je vais vous redire quand je vais aller.
21: Oui.
8: Numéro de téléphone?
21: Oui, c'est le 12.
8: Le 12?
21: Oui.
8: Oh, c'est impossible.
21: Le 12, oui. Rue des Rosiers.
8: Vous m'avez dit le 3 tout à l'heure.
21: Non.
8: 3 rue des Rosiers, vous m'avez donné tout de suite. Alors.
21: Oui, c'est ça, c'est le 3.
8: Votre numéro, c'est le 3?
21: Non, à Malais 3.
8: Quoi?
21: Le 12, à Malais 3.
8: Vous êtes à Malais 3?
21: Oui.
8: Bah, vous me dites que vous êtes à Malensac?
21: Moi, pas du tout, monsieur. Vous entendez pas bien. À votre âge, c'est normal.
8: Oui, allô?
21: Allô?
8: Oui?
21: Il y a votre boîte aux lettres qui a coupé.
8: Quoi?
21: Il y a votre boîte aux lettres qui a coupé.
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8: Oui, allô?
0: Ah, bah j'ai un doute. Allô?
8: Oui, allô?
0: Ok, donc bonjour monsieur, c'est bien la boucherie?
8: Oui, c'est moi.
0: Docteur Martin à l'appareil, service médicaliste de Martinville.
8: Oui?
0: Je vais venir installer un cabinet de consultation médicaliste chez vous.
8: Non mais attendez, vous êtes à une boucherie là? Qu'est-ce que ça a à voir avec ça, moi?
0: Ça a à voir avec ça que les gens qui viennent chez vous pour acheter de la viande, en même temps, ils pourront comme ça consulter un médecin.
8: Non mais vous êtes sérieux là?
0: Bon, parfois, oui.
8: Aucun moment, il y a quelque chose qui a été mis en place.
0: Ah non mais on va le mettre en place ensemble, vous inquiétez pas.
8: Mais on va rien mettre en place du tout.
0: Mais si, je vais passer vous installer le cabinet du médecin.
8: Non, vous allez passer nulle part.
0: Non, mais ce sera pas dans la boutique. La salle de consultation médicaliste, je vais l'installer derrière, dans votre réserve à viande.
8: Bonjour.
0: Bonjour, monsieur. Comme je disais...
9: Mais attendez, monsieur, on est une boucherie-charcuterie. Vous me parlez de quoi?
0: Comment ça, de quoi?
9: Au nom de quoi vous décidez que chez moi, vous allez vous installer?
0: Ah, au nom de la lutte contre le désertage médical. Ça permet aux malades de se faire soigner n'importe où en faisant les courses.
9: Mais vous rendez compte de ce que vous êtes en train de me raconter?
0: Plus ou moins, ouais.
9: Et pourquoi moi?
0: Parce que, comme vous êtes déjà équipé pour conserver de la viande, j'en ai déduit que vous pouvez aussi conserver des patients malades.
9: Non, mais vous vous foutez de moi? C'est n'importe quoi.
0: Bah, c'est logique. C'est juste que c'est pas la même viande, mais sinon, ça change pas grand-chose.
9: Mais
11: vous êtes qui?
0: Je suis le docteur Martin.
11: Mais docteur Martin, de quoi? C'est quoi? Donnez-moi votre pédigré.
0: Oui, alors je précise, je suis pas docteur en médecine, je suis docteur semi-professionnel en démarchage téléphoniste.
11: Mais n'importe qui peut me téléphoner pour me raconter n'importe quoi.
0: On est bien d'accord, donc là je vous appelle pour vous dire que demain je vous installe une salle de consultage médical.
11: Vous débarqueriez chez moi demain pour m'installer un truc que je vous ai jamais demandé, mais zéro.
0: Ah non, mais alors l'idée c'est pas de se mettre dans le magasin, je vous rassure.
11: Ben je m'en doute bien, évidemment.
0: Bah oui, évidemment. Votre salle de consultage, je vais la mettre derrière, dans votre réserve à viande.
11: Mais non.
0: Mais si.
11: Mais non.
0: Mais si.
11: Mais non.
0: Bah si.
11: Mais vous vous mettez nulle part, vous vous foutez de ma gueule ou quoi?
0: Ah bah oui.
11: Ouais, c'est ça.
0: Non, pardon, je peux changer de réponse?
12: Allez, une salle médicale.
13: Allô, oui, bonjour.
0: Ah, allô, oui, bonjour.
13: Oui, bonjour, c'est
0: le... Oui, bonjour.
13: Oui.
0: Oui, bonjour.
13: Oui, bonjour.
0: Oui, bonjour.
13: Bonjour, bonjour, bonjour.
0: Mais bonjour, bonjour, bonjour à vous aussi.
13: Bonjour, monsieur.
0: Bonjour, madame, oui.
13: C'est monsieur au téléphone, c'est le patron au téléphone.
0: Ah oui, tiens, bonne idée, passez-moi le patron au téléphone.
13: C'est moi-même, monsieur.
0: Ah, bah dites-le.
13: Oui.
0: Entre nous, c'était pas super clair. Hein.
13: Oui.
0: Donc, comme je disais, la salle de consultage pour les malades, on la met dans l'arrière-boutique.
13: Mais là, vous êtes dans une boucherie, monsieur.
0: Pas du tout, non. Je suis encore au bureau, mais je vais passer à votre boucherie pour installer le cabinet médicaliste.
13: Mais pas dans une boucherie, qu'est-ce que vous me racontez, là? Moi, je vais ouvrir un cabinet dans ma boucherie, non mais...
0: Bon, mais non, dans la boucherie, ce serait complètement ridicule, vous vous rendez compte?
13: Mais monsieur...
0: Non, non, le cabinet médicalifié, on l'installe dans votre réserve à viande.
13: Mais un cabinet médical dans une réserve à viande, vous me racontez quoi, là? Vous me racontez n'importe quoi, là?
0: Bah non, parce que c'est comme la viande. Ça permet de garder les malades au frais en attendant de les soigner.
13: Mais monsieur, un cabinet médical dans une chambre froide, on n'est pas dans une morgue. Hein.
0: Ah bah non, parce que nous on soigne que des patients vivants.
13: Non mais là, vous foutez de moi là.
0: Non.
13: Mais si, vous êtes en train de vous foutre de moi.
0: Mais non.
13: Mais bien sûr, franchement.
0: Ah, franchement.
13: Vous foutez de moi.
0: Ah oh bah si c'est franchement, alors oui.
13: Merci.
0: Complètement.
13: Hop, c'est bon.
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15: Oui, bonjour, monsieur. C'est quelle fédération?
16: Du bâtiment.
15: Ah, d'accord. Dites-moi, monsieur, c'est le baron de la Florana, là, l'appareil. Cuir?
16: Allô?
15: Oui, je vous pose une question.
16: Oui?
15: Cuir?
16: Mais quoi, cuir?
15: Vous êtes cuir vous-même, non?
16: Ah, vous voulez la fédération des cuirs et peaux, c'est ça?
15: Non. Je prospecte, disons que je recherche des gens qui seraient cuir.
16: Ah, je ne vous comprends pas, je suis désolé. Qu'est-ce que vous entendez par la cuir?
15: Est-ce que vous êtes cuir?
16: Non, je ne crois pas, non.
15: Vous êtes sûr?
16: Ah, je ne sais pas.
15: Bon, attendez, bougez pas, je vous passe le responsable.
26: Allô?
16: Oui, bonjour monsieur.
26: Oui, bonjour monsieur. C'est la fédération?
16: Oui.
26: Cuir?
16: Ah non, vous êtes à la fédération du bâtiment, là.
26: Non, mais... vous.
16: Quoi, moi?
26: Cuir?
16: Non.
26: Sûr?
16: Non.
26: Doute?
16: Oui.
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27: Bonjour.
0: Bonjour monsieur, c'est bien la société de travail intérimaire?
27: Oui.
0: Monsieur Martin à l'appareil, je cherche actuellement un poste de responsable et je voulais savoir s'il y en avait déjà un chez vous.
27: Oui.
0: Ah, bon bah je vais vous déposer mon CV.
27: Oui.
0: Parce que ça m'arrangerait de récupérer son poste au niveau professionnel.
27: Attendez, ne quittez pas, s'il vous plaît.
0: Merci monsieur.
27: Merci. Oui, je vous écoute, bonjour.
0: Bonjour monsieur, monsieur Martin à l'appareil.
27: Ah, vous êtes revenu.
0: Vous êtes le responsable.
27: Ah, oui, non, vous êtes au standard, je vous mets en relation, ne quittez pas s'il vous plaît monsieur.
0: Merci monsieur.
27: Merci. Bon,
0: bonjour monsieur, monsieur Martin à l'appareil.
27: Et vous êtes revenu au standard.
0: Ah non, parce que j'étais avec un monsieur à l'instant.
27: Je suis une femme, pas un monsieur.
0: D'accord, vous êtes la responsable, pardon.
27: Je ne suis pas la responsable, je suis la standardiste.
0: Et alors pourquoi vous décrochez dans le bureau du responsable?
27: Je ne décroche pas dans son bureau, vous êtes revenu au standard.
0: Ah non, puisque c'est eux qui m'ont transféré.
27: Ne quittez pas parce que j'ai des lignes qui sonnent.
0: Merci monsieur.
27: Bonjour.
0: Bonjour monsieur, le standardiste m'a dit de voir avec vous.
27: Ah bah pour... c'est moi, je suis la standardiste.
0: Mais qu'est-ce que vous faites là?
27: Je décroche le téléphone pour dispatcher les appels.
0: Bah non, puisque le standardiste, je l'ai eu, il est dans le bureau du responsable en ce moment.
27: Si, je vous confirme, je suis la standardiste, vous m'avez eu au moins 3-4 fois maintenant.
0: Ok, bah dans ce cas, repassez-moi la supérieure, je lui ai parlé à l'instant.
27: Mais non, c'était moi.
0: Oh là là, pardon, mais si en plus vous changez de voix tout le temps.
27: Mais je change pas de voix. 3 fois vous m'avez dit bonjour monsieur, j'ai pas une voix d'homme.
0: Donc vous êtes le supérieur.
27: Je suis pas le supérieur, je suis la standardiste et vous êtes...
0: Comment ça, il comprend rien? Qui ça?
1: Allô?
0: Ah.
1: Oui, la personne...
0: Pardon? Vous avez encore changé votre voix?
1: Bah, c'est une autre personne.
0: D'accord, vous êtes le responsable.
1: Non, moi je suis la standardiste.
0: Alors, impossible, parce que la standardiste, je viens de la voir.
1: Non, on est deux standardistes.
0: Ah bah non, vous êtes quatre.
1: Bah non.
0: Bah si, j'en ai déjà eu trois avant vous, plus un responsable, plus...
1: Non mais vous avez eu que des standardistes, on est que deux.
0: Alors, où sont passés les autres? Parce que si vous êtes que deux, il manque de personnes.
1: Non, il manque pas de...
0: C'est quand même louche.
5: Bonjour.
0: Bonjour monsieur, je voulais parler au responsable, mais apparemment...
5: Moi-même.
0: Ah non, je crois pas.
5: Je suis la responsable.
0: Non mais sérieux, si vous pouvez me la passer deux secondes...
5: Bah c'est moi la responsable, monsieur. Je vais pas vous passer quelqu'un d'autre, c'est moi la responsable ici.
0: Alors j'entends bien que vous essayez encore de changer de voix, mais là...
5: Bah j'essaye pas de changer de voix, monsieur.
0: Bah si, vous faites la voix de monsieur le responsable.
5: Bah y a pas de monsieur, c'est moi le responsable, c'est madame.
0: Ah bah passez-moi madame, oh là là, on va pas y arriver, hein.
5: Bon, écoutez, je sais pas à qui j'ai affaire.
0: Ah oui, pardon, monsieur Martin à l'appareil, je cherche un emploi de responsable en ce moment, et apparemment la personne qui travaille chez vous est pas top.
5: Monsieur, quand vous me dites la personne qui travaille chez moi qui...
0: Non mais pardon, je dis pas ça pour les standardistes, je parle du responsable.
5: Bah c'est moi la responsable, alors vous êtes bouché ou quoi?
0: Écoutez, je vous dépose mon CV.
5: Non, c'est pas la peine du tout du tout, je vous le dis franchement.
0: Non mais vous le faites passer à votre supérieur.
5: Pour quelqu'un qui cherche du boulot
0: Ah bah vous avez encore changé de voix.
5: Je suis désolée, mais il faudrait peut-être vous activer.
0: Vous savez quoi? Je vais venir faire une période d'essai.
5: J'ai appelé les flics, d'accord?
0: Ah bah justement, mon beau-frère est flic.
5: Ah bah c'est bien alors.
0: Oh, et puis ça tombe bien, il est juste à côté de moi.
5: Ah bah ça tombe bien alors.
0: Ah bah oui, hein. Tiens, je vous le passe.
5: Ah bah oui, je vois oui.
0: Martin, fais-lui croire que t'es le commissaire, comme ça il te passera le responsable.
5: Oui, vous croyez que c'est que ça à faire? J'ai un métier, monsieur, je vous ressemble pas. Au revoir.
0: Bonjour monsieur, commissaire Martin à l'appareil.
5: Ouais, bon bah ça commence à bien faire, monsieur, hein.
0: Monsieur qui?
5: Ça commence à bien faire, hein, je vous le dis, hein.
0: Oui, non mais si juste vous pouvez me dire monsieur le commissaire, rapport à que je suis flic de la police.
5: Ça va un moment, mais là ça commence à m'énerver.
0: Ça commence à m'énerver, monsieur le commissaire, ce serait quand
5: ouais,
0: même...
5: Ouais, bah monsieur le commissaire, oui, d'accord.
0: Merci monsieur. Donc mon beau-frère me dit que vous voulez l'embaucher.
5: Franchement, vous me saoulez.
0: Ah bah vous avez du bol, il est aussi barman. Attendez, je vous le repasse.
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10: Allô?
21: Allô?
10: Oui?
21: Bonjour monsieur.
10: Bonjour.
21: Je vous appelle...
10: Oui.
21: C'est pour avoir un taxi pour ce soir à 20h30.
10: Ah non, non, je suis taxidermiste, moi.
21: Pour aller à Dole, s'il vous plaît. Deux personnes sans bagages.
10: Non, mais monsieur, je suis pas taxi, je suis taxidermiste.
21: Alors, non, là, on n'est que deux.
10: Non, non, non, mais je vous dis, c'est, je suis pas taxi, moi.
21: Ben écoutez, je ne sais pas, moi, 20h30, c'est possible?
10: Je ne suis pas taxi.
21: Oh, ben n'importe, hein, si c'est pas... Je ne sais pas, on n'a pas besoin. Non, on n'a pas besoin de voiture spéciale, hein, juste
10: oui, ben...
21: un taxi normal. Ah, on a été coupé.
10: Allô?
21: On a été coupé.
10: Non, monsieur.
21: Voilà.
10: Je vous dis que je ne suis pas taxi.
21: Vous m'entendez, monsieur taxi?
10: Oh, oui. Hey, vous m'avez compris, là?
21: Il ne marche pas votre téléphone. On
10: je ne suis pas taxi, merde de Dieu.
21: Comment?
10: Vous m'avez compris, tête de veau.
21: J'entends pas.
10: Il me fait pas chier, hein. Oui, vous foutez de ma gueule, là.
21: Allô?
10: Hein?
21: Vous m'entendez?
10: Non, mais vous foutez de ma gueule, là.
21: J'entends pas bien.
10: Mais, sacré vieux fou, mais je fais pas partie des taxis, moi.
21: Monsieur?
10: Vous vous foutez de ma gueule? Je suis naturaliste.
21: Vous êtes le taxi?
10: Le naturaliste.
21: Vous êtes naturiste?
10: Je me rappelle pas, hein, parce que... Là, ça va mal finir, hein.
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1: Allô?
12: Oui, bonjour madame.
1: Bonjour monsieur.
12: Je suis bien chez monsieur.
1: Oui monsieur.
12: Et bonjour madame, est-ce qu'il est là?
1: Non monsieur, il ne rentrera même pas pour ce midi.
12: Ah, c'est dommage. Vous êtes sa secrétaire?
1: Oui monsieur.
12: Je suis le docteur Givaro madame.
1: Oui.
12: Et j'avais un rendez-vous téléphonique avec lui vers 12h. Peut-être qu'il ne l'a pas noté.
1: Ça m'étonnerait bien.
12: Bon, je vous explique, madame. Hein.
1: Oui.
12: Je travaille dans la réduction dentine, c'est-à-dire que nous faisons de la réduction de tête. Hein, c'est notre spécialité, ça vient d'Amazonie, madame. Hein.
1: Oui.
12: Et monsieur était très intéressé par nos travaux, puisque oui. Nous faisons collection de têtes que nous réduisons.
1: Oui.
12: Et vous savez que bon, nous cherchons avidement, au nom de la science, des gens qui font don de leur corps à la science.
1: Bien sûr.
12: Et donc, votre patron avait souhaité laisser faire don de son corps à la science et à notre spécialité.
1: Oui.
12: Donc, j'aurais pris... je devais prendre le papier qui m'autorisait à prélever sa tête en cas d'accident.
1: Bien. Écoutez, il a vos coordonnées?
12: Oui, il les a. Ah ben, bien sûr, oui. Simplement, est-ce que vous pouvez le préciser? Il m'avait demandé quelques détails quant à l'opération.
1: Oui.
12: Est-ce que vous avez de quoi noter?
1: Oui, monsieur.
12: D'accord. Voilà, donc, alors, une fois que les papiers sont en règle.
27: Oui.
12: Donc, nous réduisons, donc, réduction de la tête dans de la chaux vive. Après, on la malaxe.
27: Oui.
12: On en fait donc une boulette que l'on pétrit bien, qu'on introduit donc dans la sarbacane. La sarbacane, hein, vous savez, c'est ce long tuyau.
27: Dans la sarbacane.
12: Donc, et hop. Alors, donc après, donc, c'est les trois opérations de hop, les trois opérations indiennes, et hop, et hop, et hop. Donc, c'est la formule qui nous a demandé, le rituel indien.
27: Puis, et comment ça s'écrit-il ?
12: Comment
27: ça s'écrit-il ?
12: Hop, et hop, et hop. Vous l'écrivez comme ça se prononce, puisqu'il n'y a pas de traduction. Hein.
27: Et hop, et hop, et hop. Alors, je fais ET plus loin, HOP.
12: HOP trois fois.
27: Bon.
12: Donc, on gobe tout ça. Donc, la pâte réduite, la boulette.
27: Oui.
12: Et hop, encore une fois, donc, il l'a dans le baba. C'est exactement la traduction.
27: Donc, écoutez, pour ne pas faire trop de sottises. Donc, le prélèvement de la tête.
12: Oui.
27: Mise en chaux vive.
12: Réduction.
27: Réduction de la tête.
12: Oui.
27: En chaux vive.
12: Oui.
27: Malaxage.
12: Oui.
27: Une boulette bien pétrie.
12: Oui.
27: Introduite dans la sarbacane.
12: Oui.
27: Et hop, hop, hop.
12: Oui.
27: Le tout est gobé.
12: Oui.
27: Hop.
12: Oui.
27: Et dans le baba.
12: Voilà. Je vous remercie.
27: Mais y a-t-il un papier spécial, s'il vous plaît ?
12: Ah oui, ben, il va falloir qu'il signe la décharge. Donc la décharge, alors, il aura la décharge demain.
27: Oui.
12: Il la signe tout de suite et il me la renvoie à mon cabinet.
27: Bon, c'est entendu.
12: Je vous remercie, madame.
27: Je vous en prie, docteur.
12: Vous avez bien noté mon nom ?
27: Docteur Jivaro.
12: Jivaro, voilà.
27: J-I-V-A-2-0.
12: Vous lui transmettrez ça à quelle heure, madame ?
27: Dès qu'il arrive, je présume vers 14h30, 15h, monsieur.
12: Je vous remercie, madame, de votre diligence et de votre célérité.
27: Je vous en prie, docteur.
12: Au revoir, madame.
27: Au revoir, docteur.
4: Oui, allô.
0: Bonjour madame, c'est bien la boucherie ?
4: Oui.
0: Monsieur Martin à l'appareil, bureau anti-caniculeur de la mairie de Martinville.
4: Oui.
0: Je vous appelle parce qu'on déclenche le plan anti-caniculeur pour les commerces alimentaires.
4: Ouais.
0: Vous avez dû recevoir notre courrier d'ailleurs, vous êtes sûrement au courant.
4: Ouais, mais là en fin de compte c'est mon père le patron, là il est en vacances, donc moi j'ai pas fait gaffe au courrier en fin de compte.
0: Ah bah en fin de compte je vous explique.
4: Ouais.
0: C'est qu'en fin de compte, pour éviter de se faire trop caniculer,
4: oui,
0: vous pourrez en fin de compte mettre la clim dans le magasin uniquement entre 23h et 6h du matin.
4: Ah puis la journée on va pas la mettre.
0: Non, sinon ça provoque des chocs thermistes. Donc vous la mettez que la nuit.
4: Oui.
0: Le matin, vous la coupez, et à partir de ce moment-là, vous n'ouvrez plus la porte d'entrée jusqu'à 23h.
4: Les clients, ils rentrent, monsieur, c'est une boucherie, c'est un magasin.
0: Ah, vous avez des clients ? Ils rentrent par où ?
4: Bah, par la porte.
0: Ah bah non, pas possible, sinon ça fait rentrer du chaud.
4: Bah, je vais pas les faire passer par la fenêtre. Hein.
0: Bah non, s'ils passent par la fenêtre, c'est pareil.
4: Vous êtes pas bien, monsieur, vous rendez compte de ce que vous dites ?
0: Ouais, plus ou moins.
4: Les groupes des frigos sont dans le magasin. Moi, la clim, je suis obligé de la laisser, la journée, j'ai pas le choix.
0: Ah, parce que vous avez des frigos en plus ?
4: Oui.
0: Ah oui, donc les frigos, vous avez le droit de les laisser tourner en journée, mais à maximum 5 degrés en dessous de la température extérieure.
4: Donc, il faut laisser les frigos à 35.
0: Ouais, c'est ça, entre 35 et 40, idéalement.
4: 35, on peut pas mettre les frigos à 35 degrés, monsieur.
0: Bah si, comme ça, votre viande est au frigo, mais à température ambiante.
4: Et puis, on met tout à la poubelle, comme ça.
0: Mais non, vous la vendez comme ça.
4: Oh là là, c'est bon.
0: Bon, mais il suffit que vous déclariez que c'est de la viande semi-fraîche.
4: Bah ouais, c'est bien, ça, les frigos, il faut les mettre à 35 degrés, Fredo.
6: D'accord, ouais.
7: Hello.
0: Et bonjour madame.
7: Ouais, je suis pas madame, c'est monsieur déjà.
0: Admettons.
7: C'est qui l'appareil ?
0: C'est monsieur Martin du bureau anti-caniculeur de la mairie de Martinville. Donc comme je disais à l'autre dame, on lance des mesures pour ne pas se faire caniculer.
7: Bah moi j'ai pas de problème de froid. Hein.
0: Ah bah si, apparemment vos frigos ils sont pas à température ambiante.
7: Mais ils sont à température, ça régule tout seul. Je vais pas éteindre mes chambres froides, ma viande je la mets où moi ?
0: Oh non, je vous demande pas d'éteindre vos chambres froides.
7: Ah bah voilà.
0: Enfin non, je me permettrai pas, vous rendez compte ?
7: Ah bien sûr, bah heureusement.
0: Mais bon, je vais quand même faire un petit réglage.
7: Bah tout va bien, tout est réglé.
0: Ouais, mais apparemment c'est très mal réglé, donc je vais vous plafonner vos chambres froides.
7: Mais plafonner à quoi les chambres froides ?
0: Eh ben pour limiter le surconsommage en période caniculeuse, vous avez le droit de frigorifier jusqu'à 5 degrés en dessous de la température de dehors, c'est ce que je
7: mais
0: disais.
7: 5 degrés, mais ma viande, mais avec les températures.
0: C'est ce que j'expliquais, elle sera quand même semi-fraîche.
7: 5 degrés dehors, il fait 35 degrés. Mes chambres froides, je vais mettre à combien de degrés ?
0: Pour 35 dehors, moi je vous recommande de mettre les chambres froides entre 30 et 35 degrés.
7: Ah bah, si vous avez une chambre froide à 35 degrés, changez de métier, je vous le dis.
0: Oh bah pardon de vous faire économiser d'énergie en plus.
7: Mais 30-35 avec de la viande fraîche, la viande elle va être cuite, non ?
0: Mais non, si vous gardez le magasin à 30 degrés, la viande elle est tiède mais elle ne cuit pas, en principe.
7: Mais 30 degrés, il n'y a pas de 30 degrés dans ma boucherie.
0: Pas encore, mais je suis sur le dossier, vous inquiétez pas, je m'en occupe.
7: Qu'est-ce que vous allez faire vous par téléphone ? Rien.
0: Non, alors je passerai ce soir parce que là je préfère rester dans mon bureau climatifié à la mairie.
7: Bah restez dans vos bureaux, vous êtes bien climatisé chez vous. Hein.
0: Bah oui, mais justement, si on remonte pas la température chez vous, on n'aura plus le droit de la baisser chez nous.
7: Hein ?
0: Ouais, parce que nous on met la clim à 19 degrés toute la journée dans la mairie. Donc si vous faites pas un effort pour équilibré. Merci l'empreinte carbone de la commune.
7: Là je vais dire, tu me regardes plus, tu oublies mon numéro, ok?
0: Pardon, mais je sais pas si t'as déjà essayé de faire la sieste dans un bureau où il fait plus de 20 degrés.
7: Allez,
0: hey. Ouais, si tu veux venir faire une petite sieste à la mairie, en revanche, y a pas de problème.
7: Ferme ta gueule.
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3: Bienvenue. Allô?
26: Oui, bonjour madame.
3: Oui?
26: C'est la comptabilité à l'appareil, la comptabilité de la mairie.
3: Oui, bonjour.
26: Monsieur Gendron à l'appareil.
3: Ah oui, monsieur.
26: Je vous appelle parce que, bon, les impôts locaux vont être fortement augmentés. Les frais de monsieur le maire ont augmenté cette année de manière considérable.
3: Ah, bon. Alors c'est une très mauvaise nouvelle que vous m'annoncez là.
26: Bah, vous savez, monsieur le maire a eu des frais, il s'est rendu à plusieurs reprises à Paris. Bon, on est en train d'éplucher sa comptabilité et on découvre des choses...
3: Ah bon?
26: Oui.
3: Ah bon? Mais c'est pas très réjouissant, là.
26: Les frais de bouche, vous voyez...
3: Ah, en effet. Alors là oui, c'est tout de même un petit peu ennuyeux, là. Et alors, naturellement, c'est l'habitant qui va supporter.
26: Voilà.
3: Hein, voilà.
26: On ne peut pas faire autrement.
3: Ah oui, et alors, c'est de l'ordre de combien, cette augmentation?
26: On est dans une fourchette qui va se situer du double au triple, hein.

0: biens sociaux. Vous voyez, on a compté quand même, hein, sur l'année, il y a 500 kilos de caviar, vous voyez un peu.
1: Oh non, mais c'est pas possible, écoutez, alors là, à ce moment-là,
0: voilà.
1: Mon Dieu.
0: On peut parler en toute confiance, je pense.
1: Ah mais tout à fait, mais tout à fait, tout à fait.
0: Si les habitants savaient que monsieur le maire avait eu recours à un réseau de prostitution internationale dans son hôtel à Paris.
1: Comment ? Qu'est-ce que vous êtes en train de me dire, là ? Alors, on ne peut plus faire confiance aux élus, maintenant, alors, hein ?
0: Bah, si, elles lui ont fait confiance, puisqu'il a payé Ruby
1: sur... Oui, mais là, quand ça arrive, non, la confiance...
0: Il y a 15 000 euros de prostitution par nuit.
1: Oh, non, mais écoutez, non, mais c'est impensable. Bon, enfin, c'est tout. Ce qu'il y a, c'est que, moi, en maison secondaire, alors là, hein...
0: Non, on espère que les habitants pourront conserver leur maison.
1: Comment ? Ah bon ?
0: En fait, vous, les habitants, hein,
1: oui.
0: Vous avez donc mangé cette année 400 kilos de caviar, beluga.
1: Oh, bah oui, mais écoutez, alors, à ce moment-là...
0: La note, hein, pour la prostitution, rien que pour lui, hein,
1: mm-hmm.
0: 1 813 000 euros.
1: 1 813 000 euros. Oh, non, mais c'est pas possible.
0: Bah oui, mais vous savez, il a un grand appétit. C'est comme tous les hommes de pouvoir. Il faut qu'il se rassasie, bon...
1: Mon Dieu, c'est
0: pour ça que, si vous voulez, avec toutes ces femmes, il a eu besoin de beaucoup de cocaïne pour tenir le coup.
1: Ah bon, oui, parce qu'en plus, c'est toujours très onéreux, hein, je pense.
0: Ben, la cocaïne, oui.
1: Oui, ben, j'en ai jamais abusé ni usé, hein, mais enfin, je pense que ça doit être ça. Hein. Mon Dieu, c'est effrayant. Hein.
0: Et sa défense est de dire qu'en fait, la cocaïne, c'était pour tous les habitants.
1: N'importe quoi. Là.
0: La prostitution, pareil.
1: Ah ben oui, alors non, mais vraiment, alors là, hein, où il n'est pas bien du tout dans sa tête, ou alors vraiment, hein, peut-être qu'il est bon à interner, là, non hein?
0: On va faire estimer le patrimoine de la commune,
1: hein, mm-hmm.
0: de tous les habitants.
1: Il y a pourtant une si belle petite commune hein, qui est vraiment bien... C'est vrai, c'est joli, là, maintenant. Hein?
0: Quand on pense qu'on va être obligé de raser tout ça...
1: Hein? C'est pas vrai. Oh! Ah oui, non, mais vraiment, c'est quelque chose de désolant, hein, parce que, bon...
0: Tout le patrimoine va être vendu sur eBay, normalement.
1: Oui, mais enfin, nos maisons, non.
0: Faut être franc avec vous, on a déjà vendu l'église. Le cimetière est vendu aussi, il y a une option.
1: Oh.
0: Bon, enfin... Vous n'étiez pas obligé non plus de consommer toute cette cocaïne.
1: Hein ?
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3: Bonjour.
4: Bonjour monsieur, c'est bien la papeterie ?
3: Ouais.
4: Je vous appelle parce que j'ai acheté chez vous il y a quelque temps un agenda qui est défectueux.
3: C'est-à-dire par rapport à...
4: Bah, par rapport au mois de février, puisqu'il présente 29 jours.
3: Il présente 29 jours.
4: Ah bah je vous assure, alors regardez, dimanche 28, je tourne la page, hop, lundi 29.
3: D'accord, du coup ça vous décale tout le reste.
4: Vous imaginez le temps que j'ai perdu pour barrer chaque date jusqu'à la fin de l'année pour remarquer la bonne date en dessous.
3: Ah oui, non, mais je me doute, hein, monsieur. On le fera remonter au fabricant, de toute façon, on vous le reprend, on le renvoie, hein, il n'y a pas de souci sur ça.
4: Vous avez des agendas encore ?
3: On en a encore quelques-uns, oui.
4: Juste si vous pouvez en prendre un pour vérifier qu'il n'y a pas encore le coup du 29 février.
3: Alors, je vais jusqu'au mois de février.
4: Voilà.
3: Et là, il va jusqu'au 29.
4: 29 ? Mais il y a un problème, là, il y a un vrai problème. Hein.
3: Quittez pas un instant, hein, monsieur.
4: Merci, bah oui.
3: Quittez pas. Il y a combien de jours au mois de février ?
5: 29.
3: Ah, c'est combien ? 28. Il a tout raturé, du coup, il dit que l'agenda est défectueux, alors qu'il ne l'est pas.
4: Allô ?
6: Allô ?
4: Oui.
6: Cette année, en février, il y a 29 jours, monsieur.
4: Non, mais c'est peut-être une technique de papieriste pour essayer de rajouter des pages
6: mais,
4: en 12.
6: Mais non, mais on ne rajoute pas de jours, monsieur, c'est fait comme ça.
4: Non, mais parce que je veux dire, à ce moment-là, on met un 32 mars.
6: Il n'y a pas d'erreur, monsieur, s'il vous plaît.
4: Ou alors, au moins, me rembourser la page, dans ce cas.
6: Mais je ne vais pas vous rembourser une page d'agenda, monsieur, ça n'existe pas.
4: Bah, à partir du moment où elle est défectueuse,
6: c'est
4: vous voyez,
6: c'est incroyable, ça. Monsieur, là, c'est incroyable.
4: Ah bah.
7: Franchement, monsieur, là, il n'y a aucun rapport. Hein. Enfin, ça, tout le monde le sait, quoi. Il n'y a que vous qui ne le savez pas, quoi. Hein.
4: Comment ?
7: Franchement, si on vous dit cela, monsieur, c'est pas pour rien. Enfin, c'est une amie bisextile, donc c'est comme ça.
4: Alors, excusez-moi, moi, je ne suis pas du tout bisextile. Et, enfin, je veux dire, vos orientations ne regardent que vous. Hein. Vous êtes bisextile.
7: Mais bisextile, c'est une année.
4: Excusez-moi, je n'ai rien contre les personnes bisextiles.
7: Bah, écoutez, monsieur, tapez bisextile sur Internet et puis vous allez voir tout à fait ce que ça veut
4: oui,
7: dire.
4: Oui, bah, j'imagine sur quoi je vais tomber. Oh là là, ça va être beau à voir
7: imaginez
4: ça.
7: Imaginez sur quoi vous allez tomber, mais n'importe quoi, monsieur. Enfin, c'est quoi, il n'y a rien de salace dans ce mot, quoi.
4: Hein. Oui, bah oui, bien sûr.
7: Franchement, je vois pas pourquoi je vous invente. Des conneries.
4: Non, mais c'est ça, vous essayez de me parler de trucs un petit peu coquins pour me...
7: Ah bah certainement pas, parce que c'est, vous savez pas du tout ce que ça veut dire, ce mot-là, pour me parler comme ça. Hein.
4: Bah, enfin, excusez-moi, vous m'engagez à aller voir des vidéos sur Internet.
7: Vidéos, je vous engage à faire... J'ai jamais parlé de ça, monsieur, attention, hein. J'ai jamais dit ça.
4: Oh bah j'imagine très bien, en tapant
7: oui,
4: bisextile.
7: J'ai pas envie de vous parler plus longtemps.
4: Bon, passez-moi le responsable.
8: Écoutez, monsieur, on n'a rien à faire avec des clients comme vous. On n'est pas là pour parler de nos tendances sexuelles ou pas.
4: Alors,

0: après que vous revendiquiez vos différences, c'est très bien.
1: Quelle différence ?
0: Non, mais moi, je n'ai rien contre ces gens-là.
1: Mais maintenant, vous nous foutez la paix, monsieur, et renseignez-vous, vous manquez de culture générale.
0: Écoutez, à la limite, je peux vous passer mon beau-frère, qui lui aussi a des tendances bisextiles et qui cherche à se mettre en couple.
1: Oui, merci.
2: C'est la radio, là. C'est possible, c'est la radio. Pas possible.
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5: Allô, oui.
6: Oui, Mike.
5: Oui.
6: Je m'en fous pas de parler parce que j'ai un herpès sur la bouche.
5: Tu dis ?
6: Attends, c'est bien Mike.
5: Bah oui.
6: Bah Mike, alors que.
5: C'est pas Jack Starling.
6: Voilà.
5: Ah, bah dis donc, bah, ça fait des ans, je crois que t'étais mort, moi.
6: Mais tu te souviens de moi ?
5: Bah, t'étais bien Jack Starling.
6: Bah, oui, Mike.
5: Bah, évidemment, je me souviens de toi, comment je t'aurais oublié. Tu rigoles ou quoi ? Qu'est-ce que tu deviens ?
6: Toujours dans le jazz ?
5: Bah oui.
6: On va voir. Quel instrument je jouais ?
5: Du piano.
6: Et comment je jouais ? Comme un ?
5: Comme un dieu.
6: Ouais, ah. T'as pas oublié, hein ?
5: Bah dis, merde, on a quand même joué ensemble, non ?
6: Ouais, c'est... Salut, Mike.
5: Salut.
6: C'est Jack. Ah, sacré Mike. Ça fait plaisir de t'entendre.
5: Ah oui, bien sûr. Ouais.
6: Bon, alors, let's jazz ?
5: Let's jazz. Yeah, always, man.
6: Mike, t'es prêt ?
5: Ouais.
6: 3, 4, et 3, 4. Oh, vas-y, je t'écoute, je suis avec toi, Mike.
5: Rip to be. J'avale mon cou. Dis, tu m'appelles, vous, que je chante dans le téléphone à 3 heures de l'après-midi, toi?
6: Rip to be
5: abedobedoura.
6: Hey, Mac.
5: Ouais.
6: Ça fait du bien, hein?
5: Ça dégage. Mais je vois toujours pas qui tu es. Hein.
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7: Oui, bonjour.
0: Bonjour monsieur, je suis bien chez le charcutier.
7: Oui.
0: J'ai eu un problème avec un vol au vent que j'ai acheté chez vous.
7: D'accord.
0: Il fonctionne pas.
7: Il fonctionne pas.
0: Oui.
7: Attendez, un vol au vent, vous appelez quoi à fonctionner ?
0: Il vole pas.
7: Un vol au vent, ça vole pas déjà parce que c'est.
0: Ah bah ça oui, j'ai bien remarqué, oui.
7: Oui, mais attendez, un vol au vent, c'est pas défectueux, ça vole pas. Parce que qu'est-ce que vous dites voler ?
0: Je me suis mis dehors.
7: Oui.
0: Il y avait du vent, ça soufflait bien. Je l'ai jeté en l'air et plouf, le truc il est tombé, il s'est écrasé comme une bouse. Hein.
7: Ouais, mais bon, c'est pas pour faire voler.
0: Donc vous reconnaissez qu'il y a tromperie sur la marchanderie ?
7: Non, sûrement pas.
0: Il y a un problème de conception, c'est que vous savez pas le faire ou.
7: Ah oui, non, mais c'est pas moi qui le fabrique. Hein.
0: Ah, c'est ça.
7: Nous, on fait la sauce, on fait tout, mais après, je ne sais pas.
0: D'accord.
7: Attendez.
0: Oui.
7: Quelqu'un au téléphone, il prend la tête avec un vol au vent et il dit il y avait du vent, je l'ai fait décoller, il n'a pas décollé, il est tombé par terre.
8: Allô ?
0: Ah, c'est pas le même monsieur ?
8: Non, je suis une dame.
0: Non, je suis un monsieur. Ouais,
8: ah,
0: ça recommence.
8: Pardon.
0: C'est pas grave, ça arrive.
8: Qu'est-ce que vous appelez qui est défectueux ?
0: Il ne vole absolument pas.
8: Vous foutez de ma gueule, là ?
0: Ah, bah, je peux vous garantir, je vous ferai la démonstration.
8: Ouais, d'accord, bah, venez. On va rigoler 2 minutes.
0: Ah, bah, 2 minutes, alors, mais pas plus, hein.
8: D'accord.
0: Que...
8: D'accord. Eh bien, on fait comme ça.
5: Passez-vous présenter.
0: Ah, bah, volontiers, oui, je passe.
8: Oui, et vous allez nous la faire comme ça pendant combien de temps? Parce que, excusez-moi, on a autre chose à foutre, d'accord?
0: Non, parce que, en fait.
9: Oui, allô?
0: Ah, bah, c'est une autre dame encore.
9: Mais vous n'avez rien à foutre, vous? Qu'est-ce que vous faites dans la vie?
0: Ce qu'il y a, c'est que, comme je disais, c'est que j'ai un autre problème avec du pâté de foie.
9: Ouais, mais moi, je n'ai rien à foutre.
0: Non, mais c'est pas ça.
9: Ouais, mais je n'ai rien à foutre. Venez vous expliquer en face de moi.
0: Là, je peux pas, je travaille.
9: Ah bon, vous travaillez? Bah non, parce que là, vous avez un sacré boulot. Hein.
0: Ouais, c'est un beau métier.
9: Passez votre temps au téléphone, excusez-moi. La France, elle est belle avec des gars comme vous. Hein.
0: Ah bah c'est mon travail, oui.
9: Bon, bah allez, je vous remercie.
0: Non, mais allô, non, mais attendez.
9: Oh, bon, dommage, je vais rien faire parce que moi, j'ai pas le temps d'écouter des emmerdants comme vous.
0: Ah, parce que c'est la radio.
9: Eh, je vous avez que ça à foutre?
0: Bah oui, c'est professionnel, hein, en même temps, je travaille, là.
9: Ouais, vous travaillez, ouais. Vous avez payé à quoi faire?
0: Ah bah, à faire le con au téléphone.
9: Ah ouais?
0: Bah oui.
9: Ah bah putain, vous avez une sacrée place, vous.
0: Ah bah oui, j'avoue que je suis assez content, ouais. Donc, à votre avis, c'est qui?
9: C'est rien, moi.
0: C'est là?
9: C'est la quoi?
0: C'est Lara?
9: La radio, mes couilles, ouais.
0: C'est pas celle-là, non, c'est une autre. Celle-là, je la connais pas, mais je suis pas sûr.
9: C'est un gars qui m'a parlé de Rire et Chanson, c'est quand même beau, dope.
0: Qui c'est qui vous a parlé de Rire et Chanson?
9: Pourquoi c'est ça?
0: Mais qui c'est, un client chez vous?
9: Ouais.
0: C'est ça?
9: Quoi, c'est ça?
0: Ah bah, c'est Rire et Chanson?
9: Bah ouais.
0: Mais alors, je vous assure.
9: Oh là là, d'accord. Ouais, c'est un client qui nous a parlé, ouais. Il dit, monsieur Martin, il dit, j'écoute, il dit, je connais, c'est un gars qui fait le con à la radio, c'est Rire et Chanson, donc voilà.
0: Bah, bonne journée.
9: Oui, vous aussi.
0: Et pour le pâté de foie?
9: Oh putain, on va recommencer avec le... C'est bon, on arrête là.
0: Non, mais je peux en avoir une fois?
9: Oh putain, il va recommencer, lui.
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10: Allô, taxi, bonjour.
11: Allô?
10: Oui, allô?
11: Oui, bonjour, c'est le taxi?
10: Oui.
11: Oh, dites-moi, vous pouvez venir me chercher? Je suis monsieur Lamolle.
10: Il faut venir vous chercher où?
11: Alors là, je suis chez la Georgette.
10: La Georgette qui?
11: Ben, je sais pas qui c'est, moi, c'est la dame que j'ai rencontrée hier soir, on l'appelle la Georgette.
10: Ah, et puis elle habite où, cette Georgette?
11: À Lèves.
10: Elle habite à Lèves, la Georgette.
11: Oui, c'est tout ce dont je me souviens.
10: Et c'est quoi ton nom de famille, vous savez pas?
11: Ah non, puis là, je peux... Là, elle est tellement saoule que je peux pas la réveiller. Alors, ça fait un quart d'heure.
10: Ah, et puis vous êtes où, à Lèves? Vous savez pas?
11: Ben non, c'est une maison un peu isolée.
10: Une maison un peu isolée?
11: C'est pour m'amener chez moi, à la guiche.
10: Ben moi, je veux bien venir vous chercher, mais il faut plus d'explications que ça.
11: Je voulais que je vous la décrive.
10: Ben non, moi je voudrais savoir où c'est que vous êtes. Qu'est-ce qu'il y a autour de chez vous, là?
11: Il y a un champ, là. Enfin, moi je suis chez elle, hein.
10: Oui, ben qu'est-ce qu'il y a là-bas, autour?
11: Il y a un champ, il y a un enclos, là. Il y a la route devant, là, pas loin.
10: Ouais.
11: C'est une dame, attendez, je vais... Attendez.
10: Vous avez pas un papier d'identité? Vous avez rien?
11: Oui, vous réveillez, là-haut. Je dois partir, moi, faut que j'ai votre adresse.
10: T'as le temps d'aller à la guiche?
11: Réveillez-vous.
10: Il est avec une femme qui est bourrée, il
11: ne
10: sait pas comment elle s'appelle.
11: Réveillez-vous, là.
10: Vous en avez au moins pour 60-70 euros, hein, monsieur?
11: Bah, c'est pas un problème, hein. J'ai fait des économies de prostituée cette nuit, je peux me payer ça. Hein.
10: Ah bon? Bah ouais, mais moi, il me faut une adresse. Elle a pas un sac à main? Elle a pas une adresse? Regardez voir dans son sac à main.
11: Oh non, j'ai jamais fait ça, hein.
10: Secouez, là.
11: Ah, c'est une bonne idée, je vais la secouer, oui.
10: Allez, pas lui faire du mal.
11: Allez, réveille-toi.
10: Ça marche?
11: Réveille-toi, bon Dieu, allez.
10: Elle bouge pas?
11: Ah, mon Dieu! Allô?
10: Oui, je vous entends, mais elle est réveillée, là?
11: Elle commence à bouger.
10: Ah, ça y est, ça fait de l'effet?
11: Ah, mon Dieu. Ben alors, la Georgette, attendez, je vais vous la passer.
10: Où c'est qu'elle habite?
11: Je vous la passe, hein.
10: Ouais.
11: Ben, dis donc, t'aurais pu te réveiller avant, j'ai... Attends, j'ai... Allô?
10: Oui, bonjour, madame.
11: Oui, bonjour, madame.
10: Mais dites donc, monsieur, vous vous foutez de moi ou quoi, là?
11: Comment?
10: Vous êtes le monsieur, vous n'êtes pas la dame, là.
11: Ah, pas du tout.
10: C'est elle qui parle?
11: Ben oui, c'est elle, hein, c'est pas moi, hein, moi je suis à côté d'elle, hein.
10: Ouais, non, mais ça va pas, là, je reconnais votre voix, vous la transformez en femme, là.
11: Ah, oui.
10: Ouais, vous êtes qui?
11: C'est Jean-Yves Lafesse de la radio Rire et Chanson, l'appareil.
10: Oh putain, vous êtes cons, hein.
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12: Oui, bonjour.
0: Oui, bonjour monsieur. Je suis bien chez l'éleveur d'animal.
12: Oui, c'est pourquoi monsieur?
0: Je vous ai inscrit pour une adoption d'animal, rapport à la journée des espèces menacées.
12: Pardon? Mais je ne veux pas récupérer d'animaux menacés, monsieur. Mais attendez, c'est dit n'importe quoi. Nous sommes éleveurs, dresseurs de chiens de chasse.
0: Bah, en tant qu'éleveur, vous avez l'habitude des animaux.
12: Oui.
13: en tant que quoi? Élevageur?
0: Bah oui, vous élevagez, donc un élevageur.
13: Pas français, ça. Éleveur, on dit. Déjà, donc, vous allez me supprimer ça, monsieur.
0: Alors, je vous ai fait réserver un couple de pandas, qui est quand même...
13: N'importe quoi, mais qu'est-ce que je vais faire avec un couple de pandas, monsieur? Non, mais c'est du délire, là. Je suis pas équipée pour avoir des pandas. Attendez.
0: Alors, dans ce cas, je peux faire une demande pour changer.
13: Oui, oui, vous faites la demande pour changer.
0: Du coup, à la place des pandas, je peux vous mettre une petite meute de sangliers nains?
13: Non.
14: Allô?
0: Ah, c'est un autre monsieur.
14: Bah, mais, on inscrit pas les gens sans leur accord, c'est quoi cette affaire-là? C'est n'importe quoi, ça. Je vais commander un hippopotame, je peux pas le recevoir, je vais dire, bah tiens, ma voisine.
0: Alors, je sais pas ce qu'ils vous ont dit, mais c'est pas un hippopotame?
14: Non, mais enfin, peu importe.
15: Il peut s'envoyer, il en veut, c'est lui.
14: Comment? Non, mais attendez. Vous me dites que vous avez signé pour accueillir des pandas. Vous êtes qui? Vous êtes de où?
0: En fait, j'ai dit que je représentais votre élevagisme.
14: Mais pourquoi vous avez dit que vous représentiez notre élevage? D'abord, on n'a pas besoin de représentants, mais nous, on va porter place. C'est quoi cette affaire?
0: Ah non, mais alors, passez-moi le patron, s'il vous plaît.
14: Et parce ben, que même là, le patron.
15: Bon, monsieur, ça commence à me gonfler. Si vous êtes dans les espèces protégées, j'ai un asile d'aliénés à côté de chez moi. On peut vous placer, ils en recherchent, hein? Alors bon, vous allez jouer avec les enfants de votre rue. Le jour où j'aurai besoin d'un connard pour représenter mon élevage, je ferai appel à vous.
0: Ah, mais excusez-moi, pourquoi vous me parlez de canard? Je vois pas le rapport avec.
15: Je parle pas de connard.
0: Non, non, pas un canard.
15: Et là, vous êtes naturel ou vous vous forcez pour être aussi con?
0: Oh, bah, non, c'est plutôt naturel.
14: Je sais pas en quelle langue il faut vous dire.
0: Ah, bah, c'est un nouveau monsieur.
14: On n'est pas du tout concerné.
0: Non mais excusez-moi, parce que ce monsieur me parle de canard.
14: Je vois... Vous n'avez pas parlé de canard. Il a dit si j'ai besoin d'un connard.
0: Oh.
14: D'abord, moi, quand je n'ai rien à cacher, je ne téléphone pas en numéro privé.
0: Bah, parce que je suis au travail. Excusez-moi, c'est pas ma faute, ça. C'est...
14: Ah oui, bien sûr. Ah bravo, il doit être content, votre patron.
0: Ah hein? Bah je lui dis pas.
14: Ah bah non. Ah, vous lui dites pas, ouais, d'accord.
0: Bah non. Alors, excusez-moi, mais alors si vous le prenez comme ça, moi je vais appeler la police, puis ça
14: va. Bah, c'est moi qui les ai déjà prévenus, la gendarmerie, figurez-vous.
0: Ah, bah non, moi d'abord.
14: Bah, je vous en prie, faites.
0: Ah, bah ne quittez pas, je vais transférer l'appel.
14: Ah, bah moi j'aurais des choses à leur dire à la gendarmerie, figurez-vous.
0: Ça faisait longtemps en plus que j'avais pas transféré un appel, ne quittez pas.
14: Non, mais vous êtes malade, hein.
0: Attendez, transférification en cours, n'inquiétez pas.
14: Mais attends, ça commence à bien faire. Vous allez m'écouter? Je n'en ai rien à faire de vous, d'accord?
0: Non, mais je vous passe la gendarmerie, là, c'est parce que là,
14: mais
0: c'est...
14: Mais passez-moi la gendarmerie, mais n'importe quoi. Non, mais vous êtes malade. C'est moi qui vais devoir m'expliquer, non?
0: Ah,
14: mais
0: bah, attendez.
14: Vous, là.
0: Alors.
14: Oh, c'est ça. Arrêtez vos conneries, s'il vous plaît.
0: Ah, bah, attendez, je suis en train de transférer.
14: Transférer en faisant tu. Ça, je sais le faire aussi, hein.
0: Ah, bah oui, mais j'étais prems.
14: Mais vous étiez prems. Mais vous êtes malade. C'est grave, là, hein.
0: Alors.
14: Bon, maintenant, vous arrêtez.
0: On reprend. On en était à tut. D'accord?
14: Vous êtes fou?
0: Non, mais on en était à tut, on en était.
14: Non, mais vous êtes complètement fou!
0: Vous arrêtez pas de m'interrompre, donc je ne sais plus où j'en étais, la transférence.
14: Je vous interromps parce que je veux garder ma ligne pour mes amis et je ne veux pas être importuné par un con de votre espèce.
0: Non, mais alors, considérez-moi comme un ami dans ce cas, si vous voulez.
14: Bah, je ne vous considère pas comme un ami.
0: Ah, bah, top transfert, tiens, hop, vous l'aurez voulu.
14: Top transfert, c'est ça, oh, oui, arrête. Ça suffit maintenant.
0: Bon, pour le panda, du coup, comment on fait?
14: Bon, panda, mais vous le mettez où, je pense?
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16: Oui, refuge aquatique, bonjour.
17: Bonjour madame, c'est la société protectrice des animaux.
16: Oui monsieur.
17: Oui, bonjour madame, mademoiselle Ledoux à l'appareil.
16: Oui.
17: Excusez-moi de vous déranger, je vous appelle de Hayange. Voilà, je me permets de vous appeler pour un petit renseignement, voyez-vous. J'ai un caniche, vous savez, les petits caniches, là.
16: Oui.
17: Hein? Et mon petit-fils a ramené de son voyage en Amazonie un poisson dans un bocal, un piranha.
16: Un piranha?
17: Oui, il m'a dit que c'était très dangereux. Mamie m'a-t-il dit, faut faire attention.
16: Bah oui, un piranha, c'est dangereux.
17: Vous croyez?
16: Non.
18: Allô?
17: Bonjour, monsieur.
18: Bonjour, voilà. Alors, ce qu'il faut savoir chez les piranhas, c'est qu'il y a plusieurs sortes.
17: Oui.
18: Et qui ne sont pas tous dangereux. Il y a une sorte en Amazonie qui est très dangereuse, mais ils sont tous en bande. Si là, vous avez un piranha solitaire, c'est qu'il n'est pas dangereux.
17: Mais en attendant, je me demandais si je pouvais laisser le petit caniche à côté du bocal où il y a le piranha.
18: Bah, vaut mieux se méfier quand même.
17: Non, mais le vétérinaire doit venir, là, pour qu'il vienne s'occuper de son alimentation.
18: Oui.
17: Je vais laisser le numéro auquel le vétérinaire y rentre et puis qu'il ne me trouve pas.
18: Ouais.
17: Si jamais il appelle, hein, vous lui dites que je reviens dans 2 minutes.
18: D'accord.
17: Je vous remercie, monsieur.
18: Ben, au revoir.
17: Au revoir, monsieur.
19: Bonjour.
20: Oui, bonjour madame, c'est le refuge de la SP1.
19: Oui, monsieur.
20: Oui, bonjour madame, je suis le docteur de la place vétérinaire à Hayange.
19: Oui.
20: Excusez-moi de vous déranger, je viens d'arriver chez une dame chez qui j'avais rendez-vous.
19: Oui, et la dame, elle vient juste de partir, elle a dit qu'elle revient dans 2 minutes.
20: Madame Ledoux.
19: Oui, c'est au sujet du piranha.
20: Bah, attendez, il y a un petit problème justement, je me permets de vous appeler parce qu'il y a un bocal hein, sur la table de la salle à manger où
19: oui.
20: est le téléphone.
19: Oui.
20: Et à côté du bocal, je ne sais pas ce qui se passe, mais il y a une carcasse de chien encore fumante.
19: Mais c'était un caniche.
20: Pardon madame ?
19: C'était un caniche qui était à côté.
20: Il n'y a plus rien là-dessus, hein, le
19: jeudi. Ben oui, je sais, c'est que ça, les piranhas. Hein. En rien de temps, ils vous ont mangé une bête, hein.
20: Il y a encore la laisse autour du cou de l'animal.
19: Oh mon Dieu.
20: Attendez, bougez pas, hein, je vais voir, attendez. Hein.
19: Faites attention.
20: Comment?
19: Pas qu'il vous mord, hein.
20: Oh bah je suis trop gros pour lui quand même. Hein.
19: Mais dès qu'il sort une goutte de sang, c'est fini, hein.
1: Aïe.
19: Ben oui, ben alors faites attention.
1: Mon Dieu, il est en train de me bouffer le bras. Merde.
19: Ouais, il a pas bouffé le bras du vétérinaire.
1: Il m'a bouffé le bras.
19: Il a bouffé le bras, mais oui, mais qu'est-ce que tu veux que je fasse?
1: Aïe, aïe, aïe, aïe, aïe, aïe, aïe, aïe.
19: Ah, je devais pas.
17: Mais qu'est-ce qui se passe ici?
19: Allô?
17: Qui c'est qui a l'appareil?
19: Mais le refuge!
17: Mais qu'est-ce que vous faites là, vous? Mais qu'est-ce qu'il y a dans le bocal, là?
19: C'est le bras du vétérinaire!
17: Pardon, madame?
19: C'est le bras du vétérinaire!
17: Oh, ben zut, alors!
19: Mais madame, vous comprenez pas, il a mordu le vétérinaire! Il a... Où est le vétérinaire?
17: Ben j'en sais rien, il y a un bras dans le bocal, puis il n'y a plus que la carcasse de Toto!
19: Et le piranha, il est où?
17: Attendez, je vais le regarder.
19: Mais non, enlevez-vous, par qui vous mord!
17: Oh ben mince, il y a mon postis qui est tombé dans le bocal, dites-moi!
19: N'allez pas le chercher!
17: Il est en train de bouffer ma perruque!
19: Ben laissez-le!
17: Oh ben non, ça va pas, ça, il est en train de bouffer ma perruque!
19: Mais c'est pas grave, où vous habitez?
17: Ah ben v'là le vétérinaire qui sort du placard! Bonjour, monsieur!
19: Passez-moi-le!
17: Ben, il vous manque un bras!
19: Ben oui, madame!
20: Ben oui, c'est votre piranha, là!
19: Allô?
20: Excusez-moi, madame, je peux pas tenir le... Attendez, si vous pouvez me mettre le...
19: Mais c'est... Vous êtes sans bras, là?
20: Oh ben ça va, il me l'a coupé net, hein.
19: Oh.
20: Mais moi, je suis droitier, donc ça va, hein.
19: Mais écoutez, vous avez du courage, monsieur. Moi, je vous le dis, hein. Faut la tuer, la bête, là. Vous avez vu le dégât qu'il fait?
20: Mais qu'est-ce qui s'est passé, madame, là? Vos cheveux?
19: C'est une perruque.
20: Comment?
19: C'est une perruque.
20: Mais où est-ce qu'elle est, sa perruque?
19: Mais c'est le piranha qui l'a mangé.
20: Pardon, madame?
19: C'est le piranha qui l'a mangé.
17: Docteur, si on l'envoyait au refuge...
19: Ça va pas, non?
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0: Bonjour monsieur, c'est bien la bijouterie?
21: Oui, bonjour monsieur.
0: J'ai un petit problème.
21: Oui?
0: Je suis allé à ma banque pour ouvrir un livret A à votre nom, et apparemment vous avez déjà un livret à votre nom.
21: Je comprends pas, pourquoi vous avez voulu prendre notre nom?
0: Eh ben parce que j'ai déjà un livret à mon nom, donc il me faut un faux nom pour en ouvrir un deuxième.
21: Alors là, c'est vraiment un truc particulier, on va dire.
0: Ah ben c'est même particulièrement trop con, parce que...
21: Pourquoi vous nous appelez dans ce cas-là? Il y a un truc que je piche pas là.
0: Alors c'est très simple, vous avez un livret A.
21: Vous voulez dire un livret épargne LEP?
0: Oui, ben voilà, c'est ce que je disais.
21: Ah oui, mon mari en a un, oui.
0: Parfait, donc ça vous allez le fermer.
21: Ouais, mais nous, on n'a pas l'intention de fermer le nôtre. Pourquoi nous ferions ça pour vous, monsieur?
0: Parce que si moi, j'ouvre un truc à votre nom et que vous avez un truc à votre nom, ça en fait deux et ça bloque tout.
21: Ah non, non, non, monsieur, écoutez, vous n'allez pas ouvrir un livret à mon nom sans que j'en sois d'accord.
0: Non, mais vous avez qu'à transférer à un autre nom le vôtre.
21: Non, non, mais il n'en est pas question. Je vous le dis de manière claire et nette et précise. Il est hors de question que j'ouvre un livret à mon nom pour que ce soit vous qui en soit le gestionnaire.
0: Alors, pardon, c'est moi qui l'ouvre à votre nom.
21: Non, non, mais je suis pas d'accord, monsieur, je vous dis tout simplement.
0: Vous inquiétez pas, j'ai tout prévu.
21: Non, je vous dis non, monsieur.
0: Vous allez changer de nom.
21: Qu'est-ce que vous me racontez?
0: Je raconte que je vous crée une nouvelle identité, vous savez, comme dans les films à la télé.
21: Non, j'ai pas envie de changer d'identité du tout.
0: Non, mais il suffit de vous refaire des faux papiers.
21: Non, je suis pas d'accord, monsieur. J'ai pas l'intention de faire des papiers.
0: Mais je vous l'ai fait, moi, j'ai mon beau-frère qui est fausciste.
21: Non, monsieur, franchement, là, ça commence à me prendre la tête.
0: Alors, justement, en parlant de tête, il faudrait me faire des photos d'identité pour votre nouveau passeport.
21: Non, eh ben moi, je tiens pas à faire des photos d'identité, tout simplement.
0: Bah si, parce que si vous avez pas de photos sur vos papiers, ça va faire louche.
21: Non, je ne souhaite pas avoir des papiers, monsieur. Moi, je ne tiens pas à faire quoi que ce soit
0: si,
21: pour vous.
0: Si, puisque moi, je vous fais faire un passeport au nom de monsieur Martin.
21: Monsieur, écoutez.
0: Écoutez, j'arrive. À partir de maintenant, vous êtes monsieur Martin.
21: Attendez.
22: Allô.
0: Ah, c'est madame.
22: Bah ouais.
0: Comme je disais.
22: J'ai pas envie de bloquer mon compte ou de changer mon argent de livret. Moi, je ferme rien du tout parce que moi, l'argent, elle peut être bloqué pendant 30 ans. J'en ai rien à foutre. J'en ai pas besoin.
0: Ah, bah super. Si vous en avez pas besoin, on fait comme on a dit.
22: Non, non, non, non.
0: Ah, si, je fais imprimer les papiers.
22: Non. Vous faites ce que vous voulez. Vous voulez faire après le nom. Vous prenez pas mon nom.
0: Ah, bah c'est trop tard. Ça, fallait le dire avant.
22: Ah, bah c'est trop tard. Il fallait le dire avant.
0: Non, c'est moi qui l'ai dit avant.
22: Moi, je vais vous attaquer au tribunal et c'est moi qui va gagner.
0: Eh bah, moi, je vais contre-tribunaler. On va voir qui c'est le gagneur.
22: Ça va être clair et net. Je vais mettre la DST sur ça pour ton dos et ils vont vous mettre une poursuite au cul.
0: La DST, bah tiens, bah moi j'appelle le FBI.
22: Non.
0: Oh, mais carrément.
22: Et je demande 100 000 euros de frais d'intérêt, de dédommagement.
0: Ah, bah moi je demande 200 000, tiens, hop là.
22: Ah, mais vous faites ce que vous voulez, monsieur.
0: Je fais ce que je veux, allez hop, 300 000.
22: Mais vous pouvez faire même 400 000, monsieur.
0: 400 000 après, eh bien, je dis 500, je dis bien 500 000.
22: Ouais, non, t'inquiète pas. Parce que dans deux minutes.
0: Hop, allez, 600 600 000, allons-y.
22: Ah ouais, ouais. 600 000 si vous voulez, monsieur. Moi, lors d'aujourd'hui, ma pièce d'identité, elle est bien à mon nom. Il y a mes preuves, il y a mes empreintes.
0: Eh ben non, justement, vu que je vous refais vos papiers, vous, vous changez de nom.
22: Ah non, non, monsieur.
0: Bah si.
22: Non, non, non.
0: Si, si, si.
22: Non, non, non, je vous dis non, vous avez compris.
0: Oh, oh, ça c'est un nom qui veut dire oui.
22: Non, non, non, c'est un nom qui veut dire oui, ça veut dire un nom que je vais te retrouver.
0: On va vous appeler Madame Martin à partir de maintenant.
22: Non, non, mais vous allez m'appeler mon cul.
0: Alors, Madame mon cul, si vous préférez.
22: Non, non, c'est bon, allez, merci, au revoir.
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2: Bonjour.
6: Bonjour madame, c'est bien l'abattoir ?
2: Oui.
6: Bonjour, monsieur de la place à l'appareil, directeur du CES Grandville.
2: Oui.
6: Dites-moi, vous abattez quel genre d'animaux ?
2: Nous faisons tout ce qui est volaille, donc poulet, poule, patate, coq, canard, pigeon.
6: Ah oui, là apparemment ils sont tous morts parce que j'en entends pas autour de vous, hein. Bon, je vous appelle parce que, vous savez, nous plaçons des jeunes, nous faisons des visites d'entreprise.
2: Oui.
6: Régulièrement, hein, et nous avons de nombreux jeunes, cette année, qui sont très intéressés par la visite d'un abattoir.
2: Oui.
6: Et moi, j'en ai 17 dans mon établissement.
2: Mmh.
6: Ils aimeraient, dans la mesure du possible, au cours de leur visite en entreprise, dans votre abattoir, hein,
2: mmh,
6: ils adoreraient sodomiser un taureau.
2: Eh bien... Non, déjà, les taureaux, on ne fait pas, donc...
6: Ah, attendez, j'ai leur délégué qui est à côté de moi. Il n'y a pas de taureaux, mais par contre, il y a des pintades, des pigeons, des poulets. Est-ce que... Il acquiesce. Alors, il me fait signe de la tête, il m'écrit... Oui. Oui, alors évidemment, il me demande si, au cours de cette visite, il pourrait sodomiser un poulet.
2: Bah, je ne sais pas. Je ne vous garantis pas que ce sera faisable de le faire pendant que l'abattoir tourne, parce que... On est tous sur un poste de la chaîne et qu'on ne peut pas en plus gérer en plus 17 personnes, ça serait un peu beaucoup.
6: 17, attendez. Pour sodomiser le poulet, il serait que 3.
2: Oui.
6: Si c'est possible. Attendez. Il y a le jeune délégué de classe là, qui me tend un papier et qui me demande si les 14 autres, pendant que les 3 sodomisent le poulet,
2: mm-hmm,
6: est-ce que les 14 autres peuvent avoir une fellation avec des dindons ?
2: Ah non, parce que des dindons, on n'en fait pas tout le temps.
6: D'accord. Est-ce qu'un canard peut leur faire une fellation ?
2: J'en sais rien, moi.
6: Non, excusez-moi, hein, c'est ce que me demande le délégué de classe.
2: Mm-hmm.
6: Il remercierait le canard, hein, me dit-il.
2: Bah, écoutez, je peux pas donner de réponse puisque je suis pas gérante et qu'il faut voir ça avec monsieur de toute façon.
6: Mm-hmm. Le patron, le directeur, hein ?
2: Oui, oui.
6: Il pratique, lui, ça ou...
2: Bah, non.
6: Mais vous pouvez déjà lui demander, lui, pour ces deux demandes, si c'est possible ?
2: Si ça devient possible, c'est parce que vous visitez l'établissement. Mais c'est ça.
6: Non, c'est dans ce cadre-là exclusivement. Hein.
2: Oui.
6: Uniquement dans ce cadre-là, hein, évidemment. Donc, est-ce que vous avez noté les deux demandes ? Je vérifie avec vous.
2: Écoutez, j'ai du monde ici. Je ne vais pas répéter.
6: Non, mais par élève.
2: 3 et 14.
6: Voilà, 3 pour la sodomisation et 14 pour la fellation du canard ou du dindon, si vous avez un dindon.
2: OK.
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0: Bonjour monsieur, c'est bien la société d'ambulançage ?
7: Oui, bien sûr.
0: Il faudrait que je passe vous emprunter un permis de conduire.
7: Pourquoi nous emprunter un permis de conduire ? Je comprends pas.
0: Parce que je me suis fait contrôler en excès de vitesse.
7: Oui.
0: Donc pour éviter d'avoir des problèmes, j'ai dit que j'étais ambulanceur chez vous.
7: Bah, on peut pas faire ça, vous vous rendez compte ?
0: Non mais c'est rien, moi je vous l'emprunte une demi-heure, je vous le rapporte après.
7: Hein. Et même si vous me le rapportez monsieur, je vais pas vous donner le nom d'un chauffeur avec un permis d'un chauffeur.
0: Sinon je peux me débrouiller avec le permis d'une chauffeuse.
7: Il n'y a aucun chauffeur qui va être d'accord pour vous prêter son permis de conduire.
0: Oui, enfin d'accord ou pas, il y a un moment, faut leur faire comprendre qui c'est le patron.
7: Non mais attendez, c'est moi la responsable. Ça, mais je vais demander à un chauffeur de me passer son permis parce que vous faites arrêter. Non, mais vous êtes. Vous avez un problème, là.
0: Bah, excusez-moi, mais enfin, si vous avez un minimum d'autorité en tant que.
7: Il y a un minimum d'autorité, donc je devrais dire au chauffeur, vous n'avez rien à me dire, vous me passez votre permis de conduire. Non, mais.
0: Bon, à la limite, faites-moi une photocopie. Écoutez.
7: Mais je vous ferai même pas une photocopie.
0: Bah, excusez-moi, mais alors là, si vous n'étiez pas un minimum du vôtre, effectivement.
7: Non, mais attends. Non, mais.
23: Oui.
0: Bonjour, madame.
23: Bah, voilà autre chose. Quand je me mets en excès de vitesse, je balance pas une société comme ça, puis encore moins réclamer un permis d'un salarié que vous connaissez. C'est même pas.
0: Bah, je préfère quelqu'un que je connais pas, vous comprenez ?
23: Non, attendez.
0: Je veux dire, en tant qu'ambulanceur, vu que vous avez le droit de conduire n'importe comment, ça va.
23: Non, moi j'ai pas le droit de conduire n'importe comment. Hein. L'ambulance, ça n'a aucun droit de faire des excès de vitesse. C'est ahurissant, j'ai jamais entendu ça de ma vie. C'est qui fait l'excès de vitesse ? C'est vous ?
0: Officiellement, non, c'est vous.
23: Bah, officiellement, c'est nous, on va où ? On va où ?
0: Alors justement, on va aller ensemble déposer votre permis.
23: Vous allez rappeler la gendarmerie ou la police, vous allez vous expliquer que vous avez menti, et c'est tout. Parce que moi, je vais aller porter plainte pour usurpation, que vous travaillez pas dans la société.
0: J'ai quand même des cartes de visite, hein, excusez-moi.
23: Des cartes de visite de quoi?
0: De votre société d'ambulançage.
23: Que quoi? Elle vient de où, cette carte de visite?
0: Ah, je les ai fait faire.
23: Vous les avez fait faire?
0: Oui, à mes frais en plus. Heureusement, mon beau-frère est imprimiste.
23: Oh là là, et on vous a jamais transporté?
0: Non.
23: Eh ben c'est quoi? Alors là. Je vous préviens, là, ça va pas se passer comme ça. Hein. Je rigole pas avec ça, moi.
0: Ah bah tiens, et moi, vous croyez que je rigole pas, peut-être?
23: Alors là, je vous préviens tout de suite, vous allez appeler le commissariat ou la gendarmerie qui vous a inquiété pour votre excès de vitesse.
0: D'accord. Je leur dis que vous passez vers quelle heure?
23: Non. Vous dites que vous avez menti, que c'est pas vrai, la carte de visite, c'est du falso.
0: Comment ça, du falso?
23: Vous présentez des cartes de visite qu'on vous a jamais données, que vous avez données à la police, comme quoi vous travaillez chez nous, mais on va où?
0: Bah oui.
23: Bah non, y a pas de oui.
0: Bah si.
23: Bah non.
0: Bah c'est juste que j'ai le sens pratique.
23: Y a pas de sens pratique, c'est de l'usurpation, c'est n'importe quoi ce que vous faites. J'ai jamais entendu ça de ma vie. On assume, on paye son PV, on prend les points en moins.
0: Les points en moins, je veux bien, mais pour ça, faudrait déjà que j'ai le permis, vous voyez.
23: Vous avez pas de permis?
0: Bah non.
23: Alors, je peux plus là.
0: Rassurez-vous, heureusement, j'avais mis le gyrophare.
23: Quel gyrophare? Vous avez mis un gyrophare dans votre voiture?
0: Bah oui.
23: Un gyrophare en véhicule personnel? Bah vous êtes encore plus fou que je le pensais, monsieur. C'est pas possible de rouler avec un gyrophare si vous êtes pas assermenté de la police, de pompiers, et tout ça, on va où?
0: Bah vous avez bien le gyrophare.
23: Bah ouais, dans ma voiture, dans une ambulance.
0: Oui, bah voilà, c'est pareil.
23: Non, vous avez pas compris. C'est comment votre nom?
0: Monsieur Martin.
23: Monsieur Martin.
0: Voilà.
23: Martin comment?
0: Martin.
23: Ouais, mais monsieur Martin comment, votre prénom?
0: Bah c'est Martin.
23: Et votre nom de famille?
0: Martin aussi.
23: Martin.
0: Voilà, exactement.
23: Mais vous êtes encore plus malade que je le pensais.
0: Ah bah non, je peux pas être malade et ambulanceur, il faut choisir.
23: Vous êtes fou.
0: Ah non madame, je suis trop con.
23: Oh.
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9: Allô? Oui.
8: Bonjour madame.
9: Bonjour monsieur.
8: Comité d'entreprise des PTT à l'appareil.
9: Oui.
8: Nous faisons un petit pot aujourd'hui pour la mise à la retraite d'un ami qui travaille au PTT.
9: Oui.
8: Alors le problème c'est qu'on avait invité un dresseur d'animaux, monsieur Robert Ledoux, qui est venu faire un numéro de dressage de rats. Et le problème, c'est que la bête est partie dans le standard téléphonique et qu'apparemment, d'après nos recherches, elle serait dans votre coin.
9: Ah bon?
8: Oui. Est-ce que vous voyez le câble de votre téléphone, là?
9: Oui.
8: Il n'y a aucun endroit où il serait plus gros?
9: Bah non, je ne remarque rien qui est anormal, en tout cas.
8: Monsieur Doux, permettez, je vais vous passer le dresseur. Hein.
9: Oui.
11: Très bien, je vous remercie. Allô?
9: Allô, monsieur?
11: Bonjour, madame.
9: Bonjour, monsieur.
11: Monsieur Robert Ledoux à l'appareil, dresseur pour rats pour le comité d'entreprise du PTT. Oui, alors, est-ce que vous avez entendu un petit bruit très, très aigu?
9: Non, je ne remarque rien. Qu'est-ce que j'ai déjà dit au monsieur? Je ne remarque rien d'anormal. Ah, il y a un petit sifflement, là.
11: Ah.
9: Oui, il y a un sifflement, oui.
11: Oui, bah c'est lui, hein.
9: Deux fois, ça, la première fois très fort, la deuxième fois, voyez. Oh oui, là, c'est beaucoup, hein. Voilà, ouais. Oui.
11: Bon, alors attendez. Donc ça veut dire qu'il est dans votre combiné téléphonique. Essayez de regarder dans les petits trous normalement liés dans votre combiné. Vous avez des petits trous, là?
9: Oui, il y a des... Oui, vous savez que je parle, il y a des petits trous.
11: Voilà.
9: Mais je vois pas grand-chose, hein.
11: C'est un rat tout gris, hein, avec des tout petits yeux rouges. S'il a les yeux rouges...
9: Ah, c'est... ouais, ben, je vois deux petits points rouges à travers mon truc, là.
11: Attendez, vous le voyez, là?
9: Mais je sais pas, je vois deux petits points très brillants.
11: Oui, ben c'est ses yeux.
9: Très brillant.
11: Eh ben, il est dans votre téléphone. Il doit être mort de peur, hein.
9: Ben oui, c'est ce que je compte aussi, parce que...
11: Essayez de le rassurer.
9: Oui, n'aie pas peur, on va venir te chercher.
11: Il s'appelle Amadou.
9: N'aie pas peur, Amadou, hein.
11: Est-ce que vous avez un petit bout de fromage, peut-être, pour lui?
9: Oui, mais ça pourra passer à travers votre...
11: Ah oui, ça va passer.
9: Ces petits trous, là, minus.
11: Oui.
9: Ben, je lui mets peut-être un peu de râpé, c'est ce qui est peut-être plus facile.
11: Voilà.
9: Ouais.
11: Et chers auditeurs, nous sommes donc avec une directrice de Belfort qui va nourrir mon rat avec donc du fromage râpé et elle va le mettre dans les petits trous du téléphone. Allô?
9: Oui, allô, je suis en train d'essayer d'y mettre des petits bouts de fromage.
11: Oui, on entend ça.
9: Ça va à travers d'un combiné, c'est pas facile à donner quelque chose.
11: Oui. Vas-y, Amadou, tu peux le manger. Vas-y, mon petit.
9: Allez, mange. Sois rassurée, je suis en train de te donner à manger. Hein, tu es gentil, hein? Oui, tu es rassurée, ça va? Ça va? Oui. Oh, il me parle, là.
17: Il a l'air content ou pas?
10: Ouais, bah, je sais pas, monsieur. Il fait des petits sifflements aigus, hein. Je connais pas le l'irlandais, hein. Oh, mais oui. Tu en veux encore? Tu en veux encore? Oui? Eh ben, je t'en donne. Eh ben, prends. Oui, t'as l'air bien malheureux, hein.
17: Allez, maintenant, viens. Reviens au standard du téléphone.
10: Va faire ton maître au standard. Allez, va vite. Ben, bien sûr, il t'attend. Allez, ben, va.
17: Ah, ça y est.
10: Il est revenu?
17: T'as bien mangé? Qu'est-ce que tu as mangé?
10: Il a mangé que du râpé. Il est content, là.
17: Il est content, oui.
10: Ah, ben, c'est bien.
17: Je vais vous le passer, il va vous remercier.
10: Oh, ben, de rien.
17: Viens là, mon petit, viens. Dis merci à la dame.
10: Ben, je suis bien contente, je suis très touchée. Ben, merci. Oh, ben, t'as une bonne bête. Oui, t'es très gentil et très poli.
17: À qui vous dites ça?
10: Ben, au revoir.
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13: Allô.
0: Bonjour monsieur, c'est bien la mairie?
13: Oui.
0: Je voulais déclarer des enfants.
13: Qu'est-ce que vous entendez par déclarer des enfants?
0: Parce que j'ai vu que pour les impôts, plus on avait d'enfants, moins on payait en fait.
13: Bah, vous avez des enfants que vous voulez reconnaître?
0: Je les ai pas vraiment, mais c'est juste rapport aux impôts en fait.
13: Attendez, ça veut dire que vous voulez faire défaut. C'est pas moral ce que vous dites là. On fait pas n'importe quoi quand même, hein, monsieur. Hein.
0: Non mais vous voyez, c'est juste...
13: Bon, attendez, je vous passe ma collègue des naissances, hein, inquiétez pas. Hein.
0: Ah merci.
15: Oui, bonjour, monsieur.
0: Oui, bonjour, monsieur.
15: Non, c'est madame.
0: Comme
15: là.
0: Je voyais avec votre collègue, ce serait pour déclarer des enfants.
15: Oui, mais attendez, monsieur. Vous êtes le père de ces enfants?
0: Entre nous, non, pas vraiment, mais...
15: Alors, vous allez reconnaître des enfants de n'importe qui, comme ça?
0: Bah, on va faire comme si c'était les miens, évidemment, oui.
15: Bah, si vous faites une reconnaissance mensongère...
0: Vous dites que je suis un mensongeur?
15: Non, je n'ai pas dit ça, monsieur.
0: Je peux venir avec une photo, si vous voulez, où on me voit avec des enfants, voyez?
15: Et que mais il n'y a pas de photo à venir avec des enfants. Vous connaissez la maman? Vous connaissez le nom des enfants, les dates de naissance?
0: Non, mais alors je vais trouver une mère, je viendrai avec une... Donc il faut que je prenne une femme aussi.
15: Faut que vous preniez une femme aussi, n'importe quelle femme?
0: D'accord, n'importe quelle femme, ok.
15: Non mais c'est vous qui me dites ça, monsieur?
0: Bah vous me dites n'importe quelle femme.
15: Vous me dites, je ramène n'importe quelle femme, je vous dis, ça ne peut être que la mère d'un enfant.
0: Eh ben on dira que c'est la mère des enfants, très bien.
15: On dira que c'est la mère des enfants.
0: Voilà, c'est vous qui le dites, hein.
15: Mais non, c'est pas moi qui le dites. En plus, vous me reprenez sur les mots, je pense qu'il y a un petit souci, monsieur.
0: Je vais passer.
15: Ah bon? Moi, je vais en référer avant que vous ne passez, hein. Je vais voir le maire, moi. Parce que là, c'est très grave ce que vous me dites. Si vous voulez vous occuper d'enfants.
0: Parce que le truc, c'est que c'est pas vraiment des enfants, en fait.
15: C'est pas des enfants, c'est quoi alors?
0: En fait, ce sont des personnes de petite taille, si vous voulez. Ils veulent bien se déguiser en enfants pour venir avec moi.
15: Là, il y a un problème.
0: Bon,
15: hein.
0: Vous pouvez quand même noter les noms déjà?
15: Je ne note rien du tout, ni les noms de quoi que ce soit.
0: Bah, les noms de mes 7 nains, quand même.
15: Le nom de vos 7 nains. Moi, je vais voir quelqu'un, je vais voir un responsable. Hein.
0: Ah bah, passez-le moi.
15: Oh.
0: Allô?
15: Pardon? Vous voulez inventer des enfants, quoi?
0: Bah, alors, c'est ce que j'expliquais.
15: Pour les impôts?
0: Non, mais oui et non, parce que dans le sens où moi, j'ai des amis de petite taille qui vont m'accompagner.
15: Mais monsieur, vous êtes raisonnable?
0: Non, mais moi, je viens avec les 7 nains, vous voyez?
15: Comment voulez-vous qu'on reconnaisse des personnes que vous allez déguiser pour faire passer pour vos enfants, pour vous payer moins d'impôts? Vous imaginez un petit peu où on s'en va?
0: Parce que eux, ils vont m'appeler papa.
15: Mais qui vous appelle papa, ça c'est pas mon problème. Vous me parlez que vous allez venir avec 7 nains.
0: Alors, je vous aurais pas dit que c'était des nains, vous auriez pas...
15: Vous en avez peut-être trop dit, vous seriez venu avec des faux papiers et qu'on n'aurait rien vu peut-être. Mais monsieur, je vous aurais demandé des papiers. Les nains ont des cartes d'identité à eux, donc c'est pas bon.
0: Ça dépend pas tous. Hachoum, Grincheux et Simplet en ont une, mais prof a perdu la sienne, donc il faudra peut-être lui refaire.
15: Attendez, Hachoum, prof a perdu sa carte d'identité.
0: Non, Hachoum a la sienne, mais prof
15: a... Hachoum a la sienne.
0: Ouais.
15: Bon, monsieur...
0: Donc je viens avec les 7 nains.
15: Voilà, vous venez avec les 7 nains.
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24: Et puis, dis bonsoir.
25: Oui, bonsoir, c'est le gardien de l'immeuble?
24: Oui.
25: Ah, très bien, bonjour, c'est la Poste.
24: Oui.
25: Dites-moi, on vous appelle parce que la semaine prochaine, on va vous mettre un facteur différent là, de remplacement jusqu'à la fin du mois de novembre.
24: Ah bon?
25: Ouais.
24: Ça sera pas la petite jeune?
25: Non, la petite jeune, elle va être déplacée juste pendant 2 mois, en fait.
24: Oh, je mets bien.
25: Vous avez une grenouille dans votre loge?
24: Pardon?
25: Vous avez une grenouille dans la loge ou...
24: Non, c'est moi qui fais la grenouille parce que je mets bien la petite jeune, elle était gentille.
25: Elle est gentille, ouais. Mais l'autre, il est sympa aussi. Bon, mais... Bon, le problème, c'est que c'est un monsieur de petite taille.
24: Oui.
25: Elles sont comment, vos boîtes aux lettres? Elles sont encastrées?
24: Elles sont encastrées.
25: Ah, merde.
24: Et...
25: Il n'y a pas moyen de les descendre de 50 cm Notre facteur, il fait 1m16, hein.
24: Parce que le haut de la boîte aux lettres tout en haut doit être, je crois que c'est 1m80.
25: Ouais, il pourra pas. On va mettre un escabeau, alors.
24: Ouais, un d'une... Vous savez, les petits, là, de 2 marches.
25: Oui. Bon, deuxième problème.
24: Ouais.
25: Ce monsieur nous vient de Chili.
24: Ouais.
25: Bon, on a eu des petits problèmes avec lui sur ses tournées, parce qu'il a beau être de petite taille, il est très très chaud.
1: Ah.
25: Ouais, on sait pas ce que c'est un problème hormonal et quoi.
1: Mm-hmm.
25: On va dire entre vous et moi, hein, c'est pas la peine.
1: Ouais, ouais.
25: Mais je préfère prévenir, il saute sur tout ce qui bouge.
1: Oh.
25: Ouais.
1: Ouais, non, et
25: alors,
1: ici, je peux vous dire qu'il faudra pas.
25: Ben oui, alors justement, à Chili, j'ai eu des informations de la part de mon collègue l'Eurosport.
1: Mm-hmm.
25: Ils avaient trouvé des commerçants qui avaient été assez coopératifs pour éviter ce genre de problème.
1: Mm-hmm.
25: Quand il arrive sur les tournées dans certains endroits, mm-hmm. ils avaient fabriqué, vous savez, des boîtes à chaussures, des cartons de chaussures, là.
1: Oui.
25: Ils avaient fait carrément un trou dedans et ils avaient mis de la boîte à l'intérieur.
1: Du quoi ?
25: De la boîte, dans la boîte aux chaussures.
1: La boîte, c'est du coton ?
25: Oui.
1: Oui.
25: Comme ça, il avait un trou dans la boîte. Et il pouvait, vous voyez ? Est-ce que c'est possible de faire ça, préparer ça ?
1: Et on la mettrait où, cette boîte à chaussures ?
25: Au pied des boîtes aux lettres, alors.
1: À toutes les cages d'escalier ? Moi, j'ai 14 cages d'escalier, hein.
25: Bah oui. Bah oui, mais c'est le seul moyen d'éviter un problème.
1: On est compte, il fait ça dans les cages d'escalier, c'est... Vous allez avoir des appels à non plus finir. Hein. Moi, je dis ça pour vous. Hein. Mais bon, moi, je veux bien les mettre au pied des boîtes aux lettres.
25: Est-ce que ça vous embête si on lui dit, voilà, il y a une boîte à chaussures chez le gardien ?
1: Ah ben moi, chez le gardien, je peux pas.
25: Pourquoi ?
1: Parce que moi, je vais à la loge qu'à partir de 5h jusqu'à 19h.
25: Oui, mais au moins, s'il peut se soulager, voilà, dans sa boîte à chaussures, au moins une fois...
1: Il passerait vers quelle heure ?
25: 8h.
1: À ce moment-là, je peux essayer de mettre une boîte à chaussures dans un local conteneur.
25: Ah bah voilà, à poubelle quoi.
1: Ouais. Et il viendrait quand ?
25: Lundi. Bah, lundi il commence.
1: Ouais, moi il faut que je trouve une boîte des chaussures d'ici lundi. Parce que moi j'en ai pas chez moi là.
25: Bon, éventuellement je peux vous en faire livrer 14.
1: Moi je lui mets dans un local. Et tous les matins, s'ils ont envie d'aller se soulager, lui laisse le local ouvert, il va se soulager. Mais à mon avis, il ne faut pas faire ça dans les halls. Hein.
25: Éventuellement, on ne peut pas demander aux gens de l'accueillir.
1: Non. Non, moi, je peux vous faire ça. On met une boîte à chaussures avec un trou dans un local conteneur. Et quand il a envie de faire, il va dans le local se soulager. Hein.
25: À ce moment-là, on mettrait sur la boîte, on écrirait « réservé au facteur ».
1: Bah, même pas, il n'y a que moi et le gars du ménage qui a la clé. Je lui dirais « je mets une boîte à chaussures, tu la touches pas ».
25: Et vous avez ce qu'il faut pour faire le trou ?
1: Un tuteur ou un tournevis.
25: Ouais.
1: Ou des ciseaux.
25: D'accord.
1: Ça doit suffire, ça, pour faire un trou.
25: Ouais. Et c'est insonorisé, votre local ?
1: Pourquoi écrit ?
25: Ah bah oui.
1: Non, parce que c'est pas insonorisé. C'est des trappes qui donnent sur l'extérieur.
25: Ah, oula !
1: Et ça, il est à ce point-là, le gars ?
25: Ouais, il crie, il hurle même.
1: Hein. Oh, les gens, ils vont se demander ce qui se passe. Hein. Tout le quartier va l'entendre. Alors, si en plus de ça, on mettait ça dans les halls, imaginez-vous si vous me dites qu'il crie ou qu'il hurle.
25: Pendant 2 heures, puisqu'il fait ça pendant 2 heures, quand même.
1: Ah, ça serait pendant 2 heures, en plus ?
25: Oui.
1: Oh, punaise ! Ah, non, non, attendez, pendant 2 heures, il fait ça. Déjà, je risque de me faire engueuler parce que j'ai laissé la porte ouverte.
25: Mais on peut pas l'enfermer ?
1: Derrière lui ?
25: Oui.
1: Bah, il faut que je sois là quand il le fait.
25: Ah bah, il va venir vous voir, de toute façon. Avant et après. Parce que après, il faut qu'il vous ramène la boîte.
1: Bah non, la boîte, il allait dans le local.
25: Ah bah non, ouais.
1: Pourquoi ?
25: Ah bah, il faut récupérer quand même ce qu'il y a à l'intérieur.
1: Comment ça, il faut récupérer ce qu'il y a à l'intérieur ?
25: Comment ?
1: Moi, je vais pas récupérer ça.
25: Ah bah si.
1: Ah non ?
25: Ah bah si.
1: Ah bah non.
25: Ah si.
1: Non, vous venez le chercher si vous voulez, mais moi, je récupère pas.
25: Ah si.
1: Je vous certifie que non.
25: Ah, je vous jure que oui.
1: Moi, je récupère pas des trucs comme ça.
25: Ah si.
1: Le tout, c'est d'avoir une boîte à chaussures pour lundi, et ça, j'en ai pas.
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16: Maison de la presse, bonjour.
0: Oui, bonjour monsieur, c'est bien la papeterie ?
16: Oui, c'est madame, mais c'est pas grave.
0: J'ai acheté des protège-cahiers chez vous, parce qu'on m'avait demandé ça pour les fournitures scolaires, là, à la rentrée.
16: Ouais.
0: Et alors, ils ne fonctionnent pas ?
16: Des protège-cahiers qui fonctionnent pas ?
0: Et oui, exact. Ah bah, on vous en a déjà rapporté, peut-être ?
16: Non, mais c'est bizarre, quand même, un protège-cahier qui fonctionne pas...
0: Bah, vous avez l'air au courant, quand même, parce que vous me...
16: Non, mais je suis étonné de votre appel, monsieur.
0: Vous l'aviez remarqué ?
16: Vous venez avec, je vais...
0: Bah alors, je viens avec ce qu'il en reste, hein.
16: Quoi ?
0: le truc, il a complètement cramé. Donc,
16: on est un protège-cahier qui crame. Je sais pas comment vous avez fait, monsieur.
0: Ah, bah, j'ai mis le feu, parce que j'ai voulu tester avant de filer ça aux gamins.
16: Alors, franchement, là, je suis sidérée, parce que j'ai jamais personne, même les fournisseurs, nous ont jamais demandé de mettre le feu à des protège-cahiers.
0: Excusez-moi, c'est moi qui suis sidérifié, dans le sens où j'ai dû.
16: Ouais, non, mais dans tous les cas, comme c'est du plastique, dans tous les cas, ça doit prendre feu.
0: Ah, donc c'est bien ce que je disais au début, vous êtes déjà au courant.
16: Mais non! Oh là là, attendez, je vais mettre un briquet à côté d'un protège-cahier en plastique, n'importe lequel, c'est certain qu'il va prendre feu.
0: Toujours est-il que, comme c'était posé sur la table,
16: ouais,
0: ça m'a complètement bouffé le vernis de la table en plus.
16: Ouais, mais attendez, là, si tous les clients essayent de brûler les protège-cahiers et qu'ils brûlent les tables, je suis désolée.
0: Ah,
16: moi,
0: vous avez eu d'autres tables qu'on brûlait ?
16: Non, mais non, ça fait 13 ans que je suis ici, mais je suis désolée, vous faites ça tous les ans, vous brûlez les protège-cahiers ?
0: C'est normal quand même que je teste avant.
16: Non, j'ai jamais vu un client qui a essayé de brûler un protège-cahier pour voir, je suis désolée.
0: Non, mais imaginez, à l'école, imaginez la maîtresse, par exemple, qui fait tomber sa cigarette sur le cahier d'un enfant.
16: Bah, excusez-moi, mais une maîtresse n'a pas le droit de fumer dans la classe, déjà.
0: C'est considéré comme lieu public, hein, les écoles publiques.
16: Ouais.
0: Bah oui.
16: Ah bah écoutez, je vais appeler quelqu'un, là, parce que je vous avoue que...
0: Ah bah je quitte pas, je passe.
4: Allô ?
0: Oui, allô ?
4: C'est même l'appareil. Vous avez mis feu à un protège-cahier.
0: Oui, voilà.
4: Vous avez des drôles d'idées, vous. Et qu'est-ce que vous voulez que je fasse ?
0: C'est ce que j'expliquais, c'est que ça n'a pas protectionné du tout le cahier dans le sens où il a brûlé avec, et où en plus, moi, ça m'a attaqué le vernis de ma table.
4: Ouais, mais enfin, monsieur, vous vous rendez compte ? Vous êtes en train de me dire que vous avez mis le feu et... Attendez, reprenez.
0: Ouais.
4: Vous en avez acheté combien de protège-cahiers ?
0: J'en ai acheté une dizaine.
4: Et vous avez fait ça sur les 10 protège-cahiers ?
0: Ah bah non, j'ai fait ça sur un. L'autre, j'ai essayé avec mon chien, ça n'a pas marché non plus. Il a mordu et ça a déchiqueté le cahier à l'intérieur aussi.
4: Non mais... Attends, je crois que je vais m'asseoir parce que là, enfin, monsieur, vous êtes pas bien ou... Enfin, des protège-cafés, c'est pas fait pour mettre le feu, monsieur.
0: Attention, c'est pas un protège-café que j'ai acheté, c'est un protège-cahier.
4: Protège-cahier, vous... oui, il faut vraiment être tordu pour mettre le feu à un protège-cahier pour voir s'il est inflammable ou pas et manquer de mettre le feu à votre maison, monsieur.
0: Ah, vous reconnaissez que vos protège-cahiers ne protectionnent pas.
4: Enfin, monsieur, on met pas le feu à des protège-cahiers pour voir s'ils protègent ou pas. Non, mais ça va pas ou quoi ?
0: Oui, les frais que ça me fait, c'est quand même...
4: Ah, les frais que ça vous fait, monsieur.
0: Il y a la facture pour les cahiers, les protège-cahiers,
4: oui.
0: Refaire la table et puis l'esthéticienne. Oui, pour les sourcils de ma femme.
4: Et vous rigolez.
0: Parce que quand ma femme a voulu éteindre votre protège-cahier, elle s'est cramée les sourcils, elle n'a plus rien.
4: Oh.
0: Allô ? Vous n'avez pas raccroché, hein ?
4: Oh là là là là.
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19: Oui, allô ?
20: Allô ?
19: Oui, allô ?
20: Oui, bonjour.
19: Bonjour.
20: Adjudant de la place Gendarmerie Nationale, pareil.
19: Oui, d'accord.
20: Oui, d'accord, qui ?
19: Monsieur Toulis.
20: D'accord. Très bien.
19: Monsieur Toulis Bernard.
20: Oui, Bernard, hein, B-E-R-N-A-R-D.
19: D'accord, oui.
20: C'est-à-dire B-E-R.
19: Comme Bernard, N-A-R-D.
20: Non, D.
19: Hein?
20: D.
19: Non, D. Bah si je vous dis que c'est un D que mon prénom y porte, c'est que je sais quand même écrire mon prénom quand même. C'est
20: attendez.
19: Pas un T, c'est un D.
20: B-E-R.
19: N-A-R-D.
20: N-A-R-D.
19: Ben moi je vous dis que mon prénom c'est B-E-R-N-A-R-D.
20: En deux mots ?
19: Non, en un seul mot.
20: Attendez, moi je suis adjudant quand même, je connais. Hein.
19: Ben moi je suis peut-être que simple citoyen, mais je sais écrire mon prénom quand même.
20: Alors Bernard, c'est pas votre prénom ?
19: Ben Bernard, si, c'est mon prénom, mais ça s'écrit pas comme vous me le prononcez. Ça s'écrit B-E-R-N-A-R-D.
20: Ah, il y a un T, voilà.
19: Un D. Un D.
20: D comme Théodore, hein ?
19: Non, D comme démunis.
20: Comme des menuisiers.
19: Démunis, pas des menuisiers, démunis.
20: Démunis.
19: Voilà.
20: Démunis. D-E-S.
19: Oui, mais enfin, c'est à quel sujet, là, s'il vous plaît ?
20: Je vous passe au capitaine, hein ?
19: D'accord.
20: Le capitaine, on a le citoyen. Termar, c'est ça votre prénom ?
19: Non, Bernard.
20: Alors, excusez-moi, capitaine Ledoux à l'appareil.
19: Oui, bonjour, monsieur.
20: Bonjour, monsieur. Monsieur
19: Bernard, oui, voilà.
20: Deux fois Bernard.
19: Mais non, Toulis, Bernard. Toulis, T-H-O-U-L-I-2-S-E, Bernard, B-E-R-N-A-R-D.
20: T-E-A.
19: Oh là là là là là. B-E-R-N-A-R-D.
20: T.
19: Non, D.
20: B.
19: D.
20: B comme Bernard.
19: Oui, Bernard. B-E-R-N-A-R-B. Non, D.
20: D. André.
19: Non, un D. Comme démuni ou autre chose.
20: Démenuisier.
19: Voilà, comme démuni, oui.
20: Alors, monsieur Toulis.
19: Oui.
2: Termer.
19: Bernard.
2: T-S-E-R-M-A-R-P.
19: Oh là là là là là là. B-E-R.
2: V comme Vincent.
19: B comme, comme Blouson. E comme Émilie. R comme
2: attendez,
19: Rémi.
2: Doucement. Vous portez plainte parce que le blouson de Toulis Émilie.
19: J'ai pas de plainte de portail. Moi, j'ai pas eu de blouson de volet.
2: Non, le blouson de votre fille Émilie.
19: J'ai pas de fille non plus. Ma fille, elle s'appelle Fabienne. Elle s'appelle pas Émilie. Puis elle habite à Poitiers.
2: Bah, attendez, on va tout reprendre. Hein.
19: Ah bah oui, ça je veux bien, parce que jusqu'à maintenant, je comprends rien du tout à votre histoire, là. Hein.
2: Alors, monsieur Toulis.
19: Voilà.
2: Vermert.
19: Bernard. B-E-R-N-A-R-D.
2: R-T.
19: R-D.
2: Écoutez, on va vous appeler Nanar, hein.
19: Voilà, bah si vous voulez. Alors. Je comprendrai mieux, d'accord.
2: Monsieur Toulis Vermert. Porte plainte pour le vol du blouson de sa fille, Émilie, que vous auriez dérobé à Poitiers. Vous auriez des remords, c'est ça?
19: Mais j'ai rien dérobé.
2: Allez chercher une fourgonnette.
19: Mais qui c'est qui est au bout du fil?
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21: Allô?
2: Allô?
21: Oui?
2: Oui, bonjour madame.
21: Bonjour monsieur.
2: Je me permets de vous appeler. C'est un ami qui m'a donné votre numéro.
21: Oui?
2: Il m'a dit tu ferais bien de les appeler, ils peuvent peut-être t'aider.
21: Qu'est-ce qui se passe, monsieur?
2: Ah, bah ça va très bien, ça va très bien.
21: Ah bon, mais pourquoi votre ami vous a donné ce numéro de téléphone?
2: Comment vous avez deviné mon numéro de téléphone?
21: Ah, je ne l'ai pas deviné, monsieur, c'est vous qui m'avez téléphoné.
2: Mais vous m'avez appelé André.
21: Ah non, du tout.
2: Vous ne m'avez pas dit André.
21: Qui vous a conseillé de nous appeler exactement?
2: C'est un ami que je vais voir à peu près une fois par semaine.
21: Oui.
2: Mais c'est un ami bizarre, il faut que je le paye.
21: Ah, d'accord.
2: C'est un
21: docteur?
2: Je sais pas, il me donne des petits machins à avaler pour manger.
21: Mm-hmm.
2: Mais attendez.
21: Oui.
2: Mon ami, il est médecin.
21: Ben, je suppose qu'il vous donne des petites choses à manger.
2: Mais je suis un oiseau, madame. Il me donne des petites graines, moi.
21: Ah bon?
2: Ben oui, comme ça après.
21: Et pourquoi il vous a dit de nous appeler alors? Je comprends pas, puisque vous allez si bien.
2: Parce que ce soir, il m'a dit, ce soir, je peux pas vous faire la cuisine, quoi.
21: Il est dans un... Vous voyez où exactement, cet ami?
2: Dans ma cage, madame.
21: Dans votre cage?
2: Oui.
21: Mais écoutez, je peux prendre votre adresse et votre nom, et puis je vais vous envoyer quelqu'un qui va vous amener à manger pour ce soir.
2: Mais je peux venir vous voir, si vous voulez.
21: Mais non, ça, c'est pas possible.
2: Mais moi, je suis un oiseau, et je me déplace aussi chez les gens, mais ils ont fermé la cage ce matin.
21: Mais vous pouvez peut-être l'ouvrir pour si je vous envoie quelqu'un, vous ouvrez juste 5 minutes.
2: Oui, mais alors, c'est un truc, alors attendez, parce que...
21: Faites attention de ne pas vous échapper.
2: Non, le problème... Attendez, je vais essayer d'ouvrir la porte, quoi. Mais la cage, elle est bloquée. Hein.
21: Allô?
2: Je vais essayer, madame.
21: Pardon?
2: Je vais essayer d'ouvrir la porte.
21: Allez-y, essayez.
2: C'est fermé! Ma cage est fermée!
21: Allô, monsieur, revenez, on va trouver une solution. On va appeler un serrurier. Allô?
2: Allô?
21: Oui, mais vous inquiétez pas, ça, une porte, ça s'ouvre toujours. S'il fouille, on appellera un serrurier, on appellera quelqu'un comme ça qui est spécialiste pour ouvrir les portes.
2: Attendez, je m'envole, je change de branche.
21: Allô? Vous êtes sur une autre branche?
2: Allô?
21: Oui?
2: Je suis tout en haut de l'arbre.
21: C'est beau de là-haut.
2: Je trouve plus mon nid. Et qu'est-ce que je fais?
21: Ben écoutez, monsieur l'oiseau, on va vous aider, monsieur. Ne vous inquiétez surtout pas.
2: Et attendez.
21: Oui, il est où votre arbre?
2: Attendez, je vais essayer de m'envoler encore plus haut.
21: Oh là là. C'est peut-être pas la peine d'aller plus haut.
2: Attention, j'y vais.
21: Allô?
2: Oh mon Dieu. Allô?
21: Oui, vous me donnez votre nom et votre adresse, monsieur, d'accord? Et puis on va venir vous aider.
2: J'ai cassé mon bec.
21: Ben oui, justement, on va venir vous le réparer.
2: Oh, mon Dieu, j'ai cassé mon bec.
21: Bon.
2: Attends.
21: Comment vous vous appelez? Vous avez bien un nom.
2: Oui, qui c'est qui est là? Qui c'est qui a frappé? Ah, bonjour, Dumoulin.
21: Ah, ben quelqu'un.
5: Entrez.
21: André?
5: Je suis avec votre femme au téléphone, rentrez.
21: Allô, André?
5: C'est votre femme, je vais vous la passer.
21: Oui, oui, passez-moi là.
20: La femme, qu'est-ce qu'elle fout là? Allô, Simone?
21: Non, non, c'est une erreur. Urgence psychiatrie à l'appareil. Est-ce que vous pouvez me donner le nom et le prénom de ce monsieur et son adresse? Je crois qu'il a besoin de soins.
20: Quel monsieur?
21: Le monsieur, monsieur André?
20: Il n'y a pas de monsieur ici, madame.
21: Ah.
20: Il y a un oiseau.
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6: Oui, bonjour.
0: Bonjour madame, c'est bien le centre auto?
6: Oui, tout à fait.
0: Monsieur Martin, j'ai acheté chez vous un spray anti-pluie.
6: D'accord.
0: Et alors, une catastrophe, ça m'a tout bousillé.
6: Vous avez bien suivi le mode d'emploi?
0: Oui, il y a écrit pulvérifier, donc j'ai pulvérifié.
6: D'accord, ouais. Non, mais des fois qu'il faudrait faire quelque chose avant, une mettre de l'eau, je sais pas.
0: Mais... Ah, bah ça, on me l'avait pas dit.
6: Non, mais je sais pas, je vous demande, je ne sais pas.
0: Ah, non, mais je comprends, mais personne m'a dit qu'il fallait mettre de l'eau pour empêcher la pluie de mouiller.
6: Non, mais je ne sais pas, monsieur, s'il faut mettre de l'eau, je vous demande.
0: Et ouais, résultat, j'ai pas mis d'eau, donc c'est mouillé.
6: Non, je ne sais pas, monsieur.
0: Oh.
6: Non, mais...
0: Et puis le pire, c'est que mon chien a très mal supporté le produit, il fait de l'allergisme.
6: J'ai pas tout compris,
0: lol. Parce que moi, j'ai pchité mon chien pour le protéger de la pluie.
6: D'accord.
0: Résultat, j'ai dû l'emmener chez le vétérinaire, mais bon, ça, j'ai une facture que je vais vous donner.
6: Une facture pour, une facture de quoi? Pour régler les soins vétérinaires?
0: Ah oui, parce que mon chien n'a plus un seul poil, il est complètement chauve.
6: Bon, attendez, restez en ligne, s'il vous plaît, monsieur.
0: Merci, madame.
6: Oui, allô?
0: Bonjour, madame, j'ai donc un gros problème.
6: Ah, non, mais c'est parce que c'est un produit pour les vitres de voiture, pas pour les chiens.
0: Ah, bah ça, je vous confirme que c'est pas un anti-pluie pour les chiens, parce que le mien, il a perdu tous ses poils.
6: Bah, et pourquoi vous avez mis ça sur votre chien?
0: C'est ce que je disais, pour le protéger de la pluie.
6: Oui, mais c'est pas fait pour les poils.
0: Ah, bah le problème, c'est surtout que les poils, il y en a plus.
6: Oui, mais il y en a plus, mais c'est normal qu'il y en a plus.
0: Voilà, donc résultat, j'ai pris contact avec une clinique esthétique pour chiens, mais bon, c'est pas donné.
6: Bah, ça, nous, on n'y peut rien, personne ne vous paye votre frais d'entretien pour votre chien.
0: Pardon, mais là, on parle pas de frais d'entretien, on parle plutôt de recarrosserie totale.
6: Ah oui, mais moi.
0: Eh oui, faut lui faire des implants, vous savez combien ça coûte la greffe de poils de chien?
6: Bah, non, la greffe de poils, mais c'est pas nous qui avons mis le produit sur votre chien, si.
0: Alors, en quelque sorte, si.
6: Bah non.
0: C'est pas grave, du moment que vous me signez la déclaration.
6: Pour
0: dire que c'est votre faute si j'ai un chien chauve.
6: Mais dans aucun cas, je suis responsable de la perte de poils de votre chien.
0: Vous inquiétez pas, c'est juste pour votre assurance, comme ça, c'est eux qui payent.
6: L'assurance de quoi, monsieur? C'est pas nous qui avons mis le produit sur votre chien, c'est vous.
0: Et si on dit que vous m'avez incité?
6: Incité à rien du tout, monsieur.
0: On dit que vous avez fait un clin d'œil à mon chien quand je suis venu.
6: Oui, allô.
0: Ah, une troisième madame, bonjour.
7: Nous, on vend des produits pour automobiles. Alors, on vend pas de produits pour animaux.
0: Aussi. Alors, je m'excuse, mais j'ai vu votre pub partout. À chaque fois, il y a un chat.
7: La pub avec le chat.
0: Ah ah! Ah oui, non, mais là, j'ai la preuve.
7: On répare les véhicules. On ne fait pas ni d'entretien de chiens, ni d'animaux. La pub que vous avez avec le chat, c'est des mascottes.
0: Oui, c'est de la publicité mensongiste. Ça, j'ai bien compris.
7: Mais bien sûr que non, c'est pas de la pub mensongiste, monsieur.
0: Bon, vous savez quoi? On va régler ça à l'amiable.
7: Je peux rien faire pour vous, monsieur.
0: Si, on oublie l'assurance. C'est vous qui aller faire les implants.
7: Ah non, je pourrais rien faire.
0: Vous avez déjà fait de la greffe de poils sur un chien?
7: La graisse de poils?
0: Oui, comme ça, je vous dépose mon chien, vous lui recollez des poils et hop, on n'en parle plus.
7: Non, voilà.
0: Bon, attendez, je vous le passe, vous verrez ça avec lui.
7: Non, mais...
0: Rex Martin!
7: Attendez.
0: Rex, viens là, il y a la dame qui veut te parler. Allô?
7: Oui?
0: Bonjour, mais... c'est le chien Rex Martin.
7: Ah, d'accord.
0: Ouf, enchanté, docteur.
7: Non, mais c'est un sketch.
0: Mais alors qui ferait un sketch aussi con?
7: Par la radio, je vois pas.
0: Ah bah justement, c'est la radio, ça alors?
7: Ah bon?
0: Eh oui, et laquelle?
7: Ah, c'est Rire et Chanson.
0: Mais bravo, gagné.
7: Le chef d'atelier était pas content quand même. Hein.
0: Bon bah, rassurez-le, et dites-lui que je peux lui greffer des poils de Rex que j'ai en trop.
7: Si vous voulez.
0: Eh bah, au revoir madame.
7: Merci, au revoir.
0: Au revoir qui?
7: Au revoir Rire et Chanson.
0: J'aurais préféré au revoir madame, mais j'accepte.
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22: Secrétariat des Touches à tout, Laurence, bonjour.
23: Oui, bonjour. Je suis bien à la garderie d'enfants, là.
22: Vous êtes au secrétariat de la crèche, oui.
23: Ah, voilà, bonjour, c'est monsieur le curé à l'appareil.
22: Oui.
23: Je voulais savoir si vous étiez complet en ce moment. Ou est-ce qu'il y a encore des places?
22: Oui, non, en ce moment, on est au complet. À l'halte garderie, il y a encore un petit peu de place.
23: Ah. Voilà, parce que je viens d'avoir deux jumeaux.
22: Oui.
23: Et c'était pas prévu.
22: Oui.
23: On pensait n'en avoir qu'un, évidemment. Et ça a été une grande surprise pour la maman et moi-même.
22: Oui.
23: Et donc, j'ai besoin d'avoir deux places à la crèche, quoi.
22: Ah, est-ce que vous aviez fait une préinscription avant la naissance des enfants?
23: Non, parce que, voyez-vous, moi, en tant que prêtre, évidemment, je n'ai pas vocation, hein. À m'immiscer dans les affaires civiles.
22: D'accord. Donc il faudrait que la maman vienne faire une inscription, déjà.
23: Oui, mais là, elle est au couvent, actuellement.
22: D'accord.
23: Comment faire?
22: Alors, c'est un petit peu compliqué. Un instant, s'il vous plaît, je vais voir avec la directrice. Hein.
23: Merci.
26: Allô?
23: Oui, bonjour.
8: Oui, bonjour, monsieur, oui.
23: Oui, monsieur le curé, à l'appareil.
8: Oui, de Brignoles ?
23: Non, je suis de Gaulin, mais je préfère placer mes enfants dans une crèche qui n'est pas forcément à côté de Brignoles.
8: D'accord.
23: Si vous comprenez.
8: D'accord.
23: Pour plus de discrétion, n'est-ce pas ?
8: Bon, d'accord.
23: Voilà. Alors, nous avons eu des jumeaux.
8: Oui.
23: Et évidemment, on n'avait pas imaginé ça. Et c'était une grande surprise. Malheureusement, ça pose des problèmes d'intendance.
8: Oui.
23: Parce que, vous savez, en sacristie, là, ça ferait beaucoup, quoi. Autant un enfant peut passer inaperçu, autant deux enfants, bon.
8: Oui.
23: Donc, je suis obligé de les mettre en garderie. Et le problème, c'est que comme leur maman est au couvent, évidemment, ça pose un problème. Elle ne peut pas se déplacer pour faire l'inscription.
8: Elle est religieuse ou...
23: Oui, oui.
8: D'accord. À Gaulin aussi?
23: Oui.
8: Mm-hmm. D'accord. Alors, vous avez la possibilité d'héberger, de vous occuper des enfants le matin et le soir. Comment ça se passe?
23: Oui, nous avons un de nos prêtres qui est lui-même papa, mais alors lui...

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3: Je visite en ce moment. Mais disons 17h, 17h30, 18h, ça dépend.
4: Mm-hmm. On peut prendre un mercredi à 18h, 17h30.
3: D'accord. Et dans quel hôtel nous retrouvons-nous?
4: Comment ça, l'hôtel? Au bureau.
3: Oh.
4: De la crèche.
3: J'ai besoin de discrétion.
4: Oui, mais enfin, bon, vous pouvez venir au bureau, hein, personne ne vous identifiera.
3: D'accord. Bon, pour moi, c'est réglé. Passons au triplé de l'évêque, si vous voulez bien.
4: Au quoi?
3: Au triplé de l'évêque.
4: C'est quoi, ça?
3: Ben, l'évêque a eu des triplés.
4: Comment vous dire?
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5: Allô?
6: Bonjour monsieur, c'est bien le magasin de vêtements?
5: Oui.
6: C'est juste pour vous prévenir que je vais venir vendre des vêtements devant chez vous, là, pour une journée.
5: Mais qu'est-ce que c'est de cette histoire-là, monsieur? Ah ben parce que vous prévoyez comme ça devant chez les gens?
6: Après, j'aurai quelques cartons à stocker, si je peux vous les laisser à l'intérieur.
5: Non mais ça va pas, non monsieur. Non, vous allez pas stocker chez moi?
6: Bon bah je me débrouillerai devant, mais ça va faire des piles, hein, je vous préviens, hein, ça va pas être joli.
5: Attendez.
7: Vous êtes qui, là, pour vendre des vêtements devant ma vitrine?
6: Ah bah c'est un autre monsieur.
7: C'est un pas de porte, le trottoir.
6: Ah, vous n'avez pas de porte? Parce que moi, je suis passé devant le magasin, il y avait une porte, quand même.
7: Mais je vous ai jamais dit qu'il n'y avait pas de porte, j'ai dit c'est un pas de porte.
6: Bah, étant donné que vous n'avez pas de porte, soi-disant.
7: Oh, écoutez, vous me fatiguez, c'est un pas de porte, ça se dit comme ça, un pas de porte.
6: Ah, vous maintenez que vous n'avez pas de porte?
7: Mais ça se dit, je vous dis. Je ne vous ai pas dit qu'il n'y avait pas de porte, il y a une porte à notre magasin.
6: Donc maintenant, il y a une porte?
7: Tout magasin, il y a une porte et il y a une vitrine.
6: Ah, ah, voilà.
7: Non, mais je crois que là.
6: Non, mais le coup de pas de porte, ça c'est quand même, vous êtes gonflé. Hein.
7: Non, mais le coup de pas de porte.
6: Bah oui, mais moi j'ai bien vu qu'il y en avait une.
7: Mais j'ai pas dit qu'il y avait pas de porte, on dit un pas de porte.
6: Alors il y a une porte ou il y a pas de porte?
7: Vous commencez à me fatiguer.
6: Non, mais donc on change de version, d'accord?
5: Monsieur.
6: Ah bah encore un autre.
5: Non, non, non, c'est inutile de passer.
6: Bah si, parce que moi j'ai tout un stock de fringues de contrefaçon qu'il faut que j'écoule.
5: Bah, monsieur, de la contrefaçon? Non mais monsieur, vous me prenez pour une andouille. Non mais vous vous rendez pas compte?
6: Ah bah je me rends très bien compte qu'on fait des efforts pour relancer l'économie, parce que soi-disant ça va
5: non,
6: pas très bien.
5: Non mais l'économie, monsieur, vous vendez du faux.
6: Oui.
5: Est-ce que vous pensez que l'on peut vendre du faux?
6: Oui, ah bah oui, moi
5: non,
6: j'ai...
5: Non mais est-ce que vous pensez seulement 5 minutes dans votre petite tête?
6: Bon, enfin, excusez-moi, alors, je suis déjà bien gentil d'essayer de vous relancer le commerce.
5: Non mais vous vous foutez de la gueule du monde. Vous foutez de la gueule du monde.
6: Alors, est-ce que je pourrais avoir le responsable, s'il vous plaît?
5: Mais le responsable, c'est moi. Hein. Et puis foutez-moi parce que je pense que vous allez en prendre une. Hein. Ça suffit.
6: Ah, il y a une dame derrière, allô?
8: Monsieur?
6: Oui, ah, bonjour madame. Excusez-moi parce que là j'ai votre collègue apparemment.
8: Mais alors vous venez au magasin là?
6: Oui, ah bah c'est ce que je disais, donc je vais venir installer
8: venez
6: les
8: trucs. Venez au magasin et puis vous allez en prendre une belle dans la gueule, hein. Vous avez compris, non?
6: Bah non, je comprends pas.
8: Eh ben venez au magasin, vous en prendrez une belle dans la gueule. Vous avez compris?
6: Non, je comprends pas.
8: Mais j'ai pas besoin de coup de main.
5: J'appelle la police.
8: Ça fait 50 ans que je fais de la confection, non mais.
5: J'appelle la police.
6: Ah ben bah moi aussi
5: j'appelle.
6: J'appelle
5: la police tout de suite.
6: Moi je vais l'appeler d'abord.
8: Oui, appelez-la d'abord, oui.
6: Je vous mets en ligne avec la police.
8: Oui, mettez-moi en ligne avec la police. Passez-moi la police, oui.
5: J'appelle la police.
6: Alors, je transfère, donc.
8: Oui, transférez.
6: Oui, allô?
8: Allô?
6: Fashion Police, bonjour.
8: Allez, oui, ça va. C'est la même voix. Je suis pas con, quand même, non?
6: Ah, je suis pas du tout la même personne?
8: Ah, mais si.
6: Ah, non, commissaire Martin, à l'appareil.
8: Oui, commissaire Martin, commissaire de Médeux, oui.
6: Alors, attendez, l'inspecteur de Médeux est à côté. Inspecteur de Médeux?
8: Oui.
6: Il y a la dame du magasin qui veut vous parler.
8: Oui, inspecteur de Médeux, venez voir au magasin.
6: Oui, bonjour, inspecteur de Médeux, à l'appareil.
8: Espèce de con.
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9: Bienvenue. Zambon Immobilier, Véronique, bonjour.
10: Oui, bonjour madame, c'est bien l'établissement Zambon?
9: Oui.
10: Oui, bonjour, c'est le commissariat central pour un petit renseignement.
9: Oui.
10: Est-ce que par hasard, monsieur Zambon se serait fait prendre en sandwich avec un monsieur Cornichon cette nuit à Laval?
9: Oh non, je crois pas.
10: Parce que là, on a Monsieur Cornichon là en audition là.
9: Non, Monsieur Zambon était chez lui, non.
10: Attendez, parce que là, j'ai Monsieur Cornichon, donc je vais vous confronter, hein.
9: Mais allô.
11: Merci. Allô.
9: Oui, bonjour Monsieur.
11: Bonjour Madame. Madame Zambon.
9: Non, vous êtes. Je suis la collaboratrice de Monsieur Zambon Pierre.
11: Voilà. Je suis Monsieur Cornichon et j'ai été pris en sandwich cette nuit par un Monsieur Zambon.
9: Mais Monsieur Zambon Pierre.
11: Ah, il m'a pas dit son prénom.
9: Parce que il y a Monsieur Zambon Père aussi, hein.
11: Ah non, il y en avait qu'un.
9: Non, mais je veux dire, il y a deux Zambons à Laval. Il y a Monsieur Zambon Pierre et Monsieur Zambon Gérard, son père.
11: Écoutez, il m'a pas dit. Moi, je m'appelle Monsieur Cornichon Robert.
9: Ah oui, mais je peux vous affirmer que Monsieur Zambon n'était pas à Laval hier, hein. Enfin, cette nuit.
11: Il s'est pas fait prendre un sandwich avec moi?
9: Non.
11: Bon, je vous repasse le commissaire, alors.
9: Oui.
10: Merci. Allô?
9: Oui.
10: Oui, excusez-moi.
9: Oui, je vous en prie. Par contre, je me permets de vous demander une chose. Il n'a pas le prénom de ce monsieur, parce qu'il y a Monsieur Zambon Gérard aussi, son père. Alors, je ne sais pas...
10: C'était un

0: Zambon comment?
1: Mais ça, il sait pas le petit monsieur.
0: Nature.
1: Zambon nature.
0: C'est ce qu'il me dit, oui.
1: Bah écoutez, je suis désolé, mais là je peux pas éclairer vos chandelles. Hein. Là, je sais pas du tout. Zambon nature. C'est bizarre.
0: Ouais, mais il a dû prendre un coup de rouge avec, non?
1: Qui donc? Monsieur Cornichon?
0: Oui.
1: Bah je sais pas. À quelle heure ça s'est produit?
0: Attendez, je vous le passe, vous allez voir avec lui.
1: Hein. Oui, merci monsieur.
2: Merci. Allô?
1: Oui.
2: Oui, monsieur Cornichon, à l'appareil.
1: Oui, à quelle heure ça s'est... Vous avez eu un petit accrochage avec monsieur Zambon?
2: Ben, il m'a pris un sandwich à 20h45, avec un ballon de rouge.
1: Avec un ballon de rouge?
2: C'était un monsieur Zambon Fromage.
1: Pardon?
2: Je me souviens, Zambon Fromage.
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4: Allô?
5: Bonjour monsieur, c'est bien la mairie?
4: Oui, c'est là.
5: Monsieur Martin, les ruches et Martin ont fait de l'élevage d'abeilles.
4: Oui.
5: Et on va venir installer des ruches dans la mairie.
4: Oui, mais attendez parce
5: c'est
4: que...
5: C'est une opération de sensibilisage.
4: Oui, mais attendez.
5: Ça permet de montrer qu'on peut cohabiter.
4: Oui, mais attendez, je vous coupe. Moi, je suis la dame de la cantine, monsieur. Moi, c'est pas avec moi qu'il faut voir, hein.
5: Et pourquoi c'est la dame de la cantine qui décroche à la mairie?
4: Ça, c'est parce que moi, je décroche le téléphone parce que le téléphone est dans la cuisine.
5: D'accord. Remarquez, ça tombe bien. J'avais justement prévu de mettre les ruches dans la cantine.
4: Ah bon? Mais je sais pas, moi, j'étais pas au courant. Voyons, on me dit rien, moi.
5: Non, vous avez rien dit.
4: Bah, non, c'est pour ça que je tombe des nues, monsieur.
5: Oh là là là là là.
4: Bah oui, c'est pour ça, moi je tombe des nues, vous me parlez de truc, il n'y a pas de ruches, il n'y a pas d'abeilles, je comprenais rien à votre histoire, mon pauvre monsieur.
5: Ah bah mon pauvre monsieur, vous avez même pas dit qu'on mettait des ruches dans la cantine.
4: Je suis en plein vaisselle, là, vous me parlez de ruches, que vous m'amenez des ruches, je suis même pas au courant de rien.
5: Oh là là là là là.
4: Et c'est quand aussi?
5: Eh bah c'est à partir de maintenant, je pense les laisser une semaine, ou peut-être deux.
4: Ah mais non, mais on peut pas les laisser une semaine, hein, moi, y a l'école, hein.
5: Oui, et bah.
4: Bah on mange tous les jours, nous, dans la cantine.
5: Ah oui, mais je pouvais pas savoir.
4: Bah oui, hein.
5: Dans ce cas, vous sortirez les tables et les chaises dehors.
4: Bah, attendez, parce que là, moi, je prends pas de responsabilité, vous voyez
5: ça. Ah, zut, parce que moi, j'ai justement dit que vous preniez la responsabilité.
4: Ah oui, mais non, moi, je ne suis pas d'accord non plus, hein. Il faut pas dire que j'ai dit oui alors que j'ai rien dit, hein. Moi, je vais appeler pour savoir quoi, parce que là, il y a des écoles, des ruches, tout ça. Attendez, moi, je comprends rien à votre histoire.
5: Dans ce cas, on va faire plus simple. On met les ruches dans la cuisine.
4: Non, mais non, attendez, parce que la cuisine, c'est pas un endroit pour mettre, c'est pas possible, monsieur, enfin.
5: Eh ben, ça rajoutera un petit côté nature.
4: Ouais, nature, moi, je veux bien tout ce qu'on veut.
5: Et en plus, vous porterez des combinaisons intégrale d'apiculturiste.
4: Mais je ne peux pas, il y a des trucs d'hygiène à respecter, monsieur. Enfin, j'ai déjà des charlottes, des gants, des sabots et tout le bazar.
5: Oui, bah les charlottes et le bazar, vous les porterez sous la combinaison.
4: Non, pour l'instant, je m'en vais appeler le responsable.
5: Ok, donc vous lui dites que vous avez validé à sa place.
4: Mais je n'ai rien validé du tout, monsieur, enfin.
5: Non, mais je vais dire que vous êtes d'accord que...
4: Mais non, je ne suis pas d'accord.
5: Bon, alors, disons que vous trouvez que c'est une bonne idée.
4: Non, je ne trouve pas que c'est une bonne idée.
5: Bon, alors, disons que vous encouragez le projet.
4: J'encourage rien du tout. Il a votre numéro, il vous rappellera.
5: Ah bah non, il n'a pas mon numéro, il est même pas au courant pour les abeilles.
4: Eh bah non, bah alors s'il est pas au courant, comment voulez-vous que ce soit fait? Non.
5: Ah bah parce
4: non.
5: que moi j'ai dit que c'était bon avec vous.
4: Mais à qui vous avez dit ça?
5: Bah à la direction.
4: Quelle direction?
5: Bah la vôtre.
4: Mais moi je ne suis pas d'accord, monsieur, mais enfin vous... Non, attendez, oui, allô?
5: Bonjour monsieur.
6: Bah, attendez, moi je prends pas d'initiative sur le mandat, monsieur le maire. C'est lui le chef ici, c'est pas moi.
5: Ah, c'est pas vous le chef, ok.
6: Bah je suis la directrice générale du service.
5: Ouais, ça sent plus le sous-chef que le chef, hein.
6: Bah oui, je suis sous-chef, et alors,
5: Pardon, je pensais pas qu'on m'avait passé un chou-chef, je pensais que vous étiez chef-chef.
6: Elle a passé la personne qui est la plus gradée dans la mairie, point.
5: Bah oui, mais résultat, je me retrouve avec un faux-chef au téléphone.
6: Un faux-chef, mais je suis pas un faux-chef, elle vous a jamais dit qu'elle passait un chef.
5: Ok, bon, écoutez, dites au maire que c'est bon, en tout cas, je gère.
6: Non mais arrêtez de dire, dites au maire que c'est bon, donnez-moi le numéro de téléphone, s'il vous plaît.
5: Pardon, peut-être que vous parlez sans le savoir au nouveau chef des chou-chefs.
6: Non, vous êtes rien du tout, parce que là, vous étiez pas du tout avec monsieur le maire.
5: Donc... Eh ben si, figurez-vous que j'ai justement été nommé sur sous-chef de mairie il y a quelques instants.
6: Non mais je sais pas si vous comprenez le fonctionnement des mairies.
5: Bien sûr, oui, je suis votre nouveau patron.
6: Non, vous n'êtes pas mon nouveau patron.
5: Pardon, mais sur sous-chef, c'est au-dessous de chef-chef, mais au-dessus de chou-chef.
6: Non, mais c'est un sketch ou quoi, là? Je suis en train de me demander si c'est pas vidéo-gag, là, hein. Un faux chef.
5: Bravo, tabarnak! Bienvenue dans Surprise, Martin Berivaux!
6: Oui, donc on est dans une mairie, on n'est pas là pour faire des conneries, hein.
5: Saurais-tu nous faire un petit coucou aux caméras?
6: Je pense qu'on a autre chose à faire dans une collectivité que de s'amuser avec des gens qui appellent juste pour.
5: Tous ces collègues, ah bon, c'est pas des vrais, sont des figurants.
6: Je vais raccrocher parce que je pense.
5: Et mon accent québécois, il est vraiment pourri!
6: Bon.
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7: Allô?
8: Oui, allô, Hélène, c'est Michel.
7: Michel.
8: Ah, ça c'est bizarre, je ne reconnais pas votre voix. Ah, c'est pas possible, vous n'êtes pas Hélène Rall.
7: Ah bah si, c'est pourtant moi.
8: Mais qu'est-ce que c'est que cette histoire? Alors écoutez madame, je me présente, je suis animateur des Alcooliques Anonymes à Bourges.
7: Oui.
8: Et nous avons une dame qui a votre identité. Et qui se fait passer pour vous, alors je vois pas...
7: Ah ben, non, moi je suis bien Hélène Rall, moi.
8: Ah oui, ben c'est pas vous, parce que je reconnais pas votre voix. Donc il y a une dame qui prétend être Hélène Rall.
7: Oui.
8: Et ce n'est pas vous.
7: c'est pas moi. Hein.
8: Vous n'êtes pas aux alcooliques anonymes, vous.
7: Non, pas d'accord, non.
8: Bon, attendez, on va voir si on n'a pas un autre numéro de téléphone de cette dame. Quittez pas.
7: Oui.
8: Tu me regardes parce qu'apparemment, elle a donné une fausse identité. T'as un autre numéro, là? Ah, d'accord. Allô?
7: Allô?
8: Oui, alors madame, restez en ligne, on va l'appeler, on a un autre numéro qu'elle nous avait laissé. On va entendre ce qu'elle va nous dire. Attendez, quittez pas. Vas-y.
9: Allô?
8: Oui, allô, bonjour, je souhaiterais parler à Hélène.
9: Oui, c'est moi.
8: Hélène, c'est Michel.
9: Ah, bonjour, mon petit Michel. Oui, j'ai pas pu venir à la réunion ce midi.
8: Oui, mais c'est pas pour ça que je vous appelle, en fait. Il y a quelqu'un qui voudrait vous parler.
9: Ah bon, qui ça?
8: Oui, madame, je vous laisse en ligne avec elle. Hein.
7: Oui.
9: Allô?
7: Allô?
9: Oui, bonjour.
7: Bonjour.
9: Ah, qui est à l'appareil?
7: Hélène Rell.
9: Comment?
7: Hélène Rell.
9: À ce moment-là, la musique du drame arriva. C'en fut fait. La posture était terminée. Allô, Hélène?
7: Oui?
9: Oui, je suis désolé. Mon téléphone portable a sonné alors que j'aurais dû l'éteindre lors de l'enregistrement.
7: Oui?
9: Excusez-moi, tout ça se passe en direct avec vous. Je suis confondu, j'ai oublié d'éteindre mon portable.
7: Oui?
9: Je sais que les techniciens me regardent effondrés de l'autre côté de la vitre, évidemment, et le public aussi se dit, mon Dieu, mais il est distrait, ce gars-là. Bon. Je suis désolé. Hélène, j'ai pris votre identité.
7: Oui.
9: Vous m'entendez? Et la musique se remit à sonner. Le drame, pourtant, n'était pas achevé. Excusez-moi, je suis en ligne avec quelqu'un que je suis en train d'apposter. Veuillez me rappeler plus tard vers 19h. Merci.
7: Allô?
9: Hélène?
7: Oui?
9: Vous êtes la vraie Hélène?
7: Ah ben, moi, je suis la vraie, oui.
9: Je suis la fausse Hélène, voyez-vous, car je suis inscrite. Aux alcooliques anonymes en tant qu'alcoolique.
7: Ah oui, ah ben, c'est pas moi, hein.
9: Non, je sais, c'est moi.
7: Oui.
9: Le suspense était... m'avait plongé dans les abîmes. Je ne savais plus du tout quelle voix utiliser. Je ne savais plus du tout ce qu'il fallait que j'invente comme connerie.
7: Ah bah.
9: Je suis en imposture, je suis en train de faire un canular au téléphone pour la radio Rire et Chanson avec Hélène. Tu sais, celle qui boit, là, Hélène.
7: Ah non.
8: Allô?
7: Allô?
8: Attendez, je comprends plus, je suis noyé dans cette histoire.
7: Ah bon, ben... oui, mais moi, je veux pas rentrer dans toute espèce de truc, là. Non.
8: Écoutez, le journal des alcooliques anonymes va sortir. Or, Hélène, on a mis votre nom en... Oh non.
7: Ah ben non, moi je veux pas passer pour une alcoolique, hein.
8: Au moment précis où le drame se nouait, se corsait, le téléphone se mit encore une nouvelle fois à sonner. Ne quittez pas, Hélène, hein. On est presque arrivé à la fin de la posture. Ouf, voilà, merci, oui. Hélène, ce qu'il va falloir faire, c'est que on a... le journal, avec en première page, donc, votre nom. Hein.
7: Ah ben non, j'ai jamais bu.
8: Ah oui, mais... et voilà.
9: Oui. C'est pas possible.
7: Moi, j'ai jamais bu, alors je vais pas arrêter de boire.
9: La musique...
7: Je bois de l'eau tous les jours, moi. Non, je bois pas.
9: La musique venait mettre un peu plus de suspense. Déjà qu'on n'en manquait pas, hein, Hélène?
7: Oui.
9: Vous m'entendez?
7: Pourquoi vous avez donné mon nom?
9: Ben parce que je voulais pas donner le mien.
7: Ah ben oui, mais enfin, vous auriez pu prendre un autre nom que le mien, hein?
8: Attendez, Hélène, une seconde, il faut que...
7: Ah ben non, ben je vais pas pour ça, moi, hein?
8: Non, attendez, on renforce le suspense, hein? La musique arrive bien pour ça. Parce que là, Hélène, vous m'entendez? Je suis en panne de chute. Quand j'ai recours à un stratagème, j'utilise la musique. Je voudrais bien terminer l'imposture, Hélène, vous m'entendez?
7: Moi, j'aimerais bien aussi que ça passe, ça, parce que...
8: Bah oui. Le problème, c'est que, comme je suis en rade, que j'arrive pas à trouver une chute, si vous voulez, je demande à notre ami Ben, qui fait l'enregistrement, d'envoyer la... Vous savez, de me téléphoner sur mon portable pour dramatiser. Voilà. Vous voyez ce que je veux dire?
7: Bah, et puis je vois pas, hein. Moi, je connais pas tout ça, hein.
8: Ah ouais. En fait, ça maintient le suspense, ça l'amène très haut, là-haut. Alors, Hélène, ça vous embête pas?
7: Si j'ai pas d'ennui.
8: Non, vous n'aurez pas d'ennui. J'aurai juste votre nom en première page en disant, moi, Hélène, j'ai arrêté de boire, etc. Vous voyez?
7: Ah ben, mais moi, je veux pas prendre ça, moi.
8: Ah, enfin, la fin de la posture est très heureuse parce que je vous assure que j'ai ramé. Hein.
7: Ben, je suppose, oui. Mais moi, je veux pas avoir d'ennui, non? Oui.
8: Est-ce que vous pouvez, s'il vous plaît, dire le mot fin?
7: Fin?
8: Bingo.
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11: Vous êtes en relation avec le commissariat de police.
12: Oui, bonjour.
5: Oui, bonjour monsieur. C'est bien le commissariat ?
12: Tout à fait.
5: Je vais vous déposer mon fils demain pour la journée. Si je reviens le chercher à 17h, ça fait trop tard ou pas ?
12: Vous venez de déposer votre fils au commissariat ?
5: Oui, parce que comme il est en vacances et que je peux pas l'emmener au boulot, ma femme va le déposer demain matin.
12: Monsieur, vous êtes au commissariat là ?
5: Non, alors non, actuellement je suis chez moi, mais je passerai...
12: Oui, mais au téléphone là, c'est le commissariat. Monsieur, nous c'est pas la garderie. Oh. Attendez, hein ?
5: Oui.
12: Ne quittez pas.
13: Oui, bonjour monsieur.
5: Oui, bonjour madame. Voilà.
13: C'est monsieur, c'est pas madame.
5: Comme j'expliquais à votre collègue, ma femme déposera mon fils demain matin vers...
13: Vous avez raison, elle le dépose au commissariat.
5: Eh ben parce que comme là il est en vacances, on va vous le laisser juste pour la journée.
13: Non, attendez, garde pas les enfants, nous.
5: Non, mais c'est juste pour la journée, moi je passerai vers 17.
13: Ah, non, mais monsieur, mais on garde pas votre fils, c'est pas possible ça. On n'est pas assistante sociale, monsieur, nous.
5: Non, mais lui, il a une tablette, il aura des jeux avec lui.
13: Non, mais c'est votre responsabilité, vous allez pas vous décharger sur nous. Votre fils, il est pas sous contrat, il est sous contrat avec vous.
5: Moi, je vous fais le contrat, c'est ça?
13: Non, mais on fait rien du tout, monsieur. C'est la police nationale ici, vous avez pas nous. C'est votre fils, on n'est pas garde d'enfant, on n'est pas une crèche, on fera pas rien du tout.
5: Oui, mais alors justement, si on fait pas rien du tout, on peut peut-être faire quelque chose.
13: Non, mais c'est point.
5: Point, genre point virgule quand même.
13: Point.
5: Ou point.
13: Point, on fera rien du tout.
5: Ah, mais si on dit que c'est dans ce cas.
13: Non, il y a pas d'on-dit, monsieur, vous comprenez pas les choses. Il y a pas d'on-dit, on garde pas votre fils.
5: Si on considère que vous avez besoin de l'entendre dans une enquête.
13: Mais on va pas considérer, on n'a pas besoin de le voir votre fils. Non, mais vous rendez compte de ce que vous demandez?
5: Ma femme, elle a déjà prévu de le déposer demain matin. Donc
13: mais elle a prévu, mais vous prévoyez des choses sans demander la permission à personne. Donc vous vous déchargez de vos obligations de para, vous les donnez aux policiers pendant une journée, vous allez travailler. Et puis après, voilà, bien sûr. Mais non, mais ça marche pas comme ça en France.
5: Vous êtes obligé de prendre les dépositions, normalement.
13: Mais c'est pas une déposition.
5: Si on considère que je vous dépositionne mon fils.
13: Excusez-moi, mais alors ça, je l'ai jamais entendu. Que je vous dépositionne mon fils.
5: Voilà, c'est ça.
13: On va appeler le procureur de la République, on va lui dire, voilà, attendez, je vais vous passer mon officier, ne quittez pas.
5: Ah.
13: Oui, bonjour monsieur, je vais prendre vos coordonnées déjà.
5: Oui, s'il alors, vous plaît. Monsieur Martin.
13: Monsieur Martin, numéro de téléphone, s'il vous plaît.
5: Alors, 06.
13: Ouais.
5: 06.
13: Ouais.
5: 06.
13: Ouais.
5: 06.
13: Ouais.
5: 06.
13: Et voilà. Et vous me prenez pour un con?
5: Ah non, pas du tout.
13: Ok, d'accord. Votre adresse?
5: 1 rue Martin.
13: Oui, voilà.
12: Chef de poste à l'appareil, l'enfant, il est pas au commissariat, il est en garde à vue, l'enfant?
5: Non, on va vous le déposer demain matin, en fait, c'est ma femme.
12: Non, je crois pas, non. Vous trouvez une nounou qui gardera votre enfant.
5: Et si vous le mettez en garde à vue, alors, comme vous proposiez?
12: Oui, mais bien sûr. Votre nom, c'est quoi?
5: Monsieur Martin.
12: Ouais, et le prénom?
5: Martin.
12: Martin?
5: Voilà, c'est ça.
12: Ouais, et la marmotte, tout ça, le chocolat, le papier d'alu et tout ce qui va avec?
5: La marmotte, non, moi j'aurais que mon fils à vous déposer, hein, mais.
12: Ouais, et sinon, vous habitez où?
5: Alors, moi j'habite rue Martin.
12: Ouais, dans quelle ville?
5: À Martinville.
12: Ah ouais, forcément.
5: Bah, ouais.
12: Oui. Et ouais. Sinon, la caméra cachée, elle est où?
5: Allez, alors retournez-vous.
12: Mm-hmm.
5: Vous voyez ou pas?
12: Non. Bonjour.
5: Ah, encore un autre. Bonjour, monsieur.
12: Rire et chanson.
5: Oh non.
12: Oh si. Bonjour, madame. Bonjour, monsieur. Oh, c'est cool.
5: Non, mais c'est dingue. Dans la police, je me fais toujours griller. Hein.
12: Ah, mais en fait, je pense que c'est parce qu'on vous écoute. Bon, je suis désolée, j'ai du travail. Je suis obligée de vous laisser. Au revoir.
5: Au revoir, monsieur.
12: Ah. Au revoir.
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14: Allô?
15: Madame Nic.
14: Oui.
15: Ah, très bien. Bonjour, madame. C'est la mairie à l'appareil, les services.
14: Qui ça?
15: La mairie.
14: La mairie?
15: Oui.
14: Pourquoi?
15: Pour le dossier administratif B354, parce que nous avons.
14: Comment?
15: Vous m'entendez là?
14: Vous, écoutez, je n'entends pas très bien.
15: Est-ce que vous avez écrit à la mairie ces jours-ci?
14: Faut que j'aille à la mairie?
15: Non. Est-ce que vous avez écrit à la mairie?
14: J'ai rien écrit à la mairie, moi.
15: Ah, ben voilà. Alors, il y a un petit problème. Je vais vous passer monsieur le maire, madame. Hein?
14: Vous passerez?
15: Non.
14: Comment?
15: Je vais vous passer monsieur le maire. Hein?
14: Bon, d'accord.
15: Monsieur le maire.
14: Quand, aujourd'hui?
15: Merci. Allô?
14: Bon, d'accord.
15: Allô?
14: Merci.
15: Allô?
14: Parce que vous savez, moi, j'entends pas bien.
15: Allô?
14: Alors, c'est pour ça que...
15: Allô?
14: Allô?
15: Allô?
14: Oui, c'est pour ça que je vous fais répéter.
15: Oui, bonjour madame, c'est monsieur le maire à l'appareil.
14: Qui c'est qui est à l'appareil?
15: Monsieur le maire à l'appareil.
14: Comment?
15: Monsieur le maire.
14: Enfin, vous me le direz. Vous me le direz en venant.
15: Non, je suis monsieur le maire.
14: Voilà.
15: Non, le maire, allô?
14: À tout à l'heure?
15: Non, attendez, c'est le maire à l'appareil.
14: Comment?
15: Le maire, vous savez, le maire de la ville.
14: Oh, c'est malheureux d'être sourd, hein?
15: Oui, mais je suis pas sourd.
14: Hein? Vous n'êtes pas sûr?
15: Non, je suis pas sourd.
14: Ben oui. C'est moi qui suis sourde.
15: Ah bon?
14: Parce que j'ai un appareil, mais je suis obligée de l'enlever pour téléphoner.
15: Ah oui.
14: Alors,
15: bah.
14: C'est comme si j'avais rien.
15: Oui.
14: Voilà. Dites-moi. Bon, bah, alors, je vais peut-être vous voir tout à l'heure.
15: Comment?
14: Bon, au revoir.
15: Non, allô.
14: Oui. Allô?
15: Oui, vous m'attendez?
14: Comment?
15: Vous m'attendez?
14: Mais qu'est-ce que c'est? C'est quelque chose que vous me donnez?
15: Oui, non, c'est, je suis monsieur le maire.
14: Comment?
15: Je suis monsieur le maire.
14: Vous êtes le maire?
15: Voilà.
14: Ah, je suis contente que vous me le disiez parce que je me demandais qui c'était qui pouvait sonner à la porte ou des trucs comme ça. Hein?
15: Ah, mais personne ne voulait venir.
14: Alors, faudrait demander peut-être au gardien.
15: Oui.
14: Vous voulez que je vous donne leur numéro au téléphone?
15: Non.
14: Bon, d'accord. Bon, ben, je vous remercie.
15: Oui, je vous en prie.
14: Au revoir.
15: Allô? Allô?
14: Allô?
15: Oui. Vous m'entendez?
14: Hein?
15: C'est pas la mairie, là. Hein?
14: Ah, c'est pas la mairie?
15: Non.
14: C'est qui?
15: C'est la radio.
14: La radio?
15: Oui.
14: Alors, qu'est-ce qu'elle veut, la radio?
15: C'était une blague.
14: Comment?
15: Une blague.
14: Une place?
15: Non, une blague.
14: Mais j'ai pas de place, moi.
15: Non, une blague.
14: Écoutez, je comprends rien.
15: Non, c'est
14: téléphonez au gardien, vous verrez.
15: Non, c'était une blague, une histoire drôle.
14: Je commence à croire que c'est une farce.
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16: Oui, bonjour.
5: Bonjour monsieur, c'est bien l'éleveur de porc?
16: Oui, non, c'est madame déjà, mais c'est pas grave.
5: Admettons. J'organise chez vous le premier championnat de lutte paysanne.
16: Non, je crois que vous êtes trompé. Nous, on n'organise rien du tout.
5: Ah non, pardon, c'est moi qui organise chez vous.
16: Non, vous êtes trompé, c'est pas possible, il n'y a pas ça chez nous. Je vous garantis qu'il n'y a rien de ça.
5: Ah bah moi, je vous garantis que si, puisque.
16: Lutte paysanne, mais achetez-vous des lunettes, je sais pas, essayez de comprendre ce que je suis en train de vous dire.
5: Ah bah passez-moi le responsable, parce que là.
16: Mais c'est moi, vous êtes chez moi, je suis madame. Bon sang, bonsoir.
5: Ah bah excusez-moi, vous me dites c'est monsieur, donc il faudrait savoir. C'est...
16: Non, vous me dites monsieur, je vous dis c'est madame.
5: Ah, bah alors passez-la à moi.
16: Mais c'est moi, madame. Oh, je vais péter les plombs.
5: Ah, bah alors passez-moi un autre monsieur dans ce cas.
16: Putain, mais il comprend rien. Bon écoutez, vous allez vous expliquer avec lui, mais je pense qu'il va vous... Alors monsieur veut organiser un combat de je sais pas quoi, de lutte paysanne chez nous.
5: Voilà, c'est une sorte de catch agricole.
16: Du catch agricole.
5: Exactement, donc je viens livrer l'octogone.
16: Il vient nous livrer un truc, non mais...
5: Bah, un octogone pour le combat.
16: Je pète les plombs.
5: Donc je note que vous me donnez votre accord, c'est déjà... Non mais je note de...
16: Il n'y a pas d'accord pour...
5: Ah, allô?
17: Qu'est-ce qui vous a donné l'accord de faire ça chez moi?
5: Ah, ça y est, c'est madame.
17: Non mais attendez, je suis maître chez moi, oh, doucement là.
5: Oui, alors, justement, doucement, parce que j'ai quand même déjà vendu pas mal de places pour les combats.
17: Oh, mais t'as vendu des places, tu vas aller voir ailleurs, puis c'est tout.
5: Non, puisque j'ai donné votre adresse.
17: T'as donné mon adresse, et ben les gars, ils vont être mal reçus, hein.
5: Ah non, il y a quand même une obligation de confort, je vais mettre des fauteuils.
17: Non, mes obligations, attends, doucement là, parce que si tu veux faire du combat, on va en faire. Hein.
5: Ah bah oui, c'est le but, c'est de la lutte paysanne, c'est du catch agricole, c'est ce que je disais.
17: Non, mais attends, je suis maître chez moi.
5: Je te fais quand même de la publicité.
17: Non, bah, j'ai pas besoin de pub, alors là, du tout, hein. Parce que figure-toi que moi je fais un combat. On va faire, où que t'habites, tu vas me donner ton adresse, et puis sur ta pelouse, je vais aller faire un truc là.
5: Ah bah on pourra faire la revanche, moi que j'habite à Martinville.
17: Non, mais je suis maître chez moi, je suis chez moi. Je n'ai jamais signé aucun papier, moi. Tu m'envoies ma signature par laquelle t'as le droit de venir chez moi.
5: Oui, ah bah je viens de l'envoyer par fax.
17: Enfin, bien sûr, mais j'ai pas de fax alors.
5: Bon, comme par hasard.
17: Mais j'ai pas de fax.
5: Je viens de l'envoyer, je sais, hein.
17: Je sais ça, mais bah, tu peux me renvoyer un autre, tu vois que ça vient pas. Hein.
5: Ah bah je renvoie.
17: Ah bah oui.
5: Ah bah oui, ah bah tiens, je renvoie.
17: Non, bah attends.
5: C'est en train de passer.
17: Je fais rien pour l'instant. Hein.
5: Page 2.
17: Non, bah, alors là, dis donc. De toute façon, j'ai pas de fax. La ligne n'est pas branchée.
5: Ah, ça arrive là.
17: Ah non, j'ai rien qui arrive.
5: Ting, ting. Ah, il m'est reçu.
17: Hein? Ça m'aiderait que ça m'y reçu.
5: Ah si, avec confirmation de ton accord d'ailleurs.
17: Je t'ai donné l'accord.
5: Bah, tu viens de dire je t'ai donné l'accord là, on est bien.
17: Je t'ai pas donné l'accord. Non, mais tu rigoles, non?
5: Bah, hey. Excuse. Non. Mais alors là, non. Tu viens de dire je t'ai donné l'accord. Je l'ai enregistré, hein.
17: Tu l'as enregistré? Bah, moi, je te dis, je te donne pas mon accord pour venir chez moi. Si t'as enregistré toute la conversation, parce que la mienne aussi elle a enregistré.
5: Ah bah oui, mais si tu désaccordes, excuse-moi, mais t'avais accordé.
17: Non, je t'ai jamais donné l'accord. D'accord?
5: D'accord.
17: Hey.
5: T'as dit d'accord.
17: T'as pas d'accord écrit pour venir chez moi, c'est un accord. Eh, hey, dis donc, c'est privé, hein. Oh.
5: Ouais, enfin. Eh, hey, oh, tu m'as accordé quand même, on est d'accord.
17: Non, t'es pas accordé. T'as pas à venir chez moi, c'est privé.
5: T'as essayé de désaccorder, mais j'ai bien enregistré que t'avais accordé.
17: Oh, dis donc, espèce de. Non, bah alors là. Eh, hey, t'es une grosse enflure.
5: C'est celui qui dit qui est.
17: Bah oui, moi, je suis alors là, je suis le pire escroc qui puisse exister.
5: Ah non, ça c'est moi. Et en plus, je suis déjà bien gentil de défendre la lutte paysanne.
17: Non, mais tu te défends chez les autres. À chaque fois que je me suis battu, ça a terminé que l'autre, il a terminé à l'hôpital. Alors, c'est pas la peine, mais pas besoin.
5: Ah bah alors ça, c'est super parce que je recherche des catcheurs agricoles, justement.
17: Non, hors de question. Hors de question.
5: Et je t'inscris.
17: Non.
5: Ce sera un octogone sans règles.
17: Bah, non, tu te fous de ma gueule, non, bah, ouais. Si c'est une blague, je crois savoir qui c'est même pas la peine.
5: Ah bah c'est qui
17: que... Hein?
5: Qui ça peut être, à ton avis?
17: Ah putain, la radio.
5: Oh putain, bah oui. Mais laquelle?
17: Il y a le mourir, non?
5: Ah oui, il y a le mourir.
17: Rire et chanson.
5: Bravo.
17: Bande de salopards.
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18: Allô?
19: Oui, bonjour madame.
18: Bonjour monsieur.
19: C'est le service de proctologie.
18: Pardon ?
2: C'est bien le médecin proctologue ?
18: Absolument pas, monsieur. Vous êtes en radiothérapie.
2: Ah, vous pouvez me passer des proctologues, s'il vous plaît ?
18: Ben, il y en a en ville, mais sur l'hôpital, je ne pense pas.
2: Ben, je les vois pas en ville, justement. C'est pas marqué dans le bottin téléphonique, hein ?
18: Ah, ben ça, je crois. Attendez, comment il s'appelle, ce médecin ? Comment il s'appelle, le proctologue de ville ? Bachier.
2: Ça doit être ça, Bachier.
18: Non, ça me dit rien. Mais je vais vous passer le secrétariat du docteur Plane, qui est gastro-entérologue. Elles connaîtront peut-être mieux, hein ?
2: Parce que Vachier, c'est un bon nom pour un proctologue. Ça doit être ça.
18: Ne quittez pas.
2: Bah. On peut prendre peut-être un petit stylo pour la route. C'est mon blouson, c'est ça, c'est... Attends. Oui, j'ai pas mon stylo. Aïe, aïe, aïe. Parce qu'il faut que je prenne des notes, chers auditeurs, pendant que je téléphone. C'est important. Ah, voilà, on m'amène un stylo.
19: Allô?
2: Bonjour, madame.
19: Bonjour.
2: Je suis au cabinet du docteur proctologue.
19: Oui.
2: Ah, très bien. Dites-moi, il y a du monde à consultation?
19: Ah, oui.
2: Eh oui.
19: Oui, oui.
2: Tout le monde a mal au cul, hein?
19: C'est peut-être pas ça, mais monsieur Plane est tout seul sur l'hôpital, hein, donc...
2: Ah, mais non, il y a le docteur Vachier aussi.
19: Le docteur?
2: Vachier.
19: Vachier?
2: Oui, il est proctologue aussi, lui.
19: Je sais pas. Je connais pas.
2: À chaque fois que j'essaie d'avoir un rendez-vous avec un proctologue, on me dit que tout le monde a mal au cul et qu'il faut que je rappelle la semaine prochaine, alors. Il n'y aurait pas un de ces messieurs ou dames là qui attendent en salle d'attente qui aurait moins mal au cul que moi pour que je puisse venir à la consulte?
19: Ah non, non, non, ça se passe pas comme ça.
2: Vous pouvez leur demander quand même?
19: Non. Non, on a donné des rendez-vous. Je peux pas annuler des rendez-vous pour vous mettre vous.
2: Ben, écoutez, madame, vous pouvez quand même me mettre quand vous voulez, parce que moi, j'ai plus mal au cul que certains, vous savez.
19: Ah oui, mais ça, c'est pas moi.
2: Ben, quand même, hein. Oui.
19: Voilà. Non, nous n'avons pas de rendez-vous, là, aujourd'hui, c'est sûr. Hein.
2: Madame, j'ai très mal au cul ce matin.
19: Ben oui, mais à ce moment-là, ça, c'est peut-être un problème que vous pouvez voir directement avec votre médecin traitant.
2: Ah ben, il m'a dit qu'il s'en foutait.
19: Si, ben, il s'en fout, ben, alors là...
2: Il m'a dit, il faut voir ça avec un proctologue, ben, vous avez mal au cul, j'en ai rien à foutre, il m'a dit. C'est un médecin un peu rustre.
19: Mais aujourd'hui, moi, je pourrais pas vous donner de rendez-vous.
2: Vous pouvez pas me mettre là ?
19: Non.
2: Marquez, ça vaut mieux, j'ai déjà assez de mal au cul comme ça. Bon.
19: Et là, je peux pas.
2: Le docteur Kibour, lui.
19: Je connais pas le docteur Kibour.
2: C'est mon voisin m'a dit, si t'as mal au cul, va voir le docteur Kibour.
19: Non, je connais pas.
2: Alors, je vais rester combien de temps avec mon mal au cul, moi ? Qu'est-ce que je peux faire en attendant ?
19: Bon, écoutez, si vraiment c'est urgent, vous venez aux urgences à l'hôpital de Sainte. Autrement, il faut prendre un rendez-vous avec des délais environ de 3 jours. Hein.
2: Dédé ? Alors, avec Dédé ? Oui. Moi, je ne prends pas de rendez-vous avec Dédé. Hein. J'ai assez vu au bar hier soir. Hein.
19: Je ne vous ai jamais dit de prendre un rendez-vous avec Dédé.
2: Ah si ? Vous m'avez dit que vous voulez un rendez-vous avec Dédé.
19: Bon, écoutez, j'ai vraiment beaucoup de boulot.
2: Est-ce que vous pensez, si je peux voir un docteur donc en prenant un rendez-vous, vous pensez qu'il pourra me donner un médicament pour écarter l'effet ? Parce que quand on a mal au cul, il faut écarter les faits. Hein.
19: Ben oui, oui, oui.
2: Ben je vous remercie, madame.
19: Au revoir.
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20: Bonjour, vous êtes bien en communication avec l'hôtel de police d'Orbe.
21: Oui.
22: Bonjour madame, c'est bien la police ?
21: Oui.
22: C'est un problème pour un alcotest, j'ai été contrôlé positif à l'alcotest.
21: Oui.
22: Et en fait, je pense que c'était pas dû à l'alcool, mais à une allergie à l'eau.
21: Une allergie à l'eau ?
22: Oui, rapport avec que j'avais bu de l'alcool, mais la veille du contrôle.
21: Oui.
22: Et que le jour où on m'a contrôlé, j'avais bu que de l'eau.
21: Comment ça, l'éthylotest aurait réagi par rapport à une allergie à l'eau ? Vous avez bu la veille ? Ouais, quittez-moi.
22: Merci.
21: Oui, allô ?
22: Oui, allô ?
21: Oui, bonjour, monsieur.
22: Oui, bonjour, madame.
21: Bah, vous êtes peut-être allergique à l'eau, monsieur.
22: Ah.
21: Mais ce que je veux dire, c'est que quand vous soufflez dans un éthylomètre, le taux qu'il donne, c'est de l'alcool, c'est pas de l'eau.
22: Bah, moi, j'ai l'impression qu'il m'a sorti un taux d'eau, hein, parce que...
21: Ah non, il vous a pas sorti un taux d'eau, non ? Non, non.
22: C'était un taux d'eau ?
21: Non, du tout. C'est pas un taux d'eau. Vous aviez un taux de combien ?
22: En taux d'eau, vous voulez dire ?
21: Non, pas en taux d'eau, monsieur, en taux d'alcool. Je vous dis que c'est pas de l'eau.
22: J'avais forcément un taux d'eau, puisque justement...
21: Bon, vous avez soufflé à combien ? Un taux d'eau, allez, on va parler d'eau, alors.
22: En taux d'eau, j'étais à 1 gramme.
21: Vous faites un courrier, si vous voulez, en marquant que vous êtes allergique à l'eau et que l'appareil a donné un taux d'eau.
22: Ok.
21: Bon, monsieur, j'arrête là, j'ai autre chose à faire.
22: Ah oh bah, passez-moi le patron.
21: Bah, vous allez l'avoir.
0: Non, monsieur. Vous avez bu hier soir et puis l'alcool est monté en crescendo et...
22: Une cruche d'eau.
0: C'est quoi?
22: Vous m'avez dit une cruche d'eau?
0: Non, j'ai pas dit... Non, j'ai pas dit que la doux... J'ai dit que ça montait crescendo.
22: Donc en fait, ce que vous me dites, c'est que j'aurais pas dû boire cette cruche d'eau le matin.
0: Non, mais l'eau, monsieur, il n'y a rien à faire de l'eau, monsieur.
22: Quand vous dites une cruche, c'est quoi? C'est genre un litre?
0: Attendez, je vous passe une collègue. Ah.
1: Oui, allô?
22: Oui, bonjour, monsieur.
1: Crescendo, pas une cruche d'eau. Vous avez soufflé positif à l'alcool?
22: Non, c'est ce que je vais expliquer. J'ai soufflé positif à l'eau, je pense.
1: Non, mais monsieur, c'est impossible. Réfléchissez franchement. Est-ce que l'eau est de l'alcool?
22: Non. Ah bah non, ah bah on est d'accord.
1: Mais non, mais monsieur, je suis en train de vous expliquer, monsieur, que si vous avez soufflé dans l'appareil, c'est impossible que ça mesure l'eau, d'accord?
22: Dans ce cas, je passe, comme ça.
1: Pour faire quoi, monsieur?
22: Bah pour que vous me passiez un papier pour que je puisse conduire en attendant de récupérer.
1: Là, ça commence à monter.
22: Alors attendez, je vais pas vous faire monter crescendo.
1: Oui, monsieur.
22: Oui. Allô?
4: Oui, allô?
22: Ah, bonjour madame.
4: Vous appelez pour?
22: Corriger, parce
4: corriger.
22: Que...
4: Corriger?
22: Non, mais dans le sens où, au moins, que vous reconnaissiez l'erreur.
4: Non, moi, je reconnais rien du tout, monsieur. Faut faire un écrit.
22: Alors, effectivement, si vous me faites un écrit, c'est encore mieux, oui, comme vous proposez.
4: Non, pas moi, non, certainement pas, non.
22: Bah si, vous me faites un papier, comme quoi, il y a une défectuosité sur l'alcotex, qui mesure...
4: Bah quoi?
22: Bah une défectuosité.
4: Bah comment je peux le savoir, moi?
22: Ah bah parce que je vous le dis, que moi, ça m'a mesuré...
4: Ah, parce que vous êtes spécialiste, monsieur.
22: C'est juste de la logique, hein, dans le sens où...
4: La logique de quoi? Vous avez été contrôlé positif.
22: Oui, mais positif à l'eau, je pense.
4: Positif. Allô, vous faites un écrit, vous expliquez ça.
22: Faites-le vous plutôt.
4: Non, certainement pas, c'est pas à moi de le faire.
22: Bah je vous propose, moi je peux vous...
4: Non, vous me proposez pas, vous me donnez des instructions limite là.
22: Bon bah dans ce cas, ce que vous faites...
4: Vous me dites pas ce que j'ai à faire.
22: Alors je vous suggère.
4: Mais non.
22: Non mais je vous explique juste ce qu'il faut faire.
4: Il faut que quoi? Non mais vous vous prenez pour qui monsieur? Qui vous êtes pour me donner des instructions?
22: Bah je vous propose.
4: Ah, monsieur là, vous devenez un petit peu compliqué là. Hein. Ça relève d'une pathologie monsieur.
22: Alors peut-être.
4: Peut-être, bah oui.
22: Non mais peut-être que je suis allergique à l'eau effectivement. Et
4: d'accord,
22: que c'est ça...
4: Bah voilà. Parfait, bah reste responsable mais pas coupable, et puis vous avez été saoulé à l'insu de votre plein gré, comme les sportifs.
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24: Allô? Oui?
25: Bonjour, monsieur.
24: Bonjour.
25: Je vous appelle parce que, voilà, j'ai besoin d'acheter des tampons.
24: Oui?
25: Et je voudrais savoir à quel prix.
24: Ah, il faut se déplacer, on ne dit pas comme ça.
25: Oui, mais non, mais moi j'en ai besoin pour l'année, voyez-vous.
24: Oui, mais il y a combien de lignes?
25: Des lignes, des oui. Fils, vous voulez dire de combien de boîtes de tampons?
24: Non, de lignes.
25: Ce que vous appelez la ficelle, quoi.
24: Oui.
25: Ah, la ficelle, oui. Ça veut dire une ficelle par tampon. Moi, j'en consomme quand même pas mal, parce qu'à mon âge, on a des fuites. Hein. Ça fait à peu près une trentaine par mois. Il m'en faut entre 300 et 400.
24: Ah, mais vous voulez quoi exactement?
25: Des tampons.
24: Mais on fait pas ça. Nous, c'est des tampons, on fait des tampons pour... c'est pour mettre les factures?
25: Ah non, c'est pour mettre entre mes jambes.
24: Ah, mais on fait pas ça, nous. Là, on fait des clés minutes, nous.
25: Des quoi?
24: Des clés.
25: Mais pourquoi ils disent des tampons, ils mettent dans le bottin?
24: Non, mais c'est des tampons, c'est pour mettre derrière les factures, c'est un texte.
25: Ah ben du latex, voilà, ça peut aller le latex aussi.
24: Non, c'est pas ça, non. Non, on fait pas ça, il faut aller à la pharmacie.
25: Oh, vous pouvez pas me dépanner.
24: Ah mais non, papa, nous on fait des clés minutes, on fait des clés.
25: Je vois pas ce que je vais faire avec des clés minutes.
24: Oh.
26: Merci.
24: Allô?
26: Oui, bonjour monsieur.
24: Bonjour.
26: Monsieur Lamolle à l'appareil.
24: Oui.
26: Oui, apparemment, ma femme n'a pas bien compris ce que vous lui disiez, parce qu'en fait, elle a besoin de tampons hygiéniques, parce qu'elle a des fuites.
24: Oui, mais nous, c'est un magasin clé minute. On fait des tampons, mais les tampons, c'est pour les tampons à texte.
26: Voilà, c'est ça, des tampons à sexe, c'est ça.
24: Mais non, là, c'est un magasin clé minute. On ne fait pas les tampons pour mettre entre les jambes.
26: Vous m'avez dit des tampons à sexe.
24: Non. Mais non, là, c'est un magasin clé minute. On fait pas de tampons à sexe, nous. Nous, c'est clé minute. On fait des clés.
26: Comment?
24: Oh, merde.
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27: Oui, allô?
22: Bonjour madame, c'est bien l'armurerie pour la chasse?
27: Oui.
22: Monsieur Martin à l'appareil?
27: Oui.
22: J'aurais besoin de vous emprunter votre permis de conduire.
27: Et pourquoi faire mon permis de conduire?
22: Parce que, petit souci, je me suis fait contrôler par les gendarmes ce matin.
27: Ouais.
22: Et vu que j'avais bu un petit café à Angers, j'ai soufflé positif à l'alcotestisme.
27: Ouais.
22: Donc, c'est votre permis que je vais donner aux gendarmes.
27: Et puis? Non, mais là, je comprends pas, là.
22: Parce qu'aux infos, ils ont dit que les chasseurs, ils peuvent picoler à plus de 0,5.
27: Ah oui?
22: Donc vous dites que vous êtes chasseur, et hop, ça fait sauter le PV.
27: Ah oui, d'accord, oui.
22: Ouais, bah oui, le tour est joué.
27: Non, mais ça, c'est à la chasse, hein. C'est pas sur la route, hein.
22: Sauf pour les chasseurs.
27: Les chasseur.
5: Vu que vous, vous avez le droit d'être
27: contrôleur chasseur. Moi, si je suis contrôlé à 0,5 sur la route, je suis fait aussi. Hein.
5: Sauf si vous dites que vous êtes en train de chasser.
27: Non, mais si t'as été contrôlé au volant, tu peux pas dire que t'étais en train de chasser.
5: Bah, moi, mon beau-frère, il organise des safaris. Vous avez qu'à dire que vous
27: bon,
5: aussi.
27: Ça y est, t'as fini là, parce que moi, je suis en train de travailler et tu commences à me casser les couilles.
5: Oh là, voilà. Alors, dès qu'on demande un petit coup de main.
27: Bah, si tu veux, tu viens me voir. On se parle en face et puis au moins, hein, d'accord.
5: Ou alors, plus simple, tu me l'envoies par mail.
27: De quoi?
5: Ton permis.
27: Parce que je t'envoie rien du tout. Pourquoi je t'enverrais mon permis? De toute manière, si c'est toi qui as été contrôlé, t'as été contrôlé, t'as bu un coup, c'est ton problème.
6: Ouais, ouais. Et puis en même temps.
5: C'est une collègue que j'entends derrière?
27: Bah oui.
6: Pardon?
5: Dans ce cas, file-moi son permis à elle.
6: Ah, attendez, attendez, de quoi vous me parlez là?
5: Ah, bonjour madame.
6: Attendez, mais vous êtes qui là? C'est quoi cette histoire?
5: C'est ce que j'ai expliqué. Vu que vous êtes chasseur, vous avez le droit de picoler, donc on dit que c'est vous qui étiez au volant.
6: Mais c'est un raisonnement de merde, ça, c'est un raisonnement qui tient pas la route.
5: Non, mais c'est vrai que je profite d'une petite faille juridictionnelle.
6: Oui, monsieur, alors vous êtes tellement con, monsieur, que ça devient pitoyable là.
5: Ou l'autre, et pourquoi?
6: Mais parce que vous êtes un abruti fini. Vous êtes en train de vouloir me faire passer pour un alcoolo à votre place.
5: Alors non, j'ai pas déclaré alcoolo, j'ai mis amateur.
6: Démerdez-vous, mais bien sûr que si, monsieur. Et puis continuez comme ça, ça va mal se terminer pour vous.
5: Pardon, ce que je voulais dire, c'est que vu qu'en tant que chasseur, vous avez le droit d'être bourré.
6: C'est ça, j'ai bien compris, monsieur. Et vous, en tant que professionnel de la connerie, vous avez le droit de prendre les gens pour des cons.
5: Oui, ça se défend.
6: Je sais pas où vous en êtes de votre intelligence, mais pour l'instant, c'est mal barré pour vous.
5: Hein.
6: Étant donné que je suis chasseur, je n'aurai pas de PV puisque j'ai le droit d'être bourré.
5: Comment ça, vous êtes sa sœur?
6: Pardon?
5: Bah pourquoi vous me parlez de votre sœur?
6: Non, mais vous parlez de moi en disant que je suis sa sœur, donc j'ai le droit.
5: Ah, je suis sa sœur, j'avais compris que je suis sa sœur, pardon.
6: Votre connerie, elle est abyssale.
5: Oula, elle est où?
6: Elle est abyssale, votre connerie, vous savez même pas ce que ça veut dire, oui, d'accord.
5: Bah pardon, non, je suis jamais allé abyssale, je sais même pas où c'est.
6: Non, mais vous savez pas où c'est, oui. Vous avez pas dû vous travailler, non, normalement?
5: Non, là je suis en pause.
6: Ah, voilà, vous avez rien à branler, donc vous êtes dit, je vais passer un coup de fil comme ça à la con.
5: Oui, bah je me suis dit que c'était un concept qui pouvait marcher.
6: Oui, bah pourquoi pas, après tout. Ça peut être un métier, hein.
5: Un métier, peut-être pas quand même.
6: Ah bah ça peut.
5: Ah bah c'est une bonne idée ça.
6: Tiens. Enfin ce serait drôle si vous m'aviez dit que vous êtes un gars qui fait des blagues sur la radio, des trucs comme ça, mais c'est même pas ça, oui.
5: Si, bien sûr, je suis un gars qui fait des blagues sur la radio, oui.
6: Ah la radio, oui.
5: Bah bien sûr.
6: Oui, bah dites-moi laquelle.
5: Alors attendez, ça va me revenir. Zut.
6: Bah non, vous êtes nul mon pauvre.
5: Pardon, mais même les plus grands animateurs qualitatifs peuvent avoir des trous de mémoire.
6: Vous êtes nul, vous êtes même pas un animateur qualitatif. Ça s'entend tout de suite.
5: Si, d'ailleurs je suis à la radio là.
6: Ah oui, bah c'est ça, à la radio.
5: Bien sûr, je pourrais même vous mettre un jingle.
6: Eh ben allez-y, mettez-moi le jingle.
5: Ah, attendez, je lance le magnétophone. Rire et chansons.
6: Oh l'abruti, allez, salut.
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7: Patricia, bonjour.
8: Allô?
7: Oui.
8: Oui, bonjour madame. C'est la société Intérim.
7: Oui.
8: Bonjour, je vous appelle parce que je cherche un job.
7: Oui.
8: Et je voudrais savoir si vous aviez un job à me proposer.
7: Un quoi?
8: N'importe quelle dimension.
7: Quelle est votre qualification?
8: Ben, disons que ça fait longtemps que je n'ai pas eu de job.
7: Ah. Vous êtes inscrit chez nous?
8: Mais pourquoi faire, toi?
7: Pourquoi faire? Pour pouvoir vous vendre.
8: Mais moi, je veux pas de travail, je cherche un job.
7: Et vous cherchez quoi?
8: Un job?
7: Oui, j'ai bien compris.
8: Ah. C'est pas un travail.
7: Et c'est quoi alors?
8: Ben, un job. Un zobi.
7: Oui, mais ça veut dire quoi?
8: Et quand même, vous êtes une femme, vous savez ce que c'est qu'un job.
7: Mais si je vous pose la question, c'est que je sais pas.
8: Un job, une tobi. Une tobi, vous voyez ce que c'est? Comment?
7: Ça, c'est ma collègue qui vous parle. Oui, bonjour, monsieur.
8: Bonjour, madame.
7: Ben, écoutez, je ne sais pas ce que vous lui dites, mais apparemment, moi, j'ai mis le haut-parleur à partir d'un moment où vous lui parlez de votre organe sexuel. Donc, écoutez, je ne sais pas exactement
8: Pardon?
7: Ce que vous recherchez en appelant chez nous. Nous sommes une agence de travail temporaire. Si
8: mais...
7: vous êtes quelqu'un de sérieux et motivé...
8: Mais, madame, oui.
7: D'accord.
8: Je cherche un job.
7: D'accord. Eh bien, écoutez, dans ce cas-là, vous venez vous inscrire.
8: Mais pour faire quoi?
7: Eh bien, pour qu'on vous fasse travailler, monsieur. Il faut.
8: Mais je ne veux pas travailler, madame. Je cherche un job.
7: Ben alors, expliquez-moi ce que vous recherchez, parce que là, je ne vois pas du tout. Moi, dans mon...
8: Un job? Une bite?
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9: Bonjour.
5: Bonjour monsieur, c'est bien ici pour les EHPAD ?
9: Oui.
5: Super, parce qu'il faudrait que je vous dépose le mien.
9: Déposez quoi, attendez ?
5: Parce que j'ai acheté un EHPAD.
9: Un EHPAD ?
5: Oui, un EHPAD que je viens d'acheter à l'EHPAD Store, et alors impossible de l'allumer.
9: Bah, excusez-moi monsieur, vous êtes dans un EHPAD, mais maison de retraite pour personnes âgées.
5: Ouh là là, qu'est-ce que vous me racontez ?
9: Vous êtes dans une maison de retraite.
5: Pas du tout, non, je suis chez moi.
9: Moi, nous, ici, au téléphone, vous avez un EHPAD.
5: Ah oui, j'ai eu un EHPAD, ça on est d'accord.
9: Oui.
5: Mais un EHPAD qui ne fonctionne pas, donc je vous le rapporte.
9: Mais monsieur, vous êtes dans une maison de retraite.
5: Mais non, je vous ai dit, je suis chez moi, je sais quand même où je suis.
9: Mais je comprends que vous êtes chez vous, mais ici, au téléphone, au bout du téléphone, vous êtes à une maison de retraite.
5: Bah non, ici, au téléphone, au bout du téléphone, je suis dans mon salon.
10: Allô ?
5: Ah, bonjour monsieur.
10: Bah, attendez, l'EHPAD ?
5: Oui, alors l'EHPAD, il ne s'allume pas. J'ai appuyé sur le bouton.
10: Mais pas du tout. Vous êtes un iPad que vous avez...
5: Oui, alors pardon, c'est pas parce que vous le dites à l'américaine.
10: Non, non, mais...
5: Moi aussi, je peux dire hey, iPad, ça ne débloque pas la tablette.
10: Mais pas du tout, on va pas débloquer votre tablette. Hein.
5: Ah bah voilà, alors ça vend des hey, iPad, en veux-tu, en voilà. Et puis pour le service après-vente...
10: Mais je vous vends pas. C'est quoi ce coup de fil là ? Mais ça va pas avec vous, quoi.
5: Ah bah pardon, mais là, j'ai jamais vu un service client comme ça.
10: Mais attendez, on n'est pas service client.
5: Ah, et bah alors passez-le moi.
10: Mais il n'y a pas de service client ici.
5: Oui, bah dans ce cas, passez-moi le service technique.
10: Il n'y a pas, vous faites...
5: Bon, bah passez-moi le chef.
10: Il n'y a pas.
5: Ah bah tout s'explique. Le chef n'est pas là, les souris vertes, comme on dit.
10: Mais vous n'avez qu'à venir sur place, hein, moi je m'en fous. Hein.
5: Ah bah oui, bah je vais vous apporter mon EHPAD.
10: Non mais vous avez internet.
5: Bah non, vu que je peux pas allumer mon EHPAD, comment voulez-vous que je fasse ?
10: Eh bah c'est dommage pour vous, parce que c'est pas moi qui vais vous débloquer.
5: Ah bravo, belle mentalité.
10: Ah bah c'est débile votre coup de fil. Allô ?
5: Bonjour monsieur, j'ai un gros problème avec votre service client.
10: Ah non mais attendez, vous me...
5: Ah non mais pardon, il refuse de prendre mon matériel.
10: Non mais pas du tout.
5: Ah si, il a dit qu'il voulait pas réparer mon EHPAD.
10: Oui mais non.
5: Pardon, mais au prix qu'on paye...
10: Vous vous êtes trompé de numéro. Je ne répare pas les iPads.
5: Alors, est-ce que vous ne confondez pas avec les iPads ? Parce que votre collègue...
10: Mais je sais bien que c'est un iPad, mais il n'y a personne qui répare.
5: D'accord, et ben vous me faites un échange.
10: Non mais là vous vous foutez de moi. On est une maison de retraite. Une maison de retraite. On répare pas les iPads, ou je sais pas quoi.
5: Bon, je vous le dépose comme ça. Vous me faites au moins le diagnostic.
10: Ah bah déposez-le moi. Si en plus il marche pas, ce sera formidable.
5: Ah bah quand même, merci monsieur.
10: Merci.
11: Mon EHPAD est cassé. Vous le dites à l'américaine.
5: Allô ?
10: Oui ?
5: Vous n'avez pas raccroché, hein ?
10: Ah oui ?
5: Ah oui, je vous confirme.
10: Vous êtes une radio ou un truc comme ça ?
5: Alors non, pas un truc comme ça, mais une radio, effectivement.
10: D'accord.
5: Alors, laquelle, à votre avis ?
10: Écoutez, je ne sais pas.
11: Attendez.
10: Ah,
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5: Oui, bravo ! Eh ben, je vous souhaite une bonne journée.
10: Nous aussi.
5: Et au revoir, monsieur.
12: Au revoir, madame.
11: Au revoir, madame.
5: Ah oui, pardon, au revoir, messieurs.
12: Au revoir, madame.
5: Bon, sinon, vous n'allez toujours pas raccrocher, hein.
12: Ah non, mais c'est lui qui raccroche pas. Comment vous faites pour qu'on reste en ligne?
5: Alors, je vais vous dire un secret. Au téléphone, si aucun des deux raccroche, on s'entend toujours.
12: Cette fois, je raccroche.
5: Oui, bah bonne chance.
12: Merci pour la barre de rire.
5: Ah bah de rien, salut.
12: Salut.
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13: Oui, allô?
14: Oui, bonjour madame.
13: Oui, bonjour.
14: Je suis chez monsieur...
13: Oui, c'est ça.
14: Vous êtes éleveur de volailles, c'est bien ça.
13: Oui.
14: C'est France Télécom, madame, à l'appareil.
13: Oui.
14: Pour vous signaler qu'en raison d'une surcharge de réseau dans la région, nous allons délester certains numéros, leur attribuer un code. C'est-à-dire que quand vous voudrez utiliser le téléphone à partir de maintenant, il vous faudra composer un code que je vais vous donner tout de suite si vous avez de quoi noter.
13: Attendez, je regarde.
14: Alors.
13: Oui, alors vous me donnez le code, oui.
14: Quand vous voudrez téléphoner à partir de maintenant, vous composerez ce code.
13: Oui,
14: avant de faire le numéro de votre correspondant. Hein.
13: Ah, avant le correspondant, oui.
14: Et ensuite, vous raccrochez, vous décrochez à nouveau, et là, vous faites le numéro de votre correspondant.
13: D'accord.
14: C'est simple comme tout, vous inquiétez pas, c'est simplement un code. Alors, je vous le donne, hein.
13: Oui.
14: 1.
13: Oui.
14: 5.
13: 5.
14: 43.
13: 43.
14: 26.
13: 26.
14: 9.
13: 9.
14: 7.
13: 7.
14: 18.
13: 18.
14: 42.
13: 42.
14: 121.
13: Combien ?
14: 121.
13: Oui.
14: 547.
13: Il va falloir composer ce numéro à chaque fois qu'on veut appeler quelqu'un ?
14: 619.
13: Oui.
14: 0, 1 et 3.
13: 3, ouais.
14: Alors on vérifie si vous voulez bien qu'il n'y ait pas d'erreur. Hein. Alors, je vous écoute.
13: 1, 58, 4, 32, 691, 7, 18, 42, 121. 547.
14: 54.
13: 54.
14: 7.
13: Oui, 7.
14: 3.
13: 73. 619. 0. 13.
14: D'accord. Alors ça, c'est bon. Ça, c'est quand vous voulez décrocher.
13: Oui.
14: D'accord. Maintenant, quand vous recevez un appel.
13: Et qu'est-ce qu'il faudra qu'on fasse? Qu'on décroche?
14: Oui.
13: Qu'on fasse le code et qu'on revienne.
14: Oui, mais je vous rassure tout de suite, ce n'est pas le même code, hein.
13: Oui, pas si long, j'espère.
14: Non, parce que c'est en lettres et pas en chiffres.
13: Oui.
14: Alors, Z.
13: Oui.
14: M.
13: M.
14: Y.
13: Y.
14: W.
13: W.
14: B.
13: B.
14: C.
13: D.
14: Non, B, B comme Bernard.
13: Oui, B.
14: R.
13: R.
14: S.
13: S.
14: A.
13: Oui, A.
14: Encore un A.
13: Deux A, oui, A, A.
14: B.
13: B.
14: B comme Bernard.
13: B, oui.
14: Non, non, B.
13: D.
14: Non, B.
13: B, oui, B.
14: Non, D.
13: Bernard, c'est un B.
14: Non, parce que vous avez dit D.
13: Non, B, B, B.
14: Non, B.
13: Oui, bon, enfin bref, B, oui.
14: B, voilà, D. T, A, Z.
13: A.
14: Non.
13: T, A.
14: T, non, D.
13: Oui,
14: D, D, D.
13: D,
14: A, A, B, T, B,
13: A. A, B, D, T, A.
14: T, A, A, B, T.
13: Oui.
14: D, T, A, T, B.
13: Oui, A, non. B.
14: Oui, non, non.
13: T.
14: Oui, T.
13: T, A.
14: T, B, A.
13: Oui.
14: B, T, A, B, P, T, T, A, B, T,
13: mais
14: B.
13: Mais vous, là, vous croyez qu'on va avoir le temps de faire tous ces chiffres et ces numéros, là, avant de téléphoner?
14: Je prends bien le temps de vous les donner, madame.
13: Oui, oui, d'accord.
14: Ah, bon. Alors, A, T, B, T, B, A.
13: Attendez, B, oh là, attendez, moi j'en suis plus là.
14: Oh là là, pourtant c'est simple.
13: A, A, B,
14: A, B, T, B, A,
13: T, A,
14: P, T, B.
13: Non mais je comprends rien à ce que vous me racontez là.
14: Bah c'est simple, je vais vous les donner en chiffres, ça sera plus simple.
13: Oui, parce que, de toute façon, oui, parce qu'en plus il y a des chiffres W, X, Y, Z pour le même chiffre.
14: Voilà, exact.
13: Alors.
14: Oui mais ça c'est pour les impulsions.
13: Oui, vous donnez-moi des chiffres alors.
14: Alors, A.
13: Combien?
14: A.
13: A, non, dès le... A.
14: Un, non, un.
13: Oui, un.
14: Un. Un, A, B, T, A.
13: Non, je comprends rien. Allô?
14: Oui, bonjour, monsieur.
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2: Oui, bonjour.
5: Bonjour, monsieur, c'est bien
2: bonjour.
5: Le bar?
2: Oui.
5: Monsieur Martin, à l'appareil, Association des consommationneurs de Martinville.
2: Oui.
5: Je vous ai déclaré établissement créditateur pour les Journées nationales du crédit.
2: Et c'est-à-dire?
5: Et c'est-à-dire que pour relancer la consommation, vos clients ont droit à une journée de crédit gratuit par semaine.
2: Et donc?
5: Et donc, ils viennent, ils consomment, mais ils vous payent pas parce que c'est considéré comme acheté à crédit.
2: Acheté à crédit? Oh non, non, non, moi je veux pas.
5: Ah, parce que je me suis un peu avancé sur votre dossier déjà.
2: Non, non, non, non, non, je ne veux pas. Je vais pas m'emmerder avec ça. C'est même pas la peine.
5: Bah oui, mais le truc, c'est que j'ai dit à mon beau-frère de valider.
2: Qui c'est votre beau-frère, là?
5: C'est monsieur Martin, à la chambre commerciale.
2: Monsieur Martin qui?
5: Monsieur Martin, Martin.
2: Ben, je connais même pas, il y a personne qui est venu se présenter.
5: Ça, c'est pas grave. Si on vous demande, vous dites que quelqu'un est venu.
2: Non, il est pas venu me voir, c'est pas vrai.
5: Faites gaffe, parce que si vous dites n'importe quoi, c'est un coup à faire sauter votre dossier.
2: Mais dossier de quoi? Mais moi, j'en ai rien à foutre.
5: Bah, dossier d'établissement créditateur.
2: Mais je veux pas être dossier d'établissement créditateur.
5: Ah oui, mais là, vous y êtes, puisque mon beau-frère a validé.
2: Mais qu'est-ce que c'est que ce bilf, là? Dites à monsieur Martin qu'il vient de me voir, là.
5: Alors, lequel?
2: Bah, j'en sais rien, votre beau-frère qui a validé le dossier.
5: Ah, Martin, Martin! Justement, il est à côté de moi, je vous le passe.
2: Non, mais qu'est-ce que c'est que ce truc, là?
5: Quittez pas. Martin! Ouais, Martin!
2: Oh là là là là là là!
5: Je te passe le monsieur du bar parce qu'il a changé d'avis.
2: Il a pas changé d'avis, il est pas au courant.
5: Pourtant, il m'a dit qu'il était au courant.
2: Non, il est pas au courant.
5: Et d'ailleurs, il est en train de me redire qu'il est au courant.
2: Oh! Mais qui?
5: Moi, je te le passe.
2: Qui?
5: Bonjour monsieur, monsieur Martin, mon beau-frère vient de me transmettre l'appel.
2: Non, c'est une dame déjà, donc il sait même pas à qui il parle.
5: Ah, parce qu'il disait que vous demandiez à me parler.
2: Oui, parce que je voulais voir qu'est-ce que c'est que cette histoire de créditateur qu'on n'est pas au courant.
5: Alors si, que vous devez être au courant, puisque que mon beau-frère me dit que vous êtes d'accord.
2: Mais c'est quoi ce truc de beau-frère? Qui c'est votre beau-frère?
5: C'est monsieur Martin, vous l'aviez juste avant moi.
2: Oui, mais...
5: Pour vous situer, c'est le mari de ma belle-sœur.
2: Et c'est qui votre belle-sœur? Madame Martin?
5: Ah bah non, madame Martin, c'est la femme de mon beau-frère. Là, je vous parle de madame Martine.
15: Oui, allô, oui.
5: Ah, bonjour monsieur, vous êtes le responsable?
15: Oui, c'est moi, oui.
5: Enfin, je veux dire le patron, quoi.
15: Oui, c'est ça, tout à fait, oui.
5: Oui, le big boss.
15: Oui, c'est ça, tout à fait.
5: On pourrait dire quoi, le taulier?
15: Oui, c'est ça.
5: Ou tout simplement le chef?
15: Tout à fait, tout à fait.
5: Bah oui.
15: Oui, c'est ça, tout à fait.
5: Voilà, donc vous êtes établissement créditateur.
15: Bah non, j'ai pas fait jusqu'à présent. Non.
5: Ah, si.
15: Bah non.
5: Ne dites pas que c'est la première fois que vous êtes établissement créditateur.
15: Bah non, non, pas jusqu'à présent.
5: Oh là là, c'est la première fois.
15: Oui, mais non, oui.
5: Ah oui, alors dans ce cas, je vais prélever votre cotisation.
15: Ah, c'est payant.
5: Ah bah un crédit, c'est jamais vraiment gratuit.
15: Ah bah non, ça m'intéresse pas. Si vous payez, non. Non, vous annulez tout.
5: Vous êtes sûr?
15: Ah non, là ça m'intéresse pas.
5: Moi, je vous vois venir.
15: Ah non.
5: Si, vous dites ça parce qu'en vrai, vous êtes intéressé.
15: Non.
5: Oh bah tiens, ça c'est un non qui veut dire oui.
15: Non, ça veut dire non.
5: Alors ça veut dire non peut-être.
15: Non, c'est bon.
5: Ah, c'est non ou c'est bon?
15: C'est non.
5: Oh mais je vois. Vous essayez de marchander.
15: Non.
5: Oh mais je vous vois venir.
15: Non, c'est tout. Non, j'ai dit non, c'est tout.
5: Bon allez, d'accord, on négocie.
15: Non. non, on négocie rien du tout.
5: Écoutez, je vous propose de faire 50-50 sur le crédit.
15: Non, on fait pas 50-50, on fait rien du tout.
5: Ok, 60-60.
15: Non, on fait rien du tout.
5: Et si je vous propose...
15: Monsieur, arrêtez de prendre les gens avec des imbéciles.
5: Pardon, c'est quand même pas ma faute si je tombe sur des gens avec des imbéciles.
15: C'est pas validé, on n'en veut pas, point barre.
5: Bon, dans ce cas, pas de panique, on va revalider ensemble.
15: Y a rien à valider, vous avez pas le compte en banque ni le chéquier.
5: Non, mais pour le compte en banque et le chéquier, je peux vous passer mon beau-frère, monsieur Martin de la banque Martin.
15: Arrêtez d'emmerder les gens. Sinon, moi, j'appelle la gendarmerie.
5: Ah bah ça, c'est dingue, il y a justement le gendarme Martin qui vient d'arriver. Je vous le passe.
15: Non.
0: Oui, allô.
5: Bonjour monsieur, c'est bien l'entreprise de transport routier?
0: Oui.
5: Monsieur Martin à l'appareil, bureau de développage de l'intelligence artificielle. Vous avez dû entendre parler de nous aux actualités.
0: Oui.
5: Voilà, donc on teste l'intelligence artificielle en milieu professionnel.
0: Ouais.
5: Ce qui veut dire qu'on va installer une intelligence artificielle qui pourra faire tout votre travail à votre place.
0: Pardon?
5: En clair, il y a un robot qui va vous remplacer.
0: Bah voyons.
5: Et il s'occupera de tout gérer pour vous.
0: Ouais, je veux bien, mais bon.
5: Vous voulez bien, super, donc je valide.
0: Non, je valide rien du tout.
5: Validage de l'intelligence artificielle. Artificielle.
0: Non, monsieur, j'ai des gros doutes, moi, sur l'intelligence artificielle. Donc, c'est bien gentil de taper sur votre truc, monsieur, mais c'est...
5: Bah, c'est vous qui m'avez dit d'accord.
0: Non.
5: Je crois même que vous avez dit un robot. Ah oh, oui, chouette.
0: Bah, voyons, bah, c'est hors de question que j'ai dit. Ah oui, chouette. Non.
5: Ah,
0: c'est...
5: et vous le redites.
0: Non, bah, voyons, allez-y.
5: Pardon, quand vous dites allez-y, ça veut dire que c'est bon.
0: Non.
5: Non, mais après, si jamais vous n'êtes pas d'accord, il suffit de me le dire.
0: Ah bon, d'accord, ok.
5: Ah, d'accord, ok, là au moins c'est clair.
0: C'est rien du tout.
5: Ah bah, d'accord, ok, quand même.
0: Oh putain, c'est pas possible. Non, je ne valide rien, monsieur.
5: Ah, donc vous dévalidez.
0: Je vous parle plus, monsieur.
5: Ah, vous me parlez plus.
0: Je dis plus rien du tout.
5: Moi, vous bluffez.
0: Ouais, non, mais si.
5: Cela dit, qui ne dit mot consentifie, comme dit le proverbe.
0: Non, bah voyons.
5: Donc je vous dépose le robot, il faudrait faire de la place sur votre bureau et lui laisser votre téléphone.
1: Oh. Bah, non, on se met au chômage directement, du coup. Hein.
5: Ah, c'est un autre monsieur.
1: Ah bah oui.
5: Et pourquoi vous voulez pas travailler?
1: Bah, si on est remplacé par l'IA, qu'on fait plus rien.
5: Ah non, c'est juste que votre poste évolue. Vous passez assistant robot.
1: Mais non, vous ne faites rien du tout. Le patron, il est pas là.
5: Bah justement, plus besoin du patron, puisque vous aurez votre robot patron pour le remplacer.
1: Oui, bah non, impossible. On n'en veut pas de votre intelligence artificielle.
5: Oh bah pardon, mais c'est votre nouveau chef.
1: Non, c'est pas notre chef. C'est pas une intelligence artificielle qui va nous remplacer notre patron. Hein. Notre patron, c'est pas un robot.
5: Vous aurez les deux, un patron et un robot patron.
1: Non, on n'a pas de patron robot. Oh, mais c'est fou ça quand même.
5: Oh, pardon de vous aider à modernifier l'entreprise.
1: Il n'y a pas de « oh », je vous dis que non.
5: Bonjour, monsieur Martin. Ah bah tiens, justement, votre robot patron vient de rentrer dans mon bureau.
1: Vous le gardez?
5: Oui, oh bah dans ce cas, c'est vous qui lui expliquez ça, hein.
1: C'est moi qui crois?
5: Bah, si je lui dis que vous voulez pas qu'il vienne, pardon, mais il va être super déçu.
1: Bah, il va être déçu, mais on a rien demandé, nous.
5: Bon, attendez, vous voulez que je vous le passe?
1: Non.
5: Bah, je vous le passe quand même, bougez pas.
1: Je vous ai dit que non.
5: Robot Marty, je te passe tes employés.
1: Oh, c'est un truc de malade.
5: Allô, bonjour, robot Marty à l'appareil.
1: Bah, on veut pas de vous.
5: Non, mais oh, pardon, mais c'est qui le patron robot?
1: Bah, c'est un truc de malade.
5: Bon, j'arrive, je veux tout le monde dans mon bureau dans 5 minutes.
1: Ah, bah là, ça va être chaud, hein.
16: Oui, allô, bonjour.
5: Bonjour, madame, c'est bien la boucherie?
16: C'est monsieur.
5: Admettons, monsieur Martin à l'appareil, les restaurationneurs Martin.
16: Mm-hmm.
5: Je vais venir installer votre espace de dégustage.
16: Installer quoi, on m'avait dit?
5: L'espace de dégustage, c'est un coin snacking que j'installe devant votre boucherie.
16: Moi, je suis pas au courant de ça, moi.
5: Ah, mais c'est normal, ça vient de sortir.
16: D'accord.
5: Maintenant, tous les commerçants qui font à manger peuvent avoir une terrasse.
16: D'accord.
5: Donc moi, je vais vous installer des barbecues, comme ça vos clients pourront griller leur viande directement en sortant du magasin.
16: Bah ouais, mais vous venez comme ça, vous voulez installer un truc, mais sans que nous on le sache.
5: Bah, c'est pour ça que je vous appelle avant.
16: Ok, d'accord.
5: Ok, d'accord. Super, donc je valide.
16: Oui, c'est quoi?
5: Là, je valide déjà les barbecues pour votre espace dégustage.
16: Vous validez déjà le truc que j'ai même pas accepté.
5: Bah, vous m'avez dit ok, d'accord, donc j'en déduis que c'est bon pour vous.
16: Ah, j'ai pas dit que c'était bon. Faut voir avec mon père.
5: Pardon, mais dans ce cas, faut pas me dire oui, ok, d'accord, et juste après.
16: Mais vous avez jamais dit oui.
5: Bah, vous m'avez dit ok, d'accord.
16: Bah alors, moi, je veux pas faire un truc si je suis pas au courant. Je suis désolé. Hein.
5: Alors, je vous rassure, j'ai prévenu la mairie que vous installiez des barbecues devant la boucherie.
16: Mais c'est pas la mairie qui va décider si moi j'accepte de faire un truc comme ça. Vous me parlez d'un truc, vous voulez déjà tout installer, alors que moi je vous ai même pas vu, je sais même pas qui vous êtes.
5: Ah bah, si vous voulez qu'on se voit, je peux activer la visio, bougez pas.
16: Y a rien à... En fait, tout est gratuit ou c'est juste parce que...
5: Ah non, mais alors pour l'argent, vous inquiétez pas, on s'arrangera.
16: Ouais, bah si c'est pour payer, moi je vous garantis, hein. Il y aura rien, ça sera zéro.
5: Non, alors c'est quand même un peu plus que zéro.
16: Ah ouais, et c'est quoi la somme?
5: Alors attendez, facture barbecue. Voilà, je vous ai mis un parasol avec, hein. C'est offert, c'est cadeau.
16: La barbecue, ouais.
5: Donc à la louche, 10 000 €.
16: Ah ouais, d'accord, ok, bah c'est bon, bah, vous pouvez les garder pour vous.
5: Ah bah non, c'est à vous, hein, moi je vous le dépose.
16: Non mais c'est bon, mais le dépose, ça sert à rien, je le prends pas.
5: Ah bah vous les prenez plus.
16: Bah vous m'avez sorti 10 000, moi je veux pas une somme pareille.
5: Non,
16: hein.
5: Mais je vous ai dit, on s'arrange pour l'argent, vous me filez 9 500 tout de suite.
16: Ça va pas, non.
5: Et pour les 1 000 qui restent, je peux attendre demain.
16: Ouais, bah moi je vous dis tout de suite, non, donc ça sert à rien de venir.
5: Ah oui, mais alors comment ils font les gens qui veulent se faire une petite grillade devant la boucherie?
4: Oui, oui, allô.
5: Bonjour madame.
4: Ah mais c'est, à mon avis vous faites une erreur, moi c'est une boucherie, on n'est pas dans un restaurant ni dans un bar.
5: Ah ben je sais bien qu'on n'est pas dans un bar, moi je vous installe juste l'espace de dégustage.
4: Les quoi?
5: L'espace de dégustage devant la boucherie, ça vous inquiétez pas, je gère.
4: Ah non, vous gérez rien du tout, moi je gère mon affaire tout seul. Moi.
5: Ouais, enfin vous gérez l'intérieur, moi je gère l'extérieur.
4: Ouais mais moi y a personne qui fait des demandes pour moi.
5: D'accord, dans ce cas pas de problème, je mets que c'est vous qui validez.
17: Tu valides rien du tout, qu'est-ce que tu racontes là? Non mais oh.
5: Ah, c'est la dame d'avant ça, non?
17: C'est pas la même personne.
5: C'est ce que je disais. Donc pour les barbecues, c'est bon, c'est validé.
17: Ouais, mais c'est qui paye ça?
5: Ah non, c'est pas monsieur Kiki, c'est votre responsable qui a insisté pour payer.
17: Et vous, c'est quoi votre nom à vous?
5: Moi, c'est monsieur Martin, donc rien à voir avec monsieur Kiki.
17: C'est pas la radio là, je sais pas quoi, non?
5: Mais bien sûr que c'est la radio. Et laquelle d'ailleurs?
17: Les chansons, non, c'est ça?
5: Mais oui, c'est ça, du premier coup, bravo. Eh ben bonne journée.
17: Bonne journée, au revoir monsieur.
5: Au revoir madame.
17: Pardon?
5: Bah je disais au revoir madame.
17: Madame, je suis une dame moi.
5: Oui, bah je sais que t'es une dame, ça. Je vais quand même pas me tromper à tous les coups.
17: Arrête tes conneries.
18: Bonjour.
5: Bonjour monsieur, c'est bien la pharmacie?
18: Oui, bonjour monsieur.
5: Monsieur Martin à l'appareil, société Martin Événementiel.
18: Oui.
5: J'organise une vente de médicaments anti-rhume devant votre pharmacie.
18: Non mais attendez, comment vous pouvez faire ça, vendre des médicaments devant une pharmacie? C'est quoi ce bordel?
5: Est-ce que j'ai vu aux infos, les pharmaciens ont pas le droit de vendre les médicaments contre le rhume sans ordonnance.
18: Oui.
5: Donc moi, comme je suis pas pharmacien, je peux les vendre.
18: Ah bon, vous pouvez les vendre alors que nous on est obligé de les vendre avec une ordonnance? Non mais attendez, personne ne peut les vendre, je suis désolé, c'est l'arnaque ça.
5: Bon, disons que c'est un léger contournage de la loi. Je viens, j'installe une planche de tréteaux devant chez vous et surtout, je vends les médocs à l'unité. Donc, il n'y a pas les boîtes.
18: Mais c'est pas notre problème. Vous n'avez pas à mettre de tréteaux devant notre pharmacie pour vendre des médicaments. C'est illégal ce truc. Mais non, mais vous atterrissez ou quoi?
5: Non, mais ça craint rien parce que je vais marquer bonbon anti-rhume. Comme ça, il n'y a même pas écrit médicaments.
18: Non, mais attends, j'ai un truc de fou là. Ah. Qui veut venir vendre des médicaments, qui peut mettre sa table de vente, il va marquer vente de bonbons, il pourra vendre parce que les pharmaciens ne peuvent pas vendre sans ordonnance les médicaments.
5: Ah bah voilà, super, vous avez tout compris.
18: Mais je ne veux pas, c'est tout, c'est clair, non, c'est non.
5: Bah ouais, mais dans ce cas, faudrait me reprendre mon stock.
18: Quoi? Mais pourquoi? Vous l'avez acheté chez nous?
5: Non, j'ai fait la tournée des pharmacies de Martinville pour récupérer un max de boîtes.
18: Mais j'en ai rien à faire.
5: Moi, je vous rapporte les comprimés, plus les boîtes vides que j'ai gardées.
18: Non.
5: Vous avez plus qu'à remplir les boîtes, un petit bout de scotch et hop.
18: Non mais c'est quoi?
19: C'est quoi ces histoires?
5: Eh ben bonjour madame.
19: Non, monsieur.
5: Madame.
19: Monsieur.
5: Madame.
19: Je fais ce que je veux chez moi, monsieur. Vous comprenez ce que je vous dis?
5: 5/5, c'est pour ça que je fais pas ça dans la pharmacie, mais devant, à l'extérieur.
19: Non, mais bon, bah, c'est mon parking. C'est privé, c'est chez moi.
5: Bah, si c'est un parking, je peux me garer.
19: Vous pouvez vous garer, mais je veux aucune action commerciale.
5: Non, vous inquiétez pas, je les vendrai discretos dans le coffre de la bagnole.
19: Non. Même pas sur mon parking, je vous dis non.
5: Oui, mais alors quand vous dites non, est-ce que c'est vraiment un non qui veut dire non?
19: Bah,
5: c'est pas clair.
19: Mais comment vous expliquer? Mais je suis chez moi, je fais ce que je voulais. Vous allez pas m'imposer ce que je dois faire chez moi quand même. Non, mais c'est incroyable ça. Vous m'avez pas appelé pour quoi que ce soit.
5: Ah bah vous non plus, vous m'avez pas appelé.
19: Bah, je sais même pas ce que... Bah, je vous connais pas.
5: Justement, vous m'auriez appelé avant, on aurait fait connaissance.
19: Mais vous êtes taré, vous.
5: Oh bah merci, pardon d'essayer de faire avancer la France, surtout.
19: Allez faire avancer la France comme ça, bah on est bien. On est déjà pas terrible.
5: Bon bah écoutez, dans ce cas, plan B, c'est ce que je disais, vous me reprenez mon stock.
19: Mais non, j'en veux pas, ne faites pas chier avec ça quand même.
5: Ah non, ce sera très simple, je vous ai fait un devis.
19: Devis de quoi?
5: Pour la reprise.
19: Non mais
18: quel devis?
5: Bonjour monsieur, c'est le devis d'estimation du prix de reprise de mes médicaments.
18: Oui, bien sûr, et puis on vous paye le double même si vous voulez.
5: Bah vu que j'avais prévu de vendre à l'unité, je misais plus sur le triple, mais on peut en discuter.
18: Non mais maintenant stop.
5: Non mais vous inquiétez pas, j'ai vu avec le patron à l'instant.
18: Non, il n'y a pas à voir avec le titulaire, c'est comme ça, c'est tout.
5: Ah bah repassez-moi ce monsieur patibulaire.
18: Non mais...
5: Parce que pardon, mais qu'est-ce que je fais de mes comprimés moi?
18: Vous les mettez en suppositoire et puis c'est tout.
5: Oui, oh bah je vous vois venir. Après vous voudrez pas les reprendre sous prétexte qu'ils ont déjà été utilisés.
18: Allez.
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20: La Poste de Brive, Madame Primo, j'écoute.
21: Oui, bonjour madame, c'est la Poste de Brive.
20: Oui.
21: Oui, bonjour, je ne sais pas si vous m'entendez bien, parce que j'ai un téléphone portatif.
20: Non, c'est bon.
21: Je vous appelle, je suis étudiant à l'IUT de gestion.
20: Oui.
21: Et on est en examen, alors j'ai pris un téléphone portatif.
20: Mmh.
21: Voilà, on me pose une question sur le courrier et l'entreprise.
20: Oui.
21: Et la question, il me reste 5 minutes pour rendre la copie. La question, c'est quel est le tarif à 5 francs près d'un paquet pesant 1 kilo destination New York?
20: Oh là là, attendez, je prends mon tarif tout de suite.
25: Vous posez les copies sur le bureau.
20: Oh mince.
25: Et vous sortez calmement. De la place, c'est quoi ce téléphone là?
21: Ben, je suis avec ma mère là. Allô?
20: Oui,
21: je me suis repéré.
20: Oui, j'ai entendu. Bon, écoutez, je peux pas vous le donner.
25: Téléphone.
20: Comme ça.
3: Allô ?
6: Oui.
3: Bonjour, madame.
6: Bonjour, madame. Monsieur.
3: Madame de la Place.
6: Oui.
3: Vous êtes la maman de Jean-Baptiste.
6: Bien sûr, bien sûr.
3: Ah, c'est un bon élève, hein ?
6: Ah, ben, j'espère, hein.
3: Mais vous savez quand même qu'il est en examen aujourd'hui.
6: Ben, je voulais savoir comment ça se passait. Je pensais que c'était terminé.
3: Ah, non.
6: Ah, alors, excusez-moi d'avoir dérangé, hein.
3: Vous avez appelé votre mère pourquoi, Jean-Baptiste ?
21: Ben, c'est-à-dire que c'est à propos de tonton Lulu, hein, qui peut pas venir, c'est ça ?
6: Oui.
21: Samedi ?
6: Oui.
3: Allô ?
6: Oui.
3: Qu'est-ce qui est arrivé à votre oncle ? C'est pas grave ?
6: Non, c'est une petite intervention chirurgicale.
3: Ah, il a été opéré ?
6: Oui.
3: De quoi ?
6: Il a été opéré de la prostate.
3: Ah, ben, je comprends mieux, Jean-Baptiste, vous auriez pu me l'expliquer.
21: Ben, oui, mais c'était pas facile, quoi, hein, maman ?
6: Ben, oui.
21: Et alors, les nouvelles, alors, comment il va ?
6: Ben, écoute, ça s'est bien passé, on attend qu'il se réveille, là, maintenant.
3: Allô ?
6: Oui ?
3: Il est à l'hôpital ?
6: Oui, l'hôpital de Brive, oui.
3: Ah, bon, il est dans quel service ?
6: Ben, dans le service d'opération pour la prostate, je sais pas le service, vous savez, on a attendu toute la matinée.
3: Ah, oui, évidemment, vous devez être sous le choc.
6: Un petit peu.

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3: C'est ce bazar.
4: Il est en train d'appeler l'hôpital. Apparemment, il a un collègue qui est professeur en chirurgie.
3: Ah ouais, bah, il tombe mal parce que moi, les professeurs, les machins, les trucs, je les connais pas du tout. Hein.
5: Allô ?
3: Oui ?
5: Bon, je viens de rappeler.
3: Oui ?
5: Alors, il y a un Lucien de la place.
3: Ah.
5: Oui, mais alors, madame, excusez-moi, Jean-Baptiste, c'est peut-être pas la circonstance. Hein. Il n'est pas en service de chirurgie.
3: Ah,
5: il est...
3: Ah bon ?
5: Il a été transféré, madame, excusez-moi, à l'Institut médico-légal ce matin.
3: Ouais.
4: Oh, c'est pas vrai.
3: Eh oui, qu'est-ce que tu veux ? Je voulais pas te le dire, hein.
5: Pas tonton Lulu.
3: Eh ben oui, mais mon petit...
5: Maman.
3: Oui. Écoute, on se retrouve pour manger à midi. On va manger à midi et puis on en parlera. Tu sais, c'est pas grave.
5: Je suis désolée, madame.
3: Ben oui, mais... Oui, mais enfin, vous auriez pu attendre pour lui dire, quoi. Il est en plein examen, là.
5: Tonton Lulu.
3: Oh, mais mon petit, t'as mis pas dans tous ces états, tu sais.
5: Ah non, là, c'est bon, le doyen, là, c'est Robert Ledoux.
3: Voilà. Bon, mais écoutez, monsieur, excusez-nous notre émotion, mais je vais récupérer mon fils, hein.
5: Bien, bah, madame, je vous remercie, je vous le repasse.
3: Voilà, excusez-nous, hein.
4: Allô, maman ?
3: Oui ? Ça va ?
4: Tu m'entends, maman ?
3: Oui.
4: On a échappé belle. Surtout que c'était une blague pour la radio.
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6: Bonjour.
7: Bonjour monsieur, c'est bien la pizzeria ?
6: Oui.
7: Monsieur Martin, Association Martin pour la durabilité énergétique.
6: Oui.
7: Je vais venir vous démonter le four.
6: De quoi vous me parlez ? Vous venez démonter quoi ?
7: Le four à pizza.
6: Bah.
7: Dans le cadre de la transition électro-boiseuse, on remplace l'électrique par le
6: mais
7: bois.
6: Mais qu'est-ce que c'est la transition ? Mais je vous ai rien demandé monsieur.
7: Pas besoin, je m'occupe de tout. On remplace le four électrique par un four à bois.
6: Mais vous êtes fou monsieur ou quoi ? Mais de quel droit vous faites ça ? Mais vous rêvez non ?
7: Vous inquiétez pas, j'ai tout prévu. Pour le chauffage, je vais vous installer des brasero.
6: Brasero, non mais vous êtes fou non ?
7: Bah à partir du moment où vous aurez un four à bois, de toute façon.
6: Non mais oh, arrêtez là.
8: Allô ?
7: Bonjour madame.
8: Qui, pourquoi ? Qui vous êtes ?
7: Association Martin pour la durabilité énergétique.
8: De quoi ?
7: Donc, je vais vous installer votre four à bois.
8: Qu'est-ce que vous me racontez là ? Moi, j'ai aucune intention de passer au four à bois. Ça fait 24 ans que je travaille en électrique.
7: Ah, ben 24 ans, effectivement, il est temps, non ?
8: Comment ça, il est temps ? Mais vous rigolez ou quoi ? Vous imaginez ce que ça veut dire le bois ? Je travaille en électrique depuis 25 ans, je vois pas pourquoi vous me le retirez aujourd'hui, c'est mon four. Qu'est-ce que c'est cette histoire ?
7: Alors, j'ai pas tout compris dans cette phrase, mais sachez que ça fait 26 ans que j'installe des fours à bois. Et si le gouvernement dit qu'il faut économiser l'électricité.
8: Non, mais le gouvernement, il va pas m'imposer de mettre un four à bois alors que je travaille en électrique depuis des années.
7: Bah, à partir du moment où vous avez fait une demande de
8: J'ai pas fait de demande, j'ai rien fait de demande du tout, mon
7: monsieur. Oui, pardon, alors à partir du moment, effectivement, où nous avons fait la demande pour vous...
8: Qui a fait la demande ?
7: Bah moi.
8: Vous n'allez pas décider pour moi ce que je dois faire ? Vous me laissez ça tranquille, le four à bois, vous le ramenez, vous faites ce que vous voulez avec.
7: Bah je le ramène, il est à votre nom.
8: Comment ça, il est à mon nom ? J'ai rien demandé, moi.
7: Non, mais c'était plus simple que je le mette directement à votre nom.
8: Non mais me cassez pas les couilles là. Qu'est-ce que vous me foutez un four à bois ? J'ai jamais demandé de four à bois. Allez vous faire foutre avec votre four à bois. Moi j'ai jamais demandé de four à bois là. C'est quoi cette histoire là ? D'abord j'ai pas de bois. Comment je fais ?
7: Ah non mais vous aurez du bois livré avec votre four, c'est prévu.
8: Mais je veux pas de four, j'ai jamais commandé de four moi.
7: En plus ça vous servira aussi pour les brasero.
9: J'en ai rien à faire. Je suis la gérante de là, vous ne mettrez rien dans la pizzeria.
7: Bonjour monsieur, pardon, mais vu que vous renoncez à l'électrique.
9: Mais je renonce pas à l'électrique, c'est quoi ces conneries ?
7: Bah, c'est ce que je dis depuis tout à l'heure. Vu que vous êtes en transition électro-boiseuse.
9: Mais je dis pas du tout à ça. J'ai commandé un four, je viens de l'acheter à 4000 euros, je n'ai rien commandé d'autre.
7: Ah, et bah celui-là, vous pouvez le revendre.
9: Non ?
7: Monsieur, profitez-en pour vous débarrasser de votre vieux four.
9: Non, non, mais c'est pas vieux four, il est d'hier.
7: Oui, bah vous m'avez dit quoi ? 4000 euros ? Si vous voulez, je le reprends à 400.
9: Mais vous m'écoutez quand je vous parle ?
7: Pardon, mais vu les économies d'énergie que vous allez faire.
9: J'en ai rien à foutre des économies d'énergie, c'est moi qui paye ça. J'en ai un qui ? J'en ai rien à foutre d'avoir ce four à bois, moi. J'ai même pas allumé le feu. Je suis en électrique, tout est en électrique chez moi.
7: Alors tout, sauf le four à bois.
9: Non, non.
7: Le chauffage au brasero aussi.
9: J'en veux pas.
7: Alors je précise qu'avec les brasero, le charbon est offert.
9: Non, mais j'en ai rien à foutre que le charbon soit offert. Je travaille pas à la mine, monsieur. Je fais des pizzas.
7: Et pour chauffer la salle, vous faites comment ?
9: Stop ! Arrêtez de me casser les couilles. J'en ai rien à foutre du four. En fait, je suis pas amoureuse de four. Vous le savez ça ? Ça sert à rien. Là, vous êtes en train de m'agacer. Donc, il vient même pas livrer le four parce qu'il va prendre la porte et j'appelle le flic. C'est clair ?
7: D'accord, mais ça me dit pas ce qu'on fait de vos brasero.
9: Mais j'en ai rien à foutre de vos brasero. J'ai pas de terrasse. Là. Vous voulez que j'aille tout vos brasero ?
7: Ah, mais à l'intérieur, c'est pour chauffer à l'intérieur.
9: Mais bien sûr. Et puis quoi encore ?
7: Alors, et puis quoi encore ? Pour la lumière, je vais vous mettre des bougies.
9: Oui, bien sûr. Des bougies. Je vais faire un feu de camp aussi au milieu, non ?
7: Non. Le feu de camp en intérieur, c'est pas recommandé.
9: Je veux rien. Je veux pas votre merde.
7: Est-ce
9: que c'est clair ?
7: En revanche, je peux
9: rien à foutre, mais bien sûr, une éolienne et mon pied au cul, tu le veux aussi ?
7: Ouais, voilà, alors on essaye de dépanner les gens.
9: Rien du tout ! Vous dépannez rien du tout, vous êtes des ardasses, vous me faites chier ! Ça commence à me gonfler là.
7: Pardon, hein, mais quand on veut un minimum faire des efforts pour la planète.
9: Mais j'en ai rien à foutre, j'ai pas besoin de vous, avec le charbon, non mais bien sûr.
7: Hein. Vous mettez les bougies quand même ?
9: Non, non, je vous mettais rien du tout.
7: Vous savez quoi ? Je vous les mets quand même, c'est pour moi, c'est cadeau.
9: Vous me cassez les couilles, vous êtes vraiment un brûleur !
7: Un brûleur, alors ça, faut que je vérifie si
9: oui,
7: je
9: vous êtes un brûleur, ben, vous venez là, y a pas de souci, c'est les flics, je vais m'occuper de vous, c'est clair ?
7: Pardon.

0: La dame que j'avais juste avant vous était quand même vachement plus sympa. Hein.
1: Allez vous faire foutre.
0: Ah pardon, j'ai rien dit.
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4: Accueil service funéraire, bonjour.
5: Bonjour monsieur.
4: Bonjour.
5: Je suis bien aux pompes funèbres.
4: Oui, tout à fait monsieur.
5: Ah oh, bah dites-moi, il y a du bruit chez vous. Hein.
4: Oui, effectivement, c'est l'heure du repas.
5: Ah ouais, oui.
4: C'est pour ça.
5: Ah oui, oui, oui, j'entends ça. Bah dites-moi, c'est la bonne ambiance, hein.
4: Voilà, allez-y.
5: Oui. Ça fait du bien, hein.
4: Oh oui, oui, de souffler un petit peu de temps en temps.
5: Ah oh, oui. Bah oui, vous êtes à table, là, on boit un petit verre pour se détendre, hein.
4: Tout à fait, oui.
5: Ouais. Bon, écoutez, ma femme vient de mourir.
4: Comment?
5: Ma femme vient de mourir, il y a une heure, là.
4: Alors, ah d'accord.
5: Mais bon, vous êtes tout prêts. Oh là, dis-moi, ça, c'est une mobilette, ça.
4: Je vais prendre... Ah, attendez, je vais aller chercher mon papier, je vais mettre de l'autre côté.
5: Oui, pas de problème, vous inquiétez pas, voilà. C'est la fête.
4: Vous êtes à quel endroit, monsieur?
5: Alors, moi, je suis au 2 avenue Maréchal Leclerc, mais enfin, là, je vais boire un petit verre quand même, parce que... Quelle heure est-il, là?
4: Il est midi 20.
5: Oh, bah, dites-moi, c'est l'heure de manger, de casser la croûte, quand même.
4: Vous êtes monsieur?
5: Alors, le tour.
4: D'accord, et votre épouse est décédée à quel endroit?
5: Oh, ben, bah, elle est décédée dans la chambre, hein.
4: À votre domicile?
5: Sur son lit, oui, oui, pas de problème, on est en rez-de-chaussée. Pour vous, c'est tranquille, je crois.
4: Alors, vous êtes à quel endroit?
5: Alors, nous sommes au 2 avenue Maréchal Leclerc.
4: D'accord.
5: Je vous embête, vous êtes en train de casser la croûte, vous avez autre chose à faire, là, quand même.
4: Non, mais je suis permanent, vous inquiétez pas.
5: Oui, mais enfin, bon, vous étiez en train de manger, là.
4: Donc, c'est Madame Letour, comment?
5: Je suis désolé. Marie-Josée.
4: Marie-Josée, d'accord.
5: Comme la chanson, vous connaissez, non?
4: Non.
5: Marie-Josée est mal chaussée.
4: Et quand
5: elle enlèvera ses chaussons, on verra bien tous ces morpions. Et hop, Marie-Josée, vous connaissez pas ça?
4: J'aimerais mieux vous occuper de votre épouse, si vous voulez.
5: Ah bah oui.
4: Vous allez rester à votre domicile, là, ou vous allez peut-être partir?
5: Je sais pas, parce que il y a quand même une odeur qui me dérange, hein. Est-ce qu'il faut que j'ouvre la fenêtre, d'abord?
4: Non, justement, faut éviter.
5: Ah bon, pourquoi?
4: Bah pour éviter de favoriser la décomposition.
5: Ah bah attendez. Oh bah mince alors. Elle s'est levée, dites-moi. Elle était pas morte.
6: Non, je me reposais.
4: Oh, oui, mais bon, c'est bizarre.
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7: Oui, bonjour.
0: Bonjour monsieur, c'est bien le garage?
7: Oui.
0: On va venir la semaine prochaine pour attaquer un fouillage.
7: Un fouillage de quoi?
0: Bah un fouillage du sol.
7: Où ça?
0: Dans le garage.
7: Et pour quelle raison?
0: Parce que je vous ai déclaré comme vestige archéologiste.
7: Vous allez creuser chez nous, on est propriétaire.
0: Voilà, alors on va juste péter le sol du garage.
7: Ah non. Non mais vous allez... venez vous présenter au garage.
0: Alors justement on va venir parce qu'il faudrait qu'on commence à installer du matériel.
7: Non, mais vous rigolez ou quoi? Vous êtes, mais personne ne vous a mandaté, vous êtes chez nous, vous ne ferez rien chez nous.
0: Établissement Martin, nous ce qu'il y a, c'est qu'on touche des subventions de l'État quand on ouvre un chantier.
7: Je m'en fous, moi, vous ayez des subventions, allez creuser ailleurs. Hein.
0: Pas possible, parce que comme j'ai déclaré votre adresse, si je change, on n'est plus subventionnifié.
7: Vous êtes déclaré de quoi? On est chez nous, nous. Qu'est-ce que vous allez creuser? Je vais creuser, vous, dans votre maison, vous.
0: Je m'excuse, mais vous êtes garagiste, hein, pas creusiste.
7: Je m'en fous, moi, mais ça m'est égal, ça.
0: Ah oh, bah tiens, c'est la meilleure.
7: Vous
0: ça.
7: Direz, bah, c'est la meilleure. Mais est-ce que je vais creuser dans votre maison, moi? Mais attendez.
0: Encore une fois, que je sache, vous n'êtes pas archéologiste.
7: Non, mais hey, oh. Vous non plus, vous n'êtes pas archéologue.
0: Ah non, moi je suis creusiste, moi, c'est pas pareil.
7: Oui, bah allez creuser ailleurs, mais pas chez moi. Non, mais attendez.
8: Oui, allô?
0: Bonjour, madame.
8: Moi, j'ai un béton lissé dans le garage.
0: Ah, bah c'est gentil de prévenir, attendez, je le dis à l'équipe.
8: Ah non, c'est pas que vous avez.
0: Madame me dit que c'est du béton glissé dans le garage.
8: Non, non.
0: Faut prévoir une machine qui pète le béton glissé.
8: Ah non, mais vous avez pas y toucher, hein.
0: Non, mais rassurez-vous, on a un truc, là, une piqueuse pelleteuse qui fera l'affaire.
8: Mais moi, j'en ai rien à foutre que vous ayez un truc ou quoi. Vous avez pas défoncé mon garage, c'est mon outil de travail.
0: Oui, enfin, ça va, on va juste défoncer le béton glissé.
8: Eh
0: après...
8: ben, vous défoncez le garage, vous me rachetez le garage et vous le défoncez, comme ça, vous allez trouver des fouilles.
0: Écoutez, j'arrive.
8: Non, mais vous rendez pas compte. Vous foutez de notre gueule, quand même. Il a été construit il y a 6 ans, le garage.
0: Oui, bah, j'ai peut-être temps, effectivement, de remettre un petit coup de frais, c'est l'occasion, vous voyez.
8: Ah ouais, bah, vous allez voir si vous allez remettre un coup de frais, vous allez remettre un coup de frais, un coup de botte dans le cul, ouais.
0: Excusez-moi de faire mon métier,
8: non.
0: Surtout.
9: C'est quoi votre truc, là?
0: Eh, Notre-Dame, bah, j'étais avec le responsable.
9: Mais c'est moi-même.
0: Oui, oh, bah, c'est pas marqué dessus, excusez-moi.
9: Alors, ne vous présentez pas ici, on veut pas vous voir.
0: Non, mais on s'occupe de tout, c'est ce que je disais.
9: Vous me racontez. Je suis d'accord, vous en occupez.
0: Mais... Ah, vous êtes d'accord?
9: Non, je suis pas d'accord.
0: Attendez, je préviens le chef. Monsieur Martin. Oui, monsieur Martin.
9: Mais j'ai rien confirmé, là.
0: La dame du garage nous donne son accord.
9: Non, je suis pas quoi d'accord.
0: Oui, elle vient de valider.
9: Non, je n'ai rien validé du tout.
0: Ah, bah, elle dit qu'elle est d'accord.
9: Mais non, de là, mais j'ai pas donné d'accord, merde.
0: Bon, enfin, vous venez de me dire
9: non.
0: Oh là là.
9: Déjà, je ne suis pas informé, vous m'appelez, vous forcer avec un accord.
0: Vous me dites que vous êtes d'accord. Moi, je
9: non, non, j'ai pas donné d'accord.
0: Oh, bah tiens.
9: Je n'ai pas donné d'accord.
0: Oh là, il change d'avis.
9: Non.
0: Non, de là.
9: Vous vous présentez à 14h chez nous, je veux vous voir. Mais vous touchez à rien.
0: Ah, promis. Enfin, on touche à rien à part le béton glissé.
9: Non. Il n'y a rien du tout qui s'est à creuser. Je veux vous voir dans les bureaux à 14h ici.
0: Alors, on va pas péter dans les bureaux. On va péter de l'autre côté, côté dalle.
9: Mais vous êtes infernal, mais vous comprenez rien.
0: Ah, bah j'ai très bien compris, oui.
9: Non.
0: Vous allez essayer de faire les fouilles vous-même, c'est ça?
9: Si je vous dis non, c'est non. Mais vous êtes.
0: Je vais arriver, il y aura déjà le trou et vous aurez fait les fouilles à ma place.
9: Non. Alors là, mais vous êtes d'où? De quelle entreprise vous êtes d'où? Vous êtes d'où?
0: Établissement Martin, donc nous c'est ce que.
9: Mais d'où?
0: De Martinville.
9: Martinville, d'où? Dans quel département?
0: Ah, bah c'est dans le département du Martin.
9: Dans le Martin. Mais chinois, votre truc là.
0: Comment ça, du chinois?
9: Bah dans le Martin.
0: Ah, vous confondez avec Martsing, la province du Martsing en Chine.
9: Mais non!
0: Écoutez,
9: mais...
0: vous avez de la chance. Il se trouve que justement, mon homologue chinois est à côté de moi.
9: Vous comprenez rien?
0: Je vous le passe.
1: Oh là là.
0: Bonjour, monsieur Martin Tao à l'appareil. Ah, je ne connais pas ce dialecte.
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12: Allô?
13: Oui, bonjour monsieur.
12: Bonjour.
13: Excusez-moi de vous déranger, c'est au sujet de la manifestation d'hier.
12: Oh, attendez, quel numéro demandez-vous monsieur? C'est un faux numéro ça, hein?
13: Vous n'êtes pas à la CGT?
12: Non monsieur, absolument pas. Et c'est un ancien numéro ça, vous le rayez, il vous faut demander un nouveau numéro.
13: Ah oui, mais faut pas m'insulter, moi.
12: Mais je vous insulte pas, monsieur, je vous dis simplement que c'est un ancien numéro.
13: Oui, j'ai compris, camarade, mais
12: enfin... Eh bien alors, camarade syndiqué, moi je suis pas syndiqué et je suis l'ancien numéro.
13: Ben oui, voilà. Écoutez-moi, jeune homme.
12: Oui.
13: Vous pouvez avoir du respect, quand même.
12: Mais j'ai du respect, monsieur, je vous dis simplement que c'est un ancien numéro que vous faites, là.
13: Oui, mais vous me dites ancien numéro comme si j'étais vieux de la feuille, moi.
12: Mais je vous le dis parce que c'est pas le premier, je veux faire changer de numéro. Au revoir, monsieur.
13: Mais écoutez-moi, jeune homme.
12: Oui, mais écoutez, j'ai pas de temps,
13: je monsieur. Je suis administrateur des PTT.
12: Eh bien, je suis bien content.
13: Alors,
12: pour vous, monsieur, félicitations.
13: Dites-moi quel est votre problème et moi, je vous change votre numéro en 5 minutes.
12: Non, mais c'est pas la peine, monsieur, mais je me débrouillerai tout seul, je vous remercie.
13: Non, j'insiste, jeune homme. Camarade,
12: oui.
13: Je change votre numéro. Je m'en occupe dans 2 minutes.
12: Non, c'est pas la peine.
13: Si,
12: j'insiste.
13: J'insiste.
12: C'est un ancien numéro qu'on m'a attribué. Voilà.
13: Non, je vous le change sans problème.
12: Mais je veux pas, monsieur.
13: Ah, monsieur.
12: Écoutez, vous me faites. Je me débrouille, monsieur.
13: Monsieur, considérez ça comme acquis. Dans 5 minutes, votre
12: numéro. Je ne veux pas, monsieur. Ne change pas mon numéro. Ne touchez pas, s'il vous plaît.
13: Camarade, excusez-moi, je vous donne un nouveau numéro.
12: Moi, je n'en veux pas, monsieur. Écoutez, vous débrouillez. Au revoir, monsieur. Allô?
14: Oui, bonjour, monsieur. Le 40.
12: Oui,
14: bonjour monsieur, Central 10 à l'appareil, on vient d'avoir un état de demande de changement de numéro.
12: Mais non, mais c'est un monsieur qui m'a téléphoné, qui se mêle de ce qui le regarde pas.
14: Excusez-moi,
12: j'ai pas demandé...
14: monsieur, vous permettez monsieur, c'est Central 10 à l'appareil, je vous demande de nous excuser une minute, nous vous donnons votre nouveau numéro qui va prendre donc, qui va être en activité dans 10 minutes.
12: Mais je le veux pas monsieur, mon nouveau numéro, moi j'en ai un numéro que j'ai communiqué à tout le monde, je le conserve.
14: Nous sommes désolés, les ordres ont été transmis de manière électronique, c'est trop tard. Hein.
12: Mais par qui monsieur, c'est pas moi qui fais la demande.
14: Ah, mais...
12: Alors comme ça, n'importe qui peut faire la demande sur mon numéro, où êtes-vous exactement? À Jaurès, là?
14: Oui, nous sommes à Jaurès, monsieur.
12: Oui, mais écoutez, je vais venir déjeuner tout à l'heure.
14: Monsieur.
12: Je travaille moi-même au PTT, je ne veux pas changer de numéro.
14: Mais, bah, écoutez-moi, monsieur, nous avons eu une demande de l'administrateur, monsieur Doringer.
12: Oui, mais justement, ce monsieur m'a téléphoné tout à l'heure, il s'est trompé de numéro.
14: Non, écoutez...
12: Écoutez, monsieur, c'est pas le bon numéro, mais ne vous cassez pas la tête, je vous le fais changer.
14: Écoutez-moi, camarade, je vous donne votre nouveau numéro.
12: Mais je n'en veux pas, monsieur, moi je vais venir tout à l'heure à l'agence commerciale, j'arrive dans un quart d'heure.
14: Mais, monsieur...
12: Je veux conserver mon 42.
14: Monsieur...
12: Ce n'est pas parce que Monsieur Tartampion a décidé de me faire changer de numéro.
14: Ce n'est pas Monsieur Tartampion, c'est l'administrateur qui est donc le secrétaire général du syndicat, vous le savez très bien.
12: Mais je m'en fous, alors, monsieur, qui que ce soit.
14: Ah, vous avez...
12: Et il a été charmant, il a été gentil, mais moi je m'en fous.
14: Monsieur, vous permettez, vous êtes prié de venir avec vos 3 dernières factures ainsi que 150 francs.
12: Pardon ont...
14: Ah bah oui, monsieur, non.
12: Mais vous plaisantez, en plus, il va falloir que je paye.
14: Bah écoutez-moi, monsieur.
12: Non, mais qu'est-ce que c'est cette plaisanterie? Mais là, je vous garantis que ça va aller loin, cette histoire-là. Non, mais en plus, il va falloir que je paye pour changer de numéro que je n'ai pas demandé.
14: 150 francs, monsieur.
12: Mais jamais de la vie, Primo, je suis employé PTT, donc je ne paie pas le téléphone, je ne paie pas l'abonnement.
14: Ah ouais, hein? Ah mais ça, vous n'avez pas signalé, c'est trop tard.
12: Comment, monsieur. Mais je voulais pas signaler, mais vous m'avez rien demandé, monsieur.
14: Bon, attendez.
12: Non, alors là, je vous garantis que ça ne se passera pas comme
14: monsieur,
12: ça. Hein.
14: Bah justement, monsieur Deringer vient de rentrer dans mon bureau. Attendez.
12: Oui, mais justement, qui c'est ce monsieur-là?
14: Attendez, vous permettez, je vous passe.
12: Oui, je vous en prie.
14: Il y a le client, là, vous avez demandé, on a déjà son nouveau numéro, il n'en veut pas.
1: Laissez-moi, je vais le prendre.
12: C'est la meilleure de l'année, celle-là.
1: Allô?
12: Bonjour, monsieur.
1: Mais qu'est-ce qu'il y a, camarade? On est en l'heure.
12: Mais je ne voulais pas changer de numéro, moi, monsieur. Vous êtes bien gentil, vous êtes aimable, vous êtes urbain comme tout, mais je ne veux pas changer de numéro, mais monsieur.
1: Je ne suis pas.
12: Pourquoi vous me faites changer de numéro de force?
1: Vous allez payer 150 francs, mais en une journée, vous allez avoir votre
12: numéro. Mais je m'en fous, monsieur. Écoutez, ça va me coûter impression de Doloris terrible, cette histoire-là. Moi, je ne veux pas.
1: Écoute-moi, camarade. Ça
12: en plus, je suis moi-même employé des PTT, monsieur. Je ne paie pas ni l'abonnement, ni le, ni l'installation, ni rien. Vous voulez me faire payer 150 francs?
1: Eh oui, mon camarade, parce que ces étés, nous sommes contre les privilèges. Il n'y a aucune raison que toi, tu ne casques pas comme nous.
12: Non, mais comment? Mais vous payez quoi, monsieur? Mais qui est à l'appareil? J'ai pas compris. Écoutez, vous me dites où vous êtes, monsieur. Je viens vous voir parce que nous sommes voisins. On va s'expliquer de vive voix parce que là, on s'époumonne tous les deux. Hein?
1: Écoute-moi, camarade, ton comportement frise d'hystérie.
12: Mais
1: ça
12: écoutez,
1: ne m'étonne pas de la part des castes des privilégiés.
12: Mais je suis pas un privilégié, nom de Dieu. Je suis un préposé. Vous appelez ça un privilégié, vous?
1: Mais
12: un préposé?
1: Est-ce que tu es venu hier à la manif?
12: Mais non, je suis pas venu voir le bricole, monsieur, chez moi. J'ai du boulot par-dessus les oreilles.
1: Voilà, monsieur, travaille au noir. Ah oui, alors non,
12: mais... c'est une plaisanterie, non?
1: Écoute-nous, camarade, tu parles à quand même à quelqu'un d'obédient à ces étés. D'une part, t'es privilégié, ensuite tu travailles au noir quand tes camarades défilent sous la pluie.
12: Attendez, une question, monsieur. Vous êtes qui, exactement?
1: Monsieur Deringer.
12: Deringer, où êtes-vous, exactement, monsieur?
1: À Jaurès, monsieur.
12: Pardon?
1: À Jaurès.
12: On peut vous rencontrer d'ici un quart d'heure, 20 minutes, monsieur Deringer.
1: Vous venez au bureau 203, mais je te signale que l'accueil va être musclé, parce que...
12: Ah, ben, écoutez, moi, je suis ravi, parce que là, je viens au bureau 203, mais qu'est-ce que vous avez contre moi, monsieur, s'il vous plaît?
1: Nous n'avons rien contre toi, tu es paranoïaque, privilégié, et en plus, tu travailles au noir.
12: Comment je travaille au noir? Je travaille chez moi.
1: Déviationniste, liquidateur.
12: Attendez, restons calmes. Poste 203, c'est une plaisanterie, ça, hein?
1: Oui, c'est une plaisanterie.
12: Oh, félicitations. Alors là, écoutez, j'ai pas marché, j'ai cavalé. Vous m'avez fait prendre la colère de ma vie, là, hein?
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15: Allô?
0: Bonjour, monsieur, c'est bien l'agence de voyage?
15: Oui.
0: Monsieur Martin à l'appareil, le relais Martin.
15: Le relais Martin? C'est pourquoi?
0: J'ai une réservation à votre nom.
15: Et on a réservé quoi?
0: Bah, pour le dîner, ce soir, une table pour 12.
15: Ah, c'est un restaurant! Personne n'a réservé un restaurant.
16: Ah, non.
15: Non, c'est pas chez nous, hein.
0: Alors si, justement, c'est chez vous.
15: Mais nous n'avons pas fait de réservation.
0: Non, c'est nous qui avons fait la réservation, mais à votre nom.
15: Ah?
0: Ouais, c'est une idée du patron. On fait des fausses réservations, mais avec des vrais noms.
15: Qu'est-ce que c'est que ça?
0: Comme ça, on fait croire que la salle est pleine et ça nous remonte dans les classements internet.
15: D'accord.
0: En revanche, soyez pas surpris, il y a des frais si vous réservez sans vous présenter, évidemment.
15: Bah, vous rigolez, monsieur. Pourquoi voulez-vous que je paye un truc que j'ai jamais demandé à personne?
0: Bah, c'est la règle, hein. Ceux qui se présentent pas sans annuler, forcément.
15: Non, mais vous me dites que c'est votre direction qui crée pour remplir la carte, je sais pas quoi, j'ai rien compris.
0: Pour remplir la salle, oui, je trouve que c'est une super idée du patron d'ailleurs.
15: Bah alors, bah vous allez voir votre direction et puis vous leur dites de m'appeler.
0: D'accord, mais qui est à la direction? Parce qu'il y a le responsable Martin, il y a le patron Martin, il y a le chef Martin.
15: Ah bah je m'en fous, moi je connais pas tout votre personnel, donc vous l'appelez, vous lui dites, bah écoute, t'as fait une connerie.
0: Ah bah tiens, il y a justement le chef Martin qui est là.
15: Appelez le chef Martin, vous lui dites d'appeler Valence.
0: Non, attendez, je vous le passe.
15: Voilà.
0: Chef Martin?
17: Ouais, c'est quoi ce délire là? Non mais.
0: J'ai le monsieur qui a fait la réservation.
17: Le monsieur qui a fait la réservation.
0: Devinez quoi? Il a changé d'avis.
17: Non mais c'est quoi cette connerie? J'ai changé d'avis apparemment.
0: Oui, allô?
17: Oui, bonjour.
0: Bonjour monsieur, chef Martin à l'appareil. Vous voulez me parler?
17: Bah écoutez, je sais pas, mais... attendez, je vais vous passer. Non, mais c'est moi la gérante.
0: Eh ben bonjour monsieur, chef Martin à l'appareil.
17: Je sais pas qui c'est que vous essayez d'appeler, mais ce n'est pas nous.
0: Ah si, c'est vous. Je vous ai fait moi-même la réservation. Attendez. Au nom de monsieur Martineau.
17: Il y a pas de monsieur Martineau chez nous.
0: Comment ça? C'est pas vous Martineau?
17: Non.
0: D'accord. Eh ben passez-moi Martineau.
17: Vous êtes buté. Il n'y a pas de Martineau chez nous.
0: Ah mais attendez, je crois qu'en fait il y a pas de monsieur Martineau chez vous.
17: C'est ce que je me tue à vous dire.
0: C'est pas grave. Donnez-moi votre nom, comme ça je vais vous faire un compte à la place de celui de Martineau.
17: Mais je ne veux pas de compte chez vous.
0: Bah si, parce que sinon vous pourrez pas nous mettre le petit commentaire 5 étoiles sur internet.
17: Non mais c'est n'importe quoi chez vous. Si je mets un commentaire, ça va être tout sauf ça.
0: Non mais vous compliquez pas. Vous mettez c'est super.
17: Non.
0: Les Martins sont des gens très sympas.
18: Non mais on est dans quel monde?
0: Ah bah c'est madame.
18: Monsieur, que ce soit clair net, à ce heure-ci vous êtes en train de me dire qu'il y a quelqu'un qui à l'heure d'aujourd'hui va m'envoyer les factures parce qu'on n'est pas venu.
0: Voilà, pour résumer au jour de cette heure-ci, on est d'accord.
18: On a des services juridiques du top de top de top, bah qui surtout qu'ils essayent.
0: Non mais vous inquiétez pas, j'annule Martineau.
18: Non mais je m'en fous, je suis pas monsieur Martineau, vous voulez me réserver.
0: Non mais Martineau, je vous donne sa place.
18: Non mais je m'en fous de sa place. Allô?
0: Ah Martino.
16: Ah, on n'a pas de Martino ici, nous.
0: Toujours pas. Bon, bah, chef Martin à l'appareil.
16: Ouais, je m'en branle. Moi, je suis chef aussi, je suis chef de mon truc, moi aussi.
0: Ah,
16: c'est pareil.
0: Super, on va enfin pouvoir se parler entre chefs.
16: Ah, voilà, entre chefs, on va se parler. Donc, tu m'envoies une facture. Si tu m'envoies une facture, je viendrai voir ta gueule. Tu comprends? Tu vois ce que je dis? T'as compris?
0: Bah, pardon, chef, mais non, c'est pas très clair.
16: Sinon, tu sais où se trouve le tribunal de commerce, non?
0: Ah, bah oui, parce que j'ai mon avocat qui est justement à côté de moi.
16: Donc, y a aucun souci. Il suffit après d'aller voir le tribunal de commerce pour aller s'expliquer devant le juge.
0: Ah, bah, attendez, si vous voulez, je vous passe direct mon avocat.
16: Ça me dérange pas, moi.
0: Ok, bougez pas. Maître Martin.
16: Ouais.
0: Bonjour, Maître Martin à l'appareil.
16: C'est la même voix que l'autre, hein, de toute façon.
0: Ah, pas du tout.
16: C'est le même mec qui parle.
0: Non, c'est pas moi.
16: Et puis on va raccrocher parce que ça commence à me casser les bonbons. Donc, voilà.
0: Ah bah ça tombe bien parce que j'ai justement le bonbonnier Martin à côté de moi. Alors, coup de bol.
16: Ah, bien sûr. Ouais,
0: attendez, je vous le passe.
16: Oh, c'est pas la peine.
0: Si, il va pouvoir vous aider en plus.
16: Ouais, c'est ça, ouais.
0: Pardon, mais pour réparer les bonbons cassés, vous trouverez pas mieux.
16: C'est un gag ou quoi?
0: Oh bah vous savez quoi, je dirais oui.
16: Ah.
0: Je dirais même que vous passez à la
16: radio. Non.
0: Ah si, à la radio. Ah, je l'ai entendu.
16: Vous avez la chanson, vous pensez?
0: Ah bah, je pense même que je confirme. Donc je compte sur vous, on se voit ce soir au Relais Martin.
16: Voilà, sans problème.
0: Parfait. Salut Martino.
16: Au revoir.
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21: Bienvenue.
22: Oui.
23: Oui, bonjour madame. C'est
21: bonjour.
23: Madame Martinez.
21: Oui.
23: C'est état civil, appareil. Vous pouvez peut-être me donner des renseignements, hein.
21: Oui.
23: Je vais vous passer Monsieur Chomol parce que nous sommes en train de mettre dans l'ordinateur d'informatiser toutes les données concernant les habitants de la ville. Hein.
21: D'accord.
23: Monsieur Chomol est légèrement handicapé, c'est-à-dire que c'est un problème de mémoire. Il a une mémoire normale comme vous et moi, hein, et puis la mémoire par contre décalée, ce qui fait que s'il entend les choses qu'une fois, il les comprend pas. Donc n'hésitez pas à les dire deux fois.
21: Deux fois d'affilée, faut lui dire.
23: Ah ben oui.
21: D'accord.
23: Je vous remercie. Hein, je vous le passe. Monsieur Chomol. Monsieur Chomol. Merci. Allô?
21: Oui. Oui.
23: Bonjour, madame.
21: Bonjour, monsieur. Bonjour, monsieur.
23: Dites-moi, est-ce que monsieur Martinez est là?
21: Non, pas du tout. Non, pas du tout. Monsieur Martinez est au chantier. Monsieur Martinez est au chantier.
23: Je voudrais peut-être vous demander à ce moment-là, comme j'ai trois renseignements, peut-être que vous connaissez.
21: Ça dépendra ce que vous allez me demander. Ça dépendra ce que vous allez me demander.
23: Alors, je vais vous donner la date de naissance et vous allez me dire si c'est correct. Hein?
21: Oui.
23: Alors, 13 avril 1951.
21: Pour qui?
23: Monsieur Martinez.
21: Non, c'est pas cette date-là. Non, ce n'est pas cette date-là.
23: Ah, pouvez-vous me donner la date exacte?
21: Oui. Février 1963. Le 8 février 1963.
23: Donc c'était le 13 avril.
21: Non, ce n'est pas cette date-là. Non, ce n'est pas cette date-là.
23: Je ne comprends pas.
21: Monsieur, la date de naissance que vous me donnez ne correspond pas à celle de mon mari. La date de naissance de mon mari ne correspond pas à la date que vous m'avez donnée. Qu'est-ce que je viens de dire?
23: La date de naissance que je vous ai donnée ne correspond pas à celle de votre mari.
21: Bingo! Vous avez entièrement raison. C'est parfait. Qu'est-ce qui vous manque maintenant?
23: Alors, l'heure.
21: L'heure, je ne la sais pas.
23: Ah.
21: Non, il faudrait que je demande à ma belle-mère.
23: Comment?
21: Il faudrait que je la demande à ma belle-mère. Je ne sais pas quand, à l'heure qu'il est né, mon mari.
23: Il faudrait le demander à quelqu'un.
21: À sa maman, je lui demanderai. Je le demanderai à sa maman.
23: J'ai pas compris.
21: Je lui demanderai à sa maman. Je le demanderai à sa mère.
23: Voilà, ça c'est une bonne idée.
21: Olé, c'est bien.
23: Comment?
21: C'est parfait. C'est parfait, monsieur. Bon, continuez, que vous me donnez des sueurs froides aujourd'hui. Continuez. Alors, qu'est-ce qui vous manque?
23: Alors, je vais vous demander maintenant, pour conclure, l'heure de naissance de votre mari.
21: Je viens de vous dire que je ne la sais pas. Ils ont foutu l'handicapé au téléphone. Il faut répéter deux fois d'affilée la même chose. Ça fait quatre fois qu'il me demande à quelle heure il est né. Je lui dis que je ne sais pas l'heure qu'il est né.
4: Alors le gars, il m'a dit, écoutez, ayez patience parce que nous, on nous donne des sueurs froides aussi. Alors on se le passe dans les services. Hein. Alors je te dis pas, pauvre homme.
5: Allô?
4: Oui, bon, écoutez, est-ce que vous m'avez comprise là? Est-ce que vous m'avez comprise?
5: Oui.
4: Bon, alors on reprend. Qu'est-ce qui vous manque maintenant? Qu'est-ce qui vous manque?
5: Alors, l'heure.
4: Je ne l'ai pas. Je ne l'ai pas.
5: Mais dites-moi, madame, pourquoi vous répétez tout comme ça?
4: Ben, le monsieur m'a répété de vous dire deux fois la même chose. Sinon, vous ne comprenez pas.
5: Ben, c'est lui qui m'a dit que vous étiez comme ça.
4: Je me flingue.
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22: Allô.
0: Bonjour madame.
22: Bonjour monsieur.
0: C'est bien le magasin de bricolisme?
22: Oui.
0: J'ai acheté plusieurs outils.
22: Oui.
0: Il y a plusieurs problèmes. Je devais acheter un mètre de bricoleur.
22: Bah c'est un mètre traditionnel, oui.
0: Voilà, sauf que combien il fait?
22: De quoi combien il fait? Je sais pas monsieur.
0: Ah c'est ça, vous faites celui qui ne sait pas.
22: Bah excusez-moi monsieur, mais vous parlez quand même à un conseiller vendeur monsieur. On vous conseille un mètre, c'est un mètre.
0: Ah bah non justement, quand j'ai tiré le truc qui se déroule là, ça fait deux mètres.
22: Bah vous demandez un mètre, c'est pas de notre faute à nous monsieur.
0: Ah bah si, je demande un mètre, vous me vendez deux mètres.
22: Bah non monsieur, non mais.
0: Non mais je veux dire.
22: Oh, non mais je vais vous basculer sur le chef de secteur. Dites-moi monsieur, vous avez demandé un mètre en rouleur, ouais.
0: Et alors, quand je suis arrivé chez moi, je déroule le truc et il fait 2 mètres.
22: Ah, vous auriez acheté un mètre qui fait 3 mètres.
0: Ouais.
22: Vous arrivez chez vous, il en fait 5.
0: 1 mètre plus 3 mètres, vous me dites que ça fait 5 mètres.
22: Pardon ?
0: Vous essayez encore de m'arnaquer d'un mètre là ?
22: Oh, mais vous rigolez ou quoi ?
0: Vous avez une calculette ?
22: Mais j'ai pas besoin de calculette, c'est un exemple monsieur, c'est 1, 2, 3 et 5.
0: Donc vous me dites 1 plus 3 égale 5.
22: Oh punaise, c'est un exemple. Vous achetez un mètre qui mesure 3 mètres, vous avez gagné 2 mètres.
0: Par rapport aux 4 mètres.
22: Vous avez jamais parlé de 4 moi ?
0: Bah 1 mètre plus 3 mètres.
22: Non mais stop, moi je peux pas passer mon temps à dire à 3 mètres, c'est 1 mètre, 4 mètres, c'est 2 mètres.
0: Et... 4 mètres, c'est 2 mètres.
22: Mais vous êtes sérieux, là.
0: Vous essayez quand même de me faire gober que 3 plus 1, ça va faire 5 et que j'ai gagné 2 mètres.
22: Wow ! Oh bah ouais, certainement, ça doit peut-être être des pieds, monsieur.
0: Oh bah de mieux en mieux.
22: Non mais vous êtes sérieux.
0: Non, mais parce qu'un pied, c'est 30 cm à peu près.
22: Oh bon, je coupe la conversation, passez en magasin avec votre tricot de caisse et votre marchandise.
0: Je ne passerai pas avec mon tricot de caisse, passez-moi le responsable.
22: Oh.
0: Mieux que ça, je vais venir avec mon chandail de caisse, tiens. Ah, allô?
24: Oui, bonjour.
0: Oui, ah bah bonjour madame, je sais pas si vous avez expliqué.
24: Quand vous achetez un mètre, c'est pas la quantité de un mètre, mais mètre, il commence à deux mètres.
0: Oh bah c'est n'importe quoi.
24: On appelle ça un mètre, c'est l'outil, c'est le nom de l'outil.
0: Parce que moi j'ai coupé le mètre en trop que vous m'avez vendu, donc je vais vous rapporter ce morceau-là.
24: Pourquoi vous avez fait ça monsieur? Vous allez me rendre des marchandises que vous avez bricolées dedans, coupées dedans. Bon, on verra ça ensemble. Passez me voir.
0: Quant à la clé anglaise, on fait comment?
24: C'est-à-dire?
0: Ah bah parce qu'il y a marqué Made in France dessus.
24: D'accord.
0: Donc c'est une clé française.
24: Mais monsieur, l'appellation clé anglaise, monsieur, c'est les Alpes.
0: Il y a les pinces crocodiles aussi, ou alors là, c'est une catastrophe. Le petit truc autour, c'est du plastique.
24: Bah, c'est du plastique, monsieur. Pourquoi je vais pas
0: savoir
24: que c'est pas du plastique?
0: Oh, bravo, très bien.
24: Bah oui, monsieur, vous l'avez bien vu, c'est en plastique.
0: Dans ce cas, faut pas dire que c'est des pinces crocodiles, faut dire pinces plastiques.
24: De quoi vous me parlez, monsieur? Pinces plastiques, pinces crocodiles.
0: Enfin, excusez-moi, mais c'est pas du crocodile, ça.
24: Du crocodile.
0: C'est même pas du caïman, c'est du vulgaire plastique, hein.
24: Mais c'est l'appellation de l'outil, monsieur. Passez demain me voir, et puis on discute ensemble.
0: Ah oui, c'est ça, puis on va faire disparaître toutes les bonnes pinces en vrai.
24: Non,
0: ça,
24: oui, le crocodile, on fera tout ce qu'il faut. Comptez bien sur moi. On va s'expliquer ensemble. Pas de soucis, monsieur.
0: C'est quand même moi qui me suis fait arnaquer.
25: On vous a pas arnaqué, monsieur. Là, c'est vous qui êtes en train de me faire passer pour un con.
0: Je vais vous rapporter le morceau en trop, du coup.
25: Donc là, vous êtes en train de me dire que vous allez couper le mètre et vous allez me ramener un mètre. C'est pas la peine de casser le truc pour me le ramener. Je le reprendrai pas, de toute façon.
0: Et pourquoi?
25: Mais n'importe quoi. Ouais, faut arrêter, ouais. Vous êtes sûr que c'est pas de plaisanterie? C'est pas monsieur Martin.
0: De
25: Rire et Chanson.
0: Ah bah, excusez-moi, mais avec un nom comme ça, ça va être un sacré con. Hein.
25: Ça, vous avez ça, vous, en plus.
0: De
25: monsieur Martin. Vous êtes en train de me faire un canular.
0: Pour?
25: Bah pour Rire et Chanson.
0: Au nom de?
25: Au nom de la paix trop con.
0: Ah bah bravo.
25: C'est ça.
0: Ouais, c'est ça.
25: Je vous écoute tous les matins et je suis tombé dedans. Il faut le faire.
26: Allô.
5: Allô, c'est l'électroménager.
26: L'électroménager? Non.
5: Oh madame, ne quittez pas parce que j'ai fait une bêtise. Vous m'entendez?
26: Oui.
5: Je suis tombé dans ma machine à laver, vous m'entendez?
26: Vous êtes tombé dans votre machine à laver?
5: Oui.
26: Qui est-ce qui est au téléphone? C'est une dame qui est tombée à sa machine à laver, une très grande machine à laver.
27: Allô?
5: Allô, c'est le magasin d'électroménager?
27: Non.
5: Oh, madame, vous pouvez peut-être m'aider. Bonjour, madame. Vous m'entendez bien?
27: Oui.
5: J'habite au 3 rue Romain Rolland.
27: Oui.
5: Je suis une dame âgée.
27: Oui.
5: Je suis montée ce matin, là, tout à l'heure, il y a une heure, sur une chaise pour attraper un paquet de lessive. Vous savez, ce qui était sur une étagère.
27: Oui.
5: Et je suis tombée dans la machine à laver.
27: Oui.
5: Et heureusement, j'ai mon téléphone portable dans la poche de ma blouse.
27: Oui.
5: Et là, je vous appelle parce que je suis coincée dans la machine à laver et la porte s'est fermée.
27: Et comment vous respirez, là?
5: Ben, ça va, et je respire parce que je pense que l'air passe à travers les joints en caoutchouc, hein.
27: Oh.
5: il y a trois boutons à l'intérieur de la machine.
27: Oui, non, mais moi, qu'est-ce qu'il y a de marqué?
5: Alors, c'est marqué, il y a un bouton bleu, un bouton jaune, un bouton rouge. Et c'est marqué « Open », « Exit » et « On ». Lequel j'appuie?
27: C'est que je ne sais pas, moi, parce que...
5: Attendez,
27: bon, surtout pas sur On, mais...
5: Ah, On, vous m'avez dit?
27: Non.
5: Ça y est.
27: Non.
5: Oh!
27: Non.
5: Allô?
27: Non, surtout pas, n'appuyez pas sur On, je vous ai dit.
5: La machine tourne!
27: Je vous ai dit de pas appuyer sur On.
5: Oh!
27: Je vous ai dit de pas appuyer sur On.
5: Oh!
27: Je vous ai dit de pas appuyer sur On.
5: Oh! Oh,
27: entends ça, elle crie au téléphone, elle a appuyé sur On, la machine tourne. N'appuyez pas, surtout pas sur On.
5: Vous m'entendez?
27: N'appuyez surtout pas sur On, je vous ai dit. Écoutez, je m'habille, je vais voir le réparateur et on vient vous voir.
5: Je suis en train de tourner à toute vitesse.
27: Oh, je suis en train de tourner à toute vitesse, mais qu'est-ce que c'est que ça? J'arrive, je vais voir le réparateur.
5: Non, attendez. Je suis en train de tourner à toute vitesse et c'est très désagréable.
27: Oh, mais écoutez, mais qu'est-ce que c'est que ça? C'est une histoire de fou, ça. Je sais où est le réparateur, je perds pas de temps.
5: Écoutez-moi, allô, ça s'arrête.
27: Écoutez.
5: Allez, ça s'arrête.
27: Ça s'arrête, je vais voir le réparateur.
5: Non, mais arrêtez, ça y est, ça s'arrête, c'est bon.
27: Bon, mais je vais voir le réparateur.
5: Ah, ben il y a mon mari qui arrive.
27: Mais son mari vient d'arriver.
5: Qu'est-ce que tu fais là-dedans, toi?
27: Mais qu'est-ce que... Vous êtes là, monsieur?
5: Allô?
27: Oui.
5: Bonjour, madame, excusez-moi, je prends le téléphone parce qu'il y a ma femme qui est toute retournée, ses cheveux qui sont complètement retournés, elle sort de la machine à laver.
27: Elle m'a téléphoné, je sais pas comment elle a atterri chez moi, comme quoi elle était tombée dans la machine à laver. Elle est sortie?
5: Elle est en train de sortir, mais elle a un caleçon sur le nez.
27: Elle a un caleçon sur le nez?
5: Ben oui, comment ça se fait?
27: Mais écoutez, je sais pas, mais c'est une histoire de fou, ça!
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7: Bonjour.
0: Bonjour monsieur, c'est bien la Syrie?
7: Non, c'est madame.
0: Ah, d'accord. Bah oui, dites-le, pardon, je savais pas.
7: De quoi, vous savez pas quoi? Je vous ai répondu.
0: Je veux dire, avant que vous me le disiez, je pouvais pas deviner que vous étiez pas un homme.
7: Ah, parce que j'ai une voix qui ferme. Merci, c'est gentil.
0: Oh, mais c'est pas grave. Moi aussi, j'ai une voix d'homme. Ça m'a jamais dérangé.
7: Bon, vous voulez?
0: Vous parlez.
7: Je vous écoute.
0: Super. Monsieur Martin à l'appareil, office de l'urbanisationnisme Martin-Villois, on va installer des toilettes publiques chez vous.
7: Et pourquoi vous devez installer des toilettes sur notre site?
0: C'est un nouveau truc. Pour éviter d'avoir des toilettes publiques partout dans les rues, on les met dans les entreprises maintenant.
7: Non, mais vous pouvez pas imposer ça, la validation de la direction, monsieur.
0: Ah, mais ma direction a validifié le projet, pas de problème.
7: Non, la mienne.
0: Bah oui, la mienne, évidemment.
7: Je dois pas parler français, il y a un souci.
0: Ah,
7: là.
0: Je savais pas, alors quittez pas. Mister Martin, il y a un monsieur au téléphone qui me dit qu'il ne parle pas français. Est-ce que vous pouvez lui parler en étranger?
7: Non, mais il est complètement...
0: Je vous le passe. Yes, hello?
7: Oui.
0: Hello, mister. I am Mr. Martin, the colleague of Mr. Martin.
7: Alors, non, mais j'ai dit que je parlais français.
0: Ah, mais you speak French?
7: Ah oui, French, oui, mais votre collègue...
0: Ok, parce que my colleague speak French aussi, donc I repass you, je vous le repasse.
7: Non, c'est pas utile, il comprend pas ce que je lui demande. Donc,
0: Mr. Martin, the person parle French, et il m'a dit qu'il est very intéressé par les public toilettes.
7: Mais non, mais franchement, j'ai jamais dit ça.
0: I repass you. Oui, allô?
7: Non, mais... Attendez.
0: Bonne nouvelle, mon collègue me confirme que vous parlez français.
7: Attendez, stop, avant de vous emballer. Moi, je vous dis que j'ai une direction, c'est pas vous qui allez me donner des ordres, d'accord?
0: Ah, mais d'accord, si vous préférez, on va mettre que c'est votre patron qui vous a ordonné de le faire.
7: Mais non.
0: Ou non, mieux, on dit que c'est votre ordinateur qui vous l'a dit.
7: Non, mais vous le faites exprès ou quoi?
0: Franchement.
7: Depuis quand un ordinateur est une direction?
0: Bah, avec l'intelligence artificielle, pardon, mais maintenant, c'est souvent l'ordinateur qui décide. Après, si vous avez pas d'ordinateur.
7: Alors là, c'est le bout du bout. Non, c'est pas question que j'ai pas d'ordinateur.
0: Et sinon, vous avez un patron ou pas?
7: Alors, un instant.
0: Merci, monsieur.
8: Allô.
0: Bonjour madame.
8: Oh, c'est monsieur.
0: Admettons, pardon de vous déranger, il y a votre collègue qui fait des histoires parce que je vais implantationner des toilettes publiques chez vous et qu'il n'a pas d'ordinateur.
8: Quoi? De quoi l'implantation des toilettes publiques chez moi?
0: Oui, c'est ça. Ah bah vous êtes au courant, parfait.
8: Non, vous n'avez pas me foutre des chiottes publiques chez moi, non?
0: Non, d'abord je vous installe ce qu'on appelle la fosse à cabinet.
8: Non, mais j'en ai rien à foutre, votre fosse, vous passez pas chez moi.
0: Alors, conseil de professionnel, c'est quand même mieux avec la fosse, sinon problème de stockage.
8: Non, mais moi je vous le dis, j'en ai rien à foutre. Dites-leur qu'il chez lieu tôt parce que chez moi, il y a personne qui vient à chier à part moi, d'accord?
0: Oula! D'accord, pardon, on s'est mal compris.
8: Oh, les gens, vous les envoyez chier à la mairie, si vous voulez. C'est pas un problème.
0: Non, mais personne ne va scier à votre place. Les gens viennent pas couper du bois, ils viennent juste au water.
8: Non, chier, d'accord.
9: Il y en a un besoin.
0: Ah, il y en a un autre derrière, non?
9: Passe-moi le.
8: Ouais, je vous passe ma secrétaire.
0: Merci, madame.
1: Allô.
0: Et bonjour, monsieur.
1: Madame.
0: Ah, bah, décidément. Votre collègue m'a dit qu'il me passait son sous-fifre.
1: Mon collègue, c'est mon mari. La maison, elle est à moi. C'est privé.
0: Ah, bah, alors, votre collègue s'est trompé parce qu'il m'a dit qu'il me passait le secrétaire.
1: Ben, c'est moi. Oui, bon, sa femme. Ben oui, je fais les papiers.
0: D'accord. Vous êtes femme secrétaire chef.
1: Voilà.
0: Ok. Donc, c'est à vous que je fais les papiers. Comme quoi, vous demandez des toilettes publiques chez vous.
1: Non, on n'a pas besoin de toilettes publiques. On ne reçoit pas de public. J'ai mes toilettes. Je ne reçois que des amis de la famille.
0: Ah, mais ça change tout.
1: Et
0: si déjà vous recevez famille et amis dans vos toilettes, vous êtes considéré comme toilette semi-publique.
1: Mais qu'est-ce que c'est? Mais doudou.
0: Bah dans ce cas, c'est très simple. Vous allez faire un jour sur deux. Un jour toilette pour la famille et les amis, un jour pour
1: mais
0: les autres.
1: C'est quoi ce délire? Je vais porter plainte.
0: Oh, bah moi d'abord.
1: Stop.
0: Ah, bah attends. Non-assistage à personne dans le besoin.
1: Stop.
0: Je précise, dans le petit besoin et le gros besoin.
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3: Allô?
9: Allô?
3: Oui.
9: Bonjour, monsieur.
3: Bonjour, monsieur.
9: C'est bien l'office togolais des phosphates, hein?
3: Oh, l'office a cessé d'exister depuis longtemps, hein?
9: Ça n'est plus l'office togolais des phosphates?
3: Oui, ici, c'est devenu service de presse du Togo, hein, depuis.
9: Ah, ben voilà. D'accord. Mais écoutez, nous avons une commande de 150 tonnes de bicarbonate de potassium.
3: Vous appelez l'ambassade?
9: Non, non, mais c'est pour vous.
3: Pour le service de presse?
9: Oui, absolument.
3: Ah bon?
9: Il y a 150 tonnes de bicarbonate de potassium pour le service de presse. Et c'est offert donc par le général Yadema.
3: Ah, c'est ça.
9: Le président de la République.
3: Oui, oui.
9: Pour la bonne année.
3: Ah bon?
9: Alors, est-ce qu'on peut vous les livrer maintenant?
1: Oui. Une seconde, là, viens rapidement, là.
3: Bicarbonate de potassium est offert au service de presse.
9: Oui. Bon. Ça fait donc 8 camions.
3: 8 camions?
9: Ah ben oui, il y a 150 tonnes, hein.
1: Et ils sont en route.
9: Ils sont en route, ils arrivent dans un quart d'heure chez vous.
3: Bon, vous parce que bon, nous on est un service de presse, on est deux seulement ici, personne ne nous a dit qu'il y a quelque chose comme ça.
9: Est-ce que vous pouvez les aider à décharger
3: Nous-mêmes les aider à décharger. Ils disent, ça fait, vous avez dit combien de camions?
9: 8.
3: Mais on ne peut pas. Où est-ce qu'on va les entreposer tout ça? Mais qu'est-ce que ça signifie?
9: Vous les mettez dans la rue. Ils sont sur des palettes de 5 tonnes.
3: Mais 5 tonnes? Mais on ne comprend rien. Moi, mon second est en train de rire parce que là, on tombe de nu.
9: Il y a 30 palettes de 5 tonnes. Il faut les aider à décharger et les mettre devant la rue.
3: Mais comment est-ce qu'on peut faire des choses
9: comme ça? Ah ben, ils ont des pelles, ils vont vous donner des pelles. Hein.
3: Mais on ne comprend pas.
9: Non, mais vous inquiétez.
3: Je vous passe, mon second.
10: Allô?
9: Allô?
10: Bonjour, monsieur.
9: Bonjour, monsieur.
10: Vous nous excuserez d'être, disons, insistant, parce que si là où vous êtes, un bon matin, on vous dit qu'on vous livre une marchandise de 5 tonnes...
9: 150 tonnes. Hein.
10: De 150 tonnes, dont vous n'êtes pas du tout informé, je crois que vous réagiriez exactement comme nous.
9: Je pense également.
10: C'est ça. 150 tonnes de quoi, s'il vous plaît?
9: C'est du bicarbonate de potassium.
10: Mais nous ne sommes pas une usine. Ici, c'est un bureau. 150 tonnes de bicarbonate de potassium, bon, ben... On ne saura même pas où mettre ça d'abord.
9: Alors, il y a une consigne, hein?
10: Oui.
9: C'est indiqué, donc, sur la commande, il faut absolument les rentrer dans le bureau.
10: Mais on dirait que vous connaissez nos bureaux.
9: Ah non, je ne connais pas, non.
10: Même 2 kilos ne resteraient pas dans notre bureau.
9: Bon, écoutez, pourrais-je me permettre de vous redemander votre collègue?
10: Oui, je vous le passe.
9: Je vous remercie.
10: Oui. Allô?
9: Oui, c'est avec vous que j'étais en ligne tout à l'heure.
3: Oui, oui.
9: Bon, qu'est-ce que vous avez contre le bicarbonate de potassium?
3: On n'a rien contre. Nous sommes des journalistes. Nous, on n'utilise pas du bicarbonate de potassium. Nous sommes des journalistes de la presse. On n'a rien. Nous sommes un bureau. On ne peut pas.
9: Bon, écoutez, je vais demander à mes chauffeurs de vous donner un coup de main pour les mettre, les 150 tonnes de bicarbonate de potassium, sur le toit de l'immeuble. Ça vous va, ça?
3: Ah, on ne peut pas grimper sur le toit de l'immeuble. Nous avons au moins, je crois, 7 ou 8 étages.
9: Oui.
3: Mais ce n'est pas possible.
9: Pourquoi?
3: Qui va le faire, nous, journalistes?
9: Ben, avec des voisins, vous avez des voisins, ils vont vous donner un coup de main.
3: Mais comment vous parlez de la France comme moi? Mais comment? On va appeler qui, moi? Ben, ce n'est pas possible, monsieur, je m'excuse. Hein.
9: Bon, ben écoutez.
3: Je m'excuse.
9: Je vous remercie.
3: Oui.
9: Est-ce que je peux me permettre de vous soulager?
3: Oui.
9: Nous n'allons pas vraiment vous livrer 150 tonnes de bicarbonate de potassium.
3: Oui.
9: Vous savez pourquoi?
3: Non.
9: Parce que c'était une plaisanterie pour la radio.
3: Ah, c'est ça. Et ensuite...
10: C'était un jeu?
9: Oui.
3: Bon, je vous passe mon second.
10: Allô?
9: Oui, bonjour.
10: Mais dis
2: Je me suis dit, mais c'est une histoire de fou. Alors, ça, comment ça va?
11: Ça va bien.
2: Mais vous nous avez eu, vraiment.
11: Oui, mais je vous ai soulagé.
2: La prochaine fois, je serai plus malin. Mais c'est pas possible.
11: Si.
2: Mettez-vous à notre place. 15 tonnes, mais c'est ahurissant. Mais c'est pas possible.
12: 7 heures. Oh. 7 heures 2. Oh. 7 heures 3.
13: Bonjour, la météo.
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12: 17h56. 17h58. L'enfer, le périph. 18h.
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17: Oui.
0: Bonjour madame, c'est bien la supérette ?
17: Oui, c'est monsieur, mais c'est pas grave.
0: Admettons. J'ai acheté du lait instantané chez vous.
17: Oui.
0: J'ai l'impression qu'il est complètement périmé, votre truc, là.
17: Oui.
0: Parce que quand j'ai ouvert, dedans, ça avait tout séché.
17: Mais tout séché, c'est du lait en poudre.
0: Ah, bah voilà, vous êtes au courant, donc.
17: Mais c'est marqué, mais monsieur, c'est marqué dessus, c'est du lait en poudre. C'est normal que ça fasse de la poudre. Ramenez-le, je vous le rembourserai sans problème.
0: Ah bah oui, puis ça m'a bousillé la casserole, en plus.
17: Alors là.
0: Ah bah
17: là,
0: oui.
17: Alors là, je comprends pas, là.
0: Alors là, oui, ah bah on fait celui qui comprend pas, mais j'ai l'impression que vous étiez au courant, puisque vous me dites du lait en poudre.
17: Mais, eh ben, c'est, non, mais.
0: J'imagine que vous avez dû le garder au chaud et que ça s'est évaporé.
17: Mais ça ne peut pas s'évaporer, c'est de la poudre.
0: Ah bah, la preuve, le truc, il est plus du tout liquide.
17: Mais pas du tout. Mais c'est volontairement du lait en poudre, monsieur. C'est du lait dans lequel on rajoute de l'eau. C'est marqué sur le paquet, lait en poudre.
0: Non, mais vous rajoutez en poudre.
17: Non, c'est marqué sur le paquet. Vous savez, c'est pas moi qui écris les étiquettes.
0: Oh, ça, qui me dit que c'est pas vous qui avez justement rajouté en poudre depuis que vous avez eu ce problème?
17: Est-ce que c'est imprimé comme ça sur le paquet?
0: J'ai la marmite qui est foutue aussi, parce que forcément, j'ai essayé de chauffer le truc, ça a complètement accroché au fond.
17: Je ne vais pas
0: être le premier à découvrir le poteau rose.
17: Alors, le poteau rose, écoutez, vous voyez, j'ai un client en face de moi qui peut vous attester que sur le paquet, c'est marqué lait en poudre.
0: Passez-le moi.
17: Ah, bah, je vous passe le client.
0: Oui.
17: Je peux vous passer quelqu'un? Non, bah, le client veut pas, mais je comprends, je vais pas.
0: Comme par hasard.
17: Mais non, pas comme par hasard. Écoutez.
0: Non, mais j'ai bien compris, le client n'existe pas, là.
17: Non, mais vous plaisantez? Vous plaisantez ou quoi?
0: Vous essayez de me mener en barrique,
17: là. On parle d'un truc à 2,45. J'ai dit que je vous le remboursais dès que vous arriviez.
0: Et la casserole?
17: Comment?
0: Et la casserole?
17: Ah, bah, amenez votre casserole, je vais vous rembourser votre casserole.
0: Ah, bah, j'espère.
17: Mais si
0: bien,
17: vous savez pas faire cuire du lait en poudre, c'est quand même pas mon problème. Là, vous êtes insultant. Vous êtes insultant, monsieur. Donc, vous venez dans mon magasin, m'insulter en face, et là, on sera d'accord.
0: Alors, est-ce que ce serait pas plutôt possible de vous insulter de dos?
17: Je vous demande de m'insulter en face.
0: Ou au moins de profil.
17: Là,
0: parce
17: vous
0: que...
17: m'insultez en disant que je néglige mes clients, que les clients n'existent pas.
0: Non, mais excusez-moi, j'ai quand même la preuve, puisque vous avez inventé un client, fantôme.
17: Non, j'ai pas inventé un client, j'ai une personne devant moi qui n'a aucune envie de vous parler. Tiens, j'ai ma femme qui arrive. Est-ce que vous vous rappelez si c'est un homme ou une femme qui vous a servi, monsieur?
0: Justement, je me suis posé la question parce que c'était pas évident de savoir.
17: Pardon?
0: Ouais, c'était pas évident, hein. C'était pas...
17: Pardon? C'était pas évident de savoir si c'était un homme ou une femme.
0: Si
17: vous voulez passer.
0: Alors, bien sûr que je vais passer.
17: Ah, bah, j'espère bien que vous allez passer dans mon magasin.
0: Non, mais je constate que votre femme n'existe pas non plus, puisque visiblement.
17: Pardon? Alors, ma femme n'existe pas non plus. Non, mais tu fous de ma gueule ou quoi, toi? Elle est à côté de moi. Maintenant, tu vas arrêter de me faire chier.
0: Ah, bah, passez-la moi.
17: Eh ben, je te passe ma femme, connard. Ah, un machin, il a fait cuire du lait en poudre. Il dit que c'est nous qui avons rajouté en poudre sur le paquet. Il a brûlé sa casserole. On ne sait pas de quoi il parle. Il me parle de lait instantané.
18: Allô?
0: Allô?
17: Là, il va se détendre.
18: Allô? Qui êtes-vous?
0: Ah, bah, c'est la même personne. Oh là là.
18: C'est la même personne.
0: Oh là là. C'est
18: un grain, celui-là.
17: Wow! T'es sûr que c'est la même personne, là? T'entends la même voix?
0: Ah bah oui, c'est la même voix, on est bien d'accord.
17: C'est la même voix entre ma femme et moi.
0: Oh bah tiens, voilà, c'est bien ce que je disais.
18: Bon, vous arrêtez de me prendre pour un mec ou quoi, là? C'est quoi ce bordel? Vous avez un grain, monsieur, ou quoi?
0: Excusez-moi, mais j'ai quand même un minimum de physionomie de la voix, et je sais que...
18: Oh, zut!
17: Oui.
0: Bon, c'est toujours le même.
17: Non, c'est pas toujours le même. Bon, écoute, bordel, t'as un problème de sonotone. Maintenant, t'amènes ta gueule ici. Moi, je vais appeler la gendarmerie.
0: Non, mais...
17: Et après, on va discuter.
0: Alors.
17: Maintenant, je te laisse même plus parler.
0: Ah, ok. Ça va être difficile au téléphone.
17: Tu m'adresses même plus la parole.
0: Bon, bah, est-ce que je peux mimer la scène dans ce cas?
17: Putain!
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28: Allô?
5: Allô, docteur?
28: Allô?
5: Allô, docteur?
28: Écoutez, il doit y avoir erreur, madame.
5: Ah, c'est pas le docteur?
28: Mais non.
5: Oh, mon Dieu.
28: Et vous avez des soucis, apparemment.
5: Ah oui, parce que j'ai confondu mon poulet et mon chat.
28: Oui.
5: Pour manger ce midi. Et comme j'avais pas mes lunettes.
28: Oui.
5: Ben, j'ai tué le chat.
28: Oh.
5: Et je l'ai mangé.
28: Oh.
5: Et j'ai mal au ventre.
28: Oh, mon Dieu. Vous avez personne qui peut vous aider dans votre coin?
5: Attendez, je fais un dédoublement d'appel. Vous permettez?
28: Ben, je vous en prie.
4: Cabinet du docteur de la place, j'écoute. Allô?
28: Écoutez, madame, monsieur, pardon, docteur, oui. C'est une vieille dame qui m'appelle de je ne sais où. Elle est pas très bien. Hein. Elle a mangé son chat aujourd'hui à la place du lapin. est-ce que vous, si vous vous faites le 31-31, vous pouvez pas avoir l'appel?
4: Attendez, bougez pas. Ah, madame Le Duret.
28: C'est ça.
4: Elle a pas de lapin, elle a des poulets.
28: Oui, c'est ça. Elle a confondu poulet et puis, attention, moi ça commence, ça devient contagieux. Elle a confondu le poulet avec son chat, elle a mangé son chat.
4: C'est pas vrai.
28: Si, et il paraît qu'elle souffre, enfin je sais pas.
4: Elle a dû manger les poils avec encore. Ça fait 3 fois qu'elle nous fait le coup.
28: Mon Dieu, mais comment, elle est toute seule cette femme?
4: Oui, parce que son fils est en Martinique.
28: Ah oui.
4: Et pour lui faire plaisir, il lui a offert 3 chats.
28: Oui.
4: Et elle en a déjà mangé 2.
28: Eh ben le troisième, il est oxy, elle l'a mangé.
4: Attendez, je vais faire une inversion d'appel, quittez pas, hein.
28: Merci, monsieur.
4: Parce que je suis inquiet de savoir si elle a mangé les poils, c'est ça le problème.
28: Oui.
5: Allô? Allô?
28: Oui, ben je sais pas, je viens d'avoir votre médecin, parce qu'il voudrait savoir si vous avez mangé les poils.
5: Ben oui, parce que j'ai confondu les poils avec les plumes.
28: Oui.
5: Parce que d'habitude, je mange les plumes, moi.
28: Ah bon?
5: Oui.
28: Mais le chat, c'est dur aussi, les poils, hein?
5: Oh, c'est pas bon même grillé dans du beurre comme ça, j'ai
28: mais
5: mis
28: un... Mais comment que ça se fait qu'on vous laisse quand même toute seule comme ça?
4: Oui, allô?
28: Oui, ah. Alors je viens d'avoir, moi, cette dame.
4: Oui.
28: Et puis, elle a mangé les poils.
4: Oh là là là là. Attendez, quittez pas, madame, parce que j'ai un appel de la poste de... Oui, le facteur. Comment s'appelle la dame qui a fait ça? Ah ben, c'est elle. Allô?
28: Oui.
4: On a un appel de la poste, là.
28: Oui.
4: Le facteur s'est fait arracher les poils ce matin par une vieille dame qui s'est empressée de lui manger tous les poils pubiens.
28: Écoutez, c'est une histoire de fou.
4: Attendez, je vais essayer de l'appeler parce que c'est pas la même chose si elle a mangé des poils de facteur ou des poils de chat. Hein,
28: c'est... Mais c'est pas possible. Elle doit pas avoir de force, cette femme. Mais pour arracher les poils du facteur, ça veut dire que déjà qu'il a une belle barbiche. Hein.
4: Ah mais non, mais c'est pas les poils de barbe, c'est les poils pubiens.
28: Ah bah d'accord. Bon, mais écoutez, je suis pas de...
5: Allô? Allô?
28: Oui, ça y est, ben, je vous ai, mais enfin, il comprend plus rien, votre médecin, hein. C'est les poils du facteur que vous avez mangé ou c'est les poils du chat?
5: Oh mon Dieu, c'est ça. J'ai mangé les poils du facteur tout à l'heure à 11h.
28: Mais c'est pas possible. C'est une histoire de fou, vous êtes en train de me faire une connerie, là.
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6: Bonjour.
0: Bonjour monsieur, c'est bien le salon de coiffure?
6: Oui.
0: Monsieur Martin à l'appareil, service des eaux aquatiques de Martinville.
6: Oui.
0: On fait une petite modif sur le réseau.
6: Ouais.
0: Au lieu d'être alimenté avec de l'eau potable normale, je vous bascule sur le réseau des eaux usagées.
6: Et on peut plus boire d'eau au robinet du coup.
0: Boire ça va, en revanche, évitez tout contact avec la peau parce que c'est pas hyper recommandé.
6: Bah contact avec la peau, nous, les shampoings.
0: Quoi les shampoings?
6: Les oreilles de mes clients, leur cuir chevelu. Je vais pas leur faire un shampoing avec un bonnet, hein.
0: Ah mais si, très bonne idée, comme ça vous êtes tranquille.
6: Bah, non mais quand vous faites un shampoing dans la douche, vous pouvez pas mettre un bonnet.
0: Et alors, pourquoi il y a des bonnets de douche?
6: Bah, les bonnets de douche, c'est justement quand vous prenez la douche que vous voulez pas mouiller vos cheveux.
0: Eh ben justement, donc c'est parfait.
6: Non mais.
0: Ou si vous préférez, vous faites bouillir l'eau avant de l'utiliser.
6: Bah, j'en fais quoi de l'eau que j'ai bouillie? J'en fais quoi moi?
0: L'eau bouillie, le soir, vous la versez dans des petites bouteilles d'eau, comme ça vous faites votre stock pour le lendemain.
6: Bah non mais, je vais me faire 50 bouteilles d'eau pour mettre après sur la tête de mes clients tous les soirs.
0: Voilà, mais l'eau elle aura refroidi pendant la nuit, donc pas de problème.
6: Non, je vais pas mettre les bouteilles d'eau froide sur la tête de mes clients.
0: Ah ouais, vous avez pas un petit réchaud?
6: Non, j'ai pas de réchaud.
0: Et si vous remplissez des grands avec de l'eau chaude le matin.
6: Mais après, je fais comment pour rincer ma couleur? Je mets le seau sur la tête de la cliente?
0: Non, moi, je vous conseille plus de demander aux clients de se mettre eux-mêmes la tête dans le seau.
6: Non, mais vous réfléchissez, je vais pas mettre la tête de mes clients dans le seau.
0: Bon, moi, je vous propose des idées pour économiser de l'eau. Hein, après.
6: Vous avez appelé les autres salons de coiffure pour leur faire ce que vous me dites, là?
0: Oui, mais alors, tenez-vous bien, les autres, ils voulaient pas.
6: Bah, bien sûr, mais moi, je veux pas non plus, c'est mort.
0: Ah oui, mais alors, le problème, c'est que vous êtes le dernier sur ma liste et il faut bien que je mette quelqu'un.
6: Bah, je vois pas pourquoi les autres, elles auraient le droit de pas le faire et que moi, j'aurais pas le droit, là. C'est non. Les autres sont pas d'accord et moi, parce que je suis la dernière de la liste. Non, mais n'importe quoi, là.
0: Ah, faut qu'on voit pour vos protections à vous aussi.
28: Mais c'est quoi ce délire?
6: Non, mais là, je délire.
0: Ah, Allô?
7: Bonjour monsieur,
0: comme je disais, on vous bascule sur les eaux usagées.
7: Bah non, mais le faites pas en fait.
0: Non mais en fait, vous inquiétez pas, il suffit que vous mettiez des gants.
7: Mais je fais pas les shampoings avec des gants.
0: Bah comme ça, vous craignez rien.
7: C'est pas pour moi monsieur, c'est pour mes clients.
0: Oh bah les clients, ils peuvent mettre des gants aussi.
7: Et quand je fais un shampoing, ils ont pas besoin de mettre de gants monsieur.
0: Ah ouais, d'accord.
7: Bah oui.
0: Et sinon, si à la place des bonnets, vous leur mettez des charlottes.
7: Bah je mets pas une charlotte quand je lave le cheveu. Je peux pas laver les cheveux aux clients avec une charlotte.
0: Ah mais vous êtes pas obligé de porter une charlotte.
7: Non mais j'ai compris.
0: C'est le client qui la porte.
7: Bah, comment vous voulez que je fasse un shampoing avec une si je mets une charlotte à mes clients?
0: Eh ben vous faites pareil, mais vous mettez le shampoing sur la charlotte.
7: Oh, qu'est-ce que ça va être ce bordel encore?
0: Question de coup de main, hein. Après ça change pas grand-chose.
7: Bah non, mais je sais pas, vous avez pas de femme qui va en faire une coiffure?
0: Si, j'ai une femme, Martine Martin.
7: Bah alors demandez-lui quand si elle met une charlotte pour se faire laver les cheveux au salon de coiffure.
0: Ah oui, toujours. Elle vient avec sa propre charlotte. D'ailleurs, elle ne la quitte pas tant qu'elle est en train de se faire coiffer.
7: Non, bah j'ai jamais vu ça monsieur, ça fait 30 ans que je coiffe, on coiffe pas avec une charlotte.
0: Bonjour! Ah bah tiens, justement, voilà Martine!
7: On a jamais vu ça.
0: Ah bah je vous la passe!
7: Non, je...
0: Oh si, je vous la passe quand même, bougez pas!
7: Oui.
0: Martine, explique ta technique au coiffeur parce qu'il comprend rien.
7: Bah si, j'ai compris, je suis pas neuneu.
0: Allô?
7: Oui.
0: Bonjour monsieur, Martine Martin à l'appareil, je suis ma femme.
7: C'est pas la voix d'une femme.
0: Oh bah si, me dites pas que j'ai pas une voix de bonne femme.
7: Non, là vous êtes en train de m'entuber.
0: Ah non, je me permettrai pas. Et d'ailleurs, en tant que femme...
7: Non, mais attendez, je vais appeler la mairie parce que vous êtes pas une femme, vous êtes la même personne.
0: Oh mais attendez, mais c'est vrai, je ne suis pas une femme.
7: D'accord?
0: Oh bah attendez, je préviens mon mari.
7: Et...
0: Martin, faut que je te dise un truc.
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16: Allô?
4: Oui, bonjour madame.
16: Bonjour monsieur.
4: Monsieur le maire est-il en mairie? C'est monsieur de la place à l'appareil, la
16: oui.
4: Préfecture.
16: Il est en ligne actuellement, monsieur le maire.
4: Ah.
16: Je peux vous le passer, là, il vient juste d'avoir terminé. Je vous remercie,
4: madame.
21: Oui, j'écoute.
4: Oui, bonjour monsieur, la préfecture à l'appareil.
21: Bonjour monsieur.
4: De la place. Dites-moi, nous faisons une tournée avec la chambre de commerce actuellement dans la région et l'ambassadeur du Japon.
21: Ah.
4: Et donc nous informons évidemment nos collègues de la chambre de commerce japonaise.
21: Ouais.
4: Que nous mettons à leur disposition aujourd'hui des manuels de franco-japonais un peu simplifiés pour toutes les secrétaires de mairie, les offices de tourisme, enfin vous voyez.
21: Oui.
4: Ah, vous connaissez quelques mots en japonais, non?
21: Oh là là, non.
4: Ah, alors écoutez, je vais vous le passer. Il parle français, lui, hein.
21: Oui.
4: Mais il apprécie évidemment dans le texte qu'on glisse quelques mots, vous voyez, de manière récurrente, quoi. Hein.
21: Oui.
4: Donc, pour dire oui en japonais, c'est ok.
21: Ok.
4: Ok. Ouïa.
21: Ok, ouïa.
4: Et donc, pour dire non, donc c'est so.
21: Non.
4: So.
21: So.
4: Voilà.
21: Oui.
4: Dormir.
21: Lolololola. Dormir, oui. Alors, pour dire bonjour, pour dire bonjour.
4: Bonjour, c'est Ohio. Ouais. Ohio.
21: Ohio.
4: Je vous le passe, hein.
22: Vous pouvez passer à moi,
4: ça. Ohio.
21: Bonjour, Ohio. Ohio. Bonjour, Ohio.
23: Bonjour, monsieur le maire.
21: Bonjour, monsieur l'ambassadeur. Ohio.
23: Ohio.
21: Ohio.
23: Ohio.
21: Ohio.
23: Bonjour, monsieur.
21: Bonjour, monsieur l'ambassadeur. Merci beaucoup de m'appeler. Ça me fait beaucoup plaisir. J'en suis très flatté et très honoré.
23: Vous avez utilisé le manuel de franco-japonais.
21: Oui, j'ai entendu parler, oui, effectivement.
23: Alors, combien d'habitants dans votre ville?
21: 1325.
23: Sont-ils heureux?
21: Bien sûr.
23: Comment?
21: Oui, ok. Ok. J'ai perdu le mot. Ungui. Ok, iya, c'est ça?
23: Non. Ok, ouya.
21: Ok, ouya.
23: Ok, ouya.
21: Ok, ouya, c'est ça, voilà, oui.
23: Vous allez bien?
21: Oui.
23: Comment?
21: Ok, oui.
23: J'aime beaucoup votre département.
21: Très flatté, très honoré.
23: Il ne ressemble pas aux villes du Sud.
21: Non. Ok, oui. Non, je dirais non. Son donimas. Sos donmir.
23: Non.
21: Sodom i.
23: Voilà. Mais vous l'aimez.
21: Bien sûr, monsieur.
23: Vous l'aimez?
21: Ok, oui. Ok, oui.
23: Vous l'aimez beaucoup?
21: Ok, oui.
23: Vous y êtes
21: né? Je suis né, oui.
23: Ah, tous les gens qui habitent avec vous sont nés là?
21: Sodom i.
23: Vous êtes fiers d'eux?
21: Ok, oui.
23: D'accord. Ils votent tous pour vous?
21: Sodom i.
23: Mais vous êtes quand même bien élu?
21: Ok, oui.
23: Depuis combien d'années?
21: 1960. 77.
23: Ça fait du travail.
21: Ça fait beaucoup de travail.
23: Ça fait du travail.
21: Beaucoup de travail.
23: Ça fait du travail.
21: Oui.
23: Très bien, monsieur le maire, voyez, c'est facile.
21: Oui.
23: Maintenant, je vais vous expliquer un mot qui veut dire au revoir.
21: Oui.
23: Donc, nous disons ronc.
21: Ronc.
23: Ronc.
21: Ronc.
23: Voilà, à s'inspirer.
21: Ronc.
23: Oule.
21: Ronc, oule. Ronc, oule.
23: Un peu plus inspiré.
21: Ronc, oule. Comme ça.
23: Voilà. À la fin, n'oubliez pas le « et ». Ronc, oule. Et.
21: Ronc, oule.
23: Plus fort à la fin.
21: Ronc, oule. Ça va?
23: Non. Inspirez un peu plus.
21: Ronc, oule.
23: Nous allons donc prendre un congé de vous.
21: Oui.
23: Je ne vous ai pas trop retardé.
21: Sodom i.
23: Bon. Alors, monsieur le maire, au revoir.
21: Ronc, oule.
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3: Allô.
0: Bonjour madame, je suis bien chez les ramoneurs.
3: Oui.
0: Monsieur Martin, à l'appareil, j'ai eu un petit souci rapport à ma cheminée.
3: D'accord.
0: J'ai voulu ramoneager moi-même avec un balai télescopifique.
3: Oui.
0: Et ça m'a mis de la suie partout.
3: D'accord.
0: Et le problème, c'est que j'ai eu un PV.
3: Vous allez m'appeler, je vous aurais fait votre ramonage et je vous aurais délivré un certificat.
0: Ah non, mais alors le PV, rien à voir avec le certificat.
3: D'accord.
0: En fait, juste après, je me suis fait contrôler par la police. J'étais couvert de suie.
3: D'accord.
0: Et là, je vous le donne dans le mille, ils ont dit que je faisais un blackface.
3: C'est quoi un blackface?
0: Bah un blackface, c'est quand on se maquille en noir pour se moquer.
3: Vous êtes maquillé en noir?
0: Bah non, vous suivez pas, c'était la suie.
3: Non mais là vous êtes en train de me dire que...
0: Non mais alors j'ai tout arrangé. J'ai dit que c'était une blague de ramoneur et que c'est vous qui me l'aviez conseillé.
8: Expliquez-moi votre problème.
0: Ah, c'est madame, bonjour.
8: Oui, expliquez-moi votre problème parce que je comprends pas là.
0: Bah c'est ce que je disais, suite à mon ramonageage, j'étais couvert de suie.
8: Oui.
0: Et la police a cru que je faisais un blackface.
8: Mais quoi?
0: Ah bah décidément, un blackface.
8: Face. Blackface.
0: C'est ça, oui. Ah bah, vous connaissez?
8: Non, ça s'écrit comment, fesse?
0: Bah, fesse, logiquement, ça s'écrit F-E-2-S-E.
8: Ouais, d'accord.
0: Donc, pour éviter que ça me retombe dessus, j'ai dit que c'était une blague de ramoneur de se mettre de la suie sur la tête.
8: Oui, et alors?
0: Et alors, comme apparemment, même avec la suie, c'est interdit, je vais vous déposer le PV.
8: Bah, pourquoi vous voulez me déposer le PV, monsieur?
0: Parce que j'ai dit que c'est vous qui m'avez dit de faire la blague.
8: Oh non, je rentre pas dans ces choses-là.
0: Non, mais vous dites que ça vous fait marrer quand on se met de la suie sur la tête.
8: Bah, ça me fait peut-être rigoler, je vous dis pas le contraire.
0: Ah bah, dans ce cas, encore mieux, je vais venir et on se fait un petit selfie pour montrer à la police.
8: Non.
0: Mais si.
8: Non, rien.
0: Moi, je vous apporte une perruque. Vous mettez de la suie.
8: Vous mettez les perruques que vous voulez, vous allez où vous voulez, mais on se rend compte trop pas.
0: Et si on se retrouve direct au commissariat, mais déjà déguisé?
8: Non.
0: Bon, on fait simple, je vous dépose le PV, comme ça vous voyez.
9: Allô.
0: Eh, bonjour, monsieur.
9: Mais je vois pas pourquoi vous allez déposer votre PV chez nous, je comprends pas votre système.
0: Bah, c'est pas ma faute, c'est que votre collègue veut même pas se déguiser pour aller au commissariat.
9: Non, y a pas question de choses comme ça, c'est un ramoneur sérieux, avec les diplômes et tout.
0: Ah, il est diplômé ramoneur.
9: Bah oui.
0: Ok, parce que normalement, les ramoneurs diplômés, ils sont dispensés de PV.
9: Mais non.
0: Écoutez, je vous le dépose dans la boîte aux lettres.
9: Bah, vous n'allez pas me déposer un PV dans la boîte aux lettres.
0: Bah sinon, je peux le mettre sous le paillasson.
9: Mais non, mais même sous le paillasson.
0: Ou sous un pot de fleurs.
9: Non.
0: Sur un pot de fleurs.
9: Moi, je le reporte au flic si c'est comme ça. Je dis, c'est n'importe quoi, cette histoire.
0: Oui, bah il faudra le rapporter au flic avec le paiement, effectivement, parce que sinon...
9: Bah, non, je ne vais pas aller payer pour vous, enfin, c'est n'importe quoi.
0: Comment ça, c'est n'importe quoi? Mais bien sûr.
9: Bah, vous pouvez dire n'importe quoi, c'est du gros n'importe quoi, votre histoire.
0: Ou alors, vous dites que vous avez organisé une soirée déguisée dans le cadre de la société de ramoneurage.
9: Non, je vais pas dire que j'ai organisé une soirée déguisée. Vous arrêtez vos élucubrations, c'est du n'importe quoi.
22: C'est quoi ce délire, là?
0: Ah, allô?
22: C'est quoi ce bordel? Allô?
0: Bonjour, madame.
22: Ok, c'est comment? Non, mais vous êtes qui, là? Non, mais c'est quoi ce délire, là?
0: Monsieur Martin, donc soit je vous rapporte des
22: perruques. Ok, vous avez été contrôlé par la police?
0: Affirmatif.
22: Ok, donc je vais prendre votre nom et moi je vais les contacter.
0: Oh non, vous compliquez pas, je le ferai.
22: Non, moi je les contacte directement. Alors vous êtes monsieur?
0: Oui, je suis un monsieur, oui.
22: Vous êtes monsieur comment?
0: Ah non, pas du tout.
22: Vous êtes monsieur comment?
0: Non, je ne suis pas monsieur comment, je ne sais même pas de qui vous me parlez.
22: Je parle de personne. Votre nom?
0: Quoi, votre nom? Pourquoi vous voulez que je vous donne votre nom?
22: Non, donnez-moi votre nom à vous.
0: Bah, votre nom à vous, vous devez le connaître.
22: Ah non, mais vous, votre nom à vous.
0: Ah oui, d'accord.
22: Oh putain.
0: Bah, c'est toujours monsieur Martin.
22: Monsieur Martin comment?
0: Ah non, toujours pas. Moi, c'est monsieur Martin.
22: Ouais, c'est bon, laissez.
0: En revanche, je peux vous passer mon cousin. C'est monsieur Pourquoi?
22: Ah ouais, dégage.
0: Non, parce que monsieur Pourquoi connaît très bien monsieur comment.
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26: Allô?
27: Oui, bonjour madame.
26: Bonjour.
27: France Télécom, à l'appareil. Bien, nous avons une bonne nouvelle parce que nous avons remarqué que vous ne consommiez pas beaucoup.
26: Oui.
27: Sur votre abonnement téléphonique, hein.
26: Non.
27: J'imagine que vous devez avoir des portables.
26: Oui.
27: Voilà. On manque de numéros dans le département. Et il y a donc de nouveaux abonnés qui, eux, ont besoin de téléphones fixes. Donc, on va vous couper le téléphone là tout à l'heure.
1: Oui, mais je voudrais conserver quand même mon téléphone.
27: Ah non, mais de toute façon, il ne vous sert à rien puisque vous avez un téléphone portable.
1: Si, moi, je m'en sers quand, on s'en sert quand même.
27: Oh, très peu, hein. On a regardé votre consommation, ça sert à rien, quoi, que vous utilisiez un téléphone fixe alors qu'il y a des gens.
1: Parce qu'on a changé il n'y a pas longtemps, parce qu'on a pris par Internet, quoi.
27: Voilà, c'est ça. Mais si vous voulez, vous ne consommez pas, donc vous ne rapportez pas beaucoup. Vous voyez, alors que là, on a une personne qui a un cabinet médical qui a besoin d'un numéro, donc on va lui attribuer le vôtre.
1: Oui, mais bon, c'est normal, ça.
27: Ah oui, bien sûr.
1: Ce numéro, on m'appelle sous ce numéro, moi, alors.
27: Oui, mais vous rendez compte, un cabinet médical, lui, il va dépenser dans les 400 euros. Hein.
1: Oui, oui, bien sûr, oui, d'accord, oui. Bon, je savais pas.
27: C'est tout bénef pour nous aussi, quoi. Il faut penser un peu à nous, quoi.
1: Oui, d'accord, donc ça va, je donne mon numéro d'Internet, en fait.
27: Ah, mais il n'y aura plus de numéro d'Internet.
1: Parce que
27: bah, si je vous coupe on vous coupe l'abonnement téléphonique, madame, vous n'avez plus d'Internet.
1: Mais disons que moi, si on m'appelle sous mon numéro... On m'appelle sur le fixe.
27: Bah là, on vous appellera plus, comme ça, vous aurez la paix, déjà. Ne serait-ce que ça, hein. Parce que c'est quand même dérangeant quand on est chez soi, on aime bien être tranquille, puis là, d'un seul coup, le téléphone sonne et hop là.
1: Je parle quand même avec mon mari et mes enfants.
27: Ah oui, mais ce soir, c'est trop tard parce qu'on va couper dans une heure là.
1: Bah oui, mais bon, je voudrais quand même conserver mon numéro, tout le monde a mon numéro.
27: Mais attendez, madame, j'imagine que votre ligne téléphonique, c'est de votre ligne téléphonique que dépend Internet.
1: Mais non, mais moi, je conserve Internet parce que moi, j'ai pris en plus avec la télé et tout.
27: Qu'est-ce que vous voulez faire avec Internet, à votre âge?
1: Mais comment ça. Mais j'ai...
27: Si vous étiez jeune encore, bon, pour télécharger tout ça, je comprends, mais bon...
1: Je suis pas la retraite, moi, attendez, j'ai que 40 ans.
27: Oui, mais voilà, 40 ans.

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3: Ben oui.
4: Qu'est-ce qui vous arrive, M. Dimunch?
3: Ben, des problèmes d'argent.
4: C'est vrai, à ce point-là?
3: Oui.
4: D'accord. Oh, je pense qu'il n'y a pas de problème, M. Dimunch. Vous pouvez venir. Vous viendrez quand, demain?
3: Oui.
4: Oui, ben, sans problème.
3: 20 000?
4: Ah, 20 000, non, hein, je pense pas. Pas 20 000. Attendez, parce que je dois remettre des formulaires à ma collègue. Deux secondes. Bon, alors, monsieur Dimunch.
3: Oui.
4: Vous voyez, vous avez été reconnu plus ou moins. Hein. Il y a ma collègue qui a dit au standard, il a déconné, il a dit que c'était la paroisse de mes deux.
3: Ah oui.
4: Vous avez dit ça?
3: Ben oui, parce que...
4: Ah bah ça a jasé, hein. Elle l'a répété à tout le monde, hein, qu'il y avait le curé de la paroisse de mes deux qui avait demandé la caissière, hein.
3: What not that's it.
4: Ah elle... ça va jaser, hein.
3: C'est pas vrai.
4: Non mais elle m'a dit...
3: Elle a cru.
4: Il a dû boire un coup aujourd'hui, ça c'est sûr, elle me l'a dit. Elle...
3: Quoi, vous voulez dire que je suis sous?
4: Ah bah elle, d'après sa déduction, c'est ça, hein.
3: Oh la garce.
4: Ah bah elle a mangé le morceau, hein, ça c'est sûr, hein.
3: Mais que je vous dise tout de suite.
4: Oui.
3: Je lui ai dit... Je voudrais parler à ma maîtresse. Et elle m'a passé tout de suite à vous.
4: Ah bah dis donc, bah ça va. Moi j'ai une bonne réputation. Hein. Si je comprends bien au crédit, elle aurait pu
3: Après,
4: vous passer à un autre poste. Hein.
3: Non, mais elle m'a passé à vous.
4: Mais arrêtez, monsieur Dimunch. Ça va être la vraie... Ça va jaser à tous les étages, jusqu'au troisième étage. Et le troisième étage, c'est la direction, c'est le patron. Hein. Moi, je ferai comme si de rien n'était. Hein. Moi, je tiens à vous le signaler. Hein. Moi, je suis pas dans vos combines, hein, parce que alors là... Vous n'avez pas eu peur qu'elle vous raccroche au nez, parce que vous savez, hein, ma collègue, celle-là, elle n'a pas l'air commode. Hein.
3: Et...
4: Il suffit qu'on plaisante un peu, elle raccroche, hein, elle se dit c'est une plaisanterie, je passe pas au service.
3: Alors vous savez quoi? Moi je me dis, celle-là, elle est bouchée du cul.
4: Ah oui, elle est un peu coincée. Non mais c'est vrai, en fait, c'est une femme de militaire, mais vous savez, elle doit le mener à la baguette. Hein.
3: Vous croyez?
4: Ah ça, j'en suis sûre. Hein. Le pauvre, je le plains, parce que franchement, déjà ici, au crédit, il faut se la farcir, alors...
3: Et on peut parler?
4: Oui, allez-y, va.
3: Elle n'a pas la voix à sucer de la glace, hein?
4: Ça, je veux bien vous le croire, hein.
3: Mais vous savez quoi?
4: Oui.
3: Elle a la tête à péter plus haut que son cul.
4: Ah, mais alors là, vous n'avez pas tout à fait tort, parce qu'elle est de petite taille, alors donc...
3: On dirait une autriche.
4: Oui, tout à fait.
3: Quand elle se baisse pour ramasser une pièce de 20 centimes.
4: Ah oui, tout à fait. Enfin, bref,
3: mais
4: faut
3: on peut...
4: pas être trop médisant non plus, et si je suis sur écoute, monsieur Dimunch, ça y est, hein. Ça va créer de la zizanie ou ça même du crédit.
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5: Hello.
6: Bonjour madame, c'est bien le bar?
5: Oui.
6: Monsieur Martin à l'appareil, les enseigneurs Martin.
5: Oui.
6: Je vais vous poser une nouvelle enseigne.
5: Qu'est-ce que c'est que cette enseigne là?
6: C'est que moi, en tant qu'enseigneur, je fabrique des enseignes pour les magasins.
5: Oui.
6: Et là, on a un barbier, un barbeur, qui nous a fait une commande.
5: Mmh.
6: Mais problème, à l'atelier, on a mélangé barbier et barbeur, et au final, sur l'enseigne, il y a marqué barbière.
5: Oui.
6: Et je me suis dit, vu que vous êtes un bar et que vous vendez de la bière, je vous pose l'enseigne barbière.
5: Et combien ça coûte ça?
6: Ah bah c'est là que c'est top. Ça va rien vous coûter parce que vous allez vous faire rembourser par votre assurance.
5: Non mais j'ai pas d'assurance. C'est quoi cette histoire?
6: Ah oui, mais si vous n'êtes pas assuré aussi.
5: Bien sûr que je suis assuré, mais pas pour les trucs que j'ai pas commandés.
6: Ah mais vous inquiétez pas, moi je vous facture l'enseigne, comme ça vous avez plus qu'à déclarer à l'assurance que vous l'avez pété en la faisant tomber par exemple.
5: Non mais vous rigolez ou quoi?
6: Bien sûr.
5: J'ai pas passé de commande, vous voulez me poser un truc et que je me fasse rembourser par mon assurance après, mais c'est n'importe quoi votre truc.
6: Bah pardon, c'est une idée de mon patron. Il m'a dit, il suffit de trouver un pigeon pour lui refourguer l'enseigne.
5: Bah, votre patron, je l'emmerde, voilà, c'est clair ça.
6: Ouais, alors mon patron m'avait prévenu qu'il y aurait peut-être des gros mots aussi.
5: Oui, bah votre patron, vous lui dites qu'il m'appelle directement ou qu'il vienne me voir, je vais me faire un plaisir de le recevoir.
6: Ah bah ça tombe bien, il est juste à côté. Vous voulez que je vous le passe?
5: Ouais, passez-moi le patron, ouais.
6: Monsieur Martin, je vous passe la dame du bar. Oui, allô?
5: Oui, bonjour.
6: Bonjour, madame.
5: Non, c'est monsieur.
6: Si vous voulez.
5: Ah ouais.
6: Monsieur Martin, le patron à l'appareil.
5: Non, mais franchement, cherchez d'autres pigeons, comme me le disait votre collègue, là.
6: Ah, j'en déduis que c'est vous qui récupérez l'enseigne barbière.
5: Mais absolument pas, je suis pas au courant de votre truc, là.
6: Oh, pourtant, le secrétaire Martin, avec qui vous étiez à l'instant, me dit que vous êtes d'accord. Ah oui, elle est d'accord.
5: Non, mais d'accord de quoi? C'est du grand n'importe quoi. Le mec, il appelle il y a 30 secondes en me disant qu'il vient poser une enseigne chez moi, que je suis pas au courant. Il me dit que j'ai donné mon accord. Mais c'est quoi cette arnaque?
6: Arnaque, non, c'est juste une petite combine. Je sais pas si vous avez expliqué pour l'assurance.
5: Non, mais il m'a expliqué, je m'en fous de votre explication. Il me dit qu'il me pose un truc, faut que j'appelle mon assurance pour me faire rembourser d'un truc qui est tombé.
6: C'est ça, vous allez dire que vous avez pété l'enseigne en essayant de la bricoler.
5: Mais ça va pas bien à votre tête là. C'est quoi votre numéro de téléphone?
6: Alors, nous n'avons pas le téléphone malheureusement.
5: Vous avez pas de téléphone. Vous avez pas de téléphone, vous m'appelez, vous avez pas de téléphone.
6: Bah non, c'est parce qu'on est une société moderne.
5: Ah oui, c'était moderne, vous êtes des arnaqueurs, oui, c'est tout ce que vous êtes.
6: Pas du tout, non, c'est parce qu'on fonctionne exclusivement par fax.
5: C'est grand n'importe quoi votre histoire là. Je vais quand même signaler votre appel à la gendarmerie.
6: Oh bah ça je peux le faire, vous embêtez pas.
5: D'ailleurs, vous voulez un gendarme, j'en ai un juste à côté de moi là.
6: Non.
5: Mais bien sûr que si.
6: Bon, il est pas gendarme.
5: Il est pas gendarme?
6: Bah non, s'il y avait un gendarme, j'aurais entendu un pimpon de gendarme.
5: Ah tiens, mais je vous le passe.
6: Oh bah oui.
5: Tiens, j'allais trouver au téléphone là. Allô?
6: Ah bah voilà, le vieux coup de la même personne qui change même pas de voix.
5: Vas-y, parle en même temps. Qu'est-ce qu'il dit le monsieur là?
7: Oui, on est deux.

0: c'est vraiment des escrocs. Les mecs, il a même pas le numéro de téléphone, sans déconner.
1: Le mec vous entend, hein. Allô?
0: Oui.
1: Ouais, donc c'est bon, je pense qu'on s'est mis d'accord sur tout.
0: Non, mais je me suis mis d'accord de rien du tout. Vous vous asseyez dessus, je veux pas de votre truc. C'est pas possible, ça, vous êtes con ou quoi?
1: Ah bah oui. Ou alors j'aurais mal compris un truc, mais ça m'étonnerait.
0: Ah oui, vous avez très mal compris. Franchement, vous comprenez rien. Je peux vous dire que si jamais il y en a un qui se pointe sur ma vitrine et puis qui commence à me poser un truc, il va dégager rapidos.
1: Ah bah voilà, là j'ai compris. Vous voulez bien que quelqu'un se pointe, mais seulement s'il vient rapidos.
0: Je vous ai rien demandé, je vous ai pas demandé que ça se pointe.
1: Bah vous me dites qu'il vous faut quelqu'un en rapidos. Moi je peux vous passer en formule rapidos, mais c'est plus cher.
0: Même pas s'ils sont en rapidos, je n'en veux pas.
1: Ah mais si vous en voulez pas, il suffit de dire non, hein. C'est pas compliqué.
0: Je vous ai dit non, vous êtes con ou quoi? Vous avez pas de téléphone, vous avez pas de mémoire non plus.
1: Ah bah je peux vous dire que moi si c'est non, c'est non, hein. Y a pas à discuter.
0: Mais c'est non, mais c'est un non, mais.
1: Après, vous avez le droit de changer d'avis.
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3: Franck, finition, bonjour.
4: Bonjour madame, je suis au magasin de couture.
3: Oui.
4: C'est le professeur Chéroux à l'appareil du CHU.
3: Oui.
4: Dites-moi, est-ce que vous faites des retouches?
3: Sur quoi, monsieur?
4: Là, il s'agit juste de faire un ourlet, en fait, parce que c'est un patient qui souffre donc d'une hypercroissance, vous voyez, de la peau, ça arrive. Hein. C'est un problème qu'ont souvent les hommes, je ne sais pas si vous avez déjà remarqué ça, ils ont souvent trop de peau sous les testicules.
3: Oui, j'ai eu l'occasion de voir quand même, oui.
4: Hein, il a 8 à 10 cm de trop sur les testicules, on voudrait faire un ourlet.
3: Faire où ça? Sur le patient?
4: Oui.
3: Bah, attendez, là, vous n'êtes pas au bon numéro, monsieur.
4: Mais je croyais que vous étiez un atelier de couture.
3: Écoutez, moi, j'ai jamais fait ça.
4: Ben c'est rien du tout, moi je suis avec vous, je vous montre, c'est très simple. Hein.
3: Mm-hmm.
4: On prend la peau des testicules qu'on tend, la plie en deux, on fait juste un ourlet.
3: Ah.
4: C'est une machine industrielle que vous avez ou c'est une...
3: Bah on est équipé en machine industrielle, oui.
4: Ouais, ben c'est ça, ben y a aucun souci.
3: Mais comment vous passez ça sur la machine? C'est ça que je vois pas du tout, là.
4: Quand vous avez un tissu,
3: oui.
4: Vous le tendez.
3: Oui, on le tend, oui.
4: Vous le tendez. Bon, là c'est la même chose. On tend la peau qu'il a en trop, en dessous des testicules, on la tend.
3: Mais non, mais ça peut pas passer sur la machine, techniquement, c'est pas possible.
4: Ah si, madame, si, bien
3: sûr. Pourquoi vous faites ça à la machine à coudre? Pourquoi vous faites pas ça des points?
4: Parce que c'est plus régulier. Vous posez la peau des testicules donc du patient, vous tirez dessus, vous, hein, pour l'amener sous votre aiguille, et puis paf, vous enclenchez, et l'ourlet se fait comme ça.
3: Oui, mais sur une piqueuse plate, je vois pas, moi, passer le patient sous ma machine.
4: Comment ça? Je pense que vous savez comment on manipule des testicules.
3: Oui.
4: Ça vous posera pas de problème quand même.
3: Non.
4: Voilà.
3: Je pense pas.
4: Donc, nous, on tend la peau des testicules. Vous rabattez son sexe vers le haut pour quand même pas...
3: Oui, quand même.
4: Et pendant que vous tenez le sexe dans la main, vous piquez avec la plate.
3: Bon, bah, m'écoutez, si vous le dites, hein. Moi, je veux bien.
4: Eh ben, voilà.
3: Si vraiment vous êtes embêté, vous n'avez personne d'autre, pourquoi pas? Ah, mais je vais être quand même novice dans l'affaire, hein. Je vous l'annonce, hein.
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5: Bonjour.
1: Bonjour monsieur, c'est bien le magasin de vêtements?
5: Madame.
1: Bah non, pourquoi madame?
5: Je suis madame, je suis pas monsieur.
1: Ah, alors là il y a un problème, pardon, je me suis pas présenté.
5: Oui.
1: Monsieur Martin, service de recensage de la population française en milieu professionnaliste.
5: Oui.
1: Selon mon fichier, il y a que des hommes chez vous, donc vous êtes nouveau j'imagine?
5: Non, moi ça fait 27 ans que je suis ici.
1: D'accord, donc avant vous étiez un monsieur, et entre temps vous avez changé, maintenant vous êtes une dame.
5: Oui mais moi j'ai jamais été un monsieur, j'ai toujours été une madame. Hein.
1: Ah bah c'est marqué dans mon fichier de recensage, avant vous étiez un monsieur.
5: Ah bah le monsieur s'appelait comment alors? Dites-moi.
1: Alors maintenant, je sais pas, mais avant, on vous appelait Bernard.
5: Moi, j'ai toujours été une femme depuis que je suis née. Excusez-moi de dire ça.
1: Non, mais vous inquiétez pas, monsieur Bernard, ça reste entre nous.
5: Bon. Allô?
1: Bonjour, monsieur.
6: Bah, je suis une femme, hein.
1: Ah bah non, pas deux fois. Vous êtes un homme.
6: Mais non, je suis une femme. On a un problème avec votre téléphone?
1: Bah non. Déjà, le premier problème, c'est votre collègue, monsieur Bernard.
6: Non, c'était une femme aussi.
1: Admettons. Et alors, le patron, c'est un homme?
6: C'est un homme et une femme.
1: D'accord. Moitié homme, moitié femme. Donc, c'est un patron-patronne.
6: Bah, non. C'est un homme et une femme.
1: Bah non. Moitié-moitié. Donc, il est ambidextre. C'est-à-dire qu'il est entre les deux.
6: Mais non. C'est une dame avec son mari.
1: Ok, pardon. J'avais rien compris. Une dame et sa femme, mari.
6: Non, et son mari. Ils sont mariés, c'est une femme, elle est mariée avec un homme.
1: Ah d'accord, parce que maintenant on peut se marier entre hommes et femmes.
6: Ah bah oui.
1: Pardon, je veux bien être moderne, mais là...
6: Mais enfin, c'est quoi de vos conneries là?
1: Eh ben bonjour monsieur, mes conneries c'est que selon mon fichier de recensage de la population, il y a que des hommes qui sont déclarés chez vous.
6: Il y a que des hommes qui sont déclarés chez nous. Oui, il y a mon homme, le gérant, et sa mère, la vendeuse.
1: Alors attendez, la mère du gérant c'est un homme, c'est le monsieur que j'ai eu avant, non?
6: Non, ma belle-mère c'est pas un homme, et arrêtez de vous taper des films. C'est quoi de vos questionnaires à la con là?
1: Je m'excuse, j'essaye de remettre tous les trucs dans l'ordre parce que vous mélangez tous les monsieur madame.
6: Les trucs dans l'ordre.
1: Donc on reprend. Vous êtes le patron.
6: Bah non, je suis la femme du patron, je suis conjointe collaborateur.
1: Ah bah non. collaborateur, c'est monsieur. Donc...
6: Bah, et je suis conjointe collaboratrice, c'est moi la femme du patron.
1: Ok, et celui que j'entends derrière, c'est le patron qui est donc votre belle-mère.
6: Ce que vous entendez derrière, c'est la vendeuse.
1: Alors oui, mais laquelle? Bernard ou son collègue?
6: Moi, je vais appeler les gendarmes.
1: Oh bah ça, c'est marrant parce que justement, ma belle-sœur est gendarmeuse.
6: Ah ouais?
1: Bah oui, en plus, vous avez du bol, elle est justement à côté de moi.
6: Eh bah, passez-moi votre belle-sœur.
1: Oh, mais avec plaisir.
6: Ouais.
1: Martine, il y a le monsieur qui veut te parler.
6: Martine, il y a un monsieur qui veut te parler. Eh, je sens que c'est une belle connerie encore.
1: Oh, mais complètement. Allô?
6: Oui.
1: Bonjour monsieur, c'est la gendarmeuse Martine à l'appareil.
6: Ouais, espèce de connard.
1: Comment ça, espèce de Bernard? Oh bah repassez-le moi.
6: Eh ouais, vous êtes au cirque ou quoi?
1: Moi non, mais alors vous allez rire, justement la belle-sœur de ma belle-sœur travaille dans un cirque.
6: Espèce de bouffon vous.
1: Bah non, bouffonne, parce que c'est une dame.
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8: Alors à samedi, oui. Allô, oui.
4: Oui, bonjour madame, bonjour. C'est bien la poissonnerie?
8: Oui, monsieur.
4: Oui, bonjour, c'est le service vétérinaire gynécologique de Deauville à l'appareil.
8: Service vétérinaire gynécologique de Deauville, oui.
4: Oui, je vous appelle pour savoir si vous avez des moules en ce moment en vente.
8: Ouais.
4: Est-ce que vous pouvez prendre une moule, s'il vous plaît? Et je vais vous demander une petite observation, simplement.
8: D'accord, quittez pas.
4: Voilà, en attendant, chers auditeurs, vous...
8: Oui, alors je la tiens, oui.
4: Voilà, vous la tenez, vous tenez, alors vous avez une moule là? D'accord. J'aimerais bien que vous ouvriez cette moule.
8: Ouais, attendez, quittez pas.
4: Si vous pouvez ouvrir votre moule,
9: c'est
4: madame.
9: Pas une vraie, je suis au téléphone, on n'entend rien.
4: Si vous pouvez...
9: Merde, il en fait exprès ou quoi?
4: Est-ce que vous pouvez ouvrir votre moule, s'il
8: oui,
4: vous plaît?
8: Oui, c'est ce que je suis en train de faire. Aïe.
4: Bon. Est-ce qu'elle vous paraît fraîche?
8: Ah oui, et puis elle est belle, elle est bien rosée, elle est bien pleine et bien rosée.
4: Votre moule est pleine et...
8: Elle est rosée.
4: Elle est rosée.
8: Oui.
4: Quand vous la touchez, est-ce qu'elle se rétracte?
8: Ah oui, sans problème.
4: D'accord. Votre moule, donc, se rétracte dès que vous la touchez, hein?
8: Ben, elle se rétracte et puis après, elle se remet dans le bon sens.
4: Elle s'ouvre, hein, de toute façon.
8: Oui, c'est ça, tout à fait.
4: D'accord. De quelle couleur est-elle à l'intérieur, votre moule?
8: Elle est un petit peu jaune rosée, quoi. Mais elle est bonne, hein.
4: Est-ce que vous pouvez mettre un doigt dans votre moule?
8: Oui. Alors, qu'est-ce qui se passe?
4: Alors, comment réagit-elle?
8: Ben, elle bouge.
4: D'accord. Vous touillez un peu, non?
8: Non, pas spécialement.
4: Essayez de voir un peu en frottant, un peu à l'intérieur.
8: Oui, ben, elle bouge.
4: D'accord. Mettez deux doigts maintenant.
8: Mmh.
4: Qu'est-ce qui se passe?
8: Ben, je l'écrase, là.
4: Ah, vous écrasez votre moule avec deux doigts?
8: Ben oui.
4: D'accord. Et trois doigts, est-ce que ça passe ou pas?
8: On peut pas, elle est trop petite.
4: Donc votre moule, c'est une petite moule, en fait.
8: Ben
4: hein.
8: Oui, c'est une petite moule qui fait quoi? 3,5 cm, 4 cm? 3,5.
4: Ça fait petit, hein?
8: Ben, c'est pas une très grosse moule. Hein. La longueur réglementaire, je crois que c'est 4 cm, alors. Ça fait pas plus, hein?
4: Ouais. Votre moule n'est pas facile d'accès.
8: Non.
4: D'accord. Vous m'avez dit qu'elle était poilue?
8: Non, elle est propre.
4: Les consommateurs de votre moule sont contents d'elle ou pas, en général?
8: Bah, on n'a jamais eu à se plaindre.
4: D'accord. Au niveau de la raie maintenant, on a vu la moule. On a vu votre moule, hein. Au niveau de votre raie.
8: La raie?
4: Oui, est-ce que vous pouvez toucher votre raie?
8: La raie, eh ben oui, elle est rugueuse.
4: Votre raie est rugueuse, hein. Donc, je ne peux pas mettre trois doigts dans votre moule parce qu'elle est trop petite. Et votre raie est...
8: Rugueuse. Elle est même, comment on dit là, il y a de la glu dessus là.
4: Il y a de la glu dans votre raie?
8: Non, sur la peau de la raie. Il y a de la glu dessus là, que du truc.
4: Ouais, mais je veux pas savoir. Oui, de collant. Oui, je veux pas savoir où vous avez passé la nuit, madame. Hein.
8: Non, mais vous parlez de marchandises ou vous parlez de moi là, parce que vous avez l'air de vous foutre de la gueule du monde là.
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10: Boucherie Trombert, bonjour.
11: Allô.
10: Oui.
11: Oui, bonjour monsieur, c'est bien la boucherie?
10: Oui.
11: Oui, je vous appelle parce que j'ai un problème à signalifier rapport à du jambon au torchon.
10: Oui.
11: Il n'y a pas de torchon.
10: Il n'y a pas de torchon.
11: Ben non, il n'y a que du jambon.
10: Mais attendez, quittez pas, je vous passe le chef. Hervé.
12: Allô.
11: Oui, allô, bonjour madame.
12: Oui, bonjour, dites-moi.
11: J'ai acheté du jambon au torchon, comme j'ai expliqué à votre subalterne.
12: Oui.
11: Et en ouvrant le paquet, je me suis rendu compte qu'il n'y avait pas du tout de torchon. Il y a uniquement.
12: Bah, c'est normal, on le cuit dans un torchon.
11: Voilà.
12: Après le torchon, le tissu, on va pas le couper à la machine à jambon. Donc on l'enlève.
11: Et vous le remettez après?
12: Bah, on vend pas le jambon au torchon avec le torchon. Bah, le torchon, il passe pas à la machine à jambon.
11: Bah, dans ce cas, c'est pas du jambon au torchon.
12: Le torchon, on l'enlève une fois que le jambon est cuit. Comment voulez-vous couper du torchon Avec la machine à jambon.
11: Et dans ce cas, vous remettez des petits éclats de torchon après? Comment ça se passe?
12: Mais vous y faites exprès ou quoi?
11: Non, mais le torchon ne passe pas à la machine à jambon.
12: Bah voilà.
11: D'accord. Donc du coup, vous le coupez à la main?
12: Non, il... Le jambon, je vous explique encore une fois, une dernière fois.
11: Non, mais
12: fois.
11: J'ai très bien compris. Et bah voilà, il ne passe pas à la machine. Il faut bien que vous le coupiez à un moment.
12: Mais voilà.
11: Allô? Vous pleurez?
12: Non, je rigole.
11: Excusez-moi, je vous ai fait de la peine? D'accord, pardon. Non, ce que je veux dire, c'est que du coup, pour le préjudice du jambon sans torchon.
12: Oui.
11: Je vous rapporte les tranches.
12: Voilà.
11: Et vous pourrez me donner un torchon à la place?
12: Je vous mettrai un torchon à la place, il n'y a pas de souci.
11: D'accord, merci.
12: Voilà.
11: Allô?
12: Oui, je suis là.
11: Sinon, j'ai un problème avec le jambon à l'os aussi. Vous voyez venir le truc?
12: Oui, mais bien sûr. Là, c'est l'histoire du jambon à l'os sans l'os.
11: Non, mais j'ai rien dit, là. J'ai acheté un vol au vent. Et il n'y avait pas de vent. Hein, ça
12: ouais, c'était
11: rien.
12: Nickel.
11: Parce que j'ai... Ah, ça recommence.
12: On pleure, mais de rire.
11: Écoutez, tant mieux. Ça fait bien plaisir.
12: Exactement, moi aussi. Vous vous rappelez quand vous voulez, il n'y a pas de souci. Je répondrai à toutes vos questions comme ça.
11: Merci beaucoup. Vous savez qui c'est ou pas?
12: Du tout.
11: Ah alors, devinez. C'est une radio?
12: Ouais.
11: Oui, laquelle?
12: Je sais pas, il y en a quand même beaucoup de radios.
11: Ah oui, il y en a beaucoup, oui.
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11: Bravo.
12: Bah nickel alors.
11: Merci.
12: Il n'y a pas de quoi. On s'appelle, on se fait une bouffe avec jambon.
11: Voilà, on se fait un torchon.
12: Comme ça, on cherchera la santé ensemble.
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13: Oui.
4: Bonjour monsieur.
13: Bonjour.
4: Monsieur Poirot.
13: Oui.
4: Oui, bonjour, France Télécom à l'appareil.
13: Monsieur.
4: France Télécom.
13: Oui.
4: Nous vous appelons parce que nous venons d'apprendre que vous n'aviez pas le téléphone chez vous.
13: Si.
4: Ah ben non.
13: Bien sûr que si, mais qu'est-ce que c'est que vos histoires? Je vais vous raconter des conneries, excusez-moi. Écoutez, vous voyez bien, vous avez bien réussi à m'appeler, hein?
4: Comment ça?
13: Vous venez de m'appeler.
4: Déjà, vous n'avez pas de poste de téléphone, alors je vois pas comment vous pouvez faire, hein?
13: Vous racontez des conneries.
4: Quoi?
13: Qu'est-ce que vous voulez? Actuellement, vous me téléphonez, j'ai bien le téléphone, non?
4: Mais monsieur, je suis France Télécom, je sais ce que je fais, c'est mon métier, monsieur.
13: Oui. Vous venez à la maison, puis vous venez constater qu'on a le téléphone.
4: Mais en attendant, il faut qu'on prenne rendez-vous.
13: Écoutez, je prends rendez-vous, j'irai à France Télécom, rue Aubert, et puis on en reparlera. N'est-ce pas? Puis je vous apporterai les preuves que j'ai bien le téléphone et puis que je le paye.
4: Je préfère que vous veniez parce que nous, si on vient chez vous, on est obligé de prendre un rendez-vous.
13: Oui.
4: Et donc, on va le prendre par téléphone.
13: Oui.
4: Comment voulez-vous qu'on le prenne puisque vous n'avez pas le téléphone?
13: Comment?
4: Alors, quand vous viendrez à la boutique de France Télécom,
13: oui.
4: On va, à ce moment-là, vous donner un kit.
13: Oui.
4: C'est-à-dire un appareil téléphonique, un combiné de téléphone. Et il y a un mode d'emploi pour apprendre à téléphoner.
13: Parce que je ne sais pas téléphoner.
4: Ben non, monsieur, comment voulez-vous savoir téléphoner puisque vous n'avez pas le téléphone?
13: Oh là là.
4: Sinon, l'idéal aurait été que vous alliez dans une cabine téléphonique pour prendre rendez-vous, peut-être pour...
13: Non, je vous téléphonerai. Et puis...
4: Vous avez une cabine téléphonique à côté, non?
13: Non.
4: Ben, comment vous allez faire?
13: Puisque je peux téléphoner depuis chez moi.
4: Ben non, monsieur.
13: Ah là là là là, vraiment, ça va pas. Hein.
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14: Bonjour.
1: Bonjour monsieur, c'est bien la boulangerie?
14: Oui.
1: Monsieur Martin, société Martin Télécom.
14: Oui.
1: Je vous ai inscrit sur notre liste pour le démarchage téléphoniste.
14: Et pour quelle raison vous m'avez inscrit? J'ai rien demandé moi. Déjà qu'on en reçoit au moins 4-5 par jour.
1: Ah oui, mais maintenant vous serez plutôt entre 40 et 50.
14: Par jour?
1: Bah oui.
14: Mais vous rendez compte? C'est énorme. Je vous garantis, je suis pas d'accord.
1: Ah oui, mais ça fallait me le dire avant que je vous inscrive.
14: Non mais comment vous voulez que je devine? Moi je suis pas Madame Soleil.
1: Oui, passez-la moi.
14: Non mais je vais recevoir au moins 40-50 appels par jour sans me demander mon autorisation.
1: Ah oui, juste, allô?
14: Oui,
1: tant que j'y pense, à la fin de l'appel, n'oubliez pas de nous mettre une petite note de satisfaction.
14: Moi, mettre une note de satisfaction?
1: Voilà, entre 0 et 9.
14: Vous rigolez?
1: Bien sûr, oui.
14: Non, mais c'est quoi ce bazar?
15: Et vous êtes qui, vous?
1: Bonjour, Madame Soleil. Alors, c'est ce que je disais, Martin Télécom, je vous ai mis sur notre liste de démarchage.
15: Non, mais moi, je n'ai rien demandé, moi, j'en veux pas, ça. Je me ferais bien malin plaisir de les envoyer chier, je vous le dis. Hein.
1: Non, mais après, vous n'êtes pas obligé d'acheter tous les articles des démarchistes.
15: Moi, je prends rien du tout.
1: Si, alors j'ai quand même prévenu le vendeur de véranda que vous étiez intéressé.
15: Mais moi j'en veux pas de véranda, qu'est-ce que j'en fais de véranda, j'avais même pas la maison.
1: Eh bien, vous pourrez mettre votre nouvelle cuisine dedans.
0: Mais quelle cuisine? Mais moi, j'en ai pas besoin de cuisine.
1: Ah oui, mais j'ai dit au vendeur de cuisine que vous cherchez une cuisine.
0: Mais pourquoi vous voulez que j'achète une cuisine?
1: Pour la mettre dans votre véranda.
16: Ce trafic là.
1: Et bonjour monsieur Soleil.
16: Non, c'est une madame. Moi je veux pas qu'on m'appelle toutes les 5 minutes là pour me vendre des merdes là.
1: Ah oui, mais vous ratez des super affaires.
16: Ah non, non, mais je veux absolument pas y être. Si j'étais pas, c'est qu'il y avait une raison.
1: Ah oui, mais ça fallait le dire avant s'il y avait une raison.
16: Mais il fallait le dire, mais vous m'avez demandé quand?
1: Ah non, c'est à vous de demander en premier.
16: Eh mais comment vous voulez que je vous le demande?
1: Bon, en se renseignant un petit peu, vous auriez pu trouver.
16: Non, non, mais en se renseignant, mais non, mais de quel droit vous prenez les numéros de téléphone sans se renseigner? Non, mais on fait la démarche à la mer là-haut. C'est à vous à me demander à moi si j'ai envie de le faire. C'est pas à moi à vous demander si j'ai envie de le faire ou pas. Non, mais ça va pas la tête. Hein.
1: D'accord, donc pour résumer, vous avez envie de le faire?
16: Non, non, je veux absolument pas le faire. Non, certainement pas, là. Non, mais c'est clair?
1: Ben.
16: C'est clair, là?
1: Moi, je crois.
16: Je suis clair ou pas clair, là?
1: Non, mais si, si, c'est clair. Je vous valide déjà pour la cuisine et la véranda.
16: Non, non, non. Vous n'avez pas demandé de me valider sur une cuisine ou sur une véranda. Moi, je n'ai rien à foutre des cuisines et des vérandas, quoi.
1: Ah, j'ai oublié de vous dire pour le vendeur de porte-fenêtre.
16: Mais j'ai jamais commandé de porte-fenêtre. Mais arrêtez de votre délire, là. Mais oh, mais vous avez vu ça où, vous, que j'ai commandé des porte-fenêtres? De quel droit?
1: Ah, non. Il n'y en a pas une, il y en a plusieurs.
16: Comment ça, il y en a plusieurs? Où c'est que vous avez vu que j'ai commandé des porte-fenêtres? Où c'est que vous avez vu ça?
1: Et puis, l'avantage, c'est que ça vous donnera beaucoup plus de lumière pour votre nouveau canapé en cuir convertible.
16: Ah non, je n'ai pas acheté de canapé en cuir, certainement pas, mais...
1: Pas encore, mais j'ai dit aux démarchistes des canapés que vous étiez intéressé par une vente.
16: Mais quelle vente? Mais moi, j'ai rien acheté de quoi que ce soit, mais ça va pas la tête. Vous savez comment c'est chez moi, pour savoir si je vais besoin de renouveler quoi que ce soit. Mais ça va pas, non?
1: Écoutez, je vais marquer que vous hésitez.
16: Non, mais...
1: Je vous laisse réfléchir avant de partir, comme je disais à votre collègue. On n'oublie pas la petite note de satisfaction entre 0 et 9.
16: C'est ça, ouais, non, mais alors là, c'est 0, moins 0, là.
1: Ah oui, mais 0, c'est nul.
16: Oui, c'est 0, voire moins 0, quoi.
1: Ah non, pas moins 0.
16: Ah, si, non, mais là, non.
1: Non, bah, je vais mettre que vous m'avez mis 9, sinon avec
16: non,
1: mon
16: non,
1: patron...
16: Non, rappelez-moi votre nom.
1: Monsieur Martin.
16: Monsieur Martin, vous êtes la société, quoi.
1: Oh, vous me mettez 9? Merci, monsieur.
16: Quoi?
1: Non, pardon, c'est parce qu'il y a mon responsable qui est arrivé, il est juste à côté.
16: Oui, mais passez-moi le votre responsable, là, je vais expliquer la suite.
1: Oui, quittez pas. Monsieur Martin?
16: C'est quoi cet embrouille, là?
1: Le monsieur demande à vous parler.
16: Non, déjà, je sais pas, monsieur.
1: Il est très content, il m'a mis 9.
16: Non, 0, certainement pas, non.
1: Oui, allô?
16: Oui, alors vous êtes qui?
1: Bonjour, monsieur, je suis monsieur Martin, le responsable de monsieur Martin.
16: Oui, monsieur Martin qui est responsable de monsieur Martin. Après, je vais avoir qui? Monsieur Truc? Monsieur Bidule?
1: Alors, malheureusement, monsieur Truc et monsieur Bidule sont en réunion actuellement, mais je peux vous passer le grand patron.
16: Voilà, et c'est monsieur Martin aussi, je suppose.
1: Ah, vous le connaissez?
16: Non, mais on va pas y passer la soirée, là.
1: Ah bah attendez, j'ai aussi mon actionnaire principal qui est là. Vous allez jamais deviner comment il s'appelle.
16: Oh!
1: Ah bah non, c'est pas où, c'est Monsieur Martin. C'est dingue, non?
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17: Bienvenue.
18: Allô?
17: Allô?
18: Oui?
17: Oui, bonjour madame.
18: Bonjour monsieur.
17: Madame Marfort.
18: Oui.
17: Madame Marfort, ça va bien? Ça va fort, hein?
18: Ça va fort.
17: Ça va fort, très bien. Bonjour madame, gendarmerie nationale, pareil. Adjudant de la place. Ah là, ça va moins fort là, hein?
18: Oui, non, j'écoute, hein?
17: Ouais. Ah là, ça va moins fort là.
18: Qu'est-ce qui vous amène?
17: Bah en général, c'est mon adjudant chef, c'est lui qui me conduit, pourquoi me demander ça?
18: Ah bon?
17: Bah je comprends pas.
18: Moi non plus.
17: Bon, madame.
18: Oui.
17: Votre véhicule.
18: Oui.
17: Est de quel type?
18: Je n'y connais rien.
17: Non, mais est-ce que, attendez, c'est simple, est-ce que c'est un type 4 roues ou un type 2 roues?
18: Je ne peux pas vous dire, c'est peut-être un type 4 roues. Hein.
17: Donc, votre voiture a 4 roues, nous sommes d'accord?
18: Oui, elles ont toutes 4 roues.
17: Pardon, madame?
18: Elles ont toutes 4 roues, mais je ne sais pas dans quel type qu'elle est.
17: Bon, écoutez, madame, si vous commencez à vous moquer...
18: Non, j'écoute.
17: D'un gendarmerie nationale...
18: Oh, vous savez, je suis vieille. Hein.
17: Mais non!
18: Oh là là!
17: Mais c'est dans la tête, vous rigolez, c'est ça qui compte. Vous êtes très bien dans votre tête.
18: Je vais bientôt partir pour le grand voyage.
17: Bon, bah, vous n'avez pas l'air d'y danser. Moi, je peux vous dire à la voix...
18: Oh oui, mais ça ne durera pas.
17: Mais si.
18: Non.
17: Écoutez-moi,
18: non.
17: Vous m'entendez?
18: Oui, j'écoute.
17: Vous m'entendez? Vous n'entendez que le son de ma voix, madame.
18: Oui.
17: Est-ce que vous êtes prête pour le grand voyage?
18: Oui, prête.
17: Bien.
18: Voilà.
17: Eh bien, madame, la gendarmerie nationale vous souhaite une bonne route.
18: Voilà, je vous remercie.
17: Et si vous voyez l'adjudant-chef Charrier qui nous a quittés malheureusement lors d'un accident de voiture il y a 3 ans, il est encore bourré, vous pouvez le saluer de notre part?
18: Oui, entendu. Je ferai votre commission.
17: Vous avez noté son nom?
18: Je vais marquer tout de suite avec mon crayon.
17: Voilà, adjudant-chef.
18: Oui.
17: Charrier.
18: Charrier.
17: Oui.
18: Bon, j'inscris tout de suite.
17: Voilà.
18: Et si je le vois, je vais lui donner le bonjour de votre part.
17: Voilà.
18: Hein? Entendu.
17: Merci à vous.
18: Oui, au revoir.
17: Au revoir.
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19: Bonjour.
1: Ah, bonjour monsieur, excusez-moi.
19: Madame.
1: C'est bien le bureau de tabac ?
19: Oui.
1: J'ai pris une grille de l'euro million chez vous.
19: Ouais.
1: Et alors, il se trouve que j'ai gagné sur le tirage de mardi dernier.
19: Oui.
1: Donc, il faudrait me la valider pour mardi dernier.
19: Non mais, monsieur, attendez, là, vous êtes en train de me dire que les jeux que vous avez faits, vous voudrez qu'on les valide pour la semaine dernière ?
1: Voilà, c'est ça. Donc,
19: vous plaisantez, j'espère, non ? Sérieusement, vous plaisantez, on va pas vous valider un jeu de la semaine dernière.
1: Ah bah, excusez-moi, parce que moi, j'ai regardé sur le site, j'ai quasiment tous les numéros.
19: Ouais, d'accord. Attendez, là, juste deux secondes, je vais vous passer le patron. Je vous passe le patron, vous allez les expliquer.
20: Allô.
1: Oui, bonjour madame. Comme j'expliquais,
20: votre... Je peux repasser un ticket, on va dire, pour un tirage qui a eu lieu la semaine dernière. Vous ne l'avez pas passé.
1: Ou alors au moins me rembourser les gains que
20: j'ai... Je ne peux pas vous rembourser des gains. Attendez quelques instants. Ici, vous remboursez les gains. Oui.
21: Allô.
1: Ah bah encore un autre.
21: Ah bah c'est pas encore un autre, c'est moi la gérante.
1: Oui, bonjour monsieur.
21: Mais monsieur, vous jouez une grille, il faut quand même le valider quelque part.
1: Bah c'est pour ça que je vais venir chez vous. Vous me la validez pour la semaine dernière, c'est pas compliqué quand même.
21: Mais comment on peut valider une grille avec moi? Je vais faire ma grille aussi alors là. Et moi je vais avoir gagné le grand lot aussi.
1: Ah, donc vous avouez, je vois la combine.
21: Il n'y a personne qui va vous valider la grille avec les numéros de la semaine dernière, monsieur. Réfléchissez deux minutes.
1: Je vois qu'on perd pas de temps, vous avez déjà pris mes gains, c'est ça?
21: Comment ça j'ai pris vos gains?
1: Non mais vous avez empoché ma cagnotte.
21: Écoutez, donnez-moi votre numéro de téléphone, je vais vous faire rappeler par la Française des Jeux.
1: Alors, le 38, le 17.
21: Non, bah, c'est pas un numéro de téléphone, ça, monsieur.
1: Ah, bah non, mais je vous donne les numéros que j'ai joués.
21: Mais j'ai pas besoin de vos numéros que vous avez joués puisqu'ils sont pas validés.
1: Oui, parce que vous les avez déjà.
21: Mais vous ne pouvez pas encaisser vos gains puisque vous avez pas joué. Mais pour jouer, il faut payer, monsieur.
1: Ah, bah, je vous paye, ça, y a pas de souci.
21: Mais j'ai pas besoin, mais. C'est pas possible, là. Vous allez me rendre folle, là.
1: Non, mais vous compliquez pas. Ce que je vous dois pour la grille, vous le déduisez de mes gains directement.
21: Non, mais écoutez, je peux la valider pour le prochain tirage.
1: Dans ce cas, est-ce que au prochain tirage, ce sera les mêmes numéros qui sortent?
21: Non, mais comment je peux savoir ce que vous vous fichez de moi, là, monsieur?
1: Si vous ressortez les mêmes numéros, moi, je veux bien m'inscrire au prochain tirage. Du coup, je vais passer. Ah, allô?
22: Oui.
1: Oui, ah bah, encore un autre monsieur.
22: Écoutez, monsieur, c'est comme si que vous vouliez jouer au tiercé, vous attendez le résultat du tiercé qui arrive, puis après, vous voudriez aller jouer au peupu.
1: Non, mais c'est comme si que, surtout, que j'ai l'impression que vous m'avez pris mes gains.
22: Monsieur, si ça continue, j'appelle la police.
1: Ah, bah, je vais l'appeler, moi, là, la police.
22: Appelez-la, monsieur. Appelez-la.
1: Ah, mais je vous la passe. Ne quittez pas.
22: Et vous venez, vous arrêtez de m'emmerder.
1: Je transfère.
22: Non,
23: vous allez arrêter ou quoi?
1: Ah bah c'est encore madame.
23: Oui, bah la police elle est chez vous peut-être, oui.
1: Ah bah non, mais je vous transfère la peine.
23: Oui, non, mais écoutez, j'ai pas que ça à faire, hein. D'accord, non, allez, oui, allez, hop.
22: Mais vous m'emmerdez, monsieur, vous croyez que je n'ai que ça à faire?
1: Non, mais je vous les passe, ne quittez pas.
22: Mais monsieur, vous avez mon adresse, vous envoyez la police sur place. Vous dites qu'elle vienne et j'attendrai elle. Hé! Au revoir!
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25: Bonjour.
26: Oui, bonjour madame, c'est la pharmacie.
25: Oui.
26: Oui, bonjour madame Le Dur, l'appareil.
25: Oui.
26: Moi, j'ai fait la liste des courses, là, je dois aller faire mes courses. Mon mari il m'a rajouté de passer à la pharmacie, mais j'arrive pas à bien lire ce qu'il a écrit. Préserva, je sais pas quoi.
25: Préservision, c'est pour les yeux?
26: Non. Préservateur, préserva.
25: Oh. Préserva. Qu'est-ce que c'est que ça? Je connais pas.
26: Ou c'est un préservatif?
25: C'est pas préservision plutôt?
26: Non, c'est préservatif.
25: Ah ben oui. Alors. Bah là, ce préservatif, là, c'est des préservatifs. C'est qui a marqué ça?
26: C'est mon mari, mais je sais pas ce que c'est. C'est un médicament?
25: Un médicament? Bah non, les préservatifs, c'est pour les rapports sexuels.
26: Comment?
25: C'est pour les rapports sexuels, les préservatifs.
26: Oh, mais il y a longtemps que je fais plus la chose, moi.
25: Mais je sais pas, qu'est-ce qu'il a voulu marquer, alors?
26: Je vais l'appeler, il a dû prendre son portable.
25: Oui, bah appelez-le, voyez avec lui, ouais.
26: Oui, merci, madame.
25: Je vous en prie. Au revoir.
26: Au revoir, madame.
27: Allô?
26: Allô?
27: Oui, bonjour.
4: Oui, bonjour, monsieur, c'est la pharmacie?
27: Oui.
4: Oui, bonjour, je pourrais avoir la personne qui vient d'avoir madame Le Dur au téléphone dans votre pharmacie?
27: Ah, non, je vous demande tout de suite.
4: Merci.
27: Il y a eu madame Le Dur ou madame Le Dur au téléphone?
25: Oui.
4: Oui, bonjour madame.
25: Bonjour monsieur.
4: Monsieur Le Dur à l'appareil.
25: Oui.
4: Oh là là, gros souci, là, ma femme vient de m'appeler pour me dire que vous l'avez eu au téléphone, elle vous
25: oui.
4: a appelé, je crois.
25: Oui.
4: Et elle a vu pour les préservatifs, elle vous a appelé?
25: Oui, tout à fait.
4: Qu'est-ce que vous lui avez dit?
25: Bah, je lui lui ai dit que c'était pour des rapports sexuels.
3: Oh mon Dieu.
25: Ah oui.
3: Oh là là.
25: Parce qu'elle a demandé pourquoi c'était.
3: Bah oui, mais alors là, ça va faire un drame, ça.
25: Ah ouais. Bah oui, oui, je comprends bien, mais ouais. Oh. Parce que, mais vous lui avez fait une liste pour qu'elle achète ça?
3: Non, j'ai rajouté juste ça dans sa liste des courses ce matin. Moi, je pensais pas que vous lui auriez dit, quoi. Moi, j'avais rajouté ça subrepticement, comme on dit, quoi. Hein.
25: Ah ouais, je suis désolée, hein, mais...
3: Bon, écoutez, si elle vous rappelle,
25: oui.
3: Pouvez-vous lui dire que je ne sais pas que c'est un médicament pour la prostate ou quelque chose comme ça?
25: D'accord.
3: Oh, vous êtes gentil, de... si vous
25: pouvez. Je vous en prie, non, mais c'est vrai que, bah ouais, c'est délicat, là. Hein.
3: Bah oui, parce que, bon, j'ai...
25: Ouais, ouais, non, mais je comprends bien, ouais. Bon, je comprends bien.
3: Ça fait longtemps qu'on n'a plus de... Alors, il a fallu que je me débrouille avec quelqu'un d'autre, comme on dit, mais bon.
25: Ouais, ouais. Mais il faut, par contre, il faut lui donner quelque chose, ou...
3: Ah bah oui, oui, j'ai besoin d'une grande boîte. C'est des boîtes de 20, je crois, ou 24, je sais pas.
25: Ouais, mais elle va regarder. Bon. Elle va certainement regarder sur la boîte.
3: Vous croyez?
25: Oh, ouais. Là, je crois que c'est prendre des risques, hein, quand même. Oh.
3: Et si vous dites que c'est un somnifère?
25: Ouais, mais elle va regarder, non?
3: Non, mais oui, si elle regarde, vous dites que c'est qu'on se met ça sur le nez pour empêcher de ronfler.
25: Oh là là, oh, j'arriverai pas à mentir comme ça, monsieur. Hein.
3: Oh, si. Vous allez trouver sûrement.
25: Ben, écoutez, je vais voir. Hein.
3: Merci beaucoup. Hein.
25: Ben oui, oui, oui, désolée hein, pour la gaffe, mais c'est vrai que là... Parce qu'elle n'arrivait pas à lire, en fait.
3: Ben oui, j'avais pas bien écrit intentionnellement.
25: Ouais, ouais, ouais.
3: Vous voyez,
25: ouais. J'espère qu'elle va pas lire. Si elle lit sur la boîte...
3: Ouais, mais elle a une vue très basse. Hein.
25: D'accord. Une boîte de 24 qu'il faut.
3: S'il vous plaît, oui.
25: D'accord.
3: Avec bon. Le petit réservoir.
25: Très bien, bon, ben on s'en occupe, on fait au mieux, alors,
3: oh,
25: monsieur.
3: Vous êtes gentil, merci beaucoup.
25: Merci. Au revoir.
3: Au revoir, madame.
25: Allô?
26: Allô?
25: Oui?
26: Oui, bonjour, c'est la pharmacie.
25: Oui, c'est la pharmacie, madame.
26: Ah, c'est vous que j'ai eu tout à l'heure?
25: Oui, madame Ledu.
26: Oui.
25: Oui, c'est moi que vous avez eu tout à l'heure, oui.
26: Alors,
25: vous avez eu de votre mari au téléphone?
26: Oui.
25: Oui, alors dites-moi.
26: Ben, j'ai pas compris ce qu'il m'a dit.
25: Ah.
26: Mais il m'a dit de venir les prendre assez vite.
25: D'accord.
26: C'est quoi, alors? Vous avez trouvé ce que
25: ben,
26: c'est?
25: On va regarder, venez avec le papier, on arrivera à lire, nous. On oui. arrivera à lire.
26: Non, c'est des préservatifs, il m'a dit.
25: D'accord, je regarde. Je tape à mon ordinateur. D'accord.
26: Alors, qu'est-ce que c'est?
25: C'est un médicament pour la prostate. C'est pour sa prostate, hein, monsieur. C'est ça. On a trouvé, là.
26: Qu'est-ce qu'il a, mon mari, à sa prostate? Vous me faites peur.
25: Oh, mais non, vous inquiétez pas, c'est rien du tout, madame. Non, non, ne vous inquiétez pas. Il n'y a pas de souci, là.
26: Oh mon Dieu!
25: Non, ne vous inquiétez pas!
26: Mais alors, c'est quoi? C'est des dragées, des suppositoires, des cachets, c'est quoi?
25: C'est des comprimés!
26: Ça se met dans l'eau?
25: Oui, mais il se débrouillera, il connaît, je pense, hein!
26: C'est la première fois que je vois ça!
25: Ah ouais, d'accord! Non, mais je pense qu'il connaît, hein! Ah oui!
26: Les préservatifs, hein?
25: Oui, c'est ça, madame!
26: Ah ben attendez, j'ai le dictionnaire!
25: Oui, mais vous trouverez pas dans ce dictionnaire-là!
26: Alors, préservatif! Préservatif masculin,
25: l'homme... Ah oui, mais ça, c'est ce que je vous ai dit tout à l'heure. Je me suis trompée, c'est pour les rapports sexuels. Ça n'a rien à voir.
26: Si c'est marqué langue vulgaire, capote anglaise, qu'est-ce que c'est que ça, une capote...
25: Non, mais c'est pas ça, madame.
26: C'est une maladie anglaise?
25: Non, pas du tout.
26: Oh, mon Dieu.
25: Mais non, ne vous inquiétez pas.
26: Pourtant, il n'a pas attrapé de maladie en Angleterre, il n'est jamais allé...
25: Non.
26: Oh, mon Dieu, mais oui, il a serré la main à un Anglais l'autre jour.
25: Mais non.
26: Si. Oh, mon Dieu!
25: Mais non, ne vous inquiétez pas, c'est rien du tout. Là, c'est ce que vous lisez, là, c'est dans le dictionnaire. Mais nous, on a un autre dictionnaire, c'est pour les médicaments, ça n'a rien à voir.
26: Ah, bon, bah, vous me rassurez.
25: Ouais, non.
26: Parce que j'espère qu'il pourra continuer quand même à vivre.
25: Mais oui, mais bien sûr, non, mais il est pas malade.
26: À être heureux et à faire l'amour avec la concierge, parce que ça lui fait du bien, vous savez.
25: Ah, bon, ah.
26: Je dis rien parce qu'il a un certain âge et il faut qu'il en profite. Vous pensez qu'il pourra continuer avec la concierge parce que c'est une belle histoire, leur histoire?
25: Ah, je ne sais pas.
26: J'espère simplement qu'il se protégera bien.
25: Oui, voilà. Oui. Ouais. Vous passez à la pharmacie tantôt et puis on vous donnera ça.
5: 7h. Oh. 7h02. Oh. 7h03. Bonjour, la météo.
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9: Bonjour.
1: Bonjour monsieur, c'est bien l'agence locateuse de voitures ?
9: Oui.
1: Monsieur Martin à l'appareil, je voulais savoir comment ça se passe pour les constats à l'amiable quand c'est une sous-location.
9: Comment ça se passait pour les constats quand c'est une sous-location ?
1: Exactement, c'est pour savoir comment que ça se passe.
9: Alors, je vous fais patienter un instant.
1: Merci monsieur.
10: Oui, bonjour.
1: Bonjour monsieur, comme je disais, c'est pour un problème rapport à une sous-location.
10: Une sous-location, c'est-à-dire ?
1: C'est-à-dire que j'ai loué une voiture chez vous, à mon nom.
10: Oui.
1: Puis je l'ai sous-louée à mon beau-frère parce qu'en vrai, c'est lui qui en avait besoin.
10: Bah, il aurait fallu le mettre conducteur sur le contrat.
1: Ouais, mais alors ça faisait des problèmes sous prétexte qu'il a pas le permis.
10: Attendez, vous lui donnez un véhicule, mais il a pas le permis.
1: Non, je lui donne pas, je lui sous-locationne le véhicule.
10: Mais donc là, il conduit un véhicule sans permis.
1: Ouais, et alors justement, il a fait une marche arrière avec votre voiture et pam, il m'a bousillé un rétro sur ma voiture à moi.
10: Bah, il conduit comment le véhicule, s'il n'a pas le permis ?
1: Bah, il conduit comme ceux qui ont le permis, hein, avec les mains, les pieds.
10: Une personne qui n'a pas le permis ne peut pas conduire un véhicule. Ça me paraît logique.
1: Oui, alors vous peut-être, parce que vous êtes dans le milieu du locationnisme.
10: Bah, non, mais il y a un problème.
1: Oui, alors le problème, c'est ce que je disais, c'est qu'avec votre voiture, il a pété mon rétro. Donc il faut faire un constat.
10: Ouais, mais là, vous êtes dans l'illégalité du début à la fin, en fait. Enfin, moi, je peux rien faire, ça nous concerne pas, ça.
1: Sauf si vous changez mon contrat de location. Vous déclarez que c'est vous qui vous êtes auto-loué votre voiture.
10: Bah, non, monsieur, je vais pas me mettre dans l'illégalité pour que vous puissiez vous en sortir sur une sous-location et une personne qui n'a pas de permis.
1: Bah si, parce que dans ce cas, je peux déclarer que c'est vous qui m'avez bousillé le rétro.
10: Mais, enfin...
1: Bah ça m'arrangerait.
10: Bah ça vous arrangerait peut-être.
1: Ou alors, on dit que vous étiez en train de conduire ma voiture à moi.
10: Bah non, en fait, non.
1: Ah, vous avez pas le permis ?
10: Bah si, moi j'ai le permis.
1: Eh bah problème réglé, vous avez pété mon rétro en reculant dans ma bagnole.
10: Non.
1: Bon bah à la limite, filez-moi le nom d'un collègue à vous, dans ce cas, c'est pas grave.
11: Oui, monsieur ?
1: Ah, oui, bonjour, monsieur.
11: Alors, vous remplissez votre constat ?
1: Oui, mais alors, c'est ce que je disais. Comme c'est moi qui ai loué la voiture, ça voudrait dire que je conduisais à la fois votre voiture, véhicule A, et ma voiture, véhicule B.
11: Ah, ouais.
1: Eh oui, donc comment vous faites-vous quand vous devez remplir un constat avec le même conducteur qui conduit en même temps les deux voitures ?
11: Il n'y a pas de conducteur qui conduit les deux mêmes véhicules en même temps, réellement.
1: Bah, officiellement, si. Là, c'est moi qui conduis les deux en même temps.
11: Ah ouais. Alors, ça, je peux pas vous dire, c'est jamais arrivé de faire un constat avec deux personnes qui conduisent en même temps.
1: Eh oui. Donc, ce serait quand même plus simple de refaire un faux contrat à votre nom, c'est ce que je disais.
11: Non, pour nous, c'est interdit.
1: Comment ça, pour vous, c'est interdit?
11: Bah, c'est logique, monsieur. On ment pas aux assurances.
1: Alors, pardon, j'ai justement le code du travail des locationneurs automobiles sous les yeux. Et c'est bien écrit, tout locationneur a le droit de mentir aux assurances dans la limite de 60% des déclarages.
11: Ah bah j'aimerais bien avoir une copie, j'ai jamais vu ça monsieur.
1: Ouais bah je vous l'envoie, mais avant faudrait déjà voir pour ma voiture.
11: Bah...
1: Parce que tenez-vous bien, j'ai voulu commander un nouveau rétroviseur.
11: Oui monsieur.
1: Impossible de le trouver dans la même couleur de ma voiture.
11: Ah ouais.
1: Donc vous savez quoi ?
11: Non.
1: Eh bah j'ai dû racheter une voiture neuve entière, sinon c'était pas la bonne couleur.
11: C'est pas possible.
1: En plus il l'avait qu'en intérieur cuir, enfin bref, je vous ai fait une facture à votre nom.
11: Alors excusez-moi monsieur, je me permets,
1: oui.
11: Je veux pas être...
1: Je vous en prie.
11: C'est un canular.
1: Oh, alors excusez-moi monsieur, mais oui, c'est complètement un canular.
11: Ah non, c'est pas vrai, non.
1: Ah si, je confirme, bienvenue à la radio.
11: C'est quelle radio ?
1: C'est une radio sur laquelle on aime beaucoup rire.
11: Rire-évasion,
1: mais bien sûr.
11: Chanson.
1: Ah, c'est mieux.
11: Ah, vous avez de la chance, j'ai travaillé en assurance monsieur.
1: Oh bah j'ai tout de suite vu que j'avais affaire à un spécialiste.
11: Ah.
1: Bonne journée et au revoir monsieur.
11: Au revoir madame. Putain, mais j'hallucine.
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12: Bonjour.
13: Oui, bonjour monsieur, c'est le restaurant ?
12: Oui.
13: Ah, bon, je vous entends pas bien là, vous
12: pouvez... Bah, non, moi non plus.
13: Il y a du monde là, c'est en plein service là. Il y a du monde aujourd'hui ?
12: Oui, il y a du monde, oui.
13: Eh oui, alors évidemment pour vous c'est le coup de bourre, hein ?
12: Oui.
13: Il y a combien de, personnes ?
12: Qu'est-ce que vous vouliez monsieur ? Vous voulez prendre une réservation ?
13: Non, il y a combien de personnes là, actuellement à table là chez vous ? À peu près.
12: J'en sais rien, monsieur, écoutez.
13: Ah bon.
12: Mais qu'est-ce que vous vouliez ? Vous nous appelez pourquoi ?
13: Parce que j'adore emmerder les restaurateurs le midi quand ils sont en train de...
12: Ah, bah c'est gentil.
13: Voilà.
12: Bah, alors, voilà.
13: Y a combien de personnes, à peu près ?
12: Bon, mais, monsieur, si c'est pour me parler comme ça, c'est pas la peine, je raccroche. Merci, au revoir. Oui, restaurant du Bien-être, bonjour.
13: Oui, non, je vous ai fait une blague, c'est pas du tout pour vous déranger, c'était pour une réservation, excusez-moi.
12: Bah oui, non, mais là, vraiment...
13: Voilà. Alors, est-ce qu'on peut réserver ?
12: Oui, bien sûr. Pour quand ?
13: Pour ce soir.
12: Oui, pour combien de personnes ?
13: Alors, nous sommes 17.
12: Combien ?
13: 17.
12: Oui. À quel nom ?
13: Alors, l'association.
12: L'association ?
13: Oui.
12: Oui.
13: Des vieux.
12: Oui.
13: Qui font chier les restaurateurs au moment des coups de bourre.
12: Bon, ben c'est très bien.
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28: Bureau de police, bonjour.
1: Bonjour monsieur, je suis bien au commissariat ?
0: Oui.
7: Je vous appelle au sujet de la journée de la courtoisie au volant, là.
0: Oui.
7: Ben voilà, comme j'étais en train de conduire, je me suis dit que j'allais en profiter pour
0: vous parler. Ben magnifique, hein. J'espère que vous avez pensé à vous arrêter avant de téléphoner.
7: Non, non.
0: Magnifique.
7: C'est juste pour vous dire qu'on pense pas assez à la police.
0: En y pensant, on commet une infraction en téléphonant au volant.
7: Ben non, j'appelle pour vous remercier, enfin pour vous remercier pour.
0: Oui, mais vous me dites que vous êtes en train de conduire, monsieur.
7: Oui, oui, oui.
0: Donc vous risquez de perdre quelques points sur votre permis de conduire.
7: Bah pas si je suis en ligne avec la police quand même.
0: Ben si, justement, monsieur. Bon. Quand bien même vous voulez entrer en contact avec la police pour être courtois, il faut penser à vous arrêter.
7: Bah excusez-moi, mais enfin.
0: Voilà, je vous souhaite une bonne fin de journée, monsieur.
7: Non mais du coup j'ai un petit service quand même à vous demander.
0: J'ai pas de service, monsieur, à rendre pour l'heure actuelle. Je vais être obligée de raccrocher.
7: Ah, dans donc ce cas, je peux peut-être parler à un autre policier courtois.
0: Voilà.
7: Merci.
8: Oui.
7: Oui, c'est pour un petit service, pour rapport à une boulette qui a été commise par un de vos...
8: Une boulette, expliquez-moi.
7: Oui. J'ai appelé là pour la journée de la courtoisie au volant.
8: La courtoisie au volant, oui.
7: Oui, oui, oui. Du coup, ce matin, j'étais en train de passer, comme là, un appel de courtoisie au volant, et on m'a mis un PV parce que je téléphonais.
8: Vous plaisantez, là?
7: Bah non, je vous assure, hein, ils m'ont mis le PV.
8: Attendez, vous êtes en train de me dire, vous étiez en train de téléphoner au volant, c'est ça?
7: Oui, oui, là, je suis au téléphone.
8: Là, vous êtes en train de conduire?
7: Là, parlons de ce matin, déjà.
8: Vous téléphonez au volant, vous avez été verbalisé, c'est une erreur, c'est
7: parce,
8: ça?
7: Parce que c'était un appel de courtoisie, oui, je vous ai peut-être...
8: Attendez, monsieur, qu'est-ce que vous...
7: Non, mais... Allô?
0: Oui.
7: Bonjour, monsieur.
0: Et là aussi, vous faites un appel de courtoisie, finalement.
7: Bah oui, aussi, ah oui, je vous présente mon courtoisie.
0: Donc je vais être courtoise avec vous, je dis, bah vous allez payer votre amende, et puis tout ira bien.
7: Ah bah alors, c'est pas la courtoisie que j'attendais, en fait, je vous cache pas. Donc,
0: on n'a pas à être courtois quand il y a des erreurs faites sur la voie publique, hein, monsieur.
7: Ah bah je vous assure.
0: Qu'est-ce que vous avez? C'est quoi votre problème?
7: Bah c'est que, comme il y a eu cette erreur commise par vos
0: services... C'est pas une erreur, monsieur. C'est la journée à courtoisie, c'est pas la journée de l'appel de la courtoisie.
7: Au volant.
0: Vous avez le droit d'être courtois, vous avez pas le droit de téléphoner. Maintenant, faudrait retourner à l'école pour apprendre la grammaire, monsieur. Tout simplement.
7: Alors, excusez-moi, mais là, je vois pas pourquoi vous mêlez la famille à ça, c'est déjà...
0: La famille?
7: Oui, oui.
0: C'est-à-dire la famille?
7: Bah, vous me parlez de ma grand-mère, je vois pas le rapport avec...
0: Ouais, n'importe quoi. Bon, écoutez, restez courtois au volant, passez le bonjour à votre grand-mère.
7: Voilà.
0: Et puis, payez votre amende.
7: Je peux vous la passer, si vous voulez, aller à côté de moi.
0: Et puis, payez votre amende, ça ira bien. Oui?
7: Oui, je suis la grand-mère de monsieur.
0: Oui, oh, dis donc.
7: Bonjour.
0: C'est de famille, la même voix. C'est une voix courtoise, hein, en tout cas.
7: Oui, oui.
0: Écoutez, monsieur, j'ai autre chose à faire.
7: Non, je suis madame.
0: Oui, d'accord, oui. C'est comme moi, quand vous avez répondu, vous m'avez dit, oui, bonjour, monsieur.
7: Non, madame.
0: Bonne fin de journée et restez courtois au volant.
7: Ah, ben, toujours.
0: Allez.
7: Et bonne fin de journée qui?
0: Bonne fin de journée, madame.
7: Merci.
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15: Allô?
16: Oui, bonjour ma sœur.
15: Bonjour monsieur.
16: C'est bien les petites sœurs des pauvres?
15: Oui.
16: Bonjour, c'est l'archevêché.
15: Oui.
16: Je vous passe sœur Germaine.
15: Oui.
16: Les petites sœurs des riches.
15: Oui.
26: Allô?
15: Allô?
26: Oh, bonjour ma sœur.
15: Bonjour ma sœur.
26: Sœur Germaine à l'appareil.
15: Sœur Germaine. Et moi, sœur Emmanuel.
26: Ah, Emmanuel. Mais Emmanuel,
15: Non, c'est sœur Emmanuel. Ah. C'est mon nom de religion.
26: Alors vous êtes aux petites sœurs des pauvres?
15: Oui.
26: Eh ben moi, je suis aux petites sœurs des riches.
15: Ah bon?
26: À Neuilly.
15: À Neuilly.
26: Oui, c'est comme ça qu'on s'appelle maintenant, parce qu'il y a tellement d'argent.
15: Ah bon?
26: Oh oui. Vous roulez en quoi, vous?
15: Nous avons une 4L encore, nous.
26: Oh, eh ben ma pauvre.
15: Ah bon. Mais elle roule bien, vous savez.
26: Oui, nous on a 6 Porsche. 2 Bentley.
15: Ah bon?
26: On a 2 Range Rover.
15: Ah bon?
26: Oui. Et alors, votre bijoutier, c'est qui, vous?
15: Notre bijoutier? On n'achète pas de bijoux, nous.
26: Ah bon?
15: Ben, pourquoi vous voulez qu'on achète des bijoux?
26: Ben, à quoi ça vous sert, tout l'argent?
15: Eh ben, l'argent, ben, c'est pour servir les pauvres.
26: Ben oui, mais il en reste, non? Il vous en reste pas, après?
15: Oh là là, on n'en a pas assez, au contraire.
26: Oh ben, nous, à Neuilly, alors là, on en a, hein?
15: Tant mieux.
26: Oui, tous les samedis, après-midi, on va place Vendôme,
15: oui,
26: avec les petites sœurs des riches, et puis on achète des bijoux.
15: Ah bon?
26: Oh oui, oh là là.
15: C'est pas notre cas. Et qu'est-ce que vous souhaitiez, alors, me dire?
26: Je voulais savoir si vous aviez les cours de la bourse, parce que mon ordinateur est en panne.
15: Ah, écoutez, vous savez, je suis pas les cours de la bourse. Je pense qu'on vous renseignera mieux là où vous êtes, là, si vous êtes à l'évêché.
26: Ben oui, c'est vrai. Mais monseigneur, est justement, il est sur Internet, lui.
15: Ah bon?
26: Oui, il est en train d'acheter un 3-mâts, là.
15: Ah bon?
26: Alors, évidemment, moi, je cherche les cours de la bourse parce que je voulais savoir où j'en étais, quoi.
15: Oui, oui, oui.
26: Mais non. Pas sur mon PEA, hein. Sur
15: moi, je peux pas vous renseigner.
26: Ah bon?
15: Non.
26: Alors, vous allez où en vacances cet été?
15: Ben, nous n'allons jamais en vacances, nous.
26: Pardon?
15: Nous allons faire une retraite spirituelle chaque année.
26: Vous faites ça où, à Saint-Tropez?
15: Non. Non, non, nous allons dans des maisons de petites sœurs.
26: Ah oui?
15: Là, oui.
26: On part à Marrakech ce week-end. Je suis embêtée parce qu'on devait aller justement Place Vendôme acheter des bijoux, mais ils nous ont programmé un week-end à Marrakech.
15: Ah bon?
26: À la Médina, oui.
15: Mm-hmm.
26: Oh oui, oh là là là là. Pff.
15: Eh bien, écoutez, bon courage.
26: Oh, ben, vous savez, il nous en faut, hein, vous
15: mais
26: savez.
15: Je prie pour vous. Et ben, priez pour nous aussi.
26: Oui, il nous en faut du courage en ce moment.
15: On en a besoin.
26: On en a besoin, vous savez, vous êtes au courant de ce qui nous arrive.
15: Non, je ne suis pas au courant.
26: Ah bon? Eh bien, figurez-vous que la saison de la truffe est terminée.
15: Mm-hmm.
26: Quand on a appris ça hier soir, je peux vous dire, on a fini notre caviar dardard. Et on est allé regarder un film dans notre cellule, on était dégoûtés.
15: Mmh.
26: Ah, c'est pas une vie d'être une petite sœur des riches. Hein.
15: Non.
26: Bon, ben, ma sœur.
15: Voilà. Au revoir, ma sœur.
26: Au revoir, merci. Ma sœur. Et puis, on se reverra là-haut.
15: Oui, sûrement.
26: Oh oui, j'ai fait construire, j'ai acheté du terrain.
15: Merci.
26: Au revoir, ma sœur.
15: Au revoir, ma sœur.
26: Au revoir.
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18: Allô?
1: Bonjour madame, c'est bien la boucherie?
18: Oui, bonjour.
1: Monsieur Martin, à l'appareil, les aménageurs Martin?
18: Oui.
1: Je vais venir vous installer un fauteuil monte-escalier.
18: Mais j'ai pas de monte-escalier, moi.
1: Bah, je sais, oui, c'est pour ça que je viens vous en installer un.
18: Mais j'en ai pas besoin. Qu'est-ce que je ferais avec ça, moi?
1: Bah, avec ça, vous pouvez monter l'escalier.
18: Oh, non, vous comprenez pas ou quoi? C'est une boucherie ici.
1: Oui, bah, par exemple, quand vous avez un morceau de viande un peu lourd. Oui.
18: C'est quelqu'un qui ça va pas.
19: Oui, allô?
1: Bonjour madame.
19: Non, mais nous on n'a pas besoin de mon escalier. Pourquoi faire? Il n'y a pas d'escalier.
1: Ah, vous n'avez pas d'escalier?
19: Bah, on n'a pas d'escalier, non?
1: Bon, eh ben écoutez, je vous mets aussi un escalier.
19: Ah, mais arrêtez là, vous allez où là?
1: Non, mais je vous en prête un, juste le temps d'installer votre monte-escalier.
19: Bah, pourquoi faire un monte-escalier? On n'a jamais demandé ça.
1: Vous inquiétez pas, j'ai fait une demande pour vous à la Sécu et comme j'ai déclaré que vous aviez plus de 70 ans, vous avez le droit.
19: Non, mais j'ai pas 70 ans, hein.
1: Oui, je sais, mais enfin, si l'assurance maladie vous pose la question, il faudra dire 87.
19: Bah, bien sûr, non, mais on va où là?
1: Non mais comme ça, je récupère votre subvention financiériste.
19: Non, mais attendez, je vais... Ouais, hop.
1: Allô?
20: Allô, ouais, pardon, allô, ouais, c'est moi qui prends la relève, ouais.
1: Ok, bonjour madame.
20: Ouais, dis-moi.
1: Donc...
20: Bonjour madame.
1: Oui, je vous ai dit bonjour, oui.
20: Bonjour madame.
1: Oui, je viens de vous le dire, bonjour madame.
20: Non mais, oui, bonjour madame. Un homme, vous dites bonjour madame?
1: Bah non, à un homme, je dis bonjour monsieur.
20: Bah là, c'est qui au téléphone, c'est un homme ou c'est une femme?
1: Bah dites-moi.
20: Ah, c'est un homme, je crois.
1: Ok, en même temps, je pouvais pas deviner non plus.
20: Ah bon, bah si, à la voix, on entend.
1: Oui, enfin, pour les gens qui vous connaissent, sûrement.
20: Ouais, mais c'est quoi cette histoire de monte-escalier?
1: Alors oui, le fauteuil monte-escalier.
20: Donc en fait, je fais un monte-escalier dans une boucherie où il n'y a pas d'escalier, quoi.
1: Ah bah voilà, c'est ça. Donc vous êtes au courant, parfait.
20: Mais non, je suis pas au courant.
1: Donc moi, je vous prête mon escalier le temps de faire les travaux et après, je le reprends.
20: Ah oui, bah du coup, il n'y aura plus de monte-escalier. Si vous récupérez l'escalier qui sera fictif, bah du coup, il n'y aura plus rien.
1: Ah non, le monte-escalier, je vous le laisse parce qu'il sera fixé dans votre mur. Moi, je reprends que l'escalier.
20: Ah, il est fixé. Un monte-escalier qui est fixé au mur, mais il n'y a plus d'escalier, quoi.
1: Eh oui, d'où l'utilité du monte-escalier, sinon vous pouvez pas monter du tout.
20: Vous êtes payé à quoi? Vous êtes payé à vendre n'importe quoi aux gens?
1: Oui, alors c'est un peu ça, mais je vous rassure, c'est votre sécu qui paye au final.
20: Ah ouais, donc en fait c'est une fraude à la sécu qu'on va faire alors.
1: Mais oui, tout simplement.
20: Oh, il n'y a pas assez de fraude avec la sécu, avec tout ça, et vous rajoutez une couche. En fait, je crois que vous êtes un sketch à vous tout seul, je crois.
1: Oh bah merci.
20: Vous êtes vraiment. En vrai, vous êtes con, vous êtes bête, vous êtes quoi?
1: Alors ça, je me pose souvent la question.
20: Oh, dommage que c'est pas enregistré, que les clients qui sont là, ils vous entendent pas, parce que c'est à mourir de rire ce que vous racontez. Hein.
1: Ah bah encore une fois, merci, ça me touche vraiment.
20: Bah oui, là vous allez frauder à la sécurité sociale, vous allez toucher de l'argent pour un monte-escalier qui n'existe pas, donc ça, c'est intelligent, ça.
1: Ouais, je sais. Mais bon, revenons à notre business.
20: Eh ben, je m'en fous.
1: Bah, il faut qu'on voit quand même quand je peux passer.
20: Mais vous passez jamais.
1: Bah, il faut au moins que je passe pour récupérer la compte avant les travaux.
20: Non, mais vous êtes dingue ou il veut passer pour la compte, c'est vraiment...
1: Ouais, parce que la sécu rembourse 2% du monte-escalier. Après, c'est selon votre mutuelle.
21: Oui, allô?
1: Ah, donc ça rechange, c'est monsieur?
21: Oui, donc votre truc de merde, on s'en cogne, je m'en bats les reins total.
1: Pardon, mais l'avantage, c'est que vous pourrez vous en cogner tout en étant confortablement installé dans le fauteuil
21: monte. Non, mais j'en ai rien à faire, mon patron vous a dit que c'était pas nécessaire, on n'a pas de putain d'escalier, on en a strictement rien à foutre, alors maintenant arrête tout de suite.
1: D'accord, vous pouvez quand même me repasser le patron.
21: C'est pire qu'une mythe, ma parole.
1: Ah, bah c'est la première fois que je me fais traiter de mythe.
21: On s'en cogne.
1: D'accord, et pour le patron, donc je...
21: Il est occupé, il a pas que ça à foutre de t'avoir au téléphone.
1: Ah ouais, ah bah si tu peux juste lui dire qu'il me prépare un chèque dans ce cas.
21: Mais il a pas besoin de te faire de chèque, t'as qu'à aller demander un chèque à ta grand-mère, qu'est-ce qu'il en a à foutre?
1: Ah non, pas possible, mamie Martinette est interdit bancaire.
21: Oh putain.
1: Non mais c'est parce qu'elle vendait des panneaux solaires, elle a eu des petits soucis.
21: Allez, salut.
1: D'ailleurs, vous en avez, vous, des panneaux solaires?
21: Non, au revoir.
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22: Allô?
23: Madame.
22: Oui?
23: Bonjour madame, c'est Corrèze FM à l'appareil, la radio.
22: La radio?
23: Oui, la radio FM, Corrèze.
22: Ah, d'accord, oui.
23: Voilà.
22: Oui.
23: Nous vous appelons parce qu'aujourd'hui, c'est notre émission, le Tonton Lulu. Je ne sais pas si vous connaissez l'émission du Tonton Lulu.
22: Ben écoutez, s'il y a quelqu'un qui peut connaître, c'est mon mari, parce qu'il a souvent sa radio à côté de lui.
23: Ah.
22: Je vais demander à mon mari.
23: Oui.
22: Tu connais Tonton Lulu, l'émission FM? Non, il connaît pas.
23: Eh bien, c'est un grand jeu, madame. Hein? Alors, figurez-vous que nous avons dans nos studios...
22: Oui.
23: ...quelqu'un de votre famille...
22: Ah.
23: ...qui est assis à côté de moi.
22: Ah.
23: Nous bon. Allons trafiquer sa voix...
22: Oui.
23: ...et c'est à vous de la reconnaître.
22: Ah bon?
23: D'accord.
22: Oui.
23: Alors, votre prénom...
22: Anne-Marie.
23: Anne-Marie.
22: C'est ça.
23: Votre mari, c'est ?
22: Jean.
23: Jean. Alors, attention, est-ce que vous êtes prêts ?
22: Oui.
23: Le tonton Lulu d'aujourd'hui, chers auditeurs, auditrices, fait partie de la famille de monsieur et madame.
22: Oui.
23: À vous de le reconnaître.
22: D'accord.
23: Merci.
26: Allô ?
22: Oui.
26: Bonjour, c'est Anne-Marie.
22: Oui.
26: Bonjour, Anne-Marie.
22: C'est pas Jean-Louis.
26: Non.
22: C'est pas Jean-Louis. Ah ben, je vois pas. Tu viens de Paris, là?
26: Non.
22: Non, pas de Paris.
26: Non.
22: Alors, de la Corrèze?
26: Non.
22: C'est pas ça. Eh ben, je regrette, mais je vois pas qui c'est. Tiens, j'en viens un petit peu, là. Voir si tu reconnais la voix.
3: Est-ce que c'est pas le mari à Nadine?
26: Ah.
3: Oui.
26: Bonjour, Jean.
3: Bonjour.
26: Comment ça va?
3: Est-ce que c'est tu n'es pas le mari à Nadine?
26: Non, pas loin.
3: Ah, c'est ce que je pensais. Mais alors, c'est peut-être Jean-Pierre.
26: Non.
3: Le frère à Nadine.
26: Non, Nadine, elle a un frère.
3: Oui.
26: Elle a également un mari.
3: Oui.
26: Mais elle a aussi un...
3: Un beau-frère.
26: Oui, un beau-frère, mais elle a autre chose. Elle a un... Un
3: amant. Un amant?
26: Comment elle a dit, Anne-Marie?
3: Un amant?
26: Oui. Oui.
22: Quel amant? Elle n'a pas un amant, Nadine.
23: Allô?
22: Oui.
23: Toujours sur Corrèze FM, donc avec Super Gérard de la Place. Nadine, c'est qui exactement pour vous?
22: Une nièce.
23: Voilà, c'est ce que nous avait dit donc Robert Ledoux, qui est l'amant de Nadine.
22: Oh, monsieur, tout de même.
23: Est-ce qu'on peut dire que Robert Ledoux, l'amant de Nadine, qui est votre nièce, fait partie de votre famille?
22: Non.
23: Pourquoi?
22: Parce que ne connais pas cet amant. Je connais son mari, mais pas l'amant.
26: Ah, vous ne me connaissez pas?
22: Non.
26: Nadine?
22: Parce que c'est vous qui êtes l'amant?
26: Comment?
22: C'est vous qui êtes l'amant?
26: Oui, Robert Ledoux à l'appareil, l'amant de Nadine.
22: Ah bon?
26: Oui, comment allez-vous?
22: Eh bien, écoutez, moi ça va. À peu près, quoi.
26: Vous avez quelque chose à lui dire, non? Je la vois cet après-midi.
22: Eh bien, vous lui dites que quand on vient de se marier, on ne prend pas un amant.
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4: Bonjour.
7: Oui, bonjour monsieur, c'est bien la charcuterie?
4: Oui.
7: Je vous appelle parce qu'on m'a dit que vous vendiez du jambon fumé.
4: On a du jambon fumé, du jambon de Savoie fumé, bien sûr.
7: Parce que moi, j'ai ma femme qui est passée et elle m'a dit qu'il n'y avait pas les avertissements pour les mineurs.
4: Pour les mineurs?
7: Oui, bah du genre jambon fumé nuit gravement à la santé.
4: Regardez, j'ai l'étiquette dessus, je vais vous le faire voir.
7: Ah bah je la vois pas.
4: Mais comment voulez-vous que je vous le fasse voir?
7: Bah je sais pas, vous m'avez dit que vous allez me faire voir.
4: Non mais moi, je vais faire voir, je vous le lis, moi je peux pas vous...
7: Est-ce qu'il y a écrit que les mineurs ne doivent pas fumer?
4: Ah mais c'est pas à nous qu'on le fume, c'est à nous. Hein.
7: C'est pas vous qu'on le fume, mais vos clients, ils le fument quand ils l'achètent. Ils fument du jambon.
4: Ils peuvent fumer du jambon?
7: Ah bah, bien sûr.
4: Oui, moi je savais pas qu'on fumait du jambon comme du tabac. Hein.
7: Ah bah, on roule une tranche.
4: Ah bon?
7: Et puis on la fume, quoi.
4: Et puis ça brûle.
7: Bon, vous vendez du jambon fumé, vous fumez pas
4: mais
7: de
4: non,
7: jambon?
4: Non, nous on fume pas de jambon. Vous m'avez appris quelque chose, parce que je savais pas que si on vendait du jambon à des mineurs, qu'ils pouvaient le fumer.
7: Ah bah, bien sûr, c'est comme le saumon. Hein.
4: D'accord.
7: Parce qu'après, c'est l'escalade. Hein.
4: Oui, oui.
7: Mais... Ça commence par du jambon, après c'est la cigarette, après c'est la drogue.
4: Mais je savais pas. Je vends pas de drogue. Hein. Dans une charcuterie, on vend pas de drogue. Hein.
7: D'accord.
4: Bah, s'il faudrait qu'on vende de la drogue et puis des cigarettes, ce serait triste. Hein. Voilà. Je vais leur dire à tout le monde, quoi. Hein.
7: Est-ce que je pourrais peut-être parler à un responsable pour voir...
4: Voilà.
6: Oui, bonjour monsieur.
7: Oui, bonjour monsieur.
6: J'ai mes clients depuis 43 ans.
7: Vous avez un client qui a 43 ans?
6: Mais non, ça fait 43 ans que je suis là, monsieur.
7: Comment s'appelle ce monsieur de 43 ans?
6: Mais non, je n'ai pas dit que j'avais un client de 43 ans.
7: Ah, donc on change la version, d'accord.
6: Mais non, mais monsieur, dans toute la France, on vend des jambons fumés. Hein.
7: Ah bah voilà, donc on accuse les collègues en plus.
6: Mais non, mais monsieur.
7: Vous avez reconnu quand même...
6: Non, mais qu'est-ce que c'est que cette merde encore?
7: Je vous
6: Allô,
7: entends.
6: Bonjour monsieur, déjà tu me dis...
7: Allô?
6: Alors, on n'a pas le droit de vendre des jambons fumés aux mineurs. Moins de 18 ans.
7: Je vous entends toujours, hein?
6: Alors, je suis monsieur Martin.
7: Je suis toujours là. Allô?
6: Ah non, c'est toi le téléphone, là?
7: Non, il est là, le téléphone. Allô?
9: Allô, oui.
7: Oui, bonjour, madame.
9: Mais c'est la première fois qu'on me fait tour, là.
7: Ah bah, excusez-moi, mais enfin, ça me semble quand même incroyable que vous puissiez vendre comme ça en toute légalitude du jambon fumé.
9: Il y a quelque chose qui va pas très bien chez vous. Un truc comme ça, je préfère avoir la personne en face de moi.
7: Quelle personne?
9: Bah, la vôtre.
7: Oui, mais enfin, excusez-moi, mais là déjà, entre le...
5: Non, mais dans ces cas-là, vous venez en face de moi, puis après on discute.
7: Ah bah là, je suis, on est un peu en face-à-face au téléphone, c'est quand même un petit
5: non,
7: peu...
5: Non, il n'y a pas de face-à-face au téléphone.
7: Ouais, c'est en quelque sorte.
5: Non.
7: Bah, vous êtes face à votre téléphone.
5: Oui.
7: Moi aussi.
5: Bah, ça peut me foutre.
7: Comment ça, que ça peut vous foutre?
5: Attendez, moi j'ai des clients là qui attendent, j'ai pas de temps à passer à ça. Si vous voulez discuter avec moi, vous venez ici à ma boutique et on va voir.
7: Ah bah j'y suis, je suis derrière vous.
5: Rentrez.
7: Ah, je suis rentré.
5: Ah bon?
7: Vous me voyez pas?
5: Non.
7: Bon, alors attendez, je ressors. Vous m'avez vu sortir?
5: Non.
7: Bon alors je re-rentre.
5: Ouais.
7: Là vous me voyez entrer?
5: Bon, j'ai pas de temps à perdre, moi j'ai des clients. Au revoir monsieur.
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12: SPA, bonjour.
13: Oui, c'est la SPA.
12: Oui, monsieur, bonjour.
13: Bonjour, madame. Comment allez-vous?
12: Ça va, monsieur.
13: Ah, c'est monsieur Le Duret à l'appareil.
12: Oui, bonjour, monsieur. Bonjour.
13: Je vous appelle parce que nous organisons tous les week-ends des sorties où nous rencontrons des animaux.
12: Oui, et alors?
13: Alors, on voulait un conseil.
12: Oui, je vous écoute.
13: Nous organisons avec des amis ce que nous appelons des rodéos cochons.
12: Oui.
13: Nous arrivons donc de manière inopinée dans des cours de ferme, là où il y a des porcheries.